0: 50 km à la seconde. 50 km.
1: Mon Dieu.
0: Donc absolument gigantesque. Et donc c'est une vitesse qui est énorme, évidemment, et qui a provoqué, lorsqu'elle s'est écrasée sur Terre, qui a provoqué une catastrophe absolument incroyable. Il faut savoir que dans cette région de la Tunguska, il y a eu 2000 km totalement de forêt, totalement dévastée. C'est-à-dire, en fait, 2000 km carrés de forêt ont été dévastés, ce qui veut dire, en fait, un carré, par exemple, qui aurait, ou un rectangle qui aurait, par exemple, 200 km de long et 10 km de large. Et là-dessus, rien, absolument rien, n'a résisté. Tout a été pulvérisé, les rochers ont été catapultés, tous les arbres sont couchés dans des directions qui révèlent, en fait, l'épicentre de cette explosion gigantesque. Et l'onde de choc à cette époque-là, donc en 1908, a fait trois fois le tour de la Terre, c'est-à-dire a été entendue trois fois donc à un intervalle régulier, donc a fait trois fois le tour de la Terre, et ensuite, pendant plusieurs jours, des poussières se sont élevées, ont obscurci la totalité des globes terrestres, obscurci pendant pratiquement une semaine, et la luminescence, la thermoluminescence en fait qui a été créée par l'incendie a été telle qu'à Londres, on pouvait apercevoir effectivement des ombres donc en pleine nuit, qui n'étaient pas des ombres lunaires, mais qui étaient des ombres provoquées par la luminescence du phénomène qui se passait à des milliers de kilomètres de là. C'est quelque chose d'inouï, on a pris ça à l'époque pour une aurore boréale. C'était pas du tout une aurore boréale, c'était le plus grand cataclysme qui effectivement ait pu frapper la Terre, cette arrivée d'une comète. C'est exactement le son nous avons entendu là tout à l'heure.
2: Donc on peut peut-être le réécouter.
0: Ah, il faut le réécouter, oui.
2: Ah, il faut le réécouter. Donc on va le réécouter tout de suite. J'espère que je me trompe pas.
1: On écoute,
2: Un, t'es prêt?
1: C'est parti.
2: Et là, c'est parti. J'espère que je me gourre pas. C'est celui-là?
0: C'est celui-là.
1: C'est pas du Jean-Michel Jarre, hein.
2: Voilà, ça c'est des sons qu'on a récupérés sur Internet, donc c'est impressionnant.
0: Ouais, c'est
3: moi je suis très épaté parce que Tunguska, c'est un épisode des X-Files, que je savais pas du tout ça, enfin c'est incroyable. C'est,
0: Ah mais tu avais entendu parler
3: Bah oui, il y a deux épisodes qui se passent à Tunguska, c'est en Union Soviétique, enfin c'est l'ex-Union Soviétique.
1: Ouais.
3: Et c'est en Sibérie, et c'est un endroit où justement la conspiration a lieu. Enfin, et moi Tunguska, pour moi c'était un lieu géographique, mais je savais pas du tout cette histoire. Ça c'est, alors là je suis content d'être venu ce soir. Hein,
2: vraiment. Voilà. Et tiens, on va écouter un dernier son avant qu'on parle ensemble, David. Là, c'est du 25 septembre 96, donc une aurore boréale. On écoute. Voilà ce que ça donne. J'espère que tout le monde a bien entendu.
1: Ah, j'ai un peu ce bruit-là quand j'essaye de capter Fun, moi.
2: J'allais le dire. C'est les technicos de Fun qui sont en train de régler le son. Ça marche un petit peu comme ça, effectivement. Hein. On peut trouver ça directement à la technique. Donc là, un petit peu. Mais tous ces sons se ressemblent, enfin.
4: Oui, ils sont d'une famille qui sont plus ou moins semblables.
2: Ouais.
4: Mais ce qui est fascinant tout de même, c'est que ces sons sont d'origine extraterrestre. Enfin, moi, ce qui me fascine, effectivement, c'est qu'ils ont voyagé pendant très très longtemps, pour certains d'entre eux, et puis qu'ils nous parviennent grâce aux radiotélescopes. Ce qu'il faut savoir, alors moi je voudrais juste faire un détour en dehors des sons, puisque Kashkar a parlé de la signature sonore laissée par une météorite. Ce qu'il faut savoir, c'est que celle de la Tunguska, dont on parlait avec Mulder il y a un instant, qui est à l'origine donc effectivement d'une des aventures des X-Files, a laissé une trace cataclysmique à la surface de la Terre, donc et qui aurait pu être beaucoup plus grave si elle avait frappé un continent habité.
2: Ouais, c'est ça, ouais, une ville ou...
4: Paris n'existerait plus, évidemment, Londres non plus, enfin bref. Elle aurait pu laisser effectivement des traces abominables. Ceci étant, ce qu'il faut savoir, c'est que des météorites beaucoup plus petites arrivent intactes pour certaines d'entre elles tous les jours sur la Terre, et que on a commencé à partir des années 50 à s'intéresser de manière plus précise à ces objets extraterrestres qui viennent donc de l'espace. Et à notre grande surprise, on a pu découvrir dans les années 50, enfin pour la première fois, c'était en 58 ou 59 quand on a fait des analyses très sérieuses sur des composés organiques éventuels que l'on pouvait recueillir à la surface de ces blocs noirs qui ne sont autres que des cailloux tombés de l'espace.
0: Des chondrites carbonées.
4: Des chondrites carbonées. On a pu recueillir des chaînes d'acides abinés. Ça veut dire quoi? Ça veut dire que ces objets contiennent des formes de vie élémentaires, certes, mais la vie est là.
0: Des rudiments, des traces, des briques de vie.
4: Voilà.
2: Quel genre de traces alors D'accord.
4: Ce sont des acides aminés, c'est-à-dire ce sont des longues chaînes organisées de manière très précise. Ce sont un peu comme des espèces de molécules prébiotiques.
0: Ce sont en fait des pré-ADN ou des pré-ARN.
4: Voilà. Alors ça veut dire quoi ? Mais ça veut dire c'est un signal extrêmement fort en direction de la vie dans l'espace. Ça veut dire que si ces objets extraterrestres extérieurs à la Terre sont porteurs d'acides aminés, ça veut dire que effectivement la vie est partout, qu'elle s'est développée ailleurs et qu'à l'instant où nous parlons, il existe d'autres êtres aussi intelligents que nous qui s'interrogent, qui se demandent : sommes-nous seuls dans l'univers ? Où est-ce qu'ils sont ? On n'en sait rien. À quoi est-ce qu'ils ressemblent ? On ne le sait pas encore, mais ils sont là. C'est certain.
3: Wow ouais, nous, on leur a envoyé du Bach et du Mozart, je crois, hein, dans une sonde. On avait envoyé des civilisations. Et c'était sur quelle sonde
4: On a fait ça, c'est Carl Sagan, qui est un des grands défenseurs de l'idée de la vie extraterrestre.
2: Ouais. Qu'est-ce que c'était exactement comme expérience ?
4: Carl Sagan.
2: Oui, mais c'est quoi d'envoyer du son donc
4: D'envoyer en fait un petit peu une sorte de succédané, enfin de résumé du patrimoine culturel humain. Voilà. C'est-à-dire en fait, il y avait bien entendu toute la culture de l'humanité qui est partie à bord de cette sonde, mais il y avait aussi de la musique, bien sûr, du Mozart.
3: Du Mozart, du Bach.
4: Ce que l'on considère comme des productions universelles en fait, oui. Et également de l'ADN humain, c'est-à-dire du sang, c'était en fait en 1980, au moment où la sonde Pioneer 10 a quitté le système solaire pour s'enfoncer vers le centre de la galaxie, c'est-à-dire de la constellation du Taureau exactement, donc pour s'enfoncer hors de notre système solaire, dans l'espoir qu'un jour d'autres...
2: Aujourd'hui, aucune nouvelle, rien.
4: Rien du tout. Mais elle est loin.
0: Elle a quitté le système solaire. C'est-à-dire que depuis 1986, cette sonde, Voyager, est partie.
1: Comment on la suit toujours ou on l'a perdue?
4: Non, on l'a perdue maintenant.
0: Non, elle a cessé d'émettre. Mais elle voyage toujours, elle va toujours à la même vitesse.
1: Qu'est-ce qui nous prouve qu'elle voyage toujours?
4: Ah, on le sait.
0: Mais c'est certain.
4: Bien sûr, c'est certain.
0: Pourquoi est-ce que c'est certain? Parce que effectivement, il n'y a aucune détérioration possible dans l'espace. Elle ne rencontre rien. Je parle de l'espace extra-système solaire. C'est-à-dire qu'en dehors du système solaire, hors de la ceinture des astéroïdes, il n'y a plus rien.
1: Il n'y a plus rien.
0: Il n'y a pas le moindre astéroïde.
1: Se satelliser sur une autre planète, de prendre l'orbite d'une planète et puis de rester à tourner indéfiniment sur la planète.
0: Attends, écoute. Très important, là, il faut que tu saches quelque chose
2: de vraiment.
1: De quoi,
2: Kétia ? Ça signale, c'est bon. On a des news.
0: Non, quelque chose de très important. Tu sais que si, effectivement, tu voyages à l'intérieur du système solaire, tu vas rencontrer en pagaille des objets, notamment des comètes, et puis ce qu'on a appelé tout à l'heure des astéroïdes, ou bien des météorites. Ça, c'est absolument clair. Mais une fois qu'on a quitté la limite du système solaire, la dernière planète étant, comme tu le sais, Pluton, une fois qu'on est au-delà de Pluton, on entre dans un tout nouveau site, qui est le site interstellaire. C'est-à-dire que on n'est plus dans l'interplanétaire.
4: Entre les étoiles.
0: On est entre les étoiles. Et dans le site interstellaire, tu sais ce que tu as comme matière ? Tu as un atome d'hydrogène tous les mètres cubes lumière. Donc c'est rien. C'est un petit atome de rien qui se promène, qui est un atome vagabond, qui a été effectivement éjecté par le Soleil, mais il n'y a plus rien. On est à une température de moins pratiquement 273 degrés, on est quasiment tout près.
2: Moins 273.
0: Oui, on est à moins 272. En fait, en réalité, on n'est pas à cette température qui serait le zéro absolu, mais juste à 3 degrés et quelques au-dessus du zéro absolu. Donc on est vraiment à une température extrêmement basse, et il y a un atome qui flotte comme ça, qui est un atome vagabond, tous les mètres cubes lumière. Donc c'est vraiment rien. Ouais, c'est vraiment rien du tout. Donc il n'y a rien, et on sait à ce moment-là que la sonde, que ce soit Pioneer 10 ou Voyager, eh bien ces deux sondes, parce qu'il y en a deux maintenant, ont quitté le système solaire et sont en route vers un autre système, vers une autre étoile. Mais alors, il faut que tu saches aussi qu'à la vitesse où ça voyage, c'est ça voyage à peu près à 400 000 km à l'heure. Hein, ces deux sondes ont à peu près cette vitesse-là. Et c'est une vitesse d'ailleurs très élevée pour une sonde. Eh bien, à cette vitesse-là, c'est combien de temps il faudra pour atteindre hypothétiquement un autre système solaire? On a compté
1: maintenant. 8 milliards d'années, non?
0: Oui, on a 8 milliards d'années.
2: Ouais. 8 milliards d'années,
0: oui.
2: 400 000
0: km/h, 8 milliards d'années avant d'atteindre un système, avant que la probabilité d'atteindre un système, même pas habité d'ailleurs, simplement un système solaire possible, eh bien, nous mène effectivement à la hauteur de 8 milliards d'années.
1: Il y a bien longtemps que la planète bleue n'existera plus.
0: Eh bien, probablement. Donc, ce qu'on sait, c'est qu'effectivement, il faudra bien des milliards d'années avant qu'elle soit recueillie. Mais elle est en route.
1: Cette sonde, là
0: Comment ?
1: Qu'est-ce qui la propulse, cette sonde, dans l'infini, comme ça ?
0: L'inertie.
1: L'inertie.
0: Oui, rien d'autre. Parce qu'évidemment, elle n'a plus de carburant. Mais tu sais que dans l'espace, rien n'arrêtera sa course, comme dirait Mulder.
1: Ouais, puisqu'il n'y a pas de frottement, il n'y a rien.
4: Il n'y a pas de frottement, il n'y a rien. Donc elle poursuit sa course.
0: Alors, ta question dans le vide.
2: Ta question, David, à la base.
1: C'était pas vraiment une question. Ouais. C'était surtout un constat un petit peu dubitatif quant aux preuves photographiques que pouvaient apporter les gens comme nous de présence éventuellement extraterrestre. Et bon, moi, j'ai fait de l'astronomie pendant 5-6 ans. Et c'est vrai qu'on nous a expliqué qu'il y avait dans l'espace plusieurs milliards de soleils qui pouvaient à chaque fois représenter éventuellement un système solaire, donc une vie extraterrestre possible. Mais ce que j'arrive pas à comprendre, c'est qu'avec tous les moyens qu'on a actuellement photographiques et vidéo, qu'on n'ait pas de traces beaucoup plus palpables et formelles d'une présence extraterrestre. Je veux dire, c'est souvent que des images floues, des vidéos plus ou moins en bougé, il n'y a rien de véritablement statique, de vraiment clair et de visuellement correct. Donc je voulais savoir si justement ils étaient un petit peu dans la même expectative que moi et que si vraiment il y avait une preuve flagrante de quelque chose, pourquoi justement avec tous les moyens qu'on a, techniques et autres, on n'avait pas moyen d'avoir une photo claire qui nous montre vraiment qu'il y avait une preuve d'une vie extraterrestre.
4: Ben oui, effectivement, on l'a dit tout à l'heure, moi je déplore qu'il n'y ait pas un document effectivement irréfutable, parfaitement clair, lisible.
1: Je sens quand même quelque peu, parce qu'on ne vous a pas posé la question aux jumeaux, là, mais est-ce que vous croyez véritablement à une vie extraterrestre, mais pas dans l'esprit d'acide ou d'atomes, mais quelque chose de beaucoup plus, comment dirais-je, comme Mulder le montre dans ses films, d'une présence véritablement, comment dirais-je,
3: d'apparence
1: humaine.
4: Mais intelligente. Intelligent. Bah, écoute, alors là.
3: Évoluer.
1: Évoluer, cas, oui, voilà, ouais.
4: En tout cas, moi, ça, je m'engage alors à fond, si on peut dire.
1: Au côté des fatalistes, quand même. Je vous sens
4: pas du tout.
1: Dans vos propos.
4: Pas du tout, mais non. En fait, on est un petit peu, entre guillemets, comme ça, un petit peu déçu qu'il n'existe pas de preuves plus claires en faveur de l'existence extraterrestre, mais de preuves, entre guillemets, de témoignages, de vestiges. Mais enfin, en ce qui concerne notre conviction, elle est faite depuis bien longtemps. Je suis absolument convaincu, je l'ai dit il y a un instant, qu'à l'instant où nous parlons, d'autres formes de vie intelligentes se posent des questions sur l'habitabilité de l'univers.
1: Tout à fait, mais de là, s'ils viennent directement sur la planète, il n'y a aucune raison que ça se produise.
4: C'est plus compliqué que ça. Je pense qu'effectivement, il y a un phénomène OVNI, que ce phénomène est absolument mystérieux, que 3% des cas d'observation résistent, oui, absolument. Toutes les conversations que nous avons pu avoir avec des spécialistes, en cache-cas, parlait tout à l'heure du patron du CEPRA, convergent vers l'irréfutabilité, si on peut dire, du phénomène OVNI. Il renvoie à quelque chose de mystérieux. Effectivement, il y a des objets qui se promènent, ou en tout cas des phénomènes lumineux qui sont à chaque instant signalés un peu partout sur la Terre.
1: Ouais, mais bon,
4: on ne sait pas à quoi ils renvoient. Voilà, mais ils sont pas. Dans les 3% qui ne sont pas explicables, c'est là qu'il faut aller chercher, évidemment.
1: Oui, mais c'est peut-être qu'on n'a pas encore les connaissances suffisantes pour les expliquer.
4: C'est possible.
1: Par exemple, il y a 8000 ans, quand ils voyaient une comète dans le ciel ou une étoile filante, enfin un astéroïde qui traverse l'atmosphère. Ils ne savaient pas ce que c'était, donc pour eux, ils pouvaient très bien donner comme explication que c'était quelque chose de surnaturel, alors que maintenant, on est à même de l'expliquer, de savoir de ce que c'est. Donc, en fin de compte, les 3% qui sont inexplicables pourront s'expliquer peut-être dans les 10 ans à venir avec...
4: Tout à fait. Mais enfin, ce qu'il faut savoir, c'est que les spécialistes qui s'interrogent et qui travaillent vraiment très sérieusement sur la question, avec des moyens de scientifiques et des méthodes scientifiques, produisent des hypothèses, un certain nombre d'hypothèses, une hypothèse terrestre, une hypothèse, par exemple, la manipulation collective, par exemple, des expériences faites par l'armée, enfin bref. Ils ont produit un certain nombre d'hypothèses. Et parmi ces hypothèses, il y en a une qui est, comme on dit en science, plus prégnante que les autres, qui est l'hypothèse de type extraterrestre. Et ce sont eux qui le disent en tant que scientifiques. Nous avons aujourd'hui un certain nombre d'hypothèses. Celle qui nous paraît la plus vraisemblable, en tout cas la plus économique, c'est l'hypothèse de type extraterrestre. Alors, ça ne veut pas dire que nous détenons des preuves de la présence extraterrestre sur Terre ou de l'origine extraterrestre des objets dont nous parlons. Mais enfin, en tout cas, ce que nous pouvons dire, c'est que des spécialistes scientifiques qui s'interrogent sur ces phénomènes produisent des modèles et que les modèles les plus vraisemblables, selon eux, sont des modèles de type extraterrestre. Alors ça, c'est quand même quelque chose sur lequel on doit s'interroger.
1: Ouais. Enfin, c'est vrai que ça reste toujours plus ou moins frustrant de n'avoir aucune véritable preuve.
4: Oui, ça.
1: Parce que bon, quand même, on est à l'ère de l'informatique, des vidéos numériques, des appareils numériques et... Je sais pas, moi je fais un petit peu de photos, il y a quand même des bases faciles à respecter pour prendre quelque chose dans le ciel et tout ce qu'on nous montre comme cliché, c'est toujours flou, c'est toujours loupé, il y a aucune référence de dimension ou de référence
4: géographique. C'est pas reproductible, tout ça, évidemment, oui, ça je sais bien.
1: Donc ça met un petit peu dans le doute et malgré une certaine naïveté, c'est vrai qu'après on a du mal à espérer quelque chose, quoi.
4: Oui.
1: Même si on est conscient qu'en effet, il peut y avoir d'autres mondes qui se posent les mêmes questions que nous à des milliards d'années-lumière d'ici.
2: Oui.
1: Ça fait très Capitaine Flamme comme générique.
2: Ça fait très Gigi. Ça fait très Gigi comme tout à l'heure, quoi. Comme on l'avait dit la fois d'avant, s'ils veulent vraiment se montrer une bonne fois pour toutes, qu'ils aillent sur la place de Rome ou qu'ils viennent sur les Champs-Élysées puis qu'on les voit, quoi. Mon petit David, merci en tout cas.
1: Ouais, bah Maxou, c'est impeccable, nickel. C'est la première fois que je passais à la radio et c'est très bon esprit. J'avais 200 BPM, mais ça va, ça l'a fait.
2: Ah oui, t'étais un peu speed.
1: Ouais, un peu speed, ouais.
2: D'accord, ok. Bonne bourre à toi, David.
1: Ouais, ça marche.
2: Bonne fin de nuit, amuse-toi bien. Nico, 17 ans de Tarbes, est avec nous. Bonsoir, Nico.
5: Ouais, bonsoir.
2: Alors, on t'écoute, Nico. Merci de ta patience, parce que je sais que ça fait longtemps que t'es là.
5: Ouais, ça fait à peu près 2 heures.
2: Bah alors, c'est bon, ça.
5: Ouais.
2: Alors, vas-y.
5: Ouais, bah en fait, à la base, bon, j'ai 4 bouquins chez moi qui s'intitulent Les ovnis et les extraterrestres dans l'histoire, qui ont été écrits par Yves Nau.
2: Vous connaissez?
4: Oui.
2: Oui, bien sûr.
5: Justement,
2: c'est un super copain à vous, on le sait.
5: Donc, en fait, je voulais justement parler de... Bon, il y a pas mal de sujets abordés dans ces bouquins, parce que j'en ai 4 tomes, je sais pas s'il en existe plus. Mais il y a pas mal de sujets, bon, j'en ai choisi quelques-uns qui m'ont paraissé un peu curieux, quoi. En fait, je voulais par rapport... Premièrement, parce que j'ai 2 petits sujets. Tout d'abord, est-ce qu'on peut assimiler la mythologie à l'existence ou à la venue d'une vie extraterrestre sur la Terre?
6: Oui, bah, on en a parlé un petit peu tout à l'heure.
2: Ouais,
6: je sais pas si tu te souviens.
5: C'est un peu pareil.
6: Oui, mais c'est un peu ça. La mythologie, qu'est-ce que c'est? C'est un rêve collectif qui est plus ou moins systématisé et qui est conduit à terme de l'histoire, c'est par exemple des milliers d'années après, sous la forme d'allégories, de métaphores plus ou moins sophistiquées, plus ou moins complexes. Et elles traduisent, ces mythologies traduisent des aspirations, des désirs collectifs. Et parmi les aspirations et les désirs collectifs des peuples de l'Antiquité, je suis convaincu qu'un certain nombre se tournent vers le grand univers, se tournent vers le ciel, puisqu'effectivement, dès que l'homme des cavernes, donc dans la néolithique, il y a 30 000 ans, 40 000 ans, 50 000 ans, l'homme de Cro-Magnon, en fait, même jusqu'à 100 000 ans en arrière, et on pourrait même revenir encore beaucoup plus tôt dans l'histoire de l'hominisation, puisque avant l'homme de Cro-Magnon, comme tu sais, il y avait l'homme de Néandertal, et cet homme de Néandertal, qui est le premier hominien à peu près conscient de son environnement et qui commence à fabriquer des outils, eh bien, dès cette époque-là, il y a donc presque 500 000 ans, dès cette époque-là, on voit apparaître dans les premiers dessins de cet homme de Néandertal, qui, contrairement à la légende, n'était pas du tout un guerrier farouche, belliqueux, mais c'était aussi et avant tout un artiste et probablement un être très doux, beaucoup plus doux que l'homme de Cro-Magnon qui est arrivé ensuite et qui l'a complètement écrasé. Et il faut dire que le premier génocide de l'histoire, c'est Cro-Magnon qui triomphe de Néandertal.
2: Oui.
6: Et en fait, Néandertal laisse des témoignages. Et les premières mythologies naissent et apparaissent à cette époque. Il y a déjà, tiens-toi bien, 500 000 ans. Et il y a 500 000 ans, on voit apparaître dans certaines grottes, donc c'est très très haut dans l'histoire, on voit apparaître déjà des témoignages qui sont interprétés aujourd'hui comme les premiers rudiments de ces mythologies, où on voit des boules de feu, on voit donc très distinctement le soleil, on voit très distinctement des étoiles, et on voit des boules de feu, et on voit même des rudiments de ce qu'on pourrait appeler aujourd'hui des ovnis. Donc dès cette époque.
2: Ouais.
6: Et tout au long de l'histoire ensuite, c'est vrai dans la période néandertale, c'est vrai aussi au moment de Cro-Magnon, et c'est vrai, a fortiori, dans la Haute Antiquité, puis ensuite dans la Basse Antiquité, puis ensuite au Moyen-Âge, ainsi de suite. Tout ça constitue le corpus dense, comme on dit quand on parle d'information, un corpus dense, d'informations telles qu'elles convergent vers, eh bien, on va dire, la mythologie extraterrestre, au sens large. La mythologie d'observation, mais je dirais plus que d'observation, d'un grand rêve de ses frères venus des étoiles qui nous auraient accompagnés à un moment. Ce rêve-là, on a la certitude.
3: Un rêve ou un souvenir, peut-être.
6: D'un grand rêve ou d'un souvenir, oui, quand on va loin dans l'interprétation de ce que pourrait être le contenu de ce rêve. Si on est certain d'une chose, c'est que le rêve existe. Mmh. Le rêve existe et il existe depuis très longtemps. Il y a longtemps qu'on rêve à des créatures venues d'ailleurs, à des êtres venus d'ailleurs et des êtres intelligents, plus intelligents que nous, qui seraient capables de se déplacer vers nous. Voilà.
2: Des primes de enfants rêve, de primes de fin d'année, d'augmentation de salaire.
6: Par exemple.
2: Pas que de boules rouges.
3: Non, mais,
6: mais ce rêve-là, il est ancien.
3: On parlait du dieu cargo, par exemple. Un cargo vient dans une île du Pacifique, laisse des objets. Et puis le cargo disparaît et on revient 20 ans ou 30 ans après et le cargo est devenu un dieu, est devenu quelque chose dont les gens se souviennent comme une chose bonne, comme chose qui a apporté des bonnes choses.
6: Et il introduit un mythe.
3: Et il introduit un mythe, voilà.
6: Bien sûr, oui. Bien sûr, mais ce que tu dis là à propos du mythe du cargo peut être absolument constitutif d'un rêve lié à ce qui est aujourd'hui conçu et compris comme étant une interprétation du phénomène OVNI. Le phénomène OVNI, aujourd'hui, produit des images qu'on ne comprend pas. Ces images, ces objets qui circulent et qu'on ne comprend pas, qui circulent non seulement dans la représentation collective, mais vraiment, véritablement dans le ciel, et qui quelquefois sont captés par des appareils photographiques ou par des stations radar. Donc, ils sont, en un certain sens, dotés d'un contenu qui est semi-objectif. Eh bien, effectivement,
3: Excuse-moi, on ne peut rêver que d'une chose qui... Enfin, moi je rêve pas de choses qui n'existent pas. Je veux dire, pour qu'une civilisation rêve de quelque chose, c'est qu'il y a des
6: réminiscences
3: de quelque chose.
6: Absolument, ça va dans le sens que je dis, c'est que par exemple, on a très bien pu avoir des observateurs sagaces qui, à cette époque-là, ont observé par exemple quelque chose dans le ciel.
3: Ah d'accord.
6: Alors, c'est très très possible. J'ai dit d'ailleurs tout à l'heure qu'effectivement, ce qui est certain, c'est que le phénomène OVNI existe maintenant, c'est-à-dire qu'il y a des observations qui sont faites de phénomènes qui ne sont pas rationalisables, et il n'y a aucune raison de limiter à notre époque ces phénomènes non rationalisables et non explicables. Donc on peut considérer que, par exemple, à l'Antiquité, des phénomènes de ce type existaient et étaient observés par les hommes de l'Antiquité et même au-delà.
3: Et partout autour du monde, parce que
6: et partout dans le monde.
3: Chez les Aztèques, on en trouve...
6: Et partout dans le monde. Ça, c'est tout à fait possible. Alors, en revanche, on peut très bien considérer, par exemple, que la chute d'une météorite, ou la chute même d'une comète géante, comme celle qui s'est produite à la Tunguska, est engendrée, une mythologie de ce type. Et elle est à ce moment-là indémêlable, si on peut dire. Elle est inséparable d'autres types d'observations qui pourraient effectivement renvoyer à des objets artificiels et non plus naturels. Donc il est difficile aujourd'hui de dire quelle est la composante. Est-elle réelle, ou est-elle donc objective, ou est-elle artificielle, ou est-elle au contraire purement... Bon, ça on ne sait pas. Mais ce qui est clair, c'est qu'effectivement le rêve existe. Cette mythologie renvoie à des phénomènes qui ne sont pas rationalisables et qui sont peu explicables, qui sont évanescents, qui sont tout ce qui effectivement relève d'une mythologie entre guillemets extraterrestre et qui est très ancienne. Donc on ne peut pas nier son existence. Ce qu'on ne sait pas dire, c'est quelle est l'origine de ces phénomènes. Est-ce que ces phénomènes renvoient véritablement à une présence extraterrestre qui aurait pris pied, qui aurait véritablement, et en toute tranquillité, foulé le sol de la Terre il y a 30 000 ans, 20 000 ans, 10 000 ans, 5 000 ans? Ça, personne n'est capable de dire aujourd'hui que ça a eu lieu. Personne.
2: Nicolas?
5: Oui.
2: Oui.
5: Ben j'ai rien à dire, là j'écoutais, en plus j'enregistre, comme ça je pourrais écouter.
6: Excellent.
2: C'est marrant, on va faire pareil.
3: Attention Nicolas.
5: Franchement, j'enregistre, là j'ai enregistré la dernière fois.
3: Nicolas, l'accoutumance te guette.
2: Voilà.
3: La vérité est ailleurs.
2: Tu vas lâcher le personnage, il est dans lui. Tu dors avec Mulder, il vit Mulder, il mange Mulder. Nicolas, oui. Donc écoute, je sais pas, t'as encore quelque chose à dire ou...
5: Mais en fait, c'était justement, il y avait juste un deuxième petit sujet, en fait, c'est juste une question.
2: Hyper rapidos.
5: Quoi?
2: Oui, vas-y.
5: Oui, non, parce que dans ce même bouquin, en fait, à un moment, il parle d'un certain cube qui a été découvert par un certain Dr. Gerlt au 19e siècle.
2: Oui.
5: Et en fait, comme ils disent, je vais citer ce qu'il y a écrit, en fait, ils disent que cet objet est apparemment vieux de plusieurs millions d'années. Et en fait, il se pose la question dans ce livre, par qui a-t-il été fabriqué et quand a-t-il été fabriqué?
4: Oui, mais ça, c'est...
5: Et en fait,
4: effectivement, l'histoire du cube, elle est connue.
2: Ouais.
4: Elle est bien connue, Max.
2: Bien sûr. Tu la racontes mieux que moi.
4: Non, il s'agit d'un cube qui, effectivement, a été analysé par l'auteur et aurait été... Non, aurait été, la conclusion, c'est qu'il serait vieux de plusieurs millions d'années. Bon, le problème, c'est que le cube n'a jamais été analysé de façon irréfutable par un laboratoire scientifique, et que on peut dire n'importe quoi, au fond, à partir de là. On peut affirmer qu'il a 100 000 ans, qu'il a 200 000 ans ou 10 millions d'années, ça n'a aucune importance. Il n'a jamais été soumis à l'équivalent du muséum d'histoire naturelle ou d'un laboratoire qui aurait pu dater au carbone 14 de manière irréfutable l'ancienneté de l'artefact en question. Alors donc, on ne peut pas en dire grand-chose en fait. Hein. C'est pas, enfin, en tout cas, pour moi, ce n'est pas une preuve vraiment irréfutable de l'existence d'un artefact qui serait la signature d'une civilisation extraterrestre.
6: Oui, il y a beaucoup d'exemples comme ça. Par exemple, il y a la machine d'Anticythère. Alors, cette machine est très, très intéressante parce qu'elle a été datée de manière certaine, mais avant d'avoir été datée, elle a été interprétée comme un objet totalement mystérieux.
2: C'est quoi ça ?
6: La machine d'Anticythère, ouais. C'est un objet qui a été découvert au fond de la Méditerranée, à peu près 50 mètres de fond, et on repêche. Enfin, ce sont des plongeurs qui ont repêché, en fait, quelque part au sud de la Grèce, au large, à peu près à 20 km des côtes, sur un haut fond, recueillent donc des vestiges, des objets. Et parmi ces objets, ils recueillent quelque chose qui est totalement énigmatique. Cette énigme est... ça se passe dans les années, à peu près dans les années 50. Ce qui est très étrange, c'est que la machine d'Anticythère, puisqu'on est près de Anticythère, cette machine, cet objet qu'on recueille, est véritablement une machine. On constate que c'est un dispositif assez sophistiqué qui fait penser de manière très précise à une horloge. Et on se dit, mais comment est-ce que, au minimum, cet objet a 8000 ans, et comment est-ce qu'il y a 8000 ans, on a pu construire effectivement une horloge, et particulièrement cette horloge renvoie à des mouvements qui sont probablement des mouvements de planètes, et on dit, tiens, c'est un planétarium. Et effectivement, c'était une sorte de planétarium très rudimentaire. Et il a fallu pratiquement un quart de siècle, c'est-à-dire 25 ans, pour comprendre exactement ce qu'était la machine d'Anticythère. Mais pendant très longtemps, et des ouvrages ont été en abondance, et par dizaines, écrits sur cette machine, en disant, la seule explication possible, c'est l'explication extraterrestre. Cet objet vient d'ailleurs.
2: Ouais.
6: Et en tout cas, s'il ne vient pas d'ailleurs, sa conception vient d'ailleurs. Et bien sûr, donc c'était ce qui, évidemment, se tombait sous le sens à l'époque. Jusqu'à ce qu'on découvre des plans qui ont été engendrés par des mécaniciens grecs. Or, les mécaniciens grecs étaient des personnages absolument géniaux, qui, comme Héron, par exemple, qui a été Héron d'Alexandrie, qui a été l'auteur du premier réveil, en fait, automatique, et puis aussi de mille choses, notamment le distributeur de boissons automatiques. Il y a assez longtemps, et qui effectivement, même de la machine à vapeur, de la machine de Héron, était l'ancêtre lointain de la machine à vapeur. Et on a découvert dans l'environnement, dans l'atelier, si on peut dire, dans le laboratoire de ces mécaniciens grecs, eh bien, le témoignage d'une machine qui est exactement le plan, si on peut dire, de la machine d'Anticythère. C'est à ce moment-là qu'on a compris que les mécaniciens grecs avaient chez eux, les premiers en tout cas, avaient chez eux les moyens de construire des machines sophistiquées qui étaient des premiers planétariums, notamment révélant des connaissances en astronomie qui étaient absolument étonnantes, phénoménaux. Donc, à partir de là, on a compris que des objets qui apparemment étaient très mystérieux pouvaient trouver une explication rationnelle, tout à fait naturelle dans le corpus des connaissances.
2: Voilà mon petit Nicolas.
5: Ouais, juste pour en revenir au niveau du cube.
2: Oui.
5: Ouais, comme ils disent, il a disparu. Donc il n'y a plus aucune façon de vérifier.
2: Toi aussi tu vas pas tarder à disparaître, hein, on va t'obliger. Hein.
5: Ouais, non mais c'est juste le dernier truc pour conclure quoi.
2: Ouais.
5: Est-ce que donc on peut vraiment croire que c'est véridique, que c'est réel, ou est-ce qu'on dit c'est une histoire, ou c'est complètement inventé?
4: Écoute, moi j'ai tendance malheureusement à croire que c'est un petit peu une hypothèse ad hoc. C'est-à-dire que finalement le cube intervient comme un élément qui fait rêver, sans doute, mais dont l'existence est vraiment très douteuse.
6: Il faut que le rêve ait une fin.
2: Voilà mon petit Nico. Ah, c'est on arrête, hein.
5: Ok.
2: Ok, ça roule.
5: Je pourrais t'avoir en rentable.
2: Qui, moi?
5: Ouais, Max.
2: Ouais, bien sûr, ouais.
7: Okay.
2: Quoi?
7: Il veut que tu lui expliques.
2: Ok, d'accord, très bien. Bon, on écoutera la cassette ensemble.
7: Ouais.
2: D'accord, on va faire comme ça sera beaucoup plus simple. Dernière ligne droite, Igor et Grishka Bogdanov, nos invités avec Mulder. Puis on va jouer de la musique, après c'est promis, hein, on va jouer de la country, ça va être chaud. Préparez les merguez, faites sortir les feux de bois et tout, la cheminée, ça va être tranquille. Rien à voir avec la country, ça, je sais pas si vous appréciez la house un petit peu aussi.
6: On écoute que ça tous les soirs.
2: Ah bah écoute, tant mieux alors. Paul Johnson, get down sur Fun Radio, et ensuite on revient. Ah, il nous reste une dizaine de minutes, il va falloir faire très vite.

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2: Et également un invité d'honneur, Mulder, qui est avec nous également jusqu'à minuit. Profitez-en, enfin faites vite, hein, on va faire très rapido. Romain, 17 ans, Damien est avec nous.
3: Ouais, salut Max. Bonsoir Igor, Grishka et Mulder.
4: Salut.
2: Ouais, salut. Alors Romain, on va parler des météorites ensemble.
3: Ouais, alors j'ai entendu parler d'une théorie en fait, comme quoi il y aurait divers météorites, comprenant des composés organiques, comme vous en avez un peu parlé avant, hein, qui aient pu être à la source en fait de la vie sur Terre. Donc en fait, je voulais savoir si vous pensiez que la vie terrestre pouvait être tout simplement d'origine extraterrestre.
4: Bon, mais là, il y a vraiment des hypothèses très intéressantes qui sont assez récentes d'ailleurs, mais qui circulent sur ce point d'une ce qu'on appelle une panspermie, c'est-à-dire en fait une possibilité de, on peut le dire, d'une invasion entre guillemets biotique de type extraterrestre. Les exobiologistes, c'est-à-dire ceux qui sont préoccupés aujourd'hui de la connaissance des mécanismes de vie ailleurs que sur Terre, ce qu'on appelle donc l'exobiologie, sont pratiquement unanimes sur ce point. Un, ils constatent que chaque année, 30 000 tonnes, il faut que tu saches que 30 000 tonnes de matière extraterrestre tombent, c'est-à-dire sur Terre. 30 000 tonnes, c'est quand même énorme. Chaque année, tu as 30 000 tonnes de météorites, de poussière, parfois des météores un petit peu plus importants, heureusement, ils sont petits. Mais enfin, ça fait quand même 30 000 tonnes qui tombent, essentiellement dans les océans, chaque année à la surface du globe terrestre. Quand tu multiplies par 100, par exemple, tout d'un coup, sur 100 ans, tu vois à peu près le type d'énorme quantité, effectivement, ouais, de matière. Hein, c'est énorme. Bon. Alors, si on se reporte à ce qui se passait il y a assez longtemps, c'est-à-dire autour de moins 3 milliards et demi à moins 4 milliards, à 4 milliards 200 millions d'années dans le passé. À cette époque-là, la quantité de matière extraterrestre qui tombait sur Terre était beaucoup plus importante, pour des raisons qui sont liées au fait que le Soleil de deuxième ou de troisième génération qui avait explosé à cette époque-là avait produit effectivement dans le système une série de matières très très importantes, dont des météorites qui tombaient probablement de l'ordre de 150 000 à 200 000 tonnes par an. Et comme Igor le disait tout à l'heure, dans cette quantité énorme de matière extraterrestre, il y a toujours des acides aminés. Il y a quelques semaines, nous avons parlé avec un exobiologiste qui nous a dit que, selon lui, il était persuadé que la vie sur Terre avait vraisemblablement démarré suite au bombardement intensif de matière donc extraterrestre dotée de ces molécules prébiotiques, de ces briques de la vie que sont les acides aminés et puis certaines composantes qui interviennent dans l'ADN et dans l'ARN, qui se sont combinées ensuite dans l'océan et qui ont, sous la forme effectivement primitive qu'on connaît, démarré l'évolution sur Terre. Pour lui, c'est une certitude, mais il n'est pas le seul. Aujourd'hui, il y a une majorité d'exobiologistes qui pensent comme cela.
2: Et des animateurs radio aussi. Je vous le dis tout de suite, hein, Romain. Qu'est-ce que tu penses de tout ça, Romain ?
3: Non, mais je suis assez d'accord avec vous, c'est...
2: Tu dis quoi ?
3: Non, mais c'est vrai que c'est assez possible que, en fait, la vie terrestre soit d'origine extraterrestre, quoi.
4: Oui, ben absolument. Et puis, si par exemple, on fait l'analyse, et ça a été fait maintenant, des matériaux qui flottent tout simplement sous la forme de gaz dans l'espace ou de poussière, eh bien, c'est la même chose. On a fait des recueillements qui sont aujourd'hui extrêmement troublants même. C'est que, d'une manière tout à fait certaine, on a recueilli des molécules prébiotiques dans l'espace, très directement dans l'espace, des chaînes longues, notamment des chaînes organiques ou des chaînes préorganiques, qui ont été recueillies effectivement dans l'espace et qui sont qui ne demandent qu'une chose, c'est de se déplacer sur Terre lorsque une météorite va effectivement servir en quelque sorte de vecteur pour transporter ces molécules prébiotiques qui flottent dans l'espace, mais qui flottent réellement, qui sont là. Je parle de l'espace non pas interstellaire, comme je le disais tout à l'heure, mais interplanétaire. Mais effectivement, dans le milieu interplanétaire, c'est bourré, en quelque sorte, de molécules organiques qui sont effectivement transportées sur Terre par les météorites, par les comètes.
2: On peut expliquer en deux mots, tu l'avais fait la fois d'avant, Igor Grishka, la différence météorite et météore, ce que c'est, d'où ça vient ?
4: Bon, c'est simplement, là c'est vraiment une question de taille. Les météorites sont des
2: fragments,
4: petits, des fragments de météores, et ouais. Les météores sont beaucoup plus importants. Les météores frappent la Terre, heureusement, très rarement. C'est de l'ordre de... un impact important d'un objet qui mesure comme, non pas celui que nous avons évoqué tout à l'heure, qui est effectivement de 100 mètres simplement, mais qui serait beaucoup plus important. Un objet, par exemple, de 100, disons, 100 kilomètres, 100 km de diamètre pulvériserait la Terre. C'est probablement qu'elle serait coupée en deux. Si on avait un objet de 100 km...
2: Qui arrive à quelle vitesse à ce moment-là? Qui arrive à quelle vitesse à peu près?
4: C'est toujours des dollars de plusieurs dizaines de kilomètres par seconde. Hein. Donc ce sont des vitesses très très élevées. On peut considérer que si un objet effectivement de 100 km arrive sur Terre, il provoque la fin du monde. Véritablement la fin du monde. Parce que rien ne résiste. L'onde de choc est tellement puissante, c'est des milliards, effectivement, de mégatonnes qui, en un instant, se déchaînent. Il est probable que la secousse provoque une faille qui est probablement de l'ordre de plusieurs milliers de kilomètres, donc peut couper la Terre quasiment en deux. Donc elle a apporté des fissures qui sont telles que rien ne résiste. Et de toute façon, le choc est tel que toute forme de vie est irrémédiablement... éradiqué de la Terre.
2: On est constamment en train d'observer, de voir si ça peut arriver ou pas. Il y a moyen d'essayer de détourner ou de... Enfin, des plus petites, parce que là, on parle de choses vraiment énormes, mais ce qu'on fait des...
4: Mais pourtant, 100 km, ça paraît pas très gros, parce que c'est un département français.
2: Oui.
4: On considère qu'un département français, non, on se dit, bon, ben, la Terre est quand même plus... Ben non, en fait, compte tenu de la vitesse, de l'impact énergétique, c'est tellement gigantesque, ça produit ça. Par exemple, si on regarde ce qui s'est passé à propos de l'extinction des dinosaures, donc il y a 65 millions d'années, c'est un phénomène de ce type qui a eu lieu. Probablement que c'était une comète, c'était un bloc de glace, mais qui était beaucoup plus important que celui de la Tunguska, et qui a produit, on l'a dit la dernière fois là, au cours de l'émission, une vague qui mesurait probablement 3000 mètres, donc 3 km de haut, et qui a coupé un continent en deux. C'est à ce moment-là, effectivement, que les continents se sont véritablement séparés et que l'Amérique est allée d'un côté et puis l'Europe de l'autre, alors qu'on sait très bien que tout était séparé, que rien n'était séparé à l'intérieur de l'archaïque, et que donc, effectivement, toute forme de vie importante a été rayée. Il ne restait plus à ce moment-là que des petits animaux dont, effectivement, les mammifères ont été les ancêtres. Mais on peut, heureusement, considérer que ce type d'événement est extrêmement rare et se produit tous les 100 millions d'années. Tous les 100 millions d'années, on aura à redouter un phénomène de ce genre. On en a eu un il y a 65 millions d'années, on a probablement encore quelques dizaines de millions d'années de tranquillité.
2: Eh ben voilà, on est tranquille, hein. Voilà mon petit Romain.
3: Ok, ben c'était sympa. Sinon, un deuxième petit truc.
2: Ouais, en tout, on a 3 minutes, hein.
3: Vous pouvez nous jouer un petit truc à la guitare?
2: Ah bah ça va venir, oui, justement, on va faire la pause, justement, c'est ce qui est prévu, donc ça va bien, tu me tends la perche.
4: Ah oui, on va tout jouer.
2: On va faire une pause tout de suite, mon petit Romain, tu joues d'un instrument, toi?
3: Ouais, un peu de flûte traversière.
2: Bon, bah très bien, bah écoute, nous on est venu on est venu avec des harmonicas, il y en a deux, moi je vais en prendre un, Grishka également, et puis tu fais les deux, guitare et...
4: Ah oui, bien sûr, mais j'ai fait ça.
2: Ah d'accord, t'es venu avec du matériel et tout, bon, très bien, donc on va s'éclater, et donc vous allez mettre le son à fond de votre radio, et on va terminer comme ça, en musique, tranquille, peinard, donc Romain, il va falloir être attentif.
3: Ok.
2: Très bien, il y a un morceau que tu voudrais tout particulièrement parce qu'il joue de tout, hein. Sur hyper branchouille. Hein.
3: En country, je connais rien, moi.
2: Hein, un petit... non. Non, mais même sur autre chose, n'importe quoi, ils sont hyper branchés. Ouais,
3: comme ça.
2: Tu demandes à Michael Jackson, il te le joue. Tu demandes à Stone, il te le joue. Tu demandes à Beatles, ils vont te le jouer aussi. Il paraît qu'il joue les Stairway to Heaven de Led Zeppelin à l'harmonica.
4: Ah ouais, c'est absolument
2: compliqué. C'est vrai,
4: ça.
2: C'est vrai. Eh ben, c'est une petite démo là.
4: Ben, non, l'harmonica n'est pas accessible.
2: Ah bon, d'accord, ok, quel dommage.
4: Uniquement ça. Hein.
2: Allez, suite et fin de cette émission avant de rendre l'antenne. Tranquille, peinard, Igor et Grishka. Puis peut-être que Mulder va jouer d'un instrument. Non, il joue pas d'un instrument.
0: Non. Ma voix, c'est tout.
2: D'accord.
0: C'est bon, plus bel instrument quand même.
2: On va se contenter de la voix et puis je jouerai également un petit peu d'harmonica. Tout de suite, voilà. Ne bougez pas. Alors, on est allé, avant d'aller vers le « y a pas de honte hein, », jeune ado, toi qui m'écoutes ce soir, jeune demoiselle, on a des petits conseils à t'apporter. On est allé, grâce au petit magazine de jeunes, hein, qui est, non mais c'est vrai, le 10-15 ans, donc il y a des petits numéros de téléphone, des 08-36 machin, qui coûtent extrêmement cher. On en a composé quelques-uns, on va pas les faire en direct, parce que c'est extrêmement long, donc on les a enregistrés pendant la journée. Voilà ce que ça donne, donc en composant à 36-68, vous tombez là-dessus.
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2: Alors attention les filles, c'est pour vous. Premier conseil qu'on vous donne.
6: Tu es dans une boîte. Tu danses depuis un moment, tu l'as repéré et il te plaît énormément.
2: Alors là, qu'est-ce qu'on fait? Alors, bah, d'après l'équipe Alors attendez, moi je vais faire mieux. Je vais vous faire écouter les débuts des conseils. Vous allez appeler au standard. Vous allez m'en prendre 2-3 si vous pouvez comme ça. Je vais les parachuter sur l'antenne en brochette. Et on va voir s'il y a quelqu'un qui serait capable de trouver. Alors, je vous fais écouter les conseils. Écoutez.
6: Tu es dans une boîte. Tu danses depuis un moment. Tu l'as repéré. Et il te plaît énormément. C'est à toi de prendre l'initiative.
7: Et hop, et après à vous de deviner. Est-ce que c'est à vous de prendre l'initiative? Et si oui, comment? Vous me donnez la fin de ce conseil. Deuxième conseil.
6: Tu as remarqué qu'aujourd'hui, le ciel est gris et lourd.
7: Alors, qu'est-ce que vous devez faire? À vous de vous démerder, parce que ça dure 12 secondes le conseil. Et le troisième conseil?
6: Draguer les garçons, c'est aussi quand tu n'as pas la pêche ou...
7: Ah! La suite? Hein? Je sais pas, ça vous donne quelque chose?
8: Ouais, moi j'ai deux trois solutions.
7: Ouais, vas-y, ouais, je vais te dire ouais.
8: Le temps est gris, faut prendre un impair.
7: Ouais.
8: Ou un parapluie.
7: On va vérifier, allez, comment on va vérifier celle-là. On va se garder la première pour les auditeurs. Donc la première, c'était donc si le temps est gris.
6: Tu as remarqué qu'aujourd'hui, le ciel est gris et lourd et que tout le monde fait la tête. Raison de plus pour toi d'aller dérider les garçons moroses grâce à ta bonne humeur et ton humour. Pour beaucoup d'entre eux, c'est radical, tu verras.
7: Putain, mais et les filles, sans déconner, vous êtes jeunes, vous allez faire des numéros de téléphone comme ça, n'allez pas les faire, vous allez vous faire niquer, ça coûte cher et c'est complètement débile. Écoutez bien le deuxième conseil que je vous ai mis tout à l'heure, le troisième, pardon.
6: Draguer les garçons, c'est aussi quand tu n'as pas la pêche ou que le week-end a été nul, ne pas ressasser les mêmes choses. Les garçons n'aiment pas les filles qui râlent. Alors, tu sors, tu souris et tu bouges de là.
7: C'est génial, non? Quatrième conseil qui a été donné.
6: En jouant des coudes, tu te retrouves devant le distributeur de boissons avec ce garçon qui est vraiment trop. Une chose toute simple, avec ton air le plus déçu, tu fais semblant de ne pas avoir de pièces. Il te dépannera et après, tu te débrouilles.
7: C'est ça qui est excellent. C'est que le véritable conseil qu'on attendrait de la part de ces gens-là, à savoir qu'est-ce que je dois faire pour commencer à engager la conversation, c'est là où ils te font comprendre d'une manière très gentille, tu te démerdes. Voilà comment sont les conseils. Donc il y a toujours celui-ci que j'attends, hein.
6: Tu es dans une boîte, tu danses depuis un moment, tu l'as repéré.
7: Et là, qu'est-ce que vous devez faire? À vous de vous démerder. Et à la fin de chacun des conseils, ils vous disent ceci.
9: Ok, maintenant que tu connais ce truc, la concurrence...
7: Ah non, mais ça c'est pour la 4. Merde, je me suis planté, merde, j'ai effacé. Ça c'est pour les garçons, ça. Il y avait un truc pour les filles extraordinaire. C'est qu'à la fin, vous demandez vous avez le droit à un conseil. Tu m'as dit ça dans délire, hein, excuse-moi Manu.
2: Dans délire, tout à fait.
7: Excusez-moi,
2: oui.
7: Parce que là je vais dans des racks très spéciaux.
2: C'est vrai que c'est le délire.
7: Très personnel, c'est vrai que c'est assez délire. Donc une fois que vous avez eu un conseil... à la fin, ça se termine de cette manière-là, écoutez.
6: Ok, maintenant que tu connais ce truc, la concurrence va être rude pour les Jennifer, Britney, Sarah, Maria et toutes les bimbo girls de la place.
7: C'est ça qui est extraordinaire. Donc on attend toujours un conseil éventuellement, hein, une dernière fois.
6: Tu es dans une boîte, tu danses depuis un moment, tu l'as repéré et il te plaît énormément.
7: Qu'est-ce que vous devez faire? Les filles comme les garçons, vous nous appelez au 0803-08-5000 et on va voir si vous êtes capable de pouvoir nous trouver une petite solution. Et Damien sont avec nous, bah dites donc, ça va plus vite que prévu. Bonsoir Quentin.
10: Salut.
7: 13 ans, ça va?
10: Ouais.
7: Ah, salut, ça va?
10: Ouais, ouais.
7: Bon, très bien, Damien, t'es avec nous?
11: Oui.
7: Dans la place?
11: Ouais, toujours.
7: On écoute le conseil.
6: Tu es dans une boîte, tu danses depuis un moment, tu l'as repéré et il te plaît.
7: Ah, il te plaît énormément. Quentin, à ton avis, qu'est-ce qu'il faut faire pour la fille?
10: Faut aller le voir.
7: C'est pour la fille, hein, faut aller le voir.
10: Ah oui.
7: La fille doit aller voir le mec.
10: Bah oui.
7: Quand, Emma, Damien, tu me proposes?
11: Moi, qu'elle fasse un striptease.
7: Qu'elle fasse un striptease?
11: Ouais.
7: Quentin, tu me proposes autre chose?
10: Bah, qu'elle se mette à poil et qu'elle se frotte contre lui.
7: Non, bah c'est bon, elle.
6: Tu es dans une boîte.
7: C'est bon.
6: Tu danses depuis un moment, tu l'as repéré et il te plaît énormément. C'est à toi de prendre l'initiative. Tu t'approches en dansant, tu lui souris sans rester planté devant lui et tu te retournes en dansant. Tu peux répéter ce petit jeu plusieurs fois jusqu'à ce qu'il ait compris ce qu'il se passe. Tu auras vite fait de voir si tu l'intéresses ou pas. Si tu as su jouer de ton charme, c'est dans la poche.
7: Et voilà ce qu'il fallait faire, Quentin et Damien, pour une fille. Vous dansez, mesdemoiselles, vous vous approchez, hop, vous le regardez, vous faites comme si de rien n'était, vous vous retournez, il n'a rien vu, vous refaites le tour de la boîte, vous repassez devant lui, vous redansez, vous vous retournez.
10: Vachement discret.
7: Bah, le truc qui est chiant, c'est quand si le mec il en a rien à branler de votre gueule, vous avez passé votre soirée à tourner la boîte, à revenir, à repasser devant, ça va être génial. Oui, Damien.
11: Ouais, il y a vraiment des gens qui appellent pour ces conseils-là.
7: 36,68, ça doit coûter 3 ou 4 francs la minute. Et l'horreur, c'est que tu as le droit à un seul conseil. Si tu veux un deuxième conseil, les 4 qu'on a fait, on a dû composer 3 fois le même numéro.
11: Ah bon?
7: C'est ça la pure arnaque de cette saloperie de numéro de téléphone, c'est que tu peux pas avoir les 4 conseils. C'est un, tu raccroches.
11: Il y aura des gens qui appelleront, il y en aura toujours.
7: Ah, ouais. Sylvie, tu l'as rencontré où, Sylvie?
12: À Jouy.
7: Oui, je sais bien. Oui, mais où tu l'as rencontré?
12: À
7: Jouy-en-Josas?
12: Le 2.
7: Le 2?
12: Le 2 janvier.
7: Ah, le 2 janvier, juste après le Nouvel An.
12: Voilà.
7: D'accord, donc à Jouy-en-Josas?
12: Non. Ouais, je...
7: Elle était bourrée, elle était comment?
12: Non, elle était en... J'étais au pourtant. Restaurant.
7: Ouais.
12: Et la patronne.
7: Oui.
12: Elle me dit il y a une personne
7: au bout du fil.
12: Non.
7: Qui veut vous parler? Qui veut vous parler?
12: Mais non, c'est pas ça.
7: Qui vous aime? Qui vous aime?
12: Il y avait beaucoup de monde.
7: C'est un monde de fou.
12: Mais non, mais au restaurant.
7: Ah oui, d'accord. Donc.
12: J'étais tout seul.
7: Mm-hmm.
12: Bon, la personne.
7: Ah, vous êtes retrouvé à la même table.
12: Voilà.
7: À discuter.
12: Voilà.
7: Enfin bon, à essayer de discuter.
12: Voilà.
7: Donc.
12: Ouais, tranquille.
7: Là, t'as
13: 16 heures leur pas.
12: Je bégayais tout. Bonjour.
7: Bon, d'accord. T'as craqué sur elle tout de suite.
12: Bien, tranquille. Hein.
7: Coup de foudre.
12: Non, mais pas mal.
7: D'accord, ok. Et elle aussi, elle a craqué sur toi tout de suite?
12: Non.
7: Non, on comprend.
12: Hein?
7: On comprend quelque part, c'est normal.
12: Ah bah non, je sais. Hein.
7: Il faut prendre son temps. Bah, mon pote Alain, enfin, je veux dire, on se connaît bien, nous. Hein.
12: Ah ouais, je sais.
7: Alors, ce qui est joli quand même, c'est ça la fin de l'histoire, c'est que vous êtes quand même apparemment échangé les numéros de téléphone.
12: Oui.
7: Et qui a rappelé?
12: Hein?
7: Qui a rappelé en premier?
12: Bah, c'est moi.
7: C'est toi qui a rappelé en premier?
12: Bah, oui, toujours.
7: Et alors là?
12: Hein?
7: Tu vas demander à la revoir?
12: Bah oui.
7: Vous avez bu un café?
12: Oui.
7: Et alors là?
12: Elle habite à Versailles.
7: Oh, bah alors ça c'est merveilleux. Donc elle habite juste à côté de chez toi?
12: Bah oui, tranquille.
7: Elle va venir habiter chez toi?
12: Bah peut-être, je sais pas.
7: Peut-être, d'accord, ok. Donc là tu vas revendre tes chiens du coup alors?
12: Bah non.
7: Bah non, non, je plaisante.
12: J'ai un chien.
7: Oui. Ah, t'as qu'un chien?
12: Une chienne, pardon. Chienne.
7: Bah, ça t'en fera deux.
12: Hein?
7: Ça t'en fera deux.
12: Bah oui, comme t'es dit. Mmh. Salaud.
7: Bah,
12: salaud, toi.
7: Non, je suis content pour toi, mon pote. Alors, ça veut dire que tout va bien, là.
12: Ouais, ouais.
7: T'as un boulot.
12: Ouais.
7: T'as une chienne.
12: Ouais.
7: T'as ta copine.
12: Ouais.
7: Elle habite à côté, tranquille. Vous allez peut-être finir par vous installer ensemble.
12: Bah, je sais pas.
7: Hein?
12: Je sais pas.
7: Et crac, crac, crac, à la boum.
12: Ah, bah, ça, ouais.
7: Ah, ça y va, hein.
12: Ça y va, hein.
7: J'espère que t'es pas aussi long à décrocher un mot que tu mets ta capote.
12: Non.
7: Bon, ouais. Bah là, je suis content pour toi. Je savais que ça faisait longtemps. C'est vrai qu'on n'avait plus de nouvelles de toi.
12: Ah, oui.
7: Si t'entends la radio, c'est vrai que Françoise passe un peu moins souvent. Gérard, bon, est devenu une véritable star.
12: Ah oui, je sais. Hein? Françoise, j'ai entendu, la semaine.
7: Ah ouais. Il y avait l'anniversaire.
12: La semaine dernière, je crois.
7: Ouais, il y avait l'anniversaire de sa fille.
12: Ouais. Voilà.
7: Mais tu suis encore les débats de Gérard un petit peu?
12: Oui.
7: Ah, c'est gentil ça, de temps en temps. Donc tu es au courant encore un petit peu de ce qui se passe?
12: Oui.
7: Ah, bah ça fait plaisir ça alors.
12: Bah toujours, moi.
7: Ah, bah ça fait plaisir, tant mieux. Bah tu sais, il y a des fois, on a l'impression, on a un peu peur que ça y est, vous avez tourné la page et puis que maintenant vous faites votre petite vie puis que vous nous mettez de côté. Puis voilà.
12: Ah, non, ça va.
7: Bon, bah tant mieux alors.
12: Tranquille, moi.
7: Ah, bah, je suis content. Alain,
12: ouais.
7: Est-ce que tu sais qu'on va voir ça avec on va faire un petit test comme ça avec au sein de l'équipe? On va parler du tabac et des jeunes. Il y a des chiffres hallucinants qui sont sortis dernièrement. Et toi, je sais qu'Alain, tu fumes énormément.
12: Ah oui.
7: Hein, Manu fume, Apolline fume un petit peu, Fildar aussi, Rigaud également. Alors, le pourcentage de jeunes qui déclarent fumer de temps en temps, 3% pour les 12 ans.
12: Ouais.
7: C'est quand même déjà pas mal.
12: Ouais, ça va.
7: 13 ans, 6,1%. 14 ans, 14,8% de gamins, à 15 ans, 25,9%, 16 ans, 35,6%, à 17 ans, 42% des jeunes, 43,4% des jeunes de 18 ans disent fumer, et 51,4% de 19 ans disent fumer. Il faut savoir qu'en France, 29% des 12-19 ans fument malgré 50 millions de francs qui sont dépensés chaque année pour la prévention pour le tabac.
12: Ouais.
7: Et que, à votre avis, alors, un garçon allume sa première cigarette vers quel âge, Hugo, à ton avis?
12: 13 ans.
13: 14, ouais, 13. Allez, 13, Alain.
7: 13 ans, Alain aussi?
12: Ouais, 13.
13: 15.
7: À Pau?
14: 12.
13: 14.
7: 13, ben c'est 13 ans. Et pour les filles?
13: Ouais!
7: Et pour les filles, attendez, pour les filles?
13: Les filles, 8 ans, 7 ans, même.
7: Non, sérieusement.
13: 17, 18.
7: Même pas, non. Alors, 15 ans pour...
12: 14, ouais.
13: Ouais, 14, ouais. Comme Alain.
7: Ouais, 16.
13: Ouais, 17.
7: Ah, bah c'est à Pau, c'est normal parce qu'elle a dû voir les chiffres avant, je suis persuadé.
14: Non, mais
7: je mettrai ma main au feu que t'as vu les chiffres
14: mais
7: avant, jure-le sur ta tête.
15: Le jure pas sur ma tête.
7: Alors elle a vu le pourcentage avant 15 ans, menteuse, t'as vu les chiffres.
15: Les trucs des garçons, j'ai pas vu déjà.
7: Non, mais je parle pas des garçons, je parle des filles. T'as été trop tout de suite. Non, 15. Je peux pas me bourrer, je l'ai vu alors.
15: Ouais.
8: Non, il y a un 5, ça fait.
7: Tu mens ou pas là ? T'arrêtes pas de mentir, tu mens.
15: Mais non.
7: Ça se voit, mais c'est de la radio, ça s'entend la radio, ça se voit la radio. T'as menti là, c'est. Jure-le sur ta tête.
15: J'ai dit, je jure pas sur ma tête.
7: Pourquoi ?
15: Parce que j'ai vu un chiffre.
7: Mais, t'as vu 15 ans.
15: Mais, ouais.
7: Mais c'était celui-ci, ouais. T'es une menteuse.
15: C'est le seul que j'ai vu.
7: Ah, tu vois qu'on avait lui tiré les verres du nez. C'est hallucinant, ouais. Les nanas allemandes toutes, hein, c'est fou. Hein. Vous réclamez toujours de notre part d'être franc et sincère et machin. Il faut toujours dire la vérité. Ouais. Hein, t'étais où ce soir, ouais. T'es sorti, t'étais machin.
4: Hein,
7: t'as fumé un pétard, tu sens le pétard, machin. Mais alors pour vous,
4: bien.
7: Voilà, t'as triché, tu l'as vu, pourquoi tu le dis pas?
15: Et je le dis.
7: Non, tu le dis pas.
15: Mais non. C'est parce que j'ai vu qu'un chiffre.
7: Alors les garçons effectivement allument leur première cigarette à l'âge de 13 ans et les filles à partir de 15. 35% des jeunes de 16 ans allument 8 cigarettes par jour en moyenne. Et d'après une étude menée dans 27 pays, les femmes fument plus que les hommes.
4: Oh là, ça c'est sûr,
7: on sait pas pourquoi. Ah bon, tu crois?
8: Je suis sûr et certaine que les filles fument plus que les mecs.
7: Ah ouais.
8: Je sais pas pourquoi.
7: C'est marrant c'est ça.
8: Parce que moi j'ai vu beaucoup plus de filles jeunes fumer que des garçons par exemple.
7: Par contre, une chose que j'ai remarqué, je sais pas si Alain est d'accord aussi, en tout cas moi dans mon entourage, les filles qui fument, elles fument beaucoup. Mais je veux dire dans le sens club sur club quoi. Et elles finissent vite le paquet quoi. En une demi-journée, l'impression que le paquet passe vite alors que les mecs moins. Enfin bon. Ouais.
8: Oh, puis il y a une autre manière de fumer quoi. Les mecs ils savent fumer, les filles je pense pas.
7: Voilà exactement.
12: Oh.
7: Et puis on peut très bien fumer des joints de temps en temps plutôt que de fumer toujours des cigarettes quoi. C'est vrai, moi je vous le dis, hein, fumer des joints de temps en temps ça vous fera du bien. Hein.
15: Moi,
7: je plaisante, attends, je fume pas moi.
12: Non,
7: vous
12: savez.
15: Oui, d'ailleurs en parlant de cigarettes, en Angleterre il y a un petit boîtier.
7: Voilà, t'as fait la Pauline. Putain, grave.
15: Ouais, il y a un petit boîtier qui a été mis en place
7: ça.
15: En fait.
7: Tu avais fait un prout, je te fête ça, tiens.
15: Tu fais pas ça, Philor?
8: Non, j'ai pas une protéine.
7: Manu, tu
15: fais ça va.
4: Non, là, je peux pas. Hein.
15: C'est étonnant, ça sent la pomme.
7: Ouais,
15: c'est tout.
8: Attends, je vais me forcer quand même.
4: Ça vient pas les faire des cas.
7: Je peux pourtant, j'ai le trognon qui est pourri, non, mais ça sent quand même la pomme. Tu vois,
15: comme quoi.
7: Ça sent.
15: Ouais. Donc, il y a un petit boîtier qui a été mis en place parce que les lycées.

0: De fumer, bon, tu vas me dire, c'est pas, on a déjà vu ça, mais là, c'est un truc très très sensible en fait.
1: D'accord.
0: Et ça fait fureur.
1: Comme le clitoris.
0: Et c'est l'arrache.
1: Aussi sensible qu'un clitoris, ça peut.
0: Voilà.
1: C'est vrai ?
0: Ouais.
1: Ouais, ouais, ouais. Elle a testé. Voilà.
0: Et ouais.
1: D'accord.
0: Donc voilà, le cig arrête.
1: Donc on peut considérer que si un jour, moi, je vois un truc pour les cigarettes, un jour, et puis que je viens le tripoter, je me dis, tiens, c'est comme si j'étais en train de tripoter un clitoris.
0: Ouais, mais tu le vois pas parce qu'il est caché, il faut pas le dire aux élèves qu'il y a ce petit boîtier.
1: Ah, d'accord, c'est que j'ai entendu un autre truc en parlant d'élèves, là, rien à voir avec la cigarette, mais un truc hallucinant, en cours et tout, ils sont en train d'expérimenter ça dans un lycée ou dans un CES en France, et ça va arrêter bientôt. Maintenant, pour obliger les étudiants à faire leurs devoirs, t'as vu, quand ton boulot n'est pas fait, si par exemple t'avais un devoir à rendre et que le boulot n'a pas été fait, l'élève est sur le champ renvoyé, les parents, on appelle les parents qui viennent le récupérer, tu rentres chez toi, tu fais ton devoir et dans les deux heures qui suivent, tu reviens pour présenter ton devoir. Et c'est un truc qu'ils sont en train de faire depuis la rentrée septembre et qui a l'air de porter ses fruits. Et c'est-à-dire que les parents, au boulot, ils doivent revenir rechercher leur enfant, parce que les parents qui ont accepté d'accepter la règle du jeu. Mais ça pourrait être comme ça à long terme peut-être, dans certains lycées et tout. Donc d'obliger
2: le gars. Certains, parce qu'à mon avis.
1: Oui, non, mais ça au 9-4, c'est sûr que ça au 9-4, 9-3, ça serait déjà.
2: Si tu veux, je rentre chez moi, d'accord, tout seul.
1: Attends, vas-y, vas-y, prête-moi ta BM et puis je vais rentrer et tout, c'est comme ça.
2: Mais sans doute, tu m'occupes.
1: Voilà.

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1: Bon après-midi, content de vous retrouver sur Radio Énervée, j'espère que vous allez bien, ça fait bien longtemps qu'on n'était pas ensemble et là on est content de vous retrouver, il est tout juste 14h, j'espère que vous êtes en pleine forme et entendu du côté du standard hein, en pleine forme aujourd'hui notre ami Florent, bonsoir Florent, va bien?
2: Salut Ricky, ça va?
1: Bon après-midi, un bon week-end?
2: Ça va, pas de problème.
1: Ah bien, aujourd'hui tu nous amènes une petite bouffiasse et tout, c'est super, à côté de toi, une petite auditrice, comment ça se passe?
2: Faut bien s'occuper hein.
1: Comment s'appelle-t-elle?
2: Elle s'appelle Julie.
1: Très bien, bonsoir Julie.
3: Bonsoir Ricky.
1: Ça va bien?
3: Ça va très bien.
1: En pleine forme aujourd'hui. Alors, à mon avis, tu l'as emmené d'une discothèque.
2: Ah, bah, j'ai trouvé au Macumba samedi. Hein.
1: Ah, où ça?
2: Ah, Auxerre.
1: Ouais, super, nouveau classement. Ce qui veut dire que, bien entendu, vous allez retrouver toutes les merdes que vous achetez, bien entendu. Vous écoutez à la radio régulièrement sur Radio LRV. Vous allez voir, on est là jusque très tard, puisqu'on écoutera à peu près 10 morceaux, ce qui nous amènera sur l'écoute 2 ou 3 heures du matin. Donc, c'est quand même plutôt bon esprit. Aujourd'hui, des bonnes nouvelles, puisque sachez qu'il y aura de la pub. Et puis, de la pub par n'importe laquelle, puisqu'on va quand même se taper des plâtrés d'une demi-heure. Hein.
2: Ouais.
1: Donc ça va aller très très vite, sans plus tarder Florent va vous donner le numéro du standard si vous souhaitez nous appeler, venir délire avec vous, il y a beaucoup de numéros, on va vous les donner sans plus tarder.
2: 36 60 10, 36 71, 36 72 et bien sûr le 36 74,
1: voilà.
2: 120 francs la minute.
1: 120 francs la minute, ça c'est génial, hein. C'est le patron Max qui va être content, il s'en fout plein la fouille, comme ça il pourra s'acheter des ballons ovales et tout, ça va être la grande folie. Hein. Radio Énervé jusque très tard dans la nuit pour le classement hit parade, sans plus tarder bien entendu nous allons aller vers les sorties, et Dieu sait si on a, quelle catastrophe, Léopold Nord et vous, les grands amis de notre ami Max, bien entendu, nous quitte avec C'est l'amour. Également Jean-François Maurice avec la Disconnection, mais qu'on retrouvera bien entendu avec un nouveau single.
2: Pas de show pour toi.
1: Ah, exactement, et Florent est bien informé, il est en contact direct avec la maison de disques Pomme Première. On aura également la sortie de Eric Morena. Alors là, c'est la grosse catastrophe. Si je vais à Rio.
2: Ah, c'est plus de saison.
1: Ah, c'est à toute saison, et c'est le patron qui aime ça, Rio, souvent là-bas. On y trouve des dracoons et puis surtout des trablottes. Et puis également Michael Jazzerband avec les Soul Chain. C'est la folie furieuse. Hein.
2: Dommage.
1: Et bien entendu, il y a des entrées dans ce hit parade, on ne vous en dit pas plus. Pour le moment, ce qu'on vous propose, c'est d'écouter carrément celui qui est classé numéro 10. À votre avis, Florent, est-ce que tu as suivi?
2: À mon avis, ça serait un petit nouveau belge là qui arrive.
1: Ah, est-ce que Julie pourrait peut-être nous dire? Est-ce qu'elle a une petite idée? Non, peut-être, oui, non?
3: Non, je vois pas, vraiment, je vois pas.
1: Très bien, avec la petite culotte comme ça, très sympathique du côté du standard. Vous pouvez venir nous rejoindre également si vous n'avez pas de culotte. Puis surtout, si vous êtes des garçons et des caquettes, on adore ça, nous, ici. Hein. Classé numéro 10 directement dans l'hitparade sur Radio Énervé. Attention, ça va débouler très sec. Voici les plastiques Bertrand, ça plane pour moi, les enfants. Et puis, il faut nous appeler un hein. 36-68, ça va être chaud aujourd'hui. Hein.

0: Bref, alors on est en pleine forme apparemment. Allez, sur Radio Énervé, attention, ça cartonne. Ça plane pour moi. Classé numéro 10 dans ce hit parade, carrément de la folie sur Radio Énervé. Ça va être de la folie jusqu'au très bout de la nuit. Plastique Bertrand, ça plane pour moi. Ça fait du bien, ça. Hein. Qui est-il, Florent? Xavier, répond.
1: Ça va faire un véritable petit.
0: C'est vrai, j'allais le dire, mais c'est une petite nouveauté. Et Florent, il se permet, ça va faire un petit carton. En tous les cas, nous, on l'a mis samedi soir au Macumba et ça a fait un petit carton.
1: Ça a trop goûté, grave.
0: C'est la grande folie. Apparemment, la petite Julie est toute excitée. Elle commence à danser à poil nu, son standard et tous ces grands moments. En tout cas, ça plaît pas au patron. Hein. Si Christophe pouvait venir se mettre tout nu, peut-être que ça peut.
1: Ça arrangerait les choses.
0: Ça arrangerait le patron, hein, quand même. Hein. Alors attention, classé numéro 9, à votre avis, qui c'est? On va le savoir tout de suite. Regardez bien. Ouais, ça plaît, ça. Hein.
1: Ah ouais.
0: C'est un petit carton, ça, on peut le dire. Hein. Directement une entrée classée numéro 9, image avec les démons de minuit, ça plaît apparemment à notre amie Julie. Elle voit qu'elle va se mettre à danser, elle va se mettre à chanter. Monte pas ta foufoune, sinon le patron va pas être content. Par contre, s'il y avait des petites quéquettes qui pouvaient venir se balader comme ça dans le studio, il y a les caméras. Ça peut faire des cassettes au patron. Samedi soir, ça peut aider.

0: est occupé à travailler apparemment. C'est la grande folie ça dans les clubs discothèques, surtout du côté d'Auxerre, Macumba, hein, très sérieusement d'ailleurs, on remercie d'ailleurs toute l'équipe du Macumba.
1: Sophie et Nathalie surtout.
0: Sophie et Nathalie à l'entrée bien entendu, et puis notre ami Francis bien entendu au platine de temps en temps qui vient nous renvoyer, c'est très sympathique. Alors c'est classé numéro 9, hein, bien entendu, c'est notre absolument fulgurante que vous retrouvez bien entendu dans vos bacs sur Radio Énervé, c'est classé numéro 9 et Dieu sait ça va faire un carton sur Radio Énervé. Avec les démons de minuit, vous bougez surtout pas, on va se retrouver d'ici quelques instants, on va rappeler le numéro de téléphone, je sais qu'il y a beaucoup d'appels du côté du standard.
1: 3668, 3669, 3670 jusqu'à 3674.
0: 3674, 120 francs la minute.
1: Surtout 3674.
0: Autant dire sur Radio Énervé, on est là pour se faire des couilles en or, on est là pour provoquer, on est là pour s'en mettre plein les fouilles. Hein. Plus on en gagne, moins il y a de personnel, c'est quand même bien sympa. C'est Radio Énervé que vous écoutez, il est déjà 14h30, c'est le moment tant attendu pour vous. Après s'être payé une pause musicale, on va s'écouter une petite pause de pub, plus d'une demi-heure, et ensuite on trouvera celui qui est classé directement au numéro 8, ça fait un petit carton. On peut dire que c'est de la musique bon, que le patron apprécie tout particulièrement. Hein.
1: Voilà.
0: Ça danse à poil là-dedans dans les studios, c'est carrément la folie furieuse. Ah, le patron vient d'arriver, Max, salut, carrément de la folie. Il attend avec impatience avec ses petits amis qu'on puisse mettre en fin de la pub, qu'on puisse danser, s'éclater dans le studio, parce que c'est vrai qu'il y en avait marre de cette pause musicale. Ça sera Village People, directement classé numéro 9. Enfin là, ça va être du cuir, ça va être la folie, ça s'appelle YMCA. Et puis ça gagne une place en plus dans le classement, donc c'est plutôt bon esprit. Quoi. Donc vous bougez pas, on s'écoute la pub, et puis on se retrouve dans une demi-heure, c'est super. De retour dans les studios sur Radio Énervé, c'était de la folie furieuse, le patron si bien lancé comme jamais on l'avait vu lancer sur la publicité, c'était carrément de la folie furieuse. Il en demande hein, le cochon, hein. Rassurez-vous, dans 10 minutes on réécoutera une demi-heure de pause pub, bien entendu on va s'éclater. Sur Radio Énervé, il n'y a aucun problème, on est là pour vous faire plaisir bien entendu. Du côté du standard, tout va bien?
1: Tout va bien, il n'y a pas de problème.
0: Qu'est-ce qu'ils veulent?
1: Me parler, Ricky.
0: Eh bien très bien, s'ils veulent me parler, il n'y a pas de problème, le 3668, il y a même à votre disposition le petit écran de télé où on peut y mettre simplement que des lettres, ça s'appelle un Minitel tout simplement. Bande d'abrutis, c'est Radio Énervé qui est là et qui est là pour vous faire plaisir. Alors si vous voulez nous appeler, bien entendu, 3615, 3616,
1: 3617,
0: jusqu'au 3618.
1: 3618,
0: très bien. 3618, c'est 145 francs la minute, ouais. Un truc comme ça. Vous me laissez des messages, ça sert strictement à rien. Nous, on est là pour s'en foutre plein les fouilles. Attention, il est classé numéro 8. On vous l'avait dit, bande de ringards sur Radio Énervé, c'est de la musique de beauf et vous aimez ça, ça je sais que vous aimez ça les enfants. Voici les Village People, ça s'appelle YMCA, je compte sur vous. Attention, ça gagne une place dans les parades et on espère que ça va aller encore bien plus haut. Peut-être un futur numéro, on sait pas.
1: Ah, hein. Sûrement.
0: En tout cas, une chose est sûre, patron, il adore ça. Hein. Mmh. Ah, il y a des hommes à poil, alors là, c'est la folie.
1: D'ailleurs, pour une fois, il est resté.
0: C'est vrai. Hein. Il est déjà tout nu, c'est super.

0: À Florence, on se souvient des paroles, petit carton hein, du côté du Macumba samedi soir à Auxerre.
1: La folie
0: furieuse. On remercie les yaourts Yoplait de nous avoir sorti ça.

0: Théa.
1: Quel talent, Florent, bien entendu. La folie furieuse quand même, hein, sur ce genre de morceau, Florent se lâche véritablement sur une piste de danse, c'est de la folie furieuse.
2: Ça fait plaisir au patron.
1: Ah. C'est toujours agréable de voir une vraie tapette comme ça, se lâcher comme ça sur une piste de danse. Ah, c'est de la folie furieuse dans tous les cas dans les studios, et c'est classé numéro 8 sur Radio Énervé. Bien entendu, vous aimez ça, c'est la disco, en tout cas c'est le nouveau terme de musique qu'on emploie. Ça s'appelle Yoplait, YMCA, YMCA, comme vous voulez. Ça gagne une place dans le hit parade et c'est classé directement numéro 8.

0: ils avaient totalement disparu de la circulation et on les retrouve dans les bacs à disques en ce moment. C'est vrai qu'ils ont préparation d'un nouvel album. Je crois qu'ils seront bientôt en interview chez Samy Grec.
1: Dans 15 jours.
0: Samy Grec les recevra d'ici 15 jours, bien entendu. Et Dieu sait s'ils sont ringards. Ça risque d'être un interview tonitruant. Hein. On va se retrouver en famille, ça va être un grand moment. Ils sont classés numéro 7, attention, pas de pogo derrière ton poste si tu écoutes la radio, c'est Radio Énervé, celui de parade avec Ricky Larsen, notre ami Florent et notre ami Julie au standard. Attention, classé numéro 7, Indochine, ça va faire un petit carton nouveauté.

0: ça bocote à mort.
1: Oh là là, c'est violent.
0: Attention, du poste de radio, il est déjà 14h. Enfin non, plus de 14h, il est 17h36.
1: 7h.
0: Quel temps passe vite, on a déjà eu le chance d'écouter 4-10 sur Radio Nerve, c'est fort. Hein. Petite nouveauté, si vous venez de nous rejoindre sur

0: encore plus fort, classé numéro 7, on fait vite car la pub pousse sur Radio Énervé, ça c'est fort, hein, classé numéro 7, petit carton à venir, bien entendu, nos amis français. Après Hugo Frey, ils sont de retour, le groupe Indochine, les aventuriers, c'est une entrée directement quand même, c'est assez rare. Hein.
1: Allez,
0: c'est
1: fort,
0: que ça a marqué dans les annales du 8 parades de Radio Énervé. Un disque nouveauté que vous avez pu découvrir en première fois chez nous. Après Céline Dion et Francis Cabrel, Indochine. Radio Énervé, les tubes avant tout le monde, bien entendu. Les tubes discothèques, comme on les aime. Bon, vous n'allez surtout pas bouger sur Radio Énervé. On va retrouver d'ici quelques instants celui qui est classé directement en number 6. Numéro 6 pour les Français, pour ceux qui ne comprendraient pas, ceux qui ne seraient pas bien, bien entendu. Ah, ça va cartonner carrément, puisque ce sont carrément ceux qui nous font les jingles.
2: Non.
0: Si, si, si, carrément. Ils ont sorti un disque et nous, on est là sur Radio Énervé. On est là pour les promouvoir, pour le promotionner, quoi.
1: C'est bon. Ils vont se faire des couilles en or.
0: Voilà, exactement. Ils vont se faire des couilles en or. Et ce sont les Frères Costa avec les Cocotiers. C'est le cas de le dire. Ils vont se faire des couilles en or. On rappelle quand même le numéro du standard avant qu'on se fasse une petite pause de
1: 3669, 3670, 436, 74.
0: Voilà, très bien. Et puis s'il y a d'autres poufs qui veulent venir nous rejoindre du côté du standard, comme le fait notre ami Julie qui est complètement excité, qui est quand même complètement sous extase. Si.
3: Total,
0: dirais, carrément d'enfer. Bon, vous venir nous rejoindre, bien entendu, à l'adresse de Radio LRV 143 avenue Charles de Gaulle. 92 529 sur Seine-Cedex, bien entendu, vous venez par l'intermédiaire du courrier. Hein. Allez, vous ne bougez pas, on revient d'ici quelques instants. Pour le moment, la folie dans les studios, notre patron le sait, il l'a entendu. L'odeur de l'argent amène l'odeur de la pub. Voici plus de trois quarts d'heure de pub, les enfants.

0: Top délire méga groove, il est déjà 19h30, le soleil est déjà couché depuis 2h30. On est toujours là, on a quand même eu la chance d'écouter 4 petits disques, hein, c'est quand même bon esprit, on est là déjà depuis 14 ans, tout va bien. Hein. Du côté du standard, ça cartonne véritablement. On rappelle quand même hein, que bon, le hit parade à revenir, quand même qu'on sera samedi soir en discothèque.
1: Ah ouais,
0: grande soirée énervée, hein, radio énervée, ça va être l'éclate totale, hein, puisque nous serons...
2: au Macumba.
0: Voilà, tout à fait. Ça y est, la petite Julie l'a bien compris. Du côté du Macumba, et toi, tu seras derrière le bar, sous la console, si tout se passe bien, ma chérie. Radio énervée, bien entendu, jusqu'au bout de la nuit. On est là pour délirer pour le hit parade, alors qui est classé numéro 7, juste avant Jingle.
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0: Merci pour les jingles. Rassurez-vous, vous ne vous êtes pas trompé de radio, c'est bien radio énervée.

0: Paris, ça fait rêver, hein.
1: On a l'impression d'être au soleil.
0: On a l'impression d'être au soleil, exactement, Florent, me l'a enlevé de la bouche. Et ça, ça va faire un véritable...
2: petit carton.
0: Ça va faire un petit carton directement dans les clubs discothèques. Et là, c'est la possibilité pour encore Radio Énervé de foutre du blé plein la poche, hein, je veux dire.
1: Jackpot.
0: Ouais, c'est le jackpot, c'est le jackpot, c'est carrément pour le patron, c'est le jackpot total, c'est la police. En tout cas, nous, on y croit très fortement, bien entendu, sur Radio Énervé. J'espère que de l'autre côté du poste, toi qui écoutes, tu es de parade également. Les frères Costa, Cocotier, moins de place, malheureusement, c'est classé numéro 6, mais on y croit, hein. Alors, on te laisse encore un petit peu pour t'éclater, mon pote.

attention les kids, on arrive dans les numéros 5, c'est-à-dire qu'on rentre dans le peloton de tête sur Radio Énervé. Alors on va commencer à passer aux choses sérieuses. Hein. Ce sont carrément les 10 les plus merdiques que vous nous achetez, les 10 les plus à chier qui sont programmés sur la Radio Énervé. Et putain, qu'est-ce qu'on s'en bouffe de ça. Début de soirée, nuit de folie, c'est la folie dans les studios.

0: jusqu'au bout de la nuit.
1: Ouais. Imaginez-vous bien que sur Radio Nervès, c'est une petite nouveauté, c'est le disque qui est le plus écouté en ce moment dans les locaux de Radio Nervès. C'est vrai que ça va faire un petit carton. Les parents, on les connaît quasiment par cœur, la ringardise ne tue pas mais blesse fortement. Début de soirée quand même, du foyer, on écoute encore un petit peu ce qu'on aime ça quand même. Hein.

trop fort. C'est la marraine de Radio Énervé. Grâce à elle, on n'aurait jamais pu monter à cette radio merdique. Et qu'est-ce qu'on aime ça, hein.

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1: Ah, c'est la panique à bord, bien entendu. Les problèmes ne vont pas tarder à arriver. Plus ça arrive, plus ça devient de la folie. Sauf que là, c'est numéro 4, c'est donc la marraine de Radio Énervé. C'est carrément de la folie folie. En tout cas, nous, on lève vachement. Hein. Nana Mouskouri, quand tu chantes, plus de place. On n'entend pas encore beaucoup en discothèque.
2: Ça va venir.
1: Ça va venir quand même. En tout cas, samedi soir, je vous rappelle qu'on sera au Macumba.
2: Ah, donc c'est...
1: Et ça va être de la folie furieuse. Hein. D'ailleurs,
2: absolument,
1: on en profite pour saluer, saluer Stéphanie et Sophie qui sont à l'entrée, bien entendu, merveilleuse, qu'on embrasse très fortement sur le petit cul. Voilà, très bien. Le message passé, c'est merveilleux. On vous rappelle, bien entendu, qu'il y a le numéro de téléphone si vous voulez réagir, bien entendu, au hit parade. Il n'y a aucun problème. Si vous voulez réagir en direct, on va vous donner des numéros de téléphone. Florent.
2: 3660.
1: Voilà, pas de problème. Il y a également à votre disposition le Minitel que Florent va vous donner sans plus tarder. Voilà, donc n'hésitez pas une seule seconde à Radio Énervé, on est là pour vous écouter. Il y a plein de blabla, pas de fausse de blabla. Et puis dans un instant, on va retrouver celui qui est classé numéro 3, qui est mort déjà, électrocuté en 78. Je sais pas, il avait retrouvé une idée, à ton avis, Julie, c'est quoi? Eh non, malheureusement, à fond la vie, Florent, qui est classé numéro 3? Eh non, pas du tout, il s'agissait de Claude François avec Je vais à Rio. Et il perd de place, bien heureusement. On va retrouver d'ici quelques instants, pour l'instant, petit cadeau des enfants, enclenchez bien les cassettes, Carrefour, Auchan et la FNAC pour démarrer cette petite plâtrée de pub de 35 minutes, à tout de suite.

0: de retour dans les studios de Radio Énervé, c'est de la pure folie. Déjà 2h30 du matin et tout va bien. On est toujours là, bien entendu, depuis 14h pour les parades, le plus merdique, c'est Radio Énervé avec Ricky Larsen en microphone. Au micro pour ceux qui ne comprennent pas. Et bien entendu, Florent, bien entendu, au standard. Et avec notre amie Julie, bien entendu, qui nous a rejoint, qui a bien sucé, qui maintenant fait partie de la maison. Faut pas oublier d'aller sucer le patron quand même.
1: Ça risque d'être désagréable pour nous.
0: Non, je parlais pour toi, Florent. Alors, bien entendu, si vous voulez nous appeler, il n'y a aucun problème. Celui de parade, c'est Radio Énervé que vous écoutez. Attention, il est classé numéro 3 d'Ingles.
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0: C'est carrément super sur Radio Énervé, classé numéro 3, l'un des disques que vous achetez le plus dans les clubs et dans les bacs à disques. Super. Notre ami Claude François, moins 2 places. Je vais à Rio. Et super. Pour ce qui concerne, au Brésil, on adore ça le Brésil. Vive la trable.

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1: Attention les kids. Classé numéro 3, Clo-Clo.

0: Attention les kids de l'autre côté du poste. Écoute Radio Énervé, celui de parade classé numéro 3, Claude François Gévédarion, et on chante. Attention, y va. Où ça? Sans rien, hein.
1: Et nos cœurs font pas de bruit.
0: Toutes les cymbales du carnaval. Carrément de la folie furieuse classée numéro 3, Claude François, je vais arriver au moins deux places. Ça aussi c'est le générique de l'émission bien entendu qui fait un petit carton, c'est normal hein. Ça commence à bien marcher en tous les cas dans les clubs discothèques. On peut difficilement s'en lasser. Qu'est-ce que tu disais Florent? Absolument, un petit carton, absolument, tu fais bien de le signer, tu fais bien de le créer bien fort. Classé numéro 2, attention, plus une place pour le futur number 1, dans tous les cas on l'espère. Ottawa D-I-S-C-O. J'entends rien, attention c'est la folie hein. J'espère que vous allez bien en tout cas. Hein. Parce que très tard dans la nuit, il est vite parade. Vous êtes carrément super. Il parade sur Radio Énervé. Jusqu'à 4h du matin.

0: Merci numéro 2 dans les parades, c'est la folie furieuse. Ottawa, le DISCO, ça excite bien entendu le patron. Elle braque marre quand même, c'est assez rare. 3h du matin, toujours là en train de danser comme un hystérique. Moitié fracassé quand même, le pauvre. Hein. On va saluer les petits jeunes là, qui viennent d'arriver. Enfin bref, attention, clic, là c'est numéro 1 à votre avis, Julie, a pas une petite idée comme ça, le hit parade, disque plus programmé.
1: Je sais pas du tout.
0: Étais-tu au Macumba samedi dernier à Auxerre pour la grande soirée, Macumba, non?
1: Bah oui, c'est là que j'ai rencontré Florent.
0: Alors, à ton avis, qui était le disque qui a été diffusé quand même 8 fois dans la discothèque entre 23h et 1h du matin?
1: J'étais trop occupée.
0: D'accord, ok. Et ça boit, et ça boit, et ça boit, et ça boit. Florent, à ton avis, une petite idée quand même?
2: Non, en ce moment, c'est rock'n'roll.
0: Ah non, pas du tout. C'est rock'n'roll qui marche bien en ce moment, ah, Florent, figure-toi. Et à ton avis, qui aurait pu être numéro 1?
2: Ah, 4 garçons dans le vent.
0: Oh, c'est pas un chanteur, c'est plutôt un groupe, ils sont 4. Parle plus fort, hein. Ne t'entends pas, Florent. Hein. Toujours ton direct à la radio, quand même. Parlons.
2: Voleur.
0: Non, on aurait pu penser au voleur. Et finalement, écoute bien ce qui est numéro 1 avant le jingle.
3: Je sais pas encore, Michael Jackson. Pourtant, il est bien, ce mec.
4: Taillot. Il parade de répondre, il est con.
3: En tous les cas, on écoute le numéro 1.
4: Taillot. Répondre, il est con.
3: Parade.
0: Le disque le plus programmé en club discothèque. Merci tous les DJ ringards, bien entendu. Les Forbans chantent.

0: carrément de la folie dans les studios. Elle est furieuse. Et les problèmes et les plaintes vont s'accumuler. Ah bien, en tous les cas, ça fait plaisir les formants quand même avec Chante. C'est vrai qu'on attendait leur album avec impatience. C'est quand même leur 10e album. Et nous, sur Radio NRV, dans les pirates tout particulièrement, je sais qu'on sera toujours derrière ces gens-là. Hein.
1: Toujours
0: surtout,
1: derrière.
0: Surtout le patron. C'est un problème personnel. Bon, enfin bon, on n'en dira pas plus. Alors attention, on va faire un petit récapitulatif quand même de ce classement avec des choses très intéressantes. À savoir que classé numéro 10, à votre avis,
1: Plastic Bertrand.
0: Plastic Bertrand avec sa plane pour moi, c'est une entrée. Classé numéro 9, Image avec les démons de Minus, c'est également une entrée. Classé numéro 8, Village People avec YMCA plus une place. Entrée également du numéro 7, Indochine avec l'aventurier Kazakh Jaune, Costa, n'importe quoi. Les frères Costa, quand même dit les frères Costaud sur Radio NRV avec Cocotier, moins deux places. Classé numéro 6. Classé numéro 5, c'est une entrée début de soirée avec les Nuits de Folie. Classé numéro 4, plus deux places, c'était bien entendu la marraine de Radio NRV, c'est
2: Nana
0: Mouskouri avec Quand tu chantes. Classé numéro 3, Claude François, Je vais arriver au moins deux places. Classé numéro 2, Ottawa 10, ISCO Disco, plus une place. Et classé numéro 1, on vient de l'entendre, Les Forbans, Je chante, plus une place. Et on rappelle que l'invité de Samy Grec la semaine prochaine, ça sera Claude François qui est déjà mort depuis 12 ans. On ne sait pas comment on va faire, mais on va se démerder. Alors si vous êtes imitateur, bien entendu, si vous savez gruger, parce que Radio NRV c'est quand même à plein la gruge. Vous nous appelez, bien entendu, un numéro qu'on va vous mettre à votre disposition. Si vous êtes imitateur et que vous avez peu de moyens, c'est le 36-90. C'est 1000 francs la minute, c'est beaucoup plus simple pour tout le monde. Ça fait des chiffres ronds et ça évite à la comptabilité de se planter avec les centimes. Quant à nous, on va vous remercier, on est content d'être avec vous. On va quand même vous rappeler quelque chose de très important qui est ceci.
3: Bon, il va falloir écrire.
4: Attention, voici l'adresse. Attention. Voici l'adresse. Voici
0: l'adresse. Alors l'adresse, si vous voulez bien écrire, au lieu de paradis, quand même 5h06 du matin. Parce que très tard dans la nuit quand même, hein, parce que nous on va faire les afters et tout, on est dans une boîte d'eau. Enfin bref, hein, on va pas citer, mais c'est une boîte de cul. Bon. Et le club 44. Alors bon, alors si vous allez au club 44, venir nous rejoindre toute l'équipe de Radio NRV, on est jusque très tard dans la nuit. Un problème de plus. Hein, alors on va donner l'adresse, Florent, tu vas donner l'adresse, parce que moi je vais me taire, sinon je sens que je vais dire des grosses conneries.
5: 143 avenue Charles de Gaulle, 92521 Neuilly-sur-Seine, Cedex, à Ricky Larsen.
0: Voilà, Radio NRV, Ricky Larsen, si vous voulez, je sais pas, moi par exemple, proposer quand est-ce que vous voulez que je revienne, s'il y a des artistes que vous aimeriez entendre tout simplement sur Radio NRV, enfin plein de choses. Je sais pas, si vous voulez que Julie revienne avec nous sur Radio NRV, elle va peut-être rester avec nous, la petite Julie, elle sera là avec nous samedi soir. Quand même au Macumba.
2: Bien sûr.
0: D'accord, très bien. Donc on t'embrasse d'abord sur les petites fesses, hein, d'office, hein, comme Sophie, et puis bien entendu notre ami Stéphanie, qu'on aura le plaisir de retrouver là-bas.
1: Ah, pas de problème, ça va être excellent.
0: Florent, j'ai été ravi en tous les cas que tu viennes passer un petit bout d'après-midi avec nous, depuis 14h jusqu'à 5h10 du matin, c'est quand même une petite trotte, ça fait une petite après-midi. Hein.
1: Ouais, bah, moi aussi je suis heureux, Ricky.
0: Très bien, et puis on aura le plaisir de te retrouver à partir de samedi prochain.
1: Pas de problème.
0: Et puis t'embrasses ton patron, bien entendu, à la station-service dans laquelle tu travailles toute la semaine.
1: Pas de problème, pas de problème sur les deux fesses.
0: Et une petite question comme ça, t'avais du noir au doigt, c'est quoi? C'est du cambouis ou c'est...
1: Non, c'est un peu de truc, ballon de rugby qui glisse.
0: Ah, t'as eu un entretien avec le patron, ok.
1: Ouais, voilà.
0: Bon, très bien, je te souhaite une bonne journée, je pense. Oh, je souhaite une bonne nuit sur Radio NRV qui a été très mouvementée en ce qui concerne les conneries. Et puis on vous retrouve bien entendu au procès. Hein.

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1: Rebonsoir Jeff.
2: Ouais, salut.
1: Ça va?
2: Ça va, ça va.
1: Attends, depuis hier alors?
2: Attends deux secondes. Ouais. Je mets à enregistrer sur la chaîne et voilà.
1: Bon.
2: Que je veux garder un souvenir, faut pas déconner quoi.
1: Bah t'as rien enregistré hier?
2: Bah si, je t'ai enregistré bien sûr.
1: Bah alors?
2: Tu prends pour qui, franchement?
1: Bon alors?
2: Voilà, je baisse le son, c'est bon, il n'y a plus que nous deux sur l'antenne.
1: Alors, on remémorise aux auditeurs ce qui s'est passé hier.
2: Je remémorise tout?
1: Bah, une partie, quoi, très rapidement. Tu nous fais un petit résumé à la Dallas.
2: Hein?
1: Un petit résumé à la Dallas.
2: Ok, pas de problème. Donc, dans l'épisode d'hier, mesdames, messieurs, vous aviez Jeff, appelé spécialement aujourd'hui Monsieur King, Frank, qui avait soi-disant perdu son fils, qui avait disparu dans sa chambre. Et donc, il a appelé un grand marabout qui pourrait l'aider.
1: Voilà.
2: Et donc, par téléphone, le grand marabout lui a fait tirer les cartes et tout.
1: Un marabout que normalement on n'appelle pas, qui a déjà été appelé plusieurs fois avec Ginny, qu'on a appelé également dans le Vinfun, et là on l'a rappelé dans la nuit, il devait être quoi, 2h du matin?
2: Ouais, au moins, ouais, on l'a tenu jusqu'à 3h, un truc comme
1: on
2: ça.
1: On s'est fait jeter par 2-3 marabouts jusqu'au moment, à 2h du matin, il y en a quand même un qui a fini par avoir envie d'une petite consultation pour Jeff pour se prendre un petit peu d'argent.
2: Voilà, il a commencé par me prendre 5-6 000 francs.
1: Oui,
2: il est quand même allé jusqu'à 10 000 francs. Quoi.
1: Oui.
2: Soi-disant que je le paye en liquide, je vais même donner un faux numéro de carte bleue.
1: Oui.
2: Et puis j'espère que personne s'y fait dépouiller son compte quand même, ça serait con.
1: Oui, ça serait un peu dommage, oui.
2: Et puis, je devais rappeler aujourd'hui à 10h du matin, mais je vais lui dire que j'ai pas pu parce que j'ai plein de rendez-vous étant donné que je lui ai dit que j'étais médecin.
1: Ouais.
2: Et puis, je vais dire que ma femme est rentrée, mais pas mon petit Stéphane.
1: D'accord.
2: Mon petit Stéphane qui s'est fait enlever, il est pas rentré.
1: Donc on rappelle ce marabout.
2: Voilà.
1: Toi, tu l'as déjà appelé hier, tu devais, t'étais censé le rappeler ce matin pour une consultation, tu vas dire que t'as pas pu, donc tu le rappelles cette nuit. On va le réveiller de nouveau à minuit, à mon avis, il va encore être content.
2: Il s'appelle comment d'ailleurs?
1: Comment il s'appelait?
2: Je l'appelle Marabout tout le temps, mais je sais même pas comment il s'appelle.
1: Bah, tu dis Monsieur Marabout.
2: Ouais, je dis Marabout.
1: De toute façon, ils ont 10 noms différents, alors ça arrive au même numéro de téléphone, il y en a 10 milliards. Hein?
3: Je reprends le numéro, j'avais pas testé.
1: Voilà, et donc on le rappelle, et essayer d'improviser, machin, j'en sais rien, enfin comme d'hab, quoi.
2: Et vous faites par contre, il y a un truc qui colle pas là du tout.
1: Quoi?
2: Eh ben, tu m'avais dit hier qu'on rappellerait quand Génier serait là. Ben moi, j'aurais bien aimé à parler à celle qui pige rien aux Français, là.
1: Oui, mais le problème, c'est qu'on t'avait appelé tout à l'heure, mais il y avait tellement de jeux qu'on devait faire, tellement de gens qui patientaient, tellement de problèmes avec le standard.
2: Ouais, tellement de gens.
1: On n'aurait pas eu le temps de te passer entre 23h30 et minuit.
2: Ah
1: donc,
2: ouais, mais il y avait tellement de gens qui avaient rien à dire et qui restaient là quand même.
1: Bah oui, mais le problème, après, je me suis dit également, il y a des gens qui ont subi ce truc-là la nuit et qui écoutent pas forcément le soir. Et tu vois, et qui, à 2h30, sont peut-être branchés qu'à partir de minuit, quoi, ou 23h30
2: ouais,
1: minuit,
2: sûr,
1: quoi, donc voilà. Donc on va y aller maintenant.
2: Donc on a les mêmes auditeurs, quoi.
1: Ben c'est vrai que c'est un peu plus compliqué, parce qu'on perd 3 quarts d'heure, et là, le pauvre, il doit être en plein sommeil, quoi.
3: Marabout Traoré.
1: Marabout
3: Traoré.
1: Traoré. D'accord.
2: Traoré.
1: Bon, enfin, tu dis Marabout,
2: ouais,
1: s'en fout. Donc tu dis Marabout, professeur. Oh, ben, on y va. Donc tu dis Marabout, professeur, ils sont contents.
2: Ok.
1: C'est pas trop long, quand même, quoi. Bon, évidemment qu'il doit dormir.
2: Réveille-toi, oh grand marabout. Allô?
1: Allô? Ah, mais il a raccroché, non? Ça a coupé. Attends, on recommence, je sais pas. Vas-y, recommence. Florent, tu peux refaire le numéro, s'il te plaît?
2: Il a une de l'aide, c'est bizarre, lui.
1: Ah, on s'en occupait. C'est reparti. Allez. J'espère que ça va marcher. Parce que peut-être qu'il a décroché, parce que c'est l'histoire, était encore le même truc qu'il y a. Attention.
4: Allô?
2: Oui, allô, Marabout?
4: Oui.
2: Ouais, donc c'est encore moi, je vous appelle encore tard, excusez-moi, je suis vraiment désolé de vous appeler à cette heure-là, mais j'ai pas pu passer vous voir aujourd'hui parce que là, je vous
4: ai dit... Qui c'est?
2: C'est Monsieur King, Frank, d'hier. Vous savez, le petit Stéphane qui a disparu, c'est mon fils.
4: Tu devais passer aujourd'hui.
2: Mais je devais passer aujourd'hui, mais j'ai pas pu parce que je suis médecin et j'ai eu des rendez-vous toute la journée, là.
4: Oui, mais tu devais passer à 10h.
2: Ben oui, mais j'ai pas pu, j'avais plein de rendez-vous dans la journée, là.
4: Oui.
2: Et donc, je vous appelle seulement à cette heure-là parce que y a ma femme...
4: Tu vas appeler toutes les nuits?
2: Mais non.
4: J'ai dit de plus appeler la nuit, il est la famille qui dort.
2: Mais oui, d'accord, mais là, je vous appelle parce que c'est assez urgent quand même. Il est pas rentré, Stéphane. Moi, j'ai dit qu'il rentrait ce matin à 10h.
4: Tu n'es pas passé, tu as dû passer.
2: Mais j'ai pas pu, j'avais des rendez-vous, je suis médecin, moi.
4: Mais je peux pas, là. Je peux plus.
2: Mais non, mais il y a ma femme là qui va sûrement rentrer parce qu'elle travaille pas ce soir. Donc je lui ai dit que...
4: Passe-moi ta femme.
2: Mais ma femme, elle arrive. Oui, Josiane, c'est prévenu, c'est le marabout que je vais appeler.
5: Allô? Oui, bonjour, monsieur. Allô?
4: Allô?
5: Oui, bonjour, je suis Josiane. Josiane, la femme de Franck.
4: Qu'est-ce que c'est que ce plaisanterie? Tu te fous de moi ou quoi?
5: Mais non, je suis Josiane, la femme de Franck.
4: Tu te moques ou quoi?
5: Mais pardon, mon fils a disparu, il paraît que vous pouvez faire quelque chose.
4: Tu es un salaud, toi.
5: Mais non, je ne suis pas un salaud.
4: Tu... C'est une blague ou quoi?
5: Vous êtes bien marabout Traoré?
4: Oui.
5: Au 57, avenue Leclerc.
4: Écoute,
5: à Cannes.
4: Tu dois passer demain. Tu passes demain. À 10h.
5: Avec mon mari?
4: Non, tu veux tout comme tu veux.
5: Je passe avec mon mari ou pas?
4: À 10h.
5: Parce qu'il m'a dit que vous pouviez faire quelque chose.
4: Non.
5: Moi, vous savez, les histoires de marabout, j'y crois pas tellement. Hein.
4: Je peux rien faire.
5: Comment ça, vous pouvez rien faire?
4: Bah, tu me rappelles demain.
2: Attendez, excusez-moi, c'est Franck là qui reprend l'appareil.
4: Au revoir.
2: Oh non! Oh non!
1: Oh la vache!
2: Oh, il a pas aimé!
1: Ah bah évidemment, tu lui fais une voix de bonne femme, il a compris. Attends, ça fait 50 fois qu'on leur fait des canulars.
2: Oh bah il a pas aimé Josiane.
1: Bon, on va essayer de le rappeler.
2: Oh, on peut appeler autre chose, Romarc, hein.
1: Bah on va essayer, non mais on va le rappeler une dernière fois.
2: Mais tu dis quoi, moi?
1: Bah tu lui dis, bon, excusez-moi et tout, c'était ma femme, essaye de retravailler le truc, mais fais un truc.
2: Tu peux pas lui dire que c'est Fun Radio?
1: Bah non, il vaut mieux pas.
2: C'est pas ça qu'il est très drôle et puis que...
1: Parce que ça fait 10 fois qu'on les appelle les pauvres, alors si tu veux, à la fin, ils vont finir vraiment par flipper. Non mais là, essaye d'être fort, quoi, pour un mec de roi de l'impro, là, tu nous déçois.
2: Ah bah oui, mais là, il a pas aimé Josiane.
1: Ah oui, mais là, t'es pas très fort, quoi. Pour un roi de l'impro, à mon avis, demain, à mon avis, t'es le genre de mec, moi, si on appelle un sex shop ou un machin, je te mets une raclée, hein.
2: Oh là, pas sûr.
1: Oulalalalalala.
2: Oh là, pas sûr.
1: Pas sûr. Bah là, t'as pas assuré parce que la voix de bonne femme, à mon avis, je me serais abstenu, moi. Hein.
2: Ah oui, mais bon.
1: Ah bah on le fait quand on est sûr d'être bon.
2: Comme ça, il m'a demandé ma femme, donc moi j'ai donné ma femme.
1: Bon, on rappelle une dernière fois, on rappelle Jeff, on rappelle un marabout, le marabout là.
2: Ok, on le rappelle.
1: Allez, une dernière fois. Si tu veux, je reste avec toi.
2: Ok, d'accord.
1: Éventuellement, tu lui fais parler avec moi, quoi. Allez, c'est parti.
6: Allô?
2: Allô, Marabout?
6: Oui.
2: Oui, c'est encore Franck, là.
6: Comment?
2: C'est encore Franck.
6: Comment?
2: C'est Franck,
6: vous êtes
2: Marabout Traoré.
6: Oui.
2: Et donc, c'est bien vous que j'ai eu hier pour l'histoire de mon petit Stéphane qui avait disparu.
6: Comment?
2: C'est bien vous que j'ai eu hier, mon petit Stéphane qui a disparu.
6: C'est moi?
2: Enfin, je vous explique le problème.
6: Oui.
2: J'ai un fils donc qui a 8 ans,
6: oui.
2: Stéphane,
6: oui.
2: Et qui a disparu. Parce qu'il était dans la baignoire,
6: oui.
2: et donc je suis allé voir dans la baignoire, et d'un seul coup il n'était plus dans la baignoire.
6: Oui.
2: Il est en train de patauger dans l'eau, puis j'entends plus de bruit.
6: Mmh.
2: Et là, dans la baignoire, il n'y avait plus personne, quoi. Mon fils avait disparu.
6: Pardon?
2: Mon fils avait disparu, donc j'aurais pensé que vous puissiez faire quelque chose,
6: oui.
2: Pour m'aider. Est-ce que vous pourriez me dire où est-ce qu'il est? Parce que bon, j'ai pas envie d'alerter la police et tout ça, quoi.
6: Mais il faut venir.
2: Il faut venir, mais vous pourriez pas m'aider parce que là, il y a ma femme qui va sûrement rentrer.
6: Ouais.
2: Et donc, bah, j'aimerais pas qu'elle sache que son fils est disparu, quoi.
6: Ouais, ouais. Mais il faut que... Je pourrais faire, il faut que vous veniez en maman, hein.
1: Ouais, non, mais on peut pas, je suis avec un ami à lui, là. Il faut absolument que vous fassiez quelque chose tout de suite pour lui, hein.
6: Ah non, non, moi je pourrais rien faire.
1: Ah bon? Et même si on vous donne un numéro de carte bleue?
6: Non. Je peux rien faire.
1: Tu peux rien faire?
6: Non.
1: Pourquoi tu peux rien faire?
6: Ouais, parce que je connais pas, il faut que vous veniez en maman. D'accord? En plus, il faut pas me téléphoner maintenant.
1: Pourquoi?
6: Oui, parce qu'il est mini maintenant.
1: Oui, mais c'est un collègue à vous, c'est un collègue à nous, à vous, qui m'a dit qu'il faut appeler, vous pouvez l'appeler toute la nuit.
6: Ah non, non, non. Au revoir.
1: Ah bah c'est monsieur Aouret qui a dit qu'on pouvait vous appeler toute la nuit.
6: Non, non, il faut pas m'appeler, hein.
1: D'accord. Ah mais lui, il a dit qu'on pouvait appeler toute la nuit. Rappelle-le, tiens.
2: C'est qui ce marabout là?
1: J'en sais rien, mais c'est pas le même.
2: C'est le même numéro de téléphone?
1: Bah oui, c'est le même numéro.
2: Putain, ils sont combien là-dedans?
1: Mais 150 000, je te dis.
2: Sûr qu'il vit dans 9 mètres carrés.
1: Alors, on le rappelle, mais débrouille-toi parce que bon, sinon, là, t'as deux, et quoi, tu sais que c'est l'enfer. Hein. Ouais, ouais. Ça va chier des mules. Et vas-y, sois un peu plus rentre dedans. T'es trop gentillé, toi. Tu fais pas les beaux-arts.
2: Bah non, je suis Théâtre.
1: Théâtre, tu fais quoi? Tu fais n'importe quoi.
4: Allô?
2: Allô?
4: Oui.
2: Oui, c'est vous, Marabout?
4: Oui.
2: Oui, j'ai toujours mon petit Stéphane.
4: C'est tout. Appelle demain.
2: Mais pourquoi j'appellerai demain là?
4: Tu as eu un ami à moi tout à l'heure?
2: Comment?
4: Tu as qui tout à l'heure? C'est toi qui as appelé tout à l'heure.
2: J'ai eu un ami tout à l'heure, mais c'était qui là? Moi, je veux travailler avec vous, moi. C'est pas avec un autre, là, les autres.
4: Mais je peux pas. Il faut que tu passes. Je peux pas t'aider maintenant.
2: Mais comment ça, vous pouvez pas m'aider maintenant? Il faudrait que tu m'aides maintenant, là. Moi, mon problème, je l'ai maintenant, là.
4: Tu es un salaud, toi.
2: Mais je suis pas un salaud, mais j'ai
4: un problème. Tu es un salaud.
2: Mais tu m'as dit que mon fils, il pourrait revenir aujourd'hui à 10h.
4: Tu arrêtes maintenant.
2: Il n'est pas revenu à 10h.
4: Mais tu arrêtes d'appeler. Tu appelles pas à minuit.
2: Eh ben, je fais ce que je peux, parce que moi, j'ai travaillé toute la journée.
4: Je vais te jeter un sort.
2: Tu vas me jeter un sort. Ben, vas-y, jette-moi un sort.
4: Arrête maintenant.
2: Qu'est-ce qui va se passer? Il y a mes cheveux qui vont pousser. Qu'est-ce qui va se passer? Je vais partir en flamme. Hein? Qu'est-ce qui va se passer? Qu'est-ce qu'ils sont capables de faire, les grands marabouts? Hein? Dites-moi, qu'est-ce qu'ils sont capables de faire en Afrique, les grands marabouts?
4: Tu es un salaud, toi.
2: Et qu'est-ce que tu vas me faire? Dis-moi ce que tu vas me faire.
4: Tu es un salaud.
2: D'accord, je suis un salaud. Qu'est-ce que tu vas me faire comme sort?
4: Je vais te jeter un sort, toi.
2: Il va m'arriver quoi?
4: Tu vas voir. Je te dis pas, c'est la surprise.
2: Vas-y, dis-moi, il va m'arriver.
4: C'est la surprise.
2: Mais non, vas-y, maintenant. C'est parti. Si t'es parti maintenant, tu me jettes un sort. Maintenant, là, tout de suite.
4: Tu arrêtes maintenant. Tu appelles plus, ok?
2: Non, j'arrête. Allez. J'arrête pas du tout.
4: J'arrête maintenant.
2: Non, j'arrête pas, Marc.
1: Putain, grave.
2: Là, gueule, là.
1: Hein?
2: Gueule, là. Je sais pas ce qui va m'arriver, mais il va m'arriver un sort.
1: Bon, on rappelle encore une fois?
2: On rappelle encore une fois.
1: Allez, une dernière fois, on rappelle, Florent, on rappelle.
2: Je l'achève.
1: Allez, on va rappeler.
2: Je vais lui dire que c'est un copain à lui. Je vais faire le marabout. Je vais faire le marabout que c'est un copain à lui.
1: Tu vas faire le marabout, tu dis que t'es un copain, d'accord, ok. Parce qu'on a deux numéros de téléphone. Ce qu'on va faire, c'est qu'on va appeler le vrai marabout et on va rappeler le deuxième. Là, on va appeler et après, on appellera aussi le deuxième. Parce qu'apparemment, Florent, il fait deux numéros, ça tombe sur la même personne.
2: Non, mais les deux en ligne.
1: Allez.
7: Allô?
2: Allô, oui, bonjour, je suis le marabout Taoué.
7: Comment?
2: Je suis le marabout Taoué. Et j'ai eu un problème avec un client tout à l'heure. Allô? Allô, tu es là? Marabout?
7: Allô?
2: Allô?
7: Oui.
2: Oui, bonjour, je suis le marabout Taoué.
7: Quoi?
2: Je suis le marabout Taoué.
7: Mais tu as arrêté d'appeler maintenant?
2: Mais c'est pas moi, j'ai eu le même client que toi, là.
7: Oui.
2: Le même client que toi, je l'ai eu, là, le Franck, là.
7: Qui c'est, là?
2: C'est Taoré, j'habite à Antibes.
7: Oui.
2: Et il m'a appelé tout à l'heure, là, à la même heure que toi.
7: Oui.
2: Et il m'a fait chier comme c'est pas possible, là. Qu'est-ce que...
7: Oui, bon, je vais te jeter un sort.
2: Mais non, mais attends, je suis un frère.
7: Ah oui, c'est ça. Tu es un salaud, toi. Mais tu arrêtes d'appeler, tu arrêtes d'appeler.
2: Je suis un frère à toi.
7: Oui, c'est ça. Le gars, là. Allez, arrête.
2: Je lui donne un sort aussi. Oh,
1: oh putain!
2: Je le faisais bien l'Africain pourtant.
1: Bah non, pas terrible quoi.
2: Oh,
1: c'est sûr je pourrais mieux le faire moi. C'est sûr je pourrais mieux le faire.
2: Bon bah vas-y, je t'écoute.
1: Ah bah je sais pas, j'en serais capable mais bon.
2: Ah bah alors?
1: Je sais pas moi.
2: Ah bah alors que de la gueule.
1: Que de la gueule, mais parce que c'est pas moi, c'est toi qui vas te mettre sur un piédestal avec tous tes canulars, je te laisse faire moi.
2: Ah bah ouais, mais... Il m'a dit qu'on se fera un défi, hein, c'est
1: quatre. Ah oui, mais enfin bon, là, il faut pas déconner. Si je fais le marabout, si je fais le noir, je vais pas y arriver.
2: Ah bah, il faut passer le noir, mais bon.
1: Bah ouais, non, mais bon. Enfin, un créole, à la rigueur, tu fais le créole, ou tu fais l'asiatique, ou tu fais le marseillais.
2: T'as besoin un asiatique marabout, toi.
1: Qu'est-ce que tu veux? On en rappelle un autre, alors?
2: Oh, je sais pas, on peut faire autre chose.
1: Hein?
2: On peut faire autre chose, comme délire. On peut appeler un commissariat.
1: Ah oui, ça va être trop délire, ça. Là, on va rappeler un marabout, là, un autre marabout. T'as pas d'autre numéro, Florent, encore?
8: Oui.
1: On en rappelle un autre, là.
2: Bon, attends, voilà. Si tu m'arrives.
1: Bah, vas-y, fais-le, vas-y.
2: Avant d'appeler, pour un délire.
1: Hein? Allô, marabout?
8: Hein? Monsieur
1: Cassaba
8: à l'antenne.
1: Monsieur Cassaba! Raccroche, rappelle.
2: C'est qui Monsieur Cassaba là?
1: Je sais pas, c'est un mec qu'on avait à l'antenne.
2: Il avait à l'antenne?
1: Ouais.
2: Il avait appelé Fun?
1: J'en sais rien moi ce qu'il a fait, j'en sais rien moi! Je contrôle rien dans cette émission, d'accord? Ça va trop vite! Oh là là, mais Jeff. Si tu savais.
2: T'as jeté un sort,
1: ça se trouve. T'es roi de l'impro, toi.
2: Bon, c'est qui là? On appelle encore.
1: Florent Max, c'est Anne-Claire. J'ai bien entendu le message. Non, je n'ai pas couché avec Flo. C'est qui Anne?
8: On parlait tout à l'heure.
1: Ah, c'est celle d'hier? Ah, la Anne-Claire! Elle s'appelle Nanou. 18 ans, c'est ça? Oh, rappelle-la. Oh, elle est mignonne, elle. Rappelle-la, Nanou, on te rappelle. Tu vois, elle écoute. Et il y a Kim. Kim, laisse son numéro de téléphone, on va te rappeler également. Et le marabout, il va décrocher, là. Alors l'escroc là.
9: On l'a assez, là. Ah oh, bah, je crois que c'est clair.
1: Comme ça, au moins, ça a le mérite d'être clair. T'as pas d'autre numéro, il a raccroché direct.
9: Là, il est énervé, là.
1: Rappelle-le, Florent, une dernière fois. Rappelle-le encore une fois.
9: Il va devenir fou.
1: Le même ? Rien à foutre, moi, qu'il devienne fou. C'est des escrocs.
9: Le même ?
1: Ouais, le même. Je vais me le faire, celui-là. Ah, je vais me le faire, moi. Bah, moi, il y a la malle. Voilà.
9: Allô ?
1: Allô, Marabout ? Marabout de ficelle ? Marabout de ficelle. Allô, Marabout, tu m'entends ? Bon, voilà, je vous appelle parce que j'ai un petit problème. Voilà, c'est avec ma petite vache, c'est avec les cochons. Alors, quand on est dans la banque commune, dans votre traîne, elle veut pas la petite biquette. Alors, moi, je me suis dit, je vais voilà. Bon, moi, ouais, comment ? Allez, on raccroche, on rappelle.
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11: Alors, s'il est vraiment neuneux, tu me laisses faire, à un moment donné, je vais jouer avec les sonneries. Hein.
12: Y a pas de problème.
11: Au début, on va faire normal, et puis à un moment donné, tu vois.
13: Allô ?
11: Bon, alors j'espère qu'il est là. Grégory ?
13: Allô ?
11: On essaie de le joindre. Sébastien, c'est un copain à toi ?
12: Oui, non, en fait, c'est un mec de ma classe que je
13: côtoie
12: assez régulièrement, mais...
11: D'accord.
12: En fait, on se voit tous les jours, quoi.
13: C'est qui, là ?
12: Et là, depuis 2-3 jours, on lui avait dit que là,
13: allô,
12: je la perdrais pour le jeu, quoi. Et
11: d'accord.
12: C'est quoi le bordel, quoi.
11: Donc, on essaie de joindre Grégory, qui est un pote à toi. On est en direct sur Radio Roubaix. On est en ce moment en direct. On essaie de joindre Grégory, un collègue à toi de travail. On espère qu'il va décrocher. Si c'est le cas, là, ça sonne pour le moment.
13: Mais je suis là.
11: Et dès qu'il a décroché, bien sûr, il gagne automatiquement ce qui lui ferait. Qu'est-ce qui lui ferait plaisir à Grégory ?
13: Oh, putain, c'est quoi ces conneries encore, là ?
12: Un graveur CD.
11: Un quoi ? Un graveur CD ?
12: Ouais.
11: Eh ben, on va lui offrir un graveur CD, Grégory, bah, décroche.
12: C'est génial.
13: Allô ?
12: C'est génial.
11: Donc là, on est en train de l'appeler.
12: Merde. Ouais. Faudrait qu'il décroche quand même.
11: Ouais. Là, ça sonne, vous entendez la sonnerie ?
13: Je sais pas, c'est de la merde dans le téléphone, je sais pas qui c'est.
11: Allez, Grégory, si tu nous écoutes, s'il te plaît, si tu écoutes Roubaix Local, et décroche, bien sûr, modulation de fréquence en FM.
13: Je suis là.
12: Greg, dépêche-toi de
13: la radio.
11: Ah oh là, nous sommes en direct à la radio. Si Grégory ne rêve.
13: C'est quelle radio ?
11: Ah là, Roubaix Local, tout ça en direct, bien sûr.
13: Allô ?
11: Ah, vous savez la règle du jeu, 150 sonneries, pas plus, pas une de plus, hein.
12: Si jamais il décroche pas avant, il se passe quoi ?
11: S'il décroche pas au bout des 150 sonneries, on recommence une deuxième
12: Sébastien.
11: Fois.
12: Sébastien ? Ah bon, ça va alors.
11: Alors Sébastien, on essaie absolument de joindre ton collègue de classe,
13: bon,
11: Grégory.
13: Mais je suis là, tu m'entends, merde.
11: Ah, on essaie de rappeler là. Ah, ça sonne occupé chez Grégory,
13: bon,
11: apparemment.
13: Allez, laisse tomber, ouais.
11: Grégory doit être au téléphone en ce moment, Sébastien.
12: Grégory, si tu m'entends, raccroche ton téléphone.
11: Grégory ! Ah, là, il a vraiment raccroché, c'est pas moi. Hein.
12: C'est bon.
11: D'accord, ok, très bien. Attention, on récidive une deuxième fois. Ça marche pour le moment, Sébastien.
12: C'est très fort.
11: Ah là. On a Franck de Fréjus, on ira dans le sud aussi. C'est cool ça, dis donc, vous me faites voyager les enfants,
12: vacances,
11: c'est bien.
12: Vacances.
11: Roubaix, Bordeaux, Fréjus, vous me gâtez. Hein.
13: Ouais.
11: Alors là, j'espère que c'est bon. On a eu un petit problème technique apparemment, Sébastien, c'est pour ça, il paraît.
13: Ouais.
11: Alors, les auditeurs nous ont dit que Grégory nous entendait tout à l'heure.
13: Mm-hmm.
11: Allô ?
13: Bah, c'est bien sûr que je vous entends. Arrêtez de faire les cons aussi, je sais
11: Putain,
13: pas.
11: J'espère qu'il est là. J'espère qu'il va décrocher.
13: C'est reconnu, c'est Yannick.
11: Alors ?
13: Yannick, allô ?
12: Grégory, si tu écoutes la radio, c'est Sébastien, décroche ton téléphone.
11: Ça, c'est bien
13: bah,
11: de lui
13: c'est
11: dire.
13: C'est bien que c'est Sébastien, je t'ai entendu, tu
11: bon,
13: m'entends
11: j'espère
13: pas.
11: J'espère que Grégory nous entend, là, parce que ça serait dommage, là, apparemment. Hein.
13: C'est qui l'autre à côté avec sa voix de PD, là ?
11: On est en direct, bien sûr, sur Radio Roubaix Local. On essaye de rappeler Grégory pour lui offrir.
13: Allô, je suis là, bordel. C'est un graveur CD.
11: On va lui offrir un graveur de CD à Grégory.
13: Et je le veux bien, votre graveur, mais faudrait répondre, merde.
11: Alors, si Grégory, la règle du jeu
13: allô
11: est simple, Grégory décroche, il nous dit deux
13: allô
11: fois, je suis là, et c'est gagné.
13: Quoi, je suis là, et alors ?
11: Pour l'instant, il n'est pas là, Grégory, apparemment, ça sonne dans le vide, on me dit. Est-ce que ça sonne dans le vide au standard ?
14: Oui, oui.
11: Ah, là, la
13: preuve. Non, ça sonne pas dans le vide, je vous entends.
11: Ouais. On met la sonnerie pour voir.
13: C'est quoi, ces merdes, là ?
12: C'est un peu dommage parce qu'en fait il avait l'air super content de savoir qu'il avait la possibilité de gagner.
11: Ah là il a raccroché là, donc ah. on rappelle hein, d'accord. Ah là là, il est teubé ce mec hein.
12: C'est une horreur.
11: C'est le mec vraiment du Nord quoi. Putain c'est quoi ça ? Putain je suis décroché.
12: C'est pour ça que quand t'as dit un pote, sur le coup, ça m'a choqué. Hein.
11: Ah bah évidemment, j'espère que c'est pas un de tes potes, ouais. Ah attention, non, maintenant je vais dire qu'on est là, d'accord ?
12: D'accord.
11: Tu vois, laisse-moi faire.
12: Quoi ?
11: Ah bah, allô, Grégory ?
12: Ouais.
11: Ouais, salut, bonjour. Vous êtes en direct sur Roubaix Local avec Sébastien, un de vos collègues.
12: Quand même,
11: de...
12: Ça fait longtemps, hein.
11: On essaie de
12: trois fois vous m'appelez et tout. Ouais.
11: On essaie de vous joindre depuis tout à l'heure.
12: Ouais, bah ouais.
11: Allô, est-ce que vous êtes là ?
12: Oui, bah oui.
11: Parce que là, ça sonne occupé chez vous.
12: Bah non, je suis là.
11: Oui, mais on essaie de vous appeler là.
12: Bah c'est pas possible, attends, si je suis en même temps, ouais. C'est normal.
11: Alors attendez.
12: Accroche ton téléphone pour qu'on puisse t'appeler.
11: Non, non, ouais, attends, Sébastien, laisse-moi gérer là parce que.
12: Ok.
11: Apparemment, ça sonne occupé chez toi, Grégory. Bah,
12: c'est normal, vous êtes en train de m'appeler.
11: Bah c'est pour ça, et comme on n'arrive pas à te joindre, le problème c'est qu'on peut pas t'offrir le graveur de CD qu'on voulait t'offrir.
12: Bah c'est quoi cette connerie ou quoi ?
11: Bah non, on est en direct en ce moment sur la radio, Roubaix Local, tu es en direct en ce moment avec Sébastien qui nous a appelé.
12: C'est quoi la fréquence ?
11: Oh là là là, ça sonne occupé chez toi, Grégory, hein ?
12: Bah c'est normal.
11: Mais pourquoi c'est... Mais non ! Et si il t'entend bien la sonnerie, tu sens bien que tu vois bien que ça sonne occupé chez toi.
12: Ouais, bah je sais pas ce que c'est.
11: Attends, on va couper la sonnerie, couper. Merci. Donc là, il y a un petit problème, Grégory. Qu'est-ce qu'on fait ?
12: Bah je sais pas moi.
11: Parce que nous, ce qu'il faut, c'est qu'on t'appelle.
12: Bah moi, je suis là.
11: C'est bon. Allez, on y va. On t'appelle, Grégory.
12: Mais c'est que je suis là, oh.
11: Bah justement, c'est pour ça, on est content, on est rassuré, comme t'es chez toi, on est en direct à la radio, on essaie de te joindre pour que tu nous dises les deux mots magiques et que tu gagnes.
12: Faut que je fasse quoi ?
11: Faut que tu décroches.
12: Bah j'ai décroché, je suis en train de parler.
11: Non, on t'a appelé là, mais là on essaie de t'appeler pour que tu décroches.
12: Bah je vais pas décrocher deux fois avec le même téléphone.
11: Bah pourquoi pas, si là c'est bon, vas-y.
12: Attends, je vais essayer.
11: On essaie de t'appeler là pour l'instant, Grégory, ça sonne dans le vide. Ah ouais, mais là le problème c'est qu'il, tu vois, il est tellement con qu'il vient de raccrocher sur sa propre sonnerie,
12: bon,
11: tu vois.
12: Il est bon.
11: Comme quoi les gens, vous voyez comment, qu'est-ce qu'on peut faire avec sonner. Alors si vous avez envie de faire pareil avec une avec un mec, mais vous savez d'avance que c'est un yo-yo, on rappelle bien sûr. Hein.
12: Mais tu es très fort. Hein.
11: Non mais c'est vrai, t'as vu comment ça marche à la longue, comment on le retourne. Attends, tu vois, regarde ce que je vais lui faire maintenant. T'as plus qu'à écouter Sébastien et à savourer.
12: Pas de problème.
11: Je vais essayer de continuer. Allô. Là c'est bon là.
12: Allô.
11: Allô.
12: Ouais.
11: Donc là on t'appelle là.
12: Je vous avais dit que ça marcherait pas, hein. J'ai essayé, ça marche pas.
11: Si si, là on a... c'est bon là, regarde, on t'appelle là.
12: Bah je suis là maintenant.
11: Bah ouais, mais alors nous le problème c'est qu'on essaie de t'appeler là.
12: Bah j'ai déjà essayé de décrocher encore, mais on peut pas décrocher deux fois, ça marche pas.
11: Bah si, parce que là on essaie de te joindre.
12: Bah non, si je rappuie sur le bouton du téléphone, ça éteint.
11: Ah bah absolument pas, c'est parce que tu l'as mal fait, parce que là le problème c'est que j'essaie de te joindre, Grégory, pour t'offrir ce graveur de CD. La règle du jeu veut que il faut que tu décroches.
12: Bah ça y est.
11: Et que tu dises, mes problèmes c'est que là ça sonne chez toi. Donc si ça sonne chez toi et que tu décroches pas, je pourrais pas te les offrir.
12: Mais comment je peux décrocher ? Moi j'ai déjà décroché une fois. Si je le fais encore, ça va raccrocher.
11: Mais non, faut le faire deux fois, vas-y.
12: Bah attends, je vais essayer.
11: Vas-y, réessayez. Ah putain, on est en direct à la radio pour le moment.
12: Ah,
11: oh, les
12: courants.
11: Ah, je l'ai fait deux fois, hein.
12: Allez, encore une troisième.
11: Allez, une troisième pour le fun, d'accord, ok, on y va. Cette fois-ci, je lui mets la sonnerie occupée. Attention, écoutez.
12: SB, tu es fort, ça va marcher.
11: Ah, dis rien, Seb. Alors, on attend.
12: Allô.
11: Ah là là, puis là apparemment, ce qui est problème, c'est que Grégory a dû décrocher.
12: Ah mais j'en ai marre, là, je l'ai fait deux fois, ça raccroche chaque fois, il n'y a pas moyen, ça marche pas.
11: Grégory, si tu nous entends à la radio, s'il te plaît, raccroche, parce que là, pour l'instant, ça sonne occupé chez toi, t'as dû décrocher le téléphone, là.
12: Mais je vais pas raccrocher encore une fois, je l'ai déjà fait deux fois.
11: Là, merde, apparemment, Grégory doit nous écouter, mais...
12: Je sais bien comment il marche le téléphone, si j'appuie sur le bouton,
11: putain,
12: il raccroche.
11: C'est que Grégory doit essayer de nous joindre en ce moment, et comme Grégory essaie de nous joindre en ce moment, forcément ça sonne occupé. Grégory,
12: mais je suis là.
11: N'essaye pas de nous appeler, c'est à nous de t'appeler, hein.
12: Mais je suis là.
11: Oh là, t'as cité là, mais décroche, Grégory.
12: Je vais raccrocher, je vais essayer de voir si vous m'appelez.
11: Ah là, vite, parce que ça sonne occupé là, parce que le problème c'est qu'il a... Oh, il a raccroché, hein,
12: Là.
11: Eh, c'est énorme ça. C'est énorme. Attention, on rappelle, hein. Attention, c'est moi aussi, j'ai mis le coup de la sonnerie. D'accord ?
12: Ouais.
11: Oh, c'est énorme. Ah, c'est bon. Si vous avez d'autres gogoles comme ça autour de chez vous, vous n'hésitez pas, vous les envoyez directement à la radio. Hein. Sébastien, t'auras un CD parce que tu m'as trouvé un bon mec, ça.
12: Il a des potes, hein. Ouais, ça y est, j'ai décroché.
11: Cette fois-ci, c'est bon.
12: Allô ? Eh, je suis là.
11: Ah oh, là. On a des problèmes techniques apparemment avec le standard.
12: Allô ? Allô, je suis là, oh.
11: Là, si ça sonne pas occupé chez Grégory, ça veut dire que là, il doit nous entendre.
12: Bah oui, je vous entends.
11: Et il faut absolument qu'il décroche.
12: Eh, hey, c'est quoi vos conneries encore? Je suis sûr que c'est un sale coup, c'est Yannick qui parle.
11: Alors je rappelle que nous sommes en direct sur Radio Roubaix Local, que c'est tous les soirs entre 22h et 22h30 le jeu pour offrir des graveurs de CD cette semaine, offert par Yungbung, qui nous offre bien sûr ses CD graveurs.
13: C'est marque de con là.
11: Et j'espère que ça va faire plaisir à tout le monde. Pour l'instant ça sonne chez Grégory, on essaie une dernière fois chez lui.
13: Quoi là, je sais pas, j'ai décroché.
11: Bon, on essaye, qu'est-ce que vous me dites, oui?
14: Bah ça sonne.
11: Ah mais là, ah là là,
13: ça sonne pas, j'ai décroché.
11: Apparemment il nous a raccroché au nez là, Sébastien.

0: Il a raccroché au nez, Grégory. Dommage, on voulait lui offrir un graveur de CD.
1: Dommage pour lui.
0: Allô ? Ah, il nous a vraiment raccroché au nez, bravo ! Ah ouais ! Ah ouais, quand même, il nous a raccroché.
1: Max,
0: ouais.
1: Je t'applaudis.
0: Ah bravo, non mais là on peut le faire, hein. Allez, je résiste pas, elle a appelé une dernière fois. Allez.
1: Ah oui.
0: Allez, allez, on y va une dernière fois. Et après, on aura Emmanuel de Bordeaux. Quel plaisir, Sébastien. Ça, c'est fun.
1: Ah, c'est bon.
0: Je vous l'ai dit, là, on n'arrête pas de monter crescendo au niveau des auditeurs. C'est de mieux en mieux, là. On a merdé
1: c'est bon,
0: les.
1: C'est bon.
0: Là, c'est du bon. C'est bon.
1: Quoi encore ?
0: On l'a.
1: Parler, là, ouais.
0: Allô ?
1: Oui.
0: Oui, bonsoir.
1: Ah, quand même.
0: Oh là, on a des problèmes, c'est horrible ce soir.
1: Ouais, bah, je sais bien, vous avez appelé, je sais pas, au moins 50 fois pour me voir.
0: Bon.
1: Et à chaque fois, j'étais là.
0: T'es en direct avec nous, là ?
1: Ouais, je suis là.
0: Super.
1: Ouais.
0: Donc, Grégoire, on
1: non,
0: va t'appeler.
1: Grégory,
0: pardon, excuse-moi, j'en perds mes mots.
1: Ouais, ma mère, elle voulait m'appeler Grégoire, mais mon père, elle a pas voulu.
0: D'accord. Alors, attention, je vais t'appeler tout de suite. Tu raccroches pas ?
1: Mais je suis là.
0: Bon, d'accord, mais justement, tu ne quittes pas, je t'appelle, hein ?
1: Bah, non, je vais pas raccrocher. Pour un coup, je vous parle.
0: Ah ouais, mais là ça s'en occupait chez toi là.
1: Comment ça quoi ?
0: Y'a du monde chez toi ou pas ?
1: Mais c'est normal, réfléchis un peu. Tu m'appelles, faut pas m'appeler une deuxième fois sur le même téléphone.
0: Non mais ça j'ai compris, mais est-ce qu'il y a quelqu'un chez toi qui est au téléphone en ce moment ?
1: Bah c'est moi, l'autre.
0: Ouais, alors, ouais, bah, alors le problème c'est que c'est toi, alors c'est à cause de toi que ça s'en occupait, donc nous on essaie de te joindre et ça s'en occupait.
1: Bah c'est normal, Blaireau, tu me parles dans le téléphone.
0: Bah oui, mais là j'essaie de te joindre.
1: Bah ouais, tu me parles, pourquoi tu veux me joindre encore un coup ?
0: Bah pour te faire gagner ce truc-là, on est en direct à la radio.
1: Bah c'est bon, j'y suis là à la radio, et c'est quoi la fréquence d'abord ?
0: Mais oui, mais il faut que tu décroches pour le dire.
1: Radio locale à Roubaix, moi je connais pas, c'est quoi la fréquence ?
0: Roubaix locale FM.
1: C'est quoi la fréquence ? C'est quoi le numéro ?
0: Ah là, le problème c'est que là je crois que Grégory est en train de jouer avec nous. Je crois qu'il est en train
1: de
0: s'amuser.
1: Je suis en train de chercher sur la radio, j'entends.
0: Il est en train de s'amuser, on va couper la sonnerie là, ça s'en occupe. Allô ?
1: Allô ?
0: Oh putain, il a raccroché encore ou quoi ? C'est
1: mais
0: pas
1: non, je suis là.
0: Bon, il a raccroché ?
1: Ouais. Mais non, je suis là-haut.
0: Oh, c'est. Non, j'entends plus rien, il a raccroché.
1: Allô ?
0: Oh là là, je l'entends, il me semblait l'avoir entendu.
1: Bah oui, je suis là, wow.
0: Putain, bon, allez, on le rappelle.
1: Je suis là.
0: Bon, Grégory, on essaie de t'appeler.
1: Mais je suis là, putain.
0: Il a raccroché, c'est la dernière fois, hein, Seb. Hein. S'il est pas là, tant pis, c'est perdu. Hein.
1: Eh non, Seb, dis-lui que je suis là, tu m'entends, merde.
0: Et en parlant de ciné et d'or, il y a aussi les hot d'or au Festival de Cannes.
2: Oui, je sais.
0: Et voilà, et on a un envoyé spécial, parce que ce soir c'est les hot d'or, on a, je crois, Guidou, qui doit être là-bas. Eh oui.
3: J'ai halluciné, moi.
0: Oh là là là là là là.
3: J'hallucine à chaque fois, hein.
0: Ouais.
3: Ouais, Max, il a dit ça, on va voir Guidou, j'ai bloqué. Allô ? On sait jamais, il est peut-être là.
0: Ouais, allô ?
3: C'est peut-être une connerie. Allô ?
2: Allô ?
3: Guidou ?
2: Ouais, salut.
3: Le vrai. Sans déconner.
2: Ouais, salut, comment ça va ?
3: Et toi ?
2: Oh, je suis cassé.
3: Ah bah, contrairement, étonné. Hein.
2: Oh là là, j'étais à la soirée, tu sais, il y a une boîte là, où il y a une chaîne de télé là, comment ?
3: Y'en a plus ?
2: Non, 13ème rue.
3: Ah ouais, merde, excuse-moi. T'as pas les mêmes valeurs.
2: Je suis aux soirées 13ème rue là.
3: Ah ouais, c'est déjà pas mal. Hein.
2: Sponsorisé par 1664, je t'explique pas. bon alors.
3: Comment tu vas ?
2: Bah d'abord ça va, dis donc, putain j'ai pris des couleurs mortelles, j'ai pris 20 kilos.
3: Oh là.
2: Ah, je passe plus dans les buissons, hein. Roland Garros, vous penserez à quelqu'un d'autre, moi je peux plus. Hein.
3: Non mais c'est clair, surtout que c'est bientôt. Hein.
2: Bon, on me dit que j'ai 3 minutes. Hein.
3: Ouais, rapidement.
2: Bon
3: ouais. Alors les hot d'or, c'est ça ?
2: C'est pareil qu'on a qui ? On a en ligne, on a des...
3: Clément, on a Clément, ouais.
2: Salut.
4: Oui, bonjour.
2: Ouais, salut, ça va ?
4: Oui, ça va et toi ?
2: Ouais, ça va bien, dis donc, mimique pas, t'es gentil, c'est une vraie voix, moi. Bon, je suis caché dans les buissons, y a les hauts d'or.
3: T'es plutôt dans des touffes, non ?
2: Oh putain, y a de la pure teub, là. Alors là, je vais te dire, j'ai vu des teubs se balader toute la journée à poil. Oh, y a des grosses avec des seins de folie.
3: T'as vu Rocco, non ?
2: Non, pour l'instant, j'ai vu personne. J'ai des stands de pins.
3: Ah ouais, bah normal.
2: Moi j'ai vu des pins de ouf avec des gros seins, des trucs. J'en ai ramené un pour toi, Fildar, avec c'est une sorte de gros patch que tu peux te foutre sur ta veste en jean.
3: Ouais.
2: Et c'est une foufoune rasée.
3: Ah bien, ça c'est sympa. Ouais. Ça c'est sympa. Ouais.
2: T'en prends combien ? Parce que pour 4, t'en as une gratuite.
3: Bah prends-en 4.
2: Bon, tu lui en prends 4, il dit.
3: T'as pas des trucs pour la bagnole aussi ? Genre des. Tu sais, des.
5: C'est comme
3: un couple, et quand t'appuies dessus, t'as le sexe qui sort, des trucs comme ça.
2: Non, mais j'ai ramené des trucs, c'est qu'il y a calor là. C'est les trucs où quand tu bouges, tu vois la bonne femme, un coup elle est à poil, un coup elle est pas
3: ouais,
2: à poil.
3: Ouais, ça c'est bien ça.
5: Non, la queue de râteau laveur, mais c'est pas une queue de râteau laveur.
2: Par contre, en dehors du hot d'or là, à Cannes.
3: Et qui l'a eu au fait ? Tu sais, non ? T'as les résultats ?
2: Je suis pas rentré, hein, pour l'instant.
3: Ah d'accord, ok. C'est que t'as pas pu ou c'est que t'as pas
2: voulu ? De toute façon, avec le badge 13ème rue, tu rentres dans rien alors.
3: Non, c'est clair. tu rentres chez toi quoi.
2: Non, mais j'ai même récupéré un pass Calagi, ça le fait pas du tout.
3: Non, mais il faut...
2: Donc, sinon, ce qu'il faut dire rapidos là.
3: Ouais,
5: vite,
3: ouais,
5: parce qu'on a pas que ça à faire.
2: Discrètement, ouais. Si vous venez à Cannes.
3: Oui, la drogue est où ?
2: Voilà, bon. Ah, avec oui. Le soleil, fumez pas des joints à midi.
3: Ah bah non.
2: Tu prends le soleil, tu fumes un joint, c'est pas bon. Hein.
3: Bah, t'es cassé après.
5: Je croyais qu'il pleuvait à Cannes.

0: Ouais, mais bon, quand il y a du soleil, tu fumes un joint, genre toi tu t'y connais le gros, tu sais ce que ça donne. Hein.
1: Moi je fume plus, hein. Fini.
0: Bon, enfin.
1: Tu connais sa mère de toute façon. Mais
0: hein,
1: tu connais sa mère, Guido.
0: Tiens, j'ai vu le
1: Monique.
0: Son, j'ai vu le son de Kai dans un photomaton.
1: Ah bon?
0: C'est pas ce qu'il faut.
1: Ouais, Cannes.
0: Non, mais je crois qu'il prépare la pochette d'album ou un truc comme ça.
1: Ah bon?
0: Ah bah c'est ce qu'on m'a dit, hein.
1: Ah, je sais pas.
0: Ah, oui. Non, ils étaient dans un photomaton.
1: Je suis pas au courant.
0: Je sais pas.
1: Enfin ouais, donc ça se passe bien à Cannes, t'as vu des stars à part les stars du X?
0: Ah, j'ai rien vu.
1: Ah bah non, toi t'es...
0: Pas de stars, pas de films.
1: Bah essaye de ramener un peu de drogue quand même, hein. Surtout pour la mère de Manu.
0: Ah bah je peux lui ramener de la skunk, hein.
1: Bah ouais, c'est ce qu'elle aime.
2: Pas mal, joli.
1: Elle aime.
0: Ouais bah je lui ramène tout ça, combien en paquet de 10?
1: Ouais, je sais pas, prends-en pour... je sais pas, ouais, 4 kilos. Bah c'est bientôt la fin de l'année scolaire, donc à mon avis elle veut peut-être fumer ça avec ses élèves, donc prends-en pas mal.
0: Bon, en tout cas, c'était Guido, en direct de Cannes.
1: Bah merci Guido, à bientôt, hein.
0: Ouais, salut.
1: Allez, on te rappellera peut-être pour Roland Garros quand même.
0: Ah ouais, plaisir.
1: Allez, à bientôt.
3: Le poème, Greg, tu me diras toi aussi ce que t'en penses. Hein.
4: Exact.
3: Ouais, Julie, moi, t'écoutes
4: c'est
3: parce que...
4: C'est pas un poème, c'est une merde.
3: Hein?
4: C'est une merde.
3: Oh non, c'est pas mal. Julie! Écoute au moins, là, parce que... Non, tu travailles. Elle est toute intimidée, là. Attention. Bon, là.
4: Je me suis inspiré d'un grand poète français, mais je vais pas dire lequel.
3: Ah, non, mais j'espère que tu as...
5: Jean-Pierre Foucault.
3: Non, lis pas, Julie, elle est en train de lire par-dessus ton épaule.
5: Non,
3: bon.
5: Je vois pas, il y a une écriture dégueulasse.
3: Ah, oh, alors. Attention, je t'en se concentre.
4: Julie, quand tu réponds au téléphone... Julie, quand tu réponds aux auditeurs.
3: Oh non, c'est
4: Julie, quand ils te traitent de conne.
0: Oh non, pas
4: Julie. Julie, quand tu ne veux pas leur passer l'animateur. Julie, j'ai envie de te dire, parle-moi fort, on n'entend plus que toi. Julie, quand
3: ça,
4: tu nous
3: moi,
4: fais
3: ça.
4: Du, quand tu nous fais tes striptease. Julie,
3: quand attends, t'as vu ça où, toi?
4: Je sais pas, j'ai écouté quand j'étais pas.
3: Ouais, enfin ça, c'est en privé, ça.
4: Julie,
3: ça
4: doit passer,
3: parce que moi, je suis pour.
4: Mais non, quand t'as des habits, là.
3: Ah non, mais attends, Julie, quand tu dois faire un striptease, Julie, quand tu oublies de le faire.
4: Julie, quand tu nous montes tes seins.
3: Ou Julie... quand mais attends, mais t'as vu ça où?
4: Attends, mais t'as montré tes seins.
3: Non, mais ça, ce n'est que mensonge.
4: Non,
3: qui essaie de prétexter qu'elle
4: elle
3: nous fait
4: des striptease.
3: Je te jure qu'elle nous a jamais. Oh, on voit le soutif.
4: Julie, quand tu fais toutes ces bêtises. Julie, quand tu vas même plus loin. Julie, j'ai envie de te dire, ça sert à rien, t'as pas de poitrine.
3: Ça sert à rien, t'as pas de poitrine. Qu'est-ce que c'est que ça?
4: Ça y est, j'ai fait le poème. Ça y est, Julie, ça y est, j'ai fait le poème. Ça y est, Julie, ça y est, je te le lis. Julie, ça y est, comme le voulait le Star System. Julie, ça y est, je t'ai tout dit. Julie, j'ai envie de te dire, continue au standard, c'est cool de bosser avec toi.
3: Oh.
5: Ouais, super.
6: Merci Florent.
3: Oh l'ambiance. Non, quelle ambiance. Mais attends, le dernier mot était mignon quand même. Il est content de travailler avec toi. Il s'est inspiré. Il s'est inspiré d'un grand poète que nous ne citerons pas parce
4: non,
3: que.
4: Non. Il va demander des droits d'auteur.
3: C'est vrai en plus. Ce n'est pas Verlaine. Ce n'est pas Mozart. Ce n'est pas Beethoven. Ce n'est pas Jean-Pierre Foucault non plus. Par contre, on s'en rapproche. On n'en est plus très très loin. C'est
5: Florent.
3: C'est non, on ne dira pas plus. Julie ne souhaite peut-être pas dire ce qu'elle a ressenti dessus, parce qu'elle veut dire qu'elle surtout ce qu'elle a senti. Je ne sais pas comment ça se passe entre tes deux cuisses.
5: Ah ouais.
3: Tu te fous de ma gueule, elle dit. Qu'est-ce qu'elle a dit?
4: Elle a dit je sais qu'il se fout de ma gueule.
3: Je sais qu'il se fout de ma gueule. Ben non, il se fout pas de ta gueule. Allons,
5: bien.
3: Oh là là, juste à côté, tout ça chauffe. Bah ouais, là ils vont se faire des caresses, donc on va être obligé de mettre un disque. Hein. Ah, ils sont amoureux grave l'un de l'autre et ils osent pas se le dire. C'est un gros problème d'ailleurs quand tu vas embrasser une nana. Ouais, quand t'as des nanas qui puent de la gueule et
5: attends,
3: tout, c'est un gros
5: attends,
3: problème.
5: J'ai une anecdote. Raconte,
3: Francky.
5: Voilà. Alors écoute, déjà j'ai un copain à l'école. Non, lui c'est le pire, the top, tu vois.
3: Ouais.
5: Toufik.
3: Ah ouais, là c'est
5: il
3: grave.
5: Il s'appelle
3: Toufik. Ouais, ouais.
5: Alors,
3: il
5: arrive
3: écoute, Toufik, quel lycée dénonce.
5: Quel lycée, tu veux savoir le lycée?
3: Ouais,
5: lycée Joliot-Curie.
3: Joliot-Curie.
5: Première S4.
3: Oh,
5: Toufik.
3: Toufik, tu
5: plais la gueule.
3: Il pue de la gueule, Toufik. Ah, tu pues Toufik. Tu pues de la gueule. Ah, c'est bon, ça.
5: Ouais.
3: Gros, c'est grand, ça. Alors, vas-y,
5: alors, raconte. Écoute, alors, le matin, tu vois Toufik, il arrive, alors, bien habillé, bien coiffé, mais seulement, il y a un problème, il pue de la gueule. Non, mais écoute un peu, ça fait rire des gens,
3: quoi.
5: Mais c'est pas...
3: Non, c'est pas drôle, parce
5: c'est
3: que
5: pas rigolo,
3: on a déconné là.
5: On a déconné, surtout qu'il va s'en prendre plein la gueule demain, tu vois.
3: Non, mais là, attendez. C'est vrai. Ouais. Non, mais sérieux, on a rigolé là, Toufik, on s'excuse.
5: On s'excuse.
3: On voulait surtout pas que t'aies la honte, mais franchement, c'est pas quelque chose qui vient de moi, ça vient de Francky.
5: Ouais.
3: Je me serais jamais permis de faire ça, mec.
5: C'est vrai.
3: Non, mais c'est vrai, en plus.
5: C'est vrai, tu connais son bien, c'est vrai, ouais.
3: T'as tendance un petit peu à trop profiter des choses et c'est dommage.
5: C'est vrai.
3: C'est dommage.
5: Non, je reconnais, c'est vrai.
3: Eh oui, non, mais ouais. Et t'as tendance à oublier Franck. Mais continue donc.
5: Ouais, on va continuer, hein. Alors, on est parti sur la lancée, ouais.
3: Tu de la gueule, Toufik. La première escalade. Alors, ah bon, écoute... parce qu'il pue du cul tant que ça.
5: Ah, trop top. Écoute l'anecdote. Alors, tu vois, j'avais une petite copine.
3: Ouais, raconte.
5: Elle puait de la gueule, tu
3: vois. Ouais.
5: Alors, elle vient le matin, tu vois, mais.
3: Ouais.
5: Alors, au début, ça allait, tu vois, ça allait.
3: Ouais, d'accord.
5: Et puis,
3: ouais.
5: Du jour au lendemain, voilà.
3: Les jours, le lendemain, quoi?
5: Voilà. Eh ben, c'était fini. Bon, j'en avais marre.
3: Ah, merde.
5: Voilà.
3: Oh, non, merde, pas drôle.
5: C'est chiant, hein.
3: Ah, pas drôle, là.
5: Pas drôle. Il y a aussi mon chien, mais bon, mon chien, c'est autre chose. Mais il y a le plus gros problème.
3: Il y a des fois des nanas comme des mecs qui puent plus fort de la gueule qu'un chien, parce qu'un chien, ça pue de la gueule, parce que ça refoule, parce que ça se lave pas les dents. Puis il y a parfois des gens qui font attention à leurs dents, qui se lavent les dents et qui puent de la gueule, mais tu sais que c'est un gros problème, c'est un problème de caries, c'est un problème de foie, d'estomac, quoi.
5: Ouais.
3: Attention, on croit qu'on a beau se laver les dents, mais non, c'est comme quand des fois on a les dents jaunes ou les dents noires. Attention, c'est des problèmes de c'est le problème, tu vois, je veux dire. Moi, je suis médecin. Donc je sais de quoi je cause, hein. Je veux dire, je me permettrai pas de dire des conneries sur l'antenne, c'est pas le genre de la
5: ouais,
3: maison.
5: Non, c'est pas le genre, quoi.
3: J'aime pas trop m'aventurer sur des terrains que je ne connais pas, et les problèmes dedans, je les connais non pas parce que je les vis, mais parce que je connais des gens qui au quotidien puent de la gueule.
5: Non, bon, figure-toi.
3: Donc voilà. Il est vrai que j'ai tendance à faire faner les fleurs à une vitesse monstrueuse dès que je m'approche d'elles pour leur parler.
5: Ouais.
3: C'est dangereux, j'avais un magnifique arbre. Avant, on se posait des questions, c'est parce que je passe mon temps à lui parler. Peut-être que c'est pour ça, avec la laine que j'ai, le pauvre, il doit prendre un coup de fouet, quoi. Il a l'impression que c'est un fromage président qui est en train de lui parler, alors que pas du tout, c'est un être humain, c'est moi, Max, propriétaire de ce fabuleux arbuste.
5: Ouais.
3: Les gens puent de la
5: écoute,
3: gueule.
5: Faut prendre des cachets, hein.
3: Oui.
5: Faut prendre des pastilles, moi je dis.
3: Oui, complètement.
5: Voilà.
3: Les gens puent vraiment de la gueule. Il y en a énormément qui puent de la gueule et qui ne s'en rendent pas compte. Au même titre que des gens qui puent des aisselles et qui ne sentent pas, qui transpirent et qui en font partager les autres, alors qu'on souhaiterait qu'une chose, c'est qu'ils le fassent partager qu'à eux-mêmes.
5: C'est grave.
3: C'est très grave. Le problème d'odeur d'haleine, c'est un problème qui est. Tu vois ce que je veux dire, tu vois.
5: Ouais.
3: Ouais.
5: Inéluctable,
3: okay. Non, ouais, c'est clair. Alors, ou qui nous écoute et qui pue de la gueule, c'est clair. Méfiance. Ne t'approche pas trop du poste. Évite de nous appeler, de nous faire partager que tu pues de la gueule. Mais ceci dit, ton pote, comment il s'appelle?
5: Toufik. Gros délire, tu vois.
3: Première escate et tout, il pue de la gueule, grave.
5: Ouais.
3: Hein. Pue de la gueule,
5: ouais.
3: Attends, non, c'est vrai.
5: Une autre anecdote, mais la plus rigolote.
3: Pauvre mec et tout, demain, il va pouvoir aller en cours.
5: C'est des profs.
3: Oh ouais, non, mais alors.
5: Oh, les profs entre midi et deux, quoi, tu vois, ils mangent.
3: Oh
5: ils
3: ne
5: savent pas les dents, les gros dégueulasses.
3: Ah bah oui, toi, tu te laves les dents entre midi et deux, toi.
5: Ouais, moi, ouais.
3: Ah bah t'as bien de la chance.
5: C'est pour ça que je suis externe, hein.
3: Ouais, c'est clair.
5: C'est un gros problème de nos jours, tu vois, ils ne savent plus les dents.
3: Ouais, c'est vrai, ouais.
5: Voilà. Alors quand il est 8h, tu vois, assis derrière ton bureau, quoi, qui viennent te faire chier.
3: Ah ouais, non, mais c'est sûr.
5: Gueule.
3: Ouais, c'est
5: non, mais
3: sûr,
5: attends, il y a un problème, là.
3: Ouais, oui, c'est sûr.
5: Qu'est-ce qu'il en pense?
3: Ah bah, je suis tout à fait d'accord avec toi. Moi, je dis que les gens devraient se laver les dents au moins 4, 5, 6 fois par jour.
5: Ouais, c'est pas plus, hein.
3: 6 fois par jour.
5: Non, mais 6
3: fois
5: par jour. Au moins.
3: Moi, je comprends pas que les concessionnaires de voitures ne mettent pas des éviers dans les véhicules afin qu'on puisse se laver les dents pendant. Mais bien sûr.
5: Exactement.
3: Mais bien sûr.
5: Eh ouais, tu vois.
3: Quand les gens ont les dents noires, on croit que tu vois, c'est parce que tout simplement quand t'as l'été, que t'es dans les bouchons et que t'as les pots d'échappement que tu prends dans la gueule.
5: Ouais.
3: Étant donné qu'il fait chaud, tu mets quand même de la ventilation dans ta bagnole, tu as plein de pollution qui vient, qui pénètre dans ta voiture sans t'en rendre compte car elle est invisible. Mais tu ouvres les dents de joie parce qu'il fait beau dehors, et en ouvrant la bouche, bien entendu, tu as tous ces microbes et tu as ces dents qui noircissent. Le problème vient de là, le problème des dents noires, ça vient en fin de compte des pots d'échappement, donc des véhicules, donc des concessionnaires.
5: Ouais. Et l'influence, il a d'ailleurs des 7 nains sur Blanche-Neige aussi.
3: Mais bien sûr, donc au lieu de parler de ce qui se passe en Belgique et de la fermeture de cette usine, parlons plutôt des pots d'échappement qui noircissent les dents. Non, mais bien... c'est un problème qui intéresse
5: sérieux.
3: Tout le monde. Bien... Bah, évidemment, sérieux.
5: Mais Toufik s'en prend plein la gueule.
3: Bah, évidemment qu'il s'en prend tout fixe. Ah, lui, il pue vraiment de la gueule. Non, Toufik, il pue vraiment, vraiment grave de la gueule.
5: Ouais.
3: Il faut être violent. Hein.
5: Écoute, je vais te passer un copain, mais lui, il a un autre problème.
3: Ah, c'est quoi alors?
5: Je vais te parler d'un problème.
3: Ouais.
5: Alors, je sais pas si ça s'est déjà arrivé, les gens qui postillonnent.
3: Ah bah oui, bah oui.
5: C'est si. Pas pire ça.
3: C'est surtout quand il poussillonne déjà et quand il bouffe à table en plus et qu'il a passé que tu prends des petits bouts de
5: pain, des chicots. Attends, et quand tu le prends dans l'œil, c'est pas pire.
3: Bah et alors bah c'est une horreur. Non, le
5: attends,
3: pire dans l'oreille encore.
5: Dans 30 secondes, c'est horrible.
3: Dans l'oreille tu t'en dans l'oreille, dans le nez ou dans les yeux, tu t'en aperçois donc tu peux le retirer, mais quand le mec te parle et que t'as le dos tourné et qu'à un moment donné te poustillonne dans le dos, t'as encore des un petit peu de crevettes, de la moule, de la baguette, et là il te le dit pas, il n'ose pas venir te retirer la merde qui t'a mis sur ta veste ou sur ta chemise. Toi tu te balades avec toute la journée, t'as l'air d'un gros dégueulasse qu'on croit que tu manges comme un porc.
5: Ah ouais, bah alors là faut se venger, faut.
3: Alors
5: pareil.
3: Ça tombe très bien puisque j'ai étudié le problème également des gens qui poussillonnent et qui puent de la gueule et tout ça, ainsi que des mecs qui pètent au lit, qui rotent à table, enfin bon, toutes ces qualités que je connais bien d'ailleurs, parce que je les ai côtoyées quand même au quotidien pendant pas mal de temps. D'ailleurs je les vis encore aujourd'hui moi-même tout seul. Non, faut faire gaffe aux gens qui poussillonnent également. Quoi.
5: Ouais, surtout quand tu manges, que le chicot il a pris dans ton sandwich. Quoi.
3: Alors, un mec qui pue de la gueule et qui poustillonne, je veux dire, le poustillonnage qui pue de la gueule, c'est vraiment ce qu'il y a de pire. Quoi.
5: T'as pas de chance,
3: c'est horrible, effectivement. Merci Franck Hegel.
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0: Yo Gérard, eh oui, exclusivité, c'est sur un label qu'on ne connaît pas, c'est le remix exclusif de Gérard.
1: Je suis fort, Max, franchement.
0: Max, animateur fantaisiste pour vos messieurs, pour vos mesdames et surtout pour vos mesdames. Sors-nous ta science, sors-nous ta science.
1: Mais je pense que tu serais plus adapté à donner des conseils toi-même.
0: Non, vas-y Alex.
1: Ah si, tu m'as l'air.
0: Non, mais comme Geoffrey pensait que tu avais quelque chose d'intéressant à dire.
1: Allez, Alex, qui veut des conseils?
0: Qui
2: c'est moi.
0: Allez, on y va, les conseils, on y va. Allez, messieurs, dames, il est bon, le conseil. Allez, le conseil, il est bon. Qui veut un conseil? Qui?
3: Moi, Joseph.
0: Ouais, allez, monsieur, conseil, qui en veut un autre?
2: Moi.
0: Combien?
2: 10 000
0: conseils. Allez, qui veut plus? Plus, attention,
1: 100 000
0: conseils. Attention, messieurs, dames, on y va, 100 000 conseils. De 800 000 à ma droite, on y va. 1 million.
4: 2 millions.
0: 10 millions pour monsieur.
3: 1 milliard.
0: Attention, une fois, deux fois, adjugé, 7 millions de conseils. On y va, c'est parti pour le premier, Alex. Allez, diablement forte, Alex. Demandons à Christian, un homme de 44 ans.
2: Voilà, donc,
4: c'est un vieux.
0: Bonsoir, monsieur.
2: Allô,
0: monsieur. Allô,
5: oui.
0: Christian.
5: Oui, c'est
0: oui, bonsoir, monsieur. Bonsoir. 44 ans de Caen.
5: Voilà.
0: Vous les aurez quand? Max, animateur radio et fantaisiste pour vos messieurs, pour vos mesdames et surtout pour vos mesdames. Xavier, allons-y.
5: Oui.
0: Non, Christian.
5: Ouais, voilà. Faut sortir avec une fille, faut pas rôter dans la gueule de la fille.
0: Il faut pas rôter dans la gueule de la fille.
4: Ouais, mais
0: ta gueule, tu notes.
5: Tu rôtes dans la
4: gueule. Pardon?
0: Je dis, tu te tais, tu notes.
5: Faut être gentil avec elle.
0: Voilà, il faut être gentil avec elle et pas lui rôter dans la gueule. Voilà. J'avais pas, moi. Je suis sûr que Xavier ne le savait pas non plus, Geoffrey non plus.
2: Oui, pour draguer un mec, il faut faire quoi?
5: Faut pas boire non plus.
0: Ah bah, pour draguer un mec, faut péter au lit.
1: Surtout, tu prends les mêmes conseils et tu les mets à l'envers. C'est-à-dire voilà. Que t'évites de faire la même chose.
0: Tu lui rôtes à la gueule.
1: Alors,
4: je suis en pro pour ça.
0: Alors vas-y, cri. Comment tu t'y prendrais? Toi, Christian, t'es sorti avec une nana de 21, 24, 27 ouais. Et 30 ans. Oui, mais quand t'es sorti avec cette nana-là, quel âge t'avais de différence? Que t'es peut-être sorti avec une nana de 24 quand t'en avais 23.
5: Voilà.
0: Alors, en plus, lui, le gros délire. Oh, allô,
5: ma femme de 21 ans, quel âge, si tu veux?
0: Ah oui, d'accord. Sinon, Christian, vous allez bien?
5: Ça va très bien.
0: Vous avez pris les pilules, les blancs, les bleus.
5: Tout.
0: Toutes les pilules.
5: J'écoute les jeunes, ils me font rire.
0: Ouais, ils me font rire, les jeunes.
5: Ils me font rigoler.
0: Tu serais pas par hasard le fan de Johnny?
5: Je me reconnais quand même, voilà, ouais.
0: Oh, rien qu'à la voix, Florent ne l'avait pas reconnu, je lui non plus, si? Le fan de Johnny?
5: Voilà, tu m'as reconnu, toi.
0: Tu m'as reconnu, comment tu vas?
5: Ça va depuis le temps.
0: Oh, bah, tu vas bien, dis donc, tu m'as manqué, Geoffrey.
5: Bah, j'ai appelé mon
0: Alex.
5: Oui.
0: Amélie.
2: Oui.
0: Xavier.
2: Oui.
0: Joseph.
5: Oui.
0: On a un fan de Johnny.
2: Ouais.
4: Mes parents, ils sont fans de Eddie Mitchell. Mon cousin d'Eddie Mitchell, là.
0: Alors, il y en a un qui a la radio derrière. Il va falloir l'éteindre. Et Christian va nous chanter un petit morceau de Johnny.
5: Non.
0: Ah, si?
5: Tu m'as reconnu comment, tu vois?
0: Je t'ai reconnu grâce à ta veste.
5: Ah voilà.
0: T'es toujours habillé pareil, comme la dernière fois, t'as pas changé. Tu te laves des fois?
5: Bien sûr.
0: Bah tu devrais te laver plus souvent parce que t'as souvent. Tu mets du parfum de Johnny?
5: Tout le temps.
0: Tout le temps, du bon parfum de Johnny.
5: Attends, je te passe ma copine qui est là.
0: Alors attention, vous allez voir, c'est un sacré numéro sa copine. Vous allez comprendre pourquoi.
4: Bonsoir
0: madame.
4: Ça va?
0: Les bien madame.
4: Ouais, ça va.
0: Bon, alors, raconte-nous comment t'as pu sortir avec un énergumène de 41 ans, fan de Johnny. Enfin, 44.
4: Bah, parce que c'est fort, hein.
2: Bah, il ressemble à Johnny.
0: Oh là là. Oh, c'est grave, là.
2: Et il a le manteau de Johnny, tout.
0: Oh, 21 ans, les enfants, voyez-vous dans quoi vous pouvez tomber, faites attention.
2: Ouais. Et puis, il a les sous comme Johnny.
3: Et il a pas les dollars à Johnny aussi.
0: Est-ce qu'il transpire comme Johnny sous les aisselles?
2: Ah non.
0: Tu me dis qu'il a les mêmes slips que Johnny?
2: Ouais.
0: Oh, les enfants. Je comprends mieux, Alex, pourquoi... Enfin, je comprends mieux, Geoffrey, Xavier, oui. Pourquoi nous trois, nous n'arrivons pas à nous faire des nanas, parce que nous n'avons pas les dessous de Johnny.
5: Tout à fait.
0: Alors, comment sont les dessous de Johnny?
2: Les dessous?
0: Ouais, les slips de Johnny. C'est quoi les slips de Johnny?
2: Bah, ils ont le dessin, hein. Il y a la moto, il y a tout, hein.
0: Alors, est-ce que la moto est derrière avec le pot d'échappement devant? Ou est-ce qu'il y a la gueule de Johnny devant qui est blanche et puis
2: Il y a un peu de tout, hein.
0: Parce que si...
2: y a la moto, il y a...
0: Parce que je pense à un truc là, ma chérie. Parce que si la tête de Johnny, elle est derrière, s'il change jamais de caleçon, il devient vite bronzé, le Johnny.
2: Ah bah non.
0: Parce que là, et si tu le laisses devant, l'autre, ça devient vite un chinois. Hein. Oh non, j'imagine Johnny, tu sais, avec la grosse tache, avec la... Oh là, quand il fait des... L'autre, il a gardé 3-4 jours le même slibard avec la, avec le slip, avec la tête de Johnny derrière, puis à force de péter, l'autre, il doit avoir le visage tout jaune. Allez, hop, dans la gueule à Johnny. Donc toi, tu distilles non pas à roter à la gueule des nanas, mais à te péter dans la gueule de Johnny.
2: Ah bah non.
0: Oh non, sans déconner, les cums.
3: Oh bon.
0: Un slip de Johnny, c'est pas vrai.
6: Les chaussettes aussi.
0: Et ça, c'est oui. Un peu que j'aimerais bien voir. Les chaussettes. Ah, je sais qu'il y a les chaussettes à Johnny.
2: Il a même les bottes.
0: Oh là là.
2: Attends, est-ce qu'il a les baskets? Ah non, pas.
3: Eh ben, Johnny, il a pas de baskets.
2: Ah non, il est toujours en bottes. Hein.
0: Il met des Santiago.
2: Ouais. Il est en bottes, il va cultiver son champ.
0: Oh là là. Alors, raconte-moi, est-ce que quand il fait l'amour, il met un disque à Johnny?
2: Ah oh bah ça arrive hein, des fois. Oh.
0: Quel est le morceau que, sur lequel il préfère quel morceau vous préférez pour faire l'amour?
2: Je sais pas tellement.
0: Hein?
2: Ah, on n'écoute pas le soir tellement. Hein.
0: Je le vois bien en train de faire l'amour et puis vous mettez quoi ma gueule? Qu'est-ce qu'elle a ma gueule? Et t'as l'autre il gueule et tout pendant qu'il fait l'amour, ça doit être une horreur, putain. Oh mais dis donc, il pourrait pas nous chanter une petite chanson ton chéri là?
2: Ouais.
0: Allez, une chanson. Johnny. Allez, Christian.
3: Christian.
0: Une chanson. Vas-y, Christian.
7: Christian, c'est Julie. Il y en a une que je voudrais que tu me chantes, c'est Tout est la musique que j'aime.
8: Tu viens avec moi.
7: Ok.
8: Je te chanterai à part.
0: Alors,
7: mais non, juste là, vas-y. Toute la musique que j'aime.
8: Toute la musique que j'aime.
0: Vas-y, Christian.
7: Elle vient de là, elle vient du blues.
0: Allez, Christian.
7: Christian.
0: Allez, vas-y.
8: Oh non.
0: Oh si, putain. Oh, on dirait
8: encore les...
0: Allez.
7: Les mots ne sont jamais les mêmes. Pour exprimer ce qu'est le blues.
0: Alors sinon on peut chanter tous ensemble. Non, je vais mettre le karaoké. Attends, faut que tu nous chantes quelque chose, la merde.
8: Ah,
0: ouais,
8: ah ouais, non. Mais j'ai pas fait une qui.
0: Non, mais on va chanter un truc de Johnny Alexandrie Alexandra, un truc comme ça. Ah merde, on va mettre.
8: Retiens la nuit.
0: C'est comme l'oiseau. C'est comme l'oiseau. Non.
8: Je connais pas ça, moi.
0: Mais crie pas deux minutes, calmos. Okay. T'arrêtes pas de crier, l'autre.
8: C'est rétro, Max.
0: Retiens
8: la nuit.
0: Écoute-le. Vas-y. Allez.
8: Tout le monde.
0: Alors tout le monde, mais nous on connaît pas les textes, on est malheureusement on n'est pas fan de Johnny à nos grands regrets.
6: On est inculte.
0: Alors vas-y. 3, 4. Retiens la nuit. Alors.
8: Pourquoi vous arrêtez?
0: Parce qu'on connaît pas la suite, putain.
8: Si.
0: Non.
8: Vous êtes des malins.
0: Mais non, c'est toi qui. Mais non, on connaît pas. Donc nous on va chanter Johnny, on va jouer Gabriel. Ma gueule, non?
8: Ouais, qu'est-ce qu'elle a ta gueule?
0: Alors on y va, je sais pas, et la tienne?
8: La mienne elle est bien, et la tienne?
0: Et la tienne elle est.
8: T'as vu un peu trop tout à l'heure, non?
0: Quoi? Attention. Qu'est-ce non mais laisse tomber, parce que tout à l'heure c'est des rapports à, quand je mettais des bruitages d'alcool, mais laisse tomber. On va tout chanter ensemble, les enfants, et on va surtout laisser chanter notre ami. Christian, oui. Et après, on aura Julie qui va arriver chanter. Enfin, Julie, attention, on y va.
6: On va
0: être
6: ceux qui suivent.
0: Quoi, ma gueule?
8: Qu'est-ce qu'elle a ma gueule? Mais c'est vrai que ta gueule n'est pas belle.
0: Quelque chose qui ne va pas.
8: Comme la tienne, Max.
0: Elle ne te revient pas.
8: Mais c'est Max, ta gueule, elle revient bien.
0: Mais j'ai plus de 44 ans.
8: Mais 44 ans,
0: mais je suis 44 fou, ans, je suis complètement taré. J'ai le visage déformé. Allez, vas-y.
8: Comme toi.
0: Vas-y, cri, vas-y. Quoi, ma gueule? Allez, à toi, Xavier.
8: Qu'est-ce qu'elle a ta gueule, Max? Ta gueule, y'a un truc qui va pas, Max.
0: Non, ça ne me revient pas.
5: Parce que tu te fous de la gueule de toi.
0: Mais je me fous pas de ta gueule.
5: Ouais, ta gueule, Max. Y a un truc qui me revient pas. Oulée. Ouais.
0: Ah ouais, c'est fort. Ouais. Hein. Franchement, là, il y a respect. Respect, les enfants. Respect. Ouais. Dire qu'on est en train de discuter avec un fan de Johnny qui a des slips de Johnny.
5: Quel chanteur. Des chaussettes.
0: Oh, Xavier. Yeah.
5: Oui.
0: Mais vous flatte ta purée. Xavier.
5: Oui.
0: Mais vous flatte ta purée.
5: Ouais, ma gueule. Fais calme ma gueule.
9: Va prendre tes pilules.
5: Ta gueule m'en revient pas, Mac. Tu sais bien que ma gueule va bien.
0: Voilà. Oh là là là là, comme
5: ça. Ouais, ouais.
7: Oui.
0: Je voulais juste dire à toutes ces femmes, toutes ces femmes qui sont venues ce soir, vous dire que je vous aime.
5: Parce que oui, je vous aime. Oh, ma
0: merci
5: gueule.
0: Oh.
5: Vous savez bien, mes petites femmes qui vous aiment.
0: Quel talent, Christian, quel talent, bravo.
5: Bravo. Oui,
0: quoi?
5: Tapez toutes dans vos mains.
0: Allez, on tape dans les mains, les enfants, on tape dans les mains. Hop.
5: Ouais, Max. Je l'ai dit à Max.
0: Ouais.
5: Que j'aime bien.
0: Faut que ça tape dans les mains, on n'entend rien, les enfants. Attention, ambiance, Christian.
5: 3, 4.
0: Tac. Tac. Ouais.
5: Madame.
0: Ouais. Ouais, Christian, vas-y, allez, chante, Christian.
5: Ouais. Pourquoi tu te fous des auditeurs, Max?
10: Chante, chante, chante.
9: Et il se fait prier, hein.
0: Ah, ma gueule. Non, mais Christian est une grande star au même titre que son idole, Johnny Hallyday. Il se fait prier, ouais. Non, on va arrêter là. Une autre, quand même, un petit peu, quand même, hein.
5: Allez.
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12: Il était un peu poète et un peu vagabond. 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
13: D'accord. Polo?
14: Oui, moi, je fais de l'élevage, donc j'en ai beaucoup, quoi, ouais.
13: Là c'est pas de savoir si tu fais de l'élevage ou pas.
14: Ah bah,
13: c'est
14: seulement lapins. Moi je fais de l'élevage de lapins, donc de temps en temps je les pose dans la baignoire pour les laver, tout ça.
13: Non mais le terme du débat c'est pas de savoir si tu fais des élevages ou pas. C'est de savoir si tu poses des lapins ou non.
14: Non, ils mangent pas des carottes et non, ils mangent plein de choses, quoi. Ils mangent des pines aussi.
13: Bon d'accord, je vois qu'apparemment t'es vraiment intéressé par...
14: Mais attends, tu parles des lapins.
13: Mais c'est est-ce que vous posez des lapins souvent? Est-ce que on arrive? Est-ce que la nana ou le mec pose des lapins continuellement? Est-ce qu'on en pose souvent?
0: En fin de compte, Polo, il veut savoir si t'es seul à t'occuper des lapins ou il y a une nana qui s'en occupe avec
13: toi. Mais non. Mais le terme, c'est pas de savoir s'il élève des lapins ou pas. Je m'en fous, moi.
14: Le problème, c'est de savoir si Gérard a des dents de lapin.
13: Bon, si ça commence comme ça va être clair.
7: Hein? Juste, Gégé, tu peux rajouter sur ta petite liste, on accueille Christelle, 24 ans, de Bourges.
13: Bonsoir, Christelle.
15: Bonsoir, Gégé, ça va?
13: Ça va.
14: Salut, à Bourges.
15: Hein?
13: Quel âge tu m'as dit?
0: 24 ans.
13: Oh, 24 ans de Bourges.
15: Voilà. Moi, Gérard, je voulais te parler des lapins.
13: Oui.
15: Mais des hommes qui baissent comme les lapins. Bah si, parce qu'il faut dire que ça existe, hein.
13: Ouais, mais ça, d'accord, mais le terme de la question, c'est est-ce que vous posez des lapins souvent?
15: Ah ben moi, souvent, je me suis pris des lapins.
0: D'ailleurs, il y a Solo qui voudrait savoir si tu as un gros lapin entre les jambes, Gérard.
13: Des questions comme ça sur Minitel, je répondrai pas.
14: Ouais, c'est vrai.
13: Voilà. Parce que des questions vulgaires, je réponds pas aux questions vulgaires.
0: Mais c'est pas vulgaire du tout.
13: Ouais, mais même.
14: C'est malhonnête.
13: Bon, Luigi.
14: GG, il paraît que t'es pas poilu comme les lapins. Écoute, moi, la vérité, Gérard, moi, je suis pour les lapins, car je suis pour le double effet qui se coule.
13: D'accord. Non, mais je pense que... si ça continue, ça va pas aller loin, ce soir encore.
14: Non.
13: J'ai l'impression, hein. Arnett?
16: Ouais, bah moi, je suis non, je trouve que c'est dégueulasse de poser les lapins, car tu m'en as posé plusieurs, Gérard.
0: Ah bon,
13: attends,
0: par Arnett.
16: Ouais, dans les toilettes de la loco, fais pas semblant, Gérard.
0: Vas-y, raconte.
16: C'est vrai, Gérard, je t'ai vu vendredi.
0: Raconte tout, vas-y Arnette.
16: Ben voilà, j'ai vu Gérard, je lui ai dit de venir me rejoindre dans les toilettes, il m'a dit oui, y a pas de problème, et puis en fait rien du tout quoi.
13: Ben
16: j'ai
13: ouais.
16: passé la soirée jusqu'à 7h du matin à t'attendre.
13: Mmh.
16: Non mais en fait il discutait avec moi quoi.
13: Ouais c'est ça, vous avez raison toi. Ben, allez-y, amusez-vous bien. Amusez-vous bien à dire des conneries, hein.
0: Alors
13: comment c'est bien le thème de la première question. Il y en a 9 comme ça.
0: Stop, Gérard. Arnette a soulevé un gros problème et je crois qu'il faut qu'on approfondisse.
13: Non mais attends, le problème d'Arnette. Arnette est jamais venu à la loco.
0: Si.
13: Quand?
0: Il était la semaine dernière, je l'ai vu. Et donc tu lui as proposé d'aller dans le
13: chien. Il a rien proposé du tout. De toute manière, c'est des mensonges. C'est un menteur pas possible. Donc les menteurs comme ça. Non mais c'est bon, vous avez pas commencé à me faire m'énerver parce que ça va aller vite.
16: Mais c'est vrai, Gérard, j'étais là, je t'ai vu. Si c'est vrai, je veux dire, Arnette a proposé sa carotte et tu as dit oui.
13: Ouais, c'est ça. Non mais je vous préviens, vous avez pas commencé comme ça. Parce que le débat, il va vite être écourté.
16: Bon, on passe à la prochaine.
0: Je t'écoute, Stéphane, pour des histoires drôles et à minuit et demi en direct des États-Unis également. Oh là, normalement, un petit compte rendu.
17: Peut-être que tu la connais, la blague sur les Belges.
13: Non.
17: Sur le sexe des Belges.
0: Ah, bah non, bien sûr, non, je ne la connais pas, non.
17: Eh, Max.
0: Ouais.
17: Pourquoi le sexe des Belges est-il en forme de frites?
0: Pourquoi est-il en forme de frites? Je ne sais pas.
17: Parce qu'ils font ça comme des patates.
0: Oh bravo les Belges. Une autre,
17: ah, les herbes des Belges. J'ai été en Belgique pendant 6 mois.
0: On s'en branle. Vas-y Stéphane, une deuxième histoire.
17: Un petit escargot gravit une côte.
0: Ah oui, vas-y.
17: Des parcours à mettre.
0: Oui.
17: Près de 2, 3, 4 mètres.
0: 5 mètres.
17: Et enfin, il parvient au sommet. Épuisé, il contemple le chemin parcouru, il soupire. Ah, qu'est-ce que j'en ai bavé.
0: Oh, elle est mignonne. Elle est pas mal, celle-ci, elle plaît aux nanas. Ça, c'est les sortes de blagues qui plaisent aux nanas. Ouais.
17: Ouais.
0: On va donc réexpliquer d'abord le canular. Il y a un auditeur qui nous a appelé la semaine dernière pour nous dire que dans sa fac à Lyon, il avait vu une petite annonce d'une demoiselle de 19 ans qui avait lancé une annonce comme quoi elle recherchait deux dogs allemands de 2 ans.
13: Voilà.
0: Et non pas en deuxième année de dog, comme on a pu le dire. Elle est d'allemand, elle a deux dogs allemands. Et Gérard avait appelé pour la petite danse qu'elle recherchait des mecs. Et Gérard, il a commencé à la chauffer violemment et il lui avait donné rendez-vous. C'était quand le rendez-vous? Aujourd'hui, d'accord, ok. Donc Gérard n'a pas pu y aller, bien entendu, puisqu'il est de Suresnes et qu'elle est de Lyon. Donc déjà, tu vas t'excuser, tu lui dis que t'es le même mec que vendredi, que jeudi, que tu t'excuses.
13: Ouais, mais de Clément, c'était Clément, je crois que j'avais pris.
0: Voilà. Et que tu t'excuses et que donc tu demandes si c'est possible d'avoir un autre rendez-vous et tu lui dis que t'as pensé à elle pendant tout le week-end, que t'as fantasmé sur elle, c'est que t'as fait des rêves érotiques. Et puis moi, je vais te donner un petit peu les ordres dans le casque. Je vais te dire exactement ce qu'il faut faire.
13: Ouais, mais attention que personne ne l'a prévenu parce que là, sinon, on est grillé.
0: Ouais, j'espère que personne l'a prévenu, mais je ne pense pas car les gens savent qu'il faut pas prévenir maintenant. On leur a expliqué. Alors on y va, c'est parti. On appelle donc, comment elle s'appelait déjà?
13: Céline.
0: Donc on rappelle Céline. Et peut-être que Jessica viendra nous rendre visite dans la nuit. Jessica de Lovinson. Qui, comme son mec est pas là, elle s'emmerde. Et je vais m'occuper d'elle.
18: Oui.
13: Céline?
18: Oui.
13: Oui, bonsoir, Clément, à l'appareil.
18: Bonsoir.
13: Comment vas-tu?
18: Ça va, mais il y a un petit problème.
13: Oui.
18: T'étais pas là ce matin?
13: Ben non, j'ai eu un petit empêchement, j'étais malade et bon, ben j'ai pas pu te prévenir.
18: T'aurais pu m'appeler quand même, moi j'ai été au rendez-vous, je t'ai attendu.
13: Ben mais j'avais pas ton numéro de téléphone, donc je pouvais pas te prévenir. Sinon, j'ai pensé à toi tout le week-end. J'ai fantasmé sur ta voix en plus.
18: Oh ben j'espère bien.
13: Ben oui.
18: T'as fantasmé?
13: Hein?
18: Mmh, et qu'est-ce que t'as fait en pensant à moi alors?
13: Ben, ce que tu penses, hein? Ouais.
18: Ben moi, dis-moi, tu t'es branlé?
13: Ben oui.
18: Ah ouais?
13: Ben oui, je me suis machiné, je me suis caressé et tout.
18: Mmh.
13: J'ai pensé à toi tout le week-end. Et toi, qu'est-ce que t'as fait de beau ce week-end?
18: Ben, je suis sortie en boîte et puis voilà, quoi, je me suis amusée, j'ai pensé à toi.
13: Mmh.
18: Je pensais à ce rendez-vous, quoi. Ça fait bien chier de pas t'avoir vu, mais bon.
13: Ben
18: j'espère
13: oui.
18: qu'on va se voir quand même.
13: Ben oui, j'espère aussi. T'aimes bien les spaghettis à la tomate?
18: Ouais, pourquoi?
13: Comme ça, parce que j'adore les spaghettis à la tomate.
18: Mais c'est ce qu'on a pu manger, hein.
13: Mmh, c'est bon, ça.
18: Ouais, c'est bon, bien sûr.
13: Tu serais venu aujourd'hui.
18: Mmh? Si tu serais venu aujourd'hui, on aurait mangé ensemble.
13: Des spaghettis à la sauce tomate?
18: Qu'est-ce que tu dis?
13: Des spaghettis à la sauce tomate que tu m'aurais préparé?
18: Ben oui, avec du saucisson.
13: Mais de toute manière, quand je vais te voir, de toute manière, tu vas passer à la casserole, hein, je te le dis tout de suite.
18: Super bien. Il y a du monde à côté de toi, non?
13: Ben,
0: C'est des amis qui sont qui écoutent.
18: Écoute.
0: Bah oui.
18: Tes amis veulent pas venir avec toi.
0: Mais ça excite tout le monde, hein, ton annonce de jeudi, hein.
18: Bah j'espère bien. Bah tant mieux, en plus t'avais demandé d'amener les copains avec toi.
0: Mais tes deux dogues de 2 ans, tu les as toujours?
18: Bah c'était toi qui devais les amener.
0: Bah oui, moi j'amène 2 bergers allemands. Donc y a pas de problème pour ça. Quand est-ce qu'on peut se revoir?
18: Moi cette fois-ci, j'espère que tu vas pas me faire un petit coup, quoi.
0: Bah non, bah tu me dis quand, hein.
18: Ah, moi y a pas de problème, bah étant donné que tu m'avais dit que mardi t'étais libre, donc on peut pas mardi.
0: Bah oui.
18: Ouais,
0: donc demain. On se donne, ouais, demain, donc on se donne rendez-vous au parc de la Tête d'Or.
18: Bah oui, mais j'espère que cette fois-ci tu y seras.
0: Bah oui, j'y serai.
18: Ouais, tu viens avec tes copains alors.
0: Bah viens en cuir surtout, hein.
18: Ah mais t'inquiète pas pour ça.
0: Viens en cuir, hein. Non, je viendrai tout seul, hein. Les copains, je les emmène pas, hein.
18: Ah mais non, on va avec toi.
0: Non, pourquoi? J'emmène déjà les deux chiens.
18: Ouais, mais attends, les deux chiens, d'accord, mais moi je vais un deuxième homme avec toi. Très bien.
0: Ben, je viens avec... avec
18: moi, j'ai plein de copines, hein. Je suis étudiante et j'ai plein de copines qui sont super branchées. Ouais. J'en ai parlé et puis moi, je pensais te voir aujourd'hui. Je pensais que ça allait marcher, tout ça. Puis j'aurais dit que t'avais peut-être un copain avec toi et qu'on pouvait s'arranger.
0: Mais t'inquiète pas, je vais venir avec un lasso, des menottes, tout ce qu'il faut, tout le... Tout. Et même des lacets, hein.
18: Moi, j'ai tout ce qu'il faut, moi.
0: T'as tout ce qu'il faut?
18: Ah ouais, j'ai
0: tout ce qu'il
18: faut. J'ai plein de conneries, quoi. Je veux dire, t'inquiète pas.
0: Ouais, bah, moi non plus, t'inquiète pas. Moi, j'ai ce qu'il faut aussi, hein. Je suis bien armé, hein.
18: Oh, mais je veux dire, on ira chez moi. T'as pas besoin d'amener tout ça. Tu vas pas arriver avec un gros sac à dos.
0: Et surtout, viens sans chaussettes, hein.
18: Sans chaussettes?
0: Oui.
18: Ça t'excite?
0: Oui.
18: Ah ouais? Et là, quand tu me parles. T'as la gueule quand tu me parles?
0: Non.
18: Non? Je t'excite plus alors.
0: Hein?
18: Je t'excite plus alors.
0: Ah bah si, mais bon bah je verrai ça quand je serai couché, hein. Je penserai encore à toi.
18: Bah j'espère bien.
0: Bah oui. Ouais. Et toi aussi, hein, j'espère.
18: Bah ouais. T'es toujours aussi chaud pour me voir.
0: Mais t'aimes Michel Sardou?
18: Michel Sardou?
0: Ouais.
18: Ah bah tu me déplais pas.
0: Ah bah parce que moi je suis un fan de lui, hein.
18: Ah ouais?
0: Ah ouais ouais.
18: Bah tu ramèneras des cassettes, on fera la montre dessus.
0: T'aimes quoi de Michel Sardou?
18: J'aime un peu tout, hein. J'écoute un peu tout moi.
0: Mais je vole.
18: Gilbert Montagnier quand même. Tu connais Gilbert Montagnier?
0: Ah ouais, on va s'aimer. Ouais.
18: Voilà,
0: on va s'aimer. Bah tu la chantes avec moi? Je te laisse partir en premier?
18: Ah non, vas-y, chante d'abord.
0: Oh bah non,
18: mais je connais pas bien les paroles, vas-y, quoi.
0: Ah ouais, mais la galanterie, c'est priorité aux femmes. Hein.
18: Ah oui, mais
0: comme
18: attends,
0: je suis galant.
18: Je connais pas la chanson, c'est bien que tu sois galant, mais je connais pas la chanson, donc j'ai pas chanté n'importe quoi.
0: Bah si, tu pourrais quand même.
18: Bah non, si je connais pas la chanson, je peux pas la chanter.
0: On va s'aimer. Je m'en souviens même plus.
18: Bah attends, tu me dis que t'aimes bien Gilbert Montagnier, tu la connais pas? Bah chante-moi une chanson de Sardou alors.
0: Je vole ou laquelle que tu veux de Sardou?
18: Celle que tu préfères, celle que tu sais mieux chanter.
0: Bah tiens, on va chanter le lac des collets marins.
18: Vas-y, comment?
0: Terre brûlée au vent des landes de pierre.
18: Hyper excitante, hein.
0: Bah oui, hein.
18: Sérieux. J'espère quand on fera la montre, tu me chanteras.
0: Ça commence à monter, hein, le braquemar.
18: Ah bah ça va, alors. Tu vas pouvoir branler.
0: Ah bah après, hein.
18: Ah bah non.
0: Ah bah non. Quand je serai...
18: Si,
0: non, à la maison. À la maison. Non, quand je serai chez moi.
18: Mais t'es pas chez toi, là?
0: Bah non.
18: T'es où?
0: Je suis dans ma cabine téléphonique et puis il y a les flics qui rôdent.
18: Ah, t'es dans une cabine téléphonique? Mais il y a du monde autour de toi, alors tu me dis que t'as des copains avec toi.
0: Bah ouais, il y a du monde qui est descendu avec moi, hein. Je suis en tongue même. T'as qu'à voir d'un temps comme ça, en tongue et en short.
18: En tongue? Ah, ça m'excite, ça.
0: En tongue, en short, avec un t-shirt... avec le t-shirt que je t'avais dit.
18: En plus, t'es hyper musclé.
0: Ah bah oui, hein.
18: Oh là là, toutes les meufs, elles doivent s'arrêter.
0: Et il y a les deux chiens avec moi, là, qui sont dehors.
18: Tu les fais aboyer un peu pour que j'entende comme ils font?
0: Wouf! Toi?
18: Ah ouais, j'entends, ouais. Ils ont l'air tout petits, hein?
0: Bah ouais, ils ont qu'un an et demi, 2 ans, hein?
18: Bah ça va, n'empêche. C'est bon.
0: Donc on se donne. Tu disais?
18: Non, rien. Je disais que j'étais bien contente de t'avoir au téléphone.
0: Bah moi aussi.
18: Ça me fait plaisir, quoi.
0: Donc on se voit demain à quelle heure alors? Un parc de la
18: tête. Tu veux pas qu'on se voit tout de suite?
0: Bah non,
18: Bah t'as rien à faire, hein? Tu peux venir en tongs, moi ça me dérange pas, hein?
0: Bah ouais, pourquoi pas?
18: Bah ouais.
0: Dans combien de temps alors?
18: Ben, je sais pas, le temps que tu raccroches tout ça et puis tu viens.
0: Là, je vais.
18: Ça prendra combien de temps? T'es où là exactement? T'es où là exactement?
0: À la cabine téléphonique.
18: Bah oui, mais t'es grand, Lyon.
0: Ben, ouais, mais pour que je rentre chez moi, me préparer et puis tout.
18: Ben non, t'as pas besoin de te préparer.
0: Mais je vais essayer pour danser nu un peu, pour penser à toi.
18: Attends, tu viens, t'as une voiture?
0: Non.
18: Tu vas venir comment alors?
0: Ben, je vais venir à pied au parc de la Tête d'Or, j'ai pas de voiture.
18: Ben, tu viens à pied, ben, tu te branles en pensant à moi.
0: Ok.
18: Ouais?
0: Ben, même en mobilette à la rigueur.
18: Ben, comme tu veux, mais.
0: La 15 000 cm cube.
18: Ah ouais?
0: Ouais, je viens avec.
18: Bon, tu viens avec tes chiens, tu vas les mettre où?
0: Moi, j'ai une remorque dedans.
18: T'as une remorque?
0: Ouais, il y a une petite remorque.
18: Hmm? Tu vois, après, tu vas pouvoir retourner chez moi. Enfin, tu viens. Qu'on va faire, on va se donner rendez-vous dans un parc.
0: Ouais.
18: Parc de la Tête d'Or, par exemple, tu vois où c'est?
0: Ouais, je connais.
18: Et,
0: hein.
18: Et puis, à partir de là, ben, tu viendras, on ira chez moi, quoi. Hmm? Et puis, j'appellerai des copines.
0: Ok.
18: Ça te dérange pas?
0: Non, pas du tout.
18: Non.
0: Tu bon, on se donne rendez-vous.
18: Tu seras prêt à satisfaire tout le monde, au moins.
0: Hein?
18: Tu seras prêt à satisfaire tout le monde.
0: Ben, je vais voir, hein. On se donne rendez-vous à quelle heure?
18: Minuit 20, il est.
0: Ouais, il est minuit 20, donc disons une heure et demie.
18: Ok. Et tu voudrais pas t'asperger de parfum pour moi?
0: Hein?
18: Qu'est-ce que tu mets comme parfum?
0: De la Adidas.
18: Ah, c'est mon parfum préféré. T'as fait exprès.
0: Ah bah c'est
18: hein.
0: Super ça.
18: T'as fait exprès?
0: Non.
18: Non.
0: Non, moi j'ai toujours aimé l'Adidas. Hein.
18: Ah ouais? Ah, j'adore ce parfum, moi.
0: Ben là j'en ai je vais monter en chercher vite fait à la maison et puis on se retrouve à une heure au parc de la Tête d'Or.
18: Non, une heure et demie.
0: Ben je peux même t'offrir du Peugeot hein, si tu veux.
18: Du Peugeot?
0: Hmm?
18: Ah mais c'est nouveau ça, non?
0: Ben oui, c'est nouveau. J'étais en chercher là avant-hier.
18: Moi je préfère le Cacarel.
0: Moi je connais pas.
18: Tu connais pas Cacarel?
0: Non.
18: Non, c'est un nouveau parfum qui est sorti aussi. Ils sont super bons. Hein. J'en ai chez moi, je te ferai sentir.
0: Hmm?
18: Je te ferai sentir.
0: Okay.
18: J'en ai chez moi. Ça te dérange pas qu'il y ait des copines alors?
0: Hmm?
18: Ça te dérange pas qu'il y ait des copines?
0: Non, non.
18: Dans 3 ou 4?
0: Non, bah, ça me dérange pas. Hein.
18: De toute façon, tu dois en avoir une grosse pour nous satisfaire.
0: Bah ouais.
18: Ouais. Puis en plus, il y a tes chiens.
0: Bah, il y a les chiens, il y a tout le monde. Hein.
18: Ouais, bah j'espère bien. Et tes copains, ils peuvent vraiment pas venir?
0: Bah non, ils peuvent pas. Hein. Parce que demain, ils bossent.
18: Hmm. Bon, bah on sera habillés tout en cuir, mes copines et moi.
0: Hmm. Ok, ça marche.
18: Je serai sans chaussettes, comme tu me l'as demandé.
0: Mmh. Uh-huh. Bah moi, je serai sur ma 1500 cm cube.
18: Bah j'espère. Tu viens en tank ou pas?
0: Ah bah non, pas pour conduire.
18: Ah si, moi j'aime bien.
0: Ouais, non, mais pas pour conduire, pas pour changer les vitesses.
18: Bah, c'est pas grave, tu mets des chaussettes.
0: Ah ouais, j'ai deux sacoches en cuir, donc c'est bon, je peux mettre les tongs dans les deux sacoches.
18: Bah voilà.
0: Pour me reconnaître sur le casque, derrière, ça sera marqué MS.
18: MS? Pourquoi MS?
0: Bah Michel Sardou, les initiales et Michel Sardou.
18: Ah ouais.
0: Derrière.
18: Hmm? Tu veux pas me rechanter une dernière fois une chanson de Michel Sardou?
0: Si tu veux. Alors donc, je me m'enfuis pas, je vole. Comprenez bien, je vole. Sans
18: t'entends fume. Pas bien, tu peux chanter plus fort?
0: Mes chers parents, je pars. Sans fumer, sans alcool. Comprenez bien, je vole. Voilà.
18: Oh là là, je suis en train de mouiller ma culotte là.
0: Ouais, bah c'est bien.
18: Oh là là, vivement que t'arrives. Hein.
0: Bah ouais.
18: Vivement une heure et demie.
0: Hein. Bah ouais.
18: Bon bah j'espère que tu viens cette fois-ci. Hein.
0: Oui, oui, oui, je viens, t'inquiète pas. Je te promets que je viens.
18: Tu te promets?
0: Oui, je viens.
18: Ouais?
0: Oui.
18: Oui?
0: Sûr? Oui.
18: Parce que oui. Moi je vais faire dépasser mes copines, j'espère que tu seras là. Hein.
0: Bah oui, je serai là.
18: En plus elles sont en route, elles ont besoin de.
0: Ouais, mais
18: elles ont besoin de prendre un coup quoi.
0: Mais t'inquiète pas, avant prendre le coup. Avant on prend des coups.
18: Ah bah j'espère.
0: Même toi.
18: Je t'assure.
0: Non, ah, mais bah, même
18: moi aussi,
0: toi.
18: Hein, moi aussi, c'est clair, quoi. Moi, j'attends que ça, de toute façon, depuis la première fois que je suis au téléphone,
0: mmh.
18: J'ai pas arrêté de penser à toi, et puis là, t'es pas venu ce matin, je commençais à me dire, putain, mais c'était une connerie. Pourtant, mais... tu m'avais certifié que t'allais venir, putain, ça m'a fait chier, quoi.
0: Ouais.
18: Mais... suis encore un con et tout ça, mais
0: bon. De l'apéritif, t'as de l'americano?
18: Ouais, bien sûr. Ben, j'ai tout ce qu'il faut chez moi, t'inquiète pas.
0: Ouais, mais pas trop, hein, parce que après. Parce que ouais, sinon, attends, on va plus pouvoir assurer.
18: Attends,
0: hein.
18: On n'aura pas le temps de boire l'apéro. Hein,
0: ah bah si, avant que j'arrive, si, je bois quand même...
18: Mes copines, elles m'ont toutes dit, attends, s'il est fait comme t'as dit, c'est bon, quoi.
0: Mais
18: elles vont pas se laisser le temps de rentrer, elles vont te sauter dessus, on va te mettre sur le lit et...
0: Ouais, mais j'aime bien...
18: chien et toi, et puis voilà, quoi.
0: J'aime bien boire l'apéro avant de faire l'amour. Hein.
18: Ah ouais, ben, on fera l'amour, en même temps, on fera boire l'apéro avec mes copines.
0: Ah bah ok, sans
18: problème. Sera, et ben il y en a une qui te donnera l'apéro,
0: mmh.
18: Puis en même temps tu lècheras les seins d'une copine, et puis tu feras des petites cochonneries à tout le monde.
0: Ok.
18: Ça te dérange pas?
0: Non, pas du tout.
18: Non, puis j'ai des copines qui sont un peu lesbiennes, quoi, ça te dérange pas?
0: Non, non.
18: Non, pas du tout.
0: Pas du tout.
18: Ouais, j'ai peut-être un copain qui pourra venir aussi, c'est un homosexuel, ça te dérange pas ça?
13: Ah bah je préfère qu'on soit, que ça soit que tes copines. Hein,
18: Non mais justement, mon copain, j'en ai parlé à un copain et puis il m'a dit que ça le branchait quoi. Je lui ai dit que t'étais videur de boîte, que t'étais bien fait, que t'avais tourné avec Tabata Cash, que t'étais pas un film porno. Et il a vraiment envie de te rencontrer parce que c'est un homosexuel et tu sais.
13: Et en tennis, je suis 15-2. Hein.
18: En tennis 15-2.
13: Ouais. Et en Formule 1, je suis 5-4.
19: Allô?
18: Oui.
13: T'entends?
18: Je t'écoute, oui, bien sûr.
13: En Formule 1, c'est 5-4. Hein.
18: Ouais.
13: T'aimes ça comme un sport?
18: La Formule 1?
13: Ouais.
18: Ah, j'adore.
13: Ah, bah, c'est bien.
18: Et qu'est-ce que je voulais dire? La mensuration de ta bite, c'est combien déjà?
13: 105.
18: 105? Ah, c'est clair. Là, tu vas vraiment plaire à mon copain homosexuel.
13: Ah, bah, ok.
18: Il va venir, ça te dérange pas, hein?
13: Bon, bah, tant pis, tu l'as prévenu, moi. J'ai préparé que ça soit uniquement qu'avec tes copines. Hein.
18: Mm-hmm. Non, mais ça te dérange vraiment pas. Il n'y en aura qu'un, normalement.
13: Ouais, mais en poitrine, c'est bien du 143C, c'est possible.
18: Non, tu te trompes, moi, chez moi, c'est pas ça.
13: C'est combien, toi?
18: Moi, je t'avais dit 95C.
13: 95C, oh, bon, ça va. Et tes copines?
18: Bah, à peu près comme moi, il y en a une qui fait du 105B, c'est la seule. Sinon, les autres, elles sont comme moi.
13: Ah, bah, c'est bon, 105D, c'est bon, ça.
18: Ouais.
13: C'est pas, ça doit être bien, bien ferme tout ça.
18: Ah mais ça, y a pas de problème. T'inquiète pas, de toute façon tu vas toucher, tu vas pas arrêter toute la nuit, tu vas en voir toute la nuit, puis voilà.
13: Ouais mais demain je travaille hein moi. Ouais. Ah non c'est vrai, demain on est mardi, c'est vrai. Non demain je suis de repos.
18: T'es de repos?
13: Je reprends demain soir et puis j'ai pas mal de boulot à faire à la maison.
18: Non mais t'inquiète pas.
13: Bah, j'ai toute ma vaisselle là de week-end parce que. Il y avait des copains qui m'ont écouté jeudi là, puis qui sont venus faire une bouffe à la maison, donc
18: ouais,
13: on en a discuté là pendant 2 jours. Comment, ça a été dur.
18: Comment ça qu'ils t'ont écouté? Ils étaient avec toi donc?
13: Hmm?
18: Ils étaient avec toi?
13: Bah ouais, je les avais invités. Hein.
18: Ah d'accord.
13: Bah, puis ils sont venus avec des copines et puis tout, donc je veux dire, ça a été dur aussi la nuit. Hein.
18: Bon, écoute, je vais te laisser.
13: Ouais.
18: On se dit dans une heure et demie, dans une heure maintenant.
13: Ok.
18: Bon, bah, t'oublies pas, hein?
13: Non.
18: Au parc de la Tête d'Or?
13: Oui.
18: Ok?
13: Ok, ça marche.
18: Bon, bah, je t'embrasse.
13: Moi aussi.
18: Salut, à tout à l'heure.
13: Allez, à tout à l'heure. Oh là là là là! Oh, le gars, regardez, le ouf! Là, ça, c'est à voir, il est là, il recule. Il en revient pas. Bravo Gérard, hein. Décidément, t'es le roi du canular.
20: Il
13: hein.
20: Y en a pas d'autres, j'espère.
13: Non, il y en a pas d'autres. On va pas en faire. Non, il faut en garder un comme ça, bien correct. Non, là, très très fort, Gérard. Tes impressions, GG?
20: Dur quand même.
13: Dur, hein.
20: T'es dur le lundi avec moi.
13: Ah ouais, non, mais c'est dur, hein. Mais bon, t'as bien assuré. Bah écoute, au revoir, Gérard. Et puis à bientôt, à jeudi. Et tout, je me mets dehors. Allez, tu dégages maintenant.
20: Si tu veux.
13: Non, tu vas rester encore un petit peu avec nous.
21: Prends la pilule, parce que la pilule, en fait, ça te donne des hormones en plus.
13: Ouais.
21: Et sans ces hormones, là qui font que c'est un changement.
13: Qu'est-ce que t'en penses, Gérard?
21: Moi, t'as la poitrine qui gonfle.
13: Est-ce que Gérard prend la pilule?
20: Non.
13: Non.
18: Il y a des pilules pour hommes maintenant.
13: Ouais.
20: Ah bon?
13: Il va y avoir, oui.
18: Oui, il va y avoir.
20: Et bon, pas, je voulais te poser une question non plus encore. Et tu crois pas qu'il va y avoir aussi des seins pour hommes, non?
18: Il
13: y en a qui en ont, il suffit d'être un petit peu obèse et puis c'est bon, la poitrine t'en a.
18: Il
13: y en a qui ont plus, il y a des mecs qui ont bien plus de seins sur les plages que des nanas. Hein.
18: Ah, mais bon, ça c'est les gros après des obèses.
13: Oui, c'est ça, oui. Ouais. Donc, on baisse ou on baisse pas?
18: Pardon?
13: Non, rien.
18: Donc voilà, je voulais parler de ça et dire aux filles de pas se dépêcher, je veux dire, quand elles ont 15 ans, 16 ans, de pas se dépêcher, parce que moi, je vois, mon ami m'a dit, bon, il a déjà couché avec d'autres filles que moi, et il me dit que j'ai autant d'expérience, ni plus.
22: Des monsieur et madame Larrey pour commencer, et juste après, on appellera des monsieur et madame Latruite. En même temps, écoutez, ça devrait être sympa. Si ça fonctionne, ça devrait le faire. Alors attention, pas de bruit surtout. Les gens de Debé viennent nous rejoindre. Et oui, attention.
23: Allô?
22: Oui, je suis monsieur et madame Larrey?
23: Oui.
22: Oui, bonjour, France Télécom à l'appareil. Je veux savoir si vous avez des difficultés de téléphone.
23: Non.
22: D'accord. Est-ce que vous pourriez patienter 2 secondes? Si vous avez 30 secondes, je vais appeler un collègue. Et vous allez me dire si vous l'entendez bien. Hein.
23: Ouais.
22: Ça ne vous dérange pas, madame?
23: Non, je suis couchée.
22: Je suis désolé, on appelle tard parce qu'en fin de compte, on a eu des petits problèmes de ligne et on essaie de résoudre tous les petits problèmes, vous savez, qu'avec les problèmes que nous avons eu dernièrement. Attendez, vous allez me dire. Hein.
23: Oui.
22: Madame Larrey, ne quittez pas. Hein. Alors. Allô? Oui, madame Latruite?
23: Oui.
22: Vous entendez bien, madame Larrey?
23: Comment ?
22: Vous entendez Madame Larrey, vous entendez bien Madame Latruite ?
23: Oui, je l'écoute bien, oui.
22: Madame Latruite, c'est France Télécom, vous entendez bien Madame Larrey ?
23: Oui.
22: Très bien. Bah écoutez, Madame Larrey, Madame Latruite, vous ne quittez pas, je vais vous mettre dans un aquarium. Hein. Vous êtes dans l'aquarium ou pas là ?
23: Ouais, bah ta connerie, tu te la gardes ?
22: Madame Latruite ?
23: Oui.
22: Vous êtes. Apparemment, il y a un poisson qui s'est barré. Vous êtes dans l'aquarium, Madame Latruite, hein ?
23: Ah bon ? Mais qu'est-ce que c'est que ça ?
22: C'est... Vous êtes... Madame Latruite ?
23: Oui.
22: Oui, vous êtes dans l'aquarium, hein ? Vous êtes dedans, là,
23: hein ? Et qu'est-ce que c'est ?
22: Vous êtes dans un aquarium, vous êtes bien.
23: Un aquarium, mais...
22: Madame Latruite ?
23: Oui.
22: Oui, on essaie de faire un... On a un problème, là, en ce moment, de téléphone, c'est France Télécom, hein ? Ne quittez pas. Madame Lacarpe ?
23: Non.
22: Non, je suis bien sûr monsieur Madame Lacarpe.
23: Oui.
22: Oui, excusez-moi, France Télécom. On a un petit problème de téléphone, on essaie de régler. Vous savoir si vous entendez bien Madame Latruite. Madame Latruite, vous entendez bien Madame Lacarpe? Madame Lacarpe.
23: Oui.
22: Vous entendez Madame Latruite?
23: Oui. Non, je suis pas Madame Latruite.
22: Madame Latruite, vous êtes là?
23: Oui.
22: Oui, parce qu'il y a Madame Lacarpe et Madame Latruite. Alors, Madame Latruite, vous entendez?
23: Oui, je vous entends. Oui.
22: D'accord, vous entendez. Bon, vous ne bougez pas, on va vous mettre tous les deux dans un aquarium.
23: Oui,
22: hein.
23: Oui, c'est ça. Vous allez mettre dans un aquarium? Ah bon, je vous entends, madame.
22: Madame Latruite?
23: Oui.
22: On va vous mettre dans un aquarium avec Madame Lacarpe. Hein.
23: D'accord.
22: Ok. Vous bougez pas?
23: Non, je bouge pas.
22: Parce qu'on a un petit problème. Attendez, on va essayer.
23: Églou.
22: Non, surtout ne vous noyez pas, ce serait pas le moment. Attendez, on appelle Madame Latruite.
23: Oui.
22: Vous m'entendez bien, Madame Latruite?
23: Oui.
22: D'accord. Madame Lacarpe aussi?
23: Églou.
22: Attention, parce que c'est France Télécom. Là, on essaie de résoudre des petits problèmes de réseau. Madame Latruite, vous entendez bien?
23: Oui.
22: Très bien. Vous êtes dans l'aquarium? Attendez. Madame Latruite est là, Madame Lacarpe également. On va essayer. Allô?
23: Allô?
22: Oui, c'est Madame Lalotte?
23: Non.
22: Ah non, merde. On essaie de joindre Madame Lalotte, hein.
23: Et vous avez rien d'autre à faire chez France Télécom?
22: Bah écoutez, on fait des essais de téléphone pour le moment.
23: Ouais.
22: Madame Lacarpe, ne bougez surtout pas. Il y aura à manger pour tout le monde. Madame Latruite aussi, vous êtes là?
23: Je vais peut-être vous laisser quand même.
22: Oh, surtout pas.
23: D'accord, ouais.
22: On va mettre un peu d'eau, sinon vous allez vous étouffer. Allô, Madame... Madame Lalotte?
23: Allô?
22: Oh, allô? C'est du vieux poisson. C'est pas tout frais.
23: C'est pas pareil.
22: Madame Lalotte? Allô, Madame Lalotte?
23: Comment?
22: Madame Lalotte?
23: Écoutez, je vous comprends pas.
22: Ah bah, écoutez, vous avez qu'à mettre votre...
23: Excusez-moi.
22: Mettez un extincteur dans l'oreille. Madame Lalotte? Allô? Faut me la rappeler. Madame Latruite?
23: Oui.
22: Oh, vous êtes toujours là, vous
23: Ah oui.
22: Madame Lacarpe aussi?
23: Oui, je suis toujours là.
22: Bon, très bien. On rappelle Madame Lalotte, hein. On va tous aller dans l'aquarium.
23: Je sais pas.
22: On rappelle un autre monsieur... Pardon? Non, c'est pas des déconnes, hein, c'est les télécoms. C'est presque pareil, ça veut dire la même chose, hein. Déconne, généralement ça déconne pas mal chez télécom. Ça va, vous avez besoin de rien? On vous change l'eau ou pas? Alors, Madame Lacarpe est avec nous, Madame Latruite également.
23: Excusez-moi, mais il faut que je raccroche.
22: Bah, attendez, madame, écoutez, vous allez entendre quelqu'un, là, hein, à la raccrocher. Madame Latruite?
23: Églou.
22: Et Lacarpe toujours là?
23: Eh ouais, elle est là.
22: Génial.
23: J'attends que vous essouffliez.
22: Ah, mais moi, je me souffle pas.
23: Comment c'est?
22: J'ai jusqu'à minuit, comme ça, alors. Ça va être long, hein. Bah, j'appelle juste un monsieur, Madame Lalotte, et puis, voilà, hein, vous me dites, hein. Quand vous en avez marre, vous allez, vous reprenez, vous repartez. Ça va, les écailles, tout ça, ça se passe bien? Ça va. Allez, Madame Lalotte. Ça marche pas? Quand vous en avez marre, vous pouvez quitter également l'aquarium, vous pouvez y aller.
23: Ah non, mais j'attends.
22: Ah d'accord, vous n'êtes pas pressé.
23: Allô?
22: Oui, Madame Lalotte?
23: Ah non, c'est sa fille.
22: C'est sa fille. Oui, vous êtes en direct avec Madame Lacarpe.
23: Pardon?
22: Vous êtes Mademoiselle Lalotte, et Lalotte, on va vous mettre... Vous êtes en rapport avec Lacarpe, hein? Donc, on va vous mettre dans un aquarium, vous ne bougez pas, hein?
23: C'est hyper drôle.
22: Voilà. Mademoiselle Lalotte?
23: Oui.
22: Oui, Lalotte, vous ne bougez pas, hein? On appelle tout de suite Latruite.
23: C'est hyper drôle, vous avez que ça à foutre, le soir?
22: Pardon?
23: Vous avez que ça à foutre, le soir?
22: Ah bah non, mais on essaie de faire le plus bel aquarium, et puis on essaie de mettre les plus beaux poissons.
1: Allô?
22: Allô, monsieur la truite.
23: Oui.
22: Oui, vous êtes avec la lotte et la carpe. Je veux vous mettre dans un aquarium, hein, vous bougez surtout pas. Hein.

0: Aïe, aïe, aïe, c'est pas du poisson frais tout ça. Monsieur la truite ?
1: Oui.
0: Oui, vous êtes là ?
2: Oui.
0: Oui, vous entendez bien ?
2: Oui.
0: Vous, Madame Larrey ?
2: Oui.
0: Vous entendez ?
2: Oui.
0: D'accord, on fait des essais là.
2: Madame
0: hein.
2: La carpe est là aussi.
0: Madame la carpe est là, je sais, celle-là elle ne bouge pas, celle-là.
2: Non, non, elle ne bouge pas.
0: Alors la carpe, la truite et la raie, vous bougez pas. Mm-hmm. Hein, on va vous mettre tous les trois dans un aquarium d'ici peu de temps. On fait des essais. On essaie. Hein. Allô la lotte ?
2: Oui, merci bien, j'ai compris.
0: La lotte ?
2: Oui.
0: Eh ben voilà, on a réussi à réunir les quatre poissons dans un aquarium. Bravo.
2: Bravo, bravo. Oui, passez une bonne soirée quand même.
0: Ah bah on vous embrasse.
2: Au revoir.
0: Au revoir à tous. Ah bah voilà, ça fait plaisir, on y est arrivé, ça change, mais c'est plaisant. Hein. Oh ça fait du bien quoi. Je me rappellerai bien la petite la chantilly, comment s'appelle, la lotte, la première la lotte.
3: L'arrêt.
0: C'était la lotte, je crois.
3: C'était la lotte. Bon, on va essayer. Hein.
0: Tu te souviens plus ?
3: Non, mais on va essayer.
0: Oh, j'espère que c'est elle. Oh, ouais, c'était trop drôle, elle était gentille cette petite. Oh, on n'a pas le temps malheureusement, attends, on en laisse tomber.
4: Ah bien sûr, je suis là.
5: Ah bah tiens.
4: J'ai dit bonjour à nos amis de Rennes. Là.
5: Le ton a changé en une heure.
6: J'ai eu soif hein, depuis une heure.
4: Jean-Mimi, c'est pas bien. Et comment soif. S'appelle l'autre Victor.
5: Ouais.
4: Tu lui dis Jean-Mimi, t'as des belles miches, tu me vends des pois chiches.
5: Le ton a changé en trois quarts d'heure. Hein.
7: Tu m'étonnes.
4: Fabien, tu bois bien, tu suces bien.
5: Ah ouais.
4: Victor, tu es victorien, tu es bien, tu es là.
5: Bon, on était censé chanter une chanson d'Aznavour, mais à mon avis, au son gainsbourgien, hein, ambiance gainsbourgienne.
4: Je vais parler de Charles Aznavour, le grand Charles.
5: D'accord, bah, alors, on est dans lequel t'es, il va être content.
4: À la maison.
5: Ouais.
4: Et ils ont passé à j'ai tourné avec lui un téléfilm qui s'appelle Balti Balta de Claude Donat.
5: Ouais.
4: Claude Donat.
5: Ouais.
4: Et avec le regatté Bernard Presson.
5: Mm-hmm.
4: J'ai tourné avec lui un téléfilm. Il était gentil, très modeste.
5: T'as passé 23h15, t'es plus étanche, toi.
4: C'est un mec très gentil, un vieux très gentil.
5: Ouais.
4: Et de l'Arménie. Et gentil.
5: Bien sûr.
4: Il s'appelle Charles Aznavour, ouais. Mais dans ses vrais noms, c'est Aznavourien.
5: On pourrait presque jouer au jeu de Victor, là.
4: Je connais. Pardon?
5: Non, vas-y, je t'en prie, vas-y, continue.
4: Pardon, je connais son gendre qui s'appelle Rachid, mais maintenant il s'appelle Jean Rachid. Qui est marié avec Katia, la fille cadette de Jean d'Aznavour.
5: Bien sûr.
4: Il a vraiment fait un spectacle formidable chez.
5: Si on chantait une chanson d'Aznavour.
4: Attends, et après. Il a tourné, il a fait un spectacle au réservoir chez Mousdou.
5: Oui, d'accord. Est-ce que tu serais d'accord pour interpréter un titre de notre ami?
4: La Bohème.
5: Alors, La Bohème, interprétée par Stéphane. Voilà, la version remix de Grammy.
4: La Bohème. Je vous parle d'un ton.
8: Oh putain,
4: c'est chaud. Plus moins de 20 ans.
5: Oh, il en a plus de 20 ans.
8: Torchon, chiffon, carpette.
4: Ne peuvent pas connaître mon marteau. On s'entendra.
6: Oh, elle est piquée à moins 12.
7: Pas qu'on chante la merguez, les gars.
4: Oh là là.
5: Il va s'endormir.
4: Pardon ?
5: Non,
6: vas-y, on écoute, on est attentif.
5: Je voulais avoir.
4: Sous ses fenêtres. C'est le garni.
5: Dis donc, Stéphane, t'es fatigué ou quoi, là ?
4: Qui nous servait de nid.
5: Ouais.
4: Ne paye pas de mine.
5: Ouais. Victor.
9: Oui.
5: Qu'est-ce que t'en penses, Victor?
9: Oh, bah, il chante pas trop mal, il ne fait pas tellement la musique, hein. Il chante pas beaucoup, il parle.
5: Je suis assez d'accord. Disons, tu chantes pas beaucoup, hein, Stéphane.
4: Il n'y a pas de musique avec.
5: La Bohème. La
4: Bohème. Ne paye pas de mine.
5: Ah ouais.
4: C'est là qu'on s'est connu.
5: Ouais.
4: Moi, qui c'était famine.
5: Mmh.
4: Et toi qui posais nu.
5: Ouais.
4: La Bohème. La Bohème.
5: La Bohème.
6: La Bohème.
4: La Bohème. Et voilà qu'on est heureux.

0: Oh putain.
1: Ah, il est chaud là, hein,
2: on dirait Lolo, on dirait Lolo en ce moment.
3: Non, mais on dirait qu'il se plaint.
4: Nous ne mangeons qu'un jour sur deux. Nous ne mangeons qu'un jour sur deux.
2: Par contre, tu picoles tous les jours.
1: Stéphane.
4: Dans les cafés voisins.
1: Stéphane. Dans les cafés Stéphane.
3: La machine est lancée.
1: Non mais dans le micro, il a oublié l'oreillette.
4: Stéphane.
1: Non mais il le fait exprès. Stéphane. Stéphane.
4: C'est vieux que misère.
1: Stéphane.
4: C'est vieux que misère.
1: Stéphane.
4: Avec le ventre creux.
1: Bébé.
4: Oui, oui, c'est quoi.
3: Bébé.
1: Stéphane.
4: Oui.
1: Alors on va reprendre la bohème ensemble. La bohème, vas-y. Ouais,
4: c'est trop long.
1: Non mais chante le refrain juste. La bohème.
4: La bohème. La bohème. Ça voulait dire qu'on est heureux.
1: Ah bah.
3: Ah bah ouais.
4: La bohème. Ça voulait qu'on est dit qu'on est heureux.
1: Ouais.
4: La bohème.
1: Bon bah bravo.
4: Nous ne mangeons que je dans les bistrots du marais. Et on est allé faire le pédé. On a baisé le pédé. La bohème. La bohème. Je suis une bohème. Pauline, elle est une bohème. Pauline, je la baise.
3: Pauline,
4: c'est Pauline, c'est une bohème. C'est une Amazon. Elle baisse pas derrière.
1: La bohème, alors il revient la baisse par derrière, la bohème.
4: Qu'est-ce qu'elle est belle, cette bohème, qui s'appelle Pauline, qu'elle a une belle chatte poilue. J'ai peur d'arroser par derrière.
1: Je veux l'arroser par derrière. Non, bon, ouais, Stéphane, bravo, félicitations, bravo.
2: Ouais, voilà.
1: On a déjà la maison de disque d'Aznavour qui porte plainte, hein, tout de suite, je te le dis direct. Hein,
4: Je vais finir la bohème.
1: T'imagines, il aurait été présent lors des 80 ans de samedi soir, là, à la télé, je te dis, serait
4: allé. J'ai chanté Mon amour de Saint-Jean.
1: Voilà, Mon
4: amour de Saint-Jean.
1: Non, mais par exemple, tu peux pas chanter une chanson de Jacques Brel? Ne me quitte pas.
4: Il est mort.
3: Il est mort.
1: Et alors, Brel, il peut être mort et chanter des chansons.
4: Je ressemble à Jacques Brel.
1: Ah, attends, tu ressembles à rien du tout, tu penses à une vieille moto.
4: Ta bouche, elle ressemble à Jacques Brel.
1: Ouais,
4: c'est ça. Et moi, Zine Marquise, il est mort de Zine Marquise.
1: Ouais, d'accord.
4: Quand on me perd dans la tête.
3: En chinois, là?
4: Serré dans ses bras.
1: Oh le massacre. Ouh, on va arrêter la bébé.
4: Car là, j'aime bien baiser Pauline.
1: Oh ma kékette.
4: Et c'est la mise, c'est à mes genoux. Et la tire comme une fusée. Et je la mets la pine.
1: Arrête!
3: Pauline.
4: J'aime bien ça. Pauline.
3: À part ça, tu dis quoi?
4: T'aimes bien la pine. C'est bien Karine.
1: Pauline, Stéphane.
4: Oui.
1: Stéphane, on va arrêter là, hein, d'accord, ok? Bon, par contre, demain, on va remettre ça, hein, donc remix. Ok? T'es prêt?
4: Et je vais chanter All the Night.
3: Oula, il parle en anglais.
4: Oh, me.
1: En anglais.
4: J'aime bien en anglais. Comment je dis avant quand je parle sur en radio?
1: Bon, Stéphane.
4: J'ai dit.
1: Stéphane. Bébé, on va faire ça demain, d'accord?
2: Il est fatigué, là.
1: Ok?
4: Non, je veux boire.
1: Non. Je veux boire jusqu'à toute la...
3: Avec modération, bien sûr.
2: Jusqu'à demain matin.
1: Ouais. Victor.
4: Oui,
1: ouais. Il est gros dossier, hein, quand même, hein, Stéphane. Hein.
4: Bah, ils sont pas trop mal, mais.
1: Ils sont pas trop mal.
5: Qu'est-ce que
1: vous en avez pensé là-bas?
5: Bah, c'est pas mal. Moi, je préfère à 18 ans. Je rêvais de voir ma province.
1: Ah non, mais là,
5: bien emballé. Je vais découvrir la piste, nettoyer, balayer, astiquer.
6: Astiquer,
5: et puis tout le reste. Emmenez-moi autour de la terre.
1: Allez, vas-y, Stéphane.
5: Emmenez-moi au pays des merveilles.
4: Moi, autour de vous, Fabien. Qui suce bien.
1: Victor.
4: Oui.
1: Bon, là, demain, j'espère que tu pourras chanter avec nous.
4: Demain,
1: ça va être dur. Voilà la triplette qui tue quand même. Fabien Jean-Michmich d'un côté, Victor de l'autre, et alors Stéphane qui entre 23h15 et 23h45.
6: Number one.
1: A viré de bord, complètement.
6: Il a pris 6 grammes.
1: Il a
6: en une heure.
1: L'alcool avec modération, bien sûr. Il n'y a que Stéphane, évidemment. Mais bon, il maîtrise le sujet quand même. Donc demain, nous serons tous là, fidèles à 21h, bien sûr.
7: Aujourd'hui, avec Fildor Castelli.
8: Salut à tous.
7: Rigaud de Carcezon.
9: Bonsoir.
7: Manu Perrault.
10: Bonsoir.
7: Amanda Lindley. Et Gérard Junion.
11: Bonsoir à tous.
7: Alors, attention, première question.
8: Oh, tu nous fais fier.
7: De monsieur Dominique Tamer de Clito-en-Valois, qu'est-ce qu'un range CD?
8: D'ailleurs, tu la connais bien, Dominique, elle est bonne.
7: On vous demande pas ça, Fildor Castelli. À votre avis, qu'est-ce qu'un range CD?
11: Pour ranger les cassettes vidéo.
7: Gérard Junior, c'est non. Presque ça, mais c'est pas tout à fait ça. Non.
8: Déjà, faudrait savoir si c'est pour ranger quelque chose.
7: Oui, c'est pour ranger quelque chose, effectivement, monsieur Castelli, peut-être.
8: Je sais pas, Manu Perrault et moi, mais.
6: La vaisselle, peut-être, pour ranger la vaisselle.
7: Alors là, vous m'étonnez un petit peu, mon cher Manu, non, malheureusement, on s'éloigne.
9: C'est pour la maison, quand même.
7: Et ça. Oui, Carcezon, on peut même mettre ça sur son bateau.
9: Sur sa cheminée.
7: Sur sa cheminée, oui.
8: Est-ce que c'est pour mettre des petites culottes de nana?
7: Vous avez encore des idées bien placées, monsieur. Je pense que vous égare un petit peu.
11: Est-ce qu'on peut mettre des soutiens-gorge dessus?
7: Dans l'absolu, on pourrait, effectivement. Gérard Junior, oui.
8: Non, mais est-ce que pas de mettre ceux d'Amanda Lolini en détente?
12: Ah, ouais,
7: lui qui a la pote, ça. Hein.
12: Si, j'en ai.
7: Alors je vous rappelle que si vous ne trouvez pas, quand même, ça nous coûterait 500 francs pour Dominique Tamer.
8: C'est pour ranger des CD.
7: C'est
8: pour ranger des CD.
7: Un range CD, c'est pour ranger les CD. Bonne réponse de Fildor Castelli.
8: Merci.
7: Au revoir. À la prochaine fois.
8: Et les mecs, on garde les fins.
11: Mais là, moi, je vais te dire une chose. Je t'ai jamais tapé dessus la première fois.
12: Mais j'ai pas dit ça.
11: Si, parce que le lendemain, j'ai réécouté, même le dimanche.
8: Effectivement, je t'avais frappé.
11: Le dimanche, t'as été dire, oui, Gérard, il a manqué de me frapper dessus. Alors que c'est faux.
12: Ah bon?
11: Là,
12: je retire ce que j'ai dit.
11: Oui, oui.
12: Je me suis trompé.
8: Non, mais attends. Gérard, crie pas.
11: Non, mais moi, je vais dire une chose à cause de toi. Je me suis engueulé avec Sandy. Alors maintenant, tu feras des excuses à Sandy et c'est tout.
12: Ah bah, elle a l'air étonnée, Sandy.
8: Ah, Pauline, excuses. Attends, Sandy.
12: Attends, moi,
8: Sandy.
12: Sandy, ouais. Non, franchement, je suis pas du tout au courant, là. Je suis comme vous, là. J'entends des choses. Bon, c'est vrai que, bon, t'avais dit dans le bureau, tu sais, quand on a fait la petite réunion, là.
13: Ouais.
12: T'avais dit, ouais, il m'a frappé, il a failli. Non, t'avais même pas dit qu'il m'avait frappé.
1: Mais
12: t'as
1: oui.
12: dit, ouais, il a failli me frapper.
1: Mais oui.
12: Donc, effectivement, c'était pas pareil.
1: Ah, alors,
12: voilà. Mais même si tu dis des choses aussi, des fois ça peut être à la rigolade aussi. Il faut prendre au deuxième degré, il ne faut pas le prendre méchamment.
6: Bah, c'est pour ça qu'il faut le dire à Gérard, Sandy.
12: Donc voilà, Gégé, tu vois, même des fois s'il a dit quelque chose, il ne faut pas le prendre méchamment.
1: Et voilà. Alors.
12: Ça a été, Sandy.
11: Non, parce que là tu vas prendre la défense à Pauline, toi. Si, il n'y a pas d'éminent. Parce que entre dire j'ai voulu la frapper et failli la frapper, c'est deux choses différentes.
12: Moi, je vais dire quoi alors?
11: Non. Alors maintenant, je veux pas le savoir, c'est tout.
12: Okay.
11: Maintenant, tu peux. Et moi, je te l'ai dit la semaine dernière. Maintenant, tu fais partie de l'équipe, tu fais ton boulot. Si tu veux pas faire ton boulot, le jeudi, j'ai pas besoin de toi. C'est tout, point final, à la ligne.
12: Ok, voilà. GG.
11: Terminé. Même ça le dimanche, pour les, tous les 15 jours, pour les conseils de GG samedi, si tu veux pas les faire, j'ai pas besoin de toi.
12: Ah bon, bah tout va bien alors, on fait ça.
11: Non mais moi, tu fais ce que tu veux. Mais après, tu n'iras pas dire à Max, oui, c'est de la faute à Gérard parce qu'il m'a engueulé. Parce que ça, j'aime pas qu'on aille dire à Max, oui, c'est de la faute à Gérard parce
10: que... Ah non, mais moi, à aucun moment, Non.
11: Alors moi, je te préviens, la semaine prochaine, les débats...
10: Devant c'est... ton micro, toujours.
11: Débats, c'est... Le régime et les 35 heures, on les repaie.
12: D'accord.
11: Si tu veux faire les...
10: Approche ton micro pour la dernière fois. C'est la dernière fois que je te le dis. Maintenant, il faut que tu comprennes.
11: Maintenant, si tu veux faire les deux débats de la semaine prochaine, tu les fais.
10: C'est
11: si
10: quoi déjà c'est le régime, le régime est...
11: Et les 35 heures, on refait les 35 heures comme on avait dit jeudi. Ah bah,
10: vous n'avez rien fait. C'était tellement le bordel.
11: Ah ouais. Hein, à cause de Fildar, parce qu'il est venu à la bourre. Donc, nuance. Donc,
10: parce que du coup, il n'a pas pu faire 35 heures.
11: Donc, maintenant... Moi, maintenant, ce que j'ai à te dire...
12: Oui.
11: Soit, non, mais c'est pas la peine d'essayer de dessiner sur les pochettes, ça sert à rien, parce que... Quand on, quand on fait ça... Non, mais quand on fait ça... Quand on fait ça, ça veut dire que j'en ai rien à foutre de ce que je dis.
12: Mais si, alors,
11: si,
12: cool,
11: si c'est pas me prendre pour un con, ça sert à rien. Okay. Alors, dans ces cas-là, qu'on me dise plutôt...
10: C'est un patron, lui, hein. On dirait un vrai patron, hein.
11: Et c'est tout. Parce que moi, qu'on me prenne pour un con en faisant ça, j'ai horreur de ça.
12: Bon, écoute, c'est bon, j'ai arrêté de dessiner, là.
11: Hein? Alors moi, je te dis, jeudi maintenant, okay. Où tu fais les débats correctement,
12: où t'as pas
11: c'est bon.
12: Moi.
11: Si tu veux pas les faire, eh ben, tu restes chez toi et c'est tout.
12: Ok.
11: Mais moi, après, va pas me dire à Max, ouais, c'est de ma faute, ceci, cela. Parce que là, maintenant, moi, je te mets les points sur les i, les bas sur les i, l'été, devant tout le monde.
10: Devant tout le monde et hein? Tous les auditeurs qui
11: Max,
10: nous écoutent.
11: T'as Manu, t'as Rigo,
10: ouais.
11: Et Fildar. Donc maintenant, t'es au courant.
12: Ouais.
11: Maintenant, tu fais ce que tu veux. Ou tu prends les auditeurs correctement. Quand je te dis, tu gerbes un auditeur, tu le reprends pas sous un autre nom. Si tu le reprends sous un autre, ça sert à rien.
12: Okay.
11: Parce que moi, j'en ai ras-le-bol. Hein? Alors, maintenant, tu fais ce que je te demande. Le jeudi, c'est moi qui commande. Max me laisse une chance le jeudi. Là, on revient le dimanche avec Sandy. Donc ça, ça n'a rien à voir. Donc pour le dimanche, pour l'instant, on fait un essai. De toute manière, si ça ne va pas, ça va être pareil le dimanche. On va te dire, si ça ne va pas, tu les gerbes. Donc maintenant, moi, je te le dis.
12: Bon, tu marques tout sur une feuille et je te dis jeudi.
11: Non, moi, je ne te marque rien sur une feuille. Si. Tu es assez grande. Tu as un cerveau. Tu l'enregistres dans ta tête. Et c'est tout.
12: Ok, ça marche.
11: Voilà.
12: Ça roule. C'est tout ?
10: Non, c'est bon.
11: Ouais, mais c'est tout.
12: Okay.
10: D'accord, très bien. Bon, en pleine forme apparemment, GG, ce soir. Mmh. Hein ?
12: La pêche, ouais. Ah, j'ai...
11: Tu te fous de ma gueule. Ne commence pas.
13: Arrête, Apolline.
12: Déjà
13: toute la journée, tu nous as...
11: Ne commence pas comme ça, parce que d'un air de dire ce que je viens de te dire... C'est comme si que je crachais au plafond, ça rentre dans une oreille et ça ressort par l'autre. Alors si c'est ça, dans ce cas-là, tu vois, tu poses ce micro et tu...
10: Mais non, attends, ça va pas, mais tu te prends pour qui, toi ? L'autre, il live le jeudi une fois tous les 36 du mois, et il a sa petite demi-heure à lui, il est en train de jarter toute l'équipe, mais tu vas faire les conseils tout seul ?
11: Non, mais moi, si c'est pour travailler avec une nana qui a l'air de se foutre de la gueule du monde, moi,
10: elle
11: j'aime
10: se fout pas de la gueule du monde.
11: Moi, j'ai horreur de ça.
10: Même Sandy, elle se marre de tes conneries.
12: C'est dur, hein,
10: bien sûr. Ouais, Sandy, qu'est-ce que t'en penses de ce que dit Gérard ? T'es d'accord avec lui ou pas ?
12: Je crois que là, GG était quand même un peu dur avec Apolline. Moi, je suis très contente de la retrouver. Je pense qu'elle est très gentille. Et puis, c'est tout, quoi. Voilà, GG.
13: Voilà.
11: Ah bah on
12: en discutera hors antenne.
11: Moi, je rediscute en rien hors antenne après.
12: Ah bon, bah tant pis, hein.
11: Ah non, moi, il a sa vie. Voilà.
10: Bonjour, les gros melons avec aujourd'hui Fildar Castelli.
14: Bonsoir à tous.
10: Rigo de Carsozon.
15: Bonsoir.
10: Manu Perrault.
16: Bonsoir.
10: Amanda Lune Lire.
17: Bonsoir.
10: Et Gérard Jugnot.
14: Salut Gérard.
16: Salut.
12: Gérard.
10: Alors Gérard, vous êtes malade ?
11: enfoiré.
7: Alors attention, une question de madame Barbara Lebol de merde qui a dit « Je vis avec le dernier homme singe qui grossit de 10 kilos chaque mois depuis qu'il ne fait plus de tubes en 1978 ».
8: Voilà. Je sais.
7: Oui,
8: c'est pas évident.
9: Ce serait pas un homme qui aurait dit ça par hasard.
7: Si, c'est un homme, effectivement.
11: Vivant, vivant ou mort?
7: Oui, il est absolument vivant, Junio.
8: Amanda Lear?
7: Non, puisqu'elle est à côté.
8: C'est vrai, t'es là.
7: Et elle ne prend pas 10 kilos, mon cher Castelli.
6: Par contre, c'est un homme.
7: Oui, c'est un homme, effectivement. Attention, je vous rappelle que si vous ne répondez pas, ça va quand même nous coûter 500
9: euros. Attention, Junio va en sortir une bonne.
8: Allez, Junio, on sait que c'est bon.
7: Accouche.
15: Tu l'as, tiens.
8: Ah bah, pas trop fort.
11: Ah, je laisse le bout de la langue.
8: Est-ce que...
7: Sortez-le alors.
8: Non, ça va être dégueulasse.
7: Denis Roussos.
15: Ouais.
7: Comment?
11: Denis Rousseau.
7: Non, c'est pas tout à fait la bonne réponse.
15: On y est presque.
11: Carlos.
7: Non.
8: Demis Roussos.
7: Demis Roussos, ouais, vous avez dit Denis. Demis Roussos. Bonne réponse de Gérard Junio et Phil Darcastelli.
8: Merci.
7: Au revoir. À la prochaine fois.
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7: Bah, bravo Gérard. Quel talent, hein.
8: Il est très très fort. Hein.
11: Bah, de toute manière. Mais qui sait, entre Denis Rousseau et Carlos, t'as pas photo. Tout à l'heure, toi, tu vas avoir photo avec ma main dans ta gueule.
7: Bon, Gérard, qu'est-ce que t'as fait de beau ce week-end, toi, pendant que tu y es, là?
11: Alors, ce week-end, qu'est-ce que j'ai fait de beau? Rien de beau. J'ai regardé le match Lens-Marseille. Manque de peau, ils ont perdu, les Marseillais.
15: Ouais. Mais les Lensois ont gagné.
11: Ouais, bon, attends, les Lensois...
15: Les
11: mecs du Nord, allez vous faire foutre. Hein.
15: Ouais, mais on a gagné aussi.
11: Mais vous avez gagné, pourquoi? Parce que l'arbitrage a été payé par...
15: Mais ça, c'est toi qui le dis.
11: Ouais, non.
15: On a gagné quand même.
11: Non, mais attends. Parce que moi, je suis Marseillais. Je supporte Marseille. Et je vais te dire une chose, que l'arbitre... Vous avez été payé.
15: L'arbitrage
11: a été payé par Marseille. Parce qu'il y a un pénalty pour Marseille. Et il y a un carton rouge. Hein? Dans ces cas-là...
15: Perdu Marseille.
11: Ouais, c'est bon. Alors, me prends pas la tête avec Lens, parce que ça vaudra mieux.
8: Oui, et le PSG a perdu aussi. De toute façon, on met tous dans la Ligue.
7: Hein, maintenant, t'as plus le choix.
8: C'est pas qu'on j'ai plus le choix, c'est qu'on a décidé que...
7: Non, c'est une tactique.
8: Avec l'équipe et les supporters et les entraîneurs, on a décidé qu'on mettait tous sur la Coupe de la Ligue.
11: Ah non.
8: Et ça va, non, mais on est quand même en 16.
11: Justement, comme tu veux faire allusion au foot, Pauline, le but lors de la Coupe de la Ligue contre Marseille...
15: Ouais.
11: Est-ce qu'il est valable ou pas?
15: Bah ouais, bien sûr.
8: Je suis en train de réfléchir à un duo entre Apolline et Gérard. Je pense que là, ça pourrait bien cartonner.
11: Attends, parce que moi, je vais te dire une chose, Apolline. Le penalty, il est bien rentré. L'arbitre n'était pas.
15: Le penalty, il n'est pas rentré. Et l'arbitre, il était.
11: Tiens. Mes genoux. Or là, tu me le diras à d'autres. Parce que moi, je fais partie. Mais moi j'ai été voir des matchs sur des terrains. Fais-moi confiance, qu'un but comme ça, hein, le penalty, il est valable. Le ballon rentre.
15: Il n'est pas valable.
11: Si, le ballon il franchit la ligne médiate. Le ballon il franchit.
8: Mais si,
11: la ligne il est bon.
15: Il est bon.
8: Le ballon dépasse la ligne médiate.
11: L'arbitre a vu l'appareil. Donc, la cassette vidéo.
15: Bah attends, moi aussi, non.
8: Attends, Gérard. T'es en train de nous dire que la cassette serait déjà en vente dans le commerce?
11: L'arbitre,
8: il va regarder, il va acheter dans le commerce.
11: Je vais dire une chose. Pour en finir avec la Coupe de la Ligue, Lens Marseille, vu que le penalty a été refusé, fais-moi confiance que l'arbitre a bien regardé la cassette vidéo. Et après, l'arbitre a dit oui, le but était valable. Donc le ballon est bien rentré. Parce que même avec Sandy, qui n'aime pas le foot, elle m'a dit le ballon est bien rentré.
8: Non, Gérard, toi, tu es en train de mentir, c'est que tu réponds à la place de Sandy qui systématiquement.
11: Oh, mais elle...
8: Non, mais attends.
10: Gérard, déjà tu te tais un petit peu quand on parle parce qu'il n'y a que toi qui prends la parole et on n'arrive pas à en placer une. Que tu dises qu'elle n'y connaît rien, c'est un fait, mais à chaque fois tu parles pour elle et tu dis toujours elle a dit que, et systématiquement elle répond non, j'ai pas dit ça. Est-ce que tu as dit ça, Sandy? Est-ce que tu... Parce que là, toi, Gérard, tu fais les questions et les réponses.
12: Non, moi j'ai simplement dit que j'aimais le foot, mais je suis plus pour le PSG, c'est tout. Je suis pas pour Marseille.
10: Voilà, mais elle a pas dit que le ballon était rentré.
12: Je sais pas, j'ai pas tellement fixé le ballon.
10: Alors,
12: mais
10: tu vois,
12: pense
10: toi, tu dis qu'elle l'aurait vu, qu'elle était d'accord avec toi. C'est toi qui es un menteur, Gérard. Donc, comment veux-tu croire
11: attends,
10: un menteur?
11: Attends, t'as pas suivi le ballon alors que t'étais dans la salle à manger et que t'as bien regardé. Attends.
12: C'est le ballon que j'ai pas suivi. C'est pas rien du tout. C'est pas les.
11: Ouais, dis plutôt que tu regardais ton sous le soleil.
12: C'est bien sous le soleil.
10: Alors, bien sûr que c'est bien sous le soleil.
17: Marc débute aussi. Hein.
10: Bon, alors on va se faire un petit coup de ça se dispute. Hein, je sais pas comment on va le faire, ou alors on mettra ça à la fois d'après.
12: On vient pas de le faire là.
10: Non, c'était des gros melons.
12: Non, mais là, juste avec Gérard.
10: Ah oui, c'est presque ça. Remarque, ceci dit, elle avait raison. C'était presque ça se dispute. Oui, ceci dit, elle avait raison là. Je sais pas si c'est le. Non, si.
17: C'est quoi?
10: Je sais pas si c'est le moment. Je sais pas.
17: Je sais pas. Il est
10: parce que
17: heure,
10: comme j'ai pas envie de mettre de disques après, qui a encore leur truc à faire, il faudrait peut-être faire une pause maintenant. Et puis après, on attaquerait peut-être les concerts. Ce que j'ai vu avec les écrans, les machins, à mon avis, ça va aller vite. Hein.
17: Ah bon?
10: Alors, 10 minutes, ouais, on va pas avoir beaucoup de temps. Quoi.
17: Bon, bah, comme tu le sens.
10: Par contre, il faudrait mettre un disque.
17: Ah, bah attends, je vais en mettre un.
12: Vas-y.
10: Un petit vinyle?
18: Ah non, je sais pas. Je vais te faire plaisir.
10: Ah, vas-y, c'est quoi?
18: Qu'est-ce que tu vas nous... Je sais pas, vous me dites, on va choisir.
10: Ah, on va choisir en direct. Ouais, ah, il faut changer, attention. Et puis après, donc, on va arriver vers les conseils de Gérard et Sandy parce qu'il y a la pause et tout. On n'aura peut-être pas 50 000 minutes. Bon, bah. Qu'est-ce que tu vas nous proposer? Alors, on fait vite.
18: Alors. Je sais pas, vous voulez quoi, Bob Sinclair, Blaze?
12: Non.
18: Vous êtes plutôt dans quelle lettre? Oui, c'est les lettres.
10: Une lettre au hasard, alors je sais pas, moi.
18: Au hasard.
10: S, allez dans les S.
18: Bien sûr, c'est pas la lettre du début. Hein,
10: hein? Il fallait aller dans le sens inverse, tu pouvais
18: pas. C'est impossible.
17: Ah bah c'est bien.
10: PQ, alors là, PQ.
18: AR,
10: S.
17: On va voir Stardust.
12: Sinclair.
17: Stony Bugsy, Sinclair.
18: Stardust. Christopher, Cholama, Stony Bugsy, Scott Brooks, Sinclair. Zash, Soul Attitude, S Express, Sinclair, Snap, Steve Pou, Sinclair, 666, Satrin Shah, Chaz.
12: Ouais, Chaz.
18: Storm.
12: Non.
10: Chaz.
12: Chaz,
10: il y a le nouveau Chaz.
18: Chaz était au Victor de la musique en plus.
10: Bon, il y a le nouveau Chaz, tiens, il y a le nouveau. Allez, tiens, on va mettre Chaz, allez, hop là. Hop, number two. Attention, c'est calé. Donc, c'est le nouveau, comment il s'appelle? Carry On. Je ne sais pas si c'est le titre en entier, mais enfin, bon, c'est le nouveau Chaz. Et puis, juste après, les conseils de Gérard et Sandy, bien sûr. Au 0803-08-5000, si vous avez des petits soucis. Je crois savoir qu'on va aborder le problème, ce que vous avez sélectionné avant, un problème de quoi? De virginité, je crois. Il y a un problème de divorce.
17: Voilà, exactement.
18: Merci, Manu.
11: Non. Alors, attends. Merci. Manu.
17: Ouais.
11: Je vais te dire une chose. La première personne qu'on va accueillir, c'est une personne qui invite quelqu'un demain à manger.
19: T'es malade ou quoi, c'est pas ça?
20: Ah si, c'est ça le conseil que j'ai trouvé.
12: Oh, GG, calme-toi.
17: Je plaisante, Gérard.
18: Je rigole.
17: Mais je plaisante.
10: C'est hallucinant, on dirait
20: c'est
10: un vrai gamin de vraiment
20: clair.
10: La star.
11: Attends.
10: Ah donc c'est préparé, c'est de la triche.
11: Non, attends, il m'appelle. Il me dit c'est une personne.
10: Je plaisante, t'as de l'humour un peu ou pas?
11: Non. Mais alors, Manu, t'annonces en direct correctement les débats. Et toi, tu me laisses la porte ouverte avant que je prenne ton livre dans ta gueule.
10: C'est hallucinant. C'est vraiment une pile électrique, ce Gérard. Comment veux-tu qu'il y ait de l'audience le jeudi si tu gueules tout le temps comme ça? C'est pas possible. Les gens, ils ont besoin de calme le dimanche. Ils ont besoin de gens posés, de gens intelligents, des gens réfléchis.
11: Alors, déjà, le premier... C'est une personne qui a des problèmes, qui invite une personne...
10: Va devant ton micro pour la radio. Je vais éteindre les micros, c'est même pas intéressant ce que tu dis, parce qu'on n'entend rien de ce que tu racontes. Donc voilà, les conseils de Gérard et Sandy, et puis juste après, je sais pas, on va terminer avec ça. Dans moins d'une demi-heure, ça sera bien entendu Balade Nocturne, avec la compilation Musique de Nuit volume 4, et là, comme on vous le disait, le nouveau single de Chaz, qui s'appelle Carry On sur Fun Radio. C'est le tout nouveau single de Chaz, ça s'appelle Carry On, et c'est dans la Radio Libre Nouvelle Génération, c'est au 0803-08-5000, si vous voulez bien sûr participer au conseil de Gérard et Sandy. On attend Gérard qui, professionnel comme il est, n'est pas là. Attention, on y va, c'est pas grave, on va se débrouiller, on va faire ça avec Sandy.
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15: Eh bien, bonsoir à tous. C'est les conseils de Gérard et Sandy. Donc là, il y a Sandy. Gérard, il est en train de mettre son casque. Pardon.
10: Je te félicite, Sandy, parce qu'au moins, toi, t'es dans le studio, t'es à l'heure, t'es plus professionnel que Gérard.
15: On peut l'applaudir. Oui, de toute façon, j'étais là depuis longtemps. Donc, mais GG, il était peut-être parti faire un tour, je ne sais
10: pas. Évidemment, en tant que. Bien sûr.
15: Donc, nous allons accueillir Thierry, 19 ans, de Bordeaux. Je pense que c'est le premier, à moins que ce soit Elodie.
10: Non, c'est bon, c'est bon.
21: Non, bonsoir, bonsoir à tous.
15: Bonsoir Thierry.
21: Bonsoir Sandy, comment vas-tu?
15: Ça va, je t'en remercie.
21: Tu m'as l'air en beauté ce soir.
15: Oui, je suis en beauté, ouais, comme salut. Toujours.
21: Comme d'habitude, salut l'équipe, salut mes potes.
22: Salut.
15: Donc, je pense que toi,
10: Je crois que t'as oublié Gérard aussi. Hein.
15: Oui.
21: Il est revenu, salut GG. D'accord, professionnel.
10: Ouais.
21: Ok.
10: Je sais pas ce que tu fais, Gérard.
11: Je peux voir l'affiche?
15: Il n'y a pas de problème, GG, je te la donne.
10: Oh là là, mais t'es agressif. Ce qui est bien avec Gérard, j'ouvre une petite parenthèse, après j'arrêterai là, c'est que Gérard se plaint quand Sandy ne vient pas, et dès qu'elle vient, qu'elle devient vedette, il devient jaloux, et du coup, il fait la gueule. Alors que c'est toi qui n'arrêtes pas de chialer pour qu'elle vienne à chaque fois. Tu dis, Max, elle peut venir quand même dans les.
11: Quand elle vient, tu
10: fais la gueule. Non, mais on y va pour les conseils, parce que sinon, c'est bon, je te donne 10 minutes, hein, ce moment-là, la prochaine fois, on fera.
11: Bon, alors, Thierry, apparemment, d'après ce que j'ai compris, que j'ai eu hors antenne.
21: Ouais.
11: Disons, on me l'a donné hors antenne. Il paraît que tu veux faire une bouffe avec ta nana qui est végétarienne. C'est bien ça, et c'est demain soir.
21: Alors, en fait, voilà, c'est ça. Je vais essayer de me faire une nana. Et donc, j'ai voulu l'inviter à bouffer. Je me suis renseigné. Sa meilleure copine m'a dit qu'elle était végétarienne. Alors, j'ai fait genre, je comprenais ce que ça voulait dire pour pas avoir l'air d'un con, mais en fait, je sais pas du tout ce que c'est être végétarien, quoi. Donc,
15: alors, déjà, moi, je vais te couper, je vais te dire que végétarienne, tu vois, c'est une personne qui mange pas du tout de viande, ni de porc, ni de beefsteak haché, ni rien du tout, quoi. Aucune viande. Donc, qu'il faudrait que tu lui fasses, c'est à la rigueur, tu vois, des légumes ou des petits plats à préparer soigneusement, sans les faire cuire, à moins que tu veux faire cuire quelque chose.
11: Attends, beefsteak haché, il y a quoi dans un beefsteak
15: haché? Non, elle est végétarienne, donc si elle est végétarienne, déjà c'est qu'elle aime pas la viande.
21: Donc je peux pas lui faire de la viande de bœuf.
15: Oui, déjà tu peux pas lui faire de la viande, c'est clair.
21: Tu crois que je peux faire un gigot d'agneau à la place, par exemple?
15: Non, même pas, aucune viande, aucune.
21: Même pas, genre un rôti de porc?
15: Tu peux lui faire, tu vois, les petites boîtes à préparer, là, je sais plus comment ça s'appelle, là, les petites boîtes, là, tu vois, tu les ouvres et ils sont déjà préparés. Ou sinon, tu peux lui faire un truc simple, une salade niçoise avec du riz, du maïs, et puis, je sais pas, ce qu'on peut mettre dedans, du thon, oui, des tomates, et puis...
21: Je peux lui faire une choucroute ou un couscous, c'est bon, ça y est.
15: Oui, une choucroute ou un couscous, voilà, oui, à la rigueur, pourquoi
11: non,
15: pas,
11: non,
15: oui.
11: Sauf
15: que dans le couscous, tu mets pas de...
11: De merguez.
15: Voilà, tu mets pas de merguez et tu mets pas du... Je sais pas ce qu'on met dans la soupe à la viande, du bœuf.
11: Attends, de toute manière...
21: Pas de saucisse.
15: Hein?
21: Non, mais... Elle n'a pas le droit à aucune saucisse parce que moi je me serais bien fait bouffer la quenelle, quoi, quand même. Donc...
15: Non, mais ça, on parle pas de la même chose. Hein. Ah, je pense d'accord. Que toi, tu dois parler de ce que tu as entre les jambes, si je puis dire. Mais...
11: Là, je pense que.
10: Vas-y, qu'est-ce que t'en penses?
11: Moi, je pense une chose. Déjà, steak haché. De manière, tu peux y faire du cheval, il n'y a pas de porc dans le cheval.
21: Ah bah voilà.
15: Ouais, mais quand tu es végétarien ou végétarienne, tu manges aucune viande.
21: Bah,
11: ah ouais.
15: Donc
11: ah
15: ça fait que tu ne peux pas manger.
11: T'as déjà vu un arabe pas manger de cheval?
15: Non, mais ça, c'est pas pareil. Ceux qui sont comme ça, ils mangent pas de porc.
11: Une omelette, il peut pas lui faire une omelette.
15: Il peut lui faire une omelette.
11: Non, mais il y a du porc dans l'omelette.
15: Bah non, c'est des œufs.
11: Ah bon, bah alors.
15: Donc voilà.
21: Ouais, et les légumes, tu crois que je peux lui faire des tomates farcies, par exemple?
11: Non, mais ce que je peux te conseiller.
15: Mm-hmm. Bah dans les tomates farcies, il y a de la viande, donc ça me paraît pas évident.
11: Tu peux faire une petite omelette champignon.
21: Ouais.
15: Ouais, par exemple. Ouais,
11: et puis comme légumes, tu fais haricots verts et petits pois, carottes. Assorti, tu vois, en légumes.
21: GG, le problème de l'omelette, c'est qu'il y a de l'œuf. L'œuf, c'est un peu de la poule, quand même.
11: Et alors?
21: Bah, elle a dit pas de viande. Donc, pas de viande, pas de poule.
11: Mais la poule, ça n'a rien à voir.
21: Ah bon? Donc, je peux lui faire un poulet, par exemple, du coup.
11: Oh là là là là.
21: Bah, écoute,
15: non, mais le poulet, là, ça dépend si elle aime le poulet blanc, enfin, si elle aime la viande blanche ou si elle aime la viande rouge.
21: Oh là, c'est compliqué, tout ça.
15: Bah non, c'est pas compliqué. Tu me dis qu'elle est végétarienne, donc elle aime pas la viande. Donc, ça sert à rien de lui faire un poulet. Ouais, si tu vas lui faire un poulet, c'est de la viande.
21: Ouais, donc vaut mieux que tu lui fasses. Je peux pas lui faire d'omelette non plus, puisqu'elle a pas droit au poulet.
15: Bah oui, mais ce lapin droit au poulet, justement, tu lui fais comme je t'ai dit, tu fais une salade niçoise avec du riz, des...
21: Avec des légumes, mais attends, mais moi j'ai pas envie de sortir avec un rongeur quand même, si elle bouffe que des carottes, de la salade,
11: mais attends,
21: des trucs comme
11: mais attends,
21: ça.
11: Ça fait
15: bah oui, mais ça, ça dépend des personnes.
11: Thierry, oui, ouais, ça fait combien de temps que tu la connais?
21: Bah ça fait à peu près une semaine, quoi, c'est notre premier rendez-vous, c'est demain soir.
11: Bon, alors c'est ton premier rendez-vous?
21: Ouais. J'ai pas trop l'habitude des filles, moi en plus, d'habitude, je suis plutôt, voilà, donc bon,
11: moi,
21: j'aimerais
11: bien.
21: Moi,
11: t'es plutôt mec, ok.
21: Voilà.
11: C'est alors moi, effet, moi le conseil que je te donne, tu vois, c'est du père, t'es tout seul chez toi?
21: Ouais, j'habite tout seul, ouais.
11: Bon, alors le conseil que je te donne, c'est carrément, tu lui fais une petite omelette avec des champignons.
21: Pas de poulet, on a dit, pas de poulet.
15: Sinon tu fais une salade niçoise
11: bon,
15: comme
11: allez,
15: je te dis.
11: Thierry, mais Thierry pour l'instant t'es en train de me prendre pour un con.
21: Mais non, c'est Sandy qui a dit pas de poulet, c'est pas moi. Mais
11: non, si, c'est je... toi, c'est toi qui viens de dire pas de poulet.
21: Ah non,
11: on
21: va
11: prendre pour un con. Gérard, sinon on fait les conseils de Sandy, ça sert à rien, tu gueules. J'en ai marre, t'entends pas le dimanche. On est le dimanche.
15: Sinon tu fais une salade niçoise comme je t'ai dit, tu vois, c'est simple, tu fais du riz avec des tomates et du thon quoi.
11: Mais le thon.
15: Mais le thon c'est du poisson. Mais justement.
11: Mais une végétarienne, ça se trouve qu'elle aime pas le thon.
15: Non, végétarienne, tu manges pas de viande. Aucune viande.
11: Attends, le cheval, c'est quoi? C'est une viande rouge.
15: Mais oui, mais...
11: Dans la viande rouge, il n'y a pas de porc. On est bien d'accord.
15: Oui, je suis d'accord avec toi, mais écoute, bon, il s'agit pas de porc. Là, pour l'instant, je suis en train de lui dire simplement qu'il peut faire une salade niçoise avec du thon. Le thon, c'est du poisson, c'est pas du beefsteak, comme tu viens de dire. Donc voilà. Est-ce que je peux te conseiller, moi, et est-ce que Gérard peut te conseiller?
11: Dans ces cas-là, qu'il fasse une chose, qu'il fasse une omelette avec du poulet, du thon, une salade.
15: Mais du poulet, c'est de la viande, le poulet.
11: Et alors, le poulet, c'est pas du porc. Mais punaise, mais tu comprends rien, toi.
15: Mais si, je comprends, mais c'est toi qui comprends pas.
11: Un poulet, c'est quoi?
2: Parle devant ton micro.
15: Elle
2: le fait mieux que toi, mais approche le putain de micro.
11: Un poulet, c'est quoi? Un poulet, c'est ce que t'entends dans leur rue sifflée 24 heures sur 24.
15: Bah oui, je sais.
11: Qui sont là.
2: Dis pas n'importe quoi. On est là pour des conseils, Gérard. C'est pas drôle.
11: Des amandes. Alors, t'es connu.
2: Rien à voir entre un poulet.
11: Une fois que le poulet, il est mort.
15: Mais ça peut être aussi un dindon aussi. Hein.
21: Et
11: alors, un dindon.
2: Ah ouais, là, c'est pas. Moi, je suis d'accord avec toi. Moi, en tant qu'auditeur, je demande des conseils de Gérard Sandy. Ce que dit Sandy, on comprend. Ce que tu dis, on comprend rien. Tu confonds avec le poulet, les végétariens. Tu parles d'un poulet qu'un mec qui siffle dans la rue. On comprend rien de tes conseils, Gérard. C'est pas des conseils que tu donnes. Tu gueules et tu gueules sur Sandy. Trouve-lui des conseils.
21: Moi, je vais t'emmerder demain.
2: Rappelle-moi le problème. Le problème, il est quoi? Parce que c'est pas possible. Faut que je t'aide. C'est quoi le problème?
11: Le problème, c'est qu'il a une, il invite une nana demain à inviter. Elle est végétarienne.
2: Alors,
11: elle ne mange pas de porc. Alors moi ce que je lui proposais, c'était de lui faire une salade niçoise.
2: C'est pas qu'elle mange pas de porc, elle est végétarienne, elle mange pas du tout de viande.
15: C'est ce que j'ai dit.
11: Mais du beefsteak haché, dans le beefsteak haché, il y a quoi? Il y a du porc? Non.
2: Non.
15: Bon, mais végétarienne, c'est pas forcément tu manges pas de porc.
11: Mais attends, une végétarienne, c'est une personne qui ne mange pas de porc. Dans le cheval, il n'y a pas de porc.
2: Ah ouais, peut-être.
15: Bon bref, tu manges pas de viande quand t'es végétarienne.
21: Oh là là là là.
15: Faut pas manger de viande quoi. Voilà.
11: Alors dans ces cas-là, tu fais une chose. Tu lui fais simplement une salade.
2: Oh la vache.
11: Une salade haricots avec des petits pois, des carottes.
2: Bouge pas trop là parce que là.
11: Et c'est terminé. Voilà.
2: Ouais. Tu vas avoir encore une semaine d'arrêt de travail.
11: Comme gâteau, tu lui donnes.
2: Ça fouette les gars.
15: Mais non.
11: Marrez-vous deux. Marrez-vous, la bande de cons! Qui c'est qui m'a sélectionné ça?
21: Mais pourquoi?
11: Qui?
2: Arrête de gueuler!
15: Mais non, mais t'inquiète pas, t'es très
2: c'est
15: sympathique.
2: C'est toi qui est pas bon!
21: Ouais, il est sympa, ouais, l'auditeur!
2: Mais attends, excuse-moi, auditeur, excuse-moi. Gérard, regarde-moi. Non, Gérard, là.
11: Manu!
2: Gérard. Non, mais il faut que tu comprennes un truc. Les conseils de Gérard et Sandy, c'est pas des conseils qui t'arrangent toi. Les gens qui sont de l'autre côté de la radio, ils ont tous des problèmes. On peut pas avoir uniquement des problèmes qui t'intéressent. Tous les problèmes sont intéressants à gérer. Et c'est pas parce que celui-ci t'es pas capable de trouver une solution que ça veut dire que c'est de leur faute. C'est Rigaud qui les a sélectionnés. Ce monsieur qui est de l'autre côté de la radio est un fan de ce que tu fais, de ce que fait Sandy. Il a besoin d'une aide. Il va dîner avec une fille qu'il aime et qui est végétarienne. Il te demande des conseils. Si tu ne trouves pas les bons conseils, c'est pour ça que tu dois t'énerver et gueuler sur les gens. C'est que t'es pas capable. Non, Sandy a trouvé des bons conseils. Ouais. Le conseil de Sandy, c'est quoi? On s'en fout de Rigaud. Attends, dans les conseils, c'est Rigaud. Eux, ils n'ont rien à voir.
11: Moi, si t'en as rien à foutre de moi, dans ces cas-là,
2: c'est pas que j'en ai rien à foutre, c'est que toi, tu ne cesses de gueuler sur eux. Ils n'y sont pour rien. C'est pas
15: les débats
2: de
15: chance.
2: C'est
15: moi qui
20: les ai sélectionnés, les conseils.
2: Alors nous, on veut des conseils plutôt que de t'entendre gueuler.
11: C'est pour ça qu'il m'appelle.
2: Oh, merde, tu fais chier maintenant. Putain, tu fais chier. Sinon, viens pas, reste chez toi si t'es aigri. N'emmerde pas les gens. Sans déconner. On est là pour donner des conseils, donner de la bonne humeur aux gens. On est dimanche soir, on n'est pas jeudi dans la nuit. Là, c'est pas les débats de Gérard. Tu demandes que Sandy vienne. Bah non, c'est ta faute. Non, c'est ta faute. Alors, Sandy, vas-y, Sandy, vas-y, Sandy.
11: Mais faut pas se foutre de ma gueule.
2: Mais t'arrêtes pas de gueuler, tu donnes aucun conseil.
11: Faut pas se foutre de ma gueule.
2: Oh là là, tu me c'est bon, allez, vas-y Sandy. Non, je suis non, stop. Allez, ouais, stop, ouais. Stop. Sandy,
11: bon,
2: vas-y,
11: ouais, laisse tomber. T'as non. Raison. Dans ce cas-là, si t'es malade, tu restes chez toi. Ça vaudra mieux.
20: T'inquiète.
11: Non, ouais. Oh, reste chez toi, comme ça, je gueulerai pas dans tes oreilles, ok?
20: Ok.
2: Voilà.
11: Hein, reste chez toi. Non, normalement, mais... tu devais pas être là ce soir. Je serais toi, je serais resté chez moi.
15: Mais le gentil Rigo.
2: Je serais resté chez moi, tu voulais qu'il aille chez toi.
11: Bon, alors, vas-y. Faut quand même pas déconner.
2: Non, maintenant j'en ai marre. Moi j'en ai marre. J'ai envie que les gens donnent des conseils. Alors Sandy, si elle veut faire son travail professionnellement, qu'elle le fasse. Alors, donne
15: je suis
2: des
15: pas
2: conseils.
15: Trop professionnelle, mais si, bon, si. J'essaie
2: j'en
15: de
2: ai marre d'entendre gueuler sur les gens. C'est bon.
15: Donc, moi, ce que je peux te conseiller, ouais. Bah écoute, tu fais une salade niçoise comme je t'ai dit là tout à l'heure. Là, tu vois, avec des petites olives, du thon, des tomates, quoi. C'est simple à faire. Hein.
21: Ok, une petite vinaigrette tranquille.
15: Et si tu veux lui faire un petit dessert, bah tu vas dans les boulangeries, tu lui achètes un petit gâteau. Enfin, si elle aime les gâteaux, évidemment.
21: Et, hein. Et pour le dessert, là, je peux prendre un gâteau avec de la viande ou non? C'est toujours pareil.
15: Ah non, les gâteaux, c'est pas fait avec de la viande, c'est fait uniquement avec de la pâtisserie, tu vois, de la pâte et puis de la crème, quoi.
21: D'accord, ok. Ok, bon bah écoute, au pire sinon je lui filerai un bol de céréales, ça elle peut manger des céréales.
2: Voilà, exactement,
15: oui, c'est okay. Ça, oui.
21: Ok, ben bah, un petit bol de céréales et puis ça ira.
15: Donc j'espère que je t'ai conseillé et puis
21: merci,
15: je te souhaite une bonne soirée.
21: Heureusement,
15: hein.
21: Heureusement que t'étais là, je te remercie encore et puis voilà, bravo pour tout ce que tu fais.
15: Bah merci, hein.
21: Voilà, on kiffe.
2: Merci, okay. On va avoir un deuxième auditeur, hein, n'est-ce pas Sandy? Oh putain, ça fouette en plus le GG.
15: Ouais, alors le deuxième c'est une auditrice, s'appelle Elodie, 21 ans de Paris.
3: Salut,
15: bonsoir.
3: Salut. Ça va?
15: Oui, ça va.
2: Gérard,
15: très bien.
2: Une fois de plus, et je te le dis, Sandy, je crois qu'à chaque fois que tu es là, il est malheureusement terriblement jaloux. Donc il s'énerve, il se met à s'énerver tout seul. Et automatiquement, il va gueuler sur qui? Sur Manu et sur Fildar, bien sûr. Même quand c'est Rigo qui sélectionne les gens, c'est toujours Manu et Fildar qui prennent dans la gueule. C'est
15: jamais... Surtout Fildar plus. Hein,
2: t'as remarqué?
15: Pense, hein. Ouais,
2: et t'as remarqué quand même que quand t'es venu pour l'anniversaire, il s'est mis à péter un plomb.
15: Ouais,
2: à chaque fois, il veut que tu viennes. Et quand t'es venu encore une fois, il voulait que tu viennes pour les conseils. Il n'arrête pas de me demander de faire ça toutes les semaines. Alors je lui dis déjà tous les 15 jours, ça va déjà être bien parce que à mon avis, ça va gueuler. Et résultat, ça quoi? Ça gueule.
15: Bah ouais, là, c'est vrai que c'est pas évident. Mais
2: attention.
15: Bon,
2: alors, donc, le deuxième conseil, donc.
15: Alors c'est ouais donc Élodie c'est quoi c'est elle n'arrive pas à consacrer du temps à son copain c'est
2: est-ce
15: ça
2: est-ce que c'est ça alors c'est voilà, quoi toi, c'est quoi le conseil que tu veux?
3: Bah c'est complètement ça, moi je suis une fille qui je suis débordée, je suis étudiante pour devenir infirmière, je fais beaucoup de sport, je fais de la musique avec un groupe de blues, je garde des gamins donc j'ai pas du tout le temps de voir mon mec et il faut me trouver des solutions parce que j'ai peur qu'il me quitte là et je l'adore.
15: Et tu l'adores et tu peux pas consacrer un peu de temps pour lui ou même si tu peux lui faire une surprise, tu vois, si un jour il rentre à l'improviste, tu peux par exemple lui faire une petite soirée tranquille, tu fais avec des petites bougies avec les chandelles et tout ça, et puis tu vois, un petit dîner simple quoi. Et là, au moins, ça lui fera une petite surprise, il sera content et puis au moins il verra que tu tiens à lui et que tu l'aimes.
3: Mais ça, il le sait, mais le problème, c'est que j'ai pas le temps. C'est quand je suis pas là, je travaille.
15: Et même le week-end, t'as pas le temps.
3: Le week-end, je bosse le samedi soir, je fais du blues. Et le dimanche, bah, moi, je suis crevée, quoi.
2: Tu fais quoi le samedi soir?
3: Je suis batteur dans un groupe de blues.
2: Ah ouais, d'accord.
3: Ouais.
15: Bah, c'est bien, ça.
3: Ouais, c'est vachement sympa. Donc, ça me prend beaucoup de temps. Moi, j'adore faire ça. Donc, je laisse pas tomber, quoi.
15: Et tu peux pas choisir entre ton copain et la musique?
3: Ah non,
15: parce que ce serait trop dur.
3: Pas possible.
15: Tu peux pas dire je laisse tomber.
3: Mais non, parce que je gagne de l'argent aussi et j'ai besoin d'argent pour vivre, quoi. Parce que sinon, j'ai des études avec, donc tu vois.
15: Ou sinon, tu peux essayer de trouver un autre travail ou je sais pas.
3: J'ai un autre travail, ouais. Je garde des gamins et je bosse la nuit dans un hôpital.
15: Ah, c'est vrai que c'est pas évident là ton problème. Hein.
3: Ah bah complètement pas. Donc,
15: mais moi ce que je peux te conseiller, c'est soit tu laisses tomber le métier de bassiste, je crois que c'est ça.
3: Non, je suis batteur.
15: Batteur. Tu laisses tomber le métier de batteur et puis tu te consacres uniquement à garder des enfants et puis de l'autre côté, comme ça ça te permet d'aller voir ton copain plus souvent.
3: Non mais c'est pas possible, laisser tomber quoi.
15: Bah ouais, mais si c'est pas possible, là, c'est un peu embêtant. Hein. Enfin, moi, je peux te conseiller, tu laisses tomber le métier de batteur. Hein.
3: Alors juste le métier de batteur, je peux pas laisser tomber autre chose.
15: Ou sinon, tu laisses tomber directement le métier pour garder les enfants. Et puis là, ça te permettra de le voir souvent. Mais tu fais de quelle heure à quelle heure?
3: oh là là, j'ai un super emploi du temps vachement difficile. Donc je vais à la fac tous les, enfin à l'école tous les jours.
15: Ouais.
3: Le soir, je vais faire un entraînement de boxe thaï, parce que je fais de la boxe thaï. Je te dis, samedi soir, je bosse dans le groupe. Et puis, trois nuits par débordé, semaine, je travaille à l'hôpital.
2: Oh là là.
15: Ah ouais, là, c'est vrai que c'est pas évident. Hein.
3: Donc, en plus, on n'habite pas ensemble.
15: Ah ouais. Et toi, t'habites chez tes parents et lui, il habite chez ses parents.
3: Chez moi.
15: Hein?
3: Moi, j'habite chez moi et lui, il habite chez lui.
2: Mais loin, d'accord. En plus, vous êtes à distance ou pas?
3: Bah, un petit peu, ouais.
2: Combien?
3: Bah, 50 bornes.
2: Ah ouais.
15: Ah ouais, quand même.
3: Donc, moi, je suis crevée, quoi.
15: Moi, je te conseille, c'est de laisser tomber le métier de batteur, là, comme tu me dis.
2: Batteuse, c'est
15: ouais, batteuse. Et puis tu continues à garder les enfants, comme ça, ça te permet d'avoir un peu d'argent.
3: Ouais.
15: Et de l'autre côté, ça te permet de voir ton copain un peu plus souvent.
3: Ouais, ça me fait que le samedi soir en plus, mais je vais trouver autre chose. Moi, je me connais.
15: Et puis voilà, c'est tout ce que je peux te conseiller. Moi, je peux pas te dire plus. Hein, je suis désolée, mais
3: donc, faut que j'abandonne la musique.
15: Ça, c'est sûr que c'est un problème où faut choisir entre le métier qu'on veut faire ou faut choisir entre son copain.
3: Ouais. Et Gérard, qu'est-ce qu'il en pense? Il est là?
2: Ah non, Gérard, on l'a sorti du studio parce que si tu veux, en apprenant qu'il avait pas le dessus et que Sandy apparemment s'en sortait bien, je pense qu'avec beaucoup de jalousie, il s'est mis à s'énerver une fois de plus sur les deux mêmes lascars. Et donc ça devenait intenable. Et le dimanche soir, il est hors de question qu'on fasse comme le jeudi dans la nuit, c'est-à-dire entendre gueuler plutôt à Gérard. Donc on a décidé de le mettre de côté, quoi.
3: D'accord, moi je propose le conseil de Sandy toute seule.
2: Bah écoute, je suis en train d'y réfléchir. Et je pense qu'il y a de fortes chances pour que ça arrive, effectivement. Parce que si c'est pour avoir toujours le même travail de Gérard, le jeudi ça va parce que c'est une habitude. Ça devient une habitude, mais on va pas se taper ça le dimanche soir, loin de là, hein.
3: Ah ouais, je suis tout à fait d'accord là. Gérard, il est pas à la hauteur du tout.
2: Bah non, en plus il s'énerve. Et puis dès qu'on n'écoute pas ses conseils, tout de suite c'est des auditeurs trafiqués. C'est mal choisi parce que lui, il faut des conseils qui lui correspondent tout à fait. C'est-à-dire que lui, il ne veut pas avoir du direct. Il faut absolument que ça soit prévu longtemps à l'avance, qu'on choisisse bien à l'avance, ça soit bien trafiqué, tout ça. Alors que les conseils, bon, il faut y répondre comme ça. Hein.
3: Bah oui, c'est du spontané.
2: Bah exactement, bien sûr. Bah écoute, quand est-ce que tu fais un concert bientôt là ou pas?
3: Bah, je te dis samedi soir.
2: Ah, samedi soir, carrément.
3: C'est carrément. Ouais.
15: Bah, je te souhaite bonne chance hein, quand
3: merci
15: même.
3: Samedi, hein. Passez me voir à l'occasion.
15: Ah ouais, mais c'est où?
3: C'est dans Paris, ben, je vous laisserai l'adresse hors antenne.
15: Ah bah, d'accord, il n'y a pas de problème.
2: Non, mais donne-la en direct.
15: Non, mais ça va faire trop de marques après.
3: C'est dans un restaurant en fait, qui fait aussi des concerts de blues. C'est de l'ambiance, quoi. Et après, on fait vraiment un concert.
2: Ah d'accord. Donc, et ça finit quoi c'est un club et trucs échangistes où en bas, après, il y a des...
3: Ouais, non, c'est au sous-sol.
2: D'accord, ok. Après. Très bien,
15: je te souhaite une bonne soirée quand même, et puis une bonne nuit. Hein.
3: Je te remercie pour ton conseil. Ce sera
15: je peux pas te répondre plus, parce que là, c'est un problème assez délicat quand même.
3: Ouais, je vais y réfléchir plus longuement.
15: Voilà.
3: Je te remercie, je vous embrasse tous.
2: Bisous.
15: Ouais, bisous.
2: Tu quittes pas, je vais te repasser Manu et Apo au standard, d'accord?
3: Ok, je te remercie.
2: Bisous, ciao. Est-ce qu'il y aura encore d'autres personnes pour les conseils encore de Sandy? Donc, il est déjà là en ligne.
15: On accueille Fred.
2: On n'aura pas le temps de le faire maintenant, on va déjà l'accueillir, puis on va déjà parler très brièvement du problème. Alors vas-y.
15: Alors c'est Fred, 18 ans de Reims, je pense que c'est ça.
4: C'est ça, salut Sandy, salut toute l'équipe.
15: Oui, salut.
4: Donc j'ai un petit conseil à te demander en fait.
15: Ouais.
4: Je prends bientôt l'avion parce que je pars en vacances au soleil, là je pars du côté de l'Arménie.
15: Ouais.
4: Et donc je voudrais savoir un peu comment ça se passe au niveau de l'avion, comment on s'habille, comment ça se passe à la douane, le décollage, etc.
2: Ah bah ça Sandy connaît bien le
15: d'accord,
2: problème.
15: D'accord, oui, je connais le problème exactement.
4: On avait été voir Park, c'est ça, on avait en première à New York, c'est ça, un truc comme ça.
15: Oui, on est parti, enfin je suis parti avec Gérard à New York et puis donc c'est vrai que je crispais un peu quand j'ai pris l'avion. Hein.
2: C'est Jurassic Park que t'étais allé voir.
4: Ouais, c'est bien ça. Hein.
15: Non, c'était
4: Mr Bean.
15: Oh là là, je me rappelle plus du nom. Godzilla.
4: Godzilla. Ah, Godzilla.
15: Un nom comme ça, je crois.
2: Ah c'est ça, Godzilla, ah, ouais. C'est ça. Je crois que c'était Mr Bean, c'est Godzilla que t'es allé voir.
4: Ouais, c'est
2: voilà. Et ben eh ben écoute, tu bouges pas, elle va y réfléchir très calmement de son côté. Puis bien sûr, si vous avez encore la rigueur, parce qu'on aura peut-être le temps d'en passer encore un, mais c'est pas évident, où on fera la conclusion de cette émission avant d'attaquer Balade Nocturne, eh bien vous appelez au 0803 08 5000 pour poser donc des questions et surtout des conseils que vous auriez besoin d'avoir sur quelques sujets que ce soit. On est très ouvert à tout avec Sandy. Dieu merci qu'elle est là et en pleine forme, avec le sourire en plus. Hein.
15: Ouais, moi je suis toujours en train de sourire, moi il n'y a pas de problème. Hein.
2: C'est vrai qu'elle a la patate, c'est vrai que ça fait plaisir. Heureusement, je me demande comment tu fais pour être avec un mec pareil que Gérard. C'est franchement des fois je me pose des questions.
15: C'est vrai que des fois il gueule et puis des fois
2: il est très attentionné.
15: Pas tout le temps, mais disons que quand il est à la maison, il n'est pas pareil que quand il est ici. Ici il gueule plus et quand il est à la maison, il est plus câlin, tu vois.
2: Il sait qu'ici il peut gueuler et tout ça.
15: Hein, mais c'est pas pareil.
2: C'est des foules.
15: En fin de compte, il a deux personnages en lui, quoi.
2: D'accord.
15: Il a le méchant et le gentil, quoi. On peut dire ça.
5: Il a caché de la lune.
2: Hein,
15: voilà, c'est ça.
2: Vous pratiquez la home sodomai?
15: Non, mais je sais pas, c'est un truc chinois.
2: Ouais.
15: Non, on pratique pas. Non.
5: Okay. Avec des baguettes.
2: Ne bougez pas, Sandy est là. Dieu merci au 0803-08-5000 pour les conseils de Sandy. Et puis dans moins d'un quart d'heure, ça sera Balade Nocturne sur Fun Radio. À tout de suite. Un dernier message laissé sur le 0140-521-521.
1: Ouais, salut, Jean Schultes, Jean Schulbert. Dis donc, je voulais savoir justement si c'est toi qui as chanté cette fameuse chanson Confidence pour Confidence. Bah, si c'est le cas, tu peux nous redonner ça sur l'antenne. Allez, salut, Jean Schulbert. Ciao.
2: Alors.
5: Non, ça j'aurais beaucoup de mal. Et ce n'est pas moi qui ai chanté Confidence pour Confidence.
2: Mais tu la connais?
5: Non, non, non.
2: Bah allons, si, comment c'était quoi déjà?
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5: Oui, non, ça c'est vieux.
2: Bah oui, mais évidemment, t'es pas tout jeune non plus, mon salaud. Tu vas regarder ta carte d'identité, tu vas voir quand est-ce que t'aimais. T'es pas né en 78, hein. L'autre, il est marrant. Genre, c'est pas tout jeune, il devait déjà avoir au moins 30 ans quand c'est sorti ce truc-là. Il me fait marrer. Allez, tiens, pour te rajeunir un petit peu encore plus. Bon, ça, hein.
5: Ah, ça c'est génial.
2: C'est qui ça?
5: Ah bah
2: ouais. Mais non, t'es pas tellement voyant là, hein, sur ce coup là. Virginie, t'es avec nous quand même? Virginie, 21 ans, t'es là?
23: Voilà.
2: Tu connaissais ça, Abba?
23: Ouais, je connais un peu, ouais.
2: C'est bon ça,
23: hein? Ouais, c'est excellent.
2: C'est bon ça, hein? Ah, Jean, il adore, il remue la tête, il aime ça, hein.
5: Ah, ça, oui. Village People.
2: Oh là là.
24: Ouais, incollable.
2: Patrick Hernandez, Born to Be Alive. Ah là là là là. Tu connaissais ça aussi, Virginie?
24: Yeah, évidemment.
2: Oh, évidemment. Oh. Comme François.
5: Si, ça fait quelque chose. Aussi.
2: Attends, attends, mais heureusement que ça dit quelque chose. T'avais déjà au moins la trentaine. C'est sorti en 60. Ouais. Là, écoute.
5: Oui, non, je connais ça. Oui, bonhomme, bien sûr.
2: C'était Ottawa. Oh, le salaud. Oh, musique. Attends, non, mais attends, regarde.
24: Bonhomme, bien sûr.
2: Regarde notre salaud, il met. Regarde, en plus, il monte ça. Je sais, mais ça, c'est ça l'équipe.
25: Ça, tu vas voir le dentiste.
24: Mais je l'ai vu ce matin, c'est bon.
25: Ouais, bah, tu vas voir la prochaine séance.
2: Oh, là, là, ça y est. Oh, l'autre, il est en train de le faire tomber. Ouais. Ça.
25: Voilà, voilà.
2: Il faut voir Virginie. C'est qu'en fin de compte, Jean fait le malin et Filda lui avait noté, genre, bonhomme sur un papier. L'autre, il avait. C'est en cachette, il regarde Virginie, il fait. Oui, bonhomme. Bien sûr, non, c'est Ottawa. Non, celui-là, si tu le trouves pas.
5: Ah, bah ça, c'est Jevesario.
2: Ouais, non, Alexandra, c'est bon. Oh, le nul.
24: Oh, le blind test avec
25: François, comme
2: ouais, mais c'est pas Jevesario. Eh, oh, ça, c'est Alexandre. Jevesario, c'est ça.
25: Ah, bah voilà, bah, c'était celui-là que j'entendais.
2: Ouais, d'accord.
24: Là, il est voyant. Hein.
2: Bah, c'est ça, il est plus en avance, il entendait le prochain. Ouais.
25: Voilà.
2: D'accord, ok. Ok, très bien. Et ça. Bah, tu l'as dit tout à l'heure.
5: Bonhomme.
2: Non, non, non, Village People. Oh là là, mais t'es nul. Il oh faut que tu viennes plus souvent. Ça, c'est Bonhomme.
26: She's crazy like.
5: Oui, oui. Non, non, non.
2: Alors, Virginie, oui. Ce qui est génial, c'est que Jean Denebert, quand même, il avait devant l'autre, puis il a. Ah, c'est génial. Et le dernier pour le fun, celui-là. On aura deux. Silverstone, voilà, You Make Me Feel Silverstone.
24: You make me feel.
5: Ah bah,
2: en tube, Planète Terre, énorme, énormissime. Tu connaissais Virginie ça aussi?
23: Oui, bien sûr.
2: Qui a été repris, et celui le dernier, celui-là. Oh, j'ose même pas, Jean, tu devrais deviner même sans qu'il chante.
5: 82.
2: Oh là là là.
5: 81.
2: Ça non. 77. Les Bee Gees, la fièvre du samedi soir. Ah, oui. 76 même. 77.
5: Oui, non, je suis nul en sport et nul en.
2: Mais
5: en
2: tu connais quand même tout ça.
5: Ah oui, oui, oui, oui, oui.
2: Bon, quand même, quand même, quand même.
5: Quand même
2: on donne les numéros de téléphone pour pouvoir entrer en communication avec Jean, Virginie. Écoute, on peut, ça peut te servir. Il y a deux numéros de téléphone.
24: Alors, ils sont les suivants. Le 01 47 12 18 59.
2: Ouais.
24: Et le 08 36 69 10 00 et n'appelez pas avec des portables parce que ça sert à rien parce que Jean ne pourra pas vous rappeler. Donc essayez d'avoir un poste fixe dans une cabine, voilà. C'est plus agréable déjà pour lui et puis voilà. Et donc essayez de pas avoir de portable. Merci beaucoup.
6: Oh putain, ça devient un peu le management. C'est le mec qui est en train de gérer la carrière de Jean. Non, le problème, ne faites pas perdre du temps mon poulain.
24: Voilà. Il y a pas de portable, il a du boulot. Hein.
6: Maintenant ça, il a 40 ans, faut qu'on s'en sorte. C'est la dernière année que je mise sur lui.
25: Non,
6: pas de portable et pas de cabine.
25: Encore 40. Hein.
6: Non mais je dis
25: bientôt.
6: Non mais en plus même quand tu les auras, tu les feras toujours pas toi.
25: Non. Bon, 25 ans quand même. Hein, je fais 25 ans.
6: T'as 25 ans, ouais. Hein, de carrière comme on dit à chaque fois pour déconner. Non, 25 ans, c'est vrai. Hein, enfin bon bah écoute, merci. Comment il s'appelait celui qui était sur TF1 là qui faisait
24: Derlich?
6: Non, qui avait une mèche.
7: Arrêtez, j'ai reçu ses.
6: Qui avait une mèche. Qui avait une mèche. Qui présente maintenant la météo.
24: Patrice Drevet.
6: Ah bah t'as la mèche à la Drevet, sauf que tu l'as en roue à l'avoir sur le côté. Quoi qu'elle était blanche, la chaîne, toi, elle est jaune.
24: Non, elle était blonde, sa mèche.
6: Elle était blonde.
24: Ouais.
6: Ah ouais, peut-être. Bref, Jean, un grand merci encore d'être venu à jeudi prochain, bien sûr. Hein, tu viens quand tu veux, bien sûr. Le courrier, le direct.
25: Le répondeur.
6: L'indirect.
25: Tout.
6: D'accord, le passé simple et tout ça, d'accord, voilà, qu'on mettra la totale.
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14: Allô, faut qu'il décroche là. Hein.
16: Non, mais quand même, un voyage aux Caraïbes.
14: Alors, j'espère que nous sommes en direct sur la radio locale de Douai.
16: Ouais.
14: J'espère que Olivier, donc Jean, tu as envoyé la petite carte postale que j'ai sous les yeux.
16: Ouais, puis ça m'a coûté 2 francs pour un timbre.
14: Voilà, donc voilà, sympa d'ailleurs avec un truc sympa. Et tu nous dis, voilà, j'aimerais qu'on appelle Olivier et qu'on lui offra un voyage pour deux personnes, destination de son choix. Et ben écoute, c'est ce que nous allons tâcher de faire. Donc on appelle en ce moment. Si Olivier décroche et qu'il est là, ben c'est gagné.
16: Faut qu'il décroche quand même. Parce que bon,
14: faut qu'il décroche, mais vite, c'est le but du jeu. Il faut quand même qu'il décroche. Là, on appelle, ça sonne. Allô, allô?
27: Oui, allô?
14: Oh là là, j'espère qu'Olivier est chez lui.
27: Bah oui, il est chez lui.
16: Bien, vous déconnez quoi, il faut pas sortir, il faudra
14: rentrer. On laisse sonner pour l'instant, il faut qu'il répète 2 fois Jackie, les croissants chauds, c'est l'émission, c'est le nom de l'émission. S'il répète 2 fois le nom de l'émission d'affilée, c'est gagné, il faut qu'il décroche Olivier.
27: Jackie, les croissants sont chauds.
14: Bon, alors, pour l'instant ça ne répond pas du côté du standard, est-ce que ça répond?
28: Ça sonne toujours.
27: Allô, bah oui, non, j'ai décroché.
14: Bon, il faut que ça décroche alors.
16: Olivier sur une plage de
14: table
16: de
14: Non mais c'est bon, attends, il y a eu un petit problème de standard, apparemment on est en train de recomposer le numéro en ce moment.
27: Attends,
14: là ça sonne. Nous avons la tonalité. Allô? Et il a raccroché. Il a raccroché, Jean.
16: Ah bon?
14: On recommence?
16: Ouais, pas de problème.
14: Ah, c'est un guignol, lui, hein?
16: Ah ouais, je te jure. Ah, c'est sa mère, en plus.
14: C'est un, c'est un bon Deep Purple, lui, hein? Ah bah, c'est une bonne, alors. C'est une bonne Led Zeppelinette. Il y a plein de gens qui pensent avoir le... Alors là, on essaye de nouveau.
16: Ah ouais, puis un voyage au Caraïbes.
14: J'espère qu'il est là. Allô. Attends, j'ai cru avoir entendu quelque chose.
16: Au soleil.
14: Allô.
27: Allô.
14: Oh là là, ça ne... Il faut que si quelqu'un a reconnu, donc on rappelle que nous sommes en direct à la radio, qu'il répète 2 fois Jackie les croissants chauds en décrochant le téléphone. Ça, c'est très important. C'est la règle du jeu. Ils repartent avec une semaine en Caraïbes pour 4 personnes.
16: 4 personnes en plus.
14: 4 personnes, donc j'espère.
16: J'espère qu'ils m'inviteront au moins, hein, quand même.
14: Allô.
27: Allô?
14: Oh là là, Jean, est-ce qu'Olivier est un ami à toi?
16: Oui, on peut dire.
14: D'accord. Ça. Il vit chez ses parents?
16: Oui.
14: Ouais, faut qu'il soit là, hein.
16: Bah ouais, quand même.
14: Ils ont raccroché.
16: Ah là là,
14: ils sont... Une dernière.
16: Allez. Ah, mais il faudrait qu'elle nous passe Olivier, la vieille.
14: Hein?
16: Il faudrait qu'elle nous passe mon fils, la vieille.
14: Putain, je suis en train de demander une crotte de nez, je vais la voir. T'as pas mon choix? Si, dans mon blouson. Ah, alors, c'est plus important le standard que ma crotte de nez, alors.
16: Ouais.
14: D'accord. Allô.
27: Bonjour. Vous êtes bien chez Monsieur et Madame.
14: C'est bon, vas-y.
27: Merci de nous laisser un message et vos coordonnées.
14: Je vais laisser le message, comme quoi ils étaient en direct et qu'ils ont pas décroché.
16: Et dynamique le message, quand
14: même. Je vais le faire, laisse-moi voir.
27: Merci.
14: Bonjour madame, je ne sais pas chez qui nous sommes en direct à la radio en ce moment, nous avons essayé de vous joindre à plusieurs reprises, là c'est le répondeur, juste pour vous dire que nous avons essayé de vous joindre durant la journée et que malheureusement vous n'êtes pas là, et voilà, et donc n'hésitez pas, je suis désolé.
24: Voilà, donc nous étions en direct à la radio avec Jean, un auditeur.
0: Tu vois ça, ben non, et voilà. C'est vrai, mais ça marche pas.
24: Et donc nous étions en direct à la radio, madame, et c'était juste pour vous dire que nous sommes désolés.
0: Ah oui, je trompe.
24: Nous vous rappellerons demain pour vous offrir quand même le pins de l'émission, mais malheureusement, vous n'étiez pas là.
0: J'espère on est là, mais c'est parce que ça marche pas.
24: J'espère que vous ne serez pas trop aigris en écoutant votre répondeur.
0: Ah ouais, et puis là quand même.
24: Nous sommes désolés. Nous sommes vraiment désolés. Ah là là là là là là, c'est jamais eu, c'est la première fois que ça décroche pas. Ah
0: ouais, mais bon, c'est une famille spéciale.
24: Oh là là,
0: hein,
24: quelle déception, sûr. Quelle déception. Déception là.
0: Ah, depuis le temps qu'il trouve son téléphone.
24: Jean.
0: Oui.
24: Écoute, comme normalement ça ne se fait jamais ce que je vais dire.
0: Oui.
24: C'est exceptionnel. Jackie va te faire quelque chose d'exceptionnel. Vu que Olivier n'est pas chez lui et que ses parents ne sont pas là et que ça ne décroche pas.
0: Oui.
24: Je vais t'offrir, au lieu de leur offrir à eux le voyage, puisqu'ils ne veulent pas participer au jeu, je vais t'offrir.

0: Aïe, aïe, aïe, aïe, aïe, aïe, aïe, aïe, oui, bah ça c'est ce que tout le monde dit. Alors, on a essayé de vous joindre là 3-4 fois, on a eu votre répondeur, on a laissé un message, vous avez entendu le répondeur ?
1: Oui, mais j'ai même entendu avant quand vous avez dit...
0: Ah, vous avez entendu le message sur le répondeur que je vous ai laissé ?
1: Oui.
0: Eh ben écoutez, il y avait un merveilleux voyage, vous n'avez pas décroché à temps.
1: Ah si, je vais vous dire que j'ai décroché à temps, est-ce que j'ai même entendu un moment...
0: Je suis désolé, je suis désolé. Le temps qui était imparti vient de s'écrouler, on a le droit à 2 minutes pour ce jeu. Vous connaissez Radio Douai ?
1: Non.
0: D'accord, vous nous écoutez un petit peu quand même, hein, je crois.
1: Oui.
0: De temps en temps ?
1: De temps en temps.
0: Vous dites que vous ne connaissez pas, mais de temps en temps. Et bien entendu, vous connaissez le nom de l'émission, c'est...
1: Je sais pas.
0: Jackie, les croissants chauds.
1: Ah oui.
0: Vous connaissez un petit peu ? Vous avez déjà entendu parler de Jackie sur Douai ?
1: Non.
2: Et Olivier Desmond,
0: non, mais
2: vous dites écoutez toujours.
0: Je suis Jackie, le sous-doué de sur Douai, de Douai. Vous êtes doué ?
1: Oui, moi je suis Orient Douai.
0: Ah, vous êtes doué, vous ? Mais vous êtes doué, Doudou. Pourquoi ?
1: Je suis doué...
0: Pourquoi ?
1: C'est un bien grand mot, quoi. C'est un grand mot de dire que je suis doué en quelque chose.
0: Ah ! Donc vous n'êtes pas de doué. Vous n'êtes pas doué. Vous n'êtes pas doué.
1: Non.
0: Vous êtes doux.
1: Danish.
0: Hein ?
1: Danish.
0: Ah ! Voilà ! C'est pour ça que ça ne répondait pas. Parce que nous, nous avons cru à un moment donné que nous avions un problème du côté du standard. Et c'est pour ça qu'il y avait des gens de télécom qui étaient venus, mais donc, en fin de compte, ça vient de chez vous. Donc, nous sommes désolés, Olivier, vous n'allez pas quitter. Nous allons essayer quand même de vous offrir un petit pint.
1: Oui.
0: Et puis, Jean, nous allons quand même vous offrir le voyage que nous aurions dû offrir à Olivier. Hein.
2: Ah bah ouais, bah, c'est voilà. Gagné, hein.
0: Bah écoutez, je suis désolé, Olivier.
1: Ouais, bah,
2: ah, Olivier, quand même.
0: Vous n'avez pas décroché, il fallait décrocher. Quand ça sonne, il faut décrocher le téléphone.
1: Pourtant, non, mais c'est vrai, je ne rigole pas, je peux vous assurer qu'on a décroché, qu'on n'a pas dû parler.
0: Mais écoutez, je suis désolé, sachez que c'est une radio très sérieuse, nous ne sommes pas là pour rigoler non plus. Jean, vous n'allez pas quitter. Olivier, nous sommes désolés.
1: Ouais, c'est pas grave.
0: Et vous quittez pas, hein. D'accord ?
1: D'accord.
0: Hop, merde, on a raccroché. Ouais, encore un problème technique, Jean. Merde, bah décidément. Bien, il était bien celui-là. Hein.
2: Ah ouais, pas mal. Hein.
0: Alors là, je vais dire. Alors toi, par contre, je vais véritablement te récompenser.
2: Ah, c'est sympa.
0: Tu quittes pas, on va te filer quelque chose.
2: D'accord.
0: D'accord.
2: Ok, je te remercie.
0: Merci à toi.

0: Salut les filles, salut les garçons, salut les vieux, salut les jeunes, salut à tous. Bienvenue sur Fun Radio ce soir. Encore c'est jeudi, hein, ce soir jusque très tard dans la nuit, nous allons nous éclater comme des bêtes. Comment on va Fildar aujourd'hui?
1: Ça va.
0: Bien
1: super.
0: En pleine forme, il est content.
1: Pêche,
0: vous avez
1: ouais.
0: vu que sur les, ils ont mis des vilains logo Fun sur les
1: micros.
0: Sur les micros, vous avez vu?
1: Ouais.
0: C'est
2: ah
0: bien.
2: Ouais, hein,
0: c'est tous les jours, il y a des petites surprises sur
1: ouais,
0: Fun. Tous les
1: pas.
0: Jours.
1: Ah,
2: et il y en a
0: bien.
2: Un derrière le Minitel que tu vois pas.
0: Où ça?
1: Juste là.
0: Oh, faites-moi voir ça.
1: Oh.
0: Bah, je vais l'enlever et je le remettrai que quand ils répareront le Minitel qui marche pas encore ce soir. Hein, petit miracle.
3: Je suis rassuré, j'en ai pas sur mon écran.
0: Voilà. Bon, salut Jackie.
4: Bonsoir grand maître.
0: Comment vas-tu?
4: Ça va.
0: Va bien?
4: Ça va, la forme.
0: Alors, je vais filmer au caméscope quand même le stand, le pour pas qu'on dise qu'après je suis un taré. Hein.
4: Ok.
0: Donc je vais filmer quand même, je te passe à Pauline, hein,
4: ouais.
0: Max. Jackie.
2: Voilà, je suis là Jackie, vas-y, je t'écoute.
4: Voilà, bonsoir.
2: Ça va? Bon, tu m'as fait une belle petite chanson, là.
4: Oui, j'ai fait une belle chanson, mais de Mike Brandt, et puis...
0: Voilà.
2: Ouais.

0: qui sera.
1: Voilà, d'accord. Okay. Et pendant ce temps-là, vous venez sur le Minitel 3615 code Fun Radio rubrique direct. Il y a 17 connectés. J'aimerais bien qu'il y en ait une trentaine pour montrer qu'on aurait pu avoir du, qu'on aurait pu l'utiliser. Mais je filme le l'écran noir du Minitel. Hein. Mmh. Je vais faire une copie en anonyme que je vais envoyer directement.
2: Bon, et quand tu rentres chez toi, Jackie, tu vas sur ton Minitel. Hein.
1: Voilà. Okay. Allez, vas-y.
0: Je voudrais auparavant, bon, si les gens m'écoutent, s'ils peuvent me mettre sur le hitpad, qui voit-on.
1: Bah, dis donc, Jackie, tu vas.
2: Bah, vas-y, je trouve,
1: Jackie, que tu vas un petit peu vite en besogne. D'abord, chante ta chanson et ensuite, on jugera si ça vaut le coup d'être sur le classement du hit parade. D'ailleurs, on fera un petit tour.
0: Non, mais je rigole, hein.
1: D'accord, bah, non, mais on verra quand même. C'est peut-être envisageable, on va voir. Voilà. Allez, 18 connectés sur Minitel qui ne fonctionne pas. On continue, on y va, vas-y.
0: Alors,
1: c'est, t'as besoin de musique, c'est con, t'aurais dû me le dire, c'est une musique, c'est quoi comme chanson?
3: C'est pas Mike Brandt.
1: C'est un slow.
2: C'est sur qui sera?
3: T'as Mike Brandt?
1: Ah, qui sera? Non, j'ai dit lui, moi. Alors, vas-y.
0: Alors, j'y vais, hein.
4: Ah, peut-être sur le karaoké, vous avez même pas vérifié.
3: Il y a un karaoké, Mike Brandt?
4: Peut-être. Alors, vas-y.
2: Vas-y, Jackie.
0: Alors, c'est mes amis tant de... 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
1: Par exemple, là, j'ai trouvé un karaoké qu'on n'a jamais utilisé quasiment. C'est vrai, écoute.
0: Ouais.
1: Attends. De connecter sur le Minitel. Allez, on y va. Plus de connectés sur Minitel que je puisse filmer sur le caméscope. 25 connectés. Qui dit mieux?
2: Vas-y, chante, Jackie.
0: Mais je vois pas qui c'est, là.
1: C'est les mots bleus. On reconnaît même pas.
2: C'est pas grave, chante.
0: Ah oui.
3: Ah, ça va commencer, là.

0: 27 connectés sur Minitel. On est encore plus nombreux. On rappelle que si vous venez sur le Minitel, je ne peux pas lire vos messages. Oh, c'est beau ça. C'est extra. C'est extra. Et on a pu mettre ça. Oh, le Sud. Oh, c'est une catastrophe en karaoké, le Sud. Alors, on va essayer ça. Nino Ferrer. Oh, ça, c'est quand même une superbe chanson.
1: Ouais, et c'est bête qu'on n'ait pas les paroles.
0: Ouais, c'est dommage.
2: Elles sont là, les paroles.

0: Ben Jackie, allez à toi Jackie, vas-y à toi Jackie. 1, 2, 3, 34 connectés sur Minitel, on continue. Vas-y.
1: Plus d'1 million.
0: Annie.
1: Ah mais je veux plus les paroles, c'est con.
2: Mais c'est pas grave, on vente.

0: faire une petite impro rien que pour toi. Attention, 43 connectés sur Minitel. Et on continue, on rappelle que sur Minitel, on ne voit rien.
1: S'appelle Jackie. Attends, attends.
0: Allez, attention, improvisation.

0: Je te prends en photo, vas-y.
1: Ouais, vas-y.
0: 46 connectés, 100 minutes. Vas-y, c'est artistique. Vas-y, chante, ma chérie. Vas-y.
2: Ouais.
0: Vas-y, chante, chante, chante. Voilà, comme ça, bouge comme ça, c'est joli. Très bien, c'est artistique.
1: Elle s'appelle Jackie.
0: Voilà, douche, bouge ton corps. Vas-y, voilà, comme ça, c'est

0: toujours embêté. Bon, mon petit Jackie.
1: Ouais.
0: Quelle patate. 50 connectés sur Minitel.
1: Ça va.
0: Allez, mais peut-être qu'avec 63 connectés, il va vraiment exploser. À un moment, peut-être qu'il redeviendra normal.
2: Peut-être.

0: avec Hervé Villard.
1: Ah, il y a marqué informatique sur mesure. Attention à tous ensemble et toujours en été. 3, 4, 5, 6, 7, 8 les auditeurs.
2: Et toujours en été.
1: Oh, il est chaud comme la braise, hein, Jackie.
0: Hein, ça mieux.
1: 59 connectés sur Minitel, c'est fort, hein, ce
3: encore
1: soir.
3: 4, allez.
1: Allez, encore 4, allez, allez,
3: Minitel.
1: 36-15 code fun radio, 61 connectés, on va voir ce que ça va donner. Peut-être qu'à 63, il va se remettre normal. On rappelle que ce soir, une fois de plus, on n'a pas le droit au Minitel, alors qu'on aurait pu être en contact ensemble. J'ai fait une note pour ça, hein. Je le dis, je refais une note ce soir. Hein. Ça fera deux notes. 63 connectés, bah, ça continue, allez-y, continuez. Je crois qu'en 63, ça bloque en
4: ça
1: plus.
4: Explose, ouais.
1: Ça explose, ouais. C'est bien.
4: Hein? Peut-être pas ici,
1: peut-être
4: je sais pas.
1: Peut-être pas ici.
4: Et j'ai essayé de le couper.
1: Non, décroche pas, on est en émission.
3: Si c'est Alan.
1: Non, ah, même.
5: Pour le Minitel.
1: C'est Alan, si c'est pas Alan, tu raccroches en direct. On travaille, hein. Attention.
5: C'est qui?
1: Attention. Oh, poteau. C'est quoi?
3: Putain, c'est la pizza pour Morgane, fais chier.
4: Oh non, mais c'est quoi ça?
1: La pizza pour Morgane. Mon petit Jackie,
0: oui,
1: comme tu es beau. 68 connectés sur Minitel. Allez, allez. 69, je vais battre, j'ai battu le record. Allez, allez. Allez, poupoule, allez. Vas-y, Jackie, aide-moi. Allez, vas-y, Jackie.
0: Allez.
1: Tiens, on va accueillir même Lucia. Lucia est avec nous. Ça va, Lucia?
6: Ça va, et toi?
1: Ah, on peut pas avoir les deux en même temps, Lucia et. Pourquoi j'ai. Pourtant, j'ai appuyé que.
7: Ah. Ah non, c'est bon.
1: Ah bon, d'accord, ok, c'est quoi?
7: C'est bon, c'est parce qu'il n'y avait pas le petit bouton config.
1: Ah, d'accord, ok. Lucia.
6: Oui.
1: 72 connectés sur le Minitel. Vas-y, filme-moi ça, je vais battre le record sur. Vas-y, filme-moi.
8: Ça tourne.
1: Hein? Filme. 71 là, connecté. Comment tu vas, Lucia?
6: Ça va, et toi?
9: Moi, sous le Brasil, je suis Maria.
6: Ouais.
1: Oh, Lucia.
6: Ouais.
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1: Fun Radio, bien sûr, la radio libre. Radio. Radio libre, bien sûr, du Star System. Au 0800-308-5000, vous nous appelez. Allez, en face de nous, n'interviennent.
11: Dis donc, Max, si je fais exprès.
1: Pourquoi?
11: C'est de me faire attendre,
1: moi. Non, pas du tout, parce que ça va prendre un petit peu de temps, peut-être. Bon, bah, pour l'instant.
11: Non,
1: on fera le point juste après, tu es une comique, toi. Hein. Allez.
11: M'amuse.
1: Bon, bah, donc, on peut y aller, vas-y. Doudou, t'écoute. Date de naissance d'abord pour lui.
11: D'accord.
1: Ta date de naissance?
11: Alors moi c'est le 14 mars 1950. Une vieille quoi.
1: Bonsoir Solange.
11: Bonsoir Doudou. Je te téléphone pour au sujet de ma fille là. Parce que j'ai un petit problème. Enfin qu'il n'avait pas un fait. Mais
1: qu'est-ce
11: je voulais avoir ton avis.
1: Quel est son prénom?
11: Elle s'appelle Laure. Elle est née le 20 février 1976.
1: Oui.
11: Elle a rencontré un homme qui est né, lui, le 18 septembre.
1: Ne dis rien, c'est bon.
11: Pardon?
1: Je t'écoute. Oui? Bah, il t'écoute, hein?
11: Ah, d'accord, pardon, excuse-moi. Et alors, je voulais te. Voilà, ils se sont rencontrés tous les deux. Et puis, Richard, on lui a dit. Il s'appelle Richard, son copain.
1: Ouais, bah,
11: Richard
1: oui.
11: lui a dit qu'il était marié. Si elle acceptait sa femme. C'est-à-dire vivre à quatre, mais enfin,
1: bon,
11: tout en préservant leur intimité, si tu veux. Et Laure a été d'accord. Seulement maintenant, il s'avère que Laure est tombée enceinte. Et bon, ils continuent toujours leur vie à quatre.
1: Quelle est ta question, Soulange? Je vais répondre.
11: Ben, je voulais savoir si la grossesse allait bien se passer, si tu pouvais même terminer le sexe, et si vous allez continuer ensemble, vous, tous les deux, quoi. Je veux dire, Richard et Laure. Voilà.
1: Je demande à mon assistant de prendre les cartes.
11: Pardon? Ah oui, d'accord.
1: Mon assistant prend les gardes, elles ont ouf.
12: Sois là, Doudou, là, juste là.
1: Où ça?
12: À ta droite, là, dans ton petit étui.
1: D'accord. Tu me lui maintenant, s'il te plaît.
12: Ouais.
1: Solange, tu veux me donner trois chiffres?
11: Oui. Alors, attends, je vais te donner tout de suite.
1: Vas-y.
11: Pardon, excuse-moi, je suis
1: enroué. Oh là
11: là, décidément.
1: Tu déconcentres, vas-y, donne des.
11: Alors, le 10.
1: Ouais.
11: Le 9 et le 5.
1: Doucement. Tu m'as dit.
11: Le 10.
1: D'accord.
11: Le 9.
1: C'est un 0, c'est ça? Le 10.
12: Oui.
11: Oui.
1: Le 9.
11: Le 9 et le 5.
1: Enfin, oui, le 8, ça ne dérange pas.
11: Ah. Le 8? On met le 8.
1: Tu es une femme influençable, Solange.
11: Pardon?
1: Tu es une femme influençable.
11: Moi?
1: Ou pas?
11: Mais c'est pas pour moi que je te téléphone, c'est pour ma fille.
9: Je te pose la question, est-ce que tu es une...
11: Moi, non, personnellement, non.
9: Tu peux pas te faire influencer rapidement. C'est pas ton truc. Est-ce que facilement tu peux te faire influencer pour un inconnu?
11: Oh non.
9: Oh, mais tu donnes 5, tu donnes 8, tu dis oui, tu n'es pas influençable. Hein?
11: Non.
9: Assistant?
12: Oui, Doudou.
9: Triage des cartes.
12: Oui, je te tiens, Doudou.
9: Doucement, quand même. Abîme pas le jeu.
12: Non, t'inquiète, Doudou.
9: Alors, attention, tu m'as donné 3 chiffres, le 10, le 9 et le 8.
11: Oui.
9: On va distribuer, attention, on distribue cartes. Je pose les cartes. Je pose. Oula. Aïe. Oui.
11: Qu'est-ce qui arrive?
9: Wesh. Aïe. Ça c'est bon. Bon ça ouais, je branche, c'est là aussi, c'est là non, c'est là oui. C'est là je l'ai déjà. Doucement, assistant. Doucement.
12: Je fais ce que je peux, Doudou.
9: Aïe, ça va trop vite. Bon, Solange.
11: Oui.
9: Tu me... Excuse-nous, l'assistant est... L'assistant va se faire assister d'un autre assistant. Deuxième assistant, tu es là, est-ce que tu es là?
13: Oui, je suis là.
9: On va distribuer les cas. Tu nous as dit le 10, le 9 et le 8, hein, Solange.
11: Oui, je voulais le 5, mais bon, t'as dit le 8, alors donc...
9: Oui, mais tu n'es pas une influence. Tu as dit que tu n'étais pas une femme influençable, de toute
11: non,
9: façon.
11: Non, mais je voulais le 5.
9: Alors, bon, d'accord. Feuille blanche.
12: Oui, oui.
9: Donne-moi une feuille noire. Recommence tout, on prend tout depuis le début. Alors, donne-moi de nouveau tes 3 chiffres.
11: Le 10, le 9 et le 5.
9: On veut pas prendre le 8. Ah. Prends le 5, tant pis pour elle. Prends le 5, on y va, c'est
11: oui,
9: parti.
11: Oui, je préfère.
9: Assistant.
13: Oui.
9: Les cartes.
13: Oui.
9: Donne-moi les cartes.
13: Les voilà, du
9: tout. Je sens les cartes. Allez, soyons sérieux. Attention, on va essayer de répondre à son question. Je pose les cartes, hein, d'accord?
11: Oui.
9: Allez, on regarde. Ça, c'est le 10. Ça, c'est le 9. Le 5. Ouais, c'est bon, ça. C'est des bons tirages de cartes, ça, Solange.
11: Oui, j'écoute.
9: Je tire, c'est des bons cartes, ça.
11: J'écoute.
9: Bon, ça, c'est bon. Ça, je prends pas. Ça, je prends. Ça, j'ai déjà. C'est bon. Doucement, j'ai dit. Doucement, tu vas me. Pardon. Tu vas m'abîmer ces cartes. J'ai vu un. Il n'y avait pas un joker?
12: Non.
9: Qui est passé?
12: Non, Doudou. Pas de joker. Elle les a retirés.
9: On va vérifier avec les dés. Non, il n'y avait pas de joker. Bon, Solange.
11: Oui.
9: Pour ta femme.
11: Pour ma fille.
9: J'ai pas compris alors.
11: C'est de ma fille dont je te parle.
12: Tu reveux les cartes, Doudou, ou pas?
9: Non, moi, les. C'est... Ah, c'est pour ta fille.
12: Une feuille blanche.
11: Pour ma fille que je téléphone, oui.
9: Ah, je vois que c'était pour ta femme. Alors
11: mais non, je suis pas lesbienne, attends.
9: Excusez-moi, alors là, parce qu'on va se concentrer, là. Alors, est-ce que. Oui, ta femme.
11: Oui.
9: Ta fille va. Va accoucher dans la douleur.
11: Pardon?
9: Elle va accoucher un peu dans la douleur.
11: Oui, mais c'est pas grave.
9: Je vais prendre l'aider quand même, hein. Chiffre 6.
11: Oui.
9: Césarienne, ça c'est sûr.
11: Ah, tu vois une césarienne.
9: Je vois le chiffre 6.
11: Ouais.
9: Hein?
11: Mmh.
9: Alors. Je veux savoir s'il y a une possibilité avec cet homme.
11: Oui.
9: Tu veux savoir s'il va y avoir un échange.
11: Non, je veux savoir si elle va
9: rester. Si, tu veux savoir. On va voir s'il y a un échange quand même entre toi. Un échange d'amour, on va voir
11: oui,
9: avec les dés assistants, Lance.
12: Oui.
9: Le 2. C'est deux noms. Hein. C'est comme ça, c'est les dés qui parlent. Hein.
11: Oui, d'accord, ok.
9: Toi, tu veux savoir s'il y a une possibilité d'avenir entre lui et elle, hein, c'est
11: exactement.
9: Ça?
11: Exactement.
9: Bon, tu veux savoir si c'est possible.
11: Voilà.
9: Voilà. lancer une dernière fois les dés. C'est les dés qui vont parler s'il y a une possibilité. Mmh. Le chiffre 3. Oui, je trouve qu'il y a une possibilité.
11: Oui.
9: C'est le chiffre qui parle, hein, c'est pas moi. Hein.
11: Mmh.
9: Par contre, ça va être dur. Hein.
11: Ah,
9: tu
11: ben
9: vois,
11: oui.
9: Avec le 10 et le 9, là.
11: Ouais.
9: Il y a des problèmes d'argent, non?
11: On doit en avoir, oui. Enfin, je ne suis pas dans leur bourse, mais je pense qu'ils en ont un peu, oui.
9: Il y a la... ils ouvrent un peu ou pas, lui?
11: Ah non, non, non.
9: Je le sens s'ouvrir. Hein. Je vais vérifier avec les dés.
11: Tu le sens jouer?
9: Ah oui, ils ouvrent. Et puis, je vois le chiffre 4,
11: ils... Ils jouent?
9: Et puis, en 4, là.
11: Ah oh, non, ils ne jouent pas, hein.
9: Ils s'ouvrent dans la douleur, là.
11: Ah, ils souffrent, pardon, je n'avais pas compris.
9: Oui, ils souffrent.
11: Ah, ils souffrent, oui.
9: C'est pas ça, c'est que les... ils souffrent un peu, hein.
11: Mais à cause de
9: qui?
11: À cause de ma fille?
9: On peut pas balancer comme ça. Il y a un problème, tu le sais, Solange. Tu l'as senti dans ton expression?
11: Oui.
9: On va regarder avec. Avec les cartes, assistant.
12: Oui, de deux cartes.
9: On va faire un jeu, des débuts.
11: Ouais.
9: Ok. Coupe.
12: Oui.
9: Ouais, compose. C'est bon, ça. C'est bon, ça, c'est bon. Mm-hmm. Qui a un flush?
12: Ah, je passe.
9: J'ai un brelan. Ok, je lance le dé.
12: 4-21 en 2.
9: C'est la catastrophe, Solange.
11: C'est la catastrophe.
9: Il est beaucoup trop jeune, cet homme.
11: Il est pas trop jeune, tu rigoles.
9: Quel âge il a, s'il te plaît?
11: Il a 45 ans. Et ma fille en a 23.
9: On m'a pas donné les bons chiffres. 45.
11: Oui, mais ma fille en a...
9: Je comprends.
11: 23. Et lui, il va en avoir 45.
9: Je vois 23, je comprends. Tu joues avec les chiffres ou pas, toi?
11: Pardon?
9: Tu joues avec les chiffres ou pas?
11: Parce que, non.
9: Je lis 4 et 5, 9. Tu m'as donné le 9 dans ton chiffre.
11: Ah oui, au pif, comme ça,
9: ouais,
11: au hasard.
9: Mon cul. Tu as donné aussi 23 ans, ta fille, c'est ça? 2 et 3, 5. Tu as donné chiffre 5, toi?
11: Ah ben oui, peut-être au hasard.
9: Ils ont fait l'un pour l'autre. C'est son fait, c'est bon.
11: Mm-hmm.
9: Par contre, il y a chiffre 10, là, ça me... C'est quoi ce chiffre?
11: Oh ben, chiffre,
9: qu'est-ce
11: que j'ai dit
9: 10
11: comme j'aurais dit, je sais pas,
9: moi, 20. Tu vois, ça m'aurait arrangé que t'es 59, toi. Non, t'es... Qu'est-ce que c'est?
11: Moi, je suis né le 14-03-50. Le 14 mars 1950, moi.
9: 14, combien, 0?
11: 03-50.
9: Je sais que 03, c'est quand même... 50?
11: Oui.
9: 5 et 3, 8. Et un 9, le compte est bon. Attends, je vais couper. 4 et 1, 5. On tient 8, toi. Bon, 20 calculs, hein. D'accord?
11: Oui, oui.
9: Alors, parce que je sens du positif en toi. Je sens du positif.
11: Oui, mais j'ai compris, oui.
9: Alors, 4 et 1, 5. 5, tu comprends?
11: Oui, oui, oui.
9: Regarde, c'est pas compliqué, regarde bien. 4, 14, 4 et 1, 5.
11: Oui.
9: T'es né en 50. 50,
11: oui.
9: 5 et 0, 0, 5. 5 et 5, 10.
11: Oui.
9: Chiffre 10. Qui se recoupe? 8, 13. Vous comptez bon? Je vais regarder quand même le PD. Oui, bah ça confirme. C'est des qui parlent, Solange.
11: Oui, oui, oui.
9: Bon, moi je crois que il va y avoir du mariage.
11: Du mariage?
9: Ouais. Du mariage dans les assistants?
12: Oui.
11: Parce qu'il est déjà marié, il vit avec sa femme, hein. Il vit avec sa femme et ma fille. Hein. Seulement avec sa femme, c'est de l'amitié, c'est plus des.
9: Bon, voilà, c'est dans les chiffres là.
11: Pardon?
9: C'est dans les chiffres, non, je comprends pas. Non,
11: attends, je t'explique, je me suis mal expliqué. Bon, ma fille, elle vit avec cet homme qui est marié.
9: Moi, personnellement, j'ai été clair. Hein.
11: Oui, mais j'ai compris.
9: Bon.
11: Et donc, ils vivent il y a Richard, le copain de ma fille.
1: Tu m'as pas donné les prénoms, Richard.
11: Ma fille et sa femme, la femme de Richard, la femme légitime, mariée avec lui. Seulement.
1: Bon, Richard sort avec ma fille, c'est ça?
11: Voilà.
1: Bon.
11: Voilà, voilà.
1: Bon, j'ai une mauvaise nouvelle. Hein.
11: Ah bon, pourquoi?
1: J'ai pas d'enfant. Personnellement, j'ai pas de gosse. Ah oui. Ça va être difficile, hein?
11: Eh ben oui, ça va être difficile.
1: Tu m'aurais donné le 8. J'aurais eu de la fille.
11: Et pourquoi?
1: Bah, tu dis que Richard va se marier avec ma fille. Moi, j'ai pas de fille. Bon, ben, mais. Il y a un problème. Je vais prendre les cartes, assistant.
12: Oui, oui Doudou.
1: C'est ta fille?
11: Oui, oui.
1: Dans les cartes, c'est pas la tienne. Hein.
11: Ah bon?
1: Non, non, non, je regarde.
9: Voilà, c'est bon ça.
1: Voilà, avec les cartes là, c'est.
12: Elle est cornée, Doudou, tu triches.
1: On va être dans. Doucement, je dis les cartes!
12: Pardon.
1: Doucement, stop, ça suffit. Travaille dans l'Isère, toi.
11: Hein?
1: Tu travailles dans l'Isère, toi.
11: Dans l'Isère?
1: Donne-moi ton quad. T'as un quad ou pas? Tu as un quad à me donner ou quoi?
11: Ah non.
1: Donne au pif.
11: Qu'est-ce que tu veux des chiffres?
1: Balance.
11: Je te donne le 2, le 5, le 8 et le 10. Voilà, allez au pif.
1: Alors tout à l'heure, tu voulais pas 8 et maintenant, madame veut 8.
11: Eh oui, mais je suis comme ça. Moi, je suis un poisson, tu sais, alors.
1: On va mettre le 5 à la place, d'accord? On peut ou pas? Non, c'est pour toi, je dis ça.
11: Oui, d'accord, ok.
1: D'accord?
11: Oui, oui.
1: D'accord.
11: Comme tu veux, tu choisis.
1: Tu n'as pas de mémoire, toi. Hein?
11: Mais non, ça veut dire que j'entends mal, Doudou, si tu veux dire. J'entends pas bien, tu vois.
1: Assistant.
12: Oui, oui.
1: Donne-moi du lait de chèvre. Tout de suite.
12: Oui. Je pars en chercher.
1: Donne-moi du sang de cacahuète.
12: J'y vais.
1: Lance-moi les dés.
12: Oui, d'accord.
1: Qui a lancé les dés, là?
12: C'est lui, Doudou. C'est moi, Doudou.
1: C'est pas bon, ça.
12: Pardon, Doudou.
1: Solange. C'est mort. C'est terminé. Solange. Hop là.
11: Comment ça?
1: Hop là, boum. C'est terminé. C'est cuit. C'est mort.
11: Mais c'est mort quoi?
1: Bah. Coupe du monde, là, c'est pas bon.
11: Tu comprends rien, hein?
1: La Coupe du monde.
11: La Coupe du monde?
1: Non, tu.
11: Je comprends pas, Doudou. Excuse-moi, je comprends pas. Je comprends pas ce que tu me dis.
1: Je suis dans le désastre, tu sais, ça, c'est.
11: Ouais.
1: Je suis là-haut.
11: Oui, d'accord, oui.
1: Je te vois quand même, tu vois. Tu me vois pas. Y a ton mari derrière? J'entends ton
11: nom. Oui.
1: D'accord. Je peux rien faire. Non, je crois que là, il va y avoir du maillage.
11: Oui.
1: Bon.
11: Entre qui et qui?
1: Bah. Toi et Richard.
11: Moi et
1: Richard. Je vois ça, moi je.
11: Mais c'est pas moi qui sors avec.
1: Ouais,
11: Richard,
1: mais bon, c'est. Tu vois le même âge que lui à peu de choses près. Tu n'aimes plus ton mari depuis bien longtemps. Tu vas.
11: Mais n'importe quoi, moi mon mari, je reste avec lui. Je l'aime, oui, bien sûr.
1: Ouais, les chiffres, hein, je veux dire. 4 et 5.
11: C'est ma fille qui aime Richard, c'est pas moi, hein.
1: Eh ben écoute, ça t'arrange, toi Qu'est-ce qui t'arrange, toi?
11: Mais moi, je voulais savoir si tu voyais que ma fille allait rester avec lui, point, c'est tout. C'est tout ce que
1: je sens pas, je crois pas. J'ai pas assistant, vous en pensez quoi? Moi je crois pas. Personnellement, je crois que ça va pas le faire. Hein, c'est.
12: Non, il y a un problème d'âge. Sûr, ouais. Mmh. Un décalage.
1: Faut lancer une énième fois l'idée.
12: Bon, oui, une dernière fois, Doudou.
1: Ça va dire Dédé. Après, on ferme le casino.
11: Ah, le casino.
1: Elle va pas rester avec lui.
11: Ah bon?
1: Non.
11: Et pourquoi?
1: Je
11: comprends pas.
1: Et au mou.
13: Je sens le truc, je le sens.
11: Le mou ?
13: Oui.
11: Qu'est-ce que ça veut dire, ça ?
13: Il est au mou.
11: Il est au mou ?
13: Je crois, oui.
14: Le chat est homosexuel.
11: Ah, mais si lui, il est homosexuel, et bien alors là, attention.
13: Sa date de naissance ?
11: Le 18, 09.
13: Oui, bah c'est sûr. Ouais.
11: 1954.
13: Ouais, bah là, c'est sûr. Il n'y a même pas besoin de faire des calculs. 9 et 4, 9. Et 4, 6 et 12, 18. 18, 18 divisé par 2, 13. 13. Et très. Très, très homo. Très homo.
11: Ah bon ?
13: Oui.
11: Eh ben c'est nouveau.
13: Je lance, les dés. Ensuite, je suis faux 6. Je peux te le dire, moi, 6 débites.
11: Hein?
13: C'est les chiffres qui parlent, c'est les chiffres qui parlent. Attends,
11: oui,
13: je.
11: D'accord, ok, oui, oui.
13: Alors, attends, je regarde. Ah oui, j'ai ça. Chiffre 6. Les 6 débites beaucoup.
11: Ah bon?
13: C'est, oui, c'est une bonne surprise pour nous, hein. C'est une bonne nouvelle.
11: Oui, oui, ça lui fait du bien, oui, je pense, oui.
13: Voilà. Voilà.
11: Bon, mais je te remercie, Doudou, tu me passes, Max, je te prie.
13: Bah, tu quittes pas, on va te reprendre en antenne, hein.
11: Oui, non, mais je voulais te dire un petit bonjour.
13: Ah, bah...
11: Si c'était possible.
13: Ouais.
11: Maxou.
13: Oui.
11: Oui.
13: Ça va, parce que j'ai l'impression que Doudou, ce soir...
11: Non, Doudou, ce soir, il est dans les choux, hein.
13: Ah là, complètement, là.
11: Ah, oh là là.
13: Ouais, j'ai... Bon, évident, j'ai...
11: Non, c'est pas évident, non. Bon, écoute-moi, Maxou.
13: Oui.
11: Je te fais de gros bisous. Je te souhaite de continuer à...
13: En tout cas,
11: C'est sensationnel.
13: Je sais pas si Richard est homo, mais bon, en tout cas...
11: Pas du tout, il fait 120 kilos, si vous voyez l'engin. Tu verras le monstre. Et ma fille à côté, elle en pèse 45, alors d'accord. Hein.
13: Ça me rappelle un truc de tête.
11: Non, mais en plus, il s'adore, c'est ça le...
13: Bah oui. Bah écoute, Doudou a essayé de répondre à tes questions avec les systèmes DD et cartes, ce qui n'est pas évident. Hein.
11: Ouais, non, mais je retéléphonerai avec Jean de Neubert parce que... Il n'est pas évident de le comprendre, tu vois ce que je veux dire.
13: Bah ouais, il a un petit accent. Hein.
11: Ben oui.
13: Ah, c'est pas simple.
11: Et moi j'ai un accent de paysanne, alors tu comprends.
13: C'est sûr. Alors un petit bonjour, vas-y.
11: Alors je donne le bonsoir, j'embrasse très fort ma fille Laure et Richard, son ami, qui habite Tarbes, je précise, dans les Hautes-Pyrénées.
13: Ouais.
11: Et je fais un gros bisou à Steph de Beausoleil, près de Monaco. La grosse marmotte, le gros feignant.
13: Très bien, on t'embrasse.
11: Et à toi, je te fais un gros bisou à toute l'équipe.
13: Eh ben, je t'embrasserai. Yeah.
1: Ah, ça pulse. Ouais.
15: Quoi ?
1: Sur Fun Radio. Bah oui, heureusement. Et bien sûr, c'est pas sur Skyrock ou sur Énergie, sinon ça serait. C'est la radio libre du Star System au zéro, bien sûr.
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0: Christian.
1: Salut Christian.
0: Salut les accros de la forme. Alors Stéphanie, est-ce que tu es là?
2: Oui.
0: Tu es en forme?
2: En forme.
0: Alors
2: en
0: Max nous a téléphoné de venir en express pour te trouver la solution. Donc tu n'arrives pas à jouir et tu ne prends pas ton pied. Alors, oui. Que faut-il faire? Très simple, moi, c'est très simple, heureusement qu'on est là. D'abord, tu as possibilité de te dénuder ou de te mettre allongé?
2: Oui.
0: Alors, tu t'allonges, Stéphanie, et si vous voulez prendre votre pied en jouissance, comme ça, dès le début, Guy et Christian vont vous donner la solution. Tout le monde s'allonge. Allez, on y va.
1: Allez, on y va, on s'allonge.
0: Allez, on respire, on détend.
3: Même le gros Manu, il y a longtemps l'exercice.
0: Le gros Manu va jouer un peu.
3: Je vais essayer,
0: Allez. Alors, bien entendu, premier exercice, Stéphanie, pour reprendre son pied, bien sûr, hein, si j'ai bien compris. Car nous avons suivi avec, avec Guy. D'abord, il faut se courber le dos, alors comme ceci. Alors, on courbe le dos, on y va, Stéphanie. On essaye avec ses petits doigts de venir chercher la plante du pied.
1: Allez, on essaye.
0: Allez, on essaye. Allez, ça craque, c'est pas grave. Alors, mademoiselle, on ne cède pas, on y va. Allez, on y va. On y va, on va chercher avec ses petits doigts et sa main musclée. Et on n'oublie pas de souffler, bien sûr. Les talons des pieds, on s'allonge, on se casse. Oui, comme ça, mademoiselle. Attention, allez. Stéphanie. Allez, Manu. Voilà qui est parfait. Un peu plus d'extension au niveau des bras. Hein. Exactement, il faut que ça transpire tout à fait. Guy, tu es entièrement présent de le préciser. Allez, soufflez. Alors comme ceci, maintenant, alors ce que tu vas faire Stéphanie, c'est que tu vas approcher ton gros pied qui pue. Oui, ça sent pas bon, je vais demander au jeune homme d'enlever ses chaussettes. Hein. Merci, parce que là franchement, ça peut devenir très désagréable. Voilà, maintenant que vous avez enlevé vos chaussettes, ma chère Stéphanie, vous qui nous écoutez, je pense que Guy sera d'accord.
1: Je suis d'accord avec toi toujours.
0: On approche délicatement son pied, même s'il sent pas très bon de la journée, et on l'approche délicatement de sa bouche.
1: Allez !
0: Voilà, comme ceci, Stéphanie, attendez, je vais vous aider. Voilà, cassez un peu, voilà, cassez, c'est parfait comme ceci. Voilà, Guy vous fait la démonstration, regardez Guy.
3: Regardez bien.
0: Voilà, Guy sans mauvais des pieds, il a passé. Guy, tu as passé une grosse journée.
3: Ah oui, j'ai fait pas mal de footing.
0: Guy sans mauvais des pieds,
3: comme toujours.
0: Mais Guy quand même approche son gros pied avec son gros orteil.
3: Guy fait l'effort, même s'il sent des pieds.
0: Voilà, exactement. Et maintenant, ce qu'on fait, c'est qu'on vient sucer l'orteil. On le lèche, on le suce. On suce le gros orteil.
3: J'y arrive pas. J'y arrive pas.
0: Voilà, comme ceci. Allez, Olivier. Allez, attendez, Manu, je vais vous aider.
3: Allez, vas-y,
0: Manu. Allez, Christian.
3: Allez, tiens un peu. Voilà,
0: c'est parfait.
3: Allez,
0: on suce son doigt de pied. Stéphanie, tu suces. Stéphanie, est-ce que tu suces ton doigt de pied?
2: Oui.
0: Est-ce que tu commences à prendre ton pied là?
2: J'arrive justement là.
0: Ça y est, ça commence à jouir.
1: Ah, on sent.
0: Ça jouit du pied, ça jouit de l'orteil. Allez, comme ceci.
1: Et 1, et 2, et 3, et 4, et 1, 3, et 4.
0: Guy est en train de jouir, je l'entends. Et 1. On suce son doigt de pied et si on a envie de jouer, on le dit. Et 1, 2, 3, et on jouit du pied, on jouit. Voilà, comme ceci. On arrête l'exercice.
3: Oh non, j'ai pas fini.
0: Non, c'est fini, Guy, s'il te plaît. Enlève-moi. Manu, s'il te plaît, de moi. Guy tremble. Guy tremble, donc l'exercice a marché. Comme quoi, Stéphanie, on peut prendre son pied tout seul. Il n'y a pas besoin d'avoir un garçon. Hein.
2: C'est long.
0: Stéphanie, ceci dit, je vais te proposer une chose. Chose que l'on fait rarement, bien entendu, en dehors du fait qu'on va te donner une serviette et un savon et que tu viendras prendre une douche avec Guy et Christian.
1: Ah oui.
2: Il n'y a pas de problème.
0: Nous allons te proposer éventuellement un peu plus tard dans la soirée, est-ce que des jeunes hommes ou des jeunes demoiselles nous appellent au standard de Fun Radio avec Apolline, bien entendu, qui n'a pas eu le temps de prendre son pied parce qu'elle travaille ardument, bien sûr. Et puis notre ami Manu qui, lui, va essayer de se laver les dents avec la laine de doigts de pied. Je peux vous assurer que c'est très désagréable. Attention les auditeurs. Et si vous voulez, bien entendu, passer sur cette antenne de Fun Radio pour éventuellement apporter des témoignages à Stéphanie, la réconforter dans le fait qu'elle ne prenne pas son pied. On en a besoin pour elle, même si elle a sucé son orteil. Vous appelez dès maintenant le 0803 08 5000. Je répète, 0803 08 5000. Guy, bravo pour ta jouissance.
1: Il n'y a pas de problème.
0: Et c'est reparti, rejouis. Allez, c'est parti. 1, 2, 3, 4,
1: 1, 2, 3, 4, 1, 2, 3,
0: 4, quel talent. Fun Radio, la radio libre, 0803 08 5000. Et puis là, tiens, on se fait un petit cadeau de la house et mon pote Zo, mais j'espère que vous l'aimez bien vous aussi, mais je pense que vous...

0: suis très malin. Je me suis déguisé. Pour une barbe blanche, je me suis caché.
1: Avec mon manteau rouge.
0: Je vais. Et là, s'il te plaît. Tout ce que je veux pour Noël.
2: Oui, c'est ça.
0: Bon, le meilleur va arriver là. Tout ce que je veux pour Noël. Ludo, faut que tu me l'envoies très vite, hein, pour que, quoi, disons, que ça soit sur mon bureau lundi.
3: Ouais.
0: Lundi soir, c'est à l'antenne, mardi matin, c'est reparti en courrier, et mercredi, jeudi, c'est rentré chez toi.
3: Ouais.
0: Bah attends, l'autre, je sais bien qui c'est, ça qui est bien. C'est que ce disque-là, tu l'as jamais écouté. Et que maintenant que Max veut absolument la voir, l'autre, non, je veux pas m'en séparer, puis je sais pas si je peux te l'envoyer.
3: Non, c'est pas la première fois que je l'écoute, hein.
0: Non, mais là, t'es en train de te la jouer, genre, putain.
3: Non, ça m'embête
0: parce que il faut que je le garde avec moi, je l'écoute tous les soirs.
3: C'est pas ça, je l'écoute pas tous les soirs, mais c'est une fois avec des potes où c'est pas un délire. Regarde, tu veux le mec qui t'écoutait. Il y a 3 ans, ça, le mec qui t'écoutait.
0: Ouais, et je le mettais, ça, déjà,
3: ouais,
0: à l'époque.
3: Il y a 3 ans,
0: ouais.
3: Tu l'as foutu.
0: Ouais.
3: Et sur ça, il m'a raconté ça.
0: Et tu l'avais.
3: Je lui ai dit, ouais, moi j'en ai des disques de Titi Grosminet, j'en ai.
0: Et ben voilà.
3: J'ai cherché et tout, j'ai fait ce que je pour Noël, il m'a fait, ouais, c'est ça, et on se l'écoutait toute la soirée, quoi.
0: Et depuis que, c'est vrai que le fait que moi j'en parle, tout de suite ça devient la mode.
3: Moi je sais pas.
0: Ah si, je peux te le dire quand même, tu le sais bien, attends, Ludo, tu sais bien que dès que je remets, hein, quand je reparlais de De Funès au début, tout le monde disait, bon, c'est ringard, maintenant tout le monde appréciait, c'est vrai que De Funès c'est quand même la star. Après on a parlé de Marcel Pagnol, après c'était Friends, après on parlait de South Park, après on parle de machin, maintenant on parle de Titi Grosminet, Rigaud, je veux dire, mais sur un piédestal de l'internet, hein, Rigo, on peut dire que quand même ça a bien fonctionné depuis.
4: Ouais, grave.
0: Ouais. Et Ouais, grave. Mais gueule pas, putain.
4: Ah, pardon, je croyais
0: ouais,
4: que.
0: Ouais, ça sert à rien.
4: Ouais, forcément.
0: Bon, hey, Ludo.
3: Ouais.
0: Tu m'envoies ça quand en courrier?
3: Ouais.
0: 20 rue Bayard, 75 008, Paris. Et si vous avez vous aussi d'autres Titi et Grosminet, des albums, si vous avez d'autres chansons aussi rigolotes que celle-ci, vous nous envoyez tout ça par courrier à Fun Radio. Bien sûr, moi j'en fais des copies, je vous les renvoie, puis ça peut nous servir pour le hit parade de Ricky Larsen d'ailleurs. Est-ce qu'on pourrait faire un point sur l'internet du Ricky Larsen, mon petit Rigo?
4: Oui.
0: C'est faisable ou pas? Ou c'est un gros bordel pour y accéder? Ah putain, on va voir.
4: Non, on va y
0: Ludo,
4: arriver. On va y arriver.
3: Ouais.
0: Tu sais que sur l'internet, on peut voter sur Minitel également, ce qui permet en fin de compte de faire le classement du hit parade de Ricky Larsen qui a lieu tous les lundis avec Bibi et Bubu, 23h30 minuit. Que le classement s'arrête le dimanche soir à minuit, on fait les comptes lundi dans la journée et hop, le lundi soir, ça arrive à l'antenne. Tu le sais, ça, Ludo?
3: Ouais.
0: Ce qui n'est pas le cas de tous les auditeurs et auditrices qui ne le savent pas tout le temps. Hein. 3615 Code Fun Radio, vous allez dans la rubrique Ricky Larsen. Et sinon, vous allez sur le site internet de Fun Radio et vous cliquez dans Ricky Larsen. Et là, il y a le classement du hit parade de notre ami Ricky Larsen. Je voulais faire un petit point avec, mais pour le moment, ça a l'air de bloquer. Je vais en profiter pour saluer Juju sur le Minitel qui a 80 ans, département 91. Combien faut-il de To Be Free pour arrêter un car?
4: Voilà.
0: T'as déjà vu un car s'arrêter devant de la merde? Oh, bien, elle est pas mal.
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0: Tiens, j'entends demande, hein. Tiens, encore, t'en veux encore. Tiens. Fais à boire. Eh bien, Jean. Tu sais, vendredi, qu'est-ce qu'il y a vendredi? C'est quoi qu'il y a vendredi?
9: Non, du tout.
0: Oh, long. À Marseille, au Dôme de Marseille avec Fun Radio et M6, le...
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0: Vas-y, c'est quoi?
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0: Eh non, Métropole Groove.
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0: C'est ça, Métropole Groove, avec tous les plus grands artistes. Mais si, tu le savais, tu m'en as parlé, tu m'avais même demandé si c'est possible d'avoir des places.
10: D'ailleurs, tu vas.
0: Il le faisait exprès.
10: Tu fais des consuls.
0: Alors justement, avant
10: la salle,
0: avant minuit, sur Fun Radio, dans la programmation, si vous entendez ceci, alors par exemple, hein, oh ça c'est bon ça, les sages poètes. Très très bon ça.

0: si avant minuit vous entendez Monica, Alliance ou alors les Sages Poètes, vous appelez bien sûr au standard 0803 08 5000. Et pour les plus rapides, il y aura la compilation Métropole Gros vendredi soir, donc demain au Dôme de Marseille. C'est la grosse teuf avec Fun Radio et Rigo sera en ouverture de cette soirée, donc soyez là juste parce que il y a le Star System quelque part qui se déplace là-bas. Il y a l'âme du Star System,
1: c'est clair,
0: quelque part. Bon, sinon Jean, tout va bien? Bon, on s'en fout, Marc.
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0: Voilà, et maintenant nous allons aller du côté de la voyance comme chaque jeudi avec pourquoi tu rigoles d'avance, hein, Jean? J'ai encore rien dit.
3: Un petit sourire comme ça.
0: Hein? De quoi?
3: Gentil, d'accueil.
0: D'accord. Un petit coup de gueule alors. Non, ça va.
3: Non, aller... Un petit sourire, ah, d'accueil.
0: Ouais. Et le petit coup de gueule finalement, on laisse tomber.
3: Petit coup de gueule la semaine prochaine quand même.
0: T'as déjà donné les portables.
3: Voilà, c'est ça.
0: On peut savoir déjà sur quoi ça va porter les coups de gueule pour qu'on puisse le retenir?
3: Non, c'est...
0: D'accord, une fois que tu l'auras trouvé, tu préfères garder...
3: Non, j'ai...
0: tu gardes, vraiment. Oui. D'accord, ok, très bien. James est avec nous, il a 20 ans, il est de Montpellier. Salut, James.
4: Oui, salut.
0: Tu vas bien?
4: Ça va bien,
0: James,
4: ouais.
0: James, Jean, James.
4: Bonjour,
3: oui,
4: Jean.
3: Bonsoir.
0: Voilà.
3: Oui.
0: Alors, James, je vais te demander pour Jean ta date d'identité.
3: C'est ça.
4: National.
0: Alors... C'est quoi, comment on dit?
3: Ta date de naissance.
5: Ta date de naissance, tout simplement.
0: Qu'est-ce que j'ai dit?
4: Ok, alors...
5: Date d'identité.
0: C'est super, Max. Ta date de naissance?
4: Alors, le 15 mai,
0: ouais.
4: 78.
0: 15 mai 78. D'ailleurs, t'es un peu plus jeune que ma sœur, toi.
4: Un petit peu
0: rien. Je sais que ça n'a rien à voir.
3: T'as moins de 5 ans.
5: Vas-y, je t'écoute. Pose.
4: Ouais, alors, en fait, je suis amoureux d'une fille depuis près d'un an, quoi. Enfin,
0: oui.
4: Depuis même 2 ans, si on veut, quoi.
0: Oui.
4: Et donc, je suis sorti avec elle et donc, on a cassé et je suis resté toujours très amoureux avec elle et... Donc en fait, à chaque fois on se reparle, après on se re-engueule et c'est toujours tout le temps comme ça. Et là on est vraiment en froid. Et je voulais savoir si ça allait revenir ou si ça ou si c'était vraiment fini, quoi.
5: Est-ce que tu peux me donner son prénom ainsi que sa date de naissance?
4: Alors sa date de naissance c'est le 19-10-78.
0: Ouais, plus jeune que ma sœur, dis donc.
5: Et son prénom?
4: Et son prénom c'est Cécile.
0: D'accord. Alors j'en ai parti dans les cartes majeures. On a retenu ça tout à l'heure. Dans un jeu de cette famille, il est dans la famille Meunier.
5: Bon, moi, ce que je perçois, c'est qu'effectivement, entre vous deux, là, en ce moment, la période est très glaciale.
4: Ouais.
5: C'est plutôt même l'Antarctique qu'autre chose.
0: Oh, que tu l'as
5: surtout c'est par rapport à toi, tout ce que tu vas pouvoir tenter vis-à-vis d'elle, toutes tes approches, je dirais qu'elle va mal le percevoir, parce qu'en ce moment, tu l'irrites terriblement.
4: Ouais.
5: Tu l'irrites peut-être beaucoup plus particulièrement depuis la fin de l'année. Je ne sais pas d'ailleurs ce qui a pu déclencher un peu
4: ça. Ouais, j'ai...
5: cette irritabilité chez elle. On a l'impression que donc maintenant elle ne te supporte plus. À côté de ça, je dirais, tu as encore bien sûr toute son estime, mais pour rechercher peut-être une certaine légèreté dans vos rapports à l'heure actuelle, moi ce que j'ai envie de te conseiller, c'est de prendre vraiment beaucoup de recul, parce que tout ce que tu peux tenter en ce moment, de toute façon, va se retourner contre toi et tu ne feras que continuer à creuser le fossé avec elle.
4: Ouais.
5: Ce que je perçois, c'est qu'effectivement, il y aura quand même heureusement une autre qualité de dialogue entre vous deux. Qui restera toujours sur un plan d'une grande complicité ou d'une grande amitié, d'une profonde amitié. En revanche, n'oublie pas que c'est pas forcément avec elle que tu pourrais t'amener à reprendre une relation, on va dire, sérieuse et surtout à caractère épanouissant. Il est marqué également qu'à l'heure actuelle, il y a quand même d'autres personnes qui cherchent à s'intéresser à toi, mais que toi, tu y mets un obstacle terrible ou tu mets une barrière entre toi et les autres qui t'empêche considérablement quand même d'arriver à ce renouveau. Donc moi j'ai envie de te conseiller, même si effectivement ce que je suis en train de te dire ne risque pas forcément de te plaire.
4: C'est la réalité, donc bon.
5: C'est de laisser laisse tomber Cécile, en sachant que à ton niveau tu as d'autres rencontres. D'ailleurs pour moi, bien avant ton anniversaire, donc bien avant le mois de mai, tu as quelqu'un à tes côtés qui va pas forcément te comprendre, parce que tu te remets effectivement d'un cycle de 3 ans qui a été quand même assez laborieux sur le plan affectif, mais qui pourra au moins t'apporter de nouveaux espoirs ou une nouvelle espérance par rapport à ce domaine affectif.
0: Donc là, Jean, tu lui conseilles tout simplement de vraiment laisser tomber l'affaire.
5: De laisser tomber, parce que je crois...
0: Pas pour repartir vers une histoire d'amour avec elle, mais...
5: Non, sur un plan relationnel, pour moi, il y aura
0: amitié,
5: d'autres contacts.
0: Amitié, oui, si.
5: Mais sur un plan... Oui, ouais. Sur une profonde amitié, même une grande complicité.
4: On est très complices.
5: Ça n'empêche pas, bon, je vais parler sans rentrer dans les détails, mais il peut très bien y avoir... que vous pouvez très bien conserver une complicité sur un plan physique, sur un plan sexuel, mais à côté de ça, il n'y aura pas forcément quelque chose de réellement constructif tel que toi, tu peux l'entendre en ce moment.
0: On s'envisage ce genre de choses.
5: D'autant plus que si tu te regardes peut-être, ou si tu essayes de t'auto-analyser, t'es quand même quelqu'un d'indépendant, et je dirais qu'elle a peut-être eu aussi quand même quelques raisons de marquer peut-être maintenant une autre approche et de souhaiter avoir une autre approche avec toi.
4: Ouais.
5: Donc je dirais qu'il n'y a pas forcément de fumée sans feu, et si tu en es là, je pense que tu connais exactement les raisons.
0: Alors justement, Rigaud, qu'est-ce qui t'est arrivé, de mouvementer durant ce week-end, sachant que ton anniversaire arrive à grands pas. On en parlera juste après.
1: Quoi
0: ton anniversaire arrive à grands pas, ouais.
1: Ouais, je sais.
0: Alors.
1: Donc, vendredi, rien de spécial.
0: Bien. Passons au samedi.
1: On s'est reposé du débat qui a été éprouvant.
0: C'est vrai.
1: Pour mon crâne.
0: C'est vrai que c'est dur. C'est vrai.
1: Plus ça va, plus j'ai mal à la tête quand je sors des débats.
0: Bah, il faut savoir quand même, petite parenthèse, qu'on parle de débat en parlant de fatigue, que Gérard ne fait que 6 questions sur le premier débat, ouais, sur les 10, et que 3.
6: Donc, non, mais on les a travaillés à fond.
1: Bah, ouais, en plus,
0: c'est ça qui est dommage. C'est un peu ça qui est dommage. Et Rigaud, on était d'ailleurs très déçu déçu de ta part, Gérard, que t'abordes pas toutes les questions qu'il avait préparées avec toi.
7: Bah ouais, mais pourquoi? Parce que, t'en as une qui faisait pas son boulot, on a été forcé de faire intervenir Olivier pour qu'il la vire parce que c'était la vraie catastrophe.
1: Elle a été obligée.
0: Faites intervenir les flics la prochaine fois, appelez le 12 ou le 13. Hein.
7: Non, parce que donc, en fin de compte, on a fait 6 questions sur 10, et c'est bête parce que les 4 autres qu'on avait sur le premier débat étaient pas mal non plus.
0: Donc samedi soir, donc après t'être bien reposé,
1: je suis passé chez des potes comme d'hab. Après je suis rentré chez moi, j'ai fait un jeu qui s'appelle Baldur's Gate.
0: C'est quoi ça, raconte-moi.
1: C'est un jeu de rôle, tu crées un personnage, tu te balades dans un monde, machin, truc.
0: Ah mais c'est comme les livres, sauf que maintenant c'est sur ordinateur.
1: Ouais, enfin ça fait des années, mais celui-là il est bien.
0: Ah celui-là il est bien, d'accord.
1: Il fait 5 CD, c'est un peu beaucoup, mais c'est pas mal.
0: Voilà, donc là tu vas jusqu'à 5-6 heures du matin devant l'ordinateur.
1: À peu près, ouais.
0: D'accord. Mais ta meuf elle doit criser, non?
1: Elle était pas là, on vit ensemble.
0: Ah oui, d'accord. Non, mais même, je veux dire, le samedi soir, quand même.
1: Non, c'était vendredi soir.
0: Ah, vendredi soir? Ah oui, d'accord.
1: C'était vendredi soir.
0: Ah, bah, t'as fait des choses, alors.
1: Et, samedi, j'ai invité des gens à bouffer, et on s'est fait une bouffe, voilà, entre potes.
0: Bien, c'est toi qui fais la bouffe?
1: Et, ouais, j'ai fait une grosse salade, quoi.
0: Bien,
1: qu'est-ce que c'est sympa.
0: Salade verte, avec quoi dedans?
6: La sauce?
1: Ah, je garde ma recette pour la semaine prochaine.
6: Non, y a pas trop de rigolo.
0: C'était quoi? C'était de l'herbe?
1: Non,
0: c'est une salade. C'est une salade.
1: C'est une grosse salade.
6: Salade de shit.
0: Salade de shit dedans.
1: Non, donc on a un peu picolé, on en est venu à parler de mon voisin de droite actuel, c'est-à-dire de Gérard.
0: Ouais, t'es vraiment parlé de toi d'ailleurs.
1: On s'est rematé les ovnis.
0: Ah, déjà sur les ovnis. Voilà,
1: que j'ai ramené à Manu et qui était tout content d'ailleurs.
0: Ouais. Très bien, tiens, en parlant de toi, Gérard aussi, on m'a parlé de toi, un de mes meilleurs potes qui travaille en maison de disque, que tu connais peut-être, c'est Sébastien, un de mes copains, non, tu vois pas, enfin bref, un de ses directeurs, donc des responsables de la maison de disque Mercury, est tombé pour la première fois jeudi dans les débats de Gérard, en zappant d'un rendez-vous, à dîner tard, d'une soirée, il a zappé sur la bande des femmes, il pensait tomber sur moi parce qu'il connaissait l'horaire, il tombe sur un truc et le lendemain il va voir un pote et il dit, toi j'entends du taré qui gueulait. Et il dit, mais c'est quoi ce truc? Ce mec s'appelle Gérard, mais il y a eu un débat, mais c'était complètement galactique, on comprenait rien, les questions c'était super compliqué, ça gueulait dans tous les sens. Donc là, on lui a expliqué que c'était quelqu'un qui à la base était un auditeur, qui était dans la rue, machin, qui appelait, qui est devenu une star, et le mec il a halluciné, quoi. Donc il a pensé peut-être à toi pour faire un disque.
7: Bon, on verra.
6: Oh là là!
0: Non, mais c'est vrai, hein.
7: Joli! On verra bien.
8: Bravo!
0: Donc, Sandy, qu'est-ce que t'en penses?
8: Là, franchement, bravo.
0: Là, ça va vite, ça va très très vite.
6: Showbiz.
0: Donc, j'imagine Rigaud, il y a dimanche, dans la journée.
1: Bonsoir.
0: Bonsoir, Rigaud. Donc, Sandy, qu'est-ce qu'il y a?
6: Non, rien, je voulais le marquer.
0: Ah, on va la réécouter tout à l'heure, mais sans Phil Bardet, juste toi quand t'as chanté par-dessus.
6: C'est beau.
0: Ouais.
6: C'est émouvant, moi,
0: qu'est-ce que t'en penses, Gérard? Ça peut le faire?
8: C'est vrai que moi, quand je l'ai écouté, ça m'a fait vraiment, ça m'a fait quelque chose au cœur parce que j'adore cette chanson.
0: Ah bah là, ça risque de te faire quelque chose au cœur, mais plus une sorte de renvoi ou d'envie de vomir quand tu vas entendre Gérard chanter sans Phil Barnet.
8: Ouais, mais
0: avec Phil Barnet,
8: ça
0: fait chaud au cœur.
8: J'aimerais bien chanter avec
0: Sans
8: Gérard.
0: Phil Barnet, ça fait des renvois au cœur, mais on vous laissera chanter. La fin de l'émission sera pour vous. Allez, on va faire très vite les recettes de cuisine par Sandy et par Phil Dard. On va commencer par Phil Dard, sérieusement.
6: Bonsoir.
0: Alors, mon petit Phil Dard, petite recette aujourd'hui. De quoi allez-vous donc nous préparer?
6: Je vais vous concocter un cake à la banane.
9: allez-y. Alors pour cela, il vous faut 100 g de beurre, 100 g de sucre roux, un œuf, 25 g de farine, 2 pincées de sel, une pointe de muscade, une cuillère à café de levure, 2 bananes et 50 g de raisins secs. Alors, vous fouettez les 100 g de beurre avec 100 g de sucre roux. Vous y ajoutez un œuf entier. Vous mélangez 250 g de farine et 2 pincées de sel. Vous y ajoutez une pointe de muscade et une cuillère à café de levure. Vous incorporez 2 bananes bien mûres, hein, réduites en purée, et ajoutez 50 g de raisins secs. Faire cuire dans un moule à cake beurré. Vous mettez au four préchauffé à 180 degrés pendant une heure. Et ensuite, bon appétit! Très bien, merci beaucoup!
0: Au revoir!
9: Bien! Eh bien, tout de suite, nous allons accueillir notre deuxième princesse.
10: Bonsoir!
9: Bonsoir.
10: Alors moi, je vais vous contacter, un bavaroise aux fraises.
9: Vous contactez par téléphone.
10: Voilà. Alors, il vous faut 1 kg de fraises, 8 feuilles de gélatine, 240 g de sucre semoule et 30 centilitres de crème fraîche.
9: Bien, ce n'est pas terminé encore.
10: Alors, ce qu'il faut savoir, c'est que la préparation, c'est 20 minutes et faut mettre en réfrigération 6 heures.
9: Bien, et ensuite, passer ces 6 heures.
10: Alors, faut laver les fraises, ouais, équeuter et resserrer 200 g des plus belles pour la décoration.
9: Vous me donnez faim, ma chère Sandy.
10: Ensuite, passer passer le reste au mixeur.
9: Bien.
10: Faire tremper les feuilles de gélatine à l'eau froide pour, oui, les ramollir un petit peu. Préparer un sirop en portant à ébullition le sucre dans 20 centilitres d'eau.
9: Et ensuite?
10: Et hors du feu, incorporer la gélatine et ajouter la purée de fraises.
9: Superbe! Et ensuite?
10: Et ensuite, tourner vigoureusement pour bien mélanger et laisser refroidir.
9: Et ensuite?
10: Et ensuite, monter la crème fraîche au fouet lorsqu'elle est bien mousseuse, mélanger avec la préparation aux fraises.
9: Et ensuite?
10: Et ensuite, verser le tout dans un moule à bavaroise, rafraîchi à l'eau froide, mettre au réfrigérateur au moins 6 heures.
9: Et ensuite?
10: Et pour finir, enfin, démouler au moment de servir après avoir trempé le fond du moule quelques secondes dans l'eau chaude et décorer avec les fraises.
9: Et ensuite?
10: Et ensuite, ce qu'il faut savoir, c'est que c'est 370 calories par personne.
9: Merci beaucoup!
10: Voilà!
9: Merci, Sandy!
10: Et bon appétit!
9: Merci!

0: Bonsoir les gros melons, aujourd'hui avec Apollire.
1: Bonsoir.
0: Rigaud de Carsozon.
2: Bonsoir.
0: Manu Perrault.
3: Bonsoir.
0: Tildar Castelli.
4: Bonsoir.
0: Gérard Hernandez.
5: Bonsoir.
0: Et Sandy Plume.
1: Bonsoir. Bonsoir.
0: Alors, attention, on y va, on va faire...
4: Excusez-moi.
0: Oui, monsieur Castelli.
4: Venez une bonne...
0: Attendez un peu.
4: Ok, je la garde.
0: On a tout le temps, gardez-la pour vous. Alors, attention. Oh bah putain, viens
4: ici. Ah bah voilà, connard.
0: Oh bah dites donc. Vous êtes en forme, monsieur Castelli, je vois ce soir.
4: Alors.
0: Allez-y.
4: Pourquoi les homos attirent les femmes?
1: Je sais pas.
0: J'ai bien peur encore que nous allions nous froisser avec quelques auditeurs d'RTL.
4: Non, t'inquiète.
0: Non, je ne sais pas. Quelqu'un a une idée, peut-être
2: Pas du tout.
0: Non. Madame Lire, non. Vous, en tant qu'ancien travelo, peut-être que vous auriez des précisions à nous donner.
1: Parce qu'il ressemble aux femmes.
0: Vous auriez mieux fait de vous taire.
4: Ouais, c'est clair.
0: Alors,
4: ouais.
0: Monsieur Castelli.
4: Non, c'est tout simplement parce que les tapettes attirent les souris.
0: Là, vous allez un peu loin. Alors, attention de Madame Garantie de Zen. Non.
4: Ça commence.
2: Ça commence bien là.
3: Pas tout compris hein.
4: C'est pas grave, il est vieux.
0: De Madame Garantie 2 ans.
4: Ah,
3: c'est plus drôle, ouais.
0: De Madame Garantie 2 ans, qu'est-ce qu'un ramasse poussière?
2: C'est un objet.
0: Ça peut servir d'objet, effectivement, monsieur Carsozon.
3: Mm-hmm. On le branche sur du courant.
0: Éventuellement, mais en règle générale, non, monsieur Gérard Hernandez, mais on accorde éventuellement, en tout cas, on approche, oui.
3: Dans le jardin, non, pour la pause.
0: Dans le jardin, non, je ne pense pas, on voit que vous n'avez pas vraiment de jardin chez vous, monsieur Manu Perrault, non, je ne pense pas.
1: Est-ce qu'on peut faire le ménage avec?
0: On peut éventuellement faire le ménage, madame sans diplôme, effectivement, faut faire vite parce que leur tourne et ça va nous coûter 500 francs.
1: Un aspirateur, c'est pour tuer les mouches.
0: Non, non plus, à polir, non, non plus, mais on approche, vous êtes pas loin, faites vite.
3: C'est un balai?
0: C'est un balai, vous en êtes vraiment pas loin, on pourrait presque vous l'accorder.
4: Un vent, ça balai, balai brosse.
0: Ah, vite, il nous reste plus que 30 secondes là, faites vite, faites vite. Qu'est-ce qu'un ramasse-poussière?
3: Une pelle?
0: Non.
1: Un balai pour nettoyer les toilettes?
0: Non, faites vite.
4: Un truc pour que ça soit propre?
0: Un petit balai, on y est pressé.
3: Une balayette.
0: Une balayette. Bonne réponse de monsieur Gérard Hernandez et de monsieur Manu Perrault. Merci. Au revoir. À la prochaine fois.

0: Pierre est avec nous, il est de l'île de... C'est l'île Rose, hein, Toulouse.
1: Eh oui.
0: Eh oui, Pierre, bonsoir.
1: Eh oui.
0: Gwenaëlle est d'Evreux.
2: Oui.
0: Ça va, Gwenaëlle, c'est pas très loin de Paris, ça, hein.
2: Ouais, ça va.
0: Vous allez toutes les deux, excusez-moi, je veux dire, tous les deux, participer au jeu du plus ou moins. Deux enveloppes, enfin non, quatre enveloppes. Une à droite, enfin quatre à droite et quatre à gauche. Pierre, tu es le candidat numéro 1, tu choisis enveloppe numéro 1, 2 ou 3, 4.
1: 4, il y en a 4 ?
0: Oui.
1: Eh ben, la 4.
0: La 4, très bien, je la mets ici. Les trois autres, je les pose. Je demande, pareil à Gwenaëlle, tu choisis 1, 2, 3, 4, faisons vite.
2: La 2.
0: La 2, très bien, elle est blanche, tiens, comme par hasard. Attention, Pierre, je décachette l'enveloppe numéro 4 que tu m'as demandé. Attention, il y a une question. À cette question, il me faut une réponse en chiffres. Tu as 20 secondes, un chronomètre. À partir du moment de la fin de l'énoncé, bien sûr. C'est parti, tu es prêt?
1: Oui.
0: En Suisse, combien de marches possède l'escalier funiculaire du quoi? Eisenbahn?
3: Ouais, c'est un truc en Suisse, je crois.
0: Je connais pas. Enfin bon, il y a un escalier funiculaire qui est connu en Suisse.
3: C'est un escalator, en fait. Enfin, c'est un escalator. Truc en colimaçon, pas escalator.
0: Ça se passe en Suisse. Combien y a-t-il de marches? On y va, c'est parti. Tu me dis, je te dis plus ou moins. Top.
1: 3000.
0: Plus.
1: 4000.
0: Plus.
1: 5000.
0: Plus.
1: 10000.
0: Plus.
1: 11000.
0: Plus.
1: 20000.
0: Moins.
1: 15000.
0: Moins.
1: 14000.
0: Moins.
1: 13000.
0: Moins.
1: 12000.
0: Moins.
1: 11000.
0: Plus.
1: 11200.
0: Plus.
1: 11300.
0: Plus.
1: 11700.
0: Moins.
1: 11600.
0: Plus.
1: 11650.
0: Plus.
1: 11675.
0: Moins.
1: 11670.
0: Ah là là, 11674.
1: Ah, une marche.

0: à une marche près, ah là là, soit 2365 mètres de haut.
1: C'est chaud quand même.
0: C'est chaud, 11 674 marches funiculaires de Eisenbahn, c'est en tout cas en Suisse. Et ouais. Voilà, bah écoute, à une marche près. Hein.
1: Ouais, c'est pas mal quand même.
0: C'est même très très bien, bravo, on te félicite, écoute les applaudissements.
1: Ouais.
0: Ils sont merveilleux. Des applaudissements en forme de cri, bravo.
1: Ouais,
0: Gwenaëlle, attention, ouais. Je décachette. Hop. Ah, je sais, je fais ça comme un goujat. Je suis tellement excité de savoir quelle question se cache. Oh, c'est une écriture à Manu.
2: Oh,
0: aïe, aïe, aïe, aïe, aïe, aïe, aïe, aïe. Parce que non seulement je découvre la question,
2: alors, hein.
0: Mais en plus de cela, je vois l'écriture qui, si c'est de Manu ou de Fildar. Tu es prête, ma chérie?
3: Oui, je suis prête.
0: Combien coûte le plus cher bikini du monde? Ça se chiffre pour t'aider en millions.
3: Oh, 15 millions.
0: Pardon?
3: 15 millions.
0: Plus.
3: 20.
0: Plus.
3: 25.
0: Plus.
3: 30.
0: Plus.
3: 35.
0: Plus.
3: 50.
0: Plus.
3: 60.
0: Plus.
3: 70.
0: Moins.
3: 75.
0: Moins.
3: 65.
0: Moins.
3: 75.
0: 70, je te dis moins, tu remontes à 75 millions.
1: Non,
0: c'était
1: non.
0: Combien coûte le plus cher bikini du monde en millions? Mais ça me paraît hallucinant. Mais d'où vient ce bikini? Un bikini qui coûte 61 millions de francs, soit 9 300 000 euros.
3: Oh là là.
0: Quel est le bikini? À qui a pu appartenir ce bikini?
2: Aline.
0: Mais c'est un bikini en
2: diamant.
4: C'est un truc en or et diamant, machin, là.
0: D'accord, oui, je m'en doute bien. Hein, ça, c'est sûr, si c'est en soie et en velours, ça, faudrait pas me prendre pour des cons. Donc, le bikini le plus cher du monde vaut 61 millions de francs, soit 9 300 000 euros.
3: Ouais.
0: Gwenaëlle, c'est perdu. Et Pierre également.
1: Oh là là.
0: Je suis triste.
1: Mais ouais, mais bon, Max, écoute, une marche et 4 millions, il y a quand même une petite différence.
0: Ah, oui, c'est clair, c'est clair, c'est clair.
1: Ben,
0: disons que je suis assez d'accord avec toi.
1: Mais ouais, mais
0: disons,
1: sur le fond,
0: sur le fond, il n'y a pas à réfléchir, il faut foncer, ouais.
3: Je peux avoir un petit quelque chose pour me réconforter?
0: De quoi?
3: Je peux avoir un petit quelque chose?
0: Un petit quelque chose?
3: Ouais, je sais pas.
0: Un petit massage?
3: Ouais, si tu veux.
0: Avec de l'huile.
3: Ouais.
0: On m'en a acheté, puis j'ai pas eu l'occasion de l'utiliser jusqu'au bout. Et alors, il m'a été offert. Tu sais ce que c'est? C'est de la musque blanche. Ben, c'est bon, ça sent bon, la musque blanche. Et comme je n'arrivais jamais à retenir le nom, ma copine me disait toujours, tu penses aux muscles.
3: Ah ouais, d'accord.
0: Mais n'en ayant pas.
2: Ah ouais?
0: Eh ouais, c'est compliqué. Mais depuis que je vais à Moving, des muscles, j'en ai. Alors, à chaque fois, je dis, ah, je vais faire des muscles. Les muscles blanches. Très agréable, hein, Gwenaëlle.
3: Ah, ouais, hein.
0: Ah, massage à la musque blanche. Ah oui, ça sent bon. Après, tu es détendu. Ah, je peux dire que là, après, tu es tranquille. Tu as le clitoris tout lisse. Ah, crois-moi.
3: Oh, je te crois.
0: Ah, oui. Et puis, tu as le zizi tout détendu après. Crois-moi, Pierre.
1: Mm-hmm.
0: Voilà. Donc il m'en reste à peu près 80% du flacon encore.
1: Mais dis-moi.
0: Oui.
1: Ta petite vague, qu'est-ce qu'elle devient?
0: Ma mini vague.
1: Bah ouais.
0: Elle a totalement disparu.
1: Mais pendant... à cause de quoi? De gastro ou...
0: Ouais, non, mais c'était une grippe gastro parce que. Mais elle est encore là, la petite. Regardez. Eh,
2: hey,
0: y a rien, elle est là.
2: C'est encore pire que d'habitude.
0: Non,
2: mais si.
0: Mais regarde, ça bouge pas, putain. À croire que quand t'as des muscles, ça s'en va pas comme ça, hein.
2: Bah non.
0: C'est dingue ça. Ah, ça fait plaisir. Non, parce qu'en fin de compte, j'y suis pas allé pendant 3 jours, puis le 4e jour, je dis bah quand même, je vais y aller. C'est à ce moment-là, j'ai commencé à me sentir mal. J'ai dit oh là, j'irai le lendemain. Puis le lendemain, j'ai commencé. C'était jeudi. Et jeudi, j'étais pas bien. Après jeudi, vendredi, samedi, dimanche. Là aujourd'hui, on était lundi. J'avais beaucoup de trucs. Demain, je peux pas. Mais mercredi, j'y vais. Mercredi, jeudi, j'y vais.
1: Okay.
0: Mercredi et jeudi, je pense que je vais aller au Moving et je vais reprendre du poil de la bête. Voilà.
1: Okay,
0: Gwenaëlle et Pierre, je vous souhaite à tous les deux une bonne soirée. Et Gwenaëlle, pense un jour à te faire masser avec de la musque blanche. C'est très agréable. Oui, Pierre.
1: Donc, il n'y a rien du tout. Donc, Fun, en fait, ils font en ce moment, vu que
0: c'est le cas.
1: 3 mots, il n'y a personne à gagner.
0: Pierre, je vais faire un mauvais jeu de mots sur ta question, mais non, ça marche pas.
1: Ça marche pas du tout.
0: Ça marche pas du tout.
3: Je suis... une petite photo.
0: Non, oui, photo dédicacée. Vous ne quittez pas. D'ailleurs, si vous voulez des photos dédicacées, vous écrivez à la radio, hein, 20 rue Bayard, 75 008 à Paris. On a des belles photos dédicacées qui sont arrivées. Il y a nos malaises de ce côté-là.
5: Impeccable. Manu impeccable, Rigo, top wesh wesh. On va revenir avec un remix de GG avec et on récupère donc David au 0800 70 5000 23 ans de Saint-Etienne. David.
6: Hey, je danse bien.
5: Ouais, ça va bien. Comment tu danses le Mia? Comment tu danserais le Mia, David?
6: Ah, comme ça, les Mia, dis comme ça.
5: Comment?
6: Comme ça, les Mia, je danse les Mia.
5: Vas-y, vas-y, chante-moi ça.
6: Hey, je danse les Mia. Je danse les Mia.
5: Ouais, c'est pas mal.
6: Et la suite, bon.
5: David, juste avant qu'on finisse ensemble de parler d'M6, on va finir les répondeurs.
6: Ouais.
5: Car j'avais pas terminé. 0140 521 521. Je te trouve vraiment très méchant depuis que t'es maqué. Toutes les nanas, c'est que des putes, des salopes. Il y a que ta nana, il y a que ta mère, il y a que ces deux trucs là qui comptent. C'est vrai,
2: ta mère, elle t'a dit ma mère.
5: Non, mais c'est vrai. Non, si. Mais si, t'as fait Sophie, t'as fait le même plan le lundi d'avant, mardi d'après. T'as dit ouais, nana, des putes. Et là, Apolline est là, il y a une nana, et toi, le respecta, c'est, ouais, appeler des nanas, ouais, des putes.
2: Non, Apolline, c'est pas une pute.
7: Ouais, sympa, merci.
5: Alors, il faut que tu parles un tout petit peu moins fort et que tu te rebelles pas du tout.
2: T'es un peu conne, c'est tout.
7: Je suis quoi?
5: Conne!
7: Il a dit conne. C'est sympa.
5: Non, en plus, elle se laisse faire, pour le moment, elle ose pas, alors que j'ai discuté un petit peu avec elle. Elle a l'air d'avoir du caractère, elle est... Normalement, tu vas voir demain.
7: Mais là, je suis un peu
5: Je sais, t'es un peu impressionné, même.
7: Bah ouais, je suis en face de vous.
5: Non, mais c'est normal, ça va passer en plus. Mais faut pas te laisser faire.
7: Pas m'en vouloir.
5: Mais pas du tout, non, mais y a pas du tout. Au contraire, moi, je trouve ça très bien. Les filles timides comme ça au départ et qui sont réservées, puis qu'à la fin, bon, elles t'en foutent plein la gueule, hein, David. Ça, c'est fort. Les filles qui ont l'air réservées comme ça, et puis t'arrives, elles te dévastent tout, elles te bouffent tout, elles bouffent la vie, elles te tuent ton appart, elles te saccagent tes copains, elles détestent tes parents. Hein, David? C'est ça les nanas, c'est ça les filles?
6: Hein, bah si, quelque part. Elle est gentille, hein. Quand même. La nouvelle est gentille.
5: Comment tu la trouves par rapport?
6: Déjà, le gros mot, je sais pas ce qu'il y a entre Fida ou Manu, qu'est-ce que ça?
2: Non,
6: c'est Fida. La nouvelle fille. C'est Fida?
5: Oui.
6: Ah, Fida, on s'arrangera.
5: Fida. Qu'est-ce que c'est?
6: Voilà, Fida. On en parlera hors d'antenne.
5: Enfin bref, les nanas, David, j'ai quand même l'impression que t'es plus quand même attiré par les hommes en entendant le son de ta voix et ton rire que par les filles. Non, t'es quand même très queen quand même dans ta tête.
6: Ah non. J'aime tout le monde.
5: Non.
6: J'aime tout le monde.
5: Hein?
6: Ah oui.
5: Ah, tu les aimes tous, hein. Comment, la femme idéale pour toi, David, elle est comment avant qu'on parle d'M6?
6: Bah déjà, moi je veux qu'elle est riche. Bah riche. Un petit peu, pas beaucoup.
5: Ouais.
6: Elle est en voyage.
5: Déjà. Alors toi, la fille riche, la fille idéale pour toi, tu la veux des voyages, tu la veux riche? Non, mais je te parlais physiquement. Voilà. Physiquement, David.
6: Je veux dire comment physiquement?
5: Ah bah comment physiquement?
6: Elle est trop beau, tout.
5: Non, je crois que là où t'es vraiment, où t'es con.
6: Non,
5: ou alors tu te fous de ma gueule et j'espère pour toi que c'est la deuxième.
6: Non.
5: Non, je te demande comment tu la trouves physiquement, c'est-à-dire la femme
6: belle.
5: Idéale pour toi. Elle est...
6: Ah,
5: oui, mais belle, bien sûr, tout le monde la veut belle, mais
6: voilà.
5: Blonde, brune.
6: Ah, moi je préfère blonde.
5: Ah, blonde. Déjà avec Apolline, déjà un point, oui. Déjà. Alors, les yeux de quelle couleur? Tu les veux de quelle couleur?
6: Déjà les yeux ouverts ou marron.
7: Dommage.
5: Ah, fais voir. Ah là, elle n'a pas les yeux ouverts, elle a les yeux fermés.
6: Ah,
7: ils sont bleus en plus.
5: Les gars,
6: ils sont bleus.
5: Je les veux les yeux ouverts ou fermés.
6: Et quand même.
5: Ah, c'est bon, d'accord, ça le fait pas, c'est pas grave, c'était j'ai joué sur les mots.
2: Ah,
5: elle a les yeux bleus, mais hein, Filda,
2: non, c'est bien.
8: Moi j'avais ouvert aussi ou brante dans les aspirateurs.
5: Ouvert. Non, ouvert. Moi j'ai dit ouvert ou fermé.
2: Ouais.
5: Ah non, c'est mieux.
2: Bleu.
5: Ah bah c'est mieux quand même. Ah bah là oui, bah là t'as ce qu'il faut là, standard là t'as mis le paquet là,
2: t'as la Barbie là.
5: Non mais c'est vrai qu'elle fait une belle Barbie.
6: Non, ça va, elle est
5: alors
6: belle.
5: Est-ce que c'est Barbie diamant, Barbie cristal,
2: non, Barbie routine?
5: Non, elle a une jolie voix. Moi je dirais Barbie lunatique.
6: Non, cristal.
5: Moi je dirais Barbie lunatique.
7: Non mais ça c'était pour rire.
5: C'était pour lunatique, rire parce qu'elle m'a dit qu'elle était une lunatique. Non,
7: m'as dit j'aime pas, alors du coup je suis plus lunatique.
5: D'accord, ok. Non, faut faire attention à ça parce que si tu sens quand tu dis que t'es lunatique, Apolline, c'est-à-dire, enfin c'est donc faut voir parce que des fois le mot on l'emploie mal ou alors il est pas aussi dur que le mot lui-même quoi. Lunatique, nous on a des gens ici qui ont le sourire et puis qui trois quarts d'heure après, je vais pas pour citer Olivier de la Pro, hein.
2: Non,
5: bon, il a changé, mais Olivier de la production qui pourrait peut-être venir témoigner là-dessus, qui doit sûrement nous écouter. Il y a des moments et puis trois quarts d'heure après il faisait la gueule quoi. Et alors qu'il s'était rien passé ou pour n'importe quoi, il faisait la gueule. Toi, quand tu dis être lunatique, c'est quoi?
7: Ouais, j'ai dû l'employer à tort en fait. Parfois j'ai vraiment la pêche. et puis d'autres, je suis moins gay, quoi. Mais, mais je fais pas la gueule pour autant.
5: T'énerve pas, Ribou. Ribou a lancé le casque violemment, le fil du casque.
9: Et c'est mon casque.
5: Oui, c'est ton casque aussi dit.
6: Pauline.
5: Oui, Apolline, donc tu disais. Excuse-moi, j'écoutais pas du tout ce que tu disais. Non, non, mais j'étais captivé par tes yeux et je faisais pas attention à ce que tu disais.
7: Pourtant, il fait noir.
5: Ah, pourtant, ils ressortent.
7: Ouais, tu m'étonnes. Non, je te disais qu'en fait, quand je te dis que je suis lunatique.
5: Je suis là.
7: Excuse-moi, je te regarde. Non, mais tout simplement, il y a certains jours, j'ai vraiment la pêche.
5: Et mon Dieu, que t'es belle.
7: Un peu moins. Gentil, une vraie Barbie, c'est ça?
5: Non.
7: Un petit peu quand même.
5: On dirait un requin de lagon.
7: Ouais, c'est ça.
5: Ah, c'est beau, un petit requin de lagon.
4: Ouais, c'est sympa.
7: T'en as déjà vu?
5: Bah, évidemment, à Tahiti.
7: Ah ouais?
5: Ah ouais, faut voyager, ma grande, c'est pas cher. Hein. Non, bah, tu parles, tu mets 15 000 balles et puis tu voyages. Hein.
4: C'est clair.
5: Et donc, tu disais?
7: Pour la troisième fois, je recommence.
5: Non, mais tu changes de caractère.
7: Non, pas du tout. Mais je te dis, certains jours, j'ai vraiment la pêche et d'autres...
5: Ah, mais ça, c'est pas vraiment lunatique. Ça se passe carrément dans l'heure qui suit. C'est-à-dire que les gens deviennent... Bon, effectivement, ça peut être d'un jour à l'autre où les gens sont joyeux pendant 2-3 jours, puis un coup, ils tombent en déprime ou alors ils ont décidé d'être plus chiants. Mais non, Olivier, il va bien plus vite que dans une journée. Il lui faut pas une nuit complète de sommeil. Hein. Il lui faut 10 minutes des fois.
4: 10 minutes,
5: ouais. Plus maintenant. Parce que maintenant, il prend sur lui, Olivier de la Pro. Parce qu'il est dans les jingles, il n'a pas le temps.
4: Mais il est crevé.
5: Il est crevé, fait. David, tu vois, il est crevé. Mais avant, quand il avait le temps de ne pas être crevé, il avait le temps de dire, tiens, si je m'offrais une après-midi de lunatisme. Donc, il se disait lunatique. Je suis lunatique. Tu comprends, David?
6: Ouais.
5: Alors que pas du tout. Quelles sont tes qualités, Apolline? C'est vrai qu'on ne te connaît pas bien et on en parle avec David. On va accueillir Arnaud, d'ailleurs, à cette occasion, un homme de plus dans l'histoire. Ça fera juste 5 mecs. Hein. Il n'y a toujours pas de nana qui appelle. Donc, c'est pas qu'on va se contenter d'Apolline. On va profiter qu'il n'y a pas beaucoup de filles pour aller vers toi.
7: Ça.
5: Donc, quel est ton vrai défaut?
7: Vrai défaut?
5: Ouais, quelque chose qui est chiant. Voilà, on peut... J'ai envie de sortir avec toi, t'as envie de sortir avec moi, on est amoureux. Mais avant, je te dis, écoute, j'ai besoin de savoir ton défaut.
7: J'en sais rien, je sais pas. Je suis peut-être un peu impulsive, en fait.
5: Ah ouais? Est-ce que t'es jalouse?
7: Non, je suis pas trop jalouse.
5: Possessive?
7: Non.
5: Pas du tout?
7: Un peu quand même.
5: Un petit peu quand même?
7: Ouais.
5: Un petit peu quand même.
7: Ouais, j'écoute trop, mec, c'est pour ça.
5: Et quelle est ta qualité?
7: Je suis très droite. Quand il y a un truc qui va pas, je le dis.
5: Mets-toi debout.
7: Non, mais ça va.
5: C'est vrai? T'es droite.
7: Ouais, très
5: quand quelque chose ne va pas, tu le dis, d'accord. Tu fais pas de cachotterie, tu ne mens pas.
7: Un petit peu. Parfois.
5: Ouais. Sur quoi? Sur des sujets comme.
7: Non, j'arrive pas à mentir aux gens, sauf quand ce sont des choses.
5: Mais avec ton mec, tu mens, tu lui dis n'importe quoi, tu sors, tu lui dis que t'es pas sorti.
7: Ah, ça, c'est la question pour savoir si j'ai un mec.
5: Non, je m'en fous. On est tous maqués maintenant, alors. On s'en branle.
7: Ben, j'ai pas de mec.
5: Non, mais. Ah bah moi non plus, du coup, j'ai pas de... tu vois comment on arrive finalement? Ah les gars, c'est qui le chef ici?
4: C'est pas Manu.
5: Oh non, ça se saurait ça. Je le prends pas mal. Pourquoi tu me fais la bise, toi? Vous faites semblant. Ça, c'est un truc que j'aime pas, par contre. Apolline a raison, c'est un truc que j'aime pas, c'est mentir. Faire croire aux gens sous prétexte qu'il y a que du son que suffit à faire croire qu'on s'embrasse. On le fait ou on le fait pas. Alors, on s'embrasse, on se fait le bibi.
4: On les fait rêver.
5: On se fait un bibi. On se fait un vrai bibi. Allez, pas sur la bouche. Sur la joue. Non, un vrai. Vous touchez pas à la merde. Touchez-vous.
4: Putain, touche-moi.
9: Mais non, toi, fais.
5: Ça, je n'aime pas, ça. Bah vous avez même
4: ça
5: pas
4: pique,
5: fait.
4: Là.
9: Ouais, tu piques.
5: Là, c'est que du faux. C'est ça la radio, Apolline. On est en train de découvrir l'envers du décor, David. C'est que du bluff.
4: Ouais.
5: Quand je dis à une fille que je lui touche les seins, David, et que je fais ça, je lui touche pas du tout les seins. C'est mon ongle qui est mal coupé qui vient frotter contre le traitement, le micro. Eh ouais, Apolline. Donc si un jour je te dis, tiens, je te caresserai bien les fesses et que je fais ça, ça n'a rien à voir. Mais cool, Apolline, relax, on va pas te faire mal, on est là, ce que je dis. Faut tenir, faut. Relax. Okay.
4: On a du beurre.
5: Détends. Qu'est-ce que c'est? Bon, tu sors, 10 minutes, tu sors.
4: Ah, la poésie! Ah non, mais je rigole!
9: C'est fait. Ah bah, donne-moi mon casque si tu sors.
5: Bah alors, avant de sortir, je voulais dire. Attends, mais 2 secondes! Pour les nanas qui veulent participer à la nuit de 100% nana demain, qu'elles appellent sur le répondeur pour les sélectionner. Voilà.
9: Ouais, tu
5: maintenant, je sors 5 minutes.
4: J'ai cherché le beurre.
5: Non. Là, c'est crado. Je veux dire, ça n'a ni queue ni tête. Ce que tu viens de dire, c'est du Gérard. C'est gratuit, c'est nul, c'est du Gérard.
4: Bon, la margarine.
5: Tu sors. Tu ferme la porte, tiens, ça nous fera des vacances.
4: Ouais.
5: Tu fais caca, je sais pas, tu te démerdes.
4: Ouais,
5: tu vas raiter un peu.
4: Tu vas
5: raiter.
4: Tu vas te casser, ouais.
5: Tu
8: Tu vas raiter.
10: Je me mets dehors, Apolline.
9: Mais ouais.
10: 5 minutes. Faut pas te laisser faire.
7: Ouais, non, mais bon, ça va. Il a pas été trop méchant, quoi.
8: Dis 10 minutes, dis 10 minutes.
10: Il a proposé.
7: Fildin, quoi. Vous êtes méchant avec lui.
8: Il voulait te sauter avec de la margarine.
7: Il est sympa parce qu'il me descend un peu à la radio, mais en fait, il est sympa.
8: Il voulait te sauter avec de la margarine et toi, t'es là, tu dis, mais il est sympa.
7: C'était pour rire.
8: C'était pour rire. Bon, alors, va chercher la margarine alors.
10: Maintenant, on rigole plus.
8: David. On est là, on rigole et on fait même pas attention que t'es encore là, non, avec Arnaud, hein, avec Arnaud. Arnaud et David.
6: Ouais,
8: tiens, on a Tonio aussi, puisqu'on a une brochette d'hommes là. Te déconcentre pas, Pauline. Tonio, t'es là?
11: Ouais, salut.
8: T'es de Nantes? Ouais, salut.
11: Ouais, salut.
8: Ouais, salut, je kiffe ta voix. J'adore ce que tu fais, Max. Tu me fais rire, t'es mon idole. Bon, alors, vous avez une ou deux questions à Pauline à poser, parce que bon, on aura tout le temps pendant toute la semaine de la tester, enfin, pas de la tester, mais d'en savoir, c'est même pas un test que de savoir un petit peu plus de ce qu'elle est, puisque fait, on a fait un entretien qui lui a permis d'être là ce soir, mais on sait pas grand chose d'elle, on a voulu attendre d'être sur l'antenne. Est-ce qu'il y a quelque chose, David, Arnaud, oui. Tonio, une question qui vous brûle les lèvres?
11: Ouais, moi, il y en a une, moi.
8: Vas-y.
11: Une question vachement directe.
8: C'est Tonio, vas-y.
11: Ouais.
8: Oh putain, vous arrêtez, vous croyez dans un bordel ou quoi là?
10: C'est lui.
8: Oh là là. Ne te déconcentre pas, Apolline. L'émission, c'est entre Apolline et moi là.
11: Une question pour Pauline. Imagine qu'à la fin de l'émission, par hasard, Fildar et puis Manu sortent de la pièce. Tu te retrouves toute seule avec Max. Il y a une petite ambiance sympa.
8: Ouais, ah bah attends, je vais en foutre une tout de suite.
11: Attends, attends.
8: Ah bah on va le faire, sortez, sortez.
11: On va le faire.
8: S'il vous plaît. Fildar, je crois que tu pètes un peu les plombs, toi.
10: Quoi?
8: Je crois que tu pètes un peu un câble.
10: Ok,
8: c'est genre,
10: je cherche le beurre.
8: Genre, ouais, fais chier, genre. Moi, je suis writer et tout, j'ai pas le droit de sortir si je veux rester. Il
10: allez,
8: faut l'ambiance pour writer, mais. Bon, alors, vous m'avez piqué mon ambiance ou quoi?
10: Bah,
8: c'est le truc avec les gémissements là. Ouais, vas-y, je jouis, c'est où?
11: Non, une ambiance sympa,
8: pas
11: une ambiance
8: sexuelle. C'est
10: un Bayard?
8: Non, un truc joli. Alors, attendez. Oh, ne t'approche pas de moi, Fildar. Ne t'approche pas de moi. Bon, ok, j'ai un truc qu'il faut là, donc.
11: Ouais, t'as un petit truc qui marche bien là.
8: Rigo, la croix d'internet. Tu sais, jusqu'aux dernières secondes, c'est genre le mec. Non, je partirai pas. Jusqu'à ce que le bateau coule. T'as un dernier mot sur le clavier.
12: Non, mais je leur dis juste que je m'en vais.
8: Essayez de l'entendre, ils ont la radio derrière, non?
12: Ouais, pas tous.
8: Pas tous? Ah bon, d'accord. Donc deux secondes, on va faire la simulation. Arnaud et David, vous ne faites pas de bruit, hein. Donc on est toujours en direct sur Fun Radio, au cas où vous ne le sauriez pas si vous venez d'arriver. Il y a donc Apolline qui fait des essais pour moi à l'antenne pour remplacer. Fildar. Donc Tonio a proposé l'idée en imaginant que j'étais seul, donc on est seuls tous les deux.
11: Ouais.
7: C'est vrai en plus.
8: Voilà. Ah non, mais nous on ne ment pas par contre, ça on dit toujours la vérité.
11: Il y a une petite musique de fond.
8: Il y a qu'un truc qui est vrai. Il y a qu'un truc qui est vrai et que Sophie aurait pu vous le dire et que c'est que quand on dit quelque chose, on le fait toujours. Quand on dit ouais, vous sortez machin, on fait toujours pour de vrai parce que c'est pour le vivre. Sinon, à un moment donné, on finit par perdre les pédales et on sait plus. Là, on devient vraiment des vrais comédiens alors qu'on n'est pas des comédiens. Attention, alors une petite musique, d'accord?
11: Alors, il y a la petite musique, là?
8: Ah, bah, ça va arriver. Attends, deux secondes. Là, il y a le bruit de la mer. Ne me demande pas, quand même, de nous embrasser tout de suite sur la bouche dès le premier jour. Bon, d'accord, ok, parce que là, ça va pas le faire.
11: Pauline, t'as passé une soirée extraordinaire.
8: Ouais.
11: Tu te rends compte que.
8: Ah, bah, là, pour l'instant, elle a vécu 1h12 de rêve.
7: Ouais.
11: Max, c'est vraiment un mec extraordinaire.
7: Ouais, je le savais déjà.
8: Ouais.
11: Tu t'es attaché à cette petite Pauline, tu la trouves vraiment magnifique, tu trouves que tes propos sont.
8: Dans le noir, ouais, ça va, ça se passe bien. Dans le noir, c'est plutôt pas mal.
11: Et là, tu te dis, putain, moi qui. N'ai pas de chance en amour, moi qui me dis depuis un certain temps je trouve pas la femme de ma vie, et si c'était elle? Et là tu te dis je vais l'aborder, alors qu'est-ce que tu fais? Est-ce que tu l'abordes par le langage ou par les gestes?
8: Oh bah je mets une corde sur la queue, hein, c'est comme un gros bateau que j'aborde sur le rivage direct sur le port, quoi.
11: Ouais.
8: Ah ouais, bah quand je vois Pauline dans ses
11: donc
8: yeux.
11: Donc tu l'abordes sur le rivage, tu descends à quai.
8: Disons, tout à l'heure, Tonio, tu fais bien de me le dire, Arnaud et David, moi quand j'ai regardé ses yeux bleus, j'ai dit que c'était un lagon, donc ça avait un rapport avec de l'eau, bon que ça soit un lagon ou un port, bon. Mais dans un port aussi, Pauline, t'as des bites, hein, t'as des bites d'amarrage pour pouvoir y mettre la corde, hein, sinon le bateau il se barre. Hein.
7: C'est vachement romantique.
8: Parce que moi j'ai un gros bateau avec un pas un gros mât, mais avec un mât.
11: Ouais.
8: Donc le mât, le voilier, la bite d'amarrage, tu vois les. Qu'est-ce qu'il faut que je lui dise, c'est ça? C'est quoi la question?
11: Non, la question c'est, tu l'as en face de toi, ce moment-là, t'imagines bien, tu te mets bien dans le trip.
8: Ce qui est bien, Tonio, c'est que je demandais si vous aviez une question pour elle, c'est moi là, c'est pas moi qui fais des essais.
11: Mais tu vas voir qu'elle va falloir qu'elle réagisse.
8: Ah, d'accord.
11: Il va falloir qu'elle réagisse. Déjà, je commence par toi et je finis par elle.
8: D'accord.
11: Comment est-ce que tu fais? Est-ce que tu lui parles pour lui dire je te trouve franchement excellente, ou est-ce que tu commences par un petit geste, une main posée sur une main?
8: Mais là tu me demandes, attends, je veux bien jouer le jeu, mais tu me demanderais de. On est dans une conversation qui amène à savoir si elle est prise ou pas pour le travail, ou si parce que j'ai flashé sur elle?
11: Parce que t'as flashé sur elle.
8: Ouais.
11: Alors qu'est-ce que tu fais?
5: Bah, si j'ai flashé sur elle, dans ces cas-là, elle devient pas ma standardiste. Ah ouais.
11: Mais non.
5: Ça veut dire qu'à ce moment-là, je lui ferais. Si vraiment je flashais sur une nana qui devait faire des essais, c'était elle. Je lui dirais voilà, tu me plais. Direct, hein, je te dis, tu me plais, j'ai envie de toi, je peux plus vivre sans toi. Ma vie a été une erreur pendant 29 ans. Aujourd'hui, je vais pouvoir enfin la rectifier. Tu es, je sais pas, le rayon de soleil de mes nuits. Enfin, je lui fais un gros baratin comme ça.
7: Ouais, c'est un peu trop ça aussi.
11: Et toi, Pauline, tu réponds quoi s'il te dit ça?
7: Moi, je trouve que c'est un peu pompeux ce qu'il dit, c'est un peu trop. Il faudrait qu'il fasse plus en douceur.
5: Mais je le dirai pas de toute façon, Antonio.
11: Ouais, non, mais j'imagine bien. Mais...
5: Non, et pour dire que si vraiment je craquais sur elle et que je lui disais mes sentiments que j'avais pour elle. Et que si elle disait oui, en imaginant, on est dans le. On est quand même dans du Star Trek là, hein. On est quand même. Là, on est dans la fiction. Non, mais allez. On est bien d'accord, hein. Je veux dire, je suis quand même en face de Spock, donc croyez-moi, c'est pas facile. Donc, je suis là en face d'elle et je lui dis, et si elle me dit, bon, ben voilà, je vais te dire une chose, tu me fais pas kiffer, mais je veux bien tenter l'affaire. On tente l'affaire, mais elle devient pas ma standardiste, je me vois pas travailler avec ma nana.
11: Oui, mais là, tu oublies toute idée de standard, toute idée de stage. Tu es face à cette personne.
5: Mais je la rencontre par cet intermédiaire.
11: Bah ouais, tu sais, on sait pas par quel intermédiaire on va rencontrer la femme de sa vie.
5: Mais là, en l'occurrence, puisque tu me parles d'elle, donc c'est une fille qui est aujourd'hui dans le studio pour de vrai, même si après on va dans la fiction, aujourd'hui elle existe vraiment. Apolline, elle est vraiment là avec moi, elle fait vraiment des essais, donc je ne peux pas oublier ça. Donc je veux bien rentrer dans la fiction du... En imaginant que je craque sur elle, mais ça n'empêche que je craquerai sur elle en l'ayant rencontrée dans les studios de la radio. Tu vois, il y a un moment donné, il faut avoir une petite logique.
11: Ouais, c'est vrai.
5: Ah oui. Mais alors, ici, voilà. C'est pas Peter Pan, hein, c'est pas le clochard, on n'est pas dans l'ambiance Walt Disney. Hein.
11: Oui, mais alors, c'est... imagine pour Pauline, alors. Bah, alors, puisque t'as posé très bien le problème, Max, comme tu sais le faire d'habitude.
5: Comme d'hab.
11: Pauline, Max te dit, j'ai craqué sur toi. Mais je te le dis direct, j'ai très envie de sortir avec toi.
5: Enfin, tu fais un truc. Oh bah là, je la prends, je le fais monter au premier étage, il y a le truc, je la mets dehors, je lui fais prendre l'air.
11: Non, mais Pauline, imagine, il te dit ça, il te dit je veux vivre une relation avec toi, mais faut que tu saches que si on vit une relation ensemble, tu pourras pas être ma standardiste. Tu choisis quoi?
7: Ah, le standard d'emblée.
5: Ah ouais, bah ouais.
11: D'accord.
7: Non, je choisis Max.
5: Voilà. Et là, elle est en train de me faire tomber Love.
7: Ouais, moi.
5: Et voilà, Tonio, t'as réussi à faire un couple en l'espace de, allez, 4 minutes. Hein, c'est beau, hein.
11: Je devrais faire ça comme boulot, il y a tellement de
5: choses actuellement. Ouais. Bah oui, marieur, voilà un nouveau mot. C'est joli ça, marieur. C'est beau, ça, on va garder ça. Moi qui suis bourré de fautes de français et qui aime bien inventer des mots, tu en veux un de plus. Marieur. Voilà, donc Tonio, ton nouveau travail, c'est marieur.
11: Je le note.
5: Voilà. Mais c'est vrai qu'il y a une bonne ambiance, là, on est là tous les deux.
7: C'est vrai que c'est sympa, sont les deux à côté qui me cassent les pieds.
5: C'est vrai que c'est bien. Tu me demandes même si demain la nuit monologue, je vais pas la faire juste avec toi.
7: C'est un défaut ça d'être hypocrite, parce qu'il y a 5 minutes, je disais à Filler, non, reste dans le studio, je t'aime bien, et puis là ils sont partis, je les descends quoi.
5: Ouais. Et 2 minutes avant, tu disais que t'aimais pas mentir.
7: Ouais, mais bon. C'est pas grave.
5: Non mais c'est vrai que t'es jolie. Hein. Non monsieur, il y a la musique, ça va. Il y aurait des blancs, ça serait gênant. Mais fais-moi un joli regard, vas-y. Ah, la tueuse.
7: Le micro, attends.
5: Ah, Tonio, c'est une tueuse, hein.
11: Oh là là. Tu peux me décrire comment elle est là?
5: Elle est bonne. Ouais. Elle est bonne. Ah oh, puis ça fait du bien, on respire. Il y a pas tous les zouzous là dans le studio. Oh là là. Tu mets quoi comme parfum?
7: Je mets pas souvent de parfum.
5: Mais quand t'en mets, tu mets quoi?
7: J'aime bien Giorgio Beverly Hills.
5: Ah, mais je t'en achèterai un autre, moi. Je t'appelle Eau de Vie de chez mon cœur. Antonio, je mets le paquet.
11: Oh là là là.
5: Je balance.
7: Il est fort, Max.
5: Ah, et ça.
7: Voilà. Et encore, vous n'entendez que sa voix, les filles. Vous ne voyez pas.
5: Tu veux que je te fasse les muscles?
7: Ouais, vas-y. Ouais, c'est impressionnant.
5: Ah, ouais, non, mais ouais. Ah, mais j'ai une musculature. De toute façon, c'est du tout mou, ça. Pas fait de gym depuis.
7: Je sais pas, j'ai pas touché.
5: Ah, non, mais pas pour le moment, mais. C'est pas beau à regarder, c'est pas beau à toucher. Tonio,
11: ouais.
5: Ça m'a fait plaisir en tous les cas de nous avoir mis aussi à l'aise comme ça. Je me suis fait une autre idée de. Ah. Non mais vraiment, je vais peut-être faire la nuit monologue, la nuit de demain, la nuit des 100% nana, rien qu'avec toi.
7: J'aimerais bien.
5: Ouais.
7: Ouais.
5: On le fait ensemble.
7: Ouais, ça marche.
5: Bon, bah, je vais leur dire. On va les faire revenir.
7: Attends, ils vont râler là.
5: Oh, bah, attends, tu crois que c'est qui le chef ici?
7: Je vais me faire frapper au standard.
5: Toi, ça gueule. On se calme, les gars. T'as entendu? Attendez, je vais éteindre la musique. T'as entendu, Tonio?
11: Ouais, mais tu sais, c'est assez marrant, ça me fait penser à Tourner Manège. T'as deux mecs derrière la porte qui attendent et toi, l'animateur, qui va ouvrir la porte.
5: Les gars! Ouais! Demain, vous faites pas la nuit! Ouais! Quoi, vous êtes contents? Ouais! Les bandes d'enfoirés, en plus, ils sont contents, hein!
8: Tu parles, merci à Pauline, tu parles, ça leur fait 3 heures d'émission de moins, parce que ça dure jusqu'à 3 heures du matin, hein, demain.
7: Ah, mais c'est bien, il n'y a pas de problème.
8: Voilà, après on ira boire un verre, chez moi, un petit enfant, plein de trucs.
7: Un cadeau.
8: Ah, puis
7: on sera dans l'ambiance suite à l'émission.
8: On va baiser toute la, on va discuter toute la nuit,
7: ouais,
8: et puis,
7: tu
11: vas lui faire visiter Paris dans ta Mégane.
8: Voilà, exactement, on va se foutre à poil, on va jouer, on va rouler fenêtre ouverte.
7: Sympa.
8: Tu me toucheras le cul, tu me passeras les vitesses, et puis voilà.
11: Tu mettras la musique de David et Jonathan dans la voiture.
7: Non, ça c'est trop ringard.
8: Ah merde. J'allais dire, tu m'as enlevé le mot de la bouche et c'est trop ringard, Tonio. C'est ringard.
11: Ouais, mais c'est dans le délire, tu sais, les fenêtres.
8: Non, le délire, c'est elle et moi, quoi. C'est pas David et Jonathan.
11: Mais tu mettrais quoi comme musique?
8: De toute façon, y a pas de place dans la voiture, on peut monter qu'à 4, donc remarque si David et Jonathan, on les met derrière.
11: Ouais.
8: On fait un Paris by Night après ?
7: Ouais, y a pas de problème. Mais à deux, rien qu'à deux.
8: Oh bah, de toute façon, les autres. Attends, je vais leur demander quand même. Bon. Manu !
13: Ouais !
8: Ça te dérange pas, si on fait pas. Manu !
13: Quoi ?
8: Je peux pas te faire un Paris by Night demain avec toi.
13: Oh non !
8: Bah, ouais,
13: ça fait un an et demi que j'attends, t'es relou.
8: Bon, demain, vous faites pas la nuit
13: Ah, d'accord, ouais.
8: Non, vous voulez la faire ou pas ? Vous vouliez la faire ?
13: Si la petite, elle veut.
8: Ah, mais elle va tenir le coup toute seule ?
13: Bah, je sais pas, hein.
8: Ah, c'est demain, elle est peut-être là-bas en plus.
13: Ouais.
8: À rue Bagnères là. Oh là là là là là là.
11: Une petite patte féminine dans l'animonologue, ça serait vachement beau.
8: Bon, c'est un peu chaud, Biquette, à deux peut-être que. Je sais pas.
13: Ouais, tu me descends toi. Ouais, tu nous descends.
8: Non, mais elle me fait bien bander. Non, je rigole. Ouais. Rien du tout, que dalle. Franchement, zéro, tout mou comme là.
7: Merde, j'y ai cru.
8: Non, mais ça va venir. Attends, les soirs, faut compter jusqu'à 1h du matin. Non, elle est Tonio.
11: Oui.
8: Non. Arnaud est avec nous toujours ?
14: Ouais, je suis là.
8: David ?
14: Oui.
8: Vous êtes effacés tous les deux, vous ne parliez pas ?
14: Ah, mais j'écoutais.
8: Bon, alors, Arnaud, Tonio, avec David, nous allons parler donc de M6 tout de suite.
14: Voilà.
8: Alors, le film sur M6, je sais pas si Arnaud, tu captes la 6 à Vienne ?
14: Je capte.
8: À Nantes aussi, Tonio ?
11: Ouais, mais j'étais pas venu pour parler d'M6.
8: Non, je sais, mais on va parler avec lui de son problème. Maintenant que vous êtes là, on va pas vous remettre en antenne en attendant que vous...
7: C'est vrai?
8: Ah, mais je pars dans le trou du cul du monde, dans le Nord. Là, je fais tout ce que tu veux. On va buller les mines à Lens, à Laval, à Valenciennes.
7: Et ça, on verra au bout de plusieurs jours.
8: Ouais,
7: ça peut marcher entre nous, parce que là, c'est un peu trop tôt quand même.
8: On va attendre un jour ou deux.
7: Ouais, ok, ça marche.
8: Genre, on sort ensemble un lundi, on dit rien, on reste très discret. Et puis mardi, ça se confirme qu'on aurait envie de rester ensemble. Mercredi, alors là, c'est l'extase, c'est le nirvana. Jeudi, je craque. Vendredi, on annonce la news. Voilà, lundi, j'arrête la radio.
7: Ok, ça marche, on verra.
8: Et après, on part, on va voir les papous là-bas, à Tahiti, on va voir la famille à Manu.
13: Bonjour, hein.
8: Ouais.
7: Il y a Fildar qui va te remplacer.
8: Par exemple, bon, pour moi, c'est pas faisable, mais bon, pourquoi pas. Tu fais des compiles et tout, là. J'aboule le pognon et tout. Tu fais les compiles de la télé, tu fais
13: tout. Putain.
8: Bienvenue en Technophile d'art. Technophile, voilà, c'est pour ça. Très bien, je t'en remercie David et à demain.
6: Max,
8: demain 23h.
6: Hein. On écoute une minute.
8: Hein?
6: Diva, on écoute une minute Diva.
8: Vas-y.
6: Pas plus. T'es prêt?
8: Top.
6: Je le mets, attends. Je le mets, je prépare.
8: Merveilleux, quel talent. Demain 23h, vous me le repassez, vous le laissez en antenne et vous lui dites qu'il est toujours en direct, comme ça il sera content, comme ça il fera pas la gueule. Hein. Arnaud, dans un instant, on parle des remixes ensemble et puis Tonio, donc on parlera donc du Viagra. On va écouter un remix, Arnaud, ensemble, un remix.
14: Allez, ouais.
8: Un petit remix.
14: Un petit remix.
8: Avec des gros seins. Ça me donne force. Attention, Arnaud.
14: Oui.
8: Le remix que nous avons reçu, c'est grâce à toi, tu les as écoutés, tu les as récupérés dans un endroit dont nous tairons le nom.
14: Ouais.
8: Un endroit qui s'appelle France.
14: Voilà.
8: Ouais, on écoute un remix. On l'a appelé, le mec l'a appelé The Message. The Message.
14: Ouais.
8: Remix exclusif dans le Star System sur Fun Radio. Un nouveau. Enclenchez les cassettes, car si vous êtes des fans et si vous les collectionnez, un nouveau remix de Gérard. Et juste après, on se retrouve avec toi pour en parler un peu plus en détail avec Tonio et Mesdemoiselles et puis également Chouane si on n'a rien d'autre. Hein. On s'en contentera. 0800 75000 en plein cœur du Nord sans pub, c'est le Star System. Tout va bien à bord, les enfants. Je vous embrasse très fort. Rien de sereine pour porter plein parce qu'on entend sa voix aussi. Je pense que Fildar commence à en avoir marre d'être remixé tout le temps avec Gérard.
14: Ah ouais, arrêtez.
8: Maintenant,
14: arrêtez. Ils vendent des remix que de Fildar aussi.
8: Oh là, carrément.
14: Ah ouais.
8: Bon, là on a écouté un remix, on en a reçu deux autres que tu nous as envoyé également, qu'on aura l'occasion d'écouter un autre demain. Hein, on va faire demain et mercredi. Qu'est-ce que tu souhaitais rajouter là-dessus?
14: Eh ben, c'est dégueulasse. J'en ai marre. Je fais ça pour dénoncer, hein, Gérard. C'est pas moi. Faut pas me gueuler après.
8: C'est inadmissible.
14: Voilà.
15: Voilà, comme dirait très bien Gérard. Bah écoute Arnaud, merci pour ton tonus. Continue à travailler derrière les machines. Je pense que t'es plus à l'aise derrière que devant un micro.
14: Tout à fait.
15: Bon entendeur, salut. Hein, et puis au plaisir d'avoir très vite de tes nouvelles par le biais que tu sais.
14: Voilà.
15: Et puis demain, on écoutera un autre remix beaucoup plus violent, hein, celui-ci, puisque le connard qui a fait ses remixes l'a appelé GG Express.
14: Ouais.
15: Hein? Voilà, ok. T'as peut-être un message à passer au connard qui fait le remix, Arnaud, non?
14: Non, non.
15: Si, bon, attends.
14: Oh, il est sympa quand même.
15: Balance, dis que c'est un. Tu peux le dire?
14: Ouais, c'est un gros connard.
15: Hein?
14: Quoi.
15: Oh, c'est un gros connard. Ouais. Il pue du cul, dis-le.
14: Ouais, il se fait plein de thunes.
15: Il se fait plein de thunes. Gérard, voilà, ok. Bonne bourre à toi, Arnaud. À bientôt.
14: Allez, ouais, salut.
15: Tonio, 19 ans de Nantes. On va donc parler d'une affaire qui s'est passée en Angleterre, apparemment, et c'est concernant le Viagra.
16: Ouais, le clan Viagra.
15: Le quoi?
16: Le clan Viagra.
15: Alors, le plan Vigipirate, et maintenant, il y a le plan Viagra. Écoute, après, ça peut nous servir. Le clan, ah bon, ça peut nous servir pour l'avenir.
16: Ouais, et alors, tu regardes Pauline et tu la verras plus jamais de la même façon une fois que tu auras raconté ça.
15: Ah, Pauline, a pété de ses peaux, vas-y.
17: Merci, je n'osais pas le dire.
15: Voilà.
17: C'est alors, à Pauline.
15: Quoi, je disais Pauline, moi?
17: Non.
15: Non, c'est lui qui disait...
17: Tout le monde.
15: Parle plus fort, vas-y.
17: Oui, Max.
15: Oh là là, quelle voix. C'est une tueuse, attention, hein, comme Sophie, attention. Hein, les deux, là, peut-être que je vais les foutre au duo, tous les deux. Oh, c'est pas sûr que je te garde, Manu, finalement.
18: Ah, ouais.
15: Bah ouais. Puis de toute façon, avec le talent que t'as et le CV que t'as, tu trouveras du boulot facile.
18: Oh bah grave.
15: Bah, je repars dans les îles là-bas.
18: Je crois qu'il y a les nuits du week-end sur UFM.
15: Oh bah c'est bien style en plus.
18: Pas UFM, toi.
15: Tonio.
14: Ouais.
15: Ouais, n'écoutez pas la radio, vous allez vous faire virer. Bon, Tonio.
14: Ouais.
15: Alors.
14: Alors, je t'explique en gros. My mother, je parle en anglais dès le début.
15: Oh, you speak English. Apolline a vécu à New York, elle nous fera une démonstration dans la semaine de son anglais on va appeler les États-Unis dans la semaine, parce qu'elle nous a dit qu'elle venait de New York. Donc elle était à New York. C'est-à-dire que Tonio, pendant 6 mois, elle a pu écouter mon émission, donc elle sait plus du tout dans quoi elle débarque, et elle était à New York, et voilà, et elle a un accent absolument...
14: Ouais, comme moi. Hein.
15: Démentiel, je vais le comparer avec celui de Ginny, parce que j'ai eu la chance de travailler avec une Américaine, tout ça, et je vais comparer.
18: Elle était serveuse au All-Star Café. En octobre 97.
15: Mais dis-lui, vas-y, tu peux prendre, tu lui dis d'aller se faire foutre, vas-y, tu peux.
18: Star Café.
15: Elle
18: était employée au père.
17: Non, mais je n'ose pas le frapper en fait, mais c'est vrai que je devrais parce que là.
18: Vas-y, speak English, vas-y, good.
17: Non, pas maintenant.
15: Yo.
18: Oh shit.
15: Ah, Pauline.
17: Oui, Max.
15: You're welcome, I love you, I want to fuck the master, etc. Enfin bon, tout ce qui est...
17: C'était pas clair, mais j'ai compris.
15: Et voilà, exactement, voilà. Tonio,
14: yes.
15: Parlons d'Angleterre. Parlons en anglais, vas-y, parle du Viagra.
14: En anglais?
15: Mais je sais pas, tu dis que tu veux parler en anglais. J'ai dit, c'est pas grave, de toute façon, on a ici. On a une bilingue ici. Elle
14: alors, dis-toi the story que m'a raconté
15: ouais,
14: ma
15: mère. Parle en français, parce qu'avec l'accent que t'as, laisse tomber.
14: D'accord.
15: Ah, t'es...
14: Alors, c'est une histoire que m'a raconté ma mère qui fait les revues de presse pour un journal.
15: Ah ouais?
14: Je ne donne pas de nom.
15: Elle est connue?
14: Le
15: journal?
14: Bah, du côté de l'ouest de la France, oui.
15: Ah, le ouest républicain?
14: Non.
15: Le ouest France?
14: Mais voilà.
15: Non?
14: Ouais, Ouest France.
15: C'est ça?
14: Elle fait des revues de presse, ouais, parce que...
15: Ça, mais je connais même pas, j'ai dit au pif, je vais dire Ouest Paris Match, Ouest Gala.
14: T'avais donné un indice, t'avais dit du côté du Ouest de la France.
15: Ça existe pas, ça, les gars, Ouest Gala, Ouest Paris Match, non?
14: Ça existe pas encore.
15: Je me fais rire.
18: Mais c'est bien, déjà.
15: Tu sais quoi à qui je pense, là? En qui je suis au niveau radio, comme un mec qui a du talent au cinéma? Woody Allen. C'est vrai.
14: La même physique?
15: Non, mais le talent.
14: Ah ouais.
15: J'ai besoin d'être Woody Allen.
18: Des titres de 19 ans, si c'est vrai que t'es comme Woody Allen.
15: 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Alors vas-y, Tonio.
14: Ouais, alors ma mère est toujours...
15: Oui, mais ça, on s'en fout de ta mère.
14: Bon, elle adore.
15: Bon, elle a rapporté une idée.
14: Elle me raconte tous les potins du journal.
15: Vas-y donc, nous la narrer.
14: En Angleterre, il y a un mec qui a témoigné, qui a rencontré deux nanas dans une soirée. Une blonde aux yeux bleus et une brune vachement bien foutue. Les deux nanas qui se complémentarisent,
15: ils terminent. Ah, c'est Sophie et Apolline, parce qu'une blonde aux yeux bleus et une autre bien foutue... Oui.
14: Et en fait, ils lui ont proposé un truc à trois. Donc, qui ne dirait pas oui? Je pense que même Manu, qui est maquille, dirait oui, quoi.
18: Ah non.
15: Il faut faire attention quand on parle de Viagra et qu'on dit le mot qui. Faut pas bégayer sur ce mot, parce que t'as fait qui, en parlant de Viagra, ça fait déjà...
14: Ouais, il y a une connotation.
15: Ah oui.
14: Et en fait, bon, le mec a dit oui tout de suite. Il s'est retrouvé dans un hôtel avec elle. Et en fait, il s'est fait attacher. Les nanas...
15: J'en ai entendu parler de ça, ouais.
14: L'ont bien mis en condition. Et en fait, elles ont fait quelque chose qui aurait pu être dangereux, mais qui l'a pas été du tout. Elles lui ont mis 2 pilules de Viagra dans de la vodka.
15: Ouais.
14: Le mec s'est tapé un bon délire. Seulement, il s'est pas du tout rappelé de ce qu'elles lui ont fait. Elles ont profité de son corps toute la nuit.
11: Le matin. Le...
15: C'est-à-dire qu'elles ont limé, l'autre il n'en pouvait plus, il dormait, il était fracassé. Et l'autre il était toujours avec le cône et tout, et vas-y que je te sois dessus, et vas-y que je m'assois dessus. Ouais.
11: Ah bah oui, mais tu sais, quand deux nanas ont un cône à disposition...
15: Ah oui, puis quand elles ont décidé qu'il fallait que ça baisse toute la nuit,
11: c'est sûr. Gervais,
15: c'est clair, c'est vrai, ouais.
11: Et en fait, il y a la femme de ménage qui est rentrée dans la chambre le matin, à une heure, ils n'ont pas précisé dans le journal.
15: Toujours accrochée avec la gaule.
11: Elle a retrouvé le mec attaché sur le lit avec une gaule d'enfer, ça faisait près de 8 heures qu'il était en érection.
15: Oh là là, c'est que ça tue, hein. Bah, enfin, tu sais de quoi je parle, Antonio. Hein.
11: Ah bah moi 10-12 heures, moi.
15: Non, mais je parle pas le fait pendant l'acte, mais ne serait-ce que la trique du matin, quand t'as dormi toute la nuit, que t'as la gaule, tu te lèves le matin et que tu l'as encore. Des fois, faut pas croire que ça nous amuse, les filles. C'est pas parce qu'on s'est excité, qu'on est à côté de vous et qu'on a envie de vous, c'est que c'est une horreur. Ça fait plus mal qu'autre chose. Hein.
11: Ouais, mais t'as jamais
15: des fois, ça fait mal. Quand t'as la gaule et que t'arrives pas à déborder, c'est quand t'es obligé de te concentrer, t'es obligé de penser à autre chose. J'ai pas la gaule. Parce qu'en plus, t'es même pas excité. C'est que t'as la gaule, tu comprends même pas quoi.
11: Bah ouais, mais c'est le matin, c'est normal. Et quand t'as la gaule,
15: pas tous les matins. C'est le pipi aussi. Quoi?
11: Ça t'est jamais arrivé? T'as ta Mother qui rentre dans la chambre.
15: Ah, t'as envie de pisser, t'as la gaule, tu pisses plus, hein.
11: Ouais.
15: Non, mais je suis sûr que le matin, quand tu te lèves.
18: Négatif.
15: Que t'as la gaule, que t'as aussi envie d'aller aux toilettes, c'est sûr.
11: Ah ouais. T'as envie de pisser, ouais.
15: Ouais, sûr. Enfin, plus envie de oui, parce que je me vois pas en train d'avoir un chier, c'est parce que j'ai la gaule, donc j'ai envie de pisser.
18: Non, mais oui.
15: Pipi. Et par contre, quand t'as la gaule et que t'as envie de demander et que t'y arrives pas, Hein?
18: Les gars, moi je fais pipi debout.
15: Qu'est-ce que vous faites? Vous pensez à quoi? C'est même pas vulgaire, parce que c'est, faut que les filles le sachent, je vais rappeler, mais même toutes celles qui écoutent. Quand on a le braquemar de la trique du matin qu'on n'avait pas, bon, ça arrive de temps en temps, vous pensez à quoi?
18: Bah, t'essayes de penser à rien, c'est mieux.
15: Ouais, c'est toi, tu fais ça toute la journée, tu penses à rien,
18: t'as
15: tort. On te demande un truc, on t'appelle à 16h, on te demande à 20h si c'est fait, de toute façon, toi, tu es en train de déteindre sur fil d'art, alors. Je suis sûr que le matin, si tu vas pas aux toilettes, tu débandes pas. C'est pour ça qu'il faut aller aux toilettes, faut faire ce que t'as envie de faire, enfin, et puis voilà.
18: Oh les gars.
15: Donc moi je m'assieds.
18: Oh, mais elle fait du boulot de professionnel là.
15: Y'a pas de quoi, man.
18: Qui c'est qui a fait ça?
15: Excuse-moi, Antonio.
11: Ouais, non, mais j'écoute, hein.
15: C'est toi?
11: Non.
15: Oh là là, non, rien à voir, rien à voir avec toi.
18: C'est l'équipe, c'est l'équipe.
15: C'est Antonio.
11: Ouais.
15: Il va se passer un truc énorme juste après toi.
11: Ah, tu vas bander?
15: Ah là, c'est possible, là. J'ai.
11: Parce que t'as dit un truc énorme, alors.
15: Non, mais bon, y'a. Émilie dit Viagra.
11: Ah, d'accord.
15: Ah, et donc,
11: j'ai pas fini la petite histoire.
15: Ouais, bah fais vite parce
11: et
15: que
11: donc,
15: là.
11: La femme de ménage a détaché le mec. La police qui a fait l'enquête a retrouvé sur la table de chevet un mot. Et elle s'appelle le plan Viagra. Et elles ont dit pendant des années, les mecs se sont foutus de la gueule des nanas. Maintenant, ça va être aux nanas de se foutre de la gueule des mecs. Et elles ont déjà sévi 2-3 fois en Angleterre. Et je voudrais dire à tous les hommes qui m'entendent, méfiez-vous. Parce qu'elles sont quelque part. Et si vous rencontrez deux super nanas qui veulent faire un truc à trois, dites non.
15: Ceci dit, Tonio, quand t'as la gueule du matin, tu penses à quoi?
11: Pour débander?
15: Mmh.
11: Ben moi, une petite vieille fait caca.
15: Non, soyons sérieux, non, mais bon, toi, mais je fais comme Manu, faut penser à rien, faut essayer de faire le vide. Mais c'est une horreur quand tu penses que t'es en train de réaliser que tu fais le vide pour essayer de déborder. Non, mais c'est une horreur.
11: Bah, tu vas pisser dans
15: non, mais quand
11: tu
15: penses, moi ça m'avait une fois d'être là, je dis, mais attends, ça fait 5 minutes que j'essaie de me concentrer à déborder. Des fois, ça me prend 10 minutes. Je suis là, j'arrive pas. J'ai la gaule.
18: Tu peux pas la chaud, lapin.
15: Non, même pas. La gaule, quand t'as la gaule.
18: Mais tu penses à une vilaine, moi, c'est ce que je fais.
15: Hein?
18: Tu penses à une vilaine.
15: Ouais, ou je réfléchis. Tu sais que je reviens un nouvel an, je fais des tours.
18: J'ai envie de voyager.
15: Non? Tonio?
11: Ouais.
15: Yes. Hein?
11: Yes.
15: Qu'est-ce qu'il dit, Joe Star, là? 9-4. Tu penses à quoi quand tu bandes, toi? Ah, il imagine qu'il explose le record d'Internet. On est 200 sur Max. Il bande, il fait... Ou alors, il se fout le cafard. Max, il imagine Max lui dire, on est combien? Il sait combien il y a de connectés. Il y en a 20. Il a trop peur de l'annoncer à son chef. Et on est 200, ça tue. Et moi, je lui demande de tourner le clavier pour saluer les gens. Et là, il y a un coup de cafard parce que... Il y a à peine 20 mecs, et je vois les noms, et là, il se dit, ça y est, c'est fini. Et là, hein, Tonio?
11: Ah, il débande complet, hein.
15: Voilà. C'est comme une fin qu'elle était tonte ou... Comment elle dédure.
18: Comment elle dédure.
11: Encore un nouveau mot d'inventé ce soir.
15: Ouais, ce soir, j'ai décidé... C'est comme ça. C'est Apolline qui me donne... Elle me donne des ailes. Là, on veut presque envie de voler, vous.
18: Si tu me donnes pas mes deux cachets bleu, je pète un plan.
15: Oh. Ah, mais elle m'a rendu zinzin. Hein. Et encore, j'ai pas osé lui demander d'enlever. Tu veux pas enlever juste ta. Tu veux pas enlever ton.
18: Ah, il fait chaud, on vient
15: ton foufou là.
7: Poil aussi.
15: Mais non, t'as 50 000 trucs, fais voir, quelque chose comme ça.
7: Je te fais voir la bretelle de mon soutien-gorge.
15: Oh, mais non, mais c'est pas ça que je veux.
18: Patron,
7: je veux que tu. Mais j'en ai pas mis.
13: Pas trop non plus, Apolline.
15: Non, mais fais voir juste, quand t'enlèves là, c'est quoi? C'est comment? Ça va? Oh là là là là là. Elle, oh, c'est ça. Les gars.
17: Bon, attends, je le retire.
15: Vous me virez l'autre, vous me virez les trois autres.
17: Voilà, je l'ai retiré. On voit rien.
15: Non, non, c'est bon. Les gars, on commence la nuit 100% nana tout de suite. Ça commence tout de suite. Tout de suite.
13: Ringo, il va où? Il va déborder plus loin.
17: Il va aux toilettes.
13: Dans le ravin, il y a un problème. Je vais chercher des biscuits.
15: Ok.
17: Je vais chercher des biscuits.
13: Vous
15: ça a un rapport avec l'émission. On travaille des disquettes, nous.
13: Ah ouais.
15: On travaille avec des disquettes, nous. Où ça? Sur quel support? Ah ouais, d'accord. Non, mais je savais pas. Non, mais peut-être. Non. On travaille avec des disquettes, les gars. Ah, mais fallait me le dire.
13: Non, parce qu'il est pas assez haut, donc il me met des disquettes.
15: Bon, il est où, Tonio?
19: Ouais.
15: 1, 2, 3, vas-y.
19: 1, 2, 3.
15: C'est plus là. Émilie, 19 ans d'Angoulême. Oh là là, alors là, attends. Bonsoir, Émilie.
20: Bonsoir.
15: Oh, la tueuse.
20: De quoi?
15: C'est elle qu'il faut. Non. C'est elle qu'il me faut. Non. C'est elle qu'il me faut. Bon, 19 ans d'Angoulême, ça va?
20: Oui, ça va.
15: C'est donc toi qui m'as envoyé des photos?
20: Oui.
15: Mais t'es aussi jolie que sur la photo ou là, c'est vraiment... D'abord, c'est une photo qui a été prise dans un parking sous un truc, c'était à côté d'une plage.
20: Eh ben oui, c'est...
15: J'allais dire du côté
20: ça.
15: De... J'allais dire la Corse ou un truc comme ça.
20: Bah non, pas du tout.
15: D'accord, mais enfin, je me suis pas trompé sur l'endroit.
20: Oui, c'était au bord de la mer.
15: Waouh. D'accord. Bah, tu bouges pas, on va parler avec toi dans un instant. On ira du côté du site internet également avec du courrier qui nous a été envoyé, puis également par le biais du courrier normal au 20 rue Bayard, Fun Radio, 75 008 Paris. C'est bon, il y a de la disquette?
20: Ouais.
15: Ah bon, c'est cool, alors ça chauffe. Et puis Swan, 18 ans de Grenoble, qui veut parler du film du prince d'Égypte que j'ai vu. Il nous en parlera. Pour le moment, tiens, je vais... Tout de suite, on va écouter Faceless avec Insomnia, yeah.
17: Ouais,
15: bah. Non, vas-y, fais-le, toi.
17: Faceless with Insomnia. Mais j'ai pas un bon accent non plus.
15: Tu rigoles ou quoi?
17: Donc voilà, quoi, je suis désolée.
13: Non, Faceless, Insomnia sur Fun.
15: Oh, tu dis Fest tout court.
17: Fun Radio.
15: Dis Fest, on écoute Fest.
17: Fest, ok.
15: Fait une fois qu'on parle de cul, si tu fais. 0-800-70-5000 et on aura également l'occasion peut-être ensemble d'écouter on va écouter un album d'un artiste qui est un auditeur également qui s'appelle Maxime, hein, qui a fait un morceau de dance techno, et si vous voulez être le jury, savoir un petit peu ce que vous en pensez, venez donc avec moi m'en parler. 0-800-70-5000 également. On récupère donc Émilie, 19 ans d'Angoulême.
20: Oui.
15: Émilie qui m'avait donc envoyé une fameuse, une photo sur laquelle j'avais trouvé ça très joli.
20: Ouais.
15: Non mais en noir et blanc. J'allais la regarder sur l'internet en couleur.
20: Ah oui, d'accord.
15: C'est, bah oui, faut bien que je me... t'es pas noir et blanc dans la vie.
20: Non, pas du tout.
15: Donc j'ai voulu regarder, j'avais constaté que t'avais des très jolis yeux sur noir et blanc. Je m'excuse encore, je fais ma popote en disant, mais attends, lui, il faut qu'il arrête les photos, les nanas, les machins, mais qu'est-ce que vous voulez, hein. Puis voilà, donc je t'avais trouvé plutôt joli. Donc tu vas me dire un petit peu ce que tu fais dans la vie, t'es quoi, t'es comment, t'es... Et ça peut peut-être... Tu cherches un copain?
20: Bah éventuellement.
15: Bah voilà, donc sur Angoulême en plus, on sait jamais, quoi. Bon, je vais venir faire une soirée vite, mais... Non mais oui, bah, il faut bien que je vérifie quand même.
20: Eh ben oui.
15: Bah Angoulême, soyons sérieux, Émilie, je sais pas.
20: Oui, bah quoi?
15: Bah comme tu cherches un garçon, bon c'est vrai que c'est moi qui t'appelle, mais comme la question est-ce que t'as un copain? Non, est-ce que t'en veux un pour le moment? Est-ce que tu recherches ou tu préfères être célibataire?
20: Je préfère être célibataire.
15: Pourquoi?
20: Bah pour en ce moment, comme ça.
15: Qu'est-ce qui t'est arrivé?
20: Rien
15: de spécial?
20: Non.
15: Ah bon?
20: Ça fait du bien pour moi.
15: Ah oui, ça fait combien de temps que t'es célibataire?
20: Un mois,
15: ouais, ça va, c'est pas trop vieux. Donc ça s'est mal terminé avec le dernier?
20: On va dire ça.
15: Il t'a quitté?
20: Non.
15: Ah, c'est toi qui es parti ou?
20: Ouais.
15: D'un commun accord? Qu'est-ce qui s'est passé? Qu'est-ce qui a fait que t'avais plus envie de rester avec lui?
20: Oh non, mais j'ai pas trop envie d'en parler.
15: Oh, veux du don, ma biquette, comme ça, hein?
20: Non.
15: Pourquoi, tu veux pas?
20: Parce que j'ai pas envie.
15: Ne me regarde pas comme ça, dis donc. Oh, elle intimide tout le monde, elle me fait baisser les yeux et oh. Bon, Émilie.
20: Oui.
15: Tu fais quoi dans la vie? Étudiante, j'imagine.
20: Non, je ne fais rien cette année.
15: C'est vrai? Toi, t'es comme Apolline, toi. Tu glandes, tu fous rien.
20: Une année sabbatique.
15: Oui, enfin bon, en ce moment, elles font tout ça. Entre 19 et 22,
20: non,
15: 23 ans.
20: Ce que j'ai envie de faire, mais ça va te décevoir. C'est l'armée.
15: Ah!
20: Ouais, l'armée de l'air.
15: Une nana comme toi a envie de faire l'armée?
20: Ouais.
15: Bah, et avec des cheveux comme ça, ondulés, mouillés?
20: Bah, Eh ben ouais.
1: Oh non, ouais. C'est pas ça. Pourquoi ça te fait rire, Rigo? Pourquoi?
21: Non mais c'est bien, comme ça, pour les mecs qui font l'armée, il faut bien qu'ils aient des nanas à l'armée. Hein.
1: Ah ouais, mais bon, je sais pas si elles sont mélangées avec les mecs. Hein.
20: Oui.
1: Merde.
21: La cantine au moins.
1: Attends, sans déconner, avec une paire de seins, tu veux comme ça, tu veux faire l'armée?
20: Ouais, mais attends, mais j'y suis pas encore.
1: Ouais, je rigole. Bon, écoute, on va en parler un peu plus en détail dans un instant. S'il y a des garçons qui font l'armée ou des filles qui voudraient éventuellement aussi en parler, eh ben, ils sont les bienvenus. Oui, là, je suis un killer, moi. Je fais mon boulot. Je fais mon job à plein temps. C'est quand même mon émission, Max Star System. C'est marqué dessus. C'est comme The Port Salut. C'est marqué dans les jingles. Donc, si vous voulez intervenir, discuter un petit peu avec Emily, si vous êtes dans Goulême ou si vous avez envie tout simplement de parler de l'armée, les filles comme les garçons, si vous voulez l'inciter à le faire ou pas, on en discutera avec toi, d'accord? Et puis, on parlera plein d'autres choses, d'accord?
20: Okay. Okay.
1: Juste le temps pour moi d'aller changer de caleçon, d'en mettre un propre, et puis je vais d'accord. Tout ça, je te prends. On revient avec toi, et puis on reviendra donc avec Swan. On va parler donc du film Le Prince d'Égypte, hein, si vous voulez en toucher. Système depuis 22h avec Rigo, toujours sur le site internet irc.fanradio.fr. Un petit coucou à passer peut-être à quelqu'un, non?
21: Ouais, coucou quelqu'un.
1: Ouais, cool, chouette, chouette. Salut à tous. Tout va bien à bord. Rigo qui est énervé parce que ce soir, Fildar lui a piqué son casque. Et je trouve pas ça très copinageux.
21: Non, mais ça va se régler à coup de clavier dans la gueule.
1: Copinageux, ça peut se...
21: C'est bien.
1: Nico arrive, faites gaffe les enfants. Voilà, sinon toujours Fildar et Manu au 0870 5000, épaulé pendant toute cette semaine d'Apolline. Oh, épaulé par Apolline, ça c'est beau ça.
21: Magnifique.
1: Hein?
21: Alors
22: mais attends.
1: Épaulé par
22: Apolline.
1: C'est pas beau ça bébé?
22: C'est très beau, Max.
1: Parle devant le micro, elle a le même problème que Sophie, c'est toutes les filles pareilles ou quoi?
22: Mais non, mais c'est Fildar qui le garde près de lui.
1: Voilà, comme ouais, ça, là. Ah oh là là.
22: Tu
1: c'est
22: m'entends
1: bien.
22: Mieux comme
1: on
22: ça
1: est, on est cinq mecs maintenant, on était quatre maintenant, on est cinq. Mais t'as une voix d'enfer.
22: Merci.
1: Tes yeux
22: mec,
1: sont beaux comme ton regard.
22: Tes dents un peu jaunes.
1: Non, moi, j'ai dit ça sur toi. Mais que nenni, attends, Émilie, t'as écouté l'émission ou pas?
20: Oui, à partir de 23h.
1: Ouais, c'est ça, à partir du moment qu'on t'est rentré en contact, quoi. Et...
20: Non, avant.
1: Ah bon?
20: Un petit peu avant, ouais.
1: Quelle est la couleur de tes yeux?
20: Ben, ça dépend, des fois ils sont verts, des fois ils sont bleus.
1: Ah ouais, les tiens, Pauline, ils bougent pas, toi, ils sont toujours bleu.
22: Non, quand il pleut, ils sont un peu verts.
1: Quand il pleut, ils sont un peu verts?
22: Je sais pas pourquoi, mais...
1: Allez me chercher un seau d'eau, les gars. Quand ils
22: non,
1: sont
22: mais
1: bleus...
22: la pluie, la vraie pluie, l'eau du robinet, ça marche pas.
1: Non, mais la vraie pluie te donne les yeux verts?
22: Ouais.
1: Qu'est-ce que c'est?
22: Non, mais je t'assure.
1: Eh, pas de guédreau dans l'équipe.
22: Attends, tu verras quand il pleuvra, quand on fera Paris by night.
21: Et puis le petit robinet de Max, il fonctionne.
1: Mon Dieu que t'es drôle. Mon Dieu que connard. Alors, Émilie.
20: Oui.
1: J'en sais un peu plus sur toi.
20: Ouais.
1: Tu veux me quitter, tu veux partir à l'armée, tout ça. Bon, patati patata. On a Sophie qui a 20 ans, qui est de Angoulême aujourd'hui, d'aujourd'hui même d'hier, je pense.
20: Ouais,
1: qui, je voulais dire également, mais à la place également, j'ai mis aujourd'hui. Ça veut dire la même chose. Sophie, bonsoir.
20: Bonsoir.
1: Oh là là. Oh, les tueux sur Angoulême. Je vais faire une soirée là-bas, moi, c'est clair. Hein.
20: Non, mais c'est une fausse.
1: Non, alors, par contre, tu fais un effort, Biquette, t'es sur un portable, tu fais un effort, tu parles bien devant ton micro.
20: Voilà.
1: Hein, tu imagines que c'est un gros magnum d'Agendaz. Hein, tu me suces ça correctement et tu mets du goût. Hein. Non, mais parle bien par contre, hein, Sophie.
20: Oui.
1: Sophie, donc tu voulais réagir à ce qu'a dit Émilie, c'est-à-dire engagée à l'armée, et il faut lui dire que c'est une grossière erreur. Hein. Tu veux pas me quitter comme ça sur un coup de tête, merde.
20: Non, je voulais juste savoir à peu près quelles étaient ses motivations. Et pourquoi est-ce que ça lui est venu
1: aller? Oh, bah, elle est prête à aller jusqu'au bout.
20: Oui, mais pourquoi?
1: Non, Émilie, alors, quelles sont tes motivations? Il est vrai, j'ai pas eu le temps de discuter vraiment sérieusement. T'as vraiment envie de faire l'armée?
20: Ouais, depuis que j'ai 12 ans.
1: Ah bon, mais ouais. T'as des gens dans ta famille qui font l'armée ou sinon qu'est-ce qui t'a donné envie de ça?
20: Non, mais c'est qu'un jour j'ai vu la patrouille de France. Et ça m'a donné envie de rentrer dans l'armée.
1: Oui, bah, la patrouille de France, tu la verrais très bien de la maison, alors t'es gentil, tu rentres à la maison. Non mais la patrouille de France, donc ça veut dire que t'aimes l'armée, mais enfin t'aimerais bien être dans les avions.
20: Ah oui, mon rêve, ça serait
1: d'être. Oui, bah alors d'accord, mais t'es pas obligé de faire l'armée, tu peux très bien faire...
20: Bah, mais attends, mais les avions de l'armée sont quand même nettement plus beaux que ceux de France Inter.
1: Oui, mais très bien, mais tu peux très bien faire une formation sans avoir fait l'armée, tu peux... Non?
20: Non.
1: Et puis au début, quand tu vas faire l'armée, tu vas galérer et tout.
20: Ah faut, oui, faut avoir fait. Non, mais faut, ça va être l'horreur.
1: Il faut faire des études pour ça. Faut pas croire que parce que tu fais l'armée, tu vas te retrouver dans un mirage au bout d'un an et demi, deux ans.
20: Ah non, mais elle en aura pour toute sa vie.
1: Attendez, attendez. Qu'est-ce que tu dis, Sophie?
20: Elle en aura pour toute sa vie.
1: Je sais pas, Émilie, ouais.
20: Non, je prends au minimum un engagement de 5 ans, mais moi je
1: vais y rester. Oh non! Comment une fille comme toi, remarque, les filles n'ont pas obligé de se raser la tête. Mais comment une fille aussi jolie que toi, enfin je sais pas, je te vois en noir et blanc dans le noir, donc je vois que du noir.
20: Oui.
1: Mais bon, même dans le noir, t'es belle. Tes yeux, Malvina, sont comme le corps. Non mais t'es vrai, t'es. Comment tu peux me faire un truc pareil? Hein, comédia? Hein?
20: Ouais.
1: Je me voyais déjà en haut de l'affiche. Oh non, rien. Non, je voulais juste chercher un truc, mais je vais me démerder parce que on n'est jamais mieux servi que par soi-même. Hein? Donc je cherche. Comme je trouve pas, je m'énerve.
0: Ouais, bah voilà.
1: Voilà, hein. Je cherche les slow. Trouve-moi François Valéry. Faisons-nous vivants.
20: Oh non.
1: Non mais fous-moi un petit slow, un petit truc je donne envie à Émilie de ne pas partir. Parce que quand tu seras dans l'avion, fun, tu captes pas dans le mirage.
20: Mais ouais, mais je n'y serai jamais.
1: Pourquoi ça?
20: Parce que j'ai un problème, j'y vois pas bien.
1: Ah, t'es aveugle. Non, tu portes des lunettes?
20: Non. Non, mais il manque 0,5 à un œil.
1: Oh!
20: Alors, je peux pas et je veux pas me faire opérer.
1: Aïe. Le rêve s'écroule, tu vois, Sophie, finalement.
20: Finalement.
1: C'est moche, hein, d'entendre une fille qui a un rêve qu'elle peut pas réaliser à cause d'un défaut de fabrication.
20: Oh, merci, hein.
1: Mais t'es belle comme un camion, toi. tu peux toujours être routière.
20: Ouais, ça
1: vaudrait le coup, tiens. Laetitia, 18 ans de Paris, veut réagir concernant Émilie. Salut Laetitia.
2: Salut.
1: Oh là là, quelle voix d'homme, mais c'est bon.
2: Une voix d'homme?
1: Non, t'es. Oh là là, la voix de femme. Oh là là.
2: T'as décidé, là, c'est
1: voix de femme
2: ou voix d'homme?
1: Putain, mais la voix qu'elle a, là, 18 ans?
2: Ouais.
1: C'est dingue, hein. On en parlait avec Linda ce midi, on bouffait, on se disait. Comment ça? Tu penses que t'es un camionneur?
2: Moi? Mmh.
1: Ouais, Christian, on t'a reconnu, vas-y. Ouais, ouais, tu peux prendre ta bonne arme. Eh, Apollon. C'est quoi ton QRZ? Laetitia.
2: Oui, c'est ça.
1: Laetitia.
2: Alors, moi,
1: L-A-E dans la Laetitia. Non. Tu me. 2 secondes, les filles.
2: Ah, c'est bon, j'ai le temps.
1: And now. Pour toi, Pauline, hein, tu crois pas que ça c'est pour les gamines, hein? Ah merde, je balance un truc, les gars, elles me regardent même pas.

0: suis en train de vaguer, Apolline, hein. Laissez-vous m'excuser.
1: Non.
0: Parce que entre, hein?
1: Non.
0: Entre l'armée et Apolline, il n'y a pas photo, hein. Je m'engage, 5 ans. Bon. Le cordio.
2: Ça sert à fort rien.
0: Les filles.
1: Oui.
0: Je comprends maintenant pourquoi je fais plus d'audience. Je comprends maintenant pourquoi j'ai plus d'audience. Pourquoi j'ai jamais eu d'audience. Parce que à chaque fois qu'on parle d'un sujet que j'aborde, j'appelle Émilie.
1: Oui.
0: Au bout de 30 secondes, Émilie, je lui demande presque pourquoi elle appelle, alors que c'est moi qui rêve de la voir au téléphone.
1: Ouais.
0: Elle me parle d'un sujet et je demande aux gens de réagir. Au moment donné où j'ai de la réaction, je sors complètement du sujet. Et là, je vais demander à Apolline, à Sophie, à Laetitia, à Émilie et à Rigaud, à toutes les nanas. Et est-ce que vous avez déjà vu le Cornio?
1: Bien sûr.
0: Avec Louis de Funès?
1: Non, non.
0: Et Bourville?
3: Ouais,
0: le cornio, avec le mec qui prête la voiture et tout, de milliardaire et tout, avec les diamants et tout ça. Ouais. Parce qu'il y avait un truc que je faisais de temps en temps et que Filda a remis au goût du jour. C'est un truc, c'est un mec qui demande à parler à Sorian. C'est le nom de Bourville, dans le film.
1: De Funès.
0: De Funès, c'est Sorian?
4: Ah oui, c'est vrai, de Funès, bien joué. Et à un moment donné, il fait comme ça, il fait Sorian.
0: C'est en fin de compte Bourville, voilà, c'est pour ça, c'est Bourville. C'est Bourville qui appelle d'une cabine téléphonique et qui met un tube dans la bouche, sur un tube. Comme sur un tube. Il a une sorte de tube dans la bouche pour essayer de trafiquer sa voix, puis il fait.
2: Sans rien.
0: Et je me disais, j'ai une idée comme ça qui m'est traversée l'esprit, c'est pour ça que j'ai besoin de vous, les filles, pour vous donner votre aval, ou même si vous avalez pas. C'est.
1: Bien joué.
0: Est-ce que. On pourrait pas enfin une idée de jeu fabuleuse.
1: Est-ce que quoi? Hein?
0: Est-ce qu'on pourrait pas enfin une idée fabuleuse?
1: Je vois jeune jeu, ouais, c'est quoi?
0: J'appelle des particuliers, puis je demande à parler à.
1: Monsieur
0: Sarroyant.
1: Allez, vas-y.
0: Est-ce que vous avalez? Moi, je veux dire, vous êtes OK.
1: Ouais.
0: Ça fait rire, Laetitia?
1: Exactement.
0: Bon.
1: Parce qu'en fait, t'as complètement dévié, là.
0: Mais Laetitia.
1: Oui.
0: Je veux dire, t'avales. Ah bah non, t'es de Paris, t'es pas de Laval.

0: ça, ça va me faire rire. Ça. Je crois que Fielda est... Attention. Ça décroche pas pour l'instant, les filles, hein. Je vous le confirme. Alors, Fielda fait un autre numéro éventuellement d'un particulier. Donc, le jeu débile. Ah. Allô? Alors, on fait un autre numéro, d'accord, excusez-moi. Donc, on est en train de faire un autre numéro d'un particulier. Ça décroche. Et je demande son orient. Je sais pas pourquoi je trouve ça con. Non? Si, c'est pas mal. L'idée de base, quand même, elle est...
1: Oui?
2: Sans rien.
1: Allô? Qui est à l'appareil?
2: Allô?
1: Oui, j'écoute.
2: Sans rien.
1: Mais non, c'est pas sans rien. C'est une erreur.
2: Non, j'ai regardé. Sans rien.
1: Non, c'est une erreur.
2: Allô?
1: Oui.
2: Oui. Sans rien?
1: Mais non, c'est pas Florian. C'est une erreur.
2: Allô? Allô?
1: Oui. Ben j'écoute.
2: Allô?
1: Allez, bonsoir.
2: Sans rien.
0: Elle a compris Florian, lui. Oh, les filles!
1: Oui.
0: Qu'elles sont jolies, les filles de mon pays. Voilà, non mais vous obligez pas à participer dans mon émission, c'est pas obligé, vous êtes pas obligé, hein, voilà. Donc, revenons-en, on s'en fait un autre. Les gars, on s'en fait un autre. Allez, merde, allez Fildar, à ton tour. Fildar, future star de la FM. Vous allez entendre ce soir, c'est une première enregistrée, les débuts de Fildar, future star.
3: Allô? Oui?
2: Ça rien?
3: Hein?
2: Ça rien?
3: Ça rien?
2: Allô?
3: Oui, du con!
2: Ça.
0: Ah, c'est marrant quand même ce jeu. Vous voulez essayer les filles ou pas?
3: Non.
0: Bon.
3: Non.
0: Oh merde! Non, Vas-y, Fildar. Allez, Manu.
2: C'est nous, Sorion.
0: Ah, j'ai même pas vu le film. Tu zozotes, c'est... Sorion, tu demandes à parler.
4: Sorion.
0: Bon, attends, je vais le refaire, regarde, écoute. Vas-y. Écoute bien. Écoutez bien, les filles, hein.
2: Attention.
0: On appelle donc chez les particuliers, on joue au jeu du corneau. C'est quand même... c'est quand même fort. C'est quand même débile. Ah là, ça doit dormir. Ça s'en occupait maintenant, du coup. Alors, on fait un autre numéro de téléphone. Et ensuite, Laetitia et Sophie, on reparle de ton problème, Émilie, qui est tu veux me larguer pour partir à l'armée, hein?
5: Ouais.
0: Très bien. Tu m'envoies une autre photo de toi bientôt, j'espère, hein?
5: Ah, bah, bien sûr.
0: Chut, attention. Et je me débrouille pour trouver une soirée à Angoulême. Il y a des filles qui m'ont demandé de trouver une soirée à Limoges. J'en ai trouvé une, d'ailleurs. Je vais faire une soirée à Limoges bientôt. Donc, si tu me le demandes, hein, je suis à Angoulême. Ah, c'est vraiment, tu me le. Ah ouais, bah alors là, c'est même pas la peine. Si on est chez Paulette, on va pas la déranger plus longtemps. On fait un autre numéro de téléphone, un dernier, sinon on réussira un tout peu plus tard, hein, quand même. Ah, Laetitia, Émilie.
5: Oui.
0: Si tu veux, je viens à Goulême, faut me le demander.
5: Ah bah oui.
0: Oh bah, c'est demandé tellement spontanément que je peux pas refuser une chose pareille, hein.
5: S'il te plaît.
0: Non, bah, y a pas de problème. Bon, et ensuite, on va parler de techno aussi. Puis il y aura le courrier internet et tout. Puis il y a Chouane aussi, on va parler.
5: Allô?
2: Allô?
5: Oui.
2: Ah
5: non, c'est une erreur.
2: Allô?
0: Oh, c'est drôle. C'est la voix. Faut remettre l'original demain. Je vais essayer de ramener la cassette vidéo. On pourra la diffuser demain, peut-être. Alors donc, l'armée.
5: Oui.
0: Qu'est-ce qu'on fait, Laetitia?
5: Alors, l'armée. Donc, je ne me souviens plus du nom de la fille qu'elle a appelée en premier.
0: Comment Émilie ça va? Dit le bijou.
5: Comment?
0: Émilie dit le bijou.
5: Okay. Donc, Émilie. Alors, je voudrais savoir d'abord en quelle classe elle est.
0: Toi, tu manges la photo?
5: Émilie?
0: Ouais.
5: Hein? T'es en quelle classe? Qu'est-ce qu'elle dit?
0: T'es en quelle classe? Mais ça, c'est pas.
5: Classe, ben, je suis plus en...
0: Elle a arrêté l'école, Sophie, Laetitia. Elle veut vraiment partir à l'armée.
5: Non, mais justement, c'est pour ça, parce que ça dépend de.
6: Terminale. Quelle classe elle est. Mais j'ai déjà passé les concours, hein.
5: Ah, d'accord.
0: Et t'as été prise?
5: Bah, j'ai tout réussi, j'ai

0: au dernier, mais j'attends la réponse pour savoir quand je pars.
1: Oh non, Émilie.
0: Mais je suis pas sûre que je puisse partir parce que j'ai encore un autre cours à passer.
1: J'espère que tu partiras pas, eh.
0: Eh ben, je fais quoi, moi, alors?
1: Eh ben, tu restes là, tu m'attends bien sagement,
0: non,
1: t'attends
0: mais
1: de grandir
0: bien,
1: un peu.
0: L'armée de l'air.
1: Non, non, non, non,
0: mais
1: non.
0: Si, c'est bien.
1: Oh non.
0: C'est plus cool.
1: Oh non, non, non, non, non, non, non.
0: Il y a
1: non, non,
0: de la vue. Mais à part ça, c'est vraiment bien, quoi.
1: Ah non, tu me vois avec nos gamins, elle est où, maman? Elle est dans la boue, elle fait des manœuvres, elle est dans le caca, elle fait des manœuvres. Oui, mais maman, oui, bah écoute, je sais pas où elle est, ta mère, elle est dans la forêt, elle joue à cache-cache, et voilà, il faut pas la déranger. Elle revient ce soir,
0: non,
1: non, elle est partie pour 8 jours, non, non, non.
0: Mais non, moi je veux pas faire ça.
1: Enfin, si tu vas en Irak ou tout ça, tu nous ramènes des produits de là-bas.
0: Non mais franchement, ce que je veux faire, c'est...
1: Ah non, non, ce que tu veux, c'est rester à la maison, c'est tout ce qui se passera, et puis c'est tout, tu t'occuperas des chiots et des gamins, et puis c'est tout.
0: Tu vas me faire des enfants.
1: Quoi?
0: Tu vas me faire des enfants, alors.
1: Bah bien sûr, puis même dans le dos, je t'en ferai partout.
0: Ah bah d'accord.
1: Ah bah attends.
0: Ah bah j'ai... D'accord.
1: T'as déjà eu un enfant dans le dos? Vous avez déjà vu ce que c'est? T'as déjà vu le bossu?
0: Non.
1: Ah bah voilà, c'est la même chose. Sauf que ça descend devant, et puis voilà.
0: Ah ouais.
1: Le bossu de Notre-Dame, qu'est-ce que vous croyez que c'était, une bosse? Vous avez cru que c'était une bosse, vous?
0: Non mais Max. Hein? Max?
1: Oui.
0: Tout à l'heure, tu disais que tu aimais bien les filles qui imposaient leur caractère et tout ça.
1: Oui, mais à la maison. Pas dans l'armée à 5 km d'altitude.
0: Ah, bah oui, mais bon, voilà. Si vous faites quelque chose ensemble et que vous faites votre vie ensemble, elle imposera forcément.
1: Mais évidemment, on plaisante. Et donc, Laetitia, donc toi, tu voulais savoir quoi? Tu voulais réagir par rapport, mais pour revenir, donc elle a fait les concours, elle a été prise, elle va savoir
2: ouais,
1: si elle va être prise.
2: En fait, elle n'est pas forcée de faire. Parce qu'en général, c'est. Si on veut vraiment devenir. Si on veut vraiment intégrer l'armée en tant qu'officier, enfin, en tant que pilote d'agent de chasse, tout ça, il faut passer un concours, il faut passer aussi la prépa maths-sup, maths-spé, ce qui est assez chiant, quoi. Et sinon, si on veut devenir uniquement pilote de
0: non,
2: chasse,
0: mais on
2: peut passer
0: plus
2: directement
0: de
2: un concours, quoi.
0: Hein.
1: Qu'est-ce que tu dis, Émilie?
0: On a plus besoin de faire maths-sup, maths-spé.
1: Ah bon?
2: Ouais, ça dépend ce que tu veux faire. Tu veux faire uniquement
0: non, mais
2: pilote
0: même
2: de chasse, tu peux y aller direct. Juste après le bac, tu peux être pris direct selon un concours.
0: Oui, je sais, mais bon.
2: Voilà. Non, mais je
1: non, mais elle fera pilote de... Elle fera pilote juste dans les trucs de simulation, elle ira jamais en l'air.
2: Non, non, pas du tout.
1: Ah bon?
2: Non, non, c'est plutôt limité dans le temps, et puis...
1: Toi, tu veux me gâcher ma vie, toi? C'est ça, t'es en train de me raconter que ma vie est foutue, quoi. Voilà, alors, hein?
2: Mais non, mais j'ai jamais dit ça.
1: Si.
2: Mais non,
1: t'es chiante. T'as toujours été chiante. Maman, je disais toujours, t'as toujours été chiante. Tu veux toujours tirer la couverture en ta faveur, Laetitia.
2: Moi?
1: Tu connais? Bah oui, maman le dit. Maman l'a toujours dit. Maman, depuis tout petit, tu m'emmerdes. T'es toujours derrière moi et tu fouilles dans mes affaires. Tu fouilles dans mes affaires.
2: Ah non, c'est pas vrai.
1: Tu fouilles dans mes affaires.
2: Non, c'est pas vrai.
1: Et alors?
2: Eh mais Max, en plus, t'as Pauline, quoi. Tu l'as oublié déjà, je parie.
1: Ah, Pauline?
2: Mais oui.
1: Bah, je l'ai oublié, sans forcer. Je fais l'émission, je lui tourne le dos.
2: Après le super moment que vous avez passé tout à l'heure.
1: Ah, mais c'est demain où je vais tirer mon épingle du jeu.
2: C'est vrai, ça,
1: Oh là là là, demain on va faire une nuit 100% nana, rien qu'avec elle. Ça va être chaud. Fabien, 26 ans, les filles, il appelle d'Angoulême. Comme par hasard, il veut réagir à l'armée aussi par rapport à toi, Émilie. Bonsoir, Fabien.
3: Ouais, salut,
1: Max. Oh là, repos, sergent, repos.
3: Ouais, mais je suis pas bidaf, moi, je suis même plus militaire, c'est fini, moi. C'est
1: d'accord. Crie un peu moins parce que ça sature, hein.
3: Ah ouais, d'accord.
1: Voilà, parfait. Alors, je t'écoute, Fabien.
3: Ok.
1: Enfin, nous t'écoutons, Émilie t'écoute.
3: Ouais, t'as vu, donc déjà, Angoulême arrive en force ce soir. Hein.
1: Oui, ça c'est bien, ça fait plaisir.
3: Angoulême, on t'attend, hein. Merde.
1: Non mais c'est bien en plus comme elle est d'Angoulême, comme ça au moins...
3: Ouais.
1: Donc va bien, vas-y.
3: Ouais, donc je voulais réagir, c'est vrai que l'armée en fait, elle a vu ça, c'est tout beau, comme ça, la patrouille de France, mais c'est vrai que quand on est à l'intérieur, c'est complètement différent, et bon, c'est une expérience, ok, sympa, mais pour y faire carrière, il y a largement des choses, à mon avis, pour une nana qui peut être plus intéressante. Quoi.
1: Et justement, Émilie ou Fabien, quelqu'un peut peut-être me répondre, là, parmi ceux qui sont avec nous, là, est-ce que tu pourrais pas t'engager, ou est-ce qu'elle peut pas s'engager juste pour une période déterminée de moins de 5 ans, parce que 5 ans, c'est quand même énorme. T'imagines, Émilie, si on est sérieux 2 minutes, si par malchance ça ne te plaisait pas, ou si t'échouais, ou si quelque chose ne te plaisait pas,
0: non, mais au début, j'ai un temps pour résilier, si je veux.
1: Ah, ouais, d'accord.
3: Ouais, mais c'est combien ce temps? C'est bon, 10 mois.
1: T'as une période d'essai de 10 mois?
0: Ouais.
1: Mais 10 mois, quoi qu'il arrive, faut que tu les fasses.
0: Non.
1: Même pas. Toi, tu peux t'arrêter en plein milieu.
0: Ouais.
1: C'est pas obligatoire comme les hommes. C'est pas obligatoire comme les mecs.
0: Non.
1: Ah ouais? Alors, ça veut jouer les hommes, et après, ça n'a pas les couilles,
0: ça plaît pas, moi, faut bien que je m'arrête, quand même.
1: Ah, bah, il faut avoir les...
0: Voilà. C'est vrai.
1: Faut avoir les couilles, hein, maintenant que t'es dans un truc de mec, hein.
0: Et
3: Tout à fait, à l'armée, c'est l'égalité, hein, normalement. Enfin,
1: bah voilà.
3: On a beau dire l'égalité, mais à l'armée, c'est même pas égalitaire. Quoi.
1: Donc toi, Fabien, quand tu veux réagir, c'est juste pour dire qu'il faut qu'elle fasse attention, parce que ça risque d'être moins rose que ce qu'elle imagine.
3: Bien sûr, Émilie,
1: quand même, je pense que tu l'imagines que ça doit pas être tout si facile que ça, quoi. Parce que bon...
0: Non, mais là, je m'imagine, franchement, ça va être vachement dur au départ.
1: Ouais, parce qu'en plus, t'avais un rêve qui était bien quand t'es gamine, quand t'as 12 ans. Maintenant que t'es un peu plus âgé, que tu réalises un peu mieux de ce qu'est la vie, tu sais bien que entre ce qu'on voit et ce qu'on vit, c'est jamais la même chose.
0: Ah, bah ça.
1: Hein, que c'est déjà très beau de m'écouter, mais que c'est encore plus adorable que de vivre avec moi.
0: Ouais, je sais.
1: Et je dis pas ça parce que Apolline est là, hein. Pas du tout. Simplement, c'est vrai. C'est déjà sympa à m'écouter, c'est encore plus agréable à vivre avec.
3: Alors que là-bas, elle pourra pas t'écouter, hein. Si elle
1: Non. Et puis, je ferai pas comme Eddie Mitchell, hein. J'irai pas dans des casernes pour aller faire des concerts, pour aller faire de la radio avec l'équipe. Rigo, tu vas jouer pendant une heure. Si, t'es en zonzon. Il va jouer en zonzon, on sait même pas si ton avocat, ça se passe comment. Il va faire de la zonzon.
4: On n'en parle pas, en fait.
1: Tiens, on a. Alors, attention, on a déconné depuis le début, les filles.
0: Oui.
1: Hein, Fabien?
3: Ouais.
1: Maintenant, on va arrêter de plaisanter deux secondes. On a Gérard, 29 ans de Paris, qui est adjugeant à l'armée de terre et qui veut réagir par rapport à ton sujet. Bonsoir, Gérard.
5: Bonsoir.
1: Repos.
5: C'est très amusant.
1: D'accord.
5: Je suis content d'être à l'antenne. Parce
1: oh là là, toi déjà d'office corvée de chiottes. Hein.
5: Je suis adjugeant maintenant, hein. C'est fini, ça. J'en ai fait pour un moment.
1: Mais alors, moi je suis le commandant. Moi je suis l'amiral de l'émission, c'est moi qui commande.
5: D'accord, très bien.
1: Ah, c'est cool, je donne des ordres. Aïe.
5: Ah bah écoutez, hein, chacun son régiment, comme on dit.
1: Ouais.
5: Et je suis content de vous avoir à l'antenne parce que le cas de cette jeune fille est tout à fait sympathique et il y a du pour et du contre. Hein. Moi honnêtement, bon, ça fait un peu réponse de Normand, mais faut lui donner les informations qu'elle désire.
1: Bah tout à fait, mais elle regarde pas la télé alors.
5: Pardon ?
1: Alors, elle regarde pas la télé.
5: Ah bah, d'accord.
1: Alors vas-y, bah elle est là, Émilie, puis tu pourras en profiter pour lui poser plein de questions, vas-y.
5: En réalité, j'aimerais savoir, bon, écoutez, ce petit rêve de jeune fille quand elle a eu passé la patrouille, bon, d'accord, mais pour une femme, c'est quand même pas évident dans l'armée. Ça peut être intéressant, mais il faut savoir que si elle vise haut, c'est pas facile. Qu'est-ce qu'elle veut faire exactement? Allô?
0: Oui. Non, mais j'entends pas bien.
1: Le monsieur te demande ce que tu veux faire exactement dans l'armée.
0: Ben, j'aimerais bien être soit aiguilleur du ciel, soit informaticienne.
5: Oh, ben,
1: elle veut être aiguilleur du ciel ou informaticienne?
5: Alors là, informaticienne, ça c'est tout à fait un très bon créneau. C'est un très bon créneau.
1: Il te dit que informaticienne, c'est un très bon créneau.
0: Oui. D'accord.
1: Elle dit d'accord.
5: Elle s'intéresse déjà à l'informatique?
1: Tu t'intéresses déjà à l'informatique?
0: Oui.
1: Oui.
5: Vous pouvez remettre un petit coup, s'il vous plaît? Un petit coup de clairon. Ça fait toujours plaisir.
1: Ah, il y en a d'autres, hein. Mayday, mayday, mayday, mayday, mayday, mayday.
5: Ça, c'est le moins bien.

0: beaucoup dans l'armée.
1: Pardon ?
0: On vous écoute beaucoup dans l'armée, hein. Il y a beaucoup, de personnes qui font de toute façon les réserves de nuit, qui font les astreintes et qui
1: vous écoutent. Je sais. Très sympa. Déjà, pour un mec de l'armée qui vous voit et qui utilise des mots genre très sympathique, très machin, c'est très prout-prout. Alors que je suis sûr que l'autre, dès qu'il raccroche, alors bande de trous du cul. D'abord, je vais poser. On va terminer avec l'informatique et tout ça. Après, j'ai deux trois questions sur l'armée. Tu vas quand même m'expliquer quel est l'intérêt d'apprendre à quelqu'un à faire son lit au carré. Tu m'expliqueras après. Parce que je te rappelle qu'aujourd'hui, dans le monde de tous les jours, on dort avec des couettes. Et le lit, on oublie. Avec les couettes, on fait plus le lit. Hein.
0: Bah partout, écoutez, dans le civil, je dors avec une couette, personnellement. Je ne suis pas un obsédé.
1: Alors, faut demander aux gens à l'armée de faire leur couette au carré, mais plus leur lit. Parce qu'on finit, là, les rideaux. Comment ça s'appelle, les rideaux?
0: Vous croyez qu'on est tous des abrutis, mais il y a quelques cerveaux.
1: On l'a pas dit, mais on le pense fort, c'est
0: oui,
1: tout.
0: Oui, non, mais ça, je m'en doute. Hein,
1: mais
0: je
1: non, alors.
0: Je sais, je me jette dans la gueule du loup en vous appelant, monsieur.
1: Oh, écoutez, mon cher ami, vous m'envoyez ravi de savoir que vous osez prendre autant de risques en passant sur l'antenne d'aujourd'hui.
0: Non.
1: Mais
0: non.
1: Ne serait-ce pas pour prendre un peu de grade que ce soir vous êtes avec nous? Hein, pour vous faire respecter par vos troufions qui chaque journée vous écoutent et exécutent vos ordres.
0: Ce ne sont pas les troufions qui me donneront du grade, monsieur.
1: Non, mais du respect, c'est ce que je disais. Hein?
0: Je sais l'obtenir.
1: Bah oui, parce que si vous êtes en plus gradé, que vous êtes censé donner des ordres et en écouter, la moindre des choses, c'est d'écouter. Hein.
0: D'écouter, mais je vous
1: écoute. Laisse tomber, là, ça va trop
0: loin. Oui, d'accord, bon, très bien. Ok, ça dépasse peut-être mes capacités intellectuelles, là.
1: Probablement. Non, mais sans déconner, Gérard, parce que par rapport à Émilie, tu disais que c'était une très bonne idée que l'informatique. Mais Émilie, je comprends pas, entre ton rêve qui était de voler et...
2: Ah oui, mais je peux pas, il faut bien que je fasse autre chose, et puis j'aime bien l'informatique.
1: Frigo peut t'aider pour voler. si tu veux rouler en informatique, alors quel genre de jeu vidéo sur PlayStation on peut trouver à la petite alors? Parce que là on est dans l'informatique et elle reste à terre, donc Mario 3.
3: Ouais, c'est bien, ouais.
1: Mario? En plus tu peux faire 7 mondes, hein, tu peux te balader. Hein. Le truc là, le dernier truc qui tue.
3: Zelda,
1: tu vas voyager, tu fais 7 mondes.
2: Ah ouais?
1: Non, mais Rigaud peut l'aider à voler aussi. Merde. C'est la pause syndicale à minuit 23. C'est quoi le bordel là?
4: De quoi?
1: Je sais pas. Apolline,
4: la petite, elle a bien bossé.
5: Et
4: je lui donne sa pause.
5: Qui m'a dit prends une pause. J'ai dit oui, d'accord, merci.
4: Prends ta pause, gamine. Ah bien. Ça va loin, d'accord.
5: Il paraît que je dois le frapper. Alors j'y vais, quoi.
1: Ah oui, d'accord.
5: Ça fait assez de bruit à l'antenne.
1: Moi, je préfère que tu me pinces.
4: Les gars, c'est le premier.
1: Moi, tu me pinces là, le sein, quoi.
5: Ouais, mais t'es trop loin, Max.
1: Non, mais je me rapprocherai. Tu sais, il y a des fois, je vais faire genre... Excuse-moi. Tu sais, je vais balader comme ça, je vais faire genre... Ouais, qu'est-ce que tu dis? En gros, je fais ça.
4: Tu viens, tu me pinces.
1: D'accord?
5: Ok, d'accord.
1: Ok, super. Donc, Gérard?
0: Oui?
1: Tu disais?
0: Non, mais je ressens peut-être le sujet pour cette jeune fille.
1: Oui, vas-y.
0: Ton prénom.
1: On sait... Émilie.
0: Émilie, excuse-moi, Émilie.
1: Moi, je l'appelle chérie, moi.
2: Ah ouais, c'est mieux.
0: Je ne vous remettrai pas. Émilie, qu'est-ce qui t'intéresse exactement dans le fait d'être informaticienne dans le cadre de l'armée de l'air?
2: Eh ben déjà, j'aurai un emploi stable.
0: Alors ça, c'est un bon point, effectivement, de nos jours.
2: Et puis, j'ai pas franchement envie de continuer mes études. Donc l'armée, c'est une bonne solution, je pense.
0: Alors ça, c'est ton problème, parce que bon, c'est ton problème, c'est ton choix. Non, mais effectivement, si jamais tu arrives à rentrer dans l'armée à ce niveau-là, informaticienne, ça te permet, si tu suis à peu près un enseignement continu, ce qui t'est proposé dans l'armée, ça te permet d'avoir une certaine progression, en sachant que tu n'arriveras pas très haut. Et en même temps, d'avoir effectivement un emploi stable, avec des congés, etc., tout à fait correct.
2: Et j'entends pas.
0: Bon, ben, Max.
1: Ah oui, mais alors là, c'est un petit peu embêtant, donc.
2: Je l'entends pas quand il parle.
1: Ah merde.
4: Donc, il va pas faire l'armée alors.
1: Hein?
4: Pas qu'elle fasse l'armée.
1: Faut pas qu'elle fasse l'armée. Bonsoir, vous êtes? Excusez-moi, vous êtes qui?
3: Rigo, je m'occupe d'internet, bonsoir.
1: Excuse-moi,
3: j'ai pas de casque ce soir, c'est pour ça que je me sens exclu.
1: Oh les gars.
3: Quoi?
1: C'est Rigo parce qu'il a intervenu. Il a pas de casque.
3: Oh, tu me rends mon casque, comme tu es aimable. Et hors antenne, tu vas me chier dessus pour le récupérer ce soir.
1: Oh, vous êtes vraiment. Vous êtes pas copains. Mais heureusement, non, Apolline va s'occuper de vous, elle va vous caresser dans le bon sens du poil. Parce que maintenant, j'ai dit là un truc avec Apolline, défaut de ne pas pouvoir avoir Émilie après de moi, je lui ai dit,
2: T'as qu'à venir à Angoulême, hein.
1: Bah oui, quand je ferai plus rien dans la vie, ouais. Je pense que je finirai là-bas.
2: Ah, c'est sympa.
1: Non, mais je passerai
2: mais moi,
1: pour...
2: Moi, je ferai plus. Non, mais je viendrai... T'es demandé à Angoulême.
1: Je sais, mais je vais venir faire de la BD là-bas pour le truc. Non, j'ai dit à Pauline, on a démarré l'émission, on était en train de baiser dans le couloir, je t'ai mise devant l'émission, et je disais, si à un moment donné, il y a un problème, tu me baises. Ah, je veux dire, tu vas faire un bibi.
5: J'ai pas compris.
1: Non, non plus.
5: Ouais.
1: Sinon, tu cites un peu ou pas, là?
5: Quoi?
1: Non, non, non.
5: Si.
1: Me fais pas ses yeux, toi, hein. Bon. Gérard ?
0: Oui.
1: C'est fini pour toi. Ça le mérite d'être clair. Merci en tout cas, très gentil.
2: Max ?
1: Oui ?
2: Je peux te demander quelque chose ?
1: Oh non, j'ai pas envie de frotter ma queue contre le micro encore.
6: Oh non.
1: C'est une catastrophe.
6: Voilà.
1: Je crois que là, on va écouter l'émission.
6: Non.
1: Si. Oh non. Je crois que je vais me sanctionner tout seul. Je vais m'avertir tout seul. Max, envers toi-même. Je t'avertis que c'était nul. Avertissement. Bon, alors, Fabien.
7: Ouais, Max.
1: Quelque chose à rajouter ?
7: Moi, je suis sur Angoulême, donc il me dit s'il y a plus de renseignements ou quoi, je peux la...
1: Oui, parce que vu les renseignements que tu as donnés, on sent que tu as encore d'autres choses à apporter. Hein.
7: C'est qu'un début.
1: Lui, le renseignement de Fabien, quand il est à l'antenne, bonjour, il voudrait réagir par rapport à... Oui. Et le truc de Fabien, c'est par rapport... T'as vraiment envie de partir ? Ouais. Ok, donc j'ai plus de... Je peux la renseigner un peu plus, hein. Pour ça, il faudrait que je la voie, ou prendre un café,
7: ou
1: dans un pipe show, ou un truc, à 10 balles, enfin machin, des cinémas à 10 francs. Ok, Julien, en tous les cas, bonne nuit, tu fais quoi dans la vie?
7: Fabien,
1: tu fais quoi dans la vie?
7: Je suis commercial.
1: D'accord, ok, bah écoute, sois bon commerçant, et à bientôt, bonne bourre.
7: Ok.
1: Merci d'avoir appelé, bon courage pour la suite. Oui, attendez.
2: Je voulais qu'il me donne des renseignements sur Angoulême.
1: Qui?
2: Fabien.
1: Mais qui parle là?
2: C'est Sophie.
1: Sophie, alors, Sophie avec Fabien.
2: Je viens d'arriver sur Angoulême, ça fait une semaine.
1: Eh ben voilà, tu vas rencontrer Émilie, ça te dit pas d'avoir des copines?
2: J'aimerais bien avoir des renseignements.
1: Moi, j'ai jamais eu une expérience à trois comme ça avec deux nanas en plus, alors. Fabien.
7: Ouais.
1: Non, ne crie pas, Fabien. Fabien, Sophie, Fabien. On va vous donner le numéro de téléphone tous les deux, d'accord? Fabien, est-ce que tu acceptes? Parce que je donne ton portable à Sophie.
7: Ah, y a pas de problème.
1: Sophie, on fait ça?
2: On fait ça.
1: Ok, très bien. Bonne bourre à toi, Fabien.
7: Ah, cool, merci. Salut,
1: je t'embrasse, Sophie, merci d'avoir appelé.
2: Je t'en prie.
1: Et à bientôt.
2: Au revoir.
1: Laetitia. Oh non, alors elle. Attends.
6: On passe la mort à antenne.
1: Non.
6: On passe la mort à antenne. Sophie?
1: Elle va le coucher, toi.
6: Ah non, alors elle.
1: Qui c'est qui me l'a prise?
6: La Pauline.
1: Voilà. Là. Toi, t'es Béatrice, je t'embrasse. Laetitia.
2: Ouais.
1: Bah écoute, je t'embrasse.
6: C'est Manu. Attends,
2: est-ce que tu peux t'avoir en antenne, peut-être 2 secondes?
1: Tu veux m'avoir en antenne 2 secondes?
2: Ouais.
1: Ouais, je te reprends en antenne tout de suite.
2: Ok, merci.
6: C'est l'auditrice de Manu, hein?
1: Ouais.
6: Bah quoi, elle est bien?
1: Pour toi, t'avais une sale voix de camionnette. Bon, Apolline, qu'est-ce qu'il y a?
6: Non, c'est Laetitia.
1: Laetitia, qu'est-ce que tu veux? Oui. Vas-y. Quoi?
8: J'ai une merde avec une
1: place de
8: concert.
1: Ouais.
8: Je veux savoir si t'aurais pas une place de offering à me vendre, quoi. Même si tu peux pas m'affiler, je voudrais bien que tu la vendes, quoi.
1: Attends,
8: je suis vraiment en galère, quoi.
1: Je vais te faire écouter 2-3 trucs, bouge pas, hein. Tu me trouves l'habillage de fan? Attends, je te remets à l'antenne.
6: Allô?
7: Allô?
6: Ouais, je vais te faire écouter. Tu veux des places pour Offspring?
7: Ouais. Juste une.
1: Tildar va te faire écouter un truc.
6: Merde.
1: Je vais te faire écouter. On a? Ah, mais les derniers, ceux-là, c'est ceux d'aujourd'hui? N'importe quoi.
6: Ça? Non, au pif, vas-y.
1: Pifman. Est-ce que ça parle un peu de la radio? Je vais te faire écouter un truc, Laetitia.
7: Ouais, qui a rien à voir, je parie.
1: Non, c'est qui a à voir directement, ah bon, justement, avec ton sujet, écoute.
7: Et moi.
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10: Bon, il faut rire, il entend pas bien, il va changer de casque, il a un problème de casque. Franck, donc je t'explique, au moment donné, on est censé rire pour pas qu'il y ait des auditeurs qui n'aient pas compris qu'il fallait rire, nous on le sait. Il précisera qu'il fallait rire à ce moment-là.
1: D'accord.
10: C'est très rare. On y va. Bon, alors d'abord, c'est un sketch qui parle de deux personnes qui cherchent une façon plus rapide et efficace de bronzer en été. L'un demande des renseignements à l'autre, mais dans le fait, il ne sait pas que... qu'un jour, s'il y a une supercherie, c'est qu'il en a eu marre de la vie et puis il a décidé de mettre fin à ses jours. Et puis que l'autre, il a respiré à fond les plaques chauffantes électriques et l'autre lui demande qu'est-ce que ça m'a fait. J'ai rien fait, mais ça bien, j'ai bien bronzé. Alors voilà, et donc un peu je suis donc. Alors je commence. Et tu n'as pas changé de visage? Je rêve ou quoi? Qu'est-ce qui t'est arrivé?
11: Mais rien de spécial, c'est seulement l'air de la mer.
10: Oui, mais quand même, je ne t'ai jamais vu dans un état si oblissant.
11: Oh, c'est juste une idée, je t'assure. Bon, c'est sûr, c'était la mer et j'étais à la mer pendant 2 semaines. Et le fait d'être du matin au soir à la plage, c'est évident, j'ai pris quelques couleurs, mais rien de plus. La preuve, tu fais comme moi. Tu prends 2 semaines de vacances dans le pays de tes rêves sur une belle plage au sable chaud. Et quand tu reviendras, tu seras comme moi. Aussi qu'attends. Bon, excellente idée. Je demande à la mesure du possible mes 2 semaines à mon employeur. Je pense qu'il ne les refusera pas. Et alors, bon vent. 2 semaines s'écoulent et soudain, qui s'aperçoit
12: là, l'air.
10: Alors, il s'approche de moi et on commence à discuter de ses vacances.
11: Alors, ça s'est bien passé? Tu as profité du soleil et de l'eau, j'imagine?
10: Oh oui, c'était super. Mais il y a quelque chose que je ne comprends pas.
11: Ah oui, quoi?
10: Ben, je me suis demandé assez. Je ne pensais à rien d'autre seulement qu'à bronzer dans cet endroit paradisiaque. Mais malgré ça, je n'ai pas réussi à avoir un visage comme le tien. Il y a un truc ou quoi?
11: Mais non, qu'est-ce que tu as cherché?
10: C'est seulement que ta peau est moins sensible aux effets des rayons du soleil. J'ai tout essayé, tous les produits solaires qui sont testés scientifiquement, et ça n'a jamais donné aucun succès assez rapide. Alors je reste troublé quand même et très étonné de ta réponse. Mais que puis-je faire d'autre? Que puis-je dire plus? Que faire pour te convaincre? Oh, c'est sûr. J'ai oublié de te dire quelque chose qui me semble peut-être important. J'aurais même dû t'en parler avant.
11: Quoi? Qu'est-ce que c'est?
10: Eh bien, ça fait des années, des mois de congé en été que j'essaye de bronzer plus rapidement et plus efficacement. Je n'ai jamais trouvé la solution favorable.
12: C'est ce qui te commit.
10: Jusqu'au jour où j'ai eu un moment de déprime, et alors là, j'ai subitement voulu en finir. Et j'ai décidé d'ouvrir le four et de respirer à fond les plaques chauffantes électriques, thermostat 12, bien sûr.
11: Et alors?
10: Ça m'a rien fait, mais j'ai bien bronzé. C'est peut-être ça la cause réelle de mon physique.
11: Ah, d'accord. Eh bien, voilà la raison laquelle pour tu étais devenu aussi noir et tachant. Je comprends tout maintenant. Mais franchement, tu pouvais pas me le dire plus tôt? Ça m'aurait ainsi évité tous ces questions et tous ces doutes à ton sujet. C'est pas malin de ta part de m'avoir fait cette cachotterie, car en te voyant, j'avais cru que tu revenais de la mine suite à un éboulement de charbon. Idiot. Et à l'avenir, plus de problèmes comme ça entre nous.
10: Ouais, salut, purée, salut, promis, j'aurai.
11: Ouais, salut.
10: Voilà.
12: Ça, c'est toi qui fais ça.
10: C'est moi,
12: d'accord.
3: C'est au mot près, à la virgule près.
12: C'est ouais, c'est tout lui qui a écrit.
3: C'est impressionnant.
12: C'est toi, hein?
10: Voilà, c'est moi.
12: C'est toi, ça. On se fait un petit coup de Michael.
10: Un petit on va faire, Give It To Me.
12: Oh, Give It To Me, ouais.
10: Give it to me, ouais.
12: 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Ouais.
3: Ce qu'il faut quand même préciser aux auditeurs, c'est que bon, bah, ils l'entendent. C'est fabuleux, mais nous, on le voit.
12: C'est
3: en
12: ce
3: plus.
12: Que je disais dans le début, c'est quand on a des. Nous, on va filmer au caméscope. Il a le. Alors je dis à Franck pour la 1e fois, mais il n'était pas là. Le blouson qu'il a sur lui, c'est le. Tu peux le dire, c'est le blouson.
10: De...
12: Ah, pas d'enfant, allumer ton micro.
10: Blouson des répétitions. De Michael.
12: Ah oui, c'est Thriller,
10: de
12: Thriller.
10: Ouais, ouais, ouais. Que j'ai d'ailleurs posé devant son étoile à Hollywood.
12: Ouais, tu l'as.
3: C'était bien. Celui-là, mais il me semblait bien.
10: Voilà.
12: Il vient d'où ce blouson de Los Angeles?
10: Bah, Los Angeles.
12: Ouais, bien sûr. Tout comme les pins, d'ailleurs, les pins, voilà. C'est Los Angeles. Aussi.
3: Je croyais que c'était quand je l'ai vu, quand je t'ai vu à la télévision là-bas à Los Angeles avec ce blouson.
10: Bah ouais.
3: Je croyais que c'était le blouson de Robin des Bois.
10: Oh.
3: C'est vrai, il y a un petit côté. Oui, mais le vrai, je crois que c'était le vrai de Kevin Costner.
10: Non.
12: Alors, il y a un truc, Franck Dubosc n'a pas vu.
3: Non.
12: Et que certaines personnes qui sont là n'ont pas vu et qu'il faut que tu puisses voir, c'est le masque de Michael Jackson.
10: Voilà, le masque.
12: Tu peux le mettre?
10: Ouais, voilà.
12: On va mettre le masque de Michael Jackson.
10: Puis on va essayer de faire un petit sourire qui va aller glomac, justement.
12: Ouais.
10: Un petit détrait. Narcla, tu crois, je dis qu'à tout le monde qui va masquerade. Bien, nous escapons de Joyce. On a vu ça, mais on prend wide. 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Yo!
12: Pendant ce temps-là, on va accueillir Chris, 22 ans, de Barcelonette. Ah, c'est quelque chose, hein,
3: c'est quelque chose, tout le monde. Tu m'en avais parlé, c'est quelque chose.
12: C'est quelque chose, il est impressionnant. Chris, bonsoir.
13: Bonsoir.
12: Ça va bien?
13: Très bien. Moi, tu t'es trompé sur l'âge, c'est pas 22, C'est 30.
10: 32 ans, ce que j'ai dit, 32, non?
13: Non, t'as dit 22.
10: Bon, j'ai dit 22, 32, bah c'est bien, ça te vieillit 10 ans, ça te fait plaisir, tant mieux.
13: Non, oui, oui, ça va très bien. Je le porte très bien.
14: Bonsoir, Chris.
13: Bonsoir. Enfin.
10: Alors, qu'est-ce que tu veux dire, Chris?
13: Écoute, voilà, écoute, depuis que j'ai entendu Alain, j'ai craqué. Mais grave. Je kiffe à mort sur Alain. Écoute, depuis l'âge de 9 ans, je craque sur Michael Jackson.
10: Attends, il a mis le...
13: Quoi?
10: Il a mis le masque de craque.
14: Là, il y a Michael Jackson dans le plateau. C'est terrifiant. C'est le masque de Michael.
10: C'est le vrai masque.
14: Incroyable.
10: Quel talent.
14: Et c'est là qu'on se rend compte que Michael ressemble un peu à la planète des singes, comme ça, regarde. Tu te souviens de...
10: C'est ce que j'ai dit la dernière fois quand il est venu. C'est pas les mêmes trucs qu'on a...
14: On n'est pas copains pour rien, hein. C'est impressionnant.
10: Même Franck Dubos, pourtant qu'on a dit au revoir, hein, t'en reviens pas là.
14: Je suis sur le cul. Il fait plus vrai que le vrai. C'est impressionnant. Impressionnant.
10: Ça va?
13: Oui.
10: Ça
13: va?
10: T'es sûr que ça va?
15: Ça va, ça va.
10: Bon, très bien.
14: Déjà, le vrai, on dirait qu'il a un masque. Alors là, on dirait que c'est le vrai. Impressionnant.
10: Ah là là, c'est fou, mais là, le...
14: Ah, c'est un grand moment de radio de le voir comme ça.
10: Oh, j'y crois pas. Le blouson de Michael.
15: Faut lui parler parce qu'il bouge pas autant.
16: Ouais, pas de problème.
10: Oh, vas-y.
13: Ah, vas-y.
10: Mais va pas t'étouffer, hein.
16: Non, non, c'est impeccable.
14: C'est vrai qu'il y a la bouche qui bouge pas.
10: Oui, c'est ça. Ah, vas-y.
16: Mais encore, tu quoi, je n'ai pas tout le monde qui va masquerade. Mais les capis de Jules. Moi, j'ai mis ta mère au plan de l'oeil. Mais j'ai dit, ah non, y'a l'oeil.
10: Alors ça c'est Thriller. Enlève ton masque, tu vas avoir chaud, allez, enlève ton masque, tu vas avoir très chaud. Il va essayer, tiens.
14: Je vais essayer.
10: Il va essayer le masque, Franck. C'est vrai que j'ai jamais essayé le masque, je devrais l'essayer aussi, ouais. C'est impressionnant, mais il fait chaud là-dedans, hein.
16: T'as pas
14: craché dedans, hein.
16: Non, non, non,
14: En même temps, j'espère que t'as craché dedans.
16: Non, pas du tout.
10: Fais chaud, attention, Franck Dubosc. Ah oui, bah c'est Michael, oui, c'est Michael. Ah, oui. C'est Michael Jackson. Ah oui, Franck Dubosc a remis. Ah oui, là.
16: C'est vrai que tu dis non.
10: Attends, attention, t'as un problème avec ton. Ça fait des larcènes avec le casque, ouais. Vas-y. Ah, c'est pas facile, hein.
16: Non, surtout je vois rien en plus.
10: C'est le but du masque, hein. Ouais. T'as le casque qui fait des petits larcènes. Enlève-le.
16: C'est Michael Jackson ou pas?
10: Ah oui, non, mais là, franchement, on dirait Michael Jackson. Ah, mais c'est ça qui est. Parce que c'est le masque de Michael quelque part. T'aurais eu le masque de Bourville, t'aurais ressemblé à Bourville.
16: C'est vrai, hein.
10: Ah oui, c'est bien.
16: C'est impressionnant, ça fait mal aux yeux.
10: Non, mais tu peux le garder jusqu'à la fin de la soirée, hein. Ça va aller, t'es sûr?
14: Alain, il a un peu craché dedans quand même.
10: Mais il fait chaud. C'est l'humidité, il fait chaud.
16: C'est pas craché, je
10: réponds. Mais non, en plus, ça vient de Michael.
16: La transpiration.
10: Bonheur. Alors, qu'est-ce que tu souhaitais dire?
13: Écoute, je voudrais avoir plus de connaissances avec Alain.
10: Ah, mais Alain.
13: Je voudrais le connaître un peu plus intimement à la radio.
10: Il est comme moi, comme tout le monde, et il ne peut pas tout dévoiler non plus, quoi.
13: Déjà, je voudrais savoir ce qu'il aime quand il est dans la peau de Michael Jackson.
10: Qu'est-ce que t'aimes?
13: L'amour avec une femme.
10: Qu'est-ce que t'aimes réellement? Qu'est-ce qui te plaît le plus chez Michael Jackson?
16: Ce qui me plaît le plus, bah, c'est le personnage de déjà.
10: Ouais, c'est beaucoup le personnage.
16: Voilà, ce qui m'a toujours attiré, bah, c'est sa façon de chanter, de danser et tout, quoi. C'est clair, quoi.
10: C'est ça qui te touche le plus.
16: Voilà.
10: Quand tu le vois danser, quand tu le vois bouger.
16: Voilà, c'est clair, c'est ça qui.
10: C'est pas de danse.
16: Voilà.
10: Parce qu'il faut le dire, on le verra pas, mais nous on a eu la chance de voir à plusieurs reprises Alain danser Michael Jackson avec le masque. Par contre là, c'est très surprenant parce qu'on a vraiment l'impression d'avoir Michael en face de soi.
16: On peut faire un petit extrait de
10: bon, après, parce ouais, que ouais. Bon, la radio c'est de, mais on va tâcher de filmer quelques petites images quand même. Mm-hmm. Mais c'est vrai que il m'avait donné, j'explique à Franck, on a fait connaissance, qu'il m'a envoyé un courrier, il m'avait joint après une cassette vidéo d'un spectacle. Où on le voit danser Michael Jackson.
16: Que Michael a vu en personne.
10: Voilà, que Michael Jackson a vu en personne.
14: C'est toute une bande d'amis, c'est ce que j'ai entendu dire. Ils ont regardé ça chez lui. Enfin, moi je connais pas bien Michael Jackson, on s'est croisé deux trois fois uniquement.
16: Ouais.
14: Et on m'a dit qu'ils avaient regardé ce spectacle.
10: C'est ton casque qui doit avoir. Mais tu peux l'enlever si tu veux, parce que de toute façon il n'y a pas de.
14: Ils avaient regardé ce spectacle à plusieurs. Mm-hmm.
10: Ah non, c'est toi alors. C'est toi. Ah, non, c'est toi, c'est pas grave. Enlève-le, ouais.
14: Ils étaient une bande de copains, mmh. et ils avaient bien, bien rigolé d'abord parce qu'ils trouvaient ça vraiment bien. Mmh. Et je crois que c'était. Mais ils étaient nombreux, hein, à regarder le truc, et ils ont vraiment aimé. Il paraît que Michael Jackson a dit je veux rencontrer ce.
10: Bah, ouais, c'est pour ça qu'il m'a d'ailleurs envoyé encore.
14: Ah bah tu vois, voilà.
10: Quatre dédicacés justement.
14: Encore.
10: Quatre dédicacés de ton service sécurité.
14: De quoi?
10: Avec ton service de sécurité, un petit cadre dédicacé.
14: Un petit. Ah oui.
10: Et
14: ouais.
10: En plus, tu l'as vu plusieurs fois sur scène.
14: Ouais, ouais, j'ai
10: tu
14: vu.
10: Tu l'as vu combien de fois? Combien? J'ai vu. Oh bah j'ai quand même vu. Bah pour le Dangerous Tour.
14: Mais ça, tu l'as vu en vrai.
10: Et puis voilà. Et Story World Tour.
14: Et qu'est-ce qui te plaît sur lui alors quand il est sur scène? C'est quoi?
10: Bah à part lui. Bah sa façon de danser, de chanter, tout.
14: C'est grand.
10: C'est la magie du personnage, quoi.
14: Ouais.
10: Voilà, il chante tout le temps en direct. C'est clair, c'est.
14: J'ai entendu dire que des fois il y avait des bandes, c'était pas lui qui chantait. Enfin, c'est sa voix, mais il faisait semblant de chanter, il chantait en playback.
10: Oh non, moi je crois pas.
14: Non. T'es jamais monté sur scène avec lui?
10: Non. c'est ça le.
14: C'est dégueulasse.
10: Bah non, et justement, il m'a écrit plusieurs fois, bah j'ai montré les preuves, le bouquin d'Elsie Goodwin de Los Angeles, ouais. En exclusivité, les photos, plein de choses exclusives, les chaussures. Modèle Michael Jackson, le logo.
14: Ah, c'est les vraies chaussures de Michael Jackson. Attention.
10: Voilà, modèle exclusif.
14: C'est les chaussures
10: la
14: de Michael.
10: La même que père qui porte.
14: Ah, c'est pas la sienne.
10: Non, c'est pas la sienne.
14: Parce
10: c'est
14: que sinon,
10: il a une poiture plus.
14: Il fait du 28.
10: Il a une poiture au plus. Ouais, il a une poiture.
14: Ah, qui fait du 28.
10: Non,
14: c'est du 28. Mais ça dépend s'il y a du soleil ou pas. Mais au début, il faisait du 42, ça lui plaisait pas, ça ressemblait trop à tout le monde, il s'est coupé le bout des pieds, il fait du 28. C'est possible, ouais.
10: Toi, tu choses du. Bah c'est 46.
14: Ah oui, donc effectivement, là, sont,
10: ouais.
14: Généralement, ça peut changer, ça varie, ça dépend
10: mais
14: des
10: comme saisons. Comme c'est la poiture américaine, size, ça varie quoi. C'est...
14: Alors 46 aux États-Unis, ouais, ça doit faire 52, 55 en France, européen, 55 européen, ouais.
3: C'est du 55.
14: Ouais, je sais pas combien ça fait en Argentine, mais en Europe, c'est 55.
3: 55, c'est bien, tu tiens bien par terre.
14: Ah oui, là, il n'y a pas de problème.
10: Je voulais.
3: Ah, c'est le principe du catamaran. Hein.
14: Ouais, c'est un peu ça. Mais tu voulais dire, Alain?
10: Je voulais ajouter quand même que ce rap que j'ai offert à Max.
14: Tu m'en as offert tellement de choses que là, ouais. Je sais plus lequel, c'est lequel.
10: Non, le.
14: Close Your Mind.
10: Le rap sur la cassette vidéo.
14: Ah oui, d'accord, sur la cassette vidéo. Oui,
10: c'est Laurent Mann qui m'a appelé en disant que ça avait été très apprécié à Tokyo quand même, attention. C'est. Ouais, ça a été dans les maisons de Tokyo, voilà.
14: Il parle japonais.
10: Et je parle japonais aussi, voilà.
14: Vas-y.
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14: C'est une de tes chansons, c'est quoi ça?
10: Non, c'est un petit texte comme ça que j'ai appris comme ça. Parce que un jour si j'allais. Là-bas, bah, je voudrais au moins rendre un hommage parce que bah, pour le pays qui me reçoit ou autre.
14: T'es connu là-bas?
10: Par le rap, par ce rap, oui, voilà.
14: T'es connu
10: par ce rap, oui.
14: Ça veut dire quoi ce que tu disais?
10: Je connais toute la traduction en français, mais je vais vous faire juste un petit extrait. En ce moment, j'écris un roman. Quelle sorte de roman? Un roman policier, vous avez l'intention de publier, je ne sais pas encore. Malawa Kalimasen.
14: Mais c'est dur à placer ça dans une conversation.
10: Ouais. C'est. Bah, disons que c'est. C'est quelque chose comme ça qui m'est venu et puis j'ai voulu développer une plus grande polyvalence avec le français, l'anglais, puis maintenant le japonais. Puis,
14: ouais.
10: Et puis là, je travaille très dur pour qu'on essaye de à parler couramment, justement.
14: Le français? À parler couramment le français?
10: Non, le japonais.
14: Le japonais. Il a écrit un livre, mais bien sûr que j'ai pas compris tout à l'heure. Tu m'as dit que tu écrivais un livre, tu nous l'as dit en direct, qui va être publié donc en Europe.
10: En France et aux États-Unis. Voilà.
14: Et pourquoi pas le Japon? Pourquoi pas l'Asie?
10: Oui. Non, parce que comme il y a des correspondants étrangers qui ont décidé de le publier aux États-Unis en même temps, et puis voilà, puis c'est encore une approche avec Michael, quoi. Donc, pas seulement à travers ma musique que je peux, l'intéresser, mais aussi à travers ce livre, quoi. C'est, ouais. Voilà.
14: Franck, tu aimes Michael? Oui, les Jackson 5, tout ça, ça.
3: Moi, j'adorais les Jackson 5.
14: Les Jackson 5, ouais.
3: J'aime bien Michael Jackson aussi, mais
14: ouais.
3: La Jackson 5, ouais, avec les têtes en bout de le micro.
14: Ouais, c'est vrai, c'était ça, ouais.
3: Ah, j'adorais ça.
14: Ils vont se reformer, donc ils vont se reformer. Oui, il y a eu Jackson 5, il y a eu le dessin animé, il y a eu beaucoup de choses de dessin, ouais.
3: À l'époque, c'était les dessins animés de tous les groupes, il y avait les Osmond Brothers.
14: Tu connaissais ça?
3: Je parle de ça, c'est quand j'étais jeune, il y a 5 ans.
10: Voilà.
14: Ouais, parce que c'est vrai, ouais. Ouais, c'est à la fin de ta puberté.
3: À la fin de ma puberté, quand j'ai.
14: Tout juste,
3: quand j'ai fini d'avoir des boutons.
10: Bah, à l'époque, justement, quand il y avait les Jackson 5 qui étaient dirigés.
14: Ah, mais là, il a été un peu calme.
10: À l'époque, quand il y avait les Jackson 5 qui étaient dirigés quand même par Berry Gordy, qui est le patron de la Motown.
14: Ouais.
10: Et qui a.
3: Motown,
10: qui a signé les Jackson 5, et ben, effectivement, ils étaient.
14: La Motown de Dijon. La montagne, oui, la montagne.
17: La montagne,
14: ouais. La montagne, le Québec.
17: La Tom, la montagne.
18: Ah, la montagne.
17: La grande société de production américaine, voilà.
18: Ah, la montagne.
17: Diana Ross, ouais. Qui regroupe Diana Ross.
14: Bien sûr.
17: Enfin, il y a tous les. Il y a Smokey Robinson, il y a tous les.
18: Ah, il y a du beau monde, hein. Diana Ross, voilà. Marvin Gaye, etc.
17: Beaucoup de. Beaucoup, justement, qui ont participé à la chanson, donc. USA for Africa, donc, c'est. La chanson c'est
18: Michael Jackson avec
17: USA for Africa c'est
18: non ça c'est Heal the World
17: non,
18: ça c'est autre chose USA for Africa
17: non USA for Africa
14: non USA for Africa c'était
18: ah comment elle est cette chanson comment on pourrait la fredonner vous vous souvenez qu'elle peut fredonner non USA for Africa c'est... personne ne sait personne non Myriam même pas Stéphanie non plus personne Karim non
17: c'est
18: ah USA for Africa
17: for you and for me
18: non ça c'est Heal the World. Ça,
17: non,
18: c'est
17: non,
18: Heal the World.
17: Non, non.
18: Heal the World, ça, c'est autre chose.
17: Non, Heal the World,
18: USA for Africa. C'est quoi déjà
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18: Ah ouais, bravo.
14: We are the world.
18: Et là, ça fait...
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14: Attends, tu vas faire peur aux enfants.
17: Yeah.
18: Et là, t'as fait que la partie de Michael.
17: Ouais.
18: Et tu pourrais faire Joe Cocker, tu pourrais faire Bruce Springsteen, tu pourrais tous les faire.
17: Ouais, ouais. C'est sûr que...
14: J'ai l'impression que t'as un peu fait Bruce Springsteen quand même, non?
17: Ben, avec le timbre de voix, c'est vrai qu'on peut, arriver à...
18: On peut varier, ouais. Ouais, c'est un peu... Ouais. Ouais. C'est un peu comme un grand 8, quoi. Ça monte, ça descend, on va...
17: Ben, quand on arrive justement à moduler sa voix comme ça, et en variant la tassiture, on peut... C'est vrai qu'on peut interpréter beaucoup plusieurs registres.
14: Tu peux faire Diane Tell.
17: Mais...
14: J'écoute pas.
17: C'est... Non, mais Diane Tell... Non, mais enfin, moi, je...
14: C'est
18: des artistes internationaux, Franck. Ouais.
17: Voilà.
14: Elle est canadienne.
18: Ouais, mais bon... Bon, elle parle en chantant en français, quoi. Pour nous, ça reste une petite artiste.
14: C'est pas.
18: Diane Tell et Michael Jackson, c'est quand même, c'est pas pareil, hein.
17: Oui, je voulais dire, donc, je voulais encore rajouter une petite parenthèse. Bon, ça, c'est quand même différent, mais je voulais dire que mon père aussi, il est auteur-interprète, qu'il a travaillé au Club FR3 de Rennes et qu'il a écrit une chanson, justement, qui devait être présentée à Pascal Sebran, voilà.
18: Ah bon, en plus.
17: Oui, oui, en plus, oui.
18: Ah, donc, il y a une famille d'artistes.
14: C'est Jean Trainé qui devait la chanter.
17: Alors, je vais vous l'interpréter.
18: Ah, tu veux la chanter?
17: Voilà.
18: En
17: exclusivité, donc.
18: C'est ça, c'est plaisir, vas-y.
17: C'est un extrait, le refrain est coupé.
18: D'accord.
17: Oh, reine, toi que je chantais, dans tes belles rues, où l'été se me promenait, tu étais magnifique, en ce soir férique, une apothéose, dans un cadre grandiose. 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
18: Oula. Oh magnifique. Mais c'est surtout ce qui était patent, c'est d'entendre une chanson française avec Michael Jackson. C'est surtout ça, c'est quand on voit les bises de Michael et qu'on t'entend chanter français.
14: Moi j'ai jamais entendu quelqu'un chanter une ville aussi bien depuis Nougaro avec Toulouse. La Reine, ça s'appelle Reine.
17: Ouais, Rennes, ouais, ouais.
14: Ou 4 fromages, je sais pas quel titre tu as donné.
17: c'est la chanson
18: Margarita.
17: Qui a fait chanson, la ville de Rennes et qui a écrit une chanson. Donc.
18: Ouais. Ah là, demain, tout le monde va appeler l'office du tourisme de Rennes. Ouais. Je vais aller là-bas. Ouais. Allez, je vais aller là-bas. C'est la ville de Michael.
14: Ouais.
18: C'est la ville de Michael, ouais. On va faire une petite pause. D'accord.
17: Ok Max.
18: On va s'organiser comme ça. On va faire encore plus ample. On va tous passer au buffet.
14: Ouais.
18: Alors on va s'organiser un petit peu. Les chants. Peut-être que Franck, t'as envie de chanter quelques chansons de Michael.
14: Peut-être. On va. Voilà. Là tout de suite, j'ai pas encore en tête trop parce que j'ai.
18: Je sais pas encore. Il y a encore beaucoup de chansons. Tu
14: là,
18: pas...
14: je c'est vrai que je suis un petit peu là. Je dois pas trouver mon maître.
17: On va faire un petit extrait, de Rock With You.
18: Alors, 30 secondes. Hein.
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18: Petit extrait, un petit extrait. Ouais, bravo.
14: Je voudrais juste savoir que te disent tes voisins. C'est bon. Que disent tes voisins?
18: Que disent tes voisins?
14: Bah, là, ils se plaignent.
18: Ah bon. Donc, voilà, pas sorti, hein, quand même. Là,
12: non,
18: il est
12: non, non, mais quand je fais démonstration, bah ouais, parce que trop au top niveau en tout ce que je fais, c'est sûr que...
18: Mais, au top niveau...
14: Mais Michael Jackson aussi, ses voisins se plaignent.
18: Il chante fort, mais il a un range.
12: Il a un range.
18: Non, mais tu sais, t'as beau avoir 10 hectares, quand t'as une voix qui peut porter plus loin de 10 hectares, bah ça continue, je veux dire, t'as beau. À un moment donné, t'es obligé d'avoir une forêt autour de toi pour pouvoir... C'est comme un mur anti-bruit.
14: Complètement.
18: On est obligé. On fait une pause. Michael Jackson, ce soir, qui est à l'honneur. Donc, on a mis du Michael pendant toute la soirée. Comment c'est, Thriller, Swiller. Ça va faire plaisir. Avec, en plus, t'as le CD, t'as le blouson en cuir de Michael Jackson, voilà. De Thriller. Là, c'est le top.
12: Exactement.
18: Annonce-le toi-même. Thriller. Michael Jackson sur Fun Radio. Vas-y.
12: Thriller. C'est Michael Jackson sur Fun Radio. 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Michael Jackson.
19: Il y a le débat ce soir qui portera sur la solitude. Allô ?
20: Allô ?
19: Ouais, excuse-moi, salut la vieille.
20: Qu'est-ce qui c'est là ?
19: Allô ? Ouais, la vieille ?
20: Monsieur la vieille.
19: Ouais, salut.
20: Je qui là ?
19: Ah, là c'est le vieux. Oui, excusez-moi, c'est le vieux, je voulais parler à la vieille.
20: Je suis monsieur la vieille.
19: Ah, donc changement de sexe.
20: Pourquoi ?
19: Bah je sais pas.
20: Non mais vous allez jouer ailleurs là.
19: Monsieur la vieille.
20: Oui, moi je suis la vieille, vous allez jouer ailleurs vous.
19: Ah, bah excusez-moi, parce que je me suis dit peut-être que c'est un travesti ou...
20: Non mais toi tu vas te faire enculer, puis toi je vais te confondre dans la gueule, toi. Ok ?
19: Bah c'était juste pour me renseigner.
20: Tu vas te faire enculer, toi, ok ?
19: Ouais, avec de la vaseline.
20: Ouais, bien sûr. En fait, tu viens chez moi, je vais peut-être une volée, toi, ça va te faire tout drôle, toi.
19: Ouais, une volée, ouais. T'as des raquettes ?
20: Ouais, bon, je vais te faire enculer.
19: Bon, la vieille, raccroche pas la vieille. Bon, la vieille ! Bah... La vieille ?
20: Ouais, ouais.
19: Ah bah t'es là ! Bah je crois que ça avait raccroché, que c'est que ça t'a foutu avec ce standard. Attention, oui, allô ? Oui.
20: Oui.
19: Oui, la vieille.
20: Oui. Ça te dérange de dire monsieur, toi ?
19: Bah, c'est monsieur la vieille. Je vais pas dire monsieur la vieille, il faut que je dise monsieur le vieux.
20: Oh, con. Bon, t'as fini de faire ton délire, là ?
19: Bah, c'était juste pour me renseigner, c'est parce qu'on m'a dit,
20: Oui, bon...
19: Travesti, tout ça.
20: Oui.
19: Changement et tout.
20: Bien sûr.
19: Bah voilà, donc...
20: Mort de rire, hein. Et bien ton délire, hein.
19: Bah, c'est pas un délire.
20: Hein ?
19: Bah, écoute, la vieille.
20: Oui.
19: On va pas comme ça.
20: Et enculé.
19: Ouais. Ah, tu connais mon nom ?
20: Ouais.
19: Bon, bah voilà.
20: Ah, tu vois ?
19: Bah, ça te dérangeait pas de dire monsieur ?
20: Hein ?
19: Monsieur enculé ?
20: Non, je l'enculé tout court.
19: Bah ouais, non, mais. Bah non, parce que moi, je te dis, je te traite. Toi, t'es une vieille tout court.
20: Oui, tête de mort, on va te conduire.
19: Ah, bah non, je suis pas une tête de mort, je suis un enculé, je peux pas être une tête de mort d'enculé.
20: Ah, t'as arrêté de me casser la couille au téléphone ?
19: Bah, la vieille, eh oh, arrête tes conneries, eh oh.
20: Oh, va mourir.
19: Bah, la vieille bique. Eh oh, quand même. Allô, la vieille ? Allô ? Ah, bah là, il a raccroché, d'accord, ok, très bien. Et dehors dans la besace de monsieur et madame, attention, un autre monsieur et madame Lavier quelque part en France. Si vous êtes amené à le faire, faites-le d'une manière soft. Voilà, ce soir, c'est mal tombé. D'habitude, ça se passe toujours très très bien. Il y a des fois un peu d'agressivité de l'autre côté, mais c'est normal, hein. Allez, on continue. Un autre monsieur et madame Lavier. Ah là là, regarde le Manu, il fait ses petits cochages, il coche, il barre, il...
21: Je suis dedans.
19: T'es dedans. Allô ? Ouais, la vieille ?
21: Oui.
19: Ouais, ça va ?
21: Oui.
19: Ouais, non, t'es jeune pour une vieille.
21: Ouais.
19: Ça va la vieille ?
21: Ça.
19: Pardon ?
21: À part ça.
19: Bah, à part ça, ça va la vieille.
21: Bon.
19: T'es toute seule ?
21: Et toi ?
19: Bah, tu dois être crevée, ma vieille.
21: Et toi, t'es tout seul ?
19: Ouais, je suis tout seul, moi.
21: Je l'avais entendu.
19: Mmh.
21: Tu sais à quoi je l'entends ?
19: Non.
21: Il faut être tout seul pour s'en garder compte.
19: Bah, voilà, exactement.
21: Et oui.
19: Non, je suis avec des amis, là.
21: Ah.
12: Ah, la vieille ! Salut !
21: Ah, salut !
19: Ça va, la vieille ?
12: La vieille !
21: Allô ?
19: Ouais. Tranquille ?
21: Combien ?
19: Quoi ?
21: Ils sont combien, tes amis ?
19: Trois, on est trois au total.
21: Trois à chercher, bon,
19: là. Mmh.
21: C'est quand même malheureux.
19: Bah, ouais. T'as quel âge ?
21: Et toi ?
19: Bah, 25.
21: 68.
19: Eh ben, la vieille qui nous fait croire qu'elle a 68 ans.
21: Ouais.
19: Eh ben, c'est génial. Eh ben, c'était juste pour vérifier. Parce que tout à l'heure, on a appelé la vieille, mais c'était un homme. Alors, on s'est dit, tiens, je suis monsieur la vieille.
21: Ben non, ça collait pas.
19: Ben non, ça collait pas. Alors que toi, t'es vraiment une femme, t'es une vieille, quoi.
21: Ouais, ouais.
19: Voilà. Ben écoute, la vieille, on te remercie. Et puis.
21: Je vous souhaite une bonne soirée.
19: Pardon ?
21: Je vous souhaite une bonne soirée.
19: On t'embrasse.
21: Ok.
19: Salut la vieille. Salut. Ciao. Bisous. Et voilà, hop, un de plus, c'est bon, voilà, ça a coupé. Et attention, à dernier, jamais 203, il faut un 3 sur 3 dans les monsieur, madame, quand on en a la possibilité, en fonction des noms qu'on a et des numéros de téléphone, bien entendu, hein, puisque tout ça est réel, et tout ça se fait en direct, 23h33, toujours le Star System, et dans un instant, blind test des dessins animés, avec Gabriel, Françoise et Clément.
4: Allô?
19: Ouais, salut la vieille.
4: Ouais.
19: Ça va la vieille?
4: Ça va.
19: T'es pas toute jeune, hein? Ça va la vieille?
4: Bah écoute, pourquoi?
19: Bah tu m'as reconnu?
4: Oui. Oui, j'ai vu, oui.
19: Comment tu vas?
4: Hein?
19: Ça va, je te réveille pas?
4: Non, pas du tout.
19: Bah je croyais que tu dormais, moi.
4: Non, pas du tout.
19: Bah non, bah tu dors.
4: J'étais en train de... attends, parce que j'ai Alas.
19: Ouais.
4: J'ai pris la rhume.
19: Ah d'accord.
4: Et puis j'ai regardé la 5.
19: Ah bah voilà, bah je me suis...
4: chiens.
19: Bah je me suis dit, je vais acheter comme tu... bah il y a un reportage sur les
4: et
19: choses.
4: C'est super. Comment vas-tu, mon petit Gérard?
19: Bah ça va bien, et toi, la vieille?
4: Mon grand Gérard.
19: Ouais, ça va, la vieille?
4: Ouais.
19: Bon, alors, je me suis dit, tiens, je vais m'appeler la vieille.
4: T'es super.
19: Super. Bon, qu'est-ce qu'il y avait des trucs? On avait prévu de faire des trucs ou pas?
4: Oui, tu m'avais... Attends, parce que là, j'ai rhume.
19: Ouais.
4: J'ai rhume parce que...
19: Bouge-toi, la vieille.
4: Oui, bon, je suis quand même jeune, je me réveille.
19: Ouais. Ça te fait quel âge déjà?
4: Écoute, on allait faire quelque chose ensemble.
19: Oui, qu'est-ce qu'on doit faire?
4: Je sais pas, c'est toi qui décide.
19: Bah, on se voit prochainement là.
4: Oui, bah tu vas me proposer.
19: Ce week-end?
4: Oui.
19: Voilà, ouais.
4: Tu proposes, moi je note.
19: Ça te fait quel âge au fait? Je me suis demandé avec cet après-midi.
4: Eh bien, je suis bien 48.
19: 48, bah ouais, donc tu portes bien ton nom de famille aujourd'hui. Eh, ça va devenir, c'est vrai, hein?
4: Mais tant mieux, mais tu sais pourquoi?
19: Bah non, mais c'est pour... Ah, la vieille, tu me feras toujours autant délirer.
4: Hein?
19: Tu me feras toujours... C'est Gérard qui te dit ça, la vieille, tu me feras toujours autant délirer. J'adore.
4: Tu sais que... Bon, maintenant, on m'appelle la jeune, maintenant.
19: C'est vrai?
4: Non, mais non.
19: Ouais.
4: Non, faut que je respire, parce que... J'ai une crise d'asthme.
19: Mm-hmm.
4: Ouais.
19: Ah, ça c'est...
4: Ben, j'ai pris froid chez mon frère.
19: Ah, bah ouais, chez qui?
4: Chez mon frère.
19: Ah, comment il s'est... son prénom, c'est...
4: Paul,
19: ouais, ouais. T'as attrapé froid chez lui?
4: Ouais, attends. En plus, c'est vrai, j'ai un super projet. Il vient demain parce que c'est pour t'expliquer, Gérard, calmement. On a failli forcer mon appartement et me voler tout.
19: Ah ouais, d'accord, donc...
4: Il vient parce que moi, j'ai plus d'appareils photo.
19: Bah, je sais bien, la vieille.
4: Alors, merci.
19: Ah, ouais, oh, ça va, je peux quand même te taquiner. Sur ton nom de famille, quand même, on peut te taquiner, quand même.
4: Oh, bon, tu peux y aller quand tu veux.
19: J'ai un truc à te dire.
4: Oui.
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19: Ah.
4: Qu'est-ce que tu veux?
19: Ben, c'est des conneries, c'est des jingles que je récupérais des amis du boulot qui m'ont filé ça. Ils m'ont dit, tiens, quand t'appelleras la vieille, tu lui mettras ça.
4: Ben, tu peux y aller, hein.
19: Ouais.
4: Parce que maintenant, je m'en fous.
19: Ben, je sais.
4: Mais par contre, parce que... Je suis allée chez mon frère,
19: La
4: semaine dernière.
19: Ouais.
4: Et quand je suis rentrée, le gardien de l'immeuble a dit qu'on avait failli me voler.
19: Ah non, t'as vraiment le nez plein de morphes, toi. Hein.
4: Mais je sais.
19: Oh là là, t'es...
4: Ah
19: hein
4: oui, mais vous aussi m'avez des médicaments, toi.
19: Ah ouais, non, mais dis donc, ouais, t'es vraiment enrhumée, tu es enrhumée. Hein.
4: Non, non, mais attends, c'est l'asthme.
19: C'est dingue, hein?
4: Non, mais j'ai des polypes dans le nez. J'ai eu ça depuis des années, hein.
19: Ça, c'est de la... C'est quoi? C'est comme de la merde, quoi? C'est de la merde du nez, quoi?
4: Ouais, alors c'est du stress.
19: Ouais, c'est le stress, ouais.
4: Ouais.
19: Bah ouais, bah...
4: C'est le stress.
19: Ouais, bah moi aussi, écoute, attends, deux secondes. Ah, je suis arrivé aussi.
4: Non, moi, c'est plus sérieux que tu penses.
19: Attends. Excuse-moi. Ah, sacré la vieille, tu changeras jamais, toi, hein? Ça fait combien de temps qu'on se connaît?
4: Ben, depuis le 22 septembre.
19: Ouais, quand même, hein, ça fait un petit bail, hein.
4: Mais oui, mon petit chéri.
19: Ça fait 2-3 mois, je sais même pas. Je me souviens même plus, tu vas me dire si je me goûte, est-ce qu'on a couché ensemble ou pas?
4: Non, pas du tout.
19: Non, mais on va...
4: Non.
19: Ça te brancherait pas, quand même? Allez, on est tous les deux, on est au téléphone. Ça te brancherait pas qu'on couche ensemble?
4: Ah, si. Oui.
19: Ah, bah là, c'est...
4: Une possibilité, là.
19: Ah, non, mais sérieusement.
4: Ah, bah, je sais pas, sérieusement aussi, hein.
19: Tu vois? Quoi? Ouais. T'es pas si la vieille que ça, là, hein?
4: Pas du tout.
19: Alors, donc, on pourrait faire ça, si on faisait un truc sérieux, tous les deux.
4: Ah, Gérard, quand tu veux.
19: Bon, bah, génial. Ce week-end?
4: Si tu veux.
19: Bah, je viens de voir ce week-end, alors et puis on en discute sérieusement.
21: Samedi soir.
19: C'est pour ça que je t'appelais.
21: Mon frère m'appelle, viens de bain.
19: Attends, deux secondes. Attends. Ouais.
21: Ah ouais, non, t'arrêtes. Parce que moi, je parle mal en plus.
19: Ouais, je sais, ouais. C'est vrai que t'as jamais su parler.
21: Ouais,
19: t'as.
21: J'ai la qui tout. T'as parce que mon frère vient demain.
19: Mm-hmm.
21: Tu vois, là, c'est.
19: Bah, mais demain, c'est bon.
21: La chose qui revient.
19: Ouais.
21: Alors, attends, tu sais ce que je fais là? Je respire au fort.
19: Je n'ai rien compris, mais c'est génial.
21: Bon. Je respire au fort.
19: Ouais, tu respires trop fort. Bon, bah, je viens de voir demain. Samedi.
21: Samedi.
19: Et
21: samedi,
19: on.
21: Parce que mon frère vient prendre les photos parce que ils sont venus.
19: On passe la soirée ensemble. Je peux dormir chez toi?
21: Oui. Pas de problème.
19: Génial.
21: Attends, mais par contre, tu sais, c'est pas aussi. Tu penses que parce que j'ai laissé des meubles chez mon frère.
19: Ouais, d'accord.
21: Donc j'ai un canapé, j'ai une petite chambre, mais bon.
19: Non, mais on dort ensemble.
21: Bah, bien sûr, mon chéri.
19: Oh là là là là. On va gang bang tous les deux.
21: Bing bing.
19: Bing bing, on va bing bing tous les deux si tu veux, d'accord. Hein.
21: Par contre, il n'y a pas d'alcool à la maison.
19: Il n'y a pas d'alcool?
21: Non, parce que c'est interdit chez moi.
19: Ah ouais, mais moi je bois pas si je suis pas un peu bourré. Hein.
21: Bah tu vires?
19: Je bois pas si je suis pas un peu bourré, je veux juste te dire je baisse pas si je suis pas un peu bourré. Hein.
21: Bon bah écoute mon chéri, t'as de ta bouteille, moi je prends du schweppes.
19: D'accord.
21: Parce que j'ai une maladie.
19: Bah je sais bien, toi il n'y a pas de problème, mais moi il faut que je bois un tout petit peu. Hein.
21: D'accord mon chéri.
19: Il faut que je sois un peu bourré pour bander. Hein. Ah la vieille, je t'ai bien eu d'avaler. Allez, attends, deux secondes. Voilà, je t'embrasse. Allez, à samedi.
21: D'accord. Et attends, tu me rappelles à quelle heure?
19: Samedi?
21: Oui.
19: Vers 14-15 heures.
21: Oui, d'accord.
19: Je t'embrasse.
21: Moi aussi.
19: Allez, fais-moi un bisou.
21: Moi aussi, je
19: fais
21: un énorme bisou.
19: Bah, attends, je t'embrasse.
21: Bye bye.
19: Ah ah. Allez, à bientôt. À samedi. Bisous.

0: crois-tu?
1: Et très bien.
0: Bon, est-ce alors, Vanessa, ouais, Fox Alpha. Ça va bien, tout va bien, tout va pour le mieux, Vanessa.
1: Ok.
0: Vanessa, est-ce qu'il y a des trucs qui cartonnent français, mis à part Monsieur Loiseau en ce moment en Angleterre?
1: Non, pas trop. Mais quand même, Monsieur Loiseau, très très fort. Non, ça a cartonné avant de cartonner en France.
0: Monsieur Loiseau, il n'y a pas de L.
1: Il n'y a pas de L.
0: O-I-Z-O, faut le préciser, c'est important.
1: Alors,
0: bah oui, c'est important. Hein.
1: Oui.
0: Vanessa, donc toi, tu es auditrice de Fun à la base, quand même, il faut le rappeler.
1: Oui, il faut remettre tout ça dans le contexte.
0: Bien sûr, tu es une fidèle de Fun, tu es partie en Angleterre et tu nous as proposé tes services pour que de temps en temps, tu nous fasses le point un petit peu sur ce qui pourrait fonctionner en Angleterre. Et comme
1: voilà.
0: Généralement, ils sont en avance sur la mode et sur la musique, de quoi vas-tu nous parler? Également sur les séries télé.
1: Alors voilà, ce soir en fait, je vais vous parler de un petit peu de tout ce qui se passe sur la bande FM ici.
0: Ouais.
1: Notamment des radios qui font beaucoup parler d'elles. Et ensuite, je vous parlerai d'une série qui va pas tarder à arriver chez vous sur le câble. Et qui va aussi déclencher pas mal de réactions à mon avis, puisque c'est une série qui parle du milieu homosexuel en fait en Angleterre.
0: D'accord.
1: Donc je pense que tout comme ici, elle va déclencher pas mal de réactions dans le public.
0: Alors vas-y, mais alors tu veux nous en parler, tu vas pas en passer des extraits, si?
1: Pas de la série, non.
0: Ah oui, parce que là c'est très débile, là en anglais, moi je comprends, mais c'est pour les autres qui écoutent la radio,
1: voilà,
0: c'est les abrutis, ils comprennent rien, ils parlent pas
1: peu.
0: Anglais. Les auditeurs, ils sont tous d'état, si t'as pas... Ils parlent pas un mot d'anglais, c'est con.
1: Ils font semblant, là.
0: Alors, donc, quoi d'autre encore? Donc du son radio, Vanessa, du son.
1: Donc voilà.
0: Dans la série, pour revenir sur la série homo là, et ça parle, tu dis, c'est bon, c'est joué par des mecs qui jouent des rôles d'homo.
1: Voilà.
0: Mais le but c'est quoi? C'est un peu comme Friends mais contre mecs.
1: Voilà,
0: c'est vrai,
1: mais un petit peu plus hard, je dirais, puisqu'il y a quand même quelques scènes qui ont choqué l'Angleterre.
0: Pourquoi, c'est des scènes de cul?
1: Ouais, et en fait qui risquent de

0: quand, attention quand c'est tard, si tu fais de la bonne cam, hein,
1: ouais.
0: Un bon talk show, même à minuit, tu prends, quoi, hein?
2: Ah, bah ouais.
0: Hein, t'es preneur ou pas,
2: bouffe, ouais.
0: Hein, Vanessa?
1: Ah, bah oui.
0: Un beau mec comme moi qui ferait de la télé, un talk show, même à minuit, tu...
1: Ah, bah pour toi, bien sûr.
0: Ah, ouais. Bon, tu viens regarder?
1: Oui, ah bah
0: bon,
1: oui.
0: Bon, très bien. Un M6. Non, mais je leur dis comme ça au passage, parce
1: que
0: des
1: fois... Alors attends, tu veux que je te fasse un petit message? Tu veux que je demande à M6 quelque chose?
0: Ouais, ils sont frileux. Direct, tu balances direct un message à monsieur Thierry B.
1: D'accord, monsieur Thierry B, donc il faut laisser plus d'antennes, plus d'émissions, d'heures d'émissions à max, parce que t'es...
0: Pardon, parce que tu dis, parce que
1: Technomax, ça passe pas, toujours.
0: Ouais, bah, il y a prochaine diffusion, jeudi prochain.
1: Ah, je vais louper ça.
0: Mortel, la balle, énorme. Mm-hmm. Ah, d'ailleurs, je me suis mis au Body Dream, là-bas, vous verrez, je fais des haltères en début d'émission de Technomax. Oh. Ouais, tu vas voir que je m'en sors pas trop mal, Sildar, fais pas la fine bouche, Vanessa.
1: Oui.
0: Bon, revenons sérieusement à l'Angleterre, passons aux radios.
1: Okay.
0: Allez, faisons un zapping radio zappon.
1: Eh ben allez, c'est parti.
0: Allez, c'est parti. Qu'est-ce que tu nous fais écouter comme radio?
1: Alors là, tout de suite, c'est Radio One, en fait, c'est une grosse radio nationale.
0: Ouais.
1: Et puis ensuite, je vous ferai écouter un petit peu ce qui se passe à cette heure-ci. Ensuite, je vous raconterai un truc aussi.
3: J'ai ouï dire qu'il y avait une radio qui était apparemment exactement du même format que le nôtre aujourd'hui et qui émettait sur toute l'Angleterre.
1: Oui, bah ça doit être Radio One.
0: Radio One,
1: voilà.
0: Radio Number One, Fun Radio.
1: Voilà, plutôt, oui.
0: Yeah, all right, baby, okay. Can we know the sound?
2: Come on, come on.
0: Balance. Ensuite, on aura Léa pour le concours de sein, de poitrine, de Caroline, et l'auditrice qui est en ce moment, qui nous écoute.
1: Ok, ça passe là?
0: Ouais.
1: C'est bon, impeccable, vous voulez la suite?
0: Bah oui, mais nous, des extraits de musique qui jouent pour voir si c'est un peu le même esprit.
1: Alors, les extraits de musique.
0: N'importe quoi, mets-nous ce que t'as calé, parce que sinon je vais te demander des choses que t'arriveras peut-être pas à faire. D'accord? Tu sais faire le poirier en te grattant le nez?
1: Pas encore,
0: d'accord.
1: Bon,
0: quel âge as-tu, Vanessa?
1: J'ai 21 ans. Alors, il y a une émission sinon qui est un petit peu débat, tout ça, si vous voulez un petit extrait.
0: Ouais, vite fait, pour voir ce qu'ils disent.
4: I don't know. You don't care, do you?
0: I don't know.
4: The children involved.
1: Voilà, et tout de suite, je vais vous passer un petit peu tout ce qui... Une intro, en fait, sur une radio assez branchée.
0: Ok, right.
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1: parler. C'est une radio de Birmingham qui a énormément fait parler d'elle.
0: Mmh.
1: Parce que ce qu'ils ont fait, c'est, vous avez dû en entendre parler dans la presse française, en fait, ils ont lancé un concours auprès de leurs auditeurs. Ils ont demandé aux auditeurs d'envoyer des photos et une petite lettre pour accompagner tout ça. Mmh. Ils ont sélectionné un homme et une femme et ils ont organisé leur mariage. Ce qui fait qu'en fait, l'homme et la femme se sont rencontrés un quart d'heure avant de se marier.
0: Putain.
1: Et ils ont eu en fait des tas de cadeaux. Ils ont eu, bon, évidemment le mariage qui était payé, un appart, une voiture, tout ça.
0: Mm-hmm.
1: Ça a fait vraiment, ça a eu un impact médiatique immense ici, parce que c'est vrai que ça choque un petit peu l'Angleterre puritaine, je dirais. Et puis même, même sans ça, quoi. Parce que c'est vrai qu'ils se sont connus un quart d'heure avant de se dire oui. Et en fait, je viens
0: mais
1: de...
0: Ça a, été ça a été diffusé en direct après le mariage, tout
1: voilà,
0: ça,
1: voilà, ça a été diffusé sur la télé, sur la radio,
0: ouais.
1: Ils ont été interviewés, et en fait, le fait d'être... Enfin, ils n'ont pas assumé, en fait, ce côté médiatique, puisque c'est vrai que les journalistes, évidemment, ont voulu tout savoir, quoi. Ils voulaient savoir qu'est-ce qui se passait entre eux, tout ça. Et ils n'ont pas tenu le coup, en fait, nos deux pseudo-amoureux, et je viens d'apprendre qu'ils se sont séparés, donc ils ont perdu tous les cadeaux qui avaient été...
0: Bah ça c'est tout à l'heure, comme Jojo, qui a joué au jeu des 12 mots,
1: ah, bah voilà,
0: tout perdu. Mais tu sais, parler anglais, c'est nous on peut le faire, hein.

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1: The funk phenomena.
0: Et voilà, c'est pas compliqué, hein. Ça fonctionne, hein.
2: Ah, c'est la fête ici, vous nous entendez un peu?
0: Non, bah attends, c'est la fête ici aussi, allez-y les gars. Alors, on va comparer entre l'Angleterre et Paris.
2: Eh ben, on va comparer.
0: Alors, l'Angleterre, comment c'est?
2: Alors, attention. 1, 2,

0: On est que 4 pour faire tout ça. Hein.
1: J'ai l'impression que t'es tout seul, non?
0: Ouais. Ah non, je suis pas toute seule.
1: T'es sûre? Eh, honnêtement, c'est pas terrible. Hein.
0: Comment ça, c'est pas terrible? On a un téléphone de merde et on est.
1: Non, mais ça, ça change rien. Mais j'ai l'impression que vous êtes pas beaucoup, quoi.
0: Alors, les 4 déjà, c'est pas mal pour un lundi soir.
1: Ouais, non, mais c'est pas mal, mais c'est pas énorme non plus, faut pas déconner.
0: Ah, vous êtes mieux que ça?
1: Ouais, on va essayer, on va voir tout de suite. Attention, les gars, on va y aller. 1, 2, 3, allez-y. Merci. Alors?
0: Ouais, vous trichez un peu là quand même.
1: Alors, on commence.
0: Une manif.
1: La France, 1, 2, 3. Ouais!

0: Allez-y, allez-y. Vous copiez les Anglais, vous copiez.
1: Comment ça, on copie?
0: Yeah.
1: Oh, vous voulez qu'on vous le fasse en anglais?
0: You're copying, you're copying.
1: Oh, no, we are not copying, you know?
0: Yeah, you're copying.
1: No, not at all.
0: Yeah, you're copying car. You're copying car. Bon, allez, c'est bon comme ça, c'est bon.
1: Ok.
0: Il bon. Y a d'autres extraits encore ou pas, Vanessa?
1: Non, là, c'est tout ce que j'ai.
0: Eh, tu te fous de ma gueule, c'est une pauvre rubrique de 2 à 2 francs, ton truc. C'est tout merdique, ton truc. C'est vraiment parce que t'es d'Angleterre, tu serais à Paname, tu passerais même pas. Hein.
1: Oh.
0: Ah bah oui, honnêtement, c'est tout naze. Vanessa, puisque t'es en direct avec nous, tu vas rester. Est-ce que t'es au courant qu'en France, nous avions lancé un grand concours de poitrine, les plus beaux seins d'auditrices?
1: Eh ben oui, j'en ai entendu parler. C'est pas très radiophonique tout ça.
0: Mais pourtant, on en a un peu parlé. Alors bien sûr, on aurait aimé faire gagner une demoiselle qui n'est pas là ce soir. Il y avait une autre personne, une dauphine, qui elle est venue ce soir. Il faut dire la vérité. Hein. Donc Léa est quand même au téléphone avec nous et ça aurait dû être normalement notre gagnante du soir. Bonsoir Léa.
2: Bonsoir.
0: Bonsoir, ça va bien?
2: Ça va.
0: Merci d'être avec nous quand même au téléphone parce que tu ne pouvais pas être là ce soir.
2: Oui, c'est cela.
0: Quelle voix en tous les cas. Hein. Et elle veut, pour se faire pardonner, que j'y fasse un petit pareil by night, hein, Léa. Enfin, c'est ce que t'as demandé apparemment.
2: Ouais.
0: Bon, très bien. Je me tâcherai très vite. Mais alors, on ferait ça quand le pareil by night? La semaine prochaine.
2: Ouais.
0: T'as l'air fatiguée?
2: Un peu cassé, ouais.
0: Elle t'a picolé? Oh non, pas une fille qui boit, pitié.
2: Non.
0: Et elle est dans les studios avec nous, donc Léa et également Vanessa. La charmante demoiselle qui s'appelle Véronica, c'est ça? C'est ton vrai prénom? Ton vrai prénom?
3: Oui, je pense.
0: Véronique, tu m'entends quand je te parle? Véronique, tu m'entends? Ah, elle m'entend pas.
4: Ouais, ouais.
0: Véronique, est-ce que tu m'entends? Ah, faut peut-être baisser le volume un peu dans son casque, la pauvre chérie, parce qu'elle a l'air de gueuler. Tu m'entends, là?
4: Ouais.
0: Tu me reçois? 5 sur 5, tu me reçois? 5 sur 5, tu me reçois? 5 sur 5, tu me reçois? 5 sur 5, tu me reçois? 5 sur 5, c'est
4: ouais,
0: ça?
4: Parfait, ouais.
0: Bon, bah très bien, faut parler devant ton micro, ma chérie. Imagine que c'est une zizi. Un gros zizi avec un... Bon, alors, Véronique, elle a eu le courage de venir ce soir, Léa, ce qui n'a pas été ton cas.
2: C'était pas une question de courage, hein.
0: Ouais, c'est une question que faudrait que je me vois. J'avais promis à mes parents que je devais boire. Si je bois pas, je pourrais pas. Hein, c'est ça, Léa?
2: Non, pas du tout, non.
0: Bah, dis donc, tu me déçois parce que là, si tu te mets à picoler.
2: Mais non, c'est pas ça.
0: Les filles qui boivent, moi, ça le fait pas trop. Véronique, tu bois aussi de temps en temps?
4: Rarement.
0: Bon, t'es avec nous, Véronica, Véronique? Un peu kéblo, hein, Véronique, hein, mais c'est normal, elle est dans le studio, il y a le beau Rigaud, il y a le beau Fidla, il y a le beau Manu, il y a le beau Max, hein, Léa. Vanessa?
1: Oui, j'ai toujours là.
0: Donc voilà, donc on a lancé un concours, on a reçu une trentaine, on en a jeté pas mal, hein. Il y en a, on a laissé tomber, il y en a deux, trois qui nous semblaient intéressants, il y en avait une autre qui s'appelle Cynthia, qui est là, qui était aussi pas mal, hein, et on a donc ceux de notre amie Léa, qui est donc au téléphone, hein, qui a 25 ans, qui a une écriture d'une fille de 12 ans.
2: Mm-hmm.
0: T'avais dû boire ce soir-là ou quoi?
2: Ah,
0: d'accord. Bon, donc tu m'avais noté ceci. Bon, je veux bien te montrer mes nénés, mais c'est vraiment parce que c'est toi mon bébé. Au plaisir de te rencontrer, Léa, 25 ans, du 94.
5: Représente.
0: Yo, yo, yo. Non, on parle plus du 9-4, c'est fini.
3: Non. Pas des bip caille. Hein. Pas des sons de bip.
0: Voilà. Du 9-4, et t'as marqué PS, seulement si t'es sage, tu pourras voir le reste. Est-ce vrai, Léa? Attends, excuse-moi, donc je vais mettre quelques petits bruitages quand même pour que tu sois de plus. Des bruitages familiers, hein,
3: bien sûr.
0: Alors, donc, je t'ai demandé, est-ce que effectivement, je pourrais voir le reste?
3: Je vais te faire couler quand même le business parce que j'ai l'impression.
0: Je m'en fous, je te ferai boire. Alors vas-y.
2: Oh là.
0: Bon, un petit pareil. Tu vas pas boire.
3: Tu vas pas te fermer dans la bagnole. Hein.
0: Tu vas pas boire le soir du mardi prochain quand même.
2: Non.
0: Non, mais tu me promets.
2: Ouais.
0: Est-ce que tes seins sont si beaux que ils le sont allongés que quand ils sont debout?
2: Bah, c'est clair.
0: Et pourquoi as-tu caché ton visage? Je te refais boire, je m'en fous. Je te dis. Alors, Léa. téléphone, Véronique. Normalement, t'étais en compétition contre cette chose, là.
2: Ouais.
0: Qui
2: ouais.
0: Au téléphone.
4: Ça fait peur.
0: Ça fait peur, Léa. Ouais. Qu'est-ce qui t'arrive?
5: Ah, mais non, mais je peux pas parler trop fort.
0: Ah, c'est pour ça, mais il faut nous le dire. Mais tu sais, tu peux répondre par oui ou par non, hein. T'es
5: ouais,
0: pas, obligé,
5: voilà,
0: de,
5: ouais,
0: t'es pas
5: voilà.
0: Obligé de dire oui à poil, tu vas me bouffer la chatte,
5: ouais.
0: Tu me verras à poil, on va s'éclater comme des bêtes.
5: Ouais, hein, on va faire ça comme ça.
0: Je veux te poser la question, pourquoi t'as coupé ton visage? Je veux dire, tu peux répondre, tes parents vont pas se demander ce que tu fous au téléphone et de quoi tu parles.
5: Ouais.
0: Oh! Sabrina! T'es avec nous? Hein? Bon, t'es bloqué là ou quoi? T'es gêné d'être en direct?
5: Non, non, c'est pas ça.
0: Bah alors, qu'est-ce qu'il y a? T'as vraiment trop bu? Bon, je vais me retourner vers Véronique, le temps que tu reprennes un petit peu tes esprits. Léa, fais la vomir en antenne, mets-lui les doigts. Léa et Vanessa, toujours en direct avec nous. Et donc, Véronique, Véronique, à quel âge?
4: 23 ans.
0: 23 ans, qui est d'où? De Paris même?
4: Ouais.
0: Du, parce que Paris, d'accord, ok. Tu fais quoi dans la vie?
4: Je fais de la peinture, de la décoration.
0: Tu fais de la peinture et de la décoration, c'est bien. T'as les cheveux roux, c'est d'origine ça?
4: Non, ils sont châtains.
0: Ils sont châtains à la base, pourquoi tu les as fait? Alors, on explique quand même qu'elle nous a fait les cheveux roses. Rouge? Roux.
4: Non.
0: Est-ce qu'on verra tes seins ce soir?
2: Si on burn.
0: Non. Non. Non. Non, mais on les a là. Il y a les photos, ceci dit. Tu veux les récupérer d'ailleurs, tes photos?
4: Non, non.
0: Non, mais si le cœur t'en dit, tu nous as bien, en tout cas. Est-ce qu'on, t'as vraiment le, t'as un tatouage, t'as plusieurs tatouages, c'est des tatouages ou tu les avais fait spécialement pour la photo?
4: Non, c'est des vrais.
0: C'est des vrais. Donc, on en voit un là.
4: Oui,
0: on peut voir le deuxième au moins? Oh, joli, sur le nombril, c'est beau ça, hein. Je suis un fan de tatouages. Non, c'est pas vrai. C'est pas vrai. Non, mais là, ils sont pas mal. Mais alors?
2: C'est pas vulgaire.
0: Ceci dit, on a voulu t'élire au plus beau sein quasiment avec l'alcoolique là, Léa, hein, qui est toujours là avec nous. Hein? T'es une petite encore, hein, pour le fun?
2: Pas trop, pas trop. Je viens de la faire gerber, moi.
0: Bah, c'est pas grave, maintenant elle peut se remettre à boire.
2: Elle peut picoler, maintenant. Cool,
0: comme t'as mis tes seins, tu sais, t'es vachement, cambré, quoi.
2: Ouais.
0: C'est pour faire grossir tes seins ou c'est pour vraiment les mettre en valeur?
4: Non, c'est parce que dans les photomatons, c'est pas évident.
0: D'accord.
4: C'est une crise, ouais.
0: Et je vois qu'en plus t'as des tétons qui pointent, donc t'étais excité quand t'as fait ça,
4: non.
0: Ou t'as des tétons qui pointent d'origine?
4: Non, il fait froid.
0: Il faisait froid,
4: ouais.
0: T'as fait ça dehors, sous un chapiteau, un photomaton à la sortie d'un cirque. T'as fait ça à quelle époque?
4: Non, mais c'était dans une gare.
0: Alors, attends, non. Pas qu'on t'entend pas, parle devant ton micro, approche de ton micro, approche vraiment.
4: C'était dans une gare.
0: Ouais.
4: Et voilà quoi, il n'y avait pas tellement de chauffage. Et...
0: Wow, ok, oh, super. Qu'est-ce que je peux dire d'autre? Bon, t'écoutes la radio depuis longtemps. Qu'est-ce qui, le fait d'envoyer une photo comme ça, parce que par contre, ça c'est un truc qui m'intrigue et qui en même temps me fait plaisir parce que vous répondez à l'appel qui était celui d'envoyer des photos. Mais c'est un délire. Mais t'avais déjà ces photos d'origine ou tu les as fait spécialement pour le concours?
4: Non, alors en fait, il y en a certaines que j'avais d'origine.
0: À savoir, on va essayer de les commenter sur les trois. J'imagine que celle-ci était d'origine, celle avec le hein, où t'as, comment on appelle ça, une sorte de
4: un pull.
0: Merci, un pull légèrement dévêté. Il n'y a plus de.
2: Mais parce que c'est un col en V qu'elle a écarté. C'est...
0: Exactement.
2: Ténage.
0: Bonne réponse,
4: voilà,
0: je suis là. Un col en V, on enlève. Non, on va pas applaudir, c'est bon. Et à un moment donné, t'as voulu le remonter. Et au contrairement, la photo est partie. Et là, on a vu tes seins. Donc là, cette photo-là, tu l'as rajoutée pour l'album.
4: Ouais, voilà.
0: Bien. Je vais réussir à lui tirer deux, trois mots, hein, à défaut de pas pouvoir lui retirer son pull. Donc, t'as fait ces photos.
4: Oui, oui, oui.
0: Et t'as des beaux seins. On a reçu des villes, hein.
2: Ah bah, tiens.
0: Non, mais ils sont bien, mais ils sont jolis. Ils sont beaux. On n'a pas pu les comparer avec les deux d'Apo qui est avec nous ce soir, qui est ravissante quand même, hein, il faut le dire.
4: Tout à fait.
0: Hein, parce qu'on dit toujours qu'elle est dure, on est dur avec elle souvent, mais elle
4: ouais,
0: est jolie.
4: Vrai,
0: hein, on doit le dire, on doit le dire. Mais oui, mais on est dur, on aime bien bander, on est excité, on bande. J'avais promis que je banderais pendant ton apparition, et malheureusement, pas pour l'instant, parce que j'ai pas vu tes seins.
4: Ah ben voilà, ouais.
0: On les verra pas.
4: Non.
0: Non. Très bien. Et Léa?
5: Oui.
0: Si on fait un Paris by Night, je les verrai?
5: On verra.
0: Je te rappelle ta lettre. Bon, je veux bien te montrer mes nénés.
5: Mmh.
0: Et de une. Mais c'est vraiment parce que c'est toi, mon bébé, au plaisir de te rencontrer. Léa, 25 ans, from the 94. Seulement, si t'es sage, tu pourras voir le reste. Je te l'amènerai, tu t'en souviens de cette photo?
5: Oui,
0: de,
5: oui.
0: De ce que t'as marqué avec
5: oui.
0: Bono dessus en personnage. Hein. Qu'est-ce que tu penses des nénés de notre chère Léa quand même? Montrons-lui.
4: Bah, ils sont très jolis.
0: C'est pas mal allongé comme ça avec la photo, elle a l'air d'être mignonne, non? Qu'est-ce que t'en penses, moi qui cherche à me caser? Non, qu'est-ce que t'en penses, sérieusement?
4: Ça a l'air d'être très très bien. Ouais.
0: Comment tu penses, elle et moi? Non?
4: Si.
0: Si, tu le sens comme ça, tu
4: ouais,
0: le sens bien?
4: Je sens bien.
0: Ah, le sens bien, c'est bien. C'est bien parti, Léa, toi et moi. Hein. Ah. Alors, on arrête la bouteille, hein? D'accord, on arrête de taquiner la bouteille, d'accord?
6: Ouais, d'accord, c'est
0: bon. Tu laisses ça pour les gens du jeudi.
3: Les gens du voyage.
0: Montre, fil d'art.
3: De quoi?
0: À la petite Véronique.
3: Des photos des perdants. Ah bon, des perdants, des perdants. Des perdants.
0: Bon alors, elle.
3: Et après, vous me direz, les filles, si ça vous branche comme elle voulait un concours sur les beats.
0: Ah ouais. On va faire un concours sur les beats.
3: Hein?
0: Tiens. Alors, regarde un petit peu. Donc, Léa et Vanessa, on montre donc les photos d'autres auditrices qui ont envoyé des seins.
4: Ah ouais.
0: Remontrez-moi un peu. Il y en avait des pas mal.
4: Mal.
0: Il y en avait des pas mal.
7: Il y avait surtout celle-là, mais bon, elle avait même pas donné son prénom, rien du tout.
0: Moi, j'aimais bien cela.
4: Ouais,
0: ah, elles sont pas mal, celles qui s'est prise en autoportrait dans sa glace, là. C'est qui cette fille? On sait plus.
7: On sait pas.
0: C'est dommage. Il y a des filles qui ont fait des belles photos, mais malheureusement, il y avait ni prénom, ni numéro de téléphone, ce qui fait qu'obligatoirement, on a dû les enlever de la compétition, quoi. Non, ceux-là, alors là. Ah. Oh, les gars.
7: Corbeil.
0: Oh.
7: Non, mais Corbeil.
0: Hein?
7: Corbeil.
3: C'est un pot, elle a voulu.
0: Là, franchement.
7: Moi, je suis sûr que c'est un pot, ça.
0: Il
7: hein.
0: y a des photos, franchement, je me demande si ça date pas de Russie 1950, hein, les gars.
7: C'est les nichons d'impôt, ça.
0: Hein?
7: Ça sent les nichons d'impôt.
0: Oh, il y a des pauvres sons. Non, non, non, allez, pas des trucs comme ça. Elle nous a montré la photo. J'espère que t'as pas des hanches comme ça.
4: Hein? Non, mais il faut que je l'avoue, c'est moi, quoi.
0: Non, non. 112F.
4: C'est Fildar qui m'a forcé, et puis.
0: La nana fait du 112F.
7: C'est folle ou quoi, ça?
0: Ça craignot, c'est un mensuration 112F. J'ai jamais entendu parler de 112, moi. C'est vraiment Roosevelt.
7: C'est un big dos.
0: C'est hein. Roosevelt. Qu'est-ce que t'en penses, Véronique?
4: Non, on dirait pas du 112.
0: Non, non, mais même les 100 en règle générale, celui-là était pas mal, ça c'est pas mal. Moi j'aime bien les tiens.
4: Ça c'est très joli ça.
0: Ouais, c'est joli, ouais. La photo autoportrait, le portrait noir et blanc, c'est assez joli, un petit peu.
7: Pas de prénom.
0: Un petit peu comme une statuette, hein. Léa.
4: Ouais.
0: Ça va?
4: Ouais, ça va, ouais.
0: Bon. On va se voir mardi.
4: Ouais.
0: Vous me notez les enfants sur les tablettes mardi soir Paris by Night
7: c'est
0: avec
7: fait,
0: la petite
7: pas
0: Léa.
7: Hein? J'irai.
0: Et je vais me mettre une petite cassette musique dans la voiture. Ça te dirait?
4: Uh-huh.
0: Avec des slows dedans.
4: Uh-huh.
8: C'est un beau roman.
0: Peut-être pas, non. Je viens de chercher en bagnole avec ça, non?
8: Belle vie.
0: Non, ça fait pas. Non? Non, je sais avec quoi. Non, avec ça. Mais là, je gagnerai avec toi, Léa. Quelle est la musique qui vous ferait plaisir dans la voiture? Si je viens de chercher en Paris by Night, quelle est l'ambiance musicale que t'aimerais avoir dans la belle voiture tout bleue?
4: Techno, trance.
0: Je vais te balancer de la goa.
7: Avec d'accord. Des, avec des bières.
0: D'accord, je vais te mettre ou Astral ou Union Jack.
7: Platypus.
0: Je te mets le label Platypus. Je te balance un Platypus. La compil Platypus 4. D'accord?
4: Ouais.
0: Avec un inédit d'Union Jack. Mmh. Ok, ça va kiffer grave, d'accord?
4: Ouais.
0: Tu connais le morceau d'Union Jack? Le Yeti?
4: Oui.
0: Yeti. Ça va, je te le mets dans la voiture. Non mais sérieusement, hein?
4: Mm-mm.
0: Je te balance, tu me notes, Paris by Night avec de la trance?
7: Platypus.
9: Platypus. Un groupe fun. Platypus, la compil, volume 4. Tu vas aller voir les prodigies,
0: Léa?
7: Non, ouais. Plus le temps.
9: Tu vas aller voir les prodigies en VIP.
0: Hein?
9: Alors viens chercher tes places à rue Bayard. À Paris, dans le 8e, CEDEX.
0: Hein? Tu viendras?
4: Mm-hmm.
0: D'accord.
4: Oui, oui.
9: Métro Champs-Élysées, Franklin-Roosevelt. Brody.
0: D'accord, ma chérie? Bon, mais ma petite Léa, tu dors à moitié, là.
4: Ah, ouais, c'est ça, ouais.
0: Hein, sans déconner, franchement, on peut le dire. Hein. Je veux dire, ce soir...
4: Ouais, je ne sais pas dire.
10: Complètement nul.
0: D'accord?
4: Oui,
0: oh, ma petite chérie. Tu veux que je vienne avec 2-3 histoires drôles?
4: Ouais.
0: Hein?
4: Oui, oui.
0: Je te balance 2 blagues dans la bagnole. Direct, en direct live pendant le Paris by Night, et en plus je te mets du Platypus.
4: Ah bah c'est super.
0: D'accord, je te mettrai peut-être l'artiste, je te mettrai l'album de Platypus, l'album Art of Trance. Ah tu vas dreamer toi, en plus j'ai 2-3 extens en ce moment, je vais te dire laisse tomber. Hein. Tu vas être dedans, la voiture elle saute toute seule. D'accord.
4: Mm-hmm.
0: Une petite dernière peut-être avant de, non?
4: Ouais.
7: Je vais m'endormir.
0: Tu bois beaucoup en temps normal, Léa?
7: Ouais.
0: T'as l'alcool facile ou pas?
4: Non.
0: Je vais en foutre dans la bagnole.
7: Avec des pipettes.
0: Tu vas pouvoir boire, ma chérie. En plus, la semaine prochaine, il va faire un temps magnifique et tout. Oh là là, tu sais que toi, je vais te gâter de la transe sur les champs.
3: Oh la classe,
0: c'est tout. Sans déconner, je te mets l'inédite Patipus sur les quais. Sur les quais de Paris, ça va être bien. Ça va, tu parles fort, ça va, t'es tranquille, tu te crois chez toi. Non mais...
6: Ouais, attends, je fais plein d'efforts pour parler pas fort.
0: Ouais.
6: Ouais, bah ça marche pas.
0: Ah, c'est pour ça que des fois tu parles pas alors.
6: Voilà.
0: Je me suis demandé, là, je regarde Véronique, là, je me demande deux nanas au standard. Je me vire le petit gros, là.
10: Ah, c'est faux ce que tu viens de dire.
0: Ah, je te le fous en cuisine, ouais. à la cantine. Je te fous deux belles paires de poitrines, là. Je te fous Apo et je te fous Caro, là.
10: Non,
0: Véronique, et je te fous Léa, de temps en temps, quand elle est pas bourrage, elle vient un peu.
10: Sur Internet.
0: Hein? D'accord, l'Internet. Léa, t'as, qu'est-ce que t'en penses?
11: Ah ouais, ça le fait, ça le fait.
0: J'espère que t'as un beau visage, quand même, parce que tu t'es... Hein?
11: Ah oh, bah, c'est Yvette Horner en... plus jeune, quoi.
0: On a dit mardi, mais on n'a pas dit de quelle semaine.
10: Et puis de quelle année, surtout.
0: Hein? Non, mais là, sérieusement, non, t'as l'air d'avoir un beau visage. En tout cas, t'as des beaux seins. Hein.
11: Ouais.
0: Franchement, t'étais pas assez bronzé, mais là, tu te faisais bronzer pour t'enlever les marques. T'étais où? T'étais où en vacances, là?
11: En Italie.
0: En Italie, t'étais où en Italie?
11: Dans le sud.
0: Hein?
11: Dans le sud.
0: Ah, bah alors là, franchement, je suis obligé, hein.

0: sur de la trance, moi, Rolio, tu vas voir comment ça va le faire. Ah, ça peut donner, Rolio, sur de la trance. Ça va être chaud. Mais non, mais regarde, attends, je sais pas si ça le fait en trance, Rolio. Attends, je vais voir si je peux faire un truc. Relaxation. Attends. On peut mettre un tempo, là? Attends, t'as le CD ou pas, là?
1: Qu'est-ce que t'as fait, Fildar?
0: Il est devant toi, là-bas, à droite.
1: Je sais bien, je te taquine, gamin. Attends.
0: Balance. Léa, écoute bien, si ça peut pas le faire, ça. Comme à la bonne époque. Écoute. Attends.
2: Oh là là.

0: Ça peut le faire, non? Qu'est-ce que t'en penses?
1: Nickel.
0: Hein, ça peut être bien, ça, hein? Mm-mm. Bon, très bien. Bon, ma petite chérie, tu vas aller te coucher?
1: Ouais, ça vaut mieux, parce que là, c'est la cata, quoi.
0: Allez, rien dans le lit. Ciao, Bella.
1: Ciao,
0: à mardi, hein.
1: Ciao, tesoro.
0: Non, mais je vais me faire beau. Comment tu veux que je me sape?
1: Reste toi-même.
2: Je mets ton petit slip là.
0: Je l'ai foutu à la poubelle.
3: Hein,
0: je peux pas, je l'ai foutu à la poubelle.
3: Il voulait le garder.
0: Non, je vais te dire pourquoi, je voulais le donner à Sandy. Elle a même pas voulu quand j'ai vu que Sandy n'en voulait même pas. J'ai dit, faut vraiment que je le jette alors.
2: Ça lui aurait fait un string.
0: Non, mais je peux pas là, je peux pas. Vanessa d'Angleterre.
1: Oui.
0: Bisous ma chérie, bonne bourre. Et puis au plaisir de t'avoir la semaine d'après, mais alors avec une rubrique un peu plus remplie, parce que sinon tu passeras à la trappe comme quelqu'un qui a perdu de la cour. Ben, c'est moi qui te le dis. Franchement, il y aura aucun cadeau. Je veux du son avec les pures nouveautés, ce qui marche le mieux en ce moment en Angleterre.
1: Ok, ben, je vous cale ça, même avec des CD et tout ça.
0: Les trois numéro un du classement, d'accord?
1: Ok.
0: Pour comparer avec Ricky Larsen.
1: Oui, bah c'est pas gagné. Hein.
0: Et
1: c'est
0: puis,
1: pas
0: Léa.
1: Oui.

0: t'attendras plus du week-end. Elle va être là, elle va attendre mardi, elle va décompter comme quelqu'un qui est en zonzon.
1: Plus que 46 heures, 47, 48.
0: Vas-y. Ah, tu vas kiffer, ma chérie, hein. D'accord?
2: Ouais.
0: D'accord? Et si t'es sage, prends un ou deux karaokés CD en route. Je suis en train dans ma caisse. T'imagines avec des CD karaokés dans la bagnole et tout? Oh, c'est chaud ça dans la voiture. Tiens, tu m'y fais penser? Note-moi, trans.
3: Je sais.
0: Note-moi, platypus.
3: Je sais.
0: Alors attends, quel est l'artiste qui te fait le plus kiffer, Léa? Je vais te le dire tout de suite. Tu choisis entre Gérard Lenormand. Gérard Lenormand, Johnny Hallyday. Je te propose Michel Fugain, Jean-Jacques Goldman, Eddie Mitchell, Jacques Dutronc. Qu'est-ce que je te propose? Francis Cabrel, je l'ai peut-être déjà dit. Joe Dassin.
4: Cabrel.
0: Choisis. Dave. Choisis, ma chérie, parce que dès que t'arrives en bas de chez toi, je te chante en karaoké.
2: Du tronc,
0: c'est noté, bébé. Il aura le tronc, t'inquiète. T'inquiète pas, le tronc, je l'ai. C'est dommage, parce que t'aurais été là. Je te pense que tu m'aurais fait bander, Léa. C'est vrai, hein?
4: Elle dort.
0: Ouais, bah, elle a trop bu, c'est oui, toujours pareil. Elle a trop picolé, la gabine. Je t'embrasse très fort, Léa.
2: Ok, moi aussi.
0: Tu penses à moi?
2: Bien sûr.
0: Oh, elle est chaude comme la braise, la gamine. Je t'embrasse très fort, à bisous et à très vite.
2: À très vite.
0: Bon, qu'est-ce que t'en penses, Véro? C'est impressionnant quand même d'être là avec nous ce soir. Merci.
5: Ouais, c'est bien.
0: Merci beaucoup. Caroline, dans un instant, 20 ans de Paris, elle a été patiente, celle-là. Hein, c'est qu'elle va être gâtée. Hein. Caroline.
6: Oui.
0: T'es là avec nous?
6: Bien sûr.
0: Bon, qu'est-ce qui t'amène? Ah oui, on avait dit. Mais c'était quoi déjà?
6: Je voudrais te rencontrer.
0: On va faire ça dans un instant. Si vous surtout pas. Et en plus, il y aura le règlement de compte à OK Corral de notre ami Gérard que nous allons rappeler qui, je l'espère, ne dort pas. Jeudi, en fin d'émission, des débats de Gérard. Je sais pas si t'étais avec nous, Caroline.
6: Non, j'étais pas là.
0: Fin des débats de Gérard. Une apocalypse dans la dernière demi-heure avec un débat qui n'a pu être, où il n'y a pu avoir que trois questions posées sur l'aide humanitaire. Et écoutez la conclusion de Gérard lors des débats. Et c'est pour ça que nous demanderons d'intervenir sur l'antenne.
7: Fildar, je vais te dire une chose, que dimanche, t'intérêt de faire gaffe parce que dimanche t'es grillé.
8: Et moi.
7: Comme Apolline.
8: Et moi, je veux juste rajouter quelque chose, c'est que Olivier. Je dirai à Max avec Gérard, je serai là pour témoigner parce que Gérard me l'a demandé dans le couloir.
7: Ah ouais, mais ça, moi, je vais vous dire une chose. Là, ce soir, vous avez foutu votre merde, mais quelque chose de mignon. Alors, toi et Apolline au premier débat. Maintenant, Manu au deuxième. Alors, maintenant,
0: Non,
7: mais moi, je vais vous dire une chose, que dimanche, on va rigoler. Dimanche, on va rigoler. Vous allez voir comment que je vais faire. Et là, je vais pas vous louper.
0: Voilà, donc on va en savoir plus dans un instant avec Gérard qui voulait quand même passer en direct pour régler ses comptes vu qu'il l'a pas fait dimanche. 0803-08-5000, si le cœur vous en dit, vous nous appelez. Hombre, cucaracha!
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0: Extrait des petites annonces d'Elie Semoun, de mon pote Elie Semoun qui est au Palais des Glaces. D'ailleurs, si vous intéresse, allez-y parce que c'est déjà complet.
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0: Faites croquer, Léa. Caroline est avec nous, 20 ans, toujours au 0803 085000. Si ça vous branche de passer dans cette radio libre, faites vite. Et sinon, pour participer à la radio libre de demain, 22h, vous pouvez appeler dès maintenant le 0803 085000, une fois que Apolline aura fini de se ranger les ongles.
8: Alors?
0: Hein?
5: J'ai fini ça.
0: Voilà, très bien. Maintenant qu'elle a fini de bouffer, elle va pouvoir se remettre à travailler. Le petit Manu, il est content, il est le petit sourire. T'es content d'être avec elle quand même, hein, c'est des...
8: Ah bah grave.
0: T'as toujours le sourire. Regarde là, elle a son petit micro, il faut qu'elle s'approche du sien. Si t'as vu que Véronique, après on dit que je... Hein?
5: Ouais, c'est vrai.
0: Oh là, non mais t'es pas obligé de faire comme si on était dans une secte et l'autre, elle s'approche, elle me regarde, elle me 3 minutes.
12: Ouais, c'est vrai.
0: Hein?
5: Non.
0: Hein? Elle est perturbée, hein. Qu'est-ce que vous voulez, hein?
7: Je sais plus où elle est.
0: Ah, là, là, là, là. Mets-toi à la place un petit peu d'Apolline, deux secondes là-bas.
5: Ouais,
0: pour...
5: ça va pas être évident.
0: Mais si, ça va être évident. Il suffit de lever ton petit derrière de ta chaise sur laquelle tu es assise, de faire une dizaine de pas et de faire un contre-tour du meuble. Et tu vas te retrouver à la place d'Apolline, tu vas voir. Allez, Véronique. Ça va. Juste pour voir. Ah, parce que j'avais l'intention de la virer, donc ça se le tient pour prendre sa place.
7: Un peu plus tard.
0: Caroline, t'es avec nous? T'es en direct?
6: Oui.
0: Bon, Caroline, deux secondes, je fais un échange standard de Nana avec Véro. Ça. Super, voilà. Bien. Puis ce qui est bien, c'est que moi, j'ai vu tes seins. Je sais très bien sur quoi je tombe, là, au moins. Voilà, vas-y. Voilà. Bon, tu bosses maintenant. Hein, Véronique?
6: Ouais.
0: Elle est bien, là, cette place. Hein.
6: Ah ouais, là, c'est bien.
0: T'es bien? T'aimerais bien faire le standard, c'est vrai?
6: Bah ouais.
0: Ah ouais, parce qu'on remplace Apolline à partir du 30 juin, d'ailleurs. Hein. Ouais, d'ailleurs, on lance une annonce, Caroline.
7: Ouais.
0: Hein. Ouais, je sais, les gars, je sais. Non mais Rigaud, il a une dent contre toi, je sais pas ce qu'il a, mais non, depuis non, le non, premier non, jour, non, hein, non, non. Il a fallu une semaine à Rigaud pour partir.
8: Non mais elle arrête pas de me toucher, ça m'énerve.
0: Ah ouais, c'est vrai.
6: Ouais.
0: C'est vrai. Alors que lui, il t'emmerde pas de la journée avec son appareil photo, hein, numérique.
8: C'est vrai.
0: C'est vrai.
6: Ouais, c'est vrai.
0: Hein?
6: Ouais, non mais je sais pas, il y a un truc qui se passe mal entre Rigaud et moi.
8: Tu prends le temps de l'allumer,
6: mais... Non, non, non.
0: Pourquoi? Pourtant, bon, laisse-toi faire, il te parle tellement bien. Hein, il mérite. Il a pris en photo.
8: Ah, mais il y a sa main devant.
0: Véronique,
8: ouais,
0: donc, tu veux même pas nous montrer tes seins, Véro?
6: Bah, je sais pas, peut-être, ouais.
0: Tu sais pas, peut-être. Ah, à début c'était non, maintenant je sais pas, peut-être. Donc tout à l'heure ça va être bah ouais, bien sûr.
6: Ah,
0: je sais pas.
6: C'est une évidence.
0: Hein? Je te montre les miens si tu veux.
6: Ah ouais, ouais.
0: Hein, attention, je te montre les miens, attention, alors, ça va aller vite. Hop là!
6: Oh là!
0: Ah, hop là! Ah, peau à toi! Véronique! Caroline! Allez, on fait un tour de table. On monte, c'est ça, chacun son tour.
7: Oh.
0: Allez, hop là, à toi, Véronique.
7: Non, l'autre.
0: Vas-y, alors, je vais commencer. Je commence, Caroline, à toi. Hop là, Caroline, à toi. Hop là, c'est bon. Hop,
6: hop là. Bah, attends, t'as vu.
0: Qu'est-ce que c'est que j'ai grande boxe? Qu'est-ce que c'est que j'ai ce truc?
6: Oui, ça va.
0: Allez, Apolline éliminée.
6: Okay,
0: d'accord, hein. Ok, alors, attention, on recommence. 1, 2, 3. À toi, Véro.
6: Hop là.
0: Qu'est-ce que c'est? Hop là, elle a bien compris le petit crâne.
7: La radio.
0: Elle fait de la radio. Ouais, moi, je les montre vraiment. Hein. Quand je fais hop là, je les montre. Hein. Vas-y, Manu, regarde.
7: Ah, attention.
0: Oh là là.
7: Hop là.
0: Oh là là.
7: C'est pas hop là, c'est oh là là. 95 F.
0: Oh le dégât. Fais gaffe qu'il ne tombe pas dessus, hein, parce que là, tu vas avoir des problèmes.
7: Ah,
0: hein.
7: T'as voulu, hein, t'as morflé. Hein.
0: T'es assuré? T'as une assurance radio ou pas?
6: Non, mais je vais réfléchir.
0: Caroline.
6: Oui.
0: Alors, raconte-moi un petit peu.
6: Bah, tu vois, j'étais à Rennes en train de t'écouter dans le Nord, puis tout à coup, j'ai
0: fait
6: ses mains se poser sur moi. Et oui, à Rennes. Et bah, je suis partie te rejoindre sur un coup de tête.
0: Je suis jamais venue à Rennes de ma vie. Il y a Rennes, Tours, 3. Sérieusement, j'ai envie de faire.
8: C'est bien, ouais.
0: Rennes, c'est bien. Tours aussi, je crois. Hein. Il y a des petites à Tours graves. À chaque fois, on a des appels de Tours, ça cogne grave. Oui, donc tu étais à Rennes et...
6: Et donc, je suis venue te rejoindre sur un coup de tête.
0: Non, mais soyons sérieux. T'es à Paris, là?
6: Ouais, je suis
0: pas
6: venu
0: spécialement. Non, mais t'es pas venu spécialement pour nous voir.
6: Et si,
0: ah bon, carrément, t'es en vacances encore? Mais t'es où là?
6: Ouais, je suis en vacances. Mm-hmm. Je suis à Senlis.
0: Bon, d'accord.
6: Et tu vois, ça s'explique pas, quoi. Les passions sont complètement irraisonnables. Mais
0: ça, c'est
6: pas tellement
0: mal, ça...
6: bien joué avec tes facettes que.
0: Hein, Véro?
6: J'ai rien écouté.
0: Je sais pas,
7: T'as rien écouté, mais qu'est-ce que c'est que ça? Qu'est-ce que t'es con, quoi?
0: Ah,
7: c'est à la place d'Apo, hein.
0: Merde, t'as des beaux seins. Essaye d'avoir une bonne cervelle aussi.
6: Non, mais elle est très
0: bien. Véro, bah allons. Alors, bah oui, elle marche,
6: cervelle,
0: elle marche pas.
6: Mais si, elle marche.
0: Alors,
6: c'est
0: sur
6: toi
0: le
6: qui la déconnecte.
0: Appuie sur le bouton mémoire. Appuie sur le bouton mémoire.
6: Ouais, ça y est.
0: C'est bon. Alors, Caroline nous expliquait en fin de compte, Véronique, elle est de Rennes, elle écoute. Et apparemment, elle kiffe bien sur l'émission et sur ce que je suis. Et donc, elle a fait de Rennes, elle est venue jusqu'à Paris, elle est à Senlis. Ouais. Qu'est-ce que je dois faire?
6: Moi, je t'estime d'aller suivre mon fantasme.
0: Non, mais attends. C'est Véronique qui va décider pour nous, Caroline. Sachant que mardi, déjà, j'ai un Paris by Night avec Léa. Alors, vas-y.
6: Ah, ça, c'est dur. Je sais pas. Tu restes là, c'est
0: pas... Ah oui, t'es sans...
6: Ah, la tête qui fait...
0: Elle nous aide pas vraiment beaucoup, la Véro, hein. Elle parle avec son corps. Non, mais vraiment, qu'est-ce que tu conseilles à Caro? Je la fais venir demain.
6: Mais oui, bien sûr, c'est l'avenir.
0: Bah voilà.
6: C'est formidable de sentir la chaleur de ton corps.
0: Oh, voilà. Puis là, en ce moment, là, je suis en forme. Surtout que demain, on a une réunion de direction.
8: Champagne.
0: Demain, il y a du champagne, Caroline, qui va couler à flot. Venez devant Fun Radio pour... Et on était au plus bas des sondages, et je crois que demain, honnêtement, on aura des très bons sondages que vous verrez dans la presse, donc vous verrez bien qu'on ne vous ment pas. Et à mon avis, on a réunion à 11h chez Axel Duro avec tous les animateurs, les assistants, les producteurs. Donc c'est bon signe pour nous parler vite fait des sondages et champagne. Donc on vous donnera les chiffres officiellement demain soir. Je ne sais pas si j'aurai les miens de 22h dès 22h. Mais en tout cas, une chose est sûre, c'est que si on a vraiment des bons sondages, Caro, va falloir venir avec du champagne pour fêter ça. Parce que Fun, en ce moment, monte avec ce nouveau format, la Groove Dance.
12: Égale Fun.
0: Ouais, elle se lâche, elle est toute contente, regarde là.
12: Parce que je suis plus proche de toi, ça m'inspire.
0: Oh là là. T'as vu comment elle est, la petite 0 1 mmh. Oh, j'ai envie de t'embrasser, toi. Mmh. Hein, Caroline? Elle est excitée, la petite apôle, elle a les yeux qui brillent. Oh, regardez-moi ça.
13: Ouais. Montre-moi tes seins.
12: Mais
14: arrête pas, arrête.
12: J'arrête pas, ouais.
0: Encore? Pourquoi je les vois pas?
12: Attends,
0: où ça? Oh, c'est... Non, mais on va...
12: T'as vu?
0: Pff, ils sont tout mous. Oh là là! Oh, Caro!
12: Ils sont mous, mais je te les ai montrés.
14: D'ailleurs, mets la main.
0: Bon, toi. Attends.
14: Bah, attends, c'est ma cam.
0: Attends, merde, oh, je l'ai loué jusqu'au 30 juin. Caroline, je touche les seins d'Apo, j'ai loué jusqu'au 30 juin.
2: C'est vrai, c'est formidable.
0: Non, mais c'est bien, elle a des beaux seins. Ouais.
2: Ah, mais je vais bien le croire. Hein.
0: Je sais pas si je peux toucher ceux de Véro.
12: Véro, là, tu as droit, je crois. Mais j'ai le droit à quoi?
14: Elle écoute pas, les
0: micros. Elle n'aime pas rien,
12: Mais si, j'ai écouté, il a touché les seins. Il voulait toucher les seins.
0: Je te fais un appel au zizi.
12: Oh non, mais j'aime pas les appels au zizi.
0: T'aimes pas les appels au zizi?
12: Non.
0: Non, mais je te faisais un petit appel, là. Regarde, là, elle est toute contente. Regarde, là, elle est contente d'être devenue une star, hein, Pauline, c'est ça?
12: Ouais.
0: Oh là là là là. Et l'autre, il se fait des photos albums. Il la déteste, il se met ça, il doit se pignoler dans le bureau.
8: Tu veux, j'ai l'appareil photo numérique et je cherche.
0: Ah bah, profitons-en. Oh, putain, c'est l'appareil numérique, Caro! Putain!
14: Oh, il faut en profiter, putain!
0: Ouais, putain! Putain, c'est l'appareil numérique de Rigo. Rigo, il a l'appareil numérique, les gars!
14: Ouais!
0: Oh, putain!
14: Ah, putain, c'est bon.
0: C'est bon, c'est bon, c'est bon. Regarde, regarde, regarde, il pose.
14: Vas-y!
0: Pose donc, putain! Putain,
8: j'ai trop de photos d'eux.
0: Caroline, putain. Souris, il y a l'appareil numérique dans le studio.
14: C'est
0: l'appareil numérique dans le studio. Putain, c'est mortel. Et ça fait pas de bruit du tout, cet appareil? Quand on prend une photo, que dalle, rien
8: du tout.
0: Vas-y, prends une photo, là, par exemple, et mets le
14: micro.
0: Ouais, prends du micro.
14: Un petit bruit.
0: Vas-y. Oh, ça fait pas de bruit, c'est merveilleux.
8: Ouais, ouais, c'est numérique, hein.
0: T'as vu, Caroline, qu'on a pris la photo?
2: Ouais.
0: Eh ben, c'est ça le numérique.
8: Bah ouais,
0: y a pas à chier, c'est ça. Parce que si tu compares avec les autres appareils, moi j'avais des appareils photo, tu vois, tout pourri. Et là, ça le fait pas, hein. Mmh. Je sais pas où tu l'as mis, toi.
14: Ah, comme appareil.
0: Ouais, d'accord, okay. C'est clair. C'est clair. Regarde, enfin, écoute l'appareil photo que j'avais. Ouais, mais c'est ça qu'ils utilisent, les mecs, dans les séances photo. Quand moi, je me suis fait photographier par des stars. Moi, je me suis fait photographier pour des unes
8: de magazine.
12: Ouais.
0: Eh bien, croyez-moi que c'est pas du numérique, hein. Le mec, il arrive, vas-y, déposez. Ouais. Souris, c'est bon, ça va, vas-y, comme ça, souris. C'est bien, pose, c'est bien. Ah, c'est tout comme ça. Là, c'est grimace. Mais grimacez, bah, recommence. C'est bien, comme ça, souris, comme ça. Continue à grimacer. Caroline.
2: Oui.
0: Qu'est-ce que tu fous à Saint-Louis, tu dors chez qui?
2: Je dors chez une amie.
0: Mmh.
2: Je l'ai pas vue depuis longtemps.
0: Mmh.
2: Et là, tu vois, elle est partie avec son mec, elle m'a abandonnée.
14: Quel pied!
2: Donc, je me concentre sur toi, je suis toute à toi ce soir.
0: Non, mais pas ce soir. Demain, on a réunion à 11h chez Axel, alors je t'explique pas.
2: Ben, ouais. Demain, je viendrai te voir alors.
0: C'est pour dire que demain j'aurai une journée chargée quand même. 11h, Axel. 13h, je me barre, pas déjeuner, séance photo. J'ai un truc à faire avec un interview à 13h jusqu'à 15h. 16h, hop, je travaille sur un projet. 19h, je reviens à la radio. 19h, je vois mon équipe. Tac, tac, t'as fait truc. Tu m'as chopé 2-3 photos de nana, auditrice, courrier, machin. Ricky Larsen, machin. Non, c'était hier, Max. Ok, très bien. T'oublies pas, ce soir, il y a Cabrel. Demain, mardi, ce soir, 22h, direct. On commence avec. Tac, tac, tac, boum, boum, boum. J'arrive, dîner, carte postale. Hop, direct, cafétéria d'RTL. Bouffe, tac, 22h, émission.
2: Ouais, je te promets, je te ferai un petit massage pour que tu sois détendu.
0: J'en attendais pas moins. Caroline, à demain.
2: D'accord, avec plaisir.
0: Vers quelle heure tu viens?
2: Quand tu veux.
0: 11h15, 11h30?
2: Si
0: et tu me fais un petit massage dans le dos en direct pendant que je continue mon émission?
2: Ok, pas de problème.
0: Et pour mes potes éventuellement, un petit...
8: On verra demain.
0: Oh l'autre, ils sont coincés. Eux, ils ont des copines, ils sont coincés du derrière, ils ont persuadé d'avoir les plus belles filles du monde avec eux. Du coup, il faut plus rien toucher, faut plus rien voir, faut plus rien regarder.
14: Si on touche, mais...
0: Tu ou pas, alors,
8: les massages, ça me fait chier.
0: Ouais, t'aimes pas les massages, t'aimes pas les gens, t'aimes rien, toi. T'as un aigri. T'as un petit gris. Tu vois, les petits trucs, c'est comme quand tu vois des fruits de mer, des plateaux de fruits de mer. Tu sais, les petits mulots, là.
15: Ouais.
0: Bah, tu me... à chaque fois que j'en, à chaque fois que j'en prends un, moi, j'en bouffe pas. C'est bigorneau. C'est bigorneau, un truc, une sorte de petit gris, là. Ben voilà, je pense à toi. T'es gris. Petit truc gris, t'es gris. Tu sais, t'es gris comme ton pull. Voilà. Voilà. T'as pas plus d'ambition que ton, que la grandeur que ton crocodile. T'es un petit gris.
15: Ouais.
0: Petit gris, des petits trucs. Ça va aujourd'hui?
15: Non, ça va. Ouais, allez, ça va. Ça va pas me faire chier.
0: Non, c'est ça, ouais. Tu sais, je pense à, on a le boulevard sur la grande FM et sur la bande FM, on a notre, on a Phil-Lar. C'est pareil, c'est le même style, c'est kiff kiff.
15: Ah, j'aime faire rire.
0: Ouais, c'est ça. Non, je te parle de la hauteur et du talent.
15: Bah oui.
0: Non, il a pas de talent, ce mec-là, il est aucun.
15: C'est une pute, il paraît.
0: Ah bon, je déconne, je suis en train de te taquiner, j'ai pas eu de m'en mettre à froid avec Philippe Bouvard. Bah, RTL, ouais. RTL, tu comprends le truc, la direction, tac. Créneau, été, vacances, rentrée.
15: Pas moto.
0: Ouais, ouais, pas de moto, rien. Ouais. Mais non, je plaisantais, mais pour dire que t'es un petit gris. T'es un vilain.
15: Ça changera.
0: Bah. Vilain garçon, là. Vas-y, fais-moi des... souris-moi. Un vilain, oh. Hein? Comment tu le trouves, Véronique?
15: Ah, je sais, il te plaît, oui, c'est vrai.
16: Ah bon. Non, mais je ne savais pas comment il était.
0: C'est qu'en fait, t'as craqué dessus, hein.
16: Non, mais il me fait rire à la radio.
0: Merci. Il était drôle, ce soir.
16: Non, mais justement, il n'aime rien.
0: Bah ouais, c'est ça qui te plaît en lui.
16: Ouais.
0: Son aigreur, le côté petit gris, t'aimes bien ça.
16: Non, mais
0: tu rentres ce soir, tu sors. Non, je suis avec mon petit gris, hein. Parce que t'as un gros gris à côté de toi.
15: Bonsoir.
0: Bah, il est mimi, lui, hein. Hein?
16: Bah, il a l'air très gentil.
0: Ah, c'est une petite boule
15: de bonheur.
0: C'est une petite boule.
16: Yes.
0: C'est une petite de. Ah, Caro. Lynn.
16: Oui.
15: Manu.
0: C'est vrai,
15: gris, moi.
0: C'est vrai qu'on dirait un petit peu une peluche. Bon, d'une tonne, mais.
15: Fais gaffe.
16: Un baigneur.
0: C'est plutôt un oula oula. C'est.
15: Ouais, comme bon,
0: il a pas les. Ah, oula oula, les gros trucs et tout.
15: Ouais, hein? C'est vrai.
0: Voilà. Caroline, demain.
17: Oui.
0: T'es comment physiquement, quand même?
17: Je suis grande.
0: Non, mais ça, c'est...
17: Non, oui. Je le dis, c'est ce qu'on voit en premier.
0: Combien tu mesures?
17: 1m73.
0: Bien. Blonde, brune?
17: Châtain.
0: Châtain, cheveux longs, courts?
17: Ben, moyen, aux épaules.
0: Les yeux?
17: Bleu.
0: Ah, t'es pas un tonton. Mais bon, c'est moi qui commande ici, parce que c'est toi qui demande à venir me voir. Donc je pense que là, de ce côté-là, je peux ne pas te plaire, mais j'aurai toujours le dernier mot, vu que, un, t'es chez moi, et deuxièmement, je suis Max. Et que je suis animateur, et que toi, tu es une auditrice qui souhaite venir me voir. Donc, tu te dois d'être belle. Évidemment, il y a une chance, facilement, une chance minimum sur trois que je te plaise pas. Mais ça n'empêche que quand même, je reste Max et que je reste ici chez moi.
17: C'est vrai.
0: Donc, la question ne se pose pas dans le sens inverse de savoir ça, parce que je vous demande ça, que je me dois de vous plaire. Ça, je m'en branle. J'ai même pas demandé à Véronique si je lui plaisais, parce que je m'en branle. Tu comprends?
17: Ouais, c'est vrai, t'as raison.
0: Bah non, mais je sais bien que j'ai raison. Dans ce genre de situation, j'ai rarement tort. Je sais que c'est moi qui ai raison. Hein? N'oublie pas qui tu es, n'oublie pas qui je suis.
17: C'est vrai, je suis
0: Caroline. Comme disait notre ami Bruce Springsteen, le boss. Le pauvre voudrait être riche, le riche voudrait être roi, et le roi n'est jamais satisfait. D'accord? Caroline, retiens bien ça, dors bien. Born in USA, the river. Ok?
17: Ok.
0: Allez, bye bye. Je t'embrasse très fort et fais-toi belle demain. Pas trop maquillée, pas maquillée, hein.
17: Okay,
0: le plus naturel possible, hein, d'accord?
17: D'accord.
0: Pas de culotte, pas de soutif, pas de maquillage, d'accord, ok?
17: D'accord, j'aime la naturelle.
0: Bon, j'espère, à demain.
17: Bon,
0: t'embrasse très fort et tu quittes pas, je vais te repasser le standard, d'accord? Et attention, il est là ce soir. Ça va cartonner, Gérard?
18: Oui, bonsoir à toi.
0: Combien on est, Rigo, sur Internet, s'il te plaît?
19: Bah, quand ils ont su qu'il y a Gérard qui arrivait, on est remonté à 4722.
20: Je lis!
19: Combien?
0: 4722! Putain, mais comment il fait ça? Mais c'est grave! T'es fatigué?
18: Hein?
0: Tu notes? Tu dormais?
18: Non, je dormais pas. Bon. Je suis en train de faire des petits poèmes. Là, justement, pour remonter un peu plus la patate.
0: C'est vrai que c'était nul ce soir, une fois de plus. On s'est éclaté comme des bêtes, nous. Mais pour Gérard, c'était nul. Bien sûr, le seul moment où c'est fort avec Gérard, c'est quand il est là. C'est le seul moment où ça pulse, bien sûr. Je peux te dire que ce soir, on a fait une émission. On a fait plus de 9500 connectés sur l'Internet. Alors, t'as intérêt à t'accrocher, car je vais peut-être battre le record des 10 000, apparemment, d'après ce que me dit Rigo. Si ça continue comme ça, demain, je bats les 10 000. Il y avait plus
18: de... Quoi, Rigo? C'est vrai, ce que dit, là, le chef?
0: Ouais. 9500 connectés ce soir. Tu dis que l'émission était pas bien?
19: Ouais, il y avait du monde ce soir, Gérard.
0: Eh ouais. Alors attention, Gérard, on y va. Donc, est-ce qu'il fallait écouter encore la suite ou pas? Ça valait le coup. Ouais. Bon, alors attention, on remet tout depuis le début.
15: Non, mais
0: Gérard.
15: Oui.
0: Gérard.
18: Ouais.
0: On réécoute la fin du débat de jeudi, ce qu'on a écouté 3-4 fois dans la soirée, et après donc règlement de compte avec le choral. Écoute bien et remémore-toi comme ça ce que tu as dit hier.
7: Fildar, je vais te dire une chose, que dimanche, t'as intérêt de faire gaffe, parce que dimanche t'es grillé.
19: Et moi,
7: comme Apolline.
19: Et moi, je veux juste rajouter quelque chose, c'est que je le dirai à Max avec Gérard, je serai là pour témoigner, parce que Gérard me l'a demandé dans le couloir.
7: Ah ouais, mais ça, moi je vais vous dire une chose,
19: que
7: Là, ce soir, vous avez foutu votre merde, mais quelque chose de mignon. Alors, toi et Apolline au premier débat.
19: Rigole.
7: Manu au deuxième. Alors, maintenant, mais moi, je vais vous dire une chose, que dimanche, on va rigoler. Dimanche, on va rigoler. Vous allez voir comment que je vais faire. Et là, je vais pas vous louper. Et là, moi, je vais te dire une chose. Que le prochain débat de la semaine prochaine, on mettra les dons humanitaires. Et là, Max sera là.
0: Oh non.
7: Ah si.
19: Non, mais moi je trouve ça d'autant plus dommage que les taxes, c'est plutôt bien
0: passé. Mais t'es une balance,
19: c'est
0: plutôt
19: bien passé, c'est intéressant. Les dons humanitaires, ça pouvait être super intéressant.
0: Vas-y,
19: on aurait pu apprendre beaucoup de choses.
7: Ouais, bouge, toi tu fermes ta gueule pour un son.
0: T'as arraché les poils de sexe.
7: Quand vous serez capable de me donner des disques valables, on verra. Boule à zéro pour finir.
20: Mais non, c'est pas ça.
7: Boule à zéro.
20: Non plus.
7: Bon, et au premier, salut à tous. Vous allez retrouver ça pour la nuit.
0: Il est pas là, Gérard. Il est pas encore là.
18: Tu peux du mec.
7: Ta gueule, ta mère, ton merde. Eh, va les faire enculer, là, ces bandes de connards.
21: Non, mais je voulais dire, Gérard, que c'était un très bon débat, et dimanche, c'est
7: pas tu dégages.
21: Je me prends une simulation en direct.
0: Gérard, Il y a Boula Z.
19: Gérard, reviens. Cours pas après Apolline, comme ça, ça sert à rien.
0: Il y a Boula Z.
19: Une grosse boule à facettes, là.
0: Une grosse boule qui brille.
19: Une grosse bouboule.
0: Mais non, Qu'est-ce qu'il fait?
19: Arrête,
0: Gérard,
19: arrête de frapper Philippe.
0: Bah arrête, Gérard, t'es
7: arrête.
0: Mon pote.
7: Arrête, t'es ton pote, toi, d'accord.
0: Je croyais que t'étais mon pote.
7: Tu vas fermer ta gueule, d'accord. Ce matin, ça commence à bien faire.
0: Mais t'es mon pote de fun.
7: Tu fermes ta gueule.
0: C'est de pire en pire.
7: Ok.
0: Mais t'es mon pote.
7: Tu fermes ta gueule.
0: D'accord.
19: Tu fermes ta gueule.
0: T'es comme mon pote. Bon, allez, sérieux.
19: D'accord.
0: Boule à zéro. Allô?
21: Si m'écoute pas, ça sert à rien.
0: Ah ouais, c'est vrai.
7: J'écoute.
21: Oui, donc je voulais dire que c'était un très bon débat et dimanche, je te ferai une stimulation en direct, comme ça je ferai une bonne action.
0: Voilà, stimulation, Gérard. Est-ce que tu es au courant que Sandy devait te faire une stimulation?
18: Oui, je suis au courant et elle l'a pas faite.
0: Est-ce qu'elle est là?
18: Oui, elle est en train d'enregistrer.
0: Bon, très bien. Tu peux me la passer, s'il te plaît?
18: Oui, sans problème.
0: Merci, GG.
18: Y a pas de quoi. C'est gratuit, ça coûte pas cher. Ça peut rapporter gros.
0: Bah oui. Ah, là-bas. On y va, justement, parlant de ça, la voilà. Allô?
21: Allô?
0: Salut, Sandy.
21: Salut.
0: N'oublie pas la petite stimulation pour ton petit GG que tu avais promis en direct. On y va, on t'écoute.
21: Ouais, mais là, je suis pas en forme, là.
0: Ah non, déjà Léa qui a la picolée, Véro qui vient pour venir chercher son prix, elle est censée avoir gagné et touché Zizi du chef et elle nous montre même pas ses seins. Si maintenant toi tu nous fais pas de stimulation, l'autisme a gueulé, vas-y, fais-nous une stimulation.
21: Non, mais c'est parce qu'il a mis la radio, c'est pas un écho pas possible. Hein.
0: Mets-moi la stimulation. Allez, c'est parti.
21: Oh oui, Gérard, oui. Oh oui, encore. Alors vas-y.
0: Mmh.
21: Voilà, c'est tout.
0: Oh non, encore.
19: Allez.
0: Ça monte. 6500, on y va. Ça monte sur Internet. Tout, hein. Ça monte, vas-y, mets-toi les doigts dans la chatte, tu fais comme la poufiasse là. Vas-y.
21: Gérard. Ça y est, stop.
0: Non, encore.
21: C'est bon.
0: Allez, vas-y, encore.
21: Non, mais c'est bon, là, j'ai...
0: Allez, regarde, l'autre, il te dit continue. Vas-y.
21: Bon, ok, d'accord.
0: Allez, vas-y.
21: Ah, faut que je me concentre, hein.
18: Je m'en pousse, sinon je fais pas les poèmes.
21: Ah, non, mais arrête, Gérard.
22: Laisse-moi ta langue.
0: Regarde, là.
18: C'est ça, elle. Un problème, hein.
0: Alors.
21: Ouais, mais s'il y a l'autre voix aussi, ça peut être...
0: Mais non, mais c'est les voix qu'on a récupérées de l'autre pouf, mais c'est pour te faire une démonstration, écoute ça.
22: Oh non. Encule-moi.
0: Alors, vas-y.
22: Vas-y, Gérard, encule-moi.
0: Bon, c'est pas mal, c'est pas mal. Alors maintenant, écoute bien ceci.
22: Gérard. Ah, mords-moi les seins.
0: Alors vas-y, à toi.
22: Gérard, mords-moi les seins.
0: Bien. Alors, celui-ci maintenant, repeat after me.
22: Mets ton dard dans ma chatte.
0: Mets ton doigt.
22: Oui.
0: Mets ton dard dans ma chatte, oui. Vas-y. Oh, Gérard.
22: Oh, Gérard. Oh, oui. Oh, mets ton doigt dans ma chatte.
0: Non, ton dard.
22: Ah.
0: Ton dard, c'est pas grave. On reprend.
1: Mets les deux.
0: Mets ton dard dans ta chatte, vas-y.
22: Gérard. Mets ton doigt dans ma chatte.
0: Non, elle est con. Ton dard.
22: Ah, mon... ah ouais, le
0: comme
22: dard.
0: Fil d'art. Sauf que t'enlèves le fil et tu mets plus que d'art.
22: Ah ok, non mais c'est parce que...
0: Pense à fil d'art, vas-y, mets ton dard dans ma chatte.
22: Gérard, mets ton dard dans ma chatte.
0: Bien. Ensuite, repeat after me.
22: Gérard, après le débat tu viens.
3: Quoi?
0: Non, ça c'est autre chose. Alors écoute celui-là et celui-là, celui-là. Écoute bien.
22: Gérard, je te veux.
0: Alors vas-y.
22: Gérard, je te veux.
0: Ouais, pas mal. Et attention, le dernier, accroche-toi là. Sandy.
22: J'en veux plus. Je te kiffe.
0: Encore après, écoute.
22: Je suis bonne, moi.
0: Je suis bonne. Bon, on arrête là, parce que c'est que des conneries. Faut pas mentir aux auditeurs. On y va.
22: Gérard. Oh, vas-y, Gérard.
0: Je te kiffe.
22: Je te kiffe. Oh, oui, c'est bon.
0: Ouais. Et attention, il y en a un autre pour toi, le best bonus.
22: Dans la chatte. Oui. Gérard, je te veux.
0: Bah alors, mets ton doigt, mets ta langue dans ma chatte, vas-y.
22: Gérard.
0: Mais fais-le vraiment, vas-y, lâche, vas-y.
22: Hein?
0: Vas-y.
22: Ouais, mais j'ai pas compris.
0: Non, non, c'est bon. Vas-y, mets ta langue dans la chatte.
22: Oh, vas-y, c'est bon. Mets ta langue dans ma chatte.
0: On rappelle quand même que c'est Sandy en direct qui ose faire une stimulation, comme elle le dit si bien à notre ami Gérard. Et attention, avant d'applaudir, et parce qu'on peut dire que l'on est monté à 9200 connectés sur l'internet, est-ce que tu peux nous faire, est-ce que tu peux, par rapport à tout ce que tu viens de dire, à tout ce que tu viens d'entendre, nous faire un petit medley en 30 secondes? Je t'en mettrai le stop final.
3: Combien?
22: Attends, Gérard, une autre.
0: 9200.
22: 9200.
0: Oh là là, Gérard, nous déconcentre pas, s'il te plaît, avec Sandy.
19: Ouais, oui, Sandy, ça monte.
0: 9200 connectés, ça monte. Sandy, 30 secondes, libre à toi d'antenne, et tu nous fais une jouissance avec tout ce que t'as dit. Mets tes doigts dans ma chatte, enfonce-moi le dard dans le cul, encule-moi, Gérard, j'ai envie de te bouffer la queue.
19: Mets de l'eau,
0: mets-moi un god, enfin, tout ce que tu veux. T'as 30 secondes pour te lâcher. On y va, et on rappelle que sur Internet, ça grimpe.
22: Ça fait beaucoup, 30 secondes. Hein.
0: Attention, 30 secondes, c'est parti. Top chrono, je te dirai stop quand je te le dirai. Vas-y, okay. Stop.
22: Gérard. Oh, oui. Oh, encore. C'est bon. Vas-y. Oh, oui. Oh, encore.
0: Alors, on va reprendre. Tu as oublié,
22: oui.
0: C'est pas grave, hein, tu as oublié le mot enculé.
22: Ah bon?
0: Le dard dans la chatte.
22: Oui, je sens pas beaucoup.
0: Mets-moi des doigts dans le cul. Des godes, encule-moi. Mets-moi la langue dans la chatte.
22: Et la bouteille, hein.
0: Et la bouteille. Alors, attention, tu n'as rien dit pour le moment. Les 30 secondes étaient écoulées, on reprend. Prêt? On remet le compteur à zéro. On accepte le jury?
19: Mmh.
0: On accepte une. Ça a chuté sur l'internet.
19: Ah ouais.
0: On est plus que 8900. Attention! Il faut que tu mettes le paquet pour exploser ce soir le chiffre d'internet avec ce soir tous les jeunes en vacances. On y va, c'est parti. Et les petits enfants en pyjama s'abstenir, aller se coucher. Attention, on y va, top.
22: Gérard. Vas-y, Gérard. C'est bon. Oh oui, enfonce tes doigts.
0: Dans la chatte, le chat.
22: Vas-y, mets ton doigt dans ma chatte. Encore.
1: Le mot d'art.
22: Allez, encore plus fort. Allez, encule-moi. Vas-y.
1: Le mot d'art.
22: Enfonce tes doigts. Allez, vas-y. Oh, c'est bon.
1: Bien encore. Joué, bravo. On peut l'applaudir. Combien de connectés, Rigo?
19: On est monté. Alors, on est monté à 9877.
1: Pas grâce à Gérard, grâce à
19: Sandy.
1: Tout le monde est venu uniquement pour Sandy, donc Sandy, tu vas peut-être battre le record de ton mec.
22: Ah bah peut-être. Alors, Gérard, il note.
1: Alors,
22: 9879, je crois.
1: Non mais Sandy, c'est ton score à toi, c'est pas celui de Gérard. Attention, les gens viennent que pour Sandy là. Attention, Sandy, essaye, peut-être que tu vas exploser le record, on sait pas ce soir.
22: Ah bah je sais pas.
1: Hein. On rappelle que le record est détenu par Gérard de 9999 connectés. Alors attention. Ouais. On va recommencer. Deuxième simulation, je pense que, oui, Rigo me glisse qu'apparemment il est faisable ce soir qu'on fasse les 10 000 grâce à toi, Sandy. Donc on rappelle, attention, on y va, c'est parti.
22: C'est rare. Oui. Oh, vas-y. Oh, je mouille, vas-y.
1: Ah, ça grimpe, on est 9700.
22: Oh, oui. Mets ton doigt.
1: 9800.
22: Allez, vas-y.
1: Vas-y, sois crade, on va atteindre les
22: 2000. Oh oui. Allez, mets la bouteille.
1: 9900.
22: Allez.
1: Encule-moi.
22: Oh, encule-moi, j'adore ça.
1: 9500.
22: Vas-y.
1: Ça descend.
22: C'est bon.
1: Balance-moi un god.
22: Oh, balance-moi un god.
1: 9900. On va battre le record, je le sens, les gars.
22: Oh oui!
1: Grâce à Sandy!
22: Oh oui!
1: 9980!
22: Oh oui!
1: 9990! Vas-y Sandy!
22: Oh,
1: jouis!
22: Oui.
1: Jouis! 9997 connectés sur l'internet! Vas-y, explose!
22: Oh oui!
1: Enculé, vas-y!
22: Encule-moi!
1: 9998!
22: Oh, oui.
1: Encore, vas-y!
22: Ah oui!
1: Vas-y, explose, jouis! Jouis, salope! 10 000 connectés! À poil! 10 000 connectés sur le site internet à 1h14 minutes et 27 secondes, grâce et uniquement grâce à Sandy de Suresnes qui a battu le record de GG! Connectez sur l'internet, ça explose dans tous les sens grâce au site internet. Allez-y sur l'internet, faites-moi exploser ce site. Allez, bravo! Sandy, qu'est-ce que t'en penses?
22: Bah, c'est bien, moi je suis contente.
1: Ah, je suis parti, moi j'étais carrément, j'étais dedans, je t'ai traité de salope, excuse-moi. Hein. Ah, j'étais dedans, je pensais que c'était moi qui t'enculais. J'étais dedans.
22: Ah, mais ça, c'est pas, hein, c'est pas la vie. Hein.
1: Non, mais je sais bien, mais on n'était pas, j'étais dans ton cul. J'étais parti, j'étais dans ton cul. Fildar, c'est pareil. Rigo, c'est presque la même chose. Manu, il est dans les pommes. Manu est dans les pommes parce que lui, il est quand même le nez dedans.
19: Ça va pas.
1: Il a le nez dedans, donc il a la tête qui tourne. Et voilà. Et Sandy est en train de sortir le cul en ce moment de Véronique. C'est du délire dans les studios ce soir.
22: Ouais, ça va.
1: C'est du délire. Oui, ok. Avec plaisir, Apolline, d'accord. D'accord, que tu sais ça, c'est la fête ce soir. On se touche le kiki. Sandy.
22: Oui.
1: Quel effet ça fait?
22: Bah, quel effet ça fait? Ça fait un peu drôle de faire ça en direct parce que.
1: Mais t'as battu le record de Gérard, t'as fait 10 000 connectés, hein?
22: Ouais, bah Gérard, il va faire un peu la gueule.
1: Il y a un truc extraordinaire, c'est que quand il y a 10 000 connectés à ce moment-là, il y a l'arc-en-ciel qui vient sur l'internet, donc il y a toutes les couleurs de l'internet qui viennent, il y a tous les internautes, 10 000 connectés, je sais pas si tu t'en rends compte.
22: Ben non, moi apparemment je m'en rends pas compte parce que là c'est quand même assez important. Hein.
1: Non mais là c'est champagne sur l'internet, ça pulse dans tous les sens, c'est l'euphorie totale. Hein.
22: Ça veut dire que quand même j'ai quand même battu le record de Gérard et Gérard faut quand même qu'il fasse quelque chose.
1: Ah bah jeudi, il intérêt à pas trop gueuler et s'il met le bois jeudi dans les débats, peut-être qu'il battra le record Rigo parce que Rigo m'a annoncé qu'en fin de compte avec le.
22: Ben j'espère. Hein.
1: Attends, Rigo m'a dit qu'avec le nouveau serveur internet, apparemment maintenant on a changé la carte et on peut monter jusqu'à 15 000 connectés. Donc
19: au moins, ouais.
1: On peut remettre les compteurs à zéro.
19: Et comme ça n'a jamais été fait au monde, faut faire attention. Quoi.
1: Donc Sandy.
22: Oui.
1: Sandy.
22: Ouais, non, mais je t'écoute. Hein.
1: C'est génial, c'est fabuleux, c'est.
19: Oh.
1: Ouais. On est ému, hein, franchement, ouais, avec Gérard Jouisse.
19: Bah.

0: Hein, Véronique, quand même, c'était une nana qui a battu le record. Il fallait oser, hein.
1: Ouais, fallait l'oser.
0: Ah, c'est bien, Pauline, qu'est-ce que t'en penses?
2: Ah non, mais là, Sandy, vraiment, tu m'épates, quoi.
0: Vraiment, ouais, mais elle le mérite, hein, parce qu'elle est dans l'ombre de Gérard. C'est vrai qu'on connaît Bill Clinton et il y a souvent sa femme derrière. Et c'est des gens, généralement, qui gèrent la carrière des stars qui sont devant. On sait bien que les débats de GG, hein, Sandy, on peut le dire, les trois quarts du temps, c'est toi qui prépares les questions.
3: Ouais, la plupart du temps, mais disons que je vois ça avec Gérard.
0: Bah ouais, mais bon, les conseils de Sandy et Gérard dimanche, on les a bien entendus. C'est toi qui as réussi à trouver des solutions quasiment à tous les problèmes. Oui, il est normal que ce soir tu récoltes un petit peu les fruits de tout ce travail en amont. Hein. Ça fait 6 mois que tu travailles dessus, alors que Gérard se repose sur ses lauriers. Le record a été battu d'un internaute seulement. Rigaud le dit, c'est vrai, c'est important de le signaler. Mais quand même, on peut le dire encore une fois en direct sur Fun Radio, ça s'est passé ce soir. 10 000 connectés grâce à la stimulation que nous a offert Sandy pour Gérard. Il y en avait pour tout le monde. Il y avait du enculé, il y avait du god, il y avait du doigt dans la chatte, il y avait même un doigt dans le cul, il y avait la bouteille. Je veux dire, tout ça a fait que ce mélange, cette fusion de conneries a fait que il y a 10 000 connectés ce soir sur l'internet. On peut encore l'applaudir. Bravo.
2: Bravo, bravo.
3: Bravo, Sandy.
1: Merci beaucoup.
0: Tu peux nous repasser le numéro 2, hein, Gérard, est-ce qu'il est là?
3: Oui, pas de problème, je te le passe et je vous souhaite une bonne soirée à tout le monde et puis je vous embrasse.
0: Eh ben écoute Sandy, on t'applaudit encore. Bravo,
4: bravo
0: Sandy.
4: Bravo.
0: Vraiment.
3: Merci,
0: bravo
3: Sandy.
0: C'est du très beau travail Sandy, il y a rien à dire, c'est du bon boulot.
3: OK.
0: Qu'est-ce qu'il y a?
5: Ciao.
0: Qu'est-ce qu'il y a Sandy?
5: Tu disais ciao.
2: Ouais.
0: Sandy?
6: Non bah c'est moi maintenant.
0: Ah. Passe-moi 2 secondes, une demi-seconde. Et juste 2 secondes, je voulais lui dire un truc.
6: Ouais.
0: Ouais.
6: Oui.
0: Ouais, on voulait juste te dire, vraiment, on voulait t'applaudir. Bravo encore une fois.
4: Bravo.
0: Bravo, Sandy.
4: Bravo.
0: Peut-être quelques messages, Rigon, on peut en lire quelques-uns. Il y a des gens, Sandy, bravo, 10 000 connectés, on attendait de les faire.
7: Ouais, ça arrête pas, ça arrête
0: pas. C'était rien
7: Sandy,
0: pour toi.
7: Merci à toi, on est là juste pour toi.
0: Sandy, la simulation a été féerique, j'aimerais avoir une femme comme toi dans le lit, t'es vraiment la femme idéale.
7: Sandy, c'est moi le 10 millième, je te veux dans mon lit.
0: Voilà, enfin bon, les gens sont très heureux et il y a beaucoup de gens... Il y a des gens, bah tiens, regarde, il y a des soirées qui, samedi soir, je serai à l'Écho du Lac avec toute l'équipe du Star System pour l'anniversaire de Rigaud.
7: Ouais.
0: On espère que tu seras présente pour te féliciter. On a des diplômes pour toi, on va créer des diplômes pour la 10 millième connectée de l'Internet à l'Écho du Lac. Est-ce que tu seras là samedi? C'est pas samedi ce que tu peux maintenant?
3: Non, je sais pas, non.
0: Bah, elle sait toujours
3: là,
0: pas, mais je crois.
3: Dire, non,
0: mais elle va venir, à mon avis. Il y a de fortes chances qu'elle vienne quand même. Bah écoute, bravo, bravo encore. On peut l'applaudir encore.
4: Bravo, bravo, Sandy.
0: Vraiment,
3: je rougis de plaisir là.
0: Non mais vraiment, là c'est du délire sur le Minitel qui ne fonctionne pas. Je vais te lire quand même quelques messages, ils sont très nombreux sur ce Minitel qui ne marche pas. Christian qui nous dit vraiment, féerique, moi j'ai ma femme avec qui je suis marié depuis 10 ans et avec qui j'ai 2 gosses, jamais elle ne m'a joui dans la gueule comme tu as pu jouir tout à l'heure devant ton poste. Il y a Delphine qui a 17 ans, qui est pucelle, qui n'a jamais joué, qui prendra comme exemple cette jouissance qu'elle a enregistrée. Elle a donc retenu que pour la première fois lors de son dépucelage, elle glissera le mot god et le mot bouteille et le mot mets-moi un doigt dans le cul. Il y a Christine qui a 24 ans, qui est professeure d'éducation sexuelle dans des cours en Islande, qui est de passage à Paris pour des vacances, qui va cet été au Knotlezout et qui ne manquera pas de parler de toi. Enfin, il y a du monde, je te dis, sur le Minitel qui ne fonctionne pas ce soir, sur un écran noir, il y a quand même plus de 75 personnes.
4: Voilà.
3: Là, je ne parle pas.
0: Il y a même du courrier qui nous arrive.
4: Des fax.
0: Et là, bon, enfin bon, bref, fil d'art, peut-être quelques fax qui viennent de nous arriver dans le studio, car
7: ça vient de Bourges. Là, salut Sandy, super. J'ai déjà fait des cassettes et je me les repasse dans mon camion. Je suis routier, tu m'éclates.
0: Bravo.
7: J'ai deux Gwyn, Babette et Suzy, qui ont entendu et qui ont essayé de faire.
0: Même les Gwyn, je veux dire, je sais pas si tu te rends compte, en Sandy, en ce moment, depuis ce soir, tu deviens un véritable phénomène de société, et pour ça, je peux dire, on peut t'applaudir.
4: Bravo!
2: Bravo, bravo!
0: Bravo, Sandy!
3: Merci encore.
0: Bon, tu nous passes l'autre, là?
3: Ok, je vous passe, et puis à bientôt.
8: Bonne nuit.
3: Bonne nuit à vous.
0: Merci à toi, Sandy.
3: Ciao.
0: Ouais. Allô. C'est Sandy, là?
6: Non, c'est moi.
0: Ah, elle a la radio derrière?
6: Ouais, on enregistre.
0: Il y a encore des gens qui demandent, est-ce que c'est possible sur Internet, de notre part, puisque nous sommes là, puisqu'elle a la radio, tu nous entends, Sandy?
6: Ouais.
0: Bah attends, repasse à moi.
6: Bon, je te la repasse. Dis-le, si tu veux plus me parler.
0: Non, c'est parce que là, franchement, là, elle a fait 10 000 connectés, elle a battu le record, vraiment, c'est à dire, quoi.
3: Allô?
0: Ouais, Sandy, il y a encore des messages de gens qui demandent si c'est possible de t'applaudir et de faire une standing ovation. Bravo!
4: Bravo, Sandy!

0: Jean-Romain. Alors, hein?
1: Non, c'est Gérard qui gueule.
0: Bah, quand Gérard.
2: Elle va la fermer ou quoi, elle?
0: On est à 10 000 connectés encore, ça ne bouge
2: elle
0: pas.
2: Elle est capable de le faire.
0: Non, non, non, elle a pas, elle a rien dit. Pauline est partie. Alors, dis pas des conneries. Il y a un hommage à ta nana. Sandy, 10 000 connectés. Merci encore. Et bravo, on t'applaudit.
1: Merci.
0: Ouais, bon, bravo.
2: La
0: bravo. On peut passer à Gérard, il est là, Gérard?
1: Mais c'est vrai que je passe pas souvent à l'antenne, mais bon.
0: Carton
1: quand je
0: total,
1: passe,
0: carton total.
1: Est-ce je que... casse tout, quoi.
0: Non, il dort à ce temps-là. Tu me passes l'autre? Il dort.
1: Ok, je vous passe. Je te le passe.
2: Ouais.
0: Ouais, Sandy? Ah non, c'est non, Gérard, bah, Gérard. T'es là? Ah bah. Vas-y, parle.
2: Ah ouais, je t'écoute, là.
0: Eh ben, c'est bien, on est quand même encore 8400 connectés.
3: Ouais, c'est bien.
0: Ah, c'est bien, ouais. Non, mais c'est
2: l'autre,
0: bien.
2: L'autre, tu diras à l'autre qu'elle ferme sa gueule un peu.
0: Bah ouais, mais enfin,
2: problème, c'est ton émission, donc c'est pas la sienne.
0: Bah ouais.
2: Donc, elle s'écrase.
0: Bah donc, c'est moi qui décide, c'est ça?
2: Ouais, voilà.
0: Vas-y, Apolline, parle un peu dans le micro.
4: Ça va, mon GG?
2: Ouais, mais je t'emmerde, toi.
4: Ça va, mon salaud?
2: Ouais, ça va, mon salope.
0: Non, et tu te tais maintenant.
2: Bon, ouais,
0: salut.
2: Okay,
0: salut. Ok, salut. Sandy? Ah bon, on va rappeler, oh non, mais regardez ce mauvais
5: jeu. Ah, Pauline!
0: 4000 connectés, fait, Gérard. Pauline. Non, c'est de la faute de Gérard qui a raccroché. Pourquoi Gérard a raccroché? Il y a plus que 3000 personnes sur l'internet. On rappelle Sandy pour lui dire au revoir quand même.
6: Ça a baissé d'un coup.
0: D'un coup, c'est dingue. Dès que Gérard parle maintenant, il y a 6000 personnes qui ont raccroché. Hallucinant. Sandy, on va te rappeler vite fait. On a, c'est Max qui te parle. Je voudrais te dire un petit truc. Quand même.
1: Je prends
0: plus. Allô,
1: j'écoute.
0: Ouais, Sandy?
1: Oui.
0: Oh, bah, ça y est, les gens reviennent sur l'internet. On est de nouveau 7500. Il y avait 4000 personnes qui étaient parties depuis que Gérard avait insulté Apolline. Donc, apparemment, les gens détestent quand Gérard, gueule sur Apolline. Ouais, t'as pas lui gueuler dessus. Sinon, on viendra pas pour les débats de jeudi.
1: Ça, c'est le problème entre Gérard et Apolline.
0: 8000. Hein, vas-y, parle un peu. Parle. Mais c'est hallucinant. Parle dans le micro, vas-y.
2: J'avais deux problèmes à faire. Je les fais pas.
0: Ouais, garde-les pour jeudi. Et vas-y, Apolline. Vas-y, Sandy, parle. Vas-y, Sandy.
1: Hein?
0: Parle un peu.
1: Si moi je parle.
0: Mais attends, faut que tu... Le problème c'est que quand Gérard parle derrière toi, l'internet ça monte, ça redescend tout le temps. C'est-à-dire que dès que tu parles ça va, puis dès qu'il parle derrière ça rechute. Faudrait qu'il se taise.
1: C'est un genre de business quoi.
0: Voilà, donc vas-y parle toute seule. Demande-lui de se taire deux secondes, vas-y.
1: Je suis très contente de passer.
0: Gérard, deux secondes.
1: On dirait
0: Jojo et son oncle. Vas-y, Sandy, vas-y parle.
1: Ouais, donc voilà, je suis très contente de passer à l'antenne.
0: Vas-y, ça grimpe.
1: Je vous souhaite une bonne nuit à tous.
0: 9000 connectés, vas-y, continue.
1: Bah, essayez de vous réveiller de bonne heure si vous pouvez, parce que si vous allez en cours, c'est vrai que ça va pas être évident. Hein.
0: 9400 connectés, vas-y,
1: donc,
0: continue.
1: C'est
0: dingue.
1: Essayez de vous lever de bonne heure, et puis voilà, et puis passez une bonne journée demain.
0: 9700, vas-y, continue.
1: Moi, ça va, à part que je suis un peu malade, là, en ce moment.
0: Vas-y, jouez un peu, je suis sûr qu'il va falloir les 10 000. Rejouez un peu, 30 secondes, là.
1: De quoi?
0: Rejouez, là, je suis sûr qu'on va faire les 10 000 encore. Vas-y.
1: Encore.
0: Vas-y.
1: Oh, oui.
0: Ouais, 9700, 9800.
1: Oui.
0: Balance-moi deux, trois bouteilles dans le cul, tu vois. On va aller faire ces 10 000, putain.
1: Oh my god.
0: Dans le cul, toujours. Vas-y, putain,
1: non, elle peut pas la
0: 9900, vas-y, 9900.
1: Non, c'est pas si.
0: Vas-y, jouis, salope, vas-y. C'est ce que je lis les messages, hein. Vas-y, lui, vas-y, jouis, salope. Vas-y.
1: Oh.
0: Vas-y, salope. Vas-y! Non, mais c'est les gens sur l'internet qui demandent ça pour arriver à 10 000, vas-y! Vas-y, 9950, vas-y! Vas-y, cochonne, vas-y! Vas-y! Allez, vas-y! Non, mais c'est les gens sur internet, putain, ils demandent, vas-y, putain, ça cartonne, vas-y, te laisse pas faire, bébé, vas-y, on est 9970! Ouais, 9... Ça cartonne 9980!
1: Oh,
0: vas-y!
1: Oh,
0: on a 9999.
2: Allez.
0: Vas-y.
1: Oh.
0: Oui.
2: Capitaine,
0: 10 000 pour la deuxième fois à 1h26 minutes et 27 secondes. Sandy réussit à faire deux fois 10 000 connectés sur Internet. Rigaud, qu'est-ce qu'on peut dire? Championne. Championne. Sandy, qu'est-ce que tu peux dire à ça?
1: Comment?
0: Sandy, non, tu peux dire à l'autre derrière de se taire parce que j'entends rien quand tu parles. Qu'est-ce que t'as à dire?
1: Ben, moi, il n'y a pas de problème, hein. Je suis ouverte à tout le monde. Si on me demande de faire quelque chose en direct, je le fais. Mais
0: 10 000
1: tout,
0: connectés
1: quoi.
0: Pour la deuxième fois consécutive. C'est-à-dire qu'en deux fois, tu bats le record de GG en l'espace d'une demi-heure.
1: Ben oui, là, je sais pas. Je dois avoir quelque chose qui je sais pas.
0: Moi, je dirais qu'une chose.
3: Capitaine Cover.
0: Bravo.
1: En plus, j'adore ça, le bruit, là.
0: Bravo, Sandy, ça. Bravo, Sandy.
4: Bravo, bravo.
0: On applaudit.
1: Ouais
5: ben
1: merci
0: mille fois,
1: hein. Bravo, Sandy.
5: Merci.
0: Bravo, Sandy. Peut-être que...
3: Ferme ta gueule, c'est pas ton émission.
0: Non, non, elle a le droit, c'est son émission aussi. C'est moi qui décide qu'elle parle.
3: Alors, non, non, c'est pas son émission,
0: Apolline,
3: c'est la
0: Apolline, est-ce oui. que tu as un petit message à passer peut-être à Sandy?
5: Non, mais Sandy, bravo, là, vraiment, tu mets pas. Tu vois, même non, Gérard, non. Il a pas fait les...
0: Attends, Gérard. Gérard, c'est mon émission. Attends, j'ai envie de... C'est pas... Si, si, Apolline, vas-y, Apolline.
1: Non, mais là, j'ai du mal à entendre, moi.
5: Non, je disais, Gérard, il a pas fait les...
0: Et toi, Gérard, on n'entend pas Apolline.
5: T'arrives deux secondes et toi, tu les fais tout de suite, comme ça, c'est incroyable. Mais je dis bravo, quoi, ouais, vraiment, bravo.
0: Sandy, qu'est-ce que tu réponds à ça?
1: Ben, je réponds que faut bien se lâcher dans la vie. Hein,
0: et puis que les femmes sont solidaires. Bravo les filles, bravo les femmes. Bravo, Sandy. Oui. Alors, Gérard, dans les débats de jeudi, on espère qu'il peut le battre. D'après Gérard, apparemment, d'après dans les statistiques, c'est faisable. Il paraît que les gens attendront avec impatience les débats de jeudi à 1h du matin pour justement essayer d'exploser le record de Sandy, parce qu'il y a des gens qui sont fans de Gérard et qui promettent de faire 10 000 de connectés.
1: Ben, à mon avis, il les fera sûrement.
0: C'est pas évident parce que t'es la première arrivée à passer le cap des 10 000. Gérard n'y était pas arrivé en tous les cas. Hein. C'est un peu 10 000 connectés, c'est un peu comme le premier homme sur la Lune.
1: Mais c'est vrai que c'est un peu difficile quand on nous demande de faire quelque chose. C'est vrai que c'est pas évident parce qu'on...
0: Bah ouais, mais quand tu te lâches, regarde, quand tu te lâches, regarde le résultat. Tout de suite, tu te passes devant, tu quittes, c'est au même niveau que Gérard.
1: Ouais, bah
0: c'est ce
1: vrai,
0: que voulait
1: ça,
0: Gérard. Hein. Gérard arrêtait pas de vous lire. Il disait tout le temps, ouais, Bibi, faut qu'elle vienne. Mais le résultat, à force de la faire venir, elle devient numéro 1. Je veux dire, y a qu'une, on va chanter ensemble.

0: Yolande.
1: Voilà, pour toi, ma petite chérie. Voilà, très bien. Hein?
2: Ok.
1: Très bien, très bien, très bien. Vraiment, bravo, bravo, bravo, bravo.
2: Ouais.
1: Bon,
2: merci, merci à vous.
1: Hein. Bravo, bravo, bravo. Message personnel de tous ceux qui nous écoutent ce soir.
3: J'aime, j'aime, j'aime.
1: Voilà.
2: Ah, en plus, j'adore ce personnage-là.
1: Ah, bah alors, on te le remet.
3: J'aime, j'aime, j'aime.
2: Je disais même à Gérard tout à l'heure que j'adorais ce truc-là.
1: Bah oui, bah écoute, on te le fera rencontrer peut-être. Sandy, tu nous passes l'autre, là, Gérard, d'ailleurs?
2: Ok, je te le passe et je te souhaite une bonne nuit. Hein.
1: Merci encore, bravo.
2: Et éclatez-vous. Hein.
1: Ah, toi aussi, éclate-toi bien.
2: Ouais, mais là, je suis un peu fatigué. Hein.
1: Allez, tu me repasses. Prends une petite bouteille.
4: Allô?
1: Ouais, Gérard. Bon, ouais. J'espère que tu vas battre le record de Sandy, parce que là, c'est elle qui détient le record, du coup, là. Hein.
4: Non, mais moi, je m'en fous, mais l'autre...
1: Non, on s'en fout, on s'en fout. Non, non, non, Apolline, elle fait ce qu'elle veut, c'est dans mes débats. Non, non, mais c'est mes débats. Non, c'est mon émission, et toi, dans ton émission, tu fais ton truc dans mon émission, moi, je fais intervenir tout le monde, et Apolline fait partie de mon équipe, et si Apolline veut intervenir comme Rigaud, comme Fildar, comme Manu, elle fait ce qu'elle veut. Alors, Gérard, bien sûr, t'es venu avec... bon, peut-être là, ce soir... Il va falloir remettre de côté tes poèmes parce que là ce soir je crois que la fête je crois que Sandy a pris c'est ce soir c'est sa soirée et
4: j'espère pour les poèmes je les ai pas fait donc on les fera pour Albi.
1: Ce qui prouve bien que t'es un menteur parce que tu nous as dit tout à l'heure en antenne t'as dit derrière elle ouais en plus j'avais préparé des poèmes donc t'es un gros menteur donc du coup il y a plus que 3000 Gérard profites-en il y a encore 600 connectés sur internet.
4: Non, bien sûr, s'ils sont connectés.
1: Ah non, mais là, les gens, ils zappent parce que t'as un menteur. Ils disent, ouais, Gérard, c'est un menteur, on n'y croit plus, il nous bluffe, on dira un homme politique.
4: Ah oui, oui.
1: Il fait des promesses et il fait rien, et puis voilà. Gérard.
4: Je fais rien. Alors, tu veux que je te dise la première petite chose, c'est ma petite chatte, je voudrais te prendre les seins sur une chouette. Ma petite chatte, je voudrais te prendre les seins sur un. Copadier.
1: 3000 connectés, vas-y continue, ça monte.
4: Ma petite chatte, je voudrais te prendre les seins sur un kangou.
1: 4000.
4: Ma petite chatte, je voudrais te prendre les seins sur un wapadi.
1: 5000.
4: Ma petite chatte, je voudrais te prendre les seins sur un quetzar. Ma petite chatte, je voudrais te prendre les seins sur un grèbe. Ma petite chatte, je voudrais te prendre les seins sur une anguille. Ma petite chatte, je voudrais te prendre sur les seins sur une anguille. Ma petite chatte, je voudrais te prendre les seins sur un manchot. Ma petite chatte, je voudrais te prendre les seins sur l'Ambresse. Sur l'Everest, pardon.
1: Sur l'Everest.
4: Ouais, sur l'Everest.
1: T'en finis à la ligne ou...
4: Non, il y a un
1: vas-y,
4: autre.
1: Vas-y, parce que là, on est quand même à 1800 connectés, là.
4: Alors, ma pingouine. Alors, ma pingouine. Non, celui-là, je n'ai jamais fait. Alors, derrière, vous la fermez.
1: Ouais, non, mais enfin, c'est mon émission quand même. Alors, vas-y.
4: Donc, ma pingouine, j'aimerais t'embrasser sur une menthe. Ma pingouine, j'aimerais t'embrasser sur une mesure. Ma pingouine, j'aimerais t'embrasser sur un meuron. Ma pingouine, j'aimerais t'embrasser sur une mésange. Ma pingouine, j'aimerais t'embrasser sur une malle. Ma pingouine, j'aimerais t'embrasser sur une morse. Sur un morse.
1: Non, parce que là, les gens, ils zappent, là. Oh là là, ça baisse sur l'internet, là. C'est comme tu bafouilles.
4: Donc,
1: Non, mais vas-y, il y a encore 600 personnes.
4: Ma pingouine, j'aimerais t'embrasser sur une décoration.
1: 500 personnes.
4: Ma pingouine, j'aimerais t'embrasser sur une mouette.
1: 450 connectés, vas-y.
4: Ma pingouine, j'aimerais t'embrasser sur un mouflon.
1: 382 connectés.
4: Ma pingouine, j'aimerais t'embrasser sur un mouflon. Voilà.
1: Eh ben bravo, grâce à toi, on n'est plus que 276. Bravo, bravo Gérard. Pas mal. En tout cas, Apolline a apprécié.
2: Ouais.
4: Ouais, bah, Apolline.
1: Mais en tout cas, elle a apprécié grâce à elle.
4: De toute manière, c'était pas dédié à elle, déjà, pour commencer.
1: Et ben voilà, on n'est plus que 86 connectés sur Internet grâce à Gérard qui gueule.
4: Ma vachette. Ma vachette.
1: Ça y est, on est 380 connectés sur l'internet. Vas-y, ma vachette.
4: Ma chèvrette.
1: Non, on passe à 200 connectés. Refais ma chèvrette, vas-y. C'était quoi le celui d'avant?
4: Ma chèvrette,
1: 300 connectés, c'est parti.
4: Donc, ma chèvrette. J'aimerais que tu me donnes ta culotte sur
1: Gérard, excuse-moi.
4: Oui.
1: On va arrêter pour ça parce que là, on est en train de chuter dans l'internet, l'audience grave là. Je crois que les poèmes ce soir, ça le fait pas hein, sur l'internet. Hein. Je crois que ce soir.
4: Ouais, moi, je veux dire une chose, tu vois, il y a un petit problème.
1: Attends, qui attends, passe. ça zappe. Attends, arrête de parler. Passe-moi Sandy, vite. On est en train de chuter, vite, passe-moi Sandy.
4: Ah ouais, bah,
1: vite, deux secondes.
4: Prends plutôt Sandy que moi.
1: Passe-moi deux secondes, juste deux secondes. Passe-moi, vite.
2: Allô.
1: On est 80, vas-y, parle, Sandy, parle.
2: Allô.
1: Parle, Sandy, parle.
4: Vas-y, il y a l'autre salope là.
1: Vas-y, salope, ta gueule. Vas-y, passe là, vas-y, Sandy, parle.
2: Oui, bah, j'espère que vous allez toujours bien. Oui, ça va.
1: Ça y est, on est 2000 connectés sur internet, ça remonte. Les gens, ils veulent plus venir, c'est dingue.
2: Les auditeurs, je vous fais des gros bisous, même si je vous connais pas. C'est vrai que je voulais pas aller à l'écho du lac parce que j'étais un peu fatiguée, mais.
1: Mais elle va venir. 5500 connectés.
2: Peut-être que je vais venir.
1: 7000 connectés, c'est du délire. Attends, on voit que c'est les vacances, les gens, ils reviennent.
2: Voilà, et puis j'espère que, bah, que ça va pour vous. Hein.
1: Putain, 8000 connectés, bravo Sandy.
4: Ouais. Capitaine.
1: Ouais. Hey, gros sang.

0: Oh là là, c'est du délire.
1: C'est du... capable de faire en direct la jouissance.
0: C'est pareil.
2: Il me demande Gérard si Apolline pourrait le faire.
0: Alors non, mais attendez, attendez. Gérard, Apolline n'a rien à voir. On parle. Non, non, mais c'est pas ses émissions. C'est mon émission.
1: Elle est stressée.
0: Elle est capable. Elle est capable. Elle est capable. Elle est capable. Elle est capable. La preuve. On va te le prouver tout de suite. Elle est capable.
1: Tu... Elle a peur.
0: Tais-toi, Gérard, elle est capable, elle va le faire. Tais-toi. Tu la fermes, sinon tu sais. Bon, allez, hop, tu me rends pas. Non, bon, allez, hop, Gérard, non, mais attends. Non, mais Gérard, il va, non, mais Gérard, il va repasser. Hop, Gérard, il repasse en antenne parce qu'il zappe. Il zappe comme dans les débats. Tu le fais pas passer sous un autre nom. Je garde juste Sandy.
3: Y a pas de problème.
0: Bon, on reprend Sandy. Sandy. Sandy, t'es là? Sandy?
2: Oui.
0: Et Gérard, tu me le fais pas passer sous un autre nom, hein. Je te préviens tout de suite parce que là, il zappe, hein. Il s'était pas, dans les débats, il faut se taire, mais. Tais-toi! Eh ben, tais-toi, c'est mes émissions, tu la fermes!
1: Tu prends Apolline à ma place!
0: Non! Mais tu la fermes! C'est toi qui dis toi-même que c'est mes émissions, donc dans mes émissions, c'est moi qui commande, donc tu te tais, c'est pas toi qui décide, c'est tout. Apolline, elle fait des simulations très bien, écoute plutôt, vas-y.
4: Gérard! Je te veux!
1: Oh, non!
0: 9000 connectés, vas-y!
4: Oh, bah attends, ça va, hein? Ça va, hein?
5: Vas-y.
4: Non?
3: Mets-moi la gaule, mets-moi la gaule, mets la bouteille.
4: Non, non,
3: mets-moi la gaule, mets-moi la bouteille. Mets-moi un coup de bouteille dans le cul.
4: Non, mais Gérard, t'as raison, j'ose pas, quoi.
0: Non, non, mais c'est pas les. Attends, Gérard n'a rien à voir. C'est pas les Gérard qui commandent ce soir. Gérard ne commande en rien. Gérard
2: ne commande. Tu sais, Apolline, c'est pas si difficile que ça, hein?
0: Bah, c'est un travail, c'est un métier. Non, mais c'est un métier. Mais tais-toi, Gérard! Tais-toi, Gérard. C'est pas les émissions de Gérard. C'est pas les débats de Gérard. Alors, Gérard se tait. Ouais, voilà, exactement. Tu sers à rien. Sandy, elle fait ce qu'elle veut. Apolline a été très utile ce soir, en tout cas. On peut remercier Apolline qui a fait du bon boulot ce soir.
3: Bravo, Apolline.
0: Bravo, Apolline.
4: Merci, les gars.
0: Ce soir, au standard, t'as été féerique. On doit bien reconnaître. Même Rigaud va te le dire. C'est pour te dire.
6: Ouais, tu étais un peu moins naze que d'habitude.
0: Voilà, ce qui est quand même déjà très positif.
3: Ah, venant de Rigaud, hein.
0: Bravo, venant de Rigaud, je peux te dire, même Rigaud le dit, donc bravo Apolline, très bon travail ce soir. Et hein, Véronique, tu la trouves comment, Apolline?
7: Je la trouve géniale.
0: Ah, elle fait du bon boulot, hein.
7: Excellent.
0: Voilà, du excellent boulot, je pense que Sandy, t'en es consciente.
2: Ouais, mais des fois, bon, c'est vrai qu'elle dérape un petit peu.
0: Non, mais comme Gérard aussi, dans les débats, il dérape un petit peu, des fois.
2: Ouais, c'est vrai.
0: Ah ouais, bon. Donc on peut dire que c'est à peu près c'est la même trempe, c'est le même style.
2: Mais on y est pour rien, hein.
0: Voilà, Gérard, c'est un peu dans la même famille qu'Apo, c'est des gens qui en veulent, qui veulent réussir et qui des fois s'énervent un peu et font du mauvais boulot.
2: Ah, mais moi aussi, je suis comme Jean-Pierre, hein, je veux réussir. Hein.
0: Ouais, mais toi, c'est différent. Toi, tu veux réussir, de toute façon, on peut le dire quand même, t'as fait 10 000 connectés. Sandy, je t'embrasse très fort.
2: D'accord, bah j'embrasse toute l'équipe. Et, bientôt, hein.
0: Et encore, vraiment encore bravo. Et je pense que ce soir, on pourrait presque lui mettre...
2: Et pourtant, j'étais un peu stressée, parce que le fait de le faire devant des milliers d'auditeurs qui m'écoutent, c'est vrai que c'est un peu stressant.
0: Je sais bien.
2: Mais j'ai voulu me lâcher pour montrer que je savais faire, que je voulais faire de la radio et puis que ça m'intéressait, quoi, voilà.
0: Bah voilà, bah écoute, on te félicite encore une fois. T'as peut-être un message à passer à quelqu'un?
2: Oui, Gérard, je te fais des gros bisous.
0: À qui?
2: À Gérard.
0: Ah bah tu te retourneras, elle est derrière toi, hein, donc il n'y a pas besoin de passer ça en direct à la radio, hein. Gérard qui a fait quand même 1800 connectés ce soir. Et...
3: C'est bien, c'est bien.
2: Non mais c'est bien. Hein,
0: c'est pas mal. Et Sandy qui a battu le record de Gérard, puisque Gérard détenait le record de 1999 connectés, et elle a fait 10 000 ce soir. Pour toi ma petite Sandy, dans un instant un gros cadeau, c'est Faites la fête, Zaza.
2: Ah ouais,
0: et ensuite il y aura Curtis, et ensuite ça sera Sébastien pour vous accompagner jusqu'à 6h. Ensuite, ça sera Bob, bien sûr. Toute la journée, il y a encore les 30 000 francs à gagner. Si vous êtes 300 000 francs,
3: euros, s'il te plaît.
0: Je parle en euros. Et si vous êtes, si vous faites partie de l'équipe de Fun, assistant, producteur, animateur, n'oubliez pas qu'il y a la réunion demain à 11h du matin dans le bureau d'Axel Bureau pour les sondages que nous fêterons, je l'espère, en direct avec entre autres Caroline, et puis plein d'autres mondes. Et bravo encore, Sandy. Hein.
2: Ouais. Merci.
0: Pour toi, Sandy, on t'embrasse très fort. Bonne nuit à tous. Merci à Véronique d'être venue ce soir, qui a gagné le concours de poitrine. On mettra ça prochainement, donc pense à faire d'autres photos. Merci Rigaud. Merci Manu, merci Filda, merci à Paul. À demain.
8: Oui, bonsoir.
0: Bonsoir, quel est ton prénom?
8: C'est Julien.
0: Bonsoir Julien.
8: Star System FM Max Radio Libre sur Internet, sur Facebook, c'est génial. Voilà, et Max, bravo à toi, franchement.
0: Merci. Nickel.
9: Voilà, bonsoir à tout le monde, et puis je suis ravi d'être avec vous ce soir, comme une fois de plus.
5: et beaucoup de surprises avec deux lives au début et une et donc une à la fin. Donc je vous dirai tout. On va commencer tout de suite avec Indochine. Ben justement, ça fait partie du live avec Kao Bank et c'est l'année 1983.
7: Voilà, c'est bon.
0: Pas mal, pas mal, pas mal, pas mal. Belle intro en tout cas. Hein.
7: Ouais.
0: D'ailleurs, on va la refaire. Hein. Non, on va la faire. On va te faire entendre ton style parce que c'est vrai. On va te renvoyer un peu ton image. Un peu comme si tu te regardais dans une glace.
7: D'accord.
0: Alors écoute-toi, d'accord ?
7: D'accord.
0: Alors moi je parle, moi je fais l'animateur, Emmanuel Fildard, donc c'est David. Il y a deux David, hein ? D'accord ? Bon, attention les gars, vous êtes prêts ? Alors attention. Bon, et bien, bonsoir d'abord, bonsoir à tous, c'est Mas sur Radio Zanzim, j'espère que ça va. En ce lundi 8 novembre 99, j'espère que tout va bien pour vous. La musique française, peu importe l'heure, si on démarre à 21h30 ou 22h, c'est de toute façon masque derrière Radio Zanzim. Avec bien sûr mon équipe au complet qui ont travaillé brûle pour point sur cette émission. Filda, bonsoir. Et puis également Manu.
7: Mais je voudrais écouter un peu le morceau de David tout à l'heure.
0: Alors, bon, on y va. Filda, on commence avec quoi ?
10: Avec un beau morceau, hein. C'est
0: Indochine. Voilà, donc très bon morceau. Quelle année ?
10: 83.
7: Je peux pas regarder mon sac. Et après, la fenêtre carrément K.O. Bang.
0: Bon, très bien. Et puis juste après, Manu, on écoutera un morceau des années 70 que tu nous as sélectionné.
7: Bon, allez, hop. Qu'est-ce c'est parti d'avant.
0: Attends, qu'est-ce que tu as dit ?
10: Bernard Minet.
0: D'accord, très bien. Bah, écoute, parlez bien fort.
10: Oui.
7: Alors je cale le deuxième.
0: Manu, vas-y, continue. Donc là, on reprend le micro normal. Attention, on y va.
7: Attends, là, c'est la musique, donc on s'en fout.
0: Ouais, mais juste l'intervention, qu'on se marre un peu.
7: C'est en public, en plus. Hein.
0: Ah bah, c'est ça. C'est bien. T'es une émission en public ?
7: Non, c'est en live.
0: Ah, c'est en live, ah, d'accord, ok, c'est en public. D'accord, attention, on va écouter un morceau en public.
7: Ah ouais, ça va venir.
0: Un morceau en public.
7: Attends, ah, c'est pas encore ?
0: Oui.
7: Attends, ça va venir.
0: Ça va venir.
7: Ça y est.
5: Indochine, eh oui. Kao Bank, eh oui, ça me rappelle des bons souvenirs, ça. C'est pas vrai, David ? Ça te rappelle pas des souvenirs, Kao Bank ? C'est un truc, qu'est-ce que t'en penses ? Oula, je vais pas te donner mon avis, mais ça me rappelle quand j'étais petit, oui. Eh oui, mais ça c'était génial, en plus j'avais 12 ans, c'est vrai. Bon, en fait, c'est bon. Bon, bref, on va parler des informations parce que, donc, il y aura même un petit à la fin aussi, mais on va s'enchaîner avec les informations parce que j'en ai deux, justement, ce que je vais passer. Je vais parler de Souchon et de Paul McCartney, justement, qui vont sortir leur album. Tout d'abord, Souchon à la mi-novembre avec un premier extrait, donc, qui va sortir bientôt.
0: C'est sorti, ça y est. Hein.
5: Prochainement, on attend l'album.
0: Ah non, c'est pas sorti.
5: Et puis, bien sûr, je vais parler des enfoirés, justement, comme ils chantent Aznavour en main de moi, et le spectacle sera dès l'année prochaine, en janvier, en province. Donc, on va écouter, ben, justement, Alain Souchon et Paul McCartney avec tout d'abord La Ballade de Dee, 1986, et ainsi que Paul McCartney, Dee, 1989. C'est pour tout de suite, avant de prendre la suite.
0: Alors déjà, c'est pour tout de suite, avant de prendre la suite. Ensuite, tu me fais Souchon avec Paul McCartney. C'est Paul McCartney, avec un T, pas Paul McCartney. D'accord ?
7: Oui.
0: Il est né quelque part, mais il est Paul McCartney. Non, sinon c'est pas mal, hein ?
7: Oui.
0: Ce que j'adore, c'est surtout à la fin du morceau. Alors, ce qu'on va faire tout de suite, c'est qu'on va écouter je vais te rendre donc l'image de ce que tu viens de faire, d'accord ?
7: D'accord.
0: Le son. Alors, où est-ce qu'on pourrait...
11: Bah, tu claques une plage, c'est bon.
0: C'est pareil.
7: Attention. J'avance, on va dans le
0: temps. Écoute bien, écoute ce que t'as fait. Ah merde, ça s'enchaîne, je crois. Eh bien, viens écouter Francis Lalanne, extrait du Zénith 93 sur Zanzim. Bien sûr, c'était Je fais l'amour avec pas la guerre. Alors, toujours avec Manu.
10: Bonsoir.
0: Et toujours avec Fildard. Ouais. Alors justement, quelques petites infos avant qu'on aille écouter Tina Turner et plein d'autres tubes dans le nouvel album d'Alain Souchon qui est sorti dans une semaine. Et bon, c'est bon album ou pas dans la critique ? Ouais.
12: Vous
13: parlez pas en même temps, sinon on vous entend pas. Hein. Vous parlez les uns sur les autres. Donc apparemment un bon album, en tout cas la critique est abordée. Ben voilà, c'était Francis Lalanne 93, bon morceau, extrait du Zénith. Voilà.
14: Vous écoutez la suite, vous voulez écouter la suite?
13: Ah oh ouais, qu'on se marre, qu'on se marre, bon coup, allez, ouais, qu'on se marre, ouais, vas-y.
14: Bon, on y va. Allez, donc, y va, là, j'ai allé vite parce que j'ai enchaîné sur deux morceaux.
13: Oh putain.
14: Donc, c'est pour ça que maintenant, ça va aller vite. Hein.
13: Vas-y, trace la route, vas-y.
15: Ah oui, Paul McCartney, un ex-Beatles, et oui, j'adore les Beatles, même si je suis pas né. On a entendu parler, ils étaient séparés en 1970, mais après, quand chacun faisait des disques, comme Paul McCartney justement, et donc on a passé à l'extrait de 89 qui s'appelle Kiss One. Voilà. Maintenant, on va écouter donc Sacha Distel, donc ça n'a rien à voir, enchaîné à Yves Simon, donc qui est un peu plus important. Sacha Distel, donc je sais qu'il fait beaucoup des chansons de leur vie privée, mais celui-là, c'est pas pareil, parce que ça me rappelle mon enfance. On va s'écouter Le Bateau Blanc, et après ce sera Yves Simon avec Qu'est-ce que sera demain. Alors Le Bateau Blanc, c'est 1980, et le Qu'est-ce que sera demain de Yves Simon, c'est 81 ou 82, à confirmer. C'est parti.
13: C'est pas mal, Manu. C'est pas mal.
14: Vas-y, continue à discuter.
13: Non, mais c'est pas mal. Hein, c'est pas mal. Il y a du bon boulot. Il y a des choses très intéressantes. Moi, j'aime bien Manu, ce que tu fais. Hein.
16: Ouais, mais il aurait dû, par exemple, par rapport à Sacha Distel, Le Bateau Blanc, dire c'était quoi pour lui Sacha son Dittel. Souvenir.
13: Sacha Distel. C'est quoi les souvenirs que t'avais de lui?
14: C'est Le Bateau Blanc. Ben justement, c'est quand j'étais à mon enfance à l'école, on chantait cette chanson, Le Bateau Blanc. Je t'emmène sur le bateau blanc.
13: Ah, c'était lui qui chantait ça?
14: La lumière,
13: sur le bateau blanc. Ah, bah, moi je connaissais aussi, mais je savais pas que c'était lui qui chantait ça. Tu vois, grâce à ton émission, j'ai appris un truc. Hein. Merci Radio Zanzim.
16: 91.8.
13: Et l'émission c'est
14: 88.1. Radio Zanzim, et l'émission s'appelle Succès Chaud.
13: Succès Chaud, d'accord. Alors, bon, là c'est pas mal. Hein. Et tu sais ce qui serait bien?
14: Oui.
13: C'est que tu m'envoies des cassettes de ton émission et qu'on puisse entendre tes interventions, mais encore mieux, quoi. Avec la cassette, je pourrais les passer à l'émission.
14: D'accord.
13: Envoie-moi des cassettes de ton émission, carrément. Hein.
14: D'accord, ben on va faire ça.
13: Alors envoie-moi une dernière intervention, là.
14: Attends, je vais y aller. Attends.
13: C'est pas mal. Et après, on va appeler.
15: Yves Simon, donc, avec Qu'est-ce que sera demain, et oui, donc, le bon Yves Simon, donc, bien sûr, qu'on n'a plus revu, et donc, on attend son album bientôt.
13: Mais il est sorti, et oh.
15: Sacha Distel. Ben justement, des albums à venir, mais ça, c'est très à venir, c'est François Feldman, nouvel album, donc, le 23 mai 2000, c'est son anniversaire, donc, le single sortira en avril ou en mai, ça, on ne sait pas exactement. On va s'écouter. Non pas un ringard, mais un tube, bien sûr, qui est en live.
13: Un ringard
15: existe, et donc, c'est l'année 92. Et c'est le seul truc qu'il a fait en tube, parce qu'après, il a fait que des ringards. On écoute tout de suite.
13: Il a fait des tubes, sur quand c'est pas un tube, c'est un ringard.
14: Et enfin, je vais te dire l'adresse. Vous
13: Manu,
14: l'adresse
13: Manu.
14: Oui.
13: Je ne savais pas que si on faisait pas un tube, ça s'appelle un ringard.
14: Ah ouais, ben non, parce que non, Feldman c'est particulier, il a fait des tubes jusqu'à le live, après il a fait des ringards qui est moins important que
13: ça veut dire quoi,
14: 93.
13: Ça veut dire quoi des ringards?
14: Ben pour moi les ringards, ce que ça pèse, ça veut dire tout simplement que c'est des tubes qu'on n'a pas entendu assez parler que par rapport aux autres tubes qu'on a entendu beaucoup à la radio.
13: C'est des tubes dont on n'a pas entendu parler, mais un tube c'est pas, alors c'est un tube mais ça n'est pas un tube.
14: Ah non. Ouais. Là, je fais l'erreur là-dessus.
13: Ah ouais, là tu t'es. C'est le serpent.
16: Ah, la cape. La cape.
14: Non, je veux dire, c'est un tube, un ringard, c'est un ringard.
13: Je voulais juste dire à Fred de 20 ans que le lagaffe en question, c'est lui, hein, c'est pas moi. Hein. Ah, vas-y, un dernier, vas-y pour le fun.
14: Le dernier, voilà.
13: Ah, les gens doivent s'éclater de l'autre côté de la radio, c'est énorme.
14: Attends. Fini.
13: Ah oui, donc en live.
14: Écoute bien l'adresse, hein.
15: Et voilà le petit bijouterie de cette soirée. On nous a dit qu'il y avait un live au début et un live à la fin. Alors ça s'est terminé par François Feldman.
13: Le petit bijouterie.
15: Bien sûr, de toute façon, si vous voulez m'écrire, c'est Succès Chaud, Radio Zanzin, vous adressez ça à Manu, 11 rue de Joux, 13100 Aix-en-Provence, ou bien téléphoner auprès de David ou Vanessa au 04 42 21 11 22. Voilà. Et puis on se retrouvera dans 15 jours, parce que lundi prochain, justement, il y a mes meilleurs copains à ma place. Et puis voilà. Donc on se retrouve dans 15 jours à 22h.
13: Hey Manu. Manu.
14: Oui.
13: Tu vas m'envoyer cette émission là que t'as faite, là tu vas me la mettre sur une cassette.
14: Oui.
13: Et tu vas me l'envoyer à la radio.
14: D'accord.
13: Et tu sais que ce week-end je suis à Aix-en-Provence en plus.
14: Allez.
13: Ah ouais, je suis à Aix-en-Provence.
14: D'accord.
13: Donc on aurait pu presque se rencontrer.
14: Eh oui.
13: On aurait pu faire une émission sur Radio Zanzime.
14: Eh oui.
13: Bah ouais. Ça te dit pas?
14: Eh oui, mais seulement à Aix le week-end et.
13: Ah oui, c'est une bande. Fermé. C'est une bande.
12: C'est un supermarché.
13: C'est une bande. Ah bah ouais. Non, mais je serais bien venu faire de la radio à Aix-en-Provence.
14: Eh oui.
13: Bah ouais, quel dommage alors. Merde, je ne pourrais pas alors.
14: Ben, je sais pas. C'est pas moi qui vous explique sur la rédaction. C'est vrai que je suis bénévole, mais c'est vrai que c'est la rédaction.
13: Ouais, t'es bénévole.
14: Je t'enverrai ce
13: cassette.
14: J'en ferai une copie, je t'enverrai.
13: Ouais, d'accord, ok. Et mais vite, hein.
14: Ben, j'ai une cassette en double, je peux te le faire, je peux te l'envoyer d'ici 15 jours.
13: Ah non, d'ici moins de 15 jours, tu rigoles, il faut que je l'aie la semaine prochaine, eh.
14: Ben oui, mais de toute façon, ben, d'ici la semaine prochaine.
13: Non, mais il faut que t'enregistres cette émission ce soir ou demain et que tu me l'envoies dès demain.
14: D'accord.
13: Ah bah ouais, jeudi c'est férié, faut que je l'aie sur mon bureau lundi ou mardi prochain, hein.
14: Ben tu l'auras.
13: D'accord, mais je compte sur toi, faut faire vite parce que 15 jours c'est beaucoup trop long. Hein.
14: Non, mais je sais.
13: Oui, bah alors si tu le sais, alors pourquoi tu le fais? Alors t'arrêtes pas de dire des conneries toi. Hein. Bon allez, tu m'envoies ça rapidos, hein.
14: Je t'enverrai ça rapidos.
13: Et j'espère qu'on aura peut-être l'occasion de se voir à Aix-en-Provence.
14: Ben oui, ben samedi, je vais au Castelvert, on fait une soirée karaoké avec des potes.
13: Ah oui, mais alors ça m'étonnerait que j'y sois quand même, hein. Parce que là, j'y vais en privé, hein, donc j'y vais pas pour travailler, donc je me serais fait un plaisir de faire une petite heure de radio avec toi, comme ça, pour le fun. Mais si tu fais pas de radio, c'est dommage, hein.
14: Eh ouais, mais le week-end, on peut pas. Je fais que le lundi seulement.
13: Bah, c'est dommage. T'as qu'à demander à la direction de Radio Zanzime, tu dis, il y a Max de Fun Radio qui vient sur Aix-en-Provence, est-ce que je peux prendre une heure d'émission et faire une heure de radio avec lui?
14: Et ouais, mais là, on a la rédaction le jeudi, et quand c'est le 11 novembre, on n'a pas de réunion, justement.
13: Ah là, tu peux pas appeler quelqu'un de la direction pour éventuellement que je vienne samedi? T'en profites pas. Il y a le Star System. Il y a le Star System qui te dit qu'il veut faire une émission de radio avec toi pendant une heure et t'en profites même pas.
14: Et oui, je sais.
13: Eh ben tant pis.
14: Mais c'est très compliqué parce que ça passe toute une histoire. Parce que moi, j'ai dit oui peut-être, mais seulement.
13: C'est compliqué la radio. Alors que chez nous, c'est si simple et chez vous, alors que c'est une radio locale, c'est si compliqué.
14: Eh oui.
13: Vous n'avez pas besoin d'audience, vous n'avez pas besoin de ceci, vous pouvez faire ce que vous voulez, vous ne faites rien.
14: C'est
13: et
14: radio
13: nous...
14: associatif.
13: Ben, je sais, ces radios-là ne font rien, alors que nous, tu vois, on devrait, on peut se permettre de faire plus de choses que vous, alors que vous n'avez aucune pression.
14: Moi, ouais, je sais.
13: Eh, je sais, ben, c'est le milieu, c'est comme ça, c'est les Français, moi on peut en faire, moi on en fait.
14: Bien, je sais, mais je t'enverrai la cassette, ça c'est sûr.
13: Ben, j'espère bien, Manu.
14: Voilà.
13: Alors s'il y a une animation, peut-être une radio locale sur Aix-en-Provence, éventuellement, je dis pas parce que moi je voulais le faire particulièrement avec Manu sur Radio Zanzime. Hein. Donc maintenant, ça veut pas dire que d'autres radios vont appeler en disant bah nous on veut bien que tu viennes dans notre émission, parler pendant une heure. Je suis en vacances, hein, j'y vais pour un petit week-end en privé. Donc si c'est possible, à ce moment-là je le fais. Vous avez qu'à appeler, on verra ce qu'on pourra faire. Manu, à très vite.
14: À très vite.
13: J'attends ta cassette avec impatience qu'on puisse l'écouter, hein.
14: Oui.
13: Et on te rappelle, hein, Manu, tu gères notre ami Manu, hein.
14: Bien sûr. Allez, je dis un bonjour à Manu, à Filda et à toi, Max.
13: Eh ben, ça tombe bien. Max,
14: un bonsoir plutôt, bonjour, on va dire.
13: On lui transmettra à Max parce qu'il n'est pas là pour le moment, mais on va te passer Manu et Filgar qui sont au standard. Et on va récupérer pendant ce temps-là Caro qui est avec nous et également Giga, c'est ça? François, ça c'est important. Manu et Jojo également. Donc, des sports d'hiver. Je vous laisse la parole.
14: D'accord. Alors Tony, non, je suis plus de neuf, donc c'est moi qui parle de moi. Tony, donc bonjour, bonsoir, c'est Manu. Salut Manu. Salut. Donc qu'est-ce que t'en penses des accidents partout pareils sur le sport d'hiver?
13: T'es tout de suite accepté Tony.
14: Ah ouais, je sais, non, mais je fais partie de leur club. Ouais. Alors tu sais, moi le ski ça me branche pas trop.
17: Et mieux la luge.
14: La luge non plus. Ça n'a rien à voir avec la luge. Non,
17: c'est très difficile.
14: Tout ce que je vais faire, je vais les faire parler, on va se marier. Alors Jojo.
13: Oui, c'est ça le but.
14: Jojo, ouais. Est-ce que t'es déjà allé au ski?
17: Oui, je suis déjà allé. Mmh. Et puis c'est difficile dans les remontes-pentes.
14: C'est vrai, parce que pourquoi tu prends pas la bonne combinaison?
17: Parce qu'il faut attendre chacun son tour et puis à chaque année, il y a des accidents.
14: Ah bon?
17: Si vous avez remarqué ça.
14: Mais c'est à cause du tiers-fesse.
17: Oui, parce qu'il y a
14: tout
17: qui...
14: tiers-fesse en fait. Quand on n'a pas l'habitude de prendre le tiers-fesse, on a la trouille, soit on lâche, soit... Ah ouais, c'est trop mortel. Ou alors le télésiège aussi.
12: Bah c'est pareil, hein.
18: Ouais, c'est pareil, ouais, exactement. Excuse-moi, Françoise.
12: De rien.
18: Françoise, toi, t'es déjà allée au ski?
12: Oui, une seule fois, dans ma vie.
18: Et ça, comment t'as trouvé?
12: Bah, disons que la première fois quand j'y ai été, on m'a mis sur des skis de force. Et puis, après, je me suis cassé la jambe. Alors, comme ça, c'est un bon souvenir. Mais autrement par la classe de neige, non, j'aime pas tellement. Ouais. Je suis comme Tony, j'aime pas la neige. Déjà, j'aime pas la neige. Mmh. Et puis c'est vrai qu'il y a souvent des accidents et puis il faut faire attention surtout aux avalanches.
18: Enfin, voilà. Ouais, exactement. Ben, t'as pas entendu parler des ors, des avalanches, donc il y a deux ans, comme ça.
12: Oui, mais je trouve ceux-là qui font du hors-piste.
18: Oui.
12: Déjà, ils sont dangereux et puis ils foutent la vie des autres en danger. Ouais, déjà, je suis contre sur les hors-pistes. Parce qu'ils se croient malins et puis en fait, compte, on les ramasse pratiquement à la petite cuillère. Hein.
18: Ouais, c'est clair, ils sont moitié
17: terrés. C'est exact, parce qu'il y a des fois qu'il y en a qui se cassent la figure. Alors,
18: Et toi, Jojo, qu'est-ce que tu en penses de la luge aussi?
17: Ben moi, je pense que, comme elle a dit la dame, là...
12: Ben la dame, c'est Françoise. Hein.
17: C'est Françoise.
12: Oui.
17: Que c'est difficile, de ta raison, parce que dans ce cas-là, ben, bon, la luge, c'est pour les petits, mais c'est plutôt pour les grands, les skis. Mais les skis, il y a des pentes enneigées, c'est très difficile. Hein.
18: Et qu'est-ce qu'ils ont pensé, je vais raconter une histoire à tous.
19: Ouais, vas-y.
18: Donc, tu sais, la dernière fois que je faisais du ski, ça remonte en 97, cet hiver. Mmh. Et ben, j'avais l'impression que je suis tombé en faisant du ski et que j'avais le plâtre cassé. Et ben non, c'est en faisant des jeux en dansant. Et j'ai eu le plâtre et puis en plus, c'était l'aventure parce qu'en fait, j'avais rien et voilà.
19: Des quoi?
18: J'avais rien du tout. Parce que soi-disant que Embrun me mettait une plâtre parce que soi-disant j'avais des chevilles cassées et tout. Et qu'en fait, quand je suis revenu à Aix-en-Provence enlever le plâtre pour voir ce que j'avais rien du tout. Je demandais qu'il n'y avait rien et c'était une aventure. Et donc, il faut se dire que l'hôpital d'Embrun, c'est faut pas faire gaffe. Hein.
12: C'était pas un poisson d'avril qu'on t'a fait?
18: Ah non, mais c'était pas en avril. Hein. Non, c'était en décembre justement. Et puis moi, ce pauvre malheureux, moi qui faisais mon premier chose... Eh ben, finalement, moi, je pouvais pas danser, je pouvais pas bouger à cause du plâtre. Ils m'ont fait faire toute une histoire. Et justement, quand je suis arrivé à Aix en défendant le plâtre, parce que j'avais le béquille, j'en ai marre, j'avais du mal à marcher et tout, ben, il y avait rien. Alors, j'ai dit, quel con, qu'est-ce que je suis con, j'ai dit.
12: Oui, mais quand on t'a mis ton plâtre?
18: Oui.
12: T'as pas senti une douleur ou quoi que ce soit?
18: Ah oui, mais en plus, ce qui est con, c'est que tout simplement, donc on m'a fait des piqûres au bras, des prises de sang et tout ça, que j'ai horreur de ça, parce que j'ai horreur de ce genre de trucs, surtout les prises de sang, j'ai horreur de ça. Et donc, après, au final de compte, quand on m'a défait le plat, j'avais des taches bleues, et que c'est vraiment horrible. Alors vraiment...
17: Ben, faut pas y aller.
18: Il faut dire que les hôpitaux d'Embrun, faut faire attention. Donc, à qui il faut jouer le malin. Mais en plus, c'était pas en skiant quand je le disais. Hein. C'était tout simplement en faisant des jeux de piste et que carrément, je faisais le jeu, elle participait, et puis, clac, ma cheville est craquée. Et
17: après, Je m'excuse. Dans ce cas, il ne faut pas y aller au sport de neige, au sport d'hiver.
18: Ouais, c'est un bon contexte, Jojo.
19: Mais qu'est-ce qu'on peut faire au sport de neige à part skier? Enfin, qu'est-ce qui vous plaît?
18: Ah ben, au sport de neige, il y a des skis de fond, bon, ça c'est autre chose. Il y a des randonnées raquettes, je sais pas si vous en avez parlé.
19: C'est ridicule,
18: sur la neige, avec des chaussures spéciales.
19: C'est ridicule, ça, c'est les Esquimaux qui font ça.
18: C'est même la montagne, bien sûr.
12: C'est pas des gens de raquettes?
18: Oui, c'est des gens de raquettes. Oui, voilà. J'avais dit, bien sûr.
19: Tu peux chasser le buffle des neiges ou pas? Enfin, il te donne de quoi, un harpon, un truc comme ça?
17: De la marche à pied,
18: il y a.
17: De la marche sur la neige.
18: Ouais, faut exactement.
17: Pas de la marche sur la neige et puis c'est très joli les arbres enneigés, c'est très joli les chalets.
18: Ah ouais, c'est très beau, c'est très.
17: Moi
18: joli.
17: Je me rappelle, je suis allé à Oron.
18: T'es allé où?
17: À Oron, dans les Alpes-Maritimes, très très loin. Et je me rappelle.
18: Dans les Alpes-Maritimes. T'es allé où dans les Alpes-Maritimes?
17: Ah ben à Oron.
18: Oran.
19: C'est en Algérie, ça, non?
17: Non, c'est dans les Hautes.
18: Je sais pas, moi. Est-ce que t'es allé en Savoie, à Autran, ou je sais pas, moi?
17: Non, à Oran.
18: Ouais, ça veut rien
17: vous
18: dire.
17: Vous connaissez pas?
19: L'article.
12: Non.
18: Articule bien, parce que
17: Oran.
19: Ça s'écrit comment?
18: Oran.
17: Non, pas Oran. Oran.
18: Oh, j'ai rien compris.
17: C'est Oran, c'est une station qui est très connue.
18: Comment ça s'écrit? Comment ça s'écrit? Ouais, exactement.
17: Ah ben, ça s'écrit O et Oran. O, oh, oui, comme un O, et ouais. Rond.
18: Ah, mais t'es un mythomane, toi.
17: C'est une station qui est très connue.
18: Ah bon? Ah ouais, bon, alors, c'est pas besoin de parler.
17: Ou alors vous avez Gréolière les Neiges.
18: Moi, à part Autran, les Ors, le Sauz, le Super Sauz, et Briançon et compagnie, les Alpages et tout... Je connais pas d'autres endroits.
19: Et ouais. Vous avez déjà skié sur, enfin sur, la, sur l'herbe? Parce qu'il y a des skis, tu sais, spéciaux pour l'herbe.
18: Ah ouais, ski à gazon. Ski sur, c'est, ça s'appelle sur ski à gazon.
19: Ça s'appelle. C'est bien ça. Ouais. Tu peux écraser des taupes et tout. Hein. Ah, c'est un carnage. Hein.
18: Ah ben ça, j'ai jamais essayé. Mais je vais essayer un jour, un de ces jours.
12: Et c'est qui a déjà eu une étoile?
18: J'ai eu ma première étoile et c'est tout. Et après, bon ben, c'est tout, terminé.
19: Moi aussi, je suis.
12: Et tu as eu du premier coup?
18: De toute façon, je faisais des apprentissages au ski quand j'étais au centre à Super Dévoluy. Mmh. Et ensuite, j'étais à la classe de neige à Outran et justement, c'est la seule étoile que j'ai eue. Sinon, tous les autres skis que je faisais, c'était pour m'amuser et tout, sans passer d'étoile.
12: Ah ouais, d'accord.
18: Mais j'ai eu que ma première étoile. Non, c'est la vérité, hein, c'est franche. Hein, je vous dis.
17: Est-ce que c'était bien?
18: Et toi, ah oui, on s'est éclaté, mais on prenait pas... Oh, c'est bien, c'est génial.
12: Tony, t'as déjà eu une étoile?
19: Ben non, en fait, non, je sais pas skier du tout, quoi. Donc, quand je vous entends, je vois que vous êtes des professionnels, donc...
12: on peut pas dire qu'on est des pros, hein.
18: On est là pour s'entendre, hein.
17: Ah oui, ça, c'est comme ça, hein, c'est un jeu, hein.
19: Et le bobsleigh, vous avez fait du bobsleigh?
12: Non.
17: Qu'est-ce que c'est ça?
19: C'est l'espèce de tube, là, qui fait des pirouettes dans des... dans un espèce de grand tube en glace.
18: Ça existe à Outrance, ça s'appelle... je me rappelle plus le nom, merde.
19: Ouais, de bobsleigh, c'est ce que je te dis.
18: Ouais, ça veut dire qu'en fait, tu sautes et ça fait un saut.
19: Ouais, voilà, où il y a des accidents,
12: ouais.
19: Là.
12: Ouais,
18: faut se méfier, ça. Mais il y en a à Outrance, justement, ce genre de truc.
19: D'ailleurs, quand nouveau, ça passe au JO, si vous avez l'occasion de regarder, vous regardez les Romains, parce qu'ils se pètent tout le temps la gueule.
12: Ah,
19: ouais,
12: c'est vrai.
18: Qu'est-ce que vous pensez de la station des vacances? C'est des moments, il y a des passages qu'on n'a pas droit à circuler.
19: Non, mais c'est pas un moyen de circulation. Il n'y a pas des feux rouges dans les tubes, quoi, si tu veux.
17: Non.
18: Bon. mais surtout avec les virages. Façon,
19: hein.
18: Avec les virages, tu sais, quand on passe au sommet, là.
19: Ah, tu m'as
18: vous n'avez pas le vertige en camion ou quoi? Ah, c'est vrai que vous n'avez jamais skié. Ben, moi, je vous dis tout simplement que... Il faut prendre des précautions avant.
19: Pourquoi? Mais comment ça? Sexuel?
18: Voilà, c'est tout.
0: On va être obligé bientôt de faire la conclusion de ce débat. Hein. Vous savez que ça dure pas très longtemps.
12: Ça dure quoi, 10 minutes?
18: C'est pas grave.
0: Bah, 10 minutes, mais enfin bon, on a appris pas mal de bonnes choses grâce à Tony qui a bien mené ce débat de neuneux.
17: Et moi aussi.
0: Oui, non, bah, toi t'es un neuneux, donc de toute façon tu suis, t'inquiète, Jojo, il n'y a aucun problème. Jojo, est-ce que tu as un petit message à passer à tous les jeunes qui vont en direction ou qui sont peut-être déjà dans les stations de ski qui nous écoutent?
17: Moi, je dirais mon message que ceux qui écoutent, faites attention à toutes les pistes pour skier. Il y a des panneaux, essayez de les respecter. Puis faites attention, très attention. Il faut faire attention.
0: D'accord. Merci Jojo. Bonne fin.
17: Oui. Juste un bonjour à France Télécom et à PSU.
0: D'accord, il n'y a pas de problème.
12: Et Max,
0: oui, attends, laissez finir Jojo, oui.
17: Une seconde. Je voulais dire Max, je voulais te demander quand c'est qu'il y aura un débat pour la vie actuelle.
0: La quoi?
12: La vie actuelle.
17: Qui se passe dans ces cours-là?
0: Écoute, on va y réfléchir, peut-être pour le prochain débat des neuneux. La semaine prochaine, on va réfléchir à tout ça, Jojo.
17: Parce que là, c'est bien beau de sport d'hiver, mais il faudrait parler de la vie actuelle qu'on vit.
0: D'accord, Jojo, on en parlera.
17: J'ai juste pour te dire que j'en dis à l'homme de mine.
0: Merci beaucoup, Jojo. La semaine prochaine, Manu d'Aix-en-Provence, une petite conclusion, un petit message à passer à tous les jeunes et les moins jeunes qui nous écoutent ce soir.
18: Soyez prudents, et puis bonne chance pour ceux qui partent au ski, et puis faites attention aussi à ne pas vous casser quelque chose, et puis revenir en bonne santé.
0: Voilà, mais je pense que tout le monde essaie de ne pas se casser quelque chose, hein. Je pense pas qu'il y ait des gens qui vont au sport d'hiver pour se casser des choses. Hein.
18: Ouais, mais faites pas comme moi. Hein.
16: Voilà, soyez pas aussi conclus. Manu, on te retrouve tout à l'heure pour des impros de théâtre. Françoise de la Courneuve, une petite conclusion.
12: C'était très bien, entre parenthèses. Par contre,
16: t'as assuré ce soir, t'étais bien présente, ça fait plaisir.
12: Par contre, j'ai une petite faveur à te demander.
16: Bah oui, tiens.
12: Voilà, je voudrais faire un gros bisou à Sabrina et à Sonia. Sabrina, c'est celle-là que tu as eu une fois au téléphone avec moi.
16: Ouais, que j'ai failli sodomiser en antenne par téléphone, d'accord, ouais.
12: C'était elle.
16: D'accord, ok. Et n'oublie pas que mardi prochain, pas mardi demain, mais mardi 15 février, c'est une soirée 100% nana à partir de 22h jusqu'à minuit.
12: J'aime pas tellement, moi.
16: Pourquoi ?
12: Ben, je sais pas, j'aime pas parce que... Disons que ça m'oblige à rester assis le cul sur une chaise sans arrêt.
16: Pourquoi ?
12: Bah parce que j'ai pas mon téléphone à la portée de la main et si je prends mon téléphone sans fil, ça déconne la platine.
16: Ah oui, parce que tu vois, t'aurais ta part, toi, t'aurais plein de choses à dire dans une soirée. C'est-à-dire que la soirée sera consacrée que pour les filles, elles interviendront, elles parleront comme d'habitude de trucs de ce qu'elles ont envie et j'aurai le plaisir de recevoir deux à trois personnes, deux ou trois demoiselles qui co-animeront cette soirée.
18: C'est bien ça.
16: Ah ouais, Tony, j'ai fait ça la fois d'avant, c'était très très bien.
18: Ah, j'avais pas entendu.
16: Mardi prochain.
18: Ah, d'accord.
16: Et de 22h à minuit, donc deux ou trois demoiselles viendront co-animer avec moi cette soirée. Donc profite que tu as l'antenne, Françoise, pour dire que si vous voulez peut-être éventuellement venir dans les studios co-animer la soirée avec moi, si vous sentez d'attaque, il faut avoir des choses à dire, il faut avoir une grande gueule, il faut avoir envie de parler derrière un micro, pas être intimidé. Vous pouvez être sélectionné en appelant au répondeur au 01 40 521 521.
18: Je t'emmerde pas, mon salaud.
16: Mais non, je m'emmerde pas. Tony, une petite conclusion et merci Françoise. Tony, un petit message.
18: Vive le sport d'hiver, puis ça m'a fait plaisir de participer avec tous ces gens-là qui sont pas si neuneux qu'on le croit. En fait.
16: Exactement, absolument. Bon, on aura l'occasion peut-être de te réinviter dans un des débats des neuneux. Et puisque vous êtes également très friand des débats de Gérard qui auraient dû avoir lieu au mois de janvier, mais bon, à cause de l'alcool, c'était pas possible. Prochain débat de Gérard qui aura lieu si tout se passe bien, puisque c'est les derniers jeudis de chaque mois, c'est jeudi 24 février. Donc
18: on lui fait un petit coucou à lui, à son Yeti.
16: Voilà, à son Yeti. On n'a pas réussi à le joindre ce soir, malheureusement. Donc jeudi 24 février, entre minuit 1h30, il y aura un débat de Gérard qui, à mon avis, vaudra comme d'habitude son petit pesant de cacahuète. On en profite par l'intermédiaire de Tony pour saluer Goldo, Arnett et puis également Mégane hein, qui nous écoute peut-être encore.
20: C'est parce qu'en fin de compte, avec une petite auditrice, enfin petite, elle fait 2m12 mais elle a 14 ans, elle s'appelle Lali. Lali, t'es avec nous ?
21: Oui, oui.
20: Elle se fait emmerder par ses deux frères qui ont 18 et 21 et donc on parlait forcément de ma jeunesse et donc des rapports que j'avais avec toi et Sébastien.
21: Ouais.
20: Alors, est-ce que tu as des souvenirs négatifs me concernant ou concernant Sébastien ? Je te rappelle que si tu critiques, tu peux être raccroché au nez à tout jeune. Éteins la radio, il y en a un qui a la radio. Lali, qui a la radio derrière ?
21: Ouais, moi.
20: Ah bah éteins Lali, éteins, par pitié. N'entends pas les larcènes. Alors, Versailles.
21: Toi, non. Personnellement, non.
20: C'est bizarre. Non, mais c'est vrai, tu m'entends. Non, mais attends, je m'en... Mais Sébastien, alors là...
21: Mais Sébastien, en revanche, j'en ai énormément.
20: Alors.
21: Mais bon, vu que maintenant, ça se passe très bien, j'oublie.
20: Non, mais c'est vrai qu'on a oublié. Mais est-ce que tu as des souvenirs? Ce que je disais à Lali, je dis à mon avis, elle va oublier parce qu'aujourd'hui, elle a 14 ans, ils ont 18 et 21, c'est un âge bâtard. Parce qu'à 14 ans, on a envie de se montrer qu'on commence à être femme. Hein. C'était ton cas.
21: À 14 ans?
20: Non, peut-être pas 14, vers 15 peut-être.
21: Ouais,
20: 15 et demi. 15 et demi. Et donc t'as aucun souvenir négatif me concernant Sébastien?
21: Tu m'aurais demandé avant, j'aurais peut-être un peu eu le temps de réfléchir.
20: Mais justement c'est ça qui est bien, c'est que si comme ça de tout de suite ça ne vient pas, c'est que ça t'a pas forcément bien marqué quoi.
21: Si, mais enfin Sébastien, non, pas, c'était pas méchant quoi. Enfin c'était vraiment, enfin il savait toujours qu'il allait me venir.
20: Ouais, c'est vrai mon frère aimait bien venir taquiner ma soeur comme ça pour un oui, pour un non, pour le plaisir. Hein, la musique trop forte, il ouvrait la porte alors que tu voulais qu'elle soit fermée. Enfin, moi, je lui ai fermé sa gueule après. Hein. Elle venait tout de suite arriver, elle disait, tranquille quand même, tu peux pas demander. Moi, j'arrivais, je dis, mais il n'y a pas de problème, tu arrives, poum. Donc, il tombait dans les pommes, le père arrivait que c'était un problème, poum. Le Christian, il était au sol, la mère, deux croche-pattes, hop, deux bourre-pif, hein, tu te souviens? Hein. Un jour on fera un débat qui à mon avis intéressera tout le monde entier et nous on aura pas mal de choses à dire dans notre famille, c'est les débats houleux à table.
21: Non mais moi je parle pas moi.
20: Non là dans ce cas-là tu parles d'un que ça va finir crash. Hein.
21: Ouais, non.
20: Bon, t'as pas un petit conseil en tant que femme maintenant on peut le dire, hein, genre c'est César qui ne cesse de rappeler.
22: Il est content le César, il est content. Hein.
20: Ah ouais, il y a ton futur mec qui est là. Hein.
21: Ah ouais.
20: C'est le premier appel du soir qui me passionne. Ouais, je t'aime.
21: Ouais, moi aussi, bien sûr.
20: Oh,
21: elle tourne
20: la DAT, hein. Ouais, j'aurai à te parler après, connard. Qu'est-ce que t'as comme petit conseil à donner à Lali, alors? T'as un conseil ou pas à donner?
21: mais c'est quoi son problème?
20: Non, son problème, c'est que...
21: Il y en a aucun qui rattrape l'autre.
20: Mais non, mais ils ont, le même décalage horaire que moi et Sébastien, à savoir qu'il y en a un qui est à peu près 18-19 et l'autre 21. Donc,
21: c'est rapide pour elle. Hein.
20: Donc, on peut rien, il faut attendre.
21: On peut rien faire.
20: Avec le temps.
21: Non, on peut rien faire, il faut qu'elle change de frère.
20: Ah, il faut qu'elle change de frère, t'entends la vie?
21: Ouais, c'est encourageant.
20: Ouais, pour le conseil de ma soeur, non, il faut... pardon, excuse-moi.
1: Ouais, on sait rien, tu sais, ça a passé, hein.
20: Ah, son rire. Le rire de ma soeur, quand même, il fait plaisir, quand même. Non, mais moi, ce que je me souviens avec ma soeur, j'ai fini une Barbie cristal ou une Barbie diamant, puis la faire était dans le sac.
21: Quoi?
20: Je te fais une Barbie cristal ou une Barbie diamant, il a fait arrêter dans le sac.
21: Ah, j'en ai eu aussi de ta part.
20: Quoi?
21: Ah non.
20: Oui, il va t'offrir un fil d'art d'argent, t'inquiète. Un fil d'art d'argent. Un fil d'art avec une queue en or massif.
21: Toi, c'est plutôt du genre, tiens, je te donne l'argent, tu vas
20: t'acheter
21: ta Barbie, quoi.
20: Bon, et alors? C'est tellement mieux. Mais non, je l'ai déjà fait, j'ai déjà acheté des cadeaux. Il est vrai que maintenant, mais c'est normal, elle est grande.
21: Ça fait longtemps quand même que tu fais ça.
20: Ah, je préfère que tu prennes la valeur de l'argent, ma petite biquette, parce que je vais quand même raconter une petite anecdote comme quand je suis allé acheter une fois un costard.
21: Ah, mais c'est vrai, mais t'oublies pas. Putain, mais à chaque fois, tu le ressors.
1: L'anecdote.
20: Mais non, mais ça me fait rire. Ça me fait rire, ça me fait penser que déjà à cette époque-là, j'avais que 24 ans, j'étais déjà blindé, quoi. C'était marrant quand même, déjà celui-là.
21: J'exagère parce que c'est le seul truc, hein.
20: Ouais.
21: Ta montre, je l'ai tous les jours, hein.
20: Ouais, c'est vrai que... Donc, comme quoi... Non, mais c'est l'exemple frappant que ma sœur, quand elle dit que je vais acheter de Jaberia, elle vient de donner deux exemples qui sont pas vrais, puisque je lui donne pas toujours l'argent, je lui achète des bons cadeaux.
1: Ouais. Nous, on n'a jamais de cadeaux.
20: Non mais toi t'es pas ma sœur et puis je comprends et puis t'es juste une collègue de travail
1: pour dîner. Jamais tu donnes des cadeaux, rien.
20: Non, c'est vrai.
21: Le jour Gaël où il t'appelle et tu dis oui je vais à Paris 2, tu veux que je te ramène quelque chose, bah là. Tu dis bah ouais j'aimerais bien un truc, un cadeau, une surprise.
1: Ah non moi je sais ce que j'attends des m'appels, ouais je suis bloquée dans un bouteillage, tu peux me commander une pizza s'il te plaît? Alors après il te dit le truc, bon tu le plantes dans la pizza et après tu te fais engueuler. Alors.
20: Oh c'est pas vraiment mon genre.
21: Oh, ça ne
20: m'étonnerait pas. Un petit peu. Bon, Lali, petite conclusion quand même, avant qu'on laisse ma soeur tranquille, parce qu'elle s'occupe du chef, faut qu'elle le caresse toutes les 5 secondes, c'est lui qui a le lascar.
21: Et d'ailleurs, c'est ce qu'il fait en ce moment.
20: C'est vrai, parce que mes parents sont partis en vacances et c'est ma soeur qui s'en occupe, et toutes les 10 minutes, il a besoin d'affection, dis-moi tout ça. Il y a le fil d'art aussi, tu sais, la bestiole, le fil d'art.
3: J'ai sûr, t'as pas besoin d'affection comme le tien.
21: Non, c'est moi, j'ai ce qu'il faut à la maison, là.
20: Ok. Il est vexé, il va aller chialer dans les chiottes. Lali, ah, ça calme, ouais, c'est clair. Lali, petite conclusion.
4: Lali, viens là. J'ai besoin d'affection.
20: Vite fait, alors, vite fait. Bravo, Gersand. Grâce à toi, il y a maintenant le fil d'art qui est tombé dans les bras du Manu.
21: Ah, c'est parfait.
20: Lali, petite conclusion.
6: Oui.
20: D'accord, donc la conclusion de Lali, c'est oui. Conclusion, Gersand.
6: Allô.
20: Oui.
6: Oui, non, mais moi, j'attends ta conclusion. Qu'est-ce que je peux faire pour qu'ils arrêtent de...
20: Mais ma soeur te l'a dit, rien, malheureusement.
21: Ils sont pas au point de te frapper encore.
6: Bah, avant, ils me frappaient.
20: Ah ouais, mais...
21: Ils me frappaient quand même.
6: Bah ouais.
20: Non, on t'a jamais touché, quand même.
21: Non.
20: Ah, pas moi.
21: Non.
20: Non, Sébastien non plus, je pense
21: non,
20: pas.
21: Non, non, non.
20: Non, parce que nous-mêmes n'avons jamais été touchés par nos parents. On n'a pas eu besoin de se frapper. Ah, t'as été frappé, toi?
21: Ah, mais je me suis pris quelques
20: claques
21: quand même. Hein.
20: Ah, oui, mais toi, tu les as bien mérités. T'avais un caractère de cochon, quand t'as un caractère de...
21: C'est
20: passé
21: aussi, hein.
20: Ouais, pas moi.
21: Ouais, mais toi, t'es failleuse,
20: papa. Ah, mais c'est normal, je suis l'aîné, il faut garder quand même.
21: Ouais.
20: Quand même. Bon, Lali, pas de conclusion. Enfin, moi, je dirais comme ma sœur, c'est-à-dire que faut laisser le temps. Tu peux rien faire, malheureusement. Quand t'es une fille, que t'as 14 ans, bon...
21: Non, mais après, ça fera de bons souvenirs. Après.
20: Effectivement, d'avoir des bleus, c'est d'avoir des... C'est les cicatrices, ça laisse quand même des souvenirs, hein, qu'ils soient bons ou mauvais. Bah oui, parce que tu t'en souviens plus. Quand ton frère aura 30 ans et qu'il t'appellera plus, qu'il mènera sa vie de son côté dans le sud, et que toi, tu seras dans le nord de la France et qu'il t'appellera plus, quand de temps en temps, je sais pas, moi, tu toucheras ton visage et puis que t'auras, c'est une sorte de trace, genre un bout de barbelé, tu regarderas dans... Tu regarderas, ça, c'est mon frère qui me l'a fait, qui me l'a offert. Ouais, qui me l'a offert. Voilà. C'est ce que je regrette de pas avoir fait à ma sœur. Moi, j'aurais bien mis 2-3 petits bleus. Deux, trois petits bourpus comme ça.
21: Ouais.
20: Hein? Ouais. Ça serait pas laissé faire.
3: Deux, trois petites claques sur les fesses, mais je me reviens.
20: Quand même.
21: C'est clair.
20: Wow. Bon, bon week-end, je ressemble.
21: Ouais, bah, vous aussi.
20: Peut-être à ce soir. Enfin, à ce soir, peut-être pas, mais à ce week-end.
21: Ok.
20: Lali, je t'embrasse.
21: Bah, bon courage,
6: Je t'embrasse aussi. Merci beaucoup.
1: Ah, ça l'a fait rire, la Gerson. Salut, Gerson, je t'appelle dimanche.
21: Ok, d'accord,
20: Allez, je vous embrasse toutes les deux.
21: Allez, ciao.
20: Ciao. Donc voilà, ma sœur, Gerson, et une petite auditrice, Lali, Christine.

0: 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Bravo Yves de Ruyter, extrait de l'album, il s'appelle Feel Free, c'est le nom du morceau, hein. Très très bon, très très bon. Dit album, c'est le nom de l'album. Bon, d'abord il faut mes ustensiles. Fouet, God, cage à sexe.
1: T'as besoin de tout ça ?
0: Bouchon d'anus. Bah, hey, je vais te faire plaisir, tu vois. Parce que le sexe virtuel, il faut quand même que moi je fasse des trucs. Bon, tu vois, faut que je me mette des objets, faut que j'ai des trucs avec moi, sinon ça va pas fonctionner. Où est-ce que c'est le matos, putain ? C'est encore le fil d'art ou je sais pas quoi, ou le Manu qui a dû récupérer le matériel, quoi.
2: C'est eux qui utilisent les lances.
0: Non, le bouchon d'anus, c'est toi, généralement.
1: Et là, tu peux pas s'en servir.
2: J'utilise rien, moi.
0: Le bouchon d'anus, t'as dû...
2: C'est pas vrai.
0: Bon, arrête, des bouchons d'anus, vous en mettez.
2: C'est pas vrai.
0: Si, si, si. Alors, qu'est-ce que tu dis, Iba, depuis 15 jours ? Iba ?
1: Oui ?
0: Oh bah attends, je vais me foutre...
3: Ah, c'est sympa ça.
0: Comment ça s'appelle ça ?
3: Maracas.
0: Une maracas dans le cul, ça va être bien en guise de bouchon d'anus, ça va être bien. Oh bah ça c'est sympa aussi, une peluche, oh bah c'est bien pour se mettre dans le derrière. Oh c'est agréable. Bon, Iba, dans un instant nous allons faire l'amour virtuel, d'accord ?
1: Uh-huh.
0: Donc tu te prépares, tu te fais... Ce que je te demanderais c'est de tamiser la lumière.
1: Ouais.
0: C'est de te mettre dans ton lit.
1: C'est déjà fait.
0: Quasiment nu.
1: Je suis toute nue.
0: Tu es vraiment toute nue ?
1: À poil.
0: D'accord, ok, très bien. Tu te décontractes.
1: Je suis décontractée.
0: Non, pas suffisamment. Je te demandais vraiment de le faire encore un petit peu plus.
1: Ouais.
0: D'ailleurs, je vous rappelle au passage, Iba, tu m'écouteras jusqu'à quelle heure, là, ce soir ?
1: Jusqu'à la fin.
0: D'accord, parce qu'entre 1h et 2h, comme chaque mercredi, il y a un peu ce qu'on appelle le monologue.
1: Mm-hmm.
0: Tu es au courant de ça ? Oui. Tu as suivi ?
1: Oui, j'ai déjà entendu la semaine dernière.
0: Ouais, la semaine dernière, on avait un petit peu changé les règles du jeu. Mais là, cette fois-ci, j'ai préparé le monologue de chez moi et j'ai fait un monologue qui sera en support musical exclusivement réservé à Harold Budd. Et à mon avis, Iba, t'es le genre de fille vierge, 25 ans, qui bande sur mon sexe.
1: Vierge, 25 ans, un peu typée et brune.
0: Mais tu vas absolument craquer sur la musique qui va être diffusée entre 1h et 2h du matin. Tu as une grosse poitrine ?
1: Une grosse poitrine, je fais du 85...
0: Et je prends, je mange. C'est comme ces deux petites pommes, c'est ça.
1: Oui, j'ai les seins en forme de pomme. C'est pas bien grande, c'est 1m60.
0: Oh, baisse la culotte.
1: Je suis pas super belle, mais j'ai du charme et puis j'ai des yeux bridés.
0: Oh là là là là là là. L'amour virtuel, tu vas le faire aussi.
1: Je me sens pas du tout belle ou la.
0: Silence. Ou je fais silence ou je fais évacuer l'antenne.
1: Je dois ramer un peu plus que les autres, mais j'y arrive quand même.
0: Silence, silence, s'il vous plaît, ou je fais évacuer la scène. Iba, tu ne quittes pas.
1: Non.
0: Nous revenons dans un instant. On essaiera de joindre les préférences aussi aux antennes si vous le voulez. Oh ouais. Voilà, je vais faire ça, je vais le garder ce truc-là. Puis dès que vous n'êtes pas sur le coup, au moins...
2: Oh, je suis bien, ça remarque.
0: Oui, mais c'est vrai parce que sinon...
2: C'est bien.
0: Amédée, on va essayer de joindre Amédée, on va voir ce qu'on peut faire. Julien, c'est promis, on parlera de ses voisins qui sont de ceux qui le font chier. Sylvie sera là également, 24 ans de Longwy, est-ce qu'on peut la voir, s'il vous plaît, Sylvie, bonsoir.
4: Bonsoir.
0: On va parler de quoi, Sylvie, dans un instant ensemble aussi ?
4: On va parler de...
0: Devant son combiné, merci. Et Christelle, 17 ans de Paris, nous parlerons ensemble de...
4: De Bercy, le premier cross indoor à Bercy aujourd'hui.
0: Qu'est-ce que vous m'avez fait ? Qu'on aurait parlé de crotte de nez, mais de crotte à Bercy, qu'est-ce que vous m'emmerdez avec ça ? Vraiment, les sujets bidons par moment. 0800 70 5000, appelez-nous en 3 08 5000 ou 0800 70 5000, c'est le Star System jusqu'à au minimum 2h du matin. Entre 1h et 2h, ça sera le monologue consacré en grande partie à Harold Budd. Iba ?
1: Oui ?
0: Avec nous ?
1: Oui, toujours.
0: Avec... Non, eh ben justement, non, t'es avec moi ici. Ok ?
1: Ok.
0: Je suis pas bourré, je te dis. Ok. Et là, il va la frapper. Juste avant, petit cadeau encore pour nos auditeurs qui nous écoutent. Écoute bien, Iba.
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0: Sous ton répondeur, d'accord ? Parce que moi, je m'appelle Alliage, je suis pas bourré. Quand je fais les messages, je le fais proprement, d'accord ?
1: D'accord.
0: Salut, c'est Star System. Retrouvez-moi tous les soirs à partir de 22h jusqu'à 2h du matin. Je vous laisse mon message sur répondeur. Salut, c'est Max. Je ne suis pas là. Mais laisse-moi, après le bip, boire un verre. Allez, à tout à l'heure.
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0: Quentin. Oh, celui-là, alors je l'ai vu une fois à la télé, c'était grand. Grand moment. Il bat à poil.
1: Je suis à poil.
0: Oh, bah alors, je vais filmer, d'accord ? C'est artistique, c'est joli. Est-ce que tu serais prête à te faire filmer ?
1: Ouais, pourquoi pas.
0: Parce que c'est un de mes désirs maintenant, c'est un truc. Je vais m'équiper au matos, je vais m'équiper matos. Avec Manu qui est blindé aussi, là on va s'équiper matos, on va acheter des trucs, lui va filmer sa nana, moi je vais filmer
2: la tienne.
0: Non, des auditrices qui auront vu des petites comme ça, les Iba, ça t'intéresse?
1: Pourquoi pas.
0: Alors qu'est-ce que tu fais là? Raconte-moi un petit peu.
1: Là je suis assise.
0: Oh mais touche-toi.
1: Non mais ça y est, j'ai les deux doigts déjà sur mon vagin.
0: Faut pas que je filme en carrément 16/9 là, faut que je mette le, d'accord?
1: Bah sors tes zooms et puis commence.
0: On y va. D'accord, ok. On y va, c'est parti, on recommence. Vas-y.
1: Dis Max, tu t'es donné la signification de mon prénom?
0: Non.
1: T'aimerais pas savoir?
0: Si. Après, touche-toi d'abord, on verra après.
1: Mais je suis en train de me toucher en même temps. Mes mains, je les ai jamais retirées depuis tout à l'heure.
0: Oh là là. Même pendant Metallica?
1: Pardon?
0: Même pendant les Metallica?
1: Bah non, ça me fait du bien, pourquoi j'irais les retirer?
0: T'as dû enfoncer loin alors, parce qu'avec Metallica, ça va loin, hein. Raconte. Alors, quelle est la signification de ton prénom?
1: Tu sais, c'est quoi l'origine?
0: Non, je m'en fous, vas-y vite. C'est quoi?
1: C'est un prénom égyptien.
0: Ah, c'est beau ça, bravo. Le Nil.
1: C'est un cadeau divin qu'on offre en n'attendant rien en échange. C'est un cadeau divin qu'on offre en n'attendant rien en échange.
0: Ouais, mais toi, je vais te donner, toi, tu vois. Là, je vais te donner, je vais te faire plaisir, je vais te faire cadeau, d'accord?
1: T'as intérêt à être à la hauteur, alors?
0: C'est pas grave, oui. 1m80, tu verras. 1m80, minimum. Tu veux que je sois à la hauteur?
1: Ouais.
0: Quand il y aura le dépucelage, tu voudrais que ça soit, comment? Tu voudrais que ça soit vraiment fort, bien, violent?
1: Non, je voudrais que ce soit bien, que ce soit mémorable.
0: Ouais, un grand moment.
1: Voilà.
0: On fera ça sur le pardon fleur.
1: Ouais.
0: Alors, mais est-ce que tu serais partante de le faire avec moi?
1: Pourquoi pas, je vais voir.
0: D'accord, alors on y va comment? Qu'est-ce qu'on fait là? Parce que, à part bander, qu'est-ce que je dois faire d'autre?
1: Mais est-ce que tu bandes déjà?
0: Oui, à moitié. Bah, tu sais, moi, dis-moi, pratiquement un an, donc tu sais, une fille par téléphone qui me dit qu'elle est vierge et qu'elle a envie de moi, je pars en couille très vite, hein.
1: Ah ouais, mais moi j'ai envie de te déshabiller lentement.
0: Ah, vas-y, déshabille-moi.
1: Je vais ouvrir. T'as une ceinture?
0: Alors attends. Merde! Les CD là! Ramène-moi tous mes CD. Tout! Manu, mais où t'es? T'es Manu, t'es ailleurs! Putain, c'est. Mes CD, tous mes CD. Tous les blancs, parce que je sais qu'il y a un CD, tous mes CD enregistrables. Parce que je sais que dessus, il y a la. Tu diras bonjour après, l'autre il dit bonjour, mais salut, c'est une autre, on lui demande un petit service. Ah. Ah là là là là là là là là là.
1: Bon, Max, tu es avec moi?
0: Bah alors, je suis.
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0: 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On est parti me chercher une musique.
1: Ouais.
0: Alors, allez, dépêche-toi. Alors là, on regarde derrière. Normalement, tu verras, il y a marqué Instru Joe Cooker. Allez, on cherche. C'est le premier qui trouve, il a le droit à un café. J'offre le café.
9: Gratuit.
0: C'est pour ça que je dis ça. J'offre parce que c'est gratuit de toute façon.
1: Est-ce que j'aurai un cadeau, moi?
0: Oui, toi, t'auras un cadeau. Toi, tu vas voir, bien sûr. Je vous ferai l'achat toute la nuit, tu vois. Là, je vais te gratter, toi. Je vais te faire plaisir, toi. Alors, c'est où? Ça doit être dedans. C'est dessus. C'est où? On se dépêche. Gaël, on fait du standard. On travaille.
2: Je vous regarde.
0: On relâche pas. Allez, on se dépêche. Putain.
2: Mais ça fait pas quand tu dis on se dépêche.
0: Mais si, maniez-vous.
1: Comment ça prendre froid?
0: Oh, mais attends, ma biquette, j'arrive. Je vais te chauffer. Tu vas voir, je vais te faire un petit truc, un spectacle. Tu vas pas le regretter. Tu vas être contente. Un truc Joe Cooker. C'est moi qui l'ai trouvé. Bravo. Comme d'habitude. Est-ce que je peux mettre un petit truc, s'il te plaît, sans être trop lourd, Iba?
1: Ouais.
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3: Salut, c'est Alliage. Il n'y a personne pour le moment, alors laissez votre message. À bientôt.
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0: Oh l'autre, comment ça sature? À chaque fois, ça me fait délirer. T'as entendu, Iba?
1: Oui, j'ai entendu.
0: Ciao.
1: Salut, c'est Alliage.
0: Attends, je vais faire un truc qui bat. T'as deux secondes?
1: Oui.
0: Je vais me débarrasser vite fait de Julien parce que c'est un gamin, il a 16 ans, il a peut-être envie d'aller se coucher, il appelle des mureaux, il veut parler de ses voisins.
1: Est-ce que tu vont mieux, ouais.
0: D'accord, vite fait parce qu'après on va avoir du travail tous les deux. Julien, t'es là?
6: Ouais, ouais.
0: C'est des cons, tes voisins?
6: Ouais, t'as qu'à pas me croire, mais je te dis que je suis à poil, sinon je vois pas l'intérêt.
0: Bah, de me mentir, d'essayer de me faire vibrer,
6: Pas du tout, parce que c'est pas toi que j'essaye de faire vibrer avant tout, c'est moi.
0: Ah oui, mais par mon intermédiaire.
6: Bah, exactement, tu me sers en fait de quelque chose, mais bon, mis à part ça.
0: Tu veux qu'enfin, quand je remplace tes doigts?
6: Non, tu vas pas remplacer mes doigts, tu vas remplacer tous les sens que mes doigts ne font pas à eux seuls.
0: D'accord, ok. Bon, on en était où, Julien? On en était aux ordures ensuite.
7: Ouais, autrement, j'ai un autre voisin qui est un peu chiant et qui est assez hystérique. Il balance carrément des pots de fleurs par les fenêtres.
0: Ah là là, mais t'es dans un hôpital psychiatrique, toi, non?
7: Ouais, on se demande des fois.
0: Ouais.
7: Et il pète carrément les fenêtres.
0: Vous êtes à quel champ, vous?
7: Nous, on est au rez-de-chaussée.
0: Ah d'accord, chambre 2.
7: Ouais.
0: D'accord, et quoi d'autre encore?
7: Je vais te dire ouais.
0: Tu sais quoi, toi?
7: Non.
0: Je vais te faire un cadeau, ça te dit?
7: Ouais, vas-y.
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0: Salut, donc on striptease.
6: Oui.
0: Donc tu me déshabilles, on y va, j'écoute.
6: Alors, je t'enlève cette ceinture, je descends ton pantalon
0: tout. Ouais, j'enlève, c'est bon, c'est bon.
6: C'est bon?
0: Ouais, c'est bon là.
6: Le caisson, tu l'as descendu?
0: T'as vu la gaule que j'ai?
6: Je commence à te caresser.
0: Ouais.
6: Je t'allonge sur le matelas.
0: Ouais.
6: Je monte sur toi tout doucement.
0: Ouais.
6: Et je
0: prends... Tu me mets sur le ventre ou sur le dos?
6: Non, je te mets à plat ventre.
0: À plat ventre.
6: Oui.
0: Bien.
6: J'ai envie de te caresser le dos.
0: Bien. Ouais, bien. Parle devant ton combiné, surtout un peu plus fort, mais c'est bien.
6: Alors, je commence.
0: Tu fais quoi avec tes... Parce que les enfants, il y a des fois, une fois, on faisait des massages, on m'embrassait avec... on faisait un massage avec les lèvres.
6: Non, moi, je commence avec les mains.
0: Bien.
6: J'ai les cuisses écartées, donc à moitié mouillées, qui sont sur tes fesses. Tu sens les sensations que tu es en train de me produire. Et je commence à...
0: Allez me chercher du journal. Bien.
6: Et donc, je commence à te faire un petit massage.
0: D'accord, je me vends, là, je veux. Bien.
6: Là, je laisse glisser ma langue tout doucement. Tout le long de ton dos.
0: Bien. Ça, c'est très, très bien. Oui, c'est très bien, ça.
6: Je retourne.
0: Oh là là là là. Non, pas tout de suite. Oh, bah non.
6: Mais attends, laisse-moi faire. C'est avec... moi.
0: Ce qu'il faut, c'est que... Il faut que t'aies la langue aussi dure que la queue, sans être vulgaire, et qu'avec le bout de ta langue, comme un serpent, tu viennes avec un petit peu ta salive, c'est sur la colonne vertébrale et sur le creux, c'est le creux du dos, où là, généralement, moi...
6: Et ben voilà, je fais une remontée rapide, et puis après, je refais une descente, mais tout en soufflant sur ton dos, comme ça, ça peut lever.
0: Oui, mais c'est parce que tu voulais mettre sur le ventre, là, donc bien, on reste comme ça, on est bien, là.
6: Oui.
0: Ouais.
6: Je passe ma main dans ta nuque.
0: Mmh.
6: Je caresse ta nuque.
0: Ah, bien.
6: Je passe ma langue délicatement.
0: Bien.
6: Doucement, je fais ton tour.
0: Ouais.
6: Je descends sur l'épaule gauche.
0: Ouais.
6: Je remonte. Je passe à l'épaule droite. Je descends jusqu'à tes reins.
0: Ouais, c'est discuté. Allez, retourne-toi. Je te fous un coup, là.
6: Non, mais attends.
0: Oh non, j'entends plus, j'en ai marre. Bon, allez, vas-y, bien, c'est bien.
6: Donc, je redescends, là, je descends vers tes fesses.
0: T'oublies pas de te toucher en même temps.
6: Ah, mais non, mais je peux pas me toucher parce que je suis en train de m'occuper de toi.
0: Ah, bah d'accord, ok, d'accord.
6: Tout en m'occupant de toi, j'ai mes cuisses écartées et puis je me frotte contre tes fesses.
0: Ah, oui, d'accord, ok, très bien, ok.
6: Tu te souviens de la position quand même.
0: Donc, je te rappelle quand même que c'est que mental, donc tu ne fais que dire ce que tu es censé faire et pendant ce temps-là, tu peux faire.
6: J'imagine en même temps alors.
0: D'accord, ok, ouais.
6: Est-ce que tu imagines toi aussi en même temps?
0: Pour le moment, pas vraiment. Enfin, si, un petit peu quand même, très légèrement.
6: Bon.
0: On me dit que c'est ringard sur Minitel, forcément, à 18 ans. Et voilà, déjà, c'est terminé, ça dure 2h30. Hein.
6: C'est déjà terminé?
0: Ah, il faut repasser à la caisse. Allez, on y va. Le massage sexuel mental, on y va. Allez, ça tourne. Allez, qui voulait, qui a laissé 10 francs les 2 minutes 20. Allez, on y va.
6: Ah, bon, Max, se retourne, là, parce que comme ça, ça ira plus vite, alors.
0: Voilà, ça dure 2 minutes 50. Qui veut le spectacle? Allez-y, t'imagines, avec la personne. Moi, je veux bien, alors, mec, il met 10 francs. Alors là, je te retourne. C'est bon, je te lèche avec la langue. C'est bon, je te baisse la culotte. Allez, on y va, mec.
6: Ça fait un moment que tu l'as plus, ta culotte.
0: Ah ouais, ça fait un moment. Mais là, j'ai remonté, puis c'est un caleçon que j'ai. Moi, je mets pas de culotte.
6: Ouais, je sais. Bon, tu n'as plus ton caleçon, n'est-ce pas?
0: Comment peut-on avoir autant d'imagination en ne l'ayant jamais fait? C'est à force d'écouter... non, Marc, ça fait pas très longtemps que t'écoutes. T'as entendu parler, c'est de regarder des films de cul.
6: J'ai regardé des films de cul, tout simplement.
0: Hein?
6: C'est pas parce que j'ai pas d'expérience qu'il faut pas que je regarde ce genre de films.
0: Tu regardes des films de cul, toi?
6: Ouais.
0: Ah, je regarde pas, moi.
6: Ah ouais?
0: Les télécoms, merci de nous remettre le standard, ça ne marche plus. Merci, ne foutez pas le bordel à 23h40, vous êtes gentils. Ah là là là là là là là là. Comme c'est agréable toujours d'être avec une fille comme toi. Je m'en lasse pas, c'est le seul truc dont je me lasse jamais. 5 ans d'émission, Iba.
6: Oui.
0: Et toujours cette envie de rencontrer des gens comme toi. Comment as-tu débarqué au bout de si peu de temps? Ça fait 5 ans que je suis là. Comment t'as mis autant de temps pour me rencontrer?
6: Parce que déjà, je t'écoutais pas, je t'écoute depuis un mois et demi.
0: Bah, c'est ce que c'est pour ça que je te demande comment ça se fait que t'as pu, bien sûr. Qu'est-ce que tu foutais avant?
6: Avant, bah, je faisais mes études, je travaillais, et puis bon, j'écoutais pas spécialement la radio. Et puis là, en ce moment, le soir...
0: Voilà, tu t'emmerdes, donc tu
6: non,
0: t'es mise à...
6: Non, je pas dormir, donc, voilà, donc je suis tombée par hasard sur Fun, et puis je suis tombée sur toi, et
0: des
6: voilà.
0: Fois, le hasard fait bien les choses.
6: Ouais.
0: Je te dois un petit cadeau.
5: Salut,
0: ah non,
5: c'est Alias.
0: Ah non. Bon, c'est où Voiron exactement, sérieusement?
6: Ça fait pas longtemps que je suis à Voiron.
0: C'est où
6: Voiron? Voiron, c'est dans l'Isère. C'est à 20 km de Grenoble.
0: À 20 km de Grenoble?
6: Ouais.
0: Donc on vient à Lyon dans 15 jours, donc tu peux venir?
6: Ouais.
0: Non, sans déconner.
6: Non, sérieux?
0: Nous sommes, pas ce week-end-là, mais le week-end, donc samedi 21, nous serons au Transborder à Lyon. J'espère que vous viendrez, ça sera assez techno quand même, hein.
6: Mmh.
0: Hein?
6: J'ai pris note.
0: Tu vois ce que je veux dire?
6: Ouais.
0: J'en mène. D'accord. Mm-hmm. Et j'amènerai le CD pendant 2 minutes 50. On va essayer de s'éclater au maximum.
6: Que 2 minutes 50?
0: Bah écoute, de toute façon, vu le discours que tu tiens, que tu veux un homme sérieux pour un dépucelage, de toute façon, ça sera pas avec moi, donc ça sera
6: non,
0: que
6: non, mais j'ai pas dit un homme sérieux, attention, je dis un homme qui me fasse.
0: D'accord. D'accord, ok. Bah écoute, qui te fasse? Oh là là, je vais essayer la première fois, c'est pas évident. Hein. Oh, là, tu me demandes vachement. Hein. Je peux essayer de te donner un peu de plaisir. Maintenant, de là, à te faire jouir, là, c'est...
6: Oh, je vais me contenter d'un peu de plaisir.
0: Voilà. Par contre, je suis très fort.
6: Oui.
0: Avec ma langue.
6: Moi aussi.
0: Ah, bah alors, tant mieux. Alors, Iba, sérieusement.
6: Ouais.
0: J'espère que tu viendras samedi prochain au Transborder.
6: Ouais, j'espère aussi.
0: Non, bah pourquoi t'espères? C'est-à-dire que t'es pas sûr?
6: Tout dépend.
0: Tout dépend de quoi?
6: De pas mal de choses.
0: De quoi, entre autres?
6: Si j'oublie pas.
0: Mais pourquoi, comment tu veux oublier? Ça fait 4 fois que je te le répète.
6: Oui, remarque, au bout de la 6e, j'ai pas...
0: Samedi prochain.
6: Samedi 21 mars, au Transborder.
0: Voilà, sinon...
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0: Pour mettre sur ton répondeur, ok. C'est un, je te t'appelle toute la nuit. C'est Roman du groupe Alliage, ok?
6: Ok.
0: D'accord?
6: J'ai bien compris.
0: Spécialement pour tous les auditeurs Star System, ok?
6: Ok.
0: Bon, Iba, je t'embrasse très fort. En tout cas, t'as une très très belle voix. Si ta voix est aussi belle que ton physique, c'est un petit peu comme le corbeau avec son fromage.
6: Je fais 1m60, 56 kilos. J'ai des formes.
0: Ah ouais, t'es quand même un petit morceau alors.
6: Je suis
0: ah ouais. Non mais pourquoi pas, on s'en fout, c'est pour dépuceler. Hein. Moi je m'en fous de taper dans la barbac. Ah je rigole. Non mais c'est mignon, ça peut être mignon, ça peut être très mignon.
6: Mais tout est bien proportionné en fait.
0: Voilà, exactement, parce que Manu fait le malin, mais Manu, t'es obligé de te regarder dans la glace quand même de temps en temps. Moi je trouve quand même...
9: Ah mais on parlait pas de moi là.
0: Non mais bon, parce que quand on me dit 1m60, 56 kilos, tout de suite je me retourne vers toi pour voir à quoi ça pourrait ressembler, mais au masculin, tu vois.
6: Ouais mais Max, attention, j'aurais pu te dire je fais 1m60, 48 kilos.
0: Ouais, et en plus, l'avantage que t'as par rapport à Manu, c'est que t'es pas conne. C'est l'avantage que t'as, c'est que vous avez à peu près le même physique, mais par contre, elle est pas conne. Alors que toi Manu, c'est pas gagné tous les jours. Hein. C'est vrai, hein. C'est pas parce que tu fais des fois, t'as le 45 en QI que ça veut dire que ça y est, c'est gagné. Hein. Lui, quand
2: ouais,
0: il dit...
2: C'est petit.
0: Quand il fait 10 de QI, Manu, c'est parce qu'il arrive le matin, ouais. Il fait QI. 10 fois, on se dit, ah, ça y est, 10 de QI, ça y est, c'est parti. On le plaisante, parce que on se permet de plaisanter sur Manu, qui est le seul parmi nous, qui est vraiment amoureux, qui est vraiment bien en amour, et voilà, qui se racasse pas la tête et qui se branle pas en se mettant des doigts dans la chatte ou qui se branle la queue pendant toute la soirée et le samedi soir.
6: Affolée.
0: Oui.
6: Tu crois qu'un jour tu pourrais me faire un enfant?
0: Je vais te dire ouais, c'est possible.
2: En congelé, ouais.
0: Ouais. Par contre, je sais pas si on peut avoir un gamin par le cul. Enfin, je sais pas. On en parlera samedi prochain à 21. Je t'embrasse très fort.
6: Oui.
0: Et je compte sur ta visite.
6: Et qu'est-ce que tu m'envoies comme souvenir de ce coup de téléphone?
0: Du sperme. Bouge pas, on va te passer le standard. On va revenir avec Sylvie, nous allons revenir avec Christelle. Nous allons revenir avec Ruth et nous allons revenir également avec Nathalie qui dit avoir une belle voix laissée sur le Minitel. Appelez-nous, c'est la radio libre de la nuit jusqu'à 1h du matin. Après, ça sera entre 1h et 2h le monologue, comme chaque mercredi. 0800 70 5000 et 0 km de toi, c'est pas faisable.
10: Non.
0: Si, alors vas-y,
10: non,
0: dis.
10: Là.
0: Vas-y, dis.
10: Ok. J'ai 24 ans. Ok. Et donc, j'ai une relation avec un mec de 48 ans.
0: Ouais.
10: Ça marche?
0: Ouais, agite-toi un peu, hein, vas-y, hein, prends un extasie, je sais pas. Non mais bouge, vas-y, bouge. Vas-y, fais bouger tes lèvres un peu.
10: Ouais.
0: Non mais réveille-toi, vas-y, t'endors pas, vas-y, fais les mots, mets les phrases les unes derrière les autres.
10: Et donc, bon, pour l'instant ça marche bien entre nous. Le problème c'est que mes parents, j'ai pas envie de leur dire avec qui je sors, quoi, avec le mec de 48 ans.
0: Mm.
10: Et donc, à chaque fois, je dois mentir. À chaque fois, je dis, ouais, je vais partir sur Metz, tout ça, et en fin de compte, c'est des conneries, quoi.
0: Mm.
10: Et bon, ça fait à peu près un mois et demi, peut-être que ça marche entre nous, mais c'est que ce dimanche, ça marche pas.
0: Mais j'entends rien. Je dis oui, mais j'entends rien de ce qu'elle dit.
10: C'est que du mensonge.
0: Menteuse.
10: Comment?
0: T'es une menteuse.
10: Pourquoi?
0: Ouais.
10: Ouais, c'est menteuse. Qu'est-ce que tu dis?
0: Ben, j'ai pas. Quelqu'un veut des chips?
11: Ah oh ouais, merci.
0: Non, mais attends, t'en veux aussi. T'en veux?
11: Ouais, je prends.
12: Non, je suis au régime.
0: C'est mon paquet perso. Hein. Alors, oui, donc 24 ans, tu sors avec un mec de 48 ans. En gros, t'oses pas le dire à tes parents. Ça fait un mois et demi que t'es avec.
10: Ouais.
0: Et donc, t'es systématiquement obligé de mentir. Pour le voir.
10: Ouais.
0: Voilà, c'est ça. En français, c'est ça.
10: Ouais.
0: D'accord. Qu'est-ce que t'attends de moi?
10: Eh ben, j'aimerais bien voir les auditeurs qui ont la même situation que moi.
0: Ouais. Alors, pour les voir, faut où tu donnes rendez-vous, par exemple, à minuit et quart, minuit et demi à la gare de Longwy?
10: Non.
0: Ah, tu veux les voir par téléphone?
10: Non, je m'arrange toujours pour. Qu'il fasse nuit.
0: Non, je parle des auditeurs. Et... Tu dis des auditeurs. Tu dis que tu veux voir des auditeurs. Donc moi, je te propose éventuellement minuit et quart, minuit et demi à la gare de Longwy.
10: Ah ouais.
0: Non. D'accord. Ok, Sylvie. Et, c'est pas toujours très bon, hein, de fréquenter quelqu'un de beaucoup plus âgé, parce que attends, ça détruit les neurones, hein, des fois. Hein.
10: Ah ouais, pourquoi?
0: Ben, ça ramollit, j'ai l'impression. Ou alors t'es fatigué, t'en avais marre d'attendre, je ne sais pas.
10: Non.
0: Non, je sais pas, c'est un sujet qui t'emmerde d'aborder ou...
10: Non,
0: ça va, sûr, hein, parce que t'as pas l'air... t'es plutôt molle, hein.
10: Molle?
0: Bah ouais, merde, t'es là. Voilà, donc je suis avec un mec qui a 48 ans, mais mes parents... Nanana. Non, révolté, fais la révolté, t'as 24 ans, Sylvie, t'as la vie devant toi. Elle est là, elle est devant la vie, elle est là, elle te regarde avec ses grands yeux vulgaires.
10: Ouais, disons que...
0: Termine mes études.
10: Et donc je cherche un boulot. Pour l'instant je ne trouve pas. On s'est rencontré un mec de...
0: D'accord,
10: de
0: tu l'as rencontré où? Allez, moi je vais pas mal parce que la machine. Allez, c'est le cas de le dire. Sylvie, tu l'as rencontré où ton mec?
10: Où? Dans un bar.
0: D'accord, ok. Et tu t'imaginais pas à l'âge que t'as fréquenté des gens d'une quarantaine d'années, soit à peu près 20-24 ans de plus que toi?
10: Bah disons qu'on a discuté, le courant est bien passé.
0: Combien? 220? T'as un téléphone sans fil, toi, hein?
10: Ouais.
0: Ça me gonfle, ça. Interdit les téléphones sans fil et les portables. Oh! Au lieu de faire les seins, là. Non, téléphone portable. J'ai l'impression de pisser dans un violon dans cette équipe, là. Sans déconner, faut faire des réunions
10: grave,
0: deux fois par jour.
10: Bien,
0: non, j'entends rien, moi. J'entends rien. T'es molle, j'entends rien.
10: Mais si!
0: Voilà. Putain, mais interdisez. Les gens qui sont mous, pas de portable pour les mous.
10: Mais c'est toi qui
0: m'en... Non, mais pas de portable pour les mous,
10: mais
0: c'est clair.
10: Mais si, c'est toi.
0: Putain, ceux qui ont le droit à un portable ou un sans fil, c'est des gens qui sont actifs. Les mous, ils restent chez eux avec un téléphone mobile, avec le truc élastique à corde, là, machin.
10: Oui.
0: Mais pas des mous au téléphone sans fil.
10: Bien sûr.
0: Non, mais du mou sans fil, c'est... Oh là là, c'est une catastrophe. C'est... Elle jouit.
10: Max.
0: Oui, bah voilà, mais soit. Donc,
10: mais toi?
0: Non, mais alors qu'est-ce que tu veux de moi? Qu'est-ce que t'attends de moi, là?
10: Ben justement, je voudrais des conseils de toi.
0: Non, mais moi, j'en ai pas de conseils à te donner.
10: Ça
0: moi, quitte ton mec de 48, moi, je me verrai pas avec une nana de 48 ans, donc.
10: C'est 48 ans, non?
0: Alors, quitte-le.
10: Ouais, c'est
0: ouais.
10: Vrai?
0: Ouais.
10: Je le quitte?
0: Ouais.
10: Pour toi?
0: Non! Mais non, pas pour moi. Quitte-le!
10: Oui, non, mais. Ok, d'accord. Mais t'as pas de solution à me donner?
0: C'est un peu court, non?
10: Non, pas du tout.
0: Non, parce que souvent on dit c'est long, oui.
10: Comment?
0: T'habites à Longwy, donc je dis c'est court, non? Et tu me fais non, c'est long, oui.
10: Ah, elle est bonne.
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0: Apparemment, il y a Taline qui est en train de prendre feu, Sylvie. Je te souhaite une bonne soirée. Si par hasard, il y a quelqu'un qui souhaiterait témoigner par rapport à ce que Sylvie aurait dit, s'il aurait compris quelque chose, appelez dès maintenant au 0800 70 5000. Christelle, 17 ans de Paris, tu es avec nous. Christelle, bonsoir, Christelle.
17: Bonsoir, Max. Ça va?
0: Et toi?
17: Ouais, tranquille.
0: Ah, oh, comme tu es mignonne, toi.
17: Ah bon?
0: Toi, t'es toute petite, t'es toute bien, t'es toute fraîche. Ouais. T'as la vie devant toi, elle te sourit avec ses gros yeux vulgaires. Pardon?
17: Innocente et naïve, sur
0: Facebook. Oh là là, innocente et naïve, je ne crois pas. Innocente, oui, naïve, non.
17: Non, pas naïve, non.
0: Ah, tu vois?
17: Non, t'as raison.
0: Je te connais comme si je t'avais fait. Appelle-moi ouais. Papa, appelle-moi papa.
17: Papa, papa.
0: Oui, Christelle.
17: Donc moi, je t'appelais pour te témoigner de quelque chose que j'avais fait aujourd'hui, qui était un cross, et pas une crotte, un cross à Bercy.
0: Mais oui, mais moi, j'aurais préféré qu'on parle de les
17: de crottes. Crotte.
0: De crottes de nez, que les crosses...
17: Ah ouais, moi,
0: alors,
17: pardon...
0: T'as participé
17: au motocross indoor.
0: Le indoor.
17: Indoor, ouais.
0: Ah, d'accord.
17: À l'intérieur de Bercy, t'imagines.
0: Ouh là là.
17: 3000 mètres à l'intérieur de Bercy.
0: Carrément.
17: Bon, ça, c'est rien de spécial en soi.
0: Non, mais quand même bien, mais t'as l'air que t'as fait de la mobylette.
17: Non, c'est pas la mobylette, c'était à pied que je l'ai fait le cross. J'ai couru.
0: Ah, t'as couru. Ah, motocross, ah oui, c'est pas de la motocross.
17: Non, c'est pas non plus la motocross dans les trottoirs de Paris, non.
0: T'as couru combien de temps?
17: J'ai couru, je te dis, 3000 mètres.
0: 3000 mètres, c'est-à-dire 3 fois 1000?
17: Bah voilà.
0: D'accord, gros. Ok, 6 fois 500?
17: Donc 6 fois 500, ouais, ou
0: 30 fois 100.
17: 150,
0: ou 30 fois 100, d'accord, ok, d'accord, c'est avec toi, Christelle, tout le temps. Tu sais que j'étais derrière quand même, je te. Christelle! Christelle!
17: Franchement, t'as été trop fort, t'avais été là, quoi. J'aurais gagné. Ah, mais bon, c'est pas le cas.
0: T'as terminé combien?
17: Bon, mais voilà. Mon petit problème, c'est que l'organisation de Bercy, je la critique vraiment parce que franchement, c'était un peu merdique. C'est-à-dire qu'elle empêche, enfin, normalement, on devait faire 4 tours.
0: Mm-hmm.
17: Et ils mettaient la ligne d'arrivée en même temps que le parcours, quoi. C'est-à-dire que c'était à la tête du client. Soit tu voulais bien passer la ligne d'arrivée, soit tu refaisais un tour de plus.
0: Ah bon?
17: Et moi, j'étais dans les quoi, 25 bah, premières
0: parce 250. Parce que les premiers sont peut-être arrivés. Toi, tu voulais arriver en même temps qu'eux, mais toi, t'avais déjà un tour de retard sur eux.
17: Non,
0: d'accord, ok. Ah ouais?
17: C'était bien comme il faut. On était 250, j'étais dans les 25, ouais, 30 premiers, quoi.
0: Ouais.
17: Donc ça allait. Et j'ai voulu passer la ligne d'arrivée. Ils m'ont fait non, tu fais un tour encore.
0: Mm-hmm.
17: Moi, je me suis rebellée et tout. Ils m'ont fait non, tu continues.
0: Tu continues, ok?
17: Alors moi, bon, bah, j'avais pas arrêté là, donc j'ai refait un tour et j'étais vraiment trop dégoûtée.
0: Donc toi, t'as fait combien? T'as fait 3000...
17: J'étais dans les, je sais pas, francs, quoi.
0: T'as fait 3400 mètres, toi, alors?
17: Ouais, voilà, en gros, c'est ça.
0: Un 3000 mètres qui se transforme en 3400 mètres.
17: Voilà, bien dégoûtée. Et d'accord. En fait, toutes les meufs qui étaient derrière moi, quoi, elles sont passées devant moi.
0: Oh putain, il y avait un âge limite à pas dépasser, un âge minimum, non? C'était quoi?
17: Il y avait trois courses, il y avait les lycées, c'est-à-dire nous.
0: Ouais.
17: Après, t'avais les papis.
0: Mm-hmm.
17: Et après, t'avais les internationaux.
0: Oh, et les petites comme vous, c'est quel âge à quel âge?
17: Je sais pas, moi, les plus petites, elles avaient quoi, 12 ans, et puis les plus grandes, 20, quoi.
0: Carrément?
17: Ah ouais,
0: oh là là là.
17: Il y a eu trop de courses, quoi.
0: Et tout ça qu'une nuit sous la douche après?
17: Voilà.
0: Non. Oh là là!
17: C'est excellent, hein!
0: Oh,
17: bien. Max, je te sens bien chaud en ce moment, non?
0: Bah, c'est normal, là.
17: Pour moi, peut-être que tu sens que je vais faire quelque chose pour toi, quand même.
0: Je suis en période de grosse chaleur, là.
17: Hein. Oh là là, mais ça devient trop grave, hein. Dès que je t'écoute, faut que tu sois avec une meuf, en sa douche.
0: Non!
17: Et...
0: Mais c'est pas vrai, c'est pas vrai, déjà, parce que le soir, en règle générale, il y a une fille de temps en temps, ce qui n'est pas tous les soirs en train de chauffer.
17: Ce moment-là, alors.
0: Bah, 25 ans, la fille vierge, elle me demande si c'est possible ensemble. Et comme par hasard, là, 25 ans, comme par hasard, elle est vierge, et comme par hasard, elle habite loin de Paris. Comme ça, on peut rien faire.
17: Ouais, mais comme par hasard, elle s'y connaissait vachement bien, quand même, hein.
0: Oh, je disais, oui, c'est vrai, oui. Mais tu sais, moi aussi, je parle beaucoup, mais je pratique peu, hein.
17: Ouais, voilà.
0: Mais c'est à force de lire des livres, de regarder des vidéos, d'entendre les gens parler.
17: Ça va un temps, ça, quand même, hein.
0: De faire travailler mon imagination.
17: Ouais.
0: Qu'est-ce que tu dis, Christelle, que quoi?
17: Ça va un temps quand même. Après, vaut mieux passer pour de vrai, quoi. Je sais
0: bah,
17: pas.
0: J'ai donné pour de vrai quelques fois, mais là, c'est. Mais il y a longtemps, mais là, toi, t'as déjà donné pour de vrai?
17: Non, pas encore.
0: Pas encore, mais t'as
17: bon,
0: déjà.
17: Tu l'as dit devant moi, quoi.
0: T'as déjà eu des petits moments privilégiés.
17: Ouais.
0: Quand même sympa.
17: Ouais, ça va, ouais.
0: Pas trop dégoûté?
17: Non, pas. Bah, si.
0: Si, des fois,
17: ah, bah, si, ouais,
0: Eh bah, justement, parlons-en.
17: Eh bah, franchement.
0: Parce qu'on.
17: Je veux dire, ça fait 5 mois que je suis célibataire.
0: On va faire attention.
17: Parce que absolu, quoi.
0: Il faut le dire, Christelle, parce que toi, t'as 17 ans. Mais il faut faire attention que des fois, ça gâche aux filles le fait d'avoir envie d'aller plus loin. Parce que les garçons, à votre âge, 15, 16, 17, 18 ou 19, vous faites ça tellement mal, les préliminaires. Vous avez une manière tellement abjecte d'aborder la caresse et le toucher.
17: Ouais.
0: Que forcément ça dégoûte les filles. Et c'est pour ça qu'on se retrouve avec des filles de 25 ans, de 20 ans, de 17 ans qui, comme toi, n'ont pas envie et ont peur parce que, ou alors elles sont dégoûtées.
17: Je suis pas frustrée du tout.
0: Non, mais t'as les boules, t'as les boules.
17: Je tombe pas sur les boules.
0: Si, t'as les boules. Si, t'as les boules.
17: Ouais, j'ai les boules.
0: Hein?
17: Bon, pas au même endroit que toi, mais j'ai les boules quand même.
0: Voilà. Le gars, il a les boules, le gars!
17: Bah, j'espère pour toi quand même que tu les as. Hein.
0: Ouais, j'ai des grosses boules, moi.
17: Ouais, bah depuis le temps, 25 ans d'âge.
0: Bah 28 après, même.
17: Bah,
0: ouais, bon, enfin non, ça a été vidé plusieurs fois quand même. Hein. Ça fait 28 ans que je suis puceau quand même.
17: En tout cas, je vais te dire un truc.
0: Ouais, dis-moi.
17: Toi, t'as fait une simulation avec une fille, il était 1h ou 1h30 du matin dans son bain, elle faisait couler de l'eau et tout ça.
0: Ah, il n'y a pas très longtemps, on en a parlé
17: ouais,
0: même.
17: Ouais, il n'y a pas longtemps.
0: Même à M6, ils m'en ont parlé. Il y a des gens d'M6 qui m'ont dit, oh là là, la fille dans le bain.
17: Mais franchement, par rapport à tout à l'heure, c'était largement mieux quoi. Là, c'était vraiment ringos quoi.
0: Mais tout à l'heure, on a fait ça pour plaisanter.
17: Bah
0: évidemment.
17: Alors que l'autre jour, franchement, c'était bien quoi.
0: Et même toi, ça te fait triper?
17: C'est pas que ça me fait triper, mais ouais, c'est un petit peu quand même.
0: Tu trouves ça plaisant?
17: Ouais, c'est sympa quoi.
0: Parce que les gens me disaient justement là-bas, ils me disaient ce qui était bien, on avait vraiment l'impression que vous y étiez tous les deux.
17: Ah, mais ouais, mais carrément quoi, c'était bien fait, franchement.
0: C'était bien foutu.
17: Ah, ouais, franchement.
0: Tu l'as déjà fait deux fois avec elle, cette fille.
17: C'est vrai?
0: Ouais. Mais si un jour le cœur t'en dit, quand tu seras peut-être majeur, hein, 18 ouais. ans, quoique bon, la majorité sexuelle est à 15 ans, puis tant pis, t'as envie d'apprendre ou de t'amuser. Si un jour ça t'en dit, s'il y a une fille, ça lui. Faut prendre un bain, bah dans ce cas-là, n'hésitez pas, il faut m'appeler.
17: J'avais dit ça tout à l'heure, je prenais une douche en faisant mon cross.
0: Hein. Eh ben voilà, avec un portable. Salut mec, je t'appelle de...
17: Eh, t'aimes pas les portables mous, toi, t'aimes pas.
0: Oui, mais là, c'est pas pareil. Je veux dire, appeler avec un portable sous la douche de Bercy avec à peu près 200 filles autour de toi à poil.
17: Ah ouais, ouais, excellent.
0: Ah, je veux dire, même un portable mou, je prends. Hein. Parce que là, je deviens tout dur. Hein.
17: Eh, 200 filles, tu rigoles, t'en avais au moins, je sais pas moi. 1200 quoi, des filles.
0: Oh.
17: Ah, partout, c'était affreux.
0: Non, mais c'était pas 1200 à poil après sous les douches.
17: Non, peut-être pas non plus, non.
0: D'accord, t'as pris une douche réellement là-bas?
17: Non, non plus quand même. Hein.
0: T'as pris une douche là-bas?
17: Ouais. Non, pas là-bas, non, non. Bah non, je suis venue chez moi.
0: T'es rentré chez toi?
17: Bah oui, attends.
0: D'accord, Christelle. Qu'est-ce qui te dégoûte chez les garçons avant qu'on aborde un autre sujet avec Ruth et Nathalie? Encore du monde derrière d'ailleurs. Si vous voulez nous appeler, 0800 75 000 au passage. Christelle, dis-moi.
17: Bah, qu'est-ce qui me dégoûte chez les garçons? C'est ton cul, ta gueule d'abord et après on voit la suite après quoi.
0: Mm-hmm. Eh bah, mais tu sais ce que tu fais?
17: Ouais. Tu veux mettre un gros sac poubelle sur ma tronche?
0: Mais non! Tu mets une partie de ta cervelle dans le cul.
17: Ah, c'est pas idiot ça!
0: Hein?
17: Ah putain, j'ai pas pensé!
0: Les mecs n'y pensent pas, les filles, vous n'y pensez pas
17: Et
0: suffisamment.
17: Non, alors. Il fallait qu'ils me disent.
0: T'as été dégoûté, t'as l'air d'avoir été quand même un peu dégoûté avec les garçons.
17: Moi, enfin, dégoûté. Disons que je tombais sur deux, trois connards,
0: ouais.
17: Je s'amusais bien, puis voilà quoi. Et puis moi, je m'attache très vite, donc forcément, bah.
0: Mm-hmm. Tu dis qu'ils s'amusaient, c'est-à-dire qu'ils te.
17: Non, quand t'as deux, trois meufs à la fois. Que le gars ne peut pas trop lui faire confiance.
0: Ah
17: oui,
0: d'accord,
17: quoi.
0: Ok. Je pensais qu'il s'amusait avec toi, qu'il s'amusait à te caresser, machin,
17: ah, non,
0: faire
17: non,
0: plein de trucs
17: oh,
0: et
17: non,
0: tout.
17: Non,
0: okay.
17: Là,
0: oh là là.
17: Je veux dire, j'aurais riposté depuis longtemps.
0: Oh là là. Ok, Christelle.
17: Enfin voilà quoi.
0: Ça fait combien de temps que tu nous écoutes?
17: Je compte même plus.
0: Ah non.
17: Je sais même plus.
0: Ah, c'est vrai à ce point-là?
17: Non, mais franchement. Ouais.
0: Oh là là. Donc, il y a quand même des sales idées qui ont dû te passer par la tête en nous écoutant.
17: Ah,
0: alors.
17: Mais c'est clair, ouais. Oh là là.
0: C'est vrai.
17: Ah, mais je te promets, je compte même plus quoi. T'étais encore à l'époque le petit standardiste. Tu devais passer pour avec ton jumeau, je sais pas quoi, avec Jenny. Et
0: ah, j'étais
17: voilà,
0: pas standardiste
17: quoi.
0: À cette époque-là, j'étais déjà un grand animateur.
17: Ouais, j'étais incrusté dans leur petite bande, même que je t'aimais pas du tout à l'époque. J'ai dit, c'est quoi ce petit merdeux? Et en fait, au fur et à mesure, j'ai fait, c'est quoi ce grand animateur qui me fait bien décompresser après les cours, quoi.
0: Voilà, et maintenant qui fait des cons tout court, hein, tout simplement,
17: voilà.
0: Qui fait plus pressé, qui est plus pressé d'être con, qui est con tout court. Bon, bah, c'est très bien, ça me fait plaisir, Christelle. Je te souhaite une bonne fin de soirée, une bonne nuit. Tu as cours demain, j'imagine?
17: Ouais, midi et demi, tranquille, ça
0: va. Ah, bah, ça va, t'es en classe de quoi?
17: Je suis en première ES.
0: En première ES?
17: Ouais,
0: ah, très bien. Bon, bah, tout à l'heure, tu nous écouteras quand tu verras le petit, on va faire, tu connais
17: Harold?
0: Harold Budd, connais-tu?
17: Bah oui.
0: C'est vrai?
17: Bah oui.
0: J'en ai souvent entendu parler. Est-ce que tu as musique de nuit?
17: Non.
0: Ah, mais comment on peut écouter depuis aussi longtemps? Comment peut-on entendre un disque?
17: Parce que... Voilà quoi, j'ai pas trop les moyens et puis que bon,
0: pas trop les moyens. Une compile de musique de nuit, pas
17: et
0: trop les moyens.
17: Il y a d'autres CD qui passent avant quoi. J'aime beaucoup, c'est vrai, c'est bien trippant, c'est bien, c'est tranquille, mais il y a d'autres CD qui passent avant quoi.
0: Erreur judiciaire énorme de ta part.
17: Ouais, peut-être.
0: Regarde, écoute, je vais te faire écouter 2-3.
17: Ouais,
0: deux, trois morceaux qui vont être diffusés cette nuit.
17: D'accord.
0: Mais je vais parler dessus, hein.
17: Ouais,
0: qu'est-ce que tu veux que je raconte comme histoire?
17: Tu racontes comme plutôt qu'il finit bien, je suis assez optimiste et pas pessimiste, donc il finit bien, ouais.
0: D'accord, ok, mais à un moment donné, tu veux que j'aille dans le dark?
17: Ouais, pourquoi pas.
0: Est-ce que tu veux que je me fasse mal?
17: Ouais, ça ferait bien plaisir.
0: C'est vrai?
17: Ouais.
0: Mentalement, que je me fasse mal?
17: Ouais, vas-y, ouais.
0: Est-ce que tu veux que je te fasse mal cette nuit mentalement?
17: Non, non, pas trop, non.
0: Et pourtant?
17: Et pourtant?
0: Écoute, 2-3 comme ça, 2-3 syllabes. Écoute. Oh là là là là.
17: Trop beau.
0: Ah mais ça va être magnifique. J'ai fait écouter 2-3 morceaux comme ça qui sont très jolis. Putain de télécom de mes couilles. J'en ai marre. Je suis désolé d'être aussi mal poli enfin, sur un morceau.
17: Je sais pas dire franchement télécom, j'ai les mêmes problèmes chez moi aussi.
0: Ouais non mais nous c'est pas pareil, c'est que nous on en a besoin pour travailler.
17: Ouais,
0: ils nous ont foutu la paix pendant. Ils nous ont fait chier pendant 2 ans.
17: Carrément.
0: Carrément. À l'époque où il y avait le Vinfun, même Diffoul était là, tout ça, et à un moment donné, le standard ne marchait plus. Ensuite, ça s'est mis à fonctionner, ils ont mis 6 mois pour se déplacer.
17: Ah, sympa, ouais.
0: Ensuite, ils ont mis 4 mois pour comprendre le problème. Il a fallu 2 jours pour le résoudre. On a eu la paix pendant 4 mois.
17: Ouais.
0: Et de nouveau, ça remerde. Et on préfère vous le dire tout de suite qu'on va pas. Les télécoms, ça va pas bien se passer.
17: Mais ils ont beau être privatisés, ça change pas grand chose.
0: Non, mais vivement qu'on puisse choisir. Pourtant, oh là, ça va être bon ça. On aura plus tous ces problèmes. C'est quand ça qu'on aura le droit
2: ça
0: de
2: choisir?
0: Ça y est là. Mais qui choisit ce fun? Faut changer.
17: Il y a d'autres sociétés de téléphone,
0: je sais pas, mais il faut changer, les enfants. Quand vous avez vu que sa mère, changer.
17: Il y a peut-être Bouygues qui s'est lancé là-dedans, non?
0: Ouais, voilà, Bouygues Télécom, voilà, on va tous travailler avec des portables, ça va être bien, ça.
17: Ah ouais, tu parles.
0: Voilà.
17: J'entends rien sur les portables, c'est génial.
0: Vous pouvez, alors, ou vous nous appelez sur SFR ou sur Itinéris, c'est tout, vous aurez le choix. Bon, écoute la musique, écoute. Et ça va coûter un autre morceau aussi que je vais mettre cette nuit. Ça, celui-là, il va y passer, celui-là. Hein. Bah, attends, c'est magnifique, je comprends pas que t'es pas la couille. Je comprends pas, qu'est-ce qui t'arrive?
17: Qu'est-ce que je fasse, que je mette à genoux pour dire excuse-moi? Bah non.
0: Non, pas que tu te mettes à genoux, mais que tu te mettes à acheter le disque au Virgin.
17: Ouais, ou à la Fnac plutôt, non?
0: Ouais, un des deux, peu importe, c'est vrai, tu as raison. Et vivons fous.
17: Je suis plus Fnac.
0: Bon, là, ça arrivera comme ça. Alors, sinon, une autre, hein, d'accord?
17: D'accord.
0: Autre ambiance. Alors là, par contre, s'il y a un petit peu de souffle, c'est normal, parce que ce sont des enregistrements de 80 qui ont été remis sur CD, donc la qualité est pas toujours très très bonne.
17: De 1980?
0: Ah ouais.
17: Donc?
0: Il y a des morceaux que je vais vous passer qui ont quasiment 20 ans.
17: Ça date, hein?
0: Bah ouais, ça commence à dater, hein.
17: En 80, j'étais tout juste né, quoi. Hein.
0: T'étais pas né ici, t'étais né?
17: Si, ouais, tout juste.
0: Tout juste, ah oui, 80, oui, tout juste 17 ans, bah oui. Hein? Ça, c'est pas excitant ça quand même?
17: Excitant non, mais très agréable.
0: Non mais excitant, tu verras. Moi je fais des... J'ai eu des séances de massage avec ça, avec, avec des nanas. Oh là là.
17: Oh,
0: avec ça?
17: Mais c'est mon rêve quoi. À tous les auditeurs, si jamais il y a un beau blond qui veut bien me masser pendant des heures et des heures sans se ramasser, mais il est le bienvenu quoi.
0: Ah, moi je veux bien me faire masser par contre, je veux pas masser.
17: Hein. Ah, moi aussi c'est pareil. Ah, hein? Bah, tu vois, moi c'est pareil. Hein. Attends.
0: Ou alors juste à la douane.
17: À la quoi?
0: À la douane.
17: À la douane?
0: Ah oui, Macédoine. Oh, bon, alors, c'est bon, on peut rigoler quand même, ok, c'est
17: oh
0: bon.
17: Oh là là, Max.
0: Oh là là, Max.
17: En fait, c'est crack, c'est mortel, quoi. Macédoine.
0: Tiens, je parle de Bercy vite fait pour vous dire qu'il y aura aussi l'événement, le grand événement techno avec M6 et Fun Radio aussi. Je participerai à ça, mais alors là, il va y avoir des grands DJs à partir du... C'est pas à partir, c'est le 11 avril.
17: 11 avril?
0: Oui, il va y avoir une énorme soirée techno où seront présents, entre autres, Zenvat, Westbam, Moby, qu'est-ce qu'il y a? Il y a Green Velvet, il y a Scanix. Il y a beaucoup, beaucoup de monde. Il y a une trentaine de DJ qui vont venir du monde entier. Il y a George Wink également. Et il y aura du live. Donc, soyez là au rendez-vous. Je ferai l'ouverture de cette soirée à 10h. Mais alors après, alors là, toutes les heures, il va y avoir quasiment, il y aura Carl Cox qui sera en direct de Londres sur écran. Enfin, ça va être la totale. Il va y avoir tous les plus grands DJ du monde. Mis à part Laurent Garnier parce que malheureusement, il sera lui déjà à La Réunion dans une autre soirée. Mais ça va être grandiose. Donc, je tenais à te le dire. Voilà ma chérie.
17: Bah, j'espère que l'organisation sera meilleure qu'aujourd'hui.
0: On va rien avoir entre du cross et une soirée techno.
17: Mais,
0: c'est pas la même chose. Hein.
17: C'est
0: un chien. Ok, je t'embrasse.
17: Bah, moi aussi.
0: Bisous, ciao.
17: À bientôt, Max.
0: Ruth, 17 ans de Paris. Bonsoir, Ruth.
12: Allô, bonsoir. Thomas.
0: Oui, mon bébé.
12: je suis venue de en vacances chez ma cousine Nina.
0: Oh, je vais bouffer quoi.
12: Et je veux apprendre les français.
0: Ouais.
12: Pour bien prendre le français. Et...
0: Avec moi ou?
12: Oh.
0: Non. Avec qui? D'accord. T'es de quel pays toi?
12: Israël.
0: Vas-y, passe en Israël.
12: Ouais.
0: Moi j'en ai rencontré une fois une israélienne là dans la mode, plutôt pas mal. Alors, attention, faut s'accrocher. Alors, la Ruth...
12: Ma trottée.
0: Qu'est-ce que tu dis? Oh, oh, oh, la vérité, si je mens. Tu peux... Israël. Oh.
12: Oh, oui.
0: Qu'est-ce que tu dis? Qu'est-ce que tu dis?
12: Je vais pas tout comprendre vite.
0: Tu comprends pas?
12: Pas tout vite.
0: Parle-moi en israélien. En hébreu, je sais pas comment il faut dire, je sais pas, peut-être que je mélange, je sais pas, je dis n'importe quoi.
12: Tu comprends?
0: Parle-moi dans ta langue, vas-y, parle dans ta langue. Parle devant ton micro, parle devant. Oh! Oh, Ruth!
1: Oui.
0: Parle devant, parle bien devant ton combiné.
1: Ok.
0: Voilà, vas-y. Parle en israélien.
1: Ani rotza lalechet le Tour Eiffel. 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
0: Qui c'est qui est derrière toi? C'est ta mère?
1: Ma cousine.
0: Elle a quel âge ta cousine?
1: 18.
0: Oh là là! Parle-moi, je sais pas, dis-moi n'importe quoi. N'importe quoi, parle-moi de moi, tiens. Tu me connais depuis combien de temps, Ruth? Parle de la radio, parle de ton pays.
14: Allô?
0: Ouais.
14: Elle comprend pas très bien ce que je dis.
0: Bah, si t'étais un peu fut-fut, toi, t'aurais la radio derrière, tu lui traduirais ce que je viens de lui dire.
14: Non, mais je t'écoute, hein.
0: Alors, qu'elle me parle de son pays, qu'elle me parle de moi, qu'elle me parle d'amour, qu'elle me parle d'eau fraîche, qu'elle me parle de ses mecs, de n'importe quoi, mais qu'elle parle. C'est quoi la langue israélienne?
14: Elle veut apprendre le français, quoi.
0: Oui, mais là, on veut entendre ça. On veut l'entendre parler en langue natale.
14: Il veut entendre parler ta langue.
0: Voilà. Alors,
14: elle parle un peu l'anglais, hein.
0: Oui, non, mais c'est pas l'anglais, la langue natale, qu'elle me parle en israélien, là. C'est de l'hébreu. Non, je sais pas, j'en sais rien, moi, je dis n'importe
15: quoi. Là, je vais te laisser tout seul, hein.
0: C'est du pakistanais, c'est pas, c'est un bordel. Alors, on y va. Mais non, alors, vas-y. Bon. Ah, oh, mais vas-y! Si elle ne sait même pas parler sa propre langue, comment veux-tu qu'elle apprenne à parler en français? Allez! Putain, alors je lui donner. Oh, bébé! Non, moi j'en ai marre, putain, c'est. J'en ai marre parce qu'elle m'excite trop, ces gamines là. J'en peux plus, moi.
15: Non, mais toi, tout le monde t'excite en ce
0: moment. Non, mais là, j'ai la gueule tout le temps. Non, mais moi aussi, parce que quand je vais donner. Ça va être. Bon, elle parle ou pas?
1: Allez.
0: Parle!
1: Oh,
0: Ruth.
1: Maïm, Ken.
0: Quoi, mais qu'est quoi?
1: Tu veux que je parle avec toi? Si tu... pas tout comprendre, toi.
0: Alors, bon, Toi.
1: Je veux parler français.
0: D'accord. Est-ce que...
1: Oui.
0: Tu peux parler ta langue.
1: Langue,
0: soupe de langue, ta langue. Est-ce que ta copine, ta cousine...
1: Attends,
0: que... Oh là là là là là là.
14: Allô.
0: Attends, la cousine, la cousine.
14: Oui, c'est moi.
0: Est-ce que tu peux lui faire comprendre? Parce que j'ai l'impression que toi non plus, tu ne comprends pas.
14: Non, moi j'ai compris.
0: Demande-lui de parler comme là on est en train de parler. Elle parle en monologue, c'est-à-dire pendant une minute, 30 secondes, elle parle toute seule, elle parle de son pays.
14: Elle parle avec toi?
0: Non, même pas. Mais pas avec moi, puisque je comprends pas sa langue. Elle parle de son pays, elle parle toute seule en monologue, elle vend, elle parle de son pays. Bah putain.
14: D'accord.
0: Allez, c'est parti. Alors.
1: Alors,
0: Mais non, mais en hébreu, en israélien. Oh là là là là là là là là!
1: Atarotse, madame Idrit?
0: Encore, vas-y, allez!
1: Anéotse. Vida, maïm, moniam pour Betsafat.
0: C'est joli! Comme c'est joli! Si! Comme c'est beau!
1: Des
0: quoi? Des heures et des heures et des heures et des heures et des heures.
1: Des katanes et...
0: D'accord. Ruth? Oui. Ruth, qu'est-ce que tu veux de moi? Qu'est-ce que tu attends de moi?
1: Je veux savoir où je peux aller pour voir beaucoup de monde de sympa, des...
0: À la locomotive.
1: Monuments.
0: Les monuments?
1: Les
0: l'obélisque du...
1: Discothèque.
0: Alors, un beau monument la nuit, c'est mon obélisque de la locomotive à 1h30 du matin. Tu vas voir, c'est tout beau. C'est une sorte de gros obélisque tout dur. Non, est-ce que...
1: Et où c'est?
0: C'est à Pigalle.
1: À Paris?
0: Oui, là où il y a... Ouais, à Pigalle. Ruth?
1: Oui.
0: Je peux te chanter une chanson?
1: Si tu voulais, c'est...
0: Écoute bien, écoute.
1: Oui,
0: Elle hallucine, elle a jamais entendu une émission comme ça. Hein. C'est pas en Israël que t'entendras ça. Hein. Mon beau sapin, roi des forêts. Elle a un très joli rire en tous les cas. Hein. Oh, le rire israélien, il me fait. Non, ça me fait craquer. Non, mais c'est bon, moi, c'est l'autoroute en ce moment. J'ai envie, j'ai envie. Bon, Ruth.
18: Comment toi?
0: Moi?
18: Oui.
0: Beau, pas beau. Pas beau, un vilain garçon. Est-ce que tu connais...
18: Gentil?
0: Non, méchant. Pas beau. Et je suis pas intelligent. Je suis con. Voilà. Je sais rien faire de mes 10 doigts. Rien faire avec ma langue. Et je ne sais pas marcher. Qu'est-ce que tu veux, Ruth? Moi?
18: Toi?
0: Ouais.
18: Où?
0: Je sais pas, dans un supermarché du 14e arrondissement entre 14h et 16h le samedi.
18: Où?
0: Dans un supermarché dans le 14e arrondissement.
18: Magasin?
0: Oui, dans un magasin.
18: Ok.
0: D'accord.
18: Nina,
0: mm-hmm.
18: Tu connais le magasin?
0: Le magasin.
18: Quel magasin?
0: Le tien, ton magasin à toi, ton cœur. Non, bon, tu sais ce qu'on va faire, Ruth?
18: Oui.
0: On va vous inviter à la loco, comme ça tu vas pouvoir t'amuser à rencontrer des gens et apprendre à parler français, tu sais. Ok?
18: Ok.
0: Bon, on t'invite en boîte.
18: En boîte?
0: En discothèque.
18: Ok, ok.
0: D'accord, avec ta cousine. Comme ça. Tu vas pouvoir t'amuser vendredi soir.
18: Tu es là?
0: Oui, je serai là. Mais bon, t'auras surtout des gens de... T'auras des gens avec qui tu pourras apprendre à parler français, d'accord?
18: Ok.
0: Bon, bah, je t'embrasse.
18: Ok.
0: Ciao.
18: Ciao.
0: Bah, tu quittes pas, je te passe Gaël, d'accord?
18: Ok, ok.
0: Ok, ne bouge pas. Nathalie, qui était sur le Minitel 3615 Code Fun Radio, où il n'y a plus personne. Ça y est, c'est mort. Dead, c'est mort, terminé. Ils nous coupent tout, le Minitel, le standard. On n'a plus rien pour faire de la radio. Ça va, Nathalie?
19: Oui, bonsoir.
0: Ah bah voilà, t'avais une belle voix.
19: Ah, je sais pas.
0: Ah non, moi non plus. Alors, je savais pas non plus. Alors, qu'est-ce qui t'amène, Nathalie?
19: Ah non, non, mais j'appelle comme ça, justement, voilà.
0: Bah, tu disais sur Minitel, appelle-moi, j'ai une belle voix.
19: Voilà, ben, juste pour tester la voix.
0: Ah, c'était juste pour tester la voix?
19: Ah, voilà, tout à fait.
0: T'enregistres, là? Bah, non, t'as pas une voix démentielle, hein.
19: Ah, j'ai pas une voix démentielle. Ben,
0: non, mais t'as une voix.
19: Proche.
0: Non, pas spécialement, mais tu voulais savoir, je te dis non, t'as pas une voix démentielle.
19: Non, j'ai pas une voix démentielle. Bon, bah, c'est pas grave.
0: Voilà. Non, mais je sais pas quoi te dire d'autre, Nathalie.
19: Ah, bah, tu vois, ça y est. Ah, tu sais pas quoi te dire pour une fois.
0: Bah, c'est pas,
19: ça
0: j'ai pas.
19: Un peu, hein.
0: Non, non, si, c'est que t'appelles sur Minitel, ton message c'est appelle, tu verras, j'ai une belle voix.
19: Voilà.
0: Tu dis que t'as pas une belle voix, donc je sais pas quoi dire d'autre parce que.
19: Ah, bah, voilà.
0: Voilà.
19: Bon.
0: Bon, bah, bonne nuit.
19: Oh, c'est tout?
0: Ah, bah, je sais pas.
19: En tout cas, avec une très belle voix, Ruth.
0: Ah, ouais, repasse-la moi d'ailleurs, j'ai envie de lui reparler. Ruth, repasse-moi, Ruth. Oh! Ruth, repasse-la moi, j'ai envie de lui parler. Oh, Ruth.
18: Allô?
0: Oui, tu es là?
18: Oui.
0: Oh, c'est vrai que t'as une belle voix, hein.
18: Oh, mais, parole?
0: Ah, je te jure.
18: Oh,
0: ah, ouais. Qu'est-ce qu'il y a, Gaëlle?
20: Mais pour une fois, j'ai d'accord avec le chef.
0: Elle a une belle voix, elle a une très jolie voix. C'est vrai qu'elle a un accent. C'est vrai que les accents, ça aide des fois un peu, mais là, je trouve que franchement, elle a une belle voix. Moi, je trouve ça très agréable, Ruth.
18: Tada.
0: Attends.
18: Tu es plus à l'aise avec les petites jeunes, hein?
0: Alors, attention. Pardon?
18: Hein? Tu es plus à l'aise avec les petites jeunes, hein?
0: Non, pas forcément, mais bon, là, en ce moment, là, oui. Là, si on doit comparer entre toi, bon, 25 et elle, 17, je suis plus...
18: 27 ans.
0: Non, je suis plus à l'aise, là, avec elle, là, pour le moment, qu'avec toi, oui. Alors, Ruth.
18: Ok, oui, je suis là.
0: Ruth.
18: Qu'est-ce que tu fais à la télé?
0: Bah, dis donc, Ruth, je suis là, bébé.
18: Non,
0: Hey, baby.
18: Mais la télé.
19: Ah oui, c'est un bébé, moi, à côté, je suis une vieille, hein.
0: Non!
19: Ah, si.
0: Ruth. Ruth.
18: Oui?
0: Je suis bediche.
18: Oh, c'est pas joli, maman.
0: Oh, ce mot-là est très joli.
18: Je suis pas
0: d'accord. Mais attends, moi non plus, mais le je t'aime dans toutes les langues est très joli.
18: I speak English.
0: Ah, I love you.
18: Oh, me too.
0: Voilà. I want to fuck you.
18: Oh là, ça,
0: quoi,
18: en hébreu,
0: t'as parlé là?
18: Oui.
0: Ça dit, comment on dit?
18: Anéo Evetotra.
0: Année.
4: Oh.
0: Année O.
4: Evette.
0: Evette.
4: Ota.
0: Alors.
4: Année O, Evette Ta.
0: Ah non. No, Evette Ta.
4: Recommence. C'est un peu chinois après.
0: On recommence. En hébreu, comment on dit je t'aime en hébreu?
4: Année.
0: Alors, année ou Annie?
4: Année. Ovet. Ota.
0: C'est ça?
4: Otar.
0: On est Ovet Otar.
4: C'est comme I love you.
0: D'accord. On est Ovet Otar.
4: Dis donc, tu as des déclarations, hein?
0: Ouais. Mais genre, non, mais elle a.
4: C'est un chanceux, hein?
0: Non, mais elle a un rire très agréable.
4: Elle n'a pas que le rire aussi, hein?
0: Je ne sais pas, je ne la connais pas. En tout cas, les Israéliennes, en règle générale, sont plutôt mignonnes. Moi, je me souviens à la télé, quand j'avais fait une connerie pour les piégeurs, j'avais piégé une fille qui était d'Israël, qui n'avait pas été passée à la télé. Mais j'avais fait un piège sur une terrasse de café pour MC, si j'ai une connerie, à une nana où je devais faire semblant d'être avec un téléphone portable. Et donc j'étais en train de piéger une fille qui devait avoir 25 ans, qui était avec des yeux bleus, qui était magnifique. Et à la fin, quand le gars...
4: Ah, j'ai les yeux bleus, hein.
0: Et quand... Non, mais...
4: Elle a très beaux yeux marrons aussi, hein.
0: Mais j'ai pas dit le contraire, mais le hasard avait qu'elle avait les yeux bleus, donc je veux pas dire qu'elle avait les yeux marrons parce qu'elle avait les yeux bleus. Ouais. Et donc je fais le truc, le canular, ça se passe bien, et à la fin elle se marre, et je commence à parler avec elle, et là elle me dit, ah, je suis d'Israël et tout. Oh là là, mais j'ai craqué, mais grave!
4: Avec... Tu dois craquer souvent quand même.
0: Non, mais c'est pas vrai, parce que je parle beaucoup en disant que je craque, mais c'est simplement un mot que j'utilise vachement, c'est pas vrai. Mais... Là où j'ai craqué, c'est sur l'accent, le truc comme ça. Et comme Ruth, elle était avec un très beau sourire. Elle avait un rire très agréable, voilà, comme Ruth. Sauf que Ruth a 17 ans, c'est ça le problème. Tu as 17 ans, Ruth?
4: Oui.
0: Aïe, aïe, aïe, c'est jeune, hein.
4: Elle a tout à apprendre, là. Hein.
0: C'est jeune,
4: mais
0: Ruth.
4: C'est bien aussi, c'est tu bel âge.
0: Tu restes en France ou pas, ou t'es juste pour les vacances?
4: Ma cousine veut te dire.
0: Oui, vas-y, alors, passe-moi ta cousine.
4: Allô?
0: Elle reste combien de temps, ta cousine?
4: Elle s'en va dans 3 mois, je crois.
0: Ah ouais, d'accord. Comment ça se fait qu'elle est en France comme ça? C'est pour apprendre la langue?
4: Ouais, pour apprendre la langue. Et puis, moi, je suis coiffeuse.
0: D'accord.
4: Elle veut un peu apprendre le métier pour exercer en Israël.
0: D'accord.
4: Alors, elle est venue avec moi à Paris pour que je puisse l'apprendre en même temps, quoi.
0: C'est dur, forcément, tu vas dire, parce que moi, j'ai vu 2-3 fois des Israéliennes, sans déconner, il n'y en avait pas une qui était pas bien. Donc, est-ce que vous êtes mignonnes toutes les deux? Elle est mignonne, elle est...
4: Moi, personnellement... Je trouve qu'on n'est pas du tout moche.
0: Vous n'êtes pas du tout moche.
4: Non.
0: Donc faites très. Non, mais c'est pour ça que c'est surtout pour vous. Faites très attention si vous venez vendredi à la loco, parce qu'il y a quand même des chacals là-bas.
4: Ouais.
0: Il y a quand même des chacals. Et deux filles avec un accent, surtout comme Ruth, si elle est Mimi et qu'elle est d'Israël, à mon avis, les mecs, une Israélienne, quand tu dis que tu sors avec une Israélienne, à mon avis.
4: D'après toi, une grande brune aux cheveux frisés, bouclés aux yeux bleus, ça passe comment bronzé de peau?
0: De qui tu parles, de toi?
4: Non, de ma cousine.
0: Ouais, non, mais tu sais, moi,
4: passé, hein.
0: Je suis un vieux monsieur, hein, donc c'est surtout pour les autres, hein, pour les autres clients. Hein. Mais faites attention quand même, soyez prudents. Donc je préfère avoir, vous proposer tout de suite une sécurité rapprochée.
4: Ouais.
0: C'est pour votre bien.
4: Ouais.
0: Hein, donc je ne vous quitterai pas des yeux. Hein.
4: Ok, c'est gentil.
0: Bon, je vous embrasse.
4: Nous aussi, on t'embrasse.
0: Tiens, vous ne quittez pas, on vous repasse le standard. Okay. Et Nathalie, connaît la chanson quand même.
4: Oui.
0: Bon. Bon, tu ne bouges pas, hein. Appelez-nous 0800 70 5000 0800 3 08 5000, le Star System. Si c'est lui, de toute façon, je te rappelle.
21: Ouais. Oui, allô?
0: Oui, bonsoir, Guillaume est rentré?
21: Non, il n'est pas rentré. Bon, qu'est-ce qui se passe?
0: Vous lui dites que je le rappelle, hein, c'est de la part d'un videur.
21: Mais d'un videur de quoi?
0: Pardon?
21: D'un videur de quoi? De qui?
0: De discothèque.
21: Oui, qu'est-ce qui s'est passé?
0: Je le rappelle.
21: Non, mais j'aimerais bien savoir, je suis son père.
0: Pardon?
21: J'aimerais bien savoir, je suis son père.
0: Non, il m'a dit qu'il avait un grand frère qui se fait passer pour son père. Je veux directement traiter avec lui.
21: Ah, mais moi j'aimerais bien savoir.
0: Je suis Alias.
21: Oui, alors?
0: Salut, c'est Alias, ça te dit rien?
21: Non, enfin, si c'était un groupe, non, ça me dit rien.
22: Salut, c'est Alias.
0: Et là, ça te dit?
21: Ouais.
0: Bon, je te rappelle. 40e mouchoir qu'on me file, alors là, je saigne grave en plus, regarde.
23: Maintenant, Karine, t'en restes ton bouson.
0: Je pensais pas à celle-là, moi, Karine. Ah, tu pensais à laquelle?
23: Excuse-moi.
0: Ah, Karine qui?
23: Excuse-moi, des histoires.
0: Oh. Ah non, c'est pas la même. Non, c'est quelle? Elle est venue me ramener un mouchoir.
20: Elle a quand même fait marche arrière.
0: Non mais attends, je saigne quand même grave du doigt aussi. Ouais, mais quand elle a vu l'appel du cul, quand elle s'est dit, oh, c'est un doigt qui... Attends, mais regarde.
20: Là.
0: Alors, c'est pas du chiquet quand même? C'est que ça saigne là.
23: Blessure.
0: Ah mais attendez,
20: accident de travail, accident de travail, arrêt.
3: Quand je me torche le cul, il peut plus se mettre le doigt dans les
0: fesses. Non, je peux plus. Je peux plus. Hein? Ah non mais là c'est difficile. Ouais, je mets ton doigt entre tes seins vite fait comme ça. Je suis sûr ça va cicatriser très très vite.
20: Tu veux qu'on se tourne?
0: Hein?
20: Tu veux qu'on se tourne?
0: Non, pas dans le cul, je t'ai dit dans les seins, entre les seins. Je suis sûr. Marc, il risque.
20: Ah ça c'est sûr, Karine Hagel.
0: Ah m'a montré tout à l'heure, mais qu'est-ce que c'est que ce truc là?
5: Ce truc de ma mère.
20: Des réclamations peut-être.
0: Bah,
20: c'était pas dans le contrat les seins, j'ai de dire. Bon.
0: Dans les petites annonces du vendredi, on recherche une poitrine, n'importe laquelle.
20: 95, 95 C, 95 E.
0: N'importe quoi, nous on prend n'importe quoi, on est preneur.
20: 110, 115.
0: Voilà. Ah ouais, ça serait bien ça. Il faudrait faire dans les petites annonces, faudrait passer, mais je saigne horriblement. Ça fait mal, ça fait très très mal. Aurélie, tiens, on va tous ensemble, vous allez peut-être pouvoir nous aider. Aurélie et Muriel, toutes les deux, vous allez m'aider pour Gérald, DG Squad.

0: fait plaisir à une charmante auditrice, au point que dans le courrier, dans la presse, on en parle. Écoutez ce qui est dit.
1: Alors, t'entends, donc c'est Philippe de Tobifruits m'a téléphoné. Je voudrais donc remercier, je voulais raconter mon coup de cœur pour les Tobifruits, car je me suis rendu compte que ce groupe est l'un des plus sympas et les plus vrais. Ouais, explication, vrai. Grâce à Fun Radio, Max et Manu en particulier. Ouais, ça, bien sûr, là, les filles entre elles, ouais, la langue, elles, ouais. Donc, j'ai parlé à Philippe au téléphone sur l'antenne de la radio. Ouais. Il a vraiment été adorable, et je voudrais dire à toutes les fans de Franck, Adèle et Philippe de ne pas perdre espoir un jour, car elles aussi elles seront peut-être en relation avec eux. Voilà. À ceux qui n'aiment donc pas les To Be Free, je répondrai que moi non plus au début, j'étais pas hyper fan d'eux, car ce n'était qu'un groupe de mecs parmi tant d'autres. Mais en connaissez-vous beaucoup qui auraient eu ce geste pour une fan? Moi non, et c'est pour cette raison que je les remercie, ainsi que toute l'équipe de Fun Radio.
0: Parce qu'attention,
1: nous, et c'est vrai.
0: On nous a demandé d'avoir Cabrel en ligne, on l'a eu deux fois. On les a demandé une fois d'avoir
1: Jessie
0: Garon, on l'a eu. Philippe des To Be Free, donc on peut réaliser vos rêves et appeler vos artistes préférés. Et faire
2: j'ai appris, là je peux faire Nicoletta.
0: Ah ouais,
2: intéresse. Je sais, je l'ai fait.
0: Moi je peux le faire, j'ai fait Mamie Blues pendant 3 minutes hier. Je peux le refaire si vous voulez. Et donc c'est paru dans quel magazine ça?
1: Moi j'ai juste eu la coupure, mais donc derrière,
0: on peut l'envoyer, on l'a
2: du OK Podium.
1: C'est OK Podium, fan 2, enfin c'est un truc.
0: Ouais, un truc comme ça, d'accord. Une merde.
2: Bon, une caca alors.
0: La caca.
1: Mais c'est quand même de toi Philippe qu'on parle.
0: C'est un magazine de la caca, donc non mais c'est Philippe des To Be Free, il faut pas confondre. Ah, c'est ouais. Pas Philippe de Fun hein, qui a fait Philippe de To Be Free.
1: Ah mais c'est pas les mêmes.
0: Mais non, c'est pas les mêmes.
2: On est le vrai Philippe Salut quoi.
0: C'est les mêmes. On se serait pas permis. Nous on appelle, on a les vrais numéros des mecs, hein, donc on les appelle pour de vrai. Aurélie et Muriel, toutes les deux, nous allons donc maintenant composer un 36-68 et tous ensemble, nous allons essayer de partir une semaine avec Gérald des G-Squad, pardon, puisqu'il y a la possibilité de le faire. Je t'explique pas, si on gagne, on est mal. Hein. Après, on tire au sort pour savoir qui c'est qui se paye la tronche du
3: moi,
0: Gérald.
3: C'est bon, pendant une semaine. Non, mais c'est bon, vas-y. Ça, j'y vais, moi, ça me dérange pas.
0: C'est vrai?
3: Et moi aussi.
0: D'accord, non, ok. Moi. Celui qui se prend pour...
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5: Alain.
6: Elle approche la soixantaine.
5: Elle approche, elle les a pas, tu sais pas?
6: Non, elle les a pas encore.
5: D'accord, elle s'appelle comment?
6: Myriam.
5: Pardon?
6: Myriam.
5: Ah d'accord, j'ai compris, d'accord. Alors on y va, c'est parti, on appelle Myriam, William, et on fait le coup des sonneries.
6: Bah ouais.
5: Hein, sonneries occupées, tout ça, comme d'habitude, on se fait plaise. Et juste après toi, si on a le temps, mais je pense qu'on va trouver le temps, on va s'appeler un petit shérif.
6: Ah oui.
5: Hein, et puis ceux que l'auditrice nous a offert, les nouveaux marabouts là également.
2: Exactement.
5: Alors on y va, c'est parti, on appelle Myriam, la grand-mère de William, et on va lui faire un petit jeu de la sonnerie, on va se faire plaisir, on va essayer de l'embrouiller. Tu l'as prévenu comme qu'on allait l'appeler ou pas?
6: Du tout.
5: D'accord, ok. Surtout, de temps en temps, interviens pour qu'elle entende bien ta voix et tu la chauffes un peu, ta mémé. Hein. Ça, c'est sur le portable, hein, sinon on va appeler sur le fixe. Il y a deux portables apparemment.
6: Ouais.
5: Bon, déjà, ça ne marche pas, donc on va faire l'autre numéro de téléphone portable. Elle fait quoi? Elle est à la retraite aujourd'hui ou...
6: Non.
5: Qu'est-ce qu'elle fait?
6: C'est
5: quoi? Non, rien.
7: Ah, ça doit lui arriver, non. Sinon elle va ballonner. Hein.
5: Qu'est-ce qu'elle fait?
6: Non, c'est travailler dans une petite entreprise solidaire.
5: Elle connaît pas la crise?
6: Quoi?
5: Non, elle s'en va.
7: Référence musicale. 65 balais, elle travaille encore. Ouais.
5: Bah, allô? Allô?
8: Oui.
5: Oui, bonsoir monsieur, est-ce que c'est possible de parler à Myriam?
8: Ah, elle est couchée.
5: Elle est couchée, vous êtes le papa?
8: Non, je suis un copain.
5: Vous êtes un copain?
8: Oui.
5: Comment vous appelez?
8: Hervé.
5: Hervé, bonjour Hervé, vous avez quel âge Hervé?
8: 45
5: ans, voilà, je vous explique. Nous sommes en direct avec le petit-fils de Myriam, William. Tu es là, William?
6: Oui, salut Hervé, ça va?
8: Ouais, salut William.
5: Bon, très bien. Alors, ouais. Il vous a inscrit, nous sommes en direct à la radio, nous allons participer à un petit jeu.
8: Ah, ok, ouais.
5: D'accord?
8: Ouais.
5: Donc, vous ne quittez surtout pas, nous allons tout de suite vous appeler sur votre portable pour vous faire jouer, d'accord?
8: D'accord.
5: On y va, vous ne raccrochez pas?
8: Ok.
5: C'est parti, on vous appelle chez vous, sur votre portable. Rappelez-moi votre prénom, vieux monsieur?
8: Hervé.
5: Hervé.
8: Ouais.
5: Voilà, donc là on essaie de vous joindre Hervé, on espère que vous êtes chez vous. Vous êtes sur le portable là?
8: Ouais.
5: D'accord, vous entendez la sonnerie?
8: Ouais.
5: Donc là on essaie de vous joindre sur votre portable, pour l'instant ça sonne sur votre portable, vous n'avez plus qu'à décrocher et c'est gagné, c'est bingo.
8: Bon,

0: mais surtout, ne soyez pas obligé de attendre un petit peu. William, on rappelle que si, bien sûr, Hervé décroche le téléphone, tu repars avec 10 albums CD, William. Hein.
1: Trop bien, allez, décroche, Hervé, décroche.
2: Ben non, mais je suis au téléphone.
0: Donc pour le moment, Hervé, apparemment, ne décroche pas. C'est son droit. Hein. Hervé a décidé de ne pas décrocher pour le moment. Ah, il a raccroché quand même. Il a fini par comprendre et il s'est posé des questions. On rappelle sur le portable. Hervé, c'est qui? C'est le compagnon de Myriam?
1: Non, du tout. C'est un ami comme ça.
0: Qu'est-ce qu'il fout là, ce sorci?
1: Il doit faire le test de culture sur la 6.
0: Ouais,
3: ah, il se tape une vieille quand même.
0: Attention. Attends, elle a moins de 60 ans, ça se trouve, elle a 55 ans, ils ont peut-être 10 ans de différence d'âge, c'est pas énorme. 10 ans, c'est rien entre deux personnes. C'est rien, 10 ans.
3: Et par quel âge?
0: Non, c'est rien.
4: Ah ouais?
0: C'est bon là, hein. Alors là, c'est parti, William, on appelle donc Hervé sur son portable, on avait eu un petit souci technique apparemment. Il nous a raccroché au nez.
2: Non, c'est chier.
0: William!
1: Ah ouais, je vais gagner, hein. je veux les albums pour le réveillon, pour faire la fête.
0: Ah ouais, je sais bien.
2: Ouais, mais je décroche, moi, je suis à mon téléphone là.
0: Donc voilà, on espère que Hervé va décrocher, on l'appelle sur son portable, on vient de refaire le même numéro de téléphone qu'il y a 2 secondes. Alors... Et apparemment, Hervé n'a pas envie de décrocher son téléphone.
1: Oh là là, décroche!
2: Mais moi je suis au téléphone.
0: Donc pour l'instant, ça sonne occupé. Ah, ça sonne occupé là, apparemment. Vous êtes en ligne peut-être, Hervé, avec quelqu'un?
2: Oui, je suis avec la radio là.
0: D'accord, mais à part ça, sinon vous êtes en ligne avec personne?
2: Non.
0: D'accord, vous êtes prêt à jouer avec nous, Hervé?
2: Oui.
0: On y va, c'est parti?
2: Ouais.
0: Allez, c'est parti. On vous appelle sur votre portable, ça ne vous dérange pas?
2: Non, mais...
0: Surtout, ne raccrochez surtout pas votre portable, on vous appelle tout de suite sur votre portable. Hein. Donc voilà, donc William, c'est parti, on est en direct à la radio pour le moment. On espère, on est sur Saint-Nazaire FM en local, bien sûr, en modulation de fréquence. On nous écoute sur 138 MHz. J'espère maintenant, William, que Hervé va décrocher.
1: Vous êtes sûr, c'est le bon numéro?
0: C'est le bon numéro, hein, Hervé, vous êtes là?
2: Ah, moi je suis là, mais.
0: D'accord.
2: Pas,
0: donc ça nous fait. D'accord. Vous souhaitez décrocher à un moment donné ou à un autre ou vous laissez sonner encore un petit peu?
1: Allez, décroche. Oh là là. Mais,
0: ah, Hervé.
2: Si j'appuie sur mon. Je décroche où, moi?
0: Vous décrochez ou pas?
5: Bonjour.
0: Ah, attendez.
5: Toutes les lignes de votre correspondant sont occupées.
0: Aïe. Toutes les lignes de notre correspondant sont occupées. Hervé, vous êtes en ligne peut-être avec quelqu'un?
2: Ah non.
0: D'accord, ok. Toutes les autres lignes sont occupées? Vous êtes toutes occupées, les lignes, tout est occupé?
2: Ah bah moi je suis avec vous, je suis avec la radio.
0: Oui, hein. Mais pardon, vous êtes au téléphone avec quelqu'un d'autre en ce moment?
2: Non.
0: D'accord, ok. Donc on récidive une dernière fois.
1: Non.
0: Ah bah William, si le fiancé de ta grand-mère ne décroche pas, malheureusement ça sera perdu. Hervé?
2: Et je suis sur le portable, moi je peux pas décrocher parce que je suis...
0: Vous êtes sur votre portable personnel?
2: Oui.
0: D'accord, c'est le portable qu'on vient de composer là, hein?
2: Je pense, ouais.
0: Vous êtes en ligne avec nous là ou pas?
2: Ouais.
0: D'accord, ok.
2: Je comprends rien du tout.
0: Non mais parce qu'on a eu un petit souci technique. Est-ce que vous nous confirmez que vous êtes au téléphone avec nous?
2: Bah oui, là, ouais.
0: Là, vous êtes sûr et certain?
2: Oui.
0: Vous êtes...
1: Bon, faut l'appeler, hein.
0: Attendez.
1: Même,
0: est-ce qu'on peut vous appeler sur votre téléphone où vous êtes en ce moment même là?
2: Non,
0: peut-être que vous n'êtes pas chez vous, peut-être que vous êtes sorti, vous n'êtes peut-être pas là. Si vous êtes là.
2: Si, je suis là, moi.
0: Vous n'êtes pas sorti, là, non?
2: Non. Non, mais si vous voulez me rappeler, il faut que je suis obligé de raccrocher.
0: Parce que
2: moi,
0: non, viens, là, si je vous appelle, là, je vous appelle, vous êtes sur une messagerie, là. Hein. Allô?
2: Allô, ouais.
0: Oui, là, vous êtes sur messagerie.
2: Ah
0: ou
2: ouais,
0: pas?
2: Mais j'ai pas de carte sur mon téléphone, moi.
0: D'accord, bon, vous avez éteint votre portable, peut-être. Allô?
2: Non, il n'est pas éteint.
0: Bon, on va repasser en direct dans quelques instants. Hervé, on va retourner en direct à la radio. Oui. Si vous nous entendez pour... Parce qu'enfin, voilà, je vous explique. Vous m'entendez bien?
2: Ouais, mais je crois qu'il faut appeler sur votre téléphone parce
0: non.
2: que vous êtes sur mon portable à moi. Mais...
0: Oui, mais justement. Alors, on est en direct à la radio. On va vous repasser en direct avec votre petit-fils William. Hein.
2: Donc,
0: on va lui offrir des cadeaux. Pour ça, il faut que vous décrochiez votre téléphone. C'est pas plus compliqué. Vous décrochez, vous dites que simplement vous êtes en direct et c'est gagné.
1: Ouf, allez, okay. Faut décrocher.
0: On y va?
2: Oui, mais je peux pas, moi j'ai pas de carte sur mon téléphone.
4: Allez, papy!
0: Vous avez pas de carte, c'est-à-dire.
2: Ah, on peut pas m'appeler.
0: On peut pas vous appeler. Donc là, c'est à ce moment. Vous êtes sur votre téléphone là?
2: Sur le mien, oui.
0: Oui, là, je suis en ligne sur votre téléphone, donc je ne peux pas vous appeler à votre téléphone là en ce moment. C'est ça? Le téléphone que vous avez décroché là, c'est-à-dire que vous n'êtes pas joignable, c'est ça?
2: Non, c'est sur l'autre, ouais.
0: D'accord. Là, on est sur quel téléphone là où vous êtes en ligne là en ce moment?
2: Là, c'est sur le mien, mais c'est sur celui à sa mamie que je vous appelais.
0: D'accord, mais le vôtre, par exemple, là, vous êtes injoignable, vous, c'est ça?
2: Ouais,
1: mais il n'a pas de carte.
0: Attendez, parce que là, on va y retourner. Hein. Il n'a pas de carte, c'est ça?
2: Ouais, c'est pour ça, ouais.
0: D'accord, ok. On y va?
2: Ouais.
0: Attention, 3, 2. C'est ouais. Parti. Allez, nous sommes de retour sur, bien sûr, Saint-Nazaire FM avec ce soir la possibilité pour William qui a 15 ans d'offrir, on l'espère en tous les cas, d'offrir d'abord 10 albums CD, William.
1: Ouais, j'espère.
0: Alors pour ça, on va appeler Myriam ou alors le tout simplement le compagnon de Myriam, Hervé. C'est ça, Hervé?
6: Oui.
0: Bonjour, ça. Hervé, bonsoir.
6: Bonsoir.
0: Bonsoir, merci d'être avec nous, Hervé.
4: Hervé.
0: On a un petit peu de public avec nous, on a les techniciens qui sont avec nous. Hervé, vous êtes prêt à jouer avec nous?
6: Je suis perdu là.
0: Pardon?
6: Je suis complètement perdu.
0: Bon, vous êtes prêt? On va quand vous êtes en direct à la radio, on enregistre une émission. C'est une émission enregistrée qui est en direct.
6: Ah ouais, ok.
0: D'accord, on enregistre en direct en ce moment, donc on est en direct pur enregistré, d'accord?
6: Ouais.
0: On enregistre les émissions, là on est pour les fêtes de Noël. Vous êtes prêt, Hervé? On va vous appeler sur votre portable?
6: Bah, c'est sur celui de sa mamie, je crois, que vous appelez, non?
0: Non, on va vous appeler sur le vôtre, celui sur lequel vous êtes en ce moment même, hein?
6: Ok.
0: Allô?
6: Allô?
0: Vous ne raccrochez pas, on vous appelle tout de suite sur votre portable où vous êtes en ligne en ce moment avec nous, d'accord?
6: D'accord, ouais.
0: C'est parti. Voilà, donc on espère que...
6: Ça sonne.
0: Vous entendez sonner. C'est super.
1: Faudrait qu'il décroche parce que moi, Edith Piaf, pour le réveillon, je supporte plus, hein.
0: Bon, William, apparemment, vous n'êtes pas chez vous, sur votre portable. Hein. Vous êtes sorti, peut-être, vous êtes parti dîner avec des amis?
6: Non, mais moi, je suis là, mais faut...
0: Apparemment, William, il vient de nous raccrocher au nez.
1: Oh non!
0: Ah, si, là, il vient de nous raccrocher au nez à l'instant. On avait Hervé au téléphone, il vient de nous raccrocher au nez. Je suis désolé, William, c'est perdu, hein?
1: Oh non!
0: Ah bah je suis désolé, apparemment Hervé n'a pas eu envie de jouer avec nous ce matin.
1: Mais vous êtes sûr, vous avez bien fait son portable?
0: Je suis désolé, mais pour le moment ça ne fonctionne plus, on n'arrive plus à vous joindre Hervé là.
6: Bah moi je vous entends.
0: Ah oui, mais là vous venez de nous raccrocher au nez à l'instant là.
6: Ah bah non, j'ai rien.
1: Mais c'est simple, faut décrocher, c'est tout.
0: William, on va réécouter la sonnerie. Hervé, écoutez bien, vous êtes là Hervé avec nous?
6: Ouais, mais faut que j'appuie sur quel bouton moi?
0: Non mais là vous entendez ou pas là? Écoutez.
6: Là j'entends.
0: Vous entendez quoi?
6: Bah que ça sonne quoi.
0: Ça sonne occupé chez vous. Ça sonne occupé sur votre portable. Parce que vous nous avez raccroché au nez, Hervé.
4: Oh là là.
0: Hervé.
6: Oui.
0: Vous nous avez raccroché au nez. Eh oui.
6: Ah bon?
0: Bah oui. On est désolé, Hervé, mais c'est perdu.
1: Oh non.
0: Eh oui, je suis désolé. Hervé ricane apparemment, et William, et en plus, il vient de nous raccrocher au nez à l'instant. Eh ben voilà qui est une belle histoire. William, je suis désolé, mais les 10 albums CD, malheureusement... à cause de ta grand-mère et à cause du compagnon Hervé, hein, donc tu ne repartiras pas avec les 10 albums pour les fêtes de Noël.
1: Non.
0: Je suis désolé.
1: Oh non, je suis trop dégoûté.
0: Hervé.
6: Oui.
0: Un petit mot quand même de. Vous devez être un petit peu
6: dégoûté. Je suis désolé, mais j'ai rien compris.
0: Bah, on essaie.
1: Arrête, t'es sur Saint-Nazaire FM, tu peux pas me faire ça.
0: C'était pas très compliqué, Hervé, on essaie de vous joindre depuis tout à l'heure, mais apparemment vous ne souhaitez pas décrocher ou vous n'êtes pas chez vous peut-être.
4: Il est pas sympa, Hervé.
0: Qu'est-ce que vous avez à dire à ça, Hervé? Vous êtes. Quand vous serez chez vous la prochaine fois, vous jouerez avec nous?
6: Bah oui, mais j'étais là, mais...
0: Non, vous n'êtes pas là, Hervé.
7: Non, il est chez
0: Myriam. Hervé, chez Myriam, effectivement, le public nous le fait bien savoir. Vous n'étiez pas chez vous, Hervé.
1: Oh là là. Merde.
0: Vous êtes un menteur, Hervé.
6: Oh, bah,
0: voilà, merci, Hervé.
6: Ouais, bonsoir.
0: Au revoir. Bon, je crois que ton Hervé, il a rien encore compris de ce qui vient de lui arriver. Il a rien capté. Hein.
8: Ah, il captait rien.
0: Bah, écoute, ouais. William, tu nous as bien fait rire. Enfin, en tout cas, on aurait dû tomber sur ta grand-mère. Oui, à mon avis, on aurait eu Myriam, on aurait bien rigolé. Hein, parce que quand rigolé. On voit déjà qu'il y a Hervé, on dit que la grand-mère, elle peut être pas mal. Hein.
1: Ce sera pour une prochaine fois. Hein,
0: t'es assuré, grave, tu repartiras pas les mamies. On va t'offrir des compiles fun et tout. Il y en a des très très bonnes en ce moment. T'aimes bien tout ce qui est rap, hip-hop ou plutôt techno? T'es plutôt quoi?
1: Oh, j'aime bien les deux, hein.
0: Eh ben, on va essayer de te gâter, on va t'offrir des cadeaux qu'on te mettra sous le sapin, y a pas de problème, William.
1: Ah, merci, Max.
0: Salut
1: merci
0: à toi, mon pote.
1: Salut.
0: Salut, joyeux Noël. Merci à toi aussi. Voilà, on va accueillir Sylvie, 28 ans, de Perpignan, avec nous. Bonsoir, Sylvie.
9: Bonsoir, Max.
0: Merci d'être avec nous.
9: Mais merci à toi de me recevoir.
0: Alors, attention, tu vas jouer avec Gervais pour essayer d'être en finale pour le Tour du Monde.
9: Okay.
0: Face à toi Charlotte, 19 ans de Fontainebleau. Bonsoir Charlotte.
9: Bonsoir.
0: Sylvie, toi tu vas nous parler de la Nouvelle-Calédonie?
9: Oui.
0: Alors que toi, Charlotte, tu vas nous envoyer dans, comment on peut dire, dans les bas-fonds de la mer. Je sais pas comment
9: en
0: on pourrait
9: Floride,
0: dire ça.
9: Miami.
0: Oh là là là là là là là. Donc avec les bouteilles et tout, on va descendre en apnée.
9: Voilà.
0: En profondeur.
9: Sur la plage.
0: Magnifique. Très bien. Eh ben, on va demander à Sylvie de démarrer.
9: Ouais, y a pas de problème.
0: Je rappelle aux auditeurs qui nous écoutent que ces deux personnes vont pendant une minute tâcher de nous faire rêver d'un endroit qu'ils ont vu, vécu, qu'ils aiment. Ils vont essayer de vous le faire partager. On va fermer les yeux. C'est à eux de nous faire découvrir et de nous donner envie et d'imaginer les images, les photocopies, les cartes postales, les diapos. Je ne sais pas comment on pourrait dire ça. Et suite à ça, bah, vous aurez 4 à 5 minutes pour, bien sûr, savoir laquelle des deux se retrouvera vendredi en finale avec les 3 autres participants. Sylvie, c'est quand tu veux une minute devant toi.
9: Allez, c'est parti. Fermez tous les yeux. Mon rêve, c'est visiter un petit coin de France. Les Fours, Marais, Bourail. Devinez où je vous emmène. Vous apercevez à l'horizon le phare Amédée ? C'est l'entrée du lagon Sud. Arrêtez-vous au pied de ce phare et nagez au milieu des dauphins et des poissons multicolores. L'arrivée sur la grande terre vous donne l'impression de la grande ville, avec son marché typique, aux papayes et litchis, côtoies et biscuits et fleurs de tiare. Vous préférez la nature ? Immense attirage parcouru de troupeaux et de seuls cow-boys français, les stockmen. Cascades et piscines naturelles creusées dans le corail au plus profond d'une végétation luxuriante. Vous pouvez à loisir grimper au cocotier, naviguer en pirogue, déguster le bougna ou danser le pilou. Alors, vous avez trouvé ? Non ? D'autres indices. L'île des pins, le pin colonnaire, le cagou, le nautil. Vous êtes dans l'île la plus proche du paradis. Alors, enfilez vos maillots, vous êtes en Nouvelle-Calédonie.
0: Jolie, elle crie en plus sur une minute tout pile. Bien joué ma chérie Sylvie. La Nouvelle-Calédonie, vous l'avez noté. Attention, c'est au tour de Charlotte, 19 ans de Fontainebleau, qui va nous parler bien sûr de la mer. Où ça, rappelle-le-moi ?
9: Miami.
0: Miami. Ah, bah si je connais bien ça. Attention Charlotte, c'est quand tu veux pour une minute et nous faire rêver.
9: Miami. Pour ceux qui sont allés à Ibiza, ils me comprendront. Chacun y trouve son compte. Les torses dorés à faire tourner les têtes des filles et les bikinis qui attirent l'œil des mecs. Ici, les 3 heures, le soleil tape. Les gens se dénudent, les gens se réveillent après une longue soirée de folie au Copacabana. La liberté est à l'honneur. Sur le bord de la plage, la musique s'éveille. Les corps se déhanchent. La fête est au rendez-vous. Un peu de mambo par-ci, de salsa par-là. Danser sur le sable chaud, sentir glisser les grains sous ses pieds. Une petite brise caresse nos nuques chaudes. Devant nous, un océan à perte de vue. Il est d'un bleu les plus rares. Comme seul fond sonore, nous avons les vagues qui s'échouent sur la plage et la musique. Seules 3 personnes arrivent à dormir, mais la salsa est tellement entraînante qu'il est impossible de rester allongé. Sur le bord de la plage, il n'y a que quelques voitures. Mais quelles voitures ? Des roses, des bleus, des voitures de collection. Autour s'affolent les corps qui dansent, qui chantent. On est à Miami Beach.
0: Waouh, c'est mignon tout plein. Tu y es déjà allé. Et c'était quand ?
9: Je suis allé en 95, en 98,
0: Eh ben dis donc, c'est bien là-bas, hein.
9: Génial.
0: Ah, j'adore aussi. Eh ben écoute, et Sylvie et Charlotte, maintenant, votre sort est dans les mains de ceux qui nous écoutent ce soir, les auditeurs. Ils sont des millions à nous écouter, ils vont être des centaines de milliers, je l'espère, en tout cas des dizaines à appeler maintenant le standard de Fun Radio, le 0803-08-5000. Et c'est à vous de décider qui de Sylvie, qui de Charlotte se retrouvera demain soir en semi-finale avec Nathalie, avec Mathieu et avec Céline pour gagner à la clé le fameux tour du monde pour 2 personnes grâce à Maxibon, le snack glacé de Gervais avec Fun Radio. Ça nous ferait bien plaisir en tous les cas. Sylvie et Charlotte, on se retrouve dans une dizaine de minutes pour vous dire qui de vous deux se retrouvera avec moi demain soir avec les 3 autres candidats, d'accord ?
9: D'accord.
0: On vous embrasse et à tout à l'heure les filles. Voilà, bienvenue à tous en ce lundi 10 janvier de l'année 2000, les enfants. Max is back, is de retour, désolé pour jeudi, bien sûr, malade, grippe, une sorte de grippe gastro qui a réussi à être résorbée en l'espace de 48 heures. Pas évident, j'étais pas là dimanche non plus, je n'étais bien entendu pas présent et ça je m'en excuse 1000 fois, mais elle est reportée dans 15 jours, la soirée à Poitiers pour la discothèque Le Machina qui fêtait ses 1 an et qui avait mis les petits plats dans les grands en invitant Max le Star System pour faire tout ça. Je crois savoir qu'il y a plus de 200 personnes qui du coup ont fait demi-tour.
8: puisqu'ils ont précisé quand même à l'entrée de la discothèque, désolé Max, soirée annulée, malade, reporté à date ultérieure, et ça sera donc dans 15 jours, pas le samedi à venir, mais le samedi d'après. Donc voilà, ça va être la grosse méga-teuf là-bas, rassurez-vous, je viendrai, je suis très attendu apparemment, et j'y serai, ne vous inquiétez pas les enfants. Désolé, je m'excuse hein, vis-à-vis de la direction du Maquinet, qui au début a dû croire que je ne voulais pas venir jouer, ou que j'avais envie de passer un petit week-end tranquille, peinard. Non, j'étais vraiment malade, hein, parce que je suis pas venu jeudi à la radio. Et croyez-moi, pour qu'un Max ne vienne pas faire de la radio, faut vraiment qu'il soit pas bien. Parole de Max, hein, qui en 10 ans de radio a dû rater 3-4 émissions au total. Bon, en tous les cas, Phil Dar et Manu, eux, avaient réussi jeudi soir à concocter un joli petit best-of, d'ailleurs, bravo à vous. Et ils sont là, en pleine forme, avec une chemise hawaïenne pour l'un, et puis un pull en laine pour l'autre. Devinez qui a la pull, la chemise hawaïenne, c'est Manu. Voilà, qui a fait dans le jingle Wagamuffin.
10: Wagamuffin.
11: La classe.
8: Vas-y, refais-le, refais-le.
11: Wagamuffin.
10: Non, Waga.
11: Waga.
8: Waga, Wagamuffin, Waga. Et Phil Dar, bien sûr, qui a son pull en laine froid un peu, hein.
10: Bah non, mais bon, c'est l'hiver.
8: Il faut se protéger, effectivement, c'est l'hiver et c'est très beau comme ça. 0803 085000, nos malaises des enfants, vous nous appelez, le Star System est là et on est là, bien sûr, pour faire la fête jusque très tard dans la soirée. C'est moi qui vous le dis. Parole de flic. Qu'est-ce qu'il y a ce soir au programme? Bien sûr, les Star System News de notre ami Axel qui va vous résumer tout ce qui s'est passé la semaine dernière. Un résumé sur 3 jours, à moins qu'il ait fait allusion à cette maladie que j'ai eue durant cette fin de semaine dernière. Jeu des trois mots, nous appellerons ce soir des Hammam et des Hippopotamus, ce sont bien entendu des chaînes de restaurants, des plus ou moins. Ce soir à 10h30, on vous donne un chiffre, enfin un chiffre que vous avez à deviner, et vous dites plus, moins, plus, moins, plus, moins, plus, moins. C'est un truc qui est trop simple, trop con, mais qui me fonctionne bien. Les monsieur, madame à 23h, qui est un petit carton. On va d'ailleurs saluer une demoiselle qui nous a envoyé un petit courrier et qui nous a envoyé des monsieur, madame bravo avec des numéros de téléphone. On la remercie. Peut-être
10: Armel.
8: Que... Armel, je te remercie très fort, ma chérie, puisque c'est moi-même qui ai ouvert ce courrier-là. Et Dieu sait si c'est rare si j'ouvre le courrier. Et quand je suis tombé là-dessus, j'ai dit, tiens, enfin une fille intelligente, enfin un auditeur qui a compris qu'on peut pas faire toujours des Obi-Wan Kenobi ou des monsieur Dark Vador et tout ça, des monsieur madame bravo, c'est très bien, on l'a noté, on l'a mise de côté, cette liste, et on l'utilisera bien entendu en temps et en heure. Ce soir c'est lundi, Ricky Larsen Show bien entendu pour le classement du Hit Parade, le débat des neuneux ce soir 21h45 avec Gérard de Suresnes, avec David de Saint-Etienne, non, il y a Gérard de Suresnes, il y aura
10: Michael
8: de Aix-Caen,
10: et voilà, Sauzère, Jean-Pierre
8: Sauzère qui est d'ailleurs déjà avec nous, je crois. Jean-Pierre, tu es là, bonsoir Jean-Pierre.
12: Bonsoir Max.
8: Tu seras au débat également ?
12: Oui.
8: Très bien. Et qui d'autre ?
10: Françoise.
8: Et Françoise dessus. Oh, c'est pas vrai, Françoise de Courneuve ?
10: Oui, oui.
8: Génial, Françoise. Françoise, je t'embrasse et je te dis à tout à l'heure. Un débat qui portera sur les secrets. Doit-on garder des secrets quand on est un homme ou une femme ? Est-ce qu'il est bien des fois de cacher certaines choses ? Ou faut-il toujours se dire la vérité, quelle qu'elle soit ? Ça sera tout à l'heure, donc le débat des neuneux, et ça sera, à mon avis, très intéressant. Jean-Pierre également ce soir, nous aurons un lecteur DVD à vous offrir grâce, bien entendu, au film de la semaine dernière, Summer of Sam. Nous n'avons pas eu le temps malheureusement de pouvoir l'offrir du fait que j'étais malade de jeudi et ensuite j'étais malade jusqu'à dimanche, donc on n'a pas pu l'offrir. Donc ce soir, à n'importe quel moment de la soirée, il y aura un lecteur DVD qui sera chez vous, et attention, il n'y aura pas de jeu pour ça, ça peut venir à n'importe quel moment. Voilà, c'est ce que je voulais dire, et pour démarrer la soirée, tant que j'y suis, je voudrais remercier des gens, à savoir Laurent qui se reconnaîtra, qui nous a envoyé du champagne, du whisky qui a été testé jeudi après l'émission du Best of par Phil Dar et par Manu, et Jean-Pierre Sauzère, je peux te dire que il est bon ce whisky apparemment.
10: Trop bon. Il rembatte bien.
8: C'est vrai qu'il est bon. Hein.
10: Oh là là.
8: On dirait du champagne de roi. Il est enveloppé dans une sorte de velours. Hein, une sorte de. C'est magnifique. Une sorte de petit sac en velours violet ouais. Avec en brodé en or.
10: Millennium.
8: Il est bien. En tout cas, vous l'avez goûté et ça vous a bien cassé. Ah, bien. Ça vous a retourné le cerveau.
10: Bien comme il faut.
8: Est-ce que tu bois un petit peu de whisky, Jean-Pierre? Jean-Pierre,
12: wow, oui.
8: Bah, tu m'écoutes un peu.
12: Et c'est du whisky coca, oui.
8: Ouais, d'accord, du whisky coca.
12: Ouais, ça m'arrive. Ouais.
8: Et je voudrais remercier aussi une certaine Sophie qui se reconnaîtra, qui nous a envoyé plein de chocolat. Et Dieu sait, on en a reçu du chocolat là aussi. Hein. Fort sympathique, merci les gars. Jean-Pierre, avant qu'on discute ensemble et qu'on chante, est-ce que écoute bien, tu me dis si ça te dit quelque chose, c'est un vinyle qu'on nous a envoyé.
13: Oui, monsieur Michou.
14: Quoi, mon chou?

0: Oh, c'est bon ça. Monsieur Michou, un grand monsieur des cabarets. Toujours habillé en bleu avec des lunettes et tout bleu. Enfin bon, c'est hallucinant ce mec. Très gentil.
1: C'est tout frais, du haut en bas, j'ai de l'esprit. Je suis Michou, un vrai gamin de Paris.
0: Quoi?
1: Êtes-vous fiancé?
0: Ah non, ça c'est pas possible.

0: Voilà, c'était Monsieur Michou. Ça nous a été envoyé par qui, ça?
1: Ça nous a été envoyé par un copain de Noémie.
0: Ah d'accord, ok. C'est dommage que vous ne donniez pas les noms pour les
1: remercier. Ouais, je sais, non, mais j'ai voulu le prendre tout à l'heure. Je crois qu'il s'appelle Patrick.
0: Patrick. Bon, de voilà, souvenir Patrick. En tout cas, celui bien sûr qui nous l'a envoyé. On te remercie, bravo mon gars, c'est bien sympathique.
1: T'inquiète pas.
0: Et on l'a renvoyé parce qu'apparemment tu y tenais, donc on l'a archivé, il était là, et puis voilà, on le passera de temps en temps. Jean-Pierre, qu'est-ce que tu en penses? Non, Jean-Pierre, Jean-Pierre, je vais te demander d'éteindre la radio qu'il y a derrière toi, parce qu'à chaque fois que je te parle, il y a une demi-seconde de décalage, donc tant que tu chantes pas, t'éteins la radio pour qu'on puisse parler quand même côte à côte, hein. Voilà, Jean-Pierre.
2: Ah, avant de commencer, je voudrais donner mon site à Internet, d'accord?
0: Non, mais attends, avant, je te demande ce que tu penses de cette chanson-là.
2: Je pense que... ça va.
0: C'est de la merde.
2: Ouais.
0: Hein,
2: ouais.
0: On peut le dire.
2: Comme
0: mais
2: toi, c'est de la merde.
0: Comme moi, c'est de la merde.
2: Je veux dire, c'est nul. Ça vaut pas mes chansons à moi.
0: Ah, mais on est d'accord. Mais s'il faut tout comparer à ton talent, il est évident que là, on s'en sortira pas, quoi. Hein. Parce que toi, c'est tellement haut. Voilà. C'est là. Ton talent, il est là. Il est.
2: Moi, j'ai du talent.
0: Oh là là. T'as du talent. Attends, je vais me mettre debout sur la chaise. Regarde, je te mens pas. T'as du talent qui monte plus haut que là. Toi, ça, c'est le plafond en plastique. T'es plus haut. T'es plus haut que l'amiante.
2: Bah bien sûr.
0: T'es plus haut que l'amiante. Mon petit Jean-Pierre, la semaine dernière, est-ce que tu as suivi l'émission dans son intégralité lundi, mardi, mercredi? Écoute, est-ce que tu peux éteindre la radio et m'écouter
2: avec la... Je vais éteindre la radio, toujours.
0: Non, alors vraiment, t'es sourd parce que c'est pas possible, je te parle, tu mets au moins 3 secondes avant de répondre. Est-ce que tu as écouté les émissions de lundi, mardi et mercredi?
2: Oui.
0: D'accord, ok. Eh ben écoute, avant qu'on commence à parler de ton site internet, que tu te mettes à chanter, parce que Jean-Pierre réclame encore à chanter.
2: Ouais, mais je voudrais lancer un message.
0: Oui, mais on fera ça juste après.
2: Bonjour à une fille qui...
0: Non.
2: S'appelle Chloé Dumont.
0: Oh putain, ça y est, c'est parti,
2: l'autre. C'est Montesquieu et elle est bien.
0: Et drague, et ça y est, ça drague, et ça drague. Jean-Pierre.
2: Non, je drague pas, attention, hein.
0: Jean-Pierre, avant qu'on.
2: Je sais. Une idée de PG,
0: Jean-Pierre, avant qu'on se mette à discuter ensemble,
2: très sérieusement.
0: Ferme ta gueule! Tu fermes ta gueule! Attends, tu fermes ta gueule, même si t'as du talent!
2: Allez.
0: D'accord, mais bon, même, ça change rien. Bon, Jean-Pierre, avant qu'on se mette à discuter ensemble très sérieusement, Axel, qui, tous les lundis, nous offre le meilleur de la semaine dernière, à savoir qu'avec sa propre voix, il imite absolument tous les personnages du Star System et ceux, bien entendu, qui sont très habitués à passer sur l'antenne de Fun Radio. Voici donc le Star System News, comme chaque lundi à 21h, résumé de ce qui s'est passé la semaine dernière dans le Star System. Une semaine très courte, hein, de seulement 3 jours, dû, bien entendu, à des problèmes gastro de ma part.
3: Le fait de la semaine, c'est Manu, 28 ans d'Aix-en-Provence, qui a envoyé à Max une cassette vidéo d'un karaoké plutôt délirant.
0: Qui arrive sur Internet.
4: Tu sais jamais, jusqu'où ça ira.
3: Pour jouer avec moi. Et oui, dorénavant, si votre grand-mère s'ennuie le week-end, vous pouvez l'envoyer à Manu.
0: Il se fera
3: un plaisir de la transformer en méga-star de soirée beauf.
0: C'est possible.
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3: Il mange à tous les râteliers pour trouver sa bien-aimée. En effet, après le procureur de la République, Jean-Pierre Sauzère veut désormais sortir avec une autre Brigitte, qui n'est autre que la femme de son frère. Vous avez aimé l'amour impossible entre Jean-Pierre Sauzère et Brigitte le procureur. Vous riez à l'idée de savoir qu'il va peut-être avoir une liaison avec Brigitte, sa belle-sœur. Bientôt, vous vous fendrez la gueule quand il voudra être en ménage avec Brigitte le facteur.
0: Oh, Cabrel.
4: Brigitte le facteur.
3: Vous serez bidonné en apprenant son histoire avec Brigitte le camionneur.
4: Brigitte le camionneur.
3: Vous serez mort de rire avec celle de Brigitte le coussin-péteur.
4: Brigitte le coussin-péteur.
3: Vous vous pisserez dessus avec celle de Brigitte le raton laveur.
4: Je veux toutes les Brigitte, merde.
3: Eh ben franchement, vous avez pas fini de vous poiler. Gérard de Suresnes, David de Saint-Étienne, Didier Maxime de Chambéry et Mickaël de Charleville-Mézières, tous étaient présents lundi dernier pour débattre sur la fidélité et l'infidélité, un débat qui n'a pas échappé aux oreilles du comique Franck Dubosc.
6: Bonsoir public. Je sais pas si vous avez eu la chance d'entendre lundi dernier le débat animé par Mickaël, DJ Maxime, David et Gérard, mais en tout cas, moi, j'étais sur le cul, hein. Ah oui, parce que moi, au début, je voyais pas qui c'était. C'est en écoutant attentivement que tout de suite, j'ai compris. J'ai fait un bond de 4 mètres de mon fauteuil en cuir style Hollywood, et je me suis dit, oh non, Franck, c'est pas possible, merde. C'est les 4 gogoles enchaînés du mix mortel.
0: C'est pas mal.
6: Et donner chacun leur point de vue sur la fidélité et l'infidélité. Alors Mickaël nous disait qu'il a vécu avec une fille pendant 1 an et demi. Bon, on a du mal à y croire, mais c'est pourtant vrai. Il l'avait rencontrée parmi Telle Rose. Il a raison, France Télécom aurait pu quand même les prévenir qu'ils allaient devoir payer 14 000 francs. Il suffisait juste d'appeler en disant « Hé gros con, vous avez bousillé 14 000 balles. On vous envoie la vasine avec la facture ou pas ?» dit Maxime. Puis, il a acheté une bague 1000 francs à sa copine et au bout de 2 semaines, elle l'a quittée. Mais t'inquiète pas, Maxime. Comme dit Gérard, une de partie, 10 de retrouver. Soit t'as les moyens et là tu prends carrément un abonnement à la bijouterie, ou alors t'as pas un sou en poche et tu te rabats sur le supermarché du coin où tu trouveras des bagues à 1 franc distributeur. Mais David aussi s'est fait larguer par sa copine. La seule différence, c'est que la sienne ne profitait pas de son argent. Non, mais attention, ça veut pas dire forcément qu'elle le trouvait con, hein. Non, David, il a l'air sympa, drôle, si, il est con. Enfin, de toute façon, le seul parmi les quatre qui ne risque rien, c'est Gérard. Ah oui, vu le bestiau qu'il a à la maison, il est sûr pas de se la faire piquer. Ah mais entre Gérard et Sandy, c'est l'amour-passion, hein. J'ai même entendu dire qu'ils sont sur le projet de faire un enfant. Oui, sauf que le problème, c'est que ça risque de se terminer au tribunal. Bah oui, si le gamin hérite de l'intelligence de son père et de la beauté de sa mère, il lui restera plus qu'à porter plainte. Voilà, c'est la fin de ce journal. On se retrouve lundi prochain, même endroit, même heure. Ciao, bonne bourre.
0: Ah bravo Axel qui n'a pas fait du tout n'a pas fait allusion à cette maladie que j'ai eu. Ah bah d'accord, bah très bien, bravo en tout cas Axel, bon travail. T'as vu que Jean-Pierre encore une fois de plus dans ce Star System News, on parle de toi.
2: Ouais, mais je voulais dire avec ma belle-sœur, c'est un gars que j'ai fait pour prouver que j'ai du talent.
0: Bah ouais, bien sûr.
2: Je vais pas sortir avec elle.
0: Bah non.
2: Au contraire, moi ça de tout cœur de sortir avec la procureure. Ah, je veux cette procureure. Enfin, faut qu'elle m'écrive, voilà, et je m'en fous du palier de ce qu'ils pensent, les autres. Il y en a qui me le souhaitent, il y en a qui me le souhaitent pas, mais...
0: C'est beau, tout ce que tu dis.
2: Ah, bah, c'est des amours impossibles.
0: Là, voilà.
2: Ils sont les meilleurs. Il y a une magistrate qui me l'a envoyé, qui m'a écrit, elle m'a dit, c'est vrai, continue. Il y a l'espoir.
0: Ah, bah, c'est ça qui est beau. Bah, tant qu'il y a de la... Tant qu'il y a de la...
2: Ma carrière aussi, avant, quand même.
0: Hein. Bah, oui, bah, non, avant...
2: Les deux en même temps.
0: Ah, ouais, parce qu'avant, elle passait après ta carrière. C'est d'abord l'amour, après ta carrière.
2: Ok, mais je risque d'avoir encore des plaintes si je m'attaque aux maisons 10, ok?
0: Bah d'accord, mais...
2: Alors faut me lancer vite, alors. D'accord, moi je connais quelqu'un qui va me lancer, faut faire vite maintenant.
0: Ah, mais il va te lancer contre un mur?
2: Ok, parce que tout à l'heure, c'est encore à la maison d'arrêt, je me retrouvais, mais... D'accord? C'est pour ça que je voulais Brigitte avant, maintenant. Je peux avoir les deux en même temps, je sais pas, ça peut me raisonner. Moi, je veux réussir, tu comprends?
0: Vous avez vraiment la voix de rock'n'roll.
2: Ok.
0: Bah, j'ai jamais dit le contraire, d'accord?
2: D'une manière ou d'une autre, j'ai quelqu'un qui me prépare un album.
0: Jean-Pierre, c'est Dick.
2: Peu, voilà.
0: Dick te parle, d'accord?
2: Oui.
0: C'est Dick à l'appareil. Y a pas de problème. Moi, je te dis que tu vas l'avoir. Parce que tu mérites de l'avoir. Parce que toi, t'es un mec de Santiago, d'accord? Toi, t'es un mec qui met des vieilles ceintures de cow-boy avec la petite pierre qui est en haut à l'autant du cou. D'accord.
2: Justement parce que je suis pas comme les autres et que j'ai du talent, voilà.
0: Ah bah heureusement que t'es pas comme les autres et puis non plus.
2: À une fois, je parlais à Franck Dubot, tu vois bien que j'ai du talent.
0: À qui?
2: À ton pote, à quel comique que j'ai vu sur France 2.
0: Franck Dubot.
2: Ouais.
0: Franck Dubot, bien sûr.
2: Dubosc, c'est ça?
0: Dubosc.
2: Bah voilà.
0: Voilà.
2: Il a du talent, ce mec-là.
0: Ah, bah, il a du talent, bien sûr.
2: Il mange sa cabille rouge.
0: Bien sûr.
2: Voilà.
0: Bon, alors, à part ça?
2: À part ça, bah, je vais te donner mon adresse de... Mon site.
0: Ouais.
2: Alors, c'est W.
0: W.
2: Base, World. Alors, W.
0: Qu'est-ce qu'il y a sur ton site? Attends, on va aller dessus, on va se balader. Attends, on va se balader sur le site, voilà, de Jean-Pierre Sauzer. Alors attention, alors allez-y monsieur, redonnez le site, le numéro. Alors W. Alors,
2: W.
0: Ouais.
2: B-A-Z.
0: W-W.
2: O-R-L-D.
0: Attends, doucement Jean-Pierre, écoute-moi, c'est W-W-W ensuite.
2: B-A-Z.
0: B-A-Z.
7: C'est bon, vas-y.
0: W. Ouais.
2: O-R-L-D.
0: Ouais.
2: Point com.
0: Ouais.
2: Flunch. J'arrive pas à prononcer, excuse-moi.
0: JPS.
2: Clash.
0: Attends, Clash. Flunch, Clash. Les mecs, ils vont galérer. C'est slash. Voilà. Parce que Flunch.
2: Après, je dirai à tous mes fans, ben, cliquez sur la publicité. Là.
0: D'accord. Et là, c'est fini. Là, on a l'adresse, là.
7: Ouais, peut-être.
0: Alors, on est en train d'envoyer.
2: C'est intéressant pour Basile, tu vois, mais pas pour moi.
0: Ouais, c'est intéressant.
2: C'est la vérité, il fait du fric, tout le monde me le dit. Alors,
0: ah bon,
2: Basile, tu partages l'argent avec moi, ok, d'accord?
0: D'accord.
2: Voilà. Et toi, Marc, tu me fais payer sur ton antenne, sinon j'y passe peu.
0: D'accord, ok.
2: Je vois qu'elle voit, tu fais le nécessaire, d'accord.
0: Mais bon, d'accord, ok. Mais nous, on va s'occuper.
2: Sinon, je passe sur Europe 2, moi.
0: Oh non.
2: D'accord. Ils m'ont appelé, donc je peux m'arranger avec eux. Là.
0: Ils t'ont appelé.
2: Je peux passer gratuitement sur Europe 2 après, tu vois.
0: Ils t'ont appelé. Europe 2, t'as appelé?
2: Il y a une radio qui m'a appelé.
0: Ah.
2: C'est peut-être Énergie aussi, tu vois.
0: D'accord, ok, très bien. J'ai eu peur, quand même.
2: Non, mais je laisse pas tomber Fun Radio. Moi, je veux.
0: Ah bon, tu m'as fait peur. J'écoute.
2: Non, il vient de Fun Radio.
0: Allez, Jean-Pierre, on a 4 minutes. Qu'est-ce
2: que. Ouais.
0: Alors, attention.
2: Je passe à Fun Radio 92. Quand
0: depuis
2: même.
0: Un bon nombre d'années, Jean-Pierre. Attends, merde, pourquoi t'as levé? Depuis un bon nombre d'années, Jean-Pierre Sauzer, plus bas. Sauzer fréquente les studios d'enregistrement, les plateaux de télévision et quoi? Les SM7 Des radios FM. Ah oui, d'accord, ce sont des micros. D'accord, ok, c'est des marques de micros. Bref, devenu une véritable star à lui-même et monopolisant plus de temps que n'importe qui sur les ondes hertziennes et même le numérique. Chevalier, c'est qui ça, Chevalier? Ah, Chevalier des temps modernes, d'accord. Son combat vers la réussite le conduit à nouveau au premier rang de star pop française. Voici quelques photos de lui. Bah, enfin bon, c'est toujours les mêmes photos, on les connaît par cœur. Ok, Jean-Pierre, est-ce que tu vas nous chanter une petite chanson rock'n'roll avant de démarrer?
2: Ouais,
0: avant quoi?
2: Je vais te chanter Gabriel.
0: Alors, très vite.
2: Pour le mieux.
0: D'accord, mais.
2: Excuse-moi,
0: c'est pas grave, c'est pas grave.
2: D'accord.
0: D'accord, ok. On fait vite parce qu'après il y a du monde. Après il y a Stéphane à qui on doit rendre service, qui a écrit un polar et qui cherche un éditeur. Et on aura Jérôme. Stéphane, t'en profites pour lui dire qu'il faudra qu'il fasse un petit résumé du polar, qui raconte un petit peu l'histoire. Et Jérôme, qui avait envoyé des photos e-mail concernant les stars. Ouais, mais il a des choses à dire là-dessus ou c'est simplement pour confirmer que c'est bien lui?
1: Non, il veut expliquer comment il a fait.
0: Ah d'accord, ok, très bien. Alors attention, on y va, Jean-Pierre, on t'écoute.
2: Ok.
0: Et vous pouvez toujours nous appeler au 0803 085 000 si bien sûr vous voulez qu'on vous rende service ce soir. Il y a nos malaises de ce côté-là. On est là pour aller jusque très loin. J'ai l'impression qu'on va être très intime ce soir. Ça va spermer sur la FM. Des façons de parler, hein. Sperme mental, hein. Je veux dire, on va tout éjaculer, on va tout donner, tout ce qu'on a dans le cerveau, on va tout donner. Jean-Pierre, on t'écoute, hein. 1, 2, 3, 4. Yeah! Ça chauffe, Marcel. Wouh! Je crois que j'ai des cassettes vidéo que Jean-Pierre m'a envoyées, on pourrait les mettre sur Internet.

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0: Hoche. Non, c'est fini, Jean-Pierre.
1: Champagne. Allô, allô,
0: ouais. Je vais ouvrir le champagne. Ah ouais, ben. Ah, okay. C'est. Bravo, bravo, bien joué, bravo. Ah, j'aime beaucoup.
1: Mieux, je sais pas.
0: Ouais, non, bah, je veux dire, du côté du standard, ça percute. Hein. Il y a les 24 lignes qui sont en train de sonner. Je peux te dire que le 0803-08-5000, okay. Il va exploser grâce à toi. Hein. Jean-Pierre, bah, je te remercie.
1: Pas de problème,
0: hein. Avant qu'on se quitte, tiens, est-ce que tu reconnais celui-là? Tiens, est-ce que tu reconnais celui-là? Ah, Saint-Tropez! Avec nous, vas-y!
2: Oui, c'est sûr que j'irai faire mes galas à Saint-Tropez.
0: Que tout commence, qu'on fait la fête, et qu'on s'éclate.

0: À Saint-Tropez!
1: Oh, génial. Merci Jean-Pierre encore une fois. Tu démarres la semaine.
0: Marc, je te dirais, avec mon grand plaisir de monter dans les studios de Fun Radio, dès que tu veux, ok?
1: Ah bah moi c'est quand tu veux.
0: Voilà.
1: Eh ben,
0: c'est quand tu m'invites, hein.
1: Ah bah, on passe une soirée.
0: Pas de problème.
1: Hein. On fait une soirée spéciale Jean-Pierre Sauzère.
0: On fait une soirée et tout, voilà.
1: Et tu viens et tu chantes.
0: Ouais, ben, bien sûr. Mais ce que je te demandais, je veux être payé maintenant, tu comprends?
1: Bah, j'essaie.
0: PDG.
1: Ouais, mais il s'en va, mon PDG, le 31 janvier.
0: Je vais faire un maximum, je sais.
1: D'accord, ben, je m'en occupe.
0: Je sais que tu vas le faire. C'est tout à fait normal.
1: C'est normal, je m'en occupe.
0: Moi, je dépense et tout, donc voilà.
1: C'est vrai, tu dépenses ton énergie, c'est normal que tu sois rémunéré.
0: Ouais, mais je veux pas être chanteur téléphonique, comme je t'ai dit.
1: Ah, voilà, génial.
0: J'ai pris avec les chansons d'Hallyday, mais
1: évidemment, évidemment.
0: J'ai mes chansons, les propres miennes de chansons.
1: Je sais.
0: Okay.
1: Bon courage à toi, Jean-Pierre.
0: Hallyday, c'est
1: Hallyday. Bien sûr, Jean-Pierre. C'est sur ces belles paroles.
0: Merci,
1: ce sont quelles belles paroles que nous allons nous quitter et que nous allons bien sûr repasser Jean-Pierre au standard. On revient dans un instant donc avec Stéphane, 32 ans de Paname. Bonsoir, mon petit Stéphane.
2: Salut Max, ça va?
1: Bon, très bien.
2: Ouais, d'accord.
1: Vous me tendez une perche, donc forcément je l'utilise. Non mais Stéphane, ça fait bien là. Tu veux donc qu'on te rende service. Tu as écrit un polar et tu recherches un éditeur. Donc tout à l'heure, tu nous feras dans 3-4 minutes le résumé de, enfin une petite idée de l'univers de ton polar.
2: Ouais, tout à fait. Ouais.
1: Tu vas nous tailler un petit portrait des personnages, enfin nous faire la petite peinture très rapide.
2: Bah, je peux même t'en lire un passage si tu veux. Ouais.
1: Ou peut-être pas forcément, parce que je sais pas si c'est forcément intéressant et ça va.
2: J'avais choisi une scène.
1: Bon, d'accord. Ok. D'accord. Ok. Ça nous permettra de c'est surtout pour les éditeurs qui puissent, comme ça, ceci dit, entendre ton écriture. Très bien. Ben, ne bouge pas, Stéphane, on revient avec toi. Puis Jérôme, également 25 ans. Bonsoir, Gégé. C'est toi qui nous avais envoyé donc des photos sur email dont on a fait parler, on en a parlé la semaine dernière. Tu t'es fait prendre en photo aux États-Unis avec plein de grandes stars. Tu nous expliqueras, comment tu les as prises, pourquoi, etc. D'accord, Gégé?
3: Ok, pas de problème.
1: Eh ben, ne bouge surtout pas, le 0803-08-5000 à votre disposition, les enfants. Les filles comme les garçons, j'espère que les filles vont être nombreuses ce soir à nous appeler. Je sens que ce soir, on peut aller loin, qu'on peut faire de belles choses ensemble, hein. Alors, n'hésitez pas, mesdemoiselles. Pour participer au jeu des trois mots, tiens, par exemple, on appellera des hammams tout à l'heure. On l'a dit, des hippopotamus, ce sont des restaurants. Trois mots que vous devez faire dire à la personne au bout du fil en une minute maximum. Deux participants par chaque équipe, ainsi que deux jokers par équipe. Donc, quatre personnes au total, si vous voulez y participer. Si vous sentez de poigne de pouvoir affronter ce jeu des trois mots, qui n'est pas si simple que ça. 0803-08-5000 pour la musique tout à l'heure. C'est une nouveauté qui s'appelle Tommy Marcus. Écoutez. Super Love. Le côté disco et house, le mélange. Très très bon ça. Tommy Marcus, Super Love dans un instant dans le Star System sur Fun Radio. Ne bougez pas.
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1: Tommy Marcus sur Fun Radio, Super Love dans le Star System au 0803-08-5000. Ce n'est plus la peine de nous appeler pour participer au jeu des trois mots. On a déjà des personnes sélectionnées pour ça. On accueille donc maintenant cette fois-ci Stéphane, 32 ans de Paris, qui est écrivain, qui a écrit un polar et qui cherche un éditeur. C'est la première fois que tu écris un livre ?
2: Non, j'en ai écrit plusieurs. J'en ai écrit trois en tout.
1: D'accord, bien, qui ont marché, qui ont fonctionné ?
2: Bah écoute, j'ai un passage de mon dernier bouquin qui est dans un autre bouquin de Jean-Paul Bourg aux éditions Les Belles Lettres et qui s'appelle Génération Chaos.
1: Ouais, je connais pas du tout.
2: Les Belles Lettres, tu connais pas ?
1: Non.
2: Bah il y a Francis Lalanne entre autres qui travaille là-bas.
1: Quoi, alors. Non mais j'y connais rien moi en littérature, je ne lis pas beaucoup malheureusement, c'est une grosse lacune, mais tu sais c'est difficile de s'intéresser au cinéma, à la vidéo, à la musique, etc. On peut pas tout faire, c'est le théâtre.
2: Exact, ouais.
1: Malheureusement. Par contre, tu vois, par exemple, pour faire une petite parenthèse, là d'un coup je suis repassé devant la pyramide du Louvre la dernière fois et je me suis pris un coup de speed et j'ai dit putain le Louvre, j'ai fait ça dimanche et j'ai dit putain mais ça fait 1000 ans que j'y suis pas allé et j'ai décidé d'y retourner et d'y aller au moins je vais essayer d'y aller au moins une fois par semaine pendant l'espace d'un mois pour voir. Je vais aller avec ma mère qui connaît vachement bien, qui a étudié le Louvre, tu vois, par exemple, deux fois dans la semaine, elle y allait pendant 2-3 ans. Et ouais, j'ai envie. Ah ouais, j'ai envie. Tu vois, donc il y a trop de lacunes. Et par exemple, la littérature, malheureusement, je lis pas énormément parce que j'ai pas le temps, quoi. Je me vois pas rentrer à minuit et demi et prendre un bouquin. Je m'endormirai au bout de 10 minutes, quoi. Je suis trop naze. Et je préfère regarder une vidéo et puis m'endormir devant, quoi.
2: Bah évidemment, ouais. Bon, c'est un peu la facilité aussi, quoi. Tout ce qui est télévisuel, etc.
1: Ouais, mais il y a des belles choses à voir en vidéo. Mais par exemple, je te dis, je regarde en ce moment tous les Chaplin et c'est tout aussi intéressant. C'est tout aussi intéressant que de lire un bon livre. Tout aussi instructif.
2: C'est différent. Les adaptations sont forcément pas les mêmes et puis forcément moins bonnes aussi, quoi,
1: c'est
2: en
1: vrai.
2: Général.
1: Alors, mon petit Stéphane, alors donc tu cherches un éditeur. Comment s'appelle ton bouquin là ?
2: Mon polar, il s'appelle Jour de colère.
1: Ouais.
2: Pour t'expliquer, c'est un polar trash. Donc c'est un détective, bon c'est ce que j'avais mis à mon agent là, comme quoi c'était les élucubrations d'un détective privé qui s'appelle Henri Mavrit, pris au piège entre ses propres fantômes et la réalité. Voilà quoi, donc c'est un mec un peu destroy quoi, qui un jeune type qui se lance dans le truc de détective privé quoi, et qui a bien du mal.
1: D'accord. Et, voilà. Et quand tu dis que tu cherches un éditeur là, bon, tu t'as envoyé partout et tu galères?
2: Moi j'en vois pas du tout si tu veux, parce que justement, bon, pour te faire une idée, il y a 0,4% des bouquins envoyés par la poste qui sont publiés, quoi.
1: Ouais.
2: Hein? Donc
1: ça veut dire quoi? Ça veut dire qu'ils sont pas lus ou
2: si ils sont lus souvent, mais en, la plupart du temps en diagonale. Bon, on lit l'intro, le milieu, la fin,
1: ouais.
2: et puis on passe à autre chose souvent. Non, ça se passe vraiment par copinage. Hein. Bon, moi je connais quand même bien ce milieu.
1: D'accord.
2: Bon, c'est le showbiz, hein, c'est pareil. Donc
1: Le fameux showbiz, voilà. Avec un grand S.
2: Exact. Donc bon, je connais quelques écrivains. Bon, la preuve, bon, je suis dans un bouquin là, d'un de mes amis là qui me cite. Bon, lui, il a 50 piges, ça fait plus de 30 bouquins qu'il publie. Enfin, pas des charlots, si tu veux, pas des débutants. Et puis bon, enfin, ils me filent des coups de main, mais bon, ils me font poireauter quand même, parce que il y a quand même une grosse. Eh ben, on se fait pas de cadeaux, quoi. C'est comme dans tout le reste. Bon, mais surtout dans la littérature, quoi. Si on peut te foutre 6 pieds sous terre, c'est d'autant mieux, quoi.
1: D'accord.
2: Il y a beaucoup de jalousie, tout ça.
1: Tu vas nous lire un petit passage, donc, comme tu nous l'as dit tout à l'heure de ce livre. Je te mets une petite musique d'ambiance.
2: D'accord.
1: D'accord. Ça dure combien de temps le passage en lecture? En lecture, c'est très bien, j'ai calé 2 minutes 59.
2: Ok, d'accord.
1: C'est impeccable, pas plus, hein, parce qu'après, il faut qu'on aille vers Stéphane, Jérôme. Et après, on va lancer l'appel aux auditeurs.
2: On choisit un truc un peu sec, spécialement pour ton émission, le bouquin est pas forcément là-dessus. Quoi.
1: Tu nous mets en situation, on se contente simplement d'écouter l'extrait, ça suffira.
2: Ben, je te balance juste l'extrait, comme
1: on
2: ça.
1: On y va, c'est parti, 3, 4.
2: Les fesses de ma dulcinée, fermes et rebondies, semblaient vouloir s'entrouvrir. Je me permettais donc d'écarter le tissu du peignoir pour y glisser une paire de mains moites et agitées, afin de découvrir si un cul comme celui-ci serait susceptible d'endurer chacun de mes sévices. Ça ne faisait aucun doute, Helena Braun était faite pour l'amour. Elle me tendait sa croupe à volonté, je me demandais si le fait d'être éparpillé un peu partout dans le jardin me permettrait de venir à bout d'un tel festin. Mais sa main me saisit si fort que je n'eus bientôt plus d'échappatoire. Elle me voulait, à sa manière, avec sa déficience mentale très particulière. Tournant son visage de côté, elle me facilitait la tâche en effectuant une moue des plus salopes. Et je m'empressais illico de remercier sa mère d'avoir enfanté ce phénomène de possibilité. Je la sodomisais vaillamment, comme un chevalier de retour du champ de bataille. Elle se cambrait, criait à tout hasard. Ses longs cheveux blonds s'entortillaient autour de mes bras, de mon torse, me collaient si violemment à elle que j'en perdais la respiration. Et la lumière, partout, comme si nous étions éclairés par des phares de bagnole, isolés dans la nature, donnés en pâture à des êtres malfaisants, se délectant de l'accouplement bestial. Et le sang jaillissait de ma blessure, empoisonnant nos corps enlacés, et ma queue cognée dans son être, éperdument l'aliment toujours plus profond, jusqu'au foutre que chacun de moi-même, à l'unisson, en une ultime explosion orgastique, finissions par répandre, inondant jusqu'au tréfonds la belle demoiselle, jusqu'à sa putain de glande pinéale déliquescente, jusqu'à ce que nous ne fûmes plus rien que du vide, une absence éternelle à la recherche d'un peu de pureté. Voilà.
1: Oh putain, c'est bien, eh oh. C'est sexe, hein?
2: Ben, j'ai choisi ce passage exprès, quoi, pour que ça soit un peu sexe, quand même.
1: Ah, enfin bon, j'espère que ça sera vendeur pour les éditeurs, s'il y a tant soit peu des éditeurs qui nous écoutent, des gens qui connaissent des... Bon, c'est vrai que là, faut dire que le faut quand même préciser que le reste du polar n'est pas comme ça.
2: Non, pas du tout.
1: Ah ouais, parce que là, on va voir Sex Mania qui va nous appeler, il va y avoir tous les mecs du porno qui vont nous appeler pour t'éditer, mais...
2: Eh ben, welcome.
1: Ah non, ça le fait, avec la musique et tout que j'avais mise derrière et tout, ça faisait la musique de Copycat et tout, c'était...
2: Ah ouais.
1: C'était mortel. Ah, franchement, ça le faisait grave.
2: Ben, j'étais dedans, j'avais d'ailleurs, je suis prêt à passer sur ton émission, moi, quand tu veux, pour faire une petite intro, comme ça, pas de problème.
1: J'avais les yeux fermés, comme ça, et j'écoutais, et j'entendais, et carrément, il l'a sodomisé.
2: Ah ben pourquoi pas, ouais.
1: Ah oui, pourquoi pas, oui, tout à fait. Je veux dire, pourquoi s'arrêter sur des petits détails comme celui-ci, hein. Je dirais, il l'a sodomisé, puis c'est tout, puis voilà, puis on va faire un fromage, je veux dire, hein. Ça va, écoute.
2: C'était l'été, ils étaient au bord d'une piscine, et puis voilà.
1: Et puis voilà, et puis c'est comme ça, et puis on se met à délirer, et puis voilà, on se rend plus compte, et puis on sodomise, et puis voilà, on a les cheveux qui s'entortillent comme ça, qui viennent s'enrouler dans ses bras, t'as les qui viennent coller au torse. Enfin bon, c'était bien fait, c'était bien, c'est pas facile de, c'est, ça fait marrant non de se lire, non?
2: Ben ouais, j'aime pas trop en général, ouais. Je dirais, c'est clair. Ouais, je suis passé à Canal Plus aussi récemment là.
1: Ouais.
2: Et bon, là par contre, ils m'ont pas laissé lire quoi que ce soit. Bon, j'aurais pas choisi un truc aussi. Enfin, si j'avais choisi un truc sur Castel, sur la boîte de nuit chez Castel, dont je me suis fait virer.
1: D'accord.
2: C'était un petit peu remue-ménage aussi. Bon, ouais. Ben, ils m'ont pas laissé faire. Mais voilà, quoi. Enfin, j'essaye de passer un peu partout. Et enfin, bon, j'ai un agent là, dans une maison de prod qui est quand même bien connue sur Paris.
1: D'accord,
2: qui,
1: ok, ouais, d'accord, ok. Voilà, bon, quoi. Pour abréger, tu cherches un éditeur donc.
2: Ouais.
1: Donc s'il y en a un qui nous écoute, hein, parce que c'est le but. Alors, quand même, c'est
2: soit,
1: juste...
2: Soit un éditeur, soit quelqu'un qui bosse dans un comité de lecture, enfin quelqu'un qui soit dans ce milieu-là, quoi, et pas un charlot ou un écrivain du dimanche, ça je m'en fous, je les connais déjà, quoi.
1: Eh ben.
2: Mais quelqu'un vraiment de sérieux qui me dise, eh ben écoute, ton bouquin, on le prend ou pas, parce que qui me dise ça, c'est bien ou c'est pas bien, ça je m'en fous, parce que j'ai déjà des gens...
1: Non mais là, les contacts qu'on va te donner, Stéphane, pour faire très vite, parce que là, ça va, j'ai ouais. peu de temps, les gens qui ont écouté là, ils vont avoir besoin de lire le livre, donc on va ouais. essayer de voir s'il y a des... On va essayer de rentrer en contact avec quelques personnes qui nous écoutent mmh. et qui feraient partie d'un comité de lecture et d'écoute ou éditeurs qui connaissent du monde, voilà, directement, et à ce moment-là, qui nous appellent dès maintenant au standard, donc 0803 08 5000, et on les passera en direct et tu verras avec eux, tu jugeras de la conversation que tu auras avec ces gens-là si ça tient la route ou pas, d'accord ?
2: Exactement, ouais.
1: En espérant en avoir. Bah écoute Stéphane, tu te quittes surtout pas, on te repasse le standard, donc si vous voulez aider Stéphane pour essayer d'éditer son polar, et si ça vous a intéressé, si ça vous a séduit, vous appelez dès maintenant le standard de Fun Radio. Manu et Fildar vous attendent au 0803 08 5000. Jérôme, 25 ans, donc il m'avait envoyé des photos. On va essayer de remémoriser un petit peu tout ça pour ceux qui nous avaient pas suivi au moment donné où ça a été fait. Jérôme, par le biais de l'email, donc sur internet, nous avait envoyé une bonne dizaine de photos que où tu t'es pris à côté de stars, c'était aux États-Unis. De souvenirs, il y avait Sylvester Stallone, il y avait le mec de Urgence, il y avait qui, Jérôme, rappelle-moi.
3: Il y avait j'en ai envoyé d'autres également aussi.
1: Ouais, enfin bon, ceux qu'on avait cités là sur la,
3: il y avait 4-5
1: comme ça.
3: Williams.
1: Ouais.
3: Il y avait Tiffany Amber Thiessen.
1: Ouais, ça ne me dit rien. Ouais, enfin oui, d'accord.
3: Il y avait la fille de Beverly Hills.
1: Ouais.
3: Il y avait, comment elle s'appelle, Cameron Diaz.
1: Voilà, exactement, ouais, voilà.
3: Celle qui a joué dans Maria Tout.
1: Celui qui a joué dans Urgence aussi, non?
3: Georges Clooney.
1: Voilà, exactement. Donc ces photos, tu les as prises, bon, parce que j'imagine, comme ça pour toi, pour le fun, pour mettre ça dans un book?
3: Non, non, en fait, on connaît un, enfin ouais, également, mais on connaît avec un pote, on connaît un photographe à Los Angeles, qui est en même temps directeur d'agence de presse, qui nous a fait rentrer en fait dans toutes les avant-premières de cinéma, dans toutes les soirées.
1: Ils se laissent prendre aussi facilement les stars. Là on voit, donc il y a quelques photos sur internet, tu prends Stallone en photo, il se laisse prendre assez facilement, il a une sale gueule, il a l'air fatigué le pauvre. Hein.
3: Stallone, ah, il avait bu ce soir là.
1: Il avait bu ce soir là. Ah, c'était à la sortie ça.
3: C'était à la sortie.
1: Ah ouais, d'accord, ok.
3: Dans un resto quoi. Mais
1: là il y a Bruce Lee, je sais pas, c'est un chinois, c'est qui? C'est Jackie Chan? Non, c'est
3: non, c'est Jackie dans L'Arme Fatale 4.
1: Ah bah d'accord, ok, très bien, ok.
3: La photo là, je l'ai prise à la première de la.
1: Oh putain, alors lui, putain, c'est vrai qu'on dirait, mais on dirait carrément un lézard. Hein, c'est Mickey Rourke.
3: Mickey Rourke.
1: Quelle horreur.
3: Il est vu aussi là. Il est.
1: Ouais, mais il était très bouffi, ouais. Puis on dirait un lézard là. Hein. Putain, il est bizarroïde. Il y a qui d'autre? Attends, on regarde les photos encore.
3: Ouais.
1: Johnny Hallyday avec Laetitia, avec la Titi. Hein.
3: Ouais, d'ailleurs Johnny Hallyday pas très sympa, faut dire. Hein.
1: Ah bon, vas-y, raconte.
3: Pas très sympa. Bon, ouais, je lui ai demandé une photo et tout. Bon, d'ailleurs à l'origine j'avais déjà eu une petite embrouille avec Patrick Bruel.
1: Mm-hmm.
3: Pas très sympa non plus d'ailleurs, faut pas acheter son album hein.
1: Non mais ça peut arriver, moi ça m'arrive des fois d'être désagréable avec les auditeurs et après ils pensent que je suis tout le temps désagréable.
3: Non mais là je veux dire, c'est aux États-Unis, je suis français, il est français, bon il peut être sympa quoi.
1: Ouais c'est vrai, remarque.
3: Enfin bref,
1: c'est vrai.
3: Johnny, ouais. Enfin j'ai eu une petite embrouille avec lui donc.
1: Mais raconte-les au lieu de dire simplement que t'as eu, qu'est-ce qui s'est passé, raconte vite.
3: Alors dans une petite soirée, je vois Patrick Bruel. Bon déjà il était un peu.
1: Patrick.
3: Patrick.
1: Avec il y a un fréquent star qui arrive bientôt d'ailleurs sur
3: de
1: les.
3: De lui non, je n'enregistrerai pas de toute façon.
1: Ouais.
3: Donc il était un peu, on va dire foncedé quoi. Et je le vois avec une dame, on va dire une dame, environ 35-40 ans, et on veut prendre une photo avec lui, quoi. Alors on lui dit, Patrick, une petite photo et tout, ensemble. Il fait, ouais, plus tard, je reviens. Donc il raccompagne sa copine à sa voiture, on le suit, parce que on croit qu'il veut nous esquiver. Non, en fait, il revient dans le resto, et il prend la photo à ce moment-là avec nous.
1: Ouais.
3: Et nous, on le voit, après... Bon, c'est un peu compliqué, avec une autre fille en fait.
1: Mm-hmm.
3: Ça fait qu'il a trompé l'autre, ou je sais pas, il voulait jouer le gigolo, ou j'en sais rien.
1: Oh ouais, toi tu peux t'accompagner d'une fille, c'est pas parce que t'as accompagné d'une fille.
3: Non, mais il a accompagné l'autre, il l'a emballé.
1: Eh ben, parce
3: il
1: que
3: est revenu,
1: sympa...
3: il a emballé une autre, une jolie fille de...
1: Parce que c'est les fêtes de Noël, c'est peut-être pour faire des papiers cadeaux.
3: Non, c'était l'été, il était chaud, il avait bu...
1: Pour faire des papiers cadeaux.
3: Avec sa petite chemise.
1: C'est pour ça qu'il a emballé.
3: Florent, là,
1: ah, ouais, ah bon, carrément, il a des Ralph Lauren, lui.
3: Ouais, petite chaussure de New Balance, non, mais il était dans le move, mais non, pas trop en fait.
1: Bon, et alors, fin de l'histoire.
3: Pas d'histoire exacte.
1: Non, fin de l'histoire, c'est quoi?
3: Fin de l'histoire, c'est qu'en fait, il prend sa voiture, il est avec Raymond Vizan.
1: Je sais pas qui c'est qui?
3: Le patron du Barfly.
1: Ouais, ouais, faut préciser, attends, parce que toi, t'es parisien, t'es branchouille, ouais, ouais.
3: Dans sa petite Porsche décapotable, câble.
1: Ouais.
3: Exact, donc, il y a mon pote qui veut prendre une photo. Parce que je t'ai dit que j'avais un pote photographe, qui était directeur d'agence.
1: Exact.
3: Et par la même occasion, on pouvait vendre des photos qu'on prenait.
1: Mm.
3: Donc là, en l'occurrence, on voulait prendre Patrick Bruel à Los Angeles avec Raymond Vizan, on aurait pu la vendre. Donc il y a un pote qui prend ça en photo, comme ça, mais par derrière, sans demander l'avis à Patrick Bruel. Patrick Bruel s'énerve, et il appelle mon pote, il fait « Toi, viens voir, viens voir, viens voir ». Lui, il s'arrache en courant, parce qu'il avait peur.
1: Ouais.
3: Et donc moi, je reste là, style, je le connais pas et tout, bon, voilà. Donc moi, à ce moment-là, il m'appelle. Il fait « Toi, viens voir, je vais te casser la gueule, espèce de sale paparazzi », parce que c'était à l'époque de Diana. Là,
1: ah oui, d'accord, oui.
3: Il existait encore chaud de ça.
1: Ah, il y a deux ans
3: donc
1: de ça,
3: moi,
1: quoi.
3: Il m'appelle, il fait « Toi, viens voir, c'est paparazzi, je vais te casser la gueule, je vais te démolir et tout ». Bon, j'y vais, serein et tout.
1: Je vais te démolir.
3: Je vais te démolir.
1: Le grand pardon, tu vas me demander le grand pardon à genoux.
3: Voilà, Maurice, là.
1: Ouais, vas-y.
3: Et j'arrive et bon, serein, moi, j'ai rien fait, tout ça. Et puis, t'es qui et tout, machin. Je sais pas, moi, je suis juste un petit touriste.
1: Moi, je suis Jérôme, j'ai 25 ans, je suis un auditeur.
3: Non, 22 ans, en fait.
1: À l'époque, ah ouais, il y a 3 ans.
3: Voilà, il y a quand même 3 ans.
1: Non, il y a pas 3 ans, parce que les Didi, il y a pas 4 ans, ça veut dire que les Didi, non, tu rigoles, il y a pas 3 ans de ces histoires.
3: Non, mais c'était tout chaud, je veux dire, ils avaient encore peur de ça.
1: Ah, d'accord, ouais.
3: Voilà. Donc, moi, je serein, non, j'ai rien fait, je suis là, je suis un petit touriste, je prends des photos, machin. Et lui, il fait, non, tu diras bien ton pote, je sais que tu le connais, de toute façon, qui regarde bien droit devant, à droite, à gauche, derrière, je serai là, je vais le défoncer, je le revois, il a pas le droit de faire ça, machin.
1: Carrément, Patrick Bruel qui finit ses vacances aux États-Unis en train de courser un gamin.
3: Ce que j'ai bien aimé aussi, c'est qu'il a dit, donc avant, il y avait Kevin Costner qui venait de sortir du même resto, là.
1: Oui.
3: Il a dit, moi, il m'a dit, je suis pas une petite starlette des bas quartiers qu'on prend en photo.
1: D'accord,
3: donc
1: ok.
3: Le mec se prend vraiment pour une grosse star alors qu'en fait, ouais, Kevin Costner venait de sortir.
1: Puis il avait peut-être pété un plomb, ça arrive de temps en temps. Voilà, ouais, ouais.
3: Si tu vois sur la photo, il est un peu fracasse.
1: Je sais pas, on les a pas toutes regardées. Bon, enfin, on en a regardé.
3: Voilà,
1: sûr,
3: il a une grosse sous les yeux.
1: Ouais. Bah voilà, ça peut arriver quand même.
3: Nous écoute, voilà. Hein.
1: Voilà, sache que Jérôme veut faire la paix avec toi.
3: Voilà, si tu prenais demain, ça serait sympa, une petite invitation.
1: On va faire ça à la radio et tout, ça va être génial. Tout le monde en a rien à foutre. Bon, en tout cas, Jérôme, c'est bien cool et toutes ces photos, t'en as combien au total?
3: J'en ai une bonne centaine. Hein.
1: Une bonne centaine, d'accord, ok, très bien. Eh ben, merci en tout cas de nous les avoir envoyés. On a rêvé, on s'est tous explosé la tête. On s'est même presque battu dans les couloirs pour essayer d'avoir des photos de Stallone, des photos du chinois de l'arme fatale. Bah, 4.
3: D'ailleurs, à cet effet, s'il y a des auditeurs ou des auditrices qui nous écoutent, bah, je pourrais montrer mes photos, les envoyer par email, qu'elles nous appellent et je pourrais laisser. Enfin, je pourrais les envoyer. Si
1: ouais,
3: vous
1: ouais, ça va intéresser à mon avis beaucoup de
3: voilà,
1: monde de te voir en photo, etc.
3: Mon numéro de téléphone.
1: D'accord, ok. Très bien, Jérôme.
3: Je pourrais passer un petit bonjour avant de.
1: Bien sûr, tu sais très bien que c'est la tradition. On voit que t'es habitué. T'es parti trop longtemps aux États-Unis. Il y a pas de bonjour ici. Tous les bonjours, tu les passes sur les autres radios. Il y a nos malaises de ce côté-là. Maintenant, tu es libre. Tu peux zapper, aller écouter d'autres radios, les appeler. Maintenant que tu es passé chez nous. Le jeu des trois mots tout de suite. Attention, il va y avoir du moyen et du ras. C'est du jeune. Hein. Putain, et les filles, vous êtes pas nombreuses ce soir au standard. Hein. Je sais pas qu'est-ce qui se passe. Y a pas de meuf ou quoi?
4: Non meuf.
1: Putain, mais qu'est-ce qui se passe les filles? Merde, qu'est-ce que je vous ai fait? Putain, pourtant j'ai mis du sang bon, j'ai mis du l'égoïste, c'est peut-être pour ça.
4: Aïe.
1: Égoïste de chez Chanel. Oh, ça sent bon en plus, entre la transpi et l'égoïste de Chanel, ça fait un bon mélange ça. Arthur, 19 ans de Clermont-Ferrand, comment tu vas Arthur?
6: Salut Max, putain, c'est bien que tu parles d'égoïste, parce que là il y a pas longtemps j'étais en train d'écouter une cassette là que j'ai enregistrée, et tu parlais avec l'ancienne standardiste.
1: De quoi?
6: Comment elle s'appelle?
1: Je ne sais plus, peu importe quoi.
6: Et tu devais lui offrir, tu sais, une cassette vidéo là.
1: Super. Quel rapport avec égoïste?
6: Non, parce que tu disais que tu sentais bon.
1: Ah, d'accord, ok, très bien.
6: Et en fait, tu t'es foutu pendant.
1: Donc, Arthur, c'est déjà pas une meuf. Victor, 16 ans, putain, c'est quoi ce gamin, là, de Montargis? Victor, t'es pas encore couché?
7: Non.
1: 10h moins le quart, vous rigolez ou quoi? Bon, c'est pas une meuf, ça. Putain, attendez, c'est pire maintenant, parce que maintenant, on a Thomas, 15 ans, de Nancy, mais jusqu'où on va? Bonsoir, Thomas.
8: Salut, Max.
1: Putain, mais ça, c'est pas une meuf. Et attendez, il y a encore pire. Ton joker, c'est Adrien, 14 ans de Douai. T'as intérêt à l'être, sinon, ça va chier. Ça va, Adrien?
8: Ouais.
1: Bon, très bien. Les enfants, vous allez vous affronter pour jouer des trois mots d'une manière, bien entendu, symbolique. Fair play, s'il vous plaît. Arthur, on va commencer avec toi. Tu es le premier participant de l'équipe numéro 1. Victor est ton joker, bien entendu. Thomas et Adrien vont patienter gentiment.
8: Je vais monter un peu le son, non?
1: Bah, je peux pas faire plus fort, non. Mais non. Tu veux entendre plus fort. Je sais, je sais pas pourquoi on entend. La fois, j'ai.
9: Okay, ouais, bonsoir.
8: Oui, bonsoir, excusez-moi, monsieur. Voilà, je voudrais venir dans votre hammam.
9: Oui.
8: Et je voudrais avoir quelques renseignements avant.
9: Oui.
8: Voilà, est-ce qu'il y a les vestiaires, c'est comment? C'est des box? C'est quoi?
9: Ouais, c'est des petits vestiaires individuels.
8: C'est comment?

0: est-ce que la chaleur fait de la... Attendez, je sais plus le mot, de la... La chaleur fait un peu de...
1: Vous avez deux saunas, vous avez le hammam et le sauna sec. Le hammam, c'est de la vapeur, et le sauna sec, c'est juste de la chaleur. Allô ?
2: Oh là là là là là là, qu'est-ce que t'as galéré, mon petit Arthur. Attention, 10 secondes pour Victor pour essayer de trouver les mots manquants. Il y en a trouvé zéro. Allez.
3: Sale, casier, vapeur.
2: Vapeur, c'est bon, hein.
3: Je sais pas. Bulle.
2: Oh putain, j'ai oublié le gong, pardon. Oh là là, perturbé, perturbé, Maxou, perturbé. Oh là là là là, nul, nul, nul. Un mot seulement, le mot vapeur. Le deuxième mot, c'était le mot cabine. Et puis il y avait également le mot jacuzzi. Eh oui. Dans un instant, ça sera la deuxième équipe qui va bien sûr participer au jeu des trois mots. Thomas, tu as le temps de te relaxer pendant 3-4 minutes, hein, d'accord?
4: Ok, pas de problème.
2: On fait la pause, ensuite ça sera Dien, ton joker éventuellement. Si tu réussis à faire dire seulement un mot, Thomas, c'est match nul, personne ne gagne. Deux mots, c'est gagné. Et zéro mot, bien entendu, c'est perdu. Si tu fais trois mots, c'est la totale, hein.
4: Ok.
2: D'accord, vous ne bougez surtout pas les enfants. Et ensuite, nous irons en direction du débat des neuneux avec Gérard de Suresnes, avec Mickaël Aix de Caen, avec Jean-Pierre Sauzère et également Françoise de la Courneuve. Ce soir, le débat portera sur les secrets. Doit-on avoir des secrets? Doit-on tout se dire lorsqu'on est un homme ou une femme dans la vie de tous les jours, au travail? Donc, ils vont cogiter à tout ça. Vous allez leur dire, bien entendu, le thème et qu'il donne quelque chose d'intéressant et de perspicace. Attention les enfants, vous de l'autre côté de la radio, si vous voulez nous appeler, bah écoutez, qu'est-ce que vous attendez? Au 0803 085000. Oh oui, appelez-nous. Et puis on va encore vous offrir de la nouveauté. Tiens, Michael Moog, c'est la première fois que je vais le passer dans le Star System. Ça s'appelle That Sound. C'est encore de la house et c'est bon.
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2: 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Et vous, au 0803-085000, vous continuez à nous appeler comme des tarés, des fous furieux. Le débat des neuneurs arrive dans un instant. On termine ce jeu des trois mots. On rappelle qu'Arthur, le leader numéro un de l'équipe numéro un, a réussi à faire dire zéro mot, mais son joker Victor a sauvé les meubles avec un mot. C'est au tour de Thomas, 15 ans de Nancy. On va appeler des Hippopotamus. On y va, Adrien. Thomas, pardon.
4: Okay, ouais,
2: et Adrien est ton joker. Il est très attentif. Il faut bien sûr que tu fasses au minimum deux mots avec Adrien si vous voulez l'emporter face à l'équipe numéro 1, puisque un seul mot ferait match nul et donc personne ne gagne. Attention, ça sonne.
6: Bonjour Élisée, bonsoir, Sabrina à votre service.
7: Oui, bonjour madame, j'appelle parce qu'en fait je viens chez vous manger avec des amis.
6: Allô, je vous entends très mal.
7: Oui, j'appelle parce qu'en fait je viens chez vous manger avec des amis et en
6: oui.
7: fait on aimerait manger de la grillade de porc. Et j'aimerais savoir, que vous savez, c'est vraiment de la viande avec des os au milieu, comment ça s'appelle? C'est des grillades
6: les
7: de
6: rites.
7: Porc. Pardon? Avec des os au milieu, vous savez, c'est qu'on fait griller au barbecue, non? Vous
6: voyez? Alors, il y a le barbecue de chop sous les ribs,
7: oui,
6: qui sont les travers de porc.
7: C'est comment s'appelle la partie de la viande? Vous savez, la viande avec un os, généralement?
6: Écoutez, je sais pas.
7: Vous savez pas?
6: Non.
7: Et sinon, moi, il y a une sauce que j'aime bien, mais je sais plus comment ça s'appelle. Vous savez, ça ressemble à la mayonnaise, mais c'est avec du persil, puis c'est à base d'œuf ou avec du beurre.
6: C'est de la béarnaise?
7: Oui, voilà, exactement.
6: Et mais vous voyez, là, je suis en plein service.
7: Non, mais alors, juste un dernier petit renseignement. Je veux savoir, est-ce que avec la viande, qu'est-ce qu'on peut avoir?
6: Comment?
7: On peut avoir des frites ou autre chose avec la viande?
6: Des frites, des pommes au four, du riz, des haricots verts, de la salade.
7: D'accord, mais je voulais qu'on appelle juste
2: Hop, c'est terminé, c'était l'Hippopotamus des Champs-Élysées. Un mot, bravo, le mot béarnaise, Adrien, il faut absolument que tu réussisses à en trouver un autre si tu veux gagner. Attention, on y va, c'est parti.
4: Attention. De haricots verts.
2: T'as dit quoi? Attends, on va reprendre, vas-y.
4: Salade, haricots verts.
2: Ouais.
4: Pommes de terre, petits pois, tomates.
2: Il me semble que Thomas a dit il est con.
8: Ouais,
2: il me semble bien Thomas, hein. Il semble bien l'avoir entendu au loin. Et oui, c'était le mot garniture, Adrien, qu'il essayait de faire deviner. Le mot garniture, qu'est-ce qu'on peut mettre comme garniture avec la viande? Et le premier mot, c'était le mot côtelette. Voilà, bah écoutez, ça fait match nul, donc ça veut dire qu'Arthur, Victor, Thomas et Adrien ne gagnent pas. Ce qui prouve bien que quand dans le jeu des trois mots, il n'y a pas au moins une nana, bah voilà, c'est l'apocalypse totale, hein.
4: Oh.
2: Ah bah écoutez les gars, je suis désolé, vous arrivez avec vos grosses gags et il y en a pas un qui a un seul mot sur le jeu des trois mots, mais c'est pas possible. Depuis le temps qu'on fait ça tous les soirs, il y en a pas un qui a la technique. Ils sont trop jeunes. Puis on entend que ton téléphone, on entend que ça, hein, c'est hallucinant. Ouais.
3: J'aurais une petite question.
2: Il faut arrêter, on entend que les numéros se composent. On a... Oui.
3: C'est toi qui as fait une compile cybertrans.
2: C'est moi qui ai fait des compiles cybertrans, oui.
3: Et où est-ce que je pourrais les trouver? Parce que
2: je crois que ça, faut se réveiller, faut les acheter.
3: Ouais, non, mais je sais, c'est clair, ouais.
2: Faut les acheter quand ça sortait, hein, mon enfant. Parce qu'en plus, malheureusement, c'est sorti chez un label qui n'existe plus, qui s'appelle Fairway, qui a fermé, qui a mis la clé sous la porte.
3: D'accord.
2: Donc ça va être compliqué.

0: Voilà, bah bon courage à vous les gars en tous les cas et merci d'y avoir participé. Merci à Thomas, à Victor. Merci également à Adrien et à Arthur. C'était très cool de leur part. Attention, on rappelle quand même que Stéphane, qui est passé en début d'émission pour qu'on lui rende service parce qu'il est maintenant 22h, nous a lu tout à l'heure un extrait de son polar, puisqu'il il est écrivain, il en a déjà sorti quelques-uns, il cherche un éditeur. Alors, si vous faites partie d'une maison d'édition, si vous êtes éditeur vous-même, si vous faites partie d'un, de comment dire, comment on appelle ça, comme il a dit tout à l'heure, un truc de lecture, un truc d'écoute, un comité d'écoute ou de lecture, et que vous seriez prêt éventuellement à rencontrer Stéphane, on a son numéro de portable, et on aimerait bien vous mettre en contact avec lui. Donc, si on a de l'autre côté, qui veut essayer de se frayer un chemin au standard, je sais qu'il y a beaucoup de monde en ce moment qui appelle, on ne sait pas, depuis un mois ou deux ça arrive en masse, c'est extraordinaire comme au bon vieux temps. C'est le 0803 08 5000. Merci de votre patience, allez-y, n'hésitez pas, persévérez, vous finirez probablement par y arriver. Est-ce qu'il est possible d'accueillir les personnes qui vont participer au débat qui ce soir portera le débat des neuneux qui va porter sur les secrets? Michael, ex de Caen, bonsoir Michael.
1: Salut Max.
0: Baissez la radio derrière vous, merci, vous serez gentil. Michael, est-ce que tu as passé un bon week-end?
1: Pourri,
0: qu'est-ce que, pourquoi?
1: Oh, laisse tomber.
0: Parle devant ton micro, on t'entend pas bien avec ton portable, c'est une horreur.
1: Non, je dis laisse tomber.
0: D'accord, on t'entend pas très bien, Michael. Je ne te cache pas que si la liaison n'est pas meilleure que ça.
1: Non, parce que j'ai baissé ma chaîne, c'est pour ça.
0: Ouais, mais enfin, quand même, je peux t'assurer que c'est pas terrible et tu fais pas tellement d'efforts pour articuler, donc c'est pas facile.
1: Non, mais c'était pas mal, le machin qu'il a fait, je sais plus comment il s'appelle, c'est l'auditeur qui est passé.
0: D'accord, ok, super. Ok, très bien. Merci, Michael, pour ces petites précisions. C'était très important. Gérard de Suren, a-t-il passé un bon week-end?
2: Mauvais.
0: Pourquoi?
2: Parce que t'étais pas là et on s'emmerde.
0: Eh oui, mais il y avait quand même le best-of jeudi.
2: Moi, ouais, mais même c'était pourri.
0: C'était pas pareil, sinon c'était très bien, c'était pas pourri du tout, c'était du très bon travail.
2: Non, parce que Bibi a s'emmerdé, elle a pas enregistré le best-of parce qu'elle s'emmerdait parce qu'elle attendait, elle entendait pas son chef aussi.
0: Ah mais si, c'était moi le chef, hein, dans le best-of, c'était moi,
2: ouais,
0: tu le diras.
2: Même,
0: hein.
2: Elle veut, tu sais bien qu'elle veut que tu sois là et...
0: Oui, bah oui, mais j'étais malade, hein, qu'est-ce que tu veux que je te dise, hein.
2: Ouais, mais bon, quand on dort... ça soigne, j'espère que tu ne nous referas plus ça.
0: Bah d'accord, Jean-Pierre Sauzère est-il avec nous?
3: Oui.
0: Jean-Pierre, au fait, est-ce que tu as passé un bon week-end?
3: Ouais, très bon week-end. Oui.
0: D'accord. Et enfin, et là, quel plaisir, Françoise de la Courneuve. Bonsoir, ma chérie.
4: Salut, Max. Salut, toute l'équipe.
0: T'as passé un bon week-end?
4: Ça va, moyen.
0: Moyen, d'accord, ok, ouais. Tranquille.
4: Par contre, je voudrais souhaiter une bonne année à tout le monde.
0: C'est très gentil.
4: Donc, à Stéphane, Alain, s'il nous écoute.
0: Alain Lebec, qui doit toujours nous écouter,
4: ouais,
0: bien sûr.
4: À Sébastien de Bar-le-Duc.
0: D'accord.
4: Et à Gérard, Sandy. Et puis à toute l'équipe de Star System.
0: C'est gentil. Allez, on va y aller.
2: On renvoie tout ça, ma petite Françoise.
0: Ah bah pourquoi t'en veux pas? Ça fait pas plaisir?
2: Bah si, bah on lui renvoie tous nos vœux de bonheur.
0: Et de santé.
2: Jean-Pierre Sauzère, malgré qu'il nous les ait pas souhaités.
0: Ok, on
3: ouais,
0: y va.
3: Bah, je te le souhaite, Gérard, y a pas de problème.
0: Bon allez, on y va les gars, on y va. On se fêtera les petites fêtes des mots qui ne veulent rien dire et qui ne représentent rien un peu plus tard. Les secrets. Doit-on garder quelques secrets, homme ou femme? Françoise, on va te donner la parole pour commencer. Jean-Pierre Sauzère, Gérard et Mickaël, l'antenne est à vous sur le débat des secrets.
4: Bah, je réponds là.
0: Ouais. Vous dialoguez entre vous, puis vous...
4: Tout à fait d'accord. Moi, j'aime bien avoir mes petits secrets, surtout quand ils sont coquins.
2: Mm-hmm. Ouais, mais qu'est-ce que tu entends parler par coquin? Jean-Pierre, n'hésite pas à...
3: Ouais. Moi, je voulais dire, Gérard, toi.
4: Coquin, ça veut dire certains trucs que tu ne peux pas dire à tout le monde. Tu vois, des petits trucs vraiment coquins.
2: Mm. Et toi, Jean-Pierre?
3: Mais moi, je voulais dire, je sais des secrets d'État et tout, mais vu que c'est un secret, il veut pas le dire. Tu vois,
2: Jurek. Ouais, mais ça, c'est vrai qu'il y a. Il y a
3: et Chirac, il peut me faire confiance, ouais, a, oui. Et la ministre et tout, il n'y a pas de problème.
2: Ouais, non, mais.
3: Je suis assez doué là-dessus, quoi.
2: Ouais, non, ouais, mais ça, on va pas faire un débat uniquement sur l'histoire du secret d'État, parce que voilà. Sinon, on n'en finira pas.
4: Voilà.
2: Michel. Ouais.
5: Ah, bah, votre secret, c'est quoi? Bah, si, il faut le garder, le secret, comme disait Françoise.
2: Ouais, mais t'as différents secrets. Bon, t'as le secret médical, t'as le secret, comme Jean-Pierre Sauzère vient de dire, qu'on va s'abréger là-dessus.
4: T'as le secret de la confesse?
2: Ouais, d'accord.
4: De la confesse?
5: Ouais, bah, je t'entends très mal, Françoise.
2: C'est vrai qu'il y a quand même des secrets qu'on peut garder, et d'autres qu'on peut dévoiler à tout le monde. Bon, c'est vrai qu'en question emploi, on va... Bon, j'ai dit secret médical, c'est vrai que normalement, personne ne doit le savoir, sauf le patient maintenant.
4: Le patient est au médecin particulier.
2: Voilà, et le médecin traitant, donc voilà. La famille n'a même pas le droit de savoir. Hein.
4: Exactement.
2: T'as d'autres secrets que tu peux avoir vis-à-vis de ton entourage. Est-ce que vous serez prêt, vous de votre côté, c'est-à-dire toi, Françoise, Jean-Pierre et Michael, est-ce que vous êtes prêt, par exemple, si votre copine elle a un secret à vous dire, est-ce que vous êtes
4: prêt à
2: le dévoiler ou
4: pas? Non.
2: Vis-à-vis de votre entourage.
4: Non. Si par exemple s'il y a quelqu'un par exemple de vraiment malade de par exemple de la famille qui est atteint d'une maladie mortelle, bon à ce moment-là, même si t'as promis de rien dire, t'es obligé de passer outre le secret.
2: Ouais, bah, tu vois, mais dans ce cas-là, c'est le truc.
4: Même si tu promets à la personne qui est franchement malade.
6: Non mais d'accord. Ouais, François, je suis d'accord avec toi. Regarde, par exemple. Tu vois, ma mère, elle a gardé le secret. Mm-hmm. Et disons que ma famille, ils n'ont pas gardé le secret. Parce que le jour après Noël, ma mère m'appelle, elle me dit, Mickaël, je dis quoi? Elle m'appelle sur mon portable, elle me dit, Mickaël, je t'annonce une mauvaise nouvelle. Et ben, je dis quoi? La grand-mère de 90 ans, elle est décédée. Moi, ce que j'ai fait après, tu vois, j'ai appelé la famille. Tu sais ce qu'ils m'ont envoyé chier, tu vois. Ils m'ont dit, ta mère, elle aurait pu fermer un peu sa gueule. Et moi, je dis que la famille, tu vois, c'est vraiment dégueulasse,
2: ouais,
6: tu
2: mais,
6: vois.
2: Ouais, mais là, Mickaël, peut-être que de ce côté-là, peut-être, lors, on va pas annoncer ça pendant, par exemple, tu vois, lors d'un repas de famille, comme ça s'est passé pour Noël.
6: Mais attends, moi j'étais pas là, Girard, tu vois. Ma mère, elle a été franc avec moi, elle me l'a dit. Pourquoi que la famille n'ont pas voulu me le dire?
2: Ah bah parce qu'ils ont pas voulu te gâcher ton réveillon, c'est peut-être ça aussi.
6: D'accord, mais même qu'ils me l'auraient pas dit au réveillon, ouais, ils m'auraient pas dit à
2: Écoute-moi, Mickaël, ils t'auraient dit, t'aurais peut-être gâché ton réveillon. Dans un sens, c'est bien ce qu'ils ont fait, moi je trouve que c'est bien.
6: Pour moi, après le réveillon que c'est bien. C'est après le réveillon que ça s'est passé.
2: Ouais, mais ils ont eu après les deux réveillons, là.
6: Après les fêtes, ouais. Après les fêtes.
0: Bon, on peut en revenir, parce que là, vous dialoguez tous les deux. Jean-Pierre.
2: Ouais, Jean-Pierre, toi,
0: qu'est-ce que... Très sérieusement, est-ce que toi, il y a des choses que tu ne dis pas? Est-ce que tu as des secrets à toi, personnellement?
3: Bien sûr, mais moi, je voudrais dire, en rapport à ton émission, au but des sujets, je ne rentre pas dans le secret des uns des autres. Moi, je...
0: Non, mais d'accord, mais là, on fait un débat sur les secrets. Est-ce que toi, tu caches certaines choses? Est-ce qu'il y a des choses que là, aujourd'hui, que tu sais, que tu ne veux pas dire, et des choses à toi personnelles?
3: Bah, bien sûr, il y a des trucs que je sais que je ne dirai jamais, non?
0: Est-ce que tu trouves ça normal que... Est-ce que si demain, quelqu'un te disait un secret, te demandait de ne pas le répéter, est-ce que tu le garderais pour toi?
3: Mais bien sûr.
0: Tu trouves que c'est important, ça donne une confiance, ça donne pour les gars.
3: Une confiance, mais bon, j'ai de secrets de recevoir de personnes, voilà.
0: J'ai des leçons à recevoir de personnes, pas des secrets à recevoir de personnes.
2: Mais par contre, moi, une question que je vais vous poser, et ça, avec Sandy, justement, on est en train de se poser les mêmes questions. Par exemple, toi, Françoise, toi, Jean-Pierre, et toi, Nicolas, Mickaël. Ouais. Par exemple, est-ce que pour vous, c'est un secret si des fois votre copain vous trompe?
6: De quoi?
2: Votre copine. Est-ce que c'est un secret si votre, par exemple, toi, Mickaël, est-ce que c'est un secret si ta copine te trompe pour,
6: Tu vois, franchement, je vais te dire une chose, tu vois. Absolument, ça n'a rien à foutre.
2: Ouais, mais est-ce que c'est un secret ou pas?
6: Pour moi, elle me le dit. De toute façon, attends, qu'elle me le dise. Elle me le dit, mais qu'elle me le dise pas, tu vois, je peux, c'est-à-dire que je peux, comment dire, Max, aide-moi. Je peux, comment qu'on peut dire ça?
0: Je sais pas ce que tu veux dire.
2: Par une tierce personne.
6: Non, même pas, je peux pas le savoir par une autre personne. Tu vois, je peux m'en méfier, tu vois.
0: Ouais.
4: Ouais, mais comment tu fais pour te méfier de la personne qui te trompe?
6: C'est-à-dire que je le vois au niveau ce qu'elle fait au début et ce qu'elle fait maintenant.
2: Voilà, Jean-Pierre.
4: Donc tu compares avant et après.
6: Exactement.
2: Toi, Jean-Pierre.
3: Ouais.
2: Et toi, qu'est-ce que t'en penses?
3: Bah, Jean-Pierre. Chacun ses opinions sur les secrets, hein.
2: Non, mais je te pose une question, réponds correctement.
3: Oui.
2: Quand c'est Max qui te parle, tu lui parles correctement, alors réponds quand même aux questions correctement qu'on te pose.
3: Pose-moi une question, vas-y.
2: Ben, je viens de te le dire, est-ce que c'est un secret si ta copine te trompe? Est-ce que c'est un secret pour toi ou pas? Jean-Pierre.
6: Ben, il dort, du coup.
3: Si je me trompe, c'est plus un secret, c'est une réalité.
2: Mais est-ce que pour toi, c'est un secret si elle te le dit pas? Oh là là, mais Jean-Pierre, tout à l'heure,
3: c'est un secret de son côté à elle, voilà, oui.
6: Ouais, mais si elle te le dit pas, comment tu vas réagir?
2: Comment tu réagis? Voilà ce qu'on, la question. Ouais,
0: comment
2: voilà,
0: tu peux réagir à quelque chose que tu ne sais pas, Jean-Pierre?
4: Ouais.
2: Ouais.
6: Il a rien compris. Madame, Jean-Pierre.
2: Hey, non, c'est bizarre, tout à l'heure, il avait plus la patate. Hein.
0: Bon. Ah,
3: ouais. Bien sûr, mais moi, c'est des sujets comme ça, moi, je ne sais pas répondre.
0: Bon,
2: ouais, mais attends, moi, dans ce cas-là, tu ne sais pas quoi. Mais attends, réponds, Jean-Pierre, Jean-Pierre.
0: Bon, alors, on va, parce que là, bon, c'est vrai que le débat, malheureusement, tourne un petit peu rond, là, sur les secrets. Je pensais que vous avez beaucoup plus de choses à dire là-dessus, quoi qu'on a un petit peu fait le tour. Il nous reste encore un petit peu de temps, et je voulais aborder également un autre sujet qui n'a plus rien avec les débats, c'est juste une discussion par rapport un petit peu à ce qui se passe, là, en ce moment. Mmh. Vous avez vu qu'il y avait de nouveau des barrages sur les aux douanes, là, en Belgique. Vous avez suivi un petit peu les actualités.
4: Ouais.
0: Qu'est-ce que vous pensez de tout ça entre vous là, si vous dialoguez entre vous?
2: Bah moi de toute manière, ce que je peux dire, bon, c'est sûr, c'est vrai que faut avoir suivi déjà la branche, hein. Parce qu'en fin de compte, moi je leur donne tout à fait raison, hein. Moi je peux pas leur dire qu'ils ont tort. Au contraire, moi je leur donne raison parce que qu'est-ce que tu as demandé à un chauffeur routier de faire 35 heures? Alors il va travailler le lundi, le mardi, le lundi, le mardi. Le mercredi
6: tout
2: et
6: le
2: jeudi. Donc voilà, et après, terminé, le restant de la semaine, c'est cuit. Ils n'auront même plus le droit de rouler le dimanche. Alors moi, je suis pas d'accord, parce que quand tu vois que les étrangers, c'est eux qui...
0: Parle bien devant ton micro, parle bien devant ton combiné. Hein.
2: C'est les étrangers qu'ont le plus d'avantages, parce qu'eux, ils se croient tout permis. Eux, on les arrête pas du vendredi jusqu'au dimanche soir, 22h. Eux, on leur laisse le champ libre. Et moi, je suis pas d'accord. Donc, moi, je leur donne raison.
0: Françoise?
2: Question gasoil. C'est vrai que ils vont un peu fort quand même d'augmenter le gasoil pour les routiers. Mais pour l'histoire des 35 heures, moi, je vais vous dire une chose, que moi, je leur donne tout à fait raison. Ils gagnent leur gagne-pain. C'est leur gagne-pain. Donc, moi, je leur donne tout à fait raison. Maintenant, je sais pas si toi, Françoise, tu
4: veux
2: de cet avis-là.
4: Dis donc,
2: Michael.
6: Moi, de toute façon, moi, je dis une chose. Vas-y Françoise, je te laisse parler.
4: D'accord.
6: C'est à toi de parler.
4: Disons que je suis d'accord un peu avec Gérard, mais c'est vrai que les routiers, bon, c'est pas parce que je défends pas les routiers ni quoi que ce soit, mais c'est vrai que de temps en temps les routiers c'est des emmerdeurs.
2: Ouais, mais d'accord, mais je suis d'accord Françoise.
4: Mais, parce que bon, la plupart des grèves et tout ça, déjà ils font chier le monde. Mmh. C'est pas parce que c'est des routiers, mais c'est vrai qu'ils font chier le monde.
6: Ouais, mais attends, François, je comprends avec toi, mais tu vois pas les heures qu'ils font, ils travaillent de samedi.
4: J'ai connu des routiers, hein. J'en ai connu pas mal. Je sais que franchement, ils ont un boulot, formidable, parce que bon, bah, quand ils ont une vie de famille et qu'ils passent pratiquement toute la semaine sur la route. Bon, d'accord, c'est très dur pour les routiers. Mais l'inconvénient, c'est que bon, il faut essayer. Bon, d'accord, il faut les comprendre, les routiers, mais qu'ils arrêtent de temps en temps d'emmerder le monde, parce qu'ils sont pas tout seuls.
2: Françoise, alors dans ces cas-là, explique-moi pourquoi. Que d'accord, c'est vrai que c'est un boulot chiant qu'ils font, mais alors pourquoi qu'on veut les mettre à 35 heures? Qu'est-ce que tu vas mettre un routier à 35 heures qui fait du dimanche soir au vendredi? Qu'est-ce que tu vas lui donner 35 heures?
4: C'est vrai que tu peux pas, hein. C'est pas possible de se faire.
2: C'est
4: pas possible.
2: Tu peux pas, Michael, qu'est-ce que t'en penses, toi?
6: Moi, je pense que j'en pense, c'est qu'ils font. Il y a des routiers, tu vois, qui respectent l'heure, disons les heures. T'en as d'autres qui respectent pas les heures. J'en connais dans les Ardennes qui font quoi, qui roulent. Même je connais une dame, bon, je connais comme ça, hein, parce que j'ai discuté avec elle une fois. Hein. Mm-hmm. Et je te jure que la nana, elle part du lundi soir jusqu'au dimanche.
0: Sans dormir.
6: Trois semaines à moi, tu vois. Mm-hmm. Et sans voir son mari, sans voir ses gosses, elle a trois gosses.
0: Ah là là là là.
6: Mais maintenant, je la vois plus, tu vois. Mais elle me dit, d'être routier, il faut avoir du talent, il faut en vouloir dans la culotte.
0: Ouais.
6: Parce que bon, quand t'es marié, quand tu couches dans une cabine, t'es toute seule. Bon, un mec, ça va. Mais quand t'es dans une cabine, tu couches toute seule, et puis on tape dans la porte. Parce que tu vas pas me dire qu'une routière qui est dans un camion, et un routier qui a 400 mètres, il ne va pas aller voir la routière.
0: Attends,
6: faut pas rigoler.
0: Jean-Pierre. Attends, Jean-Pierre, est-ce que t'as suivi, toi, justement, l'actualité, là, avec les routiers?
3: Oui, moi, j'écoutais Françoise qui disait, je connais des routiers et tout. Ben, Françoise, tu suces ou quoi, non?
4: Comment?
3: Tu suces des routiers, non?
4: Je cherche des routiers.
0: Non, si tu suces des routiers.
4: Et si c'est pour parler de ça, c'est pas la peine. Hein.
0: Jean-Pierre.
4: Qu'il s'abstient, hein, celui-là.
3: Exact. C'est comique, moi. Ben, je pose une pour faire rien.
0: Jean-Pierre, ouais, quand même, soyons sérieux.
3: Bon, moi, m'exprimer là-dessus. Je me dis que les routiers, bon, ils ont le droit
4: Mais moi, je suis pas ta petite copine, hein, je te signale, Jean-Pierre.
0: D'accord, ok.
3: Non, non, mais faut prendre la rigolade, hein, attention. Hein. Moi, je voulais dire que les routiers, bon, tant qu'ils font grève, ils font grève, voilà.
0: Attends, Gérard, un petit peu moins de bruit, un petit peu moins de bruit quand tu rigoles ou alors enlève ton combiné quand tu rigoles, parce qu'on entend que toi. Jean-Pierre, qu'est-ce que tu veux dire sur les routiers, sérieusement?
3: Bah, je veux dire, tant qu'ils font grève, tant qu'ils barrent les routes et tout, bah, ils ont raison, après tout. Ils défendent leur pain, c'est comme toi, c'est comme la CNCF ou n'importe quoi.
6: Et s'ils font la quête, qu'est-ce que tu fais?
3: Tu crois pas?
6: S'ils font la quête, dans les trucs, par exemple, s'ils font la quête, qu'est-ce que tu fais? Est-ce que tu leur donnes ou tu leur donnes pas, toi?
3: Bah, ça dépend pourquoi, mais en principe, ils vont pas faire la quête, ils font...
6: Il y en a qui vont faire la quête. Il y en a qui vont la faire, la quête.
2: Ouais, bah, oui, mais oui. Mais
6: bah ouais, pour bouffer.
3: C'est désagréable, ça, alors.
6: Moi, je trouve ça dégueulasse.
2: Bon, de toute manière, ils vont peut-être obtenir ce qu'ils veulent. Je sais pas s'ils vont obtenir ce qu'ils veulent vis-à-vis de leurs responsables, mais je pense qu'à mon avis...
3: Bah, s'ils n'arrivent pas à obtenir ce qu'ils font, ils font la quête de côté, tu vois, pour essayer de se rendre par ces motifs qu'ils font.
2: Ben oui, mais dans ces cas-là, que leur responsable essaye d'obtenir ce qu'ils ont besoin, et pas de les mettre à 35 heures, je suis désolé, quand tu vois qu'ils vont prendre plus de 3% d'augmentation sur le gasoil. Attends, mais c'est inadmissible. T'as même pas 3% d'augmentation sur un salaire. Tu vas prendre 3% sur un litre de gasoil, ça veut dire quoi, là?
6: Tu vois pas le chiffre d'affaires qu'ils vont se faire, toi?
2: Mais ils vont perdre un chiffre d'affaires, mais de toute manière, c'est prévu bientôt. Tu vas voir le chômage qu'il va y avoir. C'est malheureux qu'on n'a pas trop le temps d'en discuter.
0: Ah ouais, parce que l'émission touche à sa fin, là, malheureusement. Enfin, le débat, en tous les cas. Pas l'émission, mais le débat. Hein.
2: Mais moi, je peux vous dire une chose, que vous allez voir, le jour où ils vont... c'est ce qui est prévu. Et le jour où ça arrive, faites-moi confiance qu'on va dire amen quand on va voir des rayons vides. Vous allez voir quand ils vont faire mettre les camions sur rail, comme c'est prévu, c'est en prévision.
0: Mm-hmm.
4: Mais il y aura moins d'accidents, je te signale.
2: Oui, mais il y aura moins d'accidents. Mais le jour où la SNCF se mettra en grève avec les camions frigorifiques, tu crois qu'ils vont les laisser passer, Françoise? Ils ne laisseront pas passer. Je suis désolé. Et vous allez voir qu'on va en chier. Et c'est peut-être pas prévu pour maintenant. Mais ça, on a qu'à continuer de suivre la situation, le déroulement de ce qui se passe à l'heure actuelle. Et vous allez voir qu'avant la fin de l'année, le projet va être établi comme quoi que ça va être sur rail. Et vous allez voir que...
0: Bon, d'accord, ok. On verra ça plus tard, Gérard. On va suivre l'actualité. Oui, Jean-Pierre, oui. Pour conclure, vas-y.
3: Le gouvernement, il faut qu'ils fassent leur travail pour éviter toutes ces conneries des uns des autres qui vont faire grève et tout. Voilà. Il faut faire confiance. Il faut la gauche et la droite qui cohabitent ensemble. Et voilà.
0: Eh ben voilà.
3: Il faut les tirer dans les pattes. Puis
0: faire
3: des bons projets. Voilà. Il faut savoir répondre. Voilà.
0: Okay. Okay, très bien. Conclusion de chacun. Mickaël, conclusion. D'abord sur les secrets.
7: Sur les secrets, ouais, je suis tout à fait d'accord.
0: On sent que t'as passé un sale week-end, hein. Putain, t'as pas la pêche, hein.
7: Non, mais faut que je te parle en antenne.
0: Oh non, j'aurais pas le temps.
7: Deux secondes.
0: Mickaël, c'était ta conclusion. Merci, au revoir. Gérard, conclusion de débat sur les secrets, quand même.
2: Bah, conclusion, dommage qu'on a vite fait le tour du débat, parce que c'est vrai qu'en fin de compte, ça a été vite, hein, le débat sur les secrets.
0: Ouais, mais ça tournait un peu, ouais.
2: Dans l'ensemble, c'était bien.
0: D'accord.
2: Moi, par contre...
0: ce que je voulais, mais c'est pas grave. Quoi ?
2: Un petit message que je vais te lancer.
0: Vas-y.
2: Et ça, c'est un défi que je te lance. Si jusqu'à la fin de la semaine, dans les jeux des trois mots,
0: Ok, on verra ça hors antenne. Merci, Gérard. Jean-Pierre, conclusion de ce débat.
3: Excuse-moi, quand même, hein.
0: Jean-Pierre, pour une petite
3: conclusion. Je suis correct,
0: hein. Vas-y.
3: Tu suis une glace ce soir.
0: Ah.
3: Pas moi, mais chanson, là, qui est passé pour Mario, là.
0: Sacré Jean-Pierre qui est en train de draguer François. Jean-Pierre.
3: Non.
4: J'ai passé l'âge de me faire draguer par un gamin.
0: Ouais,
3: je drague pas, je déconne.
0: D'accord, Jean-Pierre, ta conclusion.
3: Voilà. Ma conclusion, ça a souhaité que l'an 2000, on va dans l'avenir, hein. Dans l'avance. Voilà.
0: C'est super, c'est une super conclusion. Et enfin, pour terminer, François, ta conclusion.
4: Ma conclusion, c'est dommage que vis-à-vis du débat des secrets n'a pas tourné comme on aurait espéré.
0: Ouais.
4: Parce que bon, c'est vrai qu'il y a beaucoup de choses à dire vis-à-vis des secrets, mais étant donné que bon, c'est quand même assez court pour répondre.
0: C'est vrai.
4: On n'a pas le temps de
0: on vous donnera plus...
4: de s'expliquer exactement.
0: On vous donnera plus de temps la prochaine fois, et puis si éventuellement vous avez des idées...
4: Mais sinon, autrement, c'est, dans l'ensemble, c'était bien. Hein.
0: D'accord. François, si tu as une idée éventuellement de débat de la semaine prochaine, si tu souhaites y participer, un thème que tu aimerais aborder, t'hésites surtout pas à nous le faire savoir.
4: Oui, hein. Je sais, au 01 40 521 521.
0: Par exemple. Et d'ailleurs, c'est à ce numéro de téléphone, 01 40 521 521, numéro répondeur du Star System qui fonctionne 24 heures sur 24, si vous avez des idées à nous apporter pour les thèmes du débat... pour moi le jeudi entre minuit et une heure, ou alors les débats du lundi pour eux, eh bien vous nous les laissez également avec un grand plaisir. Dans un instant, nous allons revenir avec Florence. Bonsoir Florence.
8: Bonsoir.
0: Nous parlerons ensemble de...
8: Bah, c'est que je cherche quelqu'un pour m'héberger ce soir dans les Hauts-de-Seine, voilà.
0: Pourquoi ?
8: Parce que je suis partie de chez moi, enfin, de l'endroit où je suis, qui est dans le sud-ouest, et il fait un peu froid en fait ce soir en Hauts-de-Seine.
0: Bah, t'as fugué ?
8: Non, enfin, oui, plus ou moins, mais je suis majeure, donc
0: bon, tu vas nous raconter pourquoi, comment, où est-ce que tu te trouves et ce dont tu as besoin. Tu ne bouges surtout pas. Charlotte et Isabelle. Bonsoir, Charlotte et Isabelle.
9: Bonsoir, masque.
0: Oui, masque. Bonsoir, Charlotte
9: et Isabelle. Je rigole.
0: Non, mais t'as bien raison, et alors, pourquoi pas? Charlotte, vous êtes toutes les deux de... Isabelle, vous êtes toutes les deux de Montpellier. Très bien, ouais. 25 ans. C'est le genre de femme que je recherche.
9: Comment?
0: Je recherche des femmes de 25 ans maintenant.
9: Ah, c'est vrai.
0: Oui, je change.
9: Écoute,
0: Quoi? Oui, alors... bah, et alors? Bah, attends. Charlotte et Isabelle, filles, nous parlerons de quoi dans un instant?
9: Eh ben, on est toutes les deux lesbiennes et on recherche des filles sur Montpellier.
0: D'accord, donc ça va être dur, effectivement, d'avoir une... de copuler avec vous, hein. Ça va être très compliqué.
9: Écoute, ça peut se faire dans une vie...
0: Ouais, c'est ça, dans une autre vie. D'accord.
9: Antérieure, ou alors dans une vie future.
0: Dans une vie future, oui, peut-être. Alors oui, d'accord, sur une vie antérieure, je ne me souviens pas avoir couché avec deux filles.
9: Ah, ben, qui sait, hein.
0: Bah, Charlotte et Isabelle, on va y réfléchir, puis vous nous expliquer comment ça se passe entre vous et pourquoi, qu'est-ce que vous recherchez exactement. Donc, apparemment, on recherche deux lesbiennes du côté de Montpellier, et Florence, apparemment, aura besoin d'un petit logement, puisqu'elle est partie de chez elle. 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
10: Oui, bonsoir.
0: Bonsoir, quel est ton prénom?
10: C'est Julien.
0: Bonsoir Julien.
10: Star System FM Max Radio Libre sur internet, sur Facebook, c'est génial. Voilà, et Max, bravo à toi, franchement.
0: Merci. Nickel.
11: Pas faire trop longtemps quand même.
0: C'est peut-être lui qui a gagné, non? C'est peut-être le grand retour de Jean-Luc Lahaye, non?
12: Je sais pas, mais les deux personnes que tu veux appeler, donc à savoir Simone, 79 ans de Midi-Pyrénées, tous les deux ont voté pour Jean-Luc Lahaye. Donc d'accord. C'est pour les remercier, c'était le vote 3. Hein.
0: D'accord, d'abord une par une, oui, pas les deux en même temps. D'accord, on y va. Pour
12: c'est
0: la première,
12: Simone. C'est Simone.
0: Allez, on y va. Simone, c'est parti, on l'appelle Simone. En directeur.
13: Allô, oui, j'écoute, oui.
0: Oui, Simone.
13: Oui.
0: Oui, bonjour, c'est Christian, l'assistant de Jean-Pierre Foucault.
13: Oui.
0: Vous nous avez appelé pour voter pour ce soir.
13: Oui.
0: Très bien, alors vous avez voté pour qui?
13: J'ai voté pour Jean-Luc Lahaye, vous le savez.
0: Vous votez exactement, nous comptabonnons donc, ok, très bien. Est-ce que vous pensez que Jean-Luc Lahaye a des possibilités de gagner ce soir?
13: J'ai pas compris.
0: Est-ce que vous m'entendez bien?
13: Oui.
0: Vous avez la télé derrière?
13: Bah oui, c'est ça, je suis en train d'écouter Jean-Claude qui finit de chanter là.
0: Vous pourriez mettre un petit peu plus fort?
13: Vous voulez mettre un peu plus fort?
0: Un petit peu plus fort, qu'on profite un petit peu, hein. Allô?
13: Oui.
0: Qu'est-ce que vous pensez de Jean-Luc Lahaye?
13: Ah, je l'adore.
0: Vous l'adorez, hein?
13: Qu'est-ce que
0: vous...
13: Oui.
0: D'accord, donc
13: ce soir. J'ai une vieille grand-mère et tout.
0: Bien sûr.
13: Un type qui a tant souffert quand il était jeune, qui est dans les tripes et qui réussit, alors... et puis qui maintenant s'occupe. beaucoup de tous ces enfants-là.
0: Tout à fait. Alors, je voulais savoir, Simone, puisque vous avez voté pour Jean-Luc Lahaye, son grand retour, qu'est-ce que vous avez pensé de Jackie Quartz, des Forbans, le grand retour aussi de Tout Doucement, de Bibi?
13: Oui.
0: Sans plus, hein.
13: Non plus, j'aime bien les Gypsy Kings aussi.
0: Début de soirée, non?
13: Oui, pas trop mal non plus.
0: Mais bon, pour vous, c'est Jean-Luc Lahaye.
13: Oui, c'est le dessus du panier pour moi.
0: C'est le dessus du panier, attention là. Donc vous avez voté pour lui.
13: Oui.
0: Vous connaissez bien toutes ses chansons.
13: À peu près, oui.
0: D'accord. Qui va gagner à votre avis ce soir?
13: Bah, j'espère bien que ce va être lui, mais je sais pas. Là, maintenant, ils sont en train de le dire. Vous allez pas
0: Vous allez peut-être passer en direct sur le plateau avec Jean-Pierre Foucault.
13: Oui, je vais patienter, je vais écouter.
0: D'accord. Et vous allez peut-être passer en direct? Vous voulez parler à Jean-Pierre Foucault?
13: Pourquoi je vais parler à Jean-Pierre Foucault?
0: Pour être en direct sur le plateau.
13: Pour être sûr.
0: Le plateau parle en direct. En direct avec Jean-Pierre Foucault.
13: Eh ben oui.
0: Est-ce que c'est votre dernier mot?
13: Oui.
0: D'accord, ok, très bien. Alors on va suivre avec vous en direct. Hein. Montez le son de votre télé là, qu'on profite, et vous allez nous commenter un petit peu tout ça. Hein.
13: Uh-huh.
0: Alors on y va. Montez le son de la télé, Simone.
13: Oui, je vous écoute.
0: Mais vous avez monté le son de votre poste?
13: Oui.
0: Voilà, mettez bien à fond, hein.
13: Mettez bien.
0: À fond, montez le son, hein, à fond.
14: Ce soir.
0: Voilà.
14: Il va y avoir pour retour gagnant.
0: Allô?
13: Oui.
0: Mettez plus fort, allez-y, montez le son, hein.
13: Encore plus fort?
0: Ah bah oui, là.
13: Vous allez pouvoir entendre ce qu'il dit?
0: Bah si, vous allez entendre.
14: Parce que chacun d'entre vous a pu chanter et faire.
0: Vous m'entendez toujours?
13: Oui.
0: Très bien, vous pouvez parler fort, hein.
13: Ah oui, je peux parler fort. Oui.
0: D'accord, ok, il n'y a pas de problème. Alors attention, qui va gagner le retour?
13: C'est
0: le
13: retour. J'ai passé une belle soirée.
0: Bah écoutez, on nous a fait. Ça vous a plu tout ça? Vous avez vu qu'il a grossi quand même, hein? Les débuts de soirée, ils ont grossi, hein? Qui est le gagnant? Attention!
13: Attention, attention!
0: On va le savoir tout de suite.
14: C'est le retour gagnant de.
0: Jean-Luc Lahaye!
13: Voilà, je l'ai!
0: Vous l'avez! Bingo!
13: Ouais, bingo!
0: Bingo! Bingo! Simone!
13: Oui!
0: C'est gagné!
15: Tu cartonnes!
0: Bingo!
13: Bingo, bingo!
0: Bingo, bingo!
13: Je suis contente.
0: Ah bah nous alors qu'est-ce qu'on est contente. Alors là vous saviez. Oh là là là là là là là. Quel plaisir, non?
13: Oui, tout à fait.
0: Ça doit être génial, non?
13: C'est vraiment un régal.
0: Comment ça se passe chez vous? Quelle est l'ambiance dans votre maison?
13: Ah ben je suis toute seule avec mon chat et mes chattes.
0: Alors comment réagissent vos chiens et vos chats?
13: J'ai dansé sur la bamba tout à l'heure.
0: Ouais.
13: J'ai dansé avec ma chatte.
0: D'accord. Alors, comment est l'ambiance à la maison avec votre chatte?
13: Magnifique, merveilleuse.
0: D'accord. Et votre chien aussi, est-il content?
13: Non, j'ai pas de chien, j'ai que des chats.
0: Est-ce qu'ils peuvent miaouter? Miaou, miaou?
13: Non, ils dorment tous à présent.
0: D'accord, mais faut les réveiller, faut leur annoncer la bonne nouvelle.
13: Ils sont fatigués.
0: Quand vous allez leur annoncer que maman a voté pour Jean-Luc Lahaye, que maman a gagné.
13: Oui, maman a gagné.
0: Eh ben, faut leur dire, dites-le à vos chats.
13: Ah oui. Bah. Eh ben, voilà.
0: Eh ben, dites-leur.
13: Eh ben, je le dis à Jules, à Maya et à Jude.
0: Ils ont gagné.
15: Bingo.
13: Maman, elle a gagné.
0: Eh ben, voilà.
13: On a frémi.
0: Simone, écoutez, je suis dans la loge de Jean-Pierre Foucault. Est-ce que vous voulez que je lui transmette un petit message?
13: Ben oui, vous pouvez, oui.
0: Je lui dirai quoi de votre part?
13: Oui.
0: Allô?
13: Allô, oui.
0: Bonjour, c'est Jean-Pierre Foucault.
13: Allô?
0: Oui, bonjour, c'est Jean-Pierre Foucault à l'appareil.
13: Ah non, c'est pas Jean-Pierre Foucault là. C'est encore fou.
0: Pardon?
13: C'est pas Jean-Pierre Foucault, je reconnais pas sa voix.
0: Bonjour, c'est Simone?
13: Oui.
0: Bonjour.
13: Bonsoir.
0: C'est le sosie de Jean-Pierre Foucault, je suis dans la loge.
13: Ah oui, c'est Jean-Pierre.
0: Voilà.
13: Oui.
0: Écoutez, je suis dans la loge de Jean-Luc Lahaye, je lui transmets votre amitié.
13: Oui, tout à fait. Et des gros bisous d'une grand-mère.
0: Eh bien, écoutez.
13: Une grand-mère de 79 ans qui a passé toute la soirée à l'écouter.
0: D'accord. Eh bien, écoutez, je lui transmets en tous les cas et je vous souhaite une très bonne soirée.
13: C'est très gentil à vous.
0: Et je compte sur vous.
13: Tout plein.
0: Je vous embrasse et je vous donne.
13: Merci
0: beaucoup. Je vous donne rendez-vous pour le prochain retour gagnant.
13: Ah, ben, il faut, oui.
0: Spécial année 50.
13: Oui, bien sûr.
0: Spécial année 50.
13: J'ai 80 ans. Ne vous inquiétez pas, je suis encore là, je danse.
0: Ben, j'en suis persuadé. On fera un retour gagnant sur les stars des années 50. Et croyez-moi que le casting va être compliqué, mais on va y arriver. On va en rouper 4-5. On va y arriver, on va les trouver. Hein.
13: Mm-hmm.
0: Ils sont, on va les retrouver, d'accord?
13: Voilà, alors vous dites bonsoir à toute l'équipe. Vous dites à Jean-Luc Lahaye que c'est que ta grand-mère qui lui fait des grands bisous.
0: Oui.
13: Et puis toutes mes amitiés à Jean-Pierre Foucault.
0: D'accord.
13: J'adore toutes ces émissions.
0: D'accord. Et Bibi.
13: Qui veut gagner des millions, qui continue.
0: Et Bibi.
13: Et Bibi, bien sûr, salut à
0: Bibi.
13: À Bibi.
0: On va y aller, mais tout doucement, hein, Bibi.
13: Et tout doucement, et puis à tous les autres, voilà.
0: Et les Forbans, on leur fera un petit bibapeloula. Voilà, c'est les Forbans qui vous saluent.
13: Ouais.
0: Et ouais. Elle est dans le coup, hein.
13: Hein.
0: Et vous êtes dans le coup encore, hein.
13: Oui, tout à fait. Oui.
0: Et ben voilà, ben je je vous embrasse très fort.
13: Moi aussi, c'est très gentil de m'avoir appelé.
0: Ben je vous en prie, c'est un grand plaisir. Au revoir.
13: Allez, j'en chante encore une, je vous laisse.
0: Ah bah d'accord, allez. Ok. Bisous, au revoir.
13: Encore bisous.
0: Bisous, au revoir. Oh, elle était géniale. Non mais c'est génial, elle a 80
12: c'est
0: ans.
12: Génial,
0: mais
12: c'est
0: non,
12: génial.
0: Non mais elle est active quoi. Elle percute grave. Hein. Puis Jean-Luc Lay, elle est contente. Alors on va appeler un deuxième téléspectateur de TF1 qui ce soir s'est trompé de numéro de téléphone, nous a appelé pour voter pour Jean-Luc Lay, qui est en ce moment en train de gagner. Est-ce que tu peux nous refaire un petit direct en ce moment?
12: C'est tellement un bonheur.
0: Ça y est, il est de retour.
12: Oh,
0: on va se taper du Jean-Luc Lay maintenant dans les à la télé. C'est le grand retour de Jean-Luc Lay. Ceci dit, il y avait le grand retour de Jean-Luc.
12: Ouais, et puis on l'a pas
0: de
12: vu.
0: Julie,
12: hein.
0: De Julie Pietri, on l'a jamais revu, ouais.
12: C'est clair.
0: Ouais, je crois que lui, il y a peut-être plus possibilité. Avec un album, peut-être de vente de disques. Julie Pietri. Allez.
12: Je préfère Julie Pietri quand même.
0: On va appeler qui là?
12: Bon, là, c'est Jean-Claude. Il a 60 piges aussi. Et il a aussi voté pour Jean-Luc Lay. Tu peux le féliciter.
0: Allez, on y va. C'est parti. On va l'appeler également. On va le féliciter là. Je vais dire, je suis Jean-Pierre Foucault.
16: Allô?
0: Allô?
16: Oui.
0: Bonjour, c'est Jean-Pierre Foucault à l'appareil.
16: Jean-Pierre Foucault? Oui, bonsoir.
0: Bonsoir. Je vous appelle parce que je suis dans ma loge et vous avez voté pour Jean-Luc Lay?
16: Oui.
0: Eh bien, écoutez, félicitations.
16: Oui.
0: Bravo.
16: Oui.
0: Est-ce que...
16: Allô?
0: Allô?
16: Oui.
17: Est-ce que c'est votre dernier mot?
16: Pardon?
17: Est-ce que c'est votre dernier mot?
16: Ben oui.
0: Eh bien, écoutez, félicitations. C'est Jean-Pierre Foucault.
16: Oui, mais j'ai bien entendu, oui.
0: Bien, écoutez, ça me fait plaisir. Je vous appelle. J'appelle tous ceux qui ont voté pour Jean-Luc Lay.
16: Bah, j'ai téléphoné 5 minutes avant l'émission.
0: Je sais bien, je suis au courant. Vous inquiétez pas, on a déjà fait le transfert de les sous-sous dans les comptes en banque.
16: Oui, d'accord.
0: D'accord. Eh bien, écoutez, merci parce que j'ai plus d'un million de personnes.
16: D'accord.
0: À appeler.
16: Allez, bonsoir.
0: Allô?
16: Oui.
0: Allô?
16: Je suis toujours au téléphone.
0: Oui, c'est Jean-Pierre Foucault.
16: Oui.
0: Eh bien, écoutez, je voulais vous... Excusez-moi, est-ce qu'il y a beaucoup d'émotions?
16: Oui.
0: Allô?
16: Oui, allô?
0: Oui, j'ai beaucoup d'émotions parce que là, je suis dans la loge avec Bibi.
16: Et reprenez votre souffle.
0: Très essoufflé de 3 heures d'émission.
16: Oui, je me doute.
0: Eh bien, écoutez.
16: Regardez toute la soirée.
0: Très bien, vous avez apprécié?
16: Oui, très bien.
0: C'est le retour.
17: Est-ce que c'est votre dernier mot?
0: C'est le retour gagnant de Jean-Luc Lay.
16: Oui.
0: Vous êtes d'accord?
16: Ah oui, je suis content.
0: Vous êtes content?
16: Oui, parce que sa vie qu'il a passée au travers de sa vie, ça m'a très ému.
0: Oui, bon, il y a beaucoup de baratins.
16: Non, il y a beaucoup de baratins, mais je connais un peu vos émissions quand même. Non, mais enfin...
0: D'accord, ok.
16: La jeunesse et tout...
0: Oui, enfin bon, il y a beaucoup de mythos, hein, quand même.
16: Oui, mais enfin, ça m'a rappelé un peu la mienne.
0: Oui.
16: C'est bien pour ça que j'ai voté pour lui.
0: Je comprends bien. Ben écoutez, on est très contents en tous les cas.
16: Oui.
0: Et je vous enverrai une photo dédicacée, peut-être, si j'en ai le temps. Ah, et vous avez un petit message à faire passer à Jean-Luc?
16: Que j'apprécie, qu'il a de très belles chansons, et puis que on a peut-être un parallèle tous les deux.
0: Eh bien, écoutez, je vous transmettrai. Eh bien, écoutez, merci.
16: Vous voulez mon adresse?
0: Non, cela va pas être utile.
16: Bon, parce que vous l'aurez.
0: Oui, tout à fait. Nous l'avons dans l'ordinateur.
16: D'accord.
0: Et puis, en tous les cas, merci.
16: Mais de rien.
0: Et je vous laisse parce que j'ai encore 940.
16: Bonne soirée parce que je crois que j'ai une soirée encore longue.
0: Oui, oui, j'ai encore 940 000 personnes à appeler, donc il va falloir que j'active.
16: Bon, ben, je vous remercie. Hein.
0: Merci beaucoup.
16: Allez, au revoir.
0: Au revoir, c'est Jean-Pierre Foucault. Ah, elle était extraordinaire.
12: Ouais, bien.
0: Ça, c'est quelqu'un qui a voté pour TF1 toute la soirée et qui s'est trompé de numéro de téléphone en appelant le 3228 pour, bien entendu, voter pour Jean-Luc Lay. Ne me dis pas qu'il y en a un autre.
12: D'accord, très bien.
0: Sans plus tarder, car ce soir on va très vite, je vous l'ai dit, hein, j'ai la patate, donc je ne perdrai pas de temps. David est avec nous, 17 ans de Fontenay. Bonsoir David.
18: Ouais, yes.
0: Participant de la première équipe avec toi, ton joker 15 ans. Il s'agit de Fabien qui est de Arcachon. Salut.
18: Salut Max.
0: Yeah, dans l'équipe numéro 2, participante Isabelle, 30 ans, bonsoir.
18: Bonsoir.
0: Ouais, ton joker c'est Mickaël, 16 ans de Poitiers.
18: Ouais, bonsoir.
0: Salut, bonsoir. Bonsoir Mickaël.
18: Ouais, salut.
0: Ça va bien?
18: Très bien.
0: Bah super, t'as un téléphone portable pourri, je te le dis tout de suite, il va falloir que ton Père Noël il t'en rachète un autre.
18: Ouais, je sais, ouais.
0: Ah là là là là, tous ces petits jeunes là qui veulent des portables. À quoi ça sert que vous ayez des portables puisque de toute façon personne vous appelle?
18: Ah mais si, mais si, mais
0: bah, arrêtez, c'est pour raconter quoi? Que samedi soir il y a une boum, t'as bien ramené ton cahier de maths, ça sert à rien.
18: Je suis pas là-dedans moi.
0: Je suis curieux de savoir les conversations qu'il peut avoir les jeunes de 15 à 18 ans avec des portables, j'en vois partout, avec des téléphones pourris toute la journée sur les trottoirs, et je me demande ce qu'ils ont bien à se raconter parce qu'il n'y a rien à se dire.
18: Mais si.
0: Mais arrête, qu'est-ce que tu racontes?
18: C'est des conversations
0: chaudes.
18: Quoi? C'est des conversations chaudes qu'on fait.
0: C'est vrai, il faudrait que je puisse les interpeller, ça serait bien ça. Si pour intercepter les conversations des jeunes comme ça, je m'éclaterais bien. Ah. Bon alors attention, on va commencer avec David. Ce soir on va appeler des dentistes 24h sur 24 et des aéroports. On va commencer avec toi David, d'accord? Ouais. Ton joker c'est Fabien. Mmh. On te donne la liste des trois mots que tu dois faire dire à la personne au bout du fil, bien sûr dans un temps de 1 minute maximum. David, donc on va appeler des dentistes 24h sur 24. La liste des trois mots on vient de te les donner. On a mis bien entendu Fabien en attente. Et on y va, c'est parti, on est en train déjà de composer le numéro de téléphone. Voilà qui est en train de se faire. Voilà, ouais. La sonnerie va arriver. Oh putain, heureusement, sinon il faut recommencer, c'est avec les trucs à cadran, c'est une galère. Dès que ça décroche, le chrono s'enclenche. Allô? Ah non, bon, on attend. Bonjour, une rage de dents? Pas de panique, dentiste 24h sur 24. Sois cool, hein, dis pas que t'es super la rage et tout parce que c'est...
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0: Sois zen, hein, tu dis que tout va bien. Hein. Oh la bonne zik.
20: Monsieur le dentaire, bonsoir.
21: Allô, oui, est-ce que vous dérangez, monsieur? C'est pour un petit renseignement.
20: Je suis pas dentiste, hein. Je suis uniquement secrétariat. Hein.
21: Ouais, mais oui, ça fait rien. C'est juste un petit renseignement comme ça. Moi, j'ai une carie. Ouais. Une carie. Comment ça s'appelle les dents qui sont pointues?
20: Les dents qui sont pointues, les incisives?
21: Non, juste à côté.
20: C'est une bonne question.
21: Ça commence par un C.
20: Canine.
21: Voilà. Et vous savez, il y a des verres. Et comme moi, quoi, à chaque fois, je bois tout ça dans les verres, tout ça. Mais ça commence. C'est un autre mot que verre.
20: Attendez, vous essayez de me faire dire quoi là?
21: Je comprends pas, là. Et non, c'est pas rien. Mais vous savez, les dentistes, ils donnent des feuilles. Ils donnent des feuilles et on écrit dessus. Vous voyez là, comme le médecin.
20: Dessus, oui.
21: Et vous pouvez me dire comment ça s'appelle?
20: Une feuille où on écrit dessus.
21: Comment?
20: Vous savez pas comment ça s'appelle les feuilles?
21: Non, oui, la feuille de docteur. Comment ça s'appelle? Non.
20: Une feuille de prescription, hein.
21: Non, pas une prescription. Non, bon.
0: Ah là là, la cave que ce monsieur dentiste. Attention, on y va, c'est parti, Fabien. Tu as que 10 secondes. Les mots manquants, c'est...
18: Ordonnance, gobelet, ramequin.
0: C'est gagné, gars.
20: Bien joué.
0: Parce que
18: les indices.
0: Le mot canine avait été trouvé, le mot ordonnance était le deuxième mot, et le troisième mot c'était le mot gobelet, un 3 sur 3, non-stop, bravo. Qu'il arrive, David et Fabien, vous repartez avec un album CD, c'est sûr et certain. D'accord. Attention maintenant, on va voir si Isabelle, pour qu'Isabelle puisse également gagner avec Mickaël, il faut qu'obligatoirement il trouve le jeu, les trois mots. Hein. Alors attention, on y va, Isabelle, ma chérie. T'es là Isabelle?
18: Oui, je suis là.
0: On va appeler un aéroport quelque part en France. Les trois mots, on t'a donné la liste. Alors là, il va falloir que tu fasses un sans faute. Hein.
18: Oui, bah, je vais essayer, ça peut être...
0: Mais si tu n'arrives pas à dire faire les trois mots, n'hésite pas à simplement faire comprendre le mot que t'aimerais faire dire.
18: Oui.
0: Et passer au suivant pour que Mickaël ait sa chance après avec toi. Hein.
18: Ok.
0: T'as bien compris?
18: Oui.
0: Tu fais quoi dans la vie?
18: Moi, je suis au chômage.
0: T'es bonne, toi.
18: Et je garde mes enfants.
0: Tiens, est-ce que tu baises?
18: Très bien.
0: En plus?
18: Oui.
0: Génial.
22: Aéroport, Lancetelas, bonsoir.
18: Bonsoir. Ce serait pour les petits renseignements. Bon, je voudrais savoir comment on monte dans un avion quand on part pour une destination. Je voudrais. Je sais plus, il y a un mot pour monter en avion. Il faut prendre quoi exactement?
22: J'entends pas.
18: Un escalier, il faut prendre. Parce que moi, c'est les petits renseignements parce que je pars au Québec.
22: Oui.
18: Et donc, je voudrais me renseigner un peu parce que j'ai quand même pas mal peur de l'avion.
22: Mm-hmm.
18: Et je voudrais quelques petits renseignements. Donc, c'est pareil. Le pilote, il prend quoi pour la direction de l'avion? C'est quoi? C'est pas un volant? C'est.
1: Je ne comprends pas bien ce que vous me demandez.
5: C'est-à-dire que, bon, je pars. Je voudrais partir donc au Québec.
22: Bon.
5: Oui. Mais j'ai quelques petits problèmes parce que j'ai assez peur de l'avion.
1: Mm-hmm.
5: Donc, il y a des petites choses auxquelles je suis... je voudrais savoir, Jane, comment on peut monter en avion? Comment on fait?
0: Oh là là là là là là là là, tu perds trop de temps dans tes explications, Isabelle.
5: Oui.
0: Oh là là, Mickaël, mon pauvre, zéro mont a été trouvé, on y va, c'est parti, allez au pifomètre, vas-y.
23: Altitude, escalier automatique, commande, je sais pas moi, là je sais pas, bouton,
5: non.
23: Volant,
0: Ah ouais, mais elle a pas assuré du tout là, hein, je peux te le dire. Escalator, cadran. Cadran et le moment, je peux tu. Pourquoi t'es resté bloqué sur le escalator pendant 35 secondes après t'as dit voilà, je vous réexplique, je pars au Canada, je pars au Québec.
5: Ouais, mais je voulais absolument qu'elle me dise le premier.
0: Mais tu t'en fous, mais attends, mais t'arrives, tu dis voilà, je vais dans un aéroport, voilà, j'ai un problème avec ma jambe, je peux pas monter les escaliers, est-ce qu'il y a un autre moyen de pouvoir gravir les étages? Alors t'auras dit oui, il y a des escalators. Tu dis voilà, il y a comment ça se passe au niveau des cadrans, des calages horaires, les cadrans, j'en sais rien, mais enfin bon, t'as eh oh. Parce que même si les mots, tu n'arrives pas à les faire dire, du moment que tu arrives à suffisamment faire comprendre quel était le mot que tu essayais de faire dire, le joker après il est là pour ça. Mais si ouais. Mais comme là t'étais obligé de faire trois mots, tu t'es attardé sur deux mots, mais t'as oublié qu'il y avait le dernier mot. Quoi qu'il arrive, il pouvait pas trouver le gamin.
5: Ouais.
0: C'était perdu d'avance et ça était perdu.
5: Ouais.
0: Bah c'est David et Fabien qui l'emportent bien sûr, hein, sans aucun problème, hein, les gars.
24: Les gens l'emportent toujours. Hein.
0: Bah ouais les gars.
5: Oh non. Ouais.
0: Non mais là t'as pas assuré Isa quand même.
5: Non, franchement pas.
0: Ouais, autant tu baisses bien, mais autant le jeu des trois mots, pas terrible. Hein.
5: Bah tant pis.
0: Eh, si tu baises aussi bien que t'es bonne au jeu des trois mots.
5: Ah non, beaucoup mieux.
0: Ah bah de toute façon ça peut pas être pire, hein, t'as fait zéro. Alors je veux dire, sinon tu serais vraiment une bille au pieu. Hein.
5: J'en ai quand même deux des enfants, donc je baise quand même assez bien.
0: Bah c'est parce que tu. Bah autant faire des gosses, ça veut pas dire qu'on baise bien.
5: Oh non, mais.
0: Oh là là, ça veut rien dire ça. Hein. Écoutez. T'es mouille toi?
5: Oui, j'aime mouille. Vachement.
0: Bon ma chérie, tu quittes surtout pas Mickaël non plus sans rancune. Tu fais quoi pour Nouvel An, Isabelle?
5: Eh ben, Nouvel An, on part dans le Berry, normalement.
0: D'accord. Et Mickaël, t'as prévu quoi?
23: Moi, je fais la fête avec des potes à Poitiers.
0: Et Fabien?
24: Moi, je reste chez moi.
0: D'accord, et David?
25: Rien du tout.
0: D'accord, t'as rien prévu. Bah écoutez, bonne bourre à vous, amusez-vous bien.
25: Ouais, merci. Okay.

0: Je suis resté une demi-heure dans ma voiture aujourd'hui à tout casser. Eh ben, vous allez me croire si vous le voulez, mais j'ai écouté que ce morceau-là pendant toute cette demi-heure. C'est-à-dire que j'ai dû l'écouter 5-6 fois d'affilée. Le grand, grand morceau Sometimes des Rythmes Digital sur Fun Radio, extrait du dernier album des Rythmes Digital.
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0: L'album au passage d'ailleurs entre guillemets qui s'appelle Dark Dance et ça nous amène directement à partir de minuit la radio libre bien sûr 100% musique électronique techno. On abordera encore une fois de plus bien les problèmes peut-être de la musique, de la drogue, les soirées à venir, les grandes manifestations. On parlera avec des artistes également qui seront présents tout autour de cette table jusqu'à au moins 2h du matin voire 3 si tout se passe bien. Et si vous avez des questions à poser lors de cette nuit 100% techno et bien ou électronique plus exactement, vous appelez dès maintenant le 01 40 521 521, vous laissez votre question avec votre numéro de téléphone et on vous rappellera lors de la nuit. Voilà, sans problème. Bernard de retour avec nous, 32 ans de Bruxelles, et juste après toi mon grand, on ira vers le défi téléphonique avec Antoine et Fabien. Bernard, donc toi tu es énervé contre les nanas et plus particulièrement contre ton ex.
2: Exactement, je suis énervé contre mon ex, mais le problème c'est que c'est une histoire qui est un petit peu longue. Donc,
0: non mais bon, tu vas abréger, tu vas pas nous faire ça pendant 25 minutes.
2: Non, j'ai essayé quand même de faire un raccourci le plus raccourci possible.
0: D'accord.
2: En clair, imagine-toi Max, tu rencontres une nana. Imagine-toi, t'es dans un appartement duquel tu es propriétaire.
0: Mm-hmm.
2: Tu rencontres une nana super sympa et tout, qui mm-hmm. te force, qui te convainc de d'aller louer un autre appartement.
0: Pourquoi elle souhaitait absolument est-ce que tu te débarrasses du studio dont tu étais propriétaire, parce que c'était trop petit, trop loin?
2: C'était vraiment très petit.
0: Combien?
2: C'était 60 mètres carrés.
0: Ah bah c'est pas mal déjà, dis donc, 60 mètres carrés, t'es marrant.
2: Oui,
0: t'es
2: non,
0: marrant
2: 60 t'es... mètres carrés à Paris c'est pas mal, à Bruxelles c'est petit.
0: Ah c'est petit, d'accord, ok.
2: Ah, oui, parce que c'est vrai. Savoir, hein.
0: D'accord. Bah rien, je ne savais pas.
2: Donc, résultat des courses, je me retrouve dans un appartement 200 mètres carrés.
0: Quels étaient ses arguments avant même qu'on rentre plus dans le détail, là, les arguments?
2: Ses arguments, elle avait pas besoin d'avoir d'arguments puisque je l'aimais.
0: D'accord, mais c'était quoi? Trop à l'étroit,
2: mais
0: trop
2: oui,
0: serré
2: sûr, trop à l'étroit.
0: Qu'est-ce qu'il fallait?
2: Moi, je suis indépendant, donc mon métier, il faut que j'ai un bureau, il faut que j'ai mon ordinateur.
0: Ah oui, d'accord. Donc,
2: d'ailleurs, il faut quand même que je donne un tout petit bonjour à tous les gars d'hier.
0: D'accord, ok, Bernard. On va rester dans le sujet parce que là, des petits bonjours, des petits machins, on s'en fout complètement. On s'en fout des jugeurs,
2: ouais,
0: mais attends, mais on s'en branle complètement.
2: J'ai jamais essayé de l'IRC.
0: Attends, mais j'en parle tout le temps, mais...
2: Ouais,
0: j'en parle tout le temps. Bernard, mais je suis pas là pour faire de l'IRC, moi, je suis là pour faire de la radio. Bernard, quand toi-même, tu dis que toi-même t'avais pas assez de place pour ton bureau, donc sans elle, déjà, de toute façon, tu te sentais déjà toi tout seul trop à l'étroit dans cet appartement?
2: Pas du tout.
0: D'accord,
2: la preuve en est, c'est que j'y retourne.
0: De quoi elle se plaignait? Non mais d'accord, mais de quoi elle se plaignait à cette époque-là quand vous étiez tous les deux dans cet appartement? Exactement, de cet appartement.
2: Que c'était un peu petit, que c'était que l'ordinateur est en dessous du lit, quand on fume une clope, il y a le coussin qui sort la cigarette, voilà de quoi elle se plaignait.
0: D'accord, pas assez d'espace.
2: Raison,
0: c'était vraiment la super officier vraiment qui l'agaçait. Donc elle voulait beaucoup plus grand. Donc tu as vendu ton appartement?
2: Non, j'ai pas vendu, j'ai loué mon appartement.
0: Et tu es allé ailleurs. Donc
2: à la copine de mon ex.
0: Donc tu as démarché en fin de compte pour louer un autre appartement quelque part d'autre dans Bruxelles, un appartement que tu as fini par trouver.
2: Voilà, tout à fait.
0: Je vais essayer de t'aider parce que t'es un peu lent. Et donc, je le fais exprès, c'est parce que je veux speeder un peu la chose, parce que après je voudrais qu'éventuellement des gens par rapport à ton problème viennent témoigner et je pense que ça peut être intéressant ton petit problème, enfin ton problème qui n'en est plus.
2: Donc, en fait, pour une nana, j'ai quitté un appartement, écoute c'est très simple, pour une nana j'ai quitté un appartement dont j'étais propriétaire pour louer un appartement qui m'a coûté des sous. Et puis la nana m'a largué.
0: D'accord, mais la super.
2: Pas être plus simple que ça.
0: Oui, si, il faut être plus clair. C'est-à-dire que t'avais un appartement de 60, tu as quitté ton appartement dont tu étais propriétaire parce qu'il était trop petit, qui faisait 60 mètres carrés.
2: Oui.
0: Pour aller, donc, le louer, pour aller toi en louer un autre de ton côté, qui faisait combien en superficie?
2: Tout à fait.
0: C'était,
2: voilà. J'ai loué mon appartement à une copine de mon ex.
0: Bernard, tu n'as pas écouté ma question. Je te demande combien faisait le nouvel appartement. Tu m'as dit tout à fait. Il faisait combien le nouvel appartement? En superficie
2: 200
0: mètres carrés.
2: Oui.
0: Oh la vache! Ah oui, gigantesque quoi.
2: Oui, non, mais à Bruxelles, c'est pas grand.
0: Ah non, ça, alors 200 mètres carrés quand même. Tiens, les mètres,
2: mais
0: c'est
2: non,
0: pareil.
2: Mais non,
0: pareil,
2: mais non, à Bruxelles, c'est pas une.
0: Alors,
2: pourquoi c'est pas grand? J'ai plein de potes à Paris qui m'ont acheté, qui m'ont dit, ouais, j'ai acheté un appartement super génial et je rentre, c'est à peine plus grand que ma salle de bain. Quoi.
0: Non, bon, alors, pourquoi c'est beaucoup. Pourquoi tu dis que c'est pas grand? Parce que c'est le prix vraiment pas cher là-bas?
2: C'est-à-dire que c'est non, par rapport à Paris, les loyers sont bien sûr évidemment beaucoup moins chers.
0: Un 200 mètres carrés à Bruxelles, ça coûte combien en francs français?
2: 200 mètres carrés à Bruxelles, ça coûte 20 000 francs belges, donc ça fait ça fait 3500 balles
0: français. Effectivement, oui, d'accord, ok. Mais bon, peut-être qu'aussi tu gagnes moins d'argent par mois qu'un français pour le même boulot que tu fais. Tu gagnes combien par mois sans être indiscret?
2: Je suis indépendant, donc je peux pas dire combien je gagne par mois, puisque je fais 60 000 balles de facture par mois.
0: D'accord.
2: En francs français.
0: En francs français?
2: Ouais.
0: Pour toi tout seul? Tu gagnes 60 000 francs par mois?
2: Non, je gagne pas 60 000 francs.
0: Ah non, tu te fais des factures, d'accord.
2: 60 000 francs de facture,
0: d'accord.
2: Je suis indépendant, donc
0: d'accord,
2: il faut que je paye l'État.
0: D'accord,
2: je sais pas si tu sais qu'au milieu de l'Europe, la Belgique est l'État le plus taxé du monde.
0: Exact. Donc, Bernard, pour revenir, on oublie tes problèmes de facture, je veux pas rentrer dans ta vie privée, mais bon, le truc est que... Maintenant, je vais te poser des questions, tu vas juste m'y répondre.
2: Ok, d'accord.
0: Pour après mieux comprendre.
2: Vas-y.
0: Cette fille-là, tu t'es installée avec elle quand tu étais dans ton petit 60 mètres carrés propriétaire.
2: Ouais.
0: Tu t'es installée très vite avec elle?
2: Il a fallu, 6 mois.
0: 6 mois, d'accord. Ouais. Au bout de combien de temps elle a souhaité changer d'appartement?
2: On a changé un an après que je l'ai rencontré.
0: D'accord, un an après vous êtes rencontrés, donc 6 mois après vous êtes installés ensemble, on va dire.
2: Ouais.
0: Hein, c'est ça?
2: Ouais.
0: Donc très rapidement, en étant amoureux, t'as accepté de trouver quelque chose de plus grand. Tu reconnaissais qu'à deux sur 60 mètres carrés, c'était un peu limite?
2: Ah, bien sûr.
0: Bon, d'accord.
2: Ouais, bien sûr. Et j'avais envie de m'installer avec elle.
0: D'accord, mais...
2: Et en plus, il y avait une de ses copines qui louait mon appart.
0: En plus. Donc tu t'installes dans le 200 mètres carrés, et là, combien de temps vous êtes restés ensemble? Même pas un an ensemble.
2: Oui, moi, quoi.
0: Qu'est-ce qui a fait que vous vous êtes séparés? C'est dû à quoi, ça?
2: C'est dû au fait que moi, je travaille énormément et que j'aime mon boulot, ça, c'est une chose.
0: Ouais, et que tu ne consacrais pas suffisamment de temps.
2: Et c'est dû au fait qu'elle a 7 ans de moins que moi et qu'elle est aux études et que peut-être qu'elle s'est sentie... Qu'elle s'est sentie pas tout à fait chez elle, en fait.
0: D'accord, ok.
2: Et qu'elle a peut-être pas fait ce qu'il fallait pour se sentir chez elle.
0: Et le message que tu veux faire passer ce soir, c'est quoi? Parce que, bon, il n'y a pas question de dégoûter, je veux dire, t'as pris le risque, après tout, c'est la vie, je veux dire, tu n'as que loué cet appartement, que tu n'as plus qu'à te débarrasser et retourner dans l'ancien, c'est ce que t'as fait aujourd'hui.
2: Oui, mais enfin, c'est pas aussi évident que ça.
0: Non, parce qu'après, tu peux pas vider quelqu'un d'un appartement, effectivement, comme ça. Hein.
2: Ouais, c'est ça, quoi.
0: Oui, d'accord.
2: Donc, quelle que soit la manière dont ça tourne, ça va me coûter du pognon, mais c'est même pas grave. Mais la chose qui me dégoûte complètement, c'est que tu vis avec une nana qui arrive comme ça dans ta vie, qui te demande de changer ta vie, et puis à partir du moment où tu changes ta vie pour elle, elle se taille, quoi.
0: Au début elle était heureuse avec toi dans 200 mètres carrés, après ça s'est dégradé, c'est peut-être toi aussi qui as fait des erreurs et qui n'a pas vu la chose arriver,
2: Il faut quand même les payer, les 200 mètres carrés, il faut bosser.
0: Mais il y a des gens qui travaillent.
2: Des horaires épouvantables.
0: Non mais attends, Bernard, je dis pas le contraire.
2: Mon travail, c'est la première chose avant tout, quoi.
0: Mais est-ce qu'elle le savait, ça?
2: Mais oui, elle
0: est-ce que tu lui avais dit, est-ce qu'elle l'acceptait?
2: Moi avant,
0: oui, mais peut-être qu'à la fin, toi tu l'as pas vu venir et que si dès le début tu l'avais prévenu de ça, ce qui est mon cas également, après on se dit, maintenant faut qu'elle accepte tout et à un moment donné elle peut l'accepter au début puis à un moment donné ne plus avoir envie de ça, donc
2: c'est que tu t'avoues quand même que c'est complètement dingue. Imagine-toi un petit peu.
0: Ne me demande pas d'imaginer, je me mets à ta place. Oui, d'accord. Ben alors c'est la vie, c'est comme ça, on peut pas savoir parce que demain tu t'investis avec quelqu'un que ça veut dire c'est bon.
2: Alors à quoi ça sert, quoi, de sortir, de vouloir faire quelque chose pour quelqu'un?
0: C'est que t'étais pas suffisamment conscient de la chose et que t'étais
2: parce que
0: pas...
2: j'ai que des emmerdes en plus, parce que moi cet appartement je dois le quitter, toutes les affaires de ma gonzesse y sont encore, c'est épouvantable pour qu'elle vienne récupérer ses affaires parce qu'elle a pas de bagnole, parce qu'elle a pas de boulot, parce qu'elle a pas, elle a rien,
0: ça,
2: il faudrait que je la déménage continuellement.
0: Je comprends bien dans quelle emmerde tu dois te retrouver aujourd'hui. En même temps, c'est une fille qui est étudiante, t'as voulu prendre le risque, tu l'aimais, je veux dire, t'as pas calculé, parce que quand on est amoureux, l'amour, comme on dit,
2: j'ai absolument pas calculé, quoi.
0: Non, mais l'amour rend aveugle, donc toi t'as vu le truc, t'as vu que le bon côté des choses. C'est pas parce que demain tu décides de prendre un appartement personnellement, comme ça a été ton cas, on prend ton cas très personnel, hein, on va pas non plus généraliser pour tout le monde, ton cas personnel, sous prétexte que tu as décidé de quitter ton appartement dont tu étais propriétaire dans ton petit cocon sol, tu acceptes de, parce que tu le voulais aussi, que t'as dit oui, parce que t'as pas refusé.
2: Bien sûr,
0: C'est pas pour ça qu'après, elle te doit tout et qu'elle ne doit plus te quitter, qu'elle
2: je
0: doit maintenant.
2: Elle me doit tout, mais enfin, il y a quand même.
0: Bah ouais, mais bon.
2: Sa copine qui louait mon appartement est partie sans même me prévenir. Enfin, c'est une horreur.
0: Ah oui, d'accord. Donc t'es tombé. Ouais, t'es tombé.
2: On se retrouve avec 50 000 balles en francs français au-dessus de ma gueule, quoi.
0: D'accord. Non mais ceci dit, après c'est vrai que c'est la merde, mais
2: ta copine qui me devait du fric de mon loyer, l'a prêté à mon ex en me disant je l'ai prêté à mon ex, donc. Et qu'est-ce que tu veux que je fasse? Je vais pas téléphoner à mon ex en lui disant si tu me rends pas mon pognon.

0: des gens et on se dit que peut-être qu'on n'en verra jamais la couleur un jour. Mais oui, mais c'est le risque, il est là. Je veux dire, à un moment donné, c'est comme ça. Et alors après, tu veux en vouloir à la terre entière ou plus jamais rien donner. Moi, je sais que je serai pas dans ce cas-là.
1: À la terre entière, mais je demande quand même un minimum de politesse, quoi. Je veux dire, aucune nouvelle. Je sers de garde-meuble ici.
0: Parce que tu l'as
1: à mon ex et à ma copine.
0: Mais oui, mais
1: garde-meuble ici.
0: Mais oui, mais bien sûr.
1: Moi, je déménage en 2 jours, c'est fait. Mais seulement tout le reste, eh ben c'est à mon ex et à sa copine. Quoi.
0: Bon, écoute, Bernard, j'ai bien compris ton truc. Ceci dit, t'es tombé sur une fille jeune, tu t'es fait influencer, tu t'es fait avoir parce qu'elle était jeune et parce que t'étais amoureux, et que quand on est jeune, puisqu'elle est beaucoup plus jeune que toi, c'est forcé qu'à un moment donné, elle s'est peut-être sentie...
1: Elle a 7 ans de moins que moi, tu sais, ma mère a 7 ans de plus que mon père.
0: Oui, mais ça veut rien... Non, mais faut pas tout mélanger, ça veut... Non, mais là, c'est pas bon, la façon dont tu penses.
1: La différence d'âge non plus, c'est pas bon, la différence d'âge entre 35 ans et 18 ans, d'accord, mais entre 30 ans et 25 ans,
0: si. Quand tu es dans la vie active et que tu es dans une vie étudiante, je suis désolé, moi j'en parle depuis toujours, parce que je connais l'expérience, j'en ai entendu 1000 fois à l'antenne et moi je l'ai vécu moi-même. Quand tu es dans une vie, je dis pas que ça marche à tous les coups, mais une chose est sûre, s'engager, faire des projets d'avenir avec quelqu'un qui travaille et quelqu'un qui est dans la vie vraiment encore dans les études et qui en a pour un petit bout de temps, l'emmener chez toi, tu la nourris, tu la machin, déjà c'est super casse-gueule, je trouve, enfin personnellement, mais apparemment ça je dis pas non plus que ça arrive à chaque fois, mais bon, toi ça tombe sur le coin de la gueule. Et elle est jeune, à un moment donné, c'est peut-être que t'as mal, c'est peut-être toi qui as fait l'erreur, t'as peut-être pas vu des choses qui arrivaient, ça se dégradait, tu t'en es pas rendu compte, quoi.
1: Bah oui, je m'en suis pas rendu compte.
0: Bon, bah,
1: commander une pizza à la maison, j'allais pas me dire, je vais manger ma pizza dans mon coin, et puis toi, tu manges rien parce que t'as pas l'argent.
0: Mais enfin, non, je dis pas ça, Bernard, t'écoutes pas ce que je te dis, là, t'en prends que pour toi, là, tu vois que ton côté à toi.
1: Je te crache le truc que j'ai dans le cœur.
0: Mais c'est bien, mais ça ne me dérange absolument pas. Simplement, j'essaie de te faire réagir, mais en tout cas, d'essayer de comprendre ou d'aller vers le côté opposé, c'est-à-dire, imaginer que toi, tu peux avoir, entre guillemets, j'entends bien ta petite part de responsabilité, c'est peut-être elle effectivement qui est conne et puis basta, et que toi t'as effectivement rien à te reprocher, hein. Je suis passé dans les détails pour
1: ça. J'ai
0: pas
1: dit que j'avais rien à me reprocher, bien sûr.
0: Mais peut-être qu'au fur et à mesure des derniers mois avant qu'elle t'ait quitté, t'as peut-être pas vu le truc arriver, et puis elle, ça faisait déjà longtemps qu'elle se désintéressait de toi, et puis elle s'est sentie peut-être un petit peu, finalement, elle a réussi à avoir ce qu'elle voulait, ce grand appartement, puis elle s'est dit, mais attends, j'ai l'impression de vivre comme déjà un vieux couple alors que je suis encore étudiante et tout, et qu'elle voulait retrouver sa liberté, et que
1: ouais,
0: voilà.
1: D'accord, mais bon, tu avoueras quand même qu'à ce moment-là, quand on emmène quelqu'un dans son délire, on l'assume jusqu'au bout, oui.
0: Oui, quand on est dans la vie active, quand on est étudiante, on reste une étudiante, hein, ou un étudiant, hein, c'est pareil dans les deux sens.
1: Bon,
0: hein.
1: Je veux dire, moi, c'est même pas la question de pognon qui me dérange.
0: Mais justement, elle calcule pas tout ça. Quand tu es étudiant, Bernard, tu calcules pas ces problèmes d'argent.
1: On le dit. Simplement, on le dit.
0: Oui, mais parce que...
1: J'ai plus envie ou j'ai...
0: Bah ouais, mais c'était peut-être à toi de le deviner que ça n'allait pas, que t'aurais pu devancer cette demande, et enfin, en tout cas... Non, mais j'essaie de savoir, Bernard. Pas parce qu'elle est pas... Mais exactement, mais bon, j'essaie d'en savoir un petit peu plus sur ton sujet, sinon je t'écoute simplement parler, je te laisse parler, j'interviens pas, je te dis, Bernard, t'as terminé, merci, au revoir. Je peux faire ça aussi.
1: Max, ne sois pas vexé, Max, tout de suite.
0: Mais non, je ne suis pas vexé, pas du tout, au contraire, c'est parce que... Mais non, il y a un mot qui commence à me gonfler, c'est pourquoi vous dites à chaque fois, des fois j'entends des conversations, soyez pas vexé. Vous utilisez mal ce mot, on n'est pas vexé, c'est pas parce qu'on n'est pas d'accord qu'on se vexe.
1: Non, mais d'accord, c'est pas parce qu'on n'est pas d'accord que je raccroche.
0: Mais d'accord, mais le mot vexé là n'a rien à voir, où tu
1: non,
0: vois
1: mais
0: je
1: mais
0: me
1: d'accord,
0: vexe.
1: Mais bon, je veux dire, tu dis.
0: Bernard, à la base, Bernard,
1: ouais.
0: Si on veut être vraiment sincère, si tu veux vraiment, et là je veux pas te vexer non plus, ton sujet, je veux dire, ton problème, à la rigueur, je m'en contrefous, je le fais, ça m'intéresse. Je me vexe pas parce que t'es pas d'accord avec moi, parce que j'en ai rien à foutre.
1: Clairement maintenant, qu'est-ce que t'en penses de tout ça?
0: Tu vois, donc, je m'en branle, quoi. Donc j'ai aucune raison de me vexer, hein, vraiment.
1: Non, mais d'accord, mais
0: pas
1: bon,
0: du tout,
1: clairement
0: hein.
1: Maintenant, t'en penses quoi de tout ça?
0: Qu'est-ce que tu veux que je te dise? Moi,
1: mais
0: je dis que...
1: C'est le patron de la libre antenne. Hein,
0: ouais, mais moi, je te dirais le plus simplement du monde, je te dirais, ça va sûrement pas te paraître... C'est la vie, c'est comme ça, et moi, ça m'étonne absolument pas.
1: C'est un petit peu ce que je disais sur Internet, quoi.
0: Ça m'étonne absolument pas.
1: Je suis dégoûté, quoi.
0: Ça m'étonne absolument pas, pas dans le sens où, parce que t'as voulu vivre avec une nana étudiante, voilà, c'est ce qui t'est arrivé, nana, ça m'étonne pas parce que c'est la vie, parce que demain, ça va peut-être arriver avec une nana qui travaille également, avec qui t'aurais voulu avoir un truc plus grand, puis à un moment donné, ça se passe pas bien, et c'est comme ça. C'est la vie. Des fois, ça se passe bien, et sous prétexte qu'on donne aux gens, eh ben, on demande à ces gens... Mais attends, je ne dis pas... Mais je crois que depuis tout à l'heure, tu crois que je suis contre toi.
1: Mais non, pas du tout.
0: Ah bon?
1: Absolument pas, Max.
0: Mais le problème qu'on a... le problème qu'on a, non, c'est toi justement qui a l'air un petit peu.

0: Mais non, pas du tout.
1: Ah
0: moi,
1: bon.
0: Je t'explique mon truc.
1: Attends, te vexe pas.
0: Trop souvent ton émission que pour savoir que c'est pas chez toi qu'il faut venir se plaindre.
1: Bernard, te vexe pas.
0: Mais non, je me vexe pas du tout.
1: Bah tu vois, donc tu vois, c'est... non, mais je te dis ça, c'est pour plaisanter, c'est pour te dire comme tout à l'heure que non, voilà, c'est la vie. Moi, c'est tout ce que je pourrais te dire. Ça m'étonne pas. Je trouve pas ça extraordinaire, extraordinaire. Voilà.
2: Mais donc... non, Bernard et puis Alex également.
1: Donc Bernard de nouveau avec nous, 32 ans de Bruxelles et Alex, 26 ans de Brest. Hein.
0: C'est ça.
1: Alors Alex, avant qu'on rentre plus en détail pour ceux qui n'auraient pas suivi l'histoire ou qui n'auraient pas tout compris, hein, Bernard, je vais résumer très vite et tu me dis si je me trompe.
0: Oui, vas-y.
1: En deux mots, hein, donc tu es propriétaire d'un appartement de 60 mètres carrés, hein,
0: ouais.
1: En Belgique. Tu rencontres une fille qui s'installe chez toi dans cet appartement, elle trouve ça trop petit, elle est étudiante, vous avez 7 ans de moins l'un que l'autre.
0: Ouais.
1: Toi tu gagnes relativement bien ta vie. Comme tu es amoureux d'elle, elle te soumet l'idée qui devient une exigence. Que de changer d'appartement pour avoir quelque chose de plus grand, tu l'acceptes, ce qui fait que ton appartement dont
0: avec plaisir.
1: Donc l'appartement dont tu es propriétaire, tu le loues à une amie à elle.
0: Voilà.
1: Tu trouves un autre appartement en plein centre de Bruxelles qui était de 200 mètres carrés et
0: voilà.
1: Un an après vous êtes installé dans cet appartement de 200 mètres carrés, mademoiselle décide de tout quitter sans te donner véritablement de raison du jour au lendemain, ce qui fait que tu te retrouves aujourd'hui à relouer bien sûr l'appartement de 200 mètres carrés dont tu n'en as plus utilité. Tu ne peux pas aujourd'hui, tu n'as pas pu au départ récupérer ton appartement dans lequel tu étais puisque tu l'avais loué à quelqu'un d'autre et qu'effectivement on peut pas jeter des gens comme ça de l'appartement. Aujourd'hui tu l'as récupéré à l'heure où on se parle, mais ça t'a coûté la bagatelle au total d'une valeur de francs français de 50 000 francs.
0: Mais ça, non, ça peut.
1: Ah, ça peut monter jusqu'à une valeur. D'accord, ok. J'ai été clair, c'est bon?
0: Ça, et Max, tu as été limpide.
1: Très bien. Et Alex, justement, de Brest, souhaitait réagir à ce qu'on disait. Et éventuellement, s'il y a des filles qui nous écoutent et qui souhaiteraient réagir à tout ce qu'on va dire maintenant, qu'elles n'hésitent pas à nous appeler également. Alors, Alex,
0: ah,
1: je t'écoute.
0: Nickel.
1: On t'écoute, Alex.
0: Oui, bonsoir, Max. Bah écoute, moi j'appelle de Brest, j'ai 26 ans.
1: Ah, c'est pour ça quand je dis salut Alex Brest de 26 ans, tu me dis salut, c'est parce que tu t'appelles Alex 26 ans de Brest, d'accord.
0: Tout à fait. Bonsoir Alex de Brest de 26 ans, bonsoir. Bah écoute, moi j'ai un peu vécu la même expérience, mais avec beaucoup plus de recul par rapport à toi.
1: Ouais.
0: C'est-à-dire que moi j'ai rencontré aussi quelqu'un, une nana. Qui...
1: Quand tu parles de moi, tu parles de Bernard là, en fin de compte.
0: Oui, je parle de Bernard.
1: D'accord. Je ne suis pas Bernard moi, heureusement. Hein. Dieu merci, Dieu merci.
0: Donc moi j'ai rencontré quelqu'un de mon âge qui a 26 ans et on a failli faire plein de choses ensemble jusqu'au jour où je me suis rencontré qu'elle profitait de mon argent. Voilà.
1: Mmh.
0: Parce que apparemment tu as bien fait d'aller.
1: Attendez, parce que là on s'entend pas trop. Tu t'en es rendu compte relativement tard?
0: Non, je m'en suis rendu compte relativement tôt.
1: De quelle manière elle utilisait cet argent?
0: De quelle manière? C'est-à-dire que en fait, Max, je suis un petit peu connu sur la ville.
1: Oui, je sais, tu es une star.
0: Mes parents ont un petit peu d'argent quand même sur la ville.
1: D'accord, ouais.
0: Et elle m'a dragué.
1: Tu es le fils du maire de Brest.
0: Pardon?
1: Tu es le fils du maire de Brest.
0: Pas du tout.
1: Tu es le... je sais pas, tu es le fils du procureur de la région.
0: Non, ça va pas le faire non plus.
1: Putain, c'est pas... Ton père est curé de Brest.
0: Non, c'est plus compliqué que ça, mais je le dirai pas à l'antenne.
1: Alex de Kersauzon. Non, c'est pas ça non plus, putain, je vais y arriver. Non, c'est pas
0: Olivier
1: ça.
0: Et un très bon ami. Mais
1: ah,
0: bon,
1: ah, d'accord.
0: Rien à voir.
1: Ah d'accord, ok.
0: Donc ceci dit, moi j'ai rencontré quelqu'un effectivement qui a mon âge et qui m'a dragué parce qu'elle me connaissait ou par l'intermédiaire de mes parents.
1: Mmh. Et tu penses que dès le début, enfin quand c'est après avec du recul, mais que tu as analysé après qu'elle était dès le début intéressée que par ton argent?
0: Voilà, complètement.
1: C'est après que tu t'en as rendu compte, quoi.
0: Voilà, complètement. Ça s'est vu dès le départ.
1: Donc tu t'en es rendu compte assez rapidement. Pas quand vous avez commencé à vous connaître, mais le jour où vous êtes sortis ensemble.
0: Voilà, tout à fait.
1: D'accord, ok. Donc elle a joué une fausse personne au moment donné de te séduire. Et une fois qu'elle a réussi à t'avoir, elle a changé.
0: Voilà, tout à fait.
1: Alors quand tu parles, alors avant de rentrer dans les détails, excuse-moi, j'aime bien parce que avant d'aller trop loin et d'après de revenir en arrière, pendant qu'on y est, on va stopper tout de suite. Quand tu parlais de ces fameuses dépenses, quand tu dis que tu t'apercevais qu'elle dépensait beaucoup, c'était quoi? Dans les vêtements, dans les sorties, elle abusait dans les bijoux, il y avait vraiment des trucs précis ou
0: voilà,
1: c'était dans n'importe quoi?
0: C'est-à-dire que en fait, ça a commencé, donc on a commencé à vivre ensemble, hein, ça a duré une semaine.
1: Mm-hmm.
0: Au départ,
1: mmh.
0: Et ensuite donc elle me dit tu me prêtes ta carte bleue, tu me prêtes ta voiture, etc. et en fait je me suis rendu compte sur mes relevés de compte qu'elle allait dans les plus gros magasins de Brest où elle dépensait un maximum d'argent, quoi.
1: Mmh.
0: Donc là je me suis dit Pat, fais gaffe.
1: Mmh.
0: Donc là j'ai commencé à avoir un doute et bien qu'on s'aimait, bien qu'elle fasse des courses pour nous, bien que elle paye le restaurant, etc. Je me suis dit il y a un problème et je m'en suis rendu compte le jour où j'ai reçu le deuxième relevé de compte au bout d'un mois qu'on a vécu ensemble Et je me suis rendu compte qu'elle avait été dépenser de l'argent dans les plus gros magasins de la ville.
1: Dépense combien on peut donner une somme? Tu pourrais donner une somme?
0: Oui, bah c'est dans les 30 000 francs.
1: Ah non, mais c'est important de le dire parce que ça montre bien, d'accord. 30 000 francs en combien?
0: 30 000 francs en, je dirais, 3 semaines.
1: Balèze.
0: Voilà. Donc là, je me suis rendu compte que vraiment, il y avait un problème et je me suis dit, bon, soit c'est elle-même et on continue ensemble, ou alors elle-même, forcément, pour ma carte bancaire. Et ça va pas le faire, quoi. Et donc voilà. Donc
1: comment t'as réagi à ce moment-là quand t'as appris que t'avais une dépense de 30 000 francs sur ton compte?
0: Par rapport à Bernard, moi j'ai réagi très vite en fait.
1: Oui.
0: Parce que je me suis dit, il y a un problème au niveau de la carte bancaire. Elle veut ma carte bancaire, elle veut la voiture, elle veut plein de choses.
1: C'est quand même relativement différent du cas de Bernard quand même.
0: Oui, quand même, beaucoup. Oui. Hein.
1: Ah oui, même très très différent.
0: Pas tout à fait, parce que moi. Non, non, contrairement à Bernard, moi j'ai pas changé d'appartement parce que j'avais un très grand appartement déjà sur Brest. Mmh. Forcément, elle s'y plaisait.
1: Mais où tu t'es senti? Quel est le rapport avec Bernard? Où tu te sens en rapport avec Bernard par rapport à son histoire? Bon.
0: Par rapport à Bernard, c'est pas...
1: Non, parce que Bernard, lui, ce qui est intéressant comme dénonce, c'est d'avoir quelqu'un qui se serait investi pour une personne, c'est-à-dire avoir fait des dépenses pour elle, pour justement le bonheur, et que cette personne-là, je vois pas en quoi tu ressembles. Ton cas est intéressant, Alex, attention, mais je ne vois pas en quoi tu ressembles au cas de Bernard.
0: Bah, je ressens le cas pour une simple raison, c'est que moi j'ai été...
1: On parle pas de la dépense, hein, on parle le fait de s'être investi dans quelque chose, d'une demande de quelqu'un. Si ta nana t'avait dit, je veux pas forcément changer d'appartement, mais avoir envie de faire plein de choses avec toi, des projets et tout, qui t'aurait amené à t'investir toi physiquement, humainement, et matériellement, ok, qu'après qu'elle se serait barrée, d'accord, mais là bon. Là, c'est un cas, je veux dire, Alex, encore bien plus commun, qu'on retrouve encore bien plus souvent dans la vie de tous les jours, hein, peu importe les sommes, mais que des gens, que ce soit fille ou mec, s'intéresse et qu'à un moment donné, va dépenser de l'argent.
0: Bien sûr, non, mais vraiment, je comprends bien. Là où la différence est...
1: J'aimerais plutôt savoir où est le point commun, où tu trouves que c'est bien, mais je voulais savoir, toi, quand t'as écouté tout à l'heure, quand tu nous as écouté parler à la radio...
0: Le point commun de Bernard, c'est que, comme je te disais tout à l'heure, Max, hein, c'est que, mes parents ont pu s'habiller sur Brest, et qu'elle est rentrée dedans.
1: D'accord.
0: D'accord. C'est-à-dire qu'elle est rentrée dans un établissement que possèdent mes parents, et où elle a commencé à faire un petit peu main prise sur la chose, en se disant, voilà, je suis la copine de Alex... Donc forcément vous me devez le respect et forcément vous me devez de l'argent, d'accord. Et là où on s'en est rendu compte, c'est que elle était entre guillemets vestiaire, ce qui ne veut rien dire. Enfin bon, c'est une discothèque. Elle était vestiaire dans une discothèque de mes parents. Et là on a senti, si tu veux, beaucoup de manque à gagner par rapport à ça. Donc moi je lui ai dit, écoute, puisqu'elle s'appelle Angéline. J'ai dit, écoute Angéline, il va falloir qu'on s'explique parce que forcément ça va pas, il y a une baisse de chiffre d'affaires depuis que t'as pris le poste, donc on passe là-dessus pour l'instant. Donc moi j'ai caché jusqu'au jour où mes parents ont découvert le poteau bleu.
1: D'accord.
0: C'est-à-dire que le poteau bleu c'était, t'as pas de carte bancaire, pas de problème, tu as de l'espèce, pas de problème, c'est dans ma poche.
3: Bon, enfin Alex, sans vouloir te choquer, ça n'a absolument rien à voir avec mon histoire à moi, quoi.
1: L'histoire d'Alex, l'histoire de Bernard, Alex, et pour expliquer aux gens, c'est que, pour toi aussi peut-être Alex, c'est que bon, toi, dès le début, elle a été, la différence entre ces deux filles, c'est que pour ton cas personnel, Alex, elle s'est intéressée tout de suite à ton argent et non pas à toi. Alors que pour avec Bernard, je crois qu'elle l'aimait réellement et en fin de compte, elle lui a demandé des choses.
3: C'était une question d'argent, c'était une question d'engagement.
1: Voilà, elle lui a demandé des choses que lui a accepté de faire parce qu'il en avait envie par son amour et à un moment donné, c'est allé trop loin probablement pour cette nana-là où il y a eu à un moment donné une baisse d'amour ou d'envie ou de passion.
3: Avant de me le demander, parce que j'ai des défauts, je vais pas dire non plus que je suis l'ange Gabriel de la gente masculine.
1: De toute façon, tu as un défaut, Bernard, par définition, tu es belge.
3: Mais en plus,
1: je plaisante.
3: Déjà, ça, c'est une tare.
1: Je plaisante. Non, non.
3: Je suis bruxellois et en plus, ucloaque.
1: Non, mais tu vois, donc tu comprends, Alex, le truc, c'est que, bon, la différence,
3: Pour faire plaisir avec tous les auditeurs, je peux parler un petit peu avec cet accent-là.
1: Non, Bernard, soyons sérieux deux secondes, parce que sinon, on va taper dans un sale délire. Mais non, parce que pour faire bien faire la différence, et on arrêtera là-dessus, c'est que, bon, véritablement, là, il y a. Oui, ben.
3: Moi, je parle.
1: Le problème est très intéressant.
3: Je parle d'un engagement.
1: Oui, Bernard, on a compris.
3: J'ai une fille qui a qui m'a demandé de changer de vie. J'ai accepté de changer de vie par amour pour elle, et puis il s'est fait qu'en définitive,
1: voilà.
3: c'est
1: en gros, Alex, en gros, Alex, par rapport à Bernard, toi, elle t'a jamais demandé de changer ou de changer
0: ma vie, en voulant vivre ma vie. C'est
1: oui, mais elle t'a pas demandé de changer de comportement pour pouvoir la garder. C'est que dès qu'elle est arrivée en toi, enfin, dans ton milieu, elle a tout de suite compris avec qui elle avait affaire. Une fois qu'elle avait réussi à t'avoir, elle a changé de comportement. Elle a commencé à être celle qu'elle vraiment. C'est une nana qui peut-être est un issu d'un million moins aisé. Se retrouve avec quelqu'un qui a de l'argent, qui a l'air, tu vois, plutôt cool, et puis voilà, du coup, elle dit, je vais lui pomper plein de fric, et puis on va me faire respecter, et puis voilà, ça va être génial.
3: Mais ça, c'est pas Laurent, ça. C'est, enfin, parce que
1: ça n'a pas grand-chose à voir, ceci dit.
3: Non, absolument pas. Non. Parce que Laurent n'était absolument pas intéressé par l'argent. Bon. Il y a rien. Non, absolument pas.
1: Est-ce que vous pouvez absolument me confirmer pas. Que Christelle a un rapport direct avec Bernard, ou c'est un rapport de réaction avec Alex? Parce que là, la réaction de Bernard était très bien, mais il n'avait strictement aucun rapport avec ce qu'on souhaitait avoir avec Bernard. Parce que donc, est-ce que Christelle...
4: Christelle, en fait, elle voulait dire que...
1: Non, mais je veux dire, c'est bon, parce que comme vous êtes complètement planté sur Alex, qui était quand même
3: c'est
1: intéressant, mais qui n'avait...
3: Je suis très intéressé d'avoir la vie de Christelle,
1: mais aucun
3: exemple.
1: Rapport avec le cas de Bernard. Genre, la réaction d'Alex sur Bernard n'a rien à voir. C'est deux sujets complètement différents. Hein.
3: Mais la vie de Christelle, par contre, moi, je serais bien intéressé de la
1: voir. Non, mais je préviens d'avance. Donc, Christelle, 18 ans de Nice. Christelle?
5: Oui.
1: Quand je vois son âge, je suis un peu inquiet de savoir comment elle peut réagir à Bernard. Bon alors Bernard, tu souhaites réagir sur...
3: Bonsoir Christelle.
1: Christelle, t'as
3: bonsoir.
1: Bien compris le problème de Bernard?
5: Comment? Pardon?
1: T'as bien compris le problème de Bernard?
5: Oui, j'ai compris.
1: D'accord,
5: ouais.
1: Rien à voir avec Alex. Hein.
5: Non.
1: C'est deux problèmes qui n'ont rien à voir l'un avec l'autre. Alors
3: c'est
1: Christelle...
3: C'est un problème de pognon. Hein.
1: Oui, c'est pas un problème d'argent, de s'investir, c'est de demander à quelqu'un de s'investir dans quelque chose, on accepte...
3: C'est philosophique.
5: Bah, voilà. Moi, c'est ce qui m'est un peu arrivé. Bonsoir Max, bonsoir Alexandre.
1: Bah, bonsoir Christelle, la sortie c'est par là.
3: Oui, bonsoir Christelle.
1: Vas-y Christelle.
5: Donc voilà, moi il m'est arrivé à peu près la même chose. Bon, ça a été un peu... Enfin, c'était moi la victime par rapport... contrairement à ce qu'on pourrait penser, c'est les mecs qui sont à voir, mais là c'est moi qui me suis fait avoir. Moi j'y suis restée un an avec un mec et au bout d'un an il m'a demandé en mariage. Donc bon, moi j'ai dit oui, j'étais folle amoureuse de lui tout ça, et il m'a demandé de vivre avec lui. Donc j'ai quitté mes parents, tout ça, ça a été vite fait quoi. Ouais. Et total, et ben
3: 20 ans, excuse-moi.
5: Pardon, 18 ans. J'avais 17 ans à l'époque.
3: Ouais, c'est tôt quand même. Hein.
5: Ouais. Donc bon, mes parents étaient d'accord. Ils voulaient me faire. Enfin, j'avais demandé à ce que je sois émancipée. Donc il y avait aucun problème. Et puis bon, du coup, ça s'est annulé à cause de ses parents, parce que lui, bon, je veux pas faire rentrer l'argent dans cette histoire, mais bon, c'était des gens très riches. Et on n'était pas du même milieu, quoi. Moi, je suis d'un milieu modeste, et les parents se sont mêlés, et je me suis retrouvée, comme on dit, une main devant, une main derrière.
1: Oui, mais à cause
5: voilà,
1: de lui,
5: quoi.
1: Mais est-ce que tu t'étais réellement investie dans quelque chose?
5: Ben oui, parce que moi, j'ai quitté mes parents.
1: D'accord.
5: Et,
1: Donc là, ça rejoint le problème de Bernard, là, on est d'accord.
5: Voilà.
1: Donc toi, en fin de compte, on t'a demandé de faire des sacrifices que tu as accepté de faire. Mmh. Donc quelque part, tu t'engageais à faire des choses qui, oh bon, que je sais pas, qui te déplaisaient à mort, mais enfin qui t'obligeaient à faire des concessions.
5: Ouais.
1: Et le résultat a été, enfin le revers de la médaille a été que finalement, tout ce que tu as fait n'a servi à rien.
5: Ben non.
1: Voilà. Alors aujourd'hui, quelle est ta réaction? Enfin, comment tu es aujourd'hui? C'est-à-dire que tu vas devenir, t'es devenu quoi? Tu vas devenir ou tu penses devenir, ou tu es aujourd'hui une fille méfiante?
5: Ah ouais, non, c'est plus confiance comme avant déjà. Bon, c'est malheureux parce que j'ai 18 ans, je débute ma vie. Et puis bon, je peux dire cette expérience m'a servi dans le sens que maintenant, bon ben, je voudrais pas passer pour ce que je suis pas, mais bon, je m'amuse un peu avec les mecs quoi maintenant. J'ai plus la même optique qu'avant.
1: Ouais.
5: Parce que moi,
3: ça, je suis assez d'accord avec Christelle aussi, parce que moi j'ai et pourtant moi j'en ai 32 des ans. Mais c'est vrai que maintenant j'ai quand même décidé de me dire la personne qui aura envie de vivre avec moi, il faudrait qu'elle s'adapte à ma vie. Moi, j'ai terminé de m'adapter.
1: C'est
3: à
1: différent.
3: Enfin,
1: c'est différent ce que tu dis par rapport à Christine quand tu dis à Christelle, ouais, je suis comme elle. Toi, tu dis simplement que tu t'es fait avoir dans le sens où tu as fait des concessions sur ta vie de tous les jours qui n'étaient pas, et tu t'es fait avoir. Donc tu t'es
3: voilà,
1: dit maintenant, je serai moi-même.
3: Ouais.
1: La différence, c'est que Christelle ne dit pas que elle maintenant faudra vivre comme elle a envie de vivre, c'est qu'elle veut se venger sur les autres par rapport à ce qu'elle a fait.
3: Tu peux s'amuser avec les gens parce que tu ne peux pas prétendre que quelqu'un s'adapte complètement à ton style de vie, quoi.
1: Non, mais bien sûr, et je disais que Christelle, elle, disait, parce que je disais, je suis d'accord avec Christelle, mais en fin de compte, tu dis pas la même chose du tout.
3: C'est que si, toi. Je m'amuse avec les gens maintenant.
1: Non, c'est pas t'amuser. Non, mais c'est pas. C'est pas.
3: Non,
1: mais
3: je crois. Maintenant, si, je m'amuse avec les nanas.
4: Il y a amusé.
1: Non, mais je crois pas, Bernard. Laisse-moi terminer, parce que je ne crois pas que c'est s'amuser avec des gens que de leur prévenir du véritable caractère et d'envie de vie que tu as.
3: Eh bien, apparemment.
1: Alors que
3: c'est désolant, Max, mais apparemment.
1: Oui, mais tu restes honnête. Alors que Christelle ne dit pas, elle disait pas qu'à cause de ça, maintenant, elle veut mener sa vie, c'est que maintenant, elle veut. C'est plus ou moins une vengeance sur les garçons et qu'elle leur fait payer. C'est ça, Christelle?
3: Ouais,
1: attends, attends, Bernard, tu pars en même temps et en plus tout le monde parle en même temps, tu t'arrêtes jamais, Bernard. Attends, Christelle, vas-y.
4: Non, enfin, j'appelle pas ça une vengeance, ouais, en quelque sorte, mais comment, je vois avant, bon, à cette époque-là, j'avais 17 ans, lui en avait 23, mais maintenant, c'est vrai que je me retourne vers des hommes qui sont mariés, qui ont la trentaine passée.
1: Oh là là. Ah ouais.
3: Non,
4: et donc, bon,
3: oui,
4: c'est une vengeance.
3: C'est pas possible de faire ça.
1: Pourquoi?
3: Non. Mais non, parce que écoute, tu dois simplement te dire qu'à 18 ans, ce que tu as vécu, c'est quelque chose que, je veux dire, à 18 ans, on se débarrasse de trucs, mais alors à une vitesse hallucinante, quoi.
4: Mais non, enfin,
3: à 18 ans, t'as toujours 18 ans, bordel de merde.
4: Non, je suis d'accord,
3: mais... Tu dois rester disponible pour tout le monde. Je veux dire, à 18 ans, tu dois rester disponible pour tout le monde, quoi.
1: Comment ça, pour tout le monde, ça veut dire quoi,
3: ben
1: ça?
3: Oui, mais ça, il faut rester ouverte, il faut te laisser l'occasion de tomber amoureuse, quoi. Je veux dire, te bloque pas comme ça, c'est totalement...
4: Non, je suis pas bloquée, je dis pas qu'avec le temps, ça va s'arranger, mais pour le moment...
3: Mais le temps, comment peut-on parler du temps à 18 ans, quoi?
1: Bah pourquoi pas?
3: Mais non, ça ne va pas, parce que à 18 ans...
1: Attendez, vous parlez tous les deux en même temps, ce qui fait que nous, personnellement, déjà, on comprend ni Christelle ni Bernard, et Bernard, tu n'écoutes pas Christelle, tu n'écoutes pas Bernard, alors...
3: J'écoute Christelle avec grande attention.
1: Mais il n'y a aucun problème, j'ai bien compris ça, mais il y a des moments où vous décidez de prendre tous les deux la parole et vous ne la lâchez pas 15 secondes l'un sur l'autre. Alors ça ne sert à rien. C'est pas que je veux faire la police, mais c'est dans l'intérêt de tout le monde.
3: Ouais.
1: Christelle, réagis à ce que dit Bernard. Et Bernard, tu reprends la parole juste après. Et Alex, si tu veux, tu peux intervenir aussi. Et on va demander, si c'est possible, très rapidement, c'est à Marine, qui était sur le Minitel, de raccrocher parce qu'elle voulait réagir, justement. Donc Marine, on essaie de te joindre. Merci. Alors Christelle termine.
4: Oui, non, je disais, pour répondre à Bernard, c'est ça?
1: Oui.
4: Que, bon, c'est pas parce que j'ai 18 ans que je peux effacer un an avec une personne dont j'étais folle amoureuse, quoi.
3: Ah non, ça, je dis pas
4: les sentiments, c'est vrai que t'as 32 ans...
3: Non, je n'en prends pas en compte.
4: Bon, mais tu oublies pas, même que t'es 18 ans, 30 ans, je crois que t'oublies pas un an que t'as passé avec quelqu'un dont tu étais amoureux, que la personne était amoureuse de toi.
3: Un véritable amour est un véritable amour.
4: Voilà, donc bon... Je dis pas que plus tard, c'est vrai, je suis jeune, je dis pas que plus tard j'aurai quelqu'un dont je tomberai follement amoureuse. Mais pour le moment, j'ai pas envie de faire confiance, et puis, enfin, c'est pas que j'ai pas envie, mais je me fais moins confiance. Et puis bon, voilà, c'est pas parce que j'ai des hommes mariés que forcément je suis cataloguée, mais... Bon, c'est pas parce qu'ils sont mariés, c'est pas ma faute non plus,
1: On le provoque, ça, quand même, non? T'as envie d'être attiré par des hommes mariés? C'est un souhait, quand même.
4: Déjà, j'ai toujours été plus attiré par des hommes plus vieux que moi. Hein.
1: Oui, mais enfin, plus vieux, ça peut être 23, 24 ans, mais s'ils sont mariés, ils peuvent avoir minimum 27, 30 ans, non?
4: Ouais, mais bon, là, il a 34 ans, enfin, personne en date, bon... Il aurait eu 25 ans, c'était pas ça la question. Hein.
1: C'est uniquement dû à ce problème-là que maintenant t'es attiré par des plus âgés, ou c'est parce que t'as des problèmes internes, familiaux, qui fait que t'es attiré par des gens d'une trentaine d'années?
4: Il y a un peu des deux, ouais.
1: D'accord, ok. Bernard, tu souhaitais dire quelque chose tout à l'heure, on t'écoute.
3: Mais non, je souhaitais simplement dire à Alex ça me semble... Enfin, moi, j'ai un historique un petit peu particulier... Hein. Je viens d'une famille un petit peu éclatée, plein de gens bourrés de pognon, dans lequel j'ai dû faire mon trou en ne me préoccupant de ce que j'avais envie de faire moi-même, et ça a été un petit peu difficile. Mais j'ai été extrêmement couvé pendant de nombreuses années, mais je me suis quand même rendu compte que, bordel de merde, les peines d'amour, ce sont des trucs qui bon, ça passe, mais juste, il y a un moment, et c'est la raison pour laquelle je téléphonais, il y a un moment où je voudrais bien que ça passe en étant convenable, quoi. Je veux dire, on est quand même que des êtres humains, donc on peut on peut, pourquoi est-il impossible à un être humain mâle et à un être humain femelle de se mettre ensemble pendant un an et de se quitter sans se dire des gros mots? Pourquoi est-ce que c'est impossible? Ça ne va quand même pas. Enfin, je veux dire, à un moment, il faut quand même pouvoir se parler normalement, quoi.
1: Mais les gens se parlent normalement. On a ajouté un vite fait, Bernard. Avec Alex toujours et Christelle, vous êtes toujours en direct, hein, bien sûr. Et on a Marine qui était sur le Minitel. 23 ans de Boulogne. Salut Marine.
6: Bonsoir.
1: Donc toi, du message, je me souviens comme ça en mémo, c'est que tu es étudiante.
6: Oui.
1: Et qu'apparemment tu as vécu le même problème que Bernard.
6: Mais
1: ou que Christelle peut-être.
6: Bossé, ouais.
1: Peut-être plus le problème de Christelle, non?
6: J'ai pas trop entendu le problème de Christelle.
1: Elle, c'est l'inverse. C'est-à-dire qu'elle a accepté de s'investir dans des choses et puis on l'a laissé tomber, c'est ça?
6: Ouais, c'est un
1: ou c'est
6: ça,
1: toi qui as demandé à t'investir et t'as laissé tomber, ou c'est inversement?
6: Non, moi j'ai demandé à m'investir, mais l'autre s'investit, mais...
1: Alors raconte, vas-y, on t'écoute Marine.
6: Ouais, ce qui s'est passé en réalité...
1: Il y a combien de temps?
6: C'était il y a début de l'année.
1: D'accord.
6: Donc voilà, j'ai rencontré un mec qui travaillait la nuit dans un bar.
1: Mm-hmm.
6: Je suis sortie avec lui, puis au bout d'une semaine, il a commencé à squatter chez moi, sachant que j'habite toute seule depuis quelques années.
1: Comme ça, t'avais les verres gratos.
6: Voilà,
1: la maline.
6: Ouais, non mais bon, ça, il n'y avait pas de problème, c'était facile.
1: Ouais.
6: Le problème, c'est que lui, il arrive avec toutes ses affaires au bout d'une semaine. Bon, j'étais assez consentante, donc ça se posait bien, enfin, ça allait, quoi. Mais le problème, c'est que il a commencé à se la jouer un peu parasite, quoi. C'était à rien foutre de toute la journée vu qu'il bossait la nuit. Et puis, il rentrait le soir, puis il dormait toute la journée.
1: Mm-hmm.
6: Et c'est vrai que quand t'es étudiant, t'as des choses à faire, t'es occupé toute la journée, t'as des examens, des choses comme ça. Donc t'as pas toujours le temps de faire les courses, le ménage et tout le reste. Donc on lui demande un minimum de contribution, qu'il n'est pas, bien sûr. Mm-hmm. Et puis il s'est avéré que plusieurs fois j'ai pu passer ma carte bleue pour qu'il aille faire les courses, et puis il se servait à côté, quoi.
1: Mmh. Ouais, il avait le code et la carte, et puis
6: avec le code.
1: Donc ce qui fait que tu t'es investi
6: Je me suis quand même investi, parce que étudiante, on n'a pas tellement de revenus. Puis quand on se rend compte qu'à la fin du mois, au lieu d'avoir dépensé 1000 balles, on en a dépensé 3000.
1: Ah oui, d'accord. Combien de temps ça a duré, ça, avant que ça cesse?
6: Ça a duré 3-4 mois.
1: Et tu lui as dit stop, quoi, terminé, on arrête?
6: Oui.
1: Et il l'a pris comment? S'en foutait?
6: Non, il a été assez touché, il comprenait pas trop ma réaction.
1: Ouais. Mais chérie, je dépense ton argent qui est notre argent.
6: Mais non, mais c'est, il me disait que c'était pour le médecin ou pour des choses comme ça. Bon,
1: ah ouais.
6: C'était pas vraiment pour ça.
1: Pff, ouais, c'est connerie, quoi, foutaise.
3: Ouais, mais Mac.
1: Oui, Bernard.
3: Je vais en rajouter encore, mais quand j'ai rencontré Laurence, elle était, elle allait finir, il lui restait une année d'études.
1: Mmh.
3: Une année d'études.
1: Ouais.
3: On a commencé par, tu sais comment on
1: voit. Parle bien dans ton micro, Bernard, parle bien dans ton micro.
3: Comment?
1: Parle bien devant ton micro.
3: Ah oui, je parle devant mon micro. Attends,
1: ah, c'est
3: pas la télé. Je pense bien que je connais le micro. Hein.
1: Eh ben justement, c'est mieux là. C'est plus agréable maintenant qu'il y a deux ans.
3: Non, en fait, c'est le
1: téléphone. Ouais. Mais c'est bon, vas-y. C'est
3: voilà,
1: plus clair.
3: C'est comme ça va mieux. Hein.
1: Oui, c'est mieux. C'est moins pour souffler. Vas-y.
3: Ouais. Et donc, quand je l'ai rencontré, elle m'avait dit, Bernard, je peux pas te suivre. C'est-à-dire que moi je suis étudiant, j'ai pas de revenus, j'ai pas de machin, j'ai pas de ceci. Et moi je lui avais dit, Laurence, je t'aime. Si moi j'ai envie d'aller bouffer une pizza, je vais pas aller la bouffer en te laissant à la maison.
1: Mmh, mmh.
3: Si moi j'ai envie d'aller au ciné, je vais pas te laisser à la maison devant TF1. Quoi. Horreur des horreurs.
1: D'accord.
3: Donc je m'en foutais.
1: D'accord, ok, on a bien
3: compris. Clairement, je m'en foutais, ça n'avait aucune importance pour moi, quoi.
1: D'accord.
3: Juste, à un moment, il m'a dit, tiens, ce serait quand même cool qu'on prenne cet appart et tout, t'as un bureau, t'as un machin, t'as un truc, il y a une chambre, on est bien à l'aise et tout. Et puis, moi, je dis, ok, d'accord, et puis voilà, et
1: bon.
3: C'est parti, quoi.
1: Très bien. En tout cas, merci Christelle pour ton témoignage.
6: De rien.
1: Bon courage, tu fais quoi pour les vacances? C'est quoi les programmes? Pendant les deux mois?
6: Oui, je travaille.
1: Tu vas faire quoi?
6: Je fais de la téléprospection.
1: D'accord, bon courage, c'est pas simple ça. Hein.
6: Non, pas du tout, non.
1: Bon, il faut mettre des bonnes chaussettes et des bonnes paires de pompes. Hein.
6: Non, même pas, c'est par téléphone.
1: Ah, par téléphone?
6: Ouais,
1: d'accord.
6: Par accrocher au nez, c'est sympa. Ouais.
1: D'accord. C'est bonne bourre à toi et bon courage.
6: Merci.
1: Bernard.
3: Ouais, Mike.
1: Cet été, c'est quoi alors les projets de vacances?
3: Ben non, les vacances, c'est du boulot pour l'instant.
1: D'accord, ok, très bien. Ben, bon courage à toi, Bernard.
3: Ben, je te remercie.
1: Bonne continue.
3: Ça m'a fait bien plaisir, en tout cas.
1: Oh, ben, y a pas de souci. J'espère qu'on aura l'occasion de se voir un de ces quatre dans une teuf en Belgique.
3: Ben, pas de problème. J'espère surtout que j'ai pas été trop chiant.
1: Mais tu rigoles. Non, non, mais c'était marrant. Mais non, c'était très marrant. Alex est encore avec nous de Brest. Alex, les projets pour cet été?
7: Pas de problème.
1: C'est quoi?
7: Moi, je travaille.
1: D'accord.
7: Je travaille.
1: Deux mois.
7: Pardon?
1: Pas de vacances du tout?
7: Non, pas de vacances, non.
1: Bon, ok, bah écoute, bon courage alors.
7: Je travaille en radio comme toi en plus, donc.
1: Pardon?
7: Je travaille en radio comme toi.
1: Eh bah alors, donc prends des vacances. Si tu travailles en radio comme moi, tu crois que je prends quoi? Je prends deux fois 15 jours, hein.
7: J'ai bien vu, mais je suis pas fait de radio, moi.
1: Bah, je serai en direct encore pendant tout l'été, enfin je serai en direct, je serai sur l'antenne tout l'été avec une partie en direct et une partie enregistrée, mais bon, un petit peu de vacances quand même.
7: Oui, bah oui, ça peut être possible si tu veux. Moi je travaille pas sur fan radio si tu veux.
1: Bah d'accord, ok, t'as pas assez d'argent?
7: Non.
1: Menteur.
7: Tu as dit tout. Une petite radio locale.
1: Ouais. Tu sais ce que tu fais? Tu fais ce que t'as fait ta nana. T'as craint de foutre, t'as craint d'enlever 30 000 francs de ton compte en banque. Bonne bourre, Alex.
7: Salut, Max.
1: Bon courage. Marine, pour toi, les vacances, les projets, c'est quoi?
8: Bah, c'est Sainte-Maxime cet été.
1: C'est vrai?
8: Bah, bah, j'ai vu l'an dernier, mais de loin, quoi.
1: Ah bon?
8: Bah, au Saint-Hilaire.
1: Ouais, je suis passé jouer, ouais, effectivement, ouais.
8: Ouais,
1: c'était très sympa comme soirée, d'ailleurs. Hein.
8: Ouais, ça allait, ouais.
1: Ouais, je me suis bien marré. En tout cas, on avait bien joué.
8: Bah, c'était avec une bonne bande, apparemment.
1: Ouais, c'était très. Ouais, on était une bonne dizaine, ouais.
8: Mmh.
1: Oui, il y en avait quelques-uns qui étaient assez chauds là-dedans.
8: Ouais, j'ai un peu de tête avec l'un d'entre eux.
1: Ouais.
8: Moi, c'est ça tous les étés.
1: C'est le soir où j'ai joué ou j'avais mixé?
8: Si. Ah, ouais, c'était le soir où t'as mixé. Ah, enfin, il y en avait plusieurs qui mixaient.
1: C'était le feu là. Hein.
8: Ouais, ça allait, ouais.
1: Parce qu'à la fin, la patronne qui venait, faut arrêter, il y a des bagarres. Ça jouait techno et tout, ils n'ont pas l'habitude là-dedans. Bon, on se verra alors, hein.
8: Bah, j'espère.
1: Ouais. Bon, normalement, ça, enfin, bon, Saint-Hilaire, j'y vais plus les pieds, j'y suis allé parce que c'était comme ça, parce que c'était des souvenirs de gosse et puis surtout parce que moi, j'avais la possibilité d'y jouer, mais je pense que je passerai faire un petit coucou parce que maintenant, on connaît un peu le patron, quoi.
8: Ouais.
1: Bon, on se verra là-bas, peut-être qu'on se verra alors.
8: Bah, peut-être, ah, on verra.
1: D'accord, bah, si tu faisais partie de la bande, t'étais mignonne alors forcément.
8: Non, je faisais pas partie de la bande, mais on m'a invité gentiment.
1: Ah bah oui, donc c'est que t'étais mignonne alors, parce que sinon on s'aventurerait pas, hein.
8: Non, mais tu m'as même pas calculé, hein, donc...
1: C'est vrai, je t'ai pas calculé.
8: Non, t'étais entourée de jeunes filles, donc...
1: D'accord, oh, c'est exceptionnel.
8: Bah ouais.
1: Ah, quoi?
8: On ne pas déranger.
1: J'ai rien dit! Il y a Fildar qui fait genre, ouais, l'autre, vas-y, je me branle.
2: Mais non, tu te branles pas, mais
1: Mais attends, je discutais avec eux ou pas, Marine?
8: Avec qui, eux?
1: Les nanas.
8: Avec filles, non.
1: Tu vois,
8: non.
1: Voilà. Donc, c'est
2: bah non, c'est ça le problème.
1: Non, mais je parle pas. Parce que je sais des copines à moi, je vois très bien de qui tu veux parler.
8: Mais
1: tu
8: c'est pas assez jeune, hein, quand même.
1: Bah, c'est des copines à des gens qui font partie, qui organisent des soirées de la loco, qu'on
8: ouais,
1: a vu là-bas.
8: Ouais, je suis cassé avec eux, ouais.
1: Ouais, voilà, qui sont très gentilles, ouais, qui est une fille qui est très sympa. Ouais, 21, 22 ans, quoi.
8: Ouais.
1: Voilà, elles avaient, en gros. Mmh. Enfin, après, il y avait les copines de la sœur et tout, donc effectivement, là, ça commence à faire plus jeune, hein, forcément. Hein.
8: Bah, oui.
1: Ça fait jeune, après, quand tu commences à avoir 29 ans, quand tu dis que les filles, toi, tu étais avec des filles jeunes, alors que les filles jeunes ont quand même déjà entre 21 et 23 ans, et ça fait jeune. Hein. Quand tu commences à être marqué et à montrer que t'as près de la trentaine ou 30 ans, bah ouais, ça fait jeune. Hein.
8: Non, mais c'est dans la tête, tout
1: peut-être
8: ça.
1: Oui, d'accord, mais tu parles de physique, tu vois, donc tu pensais qu'elles étaient peut-être plus jeunes que ça, ces filles, non?
8: Ouais, je pensais qu'elles étaient plus jeunes que moi.
1: Et bah, tu vois, pourtant, et non, elles avaient plus jeunes que toi, oui, un an de moins, mais tu vois.
8: Ouais.
1: Ouais, des fois on peut se tromper. Hein.
8: Mm-hmm.
1: Non, mais c'est pour dire. Bah écoute, on se verra là-bas. Alors,
8: ouais,
1: j'essaie de te calculer. C'est vrai, je calcule pas grand-chose. Hein. Quoi? Bah, tu calcules rien.
8: Je suis facilement repérable, mais bon.
1: Pardon?
8: Non, rien.
1: Tu disais quoi?
8: Je suis assez repérable.
1: Ah bon, d'accord, ok. Bah c'est peut-être ça aussi. Moi j'aime bien les filles discrètes. Alors, j'aime bien la discrétion. J'aime bien les filles un peu timides et réservées.
8: Parce que je suis assez grande du tout.
1: Hein. Ah oui, d'accord. Mais en plus, pour pas que tu sois habillé en plus en fluo vert, genre lampadaire, là c'est mort.
8: Pas
1: hein.
8: Trop. Non.
1: Bon, d'accord, très bien. Bah écoute, je te souhaite de bonnes vacances à Sainte-Max. Tu descends à partir de quand?
8: À partir du 14 juillet jusqu'à la fin.
1: Comme par hasard.
8: Comment ça?
1: Ah, moi aussi, j'y suis à partir du 14-15 juillet.
8: Ah bon, d'accord.
1: Bon, on se verra, c'est sûr qu'on va se voir là-bas, quoi. Tu te traînes souvent dans ces endroits-là, même.
8: Du côté de la Nartelle, mais bon.
1: Oui, non, mais je veux dire, le soir, tu vas boire un verre, même sur les bars, là-bas, tout ça, près de, comment ça s'appelle, le Café de France?
8: Ouais, Café de France, bon. Café de la Poste.
1: Ouais, ben voilà. Wafou. Café de la Poste, un peu moins,
8: ouais. Wafou, ouais.
1: Moi, j'aime bien le Café de France, je vais souvent au Café de France.
8: Bon, ben, je regarderai la prochaine.
1: Voilà.
8: Fois.
1: Tu sais, il y a des grands arbres, ça, avec des trous au milieu, c'est avec
8: oui,
1: les.
8: Oui, oui.
1: Ah, bah voilà, mais je suis
8: toujours. Avec un peintre qui est à côté.
1: Ouais. Eh ben, je suis toujours dans ce coin-là, puis il y a un petit resto à côté, c'est qu'il y a gardé, qu'il y a que des femmes qui tiennent le restaurant. Oui. C'est génial. C'est un restaurant qui est juste
8: quoi,
1: à côté.
8: C'est la réserve?
1: Je crois que c'est ça. Il y a un premier restaurant et le deuxième c'est avec une sorte de mezzanine ou une.
2: Ah ouais,
1: il y a que des nanas, c'est que par des femmes d'une 40-50 d'années. Elles sont de l'été, elles sont 5 ou 6. Et moi je vais toujours là parce que on y mange très bien.
8: Ouais.
1: Ça coûte pas excessivement cher et il faut dire en plus de ça parce que c'est des nanas, parce que c'est des femmes, mais
9: qu'elles sont sympathiques. Et c'est vrai qu'on est bien reçu, on mange bien et ça coûte pas des milliards de... et le cadre est sympathique. Donc voilà, voilà, pour donner quelques pistes, quoique maintenant j'irai moins, je vais moins souvent là-bas, quoi.
8: Ouais, très bien.
1: J'ai là comme...
9: Quoi?
1: Rien, rien. Je t'embrasse, Marine.
8: Bon, ben, plus tard.
9: Bien plus tard, alors, à cet été, alors.
8: Au revoir.
9: On va revenir, bien sûr, pour la suite de la Radio Libre 0800 3085000. Et à partir de minuit, ça sera la nuit 100%.
10: Bon, ma copine, bon, elle a 19 ans. Mm-hmm. Bon, moi, j'en ai 21. Donc, le problème qu'il y a, c'est que, bon, pour l'instant, c'est entre les deux, quoi. C'est copine, copain, quoi. Mm-hmm. Donc, on fait un break par rapport à tous ces problèmes. Mm-hmm. Donc, le problème qu'il y a, c'est sa mère. Donc, elle m'aime pas du tout, elle me déteste.
9: Pourquoi ?
10: Parce que, je sais pas, déjà, elle est raciste. Mm-hmm. Donc, moi, je suis moitié kabyle.
9: D'accord.
10: Croisé, quoi. Mm-hmm. Donc, elle est raciste, elle m'a dit ça au bout de 8 mois. Elle m'a reçu comme ça chez elle tout le temps. Moi, jamais, j'ai profité. Jamais.
9: Quand tu dis qu'elle te l'a dit, Miguel, elle te l'a fait savoir verbalement et
10: ouais,
9: direct.
10: Ouais, en fait, verbalement, oui, parce que je me suis énervé et donc j'en avais marre. Je lui dis, sur le coup, j'ai pensé que bon, à force de ne pas m'aimer, j'ai sorti ça, quoi. Mmh. Je lui dis, vous êtes raciste. Elle m'a dit oui.
9: Ah d'accord, ok.
10: Donc peu de temps après, il y a mes parents qui sont passés parce qu'ils m'ont pas trouvé chez moi. Donc ils sont passés chez moi quand j'ai dit ça à mon père, la gueule qu'il a fait. Donc ouais. Côté voilà, bon, mais le problème qu'il y a, c'est que bon, ce soir là bon, je voulais avoir une discussion avec ses parents et je l'ai eu, mais bon, sa mère, elle est bon, quand il n'y a pas son mari, elle est différente, c'est à dire que elle va me dire tout ce qu'elle pense en face de moi. Et quand elle est avec son mari, c'est complètement différent, elle va s'abaisser, quoi.
9: D'accord, et c'est le mari qui, et c'est le mari qui parle.
10: Voilà, et avec son père, je veux dire, j'ai jamais eu de problème, donc son meilleur ami, ça a été un Algérien, donc,
9: d'accord.
10: C'est racisme, il n'y a rien, quoi.
9: D'accord, est-ce que tu, quelle est la réaction de ta copine?
10: Mais la réaction, c'est qu'enfin, à chaque fois, bon. Elle me dit que...
9: Elle est au courant, bien sûr, de comportement
10: oui,
9: de ta mère.
10: Oui, oui, ça, elle est bien au courant. Parce
9: elle a été témoin, même, éventuellement, de
10: oui.
9: Tout ça.
10: Oui, on s'est retrouvés à table à quatre. Donc, je veux dire, les filles uniques. Donc, on s'est retrouvés tous les quatre à table, à parler sérieusement, quoi.
9: Avec le père, entre autres.
10: Ouais, voilà.
9: Du problème de raciste.
10: Il y a eu ce problème de raciste, enfin, ce problème de raciste. Parce qu'en fait, sa mère, elle voulait que ça casse à chaque fois.
9: D'accord, mais est-ce que ta copine a déjà été témoin du comportement de sa mère sans le père, c'est en disant bien qu'effectivement qu'elle était raciste,
10: Non, elle n'a pas pu avoir cette réaction parce que je suis le premier.
9: Non, mais je veux dire, t'as pas compris. Quand sa mère seule, quand le père n'est pas là et que la mère t'avait tenu ses propos racistes,
10: oui.
9: Ou en tout cas quand elle est méchante parce que le père n'est pas là,
10: oui.
9: Est-ce que ta copine était présente aussi à ces moments-là?
10: Oui.
9: Pour voir le comportement qu'avait sa mère lorsque
10: oui,
9: le père
10: oui.
9: N'était pas là.
10: Ouais,
9: d'accord, ok.
10: Ouais,
9: donc,
10: ouais, elle l'a vu.
9: Elle aussi est assez, enfin, t'as déjà discuté avec elle et elle aussi trouve que sa mère a des comportements différents quand le père est là et quand il est pas là.
10: Ça me l'a jamais dit, mais
9: d'accord.
10: Je pense qu'elle le pense.
9: Elle le pense, d'accord. Et donc, est-ce que tu en as déjà parlé avec le père?
10: Non, pas trop, mais bon, vaguement, quoi. Au début de la discussion, je lui dis ça, quoi. Je veux dire, au bout de 8 mois, elle me dit ça. Pourquoi elle me l'a pas dit avant? Elle me reçoit chez elle et voilà, c'est tout, quoi.
9: Que dit le père dans ces cas-là?
10: Ben, qu'il dit le père, donc il lui dit, ben, il a été surpris que, bon, je lui parle tête à tête, quoi. Mmh, mmh. Je veux dire, à table avec tout le monde, et il m'a dit, non, c'est pas mes problèmes, je vois pas ce que je fais là, Donc, je veux dire, il m'a dit, ça c'est un truc à régler avec ma femme, et puis voilà, quoi.
9: Et la femme en question était à table.
10: Voilà.
9: Qu'est-ce qu'elle a dit, elle?
10: Elle a rien dit, c'est
9: elle
10: ça
9: a rien...
10: le problème.
9: Ah oui, d'accord. Donc depuis, elle doit te haïr encore plus, peut-être, non?
10: Ben, il y a ça, déjà, le problème de racisme.
9: Non, mais là, je veux dire, maintenant, en plus de l'avoir dit comme ça au grand jour, devant sa fille et devant le mari, donc là, elle doit te haïr encore plus.
10: Ah, mais c'est clair. Elle me déteste, mais à fond, quoi.
9: Ouais, d'accord, ouais.
10: Dire, il y a ça, plus qu'elle me déteste parce que j'ai couché avec sa fille.
9: Mm-hmm.
10: Non, parce que, en fait, moi, c'est mon premier amour, et pour elle aussi, quoi.
9: D'accord, donc...
10: Je veux dire, je suis sorti beaucoup avec 2 filles, mais bon, ça n'a pas été plus loin.
9: D'accord, c'est la première fois que tu couches avec une fille, et elle, pour un garçon avec un garçon.
10: Voilà, elle, c'était sa première fois, donc... Mm-hmm. Et puis sa mère, bon, elle m'a fait elle m'aime pas depuis ce jour-là, avec racisme aussi, quoi.
9: Aujourd'hui, tu comptes faire quoi, très clairement, avec elle? Enfin, elle, déjà... Avec vous deux.
10: Avec ma copine.
9: Oui, pas avec sa mère. Oui.
10: Ouais. Normalement, oui. Non, avec ma copine, ben, c'est en fait, c'est que j'attends qu'elle ait son opinion. Pour que, parce qu'elle elle est trop influençable, donc...
9: Normal, voilà. Bon, en même temps, elle veut pas non plus, même si elle trouve que sa mère a tort par moment, elle
10: voilà,
9: a pas
10: envie de... en fait, de se fâcher avec et de lui dire oui. Des fois ce qu'elle pense, mais pour l'instant...
9: Ce qui est pas forcément un acte de faiblesse, hein, si t'es suffisamment intelligent, ça a l'air d'être le cas, de le comprendre, c'est tant mieux, tu peux comprendre que, bon, même si elle a tenu des propos un peu... Enfin, pas à propos, des propos racistes, que c'est quand même la mère, quoi, hein. C'est comme si demain, toi, tu devais...
10: C'est peut-être ma mère, mais bon, c'est la première fois que je tombe sur une mère comme ça. Quoi.
9: Oui, ça, d'accord. Ça n'enlève pas que bon, même si tu tombes la première fois sur une mère comme ça, que tu comprennes que pour une fille, c'est pas facile d'aller, d'aller, même si elle tient pas les mêmes propos, qu'elle a pas les mêmes envies, les mêmes réflexions, de se mettre tout de suite sa mère à dos, parce que bon, on peut s'engueuler avec ses parents, mais sur ce genre de problème, c'est vrai qu'elle a peut-être un peu peur qu'à ce moment-là, sa mère dise, ouais, voilà, tu m'aimes pas, tu n'aimes que lui, tac tac, t'es comme lui, tu vaux pas mieux, etc., etc.
10: Ouais.
9: Donc pour l'instant elle s'engage à rien quoi, elle reste neutre ta copine.
10: Elle s'engage à rien parce que bon elle réfléchit.
9: Mais, est-ce que ta copine s'interdit des choses à cause de sa mère?
10: Comment ça?
9: Je sais pas, est-ce qu'il t'est déjà arrivé suite à tous ces problèmes là, est-ce que tu t'es rendu compte d'un changement de comportement de ta copine, à savoir je sais pas, un soir, un samedi soir que tu veux sortir avec elle ou un vendredi puis qu'elle te dit non je peux pas sortir, ma mère veut pas, alors que d'habitude elle disait toujours oui et que là cette fois-ci elle se plie au règlement de sa mère?
10: Non, pas du tout, son
9: comportement n'a pas changé.
10: C'est pas qu'elle a pas changé, c'est que bon elle est différente, complètement différente avec moi qu'avec sa mère,
9: Personnellement.
10: Avec moi, non, elle n'a pas changé.
9: Non, elle est la même.
10: Elle est la même. Bon, il y a que quelques petits problèmes parce que bon, elle a passé ses examens.
9: Ouais, bah ça c'est normal.
10: Ses parents, ils ont mis toute la faute sur moi.
9: Ouais.
10: Parce que bon, avec tous les problèmes que j'ai, c'est pour ça que bon.
9: Elle pense réellement à un moment donné que ça vient de toi ou c'est. Ils disent que bah, elle est suffisamment intelligente pour se dire qu'effectivement ça.
10: Ben en fait, elle, ce qu'elle pense, c'est que bon, c'est sûr, bon, je lui ai fait un peu rater son année. Bon, par rapport aux problèmes, mais
9: pourquoi
10: c'est pas...
9: Pourquoi? Quels sont tes problèmes?
10: Ben, mes problèmes, c'est que bon, j'ai eu... parce que ça fait 2 ans et demi, je suis plus chez mes parents.
9: Oui.
10: Donc, j'ai vécu un peu je sais pas, moi, le jour, quoi.
9: Ouais, t'as zoné un peu, t'as essayé de gagner un peu de blé, t'as mendié, tout ça.
10: Je veux dire, je suis cuisinier de métier, donc...
9: D'accord.
10: Le problème qu'il y a, c'est que c'était pas facile, parce que bon, je me suis retrouvé 7 mois à la rue. Donc à chaque fois que je trouvais un boulot, je voulais y rester, j'étais bien de partout.
9: Ouais.
10: Bon, ils m'ont pris rien que pour les fêtes, ils m'ont dit ciao et bon, j'avais peur de retomber là dans la rue quoi.
9: Ouais.
10: Donc il y a eu ces problèmes, après je suis allé en foyer, j'ai réussi à avoir un foyer, puis j'ai réussi à avoir un copain, puis il m'a hébergé, puis j'ai eu mon appartement quoi.
9: Donc ils pensent que les parents pensent que tous les problèmes que tu as vécu aujourd'hui dans les problèmes dans lesquels tu te trouves, tu les rejettes indirectement parce qu'elle se sente
10: En fait, j'ai trop de problèmes et que je les répercute sur elle.
9: Voilà, et que du coup, que ça l'a perturbé dans ses études.
10: Voilà.
9: D'accord.
10: Qui remettent toute la faute sur moi.
9: Qu'est-ce qu'elle pense personnellement, ta copine?
10: Ben, ce qu'elle pense réellement, ce qu'elle m'a dit, c'est pas de ta faute complètement, tu as un quart de faute, c'est tout. Elle m'a dit, c'est vrai que tu m'as perturbé un peu avec tes problèmes parce que ça l'a touché directement.
9: Ouais.
10: Donc mes problèmes, c'est ses problèmes.
9: Ça l'a déconcentré, quoi, sur ses révisions, ouais.
10: Voilà, mais bon, j'ai demandé à mon père, il m'a dit, tu as pas te culpabiliser pour ça. Quoi.
9: Non, surtout pas, bien sûr que non. Voilà, surtout si elle le dit elle-même que c'est quelqu'un. Elle le fait comme ça pour dire que t'as une petite part très légère.
10: Il y a un quart un peu de tout quoi.
9: Ouais, un quart, c'est encore peut-être parce que ses parents, à force de lui bourrer le crâne que ça vient de toi, elle finit par dire bon allez, on va lui donner un petit peu de responsabilité quand même, mais pas tout parce que c'est pas vrai quoi. Ça se trouve pour elle, il y a rien du tout, c'est à force de se faire influencer. On est pris par le temps malheureusement, Mickaël. Donc moi, ce que je vais te proposer, où on va reprendre après, je vais voir comment ça va s'organiser, ou éventuellement, je te reprends demain.
10: Ok.
9: D'accord, parce que là, je vais pas percuter, mais là, il reste 20 secondes. Et ça va être la caca, d'accord, Mickaël. Voilà.
11: Et 2 minutes du petit Jordan.
12: Ouais, je m'appelle Jordan, mais pas Jordan, ok les deux?
13: Ok, ouais, c'est toi.
12: J'ai 13 ans maintenant.
13: Calme-toi.
12: Mais c'est dit qu'il avait changé le single.
13: Calme ta joie, gamin.
12: Ouais, bon.
13: Dis donc, Paris, 7h20, dis donc.
12: Bon, alors, tu m'avais demandé de pas gueuler, bah, j'ai quand même gueulé.
13: Non, mais arrête de méprendre pas cette voix de...
12: Dis donc,
14: on peut tous gueuler, ok?
12: J'ai quand même gueulé parce que tout le monde se fout de ma gueule.
13: Bah, c'est normal.
12: Parce qu'on se remet en avant, ras-le-cul.
13: Non, ras-le-bol.
12: Ras-le-bol. Parce que j'avais commencé à travailler une chanson pour les filles.
13: Ouais.
12: J'ai même pas le temps de terminer les paroles. rigole, tellement je me suis pris la tête ce week-end.
13: Qu'est-ce qui s'est passé?
12: Bah, tout le monde me faisait chier, tout ça, j'ai même pas eu le temps, j'étais mais malade.
13: Pourquoi on te faisait chier, Jordan, ce matin, pendant ce week-end?
12: Je sais pas, mais je pouvais pas.
13: Non, mais comment ça, tu sais pas? Bien sûr que tu sais, parce que si tu reviens avec en disant on m'a fait chier, c'est que forcément ça t'a marqué
12: bah,
13: l'esprit.
12: Bah, parce que l'école, déjà.
13: Qu'est-ce qu'ils t'ont fait chier au bahut?
12: J'ai encore des problèmes.
13: Quel problème?
12: Mais parce qu'ils vont peut-être me virer, tout ça.
13: Bah, et alors?
14: C'est bien.
13: Parce que tu vas te faire virer, ça t'empêche de travailler sur les paroles du Star System?
12: Bah, ouais. Parce que déjà, si j'ai des problèmes avec l'école, eh ben, j'entrerai un appel à Fun Radio pour faire une pétition.
13: D'accord, j'ai un petit cadeau pour toi, Jordan, pour te remonter le moral.
12: C'est quoi?
13: Le répondeur du Star System qui t'est particulièrement dédié, d'accord?
12: Ouais.
13: Écoute bien, ouvre bien tes oreilles.
12: Ouais, c'est pas les 2 minutes de Jordan, c'est les 2 minutes du répondeur.
13: Non, parce que là, ça va te concerner et à mon avis, t'auras envie de rétorquer, d'accord?
12: Ok, vas-y.
13: 7h22, écoute bien, Jordan, tu ne parles pas pendant le répondeur, tu l'écoutes bien attentivement.
12: Okay,
13: attention, tu comptes jusqu'à 3.
12: Ok, maintenant, vas-y.

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3: Attends.
4: Le répondeur du Star System.
3: La base blaireau, c'est un mec qui a laissé un message donc sur le répondeur du Star. Il a pas laissé le numéro de téléphone, il était avec un pote à lui. Il a donc pris un thème qui s'appelle les Hanson. Mbap, mbap. Et puis donc il t'a fait une petite parodie en disant que t'étais un petit blaireau, un petit puceau, hein. Et
2: qu'il fallait... Je pense que c'est la même chose, hein.
3: Et qu'il fallait que tu retournes jouer aux Tortues Ninja. Qu'est-ce que t'as à rétorquer à
2: 7h23? C'est ceux qui en parlent le plus qui en mangent le moins.
3: Quoi?
2: C'est ceux qui en parlent le plus qui en mangent le moins.
3: Ah non, mais alors lui, la génération McCain, si tu veux, t'es gentil, mais on a eu un cours pendant tout le week-end. C'est bon, on va pas remettre ça maintenant. Ouais. Hein. Jordan, qu'est-ce que t'as quelque chose de concret à nous dire ou est-ce que
2: je voulais vous dire que comme mon avenir est incertain du côté de l'école,
3: oui.
2: Je me suis mis à jouer au loto sportif.
3: Et alors?
2: Et là, putain, je me suis aperçu par surprise que les matchs étaient truqués.
3: Ah bon?
2: Ouais.
3: Parce que t'as pas réussi à gagner, c'est
2: non,
3: ça?
2: Non, parce que mon pendule. Je ne jouais pas avec mon pendule.
3: Bien sûr.
2: Et lui, il ne trompe jamais.
3: Bien sûr, parce que tu crois que c'est avec un pendule, c'est un pendule qui, normalement, qui est censé retrouver des gens ou de l'eau, qui va retrouver également des matchs de foot.
2: Ça se fait aussi.
3: Ah, bon, d'accord. Alors, qu'est-ce que.
2: Et comme il ne trompe jamais une fois que j'avais perdu un poste.
3: Est-ce que tu pourrais nous donner les scores que tu. Alors, vas-y, donne-nous.
2: Par exemple, pour Mexique, Corée.
3: Mexique-Corée.
2: Mexique-Japon.
3: Ouais, il y a eu combien au Mexique-Japon?
2: J'ai mis 3 pour la Corée.
3: Et il y a eu combien?
2: Il y a eu 3-1 pour le Mexique.
3: Ah oui, donc tu t'es trompé de chier, ça
2: va. C'est eux qui ont truqué le match.
3: D'accord, ok.
2: Je peux tout te dire jusqu'à la finale.
3: C'est vrai que c'est un gamin, ce mec. Oh là là, tu peux pas lui parler, c'est vraiment le gamin. J'ai l'impression d'être revenu en arrière quand j'étais sous
2: le
3: blanc.
2: Je peux tout te dire jusqu'à la finale.
3: Et il gamin quand même, hein, ce mec. Oh, il manque, il en est 15. Hein.
2: Ouais, c'est ça.
3: Et qu'est-ce que tu disais?
2: Je peux tout te dire jusqu'à la finale.
3: D'accord, vas-y. Si tu nous donnes le bon pronostic, je te promets que t'auras une.
2: Pour la finale, c'est l'Iran. Hein.
3: T'auras une batterie de Playmobil. Pour l'été.
2: Bah, excuse-moi, mais pour la finale, je pense que c'est l'Iran. Hein.
3: Playmobil va à la plage.
2: C'est les meilleurs, l'Iran.
3: Hein? Playmobil part en vacances.
2: Avec l'Espagne.
3: Ok, c'est un gamin quand même, ce Jordan. Hein. Quand même.
2: Oh, arrête tes conneries quand même.
3: Ah, c'est vrai que moi je l'ai vu, j'aurais bien botté le cul quand il est venu à la radio pour ton anniversaire quand même. Qu'est-ce que t'as eu pour ton anniversaire avant qu'on se quitte à 7h25 avant que t'ailles à l'école quand même? Qu'est-ce que t'as eu pour ton anniversaire? Il est sourd en plus à 12 ans, ça craint. Qu'est-ce que t'as eu pour ton anniversaire? Tu te passites ou pas un peu?
2: Quoi?
3: Tu te donnes, tu te sens moins?
2: Quoi?
3: Que de son?
2: Parle dans ton combiné.
3: Tu te la tracites ou pas?
2: J'arrive, je comprends rien.
3: Non mais est-ce que tu te la montrais? Oh là là, dis donc Jordan.
2: Quoi?
3: Tu te sens moins l'air ou pas?
2: Non mais attends, déjà là, tu me pompes le cul avec tes questions. Alors moi déjà, je suis venu pour parler de foot.
3: Oh lui, tu me pompes le cul avec ses questions, tu me l'enlèves lui. Ah d'accord, 7h25 du matin, quel bon espoir. Heureusement c'est Jordan, hein, tous juste à peine 13 ans, hein, donc faut nous excuser. Voici tout de suite Prince avec Cream. Attention, dans 4 minutes, ça sera les infos avec Jenny J. Et également, attention, Francis Cabrel qui arrive dans les... Bon alors Manu.
5: Très simple, j'ai dormi.
3: C'est vrai, t'as fait que ça?
5: J'ai fait que ça.
3: T'as rien vu, machin
5: vu, j'ai regardé un peu la télé, mais bon,
3: ouais.
5: Des conneries quoi.
3: Bon.
5: Et non, j'ai rien fait, mais rien du tout, hein.
3: Bon.
5: Dormi.
3: Très bien.
5: Reposé, va mieux.
3: Très bien. Voilà. Bah, écoute, il y avait à peine quand j'ai donné l'antenne que déjà sur Twitter ils disaient oh là là, ça va être le moment le plus délicat du dimanche soir.
5: Ouais,
3: Manu qui va nous raconter son week-end. Fildar, j'imagine quand même deux trois petits trucs, non?
6: La croustillance.
3: Ah bon?
6: Non. Moi vendredi en fait j'ai fait comme Manu, j'ai dormi parce que j'étais malade.
3: Ah ouais, c'est vrai que t'étais pas très bien, on finit des débats. Ouais. Faut dire c'est éreintant. Déjà quand on est pas bien physiquement, on fait des débats déjà, ça épuise complètement. Hein.
6: Non, c'est clair. Donc voilà, vendredi je suis resté au chaud. Le soir en fait j'ai regardé les volte-face. Parce que je l'avais jamais vu. Et
3: ah,
6: en fait,
3: génial.
6: J'ai récupéré la vidéo et c'est vraiment sympa.
3: Il y a un passage qui est fabuleux. C'est au début, c'est vrai qu'on est beaucoup plus attiré par le personnage de Nicolas Cage que Travolta. Ouais. Et quand en fin de compte, Nicolas Cage rentre dans la peau de Travolta, enfin qui reste quand même Travolta joué, au moment donné où il y a la fameuse scène où il est avec le journal et puis là, et son visage change parce qu'on sent qu'il est devenu dans la peau de Nicolas Cage.
6: Non mais c'est
3: le doublement de personnages, les deux, comment ils inversent le rôle du méchant gentil, gentil méchant, c'est bien foutu.
6: Non mais c'est bien foutu, ouais. Et
3: des bons acteurs.
6: Et ce qui est sympa aussi, c'est
3: la première scène là sur l'aéroport là, quand il est avec le vent là.
6: Ouais, ça pète un peu.
3: Ah bah ils ont voulu faire pareil avec Puff Daddy là, quand il a fait le truc dans la voiture, c'est la même scène.
6: Mais moi ce que j'ai le plus aimé, c'est
3: là, tu prends de la coke ou quoi?
6: J'ai le nez qui va couler. Donc
3: là, il est là, il part, il fait. Ouais.
6: J'ai le nez qui va couler.
3: Ouais.
6: C'est le moment où en fait ils sont donc en fait ils ont interverti leur visage et ils se retrouvent en fait chacun de leur côté chacun d'un côté d'une glace. Et tu sais en fait ils ont plus qu'une balle. C'est à la fin. C'est
3: pour quasiment.
6: Et en fait ils veulent se tirer en fait dessus, mais ils ont leur reflet.
3: Ouais, donc ils peuvent.
6: C'est vachement bien pensé. C'est faut réfléchir. C'est psychologique.
3: Mais c'est vrai.
6: C'est de la philo. C'est en fait
3: faut
6: ils se tirent dessus,
3: merde.
6: Mais
3: Ben c'est vrai.
6: Moi ça m'a ému.
3: Bah voilà, bah d'ailleurs il y a des gens sur Minitel qui réagissent effectivement, comme Platini qui fait excellent en volte-face, très très bon avec Nicolas Cage et John Travolta. Hein.
6: Ouais.
3: John Travolta, ça vous dit quelque chose peut-être?
7: Ouais, ça me dit quelque chose.
3: Ouais, ouais. C'est qui?
8: Wiz.
3: Hein?
8: La fièvre du samedi soir et voilà. Justement.
3: Et qui et quoi fait cette soirée?
8: Guiz. Guiz. Et l'autre, je sais plus.
3: C'est ça.
6: Ça donne la
3: justement.
8: Ouais.
6: Samedi Night Cider.
8: Ouais. Ça, et puis, en plus, je vais le voir demain.
3: Il y a pourquoi, il y a quoi demain?
6: Tu vas Travolta demain?
8: Demain soir.
3: À quelle heure?
6: Il vient boire un thé.
3: Il vient chez toi?
8: Non, à 13h50, il y a.
6: Si, il vient chez toi à
8: 13h50. Regardez la formule.
3: Il y a quoi demain?
8: À 13h50, tu vas être ici, toi.
3: Il y a quoi demain? Il y a quoi?
7: Tu seras levé pour 13h50?
8: Bien sûr, je serai levé. Qu'est-ce que tu me chantes, toi?
3: Ouais, bah, il sera levé. Ça va être encore Bibi qui va être obligé d'enregistrer.
8: Non, Bibi, elle va pas enregistrer.
3: C'est quoi le film?
8: Le film, c'est Allô, maman, ici, bébé.
7: Ah ouais, c'est bien ça.
8: Il est super comme film.
3: Il est génial.
8: En plus, il joue le rôle d'un chauffeur de taxi. Mais alors, faut le voir conduire dans les rues de New York. C'est la catastrophe.
3: On se marre d'avance.
8: Il se tape un chantier. Et puis la nana.
3: Arrête, vous devez faire boire.
6: C'est en hiver et tout.
8: C'est celle qui va devenir sa femme après.
7: Ouais. Celle qui est enceinte après.
8: Ouais.
7: Ouais.
3: Et New York, donc, en plus, ça va vous rappeler comme un film de vacances.
8: Ah ouais, bah surtout les rues de New York,
7: c'est le taxi jaune aussi.
8: Hein? Le taxi.
3: On rappelle quand même que New York.
8: Ah ouais, ouais. Ça.
7: Godzilla. Ça, c'était bien. Hein.
8: Godzilla.
7: Pardon. Ah, la
6: bête. Ah, prononce bien, merde.
3: Excuse-moi.
8: Bétail.
3: Godzilla, c'était bien. Hein.
7: Surtout Godzilla. Hein. La bête. Hein.
3: Mm. Ah, et pareil, il y a un imbécile qui dit qu'il adore le film dont tu parles, mais qui dit que le 2 est le meilleur encore, c'est encore mieux. Mm. Et il paraît qu'ils sont en train d'enregistrer le 3 en ce moment.
8: Bon, je sais pas, parce que.
6: Faut pas dire qu'ils meurent tous à la fin, par contre.
8: De quoi?
6: Dans le film. Ils meurent à la fin, Travolta ou pas?
8: Dans quel film?
6: Bah, dans le film, là.
8: Dans Allo, ici, maman bébé, il meurt pas, espèce d'andouille.
6: Mais si, il glisse sur un espèce de truc par terre.
8: Mais toi, tu premier de sur route.
3: C'est bien, il paraît que c'est un très très très bon film, ça à voir et à revoir, franchement. Ça parle de quoi, ce film, d'ailleurs?
8: C'est une nana qui est enceinte. Et c'est lui qui à peu près qui l'emmène à la clinique, il joue un rôle super bien
7: Puis il l'amène au gynécologue aussi, non? Pour voir l'état du bébé et tout ça.
8: Ouais, parce que là
3: c'est fort ce film.
8: Non mais faudrait que tu le regardes parce que
3: il y a du scénar.
8: Faudrait que tu le regardes parce que c'est un truc à voir à pas manquer demain à la place des peu de l'amour.
3: Ah, et d'ailleurs demain à la même heure il va y avoir concurrence parce que demain il y a quand même le retour du Jedi qui passe et vers 13h30 sur France 2, 13h50 ou un truc comme ça.
8: Ouais.
3: Et après il repasse le retour du Jedi, enfin l'Empire contre-attaque et après le retour du Jedi, les deux, le retour du Jedi à 16h30 ou un truc comme ça, ouais les deux. Ah ouais. Et oui, donc un bon programme en perspective, la guerre des étoiles ça commence un petit peu à chauffer, hein. On commence à mettre la pression, hein.
6: Ouais.
3: Ça va être bien aux États-Unis.
6: Tu vas y aller, ouais. C'est en mai.
8: Ouais, tu me la payes.
6: Pour l'avant-première.
8: Tu me la payes?
6: Ouais, il y aura une OP, ouais, avec ça.
8: Ouais, tu me la payes, c'est toi qui débourses, c'est pas Sam.
6: Non.
3: Aujourd'hui, il y a des prix, j'ai vu quand même Paris-New York, 2000 francs.
6: Ouais, 1700 balles.
3: Moi, 1700, t'as vu, voilà. C'est un super sortir, là.
8: C'est bon, il peut les débourser parce que sans arrêt, il dit, paye-moi mes amendes. De toute manière, maintenant, il a plus de caisse, alors je sais pas
7: tu comment. Tu parles les amendes à manger ou
3: Oh, Sandy, elle est partie, Sandy.
8: Non, mais
3: allez,
8: ça y est, toi, vas-y, est. Tu te lâches là, ça y est, vas-y.
7: Ouais, ça y est, tu me lâches.
3: Te lâche pas complètement quand même, Sandy, hein, dans le studio double, on a fermé quand même à double tour. Donc ce week-end.
6: Donc en fait, donc voilà, vendredi, j'ai regardé Volte-Face, c'est sûr que c'est pas aussi bien qu'Allô Maman ici bébé, mais regardez-le quand même.
7: Allez-y, hein,
6: essayez au moins, quoi. Samedi, en fait, j'avais rendez-vous avec ma mère parce qu'en fait, c'était l'anniversaire de mon frère.
3: Voilà. À Troyes? Non, à Paris.
6: Enfin, j'avais rendez-vous avec ma mère à Paris pour qu'elle m'emmène à Troyes parce que c'était l'anniversaire de mon frère. Il faisait une fête demain, enfin hier soir. Donc j'y suis allé et donc on a fait la fête hier soir.
3: La zeb.
6: Non, enfin oui, mais bon. Il y avait pas mal de monde, donc voilà. Et
3: ça met l'herbe du stade et tout.
6: Non, c'était dans une salle des fêtes.
3: Ouais.
6: Enfin, une salle, quoi, une salle pour sourds et malentendants.
3: Ouais. Ah bon?
6: Ouais.
3: Comment ça?
6: Bah en fait c'est une salle qui appartient à un comité de sourds et malentendants où ils font leurs fêtes et comme nous on les connaît comme c'est mon oncle en fait qui tient le truc.
3: Ah il fait plein de trucs, ton oncle il conduit des motos.
6: Un autre oncle.
8: Encore.
6: Qui est sourd et muet. Qui est sourd et muet, donc il est président de cette association, donc en fait, ils ont une salle, ils nous la prêtent et donc on a fait la fête dedans.
3: Je te crois pas, on va l'appeler.
6: Mais il y a les lumières rouges qui va biper.
3: L'autre, on l'appelle. Bon, c'est bon, on vous croit. Au revoir.
6: Et donc, Allez, dégage-toi. Dégage. Dégage, Manu.
3: Mais on peut très bien lui parler, on peut.
6: Non, mais il lit sur les lèvres. Hein. Tu peux le faire venir. Il
3: lit sur les lèvres. Bah, par téléphone, ça suffit.
6: Ouais, mais il faut un visiophone.
3: Mais non, et comme ça. Bon, eh, on embrasse très fort tous ceux qui nous entendent pas.
6: Ouais. Et ceux qui peuvent pas nous répondre aussi.
3: Tous les soirs, on les salue très fort, hein, voilà.
6: Ouais, donc c'était ses 20 ans hier, donc il y avait tous ses potes et c'était très drôle. Ça m'a rappelé mes 20 ans quand on avait fait la fête dans cette même salle.
8: Mais parle devant ton micro.
6: J'ai le nez bouché, ça s'entend.
3: Ouais.
8: Ouais, bah, on s'en fout.
3: Donc sympa.
6: Bah, donc sympa. T'as misé et tout.
3: Non, bah non, parce qu'ils avaient pris un DJ.
6: Et alors, Stéphane?
3: Yves, le DJ. Et alors, folklorique?
6: Bah ouais, sympa quoi, mais bon, il a pas capté que c'était des jeunes de 20 ans et pas des, des gens de 40 ans, mais bon, quand même, ils ont dansé, même s'ils ont mis, enfin, même s'il a mis des trucs un peu ringards. Mmh. J'ai entendu un remix de Spaceman, là, je sais plus comment il s'appelait le mec, un truc.
3: Spaceman, c'est Babylon Zoo,
6: voilà.
3: Ouais.
6: Spaceman Babylon Zoo en trance.
3: Oh là là, ça doit te donner ça.
6: Un truc
3: ignoble,
6: une crotte. Il a mis ça à 22h lui. Bon, c'est clair que personne dansait, mais bon, il s'est bien rattrapé, j'ai fait les 2-3 disques.
3: Ah,
6: mais un truc,
3: ton goût.
6: Ouais, ouais. Non, mais c'est, non, mais il était sympa, Yves. Mais bon, il faisait pas ça la semaine, donc ça se sentait.
3: Ouais.
6: Et donc, voilà, et donc, après, le dimanche, j'ai déjeuné avec ma mère, et puis j'ai pris le train pour venir.
3: Oh, ta mère!
6: Elle va bien,
3: elle est en forme.
6: Ah, super.
3: Quand est-ce qu'elle vient une émission, là, voir un petit peu comment ça se passe, le bordel, le boui-boui, là?
6: Elle était venue à Neuilly, mais bon.
3: Ouais, mais quand même, on l'a vu comme ça, vite fait.
6: Non, mais le problème, c'est qu'elle vient que le week-end à Paris, donc elle peut pas venir.
3: Un dimanche soir, là, restaurant, lundi de Pâques. Elle aurait pu rester dimanche, non?
6: Bah non, parce que bon, elle préfère être à la campagne qu'à Paris.
3: D'accord. Quoi. Le Spaceman, voilà. C'est cinquième dimension, ça s'appelle, dit imbécile. Voilà.
6: Ah bon?
3: Ouais.
6: C'est de la crotte. Hein.
3: La crotte. Hein, ah, c'est de la crotte. Là, c'est vrai que je veux bien le croire. Je veux bien le croire.
6: Et donc voilà quoi.
3: Bon.
6: Week-end
3: tranquille, pour... pépère.
6: Ouais,
3: t'es rentré cet après-midi?
6: Sous le signe du mouchoir.
3: Ouais. Bon. Ah ouais, toujours. Ouais, c'est enrhumé.
6: Bah oui.
3: Bon, il va faire beau, je crois, hein, cette semaine. Il devrait pas faire trop mauvais.
6: Demain,
3: hein, c'est sur Paname. Demain et après-demain, ça devrait aller.
6: Demain,
3: ah ouais. Même ils annoncent pour ce week-end. Bon. Pas un temps extraordinaire, mais ça va, correct. Hein, correct.
8: Bon, faut pas se plaindre aujourd'hui. Hein.
3: Hein, on n'est pas les plus malheureux, comme disait Coluche, on va pas se plaindre non plus. Hein, on n'est pas les plus malheureux. Voilà.
8: Ah, moi, je veux te dire, je suis comme ça.
7: En t-shirt du matin au soir.
8: Oh, ta bouche, elle te met dehors.
3: Non, bah non, hein, arrête de parler, t'arrêtes pas de le dire, c'est vrai.
8: Mmh. Ah, mais moi, t-shirt, moi, je m'y connais, moi. Et j'en ai pas assez.
6: Tu dors avec les t-shirts aussi, ou t'as un pyjama?
8: Non, je dors avec un t-shirt.
7: Ouais. Ouais, tu dors avec un t-shirt, ça
8: bon, je pense. Toi, toi, tu dors avec un pull.
7: Non,
8: alors,
7: non.
8: Alors attends, dis donc.
3: Non, fais pas ça, vas-y.
8: Toi, tu dors en caleçon, pull, plus.
7: Ouais.
8: T'as autre chose, je sais plus quoi. Ah ouais, alors.
6: Pull,
8: caleçon, t-shirt,
7: ouais.
8: Caleçon.
7: Non, je mets jamais de t-shirt. Jamais.
8: Ouais, ben, tu dors avec ton truc tout déchiré.
3: Ah, ben,
7: ouais. Il y a des trous, c'est pas de ma faute.
8: En plus. Et la culotte, elle dort avec 5 trucs.
7: Ah, bah,
8: et elle sperme, et quand je vais la voir dans la nuit pour y faire un petit câlin, elle me dit, casse-toi, tu me tiens chaud.
7: Ah, bah, c'est normal, hein.
3: Ah, bah, alors, mais
7: plus la couverture, plus ce que je porte.
3: Ah, bah, attends, il fait chaud, là, vous êtes fou, quoi, t'es folle, là, tu dois crever de chaud.
8: Moi, je suis
7: un peu, mais on est obligé d'ouvrir la fenêtre un peu, mais comme il y a les volets.
3: Et pourquoi t'enlèverais pas, tout simplement, une de tes trois affaires, là, au lieu d'enlever, t'enlèverais un pull, ou la couverture, t'aurais moins chaud?
8: Quand elle dort, je t'explique pas. Et en plus, les trois quarts du temps.
3: En plus, tu transpires, tu dois avoir chaud, en plus, non?
7: Non, souvent. C'est pas moi qui transpire, c'est
8: toi. Ouais, ouais, toi aussi. Attends, une fois, je t'ai vu dormir. Carrément avec un pantalon en velours.
7: N'importe quoi.
8: Ah si.
7: Ah non.
8: T'as dormi en velours cette semaine.
7: Non, ça va pas.
6: C'était de la mousse sur le matelas.
7: Non, c'était un caleçon noir. C'est parce que t'as dû confondre avec le caleçon.
3: T'as confondu avec une autre nana.
6: C'est Apolline qui dort.
8: Et ton pantalon là, en espèce de ton pantalon.
3: Parle devant ton micro et rapproche-le. Arrête de le.
7: Ça s'appelle un pantalon militaire.
3: C'est fou ça.
8: Ton pantalon militaire, tu dors avec aussi la nuit. Hein? Alors non, moi je vais te dire une chose, moi je dors pas en pantalon ni en jean. Moi je dors en slip et en t-shirt et ça me suffit.
6: On va voir ton slip un coup là.
8: Non, c'est des bouches à toi, mais dors.
3: Quand alors.

0: Ceci dit, un couple commence à battre de l'aile lorsque la personne ne veut plus prendre de douche avec l'autre.
1: Ouais. Les oiseaux font leur nid. Donc, moi, qu'est-ce que j'ai fait de mon...
0: Tu crois que tu doutes sur son amour encore, quand même?
1: Ouais.
2: J'ai
1: des doutes.
3: Elle t'aime, merde.
2: Mais arrête.
1: Ta gueule, toi.
3: Mais elle t'aime, c'est ça.
2: Tu crois que je serais venu ce soir? Sinon, je serais pas venu. J'aurais mis les pieds sur la porte et puis c'est
1: tout. Déjà, vendredi, quand je t'ai dit que Max, il nous invitait à l'écho du lac, tu m'as dit, je sais pas si je vais venir. Alors, arrête. Voilà,
2: mais j'ai dit que je savais pas.
0: Est-ce qu'elle voit quelqu'un d'autre ou...
3: Bah ouais.
1: Moi je m'en fous maintenant. Si Max il m'invite dans une soirée, j'y vais. Tu viens pas et c'est tout. Tu resteras là enfermé. Tu resteras dans les quatre murs de l'appart. Ouais. Moi maintenant.
4: Les trois murs, il y en a un qui est tombé ce matin.
1: Ouais, puis toi tu fais le quatrième. Espèce de shadok.
2: Mais de toute façon, tu crois ce que tu veux, hein.
1: Moi,
2: si je te dis que j'ai envie de rester avec toi, c'est que j'ai envie de rester avec toi. Maintenant, si toi tu vas dire autre chose que ce que je dis à l'antenne,
1: Moi, si le chef il me dit on va quelque part, je le suis. Ouais. Parce que maintenant.
2: Qui te dit que je vais pas y aller? Pour te faire plaisir.
1: On sait pas.
2: On sait pas,
1: parce que de toute manière, tu me dis plusieurs fois, comment que ça se fait qu'il y a que nous qui allons quelque part, pourquoi pas les autres? Eh ben, maintenant, tu l'as en face de toi, tu vois, il va te regarder droit dans les yeux, et tu lui demandes pourquoi nous? Pourquoi pas les autres? C'est tout.
2: Bah oui, Max, pourquoi nous alors? Pourquoi, je sais pas.
0: C'est délicat, c'est une question un peu indiscrète, hein. Non, restez, mais je préférais, bon, si vous écoutiez pas, ça m'arrangerait, quoi. Et pour ceux qui écoutent, bon, c'est entre Sandy et moi et Gérard. Pourquoi les gens demandent à vous voir, c'est une bonne question.
2: Oui, mais par rapport à moi, je comprends pas pourquoi moi. Parce qu'avant, quand il était avec son ex, là, je comprends pas pourquoi elle, enfin, moi plus qu'elle.
4: Elle ne refait pas, elle.
0: Ouais,
2: c'est pas pour être méchante. Pourquoi moi plus que les autres?
0: Disons qu'il y a déjà un truc qu'il faut savoir, parce que tu fréquentes peu les boîtes, mais déjà, il y a un problème de sécurité, déjà. À partir du moment que Christine rentre dans des boîtes, genre à ce moment-là, non, mais ça nécessite déjà, tu es obligé d'être en contact permanent avec les pompiers.
4: C'est un faux plancher et tout, c'est chaud. Il y a des câbles et tout.
0: Moi, j'ai fait des choses dans des boîtes où c'était dans des... non, mais il y avait de la poutre et tout au premier étage et tout.
1: Ouais, toi.
0: Qu'est-ce qu'il y a, Gégé? Non, sérieusement.
1: Mais tais-toi, arrête tes conneries.
0: Gérard, il le sait, c'est un professionnel. Gérard, il va te le dire pourquoi.
2: Oui, pourquoi, Gégé? Alors, vas-y, dis-moi.
1: Non, mais pourquoi? Parce que, bon, bah, maintenant, à vrai dire...
2: Tu cherches tes mots, hein, ça va pas. Hein.
1: Non, mais si, ça va très bien, madame la marquise.
2: Merci.
1: Donc, pourquoi nous? Ben, c'est à lui de te répondre, mais comme apparemment il n'a pas...
2: Et t'as pas une petite idée, toi, ou quelque chose ?
1: Non, mais pourquoi nous, plus que Françoise ou Alain Lebec?
0: Moi, je peux répondre, hein, c'est pas un problème, hein, moi, je peux te dire.
1: Dis.
0: La différence qu'il y a, en fin de compte, c'est que les gens, ils demandent, quoi.
2: Ouais, mais je sais pas qu'est-ce que j'ai de spécial par rapport aux auditeurs et aussi ceux qui nous écoutent.
0: Je sais pas, Gérard peut te le dire, il le sait lui. Enfin,
2: est-ce que c'est ma voix? Est-ce que
0: non.
2: C'est...
0: Non, franchement, c'est pas...
1: Tu... Elle a un gros cul.
3: Mais non, mais j'ai pas dit ça. Mais j'ai pas dit ça, j'ai dit son corps.
1: Mais on n'est pas le jeudi, alors fais gaffe.
3: Ce que je veux dire, c'est que c'est une femme, et quand les gens ils entendent une femme à l'antenne,
0: c'est clair.
3: Ils fantasment sur une voix et ils ont bien envie de voir la personne.
0: C'est normal.
2: C'est vrai, je suis d'accord avec toi.
1: Mais attends.
0: Mais pourquoi, Gérard? Pourquoi?
1: Il y a un truc que je comprends pas. C'est pourquoi qu'avec Christine. Tu faisais pas tout ça?
2: Ah, là, ça va chauffer.
3: Hein? Non, elle a peut-être pas une belle voix.
1: Non, mais pourquoi qu'avec Christine, tu fais pas tout ce que tu fais pour nous déjà, pour commencer?
0: Parce qu'il y avait des problèmes de normes, il y avait des problèmes de sécurité. Aujourd'hui, on est organisé parce qu'il y a l'OTAN et l'ONU et tout ça, donc on peut faire des belles choses, hein, on peut défendre, mais. Non, mais Christine, elle vient dans une soirée, Non, mais c'est même pas ça, c'est que le mec, il oublie pour l'assurance, c'est double, hein.
1: Non mais regarde,
0: c'est double.
1: Regarde. Non mais il y a un truc que je comprends pas, c'est que dès que j'ai connu Christine.
0: Ouais.
1: Bon. Combien
0: c'était fou d'amour quoi.
3: C'était fou, moi, ouais,
1: combien de fois combien de fois dans les soirées tu m'as emmené. On a fait combien de soirées du temps que je la connaissais avant que je connaisse.
0: Il est vrai. Une chose est sûre, c'est qu'à l'époque où t'étais avec Christine, dès qu'on allait dans les soirées, on disait j'espère qu'il est pas venu avec Christine. Alors que dès que t'es sorti avec Sandy, que tu venais dans les soirées, on nous demandait putain mais elle est pas là Sandy.
2: Bah oui, mais qui sait, je vais peut-être venir.

0: Non, mais ils étaient contents, hein, mais ils se posaient la question. Que tu sois pas là.
1: Regarde. Regarde, il y a un truc que j'ai pas trop aimé, c'est l'histoire des signatures. Tu vois, elle était où, Christine? Elle était restée dans le sas. Avec moi qui était dehors pour signer. Non,
2: elle était bloquée. Hein,
0: moi, ce que je vais vous proposer, Monsieur Gérard et toute l'équipe et vous qui nous écoutez bien entendu, c'est qu'on va revenir sur ce détail d'histoire des signatures pour remettre ça dans le contexte. Il y a 3 ans, on racontera ça en détail pour que les auditeurs comprennent bien.
1: Ouais, mais là, on n'est pas assez nombreux. Le jeudi, on est plus. Alors, je voudrais. C'est pas parce que c'est exceptionnel aujourd'hui qu'on soit là depuis 22 heures avec Sandy. Moi, je voudrais qu'il y ait un peu plus de monde que 150. Alors. Allez-y, foncez.
3: Voilà, foncez, allez-y, n'ayez pas peur, hein, parce que là.
1: On vous mange pas, de toute manière, on a déjà mangé, alors n'ayez crainte.
3: Soyez plus sur Internet.
0: Hein. Et bien entendu, il y a déjà des gens sur Minitel qui disent foncez, et qui refont allusion au pont de l'Alma.
1: Non, mais ça, on en a rien à foutre du pont de l'Alma.
0: Ouais, alors là, sur Minitel, ça y va fort, ouais, on va foncer dans le pont de l'Alma, dans le 13e poteau, enfin bon.
1: Ouais, ouais. Ça, on s'en fout.
0: Voilà, je veux d'accord.
1: Dire, tant que c'est pas dans ailleurs, je m'en fous.
3: Voilà. Ce qui est fait, quoi. Voilà.
0: Non, et tout ce qui est fait n'est plus à refaire, Sandy.
1: Voilà.
0: Voilà. Sandy, justement, tiens, qui a peu pris la parole ce soir. Qu'est-ce que vous avez fait ce week-end? Racontez-nous.
4: Je voulais revenir sur l'histoire des signatures.
0: Ah oui, exact. Excuse-moi, désolé. Bien sûr, t'as bien raison. On avait fait un petit happening comme ça pour nous mettre en haleine avant qu'on attaque aussi les conseils qui vont arriver d'ici 20 minutes, une demi-heure. Hein.
5: Alors voilà, c'est Lydia qui demande à Max, tu peux venir avec ton sexe? Et toi tu me dis oui, mais va pas trop loin.
6: Oui, elle est mignonne comme tout, si ça pouvait être vrai, ça se...
7: connaître, je pense.
6: Vas-y.
7: Alors c'est 3 filles qui ramènent leur mec chez ses parents.
6: Plus fort, elles vont te combiner, s'il te plaît.
7: Ouais, ça y est.
6: Vas-y, va, parfait.
7: Voilà. C'est 3 filles qui ramènent les mecs chez ses parents, donc. Et le lendemain matin, il y a le père qui dit à la première fille, dis donc, toi, pourquoi t'as crié? Puis la fille, elle se bat, tu sais, un gros zizi dans une petite chatte, ça fait mal. Bon, bah, le père, il s'en fout, il va voir la deuxième fille, puis il fait, dis donc, pourquoi t'as crié, toi aussi, cette nuit? Puis elle se bat, tu sais, un petit zizi dans un petit cul, ça fait aussi mal, quoi. Puis bon, bah, il s'en fout, il va voir la troisième fille, puis il fait, pourquoi t'as pas crié, toi? Puis la fille, elle lui répond, bah, tu sais, papa, tu m'as toujours appris à pas parler à la bouche pleine, alors j'ai rien dit.
6: Oh, j'ai mis tout le
7: elle
6: est pas mal.
7: Elle est mignonne.
6: Moi, j'aime bien aussi, ouais.
7: Je suis désolé, Max.
6: Petits là, comme ça, où il n'y a pas de soutien-gorge avec le reflet du soleil qui vient, quand t'as le reflet du soleil qui vient s'écraser contre cette jupe en fleurs qui descend jusqu'à la hauteur des genoux avec des petites baskets blanches aux pieds, et que tu sais qu'il y a une sorte de string qui vient comme ça, se mélanger dans les fesses avec une petite chatte et des poils. Putain, mais t'as envie d'y mettre un gros coup derrière la Madeleine.
7: Non, je dis pas que j'aime pas me mettre en jupe.
6: Moi, j'adore bourrer, j'adore regarder les petits queues à la Madeleine.
7: Mais je trouve que c'est beaucoup plus...
3: C'est pervers pépère, toi,
6: C'est clair. Bon, Manu, mais quand vous avez envie d'être seul avec votre copain ou votre copine, s'il y a vos copains qui vous courent derrière, à un moment donné, vous leur dites merde, quoi. Vous leur dites non, mais c'est vrai.
8: Non, mais je leur demande s'ils peuvent m'aider. Hein.
6: Non, mais s'ils peuvent t'aider à quoi?
8: Bah, à tripoter et tout ça, quoi.
6: Attends, tu joues à quoi, toi?
8: Non.
6: C'est 23 ans, donc attention, tous en cœur. Un, deux, on va prendre Jean en même temps. Tiens, Jean de Metz, ça va, Jean? Toi, t'as 19 ans?
9: Oui.
6: Ça va, Jean?
9: Oui.
6: Alors, attention.

0: Je t'aime.
1: Voilà, il y a des tarots.
0: C'est Manu.
1: Ouais, excuse-moi, c'est bon. Non, mais c'est vrai que t'as un rire de hyène quand il fiche en 3, tu sais, on sent de.
2: Vas-y, refais ton rire de hyène,
1: vas-y. Voilà, mais c'est vrai que c'est un rire de vieil idiot, quoi. T'es idiot, c'est vrai, hein. T'es con comme un balai, quoi. Alors que moi, je rie naturellement. C'est tellement mieux. Non, mais c'est vrai que c'est. Vas-y, file là.
3: Non mais ça se fait naturellement, je sais pas moi ça.
1: C'est vrai que dans son mot il a les lèvres gercées, mais ça fait 15 jours, laisse tomber, lui pour le faire rire.
0: La révolution
1: 909, déjà ça veut rien dire. Ouais, révolution 1515, mais rien nous avons connu bien.
4: Révolution de 29 aussi.
1: Révolution de 29, tout ça on connaît. Nous on n'aime pas trop. C'est un groupe anglais probablement américain, mais on n'aime pas. Donc ça pour nous ça c'est de la mauvaise transe.
4: C'est
1: la drance deep. Un Digismas, mais difficile quand même pour vous rappeler. Toujours Star System en plein cœur d'une heure sans pub. Parce qu'on est reparti pour une heure sans pub. C'est-à-dire que là, on va se taper et tout, on va se faire chier pendant 55 minutes.
4: Ouais, surtout s'il y a de la trance deep. De la
1: trance deep. Alors, quand même, une petite réaction de la part de Michel, 20 ans de Brest. Salut Michel.
5: Digismas, mais difficile.
1: Salut Michel.
5: Putain, trop content, je vous kiffe trop.
1: D'accord, oui, monsieur.
5: Putain, comment j'ai pu vous avoir Attends, je suis au téléphone depuis 8h ce matin, là, comme ils ont dit dans la promo.
1: Ta voix me dit quelque chose, toi. T'es déjà venu dans une des soirées où j'ai mixé.
5: Ah non, bah ouais, tu m'as dragué d'ailleurs, j'étais déguisé en meuf. Comment t'as fait pour occuper à la fois les platines, les lights et me draguer en même temps.
1: Oh, ok, ouais.
4: C'est un métier.
1: Ouais, c'est un métier. Ouais.
5: Comment tu fais?
1: Bah ça c'est un métier, ça je peux pas te dire.
5: Attends, ouais mais le problème c'est qu'à mon avis il faut que tu fasses gaffe parce que t'as même pas repéré que j'étais un cum quoi.
1: Ok, qu'est-ce que...
5: Bah moi je voulais savoir au niveau du light showcase, comment vous pouviez gérer les flights.
1: Alors bon, alors d'abord, ça c'est important, c'est bien que tu précises Michel, c'est que bon, faut pas mélanger, il y a le DJ, ce qu'on appelle le disc jockey, hein, et le light show, c'est pas la même chose. Par contre, les gens qui nous demandent souvent, c'est la lumière, ça arrive d'avoir des spots dans la gueule, comment on fait pour mixer?
5: Ouais, alors justement, mais je voulais savoir question. Au niveau du son.
1: Pose-nous la question.
5: Au niveau du son, par rapport à la lumière, comment tu peux mixer ça?
4: C'est une bonne question, hein. Ouais. Franchement, je l'attendais pas.
1: Je vais demander à DJ Phil quand même qui a pas parlé.
5: Non, DJ Phil.
1: Bon, très rapidement, je peux dire simplement que bon, moi je ressens la lumière sans fonction des retours. Plus j'ai droite dans le retour, plus la lumière elle est bonne. C'est-à-dire, je m'explique, c'est que si j'ai du son, j'ai la lumière. Si j'ai pas de son, j'ai pas de lumière. C'est clair.
4: Ah d'accord.
1: À partir de là, je peux faire un set qui peut durer facilement une demi-heure.
5: Attends, mais je comprends pas, c'est que c'était plutôt dark.
1: Oui, ça c'était dans les années 80, j'avoue que je suis parti un peu dans les années 80, toi t'étais dans une de mes soirées, d'accord.
5: Ben moi dans les soirées que j'avais vues, au début c'était plutôt dark, mais après c'était vachement light show quoi. Et moi j'ai mon portable qui sonne en même temps.
1: J'entends bien, mais là si tu veux, t'es quand même avec nous en direct, donc tu laisses sonner quand même.
5: Je l'éteins.
1: DJ Phil, peut-être que tu veux. Toi, DJ Phil, je me souviens une fois, t'avais pris un laser jaune dans la figure.
4: Ouais, il était pas jaune.
1: Il était rouge, et tu mixes en même temps, mais.
4: Oh bah le mec, je l'ai chopé. Si, il me faisait chier, tu sais, son petit laser rouge, là, il niquait les yeux, là.
1: Ouais, parce que quand on dit éclairage dans les soirées laser, nous, on n'a pas, malheureusement, la chance de jouer dans les grosses soirées du laser. Quand on dit laser, c'est les petits lasers rouges qu'on le fout dans la gueule.
4: Ouais, bah, nickel,
5: je croyais que le nouveau pseudo DJ Fit était Force Rouge, non?
1: Ça, personnellement, je préfère pas en parler, parce que c'est parce qu'après, lui, il a décidé, ils sont un jeu de technique.
4: Un jeu de technique.
5: Et qu'est-ce que tu penses, DJ Smash? Bah, toi, si tu connais, je te kiffe trop grave.
1: Merci.
5: Qu'est-ce que tu penses?
1: Attends, je te kiffe aussi, hein.
5: Ouais?
1: Ouais, quand même, c'est un cyborg, hein. Je veux dire, pas besoin de lever les mains, c'est balancé, je
4: te tiens.
1: Non, mais attends, pour moi, t'es Tichu à mort.
4: Qu'est-ce
1: que vous voulez me demander?
5: Je voulais savoir si t'étais plutôt deep.
1: J'ai été une période, ça c'est incontournable, je veux dire de toute façon tout le monde le sait, c'est marqué dans la bio. Ouais. J'ai changé depuis. Aujourd'hui je suis plutôt deep trans. Deep trans.
5: Non.
1: Deep trans, c'est deep trans, pas deep trans, bon. Deep trans.
5: Mais c'est de la dompe ça.
1: Ouais mais chez moi. Par contre si je joue dans les platines, je peux très bien jouer avec DJF la dernière fois, on a été invité à une grosse stuff.
5: Ouais.
1: C'était Deepcore. Deepcore et on était dedans, hein, attention.
4: J'étais bien dans le corps, oui.
1: On était bien dans le corps, le corps il bougeait grave.
5: Mais je comprends rien, tu retournes trop ta veste. Attends, un coup t'es hard house, un coup t'es deep house.
1: Attention, après, j'ai pas dit, corps. Attention.
5: Attends, DJ Smash, mais tu renies tes origines.
1: J'ai pas dit que j'étais pas hard house.
5: Ah bon.
1: Je joue hard house.
5: Ah voilà.
4: Il faut vous dire un truc,
1: j'aime pas du tout la goa. Hein.
4: C'est qu'on va pas rester dans un carcan technique.
1: Attention, okay. Quand je dis que j'aime pas la goa.
5: Attends, un joli goa autour du cou, c'est bien.
1: J'aime bien. la, j'aime pas la Goa, ok. Mais j'aime bien la mixer.
5: Oh non. Oh non, okay. Là tu renies, là moi je suis super déçu.
1: Donc nous on vous donne rendez-vous dans une rave party.
5: Ouais.
1: Dont le lieu est inconnu parce que on n'est toujours pas booké pour cette soirée.
4: Et personne n'y sera.
1: Et personne n'y sera. Ça, je vous en donne ma parole.
4: Okay.
1: Avec DJ Phil aussi. Philippe, comment il s'appelle, Michel.
4: Il se fout de notre gueule, Michel.
1: Il se fout de notre gueule. Je crois que tu te fous de notre gueule.
4: T'es DJ, Michel.
1: J'ai l'impression,
5: Ouais.
1: T'es DJ, toi?
5: Ouais, je suis DJ, ouais.
1: Ouais. Moi, je connais le sillon. Tu connais le sillon?
4: Donc, t'as une voix radiophonique.
1: Moi, je te le dis direct, t'as une voix radiophonique.
4: Oh non,
1: oh non,
4: oh non,
1: oh non, oh non,
4: oh non,
1: oh non,
4: oh non,
1: c'est pas ça.
4: Vas-y, oh non, oh non.
1: En tout cas, nous, on a été scandalisés. Je sais pas si Michel, t'as écouté le Vin Fun. Agier de la merde,
4: l'animateur, c'est une merde.
1: Du caca en prout, en voiture, voilà. C'était vraiment, on a cru que c'était la rave party sponsorisée par Dutony. C'était n'importe quoi. On aurait dit trois raviolis qui discutaient de techno. C'est n'importe quoi. La prochaine fois, invitez des professionnels.
5: Alors, moi, j'ai demandé, alors justement, j'ai demandé à ce qu'il y ait une intervention de DJ Phil et DJ Smash dans cette émission.
1: Ah, mais mec,
5: c'est refusé. Hein.
1: Faut appeler les agents, ouais, parce que t'as appelé les agents
4: qui avaient refusé.
1: Ouais, non, mais non, si.
5: Ah non, c'est refusé par le ministère.
1: Non, désolé.
5: Je suis pas d'accord, DJ Smash.
1: J'étais déjà booké.
5: Attends, moi, personnellement, à l'intérieur, pour savoir si la législation c'était d'accord pour DJ Smash, moi, on m'a dit.
1: Ah, mais moi, je participe plus aux libres antennes comme ça gratos. Hein,
5: ah, non, on m'a dit non, moi.
1: Moi, c'est 5000 francs, mais je dis, vous me bookez.
4: Ah, j'ai demandé 20 000, ils ont refusé, donc je lui ai dit, bah.
1: À partir de là, je veux dire, il n'y a aucune raison pour que.
5: Ouais, mais justement, tu te la racontes, t'es trop cher, hein, DJ Smash.
1: Je me raconte parce que je suis le meilleur.
5: Ah, ouais, mais là, objectivité. Hein.
1: Point barre.
5: Rentabilité peut-être, mais objectivité.
1: Il y a pas tout sur Minitel qui a pas tort. Il dit si ça continue, Michel, on va être obligé d'appeler les videurs, on va te vider.
4: Ouais,
5: je suis gaulé, alors faites gaffe.
1: Ouais, bah tu vas voir.
5: Okay.
1: Merci Michel.
5: Merci DJ Smash, DJ Phil, t'es qu'une encrume.
4: Ouais, tu passes le bonjour à Doc.
1: Ouais, j'ai l'impression qu'on l'a bien squeezé, lui. Marol.
6: Oui, bonsoir, vous allez bien?
1: Bonsoir, justement, je voulais dire à Poil de cul qui a 20 ans, Max m'énerve, ne m'énerve pas car ça m'excite les ovaires. Après, j'ai les trompes qui sont complètement serrées.
6: Oh là là.
1: Et ça me fait du mal quand j'ai mes règles.
6: Oh là, je dirais.
1: Voilà, et sinon, oh là, il y a Laura qui dit que j'étais très fort, Ponce de Verre, merci, enculé. Voilà, donc ça me fait plaisir, c'est le mot de ce soir, si vous voulez me le dire, vous pouvez y aller, me traiter d'enculé, ça me fait vachement plaisir. Comment ça se termine?
3: Ah, hein, je viens de me blesser là, je me suis coupé le zizi là.
1: Attends, j'arrive.
3: Ok. Ah, ça saigne.
1: Ah, ça va?
3: Ouais.
1: Ça va aller?
3: T'as pas une aide-soignante dans le coin là?
1: Non, y'a rien, y'a vraiment rien. Je vais beau chercher. Je vais regarder.
3: Ah, ça saigne là.
1: Est-ce qu'il y a une aide-soignante là? Non.
7: Hein. Oui, comme par hasard.
3: Ah, bah tiens, comme par hasard,
1: moi aussi je me suis coupé le zizi.
3: Oh, bah mince.
7: J'ai la boîte de couture là, si vous voulez.
1: Ouais, non, mais c'est pas grave, t'as qu'à faire ça avec tes mains.
3: Bah voilà. De toute façon,
1: on m'a dit que si on malaxait bien, il paraît que la cicatrice peut partir très vite.
7: Exactement.
1: Ah bon, d'accord. Ah putain, puis je me suis blessé dans le dos, putain, partout. Ah, sur le torse.
7: En plus,
1: ça me gratte les fesses.
7: Massage,
1: ah, oh, bah, je me suis ouvert. Regarde là. Putain.
3: Oh,
1: regarde, entre les regarde entre les deux fesses. Sans déconner, je me suis ouvert entre les deux fesses.
7: Ah ouais, c'est pas jojo, hein.
1: Normalement, ça doit faire qu'un bloc. Regarde, il y a deux blocs.
7: Ouais, c'est pas jojo, Max.
1: Hein, tu vas. Hein. Tu pourras venir t'en occuper.
7: Ah, bah, y'a pas de problème.
1: Oh là là.
4: Ouais, on va continuer avec quelque chose d'excellent. On revient aux oreilles, mes enfants. C'est une exclue, Lulu. Qui ça veut voir? Dis-le quand ça veut. Quand ça veut ou quand ça veut pas, hein. Ah bon, ils veulent ou ils veulent pas? Allez, ils veulent pas. Date téléphone. André Atoro. Même que même, sur la pochette, il nous parle de notre capitale.

0: Juste après, premier juré, tout le monde y va, allez.
1: Connaissez-vous le dernier endroit à la mode où l'on rencontre des personnes formidables?
2: Non.
1: Où l'on peut changer sa vie?
2: Non.
0: Ah, mes enfants, ça vous connaissez pour les habitués. Et puis juste après, on va accéder à la vitesse supérieure, va tourner. Hein. On y va. Juste après, c'est promis, juré. Parle de Nono. Bienvenue à vous qui venez nous rejoindre sur le 95.7 si vous êtes entre Valence et Avignon. Tiens, au passage, on va passer le petit bonsoir à notre. Notre fond de bricoleur. Je sais qu'il nous écoute en bus, il mixe en même temps la radio et ses mixcalises. Imaginez quel homme.

0: pilote, on va Undermix avec les Boys. Hein, faites du bruit, on va en faire du bruit ce soir. Si c'est l'anniversaire d'un autre chou, le vôtre, une histoire magique, un bonnet ouvert. Et en plus de plus, eh ben, on va offrir, on va dire, tiens, deux premières demoiselles qui avaient le standard FDI, genre 475, 96, 59. Les deux premières demoiselles, on partiront avec leur entrée en discothèque gratos. Pas du bruit, mes enfants, pas du bruit. Ou que vous soyez levé le bouton du volume au maximum, comme with me for the new song, and enjoy. C'est vrai qu'avec ça, on est tenté à faire du bruit, hein. C'est vrai, on est tenté. The Club of Ibiza.
1: Nous sommes sur MTI Fun Radio.
0: Ah oui, pardon.
1: Comme with me. Le blanc.
0: Ah ben c'est ça quand on ne suit pas. Alors, qu'est-ce qu'on fait? Quand on ne suit pas, on continue avec ceci, il faut aller. Ah, le 4 devant 2 heures, eh oui. Eh oui, on y va.
1: Apparemment, il faut noter 10 quand il faut un bloc, il faut continuer avec
0: allez,
1: ça.
0: On en est de bon, hein.

0: Allez, on y va.
1: C'est tenace, c'est vrai. Bienvenue à vous qui venez de nous rejoindre, si vous venez juste de nous rejoindre sur le programme NTI de nouveau son, nouvelle dimension, nouvelle génération, dans l'émission Maximum. Le maximum de nouveautés, nouveautés sensations. Et ben oui, ça, ce soir on reprend un peu tout, on mélange les titres de 1996, 97 et 98. Bien sûr, on n'oublie pas, même si on est en début d'année quand même. Il faut travailler, travailler. Tiens, au passage, on va saluer tous nos amis DJ, ainsi que tous les responsables des discothèques.
2: Ouais,
1: oui,
2: les animateurs radio.
1: Ils vont bosser, ces enfants, ils vont bosser. Ainsi que Barbanet, tout le monde, tout le personnel. On vous embrasse bien sûr, comme équipe de radio.
2: C'est lui.
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4: Ah bah voilà, c'était Nono d'MTI, bien entendu, qu'on retrouvera avec grand plaisir, parce qu'on en a encore 3 ou 4 minutes, c'est vrai qu'on peut l'applaudir, bravo.
5: Bravo.
4: Et comme il a dit, à un moment donné, si vous venez de nous rejoindre et que vous êtes venu de nous rejoindre, je sais plus quoi, il y avait un truc assez rigolo, bah voilà, c'était Nono d'MTI. Il est vrai, on a entendu Envoyé Spécial apparemment, il faisait allusion à Gérard de Suresne et Olivier qui étaient sur le coup, on avait enregistré l'émission, et effectivement, on entend bien Jean-Marica, ainsi que le journaliste qui fait la voix off, parler de Gérard de Suresne et qui dit ceci, écoutez bien, c'était tout à l'heure dans Envoyé Spécial 100% Techno, écoutez.
6: On va à Sun Radio à Neuilly.
7: Donc, Axel, c'est Gérard de Suresne qui te dit.
8: Ce que Gérard de Suresne ignore peut-être, c'est qu'aujourd'hui, un disque jockey, ce n'est plus simplement quelqu'un qui enchaîne joyeusement disque sur disque. La musique techno les a élevés au rang d'artistes à part entière.
4: Gérard est devenu une véritable star, puisque maintenant il apparaît dans Envoyé Spécial, à mon avis, il va prendre la grosse tête. Non, quand même, il faut quand même le reconnaître. Tout le monde s'est mis debout. Je vais me mettre debout également.
9: Standing
4: tout le monde
9: ovation.
4: Debout. Standing ovation.
9: Gérard,
4: t'es le meilleur. Envoyé spécial maintenant. Attention, on réécoute l'extrait. Grand moment d'émotion.
6: On va à Sun Radio.
4: Ça, c'est Jean-Marica.
7: Axel. C'est Gérard de Suresne qui te dit.
8: Ce que Gérard de Suresne ignore peut-être, c'est qu'aujourd'hui, un disque jockey, ce n'est plus simplement quelqu'un qui enchaîne joyeusement disque sur disque. La musique techno les a élevés au rang d'artistes à part entière.
4: Voilà, donc c'était d'envoyer spécial si vous voulez.
10: Ah, mais je pense que les femmes devraient rester à la vaisselle.
4: Oui, d'accord. Bah, ça va encore leur faire plaisir, ça, ce discours. Vas-y, Didier, qu'est-ce que t'as leur dédié?
10: Alors, voilà, ma définition. Femme, appelée plus couramment femelle, objet que l'homme peut manipuler à son bon gré pour son amusement personnel ou collectif. Si un de ces spécimens présente des signes d'intelligence, elle sera peut-être comptée sur ses doigts, phénomène isolé et rare. Étant souvent comparée à un lave-vaisselle, elle peut également être utilisée pour toute autre tâche ménagère, sauf l'aspirateur, trop compliqué. Peut-être efficace comme vide-couille, peut même la prêter aux copains. Aucune obligation d'entretien, aime la marche à pied sur un trottoir, déteste les miroirs et les mensonges du genre « t'es belle, tu sais ». Leur faible quotient intellectuel éprouvé par leur mépris des machos, hommes pourtant très courageux et beaux. PS, je suis beau mais pas macho. Voilà, c'est la définition.
4: J'ai entendu le roi des statistiques, Gérard. T'écoutes, Goldorak. Hein.
11: Salut, Francky.
4: Ça va, Goldorak?
11: Ça va, et toi?
4: Ouais, ça va bien. Tiens, baisse un peu parce que ça grésille dans le casque et tout, ça grésille partout. Je t'écoute, Goldo.
11: Il est pas là, le tordu?
4: Pardon?
11: Il est pas là, le tordu?
4: Si, si, il écoute.
11: Il écoute?
4: Ouais, ouais.
11: Alors, ben, j'ai plusieurs choses, les statistiques, mais ça, bon, a priori, j'ai plus le droit de les faire. Il a dit que la semaine dernière, j'étais au chômage vis-à-vis de ça. Donc, j'ai été chercher un petit peu sur Internet. J'ai trouvé des petits trucs, donc, sur GG. J'ai une bonne nouvelle à lui annoncer. Donc, l'Office de protection des thons, des morues et des cachalots a l'honneur de décerner à Gérard de Suresne son brevet d'éleveur de cachalots. En
4: ouais.
11: effet, Gérard de Suresne...
4: T'es méchant, elle est gentille en plus, elle est là, la pauvre, elle écoute, elle va être dégoûtée. Et en plus, elle est bien, elle est vraiment bien, c'est une belle demoiselle. Je sais pas comment il a fait Gérard, parce que franchement, c'est une belle fille, hein. C'est une belle fille. Non, c'est une belle... Ah, si.
11: Oh là là.
4: Ah si, peut-être qu'on l'entendra.
11: C'est du gâchis, hein.
4: Peut-être qu'on va entendre le son de sa voix. Ah bah ça, tu demanderas à Gérard tout à l'heure. Hein. Donc continue quand même ton texte. Mais...
11: Bon bah, je continue quand même. Hein. En effet, Gérard de Suresne a recueilli 2 cachalots femelles en moins de 2 ans. Elle les a pris sous son aile et sa transpiration, pardon. Gérard de Suresne sera donc élevé au rang de chevalier baleinier pour avoir essayé de reproduire les 2 bestiaux. Et j'ai trouvé, donc ça c'était sur le site www.ggckk.fr.
4: Ouais.
11: Et j'ai aussi trouvé donc un petit site qui dirait que le Le papa de Sandy ferait, je suis désolé de parler d'elle si elle est là-haut, hein, ferait tourner une pétition pour qu'elle rentre à la maison.
4: Ah, ça, à mon avis, son père, peut-être qu'il le ferait, mais à mon avis, notre ami Gérard ne va pas lâcher l'affaire. Maintenant qu'il la tient, il va bien la tenir. Hein.
11: Ouais, mais enfin, faut quand même qu'il pense un peu à son vieux père.
4: Eh ben, on va appeler sans plus tarder notre ami Gégé, qui ne doit pas être loin.
11: Ça va, Connie.
4: Gégé, t'es là ?
0: Allô ?
4: Ah, elle est là, Gégé. Baisse un peu le son, éteignez la radio derrière, s'il te plaît, Gégé, et on y va, c'est parti. Qu'est-ce que t'as répondu à Goldo ?
0: Goldorak, de toute manière, t'es un enfoiré.
11: Pourquoi ?
0: D'accord ?
11: Bah, dis-moi tout, pourquoi ?
0: Pourquoi ? Donc, maintenant, tu vas faire une chose, tu vas te prier, déjà une, de faire tes excuses auprès de Sandy, parce que Sandy, c'est pas ce que t'as été dit sur à l'instant sur l'antenne, mon pote.
11: J'ai trouvé ça sur Internet, hein.
0: Ouais, bah, j'en ai rien à foutre. Dans ce cas-là, vous lui foutez la pelle à cette problème. Parce que si vous continuez à me faire chier, moi maintenant je vais tous vous balancer aux flics.
11: Vas-y, balance.
0: Ouais, bah tu vas voir, Goldorak, dès demain t'es aux flics.
11: Je m'en fous, je suis armé.
0: Ouais, t'es armé, du rouvetage, va.
11: Des fulgures, des rétro-lasers, t'inquiète.
0: Ouais, t'as raison. Tu vas voir si tu mets de rétro-laser 5e, là, comme tu dis.
4: Non, mais il faut faire
0: ta broutille, va.
4: Non, mais si Goldorak il a ses fulgures au poids, à mon avis, les flics ils feront pas l'affaire, là.
11: Faire, hein,
0: ouais,
11: clair,
0: mais t'inquiète pas, de toute manière, demain je vais aux flics et je porte plainte comme quoi vous nous harcelez tous les deux, moi et Sandy.
4: Non, mais sinon.
11: Goldorak, ils vont te marrer, les flics.
0: quand je vais essayer d'avoir ton numéro, mon pote, on va te faire chier.
11: Il y a Alcor, il y a Vénusia, il y a tout le monde, hein. Vas-y, balance Captain Flamme, Albatros.
0: Ouais, mais t'inquiète pas, de manière, vous allez pas me faire chier longtemps avec Sandy. D'accord ?
4: Non, mais c'est vrai, là, Goldorak !
11: Ouais.
4: Bon, quand même.
0: Là, vous allez trop loin sur la vie privée des gens.
11: Et quand est-ce que tu nous invites, Gégé, pour faire un petit débat en live avec.
0: Ouais. Et quand est-ce que tu vas fermer ta gueule ?
4: Ouais.
0: Quand est-ce que tu vas fermer ta gueule et que tu vas me foutre la paix ?
11: Jamais,
0: jamais je t'inviterai chez moi et tu prendras toujours la porte dans ta gueule.
4: Ouais.
11: Portable, hein, j'arrête pas d'essayer de t'appeler.
0: Mon portable il t'emmerde.
11: Bon, bah,
4: ouais.
0: Dis, c'est pareil.
4: Ouais.
0: D'accord.
4: Voilà, là il est en pleine forme, GG, ce soir.
0: Un conseil que je te donne, Goldorak, et à tous les auditeurs qui ont l'habitude de marceler, je vous préviens d'une chose, arrêtez vos conneries parce que demain c'est les flics pour tous.
11: GG, ça fait 3 mois que tu goûtes le Beaujolais tous les jours, c'est pas bien, hein, c'est chiant.
0: Ouais, j'ai une couche de Beaujolais alors que j'ai pas bu depuis une semaine, espèce de con.
11: Et il est nouveau au début, hein, pas pendant 10 mois, hein.
0: Ouais, pendant 10 mois, espèce de con, et ta connerie, elle est nouveau depuis que t'es né.
4: Voilà.
0: Ta mère, s'est cassé la gueule, hein.
4: Ça part dans tous les sens. Ouais. Bon, Goldorak,
11: yes.
4: Ce soir, les deux débats donc de Gérard, quand même, vont porter sur...
11: Ah oui, les astrozobies, c'est ça ?
0: Ouais, les astromobies. Et ta connerie, tu ferais mieux d'écouter ce qu'on te dit, espèce de con.
11: Non, les astrozobies, c'est toi qui écoutes pas.
0: Ouais, les astrozobies.
4: Bon, Gérard, ça va porter sur quoi, alors ?
0: L'astrologie et la musique.
4: Bon, très bien. C'est en forme, quand même, ce soir ?
0: Ouais, bah ouais.
4: Il est remonté à bloc, le GG, hein.
0: À part les conneries qu'on dit sur mon compte, mais sinon, ça peut aller.
4: À part ça, c'est quand même la belle vie, dis donc, eh oh.
0: Non, mais quand on arrêtera de nous harceler, hein.
4: Et tu pourras peut-être nous refaire.
0: Tu
4: pourras pas nous refaire des petits poèmes comme à la bonne époque, maintenant que t'es amoureux, genre un petit poème, genre câlin.
0: Ouais, bah ça, on va pas ce soir.
4: Si, ce soir.
0: Ah non.
4: Elle est en.
11: Je voudrais te dire de t'aimer.
4: Si, si.
0: T'as toi, Goldorak.
11: Des embléros.
0: Quand ça perdrait pas de chambre, tu sortiras de sous le lit ou tu iras voir ta mère, elle ira se faire sauter.
4: Oh là là, violent quand même. Bon, ah, Goldorak, oui. Bonne soirée, amuse-toi, parce que sinon on va rester pendant une heure à tourner sur la même chose. Vous mettez Goldorak en antenne, merci d'être plus. Gérard, toujours là ?
0: Ouais.
4: Bon, alors GG, à tout à l'heure.
0: Ok.
4: D'ici 5-10 minutes.
0: Ok.
4: Le soir, il est pas venu les doigts dans le derrière. Alors, Gérard, 2-3 petits coups de gueule. Alors, vas-y.
2: Donc, alors, Fijo, si tu m'écoutes, t'es prié d'arrêter tes conneries, parce que là, je vais te dire une chose, maintenant, c'est trop tard pour toi, c'est clair et net, et demain, c'est entre les mains des flics.
5: Ouais.
2: Donc, tu vois, ce que tu mets sur Sandy, c'est pas la peine de t'amuser à ça, parce qu'elle m'a dit que c'était non, donc je te signale d'entrée, c'est pas la peine d'insister, parce qu'il y a déjà des gens qui ont porté plainte pour moi, donc je te signale que moi, j'y vais aussi demain, puis je balance toutes tes saloperies aux flics.
4: Ah là, vous allez très très loin, les enfants, vous risquez d'avoir maintenant très sérieusement de gros problèmes, il faudra assumer. C'est pas faute de vous l'avoir répété quand même.
2: Et puis soi-disant respectueusement maître modeste Hicule, c'est pareil, lui je vais faire voir ça aux flics, ça va être bien.
4: Et les filles, qu'est-ce qu'ils te disent quand ils te voient arriver tous les jours avec ces papiers-là? Ils se marrent ou ils prennent ça au sérieux?
2: Non, là, je crois que ce coup-là, ça va être pris au sérieux parce que c'est ce papier-là que je te fais voir pour la deuxième fois.
4: Oui.
2: Ça, ce papier-là, ça a été affiché dans tous les toutes les entrées de mes immeubles.
4: Oh là là là là.
2: Alors, Pigeot, si tu veux participer au débat, je te signale, t'as pas intérêt de changer ta voix parce qu'on va te reconnaître. Donc, fais-moi confiance que tu risques de passer un mauvais quart d'heure.
4: Voilà.
2: Et puis, il y a aussi Ruiz Costa, là, je sais pas quoi, là. Pareil, hein. C'est pas parce que tu crois que ton nom va rester sur, sur ma boîte aux lettres, faut pas rêver, tu viendras pas habiter chez moi maintenant.
4: Ah, ça, bon, c'est pas possible.
2: Ça, c'est impossible.
4: Sûr.
2: Donc, alors, je vous préviens, si ça continue, c'est clair et net, la semaine prochaine, il n'y aura rien.
4: Ouais. Ouais. Alors là,
2: donc,
4: mais là,
2: maintenant,
4: ouais,
2: c'est terminé. Je préviens d'entrer. Là, je commence à avoir ras-le-bol. Si d'ici mercredi, il n'y a rien, ça continue. Je vous préviens, jeudi, il n'y aura pas de débat. Donc, tenez-en sur vos gardes.
4: Ouais.
2: Et arrêtez de nous harceler sur, sur les deux portables, s'il vous plaît, ça sera aussi bien pour vous.
4: Voilà.
2: Parce que les noms, je les ai et ça commence à m'énerver. Comme le Jim, qui soi-disant qui vient la semaine prochaine avec 150 personnes chez moi faire la Java, tu rêves. Qui c'est aussi qu'on a d'autres? On en a plusieurs. Maître, je sais plus qui là, Badoura là ou je sais pas quoi. Anel et puis toute la bande, ça commence à bien faire sur les deux portables. Hein.
4: Voilà, donc
2: nos portables sont pas faits pour vous. Hein.
4: Non mais c'est clair, va falloir que ça cesse les enfants, sinon le jour ça va vous tomber sur la gueule. Japon Rouge par exemple, nous avons ton numéro de téléphone, etc, etc, tu vas voir que ça va jongler quoi.
2: Mais en plus on a la cassette comme quoi que Chaperon Rouge t'a été pris, hein. Donc maintenant tu t'en tiens sur tes gardes, c'est bon, à toi maintenant.
4: Non mais donc voilà pour préciser. Alors ça, et c'était pour dire que, bah, que Gérard ce soir quand même était bien remonté et était pas venu seul puisque ce soir il est venu accompagné de sa charmante demoiselle. Future Madame Suraine.
2: Madame Suraine.
4: De Suraine. Ah bah oui, c'est comme ça qu'on va l'appeler, hein.
2: Ouais, mais faut quand même pas trop balancer son nom parce que je voudrais pas qu'elle aille des problèmes non plus. On c'est... en a déjà assez comme ça avec les conneries et puis tout. Donc, alors je vous préviens, cessez de nous appeler sur les portables. Parce que ça commence à bien faire et on en a marre.
4: Ah bon?
2: Donc en demain, en temps d'heure, on continue. Donc je vous préviens, il ne vous reste plus qu'une semaine pour vous tenir sur vos, vos gardes et d'arrêter mes...
4: Bah, Olivier, il y a la pro à faire ce soir.
5: Ah ouais, c'est vrai, ouais, c'est
2: non, cool, non, toi tu dégages, je veux pas de toi à la pro ce soir.
5: S'il te plaît.
2: Non, tu dégages. Alors tu vas là.
4: Alors ce soir, on a décidé de tout changer pour les débats de Gérard, puisque ça sera Olivier et Fildar au standard et Manu à l'arrière, à la pro.
5: Fildar va encore me toucher.
4: C'est Manu à la pro ce soir.
2: Tu l'aimes bien, Fildar.
4: Ouais, bon, alors Gérard, ce soir, les deux débats, qu'est-ce qui va se passer exactement?
2: Donc, c'est l'astrologie et la musique.
4: L'astrologie et la musique. On peut savoir un petit peu de quoi on va, non?
2: Non, bah, ils verront au fil des débats.
4: Au fil d'art.
2: Au fil des questions. Je préviens tout de suite, quand même, sur la dernière question sur l'astrologie. S'il y a des gens qui veulent savoir à peu près, qui me donnent leur signe, je pourrais leur dire à peu près sur un truc que tu m'avais demandé de ramener comme tu voulais.
4: Qu'est-ce qu'il va avoir
2: Donc la personne qui me donnera son signe, je dirai à peu près ce qu'il y a sur mon bouquin, c'est tout.
4: D'accord, ok. Voilà, point final à la ligne. Bon, Gérard est bien remonté ce soir, il est en pleine forme, si vous voulez l'appeler 0870-5000. On va faire d'ailleurs, un petit quart d'heure de libre antenne avec GG, hein, tu veux bien
2: Surtout Manu.
4: Oh,
2: Manu.
4: Oh.
2: Si tu sélectionnes, là, si tu commences à sélectionner, tu préviens d'entrer. Je veux pas entendre parler de Sandy, pas de locaux, pas de Pont d'Alma et pas de Coton-Tige, sinon les gens vont virer d'entrée.
4: Ok,
2: ce
4: pas
2: soir,
4: de problème.
2: C'est clair et net.
4: Hein? Mais le premier qui commence comme ça. Je suis pas au standard ce soir.
2: Non, mais même pour Fildar et puis celui qui sera derrière, le premier qui parle de ça, de toute manière, c'est d'entrée. Hein. Même pour les nanas.
4: Ah.
12: Allô?
4: Bonjour, vous avez bien, c'est Radio qui vous appelle.
12: Allô?
4: Allô, bonjour, Thérèse.
12: Oui.
4: Bonjour, c'est la Radio Active Rouge qui vous appelle.
12: Ah, oui, Francis.
4: Oui, bonjour.
12: Bonjour.
4: Vous allez bien?
12: Oui, vous?
4: Vous êtes en pleine forme?
12: Oh, bah oui, faut bien.
4: Très bien. Nous avons reçu une petite carte postale de votre ami, enfin de votre petit-fils, c'est ça?
12: Mon petit gars,
4: oui. Mon petit gars, Stéphane, oui, qui nous a dit, appelle mémé, enfin, appelle grand-mère. C'est la carte postale, hein, je vous la lis. Appelle grand-mère, elle s'appelle Thérèse, elle adore rigoler, elle aime bien les jeux, et elle aimerait partir aux Antilles.
12: C'est vrai.
13: Ça vous fait plaisir?
12: Bien sûr.
13: Vous nous écoutez régulièrement quand même?
12: Bah, oui, bien sûr, avec mon petit gars.
13: Vous êtes une fidèle de l'émission? Ah, quand même, c'est ce qu'il m'a dit. Il m'a dit qu'apparemment, vous connaissez.
12: Pas toujours, parce que pas toujours le temps, mais en général, oui.
13: D'accord, vous parlez plus devant votre micro parce qu'on vous entend pas très bien quand même.
12: Ah bon, bah, moi je vous entends pas beaucoup non plus.
13: Pas bien, ça va quand même, en pleine forme quand même.
12: Ah, ça va.
13: D'accord, ok. Donc apparemment, on a décidé de faire la sourde oreille. On veut pas répondre aux questions.
12: Si.
13: Ah non, non, non, on a décidé de faire la sourde oreille quand même. Alors attention.
12: Non, non, mais c'est vrai, je vous entends de loin.
13: Bon, très bien. Alors comme ça, vous êtes en pleine forme quand même, un peu ou pas quand même
12: Un petit peu mieux.
13: Un petit peu mieux. Mmh. Le public est avec nous ce soir. Bientôt du DJ Kiki donc. Est-ce que le public est là? Un public lamentable ce soir. En petite forme quand même, le public apparemment très excité, très fatigué. Attention. Est-ce que vous êtes. Vous êtes prête à jouer avec nous, Thérèse?
12: Allô?
13: Oui, allô, allô.
12: Oui,
13: Vous nous écoutez, vous êtes prête à jouer avec nous? Est-ce que vous êtes prête pour la première question pour peut-être un voyage aux lentilles? Ça vous ferait plaisir?
12: D'accord. Ok. Bah, bien sûr.
13: Pour deux personnes, bien entendu. Alors, attention. On fait tomber quelques petits CD, mais ça va bien se passer quand même, Thérèse, puisque vous êtes en pleine forme et c'est ça qui est l'important quand même. Alors, vous êtes retraité?
12: Oui.
13: D'accord. On fait tomber le matériel régulièrement en ce moment quand même, je suis en train de tout casser.
12: Il y a du bruit chez vous.
13: Pardon ?
12: Il y a du bruit chez vous.
13: D'accord. Alors attention, première question, j'ai fait tomber quand même. Alors attention, vous êtes prêts, première question quand même, Thérèse ? Alors, vous êtes prêts ?
12: Oui.
13: Quelle est la différence entre un chewing-gum ?
12: Entre un œuf et un chewing-gum?
13: Non, écoutez, vous êtes sourde ou quoi?
12: Ah non, mais je vous entends pas bien du tout, hein.
13: Alors quand même, et quelle est la différence entre un avion, un chewing-gum et la famille?
12: Entre un avion
13: et votre avis, qui donc? Réfléchissez 10 secondes, Thérèse, allez, on y va, on encourage, allez!
12: Alors là, entre un avion et un chewing-gum, je sais pas.
13: Eh bien, malheureusement, vous n'avez pas répondu correctement, je vous donne la réponse, Thérèse, tout simplement que le chewing-gum colle et que l'avion décolle!
12: Oh bravo, oui, c'est ça,
13: fallait y penser.
12: Voilà.
13: Vous avez bien.
12: Alors, j'ai rien gagné du tout.
13: Pour l'instant, vous êtes mal barré quand même.
12: Oui,
13: mais
12: allez,
13: heureusement. Mais attention, la deuxième question. Est-ce que vous voulez la deuxième question, monsieur Joker?
12: Oui.
13: Vous êtes. Attention, deuxième question, elle est d'accord, elle dit oui. Elle a peur de rien, Thérèse. Vous connaissez bien entendu la règle du jeu. Vous savez pertinemment qu'attention, maintenant, c'est plus un voyage du tout que vous avez gagné pour les lentilles.
12: Mmh.
13: Mais vous allez peut-être gagner un voyage pour les lentilles saucisses, d'accord?
12: C'est mal parti. Hein.
13: Voyage pour deux personnes quand même, en pension complète, bien entendu, à partir de 2500 francs, bien entendu, achat sportif, d'accord?
12: Oui.
13: 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Et bien entendu, le sponsor de cette émission, bien plus le voyage, et voyage plus pour voyager plus.
12: Ouais.
13: Sponsor de l'émission Pub à Parfaite, bien entendu, Thérèse, je sais que vous êtes une fidèle de l'émission. Vous nous écoutez régulièrement quand même?
12: Oui.
13: Hein, vous aimez bien, vous connaissez la régulière.
12: Régulièrement, parce que je suis pas toujours là, mais enfin, en général, oui.
13: D'accord, vous êtes une petite menteuse quand même.
12: Hein, parce que...
13: C'est Francis qui vous le dit, vous êtes Francis, d'accord? Alors, ben vous moquez pas quand même. Vous avez l'air d'être moqueuse.
12: Non.
13: Oh si, vous avez l'air d'être une moqueuse.
12: Non, c'est
13: le public applaudit quand même. Thérèse, c'est une moqueuse.
12: Vous
13: êtes en pleine forme. Bah oui, quand même, c'est l'émission détente et musicale quand même de cette partie de soirée quand même. Hein?
12: Oui.
13: D'accord. Attention, deuxième question, Thérèse, beaucoup plus compliquée. Est-ce que vous avez un dictionnaire en votre possession?
12: J'ai un dictionnaire.
13: Bah oui, elle est sourde,
12: décidément.
13: Elle a décidé d'emmerder le public. Elle va emmerder l'animateur, elle a bien raison. Est-ce que vous avez un dictionnaire avec vous, Thérèse?
12: De la route.
13: Bah si vous voulez, alors allez le chercher. Allez, Thérèse, on y va, vous avez le droit à 10 secondes. Allez chercher le dictionnaire, c'est parti. Restez. Allez, public, on encourage, c'est ça. Allez, Thérèse. Alors, Thérèse, vous êtes là? Qu'est-ce qu'elle fout? Ah, ben voilà, la voilà, la Thérèse, elle est bien?
12: Oui.
13: Alors, bien entendu, vous avez votre dictionnaire. Vous n'en aurez probablement pas besoin.
12: Ah bon?
13: Car c'est une question de géographie. Alors, attention, je sais que vous nous écoutez régulièrement quand même. Vous avez fait des émissions. Attention, écoutez bien la question, ça va aller très très vite. La capitale du Kyrgyzstan, votre ami Kiki donc, Thérèse, on y va, attention, la capitale du Kyrgyzstan. Allez, on y va,
14: c'est vrai.
13: Oui.

0: 1 700 000 habitants quand même.
1: Je suis nul.
0: Ah bah oui, ça on commence à s'en douter, ça fait quand même deux mauvaises réponses de votre part quand même. Le public ne vous encourage pas.
2: Ah non, Thérèse.
0: Le public est déçu.
2: Ah oui, on est déçu, Thérèse.
1: Ah oui, bah moi aussi je suis déçu.
0: Ok, bon alors là, il y a quand même du foutage de gueule de la part des candidats.
2: Ah ça, c'est clair, hein.
0: Mais heureusement, Thérèse, vous ne repartirez peut-être pas les mains vides, car voici la dernière question, vous avez droit à 30 secondes de réflexion quand même.
1: Mmh.
0: Vous êtes bien attentive?
1: Oui.
0: Attention, je vous pose la question. Quelle est la différence, bien entendu, entre vous et moi? À votre avis, qui donc, Thérèse?
1: Entre vous et moi?
0: On répète la question, apparemment, elle a l'air d'être sourde ce soir, public, attention, hein, candidat sourd.
2: On va faire boule caisse, hein.
0: Alors, elle publie quand même doucement, hein. Alors écoutez bien la question, Thérèse, très important pour 40 CD pour votre petit fils. Je vous pose la question, quelle est la différence entre le public et le contre? À votre avis, qui donc?
1: Décidez
0: d'être emmerdante. Malheureusement, vous n'écoutez pas attentivement, c'est perdu pour vous, Thérèse, donc bien entendu, vous ne repartirez avec aucun voyage aux Antilles. Vous n'aurez malheureusement pas les CD pour votre petit fils qui sera extrêmement déçu à mon avis.
1: Ah bah ça c'est sûr.
0: Et le public vous applaudit quand même.
2: Ah non, hors de question, non.
0: Oula, vous sortez le public qui apparemment n'a pas l'air satisfait du mauvais candidat.
1: Ils sont pas chouettes, hein.
0: Voilà, vous n'êtes pas chouette, vous n'êtes pas hibou, vous n'êtes rien du tout, vous êtes un public mauvais. Écoutez, Thérèse, nous avons quand même été ravis, nous vous rappelons bien entendu la modulation de fréquence, bien entendu. Le sponsor. Les chaussettes Knirta, les chaussettes qui te faut, qui te vaut, qui te peau, d'accord?
1: Oui, d'accord.
0: On vous souhaite une bonne fin de soirée, Thérèse.
1: Moi aussi.
0: Bon week-end à vous.
1: Au revoir.
0: Au revoir, Thérèse. Voilà, au revoir, à bientôt.
1: À bientôt, au revoir, Francis.
0: Au revoir. Voilà, donc, plutôt pas mal, Stéphane, hein.
1: Tu l'avais dit.
0: Ouais. Il est vraiment phénoménal. La. Il est minuit 36, c'est le clone. Ouais. Oh. Non mais tu la fermes ta gueule, putain. Oh, bouffe et... Écoute. Bonsoir Karine.
3: Bonsoir Max.
0: Nous allons parler de quoi dans...
3: Nous allons parler d'attirance irrésistible.
0: D'accord, qu'est-ce que tu veux dire?
3: D'accord.
0: Qu'est-ce que vous avez de nous appeler? Allez, on va les enfants, on va les enfants. Je vais pas les appeler, ok? On va les enfants, on va les enfants, pour votre plaisir.
4: Chris, une 5 minutes coupe, je crois qu'il y a une question Minitel.
5: Ouais, exactement. On nous demande ce sera combien les tarifs d'une sodomie ou d'une pipe en euros.
4: Alors, montrez à 1h25, Jean Gerbet, hein.
6: Non, mais il y a un écho là derrière ta voix.
4: Non, c'est pas moi qui fais les échos, je vous préviens tout de suite, c'est chez vous.
7: C'est urgent de redéfinir ensemble.
4: Bon, tu m'enviras.
6: GG, il y a quelqu'un qui pirate la ligne, là.
4: Ouais.
8: Je pense aussi, ouais.
4: Ouais, non, mais c'en est un qui s'amuse avec une CB.
8: C'est Radio Ado.
9: Ouais, c'est un dame, hein.
4: Est-ce que l'euro va changer votre vie, votre habitude dans la vie?
6: Bah, à partir de 2020, moi, je suis d'accord que...
4: Qui? Oh, tu donnes ton nom, tu dégages, toi. Tu vas pas me prendre la tête comme ça, là. Tu vas te réveiller un peu, toi.
6: S'il te plaît.
4: Tu donnes ton nom.
6: Bon, allez,
5: c'est bizarre ce qui se passe, hein.
4: Ouais, ben bizarre, tu me le vires. Comme ça, il répondra.
5: J'ai pas dit que c'était bizarre, j'ai dit c'est bizarre ce qui se passe.
4: Ouais, mais attends.
5: J'ai pas dit que c'était lui.
4: L'autre, il donne même pas son nom, là, celui qui veut répondre.
5: Bah, c'est bizarre, justement.
4: Ah, bah, alors bizarre, tu le sors.
5: Mais c'est pas lui, c'est que c'est bizarre.
4: Bizarre. Vous avez dit bizarre, comme c'est bizarre, si c'est pas le thème du débat, hein.
6: Oui.
4: Venir là-dessus.
5: Excuse-moi, Gérard, à la place de bizarre, on a étrange, merci.
4: Non mais attends, hey, je préviens qu'on vire quelqu'un, c'est pas la peine de le reprendre sous un autre nom, non?
6: C'est pas le même.
4: Que tu commences à me gonfler là.
9: Ouais bah toi aussi, GG.
4: Bon allez, hop. Orchidée, tu dégages.
5: Attends, qu'est-ce qui se passe là? Il est 1h30, t'as déjà 20 tensions là, qu'est-ce qui se passe, Gérard?
4: Orchidée dehors.
5: Qu'est-ce qui se passe?
9: Mais GG.
4: Orchidée dehors.
9: Non.
4: Bah quoi, non? Tu dégages.
9: Non.
4: Tu
5: le
4: dis.
5: Alors les auditeurs, on se calme un peu parce que là Gérard il va pas finir à 4h là, il va finir à 2h, ça va être vite fait. Hein.
9: D'accord.
4: Alors déjà orchidée, bonne nuit.
9: Ouais bah tu vas te polluer avec moi s'il te plaît.
5: Je l'arrose et je la remets, c'est ça?
4: Non. Hop, bonne nuit, on reprend quelqu'un d'autre, ça c'est...
5: D'accord. Et à la place d'orchidée, on a clochette. Bonsoir. numéro de téléphone.
4: Donc si vous voulez nous joindre, c'est au 0803-08-5000. Merci pour celui qui paye le cochon. Les mecs, vous allez saquer là. Prenez des cure-dents, vous allez dégager pendant la pause.
6: Non, j'ai rien fait, c'est prêt.
4: Non, non, mais je veux pas le savoir.
6: J'avais 4 ans.
4: Bien, vas-y, ça t'amuse, eh ben moi aussi ça va m'amuser. Donc alors, si vous voulez nous joindre au 0803-08-5000 et 0870-5000 et 3615 code Fun Radio rubrique direct, et bien sûr pour les Belges, 033.
5: On s'en fout les Belges, on s'en fout.
4: Ta gueule toi. Merci. 033-1-47-929-5000. Clochette!
7: Bonsoir!
5: Manu, putain, c'est Manu!
4: Ouais, y'a pas putain, on dit d'accord, toi?
7: Bonsoir!
5: Bon, y'a Gérard alors!
7: C'est pas de pub!
5: Gérard, on nous demande comment on va faire pour le rôti soir et le rôti.
4: N'importe quoi, ces questions.
7: Ça répond?
4: Non, de toute manière, c'est des conneries, je vais pas répondre sur des conneries.
6: T'en fous, c'est
5: et pour,
6: vrai.
5: Et pour l'Euro Carina, non?
4: Non plus.
8: Et l'Euro Tunnel?
4: Ouais!
8: L'Eurovision?
6: Et l'Euro Disney?
4: Bon, ça y est! Et l'euro, et vous allez commencer à vous calmer parce qu'il est 2h et je pense que tout à l'heure ça va virer vite fait là.
8: D'accord.
5: Et pour l'Eurodition, tu pourrais, non?
6: Et l'Euromag?
4: Bon, allez hop, celui qui vient de dire ça dehors, cherche pas. Allez hop, Fred au hasard. Pensez-vous que les personnes âgées s'y habitueront?
7: Non, je pense qu'elles vont encore.
10: Bah, moi je trouve qu'ils auront encore.
4: Pourquoi le problème, tu t'écrases?
10: Parce que déjà qu'on a changé la monnaie. Quand on a changé les petites pièces de 10 francs et tout ça, ils ont eu du mal.
7: Ouais.
10: Avec, tu sais, au milieu, quand c'était en or et autour en argent.
7: Ouais.
10: Ils voyaient, ils confondaient les pièces, les petits vieux.
4: Eh, hey, tu peux donner ton nom, s'il te plaît,
10: mais
4: quand tu
10: bizarre,
4: parles.
10: C'est bizarre, tu sais très bien, non?
4: Ouais, bah bizarre, tout à l'heure, tu as dégagé parce que tu commences à me faire chier. Ouais.
6: Ouais, bah moi, mes grands-parents, quand on a fait les nouveaux billets de 100 francs, bah, ils sont morts, quoi.
4: Comment?
6: Les 100 francs, ils sont morts. Donc
4: d'accord, et eh ben après, tu sais ce que tu vas faire?
6: Non, mais attends, mais c'est vrai.
4: Non, mais tu sais ce que tu vas faire? Tu vas aller dormir maintenant. Au revoir, Fred. Bonne nuit pour Fred.
7: Bonne nuit, Fred. GG, je réponds.
6: Salut.
8: Sirène, tu sais tout le monde?
7: C'est Sirène.
4: Mmh.
7: Donc moi, je disais que tous les vieux allaient avoir une crise cardiaque.
4: Pourquoi?
7: Parce que ça va produire un choc émotionnel.
4: Bon.
6: Salut.
7: C'est un choc émotionnel.
4: Je sens que ça commence à bien faire. Celui qui s'amuse avec un portable au lieu de laisser passer les gens, ça commence à me prendre la tête. Alors, Dany, tu dégages.
6: Ben, salut.
4: Dany, tu dégages.
6: Salut.
4: Salut.
6: Salut.
7: Au revoir.
6: Au revoir, Dany.
7: GG.
4: Oui.
7: Ouais, bah, je
4: t'ai dit
7: que ça va alors.
6: Salut.
7: Ça va leur faire un
4: choc. Allez, tu dégages.
6: Oh non, c'est pas moi.
4: Allez. Salut.
6: Putain, c'est pas moi, j'écoute Dany.
4: De toute manière, Dany, il dégage.
6: Salut.
4: Bon allez hop. Bon allez, moi je... Oh
5: bon allez, allez, sérieux, on se calme deux minutes là, on va
4: non,
5: pas
4: non,
5: commencer le bordel.
4: Non, cure-dents, je veux plus le savoir maintenant.
5: Okay.
6: Putain, mais j'écoute Sirène.
4: Je veux pas le savoir. Comme ça, t'écouteras mieux le cul. Bon allez hop.
5: Mais qui joue avec le téléphone? C'est une fille en plus.
4: Non, non. Tu vois, quand je te demande de virer les mecs, tu les vires et c'est tout.
5: C'est fait.
4: Ouais, bah tu prends d'autres personnes sans prendre les mêmes avec les mêmes noms. Alors...
10: Je t'aime.
4: Bah, moi, je t'aime pas, alors va te faire foutre.
5: Gérard, sur Minitel, on nous dit, de toute façon, euro ou pas, ça changera pas le prix de la sodomie à la loco.
4: Moi, j'emmerde celui-là, tu vois.
11: Oui, et à tous les fans de Francis...
12: Moi, je suis pas trop content, hein, parce que t'as complètement viré de style. Hein.
11: J'ai viré à 180 degrés.
13: Franchement, je commence aussi à en avoir ras-le-bol, parce que le pauvre Gérard, il souffre. Ah, écoutez,
4: alors, je préviens d'une chose. Déjà, pour commencer, toutes les lettres anonymes. Je voudrais savoir d'où qu'elles sortent et les écritures, parce que là on a déjà un numéro de téléphone, donc on va s'amuser.
13: Des lettres anonymes, oui, mais qu'on sache de qui elles viennent, s'il vous plaît. Alors, c'est le but d'une lettre anonyme, c'est qu'on sache à qui elle a été, qui l'a adressée.
4: N'essayez pas d'envoyer des lettres qui viennent de Suresnes, parce que c'est pas vrai, vous habitez pas Suresnes. Donc ça, pour commencer. Deuxième chose, Fugeot, t'as intérêt de te planquer, toi, parce que le jour que je vais te mettre ta main dessus, tu vas passer un quart d'heure mauvais avec moi. En trois, donc si ça continue, mardi je ne viens pas pour présenter les débats, et il y aura plus de débats. Donc, alors François, tiens-toi sur tes gardes, parce que tu pourrais peut-être prendre ma place à partir de jeudi.
14: Avis aux amateurs.
4: Donc, avis aux amateurs pour ceux qui veulent faire des débats. Et celui qui a eu le culot de m'envoyer, de me faire retour à l'envoyeur d'une lettre, que soi-disant Alain aurait posté, Alain notre copain Le Beg, qui aurait posté sa lettre de Suresnes avec l'adresse de Jouer en Josas, je voudrais bien que qu'il se fasse connaître cet abruti.
14: Bon, et moi là je vais en profiter aussi parce que nous on a reçu des lettres de Hibou.
4: Non, mais attends, moi je rigole plus là-dessus.
14: Non mais nous on a reçu des lettres de hibou.
4: Ouais mais toi ça te fait rire, mais plus moi. Moi ça me fait plus rire là-dessus. Parce que moi j'en ai ras-le-bol.
14: Ah oui je sais.
4: Parce que moi tu peux demander, allez dans le bureau, tu peux lui demander, j'ai mis une demi-heure pour retirer toute la merde dans ma serrure.
14: On reçoit des lettres de hibou.
4: Hein, comme le Peugeot quand on voit les photos de merde pour pas qu'on le reconnaisse. Hein. Non mais rigolez vous, ça vous fait rire. Mais le jour où on va vous entendre sur votre voiture, vous allez voir si vous allez rigoler.
14: Non, non, non, non, pas, raison.
4: Là vous allez moins rigoler quand vous.
14: Tu te tais, Fildar, s'il te plaît.
4: Tu rigoleras moins quand on vous en prendra sur votre bagnole.
14: Bon.
4: Vous allez voir, continuez. Non mais continuez, vous allez voir.
14: Non mais attends, Fildar rigole.
4: Rigole, qui rira le dernier.
14: Voilà, exactement, c'est pas moi en tout cas, ce sera peut-être Fildar. En tout cas, moi je tenais à dire aussi, j'en profite pour faire un ultimatum, parce que les lettres de hibou, je reçois. Parce qu'au début, je recevais des lettres de corbeau. Maintenant, je reçois des lettres de... Mais attends.
15: Oh, mais
14: non, mais au début.
15: Là, tu te marres.
14: Mais je me marre.
15: Moi, ça me fait pas rire.
14: Mais moi, j'ai
15: non,
14: tout.
15: Moi, ça me fait pas rire.
14: Moi, j'ai la SPA qui m'écrit pour me dire
15: que. Ouais, mais bien sûr. Moi, ça me fait pas rire.
14: Mais attends, c'est contre moi.
15: Ouais, mais moi, ça me fait pas rire.
14: Moi, j'ai la SPA qui m'a écrit parce que je recevais des lettres de corbeaux. Des corbeaux maltraités qui m'envoient des lettres de corbeaux. Et j'ai reçu des lettres de hibou.
15: Même Myriam. Myriam, il a
14: confié. C'est qui, Myriam?
15: La femme du routier, c'est-à-dire Gilles.
14: Bon. Alors celui qui emmerde la femme du routier.
15: Non mais c'est l'autre là.
14: Devant ton micro.
15: C'est l'autre abruti plutôt là qu'on vient d'appeler.
4: Plutôt. Hein, le dénommé plutôt. Hein. Eh ben continue. T'inquiète pas que ton numéro de téléphone, il va te balancer. Et on va jouer avec toi aussi. On va voir comment tu vas faire.
14: Bon.
4: Ouais, parce que je commence à avoir ras-le-bol. Maintenant, vous allez me foutre la paix sur les portables.
14: Parce que j'ai reçu du courrier aussi, j'ai reçu des lettres de phoque. Des lettres de corbeau. Non, mais ça, faut que ça cesse.
4: Non, parce que ça, de manière, maintenant, c'est simple. Si tu veux continuer, si tu veux qu'on continue, dans ce cas-là, tu prends ton sérieux, tu gueules. Parce que moi, j'en ai ras-le-bol.
14: Ultimatum.
4: Ouais, mais moi, j'en ai ras-le-bol. À chaque fois, on fait des ultimatums, tu crois que je m'amuse. Mais je m'amuse pas.
14: Attends, moi, je vais
4: moi,
14: dire...
4: j'en ai ras-le-bol.
14: Je comprends. Ce qu'il faut savoir, c'est qu'un ultimatum, ça marche pas au bout d'une semaine. Ça fait,
4: ouais,
14: deux...
4: Non, mais...
14: ça fait deux ans qu'on est dessus sur l'ultimatum. Et quand l'ultimatum, il va rentrer en action, ça fait deux
4: ouais,
14: ans.
4: Ouais, mais il rentre en action à partir d'aujourd'hui.
15: Bravo.
4: Et là, la semaine prochaine, j'annonce même pas les deux thèmes de débat.
14: Parce que tu les as pas.
4: Non, je les ai pas. De toute manière, c'est pas sûr que je les passe.
14: Non, mais ça facilite le fait que tu les donnes pas, le fait que tu les connais pas.
4: Ben si, on les a pour l'instant. Mais on les donnera pas, tant que ça se laissera pas.
15: Bravo.
4: Hein, c'est tout. Maintenant, prenez-en vous sur vos gardes. Prenez-en sur vos gardes, et même sur Minitel. Maintenant, tout à l'heure, je vais essayer de savoir qui s'amuse à balancer les sites internet et les 3615 sans dit tout ça. Parce qu'il y en a ras-le-bol. Voilà. Donc on vous retrouve tout à l'heure si ça se passe bien.
16: Au pouvoir, GG, au pouvoir, GG, au pouvoir, GG, président, GG, président, GG, président.
14: Gérard Duroux.
15: Oh.
14: Gérard Duroux. Non ?
15: On voit la musique. on se retrouve pour les...
14: On n'entend rien, parle devant ton micro, c'est de la radio quand même.
4: Donc on envoie la musique et puis on se retrouve pour les deux débats.
14: C'est le titre, Gérard ? C'est Fildar qui a calé le disque, j'espère que tu t'es pas planté.
17: Non, c'est normalement le petit poussin.
14: Ouais, non, c'est ça.
17: J'espère pour toi.
14: Bravo. Pas de remix, on avait dit. On avait dit pas de remix.
17: Attention.
14: On le met ou pas ? On avait dit non, Fildar.
4: J'ai dit en fin d'émission.
14: Ouais, mais bon.
4: C'est le début de l'émission, tu balances déjà ça.
14: Ah, excuse-moi. Parce qu'en plus, on a encore des problèmes avec les pirates. Il y a le programmateur de la radio qui est venu aujourd'hui pour dire qu'il y avait des cassettes qui se baladaient du côté de Clermont-Ferrand.
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19: De Lyon 102.2, David, on a écouté l'introduction de ton émission, ça va toujours David? Ça va toujours?
20: Toujours, ouais.
19: On va écouter maintenant une revue de presse, donc un magazine mensuel dont nous tairons le nom car nous n'avons pas le droit de faire de la publicité, donc nous avons été obligés, je le dis par avance, de biper, j'imagine, hein, le nom du magazine. On n'a pas le droit de faire de la pub. Tu m'excuses, David, hein, on n'a pas le droit de faire de la pub sur Fun, hein.
20: Ben oui, c'est vrai, ouais.
19: C'est comme ça, c'est la vie.
20: Ouais.
19: On écoute tout de suite cet extrait de cette revue de presse de David.
21: Maintenant, c'est la revue de presse. On va parler d'un magazine mensuel qui apparaît tous les mois. Et c'est un magazine local de Lyon. Ça s'appelle Lyon Capitale. Ah non, non. Capitale, c'est un mensuel d'un magazine de ville lyonnaise. Et c'est le numéro 5 que j'ai recueilli pour vous, octobre 2003. Et écoute, chez votre marchand de journaux, 2,50€. Pas trop cher, mais c'est super bien comme mensuel. Alors, à l'intérieur de Lyon Capitale, il y a le sommaire. Et dans le sommaire d'octobre, il y a plein de choses. Il y a des photos extraordinaires. La capture d'un monstre en plein centre de Lyon. C'est effrayant, hein. Les gros titres, c'est vraiment effrayant. Il y a des publicités, on voit des voitures. Il y a aussi une rubrique de spectacle. Ah, je vois de sexe en Kenfang. On voit des femmes presque déshabillées. Waouh, waouh, waouh, c'est chaud, punaise. Il y a aussi de la politique et aussi des reportages.
19: Ah oui.
21: Et aussi quelques jeux.
19: Ah bon.
21: Voilà, Lyon Capitale, c'est 2,50€. Et c'est sur votre marchand de journaux.
19: Ah bah dis donc, ta revue de presse, elle cartonne, David, hein.
20: Ah bah oui, c'est la revue de presse du dimanche.
19: Je suis obligé de biper, hein, tu comprends bien, j'ai pas le droit de faire de la pub pour Lyon Capitale, hein.
20: Ah bah ouais.
19: Parce que si je le dis, je vais me faire tuer, hein.
20: Bah ouais.
19: Tu comprends, hein.
20: Je comprends,
19: tu
20: ouais.
19: M'en veux pas.
20: Non.
19: Un autre extrait de notre ami David ce soir encore, cette fois-ci, attention, le hit vu par David sur Radio Canu. Les meilleurs moments de cette intervention en direct sur Fun Radio. Apparemment dans le studio, on rigole d'abord.
13: Par en couille.
19: Vite parade.
21: Vous avez voté pour ça la semaine dernière et vous étiez 45%. Mais par courrier, vous avez voté aussi pour ça. Et par courrier, vous êtes 20%, c'est-à-dire 45 plus 20, ça fait 65% pour ça. Trop déchirant. Vous étiez 80% à voter pour elle par téléphone, mais par courrier, vous êtes 40%. Elle a gagné. Yeah. Eh ben, c'est super bien. Vous avez bien voté. Vous pouvez continuer par courrier toute la semaine et la semaine prochaine. On découvrira le gagnant ou la gagnante de votre hit du rock'n'roll.
19: Ah, c'est énorme, David. Dis donc, tu fais des mathématiques, toi.
20: Ben oui, pour les pourcentages.
19: Eh ben, dis donc, c'est énorme. Donc, tu reçois combien de lettres par semaine, David?
20: Je reçois une vingtaine de lettres.
19: Ah, ouais, c'est parce que c'est, on fait de la pub, c'est normal, ouais, en plus, c'est normal. La France entière doit t'écrire. Ça doit écrire de la France entière, c'est les auditeurs de Fun Radio qui t'écrivent.
20: Ben c'est des éditeurs de Lyon déjà.
19: Ouais.
20: Et de Fun, ben ça va bien venir, ouais.
19: Ah là là, ça fait plaisir en tous les cas, hein. David, dernière intervention que nous avons sélectionnée dans ta cassette de la semaine dernière. Voici, on remettra le hit parade. Je crois qu'on va le remettre dans la soirée. On est obligé.
13: Ouais.
19: David qui imite Bugs Bunny. Attention, c'est sur Fun Radio, les meilleurs moments de David sur Radio Canu. L'imitation de Bugs Bunny.
21: Yeah, c'était chaud, chaud ce matin. Et oui, c'était avec un effet, un animal effet. J'imite un peu Bugs Bunny, vous connaissez le lapin.
19: Oh là là.
21: Alors, Bugs Bunny, je l'ai emmené aujourd'hui. Et il est là, il est dans sa cage. J'allais le voir, je vais prendre tout mon micro manchette. Voilà, Bugs Bunny... ça va aujourd'hui?
19: J'ai hâte, j'ai hâte.
21: Ouais, je vois très bien. Ça te plaît, mon émission au Cadrol tous les dimanches matin? Ouais, je vois très bien. Et aussi, Boss Bunny, je vais te dire, Snoopy, il va revenir la semaine prochaine, j'espère. Ouais, je crois qu'il va revenir.
19: Il est fort, il est très très fort, David.
21: D'accord, Boss Bunny. Boss Bunny, tu veux commander au restaurant aujourd'hui?
22: Ouais, j'aimerais bien manger des carottes à moi.
21: Et tu veux pas un petit bout de salade aussi?
22: Plein de petits bouts de salade.
1: Oh, c'est Tata Inès.
21: D'accord. Merci, Boss Bunny. En retournant dans les studios.
19: Boss Bunny. Viens, dis donc, David.
21: Ah ouais. Merci, merci.
19: Alors, hey, pourrais faire une, tu sais quoi, la semaine prochaine, tu vas me faire une rencontre entre Boss Bunny et
2: Choumpi.
19: Et Choumpi. Buzz Bunny et Choumpi.
21: Ouais.
19: Tu peux faire une imitation des deux, là, Buzz Bunny.

0: Oh la balade.
1: Oh là là, c'est le parfum de... que ta mère porte, ça, non?
0: Tout tout.
1: Non, je te jure. Non. Mais quoi? Mais c'est pas vrai. Sans... Non mais c'est sûr.
0: Mais qu'est-ce que t'as fait?
1: Tu viens.
0: Mais ça sent bon.
1: T'as fini que ma mère t'envoie du courrier? Toi t'es en pause.
0: Ah si, Phil.
1: Ah,
0: Phil qui veut te rappeler de bons moments quand tu bossais sur Skyrock.
1: Ah,
0: salut Phil. La Max Party.
1: Salut Phil.
2: Oui, salut Max.
1: Bonsoir. Ça va bien?
2: Ça va, ça va.
1: Ça va bien, ouais.
2: Ouais.
1: Bon.
2: Un grand moment épique.
1: Quand?
2: Oh, bah de la Max Party.
1: Ah, à l'époque, c'était fort, hein.
2: Ah ouais, hein.
1: Je me suis... on a passé... C'était, bah, c'était, ouais. C'était les bons moments de radio, quoi.
2: Depuis, tu cries moins quand même, non?
1: Ouais.
2: Hein?
1: Mais tu sais que... Tom le cherchait, le vrai. Il est là-bas. Oui. C'est la Max Party, je crois, non?
0: Non.
1: Oh non. Il me semble. Demander. Ouais, c'était des grands moments, hein. C'était des moments, moi j'oublierai jamais. Hein. Moi Sky, ça a été, quand j'ai bossé à... c'était quand que j'ai bossé là-bas, moi? Rappelle-moi, Phil. C'était quelle époque, que moi ça me fait tellement longtemps, je me souviens plus, c'était il y a 4-5 ans.
2: Peut-être plus, je pense.
1: Peut-être plus, 5 ans, 6 ans, 6 ans.
2: Au moins.
1: Ouais, c'est ça, quand je me suis éclaté. C'était pour moi les plus grands moments de la radio. C'est quand j'ai fait, quand j'étais à Sky, je me suis éclaté. Non mais franchement... Il y avait une bonne ambiance, mais je ne retrouve pas ça à fun. Hein. Non, franchement, la Max Party, c'était mon truc. Hein. Moi, ils m'ont mis ici en talk.
0: Il a des extraits. Hein.
1: Ah, tu peux me faire écouter, Philippe?
2: Sans problème.
1: Ah, ça va me faire plaisir. Alors, parce que franchement, j'ai passé des moments inoubliables. Vraiment, Skyrock, quand on courait cul nu avec le boss et qu'on se faisait, là, on se prenait là, presque dans les couloirs. Tu sais qu'on s'est marré. Hein.
2: C'est parti, là.
1: On s'en foutait des rondelles de CD. Hein. Oh là là. Excellent. C'était il y a 6 ans, hein, puis vous écoutez aujourd'hui, ça n'a pas bougé. Hein. C'est toujours pareil. Hein. Ça qui est bien. Je conseille à tout le monde d'écouter les émissions de Max Party.
3: 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Quand je ne veux pas bouffer des oignons, je dis non. 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Quand j'écoute Max sur Skyrock, il me donne une putain d'envie de faire la fête.
1: Ah ouais, c'est grave.
3: La révanche couillant, la Max Party, c'est que ça doit être.
1: Ah, puis je passais de la bonne zik à l'époque. Hein. Philippe. Phil. C'est qu'on s'est marré hein, là-bas. Philippe. Ah, pardon. Si j'ai changé de voix, hein, vous avez remarqué, hein. Il y a quand même un sacré paquet d'idiots. Hein. Merci beaucoup Philippe pour ces bons souvenirs. Tu vas me faire chialer, là il y a de l'émotion dans l'air. Il manquerait plus que Patrick Sabatier, c'est bon. Hein. Très bouclé. Tu lui as dit quoi là? Qu'il aime passer une heure et demie de jingle?
0: Il m'a dit là, pour deux minutes et je lui ai dit surtout tu gardes bien le téléphone pour qu'on t'appelle.
1: Ah bon Philippe? Philippe,
2: oui.
1: Ça me touche beaucoup que tu aies retrouvé des moments aussi forts que ça. Ça te fait plaisir?
2: Ça te fait plaisir à toi.
1: Est-ce que ça te manque que je fasse plus Max Party sur Skyrock ou...
2: C'est le changement.
1: Ouais, ça a été radical, hein.
2: Pas plutôt, oui.
1: Ah.
2: Du disco à la techno, quand
1: d'accord,
2: même.
1: D'accord, ok. Hein? Mais tu t'écoutes toujours que Sky?
2: Non, du tout.
1: Et, ah, t'es pas comme moi, alors. Reste fidèle à Skyrock, Philippe. D'accord.
2: Oh, pourquoi pas.
1: Sinon, ça va, t'as pas trop de problèmes d'oreilles, tout va bien pour toi en ce moment?
2: Ça peut aller.
1: Ça peut aller, mais t'as quand même quelques petites difficultés?
2: Non, du tout.
1: Mais t'es sûr et certain?
2: Ah, bah, je pense, oui.
1: T'aurais pas, par exemple, l'impression que le Max dont tu parles depuis tout à l'heure et les extraits dont tu nous passes, par exemple, ça serait peut-être pas moi, par exemple?
2: Oh. Il aurait deviné quand même.
1: Ah, il y a de fortes chances, hein, Philippe, hein, il est très, très drôle. Sacré Philippe, hein. Des couillons, il y en a partout, voyez-vous, ça va même jusqu'au bagne.
2: Hein. Oh bah, qui est au bagne, toi?

0: Oh Philippe, tu me fais bien marrer, hein.
1: Ah bah on est deux comme ça.
0: Ok Philippe.
1: Oui.
0: Au revoir.
2: D'accord, c'est tranquille. Il y a des jolies filles.
3: Ouais, ça va, il y en a de pas mal.
2: Ah bon bah très bien. Bah écoute,
3: Christophe, j'embrasse la canette.
2: D'accord, très bien. Christophe t'embrassera tous ceux qui sont venus ce soir encore. Ouais. Et voilà, plus rien à rajouter, Christophe.
3: D'accord.
2: Qu'est-ce qu'ils disent?
3: Ils disent vous dites quoi là? Jean-Pierre Sauzère.
2: Ah, Jean-Pierre Sauzère, oui, d'accord, ok. Jean-Pierre Sauzère. Ça...
3: C'est des fans, c'est des fans.
2: D'accord, très bien. Bon, bah, tu les embrasses pour moi, tous ceux qui sont venus ce soir. Hein.
3: Ok, aucun problème.
2: Voilà, très bien. Voilà, ils veulent rajouter quelque chose, mais je sais pas ce qu'il a avec son portable, ça coupe toutes les deux secondes, c'est un peu pénible. On sait pas ce qui s'y passe, en tout cas, bravo Toulouse, et demain nous serons avec un porte-parole de la ville de Montpellier. Voilà, on a déjà quelqu'un pour le porte-parole ou pas?
4: Fildar,
2: il y a un porte-parole pour la ville de Montpellier ou pas? Non, mais je veux juste que tu me dises pas de prénom, je m'en fous.
5: Je sais plus.
2: Bon, voilà, bref. Si vous voulez être porte-parole de la ville de Montpellier et de la ville. Ouais, normalement. Donc, si vous voulez être éventuellement porte-parole de la ville de Montpellier et jeudi de la ville de Niort, 01 40 521 521, je rappelle que je serai à Niort samedi soir dans la discothèque Le Malibu pour une grosse soirée techno. Vous aimez la techno, en fait, les filles?
4: Yes.
2: Oui. Ah, bon, tant mieux, vous me rassurez, sinon j'ai eu peur. Et vendredi soir, je serai de retour à la boîte parisienne La Locomotive. Voilà. Sandra est avec nous, 19 ans de Reims. Bonsoir, Sandra.
6: Bonsoir.
2: Et vous continuez à nous appeler les filles au 0803 08 5000. Qu'est-ce qu'il y a?
5: Je mets un disque quand là?
2: Quoi, tu veux que je mette un disque? Bon, bah, je vais mettre un disque. Non, mais on est bien, reste 12 minutes, oui. Tranquille. Qu'est-ce qu'il y a?
4: Allez.
2: Tu veux fumer une clope? Dégage, va fumer une clope. Allez, va fumer une clope. En plus, il y a Noémie qui a plein de choses à nous donner après des petits résultats, des petits chiffres. On le fera juste après Sandra. Sandra, on t'écoute.
6: Voilà. Oui, alors donc moi voilà, comme c'est la soirée de la femme ce soir, pour fun, voilà, je voudrais pousser un gros.
2: C'est une soirée, c'est deux heures, hein, Sandra, ouais, pas plus. Ouais. Hein, après,
5: non.
2: Terminé, on débarrasse, on remet tout dans l'ordre. Hein. Après, t'inquiète, après c'est ouais, le manpower.
6: Voilà, je voudrais pousser un gros coup de gueule contre toutes les nanas qui sont hyper coincées, quoi. Ils leur ras-le-bol.
2: Ce qui est assez marrant quand même, Sandra, là je constate, et c'est pas la première soirée 100% nana, à chaque fois je me dis, quand je vais faire des soirées 100% nana depuis quelques années, je me dis à chaque fois ça va cartonner sur les cums, et je m'aperçois systématiquement que les filles viennent sur l'antenne pour casser les nanas. Mais tout le temps, c'est assez, donc on a, vraiment, c'est là qu'on sent qu'il y a plus, c'est beaucoup plus violent entre nanas que ça ne l'est entre mecs. Si les mecs demain on faisait une soirée 100% mec, on parlerait que de nanas, on parlerait que de cul. Alors que vous, entre vous, on parle pas de cul, et c'est toujours les nanas elles sont nazes, les nanas ceci, les nanas elles critiquent, les nanas.
6: On peut parler de cul, hein, c'est comme
2: non, non, mais c'est pas, c'est une constatation, je te mens pas. T'inquiète pas, non, t'inquiète pas.
4: Mais
2: non,
4: entre nous, on parle beaucoup de cul. Qu'est-ce que tu penses, à mon avis?
2: Peut-être, mais c'est un sujet abordé. Bon, je sais pas, nous on est assez.
6: Là où est le problème, là où je voulais en venir, c'est que justement, je suis quand même quelqu'un de hyper libéré et toutes les mecs que je croise, dès que j'ai envie de parler un peu de cul, de mec ou autre chose, elles se frustrent toutes, quoi. C'est affolant, tout de suite, dès que tu parles du mot sexe, du mot pénis ou autre chose, la plupart c'est oh vas-y, change de conversation.
4: Elles sont choquées, quoi.
6: Ah ouais, voilà, c'est clair. Mais
2: c'est vrai qu'il y a beaucoup de filles aussi qui ont du mal à dire les mots, quoi.
6: Je sais pas, le sexe c'est quand même un sujet, je veux dire, c'est quand même le truc, on en parle depuis le début des temps, on en parlera encore jusqu'à la fin des temps, et non, ça les frustre encore, on est quand même en 2000 et...
2: Non mais ce qui frustre peut-être les filles, c'est, je sais pas si c'est forcément le sujet, le fait d'en parler entre vous, mais après c'est d'aller dire les mots. Sur le dire, voilà, j'ai fait une fellation, le pénis, enfin tous ces mots-là qui sont bon des mots classiques, quoi, qui veulent dire ce que ça veut dire, quoi.
6: Ouais, c'est clair.
2: Rien de plus violent, ils sont dans le dictionnaire. ouais, je sais pas, il y a déjà rien que pour ça, déjà pour les mots en eux-mêmes, déjà on a du mal, enfin les filles ont du mal à le dire.
6: Ouais, mais bon, même au niveau du sexe, comme au niveau de plein d'autres choses, quoi, franchement, elles sont frustrées.
4: Mais t'as quel âge?
6: Là, j'ai 19 ans, quoi. Par exemple, là, je me suis fait un parking sur la langue. Je me suis fait insulter de salope par une nana parce qu'elle pensait que les parkings, ça faisait salope sur la langue.
4: Non, donc, parce qu'on dit que les piercings, lors d'une fellation, c'est beaucoup agréable.
6: Ouais, aussi, quoi, mais...
2: pareil. Non, mais c'est vrai.
6: Bon, d'après ce que je sais, c'est vrai que ça a l'air d'être agréable, quand même.
2: Non, mais ça l'est, hein. C'est différent. Mais bon... Il vaut mieux savoir en faire une bien sans piercing, croyez-moi.
4: Voilà.
2: Ça, c'est un peu la facilité,
4: si
2: le piercing.
4: Un piercing pour faire ça.
2: Ouais, ouais. C'est franchement. Non, mais c'est la facilité, le piercing, hein, pour une fellation. Quoi qu'on fait pas, non, on se met pas un piercing en disant tiens, je vais me faire des bonnes petites fellations à mon mec. Je pense pas que c'est le but, Sandra, à la base, quand même.
6: Non, à la base, non, c'est pas du tout le but. C'est plutôt bon esthétique et à côté, bon, apparemment, je me démerdais pas mal avant. Maintenant, je me démarre encore mieux.
2: Maintenant, ouais.
6: Quoi.
2: Ouais.
6: Donc,
2: mais pour revenir sur ton sujet, Sandra, parce que c'est intéressant, parce que bon, toi, t'as l'air libéré, t'as pas l'air coincé du tout. Disons que n'importe quel sujet, t'arrives à l'aborder facilement.
6: Voilà,
2: est-ce que c'est parce que toi, t'es décontracté, que t'as l'air d'être bien dans ta peau et dans tes baskets, que si des filles ne sont pas comme toi, automatiquement, elles sont considérées comme étant coincées, quoi?
6: Non, c'est pas du tout ça, parce que bon, faut pas croire, c'est parce que je suis libérée ou autre chose, que ça va très bien dans ma tête. C'est pas du tout le cas d'ailleurs, mais, c'est pas, on peut pas, j'ai l'impression qu'on peut pas aborder les sujets qu'on veut au moment où on en a envie, quoi. Faut toujours se demander.
2: Entre filles.
6: Si je parle de ça, entre filles, comment.
2: Tes copines. Ouais,
6: surtout entre filles. Je vois, par exemple, là, j'ai une copine, bon, elle est vierge, tout ça. J'aimerais bien parler un peu de cul avec elle, rien que histoire de.
7: Ah, mais attends,
2: ouais, mon enfin, bon, là. Ouais, mais bon, ouais, c'est sûr.
7: Fort, quoi.
2: Non, mais c'est sûr. Alors, si tu vas quand même pas lui dire, putain, ça serait bien qu'un de ces quatre, tu te fasses dépister pour qu'on puisse parler en fin de cul.
6: Allez,
2: mais, tu vois, ça, c'est un peu dommage, quoi. Tu vois, c'est comme dire, moi, j'ai un super pote, mais c'est con, il va pas au parc à chaque fois, on peut pas parler de football. Alors, tu peux parler d'autre chose. Bon, elle est vierge. Tu peux justement lui donner envie.
6: C'est pas le problème qu'elle soit vierge, parce qu'elle parle de sexe, mais.
2: Non, mais tu peux l'initier, tu peux lui dire un petit peu, tu peux lui.
6: Bah, justement, c'est ce que je fais, mais bon, je prends exemple sur ma copine, comme je pourrais prendre exemple sur n'importe qui d'autre, quoi. La plupart des filles que je rencontre, quand même, bon, Charin, c'est quand même pas mal de nanas, et comme je dis, je suis toujours obligée de réfléchir, savoir quel sujet je peux aborder avec elle pour pas les frustrer ou pour pas me faire jeter, parce que justement, je parle de ce sujet-là, quoi.
2: Alors, je sais plus ton prénom, pardon.
7: Sabine
2: veut dire quelque chose.
6: Pardon.
7: Ouais, je voulais savoir, avec tes copines, t'as tant besoin de parler de cul? T'as un problème?
6: Comment?
7: Ou je sais pas.
6: Comment?
7: T'as tant besoin de parler de cul avec tes copines? T'as un problème?
6: Non,
7: ou je sais pas, ton mec il assure pas?
6: Quand je dis cul, ça peut très bien être parler de cul comme parler d'autre chose. Hein. Il y a plein de sujets tabous.
7: Non, parce que si tu veux, tu peux parler de cul avec ton mec, à la limite, il sera content,
6: oui,
7: lui. Hein.
6: Oui,
7: plus il en fait, plus il est content.
2: Mais les filles entre vous, vous en parlez de cul très facilement, beaucoup, ouais. Facilement,
7: oui.
2: Ouais.
7: Okay.
2: Mais c'est abordé de quelle manière? Parce qu'on dit que les. Tu disais, sans doute que les filles en parlent bien plus qu'on peut l'imaginer. On en doute pas un seul instant, mais. Faut voir comment vous l'abordez. Peut-être que vous parlez peut-être plus de problèmes que vous rencontrez que de dire putain ce mec là je prends mon pied c'est un blaireau c'est un j'imagine que vous le faites.
7: Bah,
2: mais les filles, les mecs ne parlent que de ça. Nous on parle que de ça, c'est clair. Hein, c'est...
8: Non, on ne parle pas que de ça non plus. Mais bon, c'est à coup de ouais. Alors hier soir c'était comment? Tu vois ce que je veux dire?
2: Ouais.
8: Enfin, c'est
7: combien
8: c'est
7: de
8: vraiment...
7: temps
8: Non, pas combien, combien de temps, mais par exemple, quand t'as un nouveau mec, c'est et alors, ça y est,
7: c'est
8: et alors, comment.
2: Mais c'est peut-être un sujet qu'on aborde, pour être méchant, mais quand on est peut-être plus jeune, peut-être qu'arrivé à un certain âge, la conversation est amenée différemment, enfin, les sujets.
8: Ouais.
2: Le sujet est amené
8: aussi,
2: différemment.
8: Je pense aussi qu'à partir de 21, 22 ans, tu commences à parler de ça beaucoup plus librement.
2: Tout dépend de l'expérience qu'on a aussi.
8: Voilà, bien sûr.
2: On a commencé à 16 ans ou 20 ans.
8: Ouais, bien sûr. Tout dépend également de l'expérience de tes amis.
2: Ouais.
8: Mais je pense qu'à 20, 21 ans, on va dire, tu commences à parler de ça beaucoup plus librement avec tes amis, parce qu'elle aussi, ben justement, il y a beaucoup moins de personnes qui sont vierges autour de toi, et donc elles ont plus de choses à dire, et elles ont plus d'éléments à t'amener, elles peuvent même te donner des conseils.
2: Mais quelles sont les premières choses que vous vous dites quand vous êtes entre filles, que vous parlez un peu de sexe, si vous voulez parler de la relation que vous avez avec votre copain, que ce qu'il soit, que ce soit le nouveau venu ou un mec depuis quelques temps que vous êtes avec, c'est quoi en règle générale? C'est l'insatisfaction, c'est au contraire le plaisir que vous avez? C'est quoi des choses, ou alors ce que vous vous dites entre les sujets qui reviennent souvent, c'est des choses que vous aimeriez faire ou aborder et vous ne savez pas comment vous y prendre et vous demandez conseil aux copines?
8: Je pense qu'on parle d'abord, enfin perso en tout cas, c'est d'abord le plaisir que tu prends, et après à la rigueur ouais, par contre ça c'était pas terrible, mais en général on parle d'abord de ce qu'on a beaucoup aimé.
7: Ouais.
8: Et puis éventuellement après de ce qu'on n'a pas trop aimé, mais je pense qu'on parle beaucoup moins de ce qu'on n'a pas aimé dans
7: les conseils. Je pense pas que ce soit non plus quelque chose de systématique, parce que bah, chacun a sa propre relation, chacun c'est différent, donc si ce qui est valable avec une copine ne sera pas forcément avec nous, donc c'est plutôt on va d'abord plus parler de la satisfaction, effectivement c'était bien.
6: Ouais, mais là
7: bien.
6: Tu parles de satisfaction par rapport à un mec ou autre chose, mais bon, quand tu parles de sexe, tu peux...
7: Oui, par rapport à un mec.
6: Ouais, c'est sûr. Bon, mais je vois, par exemple, du plaisir que tu peux te donner à toi-même. Je vois, tiens, encore ce soir, j'essaie de parler de masturbation avec une nana. Il y a combien de nanas sur Terre qui se masturbent et qui osent le dire?
7: Mais t'es pas toute seule hein, dans l'histoire, hein. T'as quand même ton copain.
6: Ouais, c'est clair. Bon, mon copain, ma copine, ça dépend, mais...
8: Tu veux dire... Pardon. Vas-y.
6: Oui, mais je vois, bon, bah, le sexe, ça tourne pas forcément autour de « vas-y, ouais, j'ai un copain, hier soir, on a couché ensemble, il m'a fait ci, il m'a fait ça, ça m'a plu, ça m'a pas plu. » C'est vachement plus général, ça représente vachement plus de choses, quoi. C'est...
7: Mais tout le monde a le droit d'être pudique, c'est pas forcément une manière d'être frustré, c'est une manière de se protéger.
2: Ouais, c'est ce que je te disais tout à l'heure, Sandra, c'est parce que toi t'as l'air d'être bien dans tes baskets et que t'abordes ces sujets-là facilement, et que si certaines copines à toi n'arrivent pas aussi facilement à traiter certains sujets ou à les aborder, alors tout de suite tu les catalogues entre guillemets, mais c'est pas bien méchant, de coincer ou de passer des vergondés ou de passer fofolle ou de passer libéré, mais bon, ça veut pas dire que dans leur tête, tu vois, elles ont pas des choses à dire ou des envies, quoi, mais c'est des fois dur à dire, hein, c'est
9: parce
2: vrai.
9: Que tes copines elles en parlent peut-être pas, mais qui dit qu'elles sont pas très chaudes au lit, tu vois.
2: Ouais, c'est ça aussi.
9: Des fois, c'est une petite cochonne, hein, tu peux pas savoir. Hein.
2: Non, mais c'est vrai, mais t'as raison, mais elle a raison, mais t'as entièrement raison.
9: Mais... moi j'en parle pas beaucoup, pourtant.
2: T'aimes bien ça? Pourtant t'es une grosse chaude?
9: Non, non, non.
2: C'est vrai?
9: Non, non, j'ai un bébé, ça m'a calmé.
2: Suce bien?
9: Non, j'ai un bébé, ça m'a calmé depuis.
2: Ah, t'as
9: bon,
2: un bébé, ça t'a calmé, c'est vrai. Mais non, mais c'est vrai, elle a raison. Après, il y a la phrase, bien sûr, c'est ceux qui en parlent le mieux, machin. Bon, ça, on connaît ça par cœur, ce qui est pas forcément qui se vérifie à chaque fois. Mais c'est vrai qu'il y a peut-être des copines à toi, Sandra, qui parlent pas beaucoup, qui aiment pas trop aborder le sujet. Ça les empêche pas de prendre du plaisir et de s'éclater.
9: Qui nous dit que toi, arrivé au lit, tu fais plus rien?
6: Bah justement, qui le dit ou qui le dit pas, ça c'est
9: un peu. Parce que t'as l'air d'en parler beaucoup. Mais alors, beaucoup.
10: Pourquoi t'as besoin d'autant en parler? Enfin, je sais pas, moi, par exemple, c'est clair qu'il y a beaucoup de choses que je dis pas à beaucoup de filles et que je vais avoir.
2: Alors, devant le micro,
10: je vais avoir une amie avec qui je vais parler de cul, par exemple.
2: Oui, c'est ta confidente. C'est sur Eglantine qu'il faut se retourner à l'Eglantine. Qu'est-ce qu'elle te raconte, Margot? Qu'est-ce qu'elle te raconte? Non, mais t'as une. Ce que tu veux dire par là, Margot, c'est que t'as plein de copines et il y a un ou deux sujets, donc celui-ci par exemple, que tu préfères aborder uniquement dans l'intimité la plus totale avec ta meilleure copine, ta meilleure amie, ta confidente.
10: Je pense, ouais, exactement. J'ai beaucoup. Enfin, j'ai des amies filles qui sont toutes aussi proches de moi, mais différemment. Et il y en a d'autres avec qui je ne vais pas te parler de cul spécialement. Elle va me dire si, je sais qu'elle aime pas. Elle va me dire j'en ai envie, j'en ai pas envie, ça me manque, etc. Mais elle ne va pas rentrer dans les détails. Et c'est vrai que. C'est pas, je pense pas que ça veut pas dire qu'on est coincé, on est réservé, non, ouais. Et c'est vrai que les filles entre elles se jugent énormément et qu'on va avoir tendance, on a peur que les filles aient tendance à porter peut-être un jugement, à dire t'as vu ce qu'elle fait, c'est une salope, mais pour qui elle se prend, moi j'ai jamais fait ça, et donc on en parle qu'à certaines personnes, mais c'est pas pour ça qu'on est coincé, qu'on fait rien, et que c'est vrai que celles qui en parlent le plus,
9: elles en font moins.
11: Voilà, mais tu peux pas parler de tout avec tout le monde, de toutes les façons il y a des sujets que tu peux pas aborder avec certaines personnes, enfin. Quel que soit le sujet d'ailleurs, soit la religion, le sexe, le boulot.
6: Ouais, voilà, ouais, parce que c'est vrai que là on parle beaucoup de sexe, mais bon, ça peut se tenter sur n'importe quel sujet, à partir du moment où c'est des sujets qui sont pas courants, quoi. Et mais c'est vrai que ça devient lassant, quoi. Il arrive un moment où, bon, bah, les sujets banals, style la pluie du beau temps, t'as vu une nouvelle fringue, les soldes, autre chose, bon, bah, ça devient lassant, quoi. Mais c'est vrai que j'ai vachement de mal à parler avec les gens parce que je me demande toujours peut-être ma façon de parler est peut-être trop crue ou je ne sais
2: voilà, pas. Peut-être mais, voilà, peut-être aussi. C'est-à-dire que peut-être qu'entre filles, tu aurais beaucoup de facilité à leur faire dire si ça se passe bien avec leur mec en ce moment au lit. Elles vont peut-être te dire oui ou non, ou voilà, je prends mon pied, en tout cas, comme le disait Margot. Non, ben oui, ben voilà, mais pourquoi t'as besoin des détails de savoir si effectivement elle prend son pied, si elle suce son mec, si son mec lui fait bien les cunis, comment ça se passe, si elle jouit, si elle monte au 7e ciel. Alors, pourquoi t'as besoin de ça, Sandra? Je veux dire, pourquoi t'as besoin de ça? T'as besoin de savoir si c'est plus un besoin que t'as besoin, je sais pas.
6: Non, mais le problème, c'est pas que je veux savoir ce qu'elles font ou ce que leur mec leur fait. C'est rien que le fait d'en parler, quoi, de pas parler forcément de tout ce qui est vulgaire ou autre chose, mais rien que d'aborder le sujet. Elles abordent le sujet et après,
2: peut-être qu'elles vont peut-être qu'elles te disent ce que je te disais tout à l'heure. C'est-à-dire que si tu leur demandes si ça va, elles te disent, ouais, en ce moment, je suis bien avec mon mec, ça se passe super bien, puis c'est tout. Ça veut tout dire. Ça veut dire que peu importe après si elle prend son pied uniquement en ayant la relation sans qu'il se passe de trucs extravagants et de positions extravagantes, du moment qu'elle est bien.
9: Elles ont peut-être pas envie de te donner les détails, quoi.
10: Je peux juste te poser une question.
6: Ouais.
10: Quand toi, je sais pas si en ce moment t'as quelqu'un ou pas, mais quand tu parles de toi, de tes relations sexuelles, tu dis, il m'a fait ça, je fais ça, et tu rentres dans les détails, et t'es cru, et tu racontes comme ça, ça te plaît?
6: Non.
10: Bah alors t'es pudique, permet aux autres de l'être, quoi.
6: Comment?
10: T'es pudique, permet aux autres de l'être?
6: C'est pas une question d'être pudique, c'est une question que, quand je parle de cul, voilà, comme je te dis, comme je vous disais, je veux dire, c'est pas une question que je veux savoir ce qui se passe ou autre chose, c'est elle veut aborder le sujet, et ben on va parler du sujet en général, pas forcément raconter ses propres expériences ou autre chose, quoi.
9: Ouais, tu t'emmêles là.
6: Ouais. Comment?
8: Mais je pense que tu prends la chose trop au sérieux. Tu sais, le cul, c'est un
6: trop
8: délire.
6: Hein.
8: Il faut vraiment délirer. Enfin, je sais pas, moi, quand je parle de cul avec mes amis, c'est vraiment mais du délire, quoi. C'est jamais vraiment sérieux, parce que c'est, franchement, c'est pas sérieux, le cul. C'est quoi?
6: Oui, ça, c'est clair, oui, c'est...
9: Bon, donc, alors, t'as fait quoi?
8: Je pense que tu prends la chose un peu trop au sérieux, et c'est pour ça que tu te prends un peu la tête sur ça, quoi. Non, tu crois pas?
6: Ouais, mais ouais, peut-être dans un sens c'est vrai, mais là c'est vrai qu'on s'attarde sur tout ce qui est question de sexe, mais enfin je veux dire qu'il y a eu beaucoup d'autres sujets comme n'importe quel autre sujet, quoi. C'est à part les choses futiles, les autres sujets qui commencent à devenir importants, ben il y a plus personne, quoi.
9: Tu peux te poser une question? Est-ce que t'as déjà parlé de sexe avec tes parents?
6: Ouais.
9: Ouais.
2: Ah ouais.
9: Parce que moi j'ai dit quelque chose, mes copines je leur raconte pas en détail ce que je fais.
6: Ouais.
9: Ma mère non plus, mais si je dois réellement, si je veux réellement avoir une discussion sérieuse sur le sexe, etc.
2: Ouais. Plus des questions que tu veux
9: en général,
2: poser.
9: Non, même pas des questions, mais en général, j'en parle avec ma mère sans rentrer dans les détails, justement, parce que je pense pas que si tu parles avec tes parents de sexe, tu vas rentrer dans les détails en disant ouais, hier j'étais avec je sais pas de mon copain, il m'a fait, etc. Je pense que si pour toi t'as une relation saine avec tes parents, et donc quand t'en parles librement et banalement, pourquoi avec une copine t'aurais besoin de rentrer plus dans les détails? Ce que je veux dire, c'est qu'une relation, que ça soit avec tes amis ou que ça soit d'autres, ça doit être sain. Moi je considère que ce que tu ne dirais pas à tes parents, en partant du principe, pour moi, ma mère qui est la personne la plus proche et qui sait tout ce que j'ai déjà fait et qui saura toujours tout ce que je fais, je vois pas pourquoi c'est à quelqu'un d'autre que je vais en parler et pourquoi je vais rentrer dans les détails. Je me permettrais pas de rentrer dans les détails avec ma mère parce que je considérais que ça devient obscène. Et avec mes amis, c'est pareil, parce que je pense que c'est une question de respect, c'est la vie intime. On parle de sexe en général comme tu parlerais de n'importe quoi d'autre, et tu rentres pas dans les détails, tu donnes une opinion, pas une chose pour savoir, pour échanger, mais pas pour faire un dictionnaire ou une encyclopédie, non.
2: Sandra, pour terminer, vite, parce qu'il nous reste une minute, après on fait une pause, vas-y.
6: Ouais.
2: Non ?
6: Pardon ?
2: Non, qu'est-ce que tu souhaites, tu veux réagir vite fait sur ce qui vient d'être dit ?
6: Non, pas vraiment, quoi, c'est...
8: Mais Sandra, est-ce que toi tu parles de cul avec des mecs sinon ?
6: Ouais, beaucoup.
8: Ouais.
6: Mais pas dans le sens. Dans le sens justement que.
8: Oui.
6: J'ai un point commun avec les mecs, c'est que j'aime les filles aussi.
8: Dans un sens, c'est ce que tu nous as pas précisé aussi.
6: Ouais. J'en ai parlé tout à l'heure, mais bon, j'en ai parlé vite fait. Donc, j'aime autant les garçons que les filles. Donc, en fin de compte.
2: Sandra, on va revenir dans un instant avec toi parce qu'il me reste 30 secondes.
7: Alors, oui, vu comment les jeunes filles dorment en général nues ou habillées, eh bien, la lingerie, c'est quelque chose de très fragile, ça, on le sait. Et c'est pour ça que je conseille, ça, c'est personnel, de dessorer ses soutiens-gorge, ses culottes, c'est tout ce qu'il faut dans une essoreuse à salade et pas...
2: Non mais franchement, mais où tu vas chercher ça? Tu plaisantes, j'espère.
7: C'est sérieux, c'est totalement sérieux.
2: Mais où tu vas chercher ça?
7: Raison. Non, mais je vous jure, c'est ça, parce que c'est un soutien-gorge. Vous voudrez mettre le prix dans un soutien-gorge.
2: Ouais.
7: Voilà, le soutien-gorge, c'est très cher. C'est pas 100...
2: Combien ça coûte un soutien-gorge?
7: 100 balles, hein.
8: Les beaux,
7: et ça vaut la peine parfois d'avoir une jolie parure. Et donc, il faut quand même savoir s'en occuper. Donc, plutôt que de mettre ça négligemment à la machine et tout à sécher ou le tordre avec ses mains, et ben mettez, tu viens, ne t'en vas pas. C'est très intéressant ce que je dis.
12: Quoi, Christian? J'ai un truc à dire, moi.
2: Ouais.
12: Non, il y a des trucs qui existent. Ça s'appelle des petits filets.
7: Oui. Hein,
12: où tu peux mettre parce que moi je sais que je fais ça à la maison, où tu mets tes sous-vêtements fragiles là-dedans, et dans la machine à laver, ça n'abîme pas, donc ça veut dire que tu raccroches pas tes sous-vêtements sur le tambour, donc ça permet de les protéger, ça t'évite de te faire chier à faire ta salade en même temps que tes slips.
7: C'est vrai que ça existe.
8: Il y a certains sous-vêtements que tu peux pas mettre en machine également.
2: Ouais. Ouais.
7: Voilà.
6: Non, c'est vrai.
8: Tout simplement.
2: Ouais. Donc tu disais, sinon, donc de mettre ça dans un
6: panier,
2: c'est ça,
6: à
2: panier à salade.
7: De, oui.
2: D'accord.
7: Une essoreuse.
2: D'accord, c'est très bien.
7: Voilà.
2: C'est ton voisin, t'es au balcon, t'es en train d'essorer ton truc, je dis quoi que tu fais par ton je suis en train d'essorer mes slibards. C'est bien. Non, je suis en train d'essorer du string, là. C'est bien, c'est classique. Non, c'est marrant. Enfin, c'est rigolo. Ouais, encore.
7: Voilà. Eh bien, un autre petit truc pour les collants qui ont tendance à filer. On connaît tous le coup, enfin, tout le coup de mettre un petit peu de vernis pour empêcher que ça. Voilà. Il y a aussi le coup de la laque à cheveux. Voilà. Et pour.
2: Attends, c'est des laques. Attends, parce qu'on n'a pas tout compris. Enfin, bon, personnellement.
7: Oui, eh bien, quand un collant commence à filer, le truc pour l'arrêter,
2: oui.
7: Voilà, c'est de mettre un petit peu de vernis incolore. Or, parfois, on n'en a pas toujours sous la main. Il faut savoir que la laque, c'est quelque chose qui marche très bien aussi.
2: D'accord.
7: Un coup de laque.
2: D'accord. Ok.
7: Je vous jure, je vais sauver la vie plusieurs auditrices demain. Je suis sûre qu'ils vont filer leur collant par je ne sais quelle
8: bouteille de laque.
2: Et encore.
7: Voilà. Pour rendre les dents plus blanches.
2: Mm-hmm.
7: Se laver les dents.
2: C'est une solution, mais qui fonctionne pas toujours, malheureusement, pour certains. Il y en a.
7: Ouais. Eh bien, un petit mélange, encore une fois, une pincée de sel et une demi-cuillerée de bicarbonate de soude.
2: D'accord, voilà, pour avoir les dents bien blanches.
7: Exactement.
2: Encore quelques petites choses à dire ou on va avec Nina pour terminer?
7: Oh, allez, Nina, je vais pas vous embêter depuis longtemps.
2: Ouais, super. C'est parce que c'est votre soirée ce soir que je dis pas grand chose, hein. Nina.
13: Oui.
2: Alors, pardon. Nina, bonsoir.
13: Oui, bonsoir.
2: Voilà, besoin. Alors, bon, on va appeler les Dom Tom, hein, on va appeler les Dom Tom, donc on va rappeler pour la troisième fois ce soir.
13: Ouais.
2: Pascal, ton petit copain.
13: Pas encore.
2: Pas encore. Tu voudrais déclarer ton amour, ta flamme pour ce garçon qui est en Guadeloupe.
13: Voilà.
2: Voilà, on l'a appelé tout à l'heure. On est très gentiment, on est tombé sur la grand-mère. Deux fois, on réessaye une troisième fois. Il est minuit. Il y a 6 heures de décalage. Donc là, il est 18h ou 19h, c'est ça?
13: 19h.
2: 19h, d'accord. 5h, d'accord. Attention. On a une créole dans les studios qui va parler. On n'est pas par un bibo quand même. Alors quand même. Allez, attention, on y va, Nina, là ça sonne pour le moment. Ça va décrocher et on va se marrer. Allô?
13: Allô?
2: Ah ben voilà, ça a l'air de fonctionner. Pascal? Allô?
13: C'est de la part de qui?
2: C'est de la part de. Je suis un ami de Nina, une copine à lui. Parce qu'on aimerait parler à Pascal. Allô?
7: Allô, mamie Pascal.
2: Hein? Pascal. On voudrait parler à Pascal.
13: Bah, il n'est pas là ce soir.
2: D'accord. Ah, il n'est pas là ce soir?
13: Ah.
2: Merde. Parce qu'on est en direct avec une amie à Pascal qui s'appelle Nina. Nina, tu peux peut-être parler?
13: Oui.
2: Voilà, elle a dit oui, vous l'avez entendu? Super. Et en fin de compte, on aimerait. Putain, nom de Dieu, putain. On est bien à Paris quand même, hein.
13: Oui.
2: Elles sont bien ces îles, mais pour les vacances, hein, 15 jours. Après, pour aller travailler là-bas, mon Dieu, c'est difficile, hein. S'ils sont tous comme ça.
13: Et encore, mais c'est non, peut-être un. Ils sont pas tous comme ça. Hein.
2: C'est peut-être des gens qui speed. Alors imaginez-vous, les gens de l'administration, il y a un peu le bordel là-bas. Moi, j'ai passé quelques vacances là-bas. C'est compliqué, hein. Donc là, il est 19h, donc on est déjà en plein milieu de la nuit, hein. Ça fait déjà au moins 3h qu'il y a toute la ville qui dort, Est-ce que vous nous entendez?
13: Mais vous n'avez aucun message à laisser.
2: Ah, oui. Eh bien écoutez, on va vous laisser le troisième message. Est-ce que vous pourrez demander, vous pourrez dire à Pascal que Nina a téléphoné? Donc là ça arrive, il y a le satellite. Ça
7: à quelle heure rentre Pascal?
2: Non, mais c'est bon, la question arrive là. C'est qu'à mon avis, elle est.
8: Le temps que
2: les questions arrivent au satellite et qu'elle redescende, là on est à bonsoir.
7: À quelle heure rentre Pascal, madame, s'il vous plaît?
2: Donc là, la question est en train de monter dans le satellite. Là, ça va redescendre.
7: Pascal, voir Nina, urgent.
2: Non, là, elle vient de répondre à la question numéro 2. 15. Non, madame, est-ce que vous. On va essayer de faire le test. Vous nous entendez?
7: Do you speak English?
2: Non, mais elle entend bien, t'inquiète pas. Est-ce que vous nous entendez? Si on monte. Vous nous entendez, madame? Là, ça monte. Non, mais attendez, la Guadeloupe, vous nous recevez? Allô? Oui.
13: Vous avez
2: laissé
13: votre numéro de téléphone?
2: Oui, voilà, exactement. Ça y est, de temps en temps, ça percute. Oui, on rappellera. Là, ça monte. Voilà,
8: elle a raccroché.
2: Eh ben, dis donc, Nina,
13: C'est malin, marie, quoi.
2: Ah, non, t'as une. La belle famille, la grand-mère, ça vaut le détour, hein. Ah non, ça a l'air sympathique. Hein. Je sais pas pourquoi. Bon, enfin, ils nous reçoivent mal, parce que bon, il y a 2 millisecondes de décalage. Bon, c'est pas plus qu'ailleurs. Hein. Quand on va aux États-Unis, on nous entend. Là, il y avait quand même quelques petites difficultés au niveau du dialogue. Mais c'est pas grave, Nina. Hein. Tu veux qu'on remette ça demain?
13: Oui, y a pas de problème.
2: Ah, on va garder en. Bah, si, on va garder en suspense. Et puis demain, dans la première heure de l'émission, on appelle. Si ça fonctionne pas, on fait ça dans la deuxième heure. Puis ça va devenir un fil rouge, quoi. D'accord. Ceci dit, Pascal, là, il est guadeloupéen.
13: Oui, il est guadeloupéen.
2: Tu l'as rencontré où, là-bas?
13: Oui, là-bas.
2: Ah, parce que tu es guadeloupéenne.
13: Voilà.
2: Et qu'est-ce que tu fais à Orléans?
13: Je fais mes études ici, je suis en première année de Guadeloupe.
2: Et c'est pas trop compliqué quand même de quitter les îles là-bas?
13: Oui, très.
2: Ouais, tu souffres, ça fait combien de temps que t'es à Orléans?
13: Depuis septembre.
2: D'accord, et c'est dur?
13: Quand même, oui.
2: Qu'est-ce qui te manque le plus en dehors du petit Pascal?
13: Ma famille.
2: Ta famille, ouais, d'accord, ok. Puis le beau temps, le soleil, tout ça?
13: Ah, quand même.
2: Orléans, ville sympa quand même?
13: Oui, sympa, mais il fait un peu froid, donc...
2: Ah, et ça, c'est clair, c'est le truc un peu difficile. Et comme Orléans n'est pas très loin de Paris, t'es déjà venu à Paris pour bouger un petit peu?
13: Oui, je descends le week-end chez ma tati et...
2: Ah, bah là, c'est la tati, tout va bien, tati. Monsieur, il y a la tati, bah très bien.
13: Bah, oui.
2: Bah c'est super, mais écoute, mais c'est très bien. Et Paris, t'as fait quoi? T'as bougé, t'as fait quoi encore dans Paname?
13: Ah, je suis allé à Disney.
2: Ouais.
13: Oui, je projette d'y retourner là pour le week-end, je sais pas encore.
2: Ouais, comme moi, ouais.
13: Oui.
2: Ouais.
13: Sinon, je vais faire la visite et tout, la Tour Eiffel.
2: Ouais.
13: La porte-maillot,
2: porte d'Orléans, tout ça. N'oublie pas ton trousseau de clé alors. Hein. D'accord?
13: J'ai essayé de pas oublier. Hein.
2: D'accord, c'est vrai qu'on oublie de le dire aux gens de Provence quand vous venez à Paris, n'oubliez pas votre trousseau de clé, parce que vous prenez la porte-maillot, la porte de Clignancourt, croyez-moi, c'est pas simple. Hein. Ok, merci à toi Nina et à demain.
13: Ben d'accord, à demain.
2: Ciao. Tiens, entre parenthèses, les filles, vous êtes toutes de Paris, la banlieue parisienne ou
14: Paris.
2: Alors, vite fait comme ça, puisqu'on parle de Paris qui est une ville que j'aime. Mais ça va, qu'est-ce qui se passe?
14: Mais c'est
2: là.
14: Quoi cette papote?
2: Tu sais que t'es en direct à la radio, là, t'as raconté. C'est pas dans un salon de thé, on essaie de faire de la radio. Et tu sais qu'il y a des gens qui écoutent la radio, là? Bah, allons. C'est vrai qu'on oublie les repères, hein, quand on est dans le studio. On parle entre nous, on croit qu'on est contre nous. Non, il y a encore un petit peu de monde qui écoute.
14: Oui.
2: Tu m'en veux pas, hein. Puis imagine qu'il y a encore 100 000 personnes qui écoutent la radio, puis t'entends. Non, mais attends. Qu'est-ce qu'elle disait, Fida?
15: Par l'école.
2: Ah, d'accord, ok. Ah. D'accord, très bien. Quel est le coin de Paris que vous préférez, Noémie? Toi, c'est quel ton coin?
14: Moi, c'est Montmartre.
2: Bah, évidemment. Elle y passe sa journée là-bas. D'ailleurs, si vous voulez la voir, c'est là-bas. Hein.
15: Qui fait le sphinx.
2: Les endroits que vous aimez bien dans Paris, lesquels?
8: Jardin du Luxembourg.
2: Ouais.
14: J'aime bien le Marais, moi.
2: Ouais. Ouais. Les autres, non? Les Tuileries? Non?
8: Les Champs, tout simplement.
2: Ouais.
8: Les
2: Champs, non. Devant le micro, radio.
8: Oui, les Champs, le Marais.
2: Le Marais, ouais, et... Ouais. D'accord, ok.
8: D'accord. Bastille aussi,
2: ouais, elle a le droit. Sympa. Et la Bastille, Bastille sympa. Enfin bon, vous aimez Paris, quoi. Encore Paris, quoi.
15: La Défense.
2: Ah ouais, la Défense. Ouais, ouais, le 20e et tous les puces. Super agréable, les puces, c'est tout super beau. Bon, très bien, en tout cas, j'ai été ravi. Qu'est-ce qu'il y a? Mais prends le micro, vas-y, tu peux parler. Tu sais que t'en dirais.
14: Non, j'ai dit que j'aimais Pantin, ça me suffisait.
2: D'accord, mais je comprends pourquoi t'es seul, hein. T'es trop rebelle, toi. Hein. Ça peut être facile à vivre, toi, si.
14: Ah, Max,
2: si,
14: c'est pas
2: si,
14: sympa,
2: quand même. Si, non, mais c'est une constatation, hein, je dis. Il faut mieux être franc. Si, ça va, t'es facile à vivre.
14: Oui, je suis facile à vivre.
2: Bon, d'accord, très bien. Donc pour toi, c'est la porte de Pantin.
14: Ouais.
2: D'accord, parce que c'est ton choix, t'as droit.
15: La station, là.
2: Surtout vers 11h minuit, ça doit cartonner là-bas, il doit s'en passer des belles choses là-bas. Hein. Enfin bref, en tout cas j'ai pris beaucoup de plaisir à faire cette soirée une fois de plus. Alors peut-être un petit mot de conclusion chacune, profitez-en, le micro est là, un petit message à passer, si vous avez un petit message à faire passer, un petit mot de conclusion, un message à passer directement aux filles ou aux mecs, non? Annie, non?
14: Non.
2: Non, d'accord, ok, très bien, méga rebelle. Pareil, t'as collé, pareil, personne, Noémie?
14: Non, pas spécialement.
15: Acheter des concombres?
2: Non, acheter des yaourts et des carottes et des yaourts, voilà.
14: Et parler plus de sexe. Hein.
2: Sandrine.
14: Il faut parler de cul.
16: Moi, je parle de cul.
2: Alors, ça y est, personne n'avait rien à dire. Et tu veux que je parle de cul, tout le monde prend le micro. On va parler de cul. Sandrine.
8: Moi, je demanderais juste aux nanas d'arrêter un peu de se prendre la tête et d'être un peu plus heureuse en prenant le bonheur qu'on leur donne.
2: Voilà.
14: Exactement.
2: Margot. Très bien. Et Églantine, hein?
17: Protégez-vous.
2: Voilà. C'est vrai, ce soir il pleut sur Paris, protégez-vous.
17: Un
2: anorak, un cacahuète,
17: c'est pas la capuche.
2: Voilà, n'oubliez pas la
14: capuche. Tu disais quand même qu'on ne parlait jamais des mecs.
2: Oui.
7: et que c'était bah les filles aiment beaucoup les mecs, c'est pour ça qu'elles disent elles sont pas médisantes sur les
2: non filles. Bien sûr, mais c'est vrai que en 3 ou 4 émissions de 100% filles, quand les filles je leur dis d'aborder les sujets, évidemment je ne provoque pas en demandant automatiquement d'aller casser les becs, mais c'est vrai que finalement on s'aperçoit que non, c'est toujours pour casser les nanas ou pour essayer de résoudre des problèmes qu'elles ont et tout ça, etc.
8: Mais on n'ose pas le faire, c'était là,
7: on aime les hommes.
2: Vous aimez les... Non mais oui, mais nous on aime les femmes aussi, hein, ça nous empêche pas, hein, on aime les hommes aussi, hein, bien sûr, on aime les hommes aussi, il y a des hommes qui aiment les hommes, il y a des femmes qui aiment les femmes, il y a des femmes qui aiment les hommes, etc.
7: Il y a des
2: etc.
7: femmes qui aiment les deux.
2: Voilà, exactement. Bah merci encore mille fois, on se retrouve demain, 21h, en pleine forme, demain on sera...
7: Mercredi.
2: Ah ouais, putain, mon dieu que le temps passe vite, donc il n'y a rien de spécial demain. Demain c'est quoi, mercredi, peinard, tranquille, hein.
7: Ouais.
2: D'accord, ok, très bien. Demain ça sera donc la ville de Montpellier, hein, pour tous ceux qui nous écoutent et qui sont dans la région, dans la ville de Montpellier, qui sera mis à l'épreuve et voir c'est une ville qui bouge bien. Fildar, quelque chose à dire? Non, pas vraiment.
16: Non,
2: non, d'accord, non, ok, très bien. Donc on se retrouve demain en pleine forme. Et puis c'est
7: Rousseau.
2: Ah, Rousseau, qui est là, qui est tout près, qui est tout près. Quick, là, qu'est-ce qu'il y a?
16: Ouais, c'est... Avant Rousseau, pour le débat de jeudi soir,
2: ouais,
16: on avait trouvé un sujet.
2: Ah oui, mais alors je sais pas encore, j'attends confirmation, je vais encore réfléchir sur le. Ouais, sur un des deux.
16: Ok.
2: Je sais pas, on va réfléchir. Les micros, ça l'arsène de partout, et t'as le tien là. 0803 08 5000 pour demain.
17: Éventuellement Guidou.
2: À moins qu'il accepte qu'on le repasse demain, on verra peut-être ça avec lui, on dialoguera.
18: Allô.
2: Allô, Bonichon.
18: Oui.
2: Ta femme a fait du combien?
18: T'as 12 ans.
2: Ah non, non. Moi, je m'appelle Bouffe Nichon et je bouffe des nichons, donc j'appelle des gros nichons. Et je voudrais savoir si, bah, étant donné que tu t'appelles Bonichon, enfin pas toi, mais ta femme, je peux peut-être te bouffer les tiens. Tu fais du combien?
18: C'est trop drôle.
2: Je sais, non, mais...
18: 12 ans et demi, alors. Peut-être 13 ans, même.
2: Voilà, ça va plus dans ces eaux-là, oui.
18: Ouais,
2: voilà, donc, tu me passes ta femme?
18: Bonne soirée. Allez,
2: bah, passe pas ta femme, au moins, que je lui demande si elle a des grenichons, putain! Merde! Oh là là, le bordel! Eh ben... Des grenichons et de deux, on essaye un troisième, quand même?
18: Ouais.
2: Hein?
18: Ah ouais.
2: Ah ouais. Ah, Noémie va le faire, ça. C'est très calme, Anna. Ça t'amuse pas, ça, hein? Un jour, je te demanderai un peu quel genre d'émission t'aimerais entendre à la radio.
7: On verra.
2: Tu dois être très France Inter, toi. Hein. Putain. Oh là là. Sur les pygmées en 1892. Quand est-ce qu'est apparu le lait pour la première fois. L'histoire du coton. Ouais. Hein, des choses comme ça.
7: Ouais, putain.
2: Ah ouais. Oh, putain. Alors. RTL Le Monde, c'est ça, non?
7: Oui.
2: Hein Putain. Allez, le dernier, hein. si ça marche pas, on va vers le blind test, parce que là, ça va commencer à être chaud chaud. Hein. Allez.
19: Allô?
2: Ah, Bonichon?
19: Oui.
2: Oui, Bouffe-Nichon à l'appareil. Tu fais du combien en poitrine? Bonichon, tu fais du combien? Allô?
19: Oui.
2: Oui, bonsoir. C'est Monsieur Bonichon?
19: Oui.
2: Oui, c'est Monsieur Bouffe-Nichon à l'appareil. Moi, je bouffe des nichons, je voudrais savoir... Quelle était la taille des nichons de ta femme?
19: Oui, vas-y, tu tournes.
2: Ça tourne?
19: Hein?
2: Ah, c'est pour la gendarmerie.
19: C'est bon, mais continue à parler.
20: Je vais parler un moment.
2: Voilà, c'était...
20: Je vais parler un moment.
2: Il faut le faire parler un moment, ouais. Vous enregistrez, là, pour la police? Parce que j'ai déjà fait 10 fois le truc, ça marche pas. Hein.
21: Inos.
19: ne vous inquiétez pas, continuez.
2: Je m'inquiète pas.
19: Ça vous amuse, c'est bien.
2: Ah, pas du tout, ça m'amuse pas.
20: Voilà, encore 5 minutes.
2: Encore 5 minutes? Ah, faut pas aller 5 minutes. Il faut que j'ai des choses à dire. Alors 5 minutes, ça va être long, ça. Bon, bah, je m'appelle Bouffe Nichon et voilà, j'appelle des beaux nichons pour savoir bah, si c'est possible de bouffer des nichons. Voilà. C'est bon? Allô? Bon, bah, je vous rappelle plus tard dans la nuit, hein, parce qu'apparemment, vous êtes très occupé, vous n'êtes pas attentif à ce que je vous dis. Je vous rappelle tout à l'heure vers 2h du matin.
19: Pas de problème.
2: Au revoir, monsieur. Bouffe Nichon. Retiens bien mon nom. Allez, vas-y. Hop là, top terminé. On les rappellera peut-être pas dans la nuit.
17: Bon, on va voir si vous connaissez bien ce que vous accepteriez de jouer un petit jeu comme on l'a fait tout à l'heure avec Anka et Marco. Un peu comme les amours.
7: Ah bah oui, pourquoi pas, ouais.
17: Ça peut être marrant.
7: Bah ouais.
22: Justement, j'étais dans le bureau et puis Anka s'amusait à le préparer sur l'internet et j'y ai dit non. J'ai dit pas pour le moment.
17: Pourquoi?
22: Parce que on revient.
7: En fait, bah, c'est répondre aux questions.
17: Oui, tout bêtement, tout simplement.
7: Bah, allez, tu peux jouer le jeu.
17: Fais plaisir. Allez.
7: Ah, moi, je le fais. Hein.
17: Alors.
22: Bah, de toute manière, je vais te forcer de dire oui.
17: Allez.
22: Vu ce que j'ai demandé à Anka.
7: Ah, ouais. Oui, non, mais GG.
17: Sandy, c'est toi qui vas commencer à sortir du bureau, mais avant, du studio, on va te mettre dans un bureau, mais avant, tu vas dire stop quand tu veux pour savoir quelle radio tu vas écouter pendant qu'on pose des questions à Gérard, d'accord?
0: Stop.
17: Tout à l'heure, RTL2, donc on va t'envoyer là-bas. Anka, tu peux aller amener Sandy
0: et, bon, lui bah, tout à l'heure,
17: hein. Et lui faire écouter du RTL2 à fond.
1: Bah attends, je vais peut-être y aller en fait, Anka.
17: Vas-y,
1: Anka. Moi, je voulais y aller aussi avec Sandy.
17: Non. Pourquoi ?
1: Vous voulez y aller tous les deux ?
17: Non, non.
1: Je vais
17: voir
1: le petit haut, moi. Sandy, non, ça t'aurait pas fait kiffer qu'on vienne tous les deux avec Sandy ?
17: Non. Avec des... Voilà. Attention, on va mettre RTL2 à fond et on va donc poser seulement 3 questions à Gérard sur Sandy. Et après, elle reviendra, on lui reposera les mêmes questions, voir si elle donne les mêmes réponses. On s'excuse pour les auditeurs qui sont après Emmerich et tout ça. Dis à Emmerich déjà qui garde le suspense, on rappellera demain. Et puis pour Nasser, en espérant qu'il ait plus de crapaud sous le lit. Alors, on peut y aller là ?
1: Ouais, c'est bon.
17: C'est bon ?
1: Ouais, c'est bon, on l'a dit, ouais.
17: Bon, d'accord, attention.
1: Moi, j'ai pas entendu. Hein.
17: Attention, question. Quelle est la chose la plus bête qu'elle ait jamais faite ou dite ?
1: La chose la plus bête qu'elle a jamais dite, c'est va te faire foutre.
17: D'accord.
21: Attends, je note.
1: Non, mais.
17: Bah oui, il faut noter. Côté lingerie, elle est plutôt petit bateau en coton, porte-jartel string en cuir, fouet, paillettes, ou alors est-ce qu'elle est nue sous ses vêtements ? Côté lingerie, hein, donc dessous. Est-ce qu'elle est plutôt bateau en coton, porte-jartel string
1: coton.
17: En cuir
1: coton.
17: D'accord. Quel est le plat qu'elle cuisine le mieux ? C'est vrai qu'elle est bonne cuisinière, je crois, et toi aussi. Mais quel est le plat qu'elle cuisine le mieux, d'après toi ?
1: Ah ouais, tu me donnes pas de...
17: Ah non, c'est les amours, hein, c'est comme ça. Quel est le plat qu'elle cuisine le mieux ?
1: Les steaks.
17: Quel est le plat qu'elle cuisine le mieux ? Les steaks, on peut en faire venir ?
1: Steak frites. Hein.
17: Un steak frites ?
1: Oui. Mais je précise.
17: Pas de son là, putain. Du son un peu.
1: Je sais pas qu'est-ce que tout
17: le monde. Un peu de son, voilà. Ah. Et elle revient. Et on la pousse. Elle peut revenir !
1: C'est l'escalier, ça bloque.
17: On a un problème avec le charge Fenwick là pour la soulever. D'accord, ça y est. Elle est revenue. Alors, attention. Là, on va voir les réponses. Hein. Alors, trois questions. Hein. T'es prête ? Non, il dit rien. Il sera pour ça, il sera assez sportif. Quelle est la chose ? Tu es prête ?
0: Oui, je suis prête. Hein.
17: Quelle est la chose la plus bête que tu n'as jamais dite ou que tu n'as jamais fait ?
0: Ah bah là c'est une question piège par rapport à moi que j'ai pas dit à Gérard.
17: Quelle est la chose la plus bête que tu n'aies jamais faite ou jamais dit ?
0: Ah ouais mais là j'ai pas le droit de joker là je suis obligée de répondre là j'ai pas.
1: Attends.
0: Non j'ai pas de joker ni.
1: Non mais t'as pas le choix c'est pas la peine de regarder.
17: Alors
1: par là.
17: Non. Une réponse.
1: Non mais. Hey.
17: 3 secondes. Hein 3 secondes.
0: Bah que je vais mentir sur quelque chose que j'ai fait une grosse bêtise et que j'aurais peut-être pas dû faire et donc je sais pas comment le dire parce que là
1: moi, c'est... Faut préciser.
17: Non.
1: Ah si c'est mettre
17: le gars. La réponse est bonne. Faut préciser.
1: Non, les 3 secondes sont passées.
0: Je suis obligé de le dire, Gérard, tu veux vraiment que je réponde.
1: Non, les 3 secondes. Les 3 secondes sont passées.
17: On accepte quasiment la réponse mais il faut préciser.
1: Non.
0: Non, attends,
1: parce que dans ces cas-là, tu lui donnes un joker.
17: Non,
0: mais en plus, je peux pas
17: joker.
0: Savoir.
17: C'est quoi ? Vite. Réponds vite, allez vite.
0: Bon, bah, j'ai sans le vouloir, je l'ai trompé avec quelqu'un qui connaît. Et c'est vrai que c'est ça que j'aurais dû lui dire. J'aurais dû être un peu plus franche avec lui. Et comme.
1: Préciser des noms ! Non.
0: Ils nous ont fait pareil, je peux pas préciser aussi.
1: Non.
0: Nous tout à l'heure.
1: Non.
0: Je peux juste dire la première lettre, c'est
1: non.
0: H.
1: Non. La dernière. Hop, terminé.
17: Non, c'est pas bon, c'était
1: va te faire foutre.
17: Il a dit va te faire foutre.
0: Ah, t'as dit ça ?
17: C'est bien. Le discours en live.
1: Attends. Répète-lui bien la question.
17: C'est une deuxième chance, parce que c'était pas loin. Faut que tu donnes plus de précision à ce que t'as dit.
1: Non.
17: Quelle est la chose la plus...
1: deuxième lettre.
22: Non. Manu, s'il te plaît.
17: Quelle est la chose la plus bête que t'aies jamais faite ou jamais dite? D'avoir trompé avec un de ses meilleurs amis.
0: Ouais, on ne citera pas de nom ni de marque. Hein. C'est pas la peine. Hein. Et puis voilà. Et puis,
17: une marque comme... de chien, ni rien.
0: Voilà, exactement. Mais non, mais je crois que j'étais bloquée et je pouvais pas le dire. Et c'est pour ça que j'aurais dû être franche avec lui dès le départ.
17: Ça avait duré longtemps, cette tromperie, non? Combien de temps?
0: Bah, 3 semaines, hein, quand même.
17: Et tu le savais, toi, non?
0: Mais si, Gérard, oh là.
22: Attends, c'est moi qui te l'ai demandé, c'est tout. Hop, terminé, on arrête. Hop. La deuxième. La deuxième, ça vaudra mieux parce que. Là, je pense que ça va tourner au vinaigre.
17: Avec elle?
22: Non, non, avec vous.
17: Ah ben non, on n'a rien fait, nous, Gérard.
22: Non, non, mais même, c'est pas la peine que
17: quel
22: là-bas.
17: Quel est.
22: Dieu.
17: Côté lingerie.
0: Ouais.
17: Ah, Gérard, il a hésité un petit peu. Hein. Donc, côté lingerie, tu es plutôt petit bateau en coton? Est-ce que tu es plutôt porte-jartel, string en cuir, fouet et paillettes? Ou alors est-ce que tu es nu sous tes vêtements?
0: Bon, bah, on va dire plutôt string et je sais pas quoi là.
17: Porte-jartel et cuir, paillettes. Ouais.
22: Et non, c'était coton!
17: Petit coton,
0: ah ouais,
17: petit bateau.
0: Petit bateau, coton, ouais.
17: Qu'est-ce que ça veut dire à ça, Gérard?
22: Attends, déjà des trucs pour t'en as acheté, tu sais même pas les mettre alors.
0: Bah écoute.
22: Bah oui, bah si, moi je dis la vérité, c'est tout.
0: Mais attends, Gérard, c'est quand même assez difficile à mettre et puis à accrocher et tout, le temps d'accrocher.
22: Bah ouais, mais même.
17: Tu les as jamais mises.
22: Si, elle a essayé une fois d'en mettre.
17: Mais elle est trop tendue.
22: Non, non, mais elle a essayé une fois d'en mettre un. Laisse tomber sans arrêt à
0: l'état
22: en
0: train de... Mais toi, t'aimes pas aussi...
22: Non, moi, j'aime pas, c'est tout.
17: Il y a un truc qui coagule, qui passe plus, tout là, j'en peux plus,
22: c'est vrai. J'aime pas, c'est tout.
17: C'est pas une bonne réponse, maître.
22: Non, c'est pas une bonne réponse.
17: Troisième question qu'on a posée pour l'instant, zéro, hein. Quel est le plat que tu sais faire le mieux?
0: Le plat que je sais faire le mieux?
17: D'après Gérard.
0: Je crois que ça doit être le couscous. Non.
22: Oh là là là là là là.
17: Mais non, la réponse était quoi, maître?
0: C'est le steak frites.
17: Le couscous, c'est dur à faire. Tu sais bien faire le couscous?
0: Bah oui.
17: Le couscous en boîte.
0: Bah oui.
17: Parce que le vrai couscous. Moi, ma mère, elle sait bien le faire et ça met au moins 3. Il y a au moins 3 ou 4 heures. Hein, pour faire. C'est la matinée. Hein? Pour réussir la semoule, c'est pas évident. Hein. 10 minutes de trop, 5 minutes pas assez, c'est pas bon. Hein.
22: Non, mais même, faut avoir tout le matériel pour le faire.
17: Et l'électricité. Bonne réponse. Donc, pour l'instant, zéro. Par contre, j'ai les trucs des jingles et tout, on sait pas. Je sais plus où c'est les jingles, on va les trouver quand même. Alors, bon, ça va être au tour maintenant de Gérard. On va faire tourner la roue, hein, bien sûr, et puis ça va être à toi d'essayer de. Ah, pardon. Attention, on y va, c'est parti!
22: Ah, tu dis stop,
17: Gérard. D'abord, tu fais tourner la roue.
22: Stop! Stop!
17: FM, on l'a même pas jusqu'au bout, le jingle, mais c'est pas. Bien joué!
22: La musique de merde.
17: Oh, salaud. Chérie FM, on va lui mettre Chérie FM.
22: Ouais, ouais.
17: Alors, on connaît la fréquence de Chérie FM à Paris, bien sûr, on y va, on va lui mettre. 3, mais... Et on va te poser des questions pendant. C'est par là. Ah okay. là. Et on nous a pris des
22: trucs. Harold,
17: des scoops. Hein? C'est quoi comme des portes jartelles? C'est quoi les portes jartelles? C'est Henri? Hein? C'est quoi comme portes jartelles?
0: Non, mais laisse tomber.
17: Ah d'accord. C'est du passé. Hein.
0: C'est du passé, voilà.
17: Voilà, on a bien mis.
22: J'aime bien la bonne humeur où Henri ce soir.
17: Il l'avait bien pris, ça va?
0: Hein?
17: Il l'a pas trop mal pris quand tu lui avais annoncé que tu l'avais trompé?
0: Non, mais j'ai pas envie d'en parler. Ouais. C'est
17: du
0: ça
17: passé. Non, mais c'est du passé. Je suis d'accord avec toi.
0: Ouais.
17: Attention, t'es prêt?
0: Ça fait trop mal, quoi.
17: Pour lui?
0: Bah non, mais ça fait trop mal, quoi.
17: Pour toi?
22: Ça fait du bien.
17: Ça cicatrise. Ouais. Attends, peut-être pas. T'aurais voulu que ça continue ou?
0: Non, c'est pas ça, mais bon.
17: Attention.
0: Enfin, c'est pas grave, quoi.
17: Non, c'est pour ça peut arriver de tromper son mec. Attention, Sandy, pour Gérard, t'es prête?
0: Ouais, je suis prête.
17: T'es concentré? Quelle est la chose qu'il fait et qui est. Non, mais je vais pas. Quelle est la chose qu'il fait et qui est la plus éprouvante? Énervante, pardon.
0: La plus énervante. Mmh.
17: Qu'est-ce qu'il fait pour toi et qui te semble le plus énervante? Ouais. Au quotidien, qu'est-ce qu'il peut faire tous les jours et qui te semble le plus énervant?
0: Bah, c'est toujours qu'il est en train de râler tout le temps. Des fois, il râle.
17: Qui se lave pas ou qui pue? Non, c'est pas ça.
0: Il y a plusieurs trucs. C'est, ouais. C'est qu'il râle tout le temps.
17: Ouais.
0: Pour un oui, pour un non.
17: Ouais.
0: Et la deuxième chose, c'est que quand il dort, il arrête pas de ronfler.
17: Et de péter, hein.
0: Non, ronfler. Non, mais ça, simplement, ça il ronfle, et ça m'énerve. Dès que je suis pour dormir, parce que des fois, il dort avant moi, et donc quand je dors après, bah, il ronfle tout le temps, et moi, ça m'énerve. Et...
17: D'accord.
22: Faut choisir, hein.
0: Ça, c'est une chose énervante.
17: Faut choisir une chose, dit maître.
0: Bah, on va dire qu'il râle tout le temps.
17: D'accord. Bon, c'est en train de gueuler parce qu'il veut déjà sortir de la pièce, et il en a marre d'écouter. S'il était une personne célèbre, il serait plutôt Francis Lalanne, pour son côté poète, plutôt Claude Alleg, pour ses coups de gueule, je sais pas qui c'est, ou Michel Petrucciani Piazzonda, pour sa coiffure.
0: Non, moi je dirais le deuxième, là, pour ses coups de gueule.
17: Voilà, d'accord, Claude Alleg. C'est qui c'est?
0: Claude Alleg, non, je... C'est pas le ministre de l'Agriculture, non?
17: Voilà.
0: Ouais, voilà, c'est ça, ouais.
17: Bon, qu'est-ce qui lui donne le plus de plaisir?
0: Ah, bah, peut-être moi, hein. Je pense.
17: D'accord. On peut faire revenir Gérard. Attention. C'est une pure coupe.
22: Oh, Woody Woodpecker. Tu te marres, mais je crois que...
17: Ah ouais, bah oui.
22: À mon avis, t'as dû balancer des conneries sur moi. Mais grave de chier, grave.
17: La pure coupe. Qu'est-ce que t'as écouté comme radio?
22: Bon, bah, est-ce que tu m'as choisi?
17: Chérie FM, il y avait quoi à la radio?
22: Moi, c'était des conneries.
17: Attention. À la question. Enfin, faut que je tourne. Pour elle, hein, la chose la plus énervante en ce qui te concerne et que tu fais quotidiennement. Qu'est-ce qui l'énerve le plus en toi et que tu fais tout le temps, sachant qu'elle a donné beaucoup de propositions, mais qu'on a dû en retenir qu'une. Hein.
22: C'est que tu mets constamment. Ah là là là là ! Et non, tu râles tout le temps.
0: Bah oui, je disais, c'est vrai. Hein. Des fois, il y a quelque chose qui va pas, tu râles, oh, j'en ai marre et tout. Bah si.
22: N'importe quoi, toi. Enfin bref.
17: Si t'étais une personne célèbre, tu serais plutôt Michel Petrucciani, le pianiste pour sa coiffure, ou alors Francis Lalanne pour le côté poète, ou alors Claude Alleg pour les coups de gueule.
22: La 3.
17: La 3, c'est-à-dire
22: Claude Alleg pour les coups de gueule.
3: C'est une bonne réponse, bravo.
17: Pourquoi?
22: Bon, comme ça.
0: Mais si, parce que t'es toujours en train de gueuler, quoi.
22: Ouais, c'est normal.
17: T'es poète avec Francis Lalanne, t'as pas hésité. T'as pas trop hésité avec Lalanne et le côté poète?
22: Non.
17: Non.
22: Pendant... Non, parce que je savais très bien que c'était sur les coups de gueule, parce que je gueule tout le temps, ça je le sais. Et je savais que je râlais, mais je sais très bien qu'elle aime pas quand je fume constamment.
17: D'accord. D'après elle, Sandy, pendant l'amour, qu'est-ce qui te donne le plus de plaisir? D'après elle, pendant l'amour, qu'est-ce qui peut te donner le plus de plaisir?
5: Non.
22: Qu'est-ce qui me donne le plus de plaisir?
0: C'est une question piège.
22: Ouais, j'ai l'impression. Hein.
17: Pendant l'amour, d'après elle, qu'est-ce qui te donne le plus de plaisir?
0: T'es obligé de répondre.
22: Ouais, je donne ma langue au chat.
17: Non, il faut lui donner une réponse. Attends, il n'y a pas de langue au chat.
0: T'es obligé de répondre.
17: Bah oui, non, mais essaie de trouver, t'as pas une idée. Elle a répondu, elle, facilement, hein, très rapidement.
22: La cigarette. Bon, c'était quoi?
21: Oh, c'était elle, hein, mais c'est pas grave, tu préfères t'enfiler des clopes, y'a aucun problème. Tu te les enfiles éteintes ou allumées?
22: Il fume en même temps qu'il fait l'amour, je suis sûr.
21: Oh, les questions! Oh, la question, quoi!
17: Bon, alors, on va quand même voir les cadeaux que vous avez gagnés.
23: Vous avez gagné un week-end de détente, magnéothérapie.
17: Pardon. Alors, on va voir ce que vous avez gagné. Voilà.
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21: Bravo, il y a un petit cadeau en plus, c'est un test d'alcoolémie. On voulait te le donner en direct.
0: Ah, bah c'est pour toi Gérard.
17: Voilà,
0: ah
17: oui. Hop là.
21: Avant de prendre la route, ça fait toujours plaisir. Ouais,
17: à la poubelle. Bon, bah finalement, vous connaissez pas si bien que ça, hein.
0: Bah oui, il y a quelques points.
17: Points pas mal. Dis donc, la cuisine, pour l'amour, la cuisine, ce qui énerve le plus, même sur les dessous, apparemment t'es plutôt petit bateau et lui pensait que t'étais porte-jartel ou inversement.
0: En fait, c'est parce que je porte un peu de tout, donc peut-être que ça bloquait aussi. Hein. Je peux aussi bien porter des petits cotons.
17: Sur la tromperie, vous étiez d'accord là, apparemment. Mais sinon, le reste, vous connaissiez pas très très bien.
0: Ouais, c'est vrai.
17: Comment ça se fait, Gérard, au bout de 3 ans?
22: Non, mais ce qu'il y a, c'est que... elle a dit que je râle, c'est faux.
0: Monsieur.
22: Non, mais le plus que t'aimes pas.
0: Oui, la cigarette.
3: C'est moi, excuse-moi.
22: Ah, je pensais que c'était moi. En fin de compte, c'est la cigarette.
0: Oui, mais il y a plusieurs trucs, ça dépend.
22: Non, mais attends, non, je ne râle pas constamment.
0: Monsieur.
22: D'accord, non. Quand tu m'énerves de trop, oui, je râle. Mais le plus, c'est la cigarette. T'aimes pas la cigarette. Bah. Nuance.
0: Bah, c'est normal, quand tu fumes, même dans la voiture, tu as.
22: Je fume, et c'est tout.
0: Mais ouais, mais
22: t'as pas le droit, Mais mes poumons, j'en ai rien à branler, moi, je m'en bats les couilles de mes poumons.
0: Mais tu penses pas à la personne qui est à côté de toi, quand même.
22: Et alors, mais tu ouvres ta tête, et c'est tout.
0: Bah, j'ouvre ma fenêtre, mais toi, tu l'ouvres pas, donc je suis
22: automatiquement obligé
0: d'ouvrir la mienne.
22: Mais
0: est-ce
3: qu'il n'y a pas un certain manque de respect vis-à-vis de ta copine dans ces cas-là?
22: Pour moi? Non.
3: D'accord. On va faire une petite pause, on va se retrouver juste après.
22: Disons, il y a peut-être un manque de respect, même elle, a un manque de respect quand même envers moi.
3: Bah oui.
0: Bah lequel?
22: Ah, lequel? Cherche bien dans ta petite
0: tête. Non, mais on va pas revenir sur ça, ça sert à rien.
22: Mais attends, tu l'as dévoilé tout à l'heure. Je suis désolé.
3: Manque de respect vis-à-vis de quoi, Gérard?
22: Non, mais c'est qu'elle m'a planqué des trucs, elle m'a caché quelque chose, c'est tout. Voilà, terminé.
3: C'est ça, le manque de respect?
22: Ben, moi, j'aime pas qu'on me mente. J'ai horreur de ça.
3: Là, je suis d'accord.
0: Oui, moi aussi, je suis d'accord, mais bon, si tu veux, ça s'est passé...
22: Non, mais ça y est, c'est terminé.
3: Ah, c'est parce que, non, mais ça va dans les détails.
0: Passer, quoi, c'est...
3: Mais ça s'est peut-être passé dans une période où vous étiez peut-être plus ensemble.
22: Non, on était encore ensemble quand
0: ça s'est produit. Si, on était encore ensemble, mais disons qu'on s'engueulait et avec... Bon, ça allait pas, quoi.
22: Non, on s'engueulait pas, nuance. Non, niette.
0: Mais si, c'est quand on était
22: expulsés de... Non. Ben ça, c'est pas la peine d'en rajouter. Terminé, hop, point final à la ligne. Hop, on emballe. Terminé.
3: Mais en même temps, tu lui en veux à quelques trucs et t'en parles pas. Donc on a l'impression que finalement, tu lui en veux pas tant que ça.
22: Ah si, elle sait très bien que je lui en veux.
3: Encore aujourd'hui?
22: Moins. Mais, moins maintenant.
3: Mais t'en souffres encore?
22: Ah ben oui, c'est normal.
3: C'est-à-dire
0: mais ça y est, Gérard, c'est fini maintenant.
3: Oui, mais il faut comprendre, Gérard, tu ressens ça de quelle manière, la tromperie, qu'elle t'ait trompé. C'est-à-dire que tu penses que tu fais l'amour avec elle, tu te dis, putain, il y a un autre mec qui était sur elle.
22: Non, pas spécialement.
4: Pour mettre plusieurs.
22: Bon, vous fermez vos gueules.
3: Non, mais toi, Gérard, tu pensais que c'était ça, c'est qu'à un moment donné, tu te disais...
22: Non, personnellement, bon, maintenant, j'y en veux moins. J'en veux un peu moins. Mais elle sait très bien que je suis rancunieux là-dessus.
4: Eh ouais. Rancunieux.
22: Toi, tu fermes ta gueule non, et moi,
3: c'est
22: tout.
3: C'est Manu.
22: Mais vous
3: c'est
22: fermez vos gueules tous les
3: non,
22: deux.
3: Non, mais il résiste ce que je te dis, c'est normal, t'es rancunieux.
22: Vous fermez vos gueules, c'est tout.
0: Mais d'un autre côté, je te comprends, mais bon, si ça aurait été inversement, t'aurais voulu aussi que je te pardonne complètement.
3: Non, aurait fait cette chose-là, lui. C'est peut-être pas un enfoiré, non?
22: Non. Personnellement, j'aurais pas fait ce que tu m'as fait, c'est tout.
0: Mais oui, mais ça c'est...
22: Bon, c'est tout. Hop. L'histoire est close, point final à la ligne.
3: Alors
22: hop.
3: Si elle est close, pourquoi tu lui en veux encore?
22: Non, pour l'instant, j'y en veux plus.
0: Bah, dans ces cas-là,
3: d'accord, tu lui en voulais encore un peu.
22: Non, mais elle sait très bien que par un moment donné...
3: Non, mais ça pourrait devenir demain des bons souvenirs, ça, non?
22: Non. J'essaye que ça se passe plus.
3: Mais
22: c'est tout. Bon, t'envoies la ZICMU et c'est bon.
3: Donc tu la surveilles quand même?
22: Ben, en ce moment, ouais. Je commence à...
0: Ben si, tu viens me chercher en voiture au travail.
3: Quoi, t'as des doutes, Gérard? T'as l'impression qu'elle recommence à merder, j'en dis?
22: Ben disons... ça dépend des... Ça dépend. Mais pour l'instant...
0: Comment ça dépend?
22: Non mais, c'est tout.
3: Attends,
22: Non,
3: on va pas rentrer dans les détails, c'est parce qu'on est en direct à la radio, ne t'inquiète pas. Mais simplement, c'est simplement...
22: Je sais très bien que cette personne-là écoute, donc c'est terminé.
0: Mais on arrête, elle n'écoute pas.
22: On arrête.
3: Non, mais avec d'autres personnes, aujourd'hui, tu crois quand même pas qu'elle continue à te tromper avec d'autres mecs?
22: Pour l'instant, j'espère pas.
0: Mais non, Gérard, écoute, je serai sincère avec toi quand même.
3: Ouais, mais t'as déjà menti une fois, comment tu veux pour récupérer la confiance d'un homme?
0: Oui, c'est vrai, je comprends,
3: ça prend du temps, tu comprends.
0: Bon, moi,
3: tu l'as trahi. Gérard, t'as été trahi. Oui. T'as été trahi.
22: Ah oui, mais bon.
3: Tu l'aimes encore.
22: C'est pour ça qu'elle est encore avec moi.
3: C'est pas mais pour moi, le beau-père, moi, les voitures.
22: Non, mais moi, c'est pas pour ça que je vais voir ailleurs.
3: Tu pourrais en plus.
4: De Palmas a écrit une chanson pour toi.
3: Ouais. C'est vrai, en plus, il y a une chanson.
4: Son corps à lui dans son corps.
3: Ouais, c'est vrai. Est-ce que tu t'aurais pu aller voir ailleurs? T'aurais eu la possibilité, toi.
22: Vu le nombre de personnes qui m'aimaient bien.
17: Et qui t'aiment encore d'ailleurs, encore aujourd'hui.
22: Ah oui, bah, je suis bien.
17: Tu vois, Sandy ?
0: Ouais. Non, mais en plus, tu vois, ce qui s'est passé, Max, c'est que, bon, c'était un moment où on n'était plus... il y avait presque... Bon, ça allait plus, quoi, notre couple. On était... bon, on s'engueulait tout le temps et tout ça. Donc, c'est vrai. Mais c'est vrai, Gérard. Pourquoi tu tournes la tête ?
17: Bah, parce que, toi, ça fait mal et puis c'est normal. Mais heureusement, Gérard est un homme bien. C'est un homme qui pardonne. C'est un homme qui a du cœur.
0: Ouais, bah
17: et
0: ouais,
17: c'est ça
0: voilà,
17: qu'il faut retenir. C'est... Et c'est pour ça qu'on l'aime bien, Gérard de Suresnes. C'est pour ça qu'il est fort. He's the best. Comment il dirait déjà Alain,
22: put the fire.
17: Put the fire, c'est ça. Alain, put the fire. Tu connais Alain de Michael Jackson? T'as déjà écouté toi Alain de Michael Jackson? Bah, tu l'as jamais rencontré par contre?
22: Non.
17: Put the fire. Alors on a un cadeau pour toi. Il y a un auditeur qui s'appelle Dr Willy qui fait des remixes et un truc super sympa en hommage à toi. Il y a un mot que t'aimes bien utiliser, c'est vrai, tu nous le dis souvent, c'est le mot DK. C'est là.

0: C'était bien?
1: Ah bah c'est nickel.
0: C'était quoi? C'est... Quand ça a gueulé là?
1: Ah ouais, ouais.
0: C'est toi qui joues au fer un CD?
1: Ouais.
0: Toi t'es énorme, toi! Bien joué! Ouais! Julien, on y va, on fait un Jackie les croissants chaud à qui cette fois-ci?
1: À Christine.
0: C'est une autre tante.
1: Ouais, c'est une
0: d'accord,
1: autre.
0: D'accord, bah dis donc, c'est...
1: Christine avec un K.
0: Avec un K, comme camping. On y va, c'est parti.
1: Ouais.
0: Allez, go! On appelle donc ta tante. Donc tu connais, hein, tu me laisses tchatcher un peu, ouais. Christine. Hein. Donc j'espère qu'elle va décrocher.
1: Allô?
0: Alors j'espère qu'elle va décrocher Julien.
1: Ouais, ouais.
0: Donc on appelle ta tante.
1: Ouais, ouais, c'est
0: qui
1: ça.
0: Qui s'appelle Christine. Hein.
1: Voilà,
0: tu m'as dit avec un K. Hein.
1: Ouais.
0: K comme Christine,
1: et
0: d'accord.
1: Attends, Jacques, baisse la télé, là,
0: alors,
1: j'entends rien, moi.
0: On est en direct. On espère qu'elle n'est pas chez elle.
1: J'espère
0: en train
1: qu'elle
0: de...
1: va décrocher. Hein. Baisse la télé, là, j'entends rien, moi.
0: J'espère qu'elle est chez elle. Elle y met à fond, hein.
1: J'espère, péter la télé.
0: J'espère que Christine, si elle nous écoute, qu'elle va décrocher. Parce que ce qui se passe souvent, c'est qu'il y a des gens qui regardent la télé et c'est un peu fort, ils n'entendent pas le téléphone sonner. On rappelle que nous sommes en direct à la radio, que si ta grand-mère, ta tante, pardon, Christine, décroche et qu'elle nous dit qu'elle est là, elle est là.
1: Allô, enfin, allô, allô.
0: C'est gagné, bien sûr. Elle repartira avec un voyage pour son mari.
1: Allô.
0: Et bien sûr, 200 albums CD pour toi, hein, Julien.
1: Ah ouais.
0: Alors, on espère qu'elle est là.
1: Allô, allô.
0: Pour le moment, ça ne décroche pas. J'espère qu'elle va décrocher.
1: Ben si, je suis là. Qu'est-ce que c'est que ce truc?
0: Alors, on rappelle que nous sommes en direct, bien entendu, sur la radio locale de Lyon. Si, bien entendu, Julien...
1: Allô, allô.
0: Si ta tante Christine décroche...
1: Bah ouais, ce serait bien qu'elle décroche. Hein.
0: Et qu'elle nous dit deux fois « je suis là » ou qu'elle crie tout simplement « allô », enfin qu'elle dise qu'elle est présente, qu'elle nous montre bien, qu'elle nous fasse entendre qu'elle est au bout du fil, tu repars avec un camion de 200 albums CD et pour ta tante Christine, c'est un voyage pour 4 personnes en Andalousie.
1: Allô ?
0: Oui ?
1: Oui.
0: Oui, Julien, je t'écoute. Tu m'as dit allô?
1: Ouais, ouais, je t'ai dit allô.
0: Ouais, excuse-moi, parce que j'avais cru entendre quelqu'un. Donc, pour le moment, ça ne décroche
1: non,
0: pas.
1: Non, il y a personne, hein.
0: Ça sonne dans le vide, chez Christine.
1: Allô? Elle était là, pourtant, hein.
0: Elle est chez elle, hein, Christine,
1: ouais.
0: Hein. D'accord. Donc, tu nous as donné le bon numéro.
1: Non, je sais pas.
0: D'accord.
1: Je comprends rien.
0: Pour le moment, ça ne décroche pas. Rappelle qu'on est toujours en direct sur la radio. Faut que Christine fasse vite. Faut qu'elle décroche. Faut qu'elle se dépêche, hein.
1: Oh, je vous entends, là, moi.
0: Bah oui, mais il faudrait décrocher, hein.
1: Ah bah, puisque je vous parle, là.
0: Oh là là là là.
1: Qu'est-ce que c'est que ce truc?
0: Julien,
1: c'est quoi, là? Je suis devant un bon film, moi.
0: Oh, malheureusement, Julien, je crois que ta Christine n'a pas l'air d'être chez elle.
1: Bah pourtant, je comprends pas. Elle fait pas de couture. Elle regarde peut-être la télé, hein.
0: Le problème, c'est qu'elle a dû mettre la télé bien trop forte. Et malheureusement, là, elle entend
1: elle
0: pas
1: entend
0: la sonnerie.
1: Pas, ouais.
0: Ça sonne, hein, chez elle ou pas?
2: Ça sonne.
0: On a vérifié, donc on vérifie bien entendu parce qu'on a eu des problèmes de standard cet après-midi, mais là apparemment ça fonctionne bien.
1: Allô?
0: Christine n'est pas chez elle, donc malheureusement les 200 albums que je devais t'offrir, Julien, tu ne les auras pas, et ce voyage pour deux personnes en Martinique, bien sûr, pour Christine, ça lui passe sous le nez, hein.
1: Ah bah ouais.
0: Oh eh oui.
1: Oh non. Oh. Allô, j'ai dit.
0: Ah là là là là.
2: Allô?
0: Bah là là, il faut vraiment décrocher.
1: Allô, il y a quelqu'un? Ah, Jacques, qu'est-ce que c'est?
0: Allô?
3: C'est Alix.
0: Allô.
1: J'arrête pas de dire allô, on me répond pas.
0: Allô.
1: Allô.
0: Ah, j'ai cru entendre quelqu'un. Attendez, j'ai cru entendre une dame. Allô.
1: Il y a quelqu'un, hein,
3: allô.
0: Attendez, attention, Julien, je crois que c'est ta tante. Allô.
1: Oui.
0: Oui, allô, vous êtes là?
1: Oui, oui.
0: Vous allô?
1: Oui.
0: Ah non, j'avais cru que ça avait décroché.
1: Non, y a personne, hein.
0: J'ai cru que ça avait décroché. Donc là, ça continue à sonner.
2: Ça sonne,
0: ça sonne. Ça sonne.
1: Ah, qu'est-ce que c'est que ce truc? J'y comprends rien. Bon, moi, je raccroche.
0: Là, on vient de rappeler chez
1: elle. Mon film, hein.
0: Et là, on vient de rappeler, ça sonne occupé, là. Ah, ça y est, elle a raccroché. Elle a raccroché, donc on la rappelle sans plus tarder, Christine. Donc Julien, ça commence à bien fonctionner, hein.
1: Ouais.
0: Comme d'habitude, bon, c'est pas hilarant, mais c'est vrai que c'est toujours aussi drôle que d'entendre des gens en train de s'égosiller comme ça. C'est d'une manière sympathique, car nous sommes sympathiques pour une radio sympathique avec des animateurs sympathiques. Julien, tu le sais très bien. Hein. Donc là, on essaie de rappeler de nouveau. Ah,
1: oui, allô.
0: J'ai cru entendre parce que là, on a eu un petit problème de standard en fin de compte tout à l'heure, Julien.
1: Il faudrait vraiment qu'elle gueule un grand coup et il faudra qu'elle décroche d'abord. Allô. Faudra qu'elle réveille les voisins. Allô.
0: Ah là là là là, j'ai cru entendre.
1: Alors qu'elle se mette sur son balcon et qu'elle hurle.
0: Julien, je tiens juste à te dire qu'apparemment il y a des auditeurs qui nous appellent et qui nous disent avoir entendu tout à l'heure ta tante. Apparemment elle aurait décroché, mais on aurait eu un problème de standard.
1: Y a rien, on n'entend rien. Je suis là, moi.
0: Pour le
1: moment. Mais qu'est-ce que c'est?
0: Bah écoutez, je ne sais pas là qu'est-ce qui se passe, mais là ça ne décroche pas là. Hein.
1: Bon, bah, moi je suis en train de louper mon film. Hein.
0: Bah ouais, mais
1: elle
0: là.
1: Elle est en train de regarder un film merdique encore.
0: Allô.
1: Comme d'habitude.
0: Elle regarde.
1: Oh, un beau film, ça là. Hein. Là, qu'est-ce que c'est que ces trucs?
0: Quoi, elle regarde quoi? Elle regarde la
1: film
0: télé.
1: Soir,
0: hein. Ah, regarde.
1: Oui, il y a un film de.
0: Ah, regarde. Alors, c'est quoi ce soir la télé sur TF1? C'est quoi? C'est
1: un film de merde.
0: C'est quoi?
2: Navarro,
0: c'est quoi?
3: Il y a un suspense là, il y a un thriller.
0: Je crois que c'est pas. Attendez, on me dit, il y a un assistant qui me dit que ça sera un film de suspense.
3: Voilà.
0: C'est ça.
3: Un thriller.
0: Bon, alors bon,
3: thriller.
0: Ça sonne pour l'instant chez Christine.

0: Allô.
1: Elle décroche et qu'elle hurle.
2: Allô.
0: Oui.
1: Oui.
0: Ah, bonjour. Bonjour.
1: Qu'est-ce que c'est?
0: Allô.
1: Qui c'est?
0: Oui, bonjour, vous êtes en direct sur la radio locale de Lyon.
1: Oh là, c'est pas vrai, ça m'arrive jamais.
0: Bonjour,
1: ça,
0: vous connaissez Julien?
1: Julien, mon neveu?
0: Oui.
1: Oui.
0: Exactement.
1: Et alors?
0: Ah non, non, non, non, non, non, pas du tout, non.
1: Quoi?
0: Non, non, pas du tout.
1: Il y a personne, hein,
0: non, non, non,
1: rien,
0: non, attendez, Julien, je suis de silence. Non, non, si, si, je parle avec quelqu'un. Allô, Julien? Ah. Allô?
1: Si, oui, oui.
0: Oui. Oui, excusez-nous, on avait été coupé. Vous me disiez? D'accord.
1: Je vous disais, mais que j'entends. Vous me parliez de Radio FM, mais quoi, radio?
3: C'est une bêtise, encore.
0: Non, non, non, non, non, non. D'accord. Oh. Eh bien, écoutez, vous êtes en direct à la radio, hein?
3: Il y a un monsieur.
1: Ah bon?
0: Ah oui, apparemment, on est emmerdé sur la ligne parce qu'il y a un monsieur, un con derrière qui gueule.
1: Ah bon? Oui, oui, c'est mon mari, mon ami.
0: Tout à fait, madame.
1: Ah ouais, parce qu'il. Eh oui, ben, il doit croire.
0: Vous nous. Bah écoutez, vous nous voyez ravis alors dans ces cas-là?
1: Ah ouais, ouais, non, non, parce qu'il vous demande ce que c'est, quoi.
0: C'est tout à fait ça, et votre prénom?
1: C'est Christine.
0: Eh bien, écoutez, Marie.
1: Avec un cas.
0: Très bien, Marilyn. Eh bien écoutez,
1: non,
0: on vous envoie des CD, Marilyn, hein?
1: Oui.
0: Alors, un voyage pour deux personnes, Marilyn?
1: Bah.
0: Vous habitez où?
1: À Lyon.
0: À Bordeaux.
1: À Lyon.
0: Ah, vous êtes on est en direct à Bordeaux.
1: Avec personne.
0: On est en direct à Bordeaux.
1: Ah, vous êtes à Bordeaux.
0: Aïe, aïe, aïe, d'accord, ok. Donc apparemment, on a cherché à joindre une Christine de Lyon qui n'a pas décroché. Du coup, on est allé à Bordeaux, Julien.
4: Marilyn à Bordeaux.
0: Marilyn à Bordeaux.
1: Je suis à Lyon, moi.
0: Eh bien, écoute, malheureusement, Christine ne gagnera pas ce merveilleux voyage pour 8 personnes en Belgique. Hein, puisqu'on avait on lui faisait visiter la capitale.
4: Ouais, elle adore la Belgique.
0: Ah oui, il y avait la capitale Dublin qu'on lui faisait visiter. Il y avait bien sûr le Loir-et-Cher, enfin toute la région nord-basse Normandie.
1: Vous parlez pas à moi là. Vous me dites que vous me parlez. Si vous parlez à je sais pas qui.
0: Écoute, excusez-moi Marilyn, deux secondes. Oui, attendez, parce que là on me dit qu'il y aurait quelqu'un sur la ligne qui pirate.
1: C'est pas Marilyn, c'est Christine.
0: Hein?
1: C'est pas Marilyn, c'est Christine.
0: Julien, apparemment, on nous dit que ta tante...
4: Raccroche avec Marilyn, on s'en fout de Marilyn. Hein.
0: Alors, écoutez, Marilyn, vous ne quittez pas, vous avez gagné ce voyage à la place de Christine, mais là, on va essayer d'offrir quand même un cadeau à Christine.
4: Voilà.
0: On va essayer de lui offrir quand même un pins de l'émission. Donc, on essaie de rappeler Christine chez elle en ce moment. Hein.
4: Bah, repasse-moi Manuel au standard, j'ai
0: alors,
4: numéros, on sait jamais.
0: Ouais, Christine.
1: Oui.
0: On vous appelle, là. Hein.
1: Oui.
0: D'accord.
4: Faudrait qu'on l'aide, ce serait bien.
0: Attention, Julien. On appelle Christine, donc on vous appelle chez vous, hein.
1: Là, je raccroche.
0: On y va, c'est parti. Bon, là, ça s'en occupait chez vous, là, hein.
1: Ben oui, parce que je suis avec vous.
0: Alors, si vous nous entendez, raccrochez, si vous nous entendez là.
1: Qu'est-ce que c'est que ce...
0: Raccrochez, vous êtes en direct sur radio.
1: D'accord, je raccroche.
0: C'est parti. Voilà. Bon, allez bien, allez dedans, allez dedans, allez dedans, allez dedans.
4: Pas
0: alors,
4: mal, pas
0: on essaye une dernière fois, on rappelle.
4: Vas-y.
0: Alors, on y va. C'est parti. Go.
4: Bah, qu'elle hurle, ce serait plus marrant.
0: Oh, là,
1: Alors,
0: on rappelle, Julien, que la règle du jeu, c'est si elle décroche, il faut que, bien entendu, elle imite.
4: Je l'ai prévenu, je lui ai dit que la radio allait l'appeler.
0: Julien, s'il te plaît, un peu de calme. On essaye, bien sûr, d'appeler ta tante qui est chez elle. On nous dit qu'elle serait chez elle, apparemment.
1: Oui, je suis là.
0: Et il faut qu'elle décroche et qu'elle nous imite un bruit d'animaux. Tu connais la règle du jeu pour gagner ce voyage.
4: Faudrait qu'elle aboie, oui.
0: Là, pour l'instant, elle ne décroche pas. Dès qu'elle décroche...
4: Si elle aboie, bah, elle gagne plein de trucs, ce serait sympa.
0: Attention. Vous êtes là?
1: Ouf, ouf.
0: Vous êtes...
1: Ouh, coucou, je suis là, moi.
0: Ah là là là là.
1: C'est ouf, ouf.
0: Coucou, on est en direct. Vous êtes là?
1: Oui.
0: Là, ça s'en occupait chez elle, apparemment. Hein.
1: Ah bon?
4: Mais qu'elle fasse miaou, miaou, non.
0: Mais qu'est-ce qu'elle fout, putain? Mais qu'elle décroche, putain, au lieu de regarder la télé, on va couper
4: qu'elle
0: là.
4: Va qu'elle miaule.
0: Qu'est-ce qu'elle fout, putain, ta tante, faut qu'elle décroche, bordel.
4: Va qu'elle miaule, hein, on est d'abord.
1: Non, non, non, non. Moi, je vais réveiller mes voisins là.
0: Putain,
4: va qu'elle fasse miaou, miaou.
0: T'entends, Julien, non, c'est pas la règle du jeu, non, malheureusement, Julien, on n'en fait pas trop non plus, laisse-moi gérer tout ça. Ah, attends, parce qu'on en est piraté, il y a un vieux con qui gueule derrière. Allô?
5: Oh là là, qu'est-ce que ça?
0: Il y a un con qui gueule derrière?
1: Ouais.
0: Allô?
1: Oui, oui, c'est mon mari.
0: Ah, oui, d'accord.
1: Oui.
0: Bon, bah, on essaie de vous appeler, là, hein. Ça sonne occupé, hein.
1: Ah, bon.
0: Bon,
1: bah, parce que je suis en ligne. Bah, c'est normal, c'est occupé.
0: Bah, ouais, mais alors, du coup, vous décrochez pas, alors.
1: Bah, attendez, je raccroche.
0: Bah, oui. Oh, elle est forte, celle-là, hein. Elle est bonne aussi, celle-là, hein. Allez, on continue, on en refait encore une petite paire. Allez, la dernière.
4: La dernière.
0: Pour le fun, on se marre tellement, là. C'est tellement bon, là. Ah, c'est bon pour le moral, ça. Ah, là, là, là, là, là, là, là, là. Sur Minitel, ça fonctionne plus, hein. C'est bloqué 22h01. Je sais pas ce qu'il a, le Minitel.
1: Oui, bon. Et là... La dernière fois que décroche, hein.
0: Non, c'est la... Bon, Julien, c'est la dernière fois qu'on appelle ta tante. Si elle décroche pas, c'est perdu, hein.
1: Oui, mais la moi, dernière j'ai décroché. Des dernières.
0: Parce que.
1: Cette fois, j'en ai ras-le-bol.
0: Parce que nous, on regardait un film sur la télé, là, dessus.
1: Bah, moi, je regarde un suspense sur la 1, je ne peux rien y comprendre.
0: Bah, écoutez.
4: On s'en fout, tout suspense sur la 1.
0: Non, non, mais pour que ça décroche, faudrait qu'absolument qu'elle décroche, et puis voilà, hein.
1: Mais qu'est-ce qu'il me raconte? J'ai décroché. Là,
0: on est en direct sur Radio Bleu, bien sûr, de Lyon, la radio locale, avec, bien sûr, pour Christine, la tante de Julien, si elle décroche.
1: J'avais dit femme tout à l'heure.
0: Un voyage pour. L'Islande.
1: En Islande?
0: En bateau.
1: Oh, vous n'avez pas un autre pays?
0: Avec la capitale Oslo, bien entendu, et Reykjavik, sans oublier, bien entendu, la Tramontagne, bien sûr.
1: C'est un pays plus chaud?
0: De Perpignan, mais pour l'instant, ça ne décroche pas, c'est Christine. Tant pis pour elle.
1: Il m'entend pas. Il m'entend pas.
0: J'entends quelqu'un, allô?
1: Oui, oui.
0: Oui.
1: C'est Christine.
0: Bonjour, comment allez-vous?
1: Ça va?
0: Comment vous appelez-vous?
1: Christine.
0: Jean, ben écoutez, Jean, c'est gagné. Jean, vous êtes en direct sur la radio.
1: Oui.
0: On a essayé absolument de joindre Christine qui n'a pas décroché. Donc du coup, on a téléphoné chez un autre auditeur de Lyon.
1: Et qu'est-ce qu'il vient faire, Julien, dedans, là-dedans?
0: Et donc, grâce à Julien, Jean, vous allez pouvoir gagner à la place de Christine, sa tante qui n'est pas là, et bien ce voyage à la place. Donc vous êtes un auditeur fidèle, vous êtes fidèle de la radio?
1: Oui, oui, ça connaît.
0: Eh ben écoutez, très bien, ben écoutez, ça nous fait plaisir. Donc Jean, on vous offre à la place de Christine ce voyage. Donc en voyage, on le rappelle, pour 6 personnes en demi-pension en Haute-Savoie.
1: Qu'est-ce que c'est ce truc? Vous m'appelez moi, puis vous me parlez d'un Jean?
0: Non, ah, il y a votre femme au bout du fil?
1: Oui, mais c'est moi, Christine.
0: Ah, vous êtes Christine là, vous
1: oui.
0: êtes la, ah, vous êtes la femme de Jean?
1: Oui, oui. Non, il s'appelle pas Jean, il s'appelle Jacques.
0: Eh ben écoutez, vous pouvez me la passer, votre femme?
1: Non, mais c'est moi la femme.
0: Bonjour, vous allez bien?
1: Oui.
0: Eh bien écoutez, comment vous appelez-vous?
1: Christine.
0: Christine, eh bien écoutez, Christine, bravo.
1: Oui.
0: Et quel âge avez-vous?
1: 53 ans.
0: Vous avez combien?
1: 53 ans.
0: 28 ans, eh bien écoutez, bravo. Jean et Christine, vous n'allez pas quitter tous les deux, puisqu'apparemment vous avez le même prénom que la tante de Julien. Vous appelez Christine, comment ça s'écrit Christine?
1: Avec un K.
0: Ah d'accord, avec un C, bah écoutez.
1: R-I-S-T-I-N-E.
0: Avec un C, bah écoutez, parce qu'il y a des fois ça s'écrit d'une autre manière, des fois c'est un peu con, ça s'écrit avec un K, mais bon là ça s'écrit normalement avec un C, c'est normal.
1: J'aime mieux.
0: Eh bah écoutez, vous me dites?
1: C'est plus joli.
0: Eh bah écoutez, on va pas vous déranger si vous êtes en train de regarder la télé, donc apparemment vous regardez un film de suspense. J'entends un vieux con derrière, c'est votre mari?
1: Oui, oui, toujours.
0: Non, d'accord, ok, c'était votre chien, excusez-moi, j'ai entendu aboyer, j'avais cru entendre quelqu'un aboyer, c'est pour ça.
1: Ah, il y a quelqu'un qui a aboyé?
0: Ouais.
1: Ah bon?
0: Très bien.
1: Non, j'ai pas de chien, hein.
0: Eh ben écoutez, un petit mot à nous donner?
1: Comment?
0: Eh ben c'est très gentil de votre part. Oui. Eh ben écoutez, on vous fait de même, on vous embrasse très très fort.
1: Oui?
0: Non,
1: merci.
0: Pas. Non, mais pas vous.
1: Ah bon?
0: Oui, votre mari, oui.
1: Oui, mon mari vous embrasse.
0: D'accord. Ah, j'entends le chien aboyer derrière. Très bien. Eh bien écoutez, Christine, vous êtes d'où, Christine?
1: De Lyon.
0: Très bien, ben écoutez, de Lille, eh ben on vous envoie tout de suite ce merveilleux cadeau.
1: Ah bon?
0: Ce voyage pour deux personnes, bien sûr, de Lille.
1: J'ai rien fait, comment j'ai gagné?
0: Christine, 28 ans, donc vous repartez avec Jean, votre mari, bien entendu. Vous êtes une fidèle d'émission. On n'a pas réussi à joindre Christine, donc la tante de Julien, qui n'a pas voulu décrocher ce soir. On me dit qu'apparemment, elle regardait la télé, qu'elle n'a pas entendu.
1: Non, mais ça va pas votre truc, hein. Je suis au bout du fil et vous me dites que j'ai pas décroché. Mais qu'est-ce que c'est que cette connerie?
0: Oui.
1: Excusez-moi, hein.
0: Eh ben, écoutez...
1: Oh,
0: je vous embrasse très fort et contrairement à ce que...
1: Si vous voulez m'embrasser, je vous embrasse aussi. Hein.
0: Contrairement à des auditeurs qui nous disent, voilà, c'est des conneries des fois, c'est quand même grâce à Radio Bleu qu'on peut gagner des merveilleux cadeaux.
1: Ouais, mais vous me dites... Que
0: heureusement, Julien, puisque ta tante n'a pas décroché, bien sûr. Julien, puisque ta tante, apparemment, ça sonne encore, on nous dit chez elle, donc...
1: Non, je suis là.
0: Elle doit regarder la télé, il faut qu'elle mette le sonotone.
4: Balance un guillemot.
0: Non, on va lui offrir... On va lui offrir, bien sûr, un pins de l'émission Radio Bleu.
1: Un pins?
0: Voilà.
1: Ouais, dis donc, je suis gâtée.
0: Voilà, Julien.
4: Ouais.
0: On embrasse Christine.
4: Ok.
0: Hein, bien sûr, 28 ans de Lille. Et puis, bon, bah, une bonne poignée de main à ta tante, hein.
4: On regrette.
0: Voilà, et voilà, et bah, écoute, elle fait quoi dans la vie, Julien, ta tante?
4: Oh, elle est vendeuse.
0: Vendeuse?
4: Au printemps.
0: Oh là là, quelle horreur, ça doit se faire chier, non?
4: Elle vend des chapeaux.
0: Oh, ça doit être nul, non?
4: J'en sais rien,
0: c'est nul?
4: Passe, hein.
1: Non, c'est super!
0: Ah ouais, c'est. Toi, tu m'as dit, Julien, tu m'as dit que qu'elle en avait ras-le-bol, hein, c'est ça?
4: Oh non, je sais pas, je crois pas, non.
0: Si dans ta lettre, tu me dis ouais qu'elle en avait commencé un petit peu en ras-le-bol et tout.
4: Oh,
0: et
4: bah, c'est normal, hein.
0: Qu'elle s'éclatait un peu, là, qu'elle revivait un peu, là.
4: Mm.
0: Hein, elle s'éclate un peu dans la vie, là. Qu'elle
4: ouais.
0: Pas qu'elle fait plein de mecs et tout. Mm.
4: C'est, ouais.
0: ce que tu m'as dit, quoi.
4: Ouais, c'est ce que je t'ai dit.
0: Ouais, ouais. Bah écoute,
1: Allô, allô.
0: chaude ta tante alors?
4: Bah un petit peu, ouais.
0: Ouais, ouais, c'est chaude. Bon bah très bien, bah écoute c'est dommage, dès que tu l'auras au bout du fil, tu lui diras quand même qu'on a cherché à la joindre en direct. Hein.
4: Ok.
0: D'accord?
4: Ouais.
0: Tu quittes surtout pas Julien?
4: Ok, je suis
0: Christine?
4: Pas. Oui.
0: Au revoir.
1: Ben au revoir. Mais vous m'avez appelé pourquoi?
0: Bah Christine, vous ne quittez pas, on prend votre adresse bien sûr pour vous envoyer ce voyage. Donc Christine de Lyon, encore bravo, 28 ans. Hein.
1: Oui, oui.
0: D'accord. Et puis donc on a pas réussi à joindre malheureusement Christine de Lyon, la tante de Julien qui n'était pas chez elle ce soir.
1: Mais si, je suis là.
0: Non, non.
1: Est-ce que je suis là?
0: Bien sûr que non.
1: Bah, c'est Christine.
0: Non, non. Alors
1: ah bon.
0: Bah non.
1: Bon, bah écoutez, si vous... Bon, bah ça fait rien. Hein.
0: Raccrochez pour voir là.
1: Oui, alors je raccroche.
0: Allez-y.
1: Qu'est-ce qu'il me veut?
0: Allez-y. C'est parfait. Voilà, comme ça nous évite de le faire hors antenne. Comme ça, c'est impeccable. Julien, bien sûr, ne repart pas les mains vides, hein, puisqu'il est encore assuré une fois de plus. On peut le féliciter parce qu'il a eu deux tantes. La tante de la semaine dernière, ça a été, ou il y a 15 jours, ça a été génial.
4: Ouais.
0: Et là, ta tante de cette fois-ci. Alors, elle, un kiki donc, hein.
4: Ah ouais.
0: Faut lui dire que ça a merdé, on l'a fait jouer un kiki donc, elle, hein.
4: Cancan,
0: je sais pas, French cancan. On va faire ça la semaine prochaine.
4: Ok.
2: C'est deux sœurs, je parie, non?
0: Ouais, c'est deux sœurs.
4: Ouais, ouais.
0: Putain.
2: Mais non, mais.
0: Oh, les deux. Tu dois t'éclater, non?
4: Ouais, ouais.
0: Et, là, et donc ta mère, c'est, elle est dans le même style?
4: Non, mais ma mère, ouais, non, c'est mon père.
0: Ah, c'est ton père, ouais. Oui, d'accord. Et lui, ça le fait marrer d'entendre ça sur ses
4: sœurs? Moi, ça fait marrer.
0: Sur ses sœurs?
4: Ouais, c'est clair.
0: Il a quel âge ton père?
4: Il a 51.
0: Ah oui, d'accord. Donc il est un tout petit peu plus jeune que Christine et plus. L'autre, elle avait quel âge?
4: 49.
0: Ah oui, d'accord. Putain, dis donc, 49 et demi, 51, 52, ça y va, hein?
4: Ouais.
0: Ils s'entendent bien entre eux?
4: Ouais, ça va. Ouais.
0: Ça va sans plus?
4: Bon, sans plus.
0: Bon, d'accord, ok, très bien. Julien, tu quittes pas, hein?
4: Ouais.
0: Bonne bourre et bravo!
4: Allez, salut!
6: Allez, ça va un peu? Tu te calmes un peu ou quoi, là? Bon, ma petite Léa.
7: Hein? C'est pas moi qui suis excité, hein?
6: Quoi?
7: C'est pas moi qui suis excité.
6: Bah non, mais on te parle et tu réponds pas.
7: Désolé, désolé.
6: Ah, parce que ça aussi, à l'Europe, ça, je vais le défendre, ça.
7: Ouais,
6: je vais y aller à l'Europe.
7: Vas-y, vas-y.
6: Les gens communiquent pas assez.
7: Ouais,
6: moi je voulais dire à Delors, ça t'arrive de défendre le dossier des auditeurs que quand les animateurs de talk show de 22h01 ils demandent à leurs auditeurs bonsoir qui répondent pas?
7: Ça m'arrive.
6: Ah
7: ça
6: ouais,
7: m'arrive.
6: Non mais c'est parfois, pas toi que je parle, c'est m'arrive. Non mais pas toi. Oh là là là là là là. Le problème de la populace française, c'est qu'ils votent pour des gens. Vous n'écoutez pas ce qu'on dit. Nous, les nantis, vous ne nous écoutez pas. Les hommes politiques, les gens de forte personnalité, vous buvez leurs paroles. Mais vous ne les écoutez pas. Vous buvez du produit indigeste, du produit qui est déjà périmé d'une date depuis 3 ans, mais vous en buvez. T'as même pas écouté ce que j'ai dit. J'ai parlé à Delors et t'as cru que c'était pour toi que je parlais. Donc t'écoutais pas, Léa.
7: Non, mais je suis un peu loin de la radio, là.
6: Non, t'es un peu loin de la radio. T'es dans le stepo. En ce moment, t'es avec moi, t'es dans le stepo. T'es dans le poste avec moi. Là.
7: Ah, okay.
6: Là. Écoute, attends, regarde, je vais pas. Je suis dans... Qu'est-ce que tu crois, attends, écoute. Je suis où, là?
7: Ouh.
6: Ah, il y a quelqu'un là-dedans, Léa. Bah, et je suis où là en ce moment, qu'est-ce que tu crois? Eh ben,
7: là,
6: je suis
7: dans mon poste.
6: Bah ben, voilà. Non mais toi
7: avec
6: aussi. Toi. Non mais t'es plus dans mon. T'es plus. Non mais j'étais dans le poste tout à l'heure avec quelqu'un. Oui. Maintenant t'es dans le poste avec moi.
7: Ah,
6: en ce moment.
7: D'accord.
6: Si tu regardes bien tout autour de toi, il fait pas noir.
7: Si,
6: eh bah ouais, parce que t'es dans un poste de radio, voilà,
7: et que
6: des fois on est obligé d'être, voilà, me sers pas trop, parce qu'il y a des fois on est dans des grands postes.
7: On est pas les trois quand même dans le poste de radio. Hein.
6: Des fois on est dans des grands postes de radio, puis des fois on est sur toutes petites chaînes minuscules et on est tous serrés.
7: Ouais.
6: Mais Léa, je ne t'en veux pas. Hein?
7: Ça va.
6: Ça va. On me dit que j'ai l'air bourré, soit ou shooté, c'est de la part de Caro, probablement, et c'est probable. Léa.
7: Oui.
6: Qu'est-ce qui t'amène?
7: Oui, donc j'expliquais qu'en fait, j'ai 20 ans.
6: À qui tu l'as expliqué?
7: Au standard.
6: Eh ouais, mais moi je suis pas le standard, ma biquette.
7: Donc j'explique,
6: bah
7: je réexplique.
6: Ouais, non, dis pas je et réexplique. Il y a pas à réexpliquer pour. On y, même si t'as été sélectionné, quand on a rediscuté, t'imagines qu'une fois que t'es sur l'antenne, personne ne sait de quoi tu veux parler.
7: Bon, j'ai compris.
6: Tu comprends? D'accord. C'est comme si moi j'arrive à l'antenne à 22h, je dis tiens, je vais vous réexpliquer un truc que vous avez, parce que j'en ai parlé tout à l'heure cet après-midi, mais vous écoutiez pas. Non! Je fais comme si le truc, tu vois ce que je veux dire?
7: Oui, oui, je comprends.
6: C'est des
7: vocabulaires,
6: c'est tout. Bon, ma petite Léa, je t'écoute. Donc, de quoi tu veux parler?
7: Voilà. Donc, mon copain a 34 ans.
6: T'en as parlé à quelqu'un avant de ce que tu veux parler ou pas?
7: Oui, au standard.
6: Eh ben, il faut le dire dans ces cas-là. Il faut le dire, Léa, il faut dire. Voilà, moi, je vais te parler d'un truc dont j'ai déjà parlé avec tes mecs, tes potes à toi. Et voilà, donc, Léa, donc ton mec.
7: Voilà. Donc c'est mon premier copain, enfin, c'est la première personne avec qui j'ai fait l'amour.
6: Mmh.
7: Voilà.
6: Ça fait combien de temps que t'es avec lui? Avant même que tu...
7: Ah, ça fait pas longtemps. Ça fait un mois.
6: Un mois, d'accord. Ça fait combien de temps que tu couches avec?
7: Ça fait 3 semaines.
6: D'accord.
7: Donc, en fait,
6: donc c'est le coup de foudre. C'est pas l'homme de ta vie, mais c'est celui avec qui t'avais vraiment envie d'avoir ta première relation sexuelle.
7: Bah, disons que je pense que son âge, en fait, ça m'a motivé.
6: Quel âge il a?
7: Bah, il a 34 ans.
6: D'accord, ok, très bien. Mais, d'accord, mais t'as mis une semaine, donc c'est peu quand même. Ça peut paraître long pour certains, mais c'est peu pour une première fois.
7: Oui, pour quelqu'un, oui, qui a attendu 20 ans, oui, je suis d'accord avec toi.
6: Non, c'est peu. Non, t'as pas attendu 20 ans parce qu'on n'y pense pas dès l'âge de 2 ans. On y pense vraiment.
7: D'accord, mais bon, c'est pas
6: comme
7: parler, voilà.
6: Non, 20 ans, je trouve qu'à 20 ans, d'avoir tout de suite une relation sexuelle au bout d'une semaine, je trouve ça court. Les filles, en général, ont tendance à attendre 15 jours, 3 semaines avant d'avoir leur première relation. Elles mettent généralement entre 3 et une semaine, 3 jours et une semaine. Alors, après, avec des mecs, quand elles ont eu déjà pas mal de relations sexuelles. Mais, tu vois ce que je veux dire ou pas?
7: Oui, je vois ce que tu veux.
6: Tu comprends ou pas ou...
7: Oui, non, mais je comprends, oui, bien sûr.
6: Est-ce que je peux rentrer dans...
7: Non, ça va aller, ça va aller.
6: Dans ta foufoune, et puis je peux t'expliquer.
7: Non, c'est bon.
6: Bon, d'accord, ok, d'accord. Ouais, je vais te dire ouais.
7: Voilà, d'accord.
6: Ouais, je vais te dire ouais. Et donc?
7: Bon, ok. Et en fait, donc je voulais conseiller en fait aux filles qui avaient à peu près mon âge, de le faire avec des hommes plus âgés.
6: Ouais, ça c'est un conseil qui te reste pour toi, parce que t'as une bonne expérience, que ça va être forcément bon pour tout le monde, mais bon.
7: Si, parce que je pense qu'il a beaucoup plus d'expérience.
6: Bah non, parce que je suis pas d'accord du tout, parce qu'il y a des filles qui peuvent avoir un certain âge, mais si elles n'ont pas eu beaucoup de rapports, c'est pas l'âge qui fait l'expérience, ça n'a strictement rien à voir. Il peut y avoir des gens qui sont dans la musique et qui chantent depuis, qui ont 27 ans ou 28 ans, et qui chantent depuis l'âge de 15 ans ou 6 ans, et qui ont 10 fois plus d'expérience qu'un mec qui va faire son premier disque à 45 ans.
7: C'est
6: exactement la même chose, je veux dire par là qu'il peut y avoir un mec de 34 ans, et c'est pas parce qu'il a 34 ans que forcément ça veut dire qu'il baisse depuis 15 ans. Il peut peut-être faire l'amour depuis peu ou depuis 10 ans, mais peut-être un très mauvais coup. Il y a un mec qui aura seulement 25 ans, aura eu sa première relation à 15 ans, donc quasiment à 3 ans près, la même expérience que le mec qu'on a 34, et se servir de sa ZZ
7: pour son mieux. Parce que j'ai pas le temps de faire tous les calculs là.
6: Parce que là, tu fais un raisonnement qui est pas du tout logique. Je t'explique. Je te disais que tu peux avoir en face de toi un homme qui a 34 ans et donc penser qu'il a beaucoup d'expérience. Or, ce mec-là qui a 34 ans a pu découvrir sa relation sexuelle à l'âge de 20 ans, donc il aurait entre 14 et 15 ans d'expérience. Et ne pas bien savoir servir de sa quéquette, ou ne pas bien connaître la femme et mal l'utiliser, et inversement avoir un côté un garçon qui aurait donc 24 ou 25 ans, qui aurait eu sa première relation vers 15-16 ans, qui n'aurait donc que 9 à 10 ans d'expérience, soit 4 ou 5 de moins que ce monsieur, qui n'est pas grand chose de différent, mais qui pourrait très bien beaucoup mieux comprendre la femme, beaucoup mieux la toucher, beaucoup mieux se servir de son zizi. Donc je disais que l'âge n'est pas forcément signe d'expérience.
7: D'accord, mais en prenant un mec de 20 ans.
6: Là c'est... Tu fais de l'amour mathématique. C'est pas bon.
7: Voilà, c'est ça.
6: Bah c'est pas bon du tout.
7: Bon, moi c'est ce que je voulais pas. Je voulais que la première fois... Bon, je voulais pas que ce soit le
6: non,
7: mec...
6: Non mais il faut gommer ce...
7: Oui, mais avant tout, c'est ça quand même. Attends, les boîtes, etc., ça c'est bon, je connais quoi, je vois bien ce que c'est. Hein.
6: Non mais on parle pas des jeunes de 20 ans, tu dis qu'il faut avoir 34 ans pour... Il vaut mieux d'avoir des âges pour l'expérience. On efface quand même avec une brosse, hein. On efface ce que t'as dit, dans le sens où tu disais je conseille aux filles de faire ça avec des gens plus âgés, parce que ça veut rien dire.
7: Un peu plus âgés.
6: Oui, mais ça veut rien dire.
7: On va dire aux environs de la trentaine.
6: Ça veut rien dire, c'est débile. Mais il y a des gens de... Mais non, je peux pas les gars, lui, c'est dire un truc pareil. Je peux pas.
7: Et c'est pas mon connaissance de cause, hein.
6: Oui, mais toi,
7: j'ai discuté avec des amis.
6: Mais c'est une expérience, parce que c'est pas vrai. Tu peux pas dire ça. C'est comme moi, je peux te dire, alors... moi, quand je mixe la techno en club, c'est le carton, et je te dis, il y a que la techno qui fonctionne, tu vas me dire non, je vais dire si, moi je peux te dire, je vais dans les clubs tous les vendredis et samedis, quand je mets de la techno, max ça marche.
7: Non, oui. Il y a la house qui fonctionne bien.
6: Non, c'est que la techno, Léa, je peux te dire, c'est que la techno.
7: Attends. Non, la house aussi.
6: Léa, je t'en parle en connaissance de cause, je vais tous
7: les vendredis. Moi aussi, je vais dans les boîtes.
6: Hein. Moi je peux te dire qu'il y a des gens, de 27 ou 28 ou 30 ans, et je pense pas que ce sont pourtant des gens plus âgés, et je pense pas que ce soit forcément des mecs de bon coup d'expérience, et que je connais des potes qui ont aujourd'hui 26 ans, qui ont couché dès l'âge de 13 ou 14. Ans, c'est des fous de cul et à mon avis sont beaucoup plus jeunes que certains et ils auront beaucoup plus d'expérience qu'un mec de 34. Voilà, donc je peux te prouver le contraire aussi.
7: Oui, mais ben, de toute façon, moi je trouve que pour une fille c'est beaucoup plus facile, entre guillemets, de se dénuder, etc. Devant un mec qui est beaucoup plus âgé que toi, enfin beaucoup plus âgé, oui, quand même un peu.
6: Probablement.
7: Devant un mec de ton âge.
6: Mais tu compares un mec de ton âge 20 ans, mais t'aurais pu dire un mec de 25 ou 27 ans déjà ou 28 ans, c'est pas.
7: Oui, voilà. D'accord.
6: Là, je te rejoins sur le fait de déshabiller, d'être peut-être plus à l'aise et moins crispé, parce que on sait qu'on a en face de soi quelqu'un qui, de toute façon, par rapport à toi qui n'a jamais d'expérience, a forcément beaucoup plus d'expérience.
7: voilà.
6: Et qui aura une qui normalement est censée décoder le stress et de décontracter, de prendre son temps s'il le faut. Là,
7: ah,
6: d'accord.
7: Bah, t'as tout compris, voilà.
6: Ouais, mais après dans la relation pure sexuelle, peut-être que le mec c'est un blaireau, il va peut-être être moins bien malgré qu'il ait plus d'âge.
7: Bah justement, enfin, en fait ça se passe très très bien pour moi.
6: Mmh.
7: Parce que moi justement, bon, c'est pas le prof avec l'élève, mais c'est vrai que moi j'ai envie en fait d'essayer pas mal de choses. Parce que justement, j'ai rien fait jusqu'à présent, et c'est vrai que vu que je me sens en confiance avec lui, j'essaye un petit peu pas mal de trucs.
6: C'est-à-dire?
7: C'est vrai. Bah, c'est-à-dire que j'ai fait des fellations.
6: D'accord.
7: Au début, il a voulu me faire un cunnilingus, moi je voulais pas, parce que enfin, je trouve que c'est vraiment très personnel.
6: Tu fais quoi? Donc, tu l'as tordu le cou avec tes jambes et tout, tu lui as serré, tu l'as étouffé?
7: Non,
6: arrête de serrer. Tatin, enlève,
7: sors
6: de là, tatin.
7: Ouais,
6: c'est bon,
7: je l'enlève.
6: Là, t'as desserré. Là, il s'est
7: retiré. Non, pas du tout, j'ai dit que je voulais pas, il a arrêté.
6: Non, mais je
7: plaisantais. Non, mais je sais bien. Sauf qu'après, forcément, au bout d'un moment, on a quand même envie d'essayer. Donc, c'est vrai que ça m'a bien plu.
6: D'accord.
7: On connaît. Et donc, et en plus, ce qui est bien, c'est que il essaye, on essaye différentes positions, tout ça.
6: T'enrhumé, toi, hein?
7: Ouais, je suis enrhumé, c'est vrai. Voilà, bref.
6: Je le sens, ça, je le sens, les gars, je le sens.
7: Tu veux que je t'enfile mon rhume?
6: Non, je joue toute l'année, moi.
7: Ouais.
6: Et donc, tu t'es lâché, tout ça, et quel est le problème? Alors, tout va bien, alors? C'est génial.
7: Comment?
6: Qu'est-ce qui va pas? Parce que ça a l'air d'être génial.
7: Oui, bah oui, mais ce qui va pas, c'est que lui, il prend pas de plaisir. Enfin, non, il n'en prend pas.
6: Et comment tu le sais, ça, qu'il prend pas de plaisir, il te le dit?
7: Parce qu'il n'éjacule pas. Et en fait, il met des préservatifs. Parce que moi, je prends pas la pilule, vu que c'est tout nouveau.
6: Ah, et puis surtout, c'est pas parce que... Il est vrai que l'éjaculation amène soit ce qu'on appelle l'orgasme et tout ça, mais c'est pas parce qu'il va pas jusqu'à éjaculation qu'il prend pas son pied. Il te l'a dit qu'il prenait pas son pied? Ou tu sais pas ce qu'il...
7: Non, il m'a expliqué comme toi. Mais moi, ça, j'avais du mal à le croire, parce que j'ai pas d'expérience.
6: Donc toi, t'en déduis que s'il éjacule pas, ça veut dire qu'il prend pas son pied, donc quand il te dit que quand même il est content, tu penses qu'il prend.
7: Mais moi, j'ai pas d'expérience, donc justement, c'est pour ça que tu...
6: Une chose est sûre. Une chose est sûre, Léa. Il y a beaucoup d'hommes autour de cette table pour le dire. C'est vrai que d'aller jusqu'à l'éjaculation, c'est ce qu'il y a de mieux pour un garçon, parce que c'est ce qu'on attend quand même. C'est quand même synonyme d'orgasme, on est bien, ça veut dire qu'il y a du plaisir.
7: Ouais.
6: Maintenant, tu peux ne pas éjaculer pour X raisons, parce que t'en es à ta troisième ou quatrième fois et que t'arrives pas, il y a trois gouttes, t'arrives pas. Mais ceci dit, tu prends plaisir à lui donner du plaisir à la nana.
7: Mmh.
6: Et ce qui doit probablement être son cas, et peut-être que lui, par rapport au sexe, il est plus philosophe aujourd'hui et que... Le fait de ne pas éjaculer à l'âge de 20, 22, 25 ans, peut-être que ça fait flipper, puis peut-être que je dis ça, mais je sais pas, j'ai pas 34 et puis j'ai pas son expérience peut-être, mais en ayant 34 ans, peut-être qu'il est plus philosophe envers son problème et que s'il éjacule pas aujourd'hui, il le prend avec philosophie parce que il est avec une nana jeune, qui lui a donné sa virginité, avec qui il prend son pied quand même, qui a l'air de s'éclater, qui a l'air d'être bien dans sa peau, lui aussi, et puis voilà, il se contente de ça, et puis ça lui va.
7: Ouais, mais c'est ce qu'il m'a dit, mais moi, disons, ça me fait un peu peur.
6: Mais tu vois, quand même que, sans te l'avoir dit, c'est ce que j'ai l'impression, c'est que lui peut peut-être ressentir.
7: Ouais, mais c'est difficile à croire.
6: Non, mais c'est fort, ce que j'ai dit.
7: Tu sais pas, en fait, tu vois. Je suis pas très dure non plus. Enfin, j'ai pas envie non plus qu'il me dise ça, et sans savoir si c'est vraiment ça.
6: Il éjacule jamais? Il a jamais éjaculé?
7: Disons que si, quand je lui fais une fellation.
6: Ah, et ben voilà, et ben dans ces cas-là,
7: Oui, mais c'est frustrant. Moi, je trouve que c'est...
6: Non, mais dans ces cas-là.
7: D'être obligé de le faire.
6: Attends, excuse-moi, est-ce que à chaque fois tu lui fais une fellation? À chaque rapport sexuel. Alors peut-être que le conseil que je te donnerais, c'est de ne pas faire une fellation pour aller jusqu'au bout et de garder cette première éjaculation. Ça veut dire que il n'arrive pas à éjaculer une deuxième fois.
7: Ah non, c'est pas ça. Ça veut dire que...
6: Même si tu lui fais pas une fellation et qu'il va directement à l'acte sexuel dans la pénétration, il n'éjaculera pas.
7: Voilà. Et
6: d'accord.
7: Donc du coup, après, je le fais parce que j'en ai envie, mais aussi parce que j'ai envie de donner du plaisir, parce que
6: d'accord.
7: Moi, c'est super frustrant de
6: d'accord.
7: Voir
6: que... Est-ce que tu lui as déjà...
7: Plaisir,
6: est-ce
7: que lui,
6: ce problème qu'il a avec toi, est-ce que c'est un problème qu'il a déjà rencontré avec d'autres filles ou c'est la première fois?
7: En fait, il m'a dit que c'était récurrent pour les... parce qu'il mettait des préservatifs, c'est ce qu'il m'a dit.
6: D'accord, mais...
7: Donc, moi, je me
6: donc,
7: dis
6: est-ce qu'avec d'autres...
7: Ça, est-ce... c'est pas vrai.
6: Est-ce qu'il a mis déjà d'autres capotes, Léa, avec d'autres filles? Est-ce que donc le problème était le même?
7: Oui, c'est ce que je te dis. Ouais.
6: Eh ben donc c'est rassurant, ça veut dire que c'est pas à cause de toi, donc c'est à cause de ce préservatif qu'il faut garder pour le moment, qu'il faut retirer en temps en heure dès que vous aurez peut-être fait des tests, j'en sais rien, ou quand vous avez décidé qu'il faut ne plus les mettre, que vous avez confiance, et à ce moment-là, ça se passera mieux.
7: Ouais.
6: Hein?
7: Non, mais ouais.
6: On me dit, il y a Bocal qui me dit, c'est peut-être ton vagin qui est trop gros. Non, je pense pas, non. Ah, quand même, local, bocal, quand même. Non, non, il plaisantait, Léa, bien sûr.
7: Non,
6: ça se passe comment au Mexique, Rigo, pour ce genre de problème perso? C'est abordé dans les radios libres, dans la radio Libras?
2: Ça arrive.
6: Ouais, non.
2: Mais ils en parlent pas trop.
6: Ils en parlent pas trop.
2: Non,
6: mais ça arrive, mais ils en parlent pas.
2: C'est un problème trop personnel pour
6: eux. Tu vois, Léa, ça peut arriver au Mexique parce qu'on parle que Rigo est quand même sur Internet et donc il côtoie le monde entier, hein.
7: Ah, ok. Bon, bah, s'il a des tuyaux.
2: Non, j'ai pas de tuyaux.
8: Un petit tuyau.
6: Qu'est-ce qu'on a fait des tuyaux, les gars?
7: Ouais, non, merci.
6: Qu'est-ce qu'on a fait des tuyaux?
7: On va faire le disque.
6: Pas du qui nous les faut. En pleine nuit de sirène, appelle tous les pompiers. Putain, c'est bon. Elle est bourrée, putain. Léa, t'as soif?
7: Non, c'est bon.
6: Non, c'est dommage, c'est moi, direct, j'arrive et puis...
7: Et puis
6: je suis en train de boire. Donc voilà, Léa, donc... Il n'y a pas de solution à ton truc, je pense que... J'ai imaginé ce que pouvait penser ton mec, et apparemment c'est ce qu'il disait, donc ça confirmait. Maintenant, il va falloir prendre son mal en patience, rester dans ce genre de situation. Peut-être qu'un jour, ça va se développer. Peut-être qu'avec la capote, il va réussir quand même. Et puis sinon, voilà, il va falloir attendre patiemment.
7: Ok.
6: Non, mais il n'y a pas de solution miracle. Hein. Tu t'en doutes bien, je ne suis pas malheureusement le magicien d'Oz du siècle. Du
7: non,
6: sexe.
7: Non, j'imagine très bien.
6: Voilà.
7: Non, mais c'est juste pour me rassurer, en fait.
6: Non, mais bah, voilà, mais c'est bien, tu vois. C'est qu'avant même que tu me dises ce qu'il en pensait, j'ai pensé la même chose.
7: Oui, donc c'est bien.
6: Bah, donc en tout cas, ça a l'air positif, quoi. Et le truc le plus positif dans tout ça, c'est qu'apparemment, il avait le même problème avec les autres nanas, donc ça, le problème ne vient pas de toi, Léa.
7: Ouais.
6: Ce que tu as pu imaginer, non, j'imagine, au départ. Du fait que t'étais jeune et tout
7: bah
6: ça,
7: non,
6: que t'avais 20 ans.
7: Ça, je me suis dit, bon, bah, il fait un blocage par rapport à moi.
6: Ouais, ouais.
7: Ça,
6: Bah, tant qu'il bande quand même, c'est qu'il y a un peu de plaisir. Hein.
7: Bah, c'est ce que je me dis aussi.
6: Voilà. Bah, bon, des fois, on bande pour rien. Des fois, ça nous arrive de bander dans la journée, hein, parce qu'on a le sexe qu'il faut contre une cuisse. Et pourtant, il n'y a pas de cas, il n'y a pas de nana qui nous regarde. Hein?
8: Ouais.
6: Le bandage automatique, on connaît, les gars.
8: Ouais.
6: Hein? Quand on a le braquemar le matin, et des fois, il n'y a pourtant personne. Hein, et donc, il faut se méfier quand même de l'érection. Hein. Attention, hein. Léa, je t'embrasse très fort.
7: Juste un
6: dernier
7: petit truc.
6: Ouais, ça tombe bien celui-là.
7: Oui. Comment?
6: Si ça tombe bien celui-là.
7: Ouais, voilà, exactement.
6: Vas-y.
7: Non, en fait, je voulais savoir parce que j'ai aussi l'impression qu'il a moins envie de le faire, quoi. C'est-à-dire qu'en fait, moi, à chaque fois qu'on se voit, je voudrais bien le faire et lui, pas forcément.
6: Parce que toi, ça fait seulement 3 semaines que tu découvres la relation sexuelle et que normal, si t'es bien avec un mec, t'as envie de ça 1, 2, 3 fois par jour et que lui a quand même 34 ans et qu'il a peut-être moins d'envie de ça parce que lui, il est passé à un autre cap qui est 10 ans d'expérience de sexe, voire peut-être plus, peut-être une bonne expérience aussi, parce que c'est pas parce que je dis qu'il a 34 ans qu'il a peut-être pas d'expérience, loin de là. Mais je disais qu'il fallait pas généraliser, et donc lui, il recherche en dehors de la relation sexuelle également de la relation amoureuse, quoi.
7: Ok.
6: Putain, mais je parle comme dans des livres. Putain, faut que je fasse un book. Tu me piges l'émission ou pas là? Elle est pigée l'émission, elle est enregistrée.
8: Elle est même retapée à la machine de l'autre côté là.
6: Oh, tu vas mettre un coup d'agrafe et tu vas envoyer ça à Patrice Lafont là pour faire un bouquin là. Il va demander ça à son père là. Ça se passe comment, Rigo, au Mexique? Y a des animateurs qui parlent comme dans des livres?
2: Alors, c'est des choses qui arrivent.
6: C'est rare, hein?
2: Non, ça arrive assez souvent.
6: C'est quand même, merci, Rigo, c'est quand même super rare, quand même. Léa, donc, tu vois, je suis le seul dans le monde à parler comme dans un livre.
7: Waouh.
6: Mais sinon, en Chine ou pas? Non, quand même, non, c'est rare, ça.
2: Ah, c'est rare, ouais.
6: Ça, c'est même jamais
2: très
6: vu.
2: Très rare, jamais vu.
6: Y a qu'ici, y a que toi. Au States, non plus, c'est...
2: Non.
6: Non, jamais, non.
2: Non, mais
6: au Mexique, finalement, parce que t'avais peut-être pas bien compris ma question.
2: Au Mexique, pas du tout.
6: Ah, c'est marrant, tu vois.
2: J'avais pas compris.
6: On avait cru comprendre au début. Donc, je serais un peu le seul animateur de la bande des femmes dans le monde entier à parler comme dans un livre.
2: Ah, ouais, sûr.
6: D'accord. Ok, très bien. Ça me.
8: Tu vas rester, toi.
6: C'était bon, là. C'était
2: vrai qu'enfin.
6: C'était bien.
2: C'est impeccable.
6: Ok, merci. Léa.
7: Oui.
6: Ouais. Tu peux lui redonner ça. C'est son.
8: CDI?
6: Non. Hein? C'est
8: son scratch?
6: Non, la boule, là. On appelle ça une Joconde.
8: Maman.
6: Ah ouais.
8: Tu peux lui donner la petite maman, c'est ça, porte-clés.
6: Ouais.
8: Cadeau pour Rigo pour son birthday quand même.
6: Ouais. Avec la lampe, là, c'est avec la boule dedans,
8: ouais,
6: là,
8: qui s'allume
6: la nuit. Léa.
7: Oui.
6: C'était quoi ça, Léa?
8: T'embrasse.
6: Non, c'était un peu de fouf. Non, mais alors là, c'était pas bon. Léa, je t'embrasse très fort.
7: Ouais. Moi aussi.
6: Bisous, à bientôt.
7: Ok.
6: Allons. Attention, dans un instant, on a le temps ou pas? Oh, allez, on se la fait.
8: Allez!
6: Poireau Mystère! 35 ans de Fontainebleau! Salut, Poireau Mystère!
9: Bonsoir.
6: Bonsoir, qu'est-ce qui t'amène?
9: Eh bien, je viendrai par la fille.
7: comme ça.
9: Mais c'est pas mon show, ma chérie, c'est pas mon show, ok? Si tu veux m'appeler, t'as un numéro sur la liste rouge.
6: Ah non, non, non, là, il y a exception quand même à la règle. Mystère, pour mystère.
9: Oui. Ah, les enfants, attention, il est là!
6: Rochette. Monsieur Gérard de Suresnes, comment allez-vous? Bonsoir Gérard.
10: Salut Star System, tu vas bien?
6: Ça va et toi?
10: Ça va, ça va.
6: Bon, bon, comment comment va?
10: Ça va.
6: Bon, très bien, en forme, t'as regardé la télé, paraît-il?
10: Ouais.
6: Bon, t'as regardé quoi ce soir?
10: J'ai regardé la vache et le prisonnier avec Fernandel.
6: Ah bah tu vois, il était temps qu'il passe à la télé, on l'avait jamais vu. Hein.
10: Ouais, bah si, moi j'avais déjà vu des
6: fois plusieurs fois. Une bonne quarantaine de fois, oui. Il était en couleur, là?
10: Ouais, ouais, toujours.
6: On s'en lasse pas, quand même. Hein. Ça, franchement, ça a été un coup de peinture dans le cinéma. Oh là là!
9: Avec
6: Disney
9: 5!
6: Ouais!
9: Ah!
6: Ouais!
9: T'as été à me le casser.
6: Ouais! Bon, tu tapes 5 aussi à la petite apô, là? Oh, et ça se tape dans les mains. Et ça, avec les poings, l'autre, il lui met des gros taquets et tout. Comme un sauvage, j'espère que tu ne seras pas aussi brutal avec Mister. Mister Pau. Tu vas la casser.
9: J'ai balancé ton numéro de portable.
6: Bon, très bien. Delphine, t'es avec nous à la 26 ans, allée de Paris. Ça va, Delphine? Delphine, une fois?
11: Oui.
6: T'es là, ça va?
11: Ouais,
6: tu peux tous les mettre sur l'antenne, ça va beaucoup plus vite. Marion est avec nous également de Courbevoie.
11: Oui.
6: Laure, 23 ans de Paris également.
11: Oui.
6: Et Sonia, 23 ans de Paris.
12: Bonsoir.
6: Eh ben, disons, vous avez intérêt à mettre les poules des paquets d'eau parce qu'il n'y a aucune voix qui m'emballe, là, déjà, pour commencer. Oui. Donc, vous avez intérêt à vous réveiller, les filles, sinon, ça va pas être bon, hein.
9: La première,
6: je vous préviens tout de suite, les filles. Je peux faire un Paris by Night solo.
12: Ah, ben non, pas solo.
6: Qui a parlé, là?
12: Sonia.
6: Éliminé. Je veux des voix de salope. Je plaisante, les filles. Sonia, Laure, Marion et Delphine, vous ne bougez pas. Gérard revient également dans un instant, et puis vous bien.
9: Ah Gérard? Gérard?
10: Ouais.
9: Il y a dans le studio d'en face, il y a un mec, il est en train de faire des maquettes.
10: Ah bon?
9: Ouais. Passe-moi mon.
6: Il a fait des maquettes de débat pour le jeudi.
9: Qu'est-ce que tu fais?
10: Ouais, d'accord.
9: Attends, il y a un mec qui fait des maquettes dans le studio d'à côté, un nouvel animateur.
13: C'est qui? Oh, qu'est-ce que tu fais là? Oh, tes maquettes là, tu fais quoi? Réponds, t'es cerné! T'es où la porte?
9: Oh, t'es pas en direct, hein?
13: Oh!
9: T'es pas sur fan!
13: Oh, qu'est-ce que tu fais là? Tu fais une maquette? Ah, une maquette! Bon, s'il y a des gens qui sont intéressés par le modélisme, il y a un petit jeune, il fait de la maquette là.
9: Mais des avions, tu
13: fais quoi? Tu fais quoi là? Un bateau? Tu fais quoi? Une maquette, ouais, mais une maquette c'est de quoi? D'avion? C'est quoi? Est-ce qu'il y a des gens qui s'intéressent au modélisme?
9: Ouais, ils sont pas trop frustrés, merde!
13: Oh, un centième, maquette, un millième! Maquette. Bon, c'est bon, tu peux y aller. Samzel te donne l'autorisation.
6: C'est bon, on peut. Circuler, y a rien à voir, circuler. Voilà! C'est un petit jeune comme ça, un private jokes, comme on dit dans le jargon.
9: Eh, venez, on rigole, on le met au nerf.
6: Ouais, on peut là?
9: Bah oui,
6: on peut en errer?
9: Bah oui, si tu veux l'écouter, on peut en errer.
6: Allons! Mais non, c'est nous.
9: Mais non, c'est lui qui doit se mettre en
6: l'air. Il est
9: comme une queue.
6: Ah, mais t'es con comme une queue. Et encore, il n'y a même pas de queue.
9: Oh là là, comment ça, j'ai pas de queue?
6: Ta gueule.
9: Est-ce que je fais? Je vais à plat ventre et j'ai mis du temps de nerf dans celui à côté.
6: Et après, tu te casses vraiment et on te dit à demain.
9: Mais je vais direct dans le 7ème.
6: Ah, ouais, ouais, c'est ça, ouais.
9: Et il bouffait les saucissons.
6: Tout ça, Delphine. C'est moi qui vais la descendre. Voilà, bon, Gérard.
10: Ouais.
6: Bon, alors, qu'est-ce qui s'est passé facile à chanter? Tiens, on va accueillir en même temps Delphine, Marion, Laure et Sonia, les filles. C'est impossible. Bah, donne-moi Delphine.
9: Laure.
6: Ouais. Donne-moi Delphine, Marion et Laure. Mais Sonia, c'est pas un critère de sélection, c'est parce que c'est dans l'ordre de ma fille. Donc, Delphine, Marion et Laure.
11: Oui.
6: Est-ce que vous connaissez Facile à chanter?
11: Oui.
6: L'émission de Jacques Pradel. Gérard, c'est quoi?
10: Pascal Brunner pour Jacques Pradel.
6: D'accord, parle bien devant ton micro, Gérard, parce que déjà que t'es un portable assez pourri, mais alors si en plus tu fais pas un effort de parler devant, on va pas s'en sortir. Est-ce que vous saviez qu'il y avait une nouvelle version sur France 3 à
11: 20h05? Non.
6: Qui s'appelle Facile à chanter, nouveau jeu, nouvelle génération?
11: Oui.
6: Alors, qui était au courant?
11: Moi, Marion.
6: Marion, un point. Tu sais que malheureusement, je me suis mis dans le noir et je vois pas vos visages, donc je peux pas deviner qui c'est qui parle. Hein.
11: Mais moi, je te vois très bien. Donc
6: mais je sais bien, mais il y a qu'un homme qui parle, donc c'est plus facile. Il y a trois filles qui peuvent parler, donc pour savoir reconnaître le visage de Marion, de Laure et Delphine au téléphone, c'est pas facile.
11: Mmh.
6: Ah, Marion.
11: N'est-ce pas?
6: Alors, Gérard, quelle est cette nouvelle formule? Raconte-nous, parce qu'on se pend aux lèvres. Non, on se lève les pans. Non, on a les bobines pendues. Enfin bon, on attend.
10: Bon, et le moustache pondu, d'accord. J'ai compris, d'accord. Bon, donc, ce qui se passe, c'est qu'ils accueillent 4 candidats comme avant, disons, si tu veux.
6: Bon, jusque-là, c'est pas nouveau.
10: Bon, après, faut qu'il trouve des titres de chansons.
6: Bon, bah ça, c'est facile à chanter. Pour l'instant, c'est donc, pas très nouveau.
10: Donc, il y a 10 points, 20 points, 30 points, 40 points et 50 points pour la première
6: comme,
10: partie.
6: C'est un peu comme avant, ouais.
10: Donc, emmené. Tu zappes sur la droite, t'as automatiquement les impôts sur la RATP, comme là, j'ai entendu que j'ai dit à Pilder quand il m'appelait que de te signaler comme quoi que pour demain, ils annonçaient des grèves RATP.
6: Oh merde, pour Paris ou en France entière?
10: Partout, hein.
6: Putain, les filles, vous entendu?
14: Oui.
6: Vous prenez les transports en commun?
14: Oui.
6: Qui?
14: Delphine, Marion.
6: Ah ouais, Marion aussi, pas Laure?
14: J'ai franchi.
6: D'accord, tu dépends
10: de la grève de transport en commun et de la SNCF. Hein.
6: C'est une catastrophe, les filles.
14: Je peux pas pouvoir aller à l'école, moi.
6: Mais c'est pas grave, on va venir. Mais comment? Si ça se passe bien ce soir, on ira vous chercher demain, puis on vous emmènera aux endroits que vous souhaiterez. On fera votre chauffeur, je ferai le chauffeur, moi.
14: Oh, c'est sympa,
6: moi. Hein? Sans accident, ouais,
10: tu as t'amusé, toi, à faire le chauffeur avec les bouchons qu'il va y avoir. Tiens,
6: ah ben, je dormirai chez eux.
10: Ben oui, ben voyons.
14: Chez elle.
6: Hein?
14: Chez elle.
6: Ah, mais chez eux, oui, chez elle, pardon, oui. Oui, vous avez raison.
14: T'as encore pas polo?
6: Pardon?
14: Est-ce que t'as encore pas polo?
6: Ah non, c'est fini, ça.
14: Ah non, il a changé, Max.
6: Tu verras tout à l'heure, tu verras.
14: Ah non, c'est une star de M6, alors.
6: Voilà, exactement, ouais. Exactement. Où en est-on, Gérard? Donc, la suite et la fin de ton histoire, c'est quoi?
10: Alors, donc, après, il retourne voir les candidats.
6: Oui.
10: Donc, après, il y a toujours la même formule, mais il faut atteindre des 100 points pour retourner en deuxième partie, en finale.
6: Ouais.
10: Et après, une fois que l'autre personne est là...
6: Il te fait écouter encore des extraits que tu dois te vider.
10: Et donc, voilà, c'est à peu près pareil que le premier.
6: Bien.
10: Et
6: bien.
10: Après, donc, il faut trouver cinq chansons
6: voilà.
10: En moins de 45 secondes.
6: Donc, si tu arrives, les filles, on vous explique, là, tu totalises 350 points. T'es donc plus qu'à 750 points du jeu, du voyage. Donc, les filles.
10: C'est du lundi.
6: Au vendredi. Donc, les filles, vous comprenez?
14: Oui.
6: Donc, vous êtes qualifiées. Mais, on remet le compteur à zéro le mardi. Là, on vous passe des extraits. Vous devez deviner quoi? Qui chante?
10: Voilà.
6: Si vous trouvez, vous totalisez des points, ce qui vous permet d'être en deuxième partie du jeu du mardi. La deuxième partie du jeu, c'est un jeu un peu différent de la première partie du mardi et du lundi, etc. C'est qu'on vous fait écouter des extraits, il faut deviner qui
15: chante.
6: Qui chante, bravo, il y en a au moins une qui suit. C'est qui l'a dit?
14: Non.
6: C'est important parce que je prends des points en même temps, vous savez que je coche, comme ça me permet de savoir un petit peu qui c'est qui suit, qui c'est qui percute dans mon humour. Non, c'est bien, donc déjà Marion et Delphine, zéro. Hein.
14: Ah
6: oui, non, mais là ça percute pas. Et encore, on n'a pas Sonia en ligne, donc Sonia, tiens, je lui redonne un point pour le moment.
10: Il faut se dire une chose, que c'est du lundi au jeudi et vendredi, il y a la super finale avec tous les candidats de la semaine, et il y a 40 000 francs pour le gagnant.
6: Ah bah nous, on a offert 300 000 francs, alors je vais te dire, vive fun.
10: Fan.
6: Bah ouais, mais 300 000 francs.
10: J'ai entendu dire que Rigo, il avait des pins, il peut pas m'en avoir un, lui. Hein, Rigo?
6: Allô?
14: Moi, j'ai des pogs,
6: ouais. Ah, mais Rigo, il a des pins de facile à chanter.
16: Des pins de facile à chanter?
14: Je sais pas
16: quoi. Ouais, des imports japonais, mais faut que je les commande sur le net, en fait.
10: Bah, essaye de m'en avoir.
16: Bah, je vais
10: présenter.
16: Je vais essayer, quoi. Mais faut pas que je dise que c'est pour toi parce qu'ils t'aiment pas, les Japonais.
10: Tout de suite, là.
16: Non, mais c'est vrai, c'est vrai.
6: Non, c'est vrai, hein, c'est une catastrophe. Tu fais 3% de une pénétration de part de marché de 2,2% chez les Japonais, ce qui est très peu, hein.
10: Ouais, c'est pas grave.
6: Bah, si, c'est grave parce que, malheureusement, l'internet, depuis une semaine, c'était pas jeudi dernier, mais celle-là, à partir de jeudi, Rigo t'en annoncera, c'est que tu auras le droit aux chiffres de ce qui se passe sur l'internet en France. Les chiffres de l'internet européen et le chiffre international, donc
16: mondial.
6: Donc à partir, on a un nouveau système qui permet d'avoir le nombre de gens qui t'écoutent sur le monde entier, sur l'Europe et seulement sur la France. Donc tu auras trois chiffres systématiquement donnés par Rigo.
10: Ok.
6: T'en auras un donné en dollars et t'en as un autre en euros. Alors je vais te dire attention.
10: Et puis un en combien?
6: Non mais déconne Gérard, mais c'est sérieux vrai. Ce que je te dis.
10: Non, mais on verra jeudi.
6: Bon, Gérard, merci en tous les cas de ta patience et de ton appel. Et puis tu nous rappelles quand tu veux, sinon à jeudi.
10: Bah ouais, sinon jeudi.
6: Bon, t'as vu le film que je t'ai prêté, 9 mois?
10: Ouais.
6: Et les filles, vous êtes en cloque? Vous avez déjà été en cloque?
14: Non, jamais.
6: Bon, Gérard, bonne bourre, à bientôt.
10: Ok, ciao.
6: Voilà, comme ça, tu me donnes Sonia. Les filles, ça va Sonia?
14: Oh oui.
6: Ah, vous avez un point de plus pour elle.
14: Ah oui.
6: Si.
14: Bah pourquoi?
6: Sonia.
14: Oui.
6: T'as déjà été en cloque?
14: Non.
6: Laure?
14: Non plus.
6: Marion?
14: Non.
6: Delphine?
14: Non.
6: Vous êtes célibataire?
14: Oui.
6: Non mais sérieusement, je te dis pas ça pour tester, c'est sérieux.
14: Oui.
6: D'accord, ok.
14: Oui.
6: Combien de temps que t'es célibataire, Laure?
14: Quelque temps.
6: Ça veut dire, c'est en semaine ou en mois qu'il faut compter?
14: En mois.
6: D'accord, Sonia?
17: Oh, pas mal de mois aussi.
6: D'accord, Marion?
17: Pas mal de mois aussi.
6: Et toi, Delphine?
15: Bien, Max, je vais t'annoncer une nouvelle. Lundi, je t'ai appelé et donc on a appelé Jean-Christophe, donc je sors avec Jean-Christophe. Donc je ne suis plus célibataire.
6: Au revoir, Delphine.
15: Oh non, Max.
6: Ouais, je rigole. Jean-Christophe, c'est qui? Je me souviens même pas de ce délire.
15: Et il a vite plaisir. On l'a appelé la semaine dernière.
6: Ah bon?
15: Oh ouais.
6: Aucun souvenir, mais c'est pas grave, ça va me revenir. J'ai pas pris mes cachots. Bah ouais, mais j'ai pas pris mes cachots sur la mémoire.
15: Bah
6: ouais.
15: Manu.
6: Bah non, Manu se souvient pas Fildar, oui, mais Manu non, non, Manu. T'as regardé ta montre,
17: ouais, hein.
6: T'as regardé ta montre.
17: Minuit 6.
6: Minuit 6, ça a déjà longtemps qu'il est tombé. Il est, c'est un nounours, il est déjà en train d'hiberner, il reviendra demain.
15: Oh là là, vous êtes méchant avec lui. Hein.
6: Bah quand, qu'est-ce que tu crois? T'as jamais remarqué qu'entre minuit et une heure, on l'entendait plus juste pour dire au revoir, mais le revoir, il a enregistré la veille. T'as pas remarqué que c'est toujours le même?
17: Je me cache, j'ai dit taf.
6: Voilà. Ok, donc Delphine elle est maquée,
15: ouais.
6: C'est pas bon. Non mais moi j'ai besoin d'avoir en face de moi et dans ma voiture des filles célibataires, c'est-à-dire pas qui fidèle. À n'importe quel moment peuvent, tu vois.
17: Attends, Jean-Christophe, c'est un relou. Fidèle.
15: Oh non. Ouais.
6: Non, c'est pas un relou parce que c'est un plaisir roi et c'est pas un relou.
17: Ouais, mais on l'a eu au téléphone et tu l'as même toi dit toi que c'est un relou.
6: Ah oui, exact. J'avais dit, c'est bon, je m'en viens.
15: Vous lui avez pas laissé le temps de parler parce qu'il est pas du tout comme ça.
6: On justement. Laisse pas le temps dans l'amour, ça s'installe ou ça s'installe pas, Delphine. Allons, franchement, qu'est-ce que tu crois, que l'amour est un jeu?
15: Non.
6: C'est ça?
15: Non.
6: Alors distribue les règles. Vas-y, distribue les cartes.
15: Non.
6: Vas-y, mets un blond. Tu parles comme dans un livre.
15: Ouais.
6: Hugo, il y a déjà eu des mecs sur la planète, des amis. Peut-être, je t'ai posé la question, mais c'est peut-être intéressant parce qu'il y a peut-être des nouveaux auditeurs qui viennent d'arriver. Dans le monde, il y a des animateurs FM qui parlent comme dans des livres.
18: Aucun.
6: D'accord. C'est juste une petite précision que je tenais à avoir. Même pas en France où...
18: Il y en a qu'un.
15: C'est Max.
6: Comment il s'appelle?
15: Max.
6: Ah bah c'est moi, t'es.
17: Quelqu'un qui a le même prénom que toi.
6: Non. Toi, ta gueule, c'est terminé pour toi. T'as déjà eu ta petite part de succès tout à l'heure quand monsieur a pris l'interphone et t'as dit que je pétais un plomb, je te fais un petit show. Hein? Marion.
19: Oui.
6: Tiens, pour la peine, c'est lui qui va conduire.
17: Oh mais c'est pas...
6: Eh ben il va apprendre ce soir.
17: Ah bah je suis derrière alors.
6: Tu fais des cours d'auto-école toi.
17: Parfait, t'inquiète, c'est pas d'accord. Longtemps.
6: S'il y a un... T'es dans le rétro.
17: Je me suis fait virer.
6: Y a
18: de
6: pas
18: l'auto-école.
6: Et t'es dans le rétro.
17: Ouais.
6: Tu veux doubler.
18: C'est quoi un rétro?
6: C'est pour tourner. Tu mets ton clignotant ou pas?
18: Non.
6: Oui. T'es reçu au code, mais on va faire
18: nickel.
6: La conduite.
18: Nickel.
6: Eh ben on va attaquer la conduite.
18: C'est banco.
6: On attaque la conduite.
17: On va se marrer.
6: Ah bah monsieur, on va se marrer, tiens.
17: Bah, c'est Max, plus longtemps pour arriver, quoi.
15: Tu passes me voir.
6: C'est qui?
15: C'est Delphine.
6: Ah, on va voir, vous êtes quatre les gamines. J'ai de la place, c'est une sport à la voiture. On peut pas de la place pour tout le monde. Il y a deux places, c'est clair.
15: Et ça Max fait...
6: Je vais en chercher une pour aller chercher quelqu'un d'autre. Alors d'abord. Qui, Sonia?
19: Oui.
6: Qu'est-ce qu'il y a chez toi pour nous accueillir?
19: Il n'y a rien.
6: Super. Laure?
19: Il y a du riz au lait.
6: Ouais, d'accord, super. Là, je veux dire, là, il va y avoir des points qui vont se distribuer. Marion?
19: Alors moi, j'ai des fraises, des meringues faites par ma sœur qui est à côté de moi, et également des pancakes avec du sirop d'érable.
6: Non. Delphine?
15: Alors Max, pour toi, j'ai ta boisson préférée, donc je ne sais pas si je peux citer la marque.
6: Si.
15: Du coca, et du saucisson,
6: ouais.
15: Sec, du pain. Moi aussi j'en ai chez moi ça.
6: T'as du pain?
15: Du beurre.
6: Du pain?
15: Ouais, du pain frais.
6: Je me suis fait un plateau comme ça hier, putain, sans déconner. Et quoi d'autre?
15: Et puis j'ai des chipsters.
6: Ting. Oh, t'as pris 5 points d'un coup là. Et on dit, ça tombe hein.
17: Et tu?
6: Ça chauffe hein.
15: Voilà des chips.
6: Qui a dit ça?
15: Marion.
6: Un petit point pour Marion pour se consoler. Un petit point pour Marion. Un petit point pour.
15: Ok.
6: Laure, un point
17: mais
6: pour Laure.
17: Attends, du beurre et du pain, on s'en fout de ça.
19: Bah Sonia aussi alors.
15: Mais moi tout est déjà
6: prêt. Attends,
15: prêt.
6: T'as jamais goûté du pain au beurre?
17: Ah si, mais bon.
6: C'est mortel. De toute façon, on t'en ramènera. Je t'ai dit pour toi, tu vas rester là, c'est toi qui conduis. T'as les clés.
17: Mais moi je fais le chemin.
6: Hein?
17: J'ai la carte.
6: Non. Trouve-moi les jackpots. Oh putain, Jack Spoté dans l'antenne, tu vois. Alors, bon, encore quelques petites questions avant qu'on aille prendre notre voiture, là.
15: Oui.
6: Qu'est-ce qu'on peut poser comme question? Attendez, avant même...
15: Oui.
6: Je vais faire un jeu, tiens. Hop, j'annule tous les points qui ont été donnés.
15: Oh.
6: Qui a dit oh? Dommage, ça aurait été 3 points pour elle. Alors, on va y aller. Je vais... Cette question que je vais vous poser, vous voulez prendre 1 point, 2 points, 3 points ou 4 points?
15: 4.
6: 4 pour qui, Delphine? Combien?
15: Delphine.
6: 4. Marion, combien?
15: 4.
6: Et alors?
15: 4.
6: Ouais. Sonia?
19: Même chose pour moi.
6: Ouais. Alors attention. Delphine, quelle est ta couleur préférée?
15: Ma couleur préférée, le vert.
6: Marion?
19: Rouge?
18: Mhm.
20: L'or.
18: Le bleu.
20: Mhm. Sonia.
18: En ce moment, c'est le orange.
20: Ah bah c'est l'or qui prend les 4 premiers points parce que c'est ma couleur préférée aussi à la base, le bleu, j'adore ça.
18: Moi aussi.
20: Ah oui.
18: Super.
20: J'entends bien. Delphine, la deuxième question, tu prends combien ?
18: Bon, allez, 3.
20: 3. Marion.
18: 4.
20: Mhm. L'or.
18: 4.
20: Ah, tu devras assurer l'or.
18: Ouais.
20: Sonia.
18: 4.
20: 4 aussi. Delphine, tu suces ?
18: Oui.
20: Marion.
18: Ça dépend qui.
20: L'or.
18: Moi aussi, ça dépend qui.
20: Ouais, Sonia.
18: Ça dépend aussi de la personne.
20: 4 points pour Delphine.
18: Oh le vicieux.
20: Et alors ? Non mais c'est pas forcément c'est les choses que je pense, c'est je me pose une question et puis j'ai envie d'y attribuer une réponse, mais c'est pas forcément celle que je préfère. C'est voilà. Simplement un délire que j'ai dans ma tête et que j'essaie de garder. Voilà. Delphine,
18: mm-hmm.
20: Combien de points la prochaine ?
18: On remet 3.
20: 3. Ah oui, j'ai donné ces 2 points. Voilà, c'est 4, c'est 3 points que t'as eu tout à l'heure. T'as demandé 3, pas 4. Marion ?
18: 4.
20: 4. Laure.
18: 4.
20: Ouais, Sonia.
18: 4.
20: Ouais, toi, te faut que. Alors, la question est la suivante. Delphine.
18: Mm-hmm.
20: Tu sais, vraiment? Non, je plaisante. Quand tu suces, tu vas jusqu'à l'éjaculation? Non, ça, c'est pas une question, ça. Hein? C'est évident, les ouais, gars, ouais. C'est évident.
18: Max, il y a des gens
20: qui je m'en branle, ils ont qu'à se dormir. À cette heure-ci, on doit être couché. Ouais. Attends, je peux pas non plus me imaginer qu'il y a toujours du monde, être responsable et tout ça. Attends, les personnes responsables de ceux qui écoutent, c'est les parents, c'est pas moi.
18: D'accord.
20: Faut pas déconner, hein. On est un média, à ce moment-là, il faut apprendre aux parents à éteindre. C'est un média public.
18: Okay.
20: Donc voilà, hein, c'est pour tout le monde, c'est de l'éducation sexuelle. Alors, et puis même, maintenant, moi, je fais partie du patrimoine.
18: Bon.
20: La bande FM.
18: Modeste.
20: Hein, Hugo, il y a d'autres personnes sur la bande FM mondiale où vous considérez qu'un animateur fait partie du patrimoine français FM de fun ? Non. C'est tout. Alors, la question, qu'est-ce qu'on pourrait poser ?
18: Combien on est à la maison ?
20: C'est
18: ouais.
20: Show must go on, show must terminate, show must go off. Ça c'est show must go off. C'est... Voilà, c'est bon, tu peux rentrer chez toi. Alors, Manu il est parti.
21: Je conduis moi, je peux pas
20: bon,
21: te faire.
20: Bah, je suis obligé de me retourner vers Rigo et Apo. Oh.
22: T'as pas demandé le tour de poitrine là.
18: Non, faut pas poser cette question.
20: Ouais.
18: Non, pas trop, non. Non.
20: Ok, Rigo.
18: Non.
20: Alors,
23: j'ai pas suivi, là.
20: T'as une belle voix, Rigo, en tout cas.
23: Qu'est-ce qui se passe?
20: Alors, Delphine.
18: Oui.
20: Ton tour de poitrine. Attention, ça veut pas dire que c'est par rapport... Attention, je vais m'inventer dans ma tête mon tour de poitrine. Je vais m'inventer un tour de poitrine.
18: Ouais.
20: Tiens, attends, je vais monter que je pourrais... Non, mais je veux pas dire forcément mon préféré, ce qu'ils connaissent. Mm-hmm. Je vais dire, tiens, par exemple, hein. Voilà, ça va
21: trop vite.
20: Je pense à Rigo.
21: Regarde.
20: C'est bon ?
23: Ok.
20: Alors,
23: moi, j'ai pas vu, moi.
20: Alors, attention. Non, mais toi, t'es parti. Toi, t'es.
23: Je prends dit.
20: Alors, attention. Non, sérieusement, pour pas qu'après on dise que j'ai triché. On y va. Là. Off. Là, en gros, là. Delphine, ton tour de poitrine. Sérieusement.
18: J'ai une petite poitrine.
20: Combien ?
18: 80
20: B.
18: 80
20: D. B, comme Benoît.
18: Voilà.
20: Marion.
18: Là, on a deux. Comme j'ai ma soeur à côté de moi, on a le choix entre deux. 80 B ou alors 85 B.
20: Tu choisis.
18: Eh bien, les deux, c'est les deux. C'est pas ni ma soeur ou ni moi.
20: T'as pas 4 seins, t'en as deux. C'est quoi les tiens celui de ta soeur? Je m'en fous. C'est 80 B ou 85 B? C'est important ce que tu vas dire.
18: 85
20: B, d'accord. Laure.
18: 85 C.
20: 85 C, d'accord.
18: Et Sonia, elle est ridicule à côté de...
20: Sonia, combien ?
18: 85A.
20: Eh ben, c'est 85B qui sera le plus près de ce que je choisissais, à savoir Marion, ce que j'avais dit 90B. 4 points pour Marion. 1, 2, 3, 4. Delphine, une question à combien ?
18: 4.
20: Il faut balancer 4, c'est vrai. Marion ?
18: 4 ?
20: Ouais.
18: L'or. 4 pour l'or.
20: 4 pour l'or, ouais.
18: Mais Sonia, 4, hein.
20: D'accord.
18: Pas autrement.
20: Bah, là, faut que tu cartonnes, Sonia.
18: Bah oui, c'est
20: attention. Une question de madame. Alors, qu'est-ce qu'on pourrait poser comme question ? Toi, t'es plus là. Attendez, voilà.
21: J'en ai 2-3 bonnes.
20: Non,
21: pour mon choix.
20: C'est pas, non, mais c'est parce que c'est pour mon. C'est perso, c'est pour moi, donc ça peut ne concerner que moi.
21: Bah oui.
20: Qu'est-ce qu'on pourrait faire ? J'entends des voix de gens qui ne devraient plus être là.
6: C'est grave quand même. Putain, je sais pas si vous avez des problèmes de voix vous aussi, mais j'entends des voix. Alors, donnez-moi, tiens, Delphine, donne-moi trois artistes qui auraient pour toi marqué les années 80.
0: Trois artistes qui ont marqué les années 80
6: Non, c'est important parce que je vois Léopold Nord et nous.
0: Les années 80.
6: Parce que ça me plaît les années 80. Je veux pas poser que des questions sur le sexe, c'est comme ça, c'est pour une culture générale. On passe de la poitrine à la musique. Mm-hmm. Delphine,
0: oui,
6: trois artistes pour toi qui ont marqué les années 80.
0: Les années 80. Français, enfin, n'importe.
6: Non, trois artistes qui ont marqué les années 80. Pour toi. Ne me dis pas que tu as 26 ans, t'es pas capable de me citer trois noms des années 80. Qu'est-ce qui pour toi a marqué les années 80? Vite fait. Attends, je vais le noter parce que je vais faire simple, hein. Allez, on y va, c'est parti.
0: Johnny.
6: Ouais.
0: Le deuxième, attends. En 80.
6: Parce que ceux que tu vas citer, forcément, ont marqué, mais ce qui me correspond à moi, c'est autre chose. Hein. Mm-hmm. Spécialement les années 80, quand même.
0: Ouais.
6: Alors
0: les années 80.
6: Je le montre. Hein, pour pas qu'on dise après que. D'accord. Non, mais la Delphine, en plus, à 26 ans, c'est la plus âgée des trois, des quatre, tu devrais très facilement pouvoir. C'est pas bon, Marion. La Delphine, là, c'est pas bon. Marion.
1: Alors, moi, il y a Bernard Minet.
6: Non, mais oui, oui. Ouais.
1: Michael Jackson.
6: Mm-hmm.
1: Et Balavoine.
6: Et Balavoine, d'accord. Laure.
1: Robert Smith. Brian De Palma.
6: Mm-hmm.
1: Et puis Liz Fraser.
6: T'as déconné sur le deuxième quand même, Laure, quand même. Sonia.
3: Alors moi j'ai.
6: Pas d'Annie Briand, c'est pas la peine. Hein.
3: Je peux dire un groupe. Hein.
6: Oui.
3: Début de soirée.
6: Mm-hmm.
3: Vanas.
6: Mm-hmm.
3: Et juste que je l'ai oublié. J'avais ce bout de la langue. Alors, j'ai dit
6: Désiré. D'accord, 4 points pour Laure. Parce que Laure m'a dit Robert Smith et j'avais noté sur ma feuille, hein, bien sûr, ce que je vous avais dit à marquer, mais pour moi c'était on rigole pas avec les années 80, je voulais dire ça à Marion.
1: Oh,
6: et
1: dommage.
6: À Sonia. Eh non, c'était moi j'avais noté Cure, Dépêche Mode et U2.
1: Ouais.
6: Entre autres, hein, parce qu'il y en a d'ailleurs. Entre autres. Allez, aux années 80, allez-y. Pardon ?
1: U2 ?
6: Ouais, j'ai marqué comme ça, il y en a plein d'autres, hein, il y en a des milliards, mais U2, Cure. Et U2, Sunday Bloody Sunday, New Year's Day, enfin tous les gros tubes des années 80 de U2, c'est les années 80 de U2, ouais. Hein. Je veux dire, les Cure, In Between Days, entre autres, hein, Close to Me, puis il y a eu tout ce qu'il y a eu avant, après, et Depeche Mode avec People, Master and Seven, également Shake the Disease, etc., etc. On en passe et des meilleurs, et également Just Can't Get Enough. Donc là, pour l'instant, Laure, allez, on va dire que pour Laure, c'est bon. On va aller la chercher.
1: Ok.
6: Ça va jouer entre Marion, Delphine et Sonia.
1: Oui, Sonia, oui. D'accord.
6: C'est une question vraiment bidon. Comme dirait là, une question vraiment bidon.
5: On n'est plus là.
6: Non, c'est ça, de toute façon. Combien gagne Manu par mois, sachant que ça sous. Je vais vous donner une fourchette. Entre 1000 et 3000. Combien gagne
24: pas bon en plus. Elle est pas bonne ta fourchette.
6: C'est une fourchette où il manque quand même quelques dents.
24: Ouais, hein. C'est clair.
6: Bon, on va. Non mais j'ai envie de trouver à chaque fois de changer de style. J'ai pas envie de. De toute façon, je vais pas me faire aider par des gens qui ne sont plus là.
5: Non mais bien compris.
6: Voilà. Même par des gens qui pourraient être là, je suis. Tout seul, les filles, d'accord ?
1: D'accord.
6: Delphine, Marion et Sonia. D'ailleurs, je vais venir tout seul dans le Paris by Night.
1: Mm-hmm.
6: Alors. Qui a toussé ?
1: Marion.
6: C'est ce que je voulais. Non.
25: Quel est ton transport préféré ?
6: Non.
5: T'es plus là, toi.
6: Non, t'es plus là.
5: Là, on va sur une page.
6: Non, mais vous n'êtes pas plus là pour la même raison.
5: Hein ?
6: Toi, t'es plus là parce qu'au bout de 2 heures, tu dors.
5: Je conduis.
6: Et lui, il est plus là parce qu'il se l'a trop joué.
5: Il se l'a trop joué.
6: Il a appris qu'il allait être augmenté dans un pauvre truc sur satellite. Et depuis l'autre, il a cru qu'il allait avoir le confort satellite, le canapé qu'elle allait avec et le 16/9. L'autre, il a pété un franc parce qu'il va avoir 50 francs ou 80 francs de plus sur sa fiche de paye sur le satellite. Eh, oh ! Hein ? Pose ton truc.
5: C'est pas déguisé en gonzesse.
6: Ah, hein ? Non, mais attends. Moi, cette dernière question.
1: Oui. Alors.
6: C'est Rigo qui va me la donner.
2: Et en plus, Rigo, c'est son anniversaire. Personne lui a souhaité.
4: Si, parce qu'on va le faire demain en bon uniforme, mais on l'a fait samedi soir, on va le refaire demain.
7: Ah, non, mais c'était aujourd'hui, c'est passé, c'est pas grave.
4: Ouais, mais on va le faire demain.
7: Ah, on le fait demain?
4: Ouais, ouais, on avait prévu la
2: soirée. C'était hier soir.
4: C'était ça. Tant pis, on voulait te faire une surprise, on voulait le faire avec 24 heures de retard. Ah bah tant pis. Tant pis.
2: T'auras que dalle.
4: Bon, tiens. Alors, c'est quoi la question?
7: Je sais pas, il y a Apo qui me donne des. Alors, une bonne question. Bonne question. Changement de sujet.

0: Delphine.
1: Ah, merci.
0: T'avais dit quoi?
1: Spaghetti bolognaise.
0: 4 points.
1: Ok. Ok.
0: Ah ouais?
1: Non, mais moi je suis mal barré.
0: Bah oui, mais.
1: Ah, moi aussi, hein.
0: Ah ouais?
2: Bon, il y a un truc. Vous avez des fax? Faxez vos photos vite, on peut se décider à tout
1: moi,
2: le monde.
1: Moi, j'ai pas de fax.
0: Ah ouais, qu'est-ce qu'on pourrait.
1: En plus, c'est la deuxième fois que j'essaie d'avoir un.
0: Dernière question, mais tu pars pas, toi, t'as... tu t'occupes du son, t'es directeur technique du Paris by Night ce soir. T'es directeur technique, c'est moi qui te le dis. T'as pas, tu peux m'imiter Gérard, tu peux faire ce que tu veux. T'es plus là, de toute façon.
3: Bon, bah.
0: T'es où? T'es pas là, non, mais c'est bon, tu restes là. De toute façon, c'est clair. Alors, dernière question. Ça fait chier, putain.
1: Tu veux pas qu'on se décrive?
0: Non, je m'en fous.
1: D'accord.
0: Non. Je sais qu'on va pas se plaire tous, mais c'est pas grave. 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Hop. Ils sont gonflés à 2,4. 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Vous avez peur de la vitesse?
1: Oh non.
0: Bon, vous aimez les accidents? Bon, dernière question.
2: Alors, Rigo, il y en avait une, non? Excusez-moi.
0: Ah ouais, c'est vrai, Rigo, ouais.
4: Ah, moi, j'en ai plein, hein.
0: Vas-y.
4: On va faire simple, la couleur des murs dans le couloir.
0: Bon, j'en ai une, moi, alors. quel est votre endroit préféré de Paris, les filles Delphine?
1: Mon endroit préféré de Paris, c'est les
0: vues de Chaumont. J'ai entendu putain ou un truc.
1: Non, les vues de Chaumont.
0: D'accord. Marion?
1: Saint-Mandé-Pré.
0: Ouais, alors? Non, toi c'est bon, toi c'est gagné, ouais. Toi. Sonia?
1: Montmartre,
0: hein, quand même. Montmartre, hein, ouais.
2: Bah ouais, Montmartre.
0: Ah, ouais. C'est une question à un quart de point, c'est quoi? Sonia, quart de point.
1: Seulement?
0: Bah c'est déjà pas mal, avec encore un quart de point, ça te fait une demi, ça te fait une vitale ou un truc comme ça. Alors attention, question suivante, c'est rigolo. T'en avais, de toute façon, t'en avais plein, donc. Et le carrelage ou la moquette?
4: Il y en a des gores, mais non.
0: Vas-y, si tu
4: peux. Voilà.
0: Ah, c'est des questions internet.
4: Ouais, ça répond que par oui ou par non.
0: Vas-y.
4: Par oui ou par non, c'est bon?
0: Ouais.
4: Bon, alors, question de Yankee sur l'IRC. Est-ce que vous regardez dans vos toilettes quand vous faites vos besoins?
0: Ah, c'est d'un goût, ça, mais je prends quand même. Delphine. Delphine.
1: Pas spécialement.
0: C'est oui ou c'est non?
1: On va dire non.
0: Marion.
1: Quand je suis malade, oui. Quand je suis pas, non.
0: Sonia?
1: Non.
0: Bien, c'est non qu'il fallait répondre. Ouais, non, on peut pas dire oui, on peut pas trouver attirante une fille qui a envie de regarder de temps en temps quand
1: même.
0: T'as
1: même pas d'humour, c'est dingue.
0: Mais non, pas là, c'est des questionnaires.
1: Pas ce soir, non?
0: Non, mais si, j'en ai eu sur les autres questions, mais de temps en temps, non. Je rigole pas sur les années 80, je rigole pas sur la croûte aux chiottes, c'est tout. Un homme peut regarder son caca? Oui. Une femme, non? Bah ouais.
1: Macho, hein.
0: Bon, y a pas d'être macho de là-dedans. C'est plutôt valorisant de mais non, hein, non, franchement.
1: Non.
0: Une question de Monsieur Rigaud d'Internet.
4: Qu'est-ce que vous aimez pas chez vous?
0: Alors, quel est votre plus gros défaut? Ça, c'est une bonne question.
4: Merci, ça vient pas de l'Internet, ça vient de moi.
0: C'est vrai?
4: Ouais.
0: Oh!
4: Bien sûr, viens voir.
0: Mais je te crois, y a pas de problème, c'est une bonne question. Alors, qu'est-ce que vous aimeriez changer en vous ou votre défaut principal? Alors, par exemple, il faut avoir l'honnêteté de le dire, Sonia.
1: Moi, c'est clair, c'est la poitrine.
0: C'est la poitrine, d'accord. Marion?
1: Dans le physique ou dans le comportement?
0: Ce que tu veux. Qu'est-ce que tu aimerais changer en toi? Est-ce que c'est plus dans le comportement ou physique? Marion, et si oui, quoi?
1: Bah, physique, il me va bien, et comportement, bah, je dirais, je suis trop autoritaire, ouais.
0: D'accord, Delphine?
1: Moi, c'est la poitrine.
0: Et toi, alors, ça serait quoi, quand même?
1: Moi, ça serait, je sais pas, être plus patiente.
0: Ouais, t'es pas assez patiente?
1: Non, mais non.
0: D'accord. Qu'est-ce qu'on est?
1: Allô?
0: Ouais. Ouais. Là, je suis en train de...
2: C'est pas là,
0: c'est pas là. J'ai l'impression de... J'ai un souvenir... Oui, vous avez vu la carte du feu quand l'autre, il est là, puis il gueule, puis il est tout seul dans le sable mouvant. Oh, je suis un peu... J'ai l'impression d'y être, là. Il n'y a pas quelqu'un de la tribu, là, qui veut me sortir de là, qui est complètement... qui est pas en gris avec des traces noires, là.
2: Je suis en chasse.
0: Ah, tu veux pas? T'es pas là? Je suis en train de chasser. Oh, tu es parti chercher une faute. Bon, là, ça va être la question.
1: Oui.
0: C'est une question importante. C'est une question. Non, mais c'est une question super importante, hein.
1: Ouais.
0: Donc je vous demanderai de vous concentrer.
1: Ouais, alors.
0: Ça va arriver, ça va être très très direct. D'accord?
2: Ouais.
1: Ok.
0: On va y aller, les filles.

0: fréquence de fun à Lyon.
1: Non. Attendez une question. Combien il y a de plages sur un CD?
2: Con. Question con. Oh là là. Oh là, tu t'es creusé là. Hein.
0: Direct.
3: Oh là là.
0: Allez les filles.
3: Allez, on fait vite.
0: Ah, hop, facile hop, hop, en plus. Hop.
1: Qu'est-ce qu'il peut y avoir de particulier sur un CD?
2: Sur un CD, il peut y avoir des chansons cachées.
1: Qui l'a dit?
2: C'est Sonia.
1: Ouais.
0: Un quart de pas.
1: C'est pas ce que j'attendais.
0: Pas loin.
1: C'est pas loin.
2: Bah, c'est peut-être pas des chansons cachées, mais donc.
4: Des messages subliminaux.
1: Qui l'a dit?
2: Marion.
1: Non, c'est pas ce que j'attendais.
2: Dommage.
4: Il peut y avoir un seul morceau qui dure 50 minutes.
1: Qui l'a dit?
2: Laure.
1: Non, mais Laure, toi, t'es qualifiée, toi.
2: Donc. Bah oui, mais bon, je peux quand même participer.
1: C'est bien, toi. Dis donc, t'es autoritaire, toi?
2: Non, pas du tout. C'est Marion.
1: Marion?
2: Oui.
1: Oui, tu dis?
2: Moi, j'ai dit les messages subliminaux.
1: Quoi?
2: Les messages subliminaux, j'ai dit.
1: Non. Il a dit que c'était de conneries.
2: Des dessins sur le CD peut-être.
1: Mais non, qu'est-ce qu'il peut y avoir de spécial des fois sur un CD?
2: Sur un CD?
1: Eh ben, c'est que des fois il y a un morceau et puis que c'est pas noté.
2: Non,
1: c'est pas ça. C'est quand il y a un titre des fois qui est dans la plage normale entre deux titres et puis des fois sur quand c'est frappé à la machine, des fois tu passes du titre 4 au 7 et puis t'oublies qu'ils ont oublié. Mmh. Ah ouais.
2: Oh, c'est un
1: délire. Ils ont zappé à un titre.
0: Ouais.
1: Voilà. Bon, il y a une autre question qui arrive.
2: C'est la dernière celle-là.
0: Il reste une demi-heure.
2: Ouais, mais putain.
1: Attends, on fait un pari bananage qui a une heure et demie.
0: Mais.
1: Toi, tu continues à m'inquiéter, tu peux lui dire.
0: Je suis en air, derrière time. Bienvenue.
1: Dis-lui, va lui redonner de la colle et tout. Donne-lui le budget colle et tout. On le remboursera, il n'y a pas de problème. En plus, il est en train de faire des delta planes. Alors, attention. Là, c'est une question directe.
2: Direct, on écoute.
4: Ouais.
1: Vous pouvez répondre par oui ou par non, par une réponse autre que celle-là.
2: Non.
1: Si.
2: C'est pas vrai.
1: Je peux vous dire tout de suite que je veux une réponse directe en totale liberté.
2: Ok.
1: Quel est le pays que vous aimeriez visiter direct? Ou que vous avez déjà visité et que vous aimeriez retourner? Attention, hein. On peut aller dans les deux sens du terme.
2: Dans les deux sens, bon. Delphine, je peux.
1: Oui.
2: L'île Maurice. Marion. L'Irlande. La Sonia, la Tunisie, qui sera suivie de l'Espagne. C'est ça?
1: Non, l'Espagne, trop bateau.
2: Mais j'ai dit Tunisie d'abord.
1: Ouais.
2: Bon.
1: Trop remorque.
2: Tant pis.
1: Non, mais c'est pas grave. Delphine, t'as dit quoi?
2: L'île Maurice.
1: Ouais, l'île Maurice.
2: Ouais, mais pour aller aussi loin, faut avoir les moyens.
1: Bah, je suis là. Ouais.
2: Donc là, c'est Sonia qui parle. Donc, si tu me payes le voyage, je peux aller n'importe où.
1: Marion, je te demandais la destination que tu aimerais faire. Peu importe l'argent, on est dans le rêve, on est dans le dream. Comme là, vous êtes en direct avec moi, je suis sûr, vous rêvez.
2: Moi, ce serait le Canada.
1: Marion.
2: Bah, moi, je dis l'Irlande, j'étais déjà allée, c'est fabuleux, quoi. Ouais, vraiment.
1: Tu veux retourner là-bas, toi? Donc, on retourne avec un mec et tout, donc tu vas nous reparler, donc tu vas tchatcher pendant tout le voyage, donc tu vas me gonfler.
2: Non, ouais.
1: Alors que sur les plages au soleil.
2: Oui,
1: moi qui ai déjà fait Tahiti, Montréal, qui ai déjà fait La Réunion, qui ai déjà fait
0: la
1: Guadeloupe et qui ai déjà fait également Saint-Barth.
0: Moi dans la caisse, nous.
2: Madagascar.
1: C'est Delphine.
2: Ouais. Bravo Delphine. Ok, merci.
1: Alors, 8e question, il y en a 20.
2: On n'est pas couché.
1: Qu'est-ce qu'il y a, les gars?
0: On fait chauffer le moteur.
1: Non. Tu vas faire chauffer le moteur pour que je conduise.
2: Tu restes là avec.
1: Non, mais je rigole, Manu, t'inquiète, tu restes avec capot.
0: Non, c'était prévu, il y a petite lune.
1: Oh non. Petite lune, tu fais quoi, toi?
0: Fais l'arrêt, c'est prévu.
1: Non, il fait l'arrêt des fesses, lui. C'est tout ce qu'il fera.
5: Il va faire l'IRC, en fait.
0: C'est super long.
1: Bah ouais, je sais, mais là, je vais faire un Paris by Night qui a 1h30, 2h. Donc, on va chercher Laure pour aller chez Delphine. On aurait pu récupérer Marion et Sonia et aller tous chez Delphine.
2: Moi, je vais tout près, on a l'appart libre et tout.
1: Vous avez une caisse ou pas, les deux autres, là?
2: Non, on a un scooter.
1: Qui a un scooter?
2: Marion.
1: Eh ben, Marion, tu vas chercher Sonia?
2: Bien sûr.
1: Ah ouais? Putain, mais vous êtes...
2: Ouais,
0: pas solidaire,
2: ça, mais... Non, et Marion.
1: Putain, mais bougez-vous, quoi! Putain! Secouez-vous!
2: Ouais,
1: Orangina! Bon, quoi, que tu, toi?
2: Secouez-moi?
1: Bah oui.
2: Bon. Moi, je ne courais qu'avec toi.
1: Ouais, c'est bon. Qui c'est qui a dit? C'est qui a dit ça?
2: Marion.
1: Bah, ça te fait encore un quart de point, toi.
2: Oh, je suis trop contente. Ouais,
1: eh bah, ça te fait un demi-point quand même.
2: On peut savoir où on en est au niveau des points.
1: Non, mais on va savoir où on va. Déjà, c'est déjà une bonne chose. Grâce
2: non, mais je la porte de libre, moi, franchement.
1: Grâce au point où on en est, on va savoir où on va. Déjà, c'est déjà une bonne chose. Donc, on va chercher l'or pour aller chez Delphine.
2: D'accord.
1: Comme c'était prévu. On rentre depuis le début à la main.
0: Ouais,
2: mais attends, Max. Tu m'écoutes?
1: Oui.
2: Il y a deux places dans la voiture.
1: Qui c'est qui parle?
2: C'est Sonia.
1: Je t'entends plus.
2: Je m'entends plus.
1: Mais c'est une coupé sport, il n'y a que deux places derrière.
2: Mais il y a deux places derrière, on va chercher l'or, on vient me chercher, on va chez Delphine.
0: Hé, hey, fil d'art, tu l'oublies.
3: Et Manu aussi.
0: Non, non, non.
2: Ça
0: fait trop.
2: Eh ouais. Bon, ben j'ai rien dit.
1: Voilà.
2: Bon.
1: Petite lune, tu montes à ton espace.
2: C'est quand même la deuxième fois que je t'entends
1: parler
2: by night, et deux fois que je suis boum.
1: Qui?
2: Ben Sonia.
1: Oh putain.
2: Pas de bol. Max, tu as préparé des trucs exprès, boulevard des hits, deux.
1: Je t'offre
2: un
1: Sonia, à la place d'un Bye Bye Night avec Max, je t'offre un bistrot after champ avec Fadlar. Je suis maqué là, avec Nata.
2: Je dois quoi, ça?
1: J'ai Nata. Bah, ça veut dire que t'as le droit d'aller boire un verre avec Fadlar sur les champs.
2: Bah oui, mais il faut pas que ce soit qui est que lui.
1: Ouais, oui. Il va te la faire la Drucker Champs-Élysées, il va te faire la totale.
2: Tapis rouge et tout.
1: Bon, allez, on va accélérer la cadence, là, les enfants.
2: Oui.
1: Tu me prends un CD tech. Tu me mets un CD house dans le distributeur de CD enregistreur, direct dans la voiture. Et on part sur Paname.
0: Allez.
2: Oh là là.
1: Les filles, qu'est-ce que vous voulez qu'on fasse? Prenez le scooter, Il faut faire, non, mais il faut faire un choix, les filles, à un moment donné, on peut pas non plus. C'est comme, tu vois, on est obligé.
2: Et t'en as deux pour près d'une chez Marion. T'es une sublime sœur avec moi. On est toutes les deux sublimes et on t'attend.
1: Je sais, on remet ça la prochaine fois ensemble.
2: Oh non.
1: Ah, mais attends, je suis là, je pars pas.
2: Mais ma sœur sera plus là, elle voulait te voir exprès.
1: C'est vrai, ben faut qu'elle vienne dans la journée à la radio. Je sais pas, elle se démerde alors. Y a pas que les Barry by Night du mardi 27 avril quand même. Bah ouais.
2: Ouais, mais c'est pas. C'est pas que t'écoutes quand même.
1: Bah justement, on aura l'occasion de se revoir quand même.
2: Non.
1: Si.
2: Ouais, mais Max, moi, dernière fois, c'est ce qu'on m'avait dit aussi. Hein.
1: Eh ben oui, mais attends, rien ne t'empêche avec tes petites jambes de venir à ma rencontre devant la radio dans une soirée. Attends, mais c'est vrai, vous bougez
2: non,
1: pas.
2: Mais attends. Je suis sûre que si je viens à la radio, je vais me faire jeter, c'est pas la peine.
1: Non, mais je veux dire, tu viendrais devant la radio en journée ou tu viendrais dans une boîte
2: mais
1: où
2: la journée, je bosse.
1: Et dans la journée, quand je fais des soirées, tain, c'est vrai, vous plaignez que vous venez jamais, mais quand on fait des soirées, vous venez pas non plus au contact des gens. Donc, lâchez l'affaire.
2: Quel genre de soirée?
1: Ben, je sais pas, la loco, même si t'aimes pas la techno et que t'aimes pas la boîte, juste pour venir me voir à ce moment-là.
2: Mais
1: tu
2: je vais pas venir toute seule non plus.
1: Mais alors, et pourquoi? Et pourquoi? Hein?
2: Bon, ben vendredi alors.
1: Non, mais je suis pas là vendredi. vendredi prochain.
2: Ok.
1: Mais avec plaisir, et puis il n'y a pas de problème, avec un grand plaisir, Sonia.
2: D'accord.
1: Et le demi que tu as gagné là, grâce à tes points, à la loco?
2: Oui.
5: Je te l'offre.
2: Ah, cool.
1: Au bar.
2: Cool.
1: Perrier ou au plat, hein. D'accord.
2: Bon ben, ça va être dur alors.
1: Bon bah, je vais te passer Gérard alors. Bon bah, tu quittes pas. Tu fais quoi, petite caresse? Petite lune, pardon, petite caresse. Tu mixes?
2: C'est qui, petite lune?
1: Petite lune, c'est Olivier. Et ça, c'est pour les garçons, c'est des Paris by Home. C'est pour les mecs.
2: Oh.
0: Appelez nombreux sur le répondeur.
2: Max.
1: Ouais, ouais.
2: Comme tu viens pas me voir, j'aimerais faire un petit coucou à ma petite soeur Caroline.
1: Ouais.
2: Elle m'a demandé absolument. Et je voulais dire, je suis sûre qu'elle devrait un mannequin un jour. Voilà.
1: Et j'espère que vous ne m'en voudrez pas, parce que c'est vraiment pas le but quand même, même si on a plaisanté. C'est pas le but de gêner, de blesser. On est obligé malheureusement sur les quatre d'en sélectionner deux, parce que très honnêtement, d'aller chercher tout le monde, ça prendra beaucoup de temps et qu'on a malheureusement pas la place.
2: Max, tu sais moi ce que je te propose?
1: Non.
2: C'est Sonia là. Le prochain Paris by Night que vous voulez faire, on m'appelle, je viens à la radio, comme ça on n'a pas besoin de venir me chercher, mais il faut me prévenir à l'avance.
1: D'accord, ok.
2: Donc,
1: bah,
2: avant minuit, avant le dernier métro.
1: Eh bien on fait ça, dans ces cas-là, il n'y a pas de problème. D'accord?
2: T'es certain qu'il n'y a pas de problème?
1: Non, il n'y a jamais de problème avec moi, d'accord?
2: Ok.
1: Je t'embrasse.
2: D'accord, bisous.
1: Bisous, et donc Sonia, Marion, vous bougez pas, et alors non plus, Delphine non plus. Hein.
2: D'accord.
1: D'accord, ouais, elles sont tristes. Hein. C'est normal, hein. Lève les mains. Tape dans les mains, c'est parti, attention, on y va, allez, faut que je...
6: C'est plus ça l'esprit, quoi.
7: D'accord.
6: Puis on peut dormir un petit coup, là, quand on n'a pas bien dormi le matin.
7: Qu'est-ce que tu veux faire plus tard?
6: Eh ben, je voudrais faire DRH.
7: DRH?
6: DRH.
7: TRH.
6: Bien, à cause des ressources humaines, mais bon, ce sera quand j'aurai 40-50 ans, quoi.
7: C'est ah, oui. chiant, ça.
6: Bah non, c'est hyper intéressant, on gagne plein de thunes.
7: Oh là là, c'est notre boulot, ça, qu'on a inventé il y a pas longtemps pour le fun, là.
6: Je te demande,
7: c'est fun, alors. Ouais, non, c'est pas bon, ça. Et sinon, à part ça, tes passions réelles, c'est quoi?
6: Non, mais moi, j'adore...
7: En sport, par exemple, parce qu'il y a des sports qui t'attirent.
6: Le rugby? J'adore regarder le rugby, j'adore.
7: Ouais?
6: Ouais, je trouve ça vraiment trop marrant.
7: Est-ce que t'as un physique de rugbyman ou...
6: Pas du tout. Est-ce que tu tiges de moi, autant insister? Quoi?
7: Non, vas-y.
6: Ouais, donc j'adore le rugby.
7: Ouais.
6: Sport d'équipe, bon, à part celui-là, j'aime pas trop.
7: À part eux?
6: À part le rugby, j'aime pas trop les sports d'équipe.
7: Ouais.
6: J'aime pas le judo.
7: Tu t'apprécies pas le basket, le volley, le handball, tout ça, non?
6: Non, basket surtout, j'aime pas du tout, ni le foot.
7: Ah ouais?
6: Ouais, ça je regarde. Alors, parce que...
7: Par exemple, c'est intéressant, par exemple, en tant que fille, pourquoi tu veux t'intéresser à un sport, un seul sport collectif qui est rugby, qui est hyper masculin encore plus que le foot?
6: Bah oui, justement.
7: Mais qu'est-ce que tu préfères en ça plus que le foot, par exemple?
6: Bah c'est les contacts déjà. Et puis en plus, j'adore les voir en effort. Puis je trouve ça beaucoup plus physique que le foot, par exemple, quand ils doivent sauter pour attraper le ballon.
7: Le basket, c'est assez physique avec du contact et il y a des jolis gestes qui sont magnifiques.
6: Bah oui, mais j'aime moins parce que je trouve que c'est un sport d'équipe. Enfin, c'est moins sport d'équipe que le rugby encore. Parce que le rugby, il faut vraiment être soudé, quoi. Alors que le basket, eh ben, on peut se détester l'un l'autre et ça marche. Alors que le rugby, il faut vraiment avoir l'esprit, il faut se sentir bien avec l'équipe, etc.
7: Ah, tu trouves ça, toi?
6: Ouais, je trouve, ouais.
7: Ah bon?
6: Ouais, je trouve que c'est beaucoup plus solidaire comme sport.
7: Bah, moi, je trouve pas. Je trouve pas dans le sens où c'est moins que l'autre, mais je trouve qu'il y en a pas plus un dans l'autre que l'un. Mais enfin, bon, bref.
6: Quand
7: tu parles du basket français, ouais, mais alors, par exemple, tu prends le basket américain, c'est quand même super joli à regarder, puis c'est hyper physique, les mecs, c'est des masses aussi.
6: Ouais, mais ça m'attire pas, c'est mon caractère, ça m'attire pas.
7: D'accord, ok.
6: Ouais.
7: Parce que je pensais que t'aimais bien le fait des transformations, le fait que le ballon soit ovale, le fait que les mecs, ils avaient les oreilles en chou-fleur toutes rondes, là, tellement qu'elles sont enflées avec du scotch autour du sparadrap ou autour de la tête, là.
6: Ouais. Hein? Ouais, c'est pas ça, mais bon, je trouve qu'ils sont assez beaux, même si bon, il y en a pas qui détonnent un petit peu dans l'eau.
7: Ah, puis c'est pas les piliers les plus jolis,
6: quoi.
7: Quand même, hein.
6: Quoi?
7: C'est pas les piliers les plus jolis, hein.
6: Non. Ceux qui ont les oreilles un petit peu bouffées, non, c'est pas les plus beaux.
7: C'est les capitaines.
6: Ouais.
7: Jean-Pierre Rive.
6: Bien sûr. Non, je trouvais que tu te trouves très viril, ils ont un beau corps et voilà.
7: Qu'est-ce que tu n'apprécies pas vraiment très ouvertement sur le football? Qu'est-ce que tu n'apprécies pas? Qu'est-ce que t'aimes pas dans le foot?
6: C'est trop le pognon. Puis
7: même dans le sens, on parle du sport, tu peux pas ne pas aimer un sport à cause de l'argent, parce que
6: non, mais ça base sur leur esprit, quoi, je trouve. En plus, ils sont très moi. Quand quelque chose ne va pas sur quelqu'un d'autre, je sais pas.
7: Tu devrais être déçu du rugby qui devient professionnel et puis amateur, et dont on parle déjà d'argent, même si les sommes sont beaucoup moins élevées, elle risque de le devenir dans les 5-10 ans à venir.
6: Ça change un petit peu, mais bon, pour l'instant, ça se voit pas encore trop. Ça change un petit peu, mais je trouve que ça se voit pas encore trop.
7: Ouais.
6: Mais par contre, vu le rythme effréné qu'ils ont, c'est vrai que ça se voit
7: un peu. Je te coupe parce que je crois qu'on est arrivé.
6: D'accord.
7: Elle est où? Comment elle s'appelle? Elle est là? Laure.
5: Ouais, je suis là.
7: T'es à quel numéro? Juste au numéro?
5: 84.
7: C'est bon, là? 84?
5: Ouais.
7: Tu peux descendre, bébé.
5: J'ai un panneau jaune devant.
7: Tu peux raccrocher, bébé. Un point.
5: Ok.
7: Hein.
5: Je descends.
1: Panneau jaune. Elle va raccrocher.
6: Bonne chance.
7: Qui c'est qui a l'antenne, là, avec nous?
5: C'est Laure, je descends.
7: Olivier? Ouais, tu peux descendre, Laure.
5: Ok, à tout de suite.
7: Ouais. Ben, on peut pas être en bas, ben, c'est pas elle, j'espère, putain, c'est une vilaine. Ah ben, non. Alors,
6: ça m'énerve un petit peu, là,
7: Est-ce que t'es déjà allé dans un match de foot ou participer à un match de rugby en live?
6: Non, hélas. Mais bon, je sais pas si ça me plairait vraiment, quoi.
7: Ah, c'est 10 fois mieux qu'à la télé, hein.
6: Tu crois? On m'a dit
7: Je crois pas. Là, je suis sûr, parce que toutes personnes qui sont filles en règle générale, ou même les mecs qui sont totalement désintéressés du sport en général ou des rugby comme le foot, quand tu les emmènes au parc voir un match de foot ou rugby, ils sont sous charge parce que ça n'a rien à voir.
6: J'aurais pu voir le match de foot de la Coupe du Monde, mais j'étais en Irlande à ce moment-là. Je suis resté pendant 3 mois, j'étais en Irlande et j'ai vu à la télé irlandaise, quoi.
7: Alors parle-moi un petit peu de l'Irlande, parce que moi, quand même, l'Irlande, j'aime bien. J'aimerais bien y aller. C'est-à-dire que moi, il y a deux pays qui me plairaient beaucoup. Mon père était souvent en Irlande et tout ça, mais en Écosse et l'Irlande sur deux pays, même s'ils sont différents, ils se touchent. Et ensuite, on les repère ensemble. Alors qu'est-ce qui est de... Attends, il y a Laure qui arrive. Attends, Laure va monter de l'autre côté.
6: D'accord.
7: Hein? Alors, on va être sage, elle va. Comment ça se passe, alors?
6: Eh ben, en fait, moi, je suis partie travailler 3 mois là-bas. Donc, du coup, en fait, j'étais vraiment à l'aventure.
7: Voilà, Laure.
6: Bonjour, Laure.
1: Et alors?
7: Elle est magnifique.
6: Oh là là.
1: Sérieusement?
7: Je vais faire la bise quand même. Je vous passe Fildar qui va vous parler de l'Irlande.
1: D'accord. Vas-y, Fildar, balance.
7: Ouais.
1: Fildar.
7: Bon. Ouais, Brevard.
8: Comment
7: alors,
8: elle est
7: avec Mel Gibson, c'est super, avec les Kills, c'est ça
9: les Kills, pardon, j'entends une double voix derrière, j'avais du mal à entendre.
7: Bah, excuse-moi, je te parlais des Kills et tout ça, mais
9: pas les Kills, j'ai pas trop connu, j'ai vu bien moi, pas l'Écosse.
7: Ouais, excuse-moi, je cherche un truc, hein, je te repasse Max.
9: D'accord.
7: Ouais.
9: Oui.
7: Bon bah Laure est tombée dans le
9: cocktail
7: de parfum. hein. Tiens, tu me balances le taux au vent quand même. Tu mets un petit peu d'air. Hein.
10: Un peu de ventil.
7: Soucou. Laure, tu vas sortir, tu vas courir derrière la caisse de. Tu mets quoi comme c'est ça le Chanel. Bon, ça va. Chanel, je mets du Chanel moi aussi. Bon,
9: oui.
7: Égoïste. Pour ça.
9: Oh.
7: Alors,
9: l'Irlande.
7: Pardon?
9: L'Irlande.
7: L'Irlande, ouais.
9: Oui, c'est ça.
7: Un petit cube ou en grand bocal, c'est.
9: Comment?
7: Ouais, non, parce que Laure est en train de savoir qui est qui. Alors, voilà, Fidard et Manuel.
11: Bah, moi, je suis astrophysicien, et puis voilà.
7: Ouais, bah, toi, tu sais. Conduit. Mais tu peux rouler, hein.
11: Oui, je peux rouler en lisant le plan. Mais...
7: Attends, excuse-moi, deux secondes. Ça se passe Laure deux secondes,
8: Marie.
7: Ça se passe deux secondes parce que là je vais m'engueuler avec l'équipe, ça va gueuler. Je vous dis tout de suite, ça va gueuler.
8: Vas-y, hurle, gueule.
12: Allô.
9: Bonjour là.
12: Ça va bien.
9: Ça va la chanteuse.
7: Il pas lire.
12: Ouais, ça va, ils sont sympas.
7: Allume.
12: Ouais, c'est vrai, ils sont gentils.
9: Ouais, ils sont beaux.
12: Pour l'instant.
9: Quoi?
12: Beaux. Normaux.
9: Non. Voilà. Voilà.
8: Ça, ça tue.
9: Ouais.
12: Moi, je te vois que je repasse Max.
9: Bah, si tu veux, y'a pas de problème.
12: Ciao.
9: Bye.
7: Bon, alors, on en est où, là?
8: Elle a dit un truc pas très gentil, quoi.
9: Ouais, ouais.
7: Elle a dit quoi?
8: Ben, on a demandé si vous étiez sympa. Elle a dit, ouais, très sympa, beau.
9: Ouais. Normaux, elle a dit, normaux.
7: Normaux, c'est bien. Nous aussi, on la trouve normale. On la trouve pas particulièrement belle non plus. Hein. Donc, comme ça, on s'était dit quoi, hors antenne? Qu'est-ce que j'ai dit en direct? On s'est dit qu'on se plairait pas. Est-ce que je mens pour l'instant? Est-ce que je mens?
8: Elle est pas belle, quoi.
7: Non. Bah voilà, on se ment pas. Mais alors, bien
9: sûr. Mais c'est vache que c'est dit, Rigo.
7: Bon, bien sûr, on est tous maqués, on est tous pris de toute façon. On est tous célibataires parce que c'est le métier qui veut ça.
9: Voilà.
7: Et c'est les deux éditrices qu'elles veulent. Et dans la vie, on est tous maqués, on est tous pris, on a tous quelque chose. Hein, on est tous dans le.
9: Et quand on est auditrice, on a quoi comme excuse pour être célibataire, hein?
7: Non, mais rien, c'est que simplement pour le fun, pour que justement vous puissiez vous retrouver dans la voiture et venir nous voir, voilà.
9: Ouais, bah nous, on n'a pas eu cette chance, hein.
7: Bah oui, mais ça sera la prochaine fois.
9: Ouais.
13: Je vais me faire engueuler, moi.
7: Voilà.
13: Bon, Max, on a une nouvelle auditrice, là, Sarah, 19 ans, et elle est un peu jalouse que tu sois entourée de toutes ses filles.
9: Oh.
7: De quoi?
13: Que tu sois entourée de toutes ses filles.
7: Bah ouais, mais dans ces cas-là, il fallait qu'elle l'appelle, Sarah.
9: Oui. Bonjour, Sarah.
13: Oui, cool.
7: Ça va, Sarah?
9: Max.
7: Et toi?
9: Très bien, mais je t'entends pas bien du tout.
7: Bon, bah, c'est normal parce que je suis avec le portable de Fildar.
9: Alors, comment ça se passe?
7: Voilà.
9: Alors comment ça se passe? Raconte
7: ça
9: un
7: ça
9: peu.
7: Ça se passe qu'il y a Manu qui est en train de presque de me montrer son cul, putain.
9: Mais Manu, il changera pas, hein, c'est pas possible.
7: Il y a Manu qui montre le chemin à Fildar.
9: Et vous êtes où?
7: C'est bingo, comme il dit, c'est parti.
9: Mais vous
7: et puis, il y a Laure qui est derrière, sur la plage arrière.
9: Ça s'annonce bien.
7: Hein?
9: Ça s'annonce bien.
7: Elle sent le dentifrice, d'après l'autre.
9: Non, mais ça, je m'en fous.
7: C'est-à-dire que, bon, elle ne nous trouve pas bien, mais elle est prête à se faire emballer. Et,
9: non,
7: et
9: mais
7: voilà,
9: mais
7: elle
9: s'annonce bien.
7: Elle s'est parfumée en Chanel, hein? En cristal.
9: Max,
7: oui.
9: Ça s'annonce bien.
7: Disons qu'on est sur une bonne piste, c'est tout.
9: Mais vous êtes vers où?
7: Hein?
9: Mais vous êtes vers où?
7: On est vers où?
9: Ouais.
7: Château Fort, on est dans un coffre.
9: Ah ouais,
7: on est pas loin de.
9: Italie?
7: La radio de la France.
9: La radio de la. Radio France. Air France, bien sûr, oui.
7: Radio France.
9: Air France. On n'est pas GG, hein.
7: Non, mais Radio France.
9: Ah, bon, bah ça va. Mais j'ai appelé tout à l'heure, mais il n'y a pas moyen de vous avoir, hein. Mais je suis jalouse maintenant, moi.
13: Fallait appeler hier soir.
7: Sarah. Oui. Il y a une petite qui veut qu'on aille la chercher.
9: Qui? Ah, et moi, je veux que vous me chercher.
7: Qu'est-ce qu'on fait?
11: Attends,
7: on dépose l'or. On dépose Manu. On part vers Deauville. Non, sérieusement, quel est ton âge?
9: Moi?
7: Oui.
9: 19.
7: 19 ans.
9: Oh.
7: Là, c'est vraiment... Bon.
9: Max!
7: Ouais, tu veux...
9: J'étais là avant sur les rangs.
7: Hein?
9: J'étais sur les rangs avant, j'ai parlé de l'Irlande comme ça.
7: Ouais, non, mais il n'y a pas de problème.
9: Non,
7: y a pas de
9: mais
7: problème.
9: De toute façon, Max, je vais pas, ça se fait
7: non,
9: pas
7: mais
9: pour
7: je
9: les
7: plaisante,
9: filles.
7: Je m'en fous de l'âge, toujours.
9: Mais non, c'est pas ça, mais ça se fait pas pour les filles qui sont passées à l'antenne depuis tout à l'heure, avec tes questions, elles en ont, hein. Elles ont bien raflé hein, depuis tout à l'heure.
7: Bien sûr, bien sûr, bien sûr. Mais c'est donc, ce que je me dis en même temps, bien sûr.
9: Donc elle a
6: pas pitié non plus, hein.
7: Non, non, mais on n'a pas pitié. Attends, ça va.
6: On est hyper sympa. Avec ma sœur, elle est super jolie. On est super jolies toutes les deux. On serait super contents de vous voir tous.
7: Il n'y a pas de problème.
6: On a partout tranquille. Les parents, on n'est pas loin.
7: Elle me donne envie. Elle me dit qu'elle est avec toi, qu'elles sont mignonnes. Elle a quel âge ta sœur?
6: Elle a 19 ans. Elle a un an de moins que moi. On a 13 mois de différence seulement. Et on est totalement différentes de physique. On est toutes belles, toutes les deux, quoi.
7: Mm-hmm.
6: Et on serait trop contents de vous voir. Et franchement, on serait bien accueillis, quoi. C'est clair. En plus, on n'est pas loin. On habite à pas loin du tout, quoi. Max.
7: Ouais,
6: Sarah, bon, écoute. Ouais. À la limite, ce que vous faites.
7: Pour tourner à la bourrique, écoute, les
6: coups. Continuez votre pari bagnette tranquille sans moi. Moi, je me porte très bien. Aucun problème. Mais ce que je te propose, c'est que je passe à la radio demain soir. Avec du blanc vanille, des chipsters, du curly, machin, et tout ce que t'aimes, quoi.
7: Des curly, du churnel, et du quoi?
10: Des tucs.
7: Non, pas des tucs.
6: Des chipsters.
7: Le tuc, c'est moi qui vais le ramener dimanche avec mon gâteau.
6: Chipsters, mont blanc, vanille, saucisson, baguette, tout ce que t'aimes. Un petit panier avec tout ça.
7: Demain soir?
6: Ouais.
7: Vers quelle heure?
6: Bah, je sais pas, de toute façon, t'es à la radio.
7: C'est toi qui décides.
6: Ah bah...
7: Donne-moi une heure, c'est toi qui décide.
6: Pourquoi ce serait moi?
7: C'est toi qui décide, donne-moi une heure.
6: Mais t'as la radio à partir de quelle heure?
7: T'es con quoi toi?
6: 9h, 9h30?
7: 10h.
6: Bah non, comment c'est 10h? T'es là avant.
7: C'est toi qui décide. À quelle heure tu veux venir?
6: 10h, je serai devant la radio.
7: 11h30.
6: Quoi?
7: 11h30.
6: 11h30, mais pourquoi si tard?
14: Mais tu choisis ça, hein, tu choisis.
7: Parce que, voilà, tu choisis à partir de 11h30.
6: Pile.
7: Parce que je t'explique, parce que si tu viens à 10h avec ton truc, on va pas y toucher parce qu'on aura mangé une heure avant et qu'on aura faim vers 11h30 minuit. Je me connais.
6: T'es pas obligé de
7: tout. Je connais mon équipe.
6: Oui, mais t'es pas obligé de tout.
7: Je vous connais pas, les gars. Alors,
6: t'es pas obligé de tout bouffer à 10h.
7: Hein?
6: T'es pas obligé de tout bouffer à 10h, de toute façon.
7: Non, mais justement. Donc, si j'ai faim à 11h30, aucun intérêt de te voir avant.
6: Bon, bah, ça va.
7: Pourquoi? Pourquoi? Je vais t'expliquer. Parce que. Vraiment. Alors, ce que je vais te proposer, c'est que tu viens vers 11h15.
6: Mmh.
7: 11h30,
6: oui.
7: Avec ton petit plateau.
6: Oui.
7: Et ensuite, voilà.
6: Moi ça marche, il n'y a aucun problème, mais il faut que je vois ça aux antennes. Hein.
7: Bah oui, mais c'est,
6: voilà.
7: C'est pas trop. Non, mais c'est bon, je veux dire, t'as la vie du pape, c'est bon, tu peux venir.
6: J'ai la vie du pape.
7: Ah, c'est bon, hein, c'est bon, tu peux venir. Hein.
6: Ah non, mais ça marche.
7: J'ai quand même pas appelé la sécurité RTL pour leur confirmer que tu peux venir demain.
6: Non,
7: c'est un peu bon. Hein.
6: Non, si le pape a dit oui, c'est bon.
7: On est arrivé apparemment, on est arrivé.
15: Eh, mais vous êtes où là? C'est Delphine là, vous m'avez largué, hein?
7: Hein?
15: Vous m'avez largué là ou quoi?
7: Mais non, ça y est, on est dans la rue. Tu loues, tu es propriétaire, Delphine?
15: Non, je vous préviens, c'est tout petit, hein, parce que c'est pas très grand, ça fait 15 mètres carrés. Hein?
7: À 4, on peut rentrer ou il faut faire chacun son tour pour monter?
15: Non, c'est bon, vous rentrez, il n'y a aucun problème, mais c'est petit, hein.
7: Tu es propriétaire ou locataire?
15: Non, locataire.
7: D'accord,
15: locataire.
7: Ok.
6: Max, ce que je propose, moi, c'est que vous veniez tous chez moi.
7: C'est qui?
6: C'est Marion. Moi, j'arrive.
7: Attends, excusez-moi, les filles, c'est que l'autre se vantait d'être arrivé. On est où, là? On est dans l'autre sens.
10: Non, mais c'est une petite imbrue.
6: Ah ouais, là, on
10: se tourne, c'est tout ça. Il n'y a pas de problème.
6: Max, c'est un coup à pas clair. Vous connaissez Paris comme ta poche, mais vous n'êtes pas perdu quand même.
7: Bon. L'heure est toujours là, je tiens à vous le dire. Hein.
6: Ouais.
7: Je sais pas si l'odeur nous dit qu'elle est encore là. Le parfum, c'est pas l'odeur de la transpire, je parle du parfum.
6: Bah ouais, on avait compris. De Chanel.
7: Air. Regarde le tour, regarde comment ça s'ouvre, voilà. Et ça reste aéré. Regarde. C'est sympa comme truc.
6: Bon alors.
7: Elle répond pas. Elle est timide,
6: normal.
7: Non, alors.
6: Tu parles de qui?
7: Je crois qu'elle crèverait envie de me dire quelques trucs. Connard. Mais le problème c'est qu'après les gens quand ils sont en face de nous et qu'on est les mêmes à ce moment-là ils comprennent pas. Et...
6: Franchement, tu veux faire la fête?
7: Elle veut dire un truc. Vas-y.
6: Vas-y.
7: Ah non.
6: Allô.
7: Spontanément, elle me dit tu veux que je te dise un truc, tu veux que je t'insulte? Tout à l'heure, je te raconterai.
6: Allez,
7: Laure. Quand on arrive chez Delphine, on va tous se faire insulter, ça va être bien.
6: Ouais.
7: D'accord. Un martinet, Delphine à la maison, un fouet, un bonbon, genre là, non?
6: Non, c'est
7: pas. Ou des vieux rideaux comme on avait chez ma tante, là, tu sais, chez ma grand-mère, dans le Nord, où t'es arrivé comme ça, t'es arrivé dans la clim, non, c'est pas des boules, c'est des vieux rideaux. C'est toutes des couleurs, des petites lanières en couleur. C'est comme ça sur les vieux bateaux qui puent. Ah, ouais. Ah, ouais. Il y avait ça chez Mémé, que j'embrasse d'ailleurs, mais c'était ça à l'époque.
6: Bonjour Mémé. C'est qui Mémé? C'est Mémé.
7: C'est Mémé, hein, qu'est-ce que je fais?
6: Il y a combien de Mémé, là?
12: Il y en a qu'une.
14: Il y en a qu'une, je crois.
12: Oui, c'est celle de ma
14: mère. Bonjour, c'est tout.
7: Il y en a qu'une, c'est mémé la une. Bon, alors, on est quasiment arrivé.
12: Ouais.
7: On a Moncherello, là, Moncho, là. Il est devant, il est là.
14: Max.
7: Ouais.
14: C'est Marion. Je te dis, justement, tu ramènes les deux filles, Laure et Delphine. Vous venez tous à la maison. Je suis à côté de la radio.
7: Non.
14: Et vous venez à la maison,
16: mais non,
14: froid, tranquille.
16: Mais non, le système, c'est un Paris-Bagnac, c'est pas un Paris-Atrome.
7: Attends, parce que là, on cherche là où attendez les clients.
17: Non, je vais dans la rue, mais il faut se garer.
12: Il faut se garer, ouais, y a pas de place, en fait.
7: T'as le mec, là, qui vient de s'arrêter, tu dis de repartir. Non, mais tu dis de repartir quand même. Attends, tu me gardes pas, tu me prends pas un PV à 850 francs. Non, mais là, t'es où, là? C'est bon, deux secondes, laissez-le gérer!
12: Et vous voulez que je descende?
7: Il veut se battre. On gère, puis c'est tout, c'est parfait, là, non?
12: Mais...
7: Une heure pile, on est garé devant juste une sortie de garage.
12: Ouais.
7: Donc, je tiens tout de suite à dire aux gens qui habitent chez Delphine, s'ils ont reconnu que dans la rue, à un certain numéro, on est devant, vous pouvez plus sortir, vous pouvez plus rentrer là.
12: Ah, d'accord.
7: On a tout
14: bloqué. Encore bloqué la rue.
12: Eh, mais non, je vous préviens, Max,
7: je te
12: préviens, on est dans le 16e et les gens sont très chiants, donc à mon avis, on va voir du monde qui va venir frapper à la porte.
7: Hein. Mais attends, mais tu rigoles, par rapport au bruit?
12: Oui, par rapport au bruit, ouais, ils sont très chiants, quoi.
7: Mais si je parle aussi fort que ce que tu es en train de parler en ce moment, ça va pas déranger, quoi.
12: On va bien voir.
7: C'est quoi ton numéro? Attends,
12: ça vous est où, là?
7: Hein? Ah, il y a Bourville qui gère. Il est devant, il est déjà.
12: Mais vous voulez que je descende ou c'est bon? Vous en sortez, c'est au quatrième.
7: On est au quatrième. Donc on arrive dans la rue, on est en point d'arrivée. Donc Marion est toujours là?
14: Oui.
7: On a toujours Sarah?
14: Oui, je suis là.
7: Bon, alors, on va arriver. On va arriver chez la demoiselle et puis on fera ça demain, Sarah.
14: Oui, pas de problème.
7: Ah, tranquille, avec un petit plateau, tu me fais ça dans un petit panier.
14: Moi, ça marche, hein, maintenant.
7: Tu descends peut-être parce qu'on n'a pas le code.
12: Ouais,
7: on a le code.
12: Enfin, je descends.
7: Non, c'est bon, on a le code.
12: Bon, vous avez le code. Je l'ai donné tout à l'heure.
7: On a le code. Non, mais c'est bon, t'as les deux sombreros, les gros codes. C'est bon. Alors, on y va, c'est parti. Ça s'ouvre. Ça s'allume en vert. Elle t'aurait pu laisser rentrer l'or en premier quand même. Ouais. Faites vraiment un skyrockin là. Faites très skyrockin les gars. Bravo. Non mais attends, il est pas. Oh là là là là, je suis parfait. Alors, je peux dire tout de suite, je suis coiffé comme Elvis Presley. C'est tout bon ça. Hein.
12: Bon, d'accord.
7: Juste avant qu'il part.
18: Robocop. Et voilà, Robocop.
7: Pardon?
18: Robocop.
7: On est là, on est dans la cour, on est là.
12: Vous êtes où? Dans la cour?
7: T'es où? Et je te préviens, t'as pas mis trop de parfum? Parce que là, le mélange des deux, ça risque d'être explosif.
12: Non, c'est bon. Ben, je vais aérer, là. Je commence à aérer parce que, vu que l'heure...
7: C'est le même?
12: Non. Y a aucun problème, j'en ai pas mis.
14: Ça se passe bien, là?
12: Oui, ça va.
7: Là, c'est bon, on est dans le 16e, faut parler super fort, sinon on se réveille déjà.
14: Ah oui, je connais le 16e, hein. Faut faire gaffe. Hein.
7: Ça marche pas le code là, putain, qu'est-ce que ça fait là?
12: Oui, il faut le taper, tapez-le doucement.
7: Putain, pour déconner. Hein?
12: Tapez-le doucement,
7: putain. Ouais. Ça s'allume au vert, bien sûr. Bon, pour l'instant, on y est, la clé elle est où?
12: La clé?
7: La chasse au trésor, en tout cas, dans la chasse au trésor. Bon, on y est quasiment.
12: Bon, allez, vous allez au fond, vous prenez l'ascenseur là.
7: Ça, j'ai une coupe James Dean. Hein?
18: Ça va être beau dans l'ascenseur.
7: Ça sent radis, ouais, tu vois.
18: Je pense que ça va pas tarder à couper.
14: Ouais, je crois aussi.
18: Ah, c'est clair, les ascenseurs et les cages d'escalier, ça le fait pas.
12: Ouais, mais faites gaffe, parce qu'ils tombent pas,
14: Max.
18: Bon, Max, t'en penses quoi de tout ça?
14: Ouais, je crois qu'il en pense rien parce qu'il a rien entendu.
12: Ouais, exactement.
18: Elle est pas jolie, l'autre, hein?
14: Ouais, voilà.
12: Ah, ben.
18: Apolline. La rapidité d'Apolline.
19: Ah, c'est incroyable, je crois que.
18: J'ai halluciné. Une soirée.
12: Vous êtes où, là?
18: Comment?
12: Vous êtes où?
18: Nous, on est dans le studio. Comme des crevards.
12: Non, c'est Delphine, là.
14: Mais ça a coupé.
18: Ah, mais ils vont arriver chez toi bientôt, là, mais ça a coupé.
12: Ah ouais, ça a coupé, ouais.
19: Ils doivent être dans l'ascenseur ou dans la cage d'escalier.
18: J'espère qu'ils connaissent l'étage.
12: Ouais, je vais aller
14: à la quatrième, hein.
18: Tu devrais aller peut-être à ta porte pour voir s'ils arrivent.
12: Je pose et j'ouvre la porte.
18: Ouais, ce serait une bonne chose, ouais. Je pense que ce serait une bonne chose. Rego, mais surtout pas, hein, c'est pas grave. Hein.
19: Non, mais c'est pas grave.
18: Mais il y a qui à l'antenne encore, là?
14: Marion, je mets l'ambiance, moi.
18: Marion. Marion, elle va parler.
12: C'est bon, ils arrivent, hein.
18: C'est bon, ils arrivent, parfait.
12: Attends.
18: Bon, ben voilà.
12: Attends, je vais les chercher.
19: Là, pour une fois, ça pourrait être marrant que ce soit toi qui les décrives au lieu que ce soit l'inverse.
12: Ouais, ok, ouais.
18: Ça serait sympa, ouais.
12: C'est là. Enfin, je vais ça. C'est là, la porte sur la gauche.
18: Surtout Fildar.
12: Ouais, c'est bon,
14: Fildar.
12: Salut.
18: Fildar, c'est le petit.
15: C'est bon, ils sont là.
14: Alors.
18: Manu, c'est le gros.
15: Alors, faut que alors, je décrive.
14: Vas-y. Oui.
15: Vous de te
18: vas-y, vas-y.
15: Tout le monde.
14: Vas-y, dépêche.
15: Ouais, ça va.
17: Savoir à quoi je ressemble quand même.
15: Non, mais j'avais déjà vu. Hein.
17: Ah bon, bah.
15: Ouais, ouais. Donc je suis pas surprise.
18: D'accord.
15: Alors, on n'en parle pas, c'est une fille. Et puis derrière, il y en a deux qui se cachent, qui font les imbéciles.
18: Ouais.
14: Et c'est qui?
15: Voilà, donc il y a la casquette.
18: Ça, c'est autre chose, hein, là.
14: C'est qui la casquette? C'est qui?
15: C'est la casquette, c'est...
18: C'est un gros morceau pour t'aider.
15: Vous êtes vache. Ah.
19: Ça va recouper encore. C'est marrant, on entend Max qui parle à Pauline.
18: Ouais. Et donc, alors, la casquette, c'est comment?
15: Pourquoi?
18: Je sais pas, comme
14: beau
18: ça.
14: Beau ou moche? Facile. Facile. Beau ou moche?
15: Non, je peux pas répondre.
18: Mais sois direct un peu.
15: Non, sois franche, vas-y. Attends, ouais.
18: Bon, le petit à côté de la casquette.
15: Le petit à côté de la casquette, ça va?
18: Ça va? Ah, d'accord, donc ça veut dire que la casquette, ça va pas.
15: J'ai pas dit ça.
18: Non, limite. T'es pas très cool, toi.
15: J'ai pas dit ça.
14: C'est qui la casquette? C'est qui?
15: Hein?
14: C'est qui la casquette?
15: Ah, mais je me rappelle pas de son
18: nom. C'est Manu.
15: Manu, merci.
18: Voilà.
15: Ok.
18: Et Max, là-dedans, tu le situes comment?
15: Oui, il est bien, ouais.
18: Ouais.
15: Ok. Il est très bien, ouais.
17: Elle est jalouse.
15: Elle est très mignon, Max.
14: Super ouais. Jalouse. Comme d'hab,
19: ouais.
15: Tu sais, Apo, j'ai une copine, elle est folle de lui.
14: C'est vrai, mais ouais, t'aurais dû la ramener quand même.
15: Ouais, mais elle travaille très tôt demain et donc elle pouvait pas être là ce soir.
14: Pas grave, elle va venir à la radio demain.
15: Je sais pas, faudra lui demander.
14: Bon, alors.
15: Ouais.
18: Bon, il y a qui là maintenant avec toi?
14: Marion. Et Apo, t'inquiète pas, il a Dieu que pour toi, Max, c'est sûr.
15: Oui, c'est sûr.
18: D'accord.
14: C'est évident. Vu comme il te parle, il a Dieu que pour toi.
15: Il est charmant avec moi, toujours.
14: Ouais.
18: Et Max, il fait
14: mais
18: quoi, il arrête
14: bien,
18: là?
14: Qui aime bien, ça t'y bien, de
15: toute façon. Hein. Quoi?
14: Qui aime bien, ça t'y bien. Hein.
15: Ouais. Raconte-nous ce que t'as un peu, Max.
14: Pas de problème.
19: Ouais, qu'est-ce qui se passe là?
18: Qu'est-ce qu'il fait, Max? Il est au chat?
19: Qu'est-ce qui se passe dans l'appareil?
17: Ouais, ils vous écoutent, les connards.
15: Merci, Max. C'est trop sympa.
17: Ah, voilà.
15: Donc
17: on fait les présentations, Laure.
14: Il bouffe déjà.
18: Bon appétit,
14: ouais,
18: chef.
14: Bon appétit.
17: Attends, de se comparer les poitrines.
18: Ça va, c'est cool.
17: C'est vrai qu'elle est petite. Je fais toutes les pattes.
14: Laquelle est la mieux, Max?
17: Hein?
14: Laquelle est la mieux, Laure ou Delphine?
17: Alors, Aline qui ressemble un petit peu à Mireille Mathieu. Et la Ricardaraï. Maintenant, il faut choisir.
18: Hein. Bon, la mieux.
17: Bon, on m'a dit que je ressemblais à Dave.
14: Ah bon?
17: Le petit à casquette, le petit à casquette, bon, là, c'est du Carlos. Et à l'autre, on penchait vers un petit Geoffrey. Non? Bon, d'un petit Dick Rivers quand même. C'est un petit Dick Rivers.
14: Non, tu manges quoi, mec?
17: Bon, pardon?
14: Tu manges quoi?
17: Alors, ce que je peux vous dire, c'est qu'en tout cas, elle a bien fait les choses, et là, ça me plaît, parce qu'il y a du saucisson coupé. On est le fin, il y a du coca, il y a des chipsters et il y a. Ça on enlève, on le met sur la table, on le garde en souvenir, on met une petite nappe dessus. Voilà.
19: Max ramenait des trucs quand même.
14: Il y a tout ce que
15: les vénères Rigo là.
17: Bah, c'est vrai que t'aurais pu venir Rigo. Hein.
19: Bah ouais, je l'ai dit, mais bon.
14: La prochaine fois.
19: Tant pis.
17: T'as pas fil d'art, t'as pas bien travaillé ce soir.
19: Oh le salaud. Putain, c'est lui qui dit ça.
17: Oh là là.
19: C'est pas grave, je réglerai ça avec lui tout à l'heure.
17: Ouais, exactement. Enfin.
14: Vous allez pas rester là-bas, vous
17: allez. Oh là là, l'en fout partout, hein?
14: Vous allez bouger, vous allez pas rester là-bas.
17: Non, mais là, elle a bien préparé les choses, elle a fait le petit plateau, on va rester quand même un petit peu. Donc, on va faire le tour du propriétaire.
14: Mm-hmm.
17: Voilà, c'est fait, j'allais le dire. Ça y est, c'est fait. Non, mais c'est Par contre, t'es une passionnée de football. Tout à l'heure, on parlait de rugby. Ouais, de l'équipe de France, parce que je vois là des postages autocollants. Ça tombe bien, je vais t'envoyer des photos Panini.
14: Il y a Pires ou pas? C'est qui son joueur préféré?
17: Est-ce qu'il y a Pires? Oui, il y est, non? Ouais, il y est, ouais, je l'ai vu.
14: Les Zarazou, il y est aussi, les Zarazou.
17: Oui. Ton joueur préféré, c'est qui?
14: Ouais. Barthez, non?
17: Barthez, ouais.
14: Ouais, j'ai des bateaux, quoi.
17: Bateau, c'est
14: son... Oui, il est pas beau, il est pédé, en plus, c'est nul.
17: Oui, t'as vu qu'il était, mais il est pas pédé, putain.
14: Il est pédé.
17: Mais non,
18: tu t'aimes tout de suite,
14: putain. Il est pédé.
17: Mais non, mais en plus, c'est vrai, il est pas pédé, arrêtez de dire n'importe quoi.
14: Mais n'importe quoi, c'est vrai.
15: Il est tranquille.
17: C'est vrai qu'on dit qu'il avait Cobispo. Ouais. Donc, il est pédé.
14: Bah, il l'est, oui, tiens.
17: Il sort avec une nana?
14: Mais avec une évangélista, c'est le mannequin, il est pédé.
17: Il sait pas. Il aime les meufs? Il aime les mecs. Il est bi. Il est bi, quand même.
14: Bah, souvent, ouais.
17: Putain, Laure est passionnée par ce qu'on dit, puis surtout, Vivante, on a fait le bon choix. Hein.
14: Ouais, non, j'étais vivante. Franchement, j'aurais aimé mourir.
17: On regrette pas parce qu'elle a la patate quand même, Laure.
14: Oui,
17: t'as la patate. Bon, parce qu'en fin de compte, elle m'a engueulé tout à l'heure dans les escaliers en me disant « Ouais, vous me parlez pas. » Donc je lui expliquais que... J'expliquais qu'on peut pas parler dans un micro, dans un tour combiné, parler. Je peux faire les deux, Marc.
14: Bah oui, mais.
17: Bon. Ouais, posez-moi des questions, puis je réponds, je vais faire les deux en même temps, je vais faire le double, je peux tout faire.
14: Tu gères, hein, Max.
17: Ouais, je gère, ouais.
14: Moi, Max, j'en ai parlé pour deux, Max, hein, franchement.
17: Ouais, je veux bien, merci. Non, mais je parlais du coca, là, parce que de toute façon, il va y avoir des réponses qui seront attribuées ou ici, ou pour vous à l'antenne.
14: Alors,
17: ça sera à vous de décoder.
14: Dis-nous ce que fait chacun. On a trop de chance.
17: Je veux bien, merci.
14: Max.
17: Oui.
14: Dis-nous ce que fait chacun.
17: Qu'est-ce que fait chacun?
14: Ouais. Il est bon le coca.
17: Alors Fizar, lui, travaille à mes côtés, hein, on peut le dire, depuis 3 ans. Il est pas là. Manu aussi. Qu'est-ce qu'on fait? Bah Fizar est en train de couper des petites tranches de pain, hein, pour mettre le saucisson sec. Tout le monde est assis dans les canapés. Ouais. Manu en fout moitié du coca par terre.
14: Hein.
20: Et puis nous, on n'avait pas faim du tout en plus, c'est
14: et
20: ça qui est
14: bien. Et on s'éclate là. Et vous pensez un peu à... ceux qui sont restés au studio là,
21: ils s'en foutent. Mais royal.
14: Vous ne compatissez pas du tout en fait.
20: Eh Bouboule, hein. Tu bouffes pas tout hein.
17: Non mais il boit du coca, vous êtes des putes, sans déconner. Voilà. Il mange pas, il prend du poids quand même. C'est beau
14: Max,
17: ça, non?
14: Oh, oui. Je pense à ceux qui sont restés au studio ou pas?
17: Quoi?
14: Tu penses à Apo et tout ça qui sont restés au studio?
17: Ah bah attends, si on pense pas, attends, on va faire une prière.
21: Bah allez-y, ouais.
14: Non mais attends.
20: Ah mais c'est chacun son tour, c'est rien.
14: Faut qu'on partir.
17: Pas Filda, pas Manu.
20: C'est chacun son tour.
14: Il bouffe, il bouffe.
17: Un peu,
14: arrête
17: un peu
14: de bouffer
17: fond,
14: comme
17: hein.
14: Ça, Max.
17: On peut, hein, Delphine. D'accord, alors, elle a capté... alors, Delphine, c'est Sam Koukaï. Ouais. Voilà, c'est François Jaune. Ouais. Non, mais...
14: Moi, c'est Jay.
17: Ce que je peux vous décrire, c'est qu'elle a fait le petit... Je disais alors, c'est vrai qu'un petit plateau de télé, saucisson, bon, après la boisson, peu importe laquelle, mais une boisson non alcoolisée, des petits chipsters, hein.
14: Elle a pas les curlis.
17: Tu disais, alors. Si, il y avait gag à la, sur la ligne blanche, là. À bulle? À bulle, d'accord. Boisson à bulle. Donc, ça peut être Schweppes. Ça peut être Coca. Ça peut être 7-Up. Ça peut être, on termine sur la boisson gazeuse. Perrier.
14: Sprite.
17: Ouais, Fanta.
14: Il y a le choix, hein.
17: Fanta,
14: c'est bon. T'as pas fini, Max, hein, si tu veux faire toute la liste.
17: Une Badoit. Une ceinture, une
14: bille. Salvetta.
17: Ouais. Bon, quoi d'autre? Qu'est-ce que vous voulez? Bon, fil d'art, je vous repasse fil d'art 2 secondes. Donc, t'en reviens, je reviens sur le foot, là.
14: Oui.
17: Bon, je reviens sur le foot.
14: Quoi? Ah, je reviens sur le foot.
17: Excusez-moi, je mange un peu de saucisson.
14: Oui, bah oui, on a remarqué.
17: Donc,
14: ouais.
17: Delphine a des photos des joueurs de foot.
14: Ouais. Et elle aime Barthez.
17: Ouais, bon, elle aime Barthez, certes. Mais bon, elle a une photo de Lizarazu.
14: Oui.
17: Une horreur. Vrai.
14: Ah bon?
17: Il a une sale touche, en plus il essaie de se mettre une cravate, il n'y arrive pas.
14: Ah bon?
17: Sinon, il y a un poster de Barthez pendant la finale.
14: Bon appétit.
17: Qui est en train d'arrêter un but et il est en l'air.
14: Ouais.
17: Excusez-moi, je suis en train de m'étrangler.
14: C'est la bouche pleine.
17: Ouais.
14: Ouais.
17: Il est en train de culbuter, comment il s'appelle là?
14: Barthez?
17: Ronaldo. Et il est au moins à 3 mètres du sol et c'est impressionnant.
20: Ah ouais.
17: Et sinon il y a des photos de ses copines là au mur.
14: Ouais.
17: Pas mal, hein. Pas mal les copines. Ah, il y a des photos de l'île Maurice.
14: Ah.
17: Ce dont elle nous a parlé tout à l'heure. Il y a une meuf sur une moto là, putain, on dirait la rebelle.
14: Pour laquelle est la mieux, Max alors?
17: Mais c'est pas Max, hein. Max il est en train de boire un coup là, tu le laisses
14: la
17: tranquille 2 minutes.
14: Je lui réponds. Non, je laisse pas tranquille.
17: Bon, j'arrête le foot, on repart sur les meufs.
22: On va dire qu'elle est la mieux, c'est ça?
14: Ouais.
17: C'est la photo de Pires et puis c'est tout. Voilà. T'as dit, Lizarazu, il était naze, tu te fous de ma gueule ou quoi? Non, mais sinon, Delphine, je pense qu'elle fait un peu de mode.
14: Elle fait de la mode. Vous êtes belle alors?
17: Chut, elles discutent entre elles. Faites pas trop de bruit, d'accord?
20: Tilda.
17: Parlez de quoi? Ouais.
20: Manu, il bouffe tout, c'est ça?
17: Non, Manu, là, il est stressé, là.
14: Pourquoi il est stressé?
17: Bah, il est dans 15 mètres carrés, laisse tomber, il respire pas, le gamin.
20: Il y a plein de monde et tout, là.
17: Il respire pas, hein. Qu'est-ce que tu dis, Olivier?
20: Il y a plein de monde, il s'était pas préparé à ça, quoi.
17: Ouais, ouais. Ah, du monde.
14: Bah, il faut le réconforter, hein.
20: Bon, elles sont comment, alors?
14: Ouais.
17: Hein? Je peux pas me prononcer, moi.
14: Oh là là.
20: Allez, vas-y, balance.
17: Je te passe ça, 10 secondes.
22: Viens, si, on rentre.
17: Oh. Hein, il veut rentrer, je sais pas pourquoi. Il y a un
20: Manu,
17: problème.
20: Manu, mets les chipsters dans ta poche.
14: Mais mort pas, Lou.
20: Manu.
17: Enfin, voilà.
14: Mort pas, là, c'est pas possible.
17: Oh. Attends, ils sont en train de parler, là. Ils sont en train de parler de Manu, le cas Manu.
22: Nous, on parle de problème.
20: Ah, parce qu'il nous a parlé de Manu en arrivant.
0: Ah non, on parlait aussi de la prise de sang de Max. C'est ce matin qu'il s'est fait faire une prise de sang.
20: Ouais, mais c'est rien.
0: Ça s'est bien passé. Bon, elle a pris un petit tube, hein, rien de méchant. Hein. Mm-hmm. C'était pour des analyses, parce que bon, comme il perd les oreilles, là, il perd ses oreilles.
3: Et les cheveux aussi.
0: Donc, il fallait qu'il fasse une prise de sang. Et sinon, on parle aussi de quoi d'autre?
20: Ah bon, on va te laisser tout seul.
0: C'est une super finalement. Discussion, ça.
3: Vas-y,
20: on va te laisser parler tout seul.
21: Comment sont-elles?
0: Bon, oui. Delphine et elles se ressemblent un peu toutes les deux en fait.
3: Bah, il y a bien Delphine qui est Kazara, et alors ça ressemble pas trop quoi.
0: Ouais, elles ont les cheveux pas trop longs, genre coupe au carré. Ouais, mi-long, ouais, avec Delphine un léger dégradé, on appelle ça comme ça. Et Laure aussi, mais bon, elle s'est pas lavé les cheveux donc ça se voit pas. Il est vieux, c'est un vieux dégradé, hein.
3: Oh, méchant.
0: Faut bientôt qu'elle le change. Et il y en a une qui est en robe, genre elle va à un gala. Elle est en robe de soirée et l'autre elle est plus.
4: Je crois qu'on va finir en boîte.
0: Ouais. Ouais. Non, non, on rentre pas.
3: Elle est en robe de soirée et l'autre?
0: Ouais, et l'autre elle est plus vile, hein, plus citadine avec un pantalon et une.
4: Ah, ouais. On rappelle qu'elle était
0: chemise. Ouais, faut dire qu'elle a pas eu trop le temps de se saper.
3: Et tu préfères quelle tenue toi?
0: Ouais, ni l'une ni l'autre.
21: Ah là là.
0: J'aime pas ces tenues là, moi j'aime bien basket jogging.
3: Basket jogging simple. Pour une fille.
0: Moi c'est pour ça que je kiffe Frigo. Hein.
3: Un
0: jogging, basket et un tel. En plus, quand c'est volé, c'est encore mieux.
3: Après, voici un autre truc. Rego, il plaît.
20: Ouais, c'est vrai, je sais.
0: Et d'ailleurs, Rego, je vais te passer Laure, parce qu'elle aime le rap. Et elle veut te donner un message d'espoir.
20: Un message
0: pour
20: d'espoir.
0: Pour les rappeurs qui sont en détresse.
3: Tous en détresse.
20: Je suis pas en détresse, moi. C'est quoi ce délire?
4: Rap en verlan.
3: Mais je sais pas rapper en verlan. Sans déconner.
20: Sans déconner. Ouais, ok.
3: Pas comme des.
20: Allô?
3: Oui,
4: parler.
3: Mais je sais pas quoi.
4: Non, mais elle veut parler, mais je sais pas quoi dire.
20: Ouais,
0: vous allez entendre Laure, vous inquiétez pas, on va la forcer.
20: Incroyable.
3: Pourquoi parce qu'elle parle pas?
0: Bon, c'est une timide. C'est mal barré.
20: Vas-y Laure, on t'écoute.
3: Allez Laure.
0: Bon, maintenant tu parles, ok?
20: Vas-y Laure, on t'écoute.
0: C'est Delphine ce soir. Non, mais attends, elle veut parler, elle sait pas me dire.
20: Mais si elle arrive pas à parler par téléphone, qu'elle parle avec Manu.
3: Elle a la bouche pleine, on comprend rien.
0: Tu veux que je te pose une question?
3: Alors,
0: je peux même pas lui poser une question. C'est quoi ces gens-là?
3: Mais bougez là un peu. Vas-y,
0: c'est toi au début.
23: Ah non, moi je suis pas dans le coup.
0: On va vous dire un truc. On va vous dire un truc qu'on vous a glissé très brièvement tout à l'heure.
3: Ouais.
0: On avait déjà choisi qui allait gagner avant même qu'on commence.
3: Comment ça se fait?
0: D'où le fait qu'on distribuait des cartes de points à certains et 4 points à d'autres.
3: Oui, mais sous quel critère t'avais fait ça, Max?
0: On se retrouve avec les gens qu'on a sélectionnés. Il y en a une qui veut pas parler, alors qu'elle arrête pas de me dire je veux parler.
23: Non.
3: Ouais.
23: On va chez les autres.
0: Donc tu dis faut pas parler fort.
3: Ouais. Max.
0: Oui.
3: Mais sous quel critère tu savais déjà celle qui allait gagner auparavant?
0: Parce qu'au antenne, je vous ai parlé à chacune.
3: Ouais.
0: Et déjà, je me suis donné une petite idée.
3: Ah, ok, d'accord. Ah, bah, souvent, la première idée n'est pas la bonne.
0: Non, mais je suis déçu parce que c'est pas par rapport au physique, c'est par rapport on a besoin d'avoir un contenu d'antenne. Moi, je veux bien faire des blancs en radio, mais c'est long. En télé, t'as toujours l'image.
3: Oui, mais Max, tu peux rester face
0: caméra, regarder une caméra et faire le coup.
3: Donc, la première idée est la mauvaise, quand même. La première impression est la mauvaise.
0: C'est pas une mauvaise idée.
3: Non, mais c'est pas ça, mais bon, regarde, moi je remplis bien les blancs, il n'y a pas de problème. Moi je peux discuter pendant plein de temps, enfin, longtemps,
0: ouais.
3: Quoi.
0: Ouais.
3: Max,
0: ouais, c'est ça me fait penser à un truc là pour Olivier, là.
20: Ouais.
0: Une, là.
20: Ouais.
0: Faut peut-être aller retourner chez l'autre, là, quand même, un jour dans le 14, là. Parce qu'elle a rappelé.
20: Mais tu te fais chier à ce point-là, là.
21: Vas-y, garder ton numéro,
0: d'ailleurs. Océane. On va l'appeler demain. On va prendre des news, quand même. Non, qu'est-ce que t'en penses?
20: Ouais, non, mais on a le temps.
0: Hein?
20: On a le temps.
0: On peut aller la chercher maintenant, hein.
20: Oh non, on a le temps.
0: Hein?
20: On a le temps. Ah, ça pourrait être marrant.
0: Ouais, hein, Rigo?
20: Ouais, ouais.
0: On va chercher la. L'ex-meuf. À Olive?
3: Mais nous, on a Rigo,
20: j'irai pas jusqu'à dire ça quand même.
0: Rigo?
20: Oui?
0: Tu demandes à ton pote en espace?
20: Ben ah. Non, mais non, mais non. L'espace est mort.
3: Ah. Max.
20: Non, ouais. Non, mais laisse tomber, de toute façon, c'était une mauvaise idée à la base, hein, ça. C'est vrai, moi, je compatis avec mon pote Olive, on est là tout seul, ouais. Et c'est pas une bonne idée.
0: Mon pote Rigo.
20: Ouais, c'est ça, ouais, demain.
0: Hein?
20: Ouais.
0: Rigo?
20: Ouais.
0: Je pense à un truc, là.
20: Ouais, vas-y, dis.
0: On passe des Paris by Night, on peut aller chercher celle qui habite pas très loin de chez toi, dans le 9-4, là-bas, là.
20: Qui?
0: C'est la petite, là.
20: Je vois pas.
0: T'étais avec nous, là, quand on vient te retourner après, dans l'appartement, là-haut, là.
3: Oui, pas dans la convidence. Donne-nous un nom, Max.
20: Ah non, mais elle habite pas du tout vers chez moi.
0: Ah non, on va s'arranger.
20: Elle habitait Aubervilliers.
0: Ouais, oh, bah attends, c'est la famille quand même, 9394, attends, c'est...
3: Hey. Oui.
0: Hey.
20: Ouais.
0: On stoppe, ça va vite. Hein.
1: On va se faire...
20: Non, mais non, je suis pas chaud.
1: T'es sûr?
20: Non.
1: Je pense à un truc.
20: Ouais, t'as qu'à aller à Orléans
1: avec
20: demain.
1: Avec la voiture, l'espace de, d'Olive. Non. Vous allez chercher tous les deux la copine à Olive.
20: Et on la met
1: vous
20: où
1: allez, vous allez à Aubervilliers.
20: On la met où dans l'espace d'Olive?
1: Bah ça, tu te démerdes sur tes genoux, mon gars.
20: Oh non, non, non. Ah, y a pas moyen.
1: Voilà, attention, il y a l'heure qui commence à parler.
20: En face de leur muscu.
1: La machine. Je sais pas, ils viennent de mettre de l'huile là, ou je sais pas ce qui vient de se passer, ou de l'essence, ça y est, c'est parti. Elle vient de poser une question qui est quand même très importante. La question que toutes les filles se posent quand on fait des pie by night, alors que ça fait 10 ans qu'elles écoutent. Vous faites souvent des pie by night? Je suis pas méchant.
2: Et c'est la seule question. Ça, c'est le seul truc qu'elle a dit depuis le début.
20: C'est assez naze, hein.
1: Ça y est, allez.
5: La laisse, maman.
1: Attention, Laure est devenue la copine de. Et je veux dire, les copines de Filda et de Manu. Alors, comment ça dire que ça devient pénible que je sois comme ça? Je commence à en avoir marre.
2: Mais elle parle vraiment pas, alors?
1: Tu dis que quand j'aurai raccroché, je serai tout gentil. Je suis obligé de me le faire. Tu peux comprendre ça? Ça, c'est un business. C'est marrant, toi. Je peux pas dire à l'antenne qu'avec 100 000 balles par mois, je suis obligé d'avoir des résultats.
20: Fais attention, tu deviens trop gentil là.
1: On peut te payer pour accéder à cette méchanceté? On a déjà 4 déjà. Non.
2: Max.
1: Ouais.
2: C'est Sarah, vous avez tout bouffé?
1: Pour les accepter, il faut faire partie de l'équipe. Tu fais pas partie de l'équipe, Laure. Non. Voilà. Qu'est-ce que vous disiez, les filles?
2: C'est Sarah, je demandais si vous avez fini de tout bouffer là.
1: Non, pas encore.
2: C'est vrai? Il y en a tant que ça?
1: Ben, on va finir là, tranquillement. De toute façon, après, on va raccrocher, on va finir. On va donner l'antenne à Sébastien qui va continuer, puis nous, on va rester un peu, on va finir de manger tranquillement. Mm-hmm. Et puis, on va essayer de se rattraper au Overlord, parce que franchement, il y a un truc franchement que je trouve inadmissible.
2: C'est quoi?
1: C'est que franchement, j'ai été envers elle très désagréable, et moi, je trouve ça vraiment inadmissible.
2: Envers l'or?
1: Les gars? Ah non, bon, ça va, les gentils ont dit que j'étais pénible. Désagréable, c'est pire. Mais pénible, ça va. Pénible, c'est cucu. C'est un peu crotte-crotte, ouais.
2: C'est pénible quand même.
1: Tu me saoules, mais je reste avec toi pour la vie, quoi. Je suis désagréable, voilà, ben, je suis ravi alors, très bien. Donc j'ai eu ce que je voulais. On avait fait le pari dans la caisse, hein, que je le serais, j'ai gagné. Hein. Qu'est-ce qu'il y a?
2: T'aimes qu'on te dise que t'es désagréable?
1: Non, mais ça arrive rarement, c'est pas grave.
2: C'est parti de la vie,
1: on peut pas plaire à tout le monde, hein, malheureusement. Puis non, c'est pas le but non plus. Hein. C'est pas le but.
2: Non.
1: Le problème des gens, c'est qu'ils aiment ce qu'on est à l'antenne, et quand on leur dit qu'on n'est pas comme ça et que de temps en temps on veut quand même montrer qu'on l'est, ben ils sont un peu déçus.
2: Bah, en fait, elle est déçue parce que t'es pas pareil qu'à l'antenne, quoi.
1: Bah si, parce que justement je suis désagréable comme à l'antenne.
2: Ah.
1: Ensuite, je suis désagréable à l'antenne.
2: Donc là,
8: de toute façon, Max, selon les signes astrologiques, quand on est balance, on n'a plus de caractère.
1: Voilà, exactement.
8: Je parle en connaissance de cause.
1: Exactement. Ouais. Exactement.
8: Ouais, c'est les meilleurs.
1: Toujours très négatif.
8: Ouais. Non. Attends, tu m'insultes là, parce que je suis balance aussi.
1: Ah, pardon, excuse-moi. Donc, non, les balances, c'est super.
8: Voilà, c'est très bien.
2: Ouais, super. Il n'y a pas de problème, balance.
1: Bon. Bah tiens, je vais vous passer l'heure, elle va vous dire vraiment ce qu'elle a sur le cœur, elle va pouvoir se défouler, je lui donne une minute d'antenne, elle va pouvoir m'insulter, enfin dire ce qui lui passe par la tête et ce qu'elle ressent réellement.
20: Elle va faire
1: ça
20: un
1: va
20: blanc.
1: Cartonner, attention, enclencher sur cassette, ça va donner. Tu réquais les gamins, allez-y, mettez des cassettes. Attends, j'attends parce qu'il y a des gamins qui n'enregistraient pas. C'est bon, tout le monde est prêt?
2: Oui.
1: Ça va y aller, c'est parti, compte à rebours. Sur un claque-gorge, ça va donner. Hein.
2: Elle
1: des trucs à dire,
2: elle me dit que Max a été pénible. En fait, et avec une tête tout gentille, ça contrastait. Et voilà, c'est tout.
24: Il est contrasté dans son comportement.
20: Philippe?
25: Allô?
20: Allô?
25: Oui.
20: Ouais.
25: Philippe?
20: Oui.
25: Tu m'entends? Ah, c'est Maxou? Ouais. Oui, ça va, Thierry. Ça va et toi?
26: Ouais, ça va, ouais.
25: Ça te mettre là en sens interdit, on s'en fout, non?
26: Ah non, ouais, ça va.
25: Allô?
26: Oui.
25: Bon, comment elles sont physiquement, les deux petites, là?
26: Mais j'arrive pas à les trouver, parce qu'apparemment, la
25: vraie...
26: Hein, l'adresse correspond pas là.
20: Mais si, correspond pas. En fait, c'est à Neuilly. C'est à Neuilly même. C'est juste à la frontière entre Paris et Neuilly. À la frontière entre Paris et Neuilly. La limite.
26: À la limite. Eh ben écoute, bon, ben je vais y aller. Hein.
20: Faut que tu passes la douane avant.
26: Pourtant, ouais, d'accord. Ben j'ai pas pris mon passeport, mais bon, c'est pas grave.
20: Caroline, elle est descendue, elle t'attend. Voilà, il y a Caroline qui t'attend donc.
26: Avec sa soeur, elles sont deux. Avec sa soeur, elles sont deux.
20: Ouais,
26: hein, mon cochon. Ouais, tu vas voir, je vais m'occuper de ça dans le taco, moi.
25: Et bah, tu peux dire dans le taco.
26: Ouais.
25: Hein? Bon, très bien, bah, nous, on va raccrocher.
20: D'accord.
25: On est quasiment arrivé, le temps que tu mettes un disque, voilà. Et puis on arrive. Quoi.
20: Ok, bah, je vais essayer de pas te couper la parole, donc tu me dis quand t'as fini de parler, j'envoie le disque après, alors.
25: Bah, tout à l'heure, j'étais en train de voter le titre de la chanson, et toi, tu m'envoies la pub.
20: C'est pour ça que je te dis ça.
25: Et j'ose donc dû croire que le titre de la chanson, c'était Bob.
20: Bon, alors, vas-y.
25: Bah c'est quoi le titre de la chanson? C'est le nouveau Kenny Williams, c'est quoi le titre?
5: Oh, je sais pas.
6: Tu peux baisser le micro. Tu... Ouais. Oh putain, oh, toujours la finesse, Olivier, la finesse. Charlotte, il prend le scope, tu peux parler devant le micro, voilà. Donc, Marion et Sacha, voilà, qui est là également. Hein.
25: Ouais, ouais.
5: Voilà, Sacha qui, bah, bien entendu, a vite...
25: Pour faire une partouze, il faut du monde. Hein,
5: voilà, Sacha qui a bien compris que la radio, bien entendu, ça s'écoutait et que pour ça, il fallait parler. Et quand Sacha lui demande, Sacha, t'es là, elle nous fait... Voilà, très bien, bah, avec ça, on va aller loin. Ça va être passionnant. J'espère que t'es un peu plus bavarde dans la vie, ma petite Sacha, quand même.
9: Ouais, ouais.
5: En temps normal, oui.
9: Ouais.
5: D'accord, donc ce soir, on n'a pas de chance. Hein. C'est comme ça, on peut rien y faire. Bon, tu les as trouvés?
25: Oui.
5: Alors?
25: Attends!
5: Tu me connais, hein? Tu sais que la dernière fois, c'était pas avec toi une fois, on avait envoyé un chauffeur de taxi, c'était peut-être pas toi. Avec un chauffeur de taxi qui était venu et puis qui avait considéré que la fille était pas très jolie, j'avais demandé au chauffeur de faire demi-tour et de la ramener chez elle, et je pense que ça l'avait vexé un petit peu, cette demoiselle. T'en es où là alors?
25: Je me rapproche.
5: Non mais tu te rapproches de l'endroit où t'as rendez-vous ou tu les vois?
25: Non, je me rapproche de l'endroit où j'ai rendez-vous. Attends, il y a de la circulation. Je suis pas tout seul, Coco.
5: Ah, mais je pensais que t'étais le mec super rapide, là, qui allait vite dans Paris.
25: Le mec
5: qui roule la...
25: super rapide, il est parti quand même de l'opposé, hein, d'accord?
5: Ah, d'accord.
25: Voilà, donc je veux bien être rapide, j'y suis, mais bon.
5: D'accord.
25: Hein, j'étais quand même Port d'Orléans.
5: Ouais, si elles sont vilaines, tu les emmènes à l'ancienne adresse de Fun, hein, avenue.
25: Ouais, ouais, y a
5: hein,
25: pas de problème.
5: Tu les emmènes à Neuilly, bien sûr, à côté, puis voilà, tranquille, hein, à côté
25: je
5: du.
25: Je les déposerai à M6.
5: Voilà, oui, ou par exemple, voilà, exactement, oui, voilà.
25: Voilà.
5: Bon, très bien. Bon, alors, les filles, quand même, votre petite impression, parce qu'on est bien gentils, nous, on est là, on fait des commentaires, on critique, on argumente, on se permet de dire des choses, mais vous, de votre côté, vous avez quand même le droit de donner votre petit point de vue. Je pense qu'il y a plein de gens qui aimeraient à ce qu'on vous donne la parole et que vous puissiez nous dire un petit peu ce que vous pensez des studios et de nous, ce qui est tout à fait légitime. Bah, Marion, qu'est-ce que t'as envie de dire?
9: Bah, depuis que je suis partie, plusieurs choses. Donc, déjà, Fildar, bon, ben. Bah,
5: faut parler bien devant ton micro, hein.
9: Tu connais pas trop bien ta ville, quand même.
25: C'est
9: un petit peu paumé. Sinon, les locaux de Fun, bah, c'est chouette, c'est tout en métal, super moderne et tout.
5: Ouais, quand même, hein, y a les moyens. T'as pas eu encore le matériel, hein. T'as vu tout ce qui est là devant mes yeux.
9: Ouais, mais que je ne vois pas d'ailleurs.
5: Mais que tu ne vois pas, mais tu vois, des cons que je peux t'envoyer en pleine gueule. Des parties de ping-pong, des...
10: Toi, en malabar qui croque, le malabar qui croustille, au goût pomme ou fraise.
5: Quoi?
10: Alors, réponds vite à cette question.
5: Il y a plein de choses comme ça, des bruitages, ça part dans tous les sens. Hein.
9: Sinon, t'as bien ta place de boss, là, au milieu.
5: On est bien d'accord. Hein.
9: Ouais,
5: on est bien d'accord que je contrôle quand même.
9: Tu contrôles la situation.
5: Non, mais que les gens disent après, bon, ça se trouve, il n'en branle pas une, il fait croire que j'ai quand même l'Internet que je peux contrôler, mes jingles, les machins, les écrans pubs, le Minitel qui est devant mes yeux, la machine à son hein, qui fonctionne, hein, tu vois, si t'envoies des sons. Hein. Tu connais ça?
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13: ripote-moi la bite avec les doigts.
5: Tu connais, hein? Tu connais ça?
9: Ah non, c'est quoi ça?
5: Oh, c'est pas vrai, tu connais pas ça. Tu connais, Sacha?
9: Ouais, j'ai l'âge.
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9: Non, c'est la traversée de Paris, non?
5: La traversée de Paris, Jean Gabin, allons avec Bourville et Louis de Funès.
9: Je suis beaucoup trop jeune, j'ai dit.
5: Philippe?
25: Oui?
5: Elles sont là, tu les as vues?
25: Oui, attends.
5: Hein? Alors, elles sont là ou pas?
25: Je vais les voir dans 2 minutes.
5: Ouais, ça fait 10 minutes que tu nous dis dans 2 minutes.
25: Oh là là.
5: Je veux les voir dans mon studio, vite.
25: Oui, vite.
5: Bon.
25: T'inquiète. Attends, une fois qu'on va être dans le taco, on va arriver.
5: D'accord. Bon, Marion, encore quelque chose à rajouter, quelque chose à dire, un petit témoignage. Profitez parce que quand même, mine de rien, il y en a peut-être plus d'une ou plus d'un qui aimerait être à votre place. Je dis pas non plus par rapport au fait que vous nous... Mais le fait d'être dans les studios, qu'on vient de vous voir et tout ça, non, rien.
9: Bah, c'est très sympa de s'être déplacé et puis je suis bien contente d'être là, de passer un petit bout de temps ici.
5: Voilà. J'espère que t'as un peu d'argent pour repartir en taxi.
9: Ouais, merci.
5: Non, on va vous ramener, ne vous inquiétez pas, on vous laissera pas tomber. Sacha également. Alors, attention, Sacha dit Kevin Kline, hein, quand même, qui m'a parfumé la voiture pour les 15 jours à venir. Ce qui fait que j'ai une amie qui va arriver ce week-end et qui va être persuadée que je la trompe déjà.
16: Gang-bang.
5: Ah ouais, bah forcément, elle va croire que j'ai gang-bangé dans la bagnole. Donc, je vais demander, je pense que je vais ramener Gérard demain en lui demandant si c'est possible de mettre un petit peu de transpi dans la bagnole.
16: Oh, t'as pas besoin de lui demander.
5: Sacha, ah oui, attention, les filles font la grimace. Hein. Vous avez de la chance d'être tombé un mardi parce qu'un jeudi, notre ami Gérard, ça va peut-être pas été la même chose. Bon alors, Sacha,
9: mm-hmm.
5: c'est ton vrai prénom.
9: Mm-hmm.
6: Je t'explique pas la galère pour faire de la radio quand même, hein. C'est pas facile, hein.
7: Oui, Max.
6: Non, mais je veux dire, t'as peut-être une chose à dire, un témoignage à donner, tu t'as peut-être rien à dire, non? T'es peut-être tout simplement.
7: Non, mais.
6: Non, voilà. C'est fabuleux, c'est
12: bon,
6: aussi ça.
12: Fait pipi sur le siège, c'est fier, hein.
6: C'est aussi ça, la radio. Ah, non, mais.
7: C'est cool, ça va.
6: Non, non, ça va. Ça le fait.
7: Ça
6: le fait.
7: Ouais.
6: Voilà, ça le fait. Bon, voilà. Donc, elle est. On est tous contents. On est tous. Tout le monde est content. Et tant mieux comme ça. T'en es où là?
12: Deux minutes.
6: Allô.
26: Allô.
6: Allô. Trou. Trou.

0: Attends.
1: Voilà.
0: À quoi ça ressemble? Tu te barres direct, tu te sens.
1: Non, je la garde, tu rigoles, toi.
0: Bah, évidemment, toi, de toute façon, il prend n'importe quoi, lui, hein. Même un bourricot ferait l'affaire, comme dirait l'autre.
1: Un bourricot ferait l'affaire.
0: Non, sérieusement, ça ressemble à quoi?
1: Non. Allez, c'est à peu près 1m70.
0: Tu ne réponds pas à ma question,
1: Ça ressemble à quoi? Pour moi, c'est mignon.
0: Ouais.
2: Pas bon.
1: Américaine.
0: Mignon pour Philippe, c'est moyen.
1: Non, pas moyen. Hein.
0: Bon, t'es sûr?
1: Non. Elle est mignonne comme tout. Attendez, pas ce côté-là que je vois mieux.
0: Alors, elle a habillé en salope.
1: Non, elle a un jean. Bon. Elle habillée en large. Allez, on va dire moelleuse.
0: Aïe. Ah, en moelleux, ça veut dire un peu enveloppé, quoi.
1: Voilà, t'as tout compris, mon chéri.
0: Eh, merde.
1: Non, je pense qu'elle doit faire un 90 ou 95 en tour de poitrine.
0: Bon, tu la balances, tu l'emmènes, tu la balances à Sky. On voit ça à Sky, d'accord.
1: Non, t'es vilain.
0: Non, mais tu la remets à l'ancienne adresse de Sky, c'est dans les Halles, là-bas, pour les maîtres chiens, ça va leur faire plaisir. Non, mais bien sûr, avec plaisir, je déconne, hein, tu peux la faire venir avec nous, il n'y a aucun problème avec elle.
1: Ouais, là, t'inquiète, j'arrive.
0: D'accord, bah, ça, s'inquiète pas.
1: On est déjà, c'est pas loin.
0: Voilà, porte-maillot, la radio, pour Philippe, le chauffeur de taxi, c'est question d'une minute, 1 minute 30.
1: Ouais, le temps, ça dépend qui c'est qu'à la sécu en bas.
0: Bon, d'accord. Bon, j'espère qu'on va faire vite. On va prévenir la sécu de pouvoir vous faire monter rapidement. On est toujours en direct sur l'antenne de Fun Radio. Ce soir, on fait du rap, 24 minutes de plus. Alors, rassurez-vous, si je le fais, c'est qu'il y a une raison, puisque tout ça sera facturé, bien entendu, et rajouté sur ma fiche de paye à la fin du mois. Et Olivier de la production avait le flair, il est déjà en bas pour aller réceptionner notre ami Philippe, chauffeur de taxi, qui est allé récupérer Caroline. Est-ce qu'on peut avoir Caroline, s'il te plaît?
1: Oui, c'est fait... je la passe.
3: Allô?
0: Ouais.
3: Oui.
0: Ça va?
3: Non, ça va pas tout.
0: Pourquoi ça va pas?
3: Parce que j'ai le trac.
0: Mais non, faut pas. Est-ce que les filles, vous avez eu le trac, sincèrement, Marion?
4: Non, pas du tout.
0: Pas du tout. Non, est-ce que vous avez eu le trac un peu ou pas?
4: Un petit peu,
0: toutes les deux, non? Pas du tout.
4: Non, un petit peu. Ouais.
0: Sacha, non?
4: Non.
0: Non, à l'aise, hein, tranquille. Elle a tellement l'habitude de sortir au bain et de rencontrer des gens connus que ça ne lui fait plus rien. Hein.
4: Bah voilà.
0: Marion, un petit peu?
4: Ouais, mais un petit peu, quoi.
0: Ça, j'aime bien, ça. Excuse-moi, hein, mais je trouve ça attendrissant. Moi, qui suis en temps normal, complètement coincé, timide et réservé, j'apprécie toujours les personnes. Je me méfie des gens qui disent, comme Sacha, excuse-moi, hein, qui est en face, mais le côté, ça me fait rien, machin, je sais pas. T'as jamais de sensation, t'es jamais intimidé?
4: Mais si, mais je parle pas, quoi. Donc, je suis forcément intimidé, quelque part.
0: Ouais.
4: Donc,
0: devant ton micro, ma chérie, pour que tout le monde puisse profiter de cette voix sensuelle et suave.
2: À faire de la radio.
0: Voilà, écoute, regarde, normalement, t'as ça comme, tu vois, le retour. Wow. Moi, je te l'enlève, mais normalement, on a ça, alors vas-y.
4: J'ai dit...
0: Non, écoutez cette voix.
3: J'entends rien.
0: Ah, vas-y.
4: J'ai dit que je ne parle pas, donc je suis forcément intimidée quelque part. Mais voilà. Ça va, c'est cool, quoi.
3: T'inquiète pas, Marion, t'es pas la seule.
0: Voilà.
4: C'est Sacha.
0: C'est Sacha, et c'est cool, c'est Zen, Sacha, voilà. Et peut-être qu'on va fumer un joint avant la fin de l'émission, ouais. Voilà, c'est tout. Et ça se passe comme ça doit se passer, voilà, c'est tout. Bon, Caroline.
3: Oui.
0: Ta sœur, ça va?
3: Elle m'a laissé en plomb.
0: Ah, bah oui, bah, c'est parce qu'elle écoute pas Fun.
3: Si, elle écoute Fun, justement, et elle voulait pas venir avec moi. Donc
0: pourquoi?
3: Je sais pas.
0: Intimidée aussi ou elle flippait?
3: J'imagine, ça doit être ça.
0: C'est hallucinant quand même quand je calcule le nombre de gens qui sont venus. Alors, ça fait combien de temps qu'on a repris l'émission? Même pas un mois. Ça fait, oui, parce que ça fera un mois le 23.
3: C'est beaucoup d'effets, hein.
0: Non, c'est le nombre de personnes que j'ai fait venir dans les studios en l'espace de 3 semaines. Ça équivaut quasiment au nombre de personnes qui ont dû venir dans mes 3 premières années où personne ne venait. Et c'était assez hallucinant, là.
3: Ouais.
0: Donc, quand quelque part, c'est toi qui me posais la question si j'allais m'arrêter, c'est ça?
3: Oui.
0: Ah ouais, c'est peut-être effectivement pour la dernière saison, je donne tout ce que je peux donner. Et...
3: Non,
0: tu
3: dis pas sérieux.
0: Non, après je terminé. Après je me consacre à la télé un peu quand même. Hein.
3: Ah bah c'est bien.
0: Ouais, voilà. Non, après je vous lâche à la radio et après je vais vers la télé, quoi qu'il arrive. J'annonce directement comme ça à 00h27, alors qu'on est en début de saison, à mon président directeur général que quoi qu'il arrive, le 30 juin c'est terminé, j'arrête.
3: Max, t'es en train de te dévergonder là.
0: Non, et je tiens juste à préciser à mon patron que je ferai tout pour me faire licencier et non pas démissionner, puisque j'ai quand même 10 ans d'ancienneté, donc vous comprenez qu'il peut y avoir un joli chèque au départ et que je trouverais ça lamentable de la part de mon patron, au bout de 11 ans de bon et loyaux service pour la radio, que de repartir avec un chèque zéro alors que quand même.
3: Ouais.

0: Ouais.
1: Hein?
0: Bah, bon, oui.
2: Nous, qu'est-ce qu'on fait, nous?
0: Oui.
2: Parce que Manu, il voudrait bien prendre ta place, il m'a dit.
0: Voilà.
1: Ah ouais, mais ça, y a pas de problème. Tiens, je te la donne maintenant.
0: Non.
1: Ça vous dirait, non? Vous le voyez, lui, hein?
3: Pas du tout.
1: Hein? C'est la radio libre avec Billy Bull jusqu'à minuit. À peine nous.
0: Hein? C'est un concept.
1: Allez, ce soir, faut que ça roule.
0: C'est le béton.
1: Voilà, voilà. Bon, sérieusement, vous êtes quasiment arrivé devant la radio ou pas, là?
3: Ouais.
1: Bah, toi, tu pourras peut-être pas nous le dire, si tu vois un petit peu, tu connais bien Paris. D'accord, ok, très bien. C'est dommage, jusqu'avant, on était à Neuilly.
3: Je sais.
1: Ça aurait pu être chaud, hein, mais maintenant on est rue Bayard, quoique c'est pas mal. Je pense que Sacha, ça doit bien aimer ce genre de quartier. Hein. Je la vois bien traîner du côté de l'avenue Montaigne, parce que ça, il y a Kevin Klein, homme et femme.
4: Ah, ouais.
1: Il y a, non
4: mm-mm,
1: Christian
4: non.
1: Dior, les bijoux, Chanel. Non, pas du tout, c'est pas ton truc.
4: Non.
1: Ah bon, pas bien. Et toi, Marion?
5: Non, mais
4: c'est pas trop
5: vraiment
4: le quartier. Là.
1: C'est pas trop ton quartier, très bien. Bon, toi, qu'est-ce que tu disais, mon petit Philippe? J'entendais Philippe gueuler, non, il me semblait, dans
3: non,
1: le taxi.
3: Non, on a failli rentrer dans une voiture, c'est tout.
1: D'accord, donc il s'énervait, quoi.
3: Oui, il s'énervait.
1: Est-ce que Philippe conduit bien pour un chauffeur de taxi?
3: Oui.
1: Ah bon, d'accord, ok.
3: Oui. Ça va, oui.
1: Eh ben, c'est pas bon de mentir. On attend que vous arriviez. Vous êtes à quelle hauteur? Tu peux me le repasser, là? Vous êtes sur les champs?
3: Là, on est avenue Hoche.
1: Avenue Hoche?
3: Oui.
1: Oh là là. Trace, Philippe, trace.
6: Attends, c'est ce que je fais depuis tout à l'heure.
1: Ouais, mais trace plus encore. Fais vite.
6: Allez, j'en sors un ou deux avant d'arriver.
1: Bon, bah écoute, le temps de se mettre un petit disque, hein, de faire une petite pause. On va se mettre un extrait d'ailleurs carrément. Alors là, on va endormir tout le monde malgré cette ambiance fulgurante et ô combien sympathique. Un extrait de la compilation Balade Nocturne. Vous l'avez acheté, les filles, Marion et Sacha.
4: J'attends que tu me l'offres.
1: Bah voilà, mais je vais vous l'offrir, bien sûr, à toutes les deux. Vous ne l'avez pas acheté. Ça vous serait même pas venu à l'esprit de l'acheter.
4: Non.
1: Vous n'êtes pas des amateurs de musique de qualité.
4: Non.
1: Non, pas du tout.
4: Si.
1: Vous aimez la merde?
4: Oui.
1: D'accord. Très bien. Bah, j'allais dire une grosse connerie, mais je l'ai.
0: Non.
1: J'ai failli dire.
0: Ouais, bah oui.
4: Alors?
1: J'ai failli dire une grosse connerie, mais je la dirai pas. Bon, Philippe a coupé, mais c'est pas grave, il devrait arriver dans les studios d'une minute à l'autre. Donc, un extrait de Balade Nocturne, la compilation, que je n'offrirai pas sur le standard, qui sera acheté, mais non pas à gagner. La Calasse, Maria de son prénom, avec La Wally, voilà, très très joli morceau, et toujours en direct sur Fun Radio à minuit 35 dans les studios de Fun Radio au 0803-085000 éventuellement. Salut Philippe, c'est marrant, tu l'as pas violé?
6: Non, pas encore,
1: mais ça ne serait tardé. Philippe, chauffeur de taxi, est arrivé. Marion, toujours là dans les studios avec nous, qu'on est allé chercher, qui est dans le 15e à Paris, avec Sacha. Et donc, avec, tu peux présenter ta future femme
0: Caroline,
1: il sait même plus où elle est. C'est celle-là, ouais. Caroline, Philippe. Philippe est en train de nous montrer Sacha ou Marion du doigt, alors que Caroline est là. Ma Caroline est là.
0: C'était pas son doigt.
1: Voilà. Bien, Philippe. Eh bien, je vois qu'on est entouré de gens qui écoutent des gens parler toute la soirée dans un micro, mais dès qu'il s'agit de parler dedans, il n'y a plus personne.
7: Bah si, je suis là.
1: Ah, bon, alors, quand même.
7: Comment tu la trouves?
1: Bah, je sais pas, fais voir. Bah. Ah oui, elle est mignonne. À quel âge? Quel âge tu as? Combien? 21 ans, je crois que c'était. Ah non, c'est ta sœur qui a 19 ans. Ah, ta sœur qui a 19 ans, elle te ressemble aussi? Alors on va lui donner un micro quand même. Ce qui est quand même malheureux, c'est qu'on est dans un talk show et qu'on a deux pauvres petits micros. Mon petit Philippe, est-ce que tu pourras avoir la gentillesse d'aller nous chercher un micro dans le studio d'en face de notre ami Bob, afin qu'on puisse faire nous aussi de la radio? Merci d'avance. Voilà, Olivier de la production qui est là. Olivier, il se fait très timide. Je crois qu'il kiffe. Je crois qu'il kiffe sur ton physique.
8: Pour un micro.
1: C'est quoi tu elle ressemble j'ai rien dit. Quand même, tu ressembles à quelqu'un qui ne m'est pas inconnu, ma petite Caroline. Ouais. Voilà, donc, mais Caroline qui a un petit siège, hein, quand même. Hein, je ne la vois pas beaucoup, Philippe. Alors, merci d'avance. Hein? Ouais, par exemple. Mais là, sur tes épaules,
7: alors,
1: peut-être
7: que
1: j'avais...
7: Alors, ce qu'il faut savoir, c'est qu'elle est quand même américaine.
1: On peut pas lui chercher un fauteuil? Quoi, putain, je te jure. Qui a dit putain, je te jure?
0: C'est Manu.
1: Non, ouais, c'est Manu, ouais. Attends. Vous avez vu comment ils sont? Je leur demande un petit service. C'est bien, c'est que vous les voyez toutes les trois, vous avez vraiment l'impression... Il faudrait faire de la télé, quoi, en réalité. Parce que on fait venir trois personnes qui souhaitent nous venir, nous voir et qui vont dans les studios. On leur met des casques sur les oreilles, des micros devant la bouche. Et il n'y en a pas une qui parle. Si, quand même. Caroline, peut-être un petit mot? C'est qu'elles veulent toutes venir, elles nous appellent pour ça, et une fois qu'on les a en face de nous, il n'y a plus personne. Donc, qu'est-ce que vous voulez qu'on fasse? Qu'on gang-bang, vous attendez quoi? À la fin de l'émission, pour qu'on discute ensemble, vous voulez pas parler devant tout le monde, c'est ça? Vous voulez... Non, mais il faut parler devant les micros, je vous assure que franchement, sinon on n'y arrivera pas.
7: Qu'elle a eu du mal,
1: non, mais c'est pas toi que je veux entendre.
7: Dans la voiture, hein.
1: Pardon? C'est pas toi que je veux entendre, Philippe. Je t'aime bien. Hein. Je sais que t'as des gros seins et que tu fais presque du 90C aussi. Mais malheureusement, Philippe, c'est pas toi. Tu fais du combien du bide? Du 200D? Du 200D? Voilà.
7: Je fais du 88 kilos.
1: Combien? 88 seulement? C'est pas si court. Bah non. Regarde-moi ça, regarde-moi cet athlète. Ah, Gymnast Club, attention. Ah, mais elle est mignonne comme tout, hein. On dirait une. Tu me fais penser un petit peu à une fan de groupe tel que les Blur ou Oasis. Je me trompe?
4: Non.
1: Ah, il faut parler devant ton micro, hein. Tu entends?
4: Plutôt Jamiroquai.
1: Ah non, devant ton micro.
4: Ouais. Plutôt Jamiroquai.
1: Voilà, Mélina. Plutôt Jamiroquai. C'est vrai?
4: Oui.
1: Dernier album, tu l'as écouté, tu l'as trouvé comment?
4: Moyen.
1: Voilà, on est bien d'accord.
4: Le troisième est mieux.
1: Oui, oui. Faut être très amateur de morceaux très longs, très linéaires, très années 70, un petit peu barré. Hein. Enfin, barré, musicalement, un petit peu chiant, moi je dirais. Mais bon, hein, ça s'en engage que moi et ma petite Caroline. Bon, content d'être là, un petit commentaire également comme Marion et Sacha.
4: Je suis très content d'être ici.
1: Franchement, ça fait combien de temps que tu nous écoutes?
4: Bah, depuis que t'as commencé ton émission, en fait.
1: Depuis le début, pas le début de la saison, on n'entend pas le 23 août, on parle
4: non,
1: bien
4: non,
1: de début,
4: non,
1: début,
4: depuis,
1: début.
4: Non, depuis le
1: on
4: début.
1: A grandi ensemble.
4: Non,
1: parce que quelque part, t'avais quel âge? Moi j'ai commencé, c'est ma 7e saison, donc t'as 21, t'avais sur les coups de 15-16 ans, quoi.
4: Ouais.
1: Voilà,
4: ouais.
1: J'en avais 24. J'étais déjà bien vieux. Hein? Ouais, ok, très bien. Ouais, c'est impressionnant. Hein. La prochaine fois, je ferai venir des gens qui me détestent. Au moins, il y aura des choses à raconter parce qu'ils vont me regarder, ils vont me cracher à la gueule, ils vont me dire des insultes et au moins on aura. Mais c'est bien d'avoir une brochette de filles. C'est toujours bien. C'est vrai que ça doit être un peu. Je sais pas quoi dire. Je suis obligé de faire les questions et les réponses à leur place.
6: Écoute, j'ai eu une autre auditrice quand même.
1: Non.
7: il est parti, lui. Hein.
1: Tu veux repartir? Tu veux quoi? Bah, t'en prends le micro de notre amie Caroline le temps que. Qu'elle reprenne ses esprits. Alors, vas-y, Philippe, vas-y.
6: Attends, j'attrape le business.
1: Ah, ça, lui, c'est lui, il ferait de la radio, vous voyez. C'est ça, j'attends des femmes.
6: Bah oui.
1: Qui viennent dans le studio, c'est
7: quasi. J'ai notre ami Laurence au téléphone.
1: Oui, qui est Laurence.
7: Que tu as eu tout à l'heure.
6: Le chapeau.
7: Le chapeau.
1: Molo. Hein, je veux pas
7: mettre
1: la main.
7: Alors, Laurence, si tu nous écoutes, Molo.
1: Laurence est une auditrice qui est passée ce soir sur l'antenne, que j'ai déjà eu l'occasion de rencontrer lors des Paris by Night. On est venu une fois chez elle, celle qui avait une vue sur la Tour Eiffel, toi qui suis, peut-être, tu vois pas, avec une petite maison tout à haut perchée dans un appartement qu'on appelle tout bêtement une petite chambre de bonne tout en bois et voilà et elle a c'est quoi son truc c'est qu'elle a fait des études où à la fin il y a sorte de chapeau.
7: Oui. Il y a un chapeau, si tu mets la main dedans, t'es obligé d'avoir une relation sexuelle avec
1: elle. Voilà. Ce qui veut dire que, voilà, il faut mettre, s'il y a un homme qui met la main dans son chapeau, quel qu'il soit, donc lui était, Philippe avait très envie de mettre la main dedans.
7: Elle est obligée,
1: je vais pas déconner, elle est obligée de faire l'amour avec le mec qui met la main dans le chapeau, quoi. Et elle veut que je mette la main dans le chapeau, quoi.
7: En clair.
1: Voilà, en clair.
7: Voilà.
1: Mais malheureusement, je suis plus attiré par les hommes.
7: Ah bon?
1: Par les filles en ce moment, ma chère Laurence, et j'en suis désolé. Par contre, Philippe, le chauffeur de taxi, lui, est prêt à mettre tout le temps dans le chapeau.
7: Moi, je suis prêt à tout. Il n'y a pas de problème.
1: Pas difficile là, quand on a faim. C'est sûr. Ceci dit, elle est mignonne. Hein.
7: Elle est mignonne.
1: Tu l'aimes bien. Hein.
7: Je les aime toutes.
1: Ouais, bah voilà.
7: Et il y a même son amie Sonia qui était avec nous.
1: Mm-hmm.
7: Que j'ai encore eu ce soir dans le taxi.
1: Ah, bah,
7: et que je vais aller rechercher tout à l'heure.
1: Ouais, bah tiens, comme par hasard.
7: Eh bah, ouais.
1: Ah, il bosse beaucoup lui. Hein,
7: gangbang.
1: Gangbang, ouais.
7: Alors, Manu.
1: Ouais, bah, oui. Tu les avais pas vus. C'est bien, c'est que j'invite trois filles, finalement, je me retrouve à parler avec mon chauffeur de taxi. C'est bien, ça fait plaisir.
7: Qu'est-ce que tu veux, elles ont rien à dire.
1: Non, mais si, elles ont vraiment des choses. Je suis sûr qu'en plus, vous avez plein de choses à raconter. Je suis sûr qu'en plus, vous devez être intéressant. Je dis pas ça pour vous flatter, mais parce que je le pense sincèrement. Alors, il faut quoi? Qu'on mette un disque et qu'on se mette à discuter hors antenne dans le canapé bleu dans lequel vous avez fumé une cigarette, c'est ça? Tu fumes, Caroline?
4: Oui.
1: Ah, aussi, bah, en trois mauvais points, les trois fument, quelle horreur. Vous buvez aussi de l'alcool, j'imagine, un petit peu pour faire la fête. Sacha, pas du tout?
4: Oui.
1: Marion, oui, ça se voit tout de suite, c'est même pas la peine. Et toi aussi, t'aimes bien boire un petit coup pour faire la fête, c'est ça? Voilà, voilà. Bon alors quels sont. Allez, on va vous quand même poser deux, trois petites questions. On va voir si vous êtes capable de pouvoir y répondre, des questions à la con, mais qui sont à la fois très compliquées et qui demandent de la réflexion. Quelle est votre qualité principale et votre défaut? Alors Caroline, ta qualité à toi, ça serait quoi? À part ta poitrine?
4: Généreuse.
1: généreuse en poitrine ou
0: la poitrine.
1: Non non. Ah bah c'est toi qui t'es, c'est pas toi qui t'es vendu tout à l'heure à l'antenne en disant que tu faisais du 90C, non?
4: Ah non, c'est pas moi.
1: C'est Marion.
4: Ah, je me suis pas vantée, t'as voulu en savoir.
1: Voilà, c'est toi. Ouais, bah vous avez toutes les deux une très belle qualité. Voilà. Hein?
6: Ouais, je suis entièrement d'accord.
1: Oui, non.
6: Ah là là là.
1: Bon, ta qualité, Caroline.
4: Générosité et c'est vrai. Défaut susceptible.
1: Susceptible.
4: Ouais.
1: D'accord, donc t'es mal barré avec moi. Marion?
4: Tu cherches un peu mon prénom là?
1: Oui, non, parce que tu sais, j'ai pas l'habitude entre tous les prénoms qui sont en face de moi, et puis de toute façon, il y a déjà longtemps que j'ai plus de cervelle et que j'ai plus du tout de mémoire. Je prends des cachets pour la mémoire.
4: Hein.
1: Ah, d'accord. Ah, tu vois.
4: Eh oui. Pour le petit cachet.
1: Eh oui, oh, j'en prends plus d'un, ma chérie. J'en prends à peu près une quinzaine par jour pour être avec vous tous les jours.
0: Ça marche pas.
1: Et ça marche pas en plus, c'est vrai. Ça fait plus recette, ces médicaments. Ta qualité, c'est?
4: Alors, moi, ma qualité, je pense que. Bah, je suis bon cœur, quoi.
1: Mm-hmm. Donc, bien.
4: J'aime bien partager et tout.
1: Bien.
4: Et mon mauvais caractère.
1: Non, je te taquille.
4: Ouais, mon défaut, c'est. J'ai hyper mauvais caractère et je m'énerve vraiment pour.
1: Pour un rien.
4: Pour un rien, ouais.
1: Ouais. D'accord, ok, très bien. Et alors, on va essayer d'arracher un mot à Sacha.
0: Ah bah.
1: Alors, quelle est ta qualité? Je peux répondre à sa place.
2: Bourré.
1: Et ton défaut? Ouais, Sacha, au moins je te fais rire, c'est déjà ça. Il paraît qu'on a fait 80% du boulot, c'est déjà pas mal. Bon, allez, sérieusement, quelle est ta qualité, si t'en as une, devant le micro, hein? Alors, faut allumer ton micro, vas-y, pardon. Vas-y.
4: Ça avait éteint, carrément.
1: Ouais.
4: Je suis patiente.
1: Bien, ouais.
4: Et je m'énerve vite aussi, ouais.
1: Mmh. Ouais, c'est chiant, ça.
4: Trop
1: hein.
4: Vite, quoi.
1: Hein?
6: Alors attends, moi j'ai une chose à proposer.
1: Non, mais devant ton micro quand même. Alors devant un micro quand même.
7: J'ai une chose à proposer, faudrait qu'on les énerve. Bah, on voit ce que ça donne.
1: Vas-y, monte ton zizi.
7: Ah bah non, j'en ai plus zizi, moi. C'est des raisons de 40 à la place.
1: Oh, comme c'est bien dit. Bon bah, je sais pas, vous avez une question à me poser, à nous poser, allez-y, profitez-en, parce qu'après on va rendre l'antenne, je pense qu'on va discuter avec nous, on va discuter entre nous tranquillement, sans faire partager tout ça à nos auditeurs, parce que je crois qu'on s'en sortira pas, là, avec le micro allumé. Une question, Caroline? Bien.
4: Non, moi je voulais savoir, bah pareil,
1: Marion.
4: À ton avis. Après, moi, je te dirai ce que j'en pense. À ton avis, ton.
1: On parle pas de
4: ton défaut. Ouais.
1: Mon défaut?
4: Ouais.
1: Je vous aime toutes. Je sais pas, moi, je suis incapable à répondre aux questions que je pose aux gens, non, je sais pas.
4: Donc la qualité, pareil?
1: Non, aucune non plus, non. Non, rien du tout. D'accord. Voilà. Je n'ai que des défauts.
4: Ouais. Non, moi, je pense que t'es exigeant.
1: Ouais.
4: Avec les gens.
1: Ouais.
4: Mais que...
1: Parle devant ton micro, parle fort, tu n'entends pas.
4: Exigeant.
1: Non mais parle avec du coffre.
4: Tu es exigeant.
1: Voilà, bah par exemple, voilà, pour une grosse voix d'homme, ouais.
4: Non. Et je pense que t'as bon cœur, t'as bon.
1: Ah, non, ouais. Tu te trompes.
4: Si parce
1: trompes.
4: Que tu vois, tu fais une petite émission là où tu des gens, je trouve ça plutôt sympa.
1: Ça me gamme. Non mais 40 000 francs par mois quand même, ça a été marqué dans l'entrevue.
4: D'accord.
1: Et voilà pourquoi je suis généreux. Voilà, c'est l'argent qui m'attire, c'est l'argent. Ah Philippe. Petite question, Sacha.
4: Ouais, ça rejoint Marion parce que je voulais connaître en fait le leitmotiv quoi de cette séquence-là quoi.
1: Le
4: fait d'inviter principalement des jeunes femmes.
1: Parce que je l'ai dit en début d'année, alors c'est vrai que tout le monde n'écoute pas, j'ai décidé d'être un petit peu plus ouvert cette année, de donner la possibilité aux gens de venir nous voir, de nous rencontrer, de nous dire adieu aussi quelque part, de voir dans quelles conditions on travaille. Et puis de pouvoir vous voir, parce que c'est vrai qu'à force de parler avec des gens et de ne jamais les voir, c'est vrai que là, j'en avais envie, voilà.
4: Pourquoi t'es pas allé chercher des mecs?
1: Pourquoi je suis pas allé chercher des mecs? Ouais. Parce que je suis pas pédé, voilà, et que des mecs, j'en ai suffisamment dans les soirées techno, et que je préfère voir des nanas.
0: Et puis après, ils vous vendent, ils vous prostituent aussi.
1: Voilà, et après, je fais des notes avec des copains et qui travaillent sur des radios concurrentes, et je leur dis, voilà, j'en ai vu 2, 3, combien, 10 sur 20, 15 sur 20, 20 sur 20, 18 sur 20, voilà. Mais pourquoi des nanas? Je préfère les nanas, c'est tout. Quoique la dernière fois, il y a deux mecs qui sont venus dans les studios chanter, et voilà, et j'ai trouvé ça très sympathique. Mais c'est pas les mêmes rapports. C'est pas les mêmes rapports. J'aime bien les filles. Qu'est-ce que vous voulez que je vous dise? Oui, Sacha, t'allais dire un mot?
4: Vous êtes sérieux quand, en fait?
1: Dès qu'on va éteindre le micro, tu vas voir, on va complètement se transformer. Je sais pas quand est-ce qu'on est sérieux. Bon, on l'est, là. Hein. Moi, je suis sérieux. Oui. Quand tu me demandes pourquoi ça, parce que j'aime bien les filles, je sais pas, je vous trouve jolie. Ouais, des fois, il y a des vilaines, hein. Des fois, on nous trouve vilains, hein. Des fois, il y en a qui nous trouvent vilains. Vous nous trouvez vilains? Vous avez le droit de le dire, ça nous dérangerait pas, moi je te comprendrais. Je suis là, hein. Caroline.
4: Pas du tout.
1: Non, parce qu'elle regarde le plafond. Non, mais c'est vrai. Attention, parce que là, tu ressembles à Gérard en ce moment. Hein. Méfie-toi. Ah, Gérard a tendance, généralement, quand il s'élève ou quand il s'adresse à quelqu'un, à aller regarder. C'est-à-dire, c'est comme si je te parlais et je te tiens Gérard. Puis c'est, moi, je vais te dire une chose, tu vois, je vais te dire une chose. Tu vois, puis il regarde pas devant lui. Donc, on n'est pas vilain.
4: Non.
1: On n'est pas vilain.
4: Non.
1: Ben non, vous pouvez dire oui, vous pouvez être déçu, vous avez le droit. Attendez, nous on est, moi je suis très souvent déçu, donc je vois pas pourquoi vous vous priverez de le dire. Il y a aucune raison. Faut pas avoir peur, c'est pas parce qu'on est en face, vous avez le droit d'être déçu. Je vous demande de l'être. L'êtes-vous?
4: Uh-huh.
1: Non mais tu peux, Sacha. Tu es déçu? Sacha, tu es déçu?
4: Oui.
1: Oui, tu peux le dire. Pourquoi?
4: Non, je suis pas déçu. Non, non, bah je peux pas dire que je suis déçu, quoi. Je suis pas déçu. C'est cool.
1: C'est cool.
4: Non, mais je suis pas déçu.
1: Faut fumer les joints après, hein, Sacha.
4: Quoi,
1: franchement.
4: Fumer les joints, quel joint?
1: Bah, t'es molle.
4: Mais non, je suis
1: mais
4: pas
1: si,
4: molle.
1: T'es molle.
4: Je profite.
1: Tu profites de quoi? De ce moment? Ouais. C'est un moment magnifique. Quatre vilains garçons dans un studio de radio qui parlent dans un micro. Hein.
7: Bref, je voudrais maintenant savoir.
1: Oui, beau gosse.
7: Ce qu'elle pense des deux vilains, là.
1: Ouais, qu'est-ce que vous pensez des deux vilains, alors?
4: Lesquels?
1: Bah, ouais, voilà. Ça répond à ta question. Voilà. Il y en a pas, apparemment. Alors qu'est-ce que vous pensez du vilain?
7: Du petit gros là-bas là, du petit gros là-bas avec sa casquette là.
1: Oh, il est tout plein d'état tronissant. Hein? N'est-il pas le plus mignon de cette équipe finalement?
4: Ouais. C'est peut-être le plus attendrissant.
1: Petit nounours, voilà. Hein? Avec un casque en argent.
5: Ouais.
1: Il a été gâté ce soir, ça a été son petit cadeau de la soirée. Bon, en tout cas, merci encore d'avoir répondu présent à notre appel, d'être venu. Enfin, disons d'être venu, on est venu à votre rencontre, mais ça nous a fait plaisir de vous avoir dans les studios. Et on aura l'occasion de remettre ça, bien entendu, peut-être la prochaine fois des garçons, puisque Marion me tendait la perche. Donc attention, les homos, ça va gangbanger peut-être la prochaine fois. Ah bah attends, attends, peut-être qu'on fera venir des travelons, on va la faire en beauté cette année, cette émission.
7: Non, non, alors ben, attends, je vais faire un truc, j'en ai... Fil d'art, ce soir, je vais te ramener, mon kiki. On va aller au Val Boulogne. Hein? Ouais, non, mais comme tu vas avec Gérard et Manu, hein? Bah là, tu vas y aller avec moi.
8: D'accord.
7: Et moi, voilà. Je te paye la passe. Fil d'art.
1: Bon, en tout cas, merci encore à tous. Merci Philippe, et surtout que tu vas faire le taxi pour amener ces trois charmantes demoiselles. Merci d'avance.
5: Et moi-même.
1: Ça fait du monde, hein. Ça va pas être simple, hein.
7: Ça va pas être simple.
1: Hein, ça va pas être simple. En tous les cas, on se retrouve nous en ce qui nous concerne demain. On voulait rappeler pour une dernière fois une annonce qui se fait exclusivement, enfin en ce qui concerne la sélection sur le 0140 521 521. Demain, Bibi, la copine de Gérard, fera une simulation en direct. Et si vous êtes intéressé pour essayer de la détrôner, puisqu'elle dit être la meilleure dans ce genre de situation, vous pouvez être sélectionné sur le 0140 521 521. Voilà, Manu, il y a quelque chose à rajouter, non?
5: Peut-être l'annonce pour le karaoké aussi.
1: Ah oui, également, comme on l'avait fait la fois d'avant. Si vous êtes intéressé, pareil, comme les charmantes demoiselles à venir dans les studios, hommes ou garçons, peu importe, vous chantez avec la chanson de votre choix tant qu'à faire. Si on l'a en karaoké, avec les textes et tout qu'on récupérera sur internet, vous venez les chanter dans les studios. La seule difficulté, c'est qu'on vous mettra une demi-seconde de décalage dans le casque, ce qui est loin d'être facile pour chanter et fort amusant, surtout quand on est dans les studios. Donc pareil, si ça vous intéresse de venir chanter en direct dans les studios, 01 40 521 521. Un petit mot de conclusion, les filles?
4: Oui.
1: Oui.
4: Je suis très déçue que ma sœur soit pas venue avec moi ce soir.
1: D'accord, très bien. Elle nous écoute en tous les cas.
4: C'est sûr.
1: Salope. Parle pour ta sœur, hein, bien sûr, qu'il est pas venu. Marion, petite conclusion, un petit truc, ouais, un petit message à passer.
4: Je suis très contente d'être venue ici, puis qu'on soit venu me chercher.
1: D'accord, très bien. Ouais, j'ai l'impression que Sacha.
5: Pareil.
4: Non, pas pareil. Je vous remercie de votre accueil. Ouais.
1: Pas de problème. Ah, ouais. Toutes les trois célibataires.
4: Oui.
1: Ah non, c'est vraiment pas Marion. Toutes les deux célibataires.
4: Mm-hmm.
1: Bah voilà, les garçons, hein, si vous êtes intéressés, elles sont très jolies. Hein. Donc une sur Neuilly, une sur Paris, une d'une trentaine d'années, une jeune demoiselle, hein, qui recherche l'amour.
4: Ouais.
1: Ouais, je sais pas. Enfin bref, on la gêne un peu. Hein. Voilà, donc on vous souhaite une bonne fin de soirée. Qui c'est qui accompagne cette nuit?
5: C'est Rousseau, je crois.
8: Non, hein?
1: C'est pas Rousseau? Il y a personne dans le studio d'en face ou si, il y a quelqu'un?
8: Blondeau.
1: Oh Blondeau! Oh, t'as pas allumé ton micro, c'est pas grave, ou je sais pas, t'as peut-être pas, voilà,
9: ouais.
1: Le studio.
9: Ouais, c'est bon, je suis là.
1: Ça va bien?
9: Ouais, et toi?
1: Oh, c'est bon, tu peux te calmer parce que vous avez un autre traitement de son, et là, on a l'impression que t'as une voix d'homme, j'ai l'impression que c'est pour un vilain puceau, hein. Putain, il est temps que je m'adresse à la direction, tout particulièrement à la direction technique de Fun Radio. Si vous pouviez me mettre des voix aussi graves que le studio d'à côté, ça serait grave bien, hein.
2: Ok.
1: Oh putain, regarde-moi ça, on dirait un homme. Bon, c'est bon, allez, arrête, c'est bon.
2: Bon, à demain, Max.
1: Ouais. Ouais,
2: 21h.
1: À demain, Fildar. Ouais.
2: C'est demain.
1: À demain, ciao. À demain, 21h pour la Radio Libre, bien entendu. On vous souhaite une bonne fin de nuit. Et comme morceau, c'est... Attendez que je dise pas de bêtises. Oh, bah oui.
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9: Ouais, là, Bruno, toujours. Donc, vous savez, m'en demandez pas trop. Je viens de faire 700 kilomètres.
10: Ah, ça a diminué.
9: 700 kilomètres, que dis-je? Non, mais m'écoutez pas, je dis n'importe quoi.
11: Alors, est-ce que tu peux parler de la soirée, par contre, du mardi 16 novembre? Parce que pendant 3 heures, pendant que nous, on va faire l'émission en live devant du public, et bien sûr, hein, les auditeurs pourront en profiter à la radio, tout sera filmé dans son intégralité. Tu vas donc pédaler pendant 3 heures sur un vélo d'appartement. Et le but, c'est donc de battre un record de vélo d'appartement. Et en plus de ça, tu seras donc équipé d'un transpirotron.
9: Ouais. Ouais, bon, bon, de toute façon, moi, je fais un vœu, Max, excuse-moi, j'espère qu'il y aura beaucoup de caméras, hein.
2: Ah, voilà. Oui, ça t'inquiète pas.
11: Et des appareils photo et des photographes. Je te dis,
2: il y aura tout.
11: Moi, je te le dis, ça va être le festival de Cannes là-bas.
9: Ouais, mais encore bon, des appareils à photo, ça passe. Mais moi, je voudrais bien voir la couleur des caméras.
11: Ouais, ben on verra ça. parce que toi, t'es dans le show business et tu veux réussir dans le showbiz. Ah bah là, le mardi 16 novembre, c'est l'opportunité de
12: faire
11: connaître du showbiz. Là, t'auras du public, tu seras là et tu pourras même chanter ta petite chanson. Hein.
9: Oh là là, alors là, je vais vous dire, je suis prêt à parier un contre mille qui pourront pas synchroniser une musique avec les chansons que je fais.
11: Ah bah on verra ça, Bruno. Tu nous fais un petit extrait vite fait de ta chanson, mais en 2 secondes.
9: Ah ouais. Bon alors, je vous la chante maintenant.
11: Il y avait la Palam, mais il y a l'autre aussi.
9: Ouais.
11: Il y en a un autre, tu chantais.
9: Allez. C'est parti. T'as pas une autre? 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
1: 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Bruno Salvador, Henri Salvador, Bruno Salvador, c'est du pareil au même, qui était donc avec nous dans les studios et qui s'applaudit. En plus, ils sont au kiff, ils s'aiment.
2: Ils se kiffent.
1: Bruno, est-ce que tu t'aimes? Non, est-ce que toi, tu t'aimes, toi?
0: Oh non, j'aime pas, j'aimerais un jour que si je réussis quelque chose de concret.
1: Ouais.
2: Bah tu réussis quelque chose de concret quand même, non?
3: T'as été aux toilettes pendant la pause là, Bruno, à vous.
0: Non, pour...
3: J'ai une odeur là.
0: Non, je vais te dire, vous savez... Il n'est pas question de toilette quelque chose, il est question d'une bonne douche.
3: Ouais, mais là, je...
1: Ah, il est en forme, Bruno, le 16 novembre, il sera dans les studios, mais il sera surtout sur la scène, car l'émission sera en direct live. Si vous avez envie d'intervenir 32-28, on a des appels pour toi, justement, puisqu'on a des fans de Tuning Turing, mais plus spécialement de Turing. Bonsoir, je ne sais pas qui j'ai à l'antenne, bonsoir.
4: Oui, allô, bonsoir. Bonsoir, je suis Monsieur Mazur.
1: Ah, bonsoir, Monsieur Mazur.
0: Bonsoir, Monsieur Mazur.
4: Bonsoir, n'est-ce pas, j'écoute avec la plus grande attention cette émission qui est absolument extraordinaire, malgré les yeux qui piquent un petit peu. Alors, je suis agent sportif, n'est-ce pas, et j'aurais quelques questions à poser à Bruno.
0: Oui, certainement, oui. Monsieur Mazur, posez-les, s'il vous plaît, si vous voulez.
4: Alors, j'aurais souhaité un tout petit peu plus, n'est-ce pas, de renseignements concernant votre activité sur le cyclisme. Je suis moi-même agent sportif, ayant quelques connaissances dans le milieu. Je pourrais éventuellement vous apporter mon aide, si toutefois...
0: Ah oui,
4: ça, c'est sympa.
0: Ah oui, ça c'est gentil, ça, hein, Monsieur Mazur.
4: Bien entendu, n'est-ce pas. Alors, racontez-moi un peu ce que vous venez de faire comme...
0: Eh ben attendez, alors donc moi je suis parti du Var, j'ai fait ma carte d'identité, j'ai dû attendre 3 semaines chez moi dans le Var.
2: Bon, très sportif, ça. Non, pas dans le Var, dans un bar.
0: Dans le Var, aussi, Marc, ouais. si tu veux bien m'excuser.
2: D'accord.
0: Donc j'arrive du Var, je suis parti au... Pas forcément, hein, Max. Hein.
2: D'accord.
0: Je suis parti...
4: Alors j'ai une deuxième question.
2: Oui, voilà, merci.
4: Qui concerne directement maintenant un point très technique, car moi-même je dirige une petite association, n'est-ce pas, semi-professionnelle de coureurs cyclistes, et donc tout au long de l'année nous recrutons, n'est-ce pas. Alors une ou deux questions un peu techniques sur votre vélo. J'aurais voulu savoir votre grosseur de pignon, du 2,5 ou du 5.
0: Moi j'ai du 5, je crois.
4: Bien sûr, je note.
0: Je crois.
4: Vous croyez,
0: et
4: oui.
0: J'ai une excellente bicyclette, tout en aluminium, suspension devant.
4: Bien sûr.
0: Suspension derrière, avec une selle, gel.
4: Oui, alors à propos de gel, nous allons parler de vos pédales.
0: Oui.
4: Vous y allez à fond dans la pédale?
0: Comment?
4: Allez, poussez-vous à fond dans la pédale.
0: Ben, c'est-à-dire, là, comme je suis chargé, je suis mal barré, hein, parce que bon, j'ai quand même 30 kilos, hein, oui, sur le vélo. Oui, hein.
2: T'es chargé aussi.
4: Est-ce que ça revient à dire que vous prenez les produits?
0: Non. Ben, moi, non, monsieur Mazur, pour vous dire franchement, je prends pas de produits.
2: Hein.
0: Je
2: Par contre,
0: pas...
2: il est bien chargé, ce souci.
0: Ouais,
2: hein.
0: Ouais. Je prends pas de produits, ni rien, ni...
2: Non, mais c'est les bouteilles qui pèsent lourd dans tes sacoches, Bruno.
0: Non, c'est surtout le matériel. J'ai le DVD avec les 7 mercenaires.
3: Ça sert à quoi?
4: Bien entendu, oui. C'est doit posséder.
1: Écoutez bien, monsieur Mazur, tu as le DVD de...
0: J'ai un DVD pour regarder les 7 mercenaires avec un petit écran. J'ai le réchaud à gaz, j'ai la casserole. J'ai les films.
4: Alors,
0: pour...
4: Bruno, répondez-moi, j'aurais voulu savoir, au cas où nous vous recruterions, au sein du peloton, acceptez-vous facilement de sucer la roue de l'un de vos collègues cyclistes?
0: Bien sûr, monsieur Mazur.
4: D'accord, très bien.
1: Alors, monsieur Mazur, en même temps, si vous le voulez bien, on a Jackie de Moulin, qui est avec nous également. Mais alors, lui, est un amateur, mais professionnel de Turing.
5: Turing, oui, bonsoir tout le monde. Jackie de Moulin, c'est moi.
1: Jackie,
5: oui,
1: et puis,
5: bonsoir,
1: monsieur Mazur.
5: Monsieur
1: Mazur, je pense que là, les trois, là, ça va être bon.
5: Ouais. Alors, moi, j'appelais, parce que, j'ai écouté, hein. Bon, je voulais dire bravo, chapeau Bruno, quand même, hein, parce que c'est pas mal, mais, moi, en fait, c'est avec ma femme, on est des des gros, on est des bouffeurs de macadam, quoi, hein, comme on dit. Et nous, c'est l'été. Hein. L'été, c'est on pose tout, on prend les sacoches, on charge et on roule.
1: Tu pédales beaucoup, Jackie, pendant l'année?
5: Ah, bah, enfin, pendant l'été. C'est que pendant l'année, ouais, tout, bon, les week-ends, tout ça, mais c'est surtout l'été où là, vraiment, là, c'est, ça peut être du facile, du 400, 450 bornes par jour. Hein.
0: Pas mal, c'est super, hein, c'est beau ce que vous faites, hein, c'est beau. Hein.
1: C'est quoi le programme? Tu pars à quelle heure? 6h à l'aube?
5: Ah, le programme, c'est levé du jour, hein. C'est on se lève avec les poules. Si ce n'est que nous, on a des vélos en plus.
1: Ouais.
5: Et là, bah là, on attaque, on roule, on prend des fruits secs, des trucs comme ça pour pouvoir bouffer sur la route parce que l'important c'est la moyenne.
1: Ouais, d'accord. Pour expliquer, alors, pardon, imaginons que tu partes de Paris et que tu veux te rendre à Nantes, donc tu pars à 6h du matin de Paris, t'es avec ta meuf, donc tu pédales, donc tu bouffes du bitume, c'est ça?
5: Voilà, c'est ça.
1: T'arrives sur place, il est quelle heure? Minuit et demi, une heure?
5: Pour Nantes, non, on peut arriver milieu d'après-midi, mais on fait pas les petites étapes, hein. Nous on calcule toujours pour avoir vraiment la journée.
1: 6h du matin, donc t'arrives quand même en fin d'après-midi.
5: 6h du matin, on arrive
1: vers 19-20h, on va dire.
5: Ouais, 21h par là.
1: Ouais, donc t'es défoncé.
5: Ah ouais, ça c'est clair que bon, c'est physique. Hein.
1: Tu profites un peu de la soirée, parce que tu t'es en vacances, donc est-ce que tu profites de Nantes ou pas?
5: Bah, c'est-à-dire qu'on en profite pour dormir, parce qu'après, c'est pas tout, mais le lendemain, faut repartir.
1: Ah, direct.
5: Ah oui.
1: T'as même pas le temps de bouffer, d'aller au resto.
5: Un petit panini, quoi, on fait un petit truc vite fait, puis toujours à moyenne, hein, parce que sur le sommeil aussi, c'est important, faut pas perdre de temps.
1: Et alors, donc après de Nantes, le lendemain, donc tu repars tout de suite, tu refais 500 km.
5: Et t'es reparti, voilà, c'est ça.
1: Et pendant tout l'été.
5: On n'aime pas, hein. Je pense que Bruno est...
1: T'as la sensation de te reposer quand même avec ta femme
5: Plaît-il.
1: T'as l'impression de te reposer après avec ta femme, t'es bien reposé des vacances.
5: Disons c'est vrai qu'on a l'impression de se reposer quand on a fini l'été en fait, hein, ouais, parce que là c'est pas le but, là c'est vraiment...
1: Mais les vacances c'est quand vous reprenez le boulot, quoi.
5: Voilà, c'est à fond.
1: Je sais que, excuse-moi, mais Bruno, je sais qu'il a des bons mollets de coq, hein, il a des bons mollets. Toi c'est des mollets de quoi, toi?
5: Ah, moi c'est du mollet de poulain, là, à ce niveau-là, hein. Et puis Josie aussi, hein. Josie, c'est ma femme.
0: Ah, oh ouais, mais c'est sûr. Bon, ben, moi, j'ai.
1: Évident, quand même,
0: écoutez-moi, il faut que je vous dise, hein. J'ai fait un parcours de 1000 kilomètres de Sifour à Paris. C'est-à-dire que mettons 7 jours, pas... 907 jours. Alors le département le plus terrible, c'est après Lyon. Et le département de Lyon. Et bon, il y a des moments, c'était plat, j'avais pas de problème, j'ai bien roulé, ouais. J'ai fait 130 par jour.
1: C'était difficile, hein.
0: Des fois, 100. Oui, c'était difficile parce que bon,
3: Mais en venant de Sifour pour aller à Paris, en passant par Lyon, ça m'étonne pas que ce soit très compliqué.
1: Bah, ouais.
0: Ouais, mais c'est-à-dire que, moi, Lyon, j'aime pas Lyon parce qu'après, il y a une grande côte à monter.
6: Mais t'as fait les Alpes ou pas?
0: Oh oui, j'ai fait les Alpes, Morzine, tout ça. Oh oui, oh ben, je couffe. Vous savez, moi, je connais toute la France par cœur. Alors, hein. Demandez à Max toutes les cartes qu'il a reçues du Sud-Ouest, ouais. Tout ça.
1: Avec une écriture bien particulière.
6: Il y en a un paquet. Il en a un mur plein chez lui. Hein, il les affiche. Ouais.
1: Monsieur Mazur, vous, oui. Vous avez il y a quelques années côtoyé de près ce milieu du.
7: Oui, absolument. Alors moi, je suis
1: touring,
7: très, très étonné, très surpris et en même temps admiratif par les performances de Bruno, n'est-ce pas? Mais j'aurais toutefois une petite question si nous allions professionnellement un peu plus loin.
1: Oui, voilà, parce que vous avez côtoyé quand même Richard Virenque. Quoi.
7: Oui, absolument, Monsieur Virenque, et je me flatte d'être un très bon ami de Monsieur Bernard Hinault. N'est-ce pas, Bruno? Vous connaissez son surnom, c'est le...
0: Ah oui, Bernard Nanar.
7: Non, le... C'est un petit animal.
0: Nanar.
7: Un petit animal, non. Non, un petit animal, le blé.
0: Le blaireau, il me l'avait dit, mais j'ai oublié.
7: Oui, il me l'a dit, mais j'ai oublié. Alors, chaque fois que je mentionnerai Monsieur Hinault, il serait bon que vous criiez le blaireau.
0: Le blaireau, oui, il me l'a fait dire quelques mois plus tard.
7: Oui, absolument. Alors, Bernard Hinault.
0: Bernard Hinault, le blaireau.
7: Voilà, absolument. Je vous demanderai juste une petite... vous savez, comme le monde du cyclisme est actuellement un peu sous pression, je vous demanderai juste, concernant ces petites histoires de dopage, s'il vous était possible, dans la mesure du possible, là, maintenant, d'effectuer une analyse d'urine. Je vous demanderai si vous pouviez aller aux toilettes de Fun Radio avec un petit gosselet.
1: Disons que là, monsieur Mazur, l'analyse d'urine, elle s'est faite un peu dans le calbut.
3: Je crois aussi.
1: À mon avis aussi.
6: On va essorer le calbut dans un tube.
1: J'allais dire. À mon avis, on prend le calbut, on l'essore un peu. À mon avis, on peut remplir un bon demi-litre.
7: Alors, auriez-vous une aimable stagiaire qui pourrait remplir cette petite mission d'essorage?
1: Écoutez, nous allons de ce temps envoyer Amélie qui va se prêter. Non, mais le dopage, parce que là, monsieur Mazur a mis le doigt dessus. Le dopage, Bruno, qu'est-ce que tu parles du. Est-ce qu'il y a du dopage dans le Turing? Est-ce que tu.
0: Dans le Turing, non, il y a pas de dopage,
1: Jackie,
0: dopage.
1: Tu confirmes, hein.
0: Non, sauf que des fois, bon, c'est sûr que je bois un petit peu de vin en mangeant. Bon, ils font du vin, bon, mais ça ne veut pas dire que je prends du dopant, je prends pas de dopant ni rien.
1: Ni déodorant d'ailleurs,
0: non,
1: rien du
0: non,
1: tout.
0: Mais toute façon, non, mais de toute façon, c'est pas que je critique ceux qui se mettent en dopage, mais bon, ça ne veut pas dire aussi que je leur donne raison non plus.
1: Eh ouais.
7: Voilà, moi je suis assez d'accord avec ce qu'il dit. Hein.
1: Ouais, Jackie, toi, ouais. Alors, personnellement.
7: Oui, Bruno, une petite question. Vous n'avez donc, on ne vous a jamais mis un tuyau dans le canal de l'urètre, bien sûr.
0: Si, il y a longtemps, j'ai tellement bu que je me suis retrouvé à l'hôpital. On m'a mis un tuyau pour retirer le vin.
7: Dans le canal de l'urètre.
0: Oui. Bruno, si on peut appeler ça comme ça.
1: Bruno, on parlait justement de professionnels. Là, je vois, il y a encore. Là, il y a beaucoup de gens. Hein. Richard Virenque encore là vient nous envoyer un petit SMS et il passe le bonjour d'ailleurs à monsieur Mazur. On va essayer de le joindre à monsieur Virenque si on arrive à l'avoir en ligne, ça serait vraiment fabuleux. Ouais. Et puis si par hasard quelqu'un veut bien jouer le rôle, enfin Poulidor, je pense que ça pourrait lui faire plaisir parmi vous deux. Voilà, le message est passé. Hein. Voilà.
7: Il y a un truc que je voulais demander aussi à Bruno. C'est, je sais que nous avec Josie, on a une petite technique toujours dans l'esprit qui a pas cassé la moyenne. Hein, c'est que on a notre gourde évidemment avec nous sur la route. Et le truc c'est qu'on part le matin, elle est pleine. Tu bois, tu la vides. Et à un moment justement pour éviter de s'arrêter, si vous voulez, je la re-remplis en urinant à l'intérieur. Et je voulais savoir si lui Bruno avait des techniques comme ça. Ou pas.
0: Ben non, mais moi, je sais que je devrais pas boire du machin, c'est de la limonade, c'est terrible, c'est bourré de sucre. En plus, ça vous donne soif toute la journée parce que c'est bon. Mais alors maintenant, je sais
1: ça
0: que
1: donne pas
0: c'est...
1: la chiasse, c'est un peu là.
0: Quoi. Oh, la limonade, c'est pas bon parce que bon, c'est bourré de sucre. En plus, c'est pas ça qu'il faut boire quand on fait un long voyage. Ce qu'il faut boire, moi, je vais vous dire.
3: Bouteille de rosée.
1: Mais va te le dire, Non, de l'eau, non, je crois que là, Amélie, n'en parle professionnel.
0: Non, mais il faut...
1: Non, je vais te déconner là-dessus.
0: Non, bah alors, Max, excuse-moi, il est pas question de boire du rosé lorsqu'on roule.
1: Qu'est-ce qu'il faut boire? De l'eau.
0: Ben, il faut boire de l'eau, mais il faut aller dans les Intermarchés, prendre des bouteilles parfumées au jus de fruits, à peine sucrées, à peine.
1: Ah oui, aromatisées.
7: Moi, je cherche les champions, excusez-moi, mais c'est une petite précision que je voulais apporter.
0: Oui.
7: Ouais.
1: Bruno était cool, il est scotché devant. Faut quand même expliquer que Bruno est scotché devant le micro, dès qu'il y a quelqu'un qui parle, il a forcément le casque sur les oreilles. Il est attentif avec les yeux grands ouverts et il vous écoute. On a une surprise pour toi, Bruno. Oh. Je crois que monsieur Mazur, en réalité, n'a pas osé te le dire, mais, il y a quelqu'un à côté de vous, monsieur Mazur.
7: Oui, absolument, oui. Je voulais être discret à ce sujet, bien entendu, mais je suis en train de dîner dans un restaurant chic avec monsieur Virenque. Souhaitez-vous lui parler, peut-être?
0: Oh, c'est bien.
7: Allô, monsieur Bruno.
0: Oui, monsieur.
7: Souhaitez-vous parler à monsieur Virenque parce que.
0: Oh oui, s'il vous plaît, monsieur Mazur.
7: Oui.
1: Alors là,
0: je serais content.
7: Un instant, attendez.
1: Voilà.
7: Oui. Pose la seringue, c'est à toi. Pose la
1: seringue. Il sert Virenque en direct.
6: C'est fort.
1: Pour Bruno.
0: Je suis content. Hein. Moi, ça me fait plaisir.
7: Allô.
1: Allez, voilà. Allô. On va laisser. Bonjour, monsieur Virenque. C'est Richard.
7: Alors, Richard. Bonjour, c'est Richard Virenque.
1: Bruno.
0: Bonjour, monsieur Virenque.
7: Qu'est-ce que je.
0: Oui, attends, parlez.
7: Pardon, deux secondes. Et je dois dire quoi, monsieur Mazur, là? Eh bien, tu dis bonsoir, couillon. Allô, bonsoir, couillon.
1: Monsieur Virenque, vous êtes en direct sur Fun Radio avec Bruno du Touring de Gombre.
0: Oui, vous êtes en direct.
7: Le Touring, j'ai entendu beaucoup parler de vous, si vous faites le Touring.
0: De Grande-Bretagne, oui. Alors, normalement.
7: Très bien.
0: Normalement, bon, je vais pas quitter Paris un bout de temps, bon, parce que, bon,
7: vous pouvez pas.
0: Ben non, parce que j'ai...
8: Forcez-vous.
0: J'ai une grande émission du tonnerre qui arrive le 16 novembre. Exact. Alors donc je vais pas quitter la banlieue parisienne.
1: Bruno,
0: hein.
1: Est-ce que tu as suivi le Tour de France et bien sûr Richard et...
0: Oui, j'ai suivi le Tour de France.
1: Il y a peut-être deux trois questions pour finir.
0: Eh ben la première question, c'est que bon est-ce que quand vous avez envie de doubler tel à tel, est-ce que c'est possible de doubler?
8: Alors, ben...
1: Bonne question.
8: Alors, ouais. Oui, c'est, merci pour me l'avoir posé. Je vous répondrai en fait très simplement. En fait, quand je prends sur un Trocadéro par la Fraisse pour la gauche, j'ai pas de mal à doubler par le vélo.
0: Oui.
1: Parce que, Monsieur Virenque, pendant les Tours de France, vous avez comme lui des clignotants avec un petit rétro?
8: Oui, enfin, pas tout le temps, parce que ça c'est surtout quand on roule de nuit.
0: Ouais.
8: On roule, vous avez roulé de nuit?
0: Ah oui, moi ça fait
8: pour trouver les hôtels, les petits hôtels au bord de la route, c'est mieux.
0: Ben c'est-à-dire que moi j'ai beaucoup d'argent, je pars avec beaucoup d'argent, mais le problème c'est que
1: tu pars avec combien d'argent Bruno quand tu pars faire un touring de
0: là normalement j'ai 2 millions et quelques sur moi, mais je me paye pas l'hôtel. Je me paye pas l'hôtel parce que je sais bien que je vais les dépenser systématiquement.
8: Est-ce tu les caches où? Bruno, tu t'arrêtes toi aussi des fois les aires de repos pour comme ça pour te reposer sur...
0: Oh pas du tout. Non. Moi je
8: pas une petite,
0: non
8: tu sais,
0: pour... non pour moi
8: pour te reposer un peu mais
0: ah, non.
8: Au niveau du
1: petite camionnette quoi.
8: Jambes, au
0: non,
8: niveau
0: non,
8: du...
0: non pour moi ma tactique, je m'arrête dans les fermes,
8: oui.
0: Et à chaque étape bon je reste la nuit, je demande dans une ferme si c'est possible de m'arrêter, oui. Alors je dors dans une étape, mais, et tous les soirs
1: attends, Bruno.
8: Tu te libères un peu le pénis des fois ou pas?
0: Non, ben c'est-à-dire que maintenant ça se calme.
8: Mais tu connais cette expression de cycliste? Oui, tu connais, j'espère. Se libérer le pénis.
0: Ben j'ai jamais entendu parler cette expression, hein.
8: Oui, ben, tu veux que je t'explique?
0: Bien sûr, monsieur.
8: Bon.
0: Monsieur Virenque.
8: Alors tourne-toi. Voilà. Tu es retourné?
1: Faut que tu te tournes, Bruno.
0: Attends, oui, je suis retourné.
1: Non, il l'a pas fait. Vas-y,
0: non.
1: Retourne-toi, Bruno, pour voir ce qu'il va faire. Attends, vas-y.
8: Voilà. Retourne-toi. Tu es retourné.
9: C'est bon.
8: Maintenant, baisse-toi un tout petit peu.
9: Baisse-toi.
0: Mais il faut que j'abaisse le micro aussi, hein.
9: Mais t'inquiète pas.
0: Parce que si je laisse le micro en l'air et que je suis abaissé, je risque pas de me faire entendre, hein.
1: Et là, qu'est-ce qu'il faut qu'il fasse, là?
8: T'inquiète pas.
1: Richard Virenque, qu'est-ce qu'il faut qu'il fasse, là?
8: Alors maintenant, je l'avertis quand même. À un moment
1: on
8: donné,
1: plaisante, hein.
8: Je vais demander à Bruno de tousser très fort et Bruno, tu vas peut-être avoir les yeux qui pleurent, mais ça va être très bref. T'es prêt, Bruno?
0: Mais je regrette de pas avoir des oignons pour me faire pleurer.
8: Ah oui, t'inquiète pas.
1: Mais en parlant d'oignons, ouais.
8: Oignons que ça va se passer. Bon, alors Bruno, tu es prêt?
0: Je suis prêt, monsieur Virenque.
8: Tousse.
9: Lucie.
0: Je tousse.
8: Tousse très fort. Encore plus fort.
0: Oh là là, j'ai le hockey, oh là là.
8: Voilà.
1: Quel comique ce Bruno alors. Voilà, un peu de cracher voilà, en pleine gueule grâce à vous Richard.
8: Ouais, je vous en prie, c'est un plaisir.
3: Ça fait franchement plaisir.
1: Oh l'artiste. Ah oh, bravo.
9: Ah ouais.
1: Bravo Bruno.
9: Ah, il est coincé.
1: Je l'ai acquis, on va être obligé de vous laisser parce que je sais que vous êtes amateur de touring, mais vous avez beaucoup de choses à faire là. Hein.
8: Oui, c'est parce qu'on a roulé avec Josie aujourd'hui, donc c'est pas tout ça, on va se coucher.
9: Jackie et Josie, donc.
1: Merci beaucoup.
0: Ouais. Okay. Oui, merci beaucoup, monsieur Virenque.
1: Merci, monsieur Virenque également, merci. Hein.
8: Oui, j'aurais juste une
1: bien
8: dernière
1: sûr.
8: Petite chose. Mon ami monsieur Mazur me dit qu'il paraît que vous savez, Bruno, très bien imiter la pompe à vélo.
0: La pompe à vélo, j'ai jamais imité, mais je peux l'imiter.
1: C'est exceptionnel ce qui se passe.
0: Ah, c'est
1: là.
0: Bon. C'est bon, ouais, et c'est génial, là, c'est fort.
1: Ce qui est génial, c'est que quelque part, monsieur Virenque et monsieur Mazur, c'est que vous frustrez les auditeurs parce que vous lui demandez de faire beaucoup de choses qui sont visuelles. Mais là, on sait que le 16, quand tout le monde va pouvoir y avoir le droit, les voir, enregistrer, diffuser, là, ça va être extraordinaire parce que voir Bruno en train d'imiter la pompe, pompe
9: c'est
1: à vélo.
9: Grand moment,
1: hein.
8: Monsieur
1: Virenque, oui, on n'en est pas loin. Monsieur Virenque, merci mille fois.
0: Merci.
1: Et puis, vous embrassez monsieur Mazur de notre part, hein.
8: J'hésite pas.
0: Merci,
1: monsieur
0: Mazur,
1: allez.
0: Aussi, au revoir.
1: À bientôt.
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11: Hôtel Burning, alors bonjour.
1: Bonsoir, monsieur.
11: Bonsoir.
1: Ça serait pour savoir si c'est possible de faire une réservation pour le mois de juin.
11: Mois de juin, hein.
1: Est-ce qu'il y a possibilité?
11: Un instant, s'il vous plaît.
1: Merci beaucoup, monsieur.
2: Oh alors lui il est en train de le sentir, ouais, mais direct.
12: T'inquiète. Elle est bien sympa cette attente.
2: Ah. Vangelis. Ça c'est quoi? C'est avec Blade Runner? Non, il n'y avait pas de Blade Runner. Les chariots de feu. Vangelis Papatanassous.
13: 1988, au cœur de Bordeaux.
2: Il reste...
14: Allô, monsieur?
2: Oui.
14: Ça sera à quelle date?
2: Alors, c'est quoi, le premier week-end de juin? Oh, pardon. Oh. Oui, excusez-moi.
14: Ouais, ouais, ouais.
2: Voilà, premier week-end de juin.
14: Oui.
2: Alors, voilà, pour un couple.
14: Ok.
2: D'accord.
14: Oui.
2: Comment ça se passe? Les tarifs sont...
14: Premier prix, c'est 170 euros.
2: Ah bah, d'accord. Oui.
14: Ensuite, dans la chambre luxe, c'est à 260.
2: Bah oui, tu penses. Oui.
14: Alors, je vous dis tradition, 170.
2: Ouais.
14: 160.
2: Ouais.
14: Junior suite, 370.
2: Oui.
14: Suite, 460 euros.
2: Ah oui. Ah ouais, quand même.
14: Oui.
2: Ah bah quand même, ça envoie quoi. Ah, vous avez votre dépris, vous taquinez, vous, hein?
14: Non, non, non.
2: D'accord.
14: Un instant, s'il vous plaît.
2: C'est un vrai, ça. C'est un vrai fait par Manu, celui-là. Ça, c'est un vrai qui a été fait par Manu.
12: Dédicace.
2: Ah, il est beau. Eh non, mais la zic. Je crois que lui, il...
14: Allô, monsieur?
2: Oui.
14: Oui, voilà, donc 170, 260, 370, 460.
2: D'accord, 820, 950. Oh, putain. Ouf. Oh bah, dis donc, écoutez, ça me semble intéressant, ça. Au niveau des tarifs. Allô?
12: Ça y est, c'est fini.
2: Ah, il a raconté.
12: Allez, c'est terminé.
2: Ah non, non mais c'est...
12: Venir.
2: Enfin, quoi, faut faire les petits hôtels, parce que les gros hôtels, ils restent droits, ils se disent on sait jamais à qui
12: les
2: j'ai affaire.
12: Ils ont le droit de t'insulter, les petits
2: voilà,
12: hôtels,
2: les grands,
12: ils
2: ouais. Toujours pareil, ils font attention, ils savent pas qui ils ont au bout du fil, ils disent ça trouve, c'est quelqu'un qui a un gros souci, donc on va laisser faire. On y va, on appelle quoi? Un petit
12: deux
2: hôtel.
12: Étoiles, un petit trois étoiles.
2: Un petit un étoile ou deux étoiles. Le plus minable, un petit un étoile, si t'as petit un étoile. Ou un petit flocon, un sans étoile, là, ça doit être sympa aussi. Sur Paris, ça doit être rigolo, ça. Allez, on continue.
15: Allô?
2: Bonsoir.
15: Oui, bonsoir.
2: Ça serait pour savoir si c'est possible de réserver dans une chambre d'hôtel.
15: Pour quand?
2: Pour dans 15 jours. Alors.
15: Quelle date exactement?
2: Ça serait le week-end, pas ce week-end-là, ni le week-end d'après, mais celui encore d'après, donc dans 2 semaines et demie.
15: Alors, pas ce week-end, ni l'autre.
2: D'accord.
15: L'autre après. Alors. Non, j'ai plus de place pour le week-end d'après.
2: Ah là là là là là là. Et bon, bah sinon, parce qu'on voulait voir sinon pour mi-juin.
15: Pour mi-juin?
2: Ouais.
15: Alors là, par contre...
2: Ça serait peut-être...
15: Là, oui, par contre... Pour quand, le 15 pile ou... Pour quand exactement, vous savez?
2: C'est ça, voilà, tout à fait.
15: Le 15?
2: Voilà, ce serait ça.
15: Pour une personne?
2: Ça serait pour un couple. Blablabla.

0: Elle me fait raccrocher au nez.
1: C'est bizarre.
2: C'est bizarre ça.
0: Genre qui veut dissimuler, tu sais. Faisons un petit dernier. Allez, un dernier petit hôtel sur fun. Après, on va revenir avec Yannick. Ça, c'est dur, mon Dieu. Putain, après de revenir, pour revenir avec des sujets de radio libre, quand on est en train de faire les cours pareils, on n'a pas l'air très crédible après pour essayer d'aider les gens. Hein. Putain, excusez-nous. Pourtant, on peut faire les deux. Hein. On peut passer du coq à l'âne.
1: On va à Lille.
0: Ouais, ok.
3: Hôtel des Tours, bonsoir.
0: Bonsoir. Ça serait pour faire une réservation d'une chambre d'hôtel pour deux personnes.
3: Pour ce soir, hein?
0: Non, ça serait pour le week-end à venir.
3: Pour quelle date, hein,
0: ça serait pour. Blablabla. Le 8 ou le... Je demande à ma femme. Le 15, enfin qu'on ne sait pas ce week-end qui va arriver, mais celui d'après.
3: Alors, voilà. Je suis complet.
0: Vous êtes complet.
3: Tout à fait, oui.
0: Allez, donc il n'y a plus rien du tout.
3: Non.
0: Aïe, aïe, aïe, aïe, ouais. Vous connaissez pas des hôtels où on pourrait... Well.
3: Je ne sais pas du tout.
0: D'accord. Bien.
3: Voilà.
0: Eh bien, écoutez.
3: Au revoir.
0: Au revoir.
2: Ah, bah oui.
0: Oh, putain.
2: Ah, je suis fan. Oh là là. Dissimulage.
0: Ah, putain. C'est tout le truc bien apprécié. Mec, c'est un gros bruit.
2: Ah, trop fort.
0: Oh putain, allez, vas-y, fais-moi un petit dernier. Les gens vont gueuler après si on commence à réattaquer sans en faire encore un petit dernier. Donc on va s'en faire un ou deux, puis après on va quand même faire le tirage au sort pour le fun live avant de réattaquer avec Yannick et de revenir après vers les hôtels. À mon avis, ça va être le fil rouge de cette soirée. On va aller jusqu'au bout, hein. Ça va être chaud. Hein.
2: Alors, on va à Cannes.
0: D'accord, du côté de Cannes, ben là ça va être sympa. Petit hôtel, grand?
2: Petit hôtel.
0: Un petit 1 étoile, 2 étoiles?
2: 2 étoiles.
0: 2 étoiles, ça commence à être correct. Allez. Après, j'ai demandé à Pauline de sélectionner déjà un message SMS pour le fun live, hein, qu'on puisse appeler tirage au sort. On en a un numéro. Hein.
4: Allô?
0: Oui, bonsoir.
4: Bonsoir, monsieur.
0: Bonsoir, madame. Enchanté. Je voulais savoir si c'était encore possible de faire des réservations pour votre hôtel dans 3 semaines.
4: Vous faites erreur de numéro.
0: Ah, je ne suis pas dans un hôtel.
4: Pas du tout, monsieur.
0: Ah, d'accord. Ok, bah écoutez.
4: Tant pis pour vous.
0: Ok. Merci bien.
4: Au revoir.
0: On n'est pas dans un hôtel, c'est une partie c'est particulière, hein, donc on va récidiver du côté de Cannes. Allez, on s'en fait un petit dernier du côté de Cannes et puis après on va faire le petit tirage au sort. Ah, ça vous fait rire, hein. Sur SMS, hein.
5: Hôtel Saint-Maurice, bonsoir.
0: Bonsoir, monsieur. Bonsoir, ce serait pour ça, vous m'entendez?
5: Oui.
0: D'accord, ça serait pour savoir si c'est encore possible de faire des réservations.
5: Pour quand?
0: Ça serait pour dans 3 semaines.
5: Oui. Quel jour? Allô?
0: Alors ça serait pour la semaine à partir de mercredi.
5: Dans 3 semaines?
0: Oui. Voilà, donc c'est possible de réserver pour 3 personnes.
5: Allô?
0: Oui, pour 3 personnes.
5: Mais dites-moi la date, monsieur.
0: Alors, ça serait... Alors, attendez, que je vous dise pas de bêtises. C'est pas ce mercredi-là qui arrive demain, ni le week-end d'après. Dans 15 jours. Est-ce que c'est envisageable? Ou pas?
5: Alors, ce serait le mercredi...
0: Comment? Le mercredi... de mai?
5: Allô?
0: Ça serait le week-end du 22, non? Un truc comme... Non? Attendez, j'ai un planning sous les yeux. À partir du mercredi 19.
5: Oui, combien de temps? À quel nom?
0: Monsieur Mercier.
5: Oui, numéro de téléphone, s'il vous plaît.
0: Alors, 08... 08 32 46... Soyons 4. 08 36... Vous avez de quoi noter? Allô? Allô? Allô? Il a raccroché, c'était mort. Oh putain.
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7: Alors, on y va, Florent. On appelle le club discothèque. Ça s'appelle le Gay Club. Ouais.
8: Allô?
9: Allô?
8: Oui?
9: Gay Club?
8: Allô? Excusez-moi,
9: allô?
8: Pas mal.
9: Allô?
8: Oui, allô?
9: Ouais, Gay Club?
8: Oui.
9: Bon, c'est quoi là, cette histoire?
8: Quelle histoire, monsieur?
9: Du remix.
8: Pardon?
9: Le remix, là, que vous venez de balancer, c'est quoi?
8: Écoutez, non, on joue un slow, t'es les slow en ce moment.
9: Hein?
8: C'est les slow en ce moment.
9: Non, mais vous avez passé cette semaine. La semaine dernière, parce que je suis le fameux Gérard.
8: Vous pouvez parler un peu plus fort?
9: Je suis le fameux Gérard.
8: Oui, le fameux Gérard. Gérard de Surine?
9: Mmh.
8: Oui.
9: Alors, c'est quoi cette histoire, là, que vous balancez?
8: Oui, on joue le remix.
9: Mmh. Ça vous amuse?
8: Ben, on nous l'a envoyé.
9: À qui vous l'a envoyé?
8: Bah, une maison de disques.
9: Ah ouais? Mais ça vous amuse, ça?
8: Mais vous êtes qui, monsieur?
9: Je suis la personne concernée, je viens de vous le dire.
8: Ah, vous êtes Gérard?
9: Oui.
8: Ah, écoutez, ça tombe vraiment bien, on veut vous inviter le 30 février.
9: Ouais, ben, vous irez vous faire foutre.
8: Pardon?
9: Vous irez vous faire foutre.
8: Ah, écoutez, c'est très gentil, je vous entends mal, hein. Je vous entends très très mal.
9: Ouais, ben, vous irez vous faire foutre.
8: C'est très très gentil, monsieur. Oui, alors donc pour le 30.
9: Ben, vous irez vous faire foutre.
8: Pour le 30 février, vous pouvez venir, donc c'est dans le Gers, on vous paye votre billet d'avion.
9: Non mais je viens vous dire que vous allez vous faire.
8: Vous allez vous,
9: attends,
8: monsieur,
9: vous allez vous faire foutre.
7: Attendez, allô.
9: Il y a un DJ qui me fait signe.
7: Attendez. Allô, monsieur.
9: Oui, allô.
7: Oui, monsieur, bonsoir. Je suis une personne qui travaille avec Gérard là, parce que vous n'avez pas l'air de comprendre. Il a dit que vous allez vous faire foutre. Il a pas dit qu'il viendrait, hein.
9: Ah, très bien, donc qu'il avait quelque chose à faire dans le coin, justement.
7: Mais non, alors attendez, déjà, monsieur, vous donnez le 30 février. Le 30 février, ça peut pas, ça n'existe
9: ah non,
7: pas.
9: Mais le 30 février, je vous explique, c'est une fête dans la région. C'est-à-dire que nous avons la coutume de faire comme si le 1er mars était un 30 février. C'est le premier samedi du mois de mars.
7: Ah, d'accord.
9: Voilà, c'est pour ça. Et justement, en cette occasion, pour la fête dans la région, on voudrait faire venir Gérard personnellement.
7: Oui, non, mais monsieur, on a une cassette, Gérard, dis-leur, quoi.
9: On a une cassette qui nous a été envoyée.
7: Ah, monsieur, est-ce qu'on pourrait vous pourriez fermer un peu la porte pour...
9: Oui, attendez, je vais fermer la porte, hein. Ne quittez pas.
7: Eh, Gérard, mais dis-leur, quoi. T'es trop gentil, quoi.
9: Non, mais ils vont se faire foutre.
7: Mais oui, mais dis-leur. Est-ce que t'as entendu la cassette?
9: Allô,
7: c'est inadmissible. Oui.
9: Allô. Oui, vous m'entendez mieux?
7: Ah bah voilà, dans le bureau, ouais.
9: Voilà.
7: Parce qu'on entendait...
9: Oui, donc je suis à l'étage.
7: Oui.
9: Écoutez, ça tombe très bien que je vous ai. Je pense que vous êtes son attaché de presse.
7: Non, je suis un ami de Gérard, pour la ligne, quoi.
9: Oui, vous occupez un peu de Gérard.
7: Je m'occupe de Gérard. Oui, je m'occupe de ses intérêts, mais bon, Gérard peut peut-être mieux vous l'expliquer.
9: Parce que nous n'avons aucune fête dans la région donc qui se déroule donc le 30 février. Enfin, bien sûr, une date qui n'existe pas, donc c'est le 1er mars.
7: Oui.
9: Et nous souhaiterions vraiment avoir Gérard comme invité d'honneur à cette fête.
8: Bah moi,
9: dans la boîte et même dans la journée dans la ville.
8: Non, mais moi, je viens de vous dire que vous allez vous faire foutre.
9: Nous sommes prêts à payer...
8: allez vous faire foutre.
9: À bien rémunérer Gérard.
8: Mais vous allez vous faire foutre.
9: En plus, c'est une boîte un peu particulière.
8: Vous allez vous faire foutre.
7: Oui, alors en plus, c'est un club homosexuel, on n'a rien contre. Hein,
9: non,
7: mais
9: non,
7: bon,
9: écoutez, pas la peine de parler d'homo tout de suite, monsieur. Non, il y a
8: non mais moi, je vous dis... Eh, pingouin, là.
9: Oui. Oui, allô.
8: Je viens de vous dire que vous allez vous faire foutre.
9: Écoutez, non, c'est pas la peine de parler des clients de cette boîte comme ça.
8: Non, mais vous allez vous faire foutre.
7: Non, mais Gérard, dis autre chose,
8: Non, mais bon, faire foutre, je
9: Gérard, Gérard, Gérard, nous souhaiterions même vous avoir comme résident.

0: 8 minutes 30 de Gérard avec des extraits inconnus, même des extraits qui ne sont jamais passés à la radio, que Gérard aurait enregistré en studio. Voilà. Ah bon.
1: Ben, dans ce cas-là, vous faites une chose. Vous m'envoyez ça.
2: Bah non, mais ils vont jamais te l'envoyer, Gérard. Sois pas idiot. Ces gens-là n'en verront jamais. C'est le monde de la nuit. Tu sais, c'est beaucoup d'escrocs. Donc, tu crois pas qu'ils se font de l'argent, puis c'est
0: écoutez,
2: tout. Non, mais monsieur, écoutez, je préfère vous le dire carrément. Hein, je vais pas y aller. Je vais pas prendre, 150 chemins.
0: Oui.
2: Je vais aller tout droit. Ça ira plus vite. On va prendre l'autoroute. Hein.
0: Oui.
2: Moi, je dis, monsieur, vous êtes un bel enfoiré et vous profitez un petit peu trop de Gérard, quoi.
0: Non, n'en profitons pas, puisque
2: mais
0: nous
2: monsieur,
0: avons
2: moi je vous dis, moi, écoutez,
0: monsieur, nous avons reçu quand même le remix d'une maison de disques, qui est une grande maison de disques,
2: ouais.
0: Parmi plein d'autres disques. Il se trouve que celui-là, c'est celui qui a fait fureur et qui fait un tabac ici en ce moment dans la région.
2: Oui, mais...
0: Dans tout le sud, même à Marseille, à Montpellier, je crois qu'il y a une boîte à Marseille qui le joue.
2: Non, mais monsieur, moi, on n'a jamais donné notre accord, ce qui nous concerne, nous et Gérard.
0: Oui.
2: De plus, la qualité du son doit être assez dégueulasse, vu que.
0: Oui, attendez, laissez-moi tranquille, merci. Oui, allô?
2: Oui, parce que ça a dû être piraté, bien entendu, sur la radio, donc ça doit être un son un petit peu bizarre.
0: Non, le son est de très très bonne qualité. D'ailleurs, les gens font des copies cassettes pour les clients ici, parce qu'il y a beaucoup de clients qui aiment bien s'écouter chez eux, et donc on fait pas mal de copies cassettes.
1: Mmh.
0: On en fait un petit commerce, ça nous aide bien.
1: Ah ouais.
0: Vous comprenez.
2: Ouais, non, mais attendez.
1: Mais de toute manière, vous allez avoir des petits problèmes.
2: Ah ouais, non, mais ça c'est clair. Mais attendez, la musique qu'on entend derrière, c'est quoi?
0: C'est la musique de la boîte, parce qu'en ce moment, on fait une soirée drag queen ce soir.
2: Est-ce que vous... ah, en plus, alors
0: en
2: bravo.
0: Plus, oui.
2: Alors, je vais vous dire, Gérard ne viendra jamais dans votre club. Hein.
0: Bah, c'est-à-dire qu'en plus, on pensait que Gérard avait certaines affinités, parce qu'on avait compris que Gérard avait un surnom, c'était Tarzan, et qu'il était souvent avec Jen. Et Jen, on pensait que c'était tous un garçon, ici, nous.
1: Non, mais attends, non, mais il va où, lui, là?
2: Il est complètement taré, celui-là.
1: Il a pas fumé dans le cadre, vous savez.
2: Monsieur, attendez, moi, je vais vous demander, puisque vous êtes soi-disant en possession de ce remix, est-ce que vous pouvez demander à votre DJ juste d'en passer un extrait pour être sûr que vous l'ayez bien?
0: Le remix de Gérard?
2: Oui.
0: Bien sûr, attendez, je vais lui dire, hein, mais qu'il n'est pas.
2: Bah, allez voir, parce qu'on va vérifier, ça me paraît bizarre, cette histoire. Gérard?
0: Oui.
2: Oh là.
0: Non, mais attends, on va savoir si c'est vrai.
2: Ouais, non, mais là, je t'entends pas, ils ont mis la musique à fond, c'est con. Quand même bizarre, hein, Gérard. Hein.
0: Un peu louche.
2: Ah ouais, non, c'est louche, cette histoire. T'enlèves-les-moi deux secondes, là. Voilà, tu me dis quand ils sont prêts à l'antenne, hein, Julie, parce que là, la musique... Attends, c'est bizarre, cette histoire. Hein, Gérard?
1: Faut contrôler.
2: Ah bah, attends, c'est clair.
1: Non, parce que là, apparemment, il annonce des noms. Faudrait peut-être essayer de voir.
2: Surtout les noms de... Surtout, les dates et tout, soi-disant. Il est là, c'est bon, là. Allô, monsieur?
0: Allô?
2: Oui.
0: Allô, oui, voilà, ça y est, le DJ vient de le mettre.
2: Oh putain, mais j'hallucine.
0: Oh, c'est la folie sur la piste. Même à lundi, il y a plein de monde.
2: Non, mais qu'est-ce que c'est que cette histoire?
0: Excusez-moi, j'ai fermé la porte, hein. Oui, allô?
2: Oui, bah non, mais c'est quoi cette histoire?
0: Bah, c'est-à-dire que c'est le remix que nous a... Ça, c'est la version maxi, en plus, hein.
2: Donc vous êtes vraiment en possession d'un truc?
0: Ah, tout à fait. Ah oui, mais d'ailleurs, la maison de disques nous contacte régulièrement. C'est un peu comme Boris, hein. Vous savez, quand Boris est arrivé, on l'a reçu, c'était un peu parmi plein de disques. Gérard, on l'a reçu, c'était parmi plein de disques. Ah. Et puis, bah, il se trouve que bah, ces disques-là, qu'on l'a passé une fois dans une soirée en n'y croyant pas vraiment. Et puis, puis ça fait un carton, ça fait un malheur. Hein. Marseille, je vous dis, partout on en parle. Moi, je suis ami avec un patron d'une boîte à Marseille qui le joue également, je l'ai donné.
2: Oui.
0: Et,
2: Ah oui, alors voilà, c'est le fameux club de Marseille maintenant. Alors maintenant, tout le monde va être au courant parce qu'il y a déjà la demoiselle de...
0: Ah, vous connaissez donc, on vous a déjà contacté pour Marseille.
1: Mmh.
0: Ouais, parce qu'on aimerait vraiment tous que vous veniez dans la région. Surtout que, bon, tout le sud, les nanas sont dessus comme des petites folles, on peut le dire.
2: Ah non, mais là, je suis choqué, j'hallucine, quoi. Mais attendez, monsieur, vous savez même pas, en plus, vous savez même pas à qui vous adressez. Ça se trouve, vous prenez des risques en nous parlant et vous êtes là en train de raconter. C'est-à-dire que vous êtes en train de raconter.
0: C'est-à-dire, monsieur, moi, je suis dans
2: monsieur,
0: mon droit.
2: Non, mais monsieur, non, vous êtes pas plus dans votre droit parce que ce disque-là, vous n'avez pas le droit de le diffuser parce que ça n'existe pas et vous êtes en train de nous raconter. Vous savez même pas à qui vous adressez. Ça se trouve, on est de la police. Vous êtes là en train de déplatérer des conneries au téléphone sans savoir à qui vous vous adressez, mais vous êtes malade.
0: Bah, écoutez, non, puisque j'ai reçu ce disque d'une maison de disques, si vraiment il y a des problèmes, je n'aurais qu'à m'adresser à ces gens. Hein,
2: alors, donnez-nous le nom de la maison de disques.
0: Pam Record.
2: Hein?
0: Pam Record.
2: Pam Record.
0: Pam Record.
2: Gérard, je sais pas quoi te dire,
0: le nom exact c'est Pam Poum.
2: Bah, à moins que Gérard, parce que je sais qu'il parle pas beaucoup, donc j'ai pas l'impression que ça le dérange énormément.
1: Allô? Ouais, oui, c'est quoi le nom de la boîte là?
0: Pam Poum Record.
1: Pam Poum.
0: P-O-M Records.
1: Record?
0: Records. Records.
1: Ouais, comment ça s'écrit cette merde là?
0: Alors, R-A.
1: Ouais.
0: 2-C.
1: Ouais.
0: A-U.
1: Ouais.
0: R.
1: Ouais.
0: D.
1: Ouais.
0: 2D, excusez-moi.
1: Ouais.
0: E.

0: Records.
1: Records. Okay.
2: En anglais.
1: Votre boîte, je peux avoir l'adresse quand même?
2: L'adresse
1: de chez vous, ouais.
0: Ouais,
1: ah, donc vous voulez bien venir? Non, non, mais moi, donc, je veux l'adresse de la boîte maintenant.
2: Ah bah écoutez, nous vous l'envoyons en même temps que...
1: Non,
0: mais attendez, monsieur, non, mais attendez, c'est sûr qu'il va pas la donner, bien sûr, le mec, il commence à avoir les fouets, il commence à avoir les boules, c'est ça?
2: Pas du tout.
1: Alors donnez l'adresse de la boîte.
2: Moi, je vous assure, surtout qu'on parle de quelque chose, c'est de l'avenir de Gérard, quand même, parce
1: Non, mais donnez-moi l'adresse de la boîte.
2: La date s'approche, et on va pas la voir.
1: Donnez-moi l'adresse.
2: Gérard, on voudrait bien avoir une petite confirmation ici, nous.
1: Donnez-moi l'adresse de la boîte. Je vous demande pas quelle heure il est, si votre grand-mère fait du judo.
0: Et pop, vas-y, casse-le. Non, mais monsieur, je pense que vous n'avez pas d'humour. Et en plus, je trouve que vous profitez un petit peu de trop, là. Hein.
2: Non, écoutez, vous pouvez venir dans notre boîte, vous verrez que vous serez très bien accueilli.
1: Donnez l'adresse.
2: Vous serez très très bien accueilli dans cette boîte. Et surtout, Gérard, moi, j'aimerais vraiment qu'ils viennent parce que les garçons.
1: Donnez-le l'adresse.
2: Les garçons qui viennent ici sont très
1: gentils.
2: Puisque j'ai l'honneur de parler à Gérard.
1: Connard.
2: Lui-même,
1: Ouais, mais moi, je m'en fous, moi, de ta gueule. Donne-moi l'adresse de ta boîte.
2: Pardon?
1: L'adresse de la boîte.
0: Non, mais j'ai l'impression que Florence, Gérard, ça le fait rire, donc ça pose pas trop de problèmes. Bon,
1: Donnez-moi l'adresse de la boîte.
2: Vous la recevrez en même temps que l'invitation.
0: Tiens, on a Muriel. Ça serait bien qu'elle nous laisse son numéro de téléphone sur le Minitel. Le remix de Gérard passe aussi en Bretagne, à Florian, au symbole depuis une semaine. Alors, si Muriel veut bien nous laisser un numéro de téléphone sur le Minitel pour qu'on puisse la rappeler, si vous avez des témoignages, n'hésitez pas par courriel nous appeler
2: dès
0: maintenant.
2: Boris vous pourra vous le confirmer peut-être. Si vous Boris est déjà venu chez nous et
1: je m'en fous, donnez-moi l'adresse de votre boîte.
2: C'est une boîte de...
1: Oh putain, mais vous êtes borné ou quoi?
2: Une?
1: Vous êtes borné?
2: Oui.
0: Non mais moi monsieur, bon, on va en arrêter là. Sachez
1: non,
0: que
1: je veux l'adresse.
0: Monsieur, nous avons des gens, parce que on connaît des gens qui travaillent en radio, donc nous avons le moyen d'avoir des auditeurs qui sont dans votre région et qui viennent dans votre club régulièrement et qui piratent tout ce qui se passe dans votre club. Oui. On a la diffusion d'un remix de Gérard diffusé par votre DJ.
2: Vous m'attendez en direct là?
0: Oui, on est en direct, monsieur.
2: Vous devriez le dire. Vous savez que vous avez la loi.
0: Oui, bah monsieur, je vous le dis.
1: La loi vous interdit de passer des conneries sur le dos des gens.
0: Voilà,
2: je pense que le remix de Gérard est tout sauf une connerie, à part le plus grand morceau musical, c'est un courant comme la techno.
1: Et puis vous êtes bien enculé parce que vous le passez.
2: Oui monsieur, je suis un enculé, et alors?
0: Oh non monsieur, mais alors là, non mais là vous rentrez dans les détails de votre club discothèque qui ne regarde que vous.
2: Et alors
0: monsieur, moi tout ce que je tenais à vous dire c'est que vous êtes en direct donc sur Fun Radio et que vous aurez des problèmes.
2: Voilà. Eh bien, c'est vous qui allez en avoir des problèmes.
1: Ah bah comme vous voulez. Bah là, c'est ce qu'on verra parce que déjà, c'est vous qui allez en avoir parce que vous passez des trucs qui n'ont jamais été sortis dans les commerces.
0: Muriel, on attend ton numéro de téléphone, s'il te plaît, ou que quelqu'un nous en donne un sur le Minitel pour témoigner.
2: Moi, je voudrais juste au lieu de s'énerver bêtement.
1: Je vous dis bêtement, simplement clair et net.
2: Oui.
1: C'est que vous n'avez pas donné le nom de votre boîte, et ben on l'aura quand même.
2: Si, ma boîte c'est le Geek Club.
1: Ouais, et c'est où ça?
2: Alors,
0: ouais,
2: c'est rue du Tire-Bouchon.
1: Rue du Tire-Bouchon.
2: Tire-Bouchon, T-I-2-R-E.
0: Oh bah attends, ça va aller, donc vous
2: ouais,
0: le prenez
2: c'est
0: pas.
2: Bon, on sait écrire, hein, monsieur.
0: Attends, ça va, dis tout de suite que Gérard, non mais ça va, et quand même il connaît Tire-Bouchon,
1: bon, c'est
0: qui
1: quoi là après? 25 000.
0: Tire-Bouchon, T-Y,
2: 732.
0: Ouais.
1: 732.
2: Alors, à plein l'anus.
0: Ouais.
1: À plein l'anus, mais vous me prenez peut-être pour un con, là. C'est dans le Gers.
0: On le sait très bien, monsieur, on s'est renseigné, on sait très bien où est votre club.
1: C'est dans le Gers. Déjà 25, 732, ça peut pas terminer par 732, hein. Alors donc,
2: Je vous ai dit combien?
1: Ouais, 732.
2: Ah, je me suis trompé, excusez-moi. 731.
0: Non, mais attends,
1: 731, pourquoi pas 735 aussi, tant que vous dites, espèce de connard.
0: Mais non, mais Gérard, nous on a bien 92 521.
1: Ouais, mais vous, c'est pas pareil.
0: Bah si, c'est comme les discothèques.
1: Ouais, mais
2: attention, c'est un CEDEX, hein, que je vous donne.
1: Ouais, c'est un CEDEX. Dans ces cas-là, vous faites une chose. Hein. Vous voyez ça avant la fin du mois de février.
2: Oui.
1: Donc, à 28 jours. Si fin février, ça continue de se produire, même avant. Je vous préviens que...
2: Si j'ai bien compris, nous pouvons compter sur votre présence pour le 28.
1: Non, non, non, non, non. Non, non, il y a deux questions.
3: Ah, j'ai mal compris alors.
1: Ah bah oui, bah, vous avez qu'à vous déboucher les oreilles, c'est comme le cul, ça se lave.
0: Voilà, exactement, monsieur. Oh là, je crois qu'on est, je... Mais monsieur, on est très mal parti pour que Gérard vienne dans votre discothèque faire une prestation de poème, parce que vous avez une façon de parler, donc c'est pas
3: non,
0: possible.
3: Je trouve ça dommage, vraiment.
0: Mais monsieur, on ne fait pas de la publicité, on ne diffuse pas des choses qui sont interdites, et de plus, en plus, c'est même pas déclaré à la SACEM, donc en plus, on touche même pas d'argent lors de la diffusion du morceau.
3: Écoutez, moi, je déclare tous mes titres à la SACEM.
0: Mais monsieur, vous diffusez, vous prétendez oui. une animation de oui. Gérard pour une date qui n'existe pas, et de plus, vous n'avez même pas demandé l'autorisation à Gérard.
1: C'est vrai. Alors, on va pas demander l'autorisation à Boris quand on va diffuser son disque non plus.
0: On a Emmanuel maintenant sur le Minitel, 20 ans. Mais on aimerait bien que Muriel nous laisse son numéro de téléphone, parce que sinon ça ne sert à rien. Que Max, le remix de Gérard est aussi passé en Corse et à Bastia dans les boîtes qui s'appellent l'Apocalypse. C'était génial.
1: Je vous le confirme tout à fait. Je connais des gens en Corse.
0: Et ils ont même rajouté.
1: Je suis en direct. J'aimerais bien que les auditeurs.
0: Oui, non, mais monsieur, je pense que vous avez déjà assez profité de l'antenne. Et en plus, ils disent qu'ils rajoutent des gémissements de Gérard.
1: Je pense que les auditeurs me donneront raison.
4: Ah ouais,
0: Johan. Attends, enlève-le-moi deux secondes, parce que tu vas baisser un peu la parce que ça sature. Donc, monsieur, on va vous souhaiter une bonne soirée.
1: Oui.
0: Et puis à bientôt.
1: Et à moi aussi. Et j'espère que j'aurai de vos nouvelles.
0: D'accord, à bientôt.
1: Voilà, à bientôt. Oui, vous allez avoir.
0: Ça, c'est clair. Ça, c'est clair. Au revoir, monsieur. Au revoir, monsieur, oui.
5: Attends, parce qu'on est en train de jouer.
0: Putain, c'est qui se démerde, hein? Je suis venu avec un pote, on joue là. Vas-y Christophe, vas-y, ouais, bien joué, ouais, continue. Impeccable. Oh putain, l'enfoiré, il joue bien. Oh. Ah putain, ça cogne. Oh putain. Ah. Oh putain. Ah bien joué. Oh bien joué, bien joué, bien joué, bien joué.
6: Oui.
7: Tu m'écoutes?
6: Oui, oh. Oui. Comment vas-tu?
7: Arrête.
6: Voilà, je vois.

0: chérie, quel est le problème?
1: Ben, je te l'ai dit, le problème.
0: Tu es la maison du Seigneur, bienvenue. Tu es le ciel. Ah, Sabrina.
1: Oui, Max.
0: Comment ça?
1: Comment?
0: Oui. Ah oui, Sabrina. Détends-toi.
1: Oui.
0: Tu es toute stressée, détends.
1: Oui,
0: je suis
1: détendu.
0: Imagine, Sabrina,
1: oui.
0: 10h37 du soir.
1: Oui.
0: Commences-tu à t'allonger? Tu fermes les yeux, le médecin vient d'arriver.
1: Ouais.
0: Il attend de te faire une petite piqûre au derrière. Et au lieu de te piquer au derrière, il te commence à te caresser.
1: Ah, là, c'est connerie.
0: Alors, tu commences un petit peu à bouger, t'es allongé sur
1: ouais,
0: ton lit.
1: Ça, ouais.
0: T'en peux plus. Ouais, t'en peux plus.
1: Ouais, t'en peux plus.
0: Oh, et là, ça arrête. Puis il se retourne. Ouais, t'es toute stressée.
1: Ouais.
0: Ouais, c'est ça, mais là. Toute stressée, Sabrina.
1: C'est vrai, plus je suis toute stressée.
0: Ouais. Oh, j'en suis persuadé. Ouais, je suis sûr que ça peut t'exciter grave. Hein. Ah, il faudrait qu'un jour,
1: Arrête
0: le délire, Sabrina. Un jour, il vient comme ça, t'es pas bien, tu téléphones et tout, il se pointe et tout en quatrième vitesse, il croit que t'as vraiment un problème et tout.
1: Ouais.
0: Il monte 4 à 4 les escaliers, il frappe à la porte.
1: Mm-hmm.
0: Et puis la porte est entrouverte parce que t'avais déjà calculé ton coup, t'es dans ta chambre, tu jettes nu dans ton lit. Lui, il vient, qu'est-ce qui se passe? Il croit que t'as de la fièvre et tout, il te fait une piqûre, il se retourne, t'as le cul, t'es tout. Il voit le morceau, il est pas beau, alors après, il prend peur. Et toi, c'est trop tard, t'as des dents qui pendent et tout, t'as de la bave, t'en peux plus, t'es complètement mouillé, t'es excité, alors tu l'empêches de partir. Et là, il est pieds poings liés, tout. Il est obligé d'avoir la relation sexuelle avec Sabrina. Quelle horreur! Il commence à fermer les yeux, il se met à imaginer, mais merde, j'ai des enfants! Ma femme, qu'est-ce qu'elle va dire? En même temps, il a envie de toi, malgré que bon, c'est pas très beau à regarder.
1: Oh, ah,
0: tu craques, Sabrina, t'as envie de lui, tu l'aimes.
1: C'est dégueulasse. On revient lui dire, justement.
0: Ah, bah dis-lui, crie-le, vas-y, crie.
1: Et tu crois que c'est facile de dire à ton
0: enfant? Dis-lui, là, crie-le, il t'écoute, vas-y, dis-lui.
1: Tu crois que c'est facile de dire?
0: Dis-lui, Sabrina, dis-lui, il t'écoute, dis-lui, crie, je t'aime.
1: Là, maintenant?
0: Oui!
1: Je t'aime.
0: Plus fort!
1: Je t'aime.
0: Encore!
1: Je peux pas, y'a mes frères en bas.
0: Ah, vas-y, crie-le, bon Dieu!
1: Arrête, y'a mes frères en bas.
0: Allez, Sabrina, merde, bordel, crie-le!
1: Je t'aime.
0: Non, plus fort!
1: Ah, non, arrête!
0: Plus fort! Tu vas crier, hein, vas-y, crie-le, dis-le que tu l'aimes, vas-y!
1: D'accord, je l'aime.
0: Mais non, tu le dis pas, c'est
1: je
0: fort,
1: l'aime.
0: Encore!
1: Je t'aime!
0: Encore!
1: Arrête!
0: Et encore plus fort, allez!
1: Non,
0: plus
1: vas-y,
0: fort.
1: Arrête! Ma mère
0: crie,
1: en
0: je
1: bas.
0: T'aime!
1: En fait,
0: crie-le, nom de Dieu, crie!
1: Max.
0: Dis-lui, je t'aime!
1: Je t'aime!
0: Encore!
1: Je t'aime!
0: Plus fort!
1: Arrête-toi que t'as
0: encore.
1: Ma mère en bas, y'a ma mère en bas!
0: Encore! Allez! Vas-y!
1: D'accord, je t'aime!
0: Non, plus fort!
1: Je t'aime!
0: Plus fort!

0: aime, ils se disent pas, ils se le gueulent pas, quoi. Hey, Florent, gueule pour voir d'ici, je t'aime. Je t'aime. Vas-y, pour voir, Julie. Bien joué, Florent, c'est mieux.
1: Ah, tu vois, moi, je pense perso, tu vois, le must en ce moment, tu vois, c'est cette nuit, quoi. Tu vois, je veux dire, c'est plutôt écouter Max, tu vois. Enfin, tu vois, enfin, bon, tu es comme tu veux, quoi. Moi, je m'en fous, quoi, limite, je veux dire, tu vois.
0: À la rigueur, je préfère qu'ils le fassent comme ils en ont envie. Tu seras gentil, mon ami. Alain?
2: Ouais.
0: 1, 2, 3.
2: Ouais, ok.
0: Alright, are you alright?
2: Are you
0: okay?
2: I don't speak English.
0: Alright, the feeling is good?
2: I don't speak English.
0: You don't speak English. You speak very well. You speak very well. You are on the air. Alright, if you want to speak on the radio, it's okay. It's okay, Alain?
2: Ouais, okay.
0: Alright. Can you alright? Allô, Alain?
2: Ouais.
0: Alain, comment tu vas? Alain?
2: Ouais, salut.
0: Alain Barrière?
2: Ah non, c'est Alain Di Fonzi.
0: Ouais.
2: Bah, plus communément, dit Charles-Henri.
0: Charles-Henri.
2: Ouais.
0: Ah bon, alors très bien. Alors,
2: voilà, tous ceux de l'entreprise qui vont m'entendre, s'ils entendent Charles-Henri, bah, ils vont me reconnaître.
0: Ils vont te reconnaître, après licenciement obligatoire.
2: Oh non, pas de problème.
0: Arrête tes conneries. Ça va, Fonzi?
2: Ouais, ça va.
0: All right.
2: Ah non, bah, je préfère Charles-Henri, c'est mieux.
0: Alors, Charles-Henri, alors allons-y pour Charles-Henri. Bah, Charles-Henri, avec la voix que t'as... Zarbi, quoi.
2: Ah ouais, Zarbi. Ah ouais,
0: Zarbi. C'est comme un rappeur qui nous dit qu'il aime les Smash Mouth. T'arrêtes de toucher avec ton téléphone, Alain. Arrête de toucher avec ton truc, hein.
2: C'est les meufs là-haut, ouais.
0: Ouais, mais qu'elles arrêtent, quoi. Ouais. Les vilaines, les maudites, là, vous allez vous coucher, les vilaines, vous allez vous raser les poils des jambes, et puis vous allez, hein. Oh.
2: T'écoutes sur là-haut.
0: Bah oui, mais bon. Arrêtez. Oh, les grosses, là, les vilaines, là. On arrête, là. C'est ta femme?
2: Ouais, c'est la femme, la copine et puis tout le monde.
0: Eh bah très bien, bah tu leur dis aux vilaines les mémés là-haut d'aller se
2: coucher. On va leur dire, ils croient pas qu'ils sont surprenants.
0: Place aux hommes, il est minuit, hein. Oh. Bon alors, Charles-Henri.
2: Ouais.
0: Ah bah ça va.
2: Bah ils déconnent les meufs là-haut.
0: Bon, elle déconne, va leur mettre une fessée là, qu'est-ce que tu déconnes là? Oh, t'as un pas portable là, tu leur mets 2-3 raclées là. Bon, qu'est-ce qui t'amène en l'air?
2: Ah bah moi, tu vois, le problème que j'ai, c'est que...
0: Oh mon Dieu, qu'elles sont contes, tes femmes.
2: Ah,
0: hein.
2: Ouais.
0: Mais attends, va poser le combiné, va leur chier dessus.
2: Ne parle pas des femmes.
0: Mais dis-leur de fermer leur claque-merde.
2: Dis-leur. Je n'arrête pas de...
0: Mais arrête, tu fais rien.
2: Je vais te demander. Écoute, moi, le problème que j'ai...
0: Oh, le déchien.
2: Le problème que j'ai, c'est que j'ai demandé à une amie de m'héberger.
0: Tu vois, t'arrêtes rien du tout.
2: Et puis
0: quoi?
2: Je voudrais que mon copain qui habite à Tavel, il m'héberge.
0: Comme copain? On l'appelait cochon comme copain? Ouais, ton copain.
2: Ah bah ouais, de toute façon, je l'appelle Big Bug.
0: Un Big Bug? Bon alors, sérieux Alain? Qu'est-ce qu'il faut faire?
2: Si on peut appeler Big Bug pour qu'il puisse m'héberger demain.
0: Bon bah très bien, Florent, est-ce que t'as le numéro de Big Bug?
2: Bah moi je l'ai.
0: Bah t'as oui, tu l'as, bah heureusement que tu l'as.
2: Et bah, ouais. Bon,
0: Big Bug, c'est celui chez qui il doit aller dormir demain. Allez, Big Bug! Eh oh!
2: Ouais!
0: Alain, tu donnes le numéro de téléphone à Florent de Big Bag?
2: Ouais, ok.
0: Allez, on y va, on prend le numéro de téléphone de Big Bag et on va l'appeler, on va devenir aux trois vilaines qui sont avec Alain de se calmer, sinon moi je vais venir monter dans la chambre et c'est voir, ça va cogner, hein. Il va y en avoir des fessées, des coups de fouet, hein. Putain, faut pas m'emmerder ce soir. Je sais pas pourquoi, c'est vraiment la raison de me le dire. Ce soir, Max, tu as la patate de folie, top délire ce soir. Oui, c'est pas mal, et c'est que le début, alors, faut y aller les enfants. Mettez-moi ce putain de standard à bloc, quoi. Faut qu'il explose ce standard, comme les putains de radio locale, là. Allez, 0803-08-5000, 0870-5000. Comment on dit, Alain?
2: Ouais.
0: Comment est-ce que
2: ben, ça va très bien. Hein.
0: Bon, ça va bien la forme. Are you alright?
2: Ok.
0: On appelle donc Big Bag et on va essayer de te loger.
2: Ah ouais.
0: On en profite pour saluer Wilfred. Tu dis à ton gamin de se calmer, mets-lui une tarte. Ah les gamins là.
2: Ah ouais.
0: Quelle horreur. Je suis sûr que tu voulais avoir un chien, tu t'es planté, non?
2: Ah ouais. Et avant j'en avais un chien, mais c'est sauvé.
0: Allô Big Bag?
2: Ouais.
3: Oui.
0: Allô Big Bag?
3: Oui.
0: Ouais, salut Big Bag, on est avec Alain là.
3: Oui.
0: Alain?
2: Ouais.
0: Bon, bah je te laisse parler à Big Bag.
2: Ouais. Eh, hey, salut Big Bag.
3: Oui, salut.
2: Eh, hey, ça va bien gros?
3: Oui.
2: Eh, hey, ma gros.
3: Ouais.
2: Eh, hey, je voulais te demander, il y a ma femme et ma copine qui m'ont foutu dehors. Je voulais savoir si demain tu puisses m'héberger.
3: Ah, si tu es dehors, je sais pas comment tu fais pour téléphoner alors.
0: Bah, ah, mais n'oublie pas qu'il est con, Alain.
2: Je suis dans une cabine, non? Ah bon, c'est lui.
3: Il y a les gosses, il y a la femme dans la cabine.
0: Là. Ah ouais, ouais, ah c'est ouais, ça, ouais.
2: C'est ta famille, non?
0: Bon, c'est ça, ouais.
2: Accompagné à la cabine.
0: Ouais, moi, je suis le maître chien, moi.
3: Ah, d'accord.
0: Ouais, ouais, ça va, ça roule, salut.
2: Bah ouais, bah, je suis avec, tu verrais, il y a du monde.
0: Oh, on essaierait, hein. Dans la cabine, grave.
2: Ouais. Non, mais il y a du monde dehors, un magro.
0: Ah ouais, il y a magro, là. Putain, on sent bien les mecs du Nord.
3: Ouais. M'étonne.
0: Ah, magro, rojin, magro, ouin, ouin. Tu me feras du chagrin si tu ne dors pas jusqu'à demain. Putain, si je connais, moi, putain, ces chansons, hop, bordel.
2: Moi, je mange un Big Box, il peut me berger dans sa caravane.
0: Bah alors, Big Bag, t'habites dans une caravane?
3: Bah, il paraît, ouais.
0: Il paraît, Toto, t'es sûr ou quoi?
3: Eh.
0: T'es dans une caravane, toi?
3: Bah, ouais.
0: Ah bon, très bien, est-ce que tu pourrais loger là?
3: Ouais.
0: Ouais, ça te ferait plaisir, ouais. Ça te fait plaisir.
3: Y a une petite cabane à côté pour dormir dedans.
0: Ah bah voilà, c'est là où on met les 20 hertz. Ouais, comme ça tu dormiras sur les chiottes alors. Ok. Oh Big Bug, putain, y a la femme à Alain qui est derrière, putain, ça commence à cogner, hein.
3: Ouais, j'entends.
0: Enfin, cogner dans le sens, ça commence à sentir mauvais.
2: Eh Big Bug, ils m'ont foutu dehors, hein.
0: Oh, c'est clair.
3: Ah, voilà. Tu m'as l'air d'être malheureux.
0: Oh, malheureux, bah, voilà. Putain, tu as de crotte, va.
2: Mon copain m'a accompagné à la cabine téléphonique.
0: Ah, attends, ouais, c'est ça.
2: Ma femme, elle est dehors aussi.
0: Oh putain, ça existe encore de nos jours, ça. Oh putain. Oh putain de merde. Oh putain.
3: Pas de problème.
0: Eh Big Bug.
3: Ouais.
0: Le pauvre Alain, il paumait là, Alain.
2: Oh ouais,
3: Alain, il est grand, il s'est démerdé maintenant, non?
0: Alain.
2: Ouais.
0: Est-ce que tu crottes un peu, hein?
2: Je pleure là.
0: Oh, tu pleures, il paume bien. Oh, Big Bug, c'est que le petit Alain, il paume bien là. Ah, faut essayer de le. Hein? Eh.
2: Ouais.
0: Et fais Alain.
2: Ouais.
0: Fais un béco par un. Fais un béco.
2: Je fais un gros
0: béco. Florent, on en tient. Je te jure, c'est des vrais déchets. Fais un béco, parrain.
2: Allez.
0: Regarde derrière, écoute la marmaille derrière, c'est grand. Il faut enregistrer, les enfants. On enregistre là. Ah ouais, c'est bon ça. Eh, les béco.
3: Ils vont pas être mûrs, lui.
0: Eh, fais un béco, parrain, là.
2: Ouais.
0: Eh, béco, fais béco.
2: Eh, ma gros. Ouais,
3: Mathieu.
0: Ouais, c'est bon ça. Et c'est la danse des canards qui, en sortant de la mare, se secouent les bas des reins et font.
3: Y'a le Ducasse à Brouvière ou quoi là?
0: Ouais, c'est tout ça. Rigole toi jusqu'au bout de la nuit. Oh.
3: Ah, bah je sais bien.
0: Ah, ouais, c'est la soirée Tourtelle jusqu'au bout de la nuit.
3: Ah, Tourtelle, mais ouais, mais pas à 0 degré aussi.
0: Ah non, pas 0 degré, pas dans le nord. Eh, oh, tu te crottes là alors. Eh, dis donc, qu'est-ce que tu fais ce week-end?
2: Eh, mon copain,
0: là. Un copain, fais des coups.
2: Eh, tiens, Big Box, c'est sérieux.
0: Hein, ouais, c'est sérieux, arrête ton délire. Sérieux, toi, arrête.
2: Sérieux.
0: Oh, les déchiants, c'est bon, ça casse cette vidéo, les enfants. Hein.
2: Eh, mon copain, là.
0: Eh, c'est Lily, hein, volume 4, hein, sur la cassette. Oh, Alain est mortel. Eh, Alain.
2: Ouais.
0: Oh, tu as de crotte, merde, là-haut.
2: Dis à Big Bag, c'est sérieux. Je
0: Big Bag, Big Bag.
3: Ils m'ont parlé trop sérieux quand même, lui.
0: Non, sérieux. Sérieux, Big Bag. Eh oh.
3: Oui.
0: Et sérieux.
2: Allez, sérieux.
0: On déconne 2 minutes là, mais là, on va être sérieux.
2: Non, c'est déconné.
0: Arrête, on va être sérieux maintenant, 2 minutes. Alain.
3: Ouais.
0: Big Bag.
3: Oui.
0: Big Bag.
3: Oui, mon canard.
0: Non, mon canard, allez. Ouais, on arrête derrière.
3: Ouais, ouais.
0: Bon, alors, sérieux Alain. Sérieux Big Bag.
3: Oui.
0: Non, sérieux Alain, il va se faire virer, hein.
3: Ouais.
0: Alors, d'accord.
3: Ouais, ça, il prend bonne molle.
0: Bah, ouais. Non, mais sérieux. Bon, alors, bonsoir Alain. Allô?
2: Ouais.
0: Alain?
2: Ouais.
0: Ouais. Fais un béco par un. Fais un béco.
2: Un gros bisou.
0: Un gros béco.
2: Non, mais Big Bag, est-ce que tu peux m'héberger quand même?
0: Ouais, fais un béco par un.
3: Bah, tu dormiras dans le chaud de caravane.
0: Ah, dans le chaud de caravane, des petites caravanes de crotte là, bah, tu vois, c'est
2: non,
0: bon
2: mais
0: ça.
2: Je te dis, vraiment, je suis dans la merde. Hein.
0: Ah, oui, ça c'est clair, et encore, c'est pas essuyé, c'est pas
3: dangereux.
0: Je suis
3: vraiment dans la merde. Ouais.
2: Il y a de la neige.
3: Ah ouais, vraiment dans la merde, mais pas la même que je pense.
0: Ouais, il a bien joué ça, bien joué Big Bag.
4: Il a voulu l'héberger dans mes mains, il a pas voulu.
0: Toi, ta gueule.
2: Fais
4: voir si c'est vraiment
2: en train de parler. Écoute, il y a encore l'autre connasse qui est en train de me faire chier.
0: Tiens, attends, passe-moi, Alain, basse-moi ton fob. Oh là là, les ouf qu'on a en tête, c'est bon. On est dans un bocal, ces deux-là, là.
3: Ouais, bon, les gars, allez, pas
0: salut.
3: Un
4: spaghetti dans un bocal.
0: Salut, ma chérie, ça va?
4: Ça va, et toi?
0: Quel est ton prénom?
4: Josette,
0: tiens, pour changer, pour rester, tiens, dans la ringardise. Alors, Josette, ça va bien, Josette? Comment ça va-t-il, Josette?
4: Ça va.
0: Oh, aïe, aïe, quel âge as-tu, toi, rassure-moi.
4: 50 ans.
0: Ah, bah quand même, oui, d'accord. Oui, d'accord, là, ça va, ça me rassure, alors. Hein.
4: Ah bon?
0: Alors, fais-moi un béco par un.
4: Hein?
0: Fais un gros béco. Voilà, un gros béco par un. Fais un gros béco. Hein, Josette?
4: Oui.
0: Fais un gros béco par un. Voilà, c'est bien, c'est gentil ça.
4: Ah, c'est gentil.
0: Voilà, elle va chanter un fois, ma gros rojin, ma gros.
4: Poussin, ah. Ma jo, ma gros carcan.
0: Voilà, tu me feras du chagrin.
4: Je sais plus.
0: Qui c'est qui chatouille?
4: Passons Max.
0: Hein?
4: Passons Max.
0: Ah, il est parti, Max, hein?
4: Ah, il est parti. Ah, est,
0: bah, ah,
4: ouais,
0: ouais, ouais, ouais. T'as vu l'heure qu'il est, les midi 18, alors.
4: Ouais, ouais,
0: alors.
4: Radio, là, hein.
0: Eh, il est midi 18 de la nuit, ouais. Midi 18 de la nuit.
4: Ah, ouais, ouais.
0: Ah oui, ça j'ai peur. S'il fallait venir boire un verre chez vous, oui, j'aurais un petit peu peur, oui.
4: Oui.
0: Ah oui, non, mais en plus, je suis encore un petit peu... ils ont parti, ils ont passé... Ils ont
4: oui,
0: passé...
4: Oui, on
0: sur le câble, c'est un truc que vous entendrez parler dans les années à venir chez vous. Mmh. Ça s'appelle le câble, c'est-à-dire qu'on permet d'avoir trois chaînes en dehors de France 2, France 3 et France 4.
4: Qu'est-ce qu'il a, Big Bang, comme voiture?
0: Et on a vu Shining.
4: Ah là, il demande de vous demander qu'est-ce qu'il a comme voiture Big Bang.
0: Ah bah, il doit y avoir une Fuego, non? Big Bang, tu dois avoir la Fuego, non? Ou la Renault 9?
4: La Renault 9, hein.
0: Big Bang, qu'est-ce que t'as?
5: Qu'est-ce que j'ai comme voiture?
0: Comme tuture, ouais, t'as, ouais.
5: Ah, une Rover.
0: Une Rover, dis donc.
4: Ce serait pas Fred, là, plutôt? Celui avec la fille au noir?
0: Non.
4: Non, non, tu fous pas ma gueule?
0: Bah, non.
4: Non, non, bah, pointe-toi ici, tu vas voir, ça va pas tout de ma gueule.
0: Pointe-toi ici, dis donc, pointe-toi-même, hein.
4: Ouais, pointe-toi-même,
0: tu vas voir. Dis camion.
4: Dis camion, moi, je t'en connais deux dans la gueule, tu vas voir, j'ai camion aussi.
0: Dis camion.
4: Poète, Tu vas voir, fais béco.
0: Mm-hmm. Fais béco sur le kiki.
4: Ouais.
0: Fais béco sur le kiki.
4: Ouais, fais béco sur
0: le
4: kiki.
0: T'as l'air d'envie, hein. Mm-hmm. Eh, tu te crottes.
4: Ouais, tu te crottes.
0: Il est là, Big Bag. Il a raccroché, ouais. Big Bag, il a raccroché, et c'est fini.
4: Ah ouais. Et il est parti se coucher, lui.
0: Eh, les kids.
4: Tu veux que je te passe ma copine Annie?
0: Oh, bah tiens, allez, tant qu'on a affaire à 3 des chiens, allez, un troisième, top, c'est parti.
4: Allez, viens. Allez, mais c'est bien. Allez, c'est pas ton chien, hein.
0: Non, mais je l'appelle quand même parce qu'elle vient pas.
4: Non, mais je t'ai reconnu, hein, arrête, hein.
0: Ah, viens là.
4: Ouais.
0: Viens.
4: Attends, je l'appelle là.
0: Allez, viens.
4: Ah ouais.
0: Allez, viens.
4: Allez, viens. Qui c'est qui paye le téléphone, là?
0: C'est, bah, c'est vous, c'est moi.
4: C'est Annie qui paye le téléphone, hein.
0: C'est moi qui viens.
4: Salut.
0: Salut. Ça va?
6: Ouais, ça.
0: Tu vas bien?
6: Ouais.
0: T'es en forme? T'es contente d'être avec nous?
6: Comment?
0: Parle plus fort devant ton combiné. Oh, les vilaines! Oh, les maudites! Et Alain! Est-ce que tu es là, Alain?
6: Oui, Alain. Comment?
0: Hein? Fred! Ouais, Fred. Voilà, frais de péage, exactement. Alors, passe-moi Alain, s'il te plaît. Allez. Elle est des chiens, là. Oh là là là là là là là là.
6: Allez, plus. Ça va, je peux parler?
0: Qu'est-ce que t'as envie de dire?
6: Comment?
0: Qu'est-ce que tu veux dire?
6: Bah, un peu grand-chose.
0: Eh ben alors, passe-moi Alain, si t'as rien à dire. Tu te tais. Fais un béco.
6: Comment?
0: Fais un béco.
6: Ça, moi, j'ai rien à dire.
0: T'as quel âge?
6: J'ai 26 ans.
0: Ah, d'accord, ok, laisse tomber là. Viens, Béco. Passe-moi Alain.
6: Alain, on va te parler.
7: Allô?
0: Allô, Alain?
7: Oui.
0: Attention, alors on y va. Attention, 3, 4.
7: Attention. Je m'appelle Alain et j'habite dans le Nord. Je suis

0: rien à foutre avec cette nana.
1: Est-ce que tu bues? Eh, marche à l'ombre. Allez, Alain, à toi. Continue, Alain. Vas-y.
2: Eh, marche à l'ombre.
1: Oh là là là là là là, quel travail. Quel travail. Alain.
3: Ouais.
1: Je vais te souhaiter une bonne nuit.
3: Tu comprends que je suis à la porte.
1: Ah bah je comprends que t'es à la porte. Je comprends que t'as envie de te casser, ouais.
3: C'est pour ça que mon copain, s'il peut m'héberger, ça m'arrangerait beaucoup,
1: ouais. Ouais, d'accord. Ça roule. Bonne bourre à vous, les amis.
3: Ouais.
1: Allez, ciao.
3: Et tu me repasses le standard.
1: Ouais, tu quittes pas, ouais.
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1: 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Un bon plat de moule comme ça.
3: Allez,
1: sur les coups d'une heure dix du matin, je vais te dire, quand on sait que les trois quarts des restaurants sont fermés, qu'à cette heure-ci, on peut quand même encore se taper un bon plat de moule. Eh ben, moi, je dis que ça se refuse pas, quoi.
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8: Allô, c'est beau, chérie. Ce serait trop beau, ça. C'est pour plus tard. Pas si. Alors, ça, c'est rigolo.
1: Tu connais
8: ça?
1: Ça
8: finit par.
3: Non, je connais pas.
8: Par 02.
1: Tu reconnais pas?
3: C'est qui?
8: Ah non, pas tout à fait.
1: Tu nous écoutes la nuit souvent?
3: Bah ouais, j'écoute depuis assez longtemps.
1: Mais... Wilfried, écoute bien, essaie de te concentrer un petit peu, de faire travailler tes ménages.
3: Ouais, j'essaie.
1: Florent, est-ce que t'as reconnu Florent?
3: Moi, je suis pas très cinéphile, hein, je le dis tout de suite.
8: Ça ne m'aime pas. Ah, qu'est-ce qu'elle peut ficher le jour au calme?
1: Alors, je vais dire, mais tu me dis si t'as reconnu.
8: Les réclamations, c'est vrai.
1: Cet acteur, personne ne reconnaît.
8: Allô, les réclamations? Alors madame, voilà, au moins une demi-heure que je demande, pas si 14h30.
1: Reconnu.
8: Non madame, on ne le sonne même pas. Voulez-vous le faire sonner, s'il vous plaît?
1: Un des maîtres de l'improvisation.
8: Et si elle arrive
1: des
8: à
1: monologues.
8: Mon téléphone et que je n'entende pas sonner.
1: Non, pas Fernand Reynaud, oh les cons.
8: Je vais mettre ma clé sur ma porte.
3: C'est qui je pense et je te...
1: Écoute, j'ai regardé un de ces films, c'est fort.
8: Allô?
1: Allô?
8: Allô?
1: Oh, allô?
8: Allô? Allô? Allô? Allô? Allô? Allô?
1: Là, il veut ouvrir la porte,
8: allô,
1: il est au téléphone en même temps, il fait allô, allô, allô. Il revient parce qu'il a ouvert la porte, attention.
8: Allô?
1: Allô?
8: Pas encore.
1: Personne n'a reconnu, même pas sur le Minitel, bordel! C'est le doc, n'importe quoi, Muriel. C'est simple, les enfants, c'est simple.
8: Allô?
1: Allô?
8: Allô?
1: Personne ne reconnaît!
8: Je suis sûr qu'elle n'a rien demandé, cette fille-là.
1: Oh là là, les nazes! Moi, je m'en fous, continue pas, t'as la libre antenne tant qu'on n'a pas trouvé. Hein.
3: Voilà, on va chercher.
1: Écoute là.
9: Allô?
1: Allô?
9: Allô?
1: Allô?
9: Allô?
1: Comment c'est, ça va?
9: Allô?
3: C'est pas le mec qui fait le...
8: Allô, chérie? Allô, c'est vous?
1: Et personne n'a trouvé, bordel!
8: Eh bien, qu'est-ce qu'il y a? Qu'est-ce qui se passe? Comment rien? Mais vous savez l'heure qu'il est.
1: S'il y en a un qui a trouvé sur le standard, il nous appelle. Hein, 0803 08 5000. Voilà, Rosebud, 17 ans, c'est lui qui a trouvé. Sacha Guitry. Sacha Guitry, c'est Jean Poiré.
10: Mais qu'est-ce que vous voulez qu'il arrive? Mais il y en a toujours au coin de l'avenue de l'Alma.
3: Il est fort, il est portant.
10: Oh, écoutez, mon chéri,
1: c'est le roi de l'impro.
3: Allez, balèze.
10: Non, n'y est pas.
1: Faut voir un film,
3: non,
1: je te jure. Tu verrais ce film, c'est un extrait de... Merde, j'ai un trou de mémoire. Oh putain, j'ai un trou de mémoire, parce que je confonds avec ce que j'ai regardé il y a une semaine, j'ai regardé un film qui est génial, il s'appelle Aux Deux Colombes, où il est dedans, il retrouve son ex-femme, non mais c'est parce que je pense à ce film-là qui est aussi extraordinaire, il se retrouve à la caméra, il parle de la caméra, il est en train de prendre son petit déjeuner, il parle à la caméra, quoi, c'est Faisons un rêve, hein, le film, mais le truc avec les deux colombes, oh putain, c'est fort, en fin de compte, c'est l'histoire, il est avec une femme, et en fin de compte, il y a son ex-femme qu'il avait perdu depuis 18 ans, qui pensait être morte, qui en fin de compte est vivante et revient. Et en fin de compte, il s'est remarié avec la sœur de sa femme. Mais de sa femme qui pensait morte. Voilà. Et donc, il y a l'avocat de l'ex qui vient, mais il tombe amoureux de l'avocate. Qu'est-ce qu'il y a, Florent?
11: Belmondo,
1: les cons. Oh, les cons. Oh, les cons, putain. Oh, il y en a marre, putain. Mais qu'est-ce que c'est que cette bande de branques que j'ai de l'autre côté du poste? Belmondo, alors qu'on est en train de passer un extrait de Sacha Guitry. Non, mais j'hallucine, lunaire. Florent, on n'aurait pas le Schpounz, tout ça, les extraits du Schpounz?
3: Ah, excellent, ça. Le
1: ah, tiens, Wilfried, moi, je vais y aller, Florent, cherche du monde.
3: Ouais, t'as des bonnes expériences.
12: À savoir que c'est relativement complet. Mmh. Moi, je pense que c'est complet, il n'y a pas de problème. En général, tu veux, je rencontre une dame en discothèque. Si elle me donne la possibilité, si elle me donne l'opportunité de passer une bonne soirée avec elle. Sache que de toute façon, après, c'est sur une base. T'as vu le film Harcèlement? Non, je l'ai pas maté, non. Il y a quelques films, mais je sais pas.
7: Attendez, Wilfried, vous entendez pas ce qui se passe là?
12: Ouais.
7: Alors, vous réagissez pas.
12: Apparemment, donc, quelqu'un a vu le film. Intervient et a vu le film Harcèlement.
7: Non, mais attendez. Il y a un mec qui est en train de faire une simulation de cul, vous êtes là, vous discutez où?
12: Ouais, mais attends, si c'est un mec, j'en ai rien à battre là.
7: Mais bon. Ah, il est taré.
12: Quand il aura fini, quoi. Quand il sera à l'extrême, ça arrête pas. Ça y est, c'est bon?
7: D'accord.
12: En train de se faire ton chien, je crois. Non, non, c'est pas ton chien, mais vu comment apparemment il se suit avec, pas loin de la fêlure anale.
7: Ils ont on s'est éclaté là.
12: La fêlure anale, c'est-à-dire 5 points de suture en haut, 6 points de suture en bas, tu vois. Si tu vois ce que je veux dire, et à mon avis, il va y avoir une opération qui va être très longue hein, derrière ça. Ça, c'est des trucs que sur la base, tu t'amuses, tu t'éclates, etc. Mais j'imagine, vu les hurlements qui se
7: déclenchent,
12: etc. Mais attention, attention aux suites. Il y a toujours des répercussions de la situation. Et là, ça peut être des trucs... Hospitalisation, hein. C'est-à-dire qu'après le mec il peut s'asseoir sur un
7: autre.
12: J'ai un grand cardiologue qui était obligé de se recycler 2-3 fois et il m'a dit franchement
7: ça va mieux.
12: Franchement c'est pas mieux. C'est pas
7: tu fais ça tout seul ou avec quelqu'un?
11: Quelqu'un.
7: Hein?
11: À deux.
7: T'es avec ton copain?
12: Lui et une bouteille de champagne. On les deux boit une bouteille de champagne.
7: Ah là là là là là là là là, quelle bande de fous cette jeunesse. Et donc tu voulais nous faire partager le plaisir que tu as avec ton petit copain? Oui.
12: Limité quand même en langage, je trouve. Non, il y a un message là, dans ce qu'il dit, il y a un message.
7: Ah bon, tu prends... Bon, c'est quoi ton prénom?
12: Steph.
7: Non mais il y a Steph et Wilfried, mais le garçon qui gémit là. Ah d'accord, il s'appelle
12: D'accord.
7: Georges, tu t'appelles Georges.
12: Ouais, très bien. Georgette. Non, c'est pas Georges, c'est Georgette.
7: Bon, ça va Georges? Tu passes une bonne nuit? Tu t'éclates bien? T'amuses bien? C'est vrai. On va te souhaiter une bonne nuit Georges. D'accord, OK. Tiens, bonne bourre.
12: Ça doit pas être marrant de se prendre le pied du lit comme
7: ça. Tiens. Oui, c'est vrai, c'est
13: vrai. 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
1: Alexandra? Oui, j'en fais partie aussi.
2: Oh bah attendez, on va pas faire le plan partout, attendez deux secondes.
1: Ok.
2: D'abord fais bien ton truc Alexandra.
1: Oui.
2: Et puis une fois que t'auras bien amené le terrain et tout, t'auras bien. On va voir ce que c'est. Fabrice a raison, c'est bien mon fantasme. Enfin contre le cabriolet avec le portable et cuir. Mais...
1: Allô? Bonsoir, approche-moi la série, s'il vous plaît.
2: Oh putain, dans la famille sympathique, j'aurais le père, bonne pioche, hein. Oh l'aigreur. Un jour, il faudrait que j'appelle chez mes parents pour voir si mon père est aussi aigri que ça, j'aurais la haine. Oh là là. Oh là là, il a même pas dit bonsoir, rien. Oui, oh puis il a posé le téléphone. Attention. Eh, c'est ton beau-père, hein.
1: Bah
2: oui. Oh bravo, tu le connais?
1: Ouais.
2: Oh putain. Il t'aime pas?
1: Pas trop.
2: Oh putain, ça sent direct.
1: Allô?
2: Attention.
3: Allô?
1: Allô Thierry?
3: Oui.
1: Ouais, c'est moi.
3: C'est qui?
1: Alexandra.
3: Oui.
1: Ça va?
3: Oui.
1: Ouais, c'est pas parce que franchement, je suis pas bien, fallait que je te parle et je sais pas trop comment te le dire, quoi.
3: Quoi?
1: Bah, tu vois, en fait, ça fait 3 semaines, 1 mois que je sors avec un mec.
3: Ah bon?
1: Ouais. Et tu vois, je sais pas trop comment te le dire parce que, bon, c'est pas évident, j'arrive pas à gérer la situation.
3: Pas bien ce que tu fais. Franchement, c'est pas bien.
1: C'est pour ça que tu me vois pensif des fois et tout, quoi, en fait.
3: C'est pas bien. C'est pas.
1: D'accord?
3: C'est pas bien.
1: Comment ça, c'est pas bien?
3: Non, c'est pas bien ce que t'as fait, franchement, c'est pas bien.
1: Bah, je t'ai lié, quoi, au moins.
3: C'est qui?
1: Hein?
3: C'est qui?
1: Laurent.
3: C'est bien, Alexandra. C'est bien, hein?
1: Ouais. Bah, écoute, faut que tu me comprennes, quoi, je sais pas.
3: Ah ouais?
1: Ouais.
3: T'as tu parlais de moi?
1: Comment ça, je parle de toi?
3: Je m'as demandé, ouais, de te faire confiance et tout, tata, tata, tata. Ok, bon, c'est pas grave. C'est
1: pas grave. Qu'est-ce que tu fais? Tu veux casser?
3: Ouais. Laisse tomber, c'est pas la peine.
2: Ouais, je vais recoller les morceaux.
1: Attends, je te le passe, il est là, je te le passe.
2: Ah non, mais je suis pas Laurent, moi. Non, mais je suis là pour recoller les... Je suis un copain. Je suis là pour recoller les morceaux, hein. Ça va?
3: T'es chez Alex, là, alors?
2: Ouais.
3: Ah bon?
2: Non, mais c'est elle qui m'a appelé, hein.
3: C'est oui, et donc?
2: Hein?
3: Et donc?
2: Bah non, mais parce que moi, je la connais bien, on se connaît pas, mais... comme elle m'a dit, voilà, tu peux lui parler, donc...
3: Passe-moi Alex, s'il te plaît.
2: Ouais, je te la repasse, ouais.
3: Putain, c'est bien ce que tu fais, Alex, hein.
1: Comment ça?
3: C'est mortel, putain. Ok, bah c'est pas grave.
1: Okay, non, mais t'inquiète pas, réagis pas mal. Hein.
3: Non.
1: Mon copain, tu vois, il est là, il est sympa, mais apparemment, tu veux pas lui parler, quoi, je sais pas.
3: Putain, c'est pas bien ce que t'as fait. Tu m'as trompé pendant tout ce temps-là. Hein? Je t'ai pas.
1: Ouais.
3: C'est fort quand même ce que t'as fait.
1: Bah en fait, le soir, tu voyais venir à la maison et tout, mais...
3: Mais alors, c'était la peine de faire ça?
2: Ah ouais, fallait pas, j'écoute là.
1: Il écoute là sur le clignot.
3: Bon vas-y, laisse tomber, je vais te laisser.
1: Attends, deux secondes.
2: Oh putain. Non, mais t'as vraiment envie de le plaquer toi.
1: Non.
2: Il a quel âge?
1: 23 ans.
2: Oh putain, ça j'ai dit, il a une voix de mal, j'ai besoin d'avoir 30 balais lui.
1: Rappelle-le s'il te plaît.
2: Hein?
1: Rappelle-le.
2: On rappelle ou on rappelle pas? Allez, on rappelle, on va essayer de recoller les morceaux, ouais. Ah mais t'es violente toi, je me suis dit elle va s'arrêter tout de suite, je me suis dit c'est un petit jeune, il s'amuse et tout.
1: Voilà. Oh là.
2: T'as déjà Fabrice qui t'encourage en disant quelle salope, faut pas s'amuser avec ça, mais t'en as d'autres par contre qui trouvent ça plutôt marrant.
3: Allô?
2: Oui bon.
3: Oui.
1: Allô?
3: Oui.
1: Thierry, c'était une blague hein.
3: C'est qui?
1: Stéphane Radio.
3: Stéphane Radio, arrête de dire.
1: Bah vas-y, dis-lui Max. Max, arrête, je me sens en galère, sérieux.
3: Allô?
1: Ouais. Ben franchement, je te jure, c'est la Torah d'Israël, c'est une radio.
3: De quoi?
1: C'est la Torah d'Israël, c'est une radio. Mais c'est une radio, demain, Fabrice, c'est une radio, tu vas voir que... Ben demain, Fabrice, c'est une radio.

0: Allô?
1: Oui.
0: Thierry?
1: Oui.
0: Donc t'entends que c'est une radio?
1: Je sais pas, je suis en bas là.
0: La mettre une radio, dépêche-toi, qu'est-ce que tu fais?
1: C'est quel truc?
0: C'est un point 9 FM. Dépêche-toi.

Allô. Allô.

0: Allô?
1: Ouais.
0: Oui, bah on t'entend que c'est une radio?
1: Bah je sais pas, non, j'entends rien, je n'entends pas.
0: Comment ça t'entends pas?
1: Il n'arrive pas à le mettre, lui.
0: Quoi?
1: Il n'arrive pas à le mettre.
0: Mais c'est un point neuf, je t'ai dit, mets-le en bas sinon.
1: Bah attends.
0: Dépêche-toi, vas-y. Allô?
2: Bon, ne bougez pas, on va venir dans un instant avec cette petite histoire qui est très alléchante et puis on aura... Désolé ma chérie. Hein.
0: C'est pas grave.
2: Et Vanessa.
0: Ouais, ça va.
2: Hein, je suis un peu dégueulasse. Hein.
0: Bah ouais.
2: Il y a tous les gens qui étaient sur mort de... Au début, il y en a sur Minitel qui m'ont dit tu peux pas faire ça, c'est dégueulasse. Et après, ces gens disaient oui, c'est dégueulasse, mais en même temps, ça nous fait bien rire. Donc si tu veux, les gens de l'autre côté du poste, ils sont là, ils se disent ah putain, quand même, le mec il pousse loin le bouchon, mais en même temps, ils disent putain, ils savent, ils doivent se marrer, ils disent putain, c'est grave. C'est un peu comme quand tu regardes, c'est arrivé près de chez vous. Tu rigoles, mais tu te dis quand même que c'est grave.
0: Ouais, c'est vrai. Il est là, sérieux ou pas?
2: Qui, ton mec?
0: Ouais.
2: Bah non, il faut le rappeler.
0: Ouais, bah ouais, je préférerais.
2: Bon, on va essayer de le rappeler quand même,
0: okay,
2: là, on va essayer d'arranger. Est-ce qu'on peut appeler Julie? Est-ce qu'on peut l'appeler là ou pas? Ça serait bien qu'on puisse le faire. Et là, tu vas essayer de... T'as pas le temps de lui expliquer alors?
0: Bah non, en fait. Non,
2: et
0: bah,
2: ouais, comme après, quand tu disais d'allumer la radio, je mettais un disque.
0: Voilà,
2: forcément,
0: ouais.
2: Le pauvre, quand il devait allumer la radio, il tombait sur un disque.
0: Eh ouais,
2: il est pas con le Max hein, quand même hein.
0: Bah ouais.
2: Ah ouais, quand il a descendu, quand il veut planter quelqu'un, il plante quelqu'un. Hein.
0: C'est sûr, ouais.
2: Ah ouais, moi c'est comme un rendez-vous, quand j'ai décidé de pas y aller, j'y vais pas. Hein.
0: Bah voilà.
2: Allez, on y va, c'est parti, on rappelle donc, comment il s'appelle?
0: Thierry.
2: Thierry, il a un petit surnom?
0: Bah non, mon amour, mon bébé d'amour.
2: Mon bébé d'amour. Ma rose des sables, mon coquelicot. Hein?
0: Non, pas ce
2: point-là
0: quand même.
1: Allô?
0: Thierry?
1: Oui.
0: Bah alors, t'as vu que c'était une radio ou pas?
1: De quoi?
0: Bah la radio.
1: Ah oui, ouais.
2: Alors, bah oui Thierry, ouais. C'était la radio.
0: Bah ouais.
2: Ouais. Ouais. Ah ouais, putain, tombé sur ce coup-là, ah Thierry. Ouais. Non, c'était... Ceci dit.
1: Ouais.
2: Bon, moi c'est Max, hein, tu me connais
1: ouais,
2: peut-être.
1: Max de Fun Radio.
2: Voilà, oui. Ouais. Non, ouais, pas de Skyrock encore, ils m'ont contacté, mais pour l'instant je peux pas me garer. Mais oui, c'est Max de Fun Radio. Donc avec Alexandra, puis une autre auditrice qui s'appelle Vanessa.
0: Ouais, salut.
2: Voilà.
1: Bonjour.
2: Et en fin de compte, on peut le dire à Alexandra, c'est quand même une auditrice, donc Vanessa, qui a voulu qu'on monte ce stratagème. Hein.
1: Ouais, d'accord.
2: Alexandra,
0: ouais, d'accord.
2: Alexandra ne se serait jamais permis de le faire.
0: Bah non, ouais.
2: Alors, c'est-à-dire qu'elle, à la base, elle voulait vraiment te plaquer en direct. On dit, oh, ah, t'es connerie. Non, mais c'est vrai que Alexandra, elle était dégoûtée après. Mais non, je t'aime, mon bébé. Ah, baba, prout. Hein.
1: C'est vrai que c'est bizarre, quoi.
2: Bah, tu m'étonnes, appeler à 10h30. Ceci dit, t'es persuadé que Alexandra te serait pas en train de te faire un plan. C'est peut-être un message pour te faire passer en plein.
0: Non, mais non, pas du tout. Je l'aime trop et c'est très bien. Et lui, il l'aime? Est-ce que tu l'aimes, toi?
1: Ouais, quand même, ouais.
2: Ouais, okay. Quand même, ouais.
0: Non, ça, c'est bon.
1: Non, pas quand même, mais...
2: Ah, je rêve d'un jour d'être face à ma nana. Je lui dis, je t'aime, et toi, tu m'aimes?
1: Non, mais
2: Ouais, quand même, un peu.
0: Quand même, chérie.
2: Ouais, quand même, ouais.
1: Non, c'est parce que je suis pas émotif, je suis pas trop émotif, moi. J'aime pas trop dire mes sentiments.
2: Ouais, moi aussi, pareil. Ouais, pareil. Ouais, c'est pareil. Florent, pareil aussi, tu dis pas trop, tu dis, je t'aime, machin, facilement. Pareil. Tu le dis facilement, toi. Et toi, Julie, facilement, tu dis je t'aime, machin. Ah ouais, apparemment, Julie, ouais, à fond, ouais. Apparemment,
0: ah bah moi,
2: Julie est complètement dans le trip ce soir.
0: Non, moi aussi, ouais.
2: À fond, hein, ouais. Ah ouais.
3: Hein?
2: Hein?
3: Je suis malade.
2: Elle est malade, ah ouais, d'accord. Ouais. Bon, t'es rassuré quand même, Thierry?
1: Oui.
2: Ah, t'es quand même rassuré, quoi. Bon, ça me fait plaisir. Alexandra, est-ce que t'as un truc, t'as un petit mot à bébé comment?
0: Bah ouais, je t'aime quoi, voilà.
2: Oh là là.
0: C'est beaucoup, hein, déjà.
2: Et toi, tu lui dis souvent?
1: Moi aussi, tu le sais, mais bon, t'es trop dur avec moi.
2: Bah ouais, mais pourquoi tu lui dis pas? Tu lui dis pourquoi? C'est pourquoi, moi j'ai jamais compris dans les couples, je t'aime et l'autre qui fait moi aussi.
1: Non, oui, je t'aime.
2: Ah. Est-ce qu'il te le dit souvent?
0: Non, pas trop. Pas assez à mon...
2: Et toi?
1: Parce qu'elle est pas assez sage.
2: Et toi?
1: Comment?
2: Toi, tu lui dis, Alexandra?
0: Ouais, quand même, ouais.
2: Ouais, quand même. Et pourquoi elle est pas assez sage?
1: Elle a un sale caractère, mais...
2: Ah,
1: c'est ça, quoi.
2: Mais c'est normal, elle a ses 18 ans, c'est un peu voilà. Des gamines encore.
1: Ouais, mais bon.
2: Eh ouais, ça sort de la catégorie un peu pisseuse, ça veut rentrer dans le monde adulte. Mais si, tant ça se fait femme, ça a 18 ans, c'est sur le point d'avoir son permis, ça peut aller... Voilà, des choses comme ça, donc ça se sent plus et tout. Et oh. Hey, j'ai une sœur du même âge, alors je sais ce que c'est, hein. Ça veut se la cogner, grande femme, et... Non mais, hein, Thierry, quand même.
1: Ouais, mais elle est adorable, quand même.
2: Mais hein. Oui, elle a l'air très gentille quand elle est dans sa chambre et qu'elle bouge pas et qu'elle se couche à 10h, c'est vrai. Alexandra, tu dois laisser Thierry sortir jusqu'à des 4-5h du matin.
0: Quoi?
2: On dirait une vieille fille, vous êtes vieille fille, 18 balais, vieille fille.
0: Mais non, c'est pas ça.
2: Mais soyez pas possessif comme ça.
1: C'est pas ok, ça.
2: Ah là là, au début ça excite les garçons, on vous l'a déjà dit, et après ça lasse. Au début c'est plaisant parce qu'on a l'impression de se dire oh là là, on est aimé, mais après ça devient fatigant.
0: Ouais, d'accord, mais alors moi aussi je change 4h-5h du matin.
2: Dans mais cas-là. Non, toi tu n'as que 18 ans, tu as 18 ans. Tu as ton bac à passer.
0: Bah oui, en plus.
2: Bon alors.
0: Ouais.
2: Bon, très bien. Alexandra et Thierry, on vous souhaite une bonne soirée. Thierry, tu vas pouvoir dormir sur tes deux oreilles tranquillement.
0: Oui, mais tranquille là.
2: Hein, j'espère que tu n'auras pas trop mal à tes cornes. Et puis on te souhaite une bonne soirée.
0: Bonne soirée.
2: T'as un problème?
1: Ouais.
2: Qu'est-ce qu'il y a encore? T'arrêtes pas de te plaindre au standard.
1: J'arrête pas de me plaindre au standard, mais sérieusement, J'aurais été à Paris, tu vois, devant la radio.
2: Ah ouais, avec un steak écrasé sur ta gueule, ouais, devant la radio. Ouais.
1: Quoi?
2: Ça aurait été grand. Je veux dire, avec un steak écrasé sur ta gueule.
1: N'importe quoi, toi, j'ai failli être aveugle. J'ai failli être aveugle.
2: Alors je vais te dire, ça serait une bonne nouvelle si demain tu pourrais être aveugle, comme ça au moins on est sûr que tu pourrais plus composer le numéro de la radio.
1: Je suis en direct là.
2: Hein?
1: Tu es en direct?
2: Non,
1: là
2: t'es pas en direct, mais on va y retourner, on va être en direct bientôt là. Mmh. Alors qu'est-ce que tu deviens?
1: Hein?
2: Ça va?
1: Ouais, je sors d'hôpital aujourd'hui.
2: Ah ouais, c'est marrant. Il y a plein de gens qui nous ont écrit, qui nous ont demandé un petit peu de tes nouvelles, tiens.
1: Ouais, c'est ça, ouais.
2: Ouais, c'est marrant.
1: T'as raison.
2: Hein?
1: T'as raison.
2: T'es con.
1: Ouais.
2: Non, c'est marrant, ça.
1: Non, mais c'est pas grave, je vais me pointer à la radio, moi. Je vais me pointer.
2: Ah non.
1: Je te jure, ouais.
2: Ah non. Qu'est-ce que tu veux, Mickaël?
1: Je vais me pointer à la radio.
2: Qu'est-ce que tu vas faire? Qu'est-ce que tu vas faire?
1: Non, parce qu'après, on appelle, on dit Mickaël, voilà, il a.
2: Qu'est-ce qu'il y a, Mickaël? Tu vas venir dans la radio, tu vas me voir en face, qu'est-ce que tu vas faire le malin?
1: Non, me voir, tu veux faire le malin.
2: Qu'est-ce que tu vas faire?
1: Attends, je veux pas rigoler.
2: Qu'est-ce que tu vas faire?
1: Tu verras bien.
2: Tu vas me mettre un bourre-pif?
1: Quoi?
2: Tu vas me mettre un bourre-pif?
1: Bah, tu vas voir si je t'aurai un bourre-pif.
2: Qu'est-ce qu'il y a? Tu veux te battre?
1: Hein?
2: Tu veux te battre?
1: Bah, tu vas voir.
2: Bah, viens devant la radio qu'on se batte.
1: Tu vas voir.
2: Tu vas me chercher?
1: Tu vas me taper avec le petit point? Après, tu gueules parce que je passe sur Europe 1 avec Valère ou Hubert. Et puis toi, tu veux jamais me passer en direct, comment veux-tu avoir de la conversation?
2: Mais parce que putain, mais Mickaël, sans déconner, tu nous fais qu'une chose, c'est de parler de ton karaoké, c'est de chanter.
1: Mais je m'en fous du karaoké, j'y vais plus maintenant, depuis le temps que j'y vais plus.
2: Ah bah maintenant, tu vois plus rien, tu peux même plus lire les
1: mots. Mais j'y vois plus rien, c'est ça, t'as raison.
2: Maintenant que t'es aveugle, évidemment, tu peux plus lire.
1: M'en fous, toi, je vais vous baiser la gueule.
2: Ah, vous baiser la gueule.
1: Ouais, je vais vous baiser la gueule.
2: Bon, Mickaël, ne bouge pas, on vient dans un instant avec toi, d'accord?
1: D'accord.
2: Très bien. Ah, quelle grande gueule celui-là, alors il changera véritablement jamais. Bon, alors comme Mickaël.
1: Ouais, en antenne, il rigolait encore. Ouais. Attends, moi j'ai le numéro de l'hôpital, on va les appeler pour voir si c'est correct, d'accord?
2: Ouais.
1: Oh là là.
2: Ce qu'il m'a dit,
1: on va t'opérer les yeux.
2: Attendez, vous énervez pas.
3: Maintenant, il avait la tronche de Rocky.
1: Ouais.
2: Oh, déjà que t'avais pas une bonne tronche.
1: Oui, c'est pas toi, raison,
2: maintenant. Attends, sans déconner, t'as la gueule de Rocky.
1: Ouais, bah tu vas voir. Tu veux que je t'envoie des photos, Max? Tu veux que je t'envoie des photos?
2: Et là, tu te rapproches de plus en plus du vieux film de Elephant Man, là, c'est David Lynch.
1: Exactement. D'être moche. Hein.
2: Je suis sûr que demain, tu viens à la radio, David Lynch, il vient pour un interview, il fait Elephant Man 2.
1: N'importe quoi, t'as vu. Arrête de me coincer comme ça.
2: J'essaie pas de te coincer.
1: Mais à chaque fois, tu me baisses la gueule.
2: Mais non.
0: Mickaël, t'es si moche que ça?
1: Non, c'est pas vrai.
2: Oh putain.
1: Mais je suis plus beau que Max, moi.
0: Oh, ça m'étonnerait.
1: Alors là, Max, c'est vrai qu'il est mignon.
2: Ouais.
1: Je peux dire qu'il est mignon parce que moi, je l'ai vu pour de vrai, il est mignon.
2: Ouais. Donc,
1: alors là, c'est pas des conneries.
2: Non, moi, je confirme que t'es pas beau parce que je t'ai vu aussi pour de vrai.
1: Moi, je confirme que je suis beau, toi.
2: Attends, Mickaël, t'es venu à mon anniversaire, il y avait tout le monde qui était dans le studio, avec tous les auditeurs, les fidèles, t'étais dedans. Et je veux te dire, t'étais dans le trio de tête des
1: moches. Gérard, il est beau, Gérard?
2: Ah, mais non, mais j'ai
1: avec ta copine. Bernadette avec Chirac.
2: Là, Gérard, il va s'énerver, là.
1: Ouais, je parle pas de Gégé, bonne année.
2: Oh là là, Florent, là, je crois qu'on va t'obliger, Florent, on va t'obliger de rappeler, parce que là, il est en train de défoncer Gérard, là. Donc, Gérard, il faut qu'il intervienne, là. Exceptionnellement, il faut qu'il appelle dans la cabine. Gérard, descends dans la cabine, Gérard, dans 10 minutes, on t'appelle, ça va cogner, là.
1: Et Max.
2: Ah, mais attends, si tu dis qu'il ressemble à Bernadette Chirac et que l'autre, c'est Chirac.
1: Non, lui, il ressemble à Chirac. Et sa copine ressemble à Bernadette.
2: Oh putain, il va te déchirer. En plus, tu parles de qui, Christine? Oh putain, là t'es méchant, Mickaël. Non, toi, t'as toujours.
1: Évite de rigoler avec
2: non,
1: moi.
2: Non, mais toi, t'es toujours méchant, Mickaël.
1: Non, je suis toujours pas méchant.
2: Moi, je me permettrais pas, tu vois, toi, t'es toujours méchant.
1: Alors attends, Max, ça, je suis méchant avec toi.
4: Faible, tu vois.
2: Alors, tu es pas méchant avec moi, Mickaël, rien qu'un peu.
1: Je suis méchant avec toi. Pourquoi moi, ça se fait que vous avez été méchant avec moi hier soir?
2: On n'a pas été méchant avec toi.
1: Vous avez été méchant hier soir.
2: Qu'est-ce qu'on a dit hier soir?
1: J'ai appelé Fun Radio hier soir.
2: Mais je t'ai pas eu, c'est Florent. C'est Florent qui était méchant avec toi. Je me serais pas permis.
1: Et comment ça?
2: Comme toi, je l'aurais pris direct.
1: Mais oui, un guignol comme moi. Mais... moi, je suis beau, je suis naturel, je suis intelligent. Toi, t'es quoi, toi? Toi, t'as rien, Max. T'as l'animateur de nuit, tu fais ton travail, t'as pas insulté les auditeurs.
2: Arrête, on dirait une tortue géante.
1: Moi, une tortue géante.
2: T'as vu la gueule.
1: Au moins, je mange des figues, à toi, tu manges pas les figues.
2: Non, mais tu plaisantes ou quoi? Bon. Bon, qu'est-ce qu'on fait, Mickaël, à ton avis?
1: Vas-y, on appelle l'hôpital.
2: Ah, attends, déjà, il faut appeler avec Marseille, il va falloir appeler nos amis d'énergie dans un instant.
1: Voilà, attention.
2: On a également Céline qui est censée venir avec sa voiture.
4: Elle est très sympa, elle.
2: Hein, Cécile.
0: Céline. Ouais.
2: Mais le problème, c'est que je viens à cette heure-ci, moi, je travaille.
0: Ah ouais.
2: Et ouais. C'est un peu le problème, tu vois.
5: Ouais, mais j'ai un blocage.
2: C'est qui?
1: Oh là là, il y a la Tibi derrière. Chut.
5: Non, attends. Mais pourtant, j'ai un blocage au niveau... Non, mais je suis pas timide, moi, j'ai 24 ans.
1: Eh, hey, bonne enfoirée. C'est quoi, ça? Bonne enfoirée. C'est qui a enregistré?
2: Tais-toi, Mickaël. Écoutez, le traître, écoutez.
5: Bah oui, tu restes...
2: Enlève-moi, Mickaël, écoutez bien. Alors là, vous entendez donc le Mickaël que vous venez d'entendre. Là, il est en train de discuter, donc c'était enregistré sur...
6: Eh bien, bonsoir tout le monde, bonsoir pour cette nouvelle émission de
7: Pro du Ciné.
8: Voilà.
7: Roger Dutilleul pour vous accompagner. Alors, nous ne sommes pas là pour parler de cuisine, bien évidemment, mais bien de cinéma, vous l'avez compris. Bah, avec moi, trois grands critiques ce soir, on va les accueillir tout de suite. Bonsoir Bernard.
9: Bon, bonsoir à tous, bonsoir...
7: Bonsoir.
8: C'est Roger.
9: Bah oui,
7: bonsoir.
9: Roger, bonsoir.
7: Bonsoir Christian.
8: Bah bonsoir à tous, hein. Bonsoir Roger. Hein.
7: Bonsoir Jean-Louis.
10: Oh, salut. Salut les mecs.
9: Salut Jean-Louis.
8: Salut les copains.
9: Salut. Ouais.
7: Eh bien, bonsoir à tous, on peut le dire. Alors, cette semaine, comme d'habitude, une multitude de films sont sortis, les plus resplendissants les uns que les autres. Hein. Et il y en a un que vous avez sélectionné, je pense.
9: On en a parlé un tout peu la semaine dernière.
7: Comme dirait le célèbre acteur Christophe Lambert, il ne doit en rester qu'un.
9: Alors, c'est très bon. Alors là,
7: très bonne référence.
9: Là, on part dans les références. Roger, c'est très bon, c'est parti. Attention, la barre est haute.
7: Alors, lequel est resté?
8: Je vais y aller, Bernard, ça ne te dérange pas. Donc, on avait parlé d'un film qui s'appelait La vie à tout prix.
9: Moi, au départ, j'avais dit c'est une merde. Je reviens sur ce que j'ai dit.
8: Bah oui, ce qui m'étonne un peu d'ailleurs, Bernard.
9: Non, mais j'avais pas vu le film, donc je me suis permis de dire c'est une merde.
10: Bah ouais, mais bon, tu dis des trucs, tu connais pas.
9: Ouais, mais bon, là, j'avoue que je me suis trompé.
8: C'est vrai, tout à fait. Donc, c'est l'histoire, c'est un film français, Bernard.
7: Ça raconte quoi, oui, en gros.
8: C'est ça, un film français.
9: Ouais, c'est un film bon. Pour les gens, ça sera une merde.
8: Bon,
9: c'est un film.
7: On l'aura compris, Bernard.
9: Avec Christian et Jean-Louis, on n'est pas tout à fait d'accord. Ça parle de la vie. C'est une vie que c'est un jeune qui est dans un bar.
7: Oui.
9: Plan fixe. Pendant une heure et demie.
8: Ah oui, quand même.
7: Une heure et demie.
9: Ouais, mais attends, c'est bien fait quand même.
7: Attention, une heure et demie quand même de film.
9: Le jeune est dans le désespoir. Et il

0: J'ai l'impression que la vie m'a tout pris, elle m'a tout pris. Il me reste plus rien, plus d'argent, plus de femmes, plus de travail. Je suis complètement fait, j'en ai ras le cul.
1: Oui, monsieur, je viens prendre votre addition. Ça vous fera 17,50 francs, s'il vous plaît.
0: Ah, mais c'est pas possible, mais j'ai plus rien, mais la vie m'a tout pris.
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3: Bon, ben là, on peut le dire, hein, quand même. Bon, désolé de te dire ça, ouais, Bernard. C'est chiant.
4: Ah, oh ouais, à mourir.
1: Non, mais là, je suis pas d'accord. Attendez, vous avez bien regardé. Bon, c'est un plan fixe.
5: Moi, faut avouer quand même que je reste assez perplexe devant cet extrait, quoi. Est-ce que c'est vraiment le moment le plus fort du film?
1: Ah bah c'est le moment le plus fort. Parce que bon, c'est un plan fixe sur un mec pendant une heure et demie, il parle pas. Bon, c'est le seul moment où il ouvre la bouche. D'ailleurs, faut en profiter. C'est à ce moment-là où on entend donc
5: celui qui dit que la vie lui a tout pris.
1: Non, mais voilà, c'est tout. Voilà,
5: le titre du film, c'est quoi déjà?
1: La vie m'a tout pris.
5: D'accord.
1: Voilà. Bon,
5: une émission que vous avez quand même préparée beaucoup parce que c'est vrai que vous m'avez apporté des dossiers toute la semaine. Ce film, vous pouvez peut-être nous en parler un peu plus encore, je sais pas, nous
3: mettre
5: l'eau à la bouche.
3: Bah, excusez-moi, Roger. Moi, c'est. Je vais vous le dire franchement, j'ai dormi. Moi, je suis arrivé dans la salle de ciné.
1: Jean-Louis.
3: C'était chiant, j'ai dormi. J'ai rêvé.
4: J'aurais mieux fait de dormir, hein, parce que c'est vrai, il a raison. Hein.
1: Ah, Jean-Louis, là, tu me déçois, Christian, je comprends pas.
3: Excuse-moi, Bernard, mais.
4: C'est une
1: vilaine
4: merde.
1: Moi, écoute-moi, Roger, pour tous ceux qui nous écoutent pour aller au cinéma. Bon, c'est Bernard qui parle. Bon, c'est un film à aller voir quand même. Bon, c'est un film chiant, je le reconnais. D'accord, c'est un film chiant parce que c'est un plan de cam.
4: Ouais.
1: C'est pas un problème d'un manque de budget, c'est simplement que c'est un plan fixe sur un mec parce qu'il se passe rien, c'est dans un bar. C'est la vie.
5: Christian, est-ce que ce film n'est pas le reflet d'une génération de l'homosexualité, d'une certaine permission d'homosexualité aujourd'hui?
3: Écoute, Roger, tu me plais beaucoup, mais j'ai dormi. Donc, pose pas la question, pose plutôt la question à Jean-Louis.
1: De toute façon, dès qu'on aborde le problème homosexuel, Jean-Louis,
5: une certaine philosophie marxiste dans ce film, comme là.
4: Justement, Bernard, les vraies questions dans ce film, bon, il se pose une question, une seule. Hein, franchement.
1: Ouais, ouais.
4: C'est naze.
1: Hein, c'est là.
4: Imagine, une heure et demie. Une heure et demie. Oh, pas de Tchétchénie, pas de Kosovo.
1: Ouais, non, mais là, tu t'égares.
4: Attention,
5: je vais être obligé de vous couper le micro.
1: Bon,
5: arrêtez de parler de tout ça.
4: Ouais, bah la Tchétchénie alors.
1: Bon, alors, non, je veux dire un mot.
5: Allez-y.
1: Merde. Bon, ce film.
5: D'accord, c'est une autobiographie de qui?
3: C'est chiant.
4: Ouais.
1: Mais t'as dormi, toi. Merde, bah tu nous fais chier. Non, ce film, ce qu'il faut dire, ça représente la vie. C'est la naissance à la fin. C'est un homme qui a une trentaine d'années, qui est dans un bar, plan fixe. Il sirote un verre.
3: Une cam, la merde.
1: Ouais, mais c'est pas ça la question. Je veux dire, ça, on s'en fout.
4: Mais bon, on peut parler de l'alcoolisme dans nos régions françaises.
1: Ouais, bah voilà. On peut pas s'exprimer dans votre émission.
4: Où les jeunes picolent.
1: Non, mais là.
4: S'il vous plaît.
1: Toujours engagé.
5: Très bien. Jean-Louis, j'ai une question sur mon animal.
1: Il est
5: pas pédé. Sur l'internet.
1: Il est pas pédé, Roger Lander.
5: Non, il est pas.
1: Pas dans le film.
5: Non, d'accord. Donc, j'ai une petite question internet sur mon animal. Donc, voilà, c'est pour vous.
3: On a compris.
5: Ce film ne soulève-t-il pas la question de savoir si la liberté de penser n'outrepasse pas ses droits?
3: C'est un animal, il a reçu un animal.
4: Non.
5: C'est un animal.
4: Non.
1: Ah ouais, non.
3: Bah oui.
1: Il manque un peu qu'on dise oui à ces questions pareilles. Bien sûr que c'est non. Voilà, je te rejoins, Jean-Louis.
4: On est d'accord.
3: Je rejoins à tous. Est-ce qu'on peut se barrer parce qu'on a des trucs à faire?
5: Ce film, il raconte quoi exactement?
3: C'est une merde.
4: Ouais.
1: Ah non.
4: Ah si, c'est une merde.
3: Je suis désolé, pour une fois cette semaine, nous on dit que c'est une merde, Bernard.
4: Ouais.
3: T'aimes que des films de merde français, on n'y peut rien.
5: Ça change des fois.
4: Ça bouge pas, y a souvent pas Bernard.
1: C'est un film.
3: Y a pas d'homosexuel.
1: Attendez. Moi je vais vous poser. Non mais là, Bernard va vous poser une question là, Jean-Louis et Christian, vous allez me répondre par
3: oui. On t'écoute.
1: Vous aimez la vie ou pas?
3: Mais bien sûr qu'on aime la vie. Moi j'aime tout.
4: Mais bon, la vie, la vie.
1: Si vous aimez la vie, vous aimez ce film.
4: Je veux dire, regarde, Christian, il mange la vie à pleines dents.
3: Ah bah moi je bouffe.
4: Il la croque, hein.
3: Ah moi j'en bouffe.
4: Là, tous les râteliers.
1: Ah bah toi, excuse-moi, mais tu croques du cul alors.
5: Ah d'accord.
1: Gentil,
3: bon,
1: alors.
3: Mais bon, très bien, désolé, très bien, moi, tu me fais du poppers, je m'égare.
5: Je pense que nos auditeurs ont bien compris.
1: Ah, mais du poppers, ça, parce que là.
5: On va arrêter là ce débat qui dégénère un peu. Donc vous pouvez nous rappeler juste le titre du film et son histoire rapidement?
3: L'histoire, on s'en branle, c'est con, c'est nul.
1: Non.
3: Mais bon, on peut dire que c'était La vie m'a tout pris.
1: Très bon film.
5: La vie m'a tout pris, donc chacun vos conclusions. Séparément sans vous parler les uns au-dessus des autres.
1: Jean-Louis.
4: Oh, c'est de la merde, chier de boue.
5: D'accord.
1: C'est pour dire la même chose, c'est pas la même.
3: Christian, oui, c'est de la merde.

0: désolé, moi la caca ça me connaît, je suis souvent.
1: Et très bien, Christian.
0: Non, je l'ai dit.
1: Bernard, excuse-moi. C'est un bon film.
0: D'accord.
1: Okay. Une production française. Vous aimez la vie, allez voir ce film, voilà, c'est tout. D'accord. Moi, je dis que pour 50 balles, on peut aller voir un film comme ça.
2: Ouais, mais non, justement, 50 balles.
0: Moi, je connais des gens pour 50 balles, il faut une bonne pipe.
1: Arrêtez, calmez-vous, les auditeurs ne comprennent plus rien.
3: On parle du Kosovo.
1: On a bien compris, Bernard, vous n'étiez pas d'accord avec Christian.
0: Je suis désolé, mais pour 50 balles, t'as la pure pipe.
2: Mais ouais.
0: Donc, c'est tout. Je voudrais vous parler du film de la semaine prochaine.
1: Merci,
0: Jean-Louis.
3: Excuse-moi, t'as une vraie pédale, toi.
0: Non, mais je m'en fous, Bernard.
2: Mais non, attends, Bernard.
3: C'est une pédale.
2: Les termes, non, s'il te plaît.
3: C'est sûr, t'es une pédale.
2: Un petit PD si tu veux, mais pas une pédale.
0: Chacun ses goûts. Hein. J'aimerais vous parler du film.
1: S'il te plaît, parlons du film de la semaine prochaine.
3: Voilà.
1: Ne prends pas mal les insultes de Christian.
0: Non, mais je le prends. De toute façon, je la prends toujours bien.
3: Mais attendez. Écoutez bien le choix du film qu'ils ont choisi tous les deux. Moi, je peux vous le dire, c'est une merde.
0: Attends, on verra ça la semaine prochaine. Donc,
1: ouais, une production française, américaine déjà.
0: Non, c'est un film d'époque, anglais.
1: Anglais.
0: Ça a retenu notre attention. C'est un film d'époque justement de KPDP. C'est Tarascon, nous voilà.
1: Alors, qui sort quand?
0: Qui sort la semaine prochaine?
3: Attendez.
2: Ça va être du carton.
3: Ça sort la semaine prochaine. Personne l'a vu. Je peux vous dire, c'est une merde. Moi, j'ai un pote. C'est une merde.
2: Mais non.
0: Non, on coupe. J'en ai marre.
3: Ah bah attends.
1: D'accord.
0: Allez, on se cache. J'en ai marre.
1: Très bien.
0: Je vais les encadrer, c'est con.
1: Ouais. Très bien. Et bien, je vous remercie beaucoup d'avoir été présent parmi nous ce soir.
3: C'est un scandale.
1: Hein. Et puis, on se retrouve donc la semaine prochaine, mercredi prochain, à la même heure.
3: Alors, Roger, je peux te dire, ton mission, c'est de la merde.
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5: C'est bon, DJ Max. Allez, on essaye. Attention.
7: Allô.
5: Allô, la pipe. Allô, la pipe.
7: Oh, tu nous emmerdes.
5: Allô, c'est combien? Allô. Oh, mignon tout plein. Qu'est-ce qu'on a pensé, DJ Maxime?
7: Pas terrible, parce qu'il a raccroché tout de suite.
5: Elle était nulle. D'accord, ok. Attention, on en fait un autre, hein, vas-y. Hein, après, on va se refaire un petit tous en boîte.
8: Et n'est pas attribué. Ah.
5: C'est ça te dirait que... Je suis sûr que ça va peut-être emmerder quelques auditeurs, mais ça pourrait être marrant ce soir, si tu veux. Je te fais plaisir. Est-ce que tu veux que je mette embargo ce soir?
7: Oui.
5: Eh ben, je vais te le mettre pour toi, DJ Maxime, et je te le dédicacerai tout à l'heure.
7: D'accord.
5: Ce sera le...
7: Non.
5: Ah, t'aimes bien ça, hein?
7: Non.
5: Attention, Maxime, attention. On fait de nouveau un monsieur et madame la pipe en direct live.
9: Bonjour, je suis
5: momentanément absente. Ah, bah là, c'est le répondeur, DJ Maxime. Tu vois, on n'a pas de chance, hein.
7: On n'a pas de chance.
5: Non, on en fait un autre.
7: On a fait un autre pour faire chauffer comme la braise.
5: Voilà, exactement. Attention, c'est reparti. Go. Attention. C'est parti. Il y a l'air d'avoir un bon film ce soir sur M6, 23h. Ça s'appelle Hooligans.
7: Je regarde ce soir.
5: Allez, on y va.
7: J'ai mis la fiche.
5: Quoi? Qu'est-ce que c'est ce truc, ceux qui vivent les roses?
10: Allô?
5: Allô, la pipe?
10: Ouais, lui-même.
5: C'est combien,
10: hein? Ouais, bon, ok, t'es compris.
5: C'est combien? Allô, la pipe? Allô? Ah, je crois qu'il est déjà en train de sucer quelqu'un avec de la zic. Ah, voilà! Il m'a raccroché au nez quand même, il a mis du temps, mais il y est arrivé. Bravo, attention, un autre, qu'est-ce que t'en as pensé? J'en sais rien, putain, c'était pas ça.
11: C'est Nick Mancuso, là, c'est pas ça, hein.
5: Mais non. Ah, c'est sur France 3, peut-être.
9: C'est sur France 3.
5: Oh. C'est FR3. Je sais pas, un truc qui s'appelle Ligan, ce que c'est que ce bordel. Je comprends plus rien, là. Il me change le programme ou quoi, la 3? Attention, Maxime, hein. Silence, hein. Pardon, quoi que tu dis ?
8: Je me tais, là.
5: D'accord, je veux pas t'entendre.
8: Oh oui.
5: Allez, je te laisse en direct, mais il faut pas t'entendre.
8: D'accord.
5: D'accord, même pas jouer par la bouche, rien du tout. Même pas respirer, rien. Tu respires du derrière. Tu fais comme dans le monde. Monsieur, madame la pipe. J'attends toujours mon McDo, là. Putain, j'ai rien eu. Franchement, vous êtes des
8: Faut arrêter ton émission, faut faire une pause, faut les manger.
5: Bah ouais, parce que les mecs, ils étudient ce soir. Donc ceux qui peuvent potentiellement me les amener, parce que c'est jamais les plus, les mecs les plus intéressants, c'est les jeunes étudiants et étudiantes. Mais tout le monde révise.
8: Tu arrêtes à 23h.
5: Quoi?
8: Tu arrêtes...
12: Les mêmes que la dernière fois.
5: Ouais, les mêmes que la dernière fois. Allez, fais-moi les mêmes.
8: Tu arrêtes ton émission à 23h, tu vas te reposer.
5: Oh là là, c'est pas bon, je suis en train de prouter. Et quand je proute et que j'ai pas mangé, ça peut être très dangereux. C'est-à-dire que je me vide.
8: Ouais, tu te défoules un peu.
5: Voilà. Tous en boîte, là.
8: Tous en boîte, là.
5: Attention. C'est un monsieur, madame Lapipe, ceux qu'on avait fait, là.
12: Ouais, ceux qui avaient le vieux, là.
5: D'accord, les vieux, d'accord, ok. Oh putain, c'est ceux avec qui on avait repassé 3 ou 4 fois l'enregistrement, on s'était bien poilé. 23h15, monsieur et madame Lapipe, direct live.
8: Live.
5: Et qu'est-ce qu'il y a d'autre au programme après, là? On l'a pas, là?
12: Non, c'est...
5: Saint-Nazaire, qu'est-ce qu'elle fout, Carole, la petite... Carole de Saint-Nazaire, raccroche, on essaie de t'appeler tout de suite. S'il te plaît, si tu nous écoutes, raccroche. Merci, tu es bien gentil.
8: Max?
5: Oui?
8: Tu pourrais bien m'envoyer un CD de techno?
5: Ouais.
8: Je penserai à toi, comme ça.
5: Ouais, bien sûr. Alors, genre, envoie-moi des trucs pour que je pense à toi, dis donc.
8: Tu veux un CD de techno parce que je m'exciterais, je mettrais la musique à la chaîne à fond.
5: Ah, tu t'écouterais le CD que je t'enverrais, tu t'exciterais dessus?
8: Ouais.
5: Espèce de crevard. Ouais.
8: Faut le faire, Max, t'as toujours mon adresse.
5: Ouais.
8: D'accord.
5: Ouais, super.
8: Super.
5: Ouais.
8: C'était ta mère VHMP et on sait l'autre. Envergo, j'aimerais bien l'avoir.
5: Envergo ?
8: Ouais.
5: Tu l'aimes bien Envergo ?
8: Ah, je l'aime bien.
5: D'accord, et Envergogne aussi ?
8: Oh oui.
5: D'accord, et envers à l'endroit ?
8: Envers à chez moi, comme ça je mixerai comme un fou, je mixerai comme un taré.
5: Attention, c'est un autre monsieur et madame Lapipe, hein.
13: Bonjour, vous êtes bien chez Boris et...
5: Ah bah oui, voilà. On va en faire un autre, hein ?
8: D'accord.
5: Allez, le dernier des derniers, hein. Quel dommage, on n'en a fait qu'un pour l'instant. Quel dommage ! On continue, on persévère, hein. Là, on va pas lâcher l'affaire comme ça. Non, on continue, rassurez-vous, je vais pas vous lâcher dans des moments aussi drôles de radiophonique. Et puis, il y a Marine, 21 ans.
8: J'ai eu des nouvelles de Mickaël ?
5: Ouais, je m'en fous.
8: Mais... Faut que je vous balance un numéro, il m'a dit.
5: Oh, ouais, non, pas l'antenne, non.
8: C'est lui qui me l'a dit.
5: Non, mais on s'en fout. Marine, 21 ans, qui a quoi ? Un problème avec le mec qu'elle fréquente ? Carla a une maladie sur la peau.
12: Ouais, c'est pas...
5: Ah oui, d'accord.
3: C'est pas ensemble, mais bon... Ah, tu t'expliqueras mieux que moi, t'inquiète.
5: Qui, elle?
12: Ouais.
5: Moi?
12: Non, elle.
8: Tous en boîte.
12: Oh, il est chaud.
5: Toi, là, tous en boîte, là.
8: Là.
5: Il
8: y aura des capotes, des préservatifs, des cartes à remis. Là.
5: Ouais.
8: Chaud comme la vraie.
5: T'as une belle voix quand t'es sensuelle comme ça. Hein.
8: Oui.
5: Et ça sonne toujours, hein. Dis donc, tous les lapipes, je sais pas où ils se font piper, où ils sont en train de la fumer, ou...
8: Ils sont en train de se faire.
5: Ils ont pas envie de se faire emmerder la nuit, ils doivent décrocher le téléphone, c'est pas possible. Ils sont tous dans les bois, je ne sais pas, qu'est-ce qui se passe?
8: Ils sont en train de faire boum, boum, boum, boum.
5: Eh ben, encore un répondeur, maintenant, tac, allez, on fait un dernier des derniers?
8: D'accord.
5: Allez, après on en a plus, alors, hein?
12: Dernier,
5: hein. En plus, c'est le dernier, alors, d'accord. En plus, on est rentré dans la fenêtre pub, alors on va être obligé de faire la pause, hein. On va être obligé à un moment donné, on va être obligé.
8: Je reste avec toi à la pause.
5: Oui, après, oui, bien sûr. Et puis, on aura Marine avec nous. Il faut continuer de nous appeler au 0803 08 5000, hein.
8: Je veux des nanas avec moi aussi pour mettre le feu. Avec
5: allez, c'était
8: moi.
5: Un fax, c'est terminé.
14: Voilà, aussi.
3: Les lunettes, Michael.
14: Voilà, non, mais.
3: La natation, la littérature.
14: Voilà, qui.
3: La danse.
14: Voilà, et puis qui soit très persévérant dans comme moi dans tous les domaines, quoi. C'est, je sais pas quoi, c'est ça.
3: Ça va pas être facile, hein, quand même, là. Tu demandes beaucoup.
14: Non,
3: hein.
14: Mais c'est vrai que c'est.
3: Hein, là, c'est difficile, hein.
14: Mais enfin, moi, comme je dis, j'ai beaucoup d'admiratrices, c'est sûr, avec ce que je fais, mais moi, ce qui m'intéresse, c'est. Je suis trop pris dans mes activités pour.
3: L'idéal, c'est que tu deviennes homo et que tu te maries avec Carl Lewis.
14: Oh, bah non,
3: je suis en tant qu'à faire. Moi, là, t'aurais du top, quoi. Il est quand même balèze dans pas mal de choses.
14: Non, mais...
3: Non.
14: Non, c'est... Non, parce que là, c'est totalement immoral, je dirais.
3: D'accord.
14: C'est, pour moi, l'homosexuel, c'est violer son propre corps.
3: Ah oui.
14: Voilà, c'est clair.
3: Parce qu'on n'oublie pas, bien sûr, que normalement, il faut la terre, tu m'as dit.
14: Non, mais là, c'est...
3: Ah, ça n'a rien à voir, excuse-moi, j'ai pas
14: c'est
3: compris.
14: C'est différent.
3: D'accord, non, c'est différent.
14: Non, parce que... Non, mais, de toute façon, comme je dis, souvent aussi, là-dessus, justement, c'est... Il y a un texte de mon livre qui fait référence à ça.
3: Tu parles beaucoup de ton livre, on a hâte qu'il sorte ton livre. Tout le temps que tu nous en parles, j'espère que.
14: Bah ouais, mais il n'y a pas de problème.
3: S'il est aussi bien écrit que ton texte d'introduction que tu nous as fait au début de soirée, ça promet. Hein. Là, on risque de se régaler.
14: Il
3: hein.
14: n'y a pas de problème. Bah, comme je dis encore, que le ministre de l'Intérieur était quand même intéressé par mes textes, donc c'est quand même.
3: Ça va très très loin. Ça va très très loin.
14: Voilà.
3: D'autres questions, Vanessa, encore une dernière peut-être.
15: Ouais, une petite dernière.
3: Vas-y.
15: Alors, est-ce que vous avez déjà été infidèle?
3: Vous avez déjà été infidèle, Bruno? Est-ce que tu as déjà été infidèle dans la vie?
16: Infidèle d'une femme, c'est pas possible. J'ai eu que des fiancés 5 minutes. Alors donc ça peut pas tenir.
3: Là, c'est pas suffisamment long. Mais sinon, infidèle dans la vie.
17: Est-ce que tu as monté un autre vélo déjà?
16: Infidèle ou fidèle?
3: Infidèle, il a raison.
16: Infidèle.
3: Est-ce qu'il t'est déjà arrivé, alors que tu étais déjà propriétaire d'un vélo, de monter sur un autre vélo?
16: Non, je suis pas monté sur un autre vélo.
3: T'as toujours été fidèle à ton vélo?
16: J'ai toujours été fidèle à mon vélo. D'abord, j'ai pas voulu jamais avoir de voiture. Je me suis dit, je reste au vélo parce que c'est comme ça.
3: Quoi que je te verrais au volant d'une caisse, ça donnerait, hein?
16: Moi, je sais pas si ça donnerait, mais en tous les cas, ça ferait dépenser tout mon pognon de mon porte-monnaie.
3: Bah, c'est sûr. Est-ce que tu as déjà été infidèle, Alain, toi, de ton côté, en amour ou en amitié, ou par rapport à Michael, dans la vie en général?
14: Non,
3: plus très fidèle.
14: Ouais.
3: D'accord. Bah, voilà, Vanessa, je pense que là, on a fait un petit peu le tour de ces deux grandes personnalités qui sont avec nous ce soir.
15: Mmh.
3: Plus rien à rajouter, je pense.
15: Ben non.
3: Joël s'est bien tenu, il a rien dit. Hein, il a, je lui ai demandé de se taire, il s'est tué. Hein, c'est bien, Joël.
18: Oui, Max.
3: Oui.
18: Tu as parlé à Vanessa.
3: Oui.
15: Oui, mais
18: est-ce que
15: tu peux
18: venir, Vanessa, venir habiter chez moi?
3: Bah ouais, pourquoi pas, Vanessa, tu serais d'accord pour venir
18: à Max, tu me dis qu'elle faisait rien du tout.
3: Bah, elle fait rien, donc effectivement, peut-être qu'effectivement, ça pourrait lui occuper de ses journées que d'aller venir vivre chez toi et puis de faire le ménage, faire la bouffe. Enfin bon, ça te plairait, toi, Vanessa? Ouais, ça te brancherait, hein?
15: Ah ouais, ça me plairait bien, ouais.
3: Oh, Joël!
18: Non, c'est pas vrai.
3: Ah, si je te le dis, te voilà maintenant marié avec une charmante demoiselle de 29 ans qui va quitter Castres pour venir habiter à Issoudun, donc dans la banlieue de Châteauroux, où il y a un maire très sympathique qui, à partir d'aujourd'hui, tu peux y aller, tu peux dégueulasser tes fringues, peux laisser la vaisselle dans l'évier. Il y a quelqu'un qui arrive pour te faire le ménage, pour te faire l'aspirateur.
15: C'est pas une bonne niche quand même.
3: Non, mais enfin bon, quand même, quand on est amoureuse, on est prête à tout, hein.
15: Ouais, ouais.
3: Ah, quand même, pour Joël.
18: Et Max,
3: ouais.
18: Ça serait peut-être un coup de foudre.
3: Quoi?
18: Ça serait peut-être un coup de foudre.
3: Ouais, c'est sûr, bien sûr. C'est à mon avis, oui, ça doit être ça, parce que Vanessa, en l'espace de 3 secondes, elle a été très séduite par ton intervention.
18: Et ça, Max, c'est pas pour me vanter. Mais je suis pas si mal que ça.
3: Non, mais j'en suis sûr.
18: 1m78, comme toi, Max.
3: Ouais.
18: Je suis toujours très bien habillé, enfin pas que Star Cravate, mais.
3: Mais impeccable, toujours propre sur toi, quoi.
18: J'ai ce qu'il faut comme
3: Joël,
18: fringues, tout ça.
3: On va donner ton numéro.
18: On va les fringues.
3: Ah, bah ça en plus, alors dis donc, comme ça tu feras des boutiques avec Vanessa, elle t'habillera, toi tu vas l'habiller, vous allez vous éclater tous les deux, je pense qu'il y a des bons week-ends à venir. Ce qu'on va faire, c'est que Joël, on va récupérer le numéro de tatou de Tam Tam de Vanessa, parce qu'elle a ni portable ni téléphone fixe, et on va
18: comment on fait là pour son téléphone là?
3: Alors comment
17: j'ai
3: ça marche?
17: Le numéro de Joël à Vanessa, putain.
3: D'accord, alors on va déjà donner ton numéro de téléphone à Vanessa,
18: oui,
3: et puis on va t'expliquer hors antenne comment ça marche un tatou Tam Tam, d'accord?
18: Non, c'est compliqué, ça faut pas que ce soit compliqué pour moi.
3: D'accord, bon, alors on va essayer de faire au plus simple. On va faire au plus simple, ne t'inquiète pas.
18: Déjà,
3: on va te donner la moitié du numéro, que ça sera plus simple à retenir, d'accord?
18: Mais Max.
3: Oui, Joël.
18: Elle n'a pas un numéro de. Un fixe ou un.
3: Non, elle n'a pas de téléphone, là, on l'appelle.
17: Tu t'appelles le 12 et tu demandes Vanessa.
3: Non, mais on l'appelle. Non, mais sérieusement, on l'appelle de son tam-tam, là.
18: Non.
3: Ah bah, si je te le dis, elle a que son numéro de tam-tam, on l'appelait de son tam-tam, là. Voilà.
15: C'est vrai, Joël, hein.
3: Pardon?
15: C'est vrai, hein?
3: Non, mais c'est vrai en plus. Joël, on va te reprendre aux antennes avec Vanessa.
18: D'accord.
3: Et on va gérer les numéros de téléphone aux antennes. D'accord? Bonne bourre à tous les deux. Vous continuez à appeler au 0803-08-5000. Il nous reste une heure de Radio Libre non-stop à faire en compagnie de Bruno et en compagnie de Alain. Et le show de Alain va véritablement démarrer d'ici 5 à 10 minutes. Du Michael à vous en mettre plein les oreilles. Et puis, sûrement des improvisations avec notre ami Manu qui va passer derrière les platines pour t'accompagner en musique. Et peut-être que Bruno, s'il est en forme, accompagnera Alain à faire des petits raps, des petites improvisations, des petits chants, non?
16: Ah, pourquoi pas, oui.
3: Et puis dernier petit détail également pour les auditeurs qui nous écouteraient, qui souhaiteraient absolument intervenir dans le débat de la dernière demi-heure de cette émission. On parlera d'extraterrestres.
19: on parlera d'OVNI, on parlera également des fantômes, un débat qui va être animé et présenté par Bruno et par Alain. D'accord les gars, il n'y a pas de problème.
16: Ça
19: risque de donner, puisque tous les deux connaissent bien le sujet des OVNI, des extraterrestres et des fantômes, oui.
16: Oui, ça va être vachement, mais vachement, une jolie peau de vache, vachement intéressant.
19: D'accord, ok, très bien. Apparemment, il a l'air en forme, il a l'air de faire... Il est extraordinaire. Bravo, bravo Bruno, continue, reste le même, ne change surtout pas. On revient dans un instant pour la Radio Libre, avec tout ce beau monde et vous de l'autre côté de la radio, 0803-08-5000 pour venir faire les comptes.
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1: Une heure de radio libre non-stop, bien sûr. Et attention, toujours Alain, le fan de Michael Jackson, qui nous a fait un petit cours de danse pendant la pause.
2: Yes.
1: Dans le studio, il est un tout petit peu essoufflé, donc on va lui laisser le temps de récupérer. On va lui apporter un petit verre d'eau. C'est ça, t'as une faculté à récupérer à une
2: pas
1: vitesse.
2: Problème.
1: C'est démentiel. Hein. Qu'est-ce que t'en as pensé, toi, Bruno?
3: Bah, formidable.
1: Ouais, avec le micro allumé, ouais, tu verras, ce sera encore mieux pour la radio.
3: Ouais. C'est formidable.
1: C'est formidable.
3: Hein. Ouais.
1: Yves Montand ne dansait pas comme ça. Hein.
3: Yves Montand, oh non.
1: Ni Mireille Mathieu d'ailleurs.
3: Non, ni l'un ni l'autre. Il y en a un qui dansait assez bien, les claquettes, c'est Fred Astaire.
1: Ouais, bien sûr, ouais. Charlie Chaplin aussi se débrouillait bien à une époque aussi.
3: Ouais.
1: Toujours le 0803-08-5000. Surtout si vous souhaitez participer à ce débat, cette grande discussion qu'il va y avoir entre Bruno et Alain, on va les laisser à un moment donné pendant une petite demi-heure seule face à vous et vous pourrez parler donc des fantômes puisque Bruno en a rencontré.
3: Oui, j'en ai rencontré, mais j'ai aucune preuve. Pour avoir une preuve, il aurait fallu que je prenne avec ma caméra, mais...
1: Mais il est possible qu'il y ait des spécialistes de fantômes qui nous écoutent ce soir, s'il y a des professeurs, des gens qui en ont vu, qui peuvent expliquer la thèse, si oui ou non ça existe, si ça vient d'une hallucination, une illusion, ou alors aussi bien au contraire, les fantômes seraient des gens qui auraient disparu, qui reviendraient sur Terre pour nous apporter peut-être... est-ce qu'il y a des fantômes gentils, des méchants? On en saura un petit peu plus. Concernant la vie extraterrestre, je pense que Bruno aura des choses à dire là-dessus, sur les petits hommes gris. Toi, Alain, tu pourras apporter quelques petites précisions.
2: Ouais, bien sûr.
1: Si des gens veulent poser des questions et puis mener un petit débat, ça se fera bien entendu dans la bonne humeur.
2: Sans problème, Mathieu.
1: Avec l'eau, le vent. Comment tu dis déjà?
2: Non, l'eau, la terre, l'air et le feu. Ouais, c'est les quatre éléments
1: indissociables.
4: Voilà. 21h12.
1: Voilà, 21h12. Et là, pour l'instant, il est 22h55 et vous êtes en direct sur Fun Radio et le show de Alain va pouvoir véritablement démarrer. On a fait patienter les gens. Ils attendent ça depuis 2 heures. Ça fait 2 heures. Quoi qu'on leur a donné quelques petits extraits quand même.
2: Quelques petits extraits, voilà.
1: Alors, d'abord, on va réécouter ce que tu nous as offert tout à l'heure.
2: D'accord,
1: en début
2: Max.
1: D'émission, écoutez bien. Sauf que là, on n'a pas mis la musique, c'est a cappella. Regardez ce que ça donne.
4: Que
1: écoutez,
4: offert, hein.
1: Écoutez, quoi?
4: Heureusement que c'était offert, on
1: n'a
4: pas
1: offert.
4: Payé. Hein.
1: Ouais, on n'a pas payé pour ça, écoutez.
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1: Aïe.
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2: Non, faut dire que... Ça mange chaud que... Je la connais pas trop bien cette chanson, alors...
4: Ah, ça s'entend pas.
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1: C'est pas mal quand même.
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4: Bien.
1: Voilà, etc. Bravo. Ça, c'était.
2: Ouais, surtout que je la connais pas bien la chanson.
1: En plus, t'es tombé sur une mauvaise chanson. Ça, c'était vers 9h15, 9h30. Maintenant.
4: Juste après les quatre éléments.
1: Il est 23h. Et là, on va peut-être pouvoir démarrer le show. Est-ce qu'il te faut de la musique ou pas? Est-ce que tu veux les karaokés?
2: Ouais, on va le karaoké.
4: On va essayer de remettre la main dessus.
2: Ouais, on va faire quand même un petit extrait pour. En attendant, on chante son karaoké.
4: Et ben voilà.
2: Allez, on est parti sur Bad.
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1: What? C'est génial encore, c'est que déjà il y a Bruno qui l'a accompagné en faisant House Bad et dès qu'il voit un appareil photo qui est en train de le mitrailler ou un caméscope, le souci numéro un de Bruno c'est son image. Il regarde le photographe, il fait genre me prends pour photo, j'ai le casque, je peux malheureusement pas mettre mon chapeau.
2: Ah oui.
1: Ah ouais, ça c'est un petit peu dommage. Mais remets ton chapeau, est-ce que Marco peut lui mettre son chapeau et puis on va mettre le casque, tu sais, de côté, on va le mettre derrière comme ça là. Voilà, voilà. Fais comme
3: oui,
1: ça.
3: Parce que sans chapeau, ça me va pas.
1: Non, mais voilà.
3: Ça me va pas. Franchement, ça me va pas.
1: Mais on va mettre quand même ton casque, on va le mettre de cette manière. Regarde, laisse-toi faire, regarde.
2: Ouais.
1: Et ben voilà, comme ça, c'est. Mais mets-le. Mais voilà. Tu peux le mettre comme ça.
3: Ah.
1: Et ben voilà, tu le tiens par contre avec tes mains.
3: Il y a un problème, c'est qu'il glisse.
1: Ah, il glisse. Ouais, ça, c'est...
3: C'est comme les savonnettes, tu comprends.
1: Ouais, alors on va te le mettre dans le chapeau. Attends, t'inquiète pas. Filda va s'occuper de tout ça. Il n'y a pas de problème. Voilà, ça va être bien. Ça tient là. Attends. Ça tient ou pas?
2: Mais oui, c'est bon.
1: Ça tient un peu, pas terrible, hein.
3: Bon, de toute façon, si ça tient un peu, ça
1: c'est
3: va.
1: Déjà ça.
3: C'est déjà ça.
1: C'est
3: hein.
1: déjà ça. Alors là, c'était bad, c'était pour se mettre en jambe. Alors qu'est-ce qu'on se fait? Est-ce qu'on se fait un petit... je sais pas, je te propose... Bon, c'est toujours le même karaoké hein, pour les auditeurs qui nous écoutent régulièrement et doivent être un petit peu désespérés. Bon, où il y a du thriller, ça te dirait?
2: Ouais, je peux faire, je vais faire un petit... faire Scream à cappella.
1: Scream, je l'ai pas, non, mais on peut le faire à cappella.
2: On va faire... 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
1: Bravo. J'en éteins mon micro à chaque fois. On essaie de mettre le casque à Alain Bruno d'une manière correcte pour qu'il puisse garder son chapeau.
3: C'est formidable.
1: Allez, c'est extraordinaire. Alors maintenant, on se fait quoi? Avec un petit karaoké pour qu'il y ait encore plus d'ambiance.
2: Voilà un petit karaoké.
1: Pour... Alors, il y a Thriller, il y a Billie Jean, il y a Black or White.
2: Black or White, oui.
1: Black or White, ça te branche?
2: Voilà.
1: Alors attention, tu fais les deux voix? Tu fais Janet Jackson et Michael? Tu fais les deux ou tu fais que Michael Jackson?
2: Ah non,
1: Black and White, c'est tout seul.
2: C'est tout seul. C'est
1: Scream que t'as fait aussi.
2: Voilà.

0: Bravo. Bravo. Félicitations, vraiment. Bravo Alain. Bravo Bruno.
1: Bravo Alain.
0: Alors Bruno qui l'a bien accompagné quand même dans cette chanson.
1: Enfin, bien accompagné, enfin c'est beaucoup dire. Hein.
0: Alors attention, la suivante. Song en direct ce soir pour l'anniversaire de Alain. C'est son anniversaire, 37 ans, le fan de Michael Jackson. Celui-là, hein, ça va?
2: Pas de problème.
0: Bah, d'accord, ok, parce que je me concentre, c'est tout. Ça boum, ça boum.
2: Je me concentre, ça boum, ça boum.
0: D'accord.
2: Put the fire on the fun radio.
0: On the radio. Ça boum, ça boum.
1: Ça boum, ça boum. On the front radio.
0: Non, put the fire.
1: Put the fire radio.
0: Song interprété par Alain, toujours la même, mais quel plaisir ici, ça rigole bien. Tu vas l'accompagner, hein?
1: Je vais essayer.

0: finalement ça fait pas du bien de se retrouver à chanter en anglais, toi qui chantes toujours en français, Bruno?
1: Ouais, mais moi un jour je rêve de faire des chansons en anglais. Ça serait formidable.
0: Mets bien ton casque sur les oreilles, parce que sinon ça fait du Larsen. C'est bon ça, hein, quand même.
1: Oh ouais, c'est super, c'est
0: super. Est-ce que tu as encore le courage d'en chanter une autre?
2: Ouais, pas de problème.
1: Vraiment joli.
2: Non, pas de problème.
0: T'as besoin d'un verre d'eau, t'as besoin d'enlever quelque chose. C'est vrai, ça boum. Billette. Rock'n'roll. La fusion de la funk et du rock.

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1: Bravo, Billet, Brivel, bravo, bravo. C'est l'âge plus micro. Alors Alain était debout, Bruno était debout, ils étaient tous excités. Bruno nous a fait une prestation de danse extraordinaire pendant que Alain est en train de se déchaîner. Manu est allé aux côtés d'Alain, carrément il a pris le micro, ils ont commencé à se mettre debout, ça a été, c'est la folie. Michael Jackson, c'est extraordinaire, hein. ça met de l'ambiance.
2: Ah ouais, tout à fait. Moi je me sentais revivre comme si j'avais 15 ans ou 20 ans.
1: Ouais, c'est ça. C'est ça aussi, Michael. C'est ça sa force, hein. Alors, on confirme.
2: Ah ouais.
1: C'est que ces chansons vont avoir 20 ans.
0: Elles sont toujours, pour moi, d'époque. Même les plus. Pour
1: elles
0: moi,
1: sont toujours d'époque. C'est vrai qu'elles sont vieilles. C'est des vieilles chansons.
0: Elles ont toujours cette émotion intense qu'on ressent à chaque fois.
1: C'est vrai, t'es d'accord avec nous,
0: c'est ça qu'il faut dire,
1: Bruno, avec tout ce qui vient d'être dit.
2: Ah ouais, certainement. C'est sa jeunesse, c'est la musique d'aujourd'hui, donc c'est ça qui compte. C'est surtout la musique qu'il aime aujourd'hui.
3: Oui, Alain, je peux te poser une question, hein, c'est très personnel. Est-ce que t'as la mononucléose? Parce que vu ce que je me suis pris dans la gueule pendant la chanson, je veux savoir si il faut que j'aille demain voir le médecin.
1: Ah, c'est vrai que tu poustillonnes beaucoup quand tu chantes.
0: Ouais, excusez-moi.
3: J'en ai évité, normal. Mais je me suis pris quand même plein la rage.
0: Excuse-moi,
1: mais c'est normal.
0: C'est un bon terme. C'est vrai que quand on...
3: Je voulais savoir si j'avais à m'inquiéter ou pas.
0: Non, il n'y a pas aucun risque.
1: C'est vrai que quand on chante, c'est vrai, on voit les mecs, ça poustillonne beaucoup. C'est normal, ouais, parce que tu donnes tout ce que t'as aussi quelque part.
0: Moi, tu donnes tout ce que t'as, voilà, donc il y a...
3: Tu m'as tout donné, hein.
0: C'est...
1: Il faut qu'il déconne, vas-y.
0: C'est obligé que, quand on mange, par exemple, il y a la mastication des aliments dans le tube digestif, mais c'est pareil si on
1: qui se transforme en caca.
0: Si non mais si on chante ou si on peut aussi bien donc postillonner, c'est disons sur le surplus de salive.
3: Oui, on peut postillonner du derrière aussi.
0: Ça c'est bon. En chantant, c'est vrai que
1: ça
0: arrive de temps en temps. On peut pas toujours.
1: Oh non.
2: Oui, de toute façon, tu sais, je vais vous dire une chose. Éviter les postillons. Alors ça, c'est difficile. C'est difficile à éviter. C'est pas tellement possible, d'après moi, hein. C'est comme si on essayait de souffler dans un œil d'un ours, hein. Ouf, pareil. On peut pas éviter.
1: Là, ça va quand même très très loin. Là, on entend des choses qu'on n'a jamais entendues à la radio. Donc, effectivement.
2: Donc, on peut pas tellement empêcher les postillons, hein. Je crois pas, hein.
1: Il s'en bat.
0: Non, je t'écoute. Non, mais là, c'est sûr que c'est quelque chose qui vient comme ça. Puis on peut pas grand chose, seulement c'est un peu gênant.
1: Tu rigoles, il n'y a pas à être gêné.
3: T'inquiète, tu m'as pas gêné.
1: C'est la famille, c'est normal.
3: Je peux prendre de la bave d'Alain, attends.
1: Qu'est-ce qu'on se fait maintenant? On se fait un petit rap, on se fait quoi? On fout un instru, là, je sais pas, Manu ou...
0: Ouais, puis on va faire un...
1: On a aussi un cadeau pour toi, bien que c'est pas ton anniversaire.
2: Ah non, loin de là.
0: I want you back. Un petit extrait à...
1: Ouais, quand tu veux, puis pendant ce temps-là, Manu va s'installer calmement. Vas-y.
4: À le moment.
0: Oh, c'est parti. 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
1: 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Yeah, put the fire. 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
0: Ah non, c'était I want you back que je faisais.
1: Ah non, je disais put the fire, j'ai remis le feu à la radio, put the fire.
0: Ah, il y a put the fire on the fire radio. 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
1: Voilà, il a tout donné.
2: Bravo.
1: Tout donné, il donne tout, il donne
2: formidable.
1: Tout. On est un peu loin de la version originale, mais c'est une version moderne, dirons-nous. Hein.
0: Ouais.
1: Alors, on va on va se faire un petit rap, et puis après, j'aimerais bien qu'on termine par une chanson que tu nous avais déjà interprétée à plusieurs reprises, mais Dieu sait si elle est belle. Dear Don't Care About Us.
4: Oh.
0: Ah, ouais, ouais.
1: Tu te souviens?
4: Non.
1: Ah non non non non non non non non.
3: Tu connais pas les paroles?
0: Ouais, je...
1: Billie Jean sinon, peut-être pour terminer.
0: Ouais, on peut faire Billie Jean, ouais.
1: Pour terminer, mais avant un petit rap peut-être avec Manu. Ou Billie Jean, tu serais capable de faire Billie Jean sur le tempo comme ça?
0: Ouais, on peut. Ouais.
1: Oh bah c'est un peu le micro, attends, on va te baisser.
0: On y va.

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1: Bravo. Quel talent,
2: il
1: quel
2: est
1: talent.
2: Fort.
1: Hein. Encore merci Manu hein, quand même qui est passé derrière les platines. C'est ton DJ hein, Manu.
0: Merci, merci Manu.
1: Voilà. On rappelle que Manu sera avec moi derrière les platines. Et puis bien sûr Alain, un concert exceptionnel. Attention, hein, notez-le à Torigny-sur-Virse, à l'écho du lac, c'est en Normandie. Vous connaissez bien sûr pour les 10 ans de la boîte. Ça sera le 12 mai, c'est un samedi soir. Et toute l'équipe du Star System sera là, à mon avis. D'autres personnes de la radio. Et je sais que de l'autre côté, ça va être blindé, blindé, de chez blindé.
0: Est-ce qu'on peut faire un petit One Day in Your Life aussi de Michael?
1: C'est quoi celui-là?
0: C'est One Day in Your Life. If you remember her place.
1: Non, on va pas la faire celle-là.
0: Non, toi, in your face.
1: Non, on va pas la faire. On va s'en faire une autre, on va se faire Billie Jean.
0: Jean, d'accord.
1: Allez, on y va, attention, Billie Jean, c'est parti. Et après, il y aura encore du rap.
0: Billie Jean, Michael Jackson, sur Fun Radio, ta radio à toi. 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

0: permis de tout Hamas.
1: Bravo, bravo, bravo, bravo, bravo, bravo, bravo, bravo. Manu va repasser derrière les platines dans un instant, puisque nous allons encore entendre Alain chanter, Bruno également, et puis on va aller vers ce petit débat, et les gens vont nous appeler maintenant au 0803 08 5000. Dans tout juste deux minutes, un débat sur les fantômes et la vie extraterrestre. Les deux personnes, à savoir Alain et Bruno, maîtrisent bien le sujet. Oui, Bruno.
2: Ah oui, alors mon petit Max.
1: Oui, mon petit Bruno.
2: On avait dit aussi qu'on parlerait de mon départ du touring de Grande-Bretagne.
1: Ah oui, fait chier, ouais. Oui, exact, oui, oui, avec plaisir.
2: Mais attends.
1: Ah non, avec plaisir. Non, non, mais oui. Avec grand plaisir. Alors justement, mon petit Bruno, c'est pas ton anniversaire.
2: En vrai? Non, non, c'est pas ça, mon petit Manu.
1: C'est génial.
2: Mais ça dépasse tout ce qu'on peut imaginer. Mais comment ils ont fait?
1: Eh ben, écoute, aux États-Unis, par satellite, grâce à l'internet, ils ont récupéré tes interventions sur l'antenne de Fun Radio. Ils en ont fait un remix. Wow. Ça vient tout droit de San Francisco. Tu connais San Francisco, Alain?
3: Oh, oui, bien sûr.
1: Ça boum.
3: Oh, oui, surtout ce qui est super là-bas, c'est les cable cars.
1: Yeah. Tu connais?
2: Les comment qui dit Alain?
3: Cable car.
2: Les cable car.
1: Et voilà, exactement. Écoutez ce petit remix, ça dure tout juste deux minutes et juste après le débat, tu me diras ce que t'en penses. Écoute bien, hein. Écoute, on va écouter tous ensemble.

ça c'est de la poudre aux yeux. Oh non. Ah, j'aime bien les femmes, moi. Je voudrais lancer un petit message, si c'est possible.

déjà, ainsi soit-il, ni question de very, very interesting. Ainsi soit-il, qui ils nous ont raboté les oreilles. Vous savez, qu'est-ce que vous voulez que je vous dise? Ils nous ont raboté les oreilles. On fait toujours souffler dans le ballon pour celui qui boit, tout ça. C'est pas une sinécure. Hein. On va s'y retrouver d'ailleurs.

0: humoristique. Oh, j'aime bien les femmes, moi.
1: Alors, qu'est-ce que t'en penses?
0: Oh, c'est fabulon. Tu sais, mon petit Max, je suis vraiment content pour moi. C'est le plus grand des cadeaux.
1: Eh ben voilà, c'est fait par un Américain qui s'appelle Goldoz.
0: Goldoz?
1: Goldoz.
0: Mon Dieu.
1: Un Américain.
0: Oh, c'est un cadeau, hein. Ouais. Oh, il y a longtemps que j'attendais qu'un disque soit fait de moi. Oh.
1: Voilà, il est homosexuel, il est à San Francisco, bien sûr. Et Goldoz. Ça te fait plaisir?
0: Oh là là, je suis content, Max.
1: Alors, il a aussi fait un petit morceau pour Alain. On va écouter, apparemment.
2: Justement, j'essaie de...

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Rien que le pas robotique, c'est travailler ça pendant des mois et des mois. Le pas justement.

C'est clair. Je travaille comme un dingue en... Oh bah ouais, c'est ça alors. Français record de natation de ma ville. Vous savez, cartonné au Japon dans les musées de Tokyo, c'est clair. C'est vrai que la teinte de voix, c'est assez puissant, c'est vrai, mais le sens, c'est pas pour dire, mais le sens musical, quoi, alors...

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1: Ah, il y a de l'émotion, hein.
2: Oh là là.
3: Il y a ce qu'on appelle ça un splittage, quoi. C'est un peu comme au synthétiseur. Un splittage, c'est quand on...
1: Il s'appelle Goldoz, il est américain, il vient de San Francisco.
3: On casse un morceau en plusieurs sections, et c'est le splittage, c'est ça, et c'est justement...
1: Oh là, c'est un peu trop technique pour nous, peut-être, parce que là, ça s'adresse aux professionnels.
3: Ouais. Pour justement prendre des extraits pour essayer de rassembler comme ça. Donc,
1: voilà. Alors, il y en a d'autres, hein, on en écoutera. Je sais qu'il y en a pour Maxime, il y en a pour GG avec Trevor Jones. Il y a pas mal de choses intéressantes, et tout ça viendra en temps et en heure. C'est un album qui a été fait donc par Goldoz, directement de San Francisco. Alors, on va parler un petit peu de ce dont on a parlé, nous, dans les bureaux avant le début de cette émission, les ovnis, vie extraterrestre.
3: Bah, je voulais parler un peu de Michael, un petit peu, de minutes quand même, quoi. Parce que je voulais dire aussi, quand on parle de Michael Jackson, il ne faut pas oublier non plus les trois T.
1: Bruno est très, très, très attentif.
3: Parce qu'on parle de Michael, mais il y a les neveux de Michael.
1: Totalité,
3: Thibaut. Taril, TG et Taj. Et trois neveux de Michael Jackson.
1: Ouais.
3: Voilà. Qui, dont d'ailleurs il y avait la chanson une chanson de l'album
1: qui est Tervel où il chante avec, non, ouais, exact, ouais.
3: I Need You, comme il serait dans I Need You, et ouais. Puis voilà, bon, donc, et puis je voulais dire aussi qu'on lui dit que Dana Donson qui avait interprété Ready to Follow You, elle avait rencontré Michael par un prix national de poésie.
1: Oui, ah oui, c'est vrai. Parce que toi, tu as un prix
3: international.
1: Redis-le, tu as quoi?
3: Prix international de poésie, oui.
4: Et ça vous la raconte, ça, monsieur, dame.
1: Ça, c'est du gros boulot. Alors, on va accueillir trois personnes qui vont parler avec vous des ovnis et des fantômes. On a pour ça Gustave Roswell, 35 ans de Paris. Bonsoir, Gustave.
5: Bonsoir, Max. Bonsoir, Bruno.
6: Bonsoir à toi.
5: Bonsoir, Mika. Comment tu t'appelles, celui qui chante Michael Jackson, excuse-moi?
1: Michael, hein. Comment tu t'appelles?
3: Alain.
5: Alain,
1: Bruno. On va peut-être t'appeler Roswell plutôt que Gustave.
5: Bah oui, mais de par mon prénom, je suis à fond dans le débat, en fait.
1: D'accord. On a également Belphégor, de 30 ans.
5: Oui, bonsoir, c'est Belphégor. Hein,
1: ah, Belphégor, pardon.
5: Belphégor, bonsoir. Belphégor. Bonsoir, Bruno, bonsoir Alain.
6: Bonsoir à toi.
5: Bonsoir.
6: T'es le bienvenu.
5: Merci à toi.
1: Ouais, et il a ou elle a 19 ans, je ne sais pas. En tout cas, il nous appelle d'Écosse. C'est ça, Gasper. Gasper, bonsoir.
7: Bonsoir tout le monde.
1: Et ben voilà, d'Écosse, justement.
6: Oh, intéressant.
7: D'Écosse, exactement.
1: Très intéressant, hein. Mm-hmm. Alors justement, on va parler des fantômes. Je vous laisse, Alain et Bruno, discuter avec ces trois personnes-là, leur poser des questions et vont vous en poser. Parlons des fantômes.
5: Alors, allons-y. Bon. Bruno.
6: Oui.
5: Est-ce que tu peux nous raconter un petit peu des expériences de fantômes?
6: Oui. Donc, cet été, je me suis retrouvé en Écosse dans une ferme abandonnée. Je suis resté un mois. Je me suis fait un barbecue avec des pierres et une grande plaque.
7: Sympa.
6: Ah oui, puis je vais retourner l'année là cet été, je vais me retrouver en Écosse.
5: Ouais.
6: Et je sais pas si j'ai rêvé ou si je suis pas exactement sûr. Un après-midi dans la ferme abandonnée. Bon, j'avais mis de la moquette partout, une table propre, c'était du plancher en bois et tout, comme un grenier, j'avais tout balayé et tout. J'avais fait un grand lit en bois comme dans le temps avec
5: un baldaquin.
6: Un baldaquin, mais un lit en bois avec j'avais bien arrangé.
1: C'est clair, quoi.
6: Donc.
5: Oh, mais tu sais, tu dis un lit dans le temps, ça existe encore aujourd'hui en tôle, hein, à notre époque, les lits en bois.
6: Les lits en bois, oui, mais ouais. les grands lits en bois, comme bon. Autant des grands-mères et
5: autant
6: des grands-pères.
5: Croisés, ouais.
1: Bruno, revenons sur le sujet des fantômes. Oui, alors, oui. Qu'est-ce qui se passe?
5: Et donc, une nuit?
6: Eh bien, donc, un après-midi... Bon, j'étais resté un mois.
5: Ouais.
6: Et un après-midi, je sais pas si j'ai rêvé ou quoi, ou si c'est une intuition, ou si c'est réel ou pas réel. J'ai vu un grand bonhomme avec une casquette, avec une veste. Et des bottes de jardinier. Et puis, il me semblait, enfin, je crois avoir vu, mais je peux pas affirmer. Il me semble que j'ai vu quelque chose passer, un grand bonhomme, qui a traversé le champ.
5: Il était roux ou pas?
6: Comment ?
5: Roux, est-ce qu'il était roux ?
6: Non, il me semble qu'il avait les cheveux noirs ou un truc comme ça avec une casquette quelconque. Enfin, il traversait, enfin, c'était une vision. Peut-être que c'est dans mon imagination.
5: C'est possible.
6: Il marchait très très vite, il traversait dans le champ, il y avait de l'herbe haute, je ne sais pas comment ça s'est fait.
7: C'est en Écosse, Bruno ?
6: Si, c'est en Écosse.
7: Parce que là, tu fais exactement la description de mon grand-père.
5: Ouais, c'est en plus, c'est un... Il traumatise des cyclistes, hein. C'est un photo qui traumatise des cyclistes, donc t'as bien fait de te barrer, en fait. Hein.
6: Je sais pas, j'arrive pas à expliquer certains machins, ou alors c'est l'imagination.
5: Oh, tu crois vraiment ?
6: Oh, oui, je crois aux fantômes, parce que durant mon touring de Grande-Bretagne, je vais traîner presque tous les soirs à chaque étape de la journée,
5: ouais,
6: dans des vieux cimetières.
5: Ah. Et... Ça tombe bien, je suis fossoyeur, hein.
6: Ah bon ?
5: Je suis fossoyeur, Bruno, oui, c'est Belfégard, je suis fossoyeur, tout à fait.
6: C'est intéressant.
5: Oh, c'est intéressant, ça.
6: Ça m'intéresse, ça.
5: Tout à fait, ouais. Ça t'intéresse, les fossoyeurs.
6: Ouh. Oui, parce que eux, ils voient des choses que les hommes ne voient pas.
5: Ouais, tout à fait. Est-ce que t'as déjà vu un feu follet, par exemple ?
6: Comment ?
5: Est-ce que t'as déjà vu un feu follet ?
6: Ah oui, oulala. Je peux te prouver que j'en ai vu, hein.
7: D'accord.
6: Je sais pas, il y a 3-4 ans, j'ai vu un feu follet d'une tombe à 800 mètres au fond du cimetière. Un feu follet, une flamme qui s'échappe. Ça, c'est impressionnant, ça.
7: C'est quoi un feu follet ?
6: Un feu follet, c'est une flamme, ça. Ça s'évapore très très vite, tu la vois au loin, tu la vois, hein. Et c'est impressionnant.
7: Ça vient d'où ?
6: Ça vient de la tombe de la personne qui est morte. C'est comment je pourrais.
1: C'est un gamin qui en faisant un prout met un briquet.
6: Non. Oh non,
5: c'est des jeunes qui crament des pets, ça, encore.
6: Non. C'est quelque chose qui vient de la personne lorsqu'elle est morte.
1: Ah d'accord.
6: Ça c'est
1: simple. Qu'est-ce que tu en penses, toi, Alain, de tout ça, les fantômes ?
3: Oh, bah à vrai dire. Je dirais que...
5: Spirituellement, tu te situes comment, Alain ?
3: Non, je... Je dirais que ces choses-là, bon ben, il y a aucune, c'est des rumeurs, mais il y a, pour moi, il y a pas de fondement, il y a rien de vraiment élucidable.
5: Ouais, mais Alain, regarde, est-ce que tu te souviens du clip de Michael quand même, parce qu'il faut parler de Michael, de Thriller, il y avait quand même beaucoup de fantômes, de zombies, de morts-vivants dans son clip, donc ça me paraît bizarre que toi, grand fan de Michael, tu dises que tu y crois pas trop, alors qu'apparemment
3: ouais, mais attention,
5: Michael y croit.
3: Ouais, mais justement, il faut. Faut faire une différence entre la fiction et puis la réalité, parce que là c'est pour un clip, mais en dehors non, moi là c'est
5: ouais, mais il y croit quand même Michael.
3: Bah
5: oui, il a fond dedans, Michael, hein. Sinon il mettrait pas ça dans les clips.
7: Si ouais, il y croit, hein.
5: Et sinon, est-ce que vous êtes baladé au bord du Loch Ness ? Je pose la question à Bruno parce que je sais qu'il est à fond dans le cyclisme.
6: Ah oui, ah oui, certainement. Ouais. Moi, je sais que quand, avant d'arriver, bon, c'est un voyage très très long. Hein. Il y en a qui peuvent pas s'imaginer. Hein. Bon, là, je pars la fin de la semaine prochaine. Bon, je sais que du Havre.
1: Est-ce que t'es déjà allé en Écosse ?
6: Ah oui.
1: Alors, est-ce que tu as déjà vu le monstre du Loch Ness, te demande Roswell.
6: Non, j'ai jamais vu le monstre du Loch Ness. Mais
1: tu as déjà entendu parler.
6: Oui.
1: C'est quoi ? C'est une légende ? Ça existe ? Bon, est-ce que c'est un fantôme ? C'est quoi ?
6: Bon, moi, je vais vous dire un machin à propos du monstre de Loch Ness. pour moi, je vais vous dire, c'est une histoire. Hein. C'est une histoire qui a ni queue ni tête, ça veut rien dire.
7: C'est pour dire des choses comme ça.
3: Alors là, attention, moi mais je crois que...
7: Ça, c'est
3: vas-y, vous interviens quand tu veux, vous intervenez quand vous voulez. Je crois que le monstre de Loch Ness, et vu sa morphologie, c'est ça un peu un rapport avec le temps de l'époque paléontologique, donc du temps des dinosaures, des bronchosaures, tout ça, qui a 300 ans. Parce que c'est un peu, voilà, il y a une relation avec ça.
1: Donc d'après toi, le monstre du Loch Ness, là, ça serait une bestiole qui aurait 350 millions d'années.
3: je pense un truc comme ça, ouais.
1: Ah, d'accord, ça fait quand même vieux. Hein.
3: Ouais, ça fait quand même vieux, ouais, voilà.
1: Ouais, ça fait quand même...
5: Bruno.
6: Oui, mais là, il y a un certain moment là où je comprends pas. Bon, en supposant par tous les suppositions du diable, que bon, si elle vivait maintenant, mais alors comme vous disiez à l'instant, comme Alain disait, elle serait drôlement vieille. Alors ça voudrait dire qu'elle aurait pas de faim alors si elle vivait maintenant.
7: De faim.
5: De fin.
6: Mais je veux dire par là qu'il a bien fallu qu'elle ait une naissance, cette bestiole-là.
5: C'est sûr.
6: Donc, elle vivrait maintenant et puis elle revivrait encore et puis encore pendant longtemps, mais alors ça tient pas debout alors.
5: Mais moi je suis de l'avis d'Alain, je pense que c'est plus un brosquiosaure qui s'est perdu, qui était dans l'océan et puis il a survécu quoi. Et puis,
1: Alain a l'air d'être d'accord avec toi, Roswell.
5: Ils sont enfermés dans un lac, hein. Moi je pense que Alain, est-ce que t'es d'accord avec moi?
3: Ouais,
5: c'est un brosquiosaure.
3: Voilà, c'est
5: un truc comme ça,
3: c'est avec
5: des épines là qui bouffent du crocodile.
2: Bruno, tant qu'on est dans les mythes et les légendes là, est-ce que toi par exemple on parlait du Loch Ness, est-ce que toi tu pourrais t'accoupler par exemple avec une femelle Yeti?
6: Si je pourrais m'accoupler avec une femelle Yeti?
2: Ouais, par exemple.
6: Non, c'est pas possible.
2: Non, tu crois?
5: Alors une femelle Yeti à vélo.
2: À vélo, ouais.
6: Non, même pas.
2: Il y en a des femelles Yeti, hein.
6: Oui, mais à propos. À propos de Yeti, ils prétendent dire que le Yeti, il existerait encore aux Himalayas. Mm-hmm. Un gorille tout blanc.
2: Bah, tu pourrais faire un touring de l'Himalaya avec ton vélo, non?
8: Un touring de Grande-Bretagne en Himalaya.
2: Ouais.
6: Ça serait trop long, ça serait infaisable.
2: Sur la piste du Yeti.
5: Tu prends un tandem et tu l'invites. Ça pédale bien, les Yeti, par exemple.
6: Je sais pas, mais s'il parle du Yeti qui existe dans l'Himalaya...
5: Si par exemple, t'avais une question à poser au Yeti,
6: oui.
5: Quelle serait-elle?
6: Eh bien, d'abord, la première question que je lui poserai, c'est quel âge que vous avez?
1: Tu vous verrais, toi, le Yeti?
6: Comment, Max?
1: Tu vous verrais.
6: Oui, je le vous verrais, oui. Ma première question, je lui demanderai...
1: Mais après, s'il te demande s'il dit, écoute, tutoie-moi, tu le tutoies?
5: Non, mais soyons plus fous.
6: Bah oui, forcément, oui.
1: Donc tutoie-le, alors, dans ta question.
6: Donc je te demanderai...
1: C'est à moi que tu parles?
6: Non, je tutoie le Yeti. Le Yeti, oui.
5: Soyons plus fous, imaginons que le Yeti, il tape à ta porte, il a crevé. Il a eu un problème technique, il a crevé. Qu'est-ce que tu fais?
2: Est-ce que tu le dépannes d'une rustine, par exemple?
1: Qu'est-ce que tu lui dis au Yeti? Un Yeti frappe à ta porte. Qu'est-ce que tu lui dirais?
6: Ben, je lui dirais, qu'est-ce que tu veux? Est-ce que tu veux boire un café?
2: C'est gentil.
1: C'est la première chose que tu ferais. Si un Yeti viendrait chez toi désespéré, bon, évidemment, comme disait si bien Manu, il n'a pas de porte. Parce que ceci dit, il vient frapper à ta caravane. Donc, la première chose que tu ferais, c'est, déjà, l'hospitalité, tu lui dirais, rentre Yeti, est-ce que tu veux un café?
6: Je lui demanderai s'il veut un café, mais je crois que...
5: Mais là, tu fais l'erreur, Bruno, parce que le café, c'est chaud, ça risque de le tuer. Hein.
6: Oui, mais quand même, il y aurait un problème. Vu la taille du Yeti, je doute qu'il puisse rentrer dans la caravane. Hein.
1: Un verre de neige, peut-être, non?
6: Un verre de lait?
1: Un verre de neige.
6: Un verre de neige?
1: Hein?
6: Un verre de neige? Je crois pas qu'il mange de la neige. S'il existe, il doit manger forcément autre chose que de la neige.
1: Alain, pour toi, le Yeti, il existe?
3: Je sais pas exactement, mais...
1: T'es avec nous là, ça va?
3: Non, mais j'écoute. Je crois pas.
1: Je
3: suis sceptique.
1: Ouais, Bruno.
6: Par contre, je voulais vous poser une question. Non, c'est pas que je voulais vous poser une question. Je peux vous. Est-ce que vous avez entendu parler de la légende de Dracula?
5: Tout à fait.
2: Ouais, un petit peu, quand même.
8: Un peu, ouais.
1: Alors justement, tu vas poser une question dans un instant sur Dracula. Et on reviendra également, on parlera des extraterrestres avec Alain, d'accord?
3: Avec plaisir, Max.
1: D'accord, ne bougez pas, on revient dans un instant, ça fait peur. Hein. Tiens, Eddie, ne bougez pas, on revient dans un instant en leur faisant peur aux auditeurs, vas-y.
6: Imaginez-vous le film de Dracula que vous voyez sur un grand écran.
4: Aïe.
1: Ne bougez pas, tu dis.
6: Ne bougez pas, cramponnez-vous à vos chaises.
1: Reviens dans un instant.
6: Reviens dans un instant.
1: Voilà. Et je vous vois.
6: Et je vous vois.
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1: Suite et fin de cette Radio Libre de jour férié en direct dans les locaux de Fun Radio partout en France. Toute la France est en vacances encore. Une zone va reprendre le travail demain et ce soir, c'est un spectacle hallucinant que nous a offert Alain, Michael Jackson, dont c'était son anniversaire ce soir, 37 ans.
2: Voilà, Max.
1: Et toujours Bruno avec nous, fidèle au poste, qui nous a fait encore un petit show devant les caméscopes. Il nous a interprété une petite chanson française bien sympathique. Il a dansé, il était heureux comme un fou et c'est vrai qu'on en a pris plaisir à le regarder et à l'écouter chanter. Pour terminer sur ce petit débat, avant que Alain ne conclue cette soirée en chanson, en faisant un petit rap en compagnie bien sûr de Manu derrière les platines, nous allons terminer toujours avec Roswell, avec Belphégard et avec Gasper, sur un sujet également très délicat, les extraterrestres. Existent-ils ou pas? C'est la question que tout le monde se pose et je vous laisse entre vous.
3: Alain, parce que Alain, grand spécialiste des...
1: Alors justement, Alain voulait prendre la parole. Alors vas-y, puis tout le monde va débattre après.
2: Il y a eu beaucoup d'éminents scientifiques qui ont lancé des hypothèses. Il y a peut-être des clichés qui ont confirmé, mais enfin, est-ce qu'il existe vraiment une autre forme de vie sur Terre? Enfin, c'est... Parce que je me disais, avec la nouvelle ère, avec l'an 2000, je disais, il y a peut-être quelque chose qui va se développer de ce côté-là, et apparemment...
3: Il y a déjà des nouvelles formes de vie sur Terre. Regarde toi, Alain, il y a Bruno, il y en a plein déjà. Hein.
2: Ouais, mais ça c'est...
1: Bruno, tu voulais dire un truc justement?
2: C'est différent.
4: Oui, je sais, excusez-moi de changer de conversation. Je sais pas si c'est en rapport avec ça.
1: Ah si, il faut parler des extraterrestres. Hein, sinon,
4: oui, mais il y a autre chose de beaucoup plus grave qui nous attend.
3: On va pas parler de fièvre rafteuse.
1: C'est quoi?
4: Non, c'est pas la fièvre rafteuse, non, je crois pas.
1: C'est quoi?
4: C'est dans 10 millions d'années, il y a... Alors là, c'est pas ça mon petit Manu.
1: Ça sera quoi?
4: C'est l'astéroïde qui est dans 10 millions, qui va tomber sur la Terre.
5: Mais Bruno, tu nous fous les boules, là, ça va pas.
4: Et pourtant, c'est la stricte vérité.
3: Oh là là, on voulait faire des trucs, mais on a prévu des trucs.
4: Oui, alors attendez, excusez-moi de vous couper.
1: T'as pas l'air d'accord, là.
3: C'est grave quand même de dire ça, c'est grave.
2: Non, je sais que ce qui pourrait être grave, c'est le réchauffement de la planète. Pourrait donner naissance à des monstres, des trucs comme ça. C'est justement ce qu'on avait parlé, le comment Cousteau pour...
3: Alain, je t'arrête tout de suite. Tu parles du réchauffement de la planète en disant que ça serait dangereux.
2: Ouais, voilà.
3: Et je t'entends répéter à longueur de temps, put the fire. Moi, il y a quelque chose qui me gêne quand même.
2: Là, c'est pour mettre l'ambiance sur sur une station de radio.
3: Ah, mais faut faire attention.
1: Non, mais tu pourrais dire put the water ou...
3: Voilà.
2: Mettre le feu, ça veut dire donner le meilleur de soi-même.
1: Ah ouais, mais il y a des gamins, ils pensent qu'il faut mettre les chauffages à fond, qu'il faut allumer des briquets toute la journée.
2: C'est pas quand, par exemple, on dit au foot, on va mettre le feu, que c'est pour ça que c'est dans le sens.
1: Oui, c'est vrai.
2: C'est pareil, c'est au sens imagé. Quoi, c'est...
3: Non, mais faut pas trafiquer les lyrics de Michael quand même.
5: Pas très respectueux des trois autres éléments.
3: C'est vrai.
2: Ouais, voilà.
1: Oui, Alain, Bruno.
4: Et donc
1: sur
4: l'astéroïde, il pèse 90 millions de tonnes, je m'exprimais ainsi.
3: C'est chose que tu dis à l'antenne, parce que moi j'avais prévu de faire des trucs, je devais partir en Normandie, donc qu'est-ce que tu me conseilles de faire? Est-ce que je dois foutre ça en l'air? Est-ce que je dois faire autre chose? Est-ce que je dois la guetter? Est-ce que je dois aller sur la Lune?
1: C'est dans 10 millions d'années en même temps, c'est quand que tu avais l'intention d'y aller?
3: Bah dans 10 millions d'années.
1: Ah ouais.
3: J'avais l'intention de me congeler et tout. De donner mon corps à la science.
2: Aïe.
3: Alors Alain, qu'est-ce que t'en penses? Que je donne mon corps à la science.
5: Je suis sûr d'albâtre.
2: Non mais je crois que tant qu'on a un corps avec une certaine pleine vitalité, je crois que c'est... il n'y a pas à donner son corps à la science.
3: Et tu penses que les extraterrestres, ils ont des corps comme nous?
2: Justement, j'allais dire que c'est quand on voit le film justement La Guerre des Mondes.
3: Ouais. La bataille des planètes.
2: Si vraiment.
3: Francis Coppola.
2: Non, mais si vraiment il pouvait avoir une certaine approche de ça, en vérité, on le verrait, quoi, c'est clair. Quoi, c'est...
5: Ouais. Alain, est-ce que tu serais prêt de faire cryogéniser pour pérenniser l'esprit de Michael?
2: De quoi?
5: Ce que je veux dire, te réveiller dans 2000 ans et chanter Michael.
3: Pour les générations futures.
5: Bah oui,
3: je pense que t'es plus...
5: Ouais, ça,
3: elle a raison, t'es plus frais que lui. Je pense que t'as plus de chances pour l'humanité d'être une bonne référence de Michael que lui-même. Putain, encore un nez quand même. Et tu sens bon de la peau.
2: Non, mais c'est sûr que la musique de Michael est immortelle, et puis voilà, c'est ça qu'il faut dire. Elle fera vivre des générations et des générations. C'est ce que je veux dire.
1: Voilà, c'est ça. Pour conclure, parce que là, il est déjà l'heure, malheureusement, qu'est-ce qu'on peut dire de ce tout petit débat, aussi bien sur les fantômes que sur les extraterrestres?
4: Eh bien que des fois c'est fort intéressant et même très intéressant de parler de ces choses-là, quoi.
1: Oui, c'est sûr que quand c'est mené comme ça, de main de maître, comme tu l'as fait, c'est très intéressant.
2: Moi, je voulais...
1: Vous êtes sur Fun et non pas sur France Inter. Hein.
2: Moi, je voulais juste ajouter une parenthèse. Il vaut mieux avoir un monde avec une nature protégée, hein, c'est, voilà, que... Qui apporte un certain égayement, parce que il y a tellement de problèmes de litiges quand on voit la mer combien de fois a été menacée et elle représente une masse vitale indispensable. Bon, ça, voilà des choses qui m'apportent, et voilà, il y a des richesses insoupçonnables au fond de la mer qu'il faut préserver, et ça, je crois que c'est
1: les calamars, les
2: tout ce qu'est la chaîne alimentaire, zooplancton, phytoplancton, mais tout ce qui est... Non, ce qui représente la chaîne alimentaire, mais il y a aussi les baleines, il y a et puis voilà,
1: les requins, les dauphins,
6: le zooplancton, le truc du plancton.
1: Ouais. Qu'est-ce que t'en penses, voilà. Des planctons, faut les préserver, les planctons, toi.
4: Ben, préserver les plantons, on dit.
1: Ouais.
4: Ben, j'ai pas l'impression que les hommes préservent les plantons. Moi, j'ai plutôt l'impression qu'ils détruisent la mer, là, dans l'état où elle est.
1: Il faut caca dedans.
4: C'est pas simple. Et les bateaux qui déversent les produits, c'est affreux. Moi, je crois pas que les plantons, ils vont survivre s'ils continuent de la façon qu'ils
1: continuent. Et les sacs plastiques, et justement, les hamburgers.
4: Et les bouteilles, et j'en passe. C'est des meilleurs.
1: Et tu en fais caca dedans.
4: Oh là là.
1: Tu fais caca dans l'eau, toi, dans la mer, non, c'est déjà arrivé?
4: Non.
1: Un petit pipi?
4: Non, ben on va dans un bar, on consomme et puis voilà.
2: Non, c'est vrai que la mer est soumise à une oppression comme ça, et c'est que. Comme je dis souvent, le monde et l'homme est soumis à une oppression de nature diverse qui fait abstraction à sa liberté. Voilà, c'est ça, c'est clair.
1: C'est sûr, c'est toujours aussi simple d'entendre.
2: Justement, le mon texte sur les droits de l'homme que j'ai écrit, ça fait référence à ça, justement.
1: Voilà, bon, alors, très bien. On va remercier les trois auditeurs, on est obligé de faire très très vite, donc on leur dit au revoir, on va les récupérer hors antenne, hein, malheureusement. Pour terminer, Alain va nous interpréter un petit truc avec toujours Manu derrière les platines, et ensuite un petit morceau de Michael Beat It.
2: Voilà, voilà.
1: L'original.
2: L'original.
1: On se dit au revoir là-dessus. Allez.
2: 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Avec toute la charmante équipe. Max.
1: Yo.
2: Marco. Fildar, Manu, NK.
1: Bruno.
4: Merci.
2: La super équipe.
4: Merci Alain.
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1: Yo yo.
0: Yeah. Ouais, c'est yo yo.
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0: Bruno, vas-y.
1: Sur ta radio à toi.
2: Bravo,
0: félicitations. On peut encore saluer et féliciter Alain, dont c'était l'anniversaire ce soir, qui nous a fait un show, et Bruno qui s'est lâché sur la fin, qui a commencé. Il transpire. Hein. Ça va, Bruno?
1: Disons qu'il faut suivre le mouvement. Ouais. Des fois, il faut pas trop en dire, et puis des fois,
0: il faut en dire trop. Big de bang et de big.
1: Big de bang, big de bang, big big big de bang.
3: Ouais.
4: Ouais. C'est pas mal.
0: C'est pas mal. Hein.
1: J'ai l'impression que j'arrive.
0: Faisons écouter l'original. L'original, ça donne.
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0: C'est là-dessus que nous allons nous quitter. Merci encore de nous avoir suivis ce soir. Merci à Alain d'être venu de Brest, tout spécialement pour son anniversaire.
2: C'était un plaisir, Max.
0: On aura l'occasion de te retrouver avec moi, derrière les platines, avec Manu, également avec toute l'équipe du Star System, pour un concert exceptionnel. Ça sera son tout premier concert. Vous allez donc pouvoir vivre ce que vous avez entendu ici ce soir dans le studio, et bien face à vous, pendant à peu près une bonne vingtaine de minutes, avec 3-4 titres pour l'anniversaire des 10 ans de la boîte L'Écho du Lac. Ça sera le samedi 12 mai à Torigny-sur-Vire en Normandie. Ça va être le carton plein. Ça va donner. Hein. Merci également à Bruno d'être venu.
1: Mais merci à vous. C'est gentil à vous.
0: Bah
1: merci.
0: Écoute, tu nous as fait le spectacle. T'as été extraordinaire une fois de plus ce soir.
1: Moi, j'ai pas fait grand-chose.
0: Et puis, merci à toute l'équipe Phil Darmanu et Anka d'être venus en ce jour férié et d'avoir préparé cette émission. Non, mais quand même, c'est du boulot. Hein. C'est pas si évident que ça. On se retrouve demain, 21h pour la Radio Libre. J'ai rien oublié, il n'y a plus rien à rajouter. Non, il n'y a rien à dire. Alors, avant de se quitter et de redonner l'antenne à Evan, comme chaque lundi, eh bien, nous allons offrir pour Bruno, pour Alain, pour tous les fans de Michael Jackson, un dernier morceau. Original, bien sûr. Ça te va, Beat It?
2: Ça va.
0: Impeccable. Beat It, c'est ça, hein? Voilà. Bonne nuit à tous et à demain, 21h pour la Radio Libre. Si vous voulez d'ailleurs y participer dès demain avec n'importe quel sujet, vous appelez tout de suite sur le répondeur du Star System, le numéro 01 40 521 521.

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1: La jeunesse est-elle égale à la beauté d'une rose éclose? Ton sourire nous fait-il penser à celui d'une enfant naissante? Ton regard me fera-t-il flasher si nous nous rencontrons?
2: Ça, c'est magnifique. À mon avis, ça s'adresse directement à une femme intellectuelle. Donc, pour ceux qui n'auraient que un ou deux neurones dans la tronche, vous laissez tomber parce qu'à mon avis, Nicolas a mis la barre très, très haute. Et Nicolas, je ne résiste pas au plaisir de le réécouter une deuxième fois.
1: Ah bon, alors je recommence?
2: Non, non, non.
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4: Alors, Docteur Willy est avec nous. Et Docteur Willy, bonsoir.
5: Bonsoir, Max.
4: Je te présente Emmanuel.
5: Bonsoir, Emmanuel.
6: Ça va, Docteur Willy?
5: Ça va, et toi?
4: Voilà, elle te répond rigolant. Elle a l'air heureuse, Emmanuel. D'abord, pourquoi tu te fais appeler Docteur Troduc?
6: D'abord.
5: Il n'y a pas de raison.
4: Mais il n'y a pas de raison, mais il n'y a pas de mal à se faire du bien. Je m'appelle bien Star System, espèce de trou du cul, tu pourrais me dire. Bon, alors très bien. Docteur Willy, tu m'as envoyé un CD et apparemment il faut l'écouter. Je n'ai pas du tout.
7: Écoutez la plage 1 en fait, c'est ce qui.
4: Ah non, c'est pas ça.
7: Non, non, ça c'est la petite. Ça c'est la petite. Ça c'est un autre CD d'une petite.
8: Voilà.
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0: Ah super, bravo. Eh, sans déconner, eh.
1: Ouais.
0: Ah excellent, bravo. Enfin, je sais pas si Manuel t'as tout compris, t'as tout suivi.
2: C'était très très bien.
0: Sérieusement, hey, tu pourrais me le refaire. Faudrait que le seul truc, c'est de bon la voix un peu métallique. Il y a des moments où on a un petit peu moins d'effet pour qu'on puisse encore mieux profiter des paroles. Mm-hmm. Et puis dans le mix, des fois un peu plus faible. Moi, je dis que tu devrais retravailler la première partie là où tu es sur le l'instru de Je pète les plombs.
1: Avec Gérard.
0: Ouais, ou même après mélanger tout le monde. Mais sinon, que, allez, je vais la réécouter le début. Hey, le truc, de, c'est drôle, je c'est sympa.
3: Ouais, mais qu'il évite de parler de l'arrière-carte. Ça me fait pas bien plaisir.
0: On réécoute juste des.
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5: potentilles,
4: la boîte à caca.
5: C'est le bordel, impossible de gérer ces débats. 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
0: Excellent, hey, sans déconner, Willy, tu devrais continuer dans cette voie, c'est très bien.

0: Michael Jackson, Alain de Brest et Paul Johnson. Ça, c'est une exclusivité. Cette version-là, la cherchez pas dans les bacs. Cherchez pas cette version dans les bacs.
1: Non.
0: Elle est exclusive Fun Radio. C'était Alain de Brest qui chantait avec Paul Johnson. Non, quand même, ça c'est du gros gros cadeau. Ça sera donc le tube de cet été. Elle t'a plu cette chanson, Alain?
2: Super.
0: Elle est belle, hein?
2: Super.
0: Et en plus, il l'avait jamais entendue. D'un coup, c'est mis à la chanter. Et donc, on s'est dit, on va en faire profiter les auditeurs et en direct. Hein. Ça te fait plaisir?
3: Énorme.
0: Très bien. Tout va pour le mieux.
3: Et puis,
0: pour
3: à tous, ce public chaleureux. Ouais, ça fait énormément plaisir.
0: Et il se le met dans la poche. Hein. Ça te touche beaucoup apparemment.
2: Hein. Ému.
0: Beaucoup d'émotions effectivement. Et on n'est pas au bout des surprises puisque on va avoir dans un instant sur Fun Radio des stars telles que Laurie qui apparemment écoutait Fun Radio alors qu'elle était en studio en ce moment d'enregistrement.
4: C'est qu'elle est cool. Hein.
0: Tout en enregistrant, elle a quand même toujours Fun Radio derrière elle. Elle écoute. Elle est une fan apparemment de Max et Mélanie, mais surtout une fan
1: d'Alain,
0: et surtout d'Alain. Ouais. Elle écoute Fun Radio très souvent. Mais alors là, tout en enregistrant, donc ce qui est possible, ce qui est pour possible, c'est dans son prochain album puisque tout en faisant les séances de voix, comme il y a la radio derrière, on risque dans l'album d'écouter sa voix par derrière. C'est quand même extraordinaire, ça c'est du jamais vu. Et confirmation, fou, hein. Il nous a appelé tout à l'heure, juste le temps pour lui d'écrire un petit texte. On aura donc Nicolas d'Indochine également qui interviendra pour te parler.
2: Et on
0: essaie de joindre du côté de Glasgow car il est en concert là en ce moment, mais apparemment il va écourter son concert. C'est Dépêche Mode. Quand ils ont su qu'on parlait d'eux ce soir sur Fun Radio, alors que le concert devait durer jusqu'à 23h, apparemment ils ont déjà fait les rappels et ils ont déjà terminé le concert pour profiter d'Alain.
1: On va papoter un peu avec lui, c'est dingue. Hein.
2: C'est unique.
0: Technique. Alors, avant d'avoir Laurie, on a quand même aussi des auditeurs.
1: Oui,
0: ils sont nombreux.
1: Notamment un Belge, c'est Yannick, qui a 26 ans, qui voulait parler à Alain.
0: Salut Yannick.
5: Oui, bonjour.
1: Salut Yannick.
5: Donc en fait, je suis le responsable du fan club belge de Michael Jackson. C'est pas une blague, c'est le MJB, Michael Jackson Backstage.
0: Ouais.
5: On a un site internet pour ceux qui nous croient pas, mjb.be.ts.
0: D'accord.
5: En fait, je profite de la présence de Max dans ton... d'Alain de Brest, pardon, Max, dans ton émission, pour pouvoir lui poser quelques questions si c'est possible, parce que il est là, on fait un magazine sur Michael Jackson.
0: Ah, tu veux faire une interview et en direct à la radio, ça c'est exclusif également.
5: Permets,
0: on t'autorise, je sais pas si Alain est d'accord pour répondre aux questions.
2: Bien sûr.
0: D'accord, ok, parce qu'on n'arrive pas à joindre Stan, son manager, pour valider, donc on va faire ça.
2: J'ai le numéro de mon manager.
0: Non, mais ça va aller. Alors, les deux, trois questions, Yannick, que tu souhaites poser à Alain de Brest. Attention, c'est une interview en direct et que vous allez pouvoir retrouver donc après dans la presse. C'est parti, pose ces questions.
5: Voilà, donc par rapport à Michael Jackson, on a abordé pas mal de choses, mais évidemment Michael Jackson c'est quand même un chanteur qui a une voix aiguë, une voix difficile à pouvoir imiter, et moi j'aurais bien voulu savoir si Alain avait des exercices vocaux précis, particuliers, pour pouvoir arriver à une voix aussi aiguë, à un timbre aussi pur en fait.
2: Disons c'est beaucoup de vocalises et puis c'est ça, voilà, les vocalises, et puis à force, je sais pas, en faisant du théâtre aussi, ça, j'ai développé un certain
5: organe comme ça. C'est faire voyager la
2: voix
5: de façon aiguë.
2: Et puis travailler aussi comme j'aimais bien faire le bruit de la voiture de course aussi.
0: Vas-y.
2: Ça, c'est
0: vas-y,
2: comme ça que c'est mieux, puis je crois que c'est...
0: Mettez vos ceintures là, parce que là, voilà, ça va vite. Oh là là, bravo! Oh là. Ah, faut avoir son permis hein, quand tu fais ça. Hein. Impressionnant,
5: donc,
0: Yannick.
5: Oui. Et donc, le fait de faire la voiture de course, ça permet donc d'arriver dans les notes aussi aiguës.
2: Ça a aidé, mais c'est surtout à force de travailler le chant quand même, comme ça, mais par moi-même, quand je suis arrivé à ça, mais c'est plus grand des travail, c'est sûr.
0: Une autre question, Yannick, il y a beaucoup de monde.
5: Oui, bah, disons que, forcément, tout le monde sait qu'on voit une évolution physique sur le physique de Michael Jackson durant les années qui passent. Et évidemment, il y a des studies, Michael Jackson, on en a eu au téléphone tout à l'heure. Et évidemment, eux essayent de suivre le mouvement et de pouvoir continuer. Mais de plus en plus, on s'aperçoit quand même que les sosies commencent de plus en plus à ressembler à Alain plutôt qu'à Michael.
0: C'est vrai.
5: Est-ce que toi, Alain, t'as pas l'impression de
0: voler déjà là, je voulais te dire d'ailleurs, Yannick, il faut absolument que tu mettes une photo d'Alain dans ton magazine, celle qu'on a prise ce soir, parce que là, il est en train de nous lancer un look de la barbe au cou.
2: Cet
0: été sur Saint-Tropez, ça va faire très très mal. Hein. Moi, je crois qu'il y en a certains au Nicky Butt qui vont se
4: retrouver. La barbe au cou, hein.
5: On peut pas l'avoir dédicacée, la photo.
0: On verra. Donc, c'est vrai que quelque part, c'est vrai, il y a plus de gens qui veulent te ressembler aujourd'hui que ressembler à Michael Jackson. Est-ce que tu es d'accord avec ça, Alain?
2: Éventuellement oui, parce que le fait de m'entendre et puis de dire il a le même ton de voix que Michael, ben ils veulent s'identifier plus à moi par ça, parce que ils voient que je suis proche de Michael par ma voix.
0: C'est vrai. Donc, voilà, on... Peut-être, ouais.
2: C'est ce qu'il disait, il y a deux vieux, on fait pas de différence entre Michael et moi. Enfin, je disais quand même, Michael, c'est quand même une star planétaire qui a des années de travail.
0: Peut-être pas juste le même compte en banque,
2: Non, mais je parle au niveau, donc.
0: Pardon, artistique.
2: Au niveau artistique.
0: Ah oui, ça c'est sûr que là, vous êtes presque pareil. Mais bon, Michael reste Michael, pour toi, c'est respect total, hein.
2: Mais c'est voilà c'est, mais j'aime bien tous les fans qui lui rendent hommage, parce que ça permet de le mettre encore plus en valeur.
0: Et toi aussi occasion, quoi.
2: Voilà c'est
0: Yannick, une dernière question.
5: Oui une dernière si c'est possible, en fait. Bah, forcément, avec le succès qu'il remporte là, je voudrais aborder le thème des filles. Je crois qu'on en a pas encore parlé ce soir. Moi, je voudrais savoir si, comme il est ami personnel de Michael, s'il a eu l'occasion au niveau des filles, s'il a pu rencontrer Lisa Marie Presley, ou bien s'il a dû se contenter de son
0: frère. C'est vrai qu'il a été marié avec la fille de Elvis Presley.
5: Elvis Presley, voilà. Oui, de savoir s'il a rencontré. Est-ce que tu l'as rencontré? Du singe.
2: Non. Et après, il y a eu des biens. Je l'ai rencontré quand même au Louis Jackson, quand même. Ouais, attention. Ouais. Une des sœurs de Michael.
5: Ah, d'accord.
1: Quand même, bravo, c'est pas rien. Hein.
0: Préciser avec le petit bout en l'air, attention, là on n'est pas là pour rigoler, je vous mets un coup de pression là, hein. On a bien compris. Bon,
5: est-ce que je peux ajouter une dernière chose?
0: Alors vas-y.
5: En fait, c'est sur notre site, donc mjb.be.tf, il y a un concours.
0: Attends, dis-le moins vite, hein, parce que s'il existe vraiment, on va quand même aller y faire un petit tour, Mélanie, peut-être. Comment ça s'appelle, tu dis?
5: Donc c'est 3W.
0: Ouais.
5: mjb.mjb.
0: mjb.mjb.
5: Non, c'est www.mjb.
0: Ouais.
5: .be.
0: .be.
5: .ts.
0: .ts. Oui. D'accord, ouais, et donc?
5: Et alors en ce moment, il y a un concours qui s'appelle la Jackson Academy, c'est un peu copié sur la Star Academy si on veut, c'est des gens qui peuvent imiter des chansons de Michael Jackson, et c'est un concours. Bon, ici les gens ont déjà dû renvoyer leur truc, mais voilà, on voudrait savoir si Alain pourrait être notre invité spécial.
0: Bah écoute,
2: bah ça serait avec plaisir.
0: Avec plaisir, donc apparemment... Alain, vu son planning quand même qui est surchargé d'une générosité, je peux te dire qu'Yannick, vraiment ce soir là, il te fait vraiment la chance.
5: Non, je suis très reconnaissant, Alain, vraiment merci pour ta réponse, pour ta participation. Et n'hésite pas à nous écrire par mail via le site.
0: D'accord, ok, bah écoute Yannick, en tous les cas l'appel est lancé et on va rester en contact pour
2: mais
0: que tu puisses.
2: Je voulais dire quand même qu'avant. Bon, comme je le disais à Max, j'ai une proposition pour travailler sur un disque avec une fille de Lorient et qui admire aussi ce que je fais. Alors, je suis un peu pris dans tous les sens.
0: D'accord, on va checker.
2: Ce serait un plaisir de voir ça dans pour, mais je sais pas moi, plutôt éventuellement, mais c'est
0: on va checker tout ça effectivement pour la rentrée. Pas de problème, Alain.
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6: Waouh! Bonjour et bienvenue sur Fun Radio. Attention, le voici, le voilà. 1, 2, 3.

0: n'y a plus le temps à perdre.
1: Ah, qu'ils en profitent parce qu'on parle d'instandis, c'est sûr que la boutique elle va cramer de l'autre côté de la radio. Hein. Oh là là, les enfants, soyez les bienvenus sur Fun Radio. Le chemin de Gone. Et ça va mouiller de l'autre côté, je peux vous le dire. Hein.

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0: m'avais promis une chose hier, et bien ça y est, j'ai tenu ma promesse. Le numéro est gratos, 0870 5000, 0870 5000, pour nous appeler. Je veux que les 24 lignes de ce standard explosent. Allez, on y va. Bonjour à tous et bienvenue. Bonjour Fildar, bonjour Manu, ça va bien?
1: Bonsoir
2: Rigo.
1: Bonsoir.
0: Voilà, si vous voulez éventuellement parler sur le site internet, c'est irc.fun.

0: Un toast, vous avez peut-être plus l'habitude de l'entendre à cette heure-ci, 0 800 70 5000. Le Star System est de retour. Tout à l'heure, on retrouvera Gérard et Sandy pour les conseils à 22h30. Ils ne devraient pas tarder à arriver, donc ça va être chaud également. Programmation de cette soirée, je vous la donne en vrac comme ça, hyper rapidement. On aura du Korn, on aura Underworld, on aura également Funky Data, où nous offrirons d'ailleurs l'album. C'est un artiste français, un groupe de house, vous verrez, c'est très sympathique. Il y aura également de la trip-hop avec Portichet. Il y aura du Red, il y aura du Stardust et Placebo. Hier, vous avez été extrêmement nombreux. C'est le dernier morceau que j'ai mis dans cette nuit. Il devait être 1h moins 5 ou même 1h du matin. J'ai mis un morceau qui s'appelle Terry Callier. Déjà sur le site internet, vous avez été très nombreux, même d'ailleurs durant la journée, à me dire que ce morceau vous avait excessivement plu et que vous vous demandez à le remettre. Donc, je ne l'ai pas ramené aujourd'hui parce que je ne m'attendais pas à ce qu'il y ait un succès aussi important sur ce morceau. Mais je vous promets que dès demain, je le ramène et au lieu de le passer à 1h du matin, je le passerai plutôt entre 22h et minuit, ce qui donnera encore plus de possibilité à ce morceau de fonctionner grâce à cette audience de plus en plus grandissante. Voilà, j'ai peut-être... Alors, on a reçu quelques photos vraiment écœurantes dont on va pas non plus tout dire. Hein. Des toilettes avec du caca, alors ça c'est carrément hop, hein, jeté à la poubelle. Vous m'envoyez des photos, on sent que le Maxwell est revenu à 22h. Hein. Sur le site internet, au niveau des photos, on y va. La pauvre Céline Dion a été vue et revue et corrigée et remise aux sauces. Alors on la voit genre avec une... on la voit avec un corps absolument somptueux, alors qu'elle doit pas avoir un bout de sein, celle-là, et elle est plutôt belle, hein. La Céline Dion, elle donne presque envie, hein. Donc elle est très excitante. Voilà, je vous montre ça aussi, hein. Vous vous approchez un petit peu plus du poste de radio. Alors là, des femmes qui doivent faire à peu près 350 kilos qui sont en train de se mettre des mains aux fesses, donc là c'est un peu plus écœurant déjà. Donc voilà, il y a le Minitel également à votre disposition, c'est le 3615 Code Fun Radio Rubrique Direct. On va le mettre devant mes yeux, tiens, ça va bien me le passer pour que je puisse voir un petit peu qui est là. 8 personnes seulement, vous foutez de ma gueule ou quoi? Stéphane, remarque, déjà le double d'hier, on sent qu'il y a de plus en plus de monde qui arrive. Juju est là, salut, j'espère que vous passez une bonne soirée. Il y a Stéphane, salut Max, bon retour sur la tranche horaire, c'est génial que tu reviennes comme ça. Ça nous fait bien plaisir. Il y a Stéphane, salut Max, merci d'être revenu à cette tranche horaire. C'est plus que génial, le Star System, la nuit sans toi. Fais-nous vibrer encore plus fort, fais-nous un petit coucou. À Gianni et à Johan, mille merci. On a également tous Masta qui vient d'arriver, 21 ans, département 36. Salut au grand animateur du Star System. On attend des appels en masse.
1: Je crois qu'il y a un problème avec le numéro vert, parce que moi j'ai essayé et samedi il y a un trop grand nombre d'appels et personne n'appelle. Et les deux mecs que j'ai, ils appellent sur le 0803.
0: Alors là, il va y avoir un blâme France Télécom, parce que normalement, à cette heure-ci, la direction m'a appelé tout à l'heure pour me confirmer que le numéro gratuit était bel et bien en place. Ça n'a pas l'air d'être le cas, toi, je vais tester, je vais te le dire. Ah, on m'appelle. Allô? Allô? Oui? Ah. On va faire le nécessaire pour le numéro vert. C'est le président directeur général qui m'appelle. Voilà. Très bien. Hein? Hein? C'est la bombe. Ciao. On va faire le nécessaire, hein. Donc voilà. Peut-être qu'il s'est mis en route maintenant. Peut-être que France Télécom, ils ont 6 minutes de retard. Peut-être que 22h, c'est 22h07. Alors on va voir. On va tester le truc. 0870 5000 ou 0800 308 5000. On va y aller un petit peu comme ça. On va tâtonner, mais on va y arriver, hein. Vous allez pouvoir rentrer en contact avec moi, parce que là on s'inquiétait. Est-ce qu'on donnait le numéro et personne n'appelait? Maintenant ça y est, ça commence à fonctionner. Oh, les deux là, commencez pas à m'énerver. Je veux des nanas, je veux des mecs, je veux que ça chauffe ce soir. Je vais ramener un truc pour cette nuit. Parce que je devais mettre un morceau de Donna Summer, je vais peut-être pas le mettre. Non, mais 16h30, je me suis dit. Non, j'ai réfléchi. Bon, je vais expliquer aux auditeurs. Normalement, j'étais prévu de vous mettre un truc de ouf de 16 minutes 30 de Donna Summer. Mais je me suis dit, comme ça fait deux jours que je reviens, si déjà je supprime 16 minutes 30 d'émission de Libre Antenne, je me suis dit, c'est un petit peu abusé. Donc peut-être qu'on le fera au milieu de semaine. Mais puis, en plus, j'ai envie de vous parler. Donc, j'ai pas tellement envie de mettre des morceaux de 16 minutes. Par contre, je vais vous le faire tout de suite, ça. Je vais pas le mettre maintenant, mais j'ai envie de vous donner l'eau à la bouche. Mozart, tout le monde a entendu parler de Mozart. Tout le monde connaît Mozart quand même. Moi, eh ben Mozart, il y a une compilation qui s'appelle, on va le dire, hein, Feeling Carpet de Claude Chal. Il y a un morceau qui est absolument somptueux, qui est celui-ci. Écoutez bien ça en live. Et c'est un morceau arabisant. Un morceau symphonie égyptienne, la 25e de Mozart. Écoutez bien. Somptueux. Ça va passer en fin d'émission, je vous le dis tout de suite. Je mets carte sur table, j'irai pas par quatre chemins, je vais droit au but. Juste vous faire écouter ça. Ça rigo, tu peux le sampler, ça, hip-hop.
2: Bien sûr.
0: Non. Mortel. Je vous fais écouter ça tout de suite. Balance-moi 2-3 en small, s'il te plaît. Alors, qu'est-ce que je peux faire pour vous? La Mozart. Et là, c'est tip-top. C'est beau, hein.

0: une véritable symphonie. C'est très joli ça. Oh, c'est beau. Voilà, tout ça, ça sera dans son intégralité. En plus, un morceau qui fait 6.39. C'est pas dégueulasse, 6 minutes 39 de bonheur. Vous faites quoi, là? Minitel, 3615, Code Fun Radio, rubrique direct. Ça y est, ça arrive en masse. On va saluer Virginie qui va d'arriver, qui est de Marseille, département de 13 à la Vienne. C'est okay, magnifique. On a également Alice, 18 ans, département 78. Max, ça serait-il possible de passer le nouveau single d'Alanis Morissette, Thank You? Bah, tiens, c'était pas prévu, mais je crois qu'il est en prog. Alors, on va voir. Ah, Portichet, on me demande aussi. Je suis fan de Portichet. Eh, vous allez pas faire la prog maintenant, les premiers jours, faut pas déconner. Non, j'ai quand même. Par acquis de conscience, parce que je vais peut-être avoir des appels de petites, je vais laisser mon portable allumé, hein, donc il risque de sonner pendant l'émission, je fais ce que je veux quand même. Bonjour à toi Vincent, tu as 17 ans, tu nous appelles de Nantes, comment vas-tu?
1: Ouais, bonsoir à toi mon Love Symbol.
0: Ouais, Love Symbol, ça c'était le matin, mais ça va revenir ça, parce que là je suis un peu malade, mais dès que je reviens torse-poil avec le Love Symbol autour du cou, ça va arriver vite fait quoi. Qu'est-ce qui t'amène Vincent petit?
1: Ok, ben moi vu que, enfin quand t'étais au matin là, tu faisais que des blind tests.
0: Ouais.
1: Je te propose d'en faire un avec des extraits à l'envers.
0: Vas-y. Donc, ah, c'est pour moi, il faut que j'essaie de deviner.
1: Bah, c'est pour toi et toute ton.
0: Non, mon équipe, non. Déjà, ils vont commencer à bosser correctement et puis ensuite. Ah, portable. Excusez-moi, hein, c'est encore la direction, je crois. Allô? Ah bah d'accord, ok, c'est bon, ça marche. Ah bah c'est bon. C'est carrément toujours le PDG Labro qui m'appelle pour m'appeler sur mon portable et pour me dire que ça marche apparemment. Donc et puis ça, c'est bien parce que ça prouve que mon portable passe bien. Pour ça, s'il y a des petites comme mon numéro et qui veulent m'appeler, qu'elles n'hésitent pas même pendant l'émission. Vincent.
1: Ouais.
0: Oui, je t'écoute. Alors blind test, on y va.
1: Donc,
0: c'est parti.
1: Blind test à l'envers, c'est parti.
2: D'accord, c'est parti. Alors on y va.
0: Aidez-moi sur Minitel. Bande d'enfoirés, me lâchez pas comme ça. Faudel.
1: Non.
0: Ah non, pas des trucs, des trucs de chez nous. Hein. Enfin, quand je dis chez nous, pas du pays, je veux dire de la prog de fun. Non, mais attends, ferme. Je sais pas, j'ai pas entendu, j'entends marmonner dans le studio. Oh là là, je vais faire sortir les gens là. Ouais, j'ai pas tout compris là, mais c'est pas grave, C'était
1: t'as pas trouvé?
0: Non.
1: Allez, la réponse.
0: Mais qu'est-ce que c'est que ce truc?
1: Rigole.
0: Non mais tu. Hein? C'est qui? Vincent.
1: Ouais.
0: C'est qui?
1: Bah c'est dingue.
0: Hein? Dag. Oh non, mais non. Pourquoi pas la pub de Schweppes aussi, mon petit? Il va falloir. Ah non, un truc plus connu. Attends, quand même, faut pas déconner.
1: Ouais, c'est bien connu, c'est bon.
0: Quand même.
1: Bon, allez, plus connu.
0: Allez, un deuxième, mais moins long l'extrait, vas-y.
1: Bah, t'es dit la réponse quand t'as
0: trouvé. Ah, bah, un passement de jambes sur le beat, je flambe Doc Ginico, quand même. Ça c'est okay. Mon bruitage à moi perso. Attention, vas-y, annexation. Vas-y.
1: Merci,
0: du Soundour.
1: Non.
0: Mais à l'endroit.
1: Alors
0: hein? Je sais pas. Non.
1: Ouais, à l'endroit. Je vais te trouver.
0: Allez, vas-y, oh là là, il est lent lui.
1: Ouais, ouais.
0: Oh la limace.
1: C'est ça.
0: Mais qu'est-ce qu'il me balance lui? La dernière séance du Creepers.
1: Alors.
0: Comment il s'appelle
3: Ouais, j'ai oublié.
0: Comment? Phil Lekwai. Oh mais ouais, mais attends. Là Vincent, là je suis désolé, mais là tu me donnes des extraits d'albums, il faut me donner des tubes.
1: Bah,
0: si c'est pour sortir ta discothèque minable avec des extraits d'albums, moi aussi je veux plus. Non mais je vais te mettre un morceau de Placebo, un morceau de Stardust, je vais te donner un extrait de l'album, tu vois, tu savais pas que c'était Stardust? Ouais. Bah oui, au moins le dernier, parce que là en plus nul ton truc.
1: Bon, un tube là.
0: Bah ouais, un tube, ah ouais. Allez.
4: Balance du tube.
0: Ah, Il n'y en a pas un qui met tout le monde me lâche là. Hein. Ah, ah ouais. Ah, je sais.
1: Alors ?
0: Attends. Je connais pas le titre, mais je sais. Ezernova.
1: Voilà,
0: ah, attends, je savais plus le truc. Bravo, bien joué.
1: Voilà, c'est un tube de fun, ça.
0: Ezernova.
1: Ouais.
0: Tube. Non, c'est tube, ça. Oh là là, si c'est tube.
1: Allez, encore un tube.
0: Non, on va s'arrêter là, Vincent. Ça va être très bien. Oh, alors, le temps que j'enlève mon pull, vas-y. Oh là là là là là. C'est quoi ça encore? Excuse-moi. Hein. Allô. Ouais. Allô. Hein, on m'a raccroché au nez. Ah, je sais. Non, c'est bon. Ça va être la chaude, là. Oh, la chaude pétasse. Alors, vas-y.
1: Ok, donc il y a un tube encore.
0: Ouais. Oh, nan, quelle choice.
1: Voilà.
0: Quelle choice, quand même. C'est le dernier, hein, Vincent. Voilà, c'était bon. Hein. Voilà, quand c'est du tube, c'est du tube.
1: Ouais.
0: Ok.
1: Bah, pourquoi le dernier?
0: Non, à chaque fois, tu me fais le plan. Ouais. Oh, ça va.
1: Ouais. Ah, c'est juste pour toi, celui-là.
0: Pardon?
1: Pour le Love Symbol.
0: Oh non, putain, elle va pas me faire chier, c'est chieuse, là. Attends. Excuse-moi, t'appelles terminé. J'ai une chieuse, une belge, une conne qui m'appelle tout le temps, qui a réussi à avoir mon numéro. Oh, celle-là, alors, putain, je pouvais lui dire mes quatre vérités en direct live, je le ferai. Hein. Vincent, vas-y, le dernier des derniers.
1: Le dernier.
0: Et on se réveille au 0800 70 5000, les enfants au standard, bordel de merde, de l'autre côté, là, ça dort. Oh là là, en plus, il prend un extrait pourri, lui, allez, poubelle, allez. Hop là, alors lui, il choisit un extrait, il me le met à l'envers, c'est au moment où il y a un break ou il y a un blanc. Alors là, comment tu veux que je m'en sorte? Bon, alors 0803, 0805000 ou 0800, lequel qui fonctionne?
4: Ah ouais, c'est ça.
0: On ne sait plus.
4: Oh non.
0: Oh la chieuse,
4: elle
0: va m'emmerder. Mais non, mais elle fait exprès, elle raccroche. J'en peux plus, moi, de ces gens. C'est quoi? Attends, je vais regarder sur qui c'est qui m'a appelé, appel reçu. Je peux même pas passer un appel reçu. Non, mais c'est pas ici, ça. Bon, alors, t'as composé le number pour voir lequel des deux qui marche, ce sont.
4: C'est le 0803 qui fait.
0: Alors, c'est 0803, c'est bon. Alors, cette fois-ci, on a capté l'affaire. 0803-08-5000, si vous voulez faire de la libre antenne avec nous. On est de retour, le Star System, avec toute son équipe ce soir. Rigo est sur le site internet, irc.funradio.fr. Vous pouvez absolument laisser tous les messages que vous voulez. Il y a peut-être des trucs en particulier, là, qui se passent en ce moment. Non, il n'y a rien de spécial.
5: Non, ça te demande d'arrêter ton portable, ça les énerve.
0: C'est vrai?
5: Ouais.
0: Pourquoi?
5: Je sais pas.
0: Ça, je me déconcentre, bon, d'accord, ok, je l'éteins, d'accord. Voilà, bah. Vos désirs sont des ordres, apparemment. Hein, c'est vous qui décidez d'absolument tout ce soir. J'aurais des records du monde à vous donner. Donc, si éventuellement, j'en ai un, putain, sur l'ivresse au volant, attends, tu vas halluciner quand je vais vous dire le nombre de grammes d'alcool qu'un mec a eu dans son sang et qu'il est encore vivant, vous allez halluciner. Ça s'est passé en Pologne. Alors là, vous allez halluciner grave. Donc, si vous avez envie de venir discuter avec moi, c'est le moment ou jamais. 0803 08 5000. C'est Max, le Star System qui est là. Vous venez mettre le feu, les enfants, et avant Mignot vous offrira également des albums d'un groupe de house français qui s'appelle Funky Data. Et dans un instant, ça sera ceci. Pour les fans de rock, Placebo avec Pure Morning sur Fun Radio. À tout de suite.
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0: 8 de grammes d'alcool dans le ventre. Il faut savoir que déjà à 5 grammes d'alcool, c'est déjà mortel.
7: Voilà, ouais. Bah, c'est le comédie.
0: C'est mortel. Non, tu m'as pas compris. C'est mortel dans le sens, c'est d'enfer. C'est le top. C'est mortel. Non, c'est mortel dans le sens, c'est mortel, c'est d'enfer. C'est-à-dire que là, t'es bien. Ça, c'est de la bombe. T'es là, t'es bien. T'as 5 grammes, c'est tip-top de chez tip. Non, 5 grammes, c'est mortel dans le sens, effectivement, c'est hallucinant. Laurent, est-ce que c'est déjà arrivé de prendre des cuites?
7: Ouais.
0: Est-ce que tu t'es déjà fait mesurer ton gramme, ton centre de gramme par la gendarmerie de police?
7: Ouais, c'est déjà arrivé, ouais.
0: Combien de grammes d'alcool, s'il te plaît? Je veux te l'entendre dire, Laurent, pour que t'aies la honte sur toi. Vas-y.
7: 2,6 grammes.
0: On a un alcoolo à l'antenne.
7: Attends, Max, je suis un routier.
0: Ah oui, excuse-moi, ouais, donc alcoolique, excuse-moi. Mais tu m'aurais dit tout de suite que t'étais routier, je t'aurais dit, bon, effectivement, alcoolo, Gérard, qu'est-ce que.
7: Non, jamais.
8: Attends, Laurent, 2,6 grammes, tu peux pas conduire.
0: Non, mais attends, si, tu peux. Non, mais tu peux très bien sans demander l'autorisation, Gérard, quand t'es en boîte.
8: Le taux d'alcoolémique, c'est à 0,6 grammes.
0: Non, mais Gérard, sois pas idiot. Quand t'es en discothèque, combien de gens ont bu, ils demandent pas l'autorisation, ils rentrent. Moi, combien de fois, à l'époque, je buvais. J'étais déchiré, je rentrais avec 15 grammes.
8: Ouais, mais voilà. Il reprend pas le volant de son camion.
0: Je revenais avec 36 grammes. On parle de touch, on parlait de...
9: Excusez-moi, je me suis trompé.
0: Non, je déconne. Non, mais moi, ça m'arrivait d'avoir bu un peu. Je savais très bien que j'étais au-dessus du seuil. Ça n'empêche pas que tu rentres avec la voiture. Ce que je ne conseille pas de faire, là. Je vais pas... Quand tu prends une émission de radio, tu peux boire.
9: Attention.
7: Moi, j'avais pas dit... arrêté en Pologne.
0: J'ai pas dit que j'ai arrêté en Pologne, d'accord. J'ai dit que simplement... Non, mais il faut faire gaffe.
9: Faut faire gaffe, mais par exemple, tu vois, là, mon collègue Mickey, ce week-end...
0: Attention, Vlad l'exclut, Laurent Nicolas. On va parler du colloque Mickey, donc, parce qu'on vous rappelle Mr. Gay Pride quand même. On connaît le prénom de son maître, maintenant c'est Mickey.
9: Okay. Il avait 0,68
0: d'accord.
9: Dans le sang. Parce que les flics l'avaient arrêté pour alcotest.
0: Mm-hmm. Juste le mini après.
9: D'accord. Et en fait, ils l'ont arrêté, ils lui ont dit vous pouvez partir. Alors qu'en fait, il avait plus que, que la normale autorisée.
7: Ouais.
9: Mais bon, comme ouais. il aime bien ouvrir sa gueule, il l'a ouvert un peu et donc il a quand même fini la.
0: Évidemment. Au même titre que moi, quand je me suis fait arrêter cet été, qui n'arrive avec l'alcool, mais comme con, on peut ruser sur la loi. Moi, je me suis fait arrêter à plus de 150 sur l'autoroute et les gendarmes, c'était plus de la prévention. Ils m'ont dit très gentiment vous êtes en train de dépasser la vitesse. Faut faire attention, jeune homme. Vous êtes 6 dans une voiture pour 2. Et vous n'avez que 2 euros, alors qu'il en faudrait 4. Franchement, j'étais sur une moto, on était vite. Quoi. Enfin bref, l'histoire est là. Non, mais toi, Laurent, qu'est-ce que tu penses de cette histoire du polonais, quand même?
7: Ouais, le polonais, il est balèze, quand même.
0: Hein, il faut être défoncé, tu fais défoncer. Hein, parce
7: moi,
0: que là,
7: moi, je vais répondre à Gérard. Non, mais je conduis pas. Quand j'ai bu, je conduis pas avec le camion.
0: Exactement, mais Gérard a mal interprété. Gérard prend tout très souvent au premier degré. Il n'est pas. C'est pas parce qu'il est camionneur et qu'il dit qu'il boit, que ça veut dire qu'il boit quand il conduit. C'est-à-dire que c'est un routier de profession, mais que ça lui arrive de boire. Comme moi, je veux dire, je suis un animateur qui boit. Je bois. Non, on ne peut pas prendre une émission quand on a bu. Je veux dire, non, je suis animateur radio, mais ouais, je bois.
7: T'as le... longtemps, de toute façon.
0: Bah,
7: en dehors.
0: Bah, quand même.
7: Quand t'as la loco, quoi.
0: Bah, par exemple, exactement. Je suis un gros alcoolique, tout le monde le sait.
7: Tout le monde, hein.
0: Laurent.
7: Faut faire la teuf.
0: Ouais, tout à fait. Merci de cette précision très importante.
7: Tous les matins.
0: Merci beaucoup, Laurent, on s'en branle. Nicolas également voulait parler d'autre chose, mais Laurent va rester un petit peu avec nous. Nicolas, je t'écoute.
7: Ouais, ben moi, je voulais parler de la FNAC de Reims.
0: La FNAC de Reims, ouais.
7: Moi, j'habite à Reims.
0: Oui.
7: Et là, je voulais pousser un énorme coup de gueule.
0: Ah bah moi, je fais le Virgin Megastore. Alors, comme ça, on va se faire des amis, parce que moi, j'ai un coup de gueule à passer contre le Virgin.
7: Ah bah là, moi, de toute façon, je vais me faire allumer demain, c'est clair. Non,
0: pourquoi tu travailles à la FNAC?
7: Non, je travaille pas à la FNAC.
0: D'accord.
7: Je fais un peu de sono comme ça en amateur le week-end.
0: Mm-hmm.
7: J'aime beaucoup la musique. Et les vendeurs à la FNAC,
2: oui.
7: Il y a
2: tout ça
7: à Reims comme magasin, de
2: toute façon. Oui, qu'est-ce que tu veux dire? T'as quelque chose que
7: les vendeurs, si tu veux, t'as l'impression qu'ils ont 2 grappes quand ça arrive là-bas. Ils...
0: Ah bon?
7: Ah ouais, non, mais ils connaissent rien. Enfin,
0: ah bon?
7: Chaque fois que tu vas demander un renseignement, t'as l'impression que tu les emmerdes.
0: Bah, ça, c'est un peu le problème des grandes surfaces de lit, c'est qu'à la fin, les pauvres, ils sont submergés de clients, donc ils veulent travailler dans des trucs comme ça. Et puis finalement, à la fin, c'est vrai que la moitié, enfin pas la moitié, j'exagère, mais il y a une petite partie quand même de vendeurs qui connaissent pas grand-chose dans leur truc. Et quand ils sont connaisseurs dans leur style de musique, il faut que tu arrives absolument avec des références, il faut que tu sois implacable, il faut que tu sois intouchable. Presque tu demandes un renseignement, mais ce renseignement, tu le connais toi-même. C'est-à-dire que si tu vas arriver dans le milieu techno ou house ou même rap, si tu n'es pas déjà un connaisseur, tu dis voilà, j'ai entendu un truc à la radio, machin, et tu ne sais pas trop. Là, le mec, généralement, c'est un connaisseur de son truc. Plutôt que d'être ouvert et te sourire, et dire bah, écoutez, on va essayer de trouver ensemble ce que vous cherchez. Si déjà, tu n'as pas un minimum de renseignements et que tu ne dis pas voilà, c'est de la house beat techno, là, le mec, il t'envoie un petit peu bouler, il te dit non, ça doit être ça. Je sais pas, non, cherchez, je vois pas ce que vous voulez dire dès que vous aurez les plus amples renseignements.
7: Ah ouais, non, mais c'est exactement ça. Bah tiens, dernier exemple en date, c'était lundi, j'ai entendu un truc, bah tiens, sur Fun, le remix de U2 là.
0: Ouais, exact, ouais. Techno. Ouais,
7: je dis
0: ouais.
7: Ah ouais,
0: genre... Bacon Pepper, c'est ça?
7: Bacon
0: avec
7: Pepper,
0: Free.
7: C'est ça, ouais, je sais pas le titre.
0: Eh ben B-A-C-O-N, un peu comme con, sauf que tu mets bas devant.
7: Ouais, voilà.
0: Bacon.
7: Pepper comme Red Hot.
0: Sauf que c'est du bacon, voilà, bacon, et puis Pepper, P-E-2-P-E-R, et puis Free, hein, sur c'est libre, c'est...
7: Et le gars, il me dit, ouais, bah, y a pas de problème, moi j'ai entendu ça à la radio, non, ça m'intéresse pas, de toute façon, puis je sais pas ce que c'est.
0: Eh ben, c'est un blaireau. C'est aussi pire que quand moi je vais, là, je suis obligé de taper un petit peu au Virgin, alors que moi, je vais tout le temps là-bas, mais c'est pour donner un exemple quand même assez frappant d'une grosse machine comme celle-ci. Je vais dans le New Age. Je vais dire, comme par hasard, je monte les escaliers, je tape tout de suite sur la gauche, j'y vais. Et je vois la vendeuse et je lui dis bonjour parce qu'il y aurait quelqu'un qui pourrait m'aider pour m'indiquer quelques artistes concernant la New Age. Elle me dit non, il n'est pas là. Je dis reviens quand? Je crois qu'il était parti bouffer. Ah, mais il revient dans une semaine, il est en vacances. Je te jure, texto, je te jure, c'est la tête de ma mère. Et je lui dis, mais attendez, vous moquer de moi, vous savez que je suis Master System, quand ma musique des nuits, ça t'évoque un truc. Alors, dis non, j'en ai rien à branler de ta gueule, t'es pas content, j'appelle la sécu, on te pète les dents sur les marches de marbre. Non, mais je lui dis, ah bien dans une semaine, je dis non, vous plaisantez, il y a bien quelqu'un qui remplace pendant cette semaine. D'accord, ok, le spécialiste. Elle me dit non, il y a personne.
7: Ah ouais, bah ouais, bah, normal. Non, parce
9: que. Pourquoi en fait, ils font des roulements avec la FNAC.
0: Non, mais il n'y a personne. C'est-à-dire que pendant une semaine, il n'y avait pas quelqu'un pour renseigner. Non, mais là, non, bah, c'est. Non, mais c'est inadmissible. C'est inadmissible.
10: Pas capable.
0: C'est des gens capables. Gérard, qu'est-ce que tu penses de ça? Toi, personnellement, toi, t'as été dans le bac à Johnny. Il n'y a pas, le renseignement pour Johnny.
7: S'il
0: n'y
7: a pas le renseignement pour Johnny, moi, je vais au Stade de France et je mets le feu.
0: Gérard, qu'est-ce que tu fais, toi, personnellement, de ton côté?
8: Moi, personnellement, si je vois qu'il n'y a personne, je m'arrache et c'est tout. Je repars sans rien.
10: Ah, bravo.
0: Voilà, en gros, si, si tu peux pas trouver ton disque que tu veux, ben, tu l'achètes pas et tu repars sans. Et ça, je veux dire, il y a que Gérard qui pouvait le savoir.
7: Ouais.
0: Laurent, je te remercie. Nicolas, le coup de gueule contre la FNAC de Reims. Ceci dit, bon, on va pas non plus cracher dans la soupe. Hein, je veux dire, ce que les FNAC et Virgin, en règle générale, sont quand même très bien fournis. C'est quand même bien foutu. Mais c'est vrai que des fois, il y a des brebis galeuses dans les vendeurs. Il y en a qui sont quand même assez... abattu d'avance. Hein. C'est-à-dire que quand ils voient le client arriver, plutôt que d'être joyeux, c'est vrai que c'est des grosses machines qu'ils envoient placer plein avec souvent des gens qui ne connaissent pas et qui font « Bonjour, j'aimerais le disque. » C'est lequel celui-là? Et celui-là aussi. Bon. Mais ouais,
7: comment,
0: mais
7: comment ils ont atterri là, quoi?
0: Il faut jouer avec, il faut jouer avec le client, il faut le prendre comme si c'était un ballon, et puis voilà, c'est tout, il faut s'amuser avec le client. Laurent, je te remercie en tous les cas de ton appel et pour cette réaction concernant l'alcoolisme, et Nicolas, bon bah, on va essayer de, à ce que ça se passe mieux dans les FNAC et les Virgin de France. Et on va tâcher à ce que les animateurs radio de toute radio confondue donne systématiquement tous les noms des artistes et des groupes et des maisons de disques qu'il a écrit et à qui vont les royalties.
7: Exactement.
0: Voilà.
7: Et sinon, Max, avant de partir, le décalage horaire, ça va? Ça te fait pas bizarre?
0: Ah non, le décalage horaire, tu parles de par rapport au matin au soir?
7: Ah ouais.
0: Non, ça va, tu sais, j'ai pas fait suffisamment de longueur le matin pour être déstabilisé. Hein.
7: Ah ouais.
0: Non, non, j'ai perdu pas mal au niveau des oreilles. J'ai perdu pas mal au niveau de la voix. J'ai eu quelques petits problèmes de santé qui étaient normaux, hein, qui étaient prévus par ma direction, donc ils m'avaient prévenu d'office. Et j'ai pas été déçu de ce qu'ils m'ont dit parce qu'effectivement j'ai quand même bien morflé, mais ça va, là je suis plutôt content, on va dire. D'accord?
7: Ouais.
0: J'ai n'importe nawak. Bonne bourre à toi, amuse-toi bien.
7: Ouais, merci toi aussi.
0: Dans un instant, ça sera Alicia, 22 ans de Nantes, pour le premier conseil de Gérard et Sandy. Bonjour Alicia.
11: Salut Max.
0: Tu vas bien?
11: Ça va et toi?
0: Bah plutôt pas mal. Dans un instant, nous parlerons ensemble donc avec Gérard et Sandy. Quel sera le conseil que tu leur demanderas?
11: Ah, je voudrais m'acquérir une voiture.
0: Ah, tu veux t'acheter une voiture? Des conseils de Gérard et Sandy, c'est dans un instant sur Fun Radio. Stardust, spécial dédicace pour Christian, la CL5. Quand est-ce que tu m'envoies mon petit Stardust sur Fun Radio? Music Sound Beta with you, c'est plutôt cool et c'est bon esprit ce soir. C'est le 0870 70 5000. Vous nous appelez, le numéro est gratuit. Les enfants, faites-moi péter le standard de cette soirée, s'il vous plaît. On a besoin de toi. De toi, de toi, de toi, de toi, de toi. Allez, 0870 70 5000. Le Star System est de retour de 22h jusque tard dans la nuit. Profites-en, baby. Stardust sur Fun Radio, Music Sound Beta with you, rectification. On sent qu'on est revenu dans la cour des grands. Il y a Seb, 17 ans, département 75 sur le 3615 Code Fun Radio qui dit Max, tu n'es qu'un con. Bah, je vois qu'on est revenu à la maison. C'est pas Bacon Pepper comme tu l'as dit tout à l'heure, Free, mais c'est Bacon Popper, P-O-2-P-E-R. Bacon Popper, le titre que tout à l'heure vous vouliez. Voilà, vous l'avez, 22h38.

0: je dis n'importe quoi devant le micro. Oh là là, et bien, et en parlant de n'importe quoi devant le micro, ça va jongler les enfants ce soir. Bienvenue dans le Star System. Welcome everybody, clap your hands. On est de retour de nouveau, bien entendu, pour le meilleur de la radio libre du soir. Nous sommes de retour, il faut le dire absolument partout. N'hésitez surtout pas à aller le faire savoir sur les autres radios. Max is back sur Fun Radio dès 22h, le Star System, pour la véritable radio libre du soir. 0870 000, il fonctionne. Il fonctionne ce numéro gratuit. Ouais. Pour la France Télécom, hip hip hip. Hip hip hip. Ils ne le méritent pas, je peux vous assurer qu'ils ne le méritent pas. Ils ont mis 2 jours avant de comprendre, ils sont cons alors. C'est les seuls mecs, France Télécom, tu mets le numéro gratuit, donc 0 800 75 000. Et hier, quand on composait le numéro, ça disait « Bonjour, vous êtes bien au 0 800 75 000. Ce numéro ne fonctionne qu'entre 20h et 2h du matin, alors qu'il était 22h. Veuillez appeler pendant cet horaire le 0 800 3 08 5 000. Quelle bande de nazes. Bon, tout va bien à bord, je vais distribuer des cartons jaunes et des cartons rouges ce soir. Il est 22h03, tout va bien à bord les enfants. 0 800 75 000, Minitel 3615, Code Fun Radio, vous allez dans la rubrique directe. On va saluer Claire, PDG également qui est là. Vampire, salut Max, est-ce que tu pourrais passer s'il te plaît Black Metal ce soir? 9999, pas possible. Il y a également l'IRC, c'est le site internet, irc.funradio.fr. Il y a Rigo déjà qui est là-dessus, il y a combien de personnes ce soir?
1: On sera tous 90 personnes. Ah, pour
0: 10 de plus qu'hier. À peu près 7-8 de plus qu'hier, tu m'avais dit 83 hier.
1: Ouais, ça doit être ça.
0: Bah c'est bien, alors comme ça, ça commence à arriver grave de chez grave. Fildar et Manu sont là ce soir, bien sûr. Les deux toutous de service.
2: Ouais,
0: les drag queens, attention. Pas de voix pour faire de la radio, ça écoute. Oh là là, la voix, vous allez reconnaître tout à l'heure, vous avez peut-être reconnu la voix de Biscotte. Vous en saurez plus dans les minutes à venir. On a fait pas le malin, Fildar, ce soir.
2: Non, mais je m'en fous, c'est ma soirée, je le sais, je suis vacciné.
0: Ce soir, ça va être la soirée également. Il y a Olivier Delapro, bien sûr, qui est en train de travailler comme un fou dingue sur les jingles de Fun. Et il y a également Gaëlle qui est de l'autre côté de la radio et qui nous a préparé quelques petits insolites qu'elle a récupérés dans la presse et qu'on aura le plaisir de donner tout au long de cette soirée. 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Et ce n'est pas terminé puisqu'on vous passera cette fois-ci en fin d'émission et dans son intégralité le fameux morceau de Donna Summer, le fameux To Love, Love Baby. Ça va être chaud chaud au niveau du niveau, 16 minutes 45 de pure folie. 1975, on peut dire que ce morceau-là, je crois, de mémoire, était le tout premier véritable grand maxi qui était sur les platines des DJ à l'époque où la disco commençait à faire fureur. Ensuite, il y a eu les Bee Gees qui ont débarqué, il y a eu toute cette clique et tout, ça a été absolument monstrueux. Allez, oh là là, ça respire la mort du côté du standard. 0 800 75 000, on y va sans plus tarder du côté du répondeur du Star System. Vous nous laissez des messages de plus en plus tarés. C'est le 01 40 521 521. Et attends, je vais voir si j'ai calé la bonne plage, je vais vérifier tout ça tout de suite. Voilà, alors c'est parti. Hier, vous saviez que, voilà, si vous avez suivi, Gérard de Suresne est venu, il avait lundi, c'est-à-dire que lundi il est venu, il a dit que Françoise allait aller sur Skyrock pour 1,5 million de francs par mois. Françoise a entendu ça lundi, elle a réagi hier, donc mardi, où Gérard était présent, et ils se sont engueulés. Et suite à cette engueulade que Gérard a poussée sur Françoise, on a eu une réaction d'une charmante vieille dame sur le 01 40 521 521. On peut se défouler et écouter plutôt.
3: Je vous téléphone à la suite de la discussion de votre Gérard, que vous êtes toujours en train d'encenser contre Françoise.
0: Oui.
3: Maintenant, laissez-le partir, je vous en prie. Votre émission est bien mieux sans lui. C'est un méchant, c'est un prétentieux. Méfiez-vous de lui, c'est tout ce que j'ai à vous dire. Bonsoir, Max.
0: Bonsoir, madame.
4: Excuse-moi, c'est Catherine. Excuse-moi pour tous les messages que j'ai mis, je suis désolée. J'arrive ce week-end à Paris.
0: Ouais.
4: Samedi, je passerai par la Loco. J'adore la discothèque. Bisous à toute la qualité de Fun Radio.
0: Ouais.
4: Désolée.
0: Ouais.
4: Pour mon état dépressif. Peut-être à bientôt. Peut-être ce week-end. Je sais pas.
0: Non.
4: I don't know. Bonne continuation, Max, de 22h à minuit ou plus tard.
0: Ah ouais, Et je tiens à dire, non, je précise que ce week-end, je suis pas là parce que je suis du côté de Port Barcarès au Marina.
3: Avec à suivre Hermès Aouzouan,
0: le tube de la Coupe du Monde. Ah non, alors là, attendez. Le meilleur arrive. Attendez, alors, on remet en arrière. Comment on remet ce bis? Alors écoutez bien, maintenant vous allez écouter, vous avez sûrement rêvé, vous les filles, d'écouter un animateur radio avec une voix absolument sensuelle, avec un texte et un débit d'un naturel au possible. Vous n'avez peut-être pas écouté, mais pendant une semaine, Fildar, qui s'est donné le nom de Biscotte, a fait des essais qui ont été tellement concluants que
2: J'ai dépanné. Hein.
0: Il a dépanné des essais.
2: J'ai eu zéro pour ça. Hein. Oui, c'est pas des essais.
0: En essai, on paye pas.
2: Non, mais c'était pas un essai, genre tu dépannes. Ouais, je dépanne.
0: D'accord, attends, je vais écouter. Écoutez.
3: Le tube de la Coupe du Monde, il y a aussi les Spice Girls, Nathalie Cardone. Bien. Et pour commencer l'heure, Talia, à mort à la Mexicana. Bon courage à tous ceux qui bossent, Stéphane, il est 3h.
0: Attention, ça continue.
2: Ouais, ça chie.
3: Stardust, sur Tube House, avec Music Sounds Better With You. Fun, bienvenue à tous, et surtout à ceux qui viennent d'arriver. C'est la nuit sans pub avec, entre autres, Robin, Do You Really Want Me, je vais y arriver. Mousse, Maria Carey pour débuter Eagle Eye Cherry, Safe Tonight, sur Fun, les 4h.
5: Ouais, salut, je m'appelle Anne Gaël. Je voulais dire, j'ai acheté ton best-of. Et dessus, j'ai vu la tête de Manu et Fildar. Je voudrais dire qu'ils avaient des têtes de gros trisomiques. Et que Gérard, même s'il ne fait pas le grimace, il est moche.
0: Merci. Ah bah ça fait plaisir quand même. Et attendez, le must du must. Sur ce répondeur 0140 521 521, il y a un message qui vous souhaite la bienvenue. Je ne sais pas s'il a été changé. Enfin, en tout cas, il a été fait aujourd'hui. Je ne sais pas s'il est mis aujourd'hui sur le répondeur, mais il le sera dès demain avec la voix de Karine. Mais au début, je me suis dit, tiens, pourquoi pas essayer la voix d'une personne de l'équipe. Et donc, Fildar s'est prêté à ce petit jeu, est allé en studio de production pendant la journée et a essayé de faire le texte d'intro de ce fameux répondeur. Écoutez la séance donc de notre ami Fildar pendant les répétitions studio de production de Fun Radio.
6: Le micro, merci beaucoup le micro. Merci beaucoup le micro. A, B, C, D, E, F, G, H, I, J, K, L, M, N, O, P, Q, R, S, T, U, V, W, X, Y, Z, B, C, D, 1, 2, 3, 4, 5, 6, 7, 8, 1, ok. Max, le Star System, le retour, 22h, 1h, comme d'hab, ouais. Tu es bien sur le répondeur de Max, le Star System, 22h, 1h, le retour. Tu peux toujours nous laisser ton numéro de téléphone pour quoi que ce soit, Jackie, les croissants chauds, Kiki donc, Canular, les conseils de Gérard et Sandy, les débats, un sujet, ce que tu veux, tu balances. Fan Tube, 22h, Max, le grand retour, Star System, 22h, 1h, ton numéro de téléphone pour tout ce que tu veux, Jackie, croissant, chaud, pas chaud, café, thé, lait, quand tu veux, appelle. Ouais. Le Star System. Ouais, le retour 22h à 1h. Donc si tu veux nous appeler pour que quoi que ce soit, tu laisses ton numéro de téléphone. Oh, auditeur, tu veux, tu nous laisses ton numéro. Lorsque tu veux, Jackie, Kiki, donc ou autre. On t'appelle dans la journée. Oh, auditeur.
0: Voilà, donc ça c'est je le découvre en même temps, hein, bravo. Je découvre en même temps que vous. Je sais qu'Olivier m'a dit, est-ce que tu veux le faire écouter aux auditeurs? J'ai dit oui, pourquoi pas, je vais découvrir en même temps qu'eux. Et c'est vrai que là c'est quand même relativement hallucinant. Là c'est bien, c'est balèze là, hein. Voilà, c'est du bon travail, hein.
2: Non, mais ce qu'il faisait en fait, c'est que tu sais, avant il fait des essais pour voir le réglage de la voix.
0: Ouais, parle devant
2: donc,
0: le micro.
2: Il me demandait de parler. Non, ouais. Parce que j'ai l'impression d'être.
0: Ouais.
2: Et donc il me demandait de parler, donc je disais n'importe quoi.
0: Voilà, donc tu disais n'importe quoi. C'est vrai que c'est pas facile, ceci dit. Si vous êtes en séance un jour, que vous êtes amené à faire ça et qu'avant vous demande de chauffer la voix et puis surtout de régler les effets, parce qu'Olivier profitait de ces moments-là, le producteur, donc pour régler ses effets, voir si ça saturait pas avant d'enregistrer la véritable séance, on est obligé de dire tout et n'importe quoi. Donc on a tendance à dire tout et n'importe quoi. Et là, malheureusement, ça a été enregistré et diffusé en direct sur la radio. Momo, 27 ans, Mohamed, quoi. Momo 17 de Sergi, salut Momo.
7: Salut, ça va?
0: Oh là là, on n'entend rien là, Momo. Ah bah non, là c'est tout sourd là, mais c'est peut-être parce qu'on a fait des réglages, il est possible qu'on ait mis un coup de tournevis de trop dans les médiums. Momo,
7: c'est que ça, ouais.
0: Oh, quelle horreur. Momo,
7: yes.
0: Oh là là là là. Tu vas parler de quoi dans un instant, Momo?
7: Eh ben Bah écoute, je voudrais te chanter une chanson, en fait, si tu veux, parce que je vais monter un groupe et je voudrais savoir si tu trouves que j'ai une belle voix ou pas.
0: Oui, bah là, je peux te dire que ce soir, d'office, ça sera pas possible, même si t'en avais véritablement une belle, on va avoir du mal à pouvoir juger. Mais on va tâcher de faire notre possible, d'accord?
7: Bon, ben, on va essayer.
0: Oui, oh là là, oui, d'accord, ok, Momo, ne bouge surtout pas, nous sommes en plein cœur du Nord sans pub, il faut le savoir, il est 22h12, 0870-5000, c'est le Star System qui est de retour. Karen Ramirez, tout de suite avec Looking for Love sur Fun Radio. Que commencer, soyez les bienvenus sur Fun Radio. Le Star System est de retour avec toute son équipe. Pierre Rigaud sur l'irc.funradio.fr. Vous y allez, c'est sur l'internet, vous dialoguez en direct. Les gars, il y a également, enfin les gars, il y a les filles aussi, hein. Il y a des filles un peu, il y a de la nana.
1: Il y a de la go.
0: C'est vrai, il y a de la go, on dit.
1: Ouais, de la go. Ah ouais, on pousse les cache-tago.
0: Ah ouais, Osmo. Tu peux
8: voir un peu là comment ça se passe?
1: Alors,
0: c'est joli,
1: là, tu
0: quand même,
1: là, c'est beau, hein. C'est surtout quand c'est ouvert comme ça. Alors, tu vois, il y a Cowboys qui m'envoie un message que à moi. Il me dit qu'il y a beaucoup de neveux.
0: Parce que quand on voit, là, il y a plein de lignes qui sont en train de défiler les unes à la suite des autres, c'est pas forcément directement lié à toi. Enfin, c'est pas
1: Tout le monde écrit, en fait. Tout le monde se parle.
0: Donc, des fois, il y a des trucs qui sont. Putain, mais ça trace.
1: Bah ouais, ça trace.
0: Mais c'est impossible de lire. Mais attends,
1: c'est
0: mais. Oh là là là là là là là là. Oh le souk, allez-y doucement les enfants. Hein. Momo, t'es là?
7: Yes.
0: Ouais, super Momo, à 50 km.
7: Ouais. Il y a moyen que tu précises à l'antenne que le numéro il est gratuit, mon père il va gueuler.
0: D'accord, c'est gratos, monsieur. Ah monsieur, excusez-moi de vous déranger, c'est gratuit, s'il te plaît. Donc non mais c'est gratuit en plus, c'est vrai, 0875 000. Qu'est-ce que je t'avais dit? Tiens, Magique, il y a une histoire que à mon avis tu vas pas comprendre, qui est de la part de. Non, Momo, de la part de Magique à 16 ans, département 78.
7: Ouais.
0: Petite blague, on va voir si l'équipe va comprendre. Alors, c'est une baronne qui organise une soirée chez elle, du genre soirée Ferrero Roche d'Or, tu vois. Et puis, elle va saluer ses amis, dont le comte. Et elle lui dit, monsieur le comte, mon vieux complice. Et lui, il lui répond très vexé, mes vieilles couilles aussi, baronne. Mon complice, une con, parce qu'en fin de compte, la foufou de la chasse, ça s'appelle un con. Et complice. Et couille...
8: Oui,
0: couille...
8: Ouais, super. Allez.
0: Ouais, pas mal. Okay. Bon, voilà. Bon, je rebalance 36-15 code Fun Radio, rubrique direct. Momo, qu'est-ce qui t'amène?
7: Ouais, alors, voilà, je t'ai dit, je vais faire un petit groupe au lycée où je suis et je voudrais que tu me testes ma voix, comme ça, si je chante bien ou pas. Quoi.
0: Ouais, alors vas-y.
7: Alors, c'est Eagle Eye Cherry, une compilation, on va dire.
0: Est-ce que t'es vraiment face à ton micro? Toi, t'es devant ta bouche? Ouais, t'as le micro devant ta bouche?
7: Ouais.
0: T'es vraiment devant, là?
7: Ouais.
0: Bon, c'est super.
7: Ok. Bon, c'est bon.
0: Allez, vas-y, on t'écoute, vas-y.
7: Regarde, est-ce que t'entends bien l'accord là?
0: Bah moi je t'entends mal de loin mais je t'entends quand même.
7: T'entends l'accord?
0: Oui, là on entend mieux la guitare que toi d'ailleurs.
7: Et comme ça?
0: Et comme ça, ouais c'est bon là.
7: Ok.
0: Allez vas-y, ok.
7: Bon.
0: Allez. Oh là là, j'ai l'impression qu'il est dans une. Dans un. Il va étouffer le gamin, il respire. La guitare quand même. Ah la grave. Oh biscotte. Oh bah là on l'entend plus, s'il s'éloigne. Momo. Oh les pauvres gamins, on les compresse à l'antenne. On les entend.

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1: Bon, on va peut-être pas se taper tout le... On va peut-être pas se taper tout le morceau de Egal Altiré, Momo. Je pense que je peux te faire un bilan en direct. C'est de la crotte. Oh, t'as... oh ça va. Oh, oh, oh. Ah. I'm so tired.
0: Alors ?
1: Ouais, bah, c'est pas mal. Bon, il y a des moments où tu t'excites un petit peu trop.
0: Ouais.
1: Ouais, mais t'es là, t'es avec nous, mais t'es à côté de nous, là.
0: Ouais, bah ouais.
1: Oh, mais c'est une horreur. J'ai l'impression de t'avoir à 10 km, moi. C'est peut-être
0: sérieux?
1: Moi qui
0: n'ai
1: pas. Oui, j'ai l'impression de t'avoir pris mes pilules pour mes oreilles.
0: D'accord.
1: Et non, c'est pas mal, sauf qu'il y a des moments où t'es un petit peu criard, tu chantes un peu trop du nez.
0: Alors,
1: I'm so tired. Tu vois, tu fais un truc en masse, ça le fait pas, quoi. Faut le faire. I'm so tired. Falling. Et puis, il faut te mettre un. Attends. Je vais te donner un petit. Eh oh! T'es avec moi ou pas là?
0: Ouais, bah ouais, je suis là, moi.
1: Bon, je vais te donner un petit piston.
0: Ouais.
1: Il faut que tu mettes une petite voix, une petite réverb derrière.
0: Allez, vas-y.
1: Alors, attends. Attends, je suis en train de trafiquer. Oh là là là, je suis en train de toucher à n'importe quoi. Fildar, qu'est-ce que t'as fait encore?
2: Bah, j'ai pas, j'ai tout changé.
1: Ouais, bah, j'étais sérieux, je t'ai demandé de pas toucher, putain.
2: Ah, bah, désolé.
1: Ouais,
2: bah,
1: désolé. Ah, faut mettre. Attends. Voilà, attention.
3: En ce moment, c'est bon son.
1: Non, mais faut que ça soit très léger comme ça. Parce que si tu mets trop des fibres sur ta voix, ça faut que ça soit très très léger comme ça. Il faut quand même, quand tu respires, faut que le public le sente. Écoute.
3: La chanson, je vais l'interpréter ce soir.
1: Bonsoir. C'est genre quand il y a deux pelés, trois pendus, tu vois, dans la salle, et pour donner l'impression, imagine, je sais pas, ton concert est enregistré pour être diffusé à la radio. Tu te dis merde, il y a deux personnes dans la salle, et si tu dis bonsoir, écoute, alors vous applaudissez, bonsoir, ça fait naze. Tout de suite, si tu rajoutes un tout petit peu d'effet sur ton micro, bonsoir. Merci. Merci beaucoup. Bon, déjà, le mec, on se dit, bon, il est à un conseil, il doit être à Bercy ou un truc comme ça. Pas du tout, il est au Café des Roquettes. Il y a trois personnes. Bon.
4: Le morceau que j'ai décidé d'interpréter pour vous.
5: Ouais, c'est quoi?
4: Loïc Cameron, qui souffre dans la salle. Comment tu t'appelles?
5: Bernard.
4: Ok, Bernard. Jean-Louis, tu me fais un petit spot sur Bernard?
5: Pas de
4: problème. Ok.
5: Ah, pas trop fort, pas trop fort, le
4: son. Eagles, I Cherry, Falling in Love.

0: qu'il faut surtout pas faire quand le public t'en demande une autre, Momo, ouais. Et tu utilises cet effet, c'est que c'est. Alors le public en demande une autre. Et là tu cries. Le public dit non d'office. Et on les comprend. Momo, ouais, bon, ouais. Bon courage pour la suite des événements.
1: Ouais, en fait, c'est plus la boîte de chocolat.
0: Pardon ?
1: La boîte de chocolat, je suis passé avec un copain, on est passé te voir une fois.
0: Ouais. Moi, je chaussais du 42, donc je sais pas si c'était ma pointure, mais c'est bien marrant, on a shooté dedans, c'est bien.
1: Ah, ben ça, alors,
0: c'est super. D'ailleurs, en parlant de Zezuber, il y a un kiki donc qui se prépare ce soir, les enfants, au passage. Momo, bonbourg, amuse-toi bien. Sylvie, bonsoir. 29 ans, tu nous appelles de Avignon. On y danse sur le pont d'Avignon. On y danse tous en rond. Bonsoir,
1: ouais.
0: Sylvie.
1: Ouais, salut.
2: Bonsoir.
1: Bonsoir.
2: Tu es venu ce soir pour nous pour interpréter une chanson.
1: Non,
2: de
1: non,
2: la
1: non.
2: chorale d'Avignon.
1: Non, alors, pas du tout, non.
0: Pas du tout. Qu'est-ce qui t'amène, Sylvie?
1: Alors, moi, je vais prendre le sujet de Fabien Martès. Je suis allé le voir ce week-end.
0: Ouais, chez lui, direct.
1: Non, non, à Monaco, bien sûr. Donc, on est allé voir.
0: Alors, Martès, pour les Google, encore qui ne savent pas, c'est le joueur de football qui a le crâne rasé, qui a été soi-disant élu par les femmes pendant cet été l'homme le plus sexy, alors qu'il est immonde. Il n'a pas un poil sur le caillou et que tous les poils qu'il devrait avoir sur la tête, il les a sur le torse. Et il fait du VTT sur... comment ça s'appelle le VTT en mer, là? Le VTT en mer, là. Le jet ski. Il fait du jet ski avec Pamela...
1: Non,
0: Nathalie Evangelista.
1: Voilà,
0: ouais. Nadia, Eva.
3: Linda
0: Evangelista. Ah. C'est ça, Sylvie?
1: Ouais, c'est ça.
0: C'est le gardien de Monaco et de l'équipe de France.
1: Voilà, c'est
0: alors,
1: ça.
0: Alors, donc, bon. T'es allé le voir là-bas?
1: Je suis allé le voir là-bas. Bon, on a essayé de l'approcher, mais par rapport à Jeanne Tigana, on n'a pas pu.
0: Mm-hmm. Pourquoi tu voulais le voir, ce mec, d'abord? Parce que tu l'aimes bien ou parce que tu voulais, t'avais envie de...
1: Pas spécialement que je l'aime bien, non, parce que bon, mon mari, c'est un fan de foot. Et...
0: Ah oui.
1: Donc, je l'ai suivi, quoi.
0: Bah oui.
1: Autrement. Mais enfin, déjà, moi, je voudrais dire à toutes les femmes ou les petites qui rêvent de
0: lui,
1: c'est pas la peine parce que. Il a la grosse tête, quoi, en fait.
0: Bon, il a la grosse tête, il est méfiant aussi. Il veut pas ça parce que maintenant, il a gagné la Coupe du Monde et qu'il est le gardien que tout le monde idolâtre, qu'il faut qu'à chaque fois que quelqu'un vienne d'Avignon pour aller le voir à Monaco, qu'il faut automatiquement qu'il passe un quart d'heure avec les gens. Attention, foot, attention, il y a un ballon de foot qui vient de rentrer dans le studio.
1: Non, non, attention,
0: Vas-y, jongle, vas-y, joue. Vas-y, Sylvie, on t'écoute.
1: Oui.
0: On fait des...
1: Non, j'ai jamais dit que... Ben, c'est vrai qu'il a la grosse tête parce que bon,
0: ouais.
1: Demande un autographe, on dirait que ça le fait chier.
0: Bah, ouais,
1: moi aussi ça m'est arrivé d'envoyer chier.
0: D'accord, Sylvie, c'est bien. Mets-toi dans les buts, Sylvie.
1: Non, je peux pas.
0: Alors, on a ouvert la porte du studio, Fildar, mets-toi dans les buts.
3: Ouais,
0: biscotte. Attention, je pousse le... Alors, on a un ballon de foot, Sylvie.
1: Ouais.
0: Et je vais shooter dedans.
1: Ouais, vas-y, ouais.
3: Alors, on le pénalty.
1: Alors, qu'il plonge bien, quand même, hein.
0: Alors, on parie combien? Je le mets ou je le mets pas?
1: Allez, tu le mets.
0: Ah, bah non, pas là.
1: Allez, à droite du gardien, tu le mets, allez.
3: La porte, elle fait 2 cm.
0: Allez!
1: Allez!
0: Oh! Courage! On arrête, c'est bon! On a cassé 4 CD, les miens en plus, sur ma pile à moi.
3: C'est bon.
0: Sur ma pile à moi perso. Et on a pété la guitare.
1: C'est super!
0: Ah, le football! Tu sais que le Manu, quand ils ont gagné la Coupe du Monde, il nous a dit, voilà, pour la rentrée, l'équipe, je vais me faire raser le crâne.
1: Ouais,
0: on voit déjà la tronche qu'il a, le Manu, en plus rasé, t'imagines le boulot. Qu'est-ce qu'il y a, ma chérie?
1: Je dis, vaut mieux pas, parce que c'est horrible, un crâne rasé.
0: Bah oui.
1: C'est
0: horrible, ça dépend.
1: Pour ma part, je le trouve pas charmant. Ouais,
0: ça dépend, il y a des gens à qui ça va bien. Quand t'as le malheur de perdre tes cheveux, tu perds tes cheveux, je veux dire, à ce moment, tu peux rien faire. Bon.
1: Là, je suis d'accord, mais en fait, te les raser pour te donner un style, non.
0: Non, ça, on est d'accord. Bon, bah écoute, ravi d'avoir fait ta connaissance, Sylvie. Tu fais quoi dans la vie? Non, laisse-moi deviner.
1: Oui, vas-y.
0: Tu es un entrepreneuse en bâtiment.
1: Non, pas du tout, non.
0: Tu es maçonneuse?
1: Non.
0: Non, pas du tout. Toi, tu travailles dans l'artillerie lourde. Non, pas du
1: non,
0: tout.
1: Non.
0: J'ai beau chercher, là, attends, laisse-moi encore 2 secondes. T'as 2 secondes ou pas, là?
1: Ouais, vas-y.
0: D'accord, 2 secondes, attends. Je me lave les dents. Merci. Tu es spécialiste en aviation dominante.
1: Non, pas du tout, non. Non, pas du tout, non.
0: Oh, ta gueule. Oh, ta gueule, hein. Pas toi, hein.
1: J'ai compris, ouais.
0: Oh, c'est bon, ça.
1: Oh, putain.
0: Oh, putain, ils sont super. Wow. Ça proute.
1: C'est arrivé.
0: Bah alors.
3: Tu t'amuses là,
1: c'est
0: bon. Oh, c'est chaud ça. Voile les sourdifies.
3: Oh là là. Claude. Claude.
0: Je suis Vidal et Yélène. C'est lui qui essaie de raconter le truc. Claude Barzotti, bien sûr. Je te remercie Sylvie.
1: Ouais,
0: merci,
1: ouais.
0: Merci pour ton audience. D'accord.
1: Ouais, merci.
0: Au revoir, bisous, bonne bourre, amuse-toi bien. 0870 5000, vous continuez à nous appeler, bien entendu. Florian dans un instant, 15 ans de Elle en course et dans les Yvelines, ça. Salut Florian.
4: Ça
0: va bien?
4: Ouais.
0: Bon, très bien, on parlera de. Ah, Kikinong dans un instant.
4: Kikinong.
0: Ok, je savais pas, c'est donc avec toi. On fera ça avec ta grand-mère qui a 76 ans.
4: Non, 65.
0: Combien?
4: 65, s'il te plaît.
0: Ta mère?
4: Non, ma grand-mère.
0: Ah, ta grand-mère, 65, j'ai ta rhum, 65. Donc, on se fait passer pour Radio Verte.
4: Voilà.
0: D'accord. Ok, bah tu ne bouges pas, on fait ça d'ici quelques instants. Florian, si vous voulez faire les cons avec nous, bien entendu, vous voyez, on se prend pas la tête. Hein, on est de retour depuis 22h, depuis lundi. On est là, tranquille, doucement, mais sûrement. Il y a Biscotte au standard. Ah, bah écoute.
5: Si. J'ai craqué pendant deux mois à m'appeler Biscotte.
0: T'as craqué en une semaine.
5: Tu t'es fait beurrer.
0: Biscotte craqué, tu t'es fait beurrer. Tu peux parler jambon beurre à côté. 0870 5000. Sinon, il y a l'IRC. C'est l'internet. irc.funradio.fr, bien sûr. 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Sorti, venez faire les coins avec nous, c'était Funky Data à l'instant avec Fashion.
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3: Quelle ambiance. Oh là là.
0: Non, ça tue à mort, quoi. Florian, 15 ans, d'Elancourt. Petit kiki donc.
4: Ouais, un petit kiki donc.
0: Alors on y va, c'est parti à ta grand-mère qui s'appelle
4: Vilma.
0: Comment?
4: Vilma.
0: C'est bizarre ça.
4: Alors te trompe pas parce que je t'ai déjà appelé pour faire un Jack et les croissants chauds. Ouais. Et tu disais tout le temps Vilmaine. C'est pas Vilmaine, c'est Vilma.
0: Oui, mais parce que la première fois ça devait être marqué Vilmaine. C'est très très rare de ma part que je modifie ce qui a marqué devant mes yeux. Hein?
3: C'est sûr.
0: Biscotte.
3: Ah, je suis d'accord.
0: Bon. Il parle tout seul alors que le micro est pas allumé. Attention, on y va, c'est parti. Ça va être chaud. Elle est au courant, t'as... Hein?
4: Ouais, elle est au courant.
8: Allô?
0: Bonjour! Vous allez bien, c'est la Radio Verte qui vous appelle. Est-ce que c'est possible de parler à Vilma?
8: Oui.
0: Oui, c'est possible de lui parler?
8: Oui, je suis là.
0: D'accord.
8: Moi-même.
0: Vous allez la chercher?
8: Je suis là.
0: Bonjour! Vous allez bien? Bonjour, c'est la radio. Je vous appelle de la part de votre petit-fils Florian. Vous êtes au courant?
8: Ah, oui, Vilma. Oui, il m'a parlé un petit mot, il m'a touché un petit mot, quoi.
0: Vous êtes une fidèle de l'émission, quand même.
8: Pardon?
0: Vous êtes une fidèle de l'émission, quand même.
8: Non, je vous dirai que non, je n'ai pas le temps.
0: Le public est là. Vous entendez, le public est présent, Vilma, vous l'entendez, le public?
8: Oui, oui.
0: D'accord,
8: okay. Oui.
0: Vous êtes une fidèle de l'émission?
8: Ben écoutez, non, vous... je vous dirai que là, j'allais dormir, là. D'où vous appelez-vous?
0: Ça balance sexe. Pardon?
8: D'où vous appelez-vous?
0: Tout, ben, du studio, on appelle du studio de Radio Verte.
8: Mais où? Où? D'ailleurs.
0: Pardon?
8: D'où?
0: Premier étage, on est au premier étage, nous.
8: Oui, je sais bien, mais où?
0: Ah, bah vous le savez, donc vous êtes une fidèle, bravo. Je savais bien. Alors, bien sûr, de la part de Florian, donc Vilma, nous allons jouer bien entendu au jeu du Kiki donc. Vous connaissez la règle du jeu, trois questions vont vous être posées. Si vous êtes, si vous êtes en adéquation directe avec les réponses données par rapport à l'amiante qui vous sera abordée, vous repartirez bien sûr avec une mini chaîne radio cassette, double cassette audio lavable et imprenable. Avec une télévision noir et blanc quand même. Ça vous fait plaisir?
8: Ah, ben, certainement, oui, mais... Hein?
0: Parce que oui. Bon, on se dit que peut-être qu'à l'âge que vous avez, vous n'avez peut-être pas eu le temps de vous habituer à la couleur. On peut rigoler quand même.
8: Ben, oui, bien sûr qu'on peut faire rigoler.
0: Ah ben oui. Si on ne peut pas déconner à plein tube, on n'y arrivera jamais. Hein.
8: Ben oui, mais je voudrais savoir d'où vous appelez.
0: D'accord.
8: C'est de Gaillon, c'est de Vernon, c'est de Paris, c'est d'où Déjà, vous êtes combien là-dedans, vous?
0: Allez, je vais vous dire, on appelle de Rouen, c'est Radio Rouen, Radio Verte à Rouen.
8: Ah, oui, d'accord.
0: Mmh. Ah. Vicieuse, quand même.
8: Comment?
0: Non. Oui. Alors, attention, on va y aller, on va... D'accord, ça fait gentil. Francis is in the place. Alors attention, première question, Vilma, quand même, vous êtes une fidèle, on nous a dit, d'après Florian.
8: Oui.
0: Alors attention, première question, écoutez bien, Vilma, soyez bien attentive à la question.
8: Oui.
0: Est-ce que vous êtes prête?
8: Oui.
0: Sûr.
8: Bien sûr.
0: Alors, je vais vous passer un petit son, à vous de deviner ce qui donc, d'accord?
8: Ah, quoi?
0: Écoutez.
8: Quoi?
0: Non.
8: Un petit son?
0: Ah, écoutez bien ceci.
8: Oui.
0: Ah, vous avez Kiki, sont le bruit. Alors attendez, parce que le public crie très fort, Vilma, vous avez une réponse?
8: Non.
0: Alors on réécoute le bruit quand même. Oh bah c'est pas... À votre avis, de Kiki du cul de l'équipe arrive-t-il ce son?
8: Ah, je ne sais pas.
0: Alors vous avez le droit à Denis, Francis ou Paul, à votre avis. Qui a fait ce petit bruit?
8: Denis.
0: C'était
8: C'est bien.
0: C'est le prout de...
8: Oui.
0: Oh, écoute, on vérifie quand même. Oui, c'est bien le prout de Denis. Alors, ça vous fait une bonne réponse, bien entendu, et que vous allez cataloguer, bien entendu, dans votre pur sang demande de catalogue en question subsidiaire, d'accord?
8: Oui.
0: Vous savez, bien entendu, qu'une deuxième question à vous être proposée en acquisition directe, que si, bien entendu, vous répondez correctement à cette question non palpable, bien sûr, vous aurez le droit à une liquidité d'argent supérieure ou inférieure. À votre avis, supérieure ou inférieure, je vous écoute.
8: Dites-moi un chiffre d'abord.
0: Non.
8: Dites-moi un chiffre. Bah. Et puis, ah ben non, c'est seulement.
0: Alors,
8: ah oui, c'est
0: je vais vous aider un petit peu parce que vous m'avez l'air.
8: Vous allez dire chiffre, forcément. Ah ben moi, je veux dire supérieur.
0: Vous m'avez dit?
8: Supérieur.
0: Supérieur, c'est une bonne réponse. Ah ouais. Le public est surexcité, ça fait longtemps qu'on n'avait pas une candidate aussi forte.
8: Oh.
0: Ça vous fait deux bonnes réponses, écoutez-moi bien, Vilma. Vous m'écoutez?
8: Oui.
0: J'ai mis le...
8: Écoutez toujours.
0: Alors écoutez bien, vous avez deux bonnes réponses. Si bien entendu, grâce au Kiki donc, vous avez accédé à la troisième bonne réponse de la question que vous êtes posée d'ici quelques instants, vous ferez acquérir bien entendu une solution de Chenifi. Possession des cadeaux plus. Bien entendu avec son abonnement en Taekwondo. Vous êtes prête?
8: Oui.
0: Alors. Ceinture jaune, Vilma?
8: Oui.
0: Alors attention. Je vais vous passer un petit son. D'accord?
8: Oui.
0: Ok?
8: Oui.
0: Vous allez approcher vos lèvres.
8: Oui.
0: Du combiné de téléphone.
8: Oui.
0: Et une de les charmantes hôtesses va vous embrasser sur la bouche.
8: Aïe. Ah, yeah.
0: À vous de deviner qui c'est qui vous embrasse sur la bouche. Écoutez bien.
8: Oh.
0: À votre ami Kiki donc! Indice quand même.
8: Oui, dites-moi les noms parce que je ne me rappelle plus.
0: Ah, je peux pas, son prénom commence par la lettre M.
7: Allez, Vilma.
8: Je ne sais pas, attendez. Vous êtes combien? Vous m'avez dit tout à l'heure les noms, je me rappelle
0: plus. Ah, mais c'est... Dépêche-toi quand même.
8: Dépêche-toi.
0: Pardon?
8: Marius,
0: vous n'en étiez pas loin, c'était Marc, malheureusement.
8: Aïe.
0: Alors bien entendu, vous avez un super voyage au Cambodge qui est remis en jeu. Bien sûr, vous n'irez pas. D'accord. Vous êtes contente d'avoir perdu?
8: Ben non, pas du tout.
0: Ah ben, elle n'est pas contente. Ah ben, le public est déçu. Mon Dieu, que le public est déçu, quelle déception.
8: C'est Marc qui m'a fait perdre.
0: On se calme, hein, d'accord.
8: On se calme.
0: Hein?
8: C'est calme.
0: Nous, on met un coup dans ce peu la tronche.
8: Okay. J'entends que vous êtes un peu chauffé là-bas.
0: Oh, bah, on est surchauffé, nous, on est. Le public est surchauffé. Sacré Vilma, vous êtes une fidèle de l'émission, quand même, on nous a dit.
8: Oui,
0: alors, bien entendu, vous repartez avec le pins de l'émission. Pour ça, c'est très simple. Il suffit de nous écrire, nous envoyer un chèque de 1000 francs, vous recevrez le pins dans les vacances.
7: Ouais, ouais, ouais, ouais.
0: Allez, de la part de toute l'équipe, on vous fait un gros bisou.
8: Eh ben, moi de même. Et je vous souhaite bonne soirée. Allô.
0: Et vive le kiki.
8: Pardon.
0: Vive le kiki.
8: Vive le kiki.
0: Vive quoi? Vive. Allez. Redites-le une fois pour voir. Vive le
8: kiki.

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1: Oh là là, putain, c'est bon! En direct live quand même. Florian, dis donc. Florian, il est là Florian ou pas? Florian. Florian une fois, Florian deux fois, Florian trois fois, Florian quatre fois, Florian cinq fois, Florian six fois, Florian sept fois, c'est pas grave. Florian, on va le rappeler, bien entendu, c'était sa grand-mère qu'on vient d'appeler. Il repartira, bien entendu, avec une super cadeau. Bravo. Tiens, on a sur le Minitel Angel, 20 ans, département 91. Oh, masse, comme j'aimerais m'enflammer grâce à ta chaude braise. Mais pour qui Dieu, nous allumions le feu de la passion et après que notre flamme ait brûlé, il n'y aura ni fumée ni cendre. Car l'amour que je te porte est éternel. C'est vrai que je suis chaud comme la braise, les filles, ce soir. Alors, il est là? Ah, t'es là, mon petit Florian?
2: Ouais.
1: Eh ben, dis donc, alors, quand même.
2: Ouais, non, mais j'ai eu un petit problème, là, je me suis fait engueuler.
1: Pourquoi?
2: Bah, parce que c'était des conneries.
1: C'est-à-dire?
2: Bah, mon père, il a pas trop apprécié, quoi.
1: Oh, ça va, on peut rigoler, quand même. Tu veux qu'on envoie un petit CD à ton père?
2: Ah ouais, pas de problème. Ouais.
1: Eh ben non.
2: Ah, c'est vache, hein. Sérieux, ça.
1: Ah, je suis pas un vache, moi je suis un gros veau, moi. Ouais. Ah, allez, on va envoyer un CD de
2: Tina Turner.
1: Non.
2: Mais si, il aime Tina Turner.
1: Bon, alors on va tâcher de lui trouver un truc de Tina Turner. Si on peut trouver un CD de Tina Turner, on lui envoie un CD de Tina Turner. Pas mais pour ta problème. Gueule, rien, hein, Florian, du coup. Hein.
3: J'ai Yvan Turner, moi.
1: Yvan.
3: Merci, merci.
1: Oh là là là là là, c'est pitoyable ce qui vient de nous arriver. Écoute mon cher ami. Oh.
2: Oui. Oui. Non, bon,
1: non bah.
4: Michel.
1: Un café quand même. On va t'envoyer tout ça, d'accord?
2: D'accord.
1: Et n'oublie pas ceci.
5: Bon, il va falloir écrire.
6: Attention, voici l'adresse. Attention. Voici l'adresse.
1: Si vous voulez écrire un Fun Radio, bien sûr, pour le Star System, comme par exemple pour faire un Florian, un petit Jackie les croissants chauds, un Kiki pour... donc ta gueule.
2: Mais je passe le bonjour à Christophe, Nicolas, à Isabelle.
1: Et ben voilà, c'est terminé. Non, si vous voulez des dédicaces, très sérieusement, c'est avec Morgane, 19h, 22h, bien sûr, les enfants. Non, je disais, si vous voulez nous écrire éventuellement, au niveau des... C'est, ils sont trop émus, ils en reviennent tellement pas que je suis revenu le soir que du coup, ils ont la main qui tremble toute la journée, ils n'ont pas... Ils n'ont pas 10 francs à mettre dans un banco à nous envoyer, quand même.
7: C'est clair. Rien.
1: Si, on a quand même 100 francs de banco qui nous a été envoyé là dernièrement, que Gaël a mis dans la petite boîte à magique, là. On n'en a pas fait allusion, donc il faudrait. Tu la traites de voleuse?
3: Ah non.
1: Ah bon, je me fais peur.
3: Ah non.
1: Ah bon, tu m'as fait plus. Non, mais il faut les récupérer, il y a les 100 balles, là. Il faut remercier ces gens-là, quand même. Non, mais c'est trop tard, je veux dire, c'est pas marqué sur les bancos, mais c'est quand même à dire que s'il y a des gens qui nous ont envoyé des bancos gagnants, bravo, c'est bien beau. C'est... Donc 143 avenue Charles de Gaulle, 92 521, Neuilly sur Seine-Sedex. On revient d'ici quelques instants, bien entendu, pour encore du Star System, pour encore de la radio libre, pour un seul et gratuit numéro qu'il vous faut composer, c'est le 08.

0: Et à partir de 22h, 0800 75 000, si vous voulez absolument réagir à Julia qui donc dit que les mecs et tout, elle en est déçue parce que ça pense qu'au cul. Et si vous voulez parler éventuellement ou réagir à des fantasmes que les hommes et les femmes ont, vous appelez dès maintenant le 0800 75 000. Voici Space Frog, remixé par Yves Dorwitter. Ça s'appelle Lost in Space. Space Frog, Lost in Space, remixé par Yves Dorwitter sur Fun Radio. C'est le Star System au 0800 75 000. On a également le Minitel 3615, code Fun Radio. Vous allez dans la rubrique direct. On a Amélie, 24 ans, département 34. Salut mon cher Maj, d'abord je voudrais savoir qui chante 2, 3, 2, 3, 4, 5. Ça c'est Bob Sinclair, ça s'appelle Jim Tonic. Hein?
1: Bob Sinclair.
0: Bob Sinclair.
1: Non, Bob Sinclair.
0: Non, Bob Sinclair. Ça s'appelle Jim Tonic et il y a ensuite, bah, ça se prononce comme Sinclair pour qu'elle puisse comprendre. On va faire Sinclair. C'est S-I-N-C-L-A-I-R. Ça se dit Bob Sinclair. Bah oui, ça se prononce comme ça. Bob Sinclair, toi, on va vérifier. Tu veux qu'on vérifie, espèce d'abruti? Bob Sinclair, ça s'écrit Bob Sinclair. Donc, ensuite, je voudrais passer un petit coup de gueule, c'est ça le plus important dans l'histoire, à propos de mon mec qui est déjà en train de dormir à cette heure-ci. Alors, Mélanie, comme tu as laissé ton numéro de téléphone sur le Minitel, il y a déjà Fildar ou Manu qui vont essayer de te joindre. Donc, éteins ton Minitel, on te rappelle. Comme ça, tu pourras réagir au sujet. Éventuellement, on pourra en parler ou le réveiller ou le faire chier. Julia est de retour au 0800 75 000, 18 ans de Bordeaux. Ah, Julia.
2: Allô.
0: Ça va bien bébé?
2: Ben, ça va.
0: T'es dégoûté des mecs?
2: Ouais, ouais.
0: Alors j'aurai
2: ouais.
0: Un petit cadeau pour toi, je tiens à te le dire tout de suite, c'est que le prochain morceau qui est Eric Allier, que j'avais mis lundi dans la nuit, qui a été excessivement redemandé, oui. Je te le dédicacerai rien qu'à toi.
2: Merci.
0: Ça, c'est un truc qui donne comme ça, c'est.
2: Merci.
0: C'est un truc dans ce style-là, quoi.
2: Okay.
0: C'est genre je t'aime, j'ai envie de toi, tu vois. Mets-toi nu.
2: Ouais, ouais.
0: Toi et moi, pour la vie, tu nu. Tu vois, c'est une histoire de galet, je sais pas quoi. Tout ça, jusqu'au ça. Pour toi, Julia. Tu vas qu'écra grave, c'est de la de bon. C'est tout ce que j'ai à te balancer. Julia, pourquoi Christian est avec nous également de la salle Saint-Cloud. Julia, pourquoi t'es dégoûtée des mecs?
2: Pourquoi je suis dégoûtée? Parce que je vois, enfin, je me rends compte qu'ils pensent qu'au cul, quoi, ça m'énerve.
0: Bah, à cet âge-là, c'est un petit peu normal.
2: Ouais, que... C'est un peu un an, parce qu'en fait, je suis vachement intéressée par les mecs plus âgés que moi.
0: Quel âge?
2: Entre 20 et 30 ans. Quoi.
0: Ouais. Je suis en plein dedans alors.
2: Ah ouais?
0: Ouais. Bah oui, j'en ai 28.
2: Ah ben voilà, ben ce connard, il en avait 28 aussi.
0: Je vais avoir 29 au mois d'octobre, ouais, j'essaie de me rattraper. Bon, et alors quelle est l'histoire? Mais bon, c'est pas parce qu'un mec avec t'as vécu cette histoire avec un mec que tous les mecs sont comme ça.
2: Non, mais c'est pas un mec, quoi, c'est tout, je m'en rends compte quand je sors, par exemple. Enfin, ils me dégoûtent tous en fait. Je suis complètement en blocage en ce moment.
0: Mm-hmm.
2: Et voilà. Ben, en fait, l'histoire, c'est que je l'ai connu pendant une soirée chez mon voisin. Et donc tout allait super bien. Il m'a dit ouais on se rappelle machin, on s'est revu une soirée, on a bu un verre et puis depuis rien quoi.
0: D'accord. Mais t'as couché avec dès le premier soir?
2: Non, j'ai pas couché avec.
0: D'accord. T'as jamais couché avec lui?
2: Non.
0: D'accord. Et lui, t'étais vraiment tombée amoureuse de ce garçon là?
2: C'est pas que je suis tombée amoureuse, mais c'est que il
0: te plaisait, il t'a attiré, tu le trouvais intéressant.
2: Ouais.
0: D'accord.
2: Par rapport aux autres, ça changeait un peu quoi.
0: Damien, Julia, on a des réactions. On a déjà Damien qui a 18 ans, qui est de Suisse. Salut Damien.
3: Ouais, salut Max.
0: On
3: ça va bien?
0: Ouais.
3: Et t'as une touche là, non?
0: Hein?
3: Une touche.
0: Occupe-toi de ton cul, toi. On a Mélanie, Amélie, 24 ans de Montpellier, qui était sur le Minitel, qui est là également, qui va réagir. Amélie,
4: oui.
0: T'es là.
4: Oui.
0: Et nous avons également Élie, 18 ans de Aulnay-sous-Bois.
5: Oui, salut, Max.
0: Salut. Bah, tu sors une nouvelle cassette?
5: Pas encore, mais bientôt. Les blagues les plus pourries d'Élie.
0: D'accord, ok. On va demander à Damien, qui est suisse et qui est très lent à la détente.
6: Oh ouais, très très long.
0: Je venais de la Barovo Maltine, c'est de la dynamite.
6: Ben oui.
0: Damien, tu voulais réagir à ce que Juliette est en train de dire?
6: Ouais, moi je voulais lui demander si elle venait de se faire larguer là.
4: Ah non, pas du tout, non.
6: Pas du tout. Hein.
0: Ah, Suisse, il vient juste de comprendre.
6: Ben ouais.
0: Ah
6: là. Il est peine, là. Il y a fait qu'à la
0: journée. Ah, il est fort.
6: Et le bruit.
0: Ah, là, c'est très fort. Non, elle s'est pas fait larguer. Toi, Damien, est-ce que tu as eu est-ce que tu reconnais que... Enfin, quoi que les Suisses, c'est peut-être pas la même mentalité aussi, on peut lui demander,
6: Julien. Non, c'est la même chose qu'en France. Hein.
0: Vraiment, et très, très sincèrement, je te demande pas en plaisantant, là, parce que t'es un mec, mais est-ce que tu es d'accord quand les femmes, les filles, en règle générale, après on demandera à Amélie ce qu'elle en pense, c'est que les mecs ont vraiment très très très souvent au cul?
6: Ben personnellement non, mais bon il y a...
0: Non mais en règle générale.
6: En général, je peux dire que c'est pas moitié-moitié, hein, mais c'est vrai que la de temps en temps raison, ça arrive qu'il y a beaucoup

0: mec, il pense au cul, quoi.
1: Ah, là, quand je t'entends parler, j'ai envie de bouffer du chocolat. C'est genre, j'ai envie de bouffer un petit Kit Kat.
0: T'envoies des chocolats envoyés, si tu veux, là, du bon chocolat suisse.
1: Crois que je faisais ça en plaisantant, c'était pour faire passer le message. Bien sûr que j'attends que tu m'envoies du chocolat. Amélie, toi qui as 24 ans de Montpellier, est-ce que tu ressens ou tu ressentais la même chose ou tu ressens encore aujourd'hui à ton âge la même chose que Julia?
2: Ça dépend des fois. Enfin, moi, les derniers que j'ai eus, ils n'étaient pas obsédés du tout.
1: Ouais, parce que...
2: ils ont attendu le temps qu'il fallait.
1: Parce que les filles aussi, ont des fois, elles aussi, envie que ça se passe souvent plus vite que le mec n'ait envie que ça se passe. Faut avouer que dans l'autre sens, ça y va aussi. D'ailleurs, plus souvent maintenant qu'avant, je trouve. Je sais pas ce que t'en penses, Amélie ou Julia.
2: Non, moi, je trouve pas.
1: Vous n'êtes pas d'accord.
2: C'est eux qui vont les premiers, quoi.
1: Ouais.
0: Moi, je suis d'accord.
2: Eux, ils sont plus que... Enfin, je sais pas, c'est vrai qu'il y a beaucoup de filles qui sont comme ça aussi, quoi, mais...
1: Parle bien devant ton micro, ma Julia.
2: Oui.
1: Voilà.
2: Je pense que les mecs sont plus comme ça que les filles. Bon, je me trompe peut-être.
1: Non, t'as sûrement raison, ça, je suis assez d'accord. Mais quand même, il y a pas mal de filles qui sont intéressées par le sexe assez rapidement, quand même.
2: Ouais, non, mais bon, ça arrive, quoi. Je veux dire, c'est vrai que dans une soirée, des fois, moi, ça m'est arrivé aussi, quoi.
1: Ah, ouais.
2: Mais maintenant, j'en ai marre, quoi.
1: T'en as assez, merde, il n'y a pas que le cul dans la vie.
2: Voilà.
1: Qu'est-ce que t'attends d'un mec, alors, Julia, aujourd'hui?
2: Bah, aujourd'hui, j'attends qu'il soit intéressant, qu'on puisse parler, partager des choses et pas forcément le cul, quoi, c'est tout.
1: Bah oui, mais ça, c'est à toi de le faire savoir dès le début, dès la première conversation, dès que tu te retrouves avec lui, si t'avais lui faire comprendre que t'es une fille qui aime bien parler... qui est cultivée et tout, très vite il va s'apercevoir que t'es plus une fille intellectuelle mais qui ceci dit n'est pas coincée du cul et qui est d'accord pour avoir des relations sexuelles mais qui vient pas chercher ça tout de suite à la base.
2: Bah ouais, mais le problème c'est que je crois que c'est pour ça qu'il m'a pas rappelé, tu vois.
1: Bah oui, mais enfin bon, si tu commences à sortir avec des mecs de mon âge, c'est vrai que ces mecs-là, s'ils peuvent se trouver une petite poupée de 18, tu vois, je dis pas qu'on est tous comme ça, mais ils ont envie, dès tout de suite, au bout de 2-3 ans, ils ont déjà envie de faire des trucs, quoi.
2: Mais bon, moi, je me vois pas sortir non plus avec des gars de mon âge, quoi.
1: Non, on m'a pas dit ça, mais tu peux très bien être avec des mecs de 20, 22, 20, 21, et il faut faire attention à ça, faut le reconnaître, hein. Amélie, t'es d'accord que quand on a 18 ans, qu'on est une belle petite poupée, et qu'on peut fréquenter des mecs de 25 ou 30 ans, certains ont envie tout de suite de voir que le cul, pas du tout une histoire d'amour, mais uniquement que du cul.
2: Ouais,
1: quoi que ça peut arriver, hein, mais faut le faire intelligemment, quoi. C'est, à ce moment-là, faut être très sincère, mais c'est pas pour ça qu'il faut aller taper dans le gras tout de suite.
2: Non, il y a des
1: oh, le vulgaire. Taper dans le gras, ça c'est bon, ça. Oh la vache. Émile. Élie, ouais, je voulais dire Émile Zola, mais on était loin de ça. Élie.
0: Oui. Bah ouais, mais je veux quand même lui rappeler que dans le sexe, on est deux. Donc si lui, il veut qu'elle, elle veut pas, ça peut pas passer.
1: Non. D'accord, mais elle, à la base, elle cherche pas forcément une relation que pour le cul.
0: Bah voilà, donc si lui, il cherche que ça, c'est elle a pas à être avec lui, quoi.
1: Bon, bah alors toi, je vais dire, continue à écrire des petites annonces. Je viens pas nous emmerder dans les débats à la radio. Hein.
0: Non, mais méchant, c'est un gars, et s'il cherche que le cul, bah, il a pas à être avec elle. Quoi.
1: C'est sûr. Inès, on a Agnès également, 20 ans de Paris, pardon, Agnès. Si t'écris proprement, je ne bourre pas. Agnès,
3: oui.
1: Bonjour.
3: Bonjour.
1: Bah, tu nous appelles d'un tube?
3: Oui, tout à fait.
1: Il y avait du tube.
0: Sur
1: une
0: radio, il y a que des tubes.
1: Agnès,
3: oui.
1: Mais t'es où là? T'es super loin.
3: Non, pourquoi?
1: Ah non, on t'entend pas. On va la rappeler là. Tu vas aller voir les prodigies. Bon. Julia, profite que tu. On a pas demandé au Messi du sexe. Christian.
4: Oui.
1: Bon. Christian, 53.
4: 56.
1: De la Seyne-Saint-Cloud. Qu'est-ce que tu peux apporter comme. Quel est le conseil que tu peux donner à la petite Julia qui pourrait être ta fille, 18 ans, par rapport au garçon?
4: Bon, ma fille, moi, j'aimerais bien la sortir avec elle, mais.
1: Non. Christian, je te demande, regarde-moi dans les yeux, Christian. Oui. Je te demande quel est le conseil que tu pourrais donner à Julia, qui a 18 ans, par rapport au garçon. Je te demande de lui donner un conseil comme si tu étais un père de famille.
4: Qu'elle trouve quelqu'un de bien, qu'elle soit sérieux. Beau et riche.
1: Ah, j'y ai pas pensé. c'est le truc que les parents doivent pas à aucun moment imaginer ça pour leur fils. C'est un truc.
2: Attends, Max.
1: Oui.
2: Mais moi, je veux pas forcément qu'il soit beau, riche. J'en ai rien à tirer, quoi. Je veux juste un mec qui se délirer, tu vois.
1: Et alors, moi, je suis délire, je suis riche et je suis beau, quoi. Je veux dire.
0: T'as les
1: filles qui enflent,
0: Max. Pardon? T'as les filles qui enflent?
1: Ouais. Non, ça fait déjà au moins 2 ou 3 ans que je mets des chaussures et je mets plus de lacets, déjà que je peux plus rentrer dedans. Non, mais pas du tout. Qu'est-ce qu'il y a, Christian? Il y a un problème?
4: T'as tes chevilles qui
1: enflent. Waouh, Christian, toujours un train de retard.
4: Pourtant, je viens de Suisse, moi, hein, faut se rappeler.
1: Ah, d'accord, ok. Alors lui aussi, il est bon. Lui, le Damien de Suisse, un Suisse tous les 6 mois. Hein.
5: Ouais, c'est mieux. Hein. Faut pas m'exagérer.
1: Non, mais ça me fait plaisir. T'es d'où exactement de Suisse, Damien?
5: Du Loc, c'est une petite ville perdue à côté de la Chaux-de-Fonds. Bon, d'accord. C'était une...
1: Oh, l'humour suisse, oh là là, c'est fort, c'est puissant grave.
5: Non, non, c'est à la hauteur de Besançon, si on veut.
1: Ah, d'accord, ok, très bien.
5: Ouais.
1: Julia, est-ce que tu as des questions à poser à l'un d'entre eux? Oh, Agnès est de retour, je crois.
6: Ah, oui, oui, je suis de retour. Oui,
1: voilà, alors, Agnès voulait réagir 20 ans de Paris, je t'écoute, Agnès.
6: Oh, oui, bah voilà, moi j'ai un petit problème, et vous êtes peut-être là pour le résoudre. Moi, j'ai invité un garçon, voyez-vous. Il paraît que je suis pas mal physiquement.
1: Hein. Ouais.
6: Je précise sans être trop prétentieuse.
1: Mm-hmm.
6: Il paraît que je suis pas mal. Mais bon, j'ai été le voir, la personne. Elle me regarde souvent et tout. Je l'invite à boire un verre. Normal jusque-là.
1: Mm-hmm.
6: Tout à fait, hein.
1: Mm-hmm.
6: Ok. Donc la personne, elle me fait, bah, ok, quand tu veux. Et puis 2 jours après, j'attends qu'il sort avec une fille depuis 2 ans et que... Mais bon, ça le dérangerait pas de sortir avec moi quand même. Comment on réagit comme ça?
1: Ah oui.
6: Vous pouvez me dire si c'est vraiment de la fidélité, 2 ans quand même, je sais pas. Mais
1: moi je peux pas répondre, j'ai pas écouté, mais bon, c'est quelqu'un à écouter ce que.
6: je retiens.
1: Non, mais c'est pas grave, il y en a suffisamment.
6: Non, mais il y en a des.
1: Ah non, on commence pas à dire ça, Agnès. Il y en a suffisamment sur l'antenne pour écouter. Christian, par exemple, quel conseil que tu peux apporter à Agnès à part d'aller se balader avec elle?
4: Bah, je porte qu'elle choisisse.
6: Mais le problème, c'est qu'il est canon. On va pas dire le contraire, mais les autres ne l'aiment pas forcément comme moi je l'aime bien.
1: Mmh.
6: Mais bon, je comprends pas pourquoi du jour au lendemain, monsieur prétend qu'il a une copine depuis 2 ans, mais que ça ne gênerait pas personnellement de sortir avec moi.
7: Mais il y en a beaucoup, mais comme ça.
6: Oui, il y en a beaucoup comme ça, mais bon, moi je sais pas si je dois être la maîtresse dans l'histoire ou bien moi personnellement.
1: Ah, ça dépend. T'aimes bien passer. T'as des crêtes, t'aimes bien passer au tableau?
6: C'est gentil.
1: Okay, t'as compris le truc? Maîtresse, c'est quoi? Ok, c'est blague. Pardon?
6: C'est ma soirée aujourd'hui?
1: Oui, je crois, oui.
6: Ouais, bah.
1: Oh, dis donc, Agnès.
6: Oui.
1: Hein?
6: Mais imaginez, regarde, tu sais, dans le moral. Enfin, j'ai pas de morale, quoi.
1: Bah, si t'es triste, faut venir nous voir, alors.
6: Ouais, mais quand vous voulez.
5: Bah, viens te voir tout de suite, moi.
1: Ah non, Christian.
6: Oui.
1: Christian.
5: Oui.
1: Je viens d'arriver il y a 3 jours à l'émission, tu vas commencer déjà pas à me bouffer ma viande.
5: Oh, ouais, Max.
1: Ok.
5: On est copains ensemble,
1: hein. Agnès, non, mais je veux juste te rencontrer, te voir.
6: Oui, mais tout à fait. Non, mais
7: je viens,
6: tu vas pas regretter, je pense. Mais
1: bah,
6: bon.
1: Tout de suite.
5: Tant qu'à faire une autre personne, ça
1: gênera
5: pas.
1: Ta gueule, toi, je pense que
5: tu... Et de Suisse, ça fait loin.
1: Bon, Agnès.
5: Merci.
1: Tu peux... Agnès.
6: C'est encore Agnès. Oui, c'est moi, pourquoi?
1: Tu peux venir à la radio, j'ai la gaule, c'est bon.
6: Ça va?
1: Tu peux venir à la radio, j'ai la gaule, c'est bon. Bon alors, bande de jaloux. Pardon ?
6: Au moins un qui réagit bien.
1: Non mais Agnès, si tu veux venir à la radio, il n'y a pas de problème.
6: T'es sûr ? Non mais après, je...
1: Non mais après, rien du tout. Après, on te voit, c'est tout.
6: Mais tu lâches plus après. C'est ça le problème avec les mecs, c'est que quand ils me voient, ils me lâchent plus.
1: Alors je te fais une promesse devant tous les auditeurs que même si t'es bien, je te promets que je te lâche.
6: Tu me lâches, oui, mais...
1: Je te fous une station de métro à 1h30
6: dans
1: du matin.
6: Dans quel état tu me lâches?
1: Pardon?
6: Dans quel état tu vas me lâcher?
1: Dans l'état dans lequel tu seras arrivé, quoi.
6: Sûr, à 100%?
1: Sûr.
6: Bon, ok, alors.
5: Bah, Max, après, tu viens chez moi avec elle.
1: Et qu'est-ce qu'on fait?
6: Des questions.
1: Les Christian, elle arrête pas un morceau. Et qu'est-ce qu'on fait? Qu'est-ce qu'on ferait à 3, Christian?
5: On fait une partout.
6: Non, j'aurais aucun. Non, mais ça va pas, non? On joue aux cartes.
1: On sent que tu l'as pas vu le Christian. Hein.
6: Non.
1: Ouais.
5: Il a l'air d'être mignon.
1: Ah bah oui, ça c'est clair. À partir du moment qu'il a bouffé, c'est mignon. Hein. Bon, Agnès, tu viens à la radio ou pas?
6: Allô.
1: Oui. Qui dit allô?
7: Moi, c'est Mélanie.
1: Mélanie, oui.
7: Non, c'est Amélie. Voyez-vous,
1: Amélie. Amélie.
7: Ouais, voilà, je disais que c'est bien ce qu'on disait tout à l'heure, vous aviez tous une idée en tête, parce que même lui vient de redire.
6: C'est clair.
1: Mais c'est... C'est bon, juste pour plaisanter, puis Christian, je veux dire, il sait faire que ça que parler de cul. Non, mais c'est une...
6: Attends, juste une question.
1: C'est un délire,
6: combien de temps, le plus longtemps avec lui?
1: Pardon?
6: T'es resté combien de temps?
1: 5 ans.
6: 5 ans?
1: Mmh. Ah, ça t'embouche à un coin, hein, que t'avais cru que j'allais rester...
6: Je m'y attendais
1: pas. Ah, je suis resté 5 ans.
6: Et fidèle?
1: Bah oui, extrêmement fidèle, parce que je l'aimais vraiment. Non, sinon je reste plus avec la personne à ce moment-là, je quitte, je m'en vais.
6: Tu l'aimais pourquoi, sans...
1: Je l'aimais pourquoi? Oh, pour...
6: Sans indiscrétion, attends.
1: Oh, bah, il n'y a aucune indiscrétion là-dedans, je vais t'y répondre.
6: Je t'écoute.
1: Ça me baisait sec. Non, Alors pourquoi? Je vais te le dire très sincèrement, la première chose qui m'a... cette personne avec qui j'étais, en fin de compte, j'ai jamais eu le coup de foudre et ça a mis 6 mois avant d'avoir envie d'être...
6: Mmh, c'est vrai,
1: voilà, donc je la connaissais, je la voyais régulièrement, mais j'ai mis 6 mois avant d'avoir vraiment envie d'être avec elle. Quoiqu'en plus, c'est elle qui m'a demandé, c'est elle qui a fait le premier pas.
6: Mmh.
1: Et je suis resté aussi longtemps avec elle parce que c'est une fille à qui, je sais pas, on n'avait rien à reprocher, on a eu l'occasion de la voir plusieurs fois. Une bonne centaine de milliards de fois. Non, c'est vrai que c'est une fille, quoi. Je m'entendais bien avec, elle comprenait le métier, j'avais jamais eu de problème de jalousie. Si elle avait envie de bouger, elle bougeait, je lui faisais confiance, inversement.
6: Un peu indépendant, quoi, dans
1: ah, mais grave indépendant, moi ouais, j'ai besoin, la première chose,
6: toi.
1: C'est. Pardon?
6: Surtout toi, mon
1: ami. Ah, bah complètement, ouais. Puis il faut aimer un mec qui est pas très souvent là et qui est souvent au boulot et qui pense beaucoup qu'à ça. Voilà. Donc voilà, comme elle comprenait tout ça, ça s'est très bien passé. Puis j'étais bien avec elle à chaque fois, quoi. C'est quelqu'un qui était cultivé, qui était marrante, souriante, et puis voilà, quoi.
6: C'est génial.
1: Voilà.
6: Ah là, tout le monde bouge un coup, là.
1: Mm-hmm.
6: Déconner.
1: Bah viens, je vais te boucher l'autre, tu vas quand même venir à la radio. T'as grand bruit. Hein? Le cul, la chatte.
8: Oh, la finesse.
1: Oh, bah la finesse, attends, t'es gentil, moi. Non, mais enfin, voilà, quoi, donc...
6: Juste une petite question.
1: Non, mais encore une.
6: Vous, les mecs, juste une question comme ça.
1: Bah, si tu parles d'une petite question, c'est une longue question.
6: Non, fait. Mais comment vous réagissez quand une fille pas très moche, je vais dire... On va dire, donc qui vient vous voir et qui vous invite carrément à sortir. Enfin...
1: Ah, bah moi ça m'est déjà arrivé alors, je vais te dire, il y a déjà des filles qui sont venues.
6: D'accord,
1: non, des filles sont venues. Très très bien.
6: Tu te sens élevé, je sais pas, tu te dis.
1: Un boudin qui vient me voir à la radio.
6: Content.
1: Un boudin qui vient me voir à la radio qui me dit tu viens qu'on sent, je peux.
6: Non, mais c'est toujours un canon qui vient te voir.
1: Un canon, non, en fin de compte, je vais te dire, non, mais arrête de nous faire croire que t'en es une, parce que j'y crois pas un instant, maintenant je vais te répondre quand même. Une fille qui vient, qui est canon, si... Non, mais attends, laisse-moi parler.
6: Ouais.
1: Si une fille vient et qu'elle est canon, mais que je la trouve conne, ça n'ira pas plus loin que ce qu'on aura fait, c'est-à-dire qu'elle vienne à la radio, qu'on se sera vu pendant l'émission. Maintenant, si elle est.
6: Non, mais je veux dire par rapport à toi, par exemple.
1: Oh, bah, il n'y a aucun problème, moi ça m'est arrivé 10 fois d'aller boire un verre avec des gens et d'aller les ramener après chez eux en tout bien, tout honneur. Il y a même parmi quelques-unes, enfin 2 ou 3 avec qui je suis resté en très très bon terme et que je vois assez régulièrement, qui sont devenus véritablement de bons amis.
6: Mm-hmm.
1: Voilà.
6: Non, mais je veux demander par rapport à toi, en fait.
1: Ah oui, mais je viens de te répondre.
6: Non, mais si jamais, par exemple, elle te laisse son numéro,
1: oui.
6: Tu prends tout le temps de la rappeler, parce que
1: oui.
6: De toute façon, tu te dis, bah, c'est elle qui a flashé sur moi, donc je prends tout mon
1: non,
6: temps.
1: Non, pas forcément, non, pas du tout, non.
6: Tu l'as fait un peu.
1: Non, en règle générale, c'est moi qui donne mon numéro, c'est moi qui donne le numéro de téléphone.
6: Ah, ok.
1: Voilà.
6: D'accord.
1: Voilà, ma chérie. Eh ben, tout à l'heure, c'est toi, Agnès.
6: Oui.
1: Eh ben, alors, quand est-ce que tu viens?
6: Ben, je sais pas.
1: Eh ben,
6: attends,
1: voilà.
6: Il faut que je te connaisse avant de venir.
1: Eh ben, voilà, tu m'as suffisamment connu. Si ça te plaît pas, ben, c'est comme ça, c'est terminé. Au revoir, bonne soirée. Merci, Agnès. Merci, Damien.
9: Ouais.
1: Bonne bourre en Suisse et bon courage, amuse-toi bien.
9: Bah ouais, peut-être à la prochaine, quoi.
1: Ben, avec un grand plaisir, t'es ici chez toi. Amélie, bonne bourre et merci d'avoir appelé.
10: Bah oui, mais j'ai pas poussé mon coup de gueule.
1: Alors, ton coup de gueule, tu vas rester avec nous, c'est vrai. Christian va rester avec nous parce qu'il veut faire un canular.
9: Oui.
1: D'accord. Julia, on te fait de gros bibis.
11: Bah oui, bah gros bisous.
1: Oh, attends, 18 ans, t'as la vie devant toi pour les garçons. Attends. Bah ouais, mais bon, il faut voir aussi que c'est peut-être toi qui t'y prends mal, ou alors peut-être que tu fais pas le nécessaire pour que tu fasses comprendre aux gens qui sont en face de toi ce que t'attends d'eux. Donc ça veut dire que t'as encore besoin de. C'est l'expérience de la vie, t'as besoin de prouver encore que ça te prouve que donc t'as encore du travail pour arriver à convaincre les gens et à expliquer aux gens ce que t'attends d'eux. Ah non, mais c'est normal, ça fait partie du travail, ça. Hein. Bah ouais.
11: Ouais.
1: Bah oui. Au début, quand je faisais. Ça répondait pas, maintenant, regarde, j'écoute. Voilà, c'est tout. Je t'embrasse, Julia.
11: Ben, moi aussi.
1: Émile, Ellie,
9: oui.
1: Bonne bourre, amuse-toi bien.
9: Merci.
1: Voilà, attention, et la petite Julia, elle est encore là, 2 secondes, la petite Julia, elle est encore là. Julia,
11: Julia,
1: je t'avais promis un petit cadeau, une musique comme ça, rien que pour toi, d'accord?
11: Ouais.
1: Terry Callier s'appelle Love Theme from Spartacus, et c'est un morceau que je te dédie tout particulièrement.
11: Merci.
1: 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Vous l'avez demandé des milliards de fois, le voici pour vous. Et spécial dédicace pour la petite Julia de Bordeaux, toute craquée.

0: Okay. pas, écoutez bien, ce soir, nous appellerons de nouveau Monsieur Shérif.
1: Là,
0: le gros lascar, on va l'appeler dans la soirée.
1: Il va kiffer.
0: Il est de retour avec nous. Je crois que c'est celui... Non, je sais pas si c'est lui. Non, c'est pas lui qui nous avait laissé ce fameux va te faire enculer.
1: Non, ça c'est pas lui. Ça c'est
2: Souma. Souma.
0: Ça c'est Souma. Souma. On l'aime bien lui. Petit jingle, tu peux le mettre, les marabouts.
1: Ouais, j'aime bien. Si t'as jamais entendu un marabout s'énerver...
3: Va te faire enculer.
0: Max, voilà le retour des marabouts que je peux avoir avec ce marabout Shérif. Voilà, tout à fait. On l'a un peu fait chier. Tellement fait chier qu'il a tellement on l'a tellement fait chier qu'il a changé de numéro de téléphone.
2: Alors, tu lui as pourri son mois de novembre. Mais
0: nous avons retrouvé la trace de Shérif car moi aussi j'ai mené ma petite enquête.
1: Fasiette.
0: Et je suis sur le coup et je vais donc sans plus tarder rappeler mon petit Shérif national. J'espère que c'est le bon, c'est lui hein.
2: Ah oui, c'est Shérif. Ouais, mais il y a la même photo, même annonce, sauf que ce couillon il a changé ses numéros de téléphone, mais le problème c'est que on l'a reconnu.
0: Eh ben on y va.
2: On l'a reconnu, il est
0: on va donc appeler Shérif tout de suite sans plus tarder. Attention, c'est parti.
2: Et Billy Kid, t'es de retour.
0: C'est parti, ouais.
4: Il est de retour.
0: Attention. C'est parti.
5: Bonjour.
0: Non.
1: Ah non, mais.
0: Oh non.
1: Attends, il y a le fixe, il y a le fixe.
0: Ah bon,
2: c'était le portable. C'était
0: depuis 21h, on est dessus.
2: Moi
0: le premier. Ah non, alors là, tu peux pas me faire ça. Ah non, Shérif, tu peux pas me faire ça. Sinon, je te vais traquer dès 21h demain. Demain, je démarre à 21h avec lui. Je vous le dis tout de suite.
2: C'est le fixe.
0: Il va pas nous.
6: Ah, au moins une fois.
0: Au moins une fois. Attends un peu, il va te faire reculer. Hein. Allô?
5: Allô?
4: Allô, Shérif?
5: Allô?
0: Ouais, Shérif?
5: Oui?
4: Je suis de retour.
5: C'est qui?
4: C'est moi.
5: Qui?
4: Ça va, Shérif? Alors, tu pensais que t'allais me laisser tomber comme ça, comme une vieille chaussette? T'as changé de numéro de téléphone? Hein?
5: C'est qui?
4: T'es toujours dans le Texas, mon con.
5: C'est qui?
4: Je vais te dire une bonne chose, écoute bien.
5: Va te faire enculer.
4: T'entends bien? Alors, Shérif?
5: Tu dis ton nom, t'es qui? Va te faire enculer. T'es qui?
4: Tu me parles pas.
5: Va te faire enculer.
4: Tu me parles pas comme ça, ok? Moi, je suis Billy the Kick. Ok? Moi, je suis là. Je suis là pour traquer tous les mauvais marabouts. T'es un vilain Shérif, t'as voulu me mettre en prison, t'as mis ma tête à prix. Hein? 500€, trop duc. Tu crois qu'il faut pas plus? Je suis venu avec mes copains. Ok?
0: Allô? Oh non, il nous a raccroché, on y rappelle-le-moi tout de suite.
2: Hey, t'es où, petit, la porte de la chapelle?
0: Ça, c'est la première. Ah là, il est très calme. Attention, on repart. Comme si de rien n'était. Allez, Shérif, décroche. Allô? Allô, Shérif?
5: Allô?
4: Ouais, tu m'as raccroché au nez.
5: Je demande ton nom, tu dis pas?
4: Tu me parles pas comme ça, ok? Sinon, moi, je vais te tirer dessus, ok? Je sais où te trouver, mon pote. Je sais que t'es au saloon. T'es au saloon avec tes copains, t'es en train de boire du rhum. Et moi, je vais te dire une bonne chose, écoute bien.
5: Va te faire enculer.
4: Ok? Et ça, tu me l'as déjà dit en face. Et je voudrais savoir si t'avais le culot encore de me le redire en face. Shérif. Vas-y. Eh, Barabou. Parle-moi, dis-moi quelque chose. T'as peur?
5: Va te faire enculer.
4: Eh, Shérif.
5: Je ne ressemble pas à ton voix, là.
4: Ouais, c'est ça, oui. T'essaies de me niquer, hein.
5: T'es où, là?
4: Là?
5: T'es où, là?
4: Je suis dans la grande allée principale.
5: Hein?
4: À l'hôtel.
5: Je t'attends.
4: Je suis au saloon. Je t'attends. Je suis avec le corbeau. Et devine qui est avec moi. N'a qu'un œil.
5: Va te faire enculer.
4: Allô?
0: Ah non, raccroché. On rappelle une troisième fois. Allez, faisons-nous plaisir. Une troisième fois, s'il vous plaît, maestro.
2: Il est en train de se chier dessus, chier.
0: Ah bah non. Allez.
2: Dis-lui que t'es au métro près Saint-Gervais.
0: Allô? Allô?
5: Oui. Allô?
4: Ouais.
5: Bonjour.
4: Shérif?
5: Oui.
4: C'est moi.
5: Oui.
4: Jack n'a qu'un œil.
5: Oui.
4: Je suis de retour.
5: Oui.
4: T'es où là?
5: Hein?
4: T'es où? Je comprends rien.
5: Hein?
4: Je vais te dire une chose. Souviens-toi de ce que tu m'as dit.
5: Pas te faire enculer.
4: Ça, c'est toi, ça. Toi, t'es la bonne femme au shérif. Passe-moi le shérif. Allô?
5: Pas te faire enculer.
4: Passe-moi le shérif.
5: Il est pas là.
0: Si, il est là. Je viens de la voir. Si dans 5 minutes il est pas là, au milieu de l'allée, on va jouer à la mort.
5: Pas te faire l'enculé.
0: Ah, tu veux m'enculer? Ah, c'est ça que tu veux jouer à l'enculade?
5: Pas te faire l'enculé.
0: Eh, dis donc, shérif, je te donne 5 minutes. Devant le saloon. Rappelle-toi bien du nom. Jack McAnoy. Il a une grosse bite. Sur ce, je te laisse. Et je te rappelle plus tard dans la soirée, ok? Shérif! Fais-moi peur. Allez, bonne nuit à toi. Bon là on tombe sur la bonne femme hein.
2: Mais tu l'as tétanisé, attends.
0: Ce que j'aimerais c'est que tu m'appelles à un autre là, un mec qui c'est même pas un shérif.
2: Ah bon, on va t'appeler Souma.
0: Ah
2: Souma,
0: allez,
2: il
0: ah mon Souma. Ah là ouais, ça c'est le vrai va te faire enculer.
2: Ouais.
0: Ah là, c'est le vrai de vrai. Ah là c'est le vrai de vrai. Attention là c'est l'original hein. Allez, on recommence. Va te faire l'enculé.
3: Et avec les Souma, les enfants dorment. Il faut faire attention.
0: Ouais, c'est ah, c'est lui, ouais. Oh putain, je vais me faire déchirer. Ensuite. Oh là, je vais me faire déchirer là. Allô? Allô?
3: Non.
0: Il m'a raccroché au nez direct. Rappelle-le-moi tout de suite, immédiatement. Immédiatement.
2: Non, c'est pas possible.
0: Rappelle-le-moi immédiatement. Qui s'est occupé. Ce soir, on va s'en faire des marabouts, même si c'est pas des monsieur et madame chef. Je crois qu'on va se faire passer pour des chefs et puis on va le faire chier. Hein. Alors, on y va?
2: On y va.
0: Tu fais quoi là?
2: Je reprends son fixe.
0: Ah oui, voilà.
2: Il se fout de notre gueule.
0: Putain, Souma là. Tu arrêtes d'appeler quand les enfants. J'appelle à 22h02 d'habitude.
6: Veuillez patienter, votre correspondant est en ligne.
0: Bon, alors on va le rappeler dans un instant parce qu'à mon avis, il va nous faire poireauter pendant un bon nombre de temps.
7: J'ai tellement fait la visite de fun, avec plein de personnes que franchement, ta voix ne me donne.
6: Déjà, bon, c'est pas mon vrai prénom.
7: Mm-hmm.
6: D'accord. Et.
7: Pourquoi ça s'appelle Babouchka?
6: Non, c'est pas ça, c'est que. Non, pas du tout.
7: Ouais.
6: Mais je t'ai appelé tout à l'heure.
7: Bref, je m'en fous. Bon, tu avais envoyé des photos de quoi à l'époque? T'étais venu avec un.
6: C'est des photos nues que je faisais à l'époque. Et donc, je t'ai les emmenées. Et donc, j'ai plus de. Comment dire? Vu que moi, je suis partie après à l'étranger, plus de nouvelles, plus rien.
7: C'était des photos de mode, quoi. C'était des photos assez clean, quoi. C'était pas des photos déshabillées sexe, vilaines, quoi.
6: Ah, bah, j'étais assez. J'étais nue.
7: Non,
6: bah,
7: je veux dire, c'est pas les. Mode, ouais. C'est pas les doigts de pied en éventail écartés, les cuisses et machin et tout ça, c'était
6: quand même. J'avais quand même les cuisses écartées sur une chaise, c'est chic quand même.
7: Mais t'avais un slibard quand même.
6: Ouais, en face de moi, ouais.
7: Non mais t'avais un slip, t'avais quelque chose ou t'étais
6: tout
7: nu?
6: Non, ça c'était des photos de nu.
7: Je m'en souviens pas du tout.
6: Eh ben rappelle-toi, attends, je suis pas quand même.
7: Non, pas rappelle-toi, tu rappelles-moi plutôt, je vais te donner mon numéro.
6: Oui,
7: rappelle. Ah, je rigole.
6: Mais
7: oui, non, mais je dis, non, mais oh là là, je
6: suis. Moi, si on était dans son bureau à l'époque.
7: Dans mon bureau? Mais attends, attendez, il était pas fermé ce bureau.
2: Ça comment?
6: Non, il était pas fermé.
7: Tout le monde y avait accès à ce bureau.
6: Non, mais c'était
7: ton. Non, mais attends, la réputation que tu vas me faire, attends, ma copine, elle écoute là en ce moment, t'es en train de dire que t'arrives avec des photos à poil dans mon bureau et qu'on a resté jusqu'à 30 du matin,
6: t'es ramené. Mais attends, écoute-moi, c'était pas le premier soir. J'ai
7: pas gagné.
6: J'ai revenu après.
7: Ah, on a fait l'amour le deuxième soir, pas le premier soir. Ah bon? Non, mais attends, des fois, on va me faire passer pour un salopard.
6: Non, c'est le deuxième.
7: Ah bon? Et après, rassure-moi, après, je t'ai pas rappelé. T'es tombé sur
6: Après moi, j'avais mes trucs de photos. Je suis partie à l'étranger.
7: Voilà.
6: Je bossais pour une radio.
7: Voilà. Et c'est là, les gars. Voilà. Bah voilà, c'est elle. Et c'est à cause d'elle. Tu sais, je vous avais raconté que j'étais tombé amoureux d'une nana et qu'après, le lendemain, elle était partie à l'étranger. Je tombais sur sa messagerie. Vous vous souvenez?
2: Ouais,
7: bah, c'est elle où j'étais malheureux. J'étais déprimé.
2: Ouais, je me souviens.
7: Bah,
2: voilà, c'est elle.
7: J'étais
2: larme à l'œil toute la journée. Ouais,
7: exactement.
2: Je me souviens,
7: ah, c'est toi.
6: Ah ouais, bah
7: putain,
6: pas loin.
7: Heureusement que dans les 24 heures après, il y en avait une autre, hein, parce que sinon, je commençais à déprimer.
2: Bien mieux,
7: à cause de toi, pendant 8-9 heures, j'ai commencé à me mettre à chialer. Hein.
6: Ah bon?
7: Ah bah ouais, j'étais pas bien.
6: T'habites toujours au même endroit?
7: Bah non, j'ai déménagé maintenant, je suis devenu un grand, j'ai des moyens maintenant, j'ai un bel appartement.
6: Bah attends, t'habites dans...
7: Ah bah oui, mais là, c'est encore mieux, c'est encore 10 fois mieux. Mais t'es venu chez moi?
6: Roy 2000, ça te dit quelque chose?
7: Mais t'es venu chez moi?
6: Roy 2000, ça te dit quelque chose?
7: Non mais t'es venu chez moi?
6: Moi je m'arrête là.
7: C'est qui celle-là? Mais j'en sais rien moi non plus, je vois pas qui c'est. Ouais, c'est du pipo, c'est qui?
6: T'as une Mégane.
7: C'est qui? Ouais, mais à part ça, à part de rentrer dans les détails, t'es qui? T'es qui?
6: Mais non, mais sérieusement, donc je suis. Mais attends.
7: Qu'est-ce que c'est que ce délire? Vous êtes en train de me monter un plan ou quoi?
6: Non,
7: là Putain.
6: Je connais ton prénom.
2: Ah, t'es l'arpeur en antenne. Ok, j'explique aux gens.
7: Mais t'es qui, pétasse? Mais qu'est-ce que t'es, pétasse, t'es qui? Putain, je rigole.
8: Attends, je vais répondre. Non, bah, tu. Ouais?
7: Allô?
8: Bah, écoute, bien,
7: ah merde, putain! Oh, mais non, mais
8: j'ai reviens à l'hôtel!
7: Facile. On va rappeler là! Mais non!
8: C'est moche.
7: Rappelle-la.
8: Oh là là.
7: Alors, on la rappelle tout de suite. Mais non, mais rappelle, je vois pas qui c'est en plus. Oh là là, que ça soit à la maison. C'est pas vrai, c'est pas vrai.
8: On va faire un test.
7: J'aimerais bien savoir qui c'est quand même.
8: Je sais pas, moi.
7: Bon, bref, elle va en venir où? Tu vas en venir où?
8: J'en sais rien.
9: C'est sympa de me raccrocher au nez.
7: J'ai pas fait exprès dans la manip. Alors, qu'est-ce que tu vas en venir où? Tu voulais en venir où?
9: Bah, où est-ce que. Enfin, mes photos.
7: Bah, sur la poubelle. Je me souviens pas d'une photo à poil. Une fille qui m'aurait en photo envoyé des photos à poil et qui m'aurait plu quand même, je m'en souviens
9: pas. Je t'ai pas renvoyé, je t'ai les emmené en main propre.
7: Mais je m'en souviendrai. Je m'en souviendrai, attends. Je m'en souviendrai, non, forcément, une photo de fille à poil qui casse les cuisses, quand même, je m'en souviendrai, elles sont à la poubelle. Je m'en souviens, non, honnêtement, bah non, mais je m'en souviens pas du tout. J'ai pas souvenir dans ma carrière. Non, mais attends.
8: Non.
7: Célia, Cécilia, enfin, ton pseudonyme, je ne dis pas que c'était jamais arrivé cette histoire que je sois venu avec la radio, mais je te dis, tu me demandes si je m'en souviens, est-ce que j'en ai fait, je te dis que je n'ai pas archivé de photos de femmes à poil, donc ça veut dire qu'elles sont forcément à la poubelle, et que moi-même, dans ma carrière de 8 ans de libre antenne, de radio libre, je n'ai jamais souvenir d'une fille, donc tu m'as même pas marqué, ça m'a pas marqué qu'une fille vienne avec des photos d'à la poil.
8: C'était pas toi, si ça se trouve, c'était un autre.
7: Non, juste il y a deux ans, vous étiez là.
8: Bah oui, on était là.
7: Est-ce que vous en souvenez,
8: l'éternité qu'on était là.
7: C'est pas ça pour dire, c'est une mytho, cette pauvre fille. Avec Jean-Luc à la radio, Filtard et Manu, je serais le seul
8: à se souvenir et nous dire sa poêle.
7: Les autres animateurs, je veux dire, ça serait des nouveaux assistants que j'aurais aujourd'hui qui seraient pas là il y a deux ans.
9: Même. À l'époque, il y avait Filtard et Manu.
7: Mais justement, c'est pour prouver qu'ils étaient là et qu'on s'en souvient pas non plus.
8: Incroyable, les deux.
9: Attends.
7: Viens ce soir, on verra si
8: c'est mytho, puis c'est tout.
7: T'as qu'à venir ce soir.
9: Max, à poil. Je suis mytho.
7: Bah oui, t'es mytho. Viens à la radio tout de suite avec ton bouquin de à poil, tes photos comme nu.
8: Tu viens toute nue à la radio tout de suite.
7: Ou tu viens, voilà, et puis on fait les photos.
8: Dans un impair. On a un manteau de fourrure.
7: Mais viens tout de suite.
9: Ok.
7: Non, mais Gérard, il vient te chercher. En plus, Gérard, il a une caisse.
9: Non, pas Gérard. Non,
7: pas Gérard, pourquoi? Et alors, attends.
9: Non, c'est bon.
7: De quoi?
9: Non, mais des mauvais souvenirs avec Gérard. Donc,
8: pourquoi
7: il y a eu.
8: Qu'est-ce que tu racontes, toi, là?
7: Il y a une petite aventure avec Gégé ou.
9: Non, pas du tout. Non, depuis qu'on devait venir te voir à la loco, et donc je me suis retrouvée à la Combrousse.
7: À la Combrousse
8: quoi? Ouais.
7: C'est-à-dire
9: Bah, tu sais, il venait souvent avec un copain à lui. Hein.
8: Quoi, ouais, et alors?
9: Et alors, ça s'est très mal passé, quoi, et alors?
7: Oh là, stop.
8: Oh, toi, tu essayes de chercher les poules dans la tête à tout le monde en ce moment.
7: Je crois qu'elle, c'est une fouteuse de merde.
8: Ouais, j'ai l'impression.
7: Si, t'es une petite fouteuse de merde.
8: Attends, tu peux. Tu peux dire qui c'était mon pote.
9: Vous parlez tous en même temps, je comprends rien.
7: Oh là là.
8: Tu peux dire qui c'était mon pote.
7: Vas-y, dis, c'était qui?
9: Qui, ton pote?
8: Mais oui, avec moi à la loco, comme tu dis si bien.
7: Allez, la mytho.
9: Oh, Gérard, attends, Gérard.
7: Allez, la mytho, là, vas-y, donne des prénoms, là.
9: Tu te rappelles avec la voiture, il y a le gros chien derrière.
8: c'est ça.
9: Quelque chose?
8: Oh, c'est bon, c'est ça. Tu veux dire JF?
9: Comment?
8: JF?
9: Ouais.
7: Ah, d'accord.
8: Alors, attends, Jean-François, toi, t'es une grosse mytho.
7: Ah ouais.
9: C'est qui parle?
8: C'est moi qui parle. T'es en train d'essayer de foutre ta merde là pour l'instant.
9: Pas du tout.
8: Non, presque pas. Allez, si t'es sur Paris, ma petite, tu fais une chose.
7: On a son numéro, on va le donner pour que les gens puissent aller lui rendre une petite visite.
8: Tu peux ton cul à Fun Radio.
7: Mais attends.
8: Et on verra si je me remets de toi, d'accord?
9: Bah attends,
8: Non, mais attends, là pour l'instant, t'es en train de nous prendre pour un con.
9: Je te prends pas pour un con.
8: Non, mais tu m'inasses.
7: Viens, Célia.
9: Oui.
7: On va arrêter de parler dans le vide. T'es une grosse mytho, tu vas venir à la radio tout de suite.
9: Ok, d'accord.
7: À tout de suite.
9: On va très bien.
7: On va voir, attention hein.
9: Écoute, attention quoi.
7: À tout de suite hein, d'accord.
9: Ciao.
7: Allez, à tout de suite, c'est qui cette grosse vilaine là encore? Qu'est-ce que c'est? Allez, à tout de suite, tais-toi vilaine, à tout de suite. On va voir, on va vérifier quand même. Moi j'ai pas de souvenir.
8: Moi non plus.
7: Même Manu Fildar veut qu'elle vienne absolument. Ah ouais, on a pas souvenir d'une fille qui était venue.
8: Non, une fille à poil.
7: C'est
8: avec
7: quoi cette grosse mytho là? Une cuisse écartée, non mais attends. La peau là, la grosse chaudasse. Non mais attends, c'est quoi ces histoires? Tu rappelles tout de suite là?
8: On va voir le
7: dossier, Philippe. Non, mais on va gérer ce dossier. Non. On va gérer tout de suite. Attends, on devait pas avoir une Méni, du coup, on l'a promis, cette petite.
8: Non, elle est là.
7: Ah, c'est elle, d'accord. Méni, t'es là? Méni,
6: Oui.
7: Many. Alors, on essaie. Many rivers to cross. On essaie de gérer. Elle est là, la petite.
10: Tu veux l'appeler où en direct, là, bah,
7: non, mais vois, pour en rentrer, c'est le number. Tu lui dis qu'elle se prend son cul. Attends, l'autre, elle est là, genre, machin, j'étais venu faire des photos de mur. J'ai pas. Vous avez souvenir, vous? Franchement, non. Bon, alors. C'est incroyable.
2: Pourquoi tu me donnes 200?
10: Ouais, c'est un 5, ça?
7: Alors.
10: Oui, c'est un 5, oui. Ah, bah, messagerie, bravo.
7: Messagerie, oh là là là là là là.
1: Non mais Vierge, je veux dire, est-ce que t'as déjà eu des rapports sexuels, je veux dire
11: Non.
1: Oh, d'accord, mais c'est très bien, non mais je veux dire, c'est juste par curiosité parce que...
11: Non, si je suis poisson de façon, donc...
1: D'accord, non, je veux dire, comme t'avais tenté l'affaire. Donc la suite de l'histoire, c'est quoi, Maïtis?
11: Donc mes parents étaient au courant le lendemain.
1: Ouais.
11: Et puis bon, ça a gueulé, quoi, ça a bien gueulé. Et comme souvent avec ma parent, ça gueule fort.
1: Putain.
12: Ouais, tu veux te faire baiser par ton mec? Ouais, les parents sont là, c'est quoi cette histoire?
11: Ouais, non, mais en plus,
12: mais
11: mes parents, c'est pas qu'ils soient vieux.
12: Ouais, putain, ouais, ça va pas ou quoi? Qu'est-ce qu'il t'a dit, ton père? Hein? On zèpe pas pendant les vacances.
11: Ouais, c'est à peu près ça, mais en plus vieux jeu.
12: Tu niqueras quand t'auras ton bac.
1: Non, mais ouais. C'est ça, les parents, peut-être, je sais pas. Moi,
11: ils sont pas aussi cool que ça, les miens.
1: Non, mais tu crois que les miens, bah déjà, je vais te dire, s'il fallait baiser après le bac, je ne baiserais pas encore. je serais encore plus haut.
11: Oh, yo.
1: Ah là là là là.
11: Voilà, ça a gueulé, ils m'ont menacé d'aller en pension.
1: Ah, carrément, pourquoi? Parce que t'as failli faire l'amour, genre t'étais une fille, t'étais dévergondée.
11: Mais ouais, voilà.
1: Putain, mais c'est dingue ça. Ça, c'est un truc que je comprends pas. S'il y a des parents qui nous écoutent à ce moment-là, qu'ils appellent Apolline. Ouais, t'as écouté ce que j'ai dit ou pas là? Ouais, c'est ça le problème. Manu, t'as écouté toi?
13: Bah oui, s'il y a des parents qui écoutent, ils appellent pour voir s'ils auraient réagi par rapport.
1: Problème, c'est capote, t'es nunus, tu vois, tu peux pas faire deux trucs en même temps.
14: Bah ouais, dur. Non mais
1: sérieux, il faut. Ouais, mais toujours, faut se concentrer, toujours. Tu te dis que même l'auditeur, il est ras des pâquerettes par rapport à moi. Même si je dis ouais, j'ai envie de faire un prout, tu vois. Eh ben ça, c'est plus important que quand un mec il dit ouais, je me sens pas bien, faut que je lui parle parce que c'est mon seul remède, moi j'écoute depuis 6 ans.
14: Ouais, mais là c'est.
1: Tu vois,
14: là
1: le mec.
14: Les vidéos quand même.
1: Non mais. Apo, faut que je t'explique un truc.
14: Oui.
1: Le mec qui m'écoute depuis 6 ans, il a besoin d'un coup de main, il est pas bien. Il est là. Moi, j'ai envie de faire un prout en direct. C'est là, tu vois.
14: Ouais. Ok, tu retiens la leçon.
1: Tu vois, j'explique Malévis là.
11: Malévis.
1: Le prout, il est en haut.
11: Ouais.
1: Toujours là, il est là, il est au top, le prout. Le prout du Max, c'est au top. Les mecs, ils ont envie d'entendre, tu vois. Tu comprends?
11: Ouais.
1: Le mec a un problème, la nana, même Maïs qui a un problème, elle est au ras des pâquerettes.
11: Bah ouais.
1: Donc toujours, faut que tu écoutes toujours ce que je dis, d'accord?
14: D'accord.
1: Ok.
11: Mais tout le monde t'écoute, Matt. Hein,
1: ouais, non, mais justement, mais
10: va se faire décaler.
1: Apolline vient de comprendre ce soir que le mec qui parlait dans le micro, c'était moi.
14: Bah ouais, non, mais c'est vrai que j'avais jamais remarqué.
1: Et donc, je vais dire, je m'adresse directement à...
11: Ouais, mais Apo, elle a fait maths sup, quoi, maternelle supérieure, donc c'est normal, quoi.
1: Bien.
14: Ça,
1: tout à l'heure, je l'avais enlevé, mais je crois que je vais le remettre quand même. C'est où déjà? Il est là, je crois. Je crois quand même Malévis là.
11: Oui.
1: Je crois que c'est pour toi quand même. Hein.
11: Pourquoi? Non.
1: Avec ton humour là, ça fait gamine, hein, putain.
10: C'est pour ça que c'est pas du flip.
1: Voilà, putain.
10: Attends.
1: Tu fumes des joints des fois? Hein?
11: Non.
1: Bah, c'était pour.
11: Si, j'ai essayé une fois, oui.
1: Ah, bah, c'est du propre, mais fume. Non, alors, faut pas fumer, faut pas boire.
11: Mais c'était dégueulasse.
1: Bah, ouais, exactement, c'était dégueulasse. Tu vois?
10: Pas propre, Hugo Villard, va, caca.
1: Mais Hugo, il fume en baisant en plus.
10: Oh. Avec un verre.
1: Avec un verre.
11: N'importe
1: quoi. avec une cassette d'Alpha Blondie.
10: Oh, surtout pas.
1: Je suis sûr qu'il se met Reggae Night. Reggae.
10: Vas-y, qu'est-ce que t'as dit?
1: T'abuses pas là. Vas-y. Non. Tu sais pas essayer de faire l'amour avec en écoutant du Scorpion, du Marillion?
10: Ah, ça le ferait pas, je pense. Hein.
11: Et Matt?
1: Ouais.
11: Et le jeu là, tu sais, avec les phrases de Gérard?
1: Ouais, on va jouer ce soir.
11: Tu le fais finalement?
1: Hein?
11: Tu le fais?
1: Ouais, je le fais, c'est moi qui décide, tu comprends? Tu vois, même ce jeu là, tu vois, le jeu de Gérard, tu vois?
11: Ouais.
1: Gérard, le jeu il est là, tu vois, il est là le jeu. Tu vois, il est ici, il est ras des pâquerettes.
11: Ouais, ouais.
1: Moi, je suis... Tu vois, j'ai envie de prouter, tu vois, par exemple. Tu vois, des fois, j'ai envie de prouter, tu vois.
11: Oui, oui.
1: Tu vois, des fois, je me dis, putain, j'ai envie de me taper un délire prout, tu vois. Ben, tu vois, je me dis, ouais, les gens, ils ont envie d'entendre ça, tu vois. Alors, j'ai envie de... Des fois, je me dis, tiens,
15: vais me foutre le mic, je vais me foutre dans le mic, tu vois. Et je vais taper un gros prout, tu vois.
11: Ben ouais.
15: Ah ouais. Et je veux que tout le monde, il écoute.
11: Ben ouais, ben, tout le monde écoute.
15: Non, mais façon. C'est pour ça que, toi, même si des fois je dis que je vais faire des jeux et je les fais pas, tu te dis bon, quand tu fais le bilan de l'émission, Max, il a quoi? Il a dit qu'il avait envie de prouter, il a prouté, tu vois, c'est ça le plus important, quelque ouais. part. Sinon, Rigo, tu proutes jamais, je sais pas, tu...
16: Qu'est-ce qu'il proute jamais en fumant, en buvant et en baisant?
15: Quand tu fais l'amour, jamais, tu...
16: En écoutant le chapeau.
15: Tu mets pas ça, non?
16: Tu proutes,
15: Tu proutes pas. Tu vois que ça se remix, ça?
17: Ah ouais. Incognito, mes beaux flics maintenant sont devenus des cerveaux.
15: Tu crois que tu peux me balancer un scratch là, à la killer là?
16: Ah non, je peux pas, c'est à côté.
15: Ah putain, quel... bah, on peut mettre le studio, on peut le... Tu peux pas ou pas là?
16: Quoi là?
15: Bah, tu balances d'autres...
16: Je suis débordé là.
15: Tu balances de scratch?
16: Je suis débordé.
15: Ouais, t'es débordé toujours avec la même petite sur la photo. Putain!
16: C'est ouais. pour toi, je travaille pour toi en plus.
15: Elle est où Maïs putain. Là?
18: Ouais, elle est
15: partie! Tiens, passe-moi Axel, 18 ans de Paris, s'il te plaît, ma petite apo. Salut Anaïs, Axel, bonsoir Axel.
19: Salut,
15: comment tu vas? C'est le bordel ce soir. Ouais, ça va et toi?
19: Ouais.
15: Ouais, super. Comment tu vas bien?
19: Ouais, ça va.
15: Ouais, donc. Quoi?
19: Non, je suis un peu.
15: Ouais, vas-y, craque. Vas-y, craque pas. Attends, excuse-moi.

0: C'est moi qui fais la boucle en direct, hein, ma petite. Hein. Axel,
1: ben...
0: ça t'épate, hein.
1: Ah ouais, je suis trop impressionné.
0: Ouais, c'est t'en fous pas la gueule, ouais. Ah, elle est là, elle est là. Tiens, elle est là, Anaïs.
2: Maïvis.
0: Maïvis.
2: Ouais, ouais, je suis là. Ouais.
0: Bon, Maïvis, on va discuter avec Axel, si tu le veux bien, 18 ans de Paris. Hein.
2: D'accord, ouais.
0: Alors, Axel, qu'est-ce qui t'amène?
2: Alors, je t'explique. Je t'ai appelé il y a pas longtemps parce que je t'avais dit que j'avais
0: ouais, des problèmes. Je me souviens de ton visage.
2: Ah oui, c'est ça.
0: C'est vrai, non, mais ton visage ne m'est pas inconnu. Non, mais c'est vrai, ça me rappelle. Bah alors, pourquoi ça vous fait rire? Comme si j'étais pas capable de me souvenir du regard des gens. Bien sûr, ça m'a... Qui c'est qui parle derrière? Maïs. Oh, Maïs.
2: Oui.
0: Qui c'est qui gueule là? C'est qui?
2: Ma sœur.
0: Quel âge elle a?
2: 18.
0: Ah,
2: c'est qui a?
0: Hein?
2: C'est qui a?
0: Vas-y, c'est Génico, passe-le moi.
2: Oui, alors, y a qui là? C'est qui le nom de la fille? Le nom de la fille, c'est Axel.
0: C'est quoi le nom de la casquette?
2: Axel. Hein? Bonjour Axel. Bonsoir.
0: Mmh. Alors
2: c'est
0: Axel.
2: Ça, toi, t'es dans la merde, ça quoi?
0: Vas-y, ouais, la merde, toi. J'ai envie de balancer un prout quand j'entends ça, toi, direct. Tu vois, quand j'entends des gens qui sont dans la merde, j'ai envie de prouter. Tu vois, j'ai envie de balancer ma haine du cul. Bon, sérieusement, Axel.
2: Ouais.
0: Ouais.
2: Moi, je suis là pourquoi?
0: Bah, ouais, je sais pas.
2: En fait, voilà. C'est parce que j'ai besoin d'une petite aide pour écrire une lettre à quelqu'un que j'aime.
0: Mmh.
2: J'ai déjà, en fait, appelé parce que justement, c'est la première fois que j'aime un mec.
0: Attends, mais c'est pas toi qu'on a eu hier?
2: Ah non, non.
0: Avec le...
2: Non, j'ai pas été sur l'antenne hier.
0: D'accord, ok.
2: Et donc, en fait, j'avais déjà écrit une...
0: T'as pas fait hier?
2: Quoi?
0: T'as pas fait hier?
2: J'ai pas fait hier.
0: Non? Ah, t'as fait quand pour la dernière fois? Pour Efficace?
2: Non, c'était, je sais pas, c'était la semaine dernière.
0: Ah, faut que t'ailles cranter,
3: parce que ça doit être ballonné, hein.
0: Mais ça doit plus, là. Ah, si t'as... Qu'est-ce que t'as fait hier? T'as pas fait depuis combien de temps, là? T'as dit, j'ai pas fait depuis une semaine.
2: Ouais. Hein? Tu me parles, ouais? C'est une lettre pour qui?
0: Hein?
2: C'est une lettre pour qui?
4: Ouais, pour quelqu'un que j'aime, tu vois.
2: Ah, que j'aime, que t'aimes.
4: Ouais, voilà, mais j'ai pas encore fait les avances, parce qu'en fait, il m'a déjà dragué avant.
0: Ouais, ouais.
4: Et ce qui s'est passé, c'est que bon, à ce moment-là, j'avais pas du tout la tête à ça ou quoi que ce soit. Et à Pâques, je suis partie de Paris et ça m'a permis de réfléchir un peu. Et en fait,
2: on a vraiment...
0: Ça fait du bien quand on part de Paris pour réfléchir.
4: Ouais, c'est clair.
0: Tout de suite, on se sent mieux. On est, c'est vrai, hein, ça abrutit Paris, c'est fou. Ouais. T'es amoureux de ce mec-là. Quel âge il a? Combien de... pour...
4: Pardon? Il a 21 ans.
0: 21 ans, oh là là, c'est presque un homme.
4: Non, c'est un homme, tu vois.
0: Ouais, il travaille, il bosse, il fait quoi?
4: Il est en musicologie,
0: bien,
4: en maîtrise.
0: Très bien, oh là, non, bah alors en plus...
4: Mais le problème, c'est qu'en fait, là, le jeudi prochain, je crois que c'est la dernière fois que je le vois, tu vois.
0: Tu vois.
4: En fait, à chaque fois, je perds tous mes moyens devant lui, et j'arrive jamais à faire un pas, alors qu'avant, on avait...
0: Ah, tu fais comment? T'es dans la rue, t'es comme une conne, tu restes bloqué?
2: Mais vous vous revoyez dans combien de temps après?
4: Après, je le reverrai pour lui, tu vois.
0: Oh, les questions à la con!
4: Mais bon, voilà. Donc, je téléphonais parce que bon, j'avais déjà écrit une lettre. C'est la première fois que j'ai écrit une lettre d'amour. C'est pas du tout mon style d'habitude. Mmh. Et je voulais te la...
0: Mais tu m'as appelé il y a pas longtemps, toi. Tu m'as appelé il y a combien de temps?
4: Mais c'était, je sais pas, c'était la semaine dernière.
0: Mais ouais, on en a parlé de quoi? Ta voix me dit quelque chose, effectivement, ton intonation. C'était quoi? De quoi on avait causé?
4: C'était justement de ça.
0: Ah, ouais, d'accord!
4: Ouais.
0: Et il y a quoi? Il y a 2-3 fautes d'orthographe sur la lettre, si tu veux qu'on l'échange, c'est ça?
4: Non.
0: Tu veux quoi, alors?
4: En fait, je vais lire ma lettre, quoi, et je veux savoir ce que t'en penses, quoi.
0: D'accord.
4: Toi, en tant que mec, tu vois ce que tu dirais.
0: Mmh.
4: Jamais on te faisait ce genre de lettre. Parce que pour moi, tu vois, j'ai toujours trouvé ça un peu... Surtout pour un mec, c'est pas le même genre de lettre que t'écris à une fille qui est pas de pute, tu vois.
0: Ouais, c'est clair, bien sûr. Ouais.
2: Déjà, lui,
0: fais
2: pas peur, quoi,
0: parce que... Allez, on y va, vas-y, lis ta lettre, allez, okay. Vas-y. Tu veux une petite musique ou pas, non?
4: Non.
0: Allez, putain, vas-y.
4: Non.
0: Allez, bon. Vas-y, on t'écoute.
4: Ouais, bon. Bon,
0: vas-y, lis-la.
4: Mon amour, ça fait depuis 2 mois que je ne fais que penser à toi.
0: Attends, mon amour, alors que... Tu peux pas dire ça.
4: Mais
0: mon amour, c'est quand c'est ton mec.
4: Non, parce qu'on a déjà une relation très intense. Quoi, pour moi, non, bref. J'essaye en vain de donner un sens à ton absence dans mon existence. J'essaye de faire le point pour m'assurer que je ne me trompe pas de sentiment. Mon amour, quand est-ce que viendra le jour où je pourrai, sans la crainte d'être rejetée, te regarder en face, droit dans tes beaux yeux, pour me fondre paisiblement dans l'essence de ton regard? Je te respecte tout entier. Je respecte aussi beaucoup ton indépendance, ton sens de la dignité, ce que j'ai aperçu de ta personnalité, ton amour pour la musique, pour le travail intellectuel et spirituel. J'aime ton corps pudique plein de charme.
0: Alors je vais te dire, faut arrêter parce que là c'est casse-couille. Ah, je vais te dire direct, moi je reçois une lettre comme ça, ça me. Alors là, ça me.
2: Ouais, mais là,
0: mais c'est pas du vrai,
2: là.
0: Putain, mais vous pouvez. Attends, sérieusement, vous pouvez pas écrire normalement, écris-moi un truc du style.
2: Sois direct, mais lui fais pas peur.
1: Là, Vicogi.
2: Non, non, mais attends, attends.
0: Et à la fin, tu dis. C'est mon amour, Goldorak. Eh, sérieusement, vous pouvez pas écrire des lettres. Est-ce que dans la vie, tu parles comme tu
4: veux?
0: Non,
4: non, mais attends, je t'explique. J'avais pas l'intention d'envoyer cette lettre.
0: Non, mais c'est pas une question de lettre. Non, mais le fait d'écrire une lettre, ce n'est pas gênant. Ce qui est gênant, c'est, ce que, c'est de la façon dont vous voulez écrire. Vous voulez toujours faire des belles phrases en pensant que ça va. Ça fait chier le monde, sans déconner. Écrivez de la manière dont vous parlez dans la vie tous les jours. Au moins, si demain, tu devais lui dire réellement ce que tu ressentais pour lui, devant lui, tu lui dirais pas comme ça.
4: Justement,
0: ton amour et ta vision me donnent en moins. Mais non, mais
4: attends, mais Max, le plus dur c'est d'employer les mots les plus simples, tu vois. Je veux dire, quand tu fais des longues phrases et tout comme ça, ça veut dire que t'arrives pas justement.
0: Mais non, mais tu peux lui écrire.
2: Tout à fait, là, fais des phrases plus courtes, mais sans l'effrayer pour autant, quoi.
0: Putain, ta bouche, toi, Barbie. Ouais, d'accord, ouais.
4: Mais pourquoi je l'effrayerais, je comprends pas.
0: Non, mais c'est trop compliqué, on a l'impression que c'est un poème, que t'as piqué ça quelque part.
4: Ah, mais n'importe quoi.
0: Mais oui, mais ça donne cette impression. Ah. Je dis, mais bien sûr, je pense que ça vient de toi. Tu peux très bien lui dire, voilà, que quand tu l'as vu, t'en peux plus, et que voilà, t'apprécies vraiment sa compagnie, que t'aimerais, bon après, faut trouver ça d'une manière différente, mais il faut que t'écrives, à mon avis, moi, si je devais écrire une lettre, bon, je l'ai jamais faite, mais écrire une lettre vraiment type. C'est-à-dire que je mettrais les mots, genre, ce que tu ressens réellement, comme quoi t'as besoin de sa présence, que t'as envie qu'il soit tout le temps à côté de toi, que c'est la première fois que tu ressens une chose pour cette personne, pour une personne, et après tout ça tu les mets en formule, tu changes des mots pour en faire des rimes si t'en veux, et encore on n'est pas. Et tu me raccroches au nez. Putain, t'es là, Axel?
4: Ouais, moi.
0: Ah bon, ça
4: là,
0: va, bon, là, c'est fini, ça fait deux fois. Au revoir. Ouais.
4: Non, ça va pas.
0: Tu vois des choses comme ça, je pense qu'il va falloir écrire ça d'une manière différente. Apo, avant le sucer tes doigts, qu'est-ce que t'en penses? Putain, mais elle est complètement
5: à l'ouest,
0: non
5: plus. Là.
0: Mais t'es à l'ouest, toi.
6: Mais non, je suis pas du tout à l'ouest. Tu parlais de lettres et qu'il fallait écrire des lettres vraies et pas utiliser des mots genre poésie, machin. Il fallait écrire des choses vraies.
0: Qu'est-ce que t'en penses?
6: Eh ben, je suis tout à fait d'accord avec toi.
0: Non, sérieusement?
6: Non, franchement, ouais, non, mais c'est vrai.
0: C'est trop compliqué à 18 ans d'aller écrire comme ça, sans déconner, ça fait pas vrai. Franchement, ça fait pas vrai.
4: Ouais.
0: Et un mec à 21 ans, il a pas envie de se prendre la tête avec des lettres comme ça. Déjà, pour
4: ouais,
0: un
4: non,
0: mec.
4: Non, mais de toute façon, je lui aurais pas donné, tu vois, mais c'est juste pour savoir. Justement.
0: Ah, c'est juste pour toi pour l'écrire? Ah, bah oui, alors
4: non,
0: vas-y,
4: attends.
0: Oui. Alors, c'est juste
4: non, mais
0: pour
4: c'est
0: toi.
4: Juste pour savoir quel genre de lettres, justement, pourrait convenir à un mec. Quoi.
0: Eh ben, c'est pas ça. Mais attends, en même temps, peut-être que je me trompe, peut-être que lui, ça va le toucher, mais il y a 9 chances sur 10.
4: Non, non,
0: pour
4: mais
0: que...
4: ça m'étonnerait, quoi.
0: Bon, alors en plus, alors pourquoi tu te casses la tête à écrire une lettre, sachant pertinemment que tu sais ce que t'écris,
4: ouais,
0: ça va pas lui plaire.
4: J'arrive pas à lui dire en face, donc je sais pas.
0: Eh ben, tu lui. Non, mais. Bah oui, mais. Non, mais. Mais non, mais là, tu raisonnes très, très mal, c'est que tu dis voilà.
4: J'arrive pas à raisonner.
0: Écoute-moi. Tu sais que tu ne pourras pas lui dire en face. Donc tu dis, faut que je trouve une solution. La solution, c'est de lui écrire, d'accord? Mais tu lui écris une lettre en sachant pertinemment que ce genre de lettre ne lui plaira pas ou tu sais que ça lui conviendra pas. Maintenant, tu sais que tu dois lui écrire pour lui dire ce que tu ressens, autant lui écrire d'une manière la plus simple possible. Voilà. Franchement, après, il n'y a pas d'autre solution. Après, je sais pas qu'est-ce qu'il faut lui dire, j'en sais rien. Mais en tout cas, une chose est sûre, c'est que je ne pense pas que tu as pris la bonne formule, parce que c'est pas comme ça qu'on décode réellement. Parce que là, tu vas dire des choses sans les dire d'une manière très compliquée, alors qu'il faut le dire très simplement que tu l'aimes. Moi, je te conseille d'écrire les 5-6 pensées réellement, s'il y en a 5-6,
4: ouais,
0: qui vraiment te prennent la tête et comme quoi t'es omnibulé par cette pensée. Alors ça peut être le fait de son regard, tu dis voilà que t'as flashé sur son que tu le vois toujours en face de toi, que t'as besoin de sa présence, que tu te sens bien avec lui. Tu peux te dire que tu perds tous tes moyens, mais après faut écrire ces 5-6 formules et faut les mettre sur papier et les entourer. Voilà, Axel. Non, franchement, je sais pas, j'ai jamais écrit de lettre,
4: ouais,
0: donc
4: non,
0: je pourrais pas te donner de conseils, parce que moi, personnellement, j'écrirais pas de lettre si je te devais le dire. Voilà, donc je le ferais pas, ça. Maintenant, c'est devenu monnaie courante.
4: Ouais. Non, mais n'importe quoi.
0: Ah, bah, il y a plein de gens qui écrivent pour un oui, pour un non. Hein.
4: Bon.
0: Ah, oui, je trouve, moi, malheureusement, mais.
4: Non, mais je sais pas comment lui dire en face, quoi. Avec des mots simples, je sais pas.
0: Bah, tu te mets devant, par exemple. Alors, par exemple, Philippe.
5: Ouais, je suis là.
0: Ah, par exemple, j'ai envie de dire un truc à Philippe, je suis pas content de lui, tu vois, par exemple.
5: Ouais.
0: Et j'ai envie de lui dire en face. Je lui dis, tiens, je vais écrire une lettre, puis je dis non. Philippe, tu peux te voir?
5: Ouais.
0: Ferme la porte, c'est entre nous.
5: Ouais.
0: Tu vois, je te regarde dans les yeux.
5: Ouais.
0: Ben, faut pas que tu refasses ce que t'as fait cet après-midi.
5: Ah, mais tu peux me parler en face.
0: Ouais, je te regarde en face, là.
5: Ah ouais.
0: Eh ben, je suis pas content.
5: Pourquoi?
0: Non, mais après, tu vois, après, ça les regarde pas. Mais tu vois, je vais leur parler en face. Ben, faut que tu fasses pareil.
2: Ouais.
0: Ok?
2: D'accord.
0: Putain, sans déconner, ce soir, Pierre-Alain, t'es avec moi ou...
7: Ouais.
0: D'accord.
7: Tu comprends pas, j'appelle?
0: Pardon?
7: Je t'explique pourquoi j'appelle.
0: Non, mais on va en parler, c'est
7: d'accord.
0: Quoi? C'est quoi le truc? C'est quoi?
1: Ben voilà, j'aimerais me marier.
7: Ouais, ok. Donc on revient sur le spectacle de Franck Dubosc, ensuite on va te marier, Pierre, il n'y a pas de problème, d'accord. Pierre-Alain. On va te marier avec Sébastien Audrey, tout ça, on va te marier en direct, t'inquiète pas. C'est okay. Ça, tu veux te marier en direct?
1: Faire une demande en mariage, quoi.
7: Carrément, d'accord. D'accord, bah écoute, on va faire ça dans une fraction de seconde, on va faire les monsieur madame après ta demande en mariage. Je parlais du spectacle de Franck Dubosc qui est au Splendide tous les soirs de la semaine, quasiment, à part le lundi, relâche, et le dimanche, bien sûr. Imaginez la situation, Pierre-Alain, Sébastien et Audrey. Est-ce que vous avez déjà fait du rafting?
8: Non.
7: Personne?
1: Non.
7: D'accord. Imaginons qu'il y ait de Perreux. Perreux, ouais. C'est ça?
1: Voilà.
7: Et avec Pierre-Alain, avec toi, Sébastien et avec Audrey, nous allons terminer le courrier.
1: Oh.
7: Et ensuite, on va appeler ta copine qui s'appelle comment?
1: Marie.
7: D'accord. Donc, il s'appelle Marie, à qui tu vas demander en mariage?
1: Voilà.
7: C'est joli comme prénom, Marie, hein?
1: Oui, j'aime bien.
7: Ouais, c'est le prénom de ma copine.
8: Laquelle?
7: Pardon? Laquelle? Oh, c'est beau ça, bravo Audrey, mais tu es jalouse, hein?
8: Oh non.
7: Non, là.
8: C'est le plus gentil garçon du monde avec moi.
7: Ouais. Mais la femme de ma vie, elle s'appelle Johanna. Et elle est là en direct. Ça va, Johanna?
8: Oui, et toi?
7: Ouais, voilà.
8: T'as vous fait toujours la femme de ta vie?
7: Mais bien sûr, ma chérie. Attends, mais vraiment,
8: j'ai envie après hier.
7: Oh là là là là là là. Vous faites pas le poids, les filles, contre Johanna.
8: Le poids?
7: C'est-à-dire que c'est toi la plus belle.
5: Grosse.
8: Oh, merci.
7: Oh, j'adore. On va terminer le courrier, hein, Johanna. Hein.
8: C'est quoi,
7: si tu veux, hein. Le courrier, c'est les lettres qu'on nous envoie. Tu sais, les photos de filles.
8: Ah.
7: À moitié nue, dénudée.
5: Justement,
7: moi. Attention. Alors,
5: la photo là, de la fille que je vais te présenter, elle est pas à moitié nue. Mais bon, en fait, elle a pas signé de son prénom. Et moi, je l'ai reconnue parce qu'elle a envoyé déjà pas mal de photos. C'est Marine de la Bretèche.
7: Marine de la Bretèche.
5: Ouais.
7: De la Bretèche.
5: De la Bretèche. Ouais.
7: C'est quoi, une bourgeoise?
5: Non, enfin, je sais plus, c'est une bourgeoise, mais bon, tu sais, genre, elle avait envoyé des photos où elle était pas trop mal parce que c'était un peu retapé.
7: Ouais.
5: Et un jour, elle avait envoyé en fait une photo un peu plus réelle où on la voyait vraiment comme elle est tous les jours. Et en fait, ouais. Bon, elle était pas terrible, quoi.
7: Ouais.
5: Et donc,
7: elle désespère pas, la petite, donc elle a renvoyé une photo.
5: Elle désespère pas de quoi? Elle croit
7: bah,
5: quoi?
7: Je sais pas,
5: que
7: je vais coucher avec elle, qu'elle va pouvoir toucher mes pectoraux, mes cuisses, mes mollets.
5: Ouais, j'en sais rien.
7: Que je vais lui faire des mini-vagues toute la soirée.
5: Donc elle te dit, voilà, j'ai environ 20 ans.
7: Environ, l'autre, elle sait même pas, tu sais, genre, environ, c'est quoi? Ça peut être 17, 18
5: c'est pour
7: ou ça
5: rêver?
7: 17. Environ combien?
5: Bon, ouais, moi je dirais environ, ouais, moins de 17.
7: Moins de 17?
5: Ouais.
7: Attention.
5: Oh,
7: merde!
5: Et alors?
8: Gangbang?
5: Et donc, c'est. Non, pas gangbang.
7: C'est sûr, peut-être gangbang, on sait pas.
5: Je sais pas.
7: Ah oui, oui, d'accord. Environ 20 ans, oui. Environ 15 ans, oui. Attends, laquelle a cette gamine?
5: Bah, elle est maquillée, c'est pour ça, c'est le problème.
7: Mon Maxou d'amour, j'espère que. Bon, déjà, rien que l'écriture très ronde comme ça fait très gamine. Hein. Je t'embrasse partout, bah, t'es gentil, toi, dis donc. Ouais. Si je te plais, je te renverrai des photos mille fois plus belles. J'ai environ 20 ans. Bah, envoie-moi des photos de toi quand t'as vraiment 20 ans, pas environ.
5: Dans 4 ou 5 ans, quoi.
7: Bah, on sait jamais, elle est pas mal en tout cas, hein. Hein?
5: Ouais, j'aime pas.
3: Non. Si, elle est mignonne, si.
7: C'est comme il disait dans Benoît Poulvord, dans. Vous l'avez vu, ça arrive pas de chez vous?
8: Ouais. Oui.
7: Dans 10 ans, elle sucera des bites comme ça. Ah, c'est. Hey, je ne fais que citer le film.
5: Ouais, bien sûr.
7: Elle ne le sait pas encore. Je ne fais que citer le film. Non, je plaisante, bien sûr. Je plaisante. Non, j'en pense pas. Elle est très, très. Elle a un très joli visage.
5: Oui.
3: Non, il aime pas Philippe.
5: Non, mais moi j'aime pas.
7: C'est un effort.
5: Ouais, mais moi j'aime pas.
3: Mais toi t'aimes rien, toi.
7: Mais si, j'aime bien. Je me souviens pas que t'aimes rien. T'es un aigri de la vie.
5: Non, mais tiens, moi j'ai Visa.
7: Mais t'es un vilain petit gris, t'es gris.
3: J'ai Visa,
7: si t'es gris, t'es vilain.
5: J'ai Visa, qu'on a parlé la semaine dernière, où il y a les photos là, dans le main. Elle m'a appelé, elle m'a dit, ouais, c'est moi qui envoie les photos.
7: Oui.
5: Le fait, t'as une voix sensuelle. J'ai dit, moi j'aime bien tes photos.
7: Ah bon, d'accord. Oh bah dis donc, t'es en train de me bouffer mon pain, toi?
5: Non, mais elle me dit, c'est tout. Moi, je fais, écoute, t'es belle, c'est tout, t'es bien.
7: Qu'est-ce que c'est que ces histoires? Excusez-moi, les enfants, hein. Johanna,
5: tu passes à la radio avant 16h, comme ça, Max est pas là, puis on gangbang. Avec Manu, c'est ce que je lui dis, direct.
7: Johanna.
3: Non.
7: Ah, oh, attendez, vous voyez pas que je parle avec Johanna?
3: Bah oui, mais non, là, je gangbang pas, moi.
7: Bon, Johanna.
8: Oui.
7: T'étais où, ce soir?
8: Ce soir?
7: Ouais, t'es sortie, toi?
8: Oui, je suis sortie.
7: T'étais où, avec ton copain?
8: Non. Il est parti.
7: Ouais, super. Quel dommage. T'es toute seule en ce moment, alors?
8: Quoi?
7: T'es toute seule? T'es malheureuse?
8: Non, pas malheureuse.
7: T'as besoin d'un homme?
8: Non, il est froid un peu, hein.
7: Elle perd pas le nord, elle est forte. Hein. Vous savez quand même que Audrey, Sébastien et Pierre-Alain, elle a pas parlé français depuis combien de temps? C'est combien de temps que t'as pas parlé français? depuis hier, mais enfin depuis, ça faisait à peu près 3-4 mois, minimum.
8: Ça fait...
7: que quand tu passes, c'est vrai que tu fais quand on...
8: Que je passe pas quelques jours en France
7: Non, ça fait combien...
8: déjà 2-3 années.
7: Oui, mais que t'as pas parlé français, ça fait 6 mois, ça fait 5-6 mois. Mais enfin bref, il faut quand même savoir qu'elle parle italien, tu parles italien couramment, tu parles anglais couramment, tu parles portugais,
8: oui.
7: Enfin, brésilien, parce qu'elle est brésilienne quand même. Hein. Tu fais pas le poids, Audrey, là hein.
8: Non, mais...
7: tu fais pas le poids, là hein.
8: Non, non, non, mais déjà, j'ai du mal à m'en sortir en anglais.
7: Ouais, ouais, ouais. Allez, allez, Johanna, t'es à Florence, là, hein, c'est ça
8: quoi? Johanna,
7: tu es à Florence en ce moment.
8: Non, je suis pas là.
7: T'es où?
8: Et je suis près de Milan.
7: Près de Milan, bah oui, c'est vous qui aviez raison, parce que quelqu'un m'avait dit Milan, j'ai dit non, Florence, c'est Milan.
8: Non, c'est Florence, j'y étais il y a quelques temps.
7: Tu te rends compte, quand tu penses que toi, Pierre-Alain, t'es à Épreux.
8: J'ai rien compris.
7: Hein?
9: Épreux, je suis pas à Épreux, je suis au Péreux.
7: À Péreux, Péreux, Péreux.
8: Péreux?
7: À Péreux, pardon.
9: Au Péreux, dans le 94.
7: C'est encore pire. Alors, quelle est à Milan?
9: Oh, super!
7: Non, ça t'en a rien à foutre, toi. Hein.
9: Oh, non, non, non, ça m'intéresse vachement.
7: Va te faire foutre. Ah, t'as bien raison.
9: J'étais hier à Milan.
7: Pardon?
9: J'étais hier à Milan.
7: Il y a le téléphone qui sonne, c'est qui?
8: C'est à moi.
7: Oh non, laisse sonner, ma chérie, reste avec moi.
8: Oui, attends, je veux répondre.
7: Non, tu réponds pas, tu lui raccroches au nez comme un gros vulgaire.
8: Non.
7: Écoutez, là, vas-y, parle en italien, vas-y, parle en italien, écoutez, écoutez.
8: Ok.
7: Vas-y.
8: Pronto.
7: Oh là là là là.
8: Ciao.

0: Quoi, 2 kilos?
1: Mi chiami domani.
2: Sì, domani, appelle-le demain, oui. La raccroche, ciao.
1: Voilà.
2: Tu es superbe.
1: Merci.
3: Mais je... oh là là. C'est pas joli, joli ce que tu dis au téléphone. Qu'est-ce que t'as dit au téléphone? T'as dit quoi?
1: J'ai dit que il m'a demandé, c'était Giovanni, non?
3: C'était ton mec?
1: Oui.
3: Ah putain.
1: Il a demandé, c'est parce que je suis sortie.
3: Oui, si tu es sortie, oui.
1: Je suis sortie pour, comment je dis, pour donner à manger.
3: Oui, ah, d'accord.
1: À son chat.
3: D'accord, mais il est jaloux, lui, hein, ton mec, hein.
1: Eh oui.
3: Putain, mais moi, non.
1: Hein?
3: Audrey, tu aimes les mecs jaloux?
4: Ce qu'il faut.
3: Possessif et jaloux?
4: Non, pas possessif, jaloux.
3: Un petit peu, hein. Ouais, les gamines sont souvent comme ça. Ça va, on peut rigoler quand même.
4: Je sais qu'en ce moment, tu tapes plutôt dans ma tranche d'âge que dans la tienne, hein.
3: Un peu plus âgé quand
5: 1-0.
3: Même. 1-0. Non, un peu plus âgé. Je suis pas d'accord. 18 ans, c'est pas du tout dans la tranche 20.
4: Dans ma tranche d'âge.
3: Non. Bah, ta tranche d'âge, toi, c'est 15-18.
4: Non.
3: Et après, non, mais il y a 18-20. Et après.
4: 18-25,
3: et
4: ma tranche d'âge.
3: Combien?
4: 18-25.
3: Ah, bah, non, il y a 15-18. Pour moi, c'est.
5: C'est la cible.
3: Il y a 15-18-25. 15-18. De toute façon, je suis obligé.
5: J'ai 15-25.
3: C'est mon patron qui m'a dit, il faut que tu sortes avec des gens, faut sortir et coucher avec des gens de la tranche d'âge de fun. Non mais c'est vrai en plus, il me l'a dit.
5: Putain, mais c'est chaud, hein.
3: Non, il a pas dit.
5: Il avait 4-11 ans.
3: Non, il faut faire gaffe, quoi. Non mais je suis d'accord, mais t'imagines les mecs quand ils travaillent au club de Dorothée.
5: Putain.
3: Ah, le Jackie devait s'en donner à cœur joie, hein.
6: Dans 2 minutes, le chat qui chaud, mais avant je me
1: tape. Ah, je connais le club de Dorothée.
3: Ouais, tu connais ça, hein. Alors t'imagines l'autre, le barbu, là, comment il s'appelait?
5: Corbier,
3: putain, quelle horreur. Johanna.
1: Oui.
3: Pierre-Alain qui est en direct avec nous. On va finir le courrier. Alors on finit le courrier.
5: Ça fait 15 fois que vous m'interrompez.
3: Vas-y. Donc Claire, qui bosse dans un labo photo, voilà, à récupérer en fait des photos qu'elle a développées, à mon avis, qui ne lui appartiennent pas, mais qui sont très drôles. Elle nous les a envoyées. Donc...
5: Ah oui, ça peut arriver, ça c'est vrai. Hein.
3: Donc voilà, donc elle t'en a envoyé une petite paire. Alors ça, il faut faire gaffe. Ça veut dire que quand on fait développer des photos rigolotes, qui nous dit que la personne qui les développe n'en fait pas des doubles quand elle trouve ça rigolo? Oh putain, oh le vicieux. Oh,
5: non, mais c'est pas de la petite photo. Hein,
3: Ah, c'est pas de la photo de n'importe quoi. Attention, je vous explique là. Johanna, Pierre-Alain, Sébastien et Audrey. Donc vous avez bien compris, c'est que c'est une demoiselle qui travaille dans la photo, qui a fait développer des photos, d'accord,
1: ouais.
3: Et alors donc c'est un mec qui est, oh là là là là là là, c'est quand même grave. Le mec, il est dans un chalet, il doit être dans un chalet, il est à poil avec des tongs aux pieds, il a les jambes, il a les bras derrière le dos, comme s'il s'est tiré en fin de compte, mais debout, le zizi à l'air, il est blanc comme un cachet d'espionne avec des poils, et il a simplement la hauteur du cou qui est rouge parce qu'il a pris un coup de soleil, avec des lunettes de soleil, il est à poil, c'est horrible. Et t'as la nana, il y en a une, mais comment les photos, l'autre elle se met un doigt dans la chatte. On voit juste la chatte, encore un doigt dans la chatte, elle touche le clitoris. Encore là, elle est
1: carte.
3: Pourquoi
1: la chatte?
5: La foufoune, hein, la foufoune.
3: La foufoune.
1: Ah, la foufoune.
3: Voilà, la foufoune.
1: Mais à la fille?
3: La foufoune à la fille, oui. Oui, bien sûr, tout à fait, oui.
1: Il y a les deux dans la photo?
3: Non, il y a juste la foufoune de la fille. Et le mec, alors à un moment donné, le mec. Alors ça, franchement, c'est joli, hein. Le mec, il est dos à la fille qui prend la photo, il est toujours en tongs, il est toujours à poil, bien sûr, il est dos à la nana, il est accroupi parce qu'il doit chercher un cahier ou un bouquin sur une table, il est sur une terrasse, il fait un soleil de plomb, et donc elle prend une photo de son cul. C'est génial. T'as déjà fait des photos à poil, Johanna?
1: Non,
3: jamais. T'aimerais bien?
1: Non.
3: Faire des films?
1: Non.
3: Non, mais t'aimes bien faire l'amour?
1: Oui.
3: Et toi, Audrey?
1: Oui. Écoute, et à poil, qu'est-ce que ça veut dire?
3: Toute nue.
1: Ah oui. Non.
3: Non, d'accord.
5: Heureusement. Hein.
3: Ouais, heureusement, je la teste un peu, ma femme. Bon, Johanna.
1: Oui.
3: On va à Pierre. Alors avec Pierre Alain, c'est fini le courrier là.
5: Bon, je garde ça pour lundi.
3: Bon, tu gardes ça pour lundi.
1: C'est bon, c'est bon.
3: Alors Pierre Alain. Pierre Alain n'en a rien à foutre de tout ce qui se dit sur l'antenne. Pour la bonne et simple raison, Johanna. Pardon?
1: T'as pris tes cachets?
3: Oui, j'ai pris mes cachets. Ouais. Pour la bonne et simple raison, Pierre, que Pierre Alain est amoureux de Marie, qui va demander en mariage, Johanna.
1: Mais non.
3: Et juste après, c'est à moi de te demander en mariage.
1: Oh.
3: Alors, on y va. Pierre-Alain d'abord.
7: Je t'explique un peu quelque chose.
3: Oui.
7: Donc déjà, je vis en concubinage avec elle. Et là, donc, elle est chez ses parents et elle passe juste une nuit.
3: D'accord. À quel âge, elle?
7: Elle, même âge que moi. Elle fait des études de médecine.
3: D'accord. Et la question vraiment à la con que je pose toujours parce que ça me sidère, vous trouvez pas que vous êtes un peu jeune pour faire ça?
7: Bah, ça fait quand même 5 ans qu'on se connaît et ça fait un an qu'on vit en concubinage.
3: D'accord, moi j'ai un copain à l'âge de 14 ans, il est sorti avec une nana là pendant 12 ans avec 4 enfants, il vient de la quitter là.
7: Ouais. Bah, il y a toujours des échecs, hein.
3: Il y en a beaucoup.
6: Ouais, c'est calme.
3: Il y en a beaucoup, beaucoup, Pierre-Alain. On y va, on appelle Marie et tu vas donc la demander en mariage.
7: Tu fais ça avec moi? Parce qu'elle t'aime beaucoup.

0: Ah ouais, mais on va pas sortir à trois ensemble.
1: Bon alors,
0: non mais au début tu t'en occupes et après tu dis je te passe le curé et moi j'arrive bien sûr en curé. Voilà, d'accord.
1: Ok, mon père.
0: Et je vous marie en direct. Donc Marie et Pierre Alain. Elle est d'où elle?
1: Elle est à la Varenne.
2: Allô?
1: Allô?
2: Oui.
1: Excusez-moi, madame, de vous appeler à cette heure-ci, mais pourrais-je avoir Marie, s'il vous plaît? C'est
2: non, très important. Non, je ne veux pas la réveiller, je regrette de l'avoir détenue.
1: C'est de la part de Pierre Alain.
2: Ben non.
1: Est-ce que vous pouvez voir dans sa chambre si elle est déjà réveillée?
2: Oui, je suis sûr qu'elle est... Oh non, je ne remonte pas. Écoutez, vous réveillez de la famille, ça va pas.
1: Oh, non, excusez-moi, c'est...
2: Bon, bah, écoutez, vous la verrez demain.
1: Non.
0: Oh putain, alors attends. c'est énorme ce qui vient de se passer. Alors là, franchement, putain, mais c'est dingue.
1: Les rapports avec la belle-mère.
0: Non, mais attends, mais elle te connaît même pas.
1: Si, elle me connaît.
0: Non, elle te connaît même pas, Pierre-Alain. Attends, elle percute même pas, elle te dit même pas bonsoir, comment ça va, elle te jette, elle te raccroche au nez. Moi, je vois pas comment on peut se marier avec une femme qui a 20 ans quand on est même pas. Je sais pas dire qu'il faut avoir les beaux-parents dans sa poche, mais là, attends, déjà, il va falloir que t'as.
1: Et si ça se trouve, c'est la gouvernante, je sais pas.
0: Non, mais attends, attends, tu reconnais même pas la voix de ta belle-mère. L'autre, ça fait. Ah, bon, ça dure deux secondes. Non, tu rappelleras, non. Non, mais t'es nul. Franchement, Pierre-Alain, il y a du boulot avant de se marier, hein.
1: Ah oui, mais là.
0: Je dis pas, on peut pas toujours avoir les beaux-parents dans la poche, mais là, apparemment, j'ai l'impression qu'elle te connaissais même pas que t'étais un étranger.
1: Non, mais c'était pas la belle-mère, ça.
0: C'était qui?
1: Je sais pas, c'était leur bonne, je sais pas.
0: On rappelle?
1: Ouais, on va.
0: Essayer. On rappelle une bonne, bah ils ont du pognon, c'est tout, hein.
1: Ouais.
3: C'est pour ça que tu veux te marier.
0: Johanna!
3: Allez là.
0: Johanna!
3: Ah, bouge pas.
0: Mais tu peux tous les laisser en direct, même Sébastien et Audrey, y'a pas de problème, hein. Johanna!
4: Mais non, je peux pas.
0: Quoi?
4: T'auras Sébastien au moins.
2: Elle a quel âge?
0: Elle a 20 ans.
2: Et lui?
0: Il a 20 ans. C'est pas raisonnable, hein? Johanna? Je t'aime.
2: Oh!
0: Allez, on y va.
1: Ouais.
0: Ah, c'est, je suis sûr que c'est elle.
1: Tu peux parler, là, Max? Essaye-toi.
0: Ouais, je m'en occupe, t'inquiète.
1: D'accord, merci.
2: Oui,
0: excusez-moi, je vous appelais tout à l'heure. C'est extrêmement important parce que vous m'avez raccroché au nez, mais c'est vraiment très important, j'aurais besoin de parler à Marie.
2: Et de quoi il s'agit?
0: C'est une très bonne surprise à lui annoncer. C'est vrai que je le sais un petit peu tard, à 23h15, mais c'est extrêmement important.
2: Vous pouvez me le dire?
0: Oh, bah, rien ne vous empêche d'écouter quand on l'aura, bien sûr.
1: Yes.
0: Allô?
3: Ah, bah, c'est la surprise.
0: Le professionnel.
1: Oh, bravo, Max.
3: Et mon dos.
0: Attendez, oui, exactement. Allô? Allô? Allô, Marie? Allô, madame? Oula.
1: Oh, qu'est-ce qui se passe?
0: Allô, que tal? Ça arrive. Marie? On est parti la réveiller.
1: Oula.
0: Bon, ça va être une bonne nouvelle, mais ça va être une bonne nouvelle. Attends, ça va être génial.
1: Mais qui était en train de rire, là?
0: Quoi?
1: Qui était en train de rire?
0: Audrey.
1: D'accord.
0: Elle est très moqueuse, Audrey.
2: Oh,
0: Audrey est très froide, très distante, très moqueuse, très cassante.
2: Oh non, moi je me connais pas.
0: Son mec doit être. Il doit en chier, mais grave.
2: Bah écoute, t'as qu'à l'appeler, tu lui demanderas.
0: Eh ben on va l'appeler après, tiens.
2: D'accord.
0: On va l'appeler, Audrey, on va l'appeler ton mec.
2: Pas de problème.
0: Johanna?
2: Oui?
0: Ça va, t'es bien avec ton mec aussi en direct?
1: Et qu'est-ce qu'il fait, Marie, là?
2: Oui?
0: T'es bien avec ton mec?
2: Oui.
0: En direct sur Fun?
2: Bah
0: c'est moi, ton mec.
2: Hein? Oui?
0: Oh là là là là là là là là là là là là, qu'est-ce que. Je galère avec les filles ce soir. Je galère avec les filles ce soir, j'ai du mal, hein. Oh, pourtant, je suis sympathique, je suis gentil. Marie?
2: Bon.
0: Allô?
3: Allô?
0: Pierre-Alain?
1: Ouais.
0: Qu'est-ce qu'elle fait?
1: Je sais pas.
0: Putain, moi non plus, j'en sais rien. Peut-être qu'ils nous écoutent, là.
2: Tu peux dire un petit mot à Johanna?
0: Oui.
2: Johanna, tu m'entends? Oui? Ouais, je voulais juste te dire que.
0: T'es gentil, tu la touches pas, c'est ma femme.
2: Non, mais écoute-moi, justement, Max. Écoute, Johanna, ça fait 6 ans que je suis une fan du Star System et je peux te dire que je l'ai jamais entendu parler autant d'une fille que toi.
0: C'est vrai, hein, ça fait 5 ans que je parle d'elle.
2: C'est vrai que même quand il y avait des gens qui passaient sur l'antenne pour parler du Brésil, ils revenaient toujours à toi en disant qu'ils avaient connu une superbe fille.
0: Ouais.
2: Et je serais toi, bah, je réfléchirais deux fois avant de rester avec ton copain et puis de ne pas donner d'espoir à Max. Mais pardon, j'ai pas compris là.
0: En gros, je dis
2: les derniers mots.
0: Ah bon, on va. Allô, Marie? Bon, à la mer, là, c'est parce qu'elle branle. Hein. Raccroche. On va rappeler plus tard. On va rappeler plus tard, Pierre-Alain.
1: Ok.
0: Ce que Johanna.
2: Oui.
0: Ce qu'elle expliquait Audrey.
2: Oui.
0: C'est que depuis 6 ans, à chaque fois qu'on parle du Brésil.
2: Non, ça, j'ai entendu. Elle a dit quelque chose à la fin que j'ai pas compris.
5: Au lieu de rester avec ton copain, tu devais réfléchir à deux fois.
2: Oui. Avant de, bah, de rester avec lui et ne pas donner d'espoir entre toi et Max.
5: Ah,
2: voilà.
3: Une balade nocturne pour...
2: Tu parles aussi souvent de moi ?
0: Bah, à chaque fois qu'on parle du Brésil, dès qu'on parle du soleil, je dis, ah bah tiens, Johanna, Johanna, Johanna, toujours.
1: 3-0.
0: Non, mais c'est vrai, toujours, toujours, c'est vrai, c'est vrai. Oh putain. Comme elle est bien, elle, hein. C'est vraiment la femme idéale, hein. Hein, Audrey ?
2: Ouais.
0: Pas pour moi, hein.
2: Ça... Pour toi, ça serait parfait.
0: On fera un joli couple, hein.
2: Un très très beau couple.
0: Ah là là. Si je me mets avec toi, Johanna, demain, je te jure, j'arrête la radio.
2: Non.
0: Ah, je me concentre. Ah bah si, Ah non, je me concentre qu'à toi.
2: T'as juré, hein ?
0: Jure ? Ah bah je te jure. Ah, j'arrête la radio. Ah, j'arrête la radio. Franchement.
2: Ah oui?
0: Ah, mais je me mets avec toi, non, mais vraiment.
2: Tu vas rester tous les jours avec moi.
0: Ah, tous les jours.
2: Et qu'est-ce qu'on fait?
0: Mais on fera autre chose. Je ferai de la télé. Je ferai autre chose. Oui. On aura une jolie maison avec des jolis enfants.
2: Ah oui?
0: Avec un grand jardin.
2: Oui.
0: Ça te dit pas, ça?
2: Ça dit?
0: Le week-end, on partirait un petit peu à l'étranger. On ira à Milan.
2: Voilà, oui, oui.
0: On ira à Florence. On irait, je sais pas, on irait manger le samedi soir les meilleurs plats. On irait manger le meilleur pâte à Venise. On irait à Venise juste le temps d'un samedi soir.
2: Voilà.
0: Des choses comme ça.
2: C'est ça que je veux.
0: Eh ben, écoute, c'est ça que tu auras avec moi.
2: Ah oui.
0: Bah voilà, des petites semaines comme ça à la montagne, des petits week-ends tranquilles dans l'appartement, à rester serrés l'un contre l'autre dans le canapé, tranquille, hein. En n'allumant que des bougies et de l'encens, et on lirait des magazines, et on se parlerait, on se raconterait. Oui. Ah, ça serait magnifique, non?
2: Oh.
0: Hein?
2: Oh oui.
0: Et puis, je me mettrais, j'allongerais ma tête, je la poserais contre tes, je la mettrais sur tes genoux, et tu me caresserais les cheveux, je m'endormirais.
2: Oh oui.
0: En te disant des choses comme je t'aime, I love you. Hein?
2: Oui.
0: Voilà, et puis, puis quand ce serait toi qui serais fatigué, bah, tu t'allongerais, tu poserais ta tête sur mes genoux, et puis voilà.
2: Oh oui.
0: Ah oui.
2: Oh. On serait heureux.
0: Ah, je crois, oui.
2: Les deux.
0: Tous les deux, oui.
2: Oui.
0: Ah, c'est clair, ça c'est sûr. On se connaît trop bien tous les deux. C'est vrai qu'on s'entendait bien, hein, Audrey, hein, parce qu'on s'est vu plusieurs fois avec Johanna, et quand elle était à Paris, c'est vrai qu'il y a 3-4 ans, elle était un peu jeune, mais ça aurait été bien avec Johanna, hein.
2: Oui.
0: Ah là là là là là. Moi, j'ai eu la chance de la voir danser.
2: Tu vois, tu m'avais rien dit, tu m'as pas pris hors antenne, tout ça, j'essaye de la persuader, mais bon.
0: Non, non, mais c'est vrai que si ça fait 6 ans que t'écoutes, c'est vrai que ça fait 6 ans que t'entends parler de Johanna quand même, hein.
2: Oui, exact.
0: C'est vrai, c'est vrai, c'est vrai. Pierre-Alain.
1: Ouais.
0: On va rappeler dans un instant.
1: D'accord.
0: Johanna, tu restes un petit peu avec moi ?
2: Oui.
0: D'accord. C'est, ça, t'as rien de prévu ? T'es pas pressé ? T'as pas de...
2: Non, j'ai
0: très
2: rien
0: bien
2: à faire.
0: Sébastien et Audrey,
6: ouais.
0: On va vous souhaiter à tous les deux une bonne soirée. Ouais,
6: bonne soirée.
0: Hein, pour laisser la place
2: à mon copain, alors.
0: Ah oui, si, on va appeler ton copain. Alors, Sébastien, on te souhaite une bonne soirée, bonne bourre, et après, on va appeler le copain d'Audrey. Et si vous voulez intervenir sur l'antenne, toujours le 0. Ah, c'est comme ça que ça se termine, Nini. C'est la version normale, ça ? Donc bah c'est ouais. Ce connerie.
7: Si. Bah,
0: ah
7: si,
0: bon, j'ai jamais entendu de ma vie. Bah,
7: attends, t'as jamais entendu avec la fin de la journée ?
0: Non, jamais jusqu'au bout.
7: No.
0: 0803-08-5000, toujours la radio libre du Star System, Fun Radio, Tutti Quanti, Filda, Emmanuel, Standard, vous appelez comme des fous furieux. Oui, vous allez vomir. On revient avec Audrey, on revient, par merde, on revient avec Audrey.
2: Oui.
0: Pierre-Alain.
1: Oui.
0: Entre autres, et Johanna qui est toujours là. Hein.
2: Hey,
0: ça va, Johanna?
2: Oui.
8: I love you. I love you. Vous avez un charme fou, fou.
0: Ouais, c'est...
7: Ouais, c'est...
0: C'est personnel. Voilà, c'est tout.
2: C'est
0: bon.
2: Quoi?
0: Quoi?
2: C'est quoi?
8: I love you. I love you.
0: T'as compris ou pas?
2: Quoi?
0: T'as compris ou pas le business? Bon, non, parce que j'ai dit à, pour vous dire la vérité, c'est que Johanna est sur le point de m'envoyer un courrier, je lui ai demandé de joindre une photo.
2: Non, dis pas!
0: Ah, faut pas dire?
2: Non!
0: Pourquoi?
2: Non!
0: Non, mais toujours est-il que, en fonction de ce qu'elle va mettre dans la lettre, moi je lui ai dit, je viens la chercher. Hein. Ah, mais c'est vrai, je déconne pas, non, mais je vais la chercher. Hein.
7: Mais quand?
0: Mais j'irai un week-end où je travaille pas, ou même un matin, je prends l'avion, je reviens le soir.
2: Oui, il faut juste une heure pour arriver à Milan.
0: Ben exactement. Par contre, je viens te chercher.
2: Moi ?
0: Ah bah oui.
2: Ah oui.
0: Oui.
2: Et
0: oui.
2: Toi ?
0: Bah quoi moi ?
2: Parce que tu viens pas.
0: Pourquoi je viens pas ?
2: Toi.
0: Oui, ben je viens, oui.
2: Oui, tu viens.
0: Je viens te chercher.
2: Voilà.
0: Voilà, exactement, oui.
7: Ouais.
0: Mmh. Pierre-Alain.
1: Ouais.
0: On va faire le, les monsieur madame.
1: D'accord.
0: Et juste après, on rappelle ta, ta copine Marie, donc avec qui ça a l'air de marcher super bon avec
2: ouais,
0: la belle
2: femme. Monsieur madame.
0: Monsieur madame. Alors, j'explique. Alors, monsieur madame, c'est des, on a appelé des monsieur. Attention, gros Guy.
2: Non, non.
0: C'est gros. Allô, le gros.
2: Oui.
0: C'est vrai que t'es gros. Allez, on y va.
3: Allez.
0: 1, 2, 1, 4. Allez, on fait son petit régime. 1, 2, 3, 4, 5, 6. Oh ouais, là, c'était bien, là.
3: Ah, oh, c'était bien. C'était sympa.
0: Ouais, c'était bien, c'était bien, c'était bien. Ouais. Non, c'est... Non, c'est...
1: Allô.
0: Allô, le... Le gros Robert.
1: Oui.
0: Ouais. Allez, on essaie de m'écrire un peu, mon gros.
3: Allez,
0: allez, le gros. Allez, on écrit. Allez, on court. Et 1... Et 2, et 3, allez le gros,
3: souffle,
0: allez mon gros,
3: allez,
0: on y va, on souffle, allez souffle, allez mon gros, allez c'est bien, voilà. Voilà, et de 2, allez on s'en fait un petit troisième,
4: c'est bon, ça.
0: Jamais 203 dans les monsieur.
2: Allô.
0: Le gros René.
5: Ah non monsieur.
0: Bah là, c'est pas, je suis passé le gros là.
5: Non monsieur, vous faites erreur.
0: Ah, je me suis... Oh, voilà, je me suis... C'est les numéros qui ne correspondent plus.
5: Ouais.
0: Ah, tu vas maigrir un peu, mon con. Hein. Allez,
3: allez, un,
0: et un,
3: deux,
0: et deux, et trois. Allez, on fait des exercices, mon gros. Allez, bon. Allez, le gros.
3: Tu souffles.
0: Allez, le gros, on souffle, on y va, allez, on y va. Et un, et deux, et trois. Allez, mon gros. Allez, mon Marcel. Allez, mon gros Marcel. Merci, c'est bien, bravo. Bon, oh, bien, hein. Ouais, très sympa, hein. On s'en fait un dernier.
3: Allez,
0: un petit dernier. Alors lequel? Attends, on va laisser.
3: Le gros Lucien.
0: Attends, il y en a quoi? Il y a quoi? Le.
4: Il y a
0: Lucien.
4: Il y a Lucien, Jean.
0: Non.
4: Pierre. Michel, Serge,
0: Francis.
4: Francis.
0: François.
4: Gérard.
0: François, le gros Gérard.
4: Le gros Gérard.
0: Allez, le gros Gérard. On y va pour terminer. Le gros Gérard. Quelque part en France. On l'appelle. On le fait maigrir. Et gratos en plus de ça. Bande de petits vénards. Hein. Ah, ma Johanna.
2: Oui.
0: Mmh. I love you. Et ça la fait rire. Attends, j'arrive même pas à dire ça sérieusement. Ouais. Tu prends ça à la plaisanterie, hein? Tu crois que je plaisante?
2: Oui. Oui.
0: Oui, allô, le gros Gérard.
2: Mmh.
0: Oui, on va maigrir un peu. Allez, on y va.
3: Allez,
0: allez, faut maigrir un peu, ma chérie. Allez, allez, on y va, on souffle. Et un, et deux, ma grosse. Allez, ma grosse. Et un, deux, trois, quatre. On se plie, la grosse. On y va. Allez. On y va, c'est bien, la grosse. C'est bien, c'est terminé. On arrête là, on arrête là, on arrête là, on arrête là. C'était pas mal, c'était bien. Bravo, bravo, bravo. Ben voilà, c'est les conneries de Max. Ah là là là là là là là là. Bon, Pierre-Alain,
1: ouais.
0: On rappelle ta belle-mère, on rappelle que t'as demandé Marie en mariage, Elvis et ses parents, on a appelé, tu t'es fait raccrocher comme un malpropre.
7: Non, Elvis Presley.
0: Hein?
7: Elvis Presley.
0: Elvis Presley. Oh là là là là. Non, Elvis sans se presser.
4: Ouais, enfin oui.
0: Ah là là là là.
1: Bon, Max, nouvelle stratégie.
0: Oui.
1: Je vais essayer de dire que c'est Fun Radio et que je l'aime et que c'est pour annoncer une bonne nouvelle devant tout le monde.
0: D'accord, ok. Sinon, si on n'y arrive pas, on prend une autre solution, on se camoufle.
1: Oui,
0: hein, on va se camoufler, sinon on va se déguiser.
1: Okay.
0: Et après, on appelle le copain d'Audrey. Et après, vous me foutez la paix avec Johanna, faut que je lui parle.
1: Oui.
0: Hein, Johanna. Hein, Johanna.
2: Hmm?
0: Mm. I love you.
2: J'aurais lui chanter Destiné, hein.
0: Mm. Destiné. On était tous les deux destinés. Oh. Là, ça va réveiller. Ça va chier au Maroc, hein. Pierre-Alain, c'est la
7: bête, t'es foutu. Là.
0: Ouais, c'est mort, là.
1: Allô?
0: Là, tu vas divorcer avant même de t'être marié, là.
1: Ouais, ça va être cool, là. Allez, boule.
0: À moins qu'ils aient décroché le téléphone, hein, ce qui veut dire que, enfin, s'ils décrochent la prise, ça sonne, hein, mais dans le vide.
1: Oh là là.
0: Ah ouais, là, ça va chier, là, oui. T'as le numéro du copain d'Audrey ou pas?
7: Ouais, ouais, c'est bon.
0: Là, ça sonne, mais ça décroche pas, mon pied.
1: Bah, Max, je veux pas te faire chier plus. Est-ce qu'on pourra la rappeler demain, quoi?
0: Demain, c'est vendredi, mon pote. Je suis hors poil vendredi.
1: Ah oui, c'est vrai.
7: On fait ça de sitôt.
0: On fait ça. Hein?
1: Lundi, à 22h.
0: Lundi, à 22h. 20... Allô? Oh là, oh là, oh là, oh là. Allô?
1: Allô?
0: Là, demain, lundi. On va faire ça lundi, Pierre, là.
1: D'accord.
0: On va appeler le copain d'Audrey.
1: Okay.
0: D'accord, on va en... Comment il s'appelle?
2: Emmanuel.
0: Emmanuel, il a quel âge?
2: 23 ans.
0: Ah bah tiens, tu m'étonnes. Les mecs de cet âge-là, ils aiment bien... C'est plus marrant quand c'est du petit, comme c'est jeune et c'est frais.
1: Elle a quel âge, Audrey?
0: 18.
1: Oh.
0: Il doit s'éclater, le gamin.
2: Mais je sais pas ce qu'il va être là. Enfin, je sais pas ce qu'il va répondre parce qu'il m'a dit qu'elle est sur Istres.
0: Ouais.
2: Donc,
0: Ça, les mecs, ils aiment bien sortir avec les petites jeunes. Ils s'éclatent.
2: Tu laisses un message, Max.
0: Ouais.
2: Tu laisses un message.
0: C'est pour ça que je sors avec des filles plus jeunes.
1: 15 ans.
0: Non, mais justement, 20, 21, parce que tu t'éclates.
1: Ouais. Est-ce que tu fais la sortie des écoles, des fois?
0: Hein?
1: Non. Est-ce que tu fais la sortie des écoles?
0: Non.
1: Ouais.
0: Non, sa petite, elle vient d'avoir un scooter, ça. Attends, il y a le numéro de téléphone, on est en train de baisser. Hop, hop, hop, hop, hop, hop, c'est bon, t'inquiète pas. Voilà, attention.
6: Merci de laisser un message.
0: On laisse un message, si c'est on laisse un message. Vas-y, Audrey.
2: Allô, Manu?
0: Attends.
2: Bon, ben, écoute, c'était Audrey, j'étais en direct sur Fun Radio.
0: Ouais!
2: Et ben, je voulais te dire que je t'aimais très très fort et ben, j'espère que, ben, vivement dans 15 jours pour que tu reviennes et. Et je te fais plein de gros bisous et tu me manques.
0: T'inquiète pas, tu vas pouvoir la niquer ta petite.
2: Ouais.
0: Elle, regarde là. Elle t'adore le sexe toi Audrey hein.
2: Je ne répondrai pas à ces questions obscènes.
0: Tu aimes le sexe? Tu aimes le sexe?
2: Ouais ouais ouais.
0: Bah voilà, elle aime le sexe parce qu'on était toujours sur son répondeur.
2: Bah c'est une façon il le sait donc bon.
0: Ah c'est vrai, t'aimes ça hein.
9: Bah non, on est avec elle chez elle.
0: Tu l'aimes bien le zizi.
10: Voilà,
0: la gangbang.
10: Elle est chez elle, la gangbang.
0: Bonne bourre à toi Emmanuel. Non, on va la sauter.
9: Allez,
0: bonne bourre Emmanuel, ciao. Non Audrey, c'est vrai, t'aimes bien le sexe? T'aimes bien le sexe toi. Hein Audrey?
2: Ouais.
0: C'est vrai que les nouvelles générations adorent le sexe.
2: Ben, c'est sympathique.
0: Ouais, bon, c'est sympathique. Hein, Johanna, t'aimes bien le sexe, toi aussi?
2: Non, je trouve que c'est sympathique.
9: Je trouve que c'est sympathique.
2: Non, mais bon, j'ai pas trop
0: d'étalé
2: sur ce sujet à l'antenne, parce que je suis passée en début de semaine, et pour te laisser au courant de ce que j'ai dit.
0: C'était quoi que t'avais dit?
2: Ben, j'étais passée pour le jeu des trois mots, quoi.
0: Oui.
2: Bon, je suis arrivée ce matin en cours. Ouais, pas le jour, t'es passée au jeu des trois mots, tout ça, donc bon.
0: Et tu savais que les mecs écoutaient ceux qui te l'avaient dit?
2: Non, je savais pas.
0: Ah ouais, tu vois comme quoi.
2: Je ne veux pas trop m'aventurer à raconter ma vie sexuelle.
0: D'accord, tu veux pas dire ta position préférée, tout ça?
2: Non.
0: Non, t'as pas envie?
2: Non, peut-être. Non, qu'à mon copain.
0: D'accord, et Johanna, t'aimes bien le sexe? Oh, elle est timide.
2: Eh oui.
0: Ah évidemment, évidemment, tiens bien sûr. Non mais je suis pas, tu sais qu'après quand t'as 30 balais, après tu fatigues un peu plus. Tu penses à autre chose, t'as envie d'autre chose que de ça. Mais c'est vrai que
2: oui,
0: bon.
2: 30 balais.
0: Ah ben non mais ça, 21 octobre.
2: Tu vas faire un compte.
0: Non mais j'aime bien. Attends, j'aime bien le. Oh là là, j'aime bien le zizi. J'aime bien le zizi. J'aime bien le cul. C'est dire le zizi, la chachate, le cucu, la boubouche.
2: La boubouche.
0: Ah là là là là.
2: C'est quoi la boubouche?
0: Ah là là, si tu pouvais être là. Faudra écouter Audrey.
2: Ouais.
0: Parce que ça sera malheureusement Johanna ne pourra pas, mais dimanche pour Eclectique 22h minuit.
2: Ouais.
0: Faudra
2: ouais,
0: écouter parce qu'il y aura.
2: Dit, la chanson, là.
0: Ouais, la chanson, ouais, bien sûr. Hein.
2: C'est quoi la chanson?
0: Là, parce que je suis allé en Belgique aujourd'hui, j'ai acheté des morceaux de house et de techno pour mes soirées, pour mes compilations, tout ça à droite à gauche. Et je suis tombé sur un disque, bon, c'est pas non plus le disque du siècle, mais qui était marrant, avec des paroles un peu cul, où c'est une nana qui disait qu'elle aimait le sexe.
2: Bah Max, pendant que tu parles de musique,
0: oui.
2: Est-ce que tu pourrais passer dans la semaine prochaine ou ce soir, si tu peux, Gogol Premier?
0: Ah, Gogol Premier, ouais, plus tard, ouais.
2: Parce que j'ai entendu sur une cassette et j'étais morte de rire avec le bordel.
0: Ouais, enfin ça c'est marrant parce qu'il y a des paroles qui sont déjà un peu plus violentes. Tiens, Audrey et Johanna, il y a un groupe que j'adore et que je vénère qui s'appelle Dead Can Dance.
2: Ouais.
0: Ils se sont séparés. Elle est de son côté, elle avait déjà sorti deux albums solo. Et lui, Brandon Perry, vient de sortir son album que j'ai reçu tout à l'heure. On écoute quelques extraits. Écoute bien, Audrey et Johanna. Et vous aussi, bien sûr. Je découvre en même temps que vous, hein. Ça va sortir sur 4AD Labels.

0: Ça, c'est un extrait comme ça, très rapide, un autre. Comme...
1: C'est les vestiaires.
2: Qu'est-ce que c'est triste, ça.
0: Oh putain, dans le casque. Oh là, ça fait du droite-gauche au casque. Si vous êtes en stéréo. Oh là, ça se balade partout. Je sais pas si vous êtes Audrey et Johanna, mais si vous avez un casque et que vous écoutez la radio au casque.
1: Non, désolé.
0: Ça fait droite-gauche, droite-gauche. Tu comprends les paroles, Johanna? Ah, c'est juste la mélodie, tu trouves que c'est triste la mélodie?
1: Oh, mais j'aime pas trop, hein.
0: Oh, arrête, c'est mignon, c'est beau.
1: Ah, la... Attends, attends, je vais faire t'écouter quelque chose.
0: Faut écouter la nuit, faut écouter ça la nuit.
1: Mais non, mais c'est,
0: la nuit.
1: C'est toujours pareil.
0: Mais non, oh non, non, dis pas ça.
1: Ah oui?
0: Dis pas ça, ma chérie.
1: Attends, attends,
0: attends, la musique brésilienne, c'est toujours pareil.
1: Non.
0: Aussi.
1: Non.
0: T'aimes bien Audrey?
1: Ouais, ouais.
0: Ah, j'adore, moi, attends, moi, j'adore ce mec. Bon, l'album, faut que je l'écoute, hein. Je peux pas dire là, j'adore, je sais pas.

0: Elephant Man.
1: Quoi?
0: Ça me fait penser à Elephant Man.
1: Oh là là, quand je faisais Elephant Man, ça c'était... Il va y avoir une nuit monologue bientôt.
0: C'est vrai?
1: Oh là là, ça va être énorme.
0: Oh.
1: Ça va être triste, hein. Je vais vous déballer tout ce que j'ai dans le sac.
0: Johanna et tout ça.
1: Quoi?
0: Johanna et tout ça.
1: Oh là, bien plus violent. Vous savez, j'ai des pensées très dark, hein, dans ma tête, hein.

0: On écoutera l'album un peu plus tard parce que là on va être obligé de faire une pause. Audrey, je te remercie.
1: Ben, moi aussi.
0: Pierre-Alain, on l'a quitté, on le rappellera lundi. Et Johanna, tu vas pas quitter, je vais te récupérer au rentable.
1: Par contre, Max, oui. Est-ce que tu pourrais me rappeler lundi parce que j'ai un service à demander.
0: Bon, quitte pas. Tu vas gérer ça avec Filda et Manu. Tu quittes surtout pas, on n'avait pas l'intention de te raccrocher au nez. Et vous appelez bien sûr au 0800 308 5000 avec dans une dizaine de minutes un débat sur l'homosexualité. On va faire le débat sans aucun problème sur l'homosexualité. On avait énormément de gens qui souhaitaient réagir à ce débat depuis la semaine dernière. On les a eus dans la semaine, on les a eus dans la soirée, on les a rappelés même une heure avant l'émission apparemment. Et puis là, bien sûr, tout le monde nous fait faux bond. C'est dommage. Donc tout le monde met sur la messagerie, tout le monde dort. Donc pour l'instant, ça devrait arriver très très rapidement, j'en doute pas un seul instant. D'ailleurs, si vous voulez nous appeler dès maintenant, 0800 308 5000. On a quand même deux personnes qui, comme prévu, devaient démarrer le débat avec nous. On devait en avoir 7 ou 8 en mic 2, mais on va faire avec. Hein. Avec Karen qui a 17 ans, qui est de Paris. Bonsoir Karen.
2: Salut Max.
0: Et Sandra, 22 ans de Paris. Bonsoir Sandra.
2: Salut Max.
0: Donc, je voulais en fin de compte, puisque ça a été réclamé la semaine dernière, on a vu deux auditeurs de 19 et 23 ans. Ils sont pas là tous les deux d'ailleurs. Ça aurait été bien qu'ils soient sur l'antenne, non, pendant le débat. Les deux jeunes hommes de la dernière fois qui avaient demandé à faire ce débat, en tous les cas.
3: Oui, ben justement, on a essayé de les rappeler aussi.
0: D'accord, quel dommage. Donc deux garçons en fin de compte qui sont homosexuels et qui avaient du mal à l'assumer ou qui ne l'assumaient absolument pas. Donc suite à ça, ils nous ont proposé, on s'est dit pourquoi pas à ce moment-là en parler plus longuement et en faire un débat le jeudi entre minuit et une heure. C'est ce qu'on fait maintenant. On devait avoir plein de personnes qui avaient été intéressées de participer à ce débat et énormément de monde nous avait faux bon. Donc si vous êtes homo, femme ou garçon, hein, peu importe, si vous voulez témoigner, si vous avez des frères et sœurs qui le sont, si vous l'acceptez pas, si vous souhaitez parler de tout ça, eh bien vous nous appelez maintenant au 0800 308 5000. On a besoin de vous très rapidement. Karen, toi tu en fin de compte, si je comprends bien ce que j'ai la feuille un petit peu sous les yeux, tu as des doutes concernant ta sexualité, à savoir si tu es lesbienne ou hétéro.
2: Bah oui.
0: D'accord, très bien, on va en parler. Et Sandra, toi de ton côté, tu es hétéro.
2: Oui.
0: Hein, mais tu as un patron qui est homo.
2: Tout à fait.
0: Eh ben écoute, on va commencer avec toi Sandra et ensuite avec Karen. Et puis d'ici très très peu de temps, à mon avis, on aura des gens qui vont intervenir sur l'antenne au 0803-08-5000. Sandra, je t'écoute.
2: Je travaille dans une boîte où effectivement mon patron, il est homo, quoi.
0: Ouais, et comment tu le sais, il l'a dit, il le revendique, il le montre.
2: Disons, la première fois que j'ai eu l'entretien avec lui, je me suis aperçue de quelque chose. J'en ai parlé à ma mère, à des gens comme ça, et sur le coup.
0: Et quand tu dis que tu t'en es rendu compte lors de l'entretien, c'est-à-dire qu'il le montrait,
2: il y a une attitude, il y a des gestes, quand un homme, une façon d'utiliser ses mains en parlant un peu comme une femme. On sent ça en tant que femme. Et donc sur le coup, je me suis dit, c'est peut-être une mauvaise impression, enfin, c'est peut-être un mauvais feeling. Et
0: d'accord.
2: Puis, j'ai eu un second entretien à la suite duquel j'étais embauchée. Et mes collègues m'ont confirmé qu'en effet, il était homo, quoi.
0: Ouais.
2: Mais il l'a jamais caché, ça fait 25 ans qu'il est dans cette boîte, tout le monde le sait.
0: Voilà, il ne s'en cache pas, quoi.
2: C'est pas qu'il le montre, c'est qu'il fait rien pour le cacher, quoi.
0: Voilà.
2: Il est comme il est, je pense qu'il assume tout à fait son homosexualité, il n'y a pas de problème à ce niveau-là.
0: Il n'accentue pas, il en rajoute pas, il ne taquine pas.
2: Il est très discret sur sa vie privée.
0: Il pourrait le montrer dans la vie, dans le milieu, on s'est arrivé de voir des patrons qui le sont et qui, tout en déconnant, disent, oh là là, qu'elle est mignonne celle-là, la petite Franck, la petite Max, ouh là là, elle est belle, elle est... déconner, mais c'est parce qu'ils sentent que de l'autre côté, ils ont des gens en face d'eux qui ne sont pas du tout contre ces gens-là, et au contraire, tu vois, et...
2: Ouais, non, mais là, ils ne le montrent pas, et puis bon, malgré le fait que je travaille dans une grosse société quand même, je pensais que justement dans un lieu comme ça, on était un peu plus sélectif sur les gens, notamment si on vient de ça, parce qu'on a beau dire que la vie privée ne fait pas partie de la sélection, elle en fait partie énormément. Et visiblement, c'est pas quelque chose qui gêne les supérieurs, quoi. C'est tout à fait accepté, c'est admis, il n'y a pas que lui, il y en a plusieurs.
0: Il n'y a pas de racisme dans la société sur là-dessus en
2: non.
0: Où il y a de la moquerie ou des gestes ou des mots.
2: De la moquerie, des mots sans doute, mais plus derrière.
0: Oui, ça ne se, toi personnellement, t'en as pas entendu.
2: Si, parce que mes collègues évidemment me taquinent, quoi. C'est évident en ayant un patron comme ça. J'ai des petites réflexions. Mais moi je
0: parle bien dans ton micro.
2: Pardon.
0: C'est pas grave, c'est bien. Ouais.
2: Mais moi non, moi je personnellement je n'ai aucun a priori. Déjà au départ je suis pas contre eux. Ils ont le droit d'avoir leur sexualité. Chacun a son truc. faut être très tolérant et puis bon bah ce qu'il faut c'est accepter quoi. Ils sont là, il faut pas les rejeter en aucun cas.
4: Bien sûr. Voilà. Ah oui, bien sûr que non. Gwenaëlle vient de nous rejoindre également, 20 ans de Paris. Bonsoir Gwenaëlle. Ça va? Pourquoi tu l'as pas mis en direct tout de suite? Gwenaëlle, oui.
5: Bonsoir, Max.
4: Ça va?
5: Ouais. Très bien, toi?
4: Oui, très bien. Donc toi, tu fréquentes le milieu gay avec des copains à toi?
5: Oui, un collègue de travail. Hein.
4: Ouais, on va en parler. Justement, les filles, avant, bon, Karen, toi, tu n'as que 17 ans.
5: Oui.
4: Hein, et donc, toi, tu souhaitais témoigner sur ce sujet ce soir, parce que sur ce qui concerne ta sexualité, tu n'es pas encore sûr vraiment de savoir de quel côté tu te trouves, à savoir si tu es plus attiré par les filles que par les garçons.
5: Bah oui.
4: Déjà, depuis quand tu te poses cette question?
5: Depuis un an environ.
4: D'accord. Et ça arrive de quelle manière? C'est comme ça, du jour au lendemain, en se retrouvant avec un garçon dans le lit, on s'aperçoit qu'il y a un truc qui va pas ou...
5: Ah non, pas du tout. Avec les garçons, ça se passe très bien, mais en fait, j'ai l'impression que mes sentiments ne font pas la différence entre un homme et une femme.
4: Pardon?
5: J'ai l'impression que mes sentiments ne font pas la différence entre un homme et une femme.
4: Mais c'est des attirances aussi bien physiques qu'amicales pour les filles comme pour les garçons?
5: Pour une fille en particulier.
4: Pour les filles en particulier?
5: Pour une fille en particulier.
4: Ah, pour une fille en particulier, oui. Et donc, tu te demandes si c'est juste une histoire spéciale avec cette fille-là ou si véritablement ta sensibilité va plus vers les filles que par les garçons?
5: Bah oui, justement. Oui.
4: Est-ce que ça te perturbe?
5: Ben, quand même.
4: Ouais, un petit peu.
5: Il y a de quoi?
4: Un petit peu, beaucoup, ou sans plus que ça? Ça a pas
5: non,
4: l'air de...
5: Sans plus que ça.
4: Sans plus
5: même.
4: Que ça, donc c'est pas non plus pour toi, tu ne le vis pas mal, cette période-là.
5: Non, pas du
4: d'accord.
5: Tout, oui.
4: Parce que justement, Gwenaëlle, Karen et Sandra, je ne sais pas si la semaine dernière vous avez entendu ces témoignages de deux garçons, un de 19 ans et dans un autre de 23 ans qui témoignait également, qui eux le vivaient pas très très bien, quoi, même plutôt mal et, sûrement dû à leur entourage et puis eux particulièrement, quoi, ils avaient du mal à l'assumer. Donc, s'il y a des garçons qui nous écoutent là et qui veulent en parler, parce que c'est vrai que là du coup on se retrouve qu'avec des filles et qui plus est des filles qui ne le sont pas ou Karen qui sait pas encore très bien où elle va, qui n'hésite pas à nous appeler et de nous donner témoignage de tout ça. Donc Karen, ça se passe comment aujourd'hui? T'es plus attirée vers les filles que par les garçons? C'est des passades? Ça se passe de quelle manière?
5: Non, en fait c'est des passades où de temps en temps je suis attirée par une fille en particulier. Il n'y a aucune attirance envers les autres filles.
4: C'est toujours la même?
5: Oui, c'est toujours la même.
4: Cette fille-là est homosexuelle?
5: Elle est dans la même position que moi.
4: Allez, c'est-à-dire?
5: Je pense qu'elle ne sait pas trop.
4: Comment tu lui as demandé? Tu lui as posé la question ou?
5: Non.
4: Alors, comment tu peux savoir ça?
5: Parce qu'il s'est déjà passé quelque chose.
4: C'est-à-dire, vous êtes déjà embrassé, vous êtes déjà...
5: Oui.
4: Ouais, d'accord, ok. Et alors, t'as pris ça avec du plaisir? T'as été dégoûté? Ça t'a écœuré? T'as trouvé ça...
5: Non, c'était la meilleure nuit de notre vie.
4: C'était quoi?
5: La meilleure nuit de notre vie.
4: Vous avez couché ensemble?
5: Non.
4: Vous êtes embrassés, quoi?
5: Même pas, on s'est embrassés.
4: Ouais, il y a eu des caresses, tout ça,
5: voilà.
4: Quoi. Et tu as senti une énorme différence entre...
5: Il y a beaucoup plus de sensualité. Hein.
4: Ouais. Mais pour toi, tu penses que c'est juste une passade? Tu penses que t'es bi?
5: Moi, je sais pas. Justement.
4: Tu sais pas vraiment, c'est pour ça vraiment.
5: C'est pour ça que j'appelle, en fait.
4: Ouais, d'accord, ok. Tu voudrais éventuellement des témoignages de demoiselles?
5: Oui, ça m'arrangerait.
4: Pour savoir s'il y a un comportement ou s'il y a une pensée à avoir et voir si effectivement t'es, avec ce que tu penses toi aujourd'hui, ce que tu pourrais leur donner comme renseignement de ce que tu ressens, savoir si c'est normal ou si ça ne l'est pas.
5: Oui, voilà.
4: D'accord, ok, très bien. Enfin, si ça ne l'est pas, je veux dire par là que si tu sais vraiment si c'est normal que tu es en train de suivre le chemin logique par être attiré par les filles ou si ça peut être qu'une petite aventure et une attirance que pour une nana. On a Greg également avec nous, 19 ans de Bastia, qui vient de nous rejoindre. Salut Greg. Allô Greg?
6: Oui.
4: Ça va?
6: Ça va.
4: Donc toi, ton frère est homosexuel et il a été rejeté par sa famille, par ses amis, c'est ça?
6: Oui, là c'est clair.
4: D'accord. On t'écoute et après Gwenaëlle interviendra. Et si Sandra, Karen, vous voulez bien sûr débattre, parler, vous n'hésitez pas. Hein.
6: Okay.
4: Allez-y, Greg.
6: Ben donc, mon frère, on a su vers 19 ans qu'il était homo. Donc déjà, dès qu'il a dit ma mère...
4: Tu ne le savais pas, toi, personnellement?
6: Non, franchement, non.
4: Non, d'accord. Il l'avait caché, quoi.
6: Au début, il le cachait, puis...
4: Ah oui, jusqu'à jour qu'il... Vous l'avez surpris ou il l'a dit?
6: Non, il l'a dit lui.
4: Il l'a dit, mais avant qu'il le dise, personne ne le savait.
6: Non, bien sûr, il y a toujours un peu les on-dit, mais bon.
4: Bon, d'accord, ok, donc d'accord, donc il y avait quand même des soupçons.
6: Ouais, des petits soupçons.
4: D'accord,
6: ouais.
4: Ok. Alors, raconte-nous.
6: Et donc, il explique à mes parents qu'il est homo,
4: Ça s'est passé de quelle manière d'ailleurs, sans rentrer dans les méga détails, mais un jour il a décidé de le dire, il a décidé de le dire à la famille. Il a fait quoi? Il l'a fait pendant que vous étiez à table. Il vous a réuni. Ça s'est passé de quelle manière?
6: Ouais, j'en étais à table, mais bon, il a dit, il a avoué quoi. Parce qu'il est pas, il avait peur qu'on le surprenne et il préférait être honnête quoi.
4: Il avait quel âge à cette époque?
6: Il avait 19 ans.
4: Et donc toi?
6: Ben moi, je veux dire.
4: T'avais quel âge?
6: Moi, j'avais 19 ans.
0: Vous êtes jumeaux?
6: Hein?
0: Vous êtes jumeaux?
6: Non, on est nés avec quelques mois de différence.
4: Combien?
6: Quelques mois, deux, trois.
4: Deux? Attends, mais vous avez pas la.
6: Trois mois, un an à peu près.
4: Ah ouais, parce que deux, trois mois, c'est impossible.
6: Ouais, c'est clair.
4: Un an?
6: Ouais, à peu près.
4: Ouais, à peu près, ouais.
6: Ouais, donc moi, donc il m'a dit, et bon, j'essaie de faire comme je peux pour un peu l'aider. Quand les parents ne veulent pas, quand tous les amis sont contre lui, je veux dire.
4: Il a quel âge ton frère aujourd'hui?
6: Et là, il va avoir 21 ans, et moi, je vais en avoir 20.
4: D'accord. Donc le jour où il l'a annoncé à tes parents, comment ils l'ont pris?
6: Très très mal.
4: Très très mal, c'est-à-dire quelle était leur réaction? Qu'est-ce qu'ils ont dit?
6: Ils ont traité un peu de PD, quoi, je dirais. Ils l'ont regardé de travers.
4: Et ils l'ont cru ou ils ont eu l'impression qu'il racontait?
6: Ils ont dit, c'est vrai qu'ils ne croyaient pas trop, ils se sont dit, bon, c'est possible. Ouais. Ils ont compris, ouais. Explosé quoi.
4: Et du jour au lendemain, c'est-à-dire que tes parents lui ont demandé de quitter le domaine familial ou c'est lui qui a décidé de partir? Qu'est-ce qui s'est passé?
6: Bon, j'ai décidé de partir, mais bon, aussi, les parents l'ont aidé, quoi, je veux dire.
4: Les parents l'ont aidé à partir?
6: Parce que bon, quand on est fixé, quand on est un membre, on est. Un peu insulté et tout,
4: ouais.
6: J'avais envie de partir.
4: Aujourd'hui, donc, il vit plus chez tes parents?
6: Non, là, non.
4: Toi, tu vis toujours chez tes parents?
6: Oh, ouais.
4: Vous êtes que deux frères?
6: Hein?
4: Vous êtes que deux frères?
6: On est que deux frères.
4: Vous êtes deux frères, d'accord, ok. Et donc, comme tu étais en train de nous l'expliquer, toi, tu essayais de le soutenir. Bon, toi, personnellement, en tant que frère, comment t'as sorti la chose quand tu l'as appris? Ça t'a choqué?
6: Un peu, bon, je dirais, son choix.
4: Qu'est-ce qui t'a choqué? Tu trouvais ça anormal qu'un mec, même des autres garçons, ou c'est parce que c'était ton frère que ça t'avait plus choqué d'abord?
6: Je trouve que c'est un peu choquant qu'un mec aime un autre mec, je veux dire.
4: Ouais.
6: Pour moi, personnellement, je trouve ça dégueu.
4: Encore aujourd'hui?
6: Encore aujourd'hui.
4: Avec du recul et tout, on est en. Je pense que t'as dû discuter avec ton frère quand même.
6: Oui, beaucoup.
4: Ouais, et alors? Il t'a expliqué?
6: Oui, il m'a expliqué des détails, que finalement, c'est. Avec un mec, ça entend un peu mieux, je dirais. Expliquer quelques arguments,
4: mais
6: bon.
4: Ouais.
6: Je veux dire, chacun son point de vue.
4: Non, mais d'accord, non, mais c'est même pas un point de vue, là, c'est une façon de vivre, c'est pas une. C'est comme ça. Donc, toi aujourd'hui, comment ça se fait que tu as du mal à comprendre qu'un mec puisse sortir avec un autre garçon, donc que ton frère soit homosexuel et qu'en même temps t'as envie de l'aider?
6: Parce qu'après tout, c'est mon frère, je veux dire. C'est son choix, donc.
4: Mais en quoi tu veux l'aider? C'est quoi l'aider? Ça veut dire quoi l'aider?
6: J'ai envie de parler, d'essayer de. Un peu lui dire qu'il faut pas faire attention.
4: Attention, mais parle bien devant ton micro, s'il te plaît.
6: Non, je veux dire, c'est un peu de se tenir, de l'aider. Je veux dire.
4: Mais comment ça, de se tenir? De l'aider en quoi et de se tenir en quoi? Comment ça, de l'aider?
6: De l'aider un peu à.
4: À quoi? À changer de sexualité?
6: Voilà, c'est un peu de le convaincre de changer.
4: Ah, parce que tu crois qu'on peut changer, d'après toi, Greg?
6: Moi, franchement, je pense pas, mais bon. Parce que.
4: Donc toi, ton souhait, ce serait que ton frère, j'entends bien entre guillemets pour toi, ce sont plus tes pensées que je suis en train de traduire, redeviennent normales, c'est-à-dire qu'ils redeviennent à aimer les filles, donc hétéro, plutôt que de rester homo. Donc pour toi, c'est ça l'aider, c'est pas l'aider à essayer à ce qu'il assume.
6: Oui, aussi un peu assumé, mais bon, je veux dire...
4: Oui, mais bon, c'est un peu bizarre que tu lui demandes que tu veuilles l'aider à la fois pour qu'il assume son homosexualité et qu'il soit reconnu.
6: Non, je veux dire, s'il est vraiment homosexuel, bon, je pense que je vais l'aider, mais bon. C'est à la limite, je peux peut-être faire quelque chose pour que. Pour qu'il devienne normal, quoi.
4: Ouais.
7: Mais c'est pas une tare d'être homo, enfin bon.
4: Non mais.
7: Il y en a qui parlent.
4: C'est jamais. Ouais.
7: Je vois pas, enfin, je veux dire, c'est son frère, en plus, c'est quelqu'un qui le touche de près. Greg, c'est quand même quelqu'un de ta famille, c'est vraiment proche, et je crois que malheureusement, malheureusement. Tu ne dois pas essayer de changer quoi que ce soit. Le mieux que tu as à faire vis-à-vis de lui et par rapport à vos rapports et ta situation, c'est d'accepter tel qu'il est et de ne pas chercher en aucun cas à le changer. Parce que ça, je crois que tu ne pourras pas, malheureusement.
6: C'est son choix, je ne vois pas.
7: Et bon, et est-ce que tu serais choqué si un jour il venait avec son ami boire un coup ou quoi que ce soit avec toi? Ça te choquerait de le voir avec un mec?
6: Franchement, je me sentirais gêné.
4: Tu l'as déjà vu avec un mec, Greg, jamais?
6: Non.
4: Non, d'accord, ça tu veux pas?
6: Non, ça je veux pas.
4: Bon, d'accord. Attention, on va accueillir. On a mis Karen 2 secondes en attente parce qu'on ne peut avoir que 4 personnes pour le moment sur l'antenne. Gwenaël, t'es toujours avec nous, mais on a Fred qui a 23 ans de Normandie. Salut Fred.
8: Bonjour.
4: Tu es homosexuel?
8: Tout à fait.
4: Et de pas ce que j'ai sur ma fiche, tu le vis bien?
8: Ah, oui, moi en fait, je voulais intervenir. Sur ce d'abord. Que... Oui.
4: Je t'en prie, vas-y, oui.
8: Je voulais intervenir en fait pour dire que on peut le vivre tout à fait, comment, dans le bonheur.
4: Tout à fait, ouais.
8: Enfin, je pense que pour moi, ça change rien en fait.
4: Avant, je voulais profiter, c'est pour ça que j'ai voulu tout de suite te faire réagir dans le débat avant que Cohen intervienne et que toi tu donnes ton point de vue personnel. Ce qui est intéressant, Fred, et je voudrais revenir sur la situation de Greg, donc t'as entendu, qui a 19 ans, oui, qui a un frère de 1 an et demi de plus que lui, son aîné, oui, qui est homosexuel, qui l'annonce à ses parents l'ont pris pour un PD, machin, tu dégages de la maison. Est-ce que tu comprends, Fred, ou est-ce que tu acceptes que des gens de la famille, comme Greg, aient des difficultés à assumer et accepter qu'un frère ou une sœur soit homosexuel?
8: Tout à fait. Il y a aussi la façon de, disons que dans mon entourage, en fait, à côtoyer beaucoup de personnes quand même homosexuelles, bien sûr des hétéros aussi, je vois dans le comportement individuel, je pense qu'il faut savoir sonder la personne qu'on a en face, peut-être, et puis voir, on n'a pas non plus à s'afficher. On peut le vivre aussi sans se cacher, mais en ne le montrant pas. Et je sais pas comment est le frère
4: de Greg. Ouais.
8: Je sais pas trop comment est son frère, s'il est plutôt à le montrer ou s'il a tendance un petit peu à le cacher. Ou...
4: Oh bah, il doit être assez discret parce que si déjà les parents ils le montrent pas avec Greg, je sais pas, il est.
8: Disons que c'est vrai que bon, il faut reconnaître et c'est malheureux qu'il y a quand même pas mal de foyers où il y a des barrières face à ça, et je le conçois complètement. Là où j'ai du mal à concevoir la chose, c'est de voir la différence qu'on peut avoir, par exemple, en Normandie et en région parisienne. On est quand même qu'à 200 km de Paris,
4: oui,
8: et on a une différence dans la tête énorme.
4: C'est-à-dire ?
8: Énorme. Eh bien, moi, je vis dans un tout petit village, et en fait, je donnais des cours de musique à des enfants, et j'étais obligé d'arrêter pour des raisons, en fait, de sécurité, puisque certaines personnes a ragoté un petit peu sur moi, puisque je recevais dans ma maison des jeunes personnes et pas mal de garçons.
4: Ah ouais, donc on soupçonnait qu'éventuellement, après, il y allait avoir des attouchements et tout ça, donc tu commençais à avoir une réputation vraiment dangereuse, quoi.
8: Voilà.
4: Comme étant quelqu'un de vicieux et de dangereux sexuellement.
8: Ouais, je pense que ça, en fait, en région parisienne, on le verrait quand même beaucoup moins,
4: ouais,
8: ou dans d'autres coins qui bougent, ou dans d'autres pays.
4: Je suis assez d'accord, oui, sur les campagnes et tout, les ragots de village et tout ça, ouais, c'est pas encore...
8: Et donc, par rapport à ça, c'est vrai qu'on est quand même obligé de se rapprocher des villes si on veut avoir une vie à peu près normale, entre guillemets, au moins avoir le respect de ses voisins, quoi.
4: D'accord. Pour revenir sur le problème du frère de Greg, donc Fred, je sais pas, bon, ça fait combien de temps que tu es homosexuel?
8: Ça fait réellement 2 ans et demi.
4: Voilà. Comment on doit dire d'ailleurs, comment dire que tu l'es, que tu l'es devenu, comment on doit dire
8: que je le vis,
4: que tu le compris ou que tu le vis. C'est comme ça que vous dites, d'accord. Non, d'accord.
8: Par exemple, pour répondre à la jeune fille qui pose des questions.
4: Justement, ouais. C'est ce que j'allais te demander.
8: Je sais que j'ai eu une phase à peu près d'une année où je me posais des questions.
4: À quel âge?
8: Aux alentours de 17-18 ans.
4: C'est donc plus ou moins comme Karen à 17 ans, c'est pas du hasard, c'est vraiment à cet âge-là. Pardon?
8: Je pense pas, je crois pas qu'il y ait du hasard, en fait, si elle se pose cette question-là.
4: Non, je parle de l'âge, c'est-à-dire que c'est généralement vers entre 16 et 18 ans que si on est censé d'avoir des envies,
8: oui,
4: c'est de cette période-là?
8: Oui, je pense.
4: D'accord.
8: On commence en fait un peu à découvrir
4: la sexualité,
8: certaines pulsions qu'on n'avait pas avant.
4: Ah, exact, d'accord.
8: Mais bon, je dirais que vraiment chaque personne est différente,
4: oui,
8: dans la façon de le présenter aussi à sa famille,
4: oui,
8: sans être complètement fleur bleue. Ou il y a moyen en fait sûrement de concilier, même si c'est pas tout de suite, c'est à long terme. Je pense que la famille aussi fait un travail d'acceptation.
4: Mais par rapport à Karen, elle, par rapport à elle-même, qu'est-ce que tu lui conseillerais de vivre sa vie comme ça, si elle veut être avec une fille pour le moment qu'elle le reste, elle verra.
8: Je lui dirais simplement que si elle est attirée par cette fille-là, un jour ou l'autre, si cette personne ressent la même chose, il va se passer quelque chose.
4: Ah, mais il s'est passé quelque chose, hein, Karen, hein?
8: Il s'est passé quelque chose.
4: Hein, Karen?
9: Oui.
4: Il s'est passé quelque chose.
9: Oui, il s'est passé quelque chose déjà.
4: Oui, c'est-à-dire
8: que. Alors, est-ce que, par exemple, la question fatidique, est-ce que tu as regretté une fois que c'était terminé? Est-ce que tu t'es dit qu'est-ce que j'ai fait?
9: J'ai pas du tout regretté.
8: Ah, donc, tu penches en ce moment plutôt vers cette fille-là, par exemple, que vers d'autres garçons?
9: Ouais. On peut dire ça comme ça, mais oui, c'est dur, enfin, c'est difficile à assumer, mais puis...
8: C'est tu sortais avec des garçons avant?
9: Oui.
8: Oui, et là, c'est la seule fille qui te fait cet effet-là?
9: Bah ouais.
4: Elle te fait plus d'effet, en fin de compte, quand t'as rencontré cette fille et que tu la vois, elle t'a fait plus d'effet rien qu'à la regarder que tous les autres garçons avec qui t'étais sorti auparavant?
9: Je dirais pas ça non plus, parce que...
4: Non.
9: Parce que les garçons, j'aime bien aussi.
4: Oui.
9: Mais
4: elle te fait un effet différent, mais pas forcément plus fort, mais différent.
9: Ouais.
4: Et cette différence, tu la ressens, tu la préfères que les garçons.
9: Oui.
4: D'accord.
8: Bah, moi, avant, tu sais, j'étais avec des filles, carrément. Oui. Mais je sortais avec des filles, en fait, tout au long de mon adolescence. Et j'ai découvert ça vraiment à 17-18 ans. En me trouvant face, en fait, je n'avais pas du tout eu de rapport avec des garçons, mais à me trouver à côté de certaines personnes, je ressentais des choses que j'avais pas ressenties avec des filles. Et je crois que je me suis particulièrement pris la tête, moi, là-dessus. A priori, c'est ce que tu fais un petit peu aussi.
9: Oui.
8: Donc, tu vois, c'est normal. Il faut pas, t'as pas à t'inquiéter, tu réagis complètement normalement. Maintenant, peut-être la seule question à te poser, c'est... Si vraiment tu côtoies cette fille-là régulièrement, il va falloir en parler avec elle, peut-être.
9: Bah ouais.
4: Ouais, il vaut mieux qu'attendre. Et vraiment, si vous êtes, si vraiment vous sortez ensemble, vraiment très officiellement entre vous, quoi. C'est ça, Fred?
8: Oui, tout
4: pas
8: à fait.
4: Pas seulement s'il fricote un petit peu.
8: Si c'est vraiment des, si ça correspond en fait un peu à des jeux sexuels, il faut peut-être pas. Enfin, il faut pas tout de suite imaginer, j'allais dire, entre guillemets, le pire, mais c'est pas,
4: ouais.
8: C'est plutôt ironique. Il faut pas essayer de ne pas te prendre la tête et regarde surtout ce que tu ressens par rapport à cette personne-là. Vraiment ce que tu ressens, parce que c'est ça qui est important quand même, c'est de réussir d'avoir un petit peu ce que tu veux dans ta vie.
9: Mais à l'origine, cette fille-là, c'était ma meilleure amie.
8: Ah, donc ça se complique un petit peu.
4: Pourquoi?
8: Je sais pas le rapport qu'on peut avoir avec une meilleure amie ou un meilleur ami.
4: Ouais. Oui, des fois ça peut être.
8: C'est pas forcément facile de concilier ou de passer de la relation à ami à une relation.
4: Ouais. Souvent c'est faussé. Des fois c'est vrai que c'est une attirance plus parce qu'on est bon ami ou super bon copain que parce qu'on a vraiment une attirance pour le sexe, quoi.
8: Mais d'un autre côté, je pense que si Karine se pose la question, si tu te poses cette question là maintenant, c'est sûrement pas un hasard. Je veux dire.
4: C'est un signe, ça.
8: Il y a sûrement quelque chose à voir, ouais, voilà. Il y a sûrement quelque chose à voir là-dedans.
4: Ouais. Greg, pour revenir à toi, et ensuite on va intervenir avec Gwenaëlle, donc qui fréquente le milieu gay. Elle nous racontera ce qu'elle appelle fréquenter le milieu gay, ce qu'elle y fait, et pourquoi. Greg, t'as jamais eu envie bon, t'en as déjà discuté avec ton frère.
10: Oui.
4: Hein, t'as jamais eu envie un jour de faire l'effort de passer une soirée avec lui, éventuellement avec le petit copain avec qui il serait en ce moment, ou des gens, des amis à lui qui seraient homo, pour essayer. Oh là, vous allez me couper là parce qu'il y a. Merci, c'est. Et de. Et comment dire, merde, j'ai perdu le fil. Et d'aller voir un petit peu comment ça se passe dans ce milieu-là, et t'apercevoir bah, que c'est des mecs comme toi et moi, quoi. Qu'il n'y a aucune différence, si ce n'est qu'il, voilà, ton frère sort avec des garçons plutôt qu'avec des filles.
10: Franchement,
4: non.
10: Ça me dégoûterait d'y aller.
4: Ça te dégoûterait?
10: Parce que bon,
4: ah bon.
10: Il est homo, bon, ça le regarde, s'il est homo, je peux... Il est homo, mais bon, vraiment, fréquenter ces milieux ou même passer une soirée... Ça
4: ne serait
10: même pas l'esprit, quoi.
4: Et là, je pousse le bouchon un peu loin, là, mais par curiosité, Greg, si demain des copains ou des copines apprenaient que ton frère l'était et qu'ils te le demandaient, qu'est-ce que tu leur réponds?
10: Je les envoie dans les rues.
4: Ah oui, pourquoi? T'aurais honte?
10: Non, puis même, ça ne les regarde pas, je veux dire. Non.